0: félicitations.
1: Merci.
0: Salut.
1: Ciao.
0: Au revoir.
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4: Allô ?
5: Allô ?
4: C'est l'ambassade du Japon, bonjour.
5: L'ambassade du Japon ?
4: Oui.
5: Oui, bonjour monsieur.
4: Bonjour. Le... Mais maintenant, c'est fermé.
5: Il n'y a personne là ?
4: Il n'y a personne, oui.
5: Il n'y a personne là.
4: Après 15 heures, s'il vous plaît.
5: Vous croyez ?
4: Hein ?
5: Vous croyez ?
4: Oui, non. Oui.
5: pour le moment, là, il n'y a personne.
4: Oui, oui, oui. Il y a une personne au japonais.
5: C'est pas vrai.
4: Oui, je ne peux pas parler français, merci.
5: Ah bon?
4: Oui. Pardon, moi.
5: Alors,
4: après 15 heures. Non.
5: Non, c'est parce qu'on a trouvé un appareil de photo.
4: Appareil de photo?
5: Oui. Appareil de photo, clac-clac.
4: Clac-clac.
5: Clac-clac.
4: Clac-clac.
5: Clac-clac.
4: Clac-clac.
5: Clac-clac.
4: Clac-clac. Ah ah.
5: Eh oui.
4: Ah ah. Non, ne me trompez pas. Mais après, à 15h.
5: À 15h?
4: Oui, s'il vous plaît. Merci, quoi.
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6: Boulangerie, bonjour.
7: Bonjour, monsieur, c'est bien la boulangerie?
6: Oui.
7: Monsieur Martin, à l'appareil?
6: Oui.
7: Mon fils, le petit Martin, est venu acheter à manger chez vous pour son déjeuner?
6: Oui.
7: Il y en avait pour 10 euros et vous vous êtes gouré, vous lui avez fait payer les 10 euros.
6: Alors, je comprends pas où est l'erreur.
7: Bah, l'erreur, c'est qu'il a payé 9 euros en trop.
6: Mais qu'est-ce 9 euros en trop?
7: Parce qu'il est étudiant, donc son repas, il doit le payer que 1 euro.
6: Bah non, il n'y a pas de si vous êtes étudiant. Vous venez dans une boulangerie, vous achetez pour 10 euros, vous payez pour 10 euros.
7: Ah oui, mais alors, dans ce cas, prévenez au moins les clients qui risquent de devoir payer le prix qu'on leur demande parce qu'on peut.
6: Non, mais attendez, monsieur, je vais pas dire à tous les clients, vous payez 10 euros parce que vous achetez pour 10 euros.
7: Bah, si vous le signalez pas, après, on croit qu'on va payer 1 euro.
6: Mais on n'a pas à le signaler, en fait. C'est évident, on est une boulangerie.
7: Bon, bah, c'est pas grave. Vous me faites un remboursage, à la limite.
6: Bah, on fera rien du tout. Moi, je vous rembourse rien du tout.
7: Non, mais vous faites passer ça en frais clientèle dans la compta.
6: Non, mais je fais rien passer dans la compta, monsieur.
7: Ok, bon, bah, vous compliquez pas. À la place des 9 euros, vous faites un avoir pour 9 repas à mon fils.
6: Bah, non, je vais pas lui faire un avoir pour 9 repas.
7: Bah, comme ça, vous, ça vous évite de ressortir les 9 euros.
6: Et j'en ai rien à faire, en fait. Je ressortirai pas 9 euros.
7: Pas besoin, puisqu'on fait un avoir.
6: Non, je vous ferai pas d'avoir et je vous ressortirai pas 9 euros. Il y aura pas de remboursement, point.
7: Sinon, on coupe la poire en deux. Vous me remboursez 6 euros et vous me faites un avoir pour 6 repas.
6: Non, mais on coupe pas la poire en deux, monsieur. Et du monde, je suis en caisse.
7: Ah, vous êtes en caisse, là?
6: Ouais, mais ça changera rien. Vous pouvez repasser tout à l'heure.
7: Ok, donc d'ici là, vous sortez discrètement 9 euros de la caisse en liquide.
6: Non, je ne sortirai pas discrètement 9 euros de la caisse.
7: Non, mais chut.
6: Non, mais vous.
7: Non, mais parlez moins fort. Imaginez si les patrons vous entendent.
6: Ah, mais il n'y a pas de problème. Le patron est à côté de moi, monsieur.
7: Ouais, bah faites gaffe, parce que s'il entend que vous me sortez discrètement 9 balles de la caisse.
6: Ah non, mais je vais pas sortir 9 euros de la caisse. De toute façon, c'est vous qui avez pas compris le principe, en fait. Réécoutez l'actualité, allumez votre télé. 1 euro pour les étudiants, c'est les restaurants universitaires que c'est pour le repas.
7: Pardon, mais que sinon, il est toujours à côté, le patron?
6: Bah oui, ça change quoi?
7: Bah, pour récupérer les 9 euros. À la limite, vous me prévenez quand il est plus
6: ah
7: là.
6: Ah, mais non, mais je vous rendrai pas 9 euros, en fait.
7: Non, mais chut, il va vraiment vous entendre, hein.
6: Oui, bah, le patron, je vais vous le passer, puis vous allez voir ce qu'il va vous dire.
7: Oh, bah, super, allons-y.
8: Allô.
7: Bonjour madame.
8: C'est pas madame, c'est monsieur déjà pour commencer.
7: Admettons.
8: Et si vous avez que ça à foutre d'emmerder ma vendeuse pour vos conneries à 2 balles, c'est bien.
7: Alors pardon, on parle pas d'une connerie à 2 balles, on parle d'une connerie à 9 balles quand même.
8: Oui oui, bah 9 balles, j'en ai rien à branler moi de vos 9 balles.
7: Oh bah super sympa.
8: C'est pas l'armée des saluts ici hein, on est une boulangerie pâtisserie. On pourrait peut-être vous mettre un petit peu au courant de la page.
7: Oh bah croyez-moi que je suis carrément au courant de la page.
8: Ah bah oui, mais moi je leur mets 1 euro. Non non, il y a pas de 1 euro, que c'est que vous avez vu jouer ça.
7: Ah bah où que c'est que j'ai vu jouer ça dans la page des actualités que je suis justement au courant.
8: Oui.
7: Comme j'explique à votre collègue pour les études.
8: C'est pas ma collègue, c'est ma salariée et là je suis le patron à l'appareil. Et si vous avez un problème, vous venez, on va régler le problème.
7: Ah bah oui, vous me réglez les 9 euros, oui, très bien.
8: Oui, je vais vous régler 9 euros, je vais vous mettre ma main dans la gueule.
7: Oh l'autre, non, mais pas gêné.
8: Ouais, ou l'autre, vous allez pas nous casser les burnes là.
7: Oh là là, alors carrément les gros mots quoi.
8: Ouais, carrément les gros mots.
7: Bon allez, disons que j'ai rien entendu, on repart à zéro. Ah, ou pas.
9: Allô ?
10: Oui, bonjour madame.
9: Oui.
10: Oui, bonjour, c'est France Télécom à l'appareil.
9: Oui.
10: Dites-moi, vous n'avez pas eu des problèmes de réception dernièrement ?
9: Non.
10: Parce que, apparemment, d'après le dispositif nouveau de nos relais antennes, vous aviez quand même un fort risque en degré 6 en potentiel de radiation.
9: Oui.
10: Vous êtes sûr qu'on n'ait rien sorti de nouveau dans son téléphone ?
9: Ah non.
10: Bon, on va faire.
9: Je ne peux pas être embêté.
10: Là, vous êtes actuellement, vous avez un signal de 1530.
9: Oui.
10: Hein, c'est-à-dire que c'est un signal qui est quand même élevé.
9: Ben, j'en sais rien, moi, je connais rien.
10: Non, mais c'est pour vous expliquer, vulgariser un peu notre propos. Donc, ce qu'on va faire, c'est qu'on va monter le signal là tout de suite à 1700.
9: D'accord.
10: Donc, vous allez me dire si vous ressentez quelque chose. Est-ce que vous pouvez avoir quelque chose à mettre sur la tête pour protéger un peu des radiations ?
9: Non.
10: Cellulose ou, vous voyez, un papier celluloïde, un papier toilette, par exemple.
9: Vous avez ça ? Je vais chercher ça.
10: Merci beaucoup. Alors, on va passer, chers auditeurs, de 1530 à 1700. Jean-Baptiste, vous montez, s'il vous plaît, le signal. Ben, tu vas en PHR. Tu vas en PHR.
9: Voilà.
10: Ben, je suis à 1543. D'accord. Allô ?
9: Oui.
10: Oui. Alors, vous avez un rouleau de papier hygiénique ?
9: Ouais.
10: C'est ça. Alors, vous le dépliez et vous l'enroulez à partir du visage, vous voyez, à partir de la bouche, jusqu'au front et jusqu'aux cheveux, pour vous protéger des radiations.
9: Mm-hmm. Yeah.
10: Vous commencez par la bouche, puis vous entourez à partir du bas vers le haut. Hein. La bouche, le nez... 1600. On est à 1600, là, maintenant. Premier stop. OK, pas de radiation.
9: Ça y est, je suis protégé.
10: Alors, vérifions, s'il vous plaît. Le papier toilette, vous l'avez enroulé comment, là ?
9: Ben, je l'ai enroulé autour de la tête, entre mes oreilles, les cheveux, et puis la bouche, le nez.
10: Le nez, tout est protégé ?
9: Oui.
10: Donc, vous savez, un peu comme une momie, quoi.
9: Oui.
10: Vous voyez ? D'accord. C'est du double épaisseur, vous avez mis ?
9: Oui.
10: D'accord. Rose, blanc ?
9: Il est blanc.
10: Il est blanc, d'accord. Alors, maintenant, on va faire un essai, madame. Vous allez gonfler... On va en voir en réception. Hein. Donc, tu vas passer à 1780. Allô, allô ?
9: Oui, je vous entends plus.
10: Vous m'entendez plus, voilà, d'accord. Donc là, on va passer à 1700. Vous m'entendez bien ?
9: Oui, là, je vous entends.
10: Très bien. Donc, vous allez fermer la bouche, gonfler vos joues et souffler d'un seul coup quand je vous le dirai, d'accord ? Attention. Fermez la bouche. Allez-y. Encore ? Voilà, vous pouvez enlever le papier.
9: Ça y est.
10: Voilà, est-ce qu'il y a une marque sur le papier, à l'endroit où vous avez soufflé ?
9: Non.
10: À l'endroit où vous avez fait...
9: Non.
10: Non ? Il n'y a pas une marque marron ?
9: Non.
10: Bon, bah écoutez, madame, vous n'avez rien. Votre ligne est en sécurité. Qu'est-ce qu'on dit à France Télécom ?
9: Merci.
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0: Bonjour.
7: Bonjour monsieur, c'est bien la quincaillerie ?
0: Oui, bonjour monsieur, c'est une fille, mais c'est bien la quincaillerie.
7: Bon, pourquoi vous me dites ça ?
0: Je suis une femme, monsieur.
7: Ah bah ça, c'est vous qui le dites, mais maintenant, pardon, on sait plus, ça change tout le temps.
0: Bah non, bah oui, ah oui, ça c'est vrai. Mais
7: oui, ouais. Avant c'était clair, un monsieur c'était un monsieur, une madame c'était une madame.
0: Quoique maintenant, vous savez, les messieurs sont des filles et les filles sont des messieurs.
7: Eh bah voilà, donc logiquement, si vous avez une voix de fille, c'est probablement que vous êtes un garçon.
0: Mais moi je suis encore à l'ancienne, je suis encore à une fille.
7: Ah ouais, à l'ancienne, ok, donc vous êtes une vieille fille.
0: Bah, exactement, voilà.
7: Voilà, après je juge pas, si vous voulez vraiment être une fille, après tout, pourquoi pas ?
0: Mais je suis tout à fait d'accord avec vous, mais bien entendu.
7: Mais donc c'est bien la quincaillisterie ?
0: Tout à fait.
7: Monsieur Martin, à l'appareil, les travaux Martin.
0: Monsieur Martin, les travaux Martin.
7: Ouais, c'est moi qui m'occupe de la mise en place pour l'application de la taxe de passage client.
0: Je sais pas, je suis pas au courant, je sais pas ce que c'est.
7: Mais si, c'est la nouvelle taxe qui vient d'être votée.
0: Oh, bah c'est pas de souci, hein. Une taxe de plus, c'est parfait, ça nous arrange ça.
7: En même temps, celle-là, c'est pas vous qui l'a payée.
0: C'est pour qui alors ?
7: Bah pour vos clients.
0: Ah ouais ?
7: Bon, taxe de passage client, ça vous dit rien ?
0: Non.
7: Comme quoi, chaque client qui rentre dans un magasin doit maintenant payer une sorte de taxe de séjour pour sa visite.
0: Ouais.
7: Donc, je vais vous installer une tourniquette payante à l'entrée de la quincaillerie.
0: Alors, bah, écoutez...
1: Allô ?
7: Bonjour, madame.
1: Qu'est-ce que vous venez faire chez moi, d'abord ?
7: C'est ce que je disais, j'installe le dispositif de collectification pour la taxe de passage client.
1: La taxe de passage client, qu'est-ce que c'est, ça ? La taxe de passage client ?
7: Eh ben, vos clients, pour rentrer dans le magasin, forcément, ils passent par l'entrée.
1: Oui.
7: Donc, je vais vous mettre une sorte de portique avec une machine à pièces et il faudra payer pour rentrer.
1: Non.
7: Bah si, si le client veut venir dans la boutique, il met 1 euro dans la machine.
1: Non, 0.
7: Ah bah, s'il met 0, il paye pas la taxe de visite, donc il rentre pas.
1: Je m'en fous de la taxe, j'en ai payé assez des taxes. Ne venez pas chez moi, je vous reçois pas.
7: Ah non, il faut juste que je puisse accéder à l'entrée du magasin pour installer la tourniquette à client.
1: Un tourniquet, vous en foutez de ma gueule ou quoi ?
7: Possible, oui.
1: Non, j'ai pas besoin de tourniquette, je vais vous foutre la gueule, votre tourniquette, moi.
7: Ah oui, mais pardon, si je vous installe pas la tourniquette à client.
1: Qu'est-ce qu'il y a de tourniquet ?
7: Eh ben, si j'installe pas la tourniquette, je peux vous mettre un portillon automatifié à la place.
1: Non, j'ai pas besoin de ça, dégagez.
7: Ou alors, on met tout simplement un guichet avec mon beau-frère.
1: Non, je m'en fous.
7: Non, mais on lui met une petite guérite avec une barrière devant le magasin.
1: Non, j'en veux pas. Si vous voulez repartir, aller perdre Tefraca, vous avez qu'à venir.
7: Oh, eh ben, alors, passez-moi ce monsieur Pierre.
1: Monsieur ?
7: Vous me parlez de monsieur Pierre Tefraca, passez-le-moi.
1: Ouais, bien par ses fracas, c'est ça, ouais.
7: Non, mais je vais lui expliquer, vous inquiétez pas.
1: Vous êtes un truand, vous, hein. Vous amusez pas trop à venir ici.
7: D'accord. Et si on dit que je viens pas ici, mais que je viens là-bas?
1: On dit rien du tout, on s'occupe pas de vous.
7: Ah non, mais vous occupez pas de moi, je me débrouille, je vous installe la barrière.
1: Dégagez, venez pas par ici, vous partez avec une hache par la tête, hein.
7: Une hache? Qu'est-ce que vous voulez que je fasse avec votre hache?
1: Comment?
7: Bah, la hache, c'est un truc pour attraper les poissons.
1: Non.
7: Ah si, la barrière, ce sera beaucoup plus efficace.
1: Je n'en veux pas.
7: Eh, hey, parole de monsieur Martin, la hache à client, ça va pas marcher.
1: Monsieur Martin, vous commencez à me casser les burnes, hein.
7: Ok, c'est vous qui voyez. Donc, je suis d'accord, je vous mets votre hache à client.
1: Non, je suis pas d'accord, espèce de con.
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3: Allô?
11: Oui, bonjour, monsieur.
3: Bonjour.
11: Excusez-moi de vous déranger, c'est au sujet de la manifestation d'hier.
3: Oh, attendez, quel numéro demandez-vous, monsieur? C'est un faux numéro, ça, hein?
11: Vous n'êtes pas à la CGT?
3: Non, monsieur, absolument pas. Et c'est un ancien numéro, ça. Vous le rayez, il vous faut demander un nouveau numéro.
11: Ah oui, mais faut pas m'insulter, moi.
3: Mais je vous insulte pas, monsieur, je vous dis simplement que c'est un ancien numéro.
11: Oui, j'ai compris, camarade,
3: mais enfin... Eh bien alors, camarade syndiqué, moi je suis pas syndiqué et je suis l'ancien numéro.
11: Ben oui, voilà. Écoutez-moi, jeune homme.
3: Oui.
11: Vous pouvez avoir du respect quand même.
3: Mais j'ai du respect, monsieur, je vous dis simplement que c'est un ancien numéro que vous faites, là.
11: Oui, mais vous me dites ancien numéro comme si j'étais vieux de la feuille, moi.
3: Mais je vous le dis parce que c'est pas le premier, je veux faire changer de numéro. Au revoir, monsieur.
11: Mais écoutez-moi, jeune homme.
3: Oui, mais écoutez, j'ai pas de temps,
11: je monsieur. Je suis administrateur des PTT.
3: Eh bien, je suis bien content.
11: Alors,
3: pour vous, monsieur, félicitations.
11: Dites-moi quel est votre problème et moi je vous change votre numéro en 5 minutes.
3: Non, mais c'est pas la peine, monsieur, mais je me débrouillerai tout seul, je vous remercie.
11: Non, j'insiste, jeune homme.
3: Mais je vous remercie, monsieur, vous êtes vraiment aimable.
11: Camarade.
3: Oui.
11: Je change votre numéro. Je m'en occupe dans 2 minutes.
3: Non, c'est pas la peine. Si, j'insiste, monsieur.
11: Si, j'insiste.
3: C'est un ancien numéro qu'on m'a attribué. Voilà.
11: Non, je vous le change sans problème.
3: Mais je veux pas, monsieur. Ah, monsieur. Écoutez, vous me faites. Je me débrouille, monsieur.
11: Monsieur, considérez ça comme acquis. Dans 5 minutes, votre
3: numéro. Je ne veux pas, monsieur. Ne change pas mon numéro. Ne change pas, s'il vous plaît.
11: Camarade, excusez-moi, je vous donne un nouveau numéro.
3: Moi, je n'en veux pas, monsieur. Écoutez, vous débrouillez. Au revoir, monsieur. Allô?
12: Oui, bonjour, monsieur. Le 40.
3: Oui,
12: bonjour monsieur, Central 10 à l'appareil, on vient d'avoir un état de demande de changement de numéro.
3: Mais non, mais c'est un monsieur qui m'a téléphoné, qui se mêle de ce qu'il regarde pas,
12: j'ai pas demandé... Monsieur, vous permettez monsieur, c'est Central 10 à l'appareil, je vous demande de nous excuser une minute, nous vous donnons votre nouveau numéro qui va prendre donc, qui va être en activité dans 10 minutes.
3: Mais je le veux pas monsieur, mon nouveau numéro, moi j'en ai un numéro que j'ai communiqué à tout le monde, je le conserve.
12: Nous sommes désolés, les ordres ont été transmis de manière électronique, c'est trop tard.
3: Hein. Mais par qui monsieur, c'est pas moi qui ai fait la demande. Alors comme ça, n'importe qui peut faire la demande sur mon numéro, où êtes-vous exactement? À Jaurès, là?
12: Oui, nous sommes à Jaurès, monsieur.
3: Oui, mais écoutez, je vais venir déjeuner tout à l'heure.
12: Monsieur.
3: Je travaille moi-même au PTT, je ne veux pas changer de numéro.
12: Bah, écoutez-moi, monsieur, nous avons eu une demande de l'administrateur, monsieur Doringer.
3: Oui, mais justement, ce monsieur m'a téléphoné tout à l'heure, il s'est trompé de numéro.
12: Non, écoutez...
3: Écoutez, monsieur, c'est pas le bon numéro, mais ne vous cassez pas la tête, je vous le fais changer.
12: Écoutez-moi, camarade, je vous donne votre nouveau numéro.
3: Mais je n'en veux pas, monsieur, moi je vais venir tout à l'heure à l'agence commerciale, j'arrive dans un quart d'heure.
12: Mais monsieur...
3: Je veux conserver mon 42...
12: Monsieur...
3: Ce n'est pas parce que M. Tartampion a décidé de me faire changer de numéro.
12: Ce n'est pas M. Tartampion, c'est l'administrateur qui est donc le secrétaire général du syndicat, vous le savez très bien.
3: Mais je m'en fous, alors, monsieur, que ce soit.
12: Ah, vous avez...
3: Il a été charmant, il a été gentil, mais moi je m'en fous.
12: Monsieur, vous permettez, vous êtes prié de venir avec vos 3 dernières factures ainsi que 150 francs.
3: Pardon ont...
12: Ah bah oui, monsieur, non.
3: Mais vous plaisantez, en plus, il va falloir que je paye.
12: Bah écoutez-moi, monsieur. Non.
3: Non, mais qu'est-ce que c'est cette plaisanterie? Mais là, je vous garantis que ça va aller loin, cette histoire-là. Non, mais en plus, il va falloir que je paye pour changer de numéro que je n'ai pas demandé.
12: 150 francs, monsieur.
3: Mais jamais de la vie, primo, je suis employé PTT, donc je ne paie pas le téléphone, je ne paie pas l'abonnement.
12: Ah ouais, hein? Ah, mais ça, vous n'avez pas signalé, c'est trop tard.
3: Comment,
12: monsieur.
3: Mais je voulais pas signaler, mais vous m'avez rien demandé, monsieur.
12: Bon, attendez.
3: Ça, monsieur. Alors là, je vous garantis que ça ne se passera pas comme
12: monsieur,
3: ça. Hein.
12: Ben justement, monsieur Deringer vient de rentrer dans mon bureau. Attendez.
3: Oui, mais justement, qui c'est ce monsieur-là?
12: Attendez, vous permettez, je vais vous passer.
3: Oui, je vous en prie.
12: Il y a le client, là, vous avez demandé, on a déjà son nouveau numéro, puis il n'en veut pas.
11: Laissez-moi, je vais le prendre.
3: C'est la meilleure de l'année, celle-là.
11: Allô?
3: Bonjour, monsieur.
11: Mais qu'est-ce qu'il y a, camarade? On est en l'heure.
3: Mais je ne voulais pas changer de numéro, moi, monsieur. Vous êtes bien gentil, vous êtes aimable, vous êtes urbain comme tout, mais je ne veux pas changer de numéro, mais monsieur.
11: Je ne sais pas.
3: Pourquoi vous me faites changer de numéro de force?
11: Vous allez payer 150 francs, mais en une journée, vous allez avoir votre
3: mais
11: nouveau numéro.
3: Mais je m'en fous, monsieur. Écoutez, ça va me coûter impression de Doloris terrible, cette histoire-là. Moi, je ne veux pas.
11: Écoute-moi, camarade. Ça
3: en plus, je suis moi-même employé des PTT, monsieur. Je ne paie pas. Ni l'abonnement, ni l'installation, ni rien. Vous voulez me faire payer 150 francs?
11: Eh oui, mon camarade, parce que CGT, nous sommes contre les privilèges. Il n'y a aucune raison que toi, tu ne casques pas comme nous.
3: Mais comment? Mais vous payez quoi, monsieur? Mais qui est à l'appareil? J'ai pas compris. Écoutez, vous me dites où vous êtes, monsieur. Je viens vous voir parce que nous sommes voisins. On va s'expliquer de vive voix parce que là, on s'époumonne tous les deux. Hein?
11: Écoute-moi, camarade, ton comportement frise d'hystérie.
3: Mais
11: ça
3: écoutez,
11: ne m'étonne pas de la part des castes des privilégiés.
3: Mais je suis pas un privilégié, nom de Dieu, je suis un préposé. Vous appelez ça un privilégié, vous? Mais un préposé.
11: Est-ce que tu es venu hier à la manif?
3: Mais non, je suis pas venu voir une bricole, monsieur, chez moi. J'ai du boulot par-dessus les oreilles. Voilà, alors.
11: Monsieur, travaille au noir.
3: Qu'est-ce que... Oh.
11: Ah oui, alors non,
3: mais... c'est une plaisanterie, non?
11: Écoute-nous, camarade, tu parles quand même à quelqu'un d'obédient à ses étés. D'une part, t'es privilégié, ensuite tu travailles au noir quand tes camarades défilent sous la pluie.
3: Attendez, une question, monsieur. Vous êtes qui, exactement?
11: Monsieur Döringer.
3: Döringer, où êtes-vous, exactement, monsieur?
11: À Jaurès, monsieur.
3: Pardon?
11: À Jaurès.
3: On peut vous rencontrer d'ici un quart d'heure, 20 minutes, monsieur Döringer.
11: Vous venez au bureau 203, mais je te signale que l'accueil va être musclé, parce que...
3: Ah ben, écoutez, moi, je suis ravi, parce que là, je viens au bureau 203, mais qu'est-ce que vous avez contre moi, monsieur, s'il vous plaît?
11: Nous n'avons rien contre toi, tu es paranoïaque, privilégié, et en plus, tu travailles au noir.
3: Comment je travaille au noir? Je travaille chez moi.
11: Déviationniste, liquidateur.
3: Attendez, restons calmes. Poste 203, c'est une plaisanterie, ça, hein.
11: Oui, c'est une plaisanterie.
3: Oh, félicitations. Alors là, écoutez, j'ai pas marché, j'ai cavalé. Vous m'avez fait prendre la colère de ma vie, là, hein.
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13: Bonjour.
14: Bonjour madame, c'est bien le contrôle technique?
13: C'est pour un rendez-vous?
14: En fait, ce serait juste pour me faire le contrôle technique de la voiture.
13: Ben oui, mais il faut un rendez-vous.
14: Pour
13: faire le contrôle technique?
14: Voilà, c'est ça, pour faire le contrôle technique, pas pour un rendez-vous.
13: Mais oui, mais si vous n'avez pas de rendez-vous, vous pouvez pas faire le contrôle technique.
14: Ah non, c'est vous qui le faites, le contrôle technique.
13: Oui, mais voilà. Vous avez besoin d'un rendez-vous.
14: Non, juste le contrôle technique.
13: Comment ça? Si vous faites le contrôle technique de la voiture, il faut que je vous prévoie sur mon planning. Je peux vous prévoir mercredi 10 à 11h.
14: C'est un rendez-vous ou pas?
13: C'est un rendez-vous, oui.
14: Et sans rendez-vous, alors?
13: Attendez, je vais vous passer mon responsable.
14: Mais excusez-moi, madame?
13: Je vais vous passer mon responsable.
14: Mais madame?
15: Ok, allô?
14: Oui, allô?
15: Oui, bonjour,
14: oui,
15: monsieur.
14: Bonjour, madame,
15: monsieur,
14: on m'a dit.
15: Pour l'appareil responsable.
14: Pardon?
15: Je vous ai monsieur pour l'appareil le responsable. Que puis-je faire pour
14: vous? Ah non, pas du tout, je suis un client, je ne suis pas le responsable.
15: Ah non, vous avez mal compris, monsieur, c'est moi qui me présentais, je me présente monsieur, je suis le responsable.
14: Non, je ne suis pas le responsable, c'est bien ce que je... Alors, excusez-moi, il y a un problème de compréhension, j'ai l'impression.
15: Je répète, monsieur, je viens m'écouter, je me présente moi au téléphone, je me présente monsieur, je suis donc le responsable du centre.
14: Alors, pas du tout, moi je ne travaille pas du tout dans la voiturologie.
15: Non, mais j'ai bien compris, monsieur.
14: Peut-être que ce serait plus simple que je parle au responsable?
15: Bah, je suis le responsable, monsieur.
14: Non, parce que sans vous présenter, je pouvais pas...
15: Je vais me présenter à l'instant.
14: Vous êtes...
15: Monsieur le responsable, que puis-je faire pour vous?
14: Bah, ce serait pour un contrôle technique. Quand est-ce que je peux venir sans rendez-vous?
15: Non, on travaille que sur rendez-vous. Alors, je vais voir ça à mon bureau, si vous le permettez, merci. Alors, je vous propose ça.
14: Allô? Oui, bonjour madame, excusez-moi, j'étais avec le responsable.
15: Attendez monsieur, vous êtes des bêtises, je suis pas une dame, je suis encore monsieur à Paris là. Attendez, il faut un petit peu se poser là, merci.
14: Non mais parce que j'étais en train de voir justement pour un rendez-vous avec le responsable.
15: Bah, monsieur, je suis toujours le même au bout du fil, attendez, je suis la même personne au bout du fil, attendez, vous permettez, je suis encore monsieur au bout du fil là.
14: Ah, vous me le repassez?
15: Attendez, vous permettez que je vous donne le rendez-vous? Donc, le mardi 16 juin pour 8h45. Je répète, le mardi 16 juin, on a pointé ça à 8h45.
14: Voilà, donc entre 8h45 et 18h, c'est ça?
15: Ah non, monsieur. Le mardi 16 à 8h45 précise.
14: Et avant 18h précise?
15: Monsieur, j'ouvre mon centre à 8h le matin.
14: Et donc c'est entre 8h et 18h?
15: Non, monsieur, juste à 8h45, le mardi 16 juin précisément.
14: D'accord, donc moi je viens à 8h45.
15: C'est ça, monsieur, on fait comme ça, monsieur Martin.
14: Et la voiture?
15: Comment vous dites?
14: Bah, la voiture, je l'amène quand?
15: Bah, il y a un problème là. Il y a un rude problème.
14: Est-ce qu'on peut le faire sans la voiture?
15: Mais non, monsieur, c'est pas possible. Vous demandez donc un contrôle technique pour un véhicule et vous me dites à l'instant qu'il faut faire un contrôle sans véhicule. Donc là, je pense qu'il y a un gros malaise.
14: Bon, écoutez, dans ce cas, passez-moi le responsable.
15: C'est moi le responsable, monsieur. C'est moi le responsable. C'est moi le responsable.
14: Je ne quitte pas.
15: Votre nom, c'est monsieur?
14: Martin.
15: Monsieur Martin, c'est moi le responsable. Vous dites, là.
14: D'accord, donc je viens le 8 à 16h45.
15: Mais... Non, monsieur, pas du tout. Pour le 11 à 8h45, monsieur Martin.
14: Le 45 à 11h08.
15: Bon, je vous attends votre visite pour prendre un rendez-vous, d'accord, merci.
14: Vous voulez un rendez-vous, c'est ça?
15: Ah non, monsieur.
14: Je vais noter votre nom, monsieur.
15: Monsieur Martin.
14: C'est vous, monsieur Martin?
15: C'est ça.
14: Très bien, et moi je suis le responsable du centre.
15: Enchanté, monsieur.
14: Bah écoutez, vous passez quand vous voulez, on fait ça en rendez-vous.
15: Ça marche, pas de soucis.
16: Allô?
17: Allô? Oui, bonjour, madame.
16: Bonjour.
17: Je suis à l'animalerie, là.
16: Oui.
17: Oui, bonjour. Je souhaiterais savoir si vous aviez des muselières.
16: Oui.
17: Mais alors, est-ce que ce sont des petites muselières ou est-ce qu'il y en a des plus grandes?
16: Bah, il y en a toutes les tailles, monsieur.
17: La largeur de la muselière, ça fait combien?
16: Le problème, c'est que il y en a toutes les dimensions, monsieur. Il y en a pour gros chiens, il y en a pour petits chiens, il y en a pour...
17: C'est pas pour chiens.
16: C'est pour quoi?
17: C'est pour ma femme, qui m'emmerde. Il n'y a pas d'autre mot, excusez-moi. Hein. Et je voudrais bien qu'elle ferme sa gueule.
16: Ah, donc, ouais, mais là, vous n'allez pas pouvoir y mettre une muselière, monsieur.
17: Pourquoi?
16: Bah, c'est pour les chiens, c'est pas pour...
17: Bah, c'est pour ça que je vous appelle. Si je lui mets une muselière, elle va la fermer.
16: Non, mais vous allez pas... Je vous assure, vous allez pas pouvoir lui mettre son menton dedans.
17: Pourquoi?
16: parce que là, si vous voulez, c'est le nez. Donc vous, comment vous allez faire pour le mettre au niveau de sa bouche?
17: Est-ce que ça vous embêterait d'essayer? Juste pour me dire, et comme ça, je passe à prendre tout de suite.
16: Bah, faudrait venir voir. Ça dépend ce qu'elle fait comme dimension. Moi, je peux pas enfiler.
17: Ma femme envisage 37 de haut, 14 de large.
16: 37 de haut.
17: Oui, vous pouvez essayer sur vous pour voir si ça rentre ou pas.
16: Ah non, je peux pas. Non.
17: Bon, est-ce que je peux venir avec ma femme?
16: Bah, bien sûr que vous pouvez venir avec votre femme.
17: Et on pourra essayer.
16: On peut essayer, mais pourquoi vous voulez la faire taire?
17: Attendez. Tu vas venir avec moi, on va aller au... La dame est très gentille et elle m'a dit qu'on allait faire un essai.
11: Un essai de quoi?
17: Je te la passe, madame.
11: Allô?
16: Allô, madame?
11: Oui, bonjour, madame.
16: Oui?
11: Alors, mon mari me dit qu'il faut que je vienne avec lui pour essayer je sais pas quoi.
16: Bah, votre mari veut vous mettre une muselière.
11: Ah oui?
16: Pour vous faire taire, en fait.
11: Et ça marche, ça?
16: Bah, écoutez, moi, je pense pas. Je vois pas du tout comment vous allez faire pour enfiler ça, hein.
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16: Allô?
14: Oui, bonjour monsieur, je suis au garage.
16: Oui.
14: Je vous appelle parce que je tenais à vous complimenter, car c'est aujourd'hui la journée mondiale du compliment.
16: Ah bon?
14: Je trouve que vous avez une voix qui inspire confiance et sérénitude.
16: Peut-être.
14: Ah, je vous le garantis.
16: Ah d'accord, mais sinon j'ai affaire à qui?
14: Je suis monsieur Martin, en fait c'est un service de complimentation.
16: D'accord.
14: Ce sera facturé 7,65€, mais c'est déduit sur votre facture téléphonique.
16: Mais il est hors de question. Hein.
14: Comment?
16: Ah bah non.
14: Attendez, je travaille pas gratos non plus, vous imaginez
16: ah
14: bien.
16: Ah ouais, mais moi je vous ai rien demandé. Hein.
14: Non mais c'est forfaitaire, donc ça ne vous coûtera pas plus
16: non,
14: cher.
16: Non, mais si même forfaitaire ou pas forfaitaire, moi j'ai rien à payer, je vous ai rien demandé, je vous ai pas demandé de m'appeler. Hein.
14: Enfin oui, mais enfin quand même, en décrochant, vous acceptez l'appel, donc c'est que...
16: Bah, c'est normal qu'on accepte l'appel.
14: Enfin, excusez-moi, c'est mon métier, hein, donc...
16: Non mais c'est un truc de fou, c'est un truc de fou. Mais c'est pas possible, vous faites pas ça à longueur de journée quand même.
14: Bah écoutez, c'est une façon pour moi de gagner ma vie en même temps, vous comprenez donc.
16: Non mais attendez, non mais c'est pas possible.
14: Vous souhaitez annuler du coup le...
16: Ah oui, vous annulez tout, mais moi je vous ai rien demandé.
14: Je peux annuler du coup les 7,65€, mais j'ai regardé dans les zones tarifaires, ça va vous coûter du coup 14,32€.
16: Mais je m'en fous de vos zones tarifaires, vous nous facturez rien du tout, j'en ai rien à faire.
14: Bah est-ce que vous préférez une annulation à 14,32€ ou alors on maintient...
16: Stop, parce que là...
14: Sinon, je peux vous proposer une demande en disgrâce à 17,48€.
16: Et quittez pas. Hein.
14: Merci.
18: Et allô?
14: Ah, bonjour madame. Comme j'expliquais à votre collègue, j'appelais pour vous complémentifier.
18: Ah mais vous délirez, monsieur, là.
14: Ah, permettez-moi de vous complémentifier sur votre sens de la propos.
18: Qu'est-ce que j'en ai branlé de votre service téléphonique, moi? J'ai rien à payer du tout, moi. Qu'est-ce que vous me saoulez?
14: Alors non, vous n'avez rien à payer puisque ce sera déduit de votre prochaine facture, c'est ce que j'expliquais.
18: Déduit ma facture? En quel honneur se déduit ma facture?
14: Bah, parce que comme vous avez accepté mes compliments.
18: J'ai rien accepté du tout, je vais prendre
14: Monsieur, votre sens de la répartie est impressionnifiant et je tiens à vous complimentiser à ce sujet.
18: Je vous connais même pas, monsieur.
14: Écoutez, au nom de l'ensemble des complimenteurs français.
18: J'ai rien à branler de vos compliments, moi.
14: Je tiens à vous saluer.
18: Eh, hey, tu m'emmerdes, espèce de con. Donne-moi ton nom et viens me voir et puis on va discuter.
14: Quelle maîtrise de la langue de Molière, bravo.
18: Mais écoute, tu m'emmerdes là, espèce de feignasse.
14: Alors, excusez-moi.
18: Tu m'emmerdes.
14: Non mais, excusez-moi.
18: Je te le dis, d'accord, parce que sinon ça va chier.
14: Excusez-moi, vous devez confondre avec le service insulté, grossièreté.
18: Rien dit du tout, va te faire foutre.
14: Parce que moi je fais le service compliment.
18: Mais je t'emmerde, moi.
14: Alors, sinon je peux vous passer mon beau-frère qui est insultiste, mais ça va vous coûter un deuxième appel du coup.
18: Tu vois, moi j'ai fait une recherche pour numéro et ça va pas se passer comme ça.
14: Alors je peux faire la recherche téléphonique pour vous retrouver mon propre numéro. Au prix de 7,65€.
18: Et ta sœur, elle balbeur.
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19: Oui, allô?
12: Oui, allô?
19: Oui, bonjour.
12: Oui, bonjour, c'est service informatique de la mairie à l'appareil. C'est au centre de coiffure?
19: Oui.
12: Dites-moi, on a des documents à vous faire parvenir. On aurait besoin de votre adresse email.
19: On n'a pas de... Pour l'instant, on n'est pas...
12: Attendez, c'est...
19: Enfin, ça sera bientôt fait.
12: Non, attendez, vous n'avez pas de modem
19: Ah non, pas du tout.
12: Ni un 56 000 bits ou même pas de KERM 65 000?
19: Ah non.
12: C'est pas vrai. Eh les gars, oh, je suis avec le salon de coiffure. Ouais, ils n'ont pas de modem, ils n'ont pas d'email. C'est pas vrai.
19: Ben si.
12: Attendez, je vous passe le chef de service, il est mort. Qu'est-ce que c'est que ce travail? Allô?
19: Allô?
12: Oui.
19: Oui, bonjour, monsieur.
12: Bonjour, monsieur. Qu'est-ce qu'on me dit, là? Vous n'avez pas de modem?
19: Ben non. Pas du tout. Pourquoi vous rigolez?
12: Vous n'avez pas d'email?
19: Mais non.
12: Mais c'est pas vrai, ça.
19: Pourquoi?
12: Mais... Alors, vous pouvez pas nous envoyer un email?
19: Mais non. Non, mais attendez, là. À qui j'ai affaire, là?
12: C'est le service informatique de la mairie, monsieur.
19: Mais peut-être, oui, mais... Moi,
20: Désolé, mais je suis pas relié à Internet, moi. Qu'est-ce que vous me dites, là?

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2: Parce que le téléphone est dans la cuisine.
3: D'accord. Remarquez, ça tombe bien. J'avais justement prévu de mettre les ruches dans la cantine.
2: Ah bon? Mais je sais pas, moi, j'étais pas au courant. Voyons, on me dit rien, moi.
3: Non, vous avez rien dit?
2: Bah non, c'est pour ça que je tombe des nues, monsieur.
3: Oh là là là là là.
2: Bah oui, c'est pour ça, moi, je tombe des nues. Vous me parlez du truc. Il y a pas de ruches, il y a pas d'abeilles. Je comprenais rien à votre histoire, mon pauvre monsieur.
3: Ah bah mon pauvre monsieur, vous avez même pas dit qu'on mettait des ruches dans la cantine.
2: Je suis en plein vaisselle, là. Vous me parlez de ruches, que vous m'amenez des ruches. Je suis même pas au courant de rien.
3: Oh là là là là là.
2: Mais c'est quand aussi?
3: Eh bah, c'est à partir de maintenant. Je pense les laisser une semaine ou peut-être deux.
2: Ah mais non, mais on peut pas les laisser une semaine, hein, moi. Y a l'école, hein.
3: Oui, et ben.
2: Bah, on mange tous les jours, nous, dans la cantine.
3: Ah oui, mais je pouvais pas savoir.
2: Bah oui, hein.
3: Dans ce cas, vous sortirez les tables et les chaises dehors.
2: Bah, attendez, parce que là, moi, je prends pas de responsabilité, vous voyez
3: ça. Ah, zut, parce que moi, j'ai justement dit que vous preniez la responsabilité.
2: Ah oui, mais non, moi, je ne suis pas d'accord non plus, hein. Il faut pas dire que j'ai dit oui alors que j'ai rien dit, hein. Attendez, moi, je vais appeler pour savoir quoi, parce que là, il y a des écoles, des ruches, tout ça. Attendez, moi, je comprends rien à votre histoire.
3: Dans ce cas, on va faire plus simple. On met les ruches dans la cuisine.
2: Non, mais non, attendez, parce que la cuisine, c'est pas un endroit pour mettre, c'est pas possible, monsieur, enfin.
3: Eh ben, ça rajoutera un petit côté nature.
2: Ouais, nature, moi, je veux bien tout ce qu'on veut.
3: Et en plus, vous porterez des combinaisons intégrales d'apiculturistes.
2: Mais je ne peux pas, il y a des trucs d'hygiène à respecter, monsieur, enfin, j'ai déjà des charlottes, des gants, des sabots et tout le bazar.
3: Oui, bah, les charlottes et le bazar, vous les porterez sous la combinaison.
2: Non, pour l'instant, je m'en vais appeler le responsable.
3: Ok, donc vous lui dites que vous avez validé à sa place.
2: Mais je n'ai rien validé du tout, monsieur, enfin.
3: Non, mais je veux dire que vous êtes d'accord que...
2: Mais non, je ne suis pas d'accord.
3: Bon, alors, disons que vous trouvez que c'est une bonne idée.
2: Non, je ne trouve pas que c'est une bonne idée.
3: Bon, alors, disons que vous encouragez le projet.
2: J'encourage rien du tout. Il a votre numéro, il vous rappellera.
3: Ah bah non, il n'a pas mon numéro, il n'est même pas au courant pour les abeilles.
2: Eh bah non, bah alors, s'il n'est pas au courant, comment voulez-vous que ce soit fait? Non, parce que
3: moi, j'avais dit que c'était bon avec vous.
2: Mais à qui vous avez dit ça?
3: Bah, à la direction.
2: Quelle direction?
3: Bah, la vôtre.
2: Mais moi, je ne suis pas d'accord, monsieur, mais enfin, vous... Non, attendez. Oui, allô?
3: Bonjour, monsieur.
4: Bah, attendez, moi, je prends pas d'initiative sur le mandat, monsieur le maire. C'est lui le chef ici, c'est pas moi.
3: Ah, c'est pas vous le chef, ok.
4: Bah, je suis la directrice générale du service.
3: Ouais, ça sent plus le sous-chef que le chef, hein.
4: Bah oui, je suis sous-chef, et alors, bah, non.
3: Non, mais pardon, je pensais pas qu'on m'avait passé un sous-chef, je pensais que vous étiez chef-chef.
4: Elle a passé la personne qui est la plus gradée dans la mairie, point.
3: Bah oui, mais résultat, je me retrouve avec un faux chef au téléphone.
4: Un faux chef, mais je suis pas un faux chef, elle vous a jamais dit qu'elle passait un chef.
3: Hein. Ok, bon, écoutez, dites au maire que c'est bon, en tout cas, je gère.
4: Non, mais arrêtez de dire, dites au maire que c'est bon, donnez-moi le numéro de téléphone, s'il vous plaît.
3: Pardon, peut-être que vous parlez sans le savoir au nouveau chef des sous-chefs.
4: Donc, vous êtes rien du tout, parce que là, vous étiez pas du tout avec monsieur le maire.
3: Eh ben, si, figurez-vous que j'ai justement été nommé sur sous-chef de mairie il y a quelques instants.
4: Non, mais je sais pas si vous comprenez le fonctionnement des mairies.
3: Bien sûr, oui, je suis votre nouveau patron.
4: Non, vous êtes pas mon nouveau patron.
3: Pardon, mais sur sous-chef, c'est au-dessous de chef-chef, mais au-dessus de sous-chef.
4: Non, mais c'est un sketch ou quoi, là? Je suis en train de me demander si c'est pas vidéo-gag, là, hein, soit un faux chef.
5: Bravo, tabarnak! Bienvenue dans Surprise, Martin Beliveau!
4: Oui, donc on est dans une mairie, on n'est pas là pour faire des conneries, hein.
3: Saurais-tu nous faire un petit coucou aux caméras?
4: Je pense qu'on a autre chose à faire dans une collectivité que de s'amuser avec des gens qui appellent juste pour...
5: Tous ces collègues, ah bon, c'est pas des vrais, sont des figurants.
4: Je vais raccrocher parce que je parle.
5: Et mon accent québécois, il est vraiment pourri.
4: Bon.
6: Allô?
7: Bonjour madame.
6: Bonjour monsieur.
7: Vous êtes bien au 14, hein?
6: Oui.
7: Dites-moi madame, on voudrait vous informer, là, c'est la gendarmerie à l'appareil, là.
6: Oui.
7: On nous a signalé dans votre secteur des témoins de Jéhovah.
6: Je les ai pas vus, moi.
7: Non, ils sont maintenant plus malins qu'avant.
6: Ah bon?
7: Ouais, ils téléphonent d'abord.
6: Ah, très bien, oui.
7: Est-ce qu'ils vous ont appelé?
6: Non, ils m'ont pas appelé, moi.
7: Si vous appellent, madame, on vous demande de faire durer la conversation. On vous a mise sur table d'écoute.
6: Oui.
7: Pour nous permettre à nous de localiser l'appel pour pouvoir les intercepter.
6: Ah bon, très bien, monsieur.
7: Alors, pour avoir un rendez-vous avec vous...
6: Oui.
7: Ils ne disent évidemment pas qu'ils sont témoins de Jéhovah.
6: Oui, très bien, monsieur. Oui, ben, c'est entendu comme ça, alors.
7: Oui, allô?
6: Oui?
7: On me signale qu'ils sont en train de vous appeler.
6: Ah, ben attendez, je vais...
7: Alors,
6: je vais
7: raccrochez vite. Oui, oui, oui.
6: Allô?
8: Oui, bonjour, madame.
6: Bonjour, monsieur.
8: La maison Jéhovah, l'appareil.
6: Oui?
8: Vous connaissez Gérard Hovah?
6: Oh, pas beaucoup, mais bon.
8: Les machines agricoles.
6: Et qu'est-ce que vous voulez, alors?
8: Eh bien, figurez-vous que les machines agricoles Jéhovah ont lancé une nouvelle machine agricole. Alors, on voulait savoir si ça vous intéressait d'en voir une chez vous.
6: Écoutez, pas pour le moment, non. Qu'est-ce que vous me proposez d'autre? Rien?
7: Allô, madame?
6: Allô?
7: Oui, c'est la gendarmerie à l'appareil.
6: Ouais.
7: Si, il faut dire oui, comme ça, ils vont venir, on va les intercepter, alors, bien sûr. Oh, il nous faut 20 minutes, hein.
6: Oui? Allô?
8: Allô?
6: Oui.
8: Oui, hein, je vous entendais plus d'un seul coup.
6: D'un seul coup, moi non plus. Ouais. Alors,

0: ce que vous m'avez proposé, vous m'avez dit ?
1: Alors, on voudrait venir vous présenter notre dernière machine agricole.
0: Ah bon ? Et quel jour vous voulez venir ?
1: Est-ce qu'on peut venir maintenant ?
0: Écoutez, mettez 20 bonnes minutes, monsieur, avant. Hein.
1: D'accord. Alors, voyez-vous, c'est une moissonneuse-batteuse.
0: Mmh.
1: Vous voyez ?
0: Mmh.
1: Est-ce que ça rentre par votre porte d'entrée ?
0: Non.
1: Allô ?
0: Allô ?
1: Dites-leur que s'il faut faire des travaux, agrandir, il n'y a pas de problème. Hein.
0: Ah bon ? Allô ?
1: Allô ?
0: Oui ?
1: Je vous entendais plus.
0: Écoutez, remarquez, si vous me proposez ça, on peut agrandir, faire quelque chose. Hein.
1: C'est-à-dire qu'on pourrait éventuellement casser un mur et monter le plafond ?
0: Oui, bien sûr.
1: Ah, et donc ainsi on pourrait rentrer la moissonneuse-batteuse chez vous ?
0: Je pense, oui, monsieur.
1: Très bien. Dans ces cas-là, est-ce que ça vous intéresserait ? Écoutez bien ce que je vais vous proposer parce que vous avez une tête sympathique.
0: Ah bon ?
1: C'est l'offre exceptionnelle de chez GGOVA en ce moment.
0: Ah bon ?
1: Nous vous proposons, madame, tenez-vous bien, trois
0: oui.
1: moissonneuses-batteuses
0: oui.
1: pour le prix de deux.
0: D'accord. D'accord, mais vous venez, on installe ça un peu partout, hein, dans la maison, hein.
1: Est-ce que ça vous intéresse ?
0: Ben, ça m'intéresse, oui, bien sûr.
1: Ah, mais vous avez de la place ?
0: Ah ben, j'ai de la place, oui.
1: Alors, où est-ce qu'on pourrait mettre la première moissonneuse-batteuse ?
0: Alors, oh merde, dans ma chambre, dans ma cuisine, hein, et dans mon salon.
1: Mais est-ce que vous aurez le temps de faire tous les travaux en 20 minutes ?
0: Ben oui, monsieur, je pense qu'en 20 minutes...
1: Allô ?
0: Oui.
1: Dites-lui que il y a toute l'équipe qui est là, qui est déjà en train de casser les murs.
0: Ah bon ?
1: Et vous pouvez même lui dire, mais vous n'entendez pas les bruits de chantier, puis c'est vous qui faites des bruits du chantier.
0: Ah bon ?
1: On a presque localisé.
0: Allô ?
1: Ben, le problème que je me demande, moi, c'est est-ce que vous pensez que vous n'aurez pas le temps en un quart d'heure, 20 minutes de tout
0: casser ? Oui, mais monsieur, ils sont déjà en train de tout casser dans la maison.
1: C'est-à-dire ?
0: Eh ben oui, ben ils font du bruit, hein, vous entendez pas ? Ils sont en train de tout casser.
1: Non, j'entends pas.
0: Ah, vous entendez pas ? Ah oh ben mince alors.
1: Ah mais qu'est-ce qui casse là ?
0: Eh ben vous m'avez dit qu'il fallait que j'ai la moissonneuse-batteuse. Alors ils sont en train de tout démolir par l'intérieur.
1: Ah voilà.
0: Ah voilà, c'est ça.
1: Et pour les plafonds ?
0: Les plafonds aussi, ils sont au plafond. Ils sont tout en train de casser, là, en ce moment. Hein?
1: Et dites-moi, parce que la moissonneuse batteuse, là,
0: oui.
1: Pour votre chambre, là,
0: oui.
1: Est-ce qu'elle rentre dans votre chambre ?
0: Oh, bien sûr qu'elle rentre dans ma chambre. Ben, et comment ? Une fois que c'est cassé, elle...
1: Parce que ça fait quand même 8 mètres sur 6 mètres, hein ?
0: Oh, ben, on peut, monsieur, mais écoutez, puisqu'ils sont en train de tout casser en bas.
1: Alors ? On va faire un geste commercial. En plus des trois moissonneuses-batteuses, on vous offre aussi un tracteur.
0: Hein ? Un tracteur aussi ?
1: Est-ce qu'on peut le mettre dans vos watères ?
0: Oh, ben, bien sûr, parce qu'ils sont en train de tout casser. Alors, si vous me proposez tous les produits agricoles...
1: Ben, ils sont en train de tout casser, j'entends rien.
0: Ah, oh, ben, pourtant, ça a tapé assez fort. Ils ne peuvent pas être toujours en train de taper. Non ? Hein ? Allô ?
1: Oui, c'est la gendarmerie. On est sur eux, là, dans 1 minute 30.
0: Ah, bon.
1: Alors, expliquez-moi, parce qu'on entendait du bruit.
0: Oui, c'est nous qu'on tapait.
1: Vous, c'est-à-dire, vous êtes avec qui ?
0: Avec ma belle-sœur. C'est que Jéhovah, ils sont passés pour nous vendre. Ils veulent me vendre 3 moissonneuses batteuses. Alors, est-ce que vous pouvez les rentrer ? J'ai dit, bien sûr que je peux les rentrer. Mais comment vous allez faire ? J'ai dit, les gens sont tout en train de casser en ce moment.
2: Et qu'est-ce qu'on fait s'ils viennent ?
0: Les gendarmes seront là pour le cueillir, hein ?
3: Oui, bonjour, monsieur, police, c'est la gendarmerie nationale.
0: Ah !
1: Oh, mince !
3: Vous êtes intercepté.
1: Oh, ben non, on avait une affaire, on allait livrer 3 moissonneuses-batteuses.
0: Non.
3: Allô ?
0: Oui ?
3: Ça y est, on est arrivé.
0: Oh !
3: Je ne sais pas si vous avez entendu.
0: Oui, j'ai entendu.
3: On les a attrapés.
0: Bon, très bien, monsieur. J'aime autant que ça se passe comme ça, hein ?
3: Qu'est-ce qu'on dit à la gendarmerie ?
0: Merci, monsieur gendarme.
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5: Bonjour.
6: Bonjour, madame, c'est bien la cordonnerie ?
5: C'est monsieur, mais c'est une cordonnerie, effectivement.
6: Admettons.
5: Oui ?
6: Monsieur Martin, à l'appareil, j'ai des papiers de ma banque à vous déposer.
5: Des papiers de la banque ? Je peux savoir c'est quoi la raison?
2: Bien sûr, c'est quoi la raison que j'ai ouvert un livret A au Martinland il y a quelques temps, mais vu qu'ils relancent les contrôles de fiscalitude, je l'ai fait mettre à votre nom.
5: Mais pourquoi votre livret est passé à mon nom? C'est improbable cette histoire.
2: Bah, c'est-à-dire que j'ai déjà eu quelques petits soucis rapport à une affaire avec le fisc, donc je préfère mettre mon livret étranger à votre nom.
5: Mais j'en ai rien à faire, mais c'est quoi le rapport? Enfin, vous me parlez de livret, d'affaires bancaires, moi qu'est-ce que j'ai à voir avec ça? Moi je répare des chaussures, c'est quoi votre délire là?
2: Justement, on se connaît pas, donc jamais on pourra remonter jusqu'à moi.
5: Mais à quel moment vous arrivez, vous mettez un compte, là si vous venez ici avec vos papiers, la police est à côté, moi je les connais très bien, donc ils viendront. Hein.
2: Alors, je vous cache pas que ce serait mieux d'éviter, parce que c'est un coup à ce qu'on se fasse balancer tous les deux, ça.
5: Non mais vous faites quoi là, monsieur, là? Vous avez complètement pété un plomb, là. C'est quoi votre histoire de transfert de banque, de machin?
2: Bah, officiellement, on dira que c'est vous qui...
5: Mais officiellement, on dira quoi? Je ne vous connais pas, qu'est-ce que vous me faites, là? Vous avez complètement craqué.
2: Eh, vous savez quoi? Si ça vous arrange, on fait un papier.
5: Mais d'où on ferait un papier? Pourquoi on ferait ça?
2: Bah, pour attestifier.
5: Pourquoi, pardon?
2: Pour attestifier.
5: Pour un pesticide?
2: Non, attestifier. Quand on attestifie, c'est pour dire qu'on est d'accord.
5: Mais à quel moment j'aurais envie d'attestifier? En plus, c'est même pas français, mais apprenez le français déjà.
2: Non, mais vous inquiétez pas, je vous la rédactionne, votre déclaration.
5: Je vous la rédactionne en plus. Ouais, sans déconner, je vous la rédige. Apprends le français, mec. Là, ça devient vraiment comique. Là.
2: Merci, mais moi, j'essaie juste de trouver un accordage. Bah, un accordage, quand on est d'accord.
5: Mais vous êtes un peu...
4: Ça va pas, non, mais qu'est-ce que c'est cette histoire, là?
2: Ah, bonjour, monsieur.
4: C'est encore une arnaque, ça.
2: Pardon, mais votre collègue comprend rien. Moi, je vous fais les papiers.
4: Et vous faites ça sans me prévenir? Non, mais ça va pas la tête, non?
2: Non, mais c'est pour vous simplifier les démarches.
4: Ah non, je ne veux pas de ça.
2: Allez, on dit que c'est oui et on en parle plus.
4: Non, je vous dis non.
2: Vous me dites non, mais...
4: Rien du tout.
2: Ah, moi, j'entends un non qui veut dire oui.
4: Non.
2: Parce que moi, ça m'arrangerait que ce soit oui.
4: Ah ben, moi, ça m'arrangerait que ce soit non.
2: Bon, bah, on met oui cette fois-ci et puis on mettra non la prochaine fois.
4: Non.
2: Oh, si.
4: Ah non.
2: Oh, si.
4: Ah non.
2: Si.
4: Non.
2: Non, et si.
4: Non, mais ça suffit, écoutez.
2: Bon, je coche oui.
4: Non.
2: Ah oui, mais sinon, faut que je coche non.
4: Non, vous ne cochez rien du tout.
2: Ah si, je suis obligé de cocher.
4: Non, vous n'êtes pas obligé de cocher, ça suffit.
2: Si, parce que s'il n'y a pas cochage, le dossier n'est pas validé.
4: Eh ben, ça valide pas le dossier, j'ai pas de...
2: Sauf si je le valide moi-même, dans ce cas...
4: Non, je ne veux pas.
2: Ah oui, mais après, il faut pas s'étonner si on peut pas vous faire les papiers.
4: Mais qu'est-ce que vous faites là? Qu'est-ce que c'est ces papiers que vous me dites là? À quelle banque vous avez mis ça?
2: Bah, à la banque du Martinland, évidemment.
4: Martinland, j'ai jamais entendu parler de ça.
2: Moi aussi, le Martinland, vous savez, c'est là où on planque de l'argent pour pas déclarer aux impôts.
4: Ah bah bien sûr, et vous appelez pas ça une arnaque? Non mais, eh oh,
2: justement, je suis actuellement à la banque du Martinland.
4: Oui, bah moi je suis pas à la banque du Martinland et je ne veux pas.
2: Eh ben venez, on vous attend.
4: Non, je ne veux pas.
2: Oh là là là là là là, oui mais là...
4: Là, rien du tout.
2: Bah là, si, à la limite, vous prenez un taxi, vous lui dites de vous déposer à la banque.
4: Non mais la banque est où?
2: La banque du Martinland, bah c'est au Martinland. Hein.
4: Et c'est où ça?
2: C'est à la frontière entre la Pologne et la Norvège.
4: Non mais la Pologne et la Norvège, non mais moi je suis en France moi.
2: Oui, c'est pour ça que je recommande le taxi, parce qu'à pied ça va vous faire une trotte.
4: Non mais ça va pas la tête. Hein.
2: En plus vous verrez, le Martinland est un charmant petit étang cette saison.
4: Oui ben moi le petit étang il vous dit merde.
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5: Oui, Serge, j'écoute.
8: Oui, salut collègue.
5: Paris, oui.
8: Non, justement, on a pris une ligne dérivée, là.
5: Ah bon?
8: C'est le commissariat d'Agen.
5: Oui.
8: Je suis bien au commissariat de...
5: Ouais.
8: D'accord, dis-moi, on vient d'avoir une visite. On a une visite de inspection des services, là.
5: Ouais.
8: C'est pour ça que je t'appelle par une ligne de Paris.
5: D'accord.
8: Ils sont arrivés, ils ont fait souffler tout le monde dans le ballon.
5: Ouais.
8: Et ils ont fouillé tous les placards, y compris les placards perso.
5: Ok, donc ils viendraient peut-être après, quoi.
8: Ah ben, ils sont en route pour... Ils font tout le tour du département. Nous, ils nous ont piqué toutes nos bouteilles.
5: D'accord, bon, ben, tu fais bien de le dire parce que...
8: Ah oui, t'as un blâme s'ils trouvent une canette de bière.
5: Ok, d'accord. Bon, ben, écoute, on voit ça de suite, hein. Je te remercie.
8: Ben,
5: c'est qui, là?
8: Pignon.
5: Pignon.
8: P-I-N-O-N.
5: Et Jean-Michel est au courant?
8: Oui, bah tu parles.
5: Ouais.
8: Attends, tu quittes pas une seconde?
5: Ouais.
8: Je vais voir s'il est là, hein. Quitte pas, je reviens.
9: Il y a l'IGPN qui arrive. Ils viennent d'aller à Jeun, ils ont tout piqué dans les placards, les bouteilles, les machins, ils ont souffler tout le monde dans le ballon. Il a pris une ligne dérivée, parce que je dis c'est Paris, mais non c'est à Jeun, mais j'ai pris une ligne dérivée pour pas... Vous avez rien dans vos placards? Putain, faut que j'aille voir, moi je crois que j'ai... Non mais c'est vrai, en plus... Mais non, mais tout le monde en a. Et surtout... vide les placards, il y a l'IGPN qui arrive. Je te promets, j'ai agent là, c'est le syndicat, ils viennent d'aller, t'en parles pas à lui là-bas, ils viennent de descendre à Agen, ils ont fait souffler tout le monde dans le ballon, ils ont vidé tous les placards perso, le placard machin, il faut enlever toutes les bouteilles qui ont un blâme, une canette de bière, un blâme. Et il faut absolument virer toutes les bouteilles qu'on a dans le... Si, le placard perso.
7: Bon, attends.
9: Écoute, je te jure, c'est la tête de mon fils. Il m'a dit, tu préviens tous les collègues s'ils ont des bouteilles dans les placards et tout, qu'ils virent ça, parce que... Non, mais nous, faut qu'on vire... Il faut que tu le mettes dans la voiture, tu prends dans la voiture, tu le mets chez toi.
7: Dans la voiture, dans chez toi.
9: Non, mais vous mettez tout dans un sac. Non, non, mais appelle-le, parce qu'ils vont pas tarder. Ils sont en route, là. Ils sont en route.
7: Non, pas chez elle, comme une ADS.
9: Mais non, mais chez Michel. Elle commence... Elle, essaye de trouver déjà un carton ou une poche pour commencer à... Non, mais ils sont sur la route, hein. Elle me dit, démerdez-vous, hein. Christian, t'as rien dans ton placard?
7: Moi, je mets dans mon sac. Ah ouais,
9: d'accord. Ou dans ta, dans ta bagnole. Ou dans la mienne. Moi, je te file les clés de ma voiture, tu fous dans la mienne, je m'en fous. Ouais, à la limite, c'est encore mieux.
8: Ok, allô?
10: Oui.
8: C'est bon, ça y est. Vous avez du pot, hein. Ils sont partis sur Paris.
10: Bah alors, j'annule tout, alors.
8: Ah, parce que t'avais commencé, déjà?
10: Bah ouais, moi, j'ai déjà prévenu mon collègue. Bon, ok. D'accord, je te remercie quand même, hein.
8: Ah bah oui, tu peux respirer.
10: Ouais.
11: Bonjour.
2: Bonjour madame, je suis bien chez le brasseur.
11: Oui.
2: Monsieur Martin à l'appareil, établissement Martin Boisson.
11: Martin Boisson.
2: Oui, on a un stock de canettes de bière périmée à vous livrer.
11: C'est Martin Boisson qui nous ramène des canettes périmées.
2: Exactement.
11: C'est quoi cette histoire?
2: Cette histoire, c'est que comme on peut plus les vendre en canettes aux particuliers vu qu'elles sont périmées, on vous les revend à vous.
11: Ah ouais, bah non, nous on peut pas reprendre la marchandise comme ça, hein. On n'a pas le droit. Hein.
2: De toute façon, vous les revendez derrière, voyez, donc au final.
11: Ah non, nous on revend pas derrière de la marchandise des autres. Bon, la commande, je la refuse. Au niveau des douanes, ça passe pas.
2: Ah mais ça, il suffit de changer les étiquettes.
11: Ah non, bah oui.
2: Eh ben oui, tout simplement.
11: Non, ça marche pas comme ça.
2: De toute façon, le transporteur est en route.
11: C'est qui le nom du transporteur?
2: C'est mon beau-frère, Monsieur Martin, des établissements Martin Transport.
11: Monsieur Martin, c'est votre beau-frère?
2: Bah oui. Oui, je confirme.
11: Vous êtes... Y a qui à côté de vous?
2: Ah, ça c'est Monsieur Martin, c'est mon responsable.
11: Passez-le moi.
2: Et pourquoi?
11: Parce que je veux lui parler.
2: Ah, d'accord. Monsieur Martin! Oui, Monsieur Martin! La dame veut vous parler!
11: La dame.
2: Bonjour madame, Monsieur Martin à l'appareil, le responsable de Monsieur Martin.
11: Vous êtes de où, vous?
2: Je suis de Martinville.
11: Vous êtes de Martinville, et c'est se trouve où, Martinville?
2: Oh, c'est entre Bourg-sur-Martin et Saint-Martin-les-Glandes.
11: Alors attendez, je vais taper sur internet. Alors, Martinville.
2: Ah, message de Monsieur Martin le chauffeur, vos bières arrivent.
11: Oh bah nous, c'est même pas question, nous les accepte pas.
2: C'est pas grave, je lui dis de vous les laisser devant la porte.
12: Oulala,
2: allô?
12: Allô?
2: Oui, bonjour monsieur.
12: Mais on fait pas des choses comme ça, on fabrique de la bière ici, c'est pas possible.
2: Eh bah vous reversez les vieilles canettes dans vos fûts, c'est pas compliqué.
12: Mais non, on ne peut pas prendre des bières qui ne sont pas à nous pour les reverser dans des fûts.
2: Eh bah vous remettez une nouvelle étiquette, ni vu ni connu.
12: Mais on ne peut pas remettre des étiquettes, on est contrôlé et puis c'est pas nos produits.
2: Bon, vous savez quoi, je m'en occupe, je vous fais un devis étiquette tout de suite.
12: Mais je ne veux pas de devis étiquette.
2: Non mais comme ça, vous aurez plus qu'à les recoller sur les vieilles canettes.
12: Oh non, n'importe quoi.
13: Allô?
2: Et c'est madame.
13: Ouais, bah ouais, puis on les met dans des fûts, puis on va les vendre aux gens, puis...
2: Ah, merci! Ah bah enfin un qui comprend!
13: Non, mais non!
2: Ah tiens, justement, message des établissements, Martin étiquette, vos étiquettes sont prêtes!
13: Bah vous avez demandé l'autorisation à qui pour faire des étiquettes à notre nom?
2: Bah je viens de voir avec votre collègue à l'instant.
13: Alors, ma collègue, vous l'avez eu, elle vous a demandé de faire des étiquettes, vous avez déjà fait, bah punaise, impressionnant, vous êtes rapide.
2: Ah, nouveau message, les étiquettes sont collées, ça y est, on va pouvoir vous livrer vos bières.
13: Non, mais vous déposez rien du tout.
2: Pardon, il y a quand même votre nom sur l'étiquette.
13: Bah mais c'est vous qui l'avez mis.
2: Oui, bah on dira que c'est vous, comme ça reste entre nous.
13: Non, bah ça reste entre nous. On appelle qui de droit, hein, moi je...
2: Ah tiens, ah bah passez-le-moi ce monsieur.
13: Qui ça?
2: Bah monsieur Guy de droit.
13: Non, qui de droit?
2: Oui, et bah passez-le-moi ce Guy.
13: Mais non, je vous passe personne.
2: J'insiste, passez-moi monsieur de droit.
13: Non mais lui, il n'existe pas lui.
2: Oh tiens, il n'existe plus.
13: Mais non, mais...
2: Comme par hasard.
13: Il s'appelle pas Guy de droit, non.
14: Oui, monsieur Martin.
2: Ah, monsieur de droit.
14: Bah je comprends pas que vous me livriez des bières alors que j'en fabrique moi-même.
2: Non, vous avez pas besoin d'en fabriquer puisqu'on vous en apporte.
14: Qu'est-ce que...
2: Donc, mon beau-frère est en route.
14: Et c'est monsieur Martin, c'est ça?
2: Absolument.
14: Ok. Et votre chef, c'est monsieur Martin aussi?
2: Ah, vous le connaissez?
14: Ah, très bien. J'écoute souvent. D'ailleurs, vous le saluerez.
2: Ah, mais je vous le passe. Monsieur Martin, il y a la dame qui veut vous parler. Bonjour, chef Martin à l'appareil.
14: Oui, bonjour, monsieur Martin. Je viens d'avoir monsieur Martin.
2: Je vous passe ma femme, elle veut vous faire une bise.
14: D'accord, c'est parfait.
2: Martine, viens faire une bise à la dame. Bonjour, c'est Martine Martin.
14: Oui, bonjour, madame Martin. Bon, on vous attend avec plaisir.
2: Oh, bougez pas, il y a le petit qui veut vous faire coucou.
14: D'accord.
2: Le petit Martin. Je viens dire bonjour à la dame. Bonjour, madame, c'est le petit Martin.
14: Bonjour.
2: Ah, bah, ça me fait plaisir de vous parler, hein.
14: Moi aussi.
2: Ah, bah, d'ailleurs, il y a tonton qui veut vous parler. Tonton Martin.
14: Oui.
2: Oui, bonjour, c'est tonton Martin.
14: Bonjour, tonton Martin.
2: Ça va?
14: Très, très bien.
2: Il y a justement tata Martine qui demandait de tes nouvelles.
14: Ok. Allez, bon courage à vous.
2: Ah bah non, attends.
14: Oui.
2: Je te la passe. Tata Martine.
14: Au revoir.
2: Ah bah non, attends, c'est tata Martine. Bonjour, ça va?
14: Au revoir, monsieur Martin.
2: Ah, attends, il y a aussi Rex Martin qui te dit bonjour. Bonjour.
14: À bientôt.
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3: Allô?
15: Allô?
3: Allô?
15: Oui?
3: Allô?
15: Allô?
3: Ah, il n'entend rien, ce qu'on a.
15: Comment?
3: Allô?
15: Oui?
3: Hop, hop, hop, il devient de plus en plus sourd, hein.
15: Je vous entends, moi, hein.
3: Allô?
15: Allô?
3: Allô?
15: Oui?
3: Oui, il n'entend rien, oui, il est sourd, hein.
15: Comment?
3: Allô?
15: Allô?
3: Oh, c'est une catastrophe, c'est de pire en pire. Allô? On voudrait parler à Gérard Quin.
15: C'est lui-même.
3: Allô?
15: C'est lui-même.
3: Oh, mais on entend un pauvre mec ivre mort qui gueule, là, mais on sait pas ce qu'il dit, alors.
15: Oh, le pauvre mec, soyez poli, monsieur. Vous êtes un... Non, mais où vous allez? Vous vous sentez plus, mec?
3: Allô, c'est la préfecture à l'appareil.
15: Ah. Ah, oui. Oui?
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16: Oui.
2: Bonjour monsieur, c'est bien l'entreprise de plombisme ?
16: Oui, vous êtes bien l'entreprise de plomberie.
2: Professeur Martin à l'appareil, suite à la journée mondiale de la plomberie, j'organise chez vous une semaine porte ouverte pour mes élèves.
16: Pardon ? Une semaine porte ouverte dans notre entreprise ?
2: Oui, alors je leur ai dit qu'ils iraient aussi filer des coups de main sur vos chantiers.
16: Non mais attendez, vous n'avez pas pu faire ça alors que vous ne nous avez pas demandé notre accord.
2: Non mais c'est un plan gagnant-gagnant, attention.
16: Ah non, non, non, c'est pas gagnant-gagnant.
2: Bah, vous, ça vous fait de la main d'œuvre.
16: Attendez.
17: Oui, allô?
2: Bonjour, madame.
17: C'est hallucinant, votre truc, là. On prévient pas quand on vous envoie des stagiaires, 3 jours avant. Mais vous êtes qui, vous?
2: Professeur Martin.
17: Alors, professeur Martin, d'où?
2: De l'école Martin, évidemment.
17: Je trouve ça hallucinant.
2: Non, mais tout est géré. Les parents ont vos coordonnées, ils vous déposent les enfants.
17: Mais je m'en fous, mais j'en ai rien à faire. Je ne peux pas emmener qui que ce soit sur un chantier.
2: Bon, vous avez pas un camion?
17: Attendez, on a 2 places dans le camion, on a déjà un apprenti. On les met dans la caisse?
2: Eh ben voilà, oui, problème réglé.
17: Quoi?
2: Vous les mettez derrière dans le camion?
17: C'est du bétail, vos élèves, vous les mettez dans le camion.
2: Bon, c'est des gamins, entre nous, c'est un peu pareil.
17: Mais non, mais vous rigolez.
2: Oui, bien sûr.
17: Pour mettre des gamins dans un camion. Mais, ah bah, ce compte-là, ce qu'on va faire, si, on a une remorque.
2: Oui, ah bah, si vous voulez, très bien.
17: Mais non, mais...
2: En revanche, faites juste gaffe de pas en perdre, parce que
17: mais c'est strictement n'importe quoi, ce que vous me racontez, là. Vous les attacherez pas, vos gamins, dans les voitures?
2: De toute façon, il n'y a pas de ceinture dans le camion.
17: Il n'y a pas de ceinture dans le camion?
2: Bah oui, pas derrière.
17: Bah, il n'y a pas de ceinture, donc vous ne mettez personne dans un camion quand il n'y a pas de ceinture.
2: Non, mais ça, je vais vous bricoler un système avec de la ficelle et 3 bouts de scotch.
17: Mais vous vivez à quel âge, quoi? Vous, non, mais attendez, franchement, quoi. Mais c'est quoi?
2: C'est de la débrouille.
16: Allô?
2: Ah, rebonjour monsieur.
16: Quittez pas.
2: Non, mais alors c'est bon, j'ai tout réglé avec votre collègue.
16: Non, c'est pas bon du tout. C'est pas bon du tout. Je vous passe mon patron, monsieur.
2: Ah, parce que l'autre, c'était même pas le patron. Oh là là là là.
16: Quittez pas.
2: Merci, monsieur.
18: Allô?
2: Ils m'ont mis en attente.
18: Non, je vous ai pas mis en attente, monsieur. Allô? Allô? Monsieur, c'est André Breton qui vous guette, vous.
2: Oh là là là là, c'est dingue, ça. Hein?
18: Ah, ça peut être dingue, c'est dingue, hein.
2: Ah, y a quelqu'un?
18: Bah oui, hein.
2: Ah, et ben enfin.
18: Bah, je vous entends depuis tout à l'heure.
2: Pardon, vous m'aviez mis en attente, donc.
18: Mais non, c'est madame qui m'a mis en attente. Moi, je vous ai pris, vous avez vu. Moi aussi, je suis chanté.
2: Et ça
18: hein?
2: Commence, ils m'ont remis en attente.
18: Oh là là.
2: Ah, allô?
18: Oui, monsieur.
2: Oui, vous trouvez ça drôle?
18: Quoi, comment ça?
2: Ça vous fait peut-être rigoler de mettre les gens en attente?
18: Bah non, je rigole pas.
2: J'espère, oui, parce qu'on n'est pas là pour ça.
18: Eh, monsieur, on vous a rien demandé, on vous a rien dit, on fait pas de porte ouverte.
2: Si, vu que mes élèves doivent venir.
18: Non, rien du tout, monsieur. Je m'en fous de ça.
2: Non, mais vous leur faites faire 2-3 bricoles sur les chantiers.
18: Attendez, monsieur. Là, vous allez arrêter tout de suite parce que je vous préviens. J'ai un beau-frère.
2: Ça, c'est complètement dingue parce que moi aussi, j'ai un beau-frère.
18: Comme on est au gendarmerie, on va s'occuper de votre cas et à mon avis, ça va pas le faire. Vous allez voir, hein.
2: Pardon, il est quoi, votre beau-frère?
18: Il est commandant de gendarmerie, d'accord?
2: Eh ben, moi, le mien, il est commandant chef.
18: Hein?
2: Eh ouais.
18: Ah bon,
2: Eh ben donc c'est lui le chef.
18: Ouais, mais je vous... Non.
2: Bah si, donc vous me prenez mes élèves et on n'en parle plus.
18: Bah non.
2: Bah si.
18: Bah non.
2: Bah si.
18: Bah non.
2: Bah si.
18: Bah non.
2: Bah si.
18: Si moi je téléphone chez vous pour venir boire un coup, pour venir manger, vous allez m'accepter?
2: Mais bien sûr, mais passez, on boit un coup, on en discute.
18: On en discute, on est 25, y a pas de problème.
2: Mais y a pas de problème, venez à 30.
18: Et puis on est tous... Attention, on est des fouilles crottes, hein, nous on se mouche partout.
2: Ah bah c'est super, en plus j'adore les fouilles crottes. Allez.
18: Hey, vive la France.
2: Mais oui, vive la France.
18: Bon, vous arrêtez, franchement.
2: Hey, vive la République.
18: Vous inquiétez pas, vous allez voir, vous allez voir.
2: Et vive le Martinland libre.
18: Allez, dégage.
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19: Dispensaire.
1: Allô.
19: Allô.
1: C'est le dispensaire pour les animaux.
19: Oui.
1: Bonjour, madame.
19: Bonjour.
1: Monsieur le baron Ledoux, j'habite boulevard Saint-Germain.
19: Oui.
1: Et j'ai un grand malheur avec mon perroquet.
19: Oui.
1: Oh mon Dieu, il est originaire de la Libye.
19: La Libye, oui.
1: Voilà. Et hier soir, à la télé, ils ont montré la guerre entre le Tchad et la Libye.
19: Oui.
1: Et mon perroquet, il était là, devant la télé.
19: Oui.
1: Et depuis, il n'arrête pas que de dire des bêtises, des cochonneries.
19: Ah bon?
1: Oui. Et je ne sais pas quoi faire, moi je
19: Qu'est-ce
1: sais...
19: Qu'est-ce qu'il raconte?
1: Oh, des cochonneries. Vous voulez que je vous le passe, vous allez voir.
19: Attends, oui,
1: Je vais approcher du téléphone. Attendez, j'attrape, hein.
19: Oui.
1: Viens là, Coco. Allô?
19: Oui.
1: Voilà, là. Parle, Coco.
19: Coco? Il écoute, là?
1: T'as la prix! T'as la prix!
19: Coco? Bonjour, Coco.
1: Pouflasse! Pouflasse! Pouflasse!
19: Mais ça va pas?
1: Allô?
19: Oui?
1: Vous avez entendu?
19: Oui, j'ai entendu.
1: Alors, qu'est-ce que je fais, moi?
19: Alors, attendez, attendez. Ne quittez pas, s'il vous plaît, hein. Allô?
1: Oui.
19: Monsieur, alors, remettez votre perroquet à côté et faites-le parler. Mais... le docteur écoute, hein.
1: Viens là, Coco. Ah. Coco, viens là.
19: Écoute, je suis morte de rire.
1: Allô?
19: Oui?
1: Bon, ça y est, attendez, je mets la tête à côté de l'appareil. Allez-y.
19: Coco, bonjour.
1: Saloperie!
19: Coco.
1: Saloperie!
19: Mais tu m'avais pas dit ça tout à l'heure.
1: Profite! Profite! Allô?
19: Oui.
1: Oh, madame?
19: Oui.
1: Vous savez le chinois pour passer le thé?
19: Oui.
1: Le chinois, le petit filtre pour passer le thé? Il l'a mis sur sa tête comme un casque.
19: Ah bon?
1: Oh non, Coco, reviens ici!
19: Écoutez, vous êtes où, monsieur?
1: Madame, il a une fourchette dans le bec, il vient vers moi!
19: Non, c'est pas vrai.
1: Non!
19: Monsieur! Monsieur! Olivier! Écoute, tu sais, il vient de me dire que son porquet, il a mis une fourchette dans le bec, il est venu vers lui, et après j'entends plus rien. Mais j'entends plus rien, ça tombe, il a foutu un coup de fourchette. Allô? Coco!
1: Saloperie!
19: Coco, t'exagères, hein? Qu'est-ce que t'as fait à ton maître?
1: Vive la Libye! Vive la Libye!
19: Mais t'es dingue! Pourquoi vive la Libye? Coco?
1: Kadhafi! Kadhafi!
19: Kadhafi! Mais qu'est-ce qu'il a, Kadhafi? Hein? Coco? Coco, t'as le combiné, là? Qu'est-ce que t'as fait à ton maître?
1: Ta gueule! Ta gueule!
19: Quoi, ta gueule? Je t'en prie, hein. Je peux te dire ta gueule aussi, moi.
1: Ta gueule! Ta gueule!
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20: Bonjour.
2: Bonjour monsieur, c'est bien la boucherie?
20: Oui.
2: Monsieur Martin à l'appareil, les élevages Martin.
20: Oui.
2: Je vais vous installer vos poules.
20: T'as commandé des poules? Élevage Martin?
2: Oui, alors je précise, des poules vivantes, hein, parce que ce sont des poules pondifieuses.
20: Alors, je suis désolé, nous sommes une boucherie, nous n'avons pas commandé de poules.
2: Bah oui, je sais, c'est moi qui ai tout prévu. Je vous installe un poulailler éphémère.
20: Non, mais on va pas installer des poulaillers dans une boucherie.
2: Non, c'est juste un poulailler. Il y a une cinquantaine de poules.
20: Non, mais...
2: Je viens avec du grillage, comme ça je vous fais un petit enclos dans le magasin.
20: Non, ça nous intéresse pas, on va pas le mettre en plein milieu du magasin.
2: Vous avez pas une cour par hasard?
20: Non, on n'a pas de cour!
2: Ah ouais, parce que moi, si j'installe pas le poulailler, je touche pas mes subventions.
20: J'en ai rien à foutre de vos subventions. Je m'en fous.
2: Ou alors, si vous avez un parking.
20: Ah non, je mets pas les poules sur mon parking, non, c'est hors de question.
2: Bonjour monsieur, non mais comme ça vous évite de les avoir dans la boutique, vous les laissez sur le parking.
20: Oui, et puis quand je reviens le lendemain matin, j'ai plus mes poules.
2: Comment ça vous n'avez plus vos poules?
20: Ah bah attendez monsieur, je suis quand même sur une départementale, je vais pas mettre des poules sur la départementale quand même.
2: Ah non, mais la nuit vous les rentrez.
20: Je les rends où?
2: Bah dans la boucherie, vous les enfermez en partant.
21: Mais...
2: Ah, allô?
21: Allô?
2: Ok, donc c'est une dame maintenant, bonjour.
21: Non, c'est pas une dame, c'est un monsieur.
2: Si vous voulez, on s'est mal compris avec votre collègue, vos poules.
21: Non mais on s'est mal compris du tout, là. Vous commencez à me faire chier, vous avez compris ou pas?
2: Alors l'idée, ce serait d'abord de commencer à faire pondre les poules.
21: Vous me faites chier avec vos poules, vous avez qu'à vous les bouffer les poules.
2: Oh bah merci.
21: Ben oui, merci, oui, allez-vous.
2: Non mais faites gaffe, parce que si vous parlez comme ça aux poules, elles vont jamais pondre.
21: Non mais le gendarme qui est client, là, il est là juste en face de moi, voulez-vous que je vous le passe?
2: Ah bah oui, passez-le moi, en plus mon beau-frère aussi, il est gendarme.
21: Ah bah attends, il s'en va.
2: Ah bah il s'en va, comme par hasard, pas de bol.
21: Oui, bien sûr, comme par hasard. Et vous commencez pas à me faire chier, là, mais qu'est-ce que c'est? Non mais c'est...
2: Vous savez quoi? Je viens déjà poser l'enclos du parking.
22: C'est non.
2: Et une deuxième dame, allons-y.
22: Non mais qu'est-ce que vous avez pas compris si c'est non?
2: Bah je comprends que si c'est non, c'est un coup à me faire sauter ma subvention.
22: Eh la subvention, je m'en fous la subvention. Vous avez touché une subvention pour qui?
2: Une subvention pour installation de poulailler éphémère sur parking de boucherie.
22: Eh ben mais il fallait pas demander de subvention sur mon parking. Est-ce que tu vas demander? Où c'est que tu as vu ça qu'on demandait une subvention sur les parkings des autres?
2: Oh bah c'est un truc qui se fait depuis toujours dans le milieu des poulaillistes éphémères.
22: Non mais je veux pas de poulailler éphémère sur mon parking.
2: D'accord, donc je prévois juste l'installation dans le magasin, ok.
22: Non mais on met pas des poules dans une boucherie, mais vous êtes vous êtes sur une autre planète, là, c'est pas possible.
2: Bah, vous me dites que vous préférez les mettre à l'intérieur, moi, je vois bien.
22: Non, j'ai jamais dit à l'intérieur, j'ai dit qu'il n'y en aurait ni à l'intérieur, ni à l'extérieur. Nulle part. On vient voir le propriétaire, savoir si on peut le mettre sur son parking, oui ou non.
2: Parking ou magasin, je vous laisse quand même le choix.
22: Mais l'un ou l'autre, on vient voir si on peut possible ou pas possible.
2: Eh ben, disons qu'on peut possible dans le magasin, et on verra après pour le parking.
22: Non, tu vas te faire foutre, et puis c'est tout, la subvention, tu t'en carres, c'est bon.
2: Ah bah super, et les œufs ?
22: Eh ben, tu te les carres aussi.
2: D'accord, et les poules ?
22: Eh ben, tu te les carres aussi.
2: Ok, et le poulailler ?
22: Et tu vas m'en poser longtemps des questions, ou ça se passe comment, là ?
2: Non mais c'est juste qu'avec tout ce que je vais devoir carrer, je préfère m'organiser.
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0: Allô ?
4: Oui, bonjour madame.
0: Bonjour monsieur.
4: Madame Cofteau.
0: Oui.
4: Bonjour madame et félicitations. Ici c'est Radio Drôme 91.3. Vous avez été sélectionnée pour soutenir aujourd'hui madame Le Duret. Est-ce que vous avez lu le journal ? Est-ce que vous avez le journal devant vous ?
0: Non, j'écoute tous les matins Radio Drôme, mais je n'ai pas le journal.
4: Eh bien, figurez-vous que madame Le Duret est entrée dans le livre, dans le Guinness Book des records, vous savez, le livre des records, hein ?
0: Oui.
4: Parce qu'elle a la particularité de pouvoir gober 24 petits pois en moins de 2 minutes. Vous vous rendez compte ? Et c'est extraordinaire. Donc, il y a 17 personnes qui sont actuellement avec nous au téléphone pour la soutenir et l'encourager, car elle va tenter en direct sur Radio Drôme ce matin de battre son record avec le soutien des habitants.
0: D'accord.
4: À chaque petit pois qu'elle va gober, nous vous demandons d'affirmer votre soutien haut et fort pour l'encourager à battre son record. Est-ce que vous êtes là tous à Loriol-sur-Drôme ?
0: Oui.
4: Bravo, n'hésitez pas à crier et à l'encourager. Attention, madame Le Duret.
1: Merci. Je tiens tout d'abord à dire bonjour à Loriol-sur-Drôme.
0: Bonjour, bonjour et bon courage.
4: Attention, le top chrono. 3, 2, 1, partez.
0: Bravo, bravo, bravo, bravo. Allez, courage, courage, courage, madame Le Duret, courage.
4: 3, petit pois. 4.
0: Allez.
4: 5.
0: Courage, courage.
4: Allez, tout le monde est en forme, tout le monde l'encourage.
0: Ah oui, tout le monde, tout le monde. Allez-y, allez-y, allez-y.
4: 8.
0: Encouragez-la, encouragez-la. Allez, Germaine, allez, Germaine, allez.
4: Allez, Germaine,
0: allez, Germaine, allez. Allez, Germaine, allez. 13.
4: Ça va très vite.
0: Allez, Germaine, allez.
4: 18.
0: Germaine, allez, Germaine, allez.
4: 19.
0: Oh, vas-y, j'en ai marre.
1: Là, je faiblis un peu.
0: Ah.
4: Apparemment, le petit pois ne passe pas. Attention, Germaine.
0: Bravo, Germaine. Bravo, bravo, bravo.
4: Aïe, aïe, aïe, qu'est-ce qui se passe ?
0: Allez, allez, allez, allez, allez, allez, allez.
4: Mince, il y a un malaise. Excusez-nous, ne quittez pas. Hein.
0: Bravo, bravo, bravo.
4: Allô ?
0: Oui ?
4: Là, les ambulanciers se précipitent. Apparemment, il est en train de s'étouffer avec le petit pois.
0: Allez, Germaine. Bravo, bravo, bravo.
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5: Société de sécurité et gardiennage.
23: Bonjour.
2: Oui, bonjour monsieur, c'est bien la société de sécurité ?
23: Oui.
2: J'ai vu que vous recherchiez des maîtres chiens cynophiles.
23: Oui, vous avez quelque chose pour noter ?
2: Il faut que je vous envoie un mail, c'est ça ?
23: Oui, voilà. Alors, c'est secrétaire-du-milieu.
2: T-I-R-E-T.
23: Non, un tiret quoi. Vous écrivez pas tiret, c'est le tiret du clavier.
2: Donc ça s'écrit ?
23: Oui. C'est quoi votre adresse mail ?
2: Moi je suis au 17 rue de Paris.
23: Oui, mais j'ai besoin de votre adresse mail, pas votre adresse domicile.
2: Ah non, je n'ai pas d'ordinateur, non.
23: Ah oui, mais comment vous voulez m'envoyer un mail si vous n'avez pas d'ordinateur ?
2: Bah par la poste.
23: Mais vous pouvez pas envoyer un mail par la poste.
2: Bah alors pourquoi vous me demandez de vous poster un mail ?
23: Non, je vous demande pas de poster un mail. Bon, je vais vous donner l'adresse du bureau.
2: Donc je vais à la poste et je leur dis d'envoyer le mail à cette adresse.
23: Non, le mail, c'est quelque chose qui s'envoie d'internet. Et un courrier, ça s'envoie avec une enveloppe postée chez nous.
2: Ou sur internet.
23: Je vous demande de poster un courrier.
2: Par mail.
23: Je vous parle du courrier.
2: Ou alors, si je trouve un ordinateur, je vous envoie le courrier par l'ordinateur.
23: Voilà.
2: Avec le même timbre.
23: Oh, il m'a énervé. L'autre, je lui dis de m'envoyer un mail. Il me dit.
2: Allô ?
23: Il n'y avait pas de code postal pour l'adresse mail.
2: Je vous entends, hein.
23: Je lui dis, est-ce que vous savez la différence entre un mail et un courrier ?
2: Oh, allô ?
23: Non, mais franchement, je vais donner des cours. Moi. Vous me posez des questions, mais je ne sais même pas où vous allez chercher.
2: Allô ?
23: Oui, allô ?
2: Ah, c'est pas la même personne ?
23: Ah, non, pas du tout.
2: Le monsieur avant, il me disait qu'il fallait que j'envoie mon
23: CV. Un monsieur, ah d'accord. Vous avez eu une dame déjà ?
2: Du coup, je vous envoie le CV. Pour le cynophile, en fait, c'est pour bosser directement dans un cinéma.
23: Pardon ? Dans un cinéma ? Pourquoi un cinéma ? Vous avez vu où le cinéma ?
2: Bah, cynophile, c'est quand on aime bien le cinéma.
23: Non, mais agent cynophile, cynophile, vous savez que c'est pour travailler avec des chiens ?
2: Dans un cinéma ?
23: Non.
2: Alors pourquoi cynophile ? C'est ça qui est.
23: Non, mais vous. Non, bah, regardez sur internet, je sais pas, regardez dans le dictionnaire, je sais pas, moi j'ai ma fille qui a 10 ans, c'est ce que c'est qu'un agent cynophile, monsieur. C'est pas pour travailler dans un cinéma, faut arrêter les bêtises, là.
2: Bah, enfin, excusez-moi, mais enfin, c'est quand même marqué cynophile sur votre agent.
23: Mais cynophile, monsieur, c'est agent cynophile, c'est agent maître chien.
2: Maître chien, où ça ?
23: Y a pas de où ça ?
2: Bah, si, c'est dans un cinéma, j'imagine. Allô?
7: Non, cynophile, c'est maître chien.
2: Bon, cynophile.
7: Non, mais c'est C-Y-N-O. C'est cino, c'est tout ce qui est...
2: Parce que cinoma, oui, je vois, le festival de Cannes, tout ça, là.
7: Non. Avant, ce que t'es cynophile, c'est maître chien.
2: Alors, moi, j'ai mon beau-frère qui lui aussi est maître chien.
7: Donc, il est cynophile.
2: Et bah non, il est pas du tout cynophile parce qu'il déteste le cinéma.
7: Ça n'a rien à voir avec le cinéma. Cynophile, c'est quand on est maître chien.
2: Bah lui, il est maître chien, oui.
7: Donc, il est cynophile.
2: Bah non, puisqu'il n'aime pas le cinéma.
7: Ça n'a aucun rapport avec le cinéma.
2: On peut préférer les séries télé et être maître chien. Allô?
8: Oui.
2: Oui, ah bah, c'est un autre monsieur, excusez-moi.
8: Non, mais c'est bon, c'est un gag pour la radio.
2: C'est pas une mauvaise idée. Alors, quelle radio ça pourrait être?
8: Alors, comme ça, je pense à Rire et Chanson.
2: Ah bah, comme ça, vous avez trop raison.
8: C'est l'appel trop con de Martin.
2: Quelle culture, bravo.
8: Eh oui.
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10: Allô?
1: Madame Brier?
10: Oui, qui est-ce?
1: Bonjour, je suis une de vos voisines, figurez-vous. J'habite au 2 de la rue, moi. Vous êtes au 12?
10: Oui.
1: Voilà, ben, je voulais vous proposer un coup de main pour ce soir, pour vous aider à faire les gâteaux.
10: Un gâteau pour ce soir, pour quelle raison?
1: Ben, avec les invités que vous allez avoir, là, ce qu'ils ont dit à la radio. On vient d'entendre votre nom et votre adresse à la radio.
10: Mon nom, mon adresse à la radio.
1: Ah, vous êtes pas au courant?
10: Ah non, pas du tout.
1: Eh ben, il y a une émission de petite annonce sur les top 50 FM, là, vous savez, la radio libre, quoi. Et puis alors, ils ont dit qu'il y avait une fête chez vous. Ils ont même donné votre adresse. Moi, j'ai tendu l'oreille, j'ai entendu l'adresse, mais c'est mis à côté de chez nous.
10: Et j'ai oui, rien entendu, moi.
1: Tous les gens qui partent pas en vacances et qui restent dans le 18e arrondissement, vous êtes invités, il y a une fête ce soir chez elles.
10: Il y a une fête ce soir chez moi?
1: Ah oui, c'est ce qu'ils ont dit, hein.
10: Oh, mais je ne serai personne chez moi.
1: Et vous êtes pas au courant?
10: Ben, je suis pas au courant.
1: Ben, écoutez, je vais vous donner leur numéro de téléphone, puis dites-leur bien qu'ils ont dû faire une erreur, hein.
10: Ben, ils ont fait une erreur, oui.
1: 42.
10: Oui,
1: 51. Allez.
10: Bon, bonjour, merci, madame.
1: Oh, c'est normal si on ne s'aidait pas entre voisins.
10: Merci beaucoup.
1: Madame. Je vous en prie, madame.
10: Merci beaucoup, madame.
1: Au revoir, madame.
10: Au revoir.
24: Allô?
10: Allô, monsieur?
24: Oui, ne quittez pas, madame, parce que nous sommes à l'antenne. Hein.
10: Bah oui, mais...
24: Vous êtes
10: oui.
24: Bien, chers auditeurs, sur Top 50 FM, la radio qui en a, n'ayons pas peur de le dire. Et à l'instant, nous venons d'écouter donc Daniela. Oh, Daniela, comme c'était super, chanté par les Sulfureux Elmer Footbeat. Je vous rappelle que pour Daniela, il reste 3 places pour tous les copains qui passent. En attendant, je vous rappelle nos 2 petites annonces de la matinée, donc qui courent depuis ce matin. La première, Jean-Pierre Bullock, il est super extra sympa comme mec. Vous allez voir, vous allez l'adorer. Il a 33 ans, les filles, il est célibataire et il voudrait rencontrer une jeune femme brilleuse pour faire la mouette ensemble. Et la deuxième annonce, donc je vous rappelle tout de suite la deuxième annonce, une grande fête qui est offerte dans le 18e arrondissement avec madame Ginette Briet.
10: Bah oui,
24: au 12 rue, attendez madame, on est à l'antenne, hein. Au 12 rue, cette dame fort sympathique, donc vous pouvez l'appeler vous-même chers auditeurs au 42 ce soir, donc chez elle. Attention, à partir de 22h, une bouteille de champagne par personne, ça va être la fête. Je vous rappelle que l'orchestre donc de salsa de Patato Valdés, 30 musiciens de salsa chez madame Ginette Briet.
10: Et nous prenons tout. Monsieur.
24: Attendez madame, vous permettez, nous prenons tout de suite notre débat avec donc notre auditrice. Allô, bonjour, comment t'appelles-tu?
10: Oui, mais moi je suis madame Briet.
24: Madame Briet.
10: Je veux personne chez moi.
24: Ah bah écoutez, c'est formidable, madame. Vous êtes donc
10: là. Je veux personne chez moi.
24: Chers auditeurs, écoutez,
10: mais
24: c'est
10: merveilleux. Je veux personne chez moi, monsieur. Je reçois personne chez moi.
24: Chers auditeurs, chères auditrices, vous avez donc votre hôtesse qui vient de nous appeler. Elle doit certainement nous appeler pour donner le code d'entrée de l'immeuble.
10: Non, je ne dois
24: alors,
10: rien du tout.
24: À vous tous, attendez, madame, on va parler après.
10: Non,
24: hein. Attendez.
10: Personne.
24: À tous les auditeurs et auditrices qui sont coincés dans les embouteillages donc de ces grandes routes de week-end et de vacances.
10: Bah oui, eh bien,
24: on va vous passer donc madame Briet tout de suite. Alors, madame Briet, je crois que votre prénom, si je ne me trompe pas, je vais même te tutoyer, c'est Ginette. Ginette, comment ça va?
10: Oui. Ça va mal, mais je veux personne chez moi.
24: Eh bien, écoute, j'ai une bonne nouvelle pour toi. Est-ce que tu sais combien...
10: Mais pourquoi vous tutoyez, monsieur?
24: Tu n'es pas une auditrice fidèle de la radio? Allez.
10: Bah si, mais j'ai pas entendu, mais...
24: Eh ben, écoute,
10: c'est une dame qui m'a téléphoné de me dire que il y avait du monde chez moi ce soir.
24: 400 personnes.
10: Mais 400 personnes, je voulais mettre...
24: Ah, pas ça. Attendez, déconnez surtout pas.
10: Attendez,
24: on prend l'antenne. Eh bien, jeune kid dynamique, jeune fille, t'es super extra comme nana. Je crois que je vais avoir une bonne nouvelle pour toi. Est-ce que tu sais combien d'appels téléphoniques on a eu? 400 auditeurs, auditrices qui viennent de nous dire à l'instant qu'ils venaient tous chez toi avec une bouteille de champagne. Est-ce que tu sais quel est l'orchestre qui va jouer chez toi ce soir?
10: Mais j'ai pas d'or.
24: Eh bien, c'est Carlos Patato Valdés avec ses 20 musiciens de salsa. Qu'est-ce qu'on dit?
10: Qu'est-ce qu'on dit,
24: jeune kid? On dit merci.
10: Bah, je dis merci, je dis pas merci, je veux personne chez moi.
24: Et attends, j'ai une bonne nouvelle, figure-toi. Attends, c'est pas fini.
10: Arrêtez de me tutoyer, mon sang.
24: On te prête une sono de 2 fois 4000 watts.
10: De quoi?
24: 2 fois 4000 watts.
10: Mais non, j'ai pas de place chez moi.
24: Et attention,
10: ça va pas la tête, non.
24: Je vous rappelle.
10: Mais ils vont 400 personnes chez moi, je peux pas les mettre, voyons, qu'est-ce que c'est cette histoire de bêtise.
24: Ils vont danser.
10: Donc, vous dansez où?
24: Moi, je vous rappelle l'adresse, tout le monde sait Ginette
10: Brier. Non. Ne donnez plus mon adresse sur l'antenne.
24: 12 rue.
10: Arrêtez ces bêtises. Mais arrêtez ces bêtises.
24: Elle est cool, Ginette. Et c'est dans le 18e arrondissement.
10: Cool, je suis pas cool, moi, je suis pas cool, moi.
24: 42.
10: Non. 30. Ne donnez pas mon numéro de téléphone. Je veux personne chez moi. Ce soir, je m'en vais.
24: J'espère que ton appartement est grand, ma chérie.
10: Non,
24: parce
10: il
24: n'est
10: pas grand, mon appartement.
24: J'espère que ton appartement est assez grand pour contenir...
10: Non, mon appartement n'est pas grand.
24: Ginette.
10: Je veux personne chez moi.
24: Ginette, je te donne l'antenne.
10: Ginette, elle en a marre, Ginette.
24: Ginette, t'es géniale. Les 400 auditeurs, donc, sont...
10: Oh, j'en ai marre de conneries.
24: Allez, on t'embrasse très fort.
10: Oui, allez.
24: Salut, Ginette.
10: Salut.
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12: Commissariat, bonjour.
2: Bonjour monsieur, c'est bien le commissariat?
12: Oui.
2: J'aurais besoin de vous emprunter une carte grise pour refaire une plaque numérologique pour ma voiture. Quand est-ce que je peux passer?
13: Emprunter quoi?
2: Ah, vous avez changé de doigt.
13: Ouais, on est deux.
2: Ah d'accord, bonjour madame.
13: Ouais, ma petite, je suis en train de la former au standard là, donc...
2: Ah oui, d'accord.
13: Expliquez-moi, c'est un véhicule qui a été immobilisé?
2: Elle a très bien décroché en tout cas, hein, je voulais vous le dire.
13: Bon, expliquez-vous tout de suite, carte grise, j'ai pas tout compris.
2: Non, j'ai trouvé qu'en plus qu'elle était aimable, que c'était...
13: Mais bon, allez, passons.
2: C'était très professionnel, hein, je voulais...
13: D'accord. C'est un véhicule qui a été immobilisé, monsieur.
2: Est-ce que je peux lui mettre 5 étoiles?
13: Bon monsieur, j'ai pas que ça à faire, s'il vous plaît.
2: Non, mais je vous en prie.
13: Votre véhicule, c'est un véhicule qui a été immobilisé, c'est quoi?
2: Ah non, pas du tout. J'ai entendu aux infos, ils disaient que les voitures de police, elles avaient pas de PV.
13: Ouais.
2: Donc si j'ai le même numéro qu'une voiture de police, ça me permet d'éviter les PV.
13: Ouais, c'est ça.
2: Ah bah oui, c'est ça, parce que avec un numéro... Ah.
14: Allô?
2: Ah bah, une autre dame.
14: Monsieur, si vous faites une infraction, bien sûr, vous n'avez pas une voiture de police.
2: On peut faire comme si c'était une voiture banalifiée.
14: Vous comprenez pas, il y a un problème chez vous. Hein. Vous voulez le numéro d'immatriculation d'une voiture de police pour faire une...
2: Alors oui, avec... alors attendez, je prends de quoi noter?
14: Non mais je vais pas vous le... Monsieur.
2: C'est avec la dame du commissariat, ils vont me donner le numéro là.
14: Non mais monsieur, vous allez rien noter du tout parce que je vais rien vous donner.
2: Ah oui, donc il faut que je passe récupérer la carte grise.
14: Non mais il y a quelque chose qui fonctionne pas dans votre tête. Hein.
2: Martin, la dame dit qu'il faut qu'on passe prendre la carte grise.
14: Non mais vous comprenez pas ou quoi? Je parle pas français.
2: Non mais j'ai très bien compris, il faut que je récupère la carte grise.
14: Vous allez pas avoir une carte grise de véhicule de police.
2: Non mais je vous la rapporte, à la limite on fait une photocopie.
25: Et vous voulez quoi?
2: Bonjour monsieur, voilà, comme j'expliquais à votre collègue.
25: Vous utilisez la plaque d'une voiture de police pour ne pas avoir de PV. Non mais monsieur.
2: Ah bah vous avez compris.
25: Oui, bien sûr. Mais vous savez que c'est totalement interdit, monsieur. Juste comme ça, par information. Hein. Si je vous gratte parce que vous avez une plaque d'immatriculation usurpée à la police nationale, je peux vous dire que vous allez aller loin. C'est utilisation d'une plaque minéralogique appartenant à l'État.
2: Non, pas une plaque minéralogique, non, une plaque d'immatriculation.
25: Oui, et ben ça s'appelle aussi une plaque... Non. Est-ce que vous avez conscience de ce que vous dites? Je vous déconseille fortement d'utiliser nos plaques, d'accord? Je vais prévenir les collègues. Si on voit quelqu'un traîner autour de nos véhicules à relever nos plaques, vous allez visiter les locaux d'une autre manière. Vous allez faire un petit tour avec nous.
2: Un petit tour.
25: D'accord?
2: C'est gentil de proposer de me véhiculer, mais j'ai déjà ma voiture.
25: Oui. Donc vous vous foutez de ma gueule, là.
2: Non.
25: Si.
2: Non.
25: Si, vous vous foutez de ma tronche.
2: Non, mais à la limite.
25: Non, mais maintenant vous arrêtez.
2: Ah.
25: Vous êtes à la police nationale, d'accord? N'oubliez pas où vous êtes. Manque de bol.
2: Et alors, dans ce cas-ci, moi, je vous emprunte une voiture. Ah, allez, c'est reparti.
26: De quoi?
2: C'est madame.
26: Non, monsieur.
2: Oui, si vous voulez.
26: Vu la voix que j'ai, quand même, je prends pas moi, bon, c'est pas grave. Vous voulez m'emprunter une carte grise?
2: Voilà.
26: Comme ça, vous payez pas les PV.
2: Bah oui.
26: C'est comment votre nom, monsieur?
2: Martin.
26: Monsieur Martin, vous habitez où?
2: J'habite 1 rue Martin.
26: 1 rue Martin? Monsieur Martin, 1 rue Martin. D'accord, vous habitez à Martin, c'est ça, non?
2: À Martinville.
26: À Martinville, ouais, c'est ça. Vous me prenez pour un con ou quoi?
2: Pardon?
26: Vous me prenez pour un con?
2: Non, mais alors.
26: Est-ce que vous me prenez pour un con? Vous inquiétez pas, j'ai votre numéro de téléphone, monsieur, qui s'est affiché. Vous inquiétez pas.
2: Moi, je peux passer, c'est ce que je disais.
26: Passez, je vous attends, on vous attendra, il n'y a pas de problème.
2: Ah bah c'est super sympa.
26: Passez maintenant et vous présentez Monsieur Martin de Martin.
2: De Martinville.
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28: Allô?
29: Allô?
28: C'est qui?
29: Oui, bonjour, Madame Schneider?
28: Oui, c'est moi-même, oui.
29: Ah bonjour, Madame, c'est la préfecture à l'appareil.
28: Ah.
29: Alors, vous êtes Madame Schneider...
28: Paulette.
29: Voilà, donc...
28: Oui.
29: Alors, la reine des paupiettes, je vais vous passer, monsieur le député, mais moi je vais rester en ligne pour traduire, parce que lui, il parle pas alsacien.
28: Ah, mais je parle le français.
29: Oui, mais enfin, c'est approximatif, là. Alors, monsieur le député, nous avons donc madame... Merci. Allô?
28: Oui, bonjour, ouais. Monsieur.
29: Bonjour, madame.
28: Oui.
29: Excusez-moi, je ne parle pas l'alsacien.
28: Oui, j'entends votre accent, oui.
29: Voilà, ah, je ne comprends pas là. Madame dit qu'elle entend votre accent.
28: Mais comment je ne sais pas le pourquoi de...
29: Attendez, je demande au traducteur, hein.
28: Oui.
29: Et madame demande pourquoi on l'appelle. Hein. C'est ça, madame, hein?
28: Oui, c'est ça, oui. Oui, là, je suis un petit peu curieuse.
29: Elle est un peu curieuse.
28: Oui.
29: Ah, très bien, je comprends. J'espère que vous me comprenez, madame.
28: Mais oui, je vous comprends très bien.
29: Parce que vous qui parlez, vous parlez pas le français, j'imagine.
28: Ça. Mais si, si, si, je parle la plupart du temps le français.
29: Oui, si, elle parle la plupart du temps le français. Enfin, vous le comprenez, vous ne le parlez pas.
28: Mais c'est que je parle avec vous le français.
29: Comment, vous pouvez répéter, j'ai pas compris. Là, vous parlez français, là?
28: Oui.
29: Alors, madame, vous voulez comprendre le pourquoi de l'appel.
28: Mais oui, c'est ça, c'est sûr.
29: Oui, ça, c'est sûr.
1: Ah oui, ça c'est sûr. Alors, nous sommes en pleine procédure pour la réforme des AX53, qui est donc la procédure TTP locale hein, pour les fiches d'individualité.
28: Ah bon?
1: Vous comprenez le français alors?
28: Mais oui que je comprends le français.
29: Mais oui qu'elle comprend le français.
1: Ah bon,
28: bah je peux vous dire que j'ai été la meilleure en français à l'école.
29: Mais en deuxième langue alors?
28: Nous, on n'avait pas de deuxième langue.
29: Ah, ben je vous passe, monsieur le préfet.
28: Oui, parce que j'ai des trucs à faire, là.
29: Des trucs?
28: Le repas.
29: C'est quoi, c'est des saucisses ou...
28: Non, j'ai le repas.
29: Madame fait des trucs, c'est-à-dire c'est...
1: Des saucisses, non?
28: Non, je ne fais pas des saucisses.
29: Des saucisses, c'est pas des trucs en allemand, si?
28: Non.
29: Des trucs?
28: Non, les saucisses, c'est des saucisses, c'est pas des trucs, ça c'est...
29: Saucisses, c'est kartoffeln, je crois, hein?
28: Non, ça c'est pomme de terre, patate.
1: Non, mais dites-moi, madame, pourquoi vous moquez de moi comme ça?
28: Non, monsieur, non. Non, je n'oserais pas. Nous, on dit pomme de terre, mais le plus souvent, on dit patate, c'est...
1: Oui, c'est pas la peine de me le dire deux fois, hein.
28: Mais je sais pas à vous, c'est la pomme de terre. Bon, écoutez, monsieur, je dois vous laisser maintenant.
1: Est-ce que vous avez eu le temps de faire vos saucisses?
28: Mais non, je n'ai pas cuit de saucisses. Non.
1: Les trucs, là, comme
28: aujourd'hui, vous dites. C'était des lasagnes.
1: Comment?
28: Des lasagnes.
29: Les lasagnes.
28: Lasagnes avec des pâtes et...
1: Des pâtes de canard?
28: Non, écoutez, monsieur, non, je préfère raccrocher.
29: Alors, madame, là, si j'ai pas, on n'a pas compris.
28: Ça recommence. Oui?
2: Bonjour, monsieur, je suis bien chez le boulangiste?
28: Oui.
2: J'ai acheté des bonbons chez vous pour mon fils.
28: Oui.
2: Qu'est-ce que j'apprends? Vos bonbons contiennent du sucre, c'est ce que nous a dit le dentiste.
28: Bah, excusez-moi.
2: Oui.
28: Le monsieur, on lui a pas précisé que dans les bonbons, il y avait du sucre. Allô?
2: Oui, bonjour monsieur.
28: Attendez monsieur, je vais vous arrêter tout de suite. Moi, je sais de quoi je parle. Dans les bonbons, il y a obligatoirement du sucre. Si vous savez pas, c'est pas mon problème.
2: Vous m'avez quand même fait des frais de dentiste.
28: Et vous voulez pas que je vous paye vos frais de dentiste? Faut peut-être arrêter là. À ce moment-là, vous faites un excès de vitesse, vous vous plaignez au constructeur de votre voiture. Arrêtez de dire n'importe quoi. Je sais pas si vous êtes renseigné un petit peu, mais les caries, ça arrive pas comme ça du jour au lendemain. Hein.
2: Apparemment si. Parce qu'il l'a mangé le matin, on avait rendez-vous à 14h chez le dentiste, et hop, il avait trois caries.
28: Vous achetez des bonbons le matin, votre fils, il a une carie soi-disant l'après-midi, je dois payer le dentiste? Non mais il faudrait peut-être arrêter le délire, là. J'ai pas assumé la bêtise des gens.
2: Bah bien sûr que si.
28: Bah bien sûr que non.
2: Ah oh, bah si.
28: Bah, moi je vous le dis, je vous dis que non.
2: Ah oh, bah tiens, bah je vous dis que oui.
28: Vous savez même pas qu'il y a du sucre dans des bonbons, renseignez-vous, regardez la télé, regardez internet, mais faites quelque chose.
2: Non mais qui me dit que c'est pas vous qui allez marquer sur internet qu'il y a du sucre dans les bonbons?
28: Ah parce que c'est moi qui vais marquer sur internet qu'il y a du sucre dans les bonbons.
2: Non mais on m'a déjà fait le coup.
28: J'ai vraiment autre chose à faire que d'écouter des bêtises pareilles.
2: Allô?
28: Oui.
2: Ah, un autre monsieur.
28: Oh non, bah attendez, vous rigolez pas un peu là quand même? Vous voulez qu'en plus qu'on vous paye la facture du dentiste? Non mais alors celle-là, elle est pas mal celle-là, franchement.
2: Le docteur, il m'a dit qu'il y en avait pour 200 balles à peu près.
28: Pardon? Vous allez bien là? Vous croyez qu'on va vous payer une facture à 200 balles? Arrêtez là de me gonfler avec ça. Vous allez pas me prendre le chou toute l'après-midi?
2: Bah, excusez-moi, c'est quand même moi qui me suis fait avoir.
28: Non mais vous, ça va là? Arrêtez vos conneries là. Il a quel âge votre enfant?
2: Bah il a 17 ans.
28: Vous foutez pas de moi non? Votre gamin il a 17 ans, il a jamais mangé de bonbons de sa vie sûrement.
2: Bah peut-être qu'avant on lui rajoutait pas du sucre comme vous faites sur les...
28: Ah, si on rajoutait pas de sucre, mais non mais vous vous sentez bien ou quoi là? Parce qu'à un moment donné là j'ai pas que ça à foutre, moi j'ai du boulot.
2: Ah bah moi je vais appeler les gendarmes, je vais leur dire que...
28: Bah, appelez les gendarmes.
2: Je vais leur dire que vous sucrez les sucettes et puis vous allez voir que ça va être...
28: Ouais, entre nous ils vont se foutre de votre gueule. Dites aux flics parce qu'on sucre les sucettes, là il y a un problème.
2: Nous y voilà.
28: Allez, ça commence. Waouh, vous êtes fous.
2: Non, on est bien d'accord qu'il y a un problème.
28: Et alors moi dans ces cas-là, je peux téléphoner aux gendarmes pour dire...
2: Ah bah je les ai là, les gendarmes, donc je vous les passe.
28: Fou, vous voyez, c'est avec le patron.
2: Ah bah tiens, ouais, je vais me gêner.
28: Bah il y a pas de souci. Il m'énerve.
12: Allô?
2: Oui, bonjour. Madame.
12: Oui, ça se passe avec quoi des bonbons? J'ai jamais entendu ça.
2: Ah, bah, j'ai le petit Martin là qui est derrière moi.
12: Non, mais bah, allez, tiens, demandez.
2: Je peux lui demander? Martin, est-ce qu'il y a du sucre dans les bonbons? Non, papa.
12: Bah, monsieur, c'est là-bas, c'est le sucre.
2: Oh oui, non, mais j'imagine ça vous le rajoutez en douce parce que ça vous permet de le faire.
12: On le rajoute en douce? Bah, allez déposer par la gendarmerie, à ce moment, on verra après.
2: Alors, je suis en ligne là justement avec la gendarmerie.
12: Ah oui, vous les avez en direct, hein, c'est
2: ah, bien. Ah, bah, bien sûr, quittez pas. Tout, tout, tout. Je transfère l'appel.
12: Non, mais...
2: tout, tout, tout.
4: Sérieux?
2: Oui, allô?
4: Mais vous rigolez pas deux minutes, hein?
2: Pas du tout, non, c'est la brigade du sucre à l'appareil. Brigadiste Martin.
4: Je sens que c'est une connerie de la radio, ça.
2: Non, bah non.
4: J'écoute la radio, t'en entends.
2: Bah, c'est pas moi. Attendez, je demande à mon fils, j'ai le petit Martin qui est derrière moi. Le petit Martin! Oui? Est-ce que c'est moi au téléphone? Ah non, c'est pas toi, papa. Ah, vous voyez?
4: Vous rigolez 5 minutes, quand même.
2: Vous voulez que je demande à ma femme?
4: Non.
2: Martine? Oui? C'est Martin? Oui?
4: Bah, oui.
2: Est-ce que c'est moi au téléphone? Ah non, Martin. Merci, Martine. Vous voulez que je demande à mon oncle? Tonton Martin? Oui? C'est Martin? Ah!
4: Non, mais
2: est-ce que c'est moi au téléphone?
4: Je t'appelle tous Martin.
2: Ah non, toujours pas.
4: En plus, c'est avec des Martins, c'est vous, c'est bien.
2: Bah forcément, on est la famille Martin.
4: Ouais, non, mais j'ai reconnu, c'est dans le truc dans Rire et Chanson.
2: Alors attendez, je vous passe mon cousin brésilien, tiens.
4: Non, bon.
2: Martinao, bon bien.
4: Bah, je vais vous laisser. Hein.
2: Est-ce que c'est moi au téléphone?
4: Allô.
2: Oh non, c'est pas toi. Oh.
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17: Oui, bonjour, madame.
15: Bonjour.
17: C'est la fleuriste? Oui, bonjour madame de la place, chef des services de la voirie à la mairie.
15: Oui.
17: Dites-moi madame, on a eu des petits problèmes encore samedi avec le stationnement automobile devant votre magasin de fleurs.
15: Quel problème?
17: Ben, il y a eu des contraventions et des gens qui sont garés en double fil.
15: Oui.
17: Donc on a décidé à la voirie ce matin de vous mettre des bites.
15: De mettre quoi?
17: On va vous mettre des bites. Vous voyez ce que c'est comme... ce sont des tubes...
15: Bon.
17: Alors, on va en mettre donc devant chez vous, de part et d'autre, à gauche et à droite, et sur le devant. Alors, combien voulez-vous qu'on vous mette de bites?
15: J'en sais rien, monsieur, moi.
17: Bah, attendez,
15: je suis une femme.
17: Comment?
15: J'ai dit, je suis une femme, j'y connais rien.
17: Ah, madame, attendez, excusez-moi, les femmes connaissent les bites quand même. Attendez, c'est quoi cette histoire-là?
15: Non, mais je veux dire par là que, bon, si vous les mettez à combien de distance?
17: Environ 2 mètres.
15: Ah, voilà, c'est ça qu'il faut me dire. Eh ben, deux, ça me suffit, moi.
17: Deux, ça vous suffit? Ah, attendez, je réfléchis, je regarde le plan. Je vais vous mettre une bite devant. Qui rentre et qui sort.
15: Oui, bah, faut pas, vous ne me la mettez pas devant, vous me la mettez juste au côté.
17: Bon, la bite pourra rentrer donc, dans vous, quoi, hein,
15: oui.
17: Et sortir de vous également.
15: Voilà.
17: Ça vous va, ça?
15: Ah ben là, ça me va.
17: Et vous réglez
15: pour... ça me va parfaitement, parce que s'il y a, c'est que des fois, moi, je ne peux pas sortir.
17: Non, mais là, vous inquiétez pas, c'est la bite qui rentrera.
15: Oui.
17: Vous voyez?
15: Oui, non, mais j'ai compris.
17: Alors, derrière, je vous mets une autre bite.
15: Oui.
17: Je vous mets une bite derrière également. Est-ce que ça va?
15: Attendez, vous me laissez réfléchir, parce que là, vous m'avez pris drôlement sur le vif. Hein.
17: Ah, vous savez, quand on met une bite devant, une bite derrière, il faut agir vite. Hein.
15: Bah justement.
17: C'est pour votre bien, madame.
15: Alors, à partir du coin, si vous m'en mettez juste une là, est-ce que ça va?
17: Ouais, ça va. Je vous en mets une au coin qui vous prendra un peu de biais, vous voyez?
15: Oui, une qui prendra sur le biais.
17: Voilà.
15: Je ne pense pas qu'il faut m'en mettre une autre, je ne crois pas.
17: Si.
15: Bon, bah, vous la mettez. Bah, alors, une aux deux extrémités. Mais pas deux d'affilée.
17: Qui rentre et qui sort, on est d'accord?
15: Vous me la mettez juste au coin?
17: Je vous la mets dans le fond.
15: Ouais.
17: Ça vous va, ça?
15: Bah, de toute façon, je suis bien obligé de m'y plier, hein.
17: Mais vous inquiétez pas, hein, madame, c'est de la bonne bite, hein, c'est pas... on n'a pas parlé de la taille. Est-ce que vous voulez des grosses ou des moyennes?
15: Oh, alors ne me demandez pas ça, moi je connais rien du tout.
17: Est-ce que vous préférez une grosse bite devant et une moyenne derrière, ou une grosse bite derrière et une moyenne bite devant?
15: Et vous en mettez devant tout le monde, comme ça?
17: Devant et derrière, oui.
15: Moi, je sais pas quoi vous dire.
17: Alors, devant, qu'est-ce que je vous mets? Une grosse bite ou une bite moyenne?
15: Mais devant, vous mettez la grosse.
17: Je vous mets quoi?
15: Devant, une grosse.
17: Une grosse bite devant et derrière?
15: Mettez les deux pareils et puis c'est tout. Oh là là, je...
17: Écoutez, c'est très curieux dans cette ville parce que toutes les femmes ont commandé deux grosses bites.
15: Ah, les femmes, elles sont ce qu'elles sont, puis moi aussi, hein.
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19: Bonjour et bienvenue au camping.
20: Allô?
2: Bonjour madame, c'est bien le camping?
20: Oui.
2: Monsieur Martin à l'appareil, je vais vous apporter mes contrats.
20: Mais des contrats pour faire quoi?
2: Pour l'animation.
20: L'animation de quoi?
2: Bah du camping que je vous ai fait cet été.
20: Mais vous n'avez pas travaillé chez nous?
2: Si, je me suis déclaré animationneur freelance.
20: Non, mais qu'est-ce que vous me racontez là? Déjà, pour bosser, faut avoir un contrat de travail.
2: Oui, ah bah je l'ai justement, j'ai fait moi-même un contrat freelance.
20: Non, mais c'est même pas la peine, s'il n'y a pas le tampon du camping, ça n'a aucune valeur.
2: Ah, et vous l'avez le tampon du camping?
20: Le tampon du camping? Oui, j'en ai un, bien sûr.
2: Ah bah super, et bah écoutez, je vais passer comme ça vous me mettez.
20: Ah non, mais je mettrai pas de tampon. Hein.
2: Non, je vais le mettre, moi, le tampon.
20: Non.
2: Monsieur,
20: il n'y aura rien du tout.
21: Allô?
2: Et c'est monsieur, bonjour.
21: Alors déjà, c'est madame, bonjour.
2: Madame, bonjour, oui, c'est ce que j'ai dit.
21: Non, vous m'avez appelé monsieur.
2: Non.
21: Vous m'avez dit bonjour monsieur, donc je vous ai dit non, c'est madame.
2: Ah non, impossible, je ne me trompe jamais.
21: Si.
2: Négatif.
21: Moi, vous m'avez dit bonjour monsieur.
2: Et d'ailleurs, pourquoi je ne vous dirais pas bonjour monsieur?
21: Bah parce que moi, je suis une dame.
2: Ah oui.
21: Ça fait deux fois que je le dis, donc oui.
2: Non, parce que je pensais que vous étiez le responsable, c'est pour ça.
21: Je suis la responsable, oui, parce que je suis une dame, comme je vous ai déjà dit.
2: Ah, ça a changé.
21: Bah non, ça n'a pas changé.
0: changer.
2: Ah bah si, forcément. Bah,
0: c'est-à-dire ?
2: C'est-à-dire qu'à l'instant, j'avais une dame.
0: Oui, c'est moi.
2: Et juste après, vous m'avez passé le responsable.
0: Mais c'est moi la responsable.
2: Ok, donc c'est vous qui me faites les papiers.
0: Pourquoi je vous ferai un papier alors que vous vous êtes même pas présenté à l'accueil ?
2: Non mais t'inquiète, je vais me présenter maintenant.
0: Alors, déjà, ne me tutoyez pas, on ne se connaît pas.
2: Bon, entre collègues, on est quand même supposé...
0: Ah non, mais on n'est pas collègues.
2: Officiellement, si.
0: Mais vous vous rendez compte ou quoi ?
2: Bah, je me rends compte que si on n'est pas collègues, ça veut dire que vous me faites bosser au black.
0: Mais je ne vous ai pas fait bosser, je ne vous connais pas.
2: Et si on dit que vous avez oublié...
5: Allô, monsieur, je reprends l'appel.
2: Bonjour madame, pardon, mais le collègue que j'avais avant vous ne comprend
5: rien. Non, monsieur, mais vous vous rendez compte que vous rentrez sur un terrain privé sans l'accord du propriétaire ?
2: Oui, mais si on a un papier d'accord.
5: Mais il est où ce papier d'accord, monsieur ?
2: Je vais vous le faire là et puis je l'apporte.
5: Mais vous croyez sincèrement que je vais vous signer un papier alors que vous m'avez même pas prévenu, vous étiez sur le terrain ?
2: Là, je vous le dis quand même.
5: Non, mais là, c'est trop tard. D'où vous rentrez sur le terrain de camping sans me demander la permission ? Mais sérieusement, mais c'est un sketch. Mais vous croyez où ?
2: Oui, alors c'est vrai que j'ai quelques sketchs dans mon répertoire.
5: Non, mais là, franchement, vous me mettez une putain d'ambiance à l'accueil. Là, je suis mort de rire. Parce que alors là, je suis en train de me bidonner à l'intérieur.
2: Ah, alors ça, merci, ça me fait super plaisir.
5: Ah, mais vous me bidonnez là, vous me bidonnez, sans déconner, je trouve ça énorme.
2: Et encore, si je vous disais que c'était
5: vous
2: un canular.
5: Vous réalisez la galerie sur le terrain, vous me prévenez même pas. Et là, vous voulez que je vous signe un papier pour que vous touchiez de l'argent auprès de Pôle emploi, alors que vous êtes même pas présenté.
2: Ah oui, si en plus on fait payer Pôle emploi, vous, ça vous coûte rien au final.
5: Non, mais c'est pas le problème, je vous demande pas de rentrer chez moi. C'est quand même moi qui décide si j'ai envie de faire rire les gens ou pas. Hein
2: franchement.
5: C'est quand même pas vous qui décidez à ma place.
2: Bah, je crois que là, un petit peu quand même.
5: Ouais, mais vous foutez du monde. Alors celle-là, je vais la retenir parce que je crois que c'est la première fois en 25 ans qu'on me l'a fait. Mais alors là, franchement, un intermittent qui rentre pour faire 2-3 sketchs et qui me demande de vous... Non mais sérieux.
2: Non mais c'est pour vous, hein. Moi c'est ce que je dis au monsieur d'avant, sinon faut que je déclare que vous m'avez payé au black, mais bon...
5: Mais bien sûr, allez-y.
2: Ah bah d'accord, super. Est-ce que vous pouvez me le mettre par écrit ?
0: Bon, ça suffit maintenant.
2: Ah bah tiens, il y a un troisième patron.
0: Il y a que moi ici, c'est mon mari et moi.
2: D'accord, et bah dans ce cas, passez-moi cette Madame Marie.
0: Mais c'est pas Madame Marie, c'est Madame mon mari.
2: Madame mon mari, ok.
0: D'accord.
2: D'accord, monsieur mon mari, et bah vous me repassez votre dame ?
0: Mais c'est moi la dame ! Oui, allô ?
6: Oui, bonjour madame.
0: Oui, bonjour.
6: Je suis chez monsieur...
0: Oui, c'est ça.
6: Vous êtes éleveur de volailles, c'est bien ça ?
0: Oui.
6: C'est France Télécom, madame, à l'appareil.
0: Oui.
6: Pour vous signaler qu'en raison d'une surcharge de réseau dans la région, nous allons délester certains numéros, leur attribuer un code. C'est-à-dire que quand vous voudrez utiliser le téléphone à partir de maintenant, il vous faudra composer un code que je vais vous donner tout de suite si vous avez de quoi noter.
0: Attendez, je regarde.
6: Alors ?
0: Oui, alors vous me donnez le code, oui ?
6: Quand vous voudrez téléphoner à partir de maintenant, vous composerez ce code.
0: Oui,
6: avant de faire le numéro de votre correspondant, hein.
0: Avant le correspondant, oui.
6: Et ensuite, vous raccrochez, vous décrochez à nouveau, et là, vous faites le numéro de votre correspondant.
0: D'accord.
6: C'est simple comme tout, vous inquiétez pas, c'est simplement un code. Alors, je vous le donne, hein.
0: Oui.
6: 1.
0: Oui.
6: 5.
0: 5.
6: 43.
0: 43.
6: 26.
0: 26.
6: 9.
0: 9.
6: 7.
0: 7.
6: 18.
0: 18.
6: 42.
0: 42.
6: 121.
0: Combien ?
6: 121.
0: Oui.
6: 547.
0: Il va falloir composer ce numéro à chaque fois qu'on veut appeler quelqu'un ?
6: 619.
0: Oui.
6: 0, 1 et 3.
0: 3, ouais.
6: Alors on vérifie si vous voulez bien qu'il n'y ait pas d'erreur. Hein. Alors, je vous écoute.
0: 1, 58, 4, 32, 691, 7, 18, 42, 121. 547.
6: 54.
0: 54.
6: 7.
0: Oui, 7.
6: 3,
0: 73. 619. 0. 13.
6: D'accord. Alors ça, c'est bon. Ça, c'est quand vous voulez décrocher.
0: Oui.
6: D'accord. Maintenant, quand vous recevez un appel.
0: Et qu'est-ce qu'il faudra qu'on fasse ? Qu'on décroche ?
6: Oui.
0: Qu'on fasse le code et qu'on revienne.
6: Oui, mais je vous rassure tout de suite, ce n'est pas le même code. Hein.
0: Oui, pas si long, j'espère.
6: Non, parce que c'est en lettres et pas en chiffres.
0: Oui.
6: Alors, Z.
0: Oui.
6: M.
0: M.
6: Y.
0: Y.
6: W.
0: W.
6: B.
0: B.
6: C.
0: D.
6: Non, B comme Bernard.
0: Oui, B.
6: R.
0: R.
6: S.
0: S.
6: A.
0: Oui, A.
6: Encore un A.
0: Deux A, oui, A.
6: B.
0: B.
6: B comme Bernard.
0: B, oui.
6: Non, B.
0: D.
6: Non, B.
0: D, oui, B.
6: Non, D.
0: Bernard, c'est un B.
6: Non, parce que vous avez dit D.
0: Non, B.
6: Non, B.
0: Oui, bon, enfin bref, B. Oui.
6: B, voilà, D. T, A, Z.
0: Oui, A.
6: Non.
0: T, A.
6: T, non, D.
0: Oui.
6: D.
0: D,
6: A, A, B, T, B, A.
0: A, B, A. D, T, A.
6: T, A, A, B, T.
0: Oui.
6: D, T, A, T, B.
0: Oui, A, non. B,
29: Oui, non, non.
7: T.
29: Oui, T.
7: T A.
29: T B A.
7: Oui.
29: B T A B P T T A B T B.
7: Qu'on va avoir le temps de faire tous ces chiffres et ces numéros-là avant de téléphoner?
29: Je prends bien le temps de vous les donner, madame?
7: Oui, oui, d'accord.
29: Ah, bon. Alors, A, T, B, T, B, A.
7: Attendez, B, oh là, attendez, moi j'en suis plus là.
29: Hein. Oh là là, pourtant c'est simple.
7: A, A, B,
29: A, T, B, A,
7: T, A,
29: P, T, B.
7: Non, mais je comprends rien à ce que vous me racontez là.
29: Ben c'est simple, je vais vous les donner en chiffres, ça sera plus simple.
7: Oui, parce que, de toute façon, oui, parce qu'en plus, il y a des chiffres W, X, Y, Z pour le même chiffre.
29: Voilà, exact.
7: Alors?
29: Oui, mais ça, c'est pour les impulsions.
7: Oui. Donnez-moi des chiffres, alors.
29: Alors. A.
7: Combien?
29: A.
7: A. Non, dis-le. A.
29: Un, non, un.
7: Oui, un.
29: Un.

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3: C'est moi qui va vous accepter.
4: Donc je note que vous acceptez le filmage.
3: Ah non, il n'y a pas de filmage, il n'y a rien. Je vous préviens, je préviens les flics ou n'importe quoi. Et là, ça va aller mal.
4: Prévenez plus les services d'hygiène, peut-être.
3: Ah non, il n'y a pas de service d'hygiène. Non, mais attendez, vous allez où, là?
4: Dans ce cas, je vais plutôt venir larguer des souris dans la boulangerie.
3: Mais je n'ai pas accepté des trucs comme ça. Mais vous êtes malade ou quoi, là?
4: Non, mais vous voyez, on en met deux dans un coin.
3: Mais non, mais il n'y a même pas à mettre deux dans un coin. Je suis désolé, mais vous êtes malade.
4: Mais non, mais c'est des souris d'élevage, hein, vous inquiétez
3: quoi,
4: pas.
3: Non, mais attendez, je veux pas le savoir.
4: Oh, bah si vous aimez pas les bêtes, c'est pas ma faute, vous voyez, c'est quand même.
3: Non,
4: pas...
3: non, c'est pas la question que j'aime pas les bêtes. Il n'y a pas de bêtes, il n'y a rien du tout chez moi. Vous commencez à me gonfler.
4: Oh, bah c'est la meilleure, ça. Alors on fait des efforts pour aider le petit commerce et après.
3: Voilà. On fait des efforts, attendez.
5: Quoi, mais attendez, monsieur.
4: Ah, bah voilà le patron.
5: Et vous dites que je vous ai accordé quelque chose alors que je n'ai rien signé, monsieur.
4: Oui, mais on fera comme si.
5: Ah non, pas comme si. Ah non. Alors là, c'est la meilleure de l'année, hein. Vous remplissez des papiers sans mon accord et je devrais dire oui, je devrais être contente. Non, mais on va où?
4: De toute façon, c'est trop tard, maintenant.
5: Attendez, il est pas. Mais comment ça, trop tard?
4: Bah oui.
5: Écoutez, arrêtez, n'allez pas plus loin parce que ça va mal se passer, hein.
4: Ah bah, excusez-moi, moi je vous quand même. Ça vous fait de la pub au final parce que.
5: Non, je vous dis non, monsieur.
4: Bah si.
5: Non?
4: Bah si.
5: Mais enfin, c'est. C'est insensé, ça, quand même. Je ne suis plus libre de faire ce que je veux.
4: Il fallait le dire avant, dans ce cas.
5: Mais le dire avant quoi, monsieur? Mais attendez. Non, mais c'est un truc de fou, là. Vous me dites, il fallait le dire avant.
4: Voilà.
5: Avant quoi?
4: Vous auriez pu vous en douter que j'allais vous inscrire à Cauchemar chez le boulangiste et que...
5: Non, mais arrêtez. Écoutez, arrêtez ça tout de suite, parce que je vais porter plainte contre vous, hein.
4: Ah bah non, c'est moi.
5: Ah non, moi, je n'ai rien signé, hein. Mais qu'est-ce que c'est que ce délire? Je n'ai rien signé du tout, monsieur.
4: Écoutez, déjà, je passe pour vous larguer les souris.
5: Non. De souris.
4: Parce que dans le dossier que j'ai fait, j'ai envoyé un photomontage où on voit des souris dans la boulangerie.
5: Vous me faites un photomontage de ma boulangerie avec des souris.
4: Bah oui, il faut bien qu'il y ait une raison, si vous voulez, pour qu'ils viennent filmer. Parce que...
5: là, c'est le délire. Non mais, vous faites un photomontage avec des souris dans ma boulangerie? Non mais, et on va où là?
4: Non mais rassurez-vous, j'ai un plan. Après, je vais amener des chats.
5: Non, mais arrêtez, c'est tout. Non.
4: Bah si, parce que les chats, ils vont manger les souris.
5: Ah non, mais c'est le délire.
4: Et ensuite, je lâcherai une meute de chiens de chasse qui chasseront les chats.
5: Non, arrêtez, là, c'est une blague.
4: Ah non, mais pas du tout.
5: Ah non.
4: Et après, je vous amènerai un troupeau de chameaux qui viendront piétiner les chiens de chasse.
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6: Fédération.
7: Oui, bonjour, monsieur. C'est quelle fédération?
6: Du bâtiment.
7: Ah, d'accord. Dites-moi, monsieur, c'est le baron de la Florana, à l'appareil. Cuir.
6: Allô?
7: Oui, je vous pose une question.
6: Oui?
7: Cuir?
6: Mais quoi, cuir?
7: Vous êtes cuir vous-même, non?
6: Ah, vous voulez la fédération des cuirs et peaux, c'est ça?
7: Non, je prospecte. Disons que je recherche des gens qui seraient cuir.
6: Ah, je ne vous comprends pas, je suis désolé. Qu'est-ce que vous entendez par là, cuir?
7: Est-ce que vous êtes cuir?
6: Non, je ne crois pas, non.
7: Vous êtes sûr?
6: Ah, je ne sais pas.
7: Bon, attendez, bougez pas, je vous passe le responsable.
8: Allô?
6: Oui, bonjour, monsieur.
8: Oui, bonjour, monsieur. C'est la fédération?
6: Oui.
8: Cuir?
6: Ah non, vous êtes à la fédération du bâtiment, là.
8: Non, mais... vous?
6: Quoi, moi?
8: Cuir?
6: Non.
8: Sûr?
6: Non.
8: Doute?
6: Oui.
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3: Oui, allô.
4: Bonjour madame, je suis bien au bar.
3: C'est ça même.
4: C'est pour signalifier un problème.
3: Oui.
4: Je suis venu boire des bières, on m'a dit qu'on me servait des demi.
3: Ouais.
4: Eh ben en vrai, c'était des quarts.
3: Je comprends rien du tout ce que vous me dites là. Soit disant qu'on aurait servi des quarts pour des demi. Il a pris un demi, il a eu 25 centilitres.
4: Ah, nous y voilà. 25 centilitres égale un quart, donc il manque un deuxième quart pour faire un demi.
3: Non.
4: On m'a fait payer le double de la moitié du quart.
3: A fait payer le double de la moitié du quart. Alors vas-y, expliquez-moi là.
4: En principe, en prenant deux demi, ça devrait faire un entier, et pourtant ça me faisait deux quarts, c'est-à-dire un demi.
3: Ah non, n'importe quoi.
4: Si sur chaque demi, vous vous mettez un quart dans la poche, au bout de quatre demi, vous récupérez un quatre quarts.
3: Non, déjà, avant de parler au téléphone, vous venez me voir.
4: Ah bah oui, et puis entre-temps, vous allez changer tous les trucs.
3: Vous divaguez complètement, on va changer quoi?
4: Vous allez mettre des verres de demi à la place des verres de quart, et puis hop.
3: Des verres de demi, mais c'est des verres des 25 centilitres.
4: Voilà, c'est des quarts.
3: Mais non, c'est un 25, tu vas me péter les couilles là.
4: J'ai fait quand même du mathématisme comme tout le monde, je sais qu'un quart c'est 0,25.
3: Je vous passe mon épouse.
5: Oui,
4: bonjour monsieur.
5: C'est moi monsieur. Un millilitre, c'est un millilitre.
4: Voilà, et comme un quart de litre, c'est un quart de litre égale un demi-demi-litre, donc c'est bien qu'il y a arnaquage.
5: Bah non, pas du tout monsieur. Vous êtes qui d'abord?
4: Monsieur Martin.
5: Martin d'où?
4: De Martinville.
5: De Martinville. Et vous habitez Martin dans la...

0: France ?
1: Oui, ah bah absolument, oui, en région Martin.
2: Oui. Vous n'allez jamais nulle part.
1: Ah, une autre dame.
2: Vous sortez jamais, vous n'êtes qu'à l'église et vous n'allez jamais dans un bar alors.
1: Bah, déjà, je suis venu chez vous, merci que ça m'a bien vaccinifié de sortir.
2: Mais vous êtes qui, vous ? Vous savez ce que c'est qu'un demi en France ?
1: Ah bah, un demi, c'est 50, c'est 0,5.
2: Non, monsieur, c'est un sérieux, c'est 50.
1: Comment ça, je suis pas sérieux ?
2: Et vous comprenez rien.
1: Oh, je crois que j'ai plutôt trop bien compris, oui.
2: Vous êtes tombé sur la tête, vous sortez d'où, là ? Déplacez-vous, venez.
1: Oui, non, puis le temps que j'arrive, vous aurez planqué tous les quarts, vous aurez mis des demi à la place.
2: Mais vous n'êtes jamais sorti, monsieur, c'est pas possible.
1: Ah ben c'est surtout que moi j'ai calculé ce que vous me devez quand même, parce que...
2: Mais, ah ben je vous dois quoi ? Bah vas-y, venez.
1: Alors, j'ai calculé avec la préjudiciation liée au profitage économiste sur les trop perçus.
2: Prenez une calculette surtout, hein. Comptez pas de
1: tête. Très bonne idée, j'allume la calculette. Calculette allumée.
2: Oh là là.
1: Je pose donc tout, un quart, je retiens un demi, mais... tout, fois 0,5, tout, sur 0,25.
2: Allez-y, comptez. J'appelle le 17.
1: Ah, attendez, j'ai le résultat qui sort, là.
2: J'appelle 17. J'appelle la gendarmerie tout de suite.
1: Ah, non, moi d'abord.
2: Taisez-vous.
1: Non, allô ? Vous avez mal raccroché. Et il fait le 17. Allô ?
2: Oui, allô ?
1: Bonjour, madame. Commissaire Martin ?
2: Oui, bonjour, c'est monsieur du bar tabac. Je suis harcelé par quelqu'un au téléphone qui nous dit qu'on l'a arnaqué parce qu'on lui a vendu un demi alors que c'est un quart, enfin bref.
1: Excusez-moi, parce que nous on a un monsieur Martin qui nous dit qu'il s'est fait arnaquer.
2: Oui, c'est ça, oui, bah c'est le même, ouais.
1: D'accord, vous appelez donc pour reconnaître votre arnaquage ?
2: Bah non, bah attendez, là. Mais c'est quoi ce truc là ?
1: Vous êtes gonflé quand même, c'est-à-dire que vous appelez.
2: Ah non, attendez, là. Oh là là, il y a quelque chose qui va pas là.
1: Oh là là.
2: Ah non, attendez, là, il y a quelque chose qui va pas là.
1: Ah oui, là, ça va pas là.
2: Vous pouvez vous déplacer, venir nous voir là ?
1: Oui, oui, et puis vous allez me faire le coup que vous avez fait à monsieur Martin, vous allez me vendre un demi au prix du quart.
2: Non, c'est la même personne ça ? C'est la même voix que la personne que j'avais tout à l'heure ça ?
1: Non, c'est pas moi non ?
2: Non ?
1: Moi je suis le commissaire Martin, mais on confond souvent avec monsieur Martin, c'est vrai ?
2: Ah bon, pardon.
1: Pas vrai, monsieur Martin ? Ah bah vrai de vrai !
2: Ah, c'est encore vous ?
1: Bah non, c'est pas moi si, puisque si. Je suis le commissaire Martin.
2: Allez hop, au revoir, merci.
3: Allô.
4: Bonjour madame.
3: Oui.
4: C'est la halte garderie.
3: Oui.
4: Bonjour madame, c'est le Père Noël à l'appareil.
3: Oui.
4: Nous appelons toutes les crèches et les haltes garderies de la région aujourd'hui.
3: Oui.
4: Pour faire la grande opération Papa Noël téléphone. Voilà. Et donc nous vous demandons de nous passer deux ou trois petits enfants.
3: Bon, viens, il y a le Père Noël au téléphone, Alexandra et ma...
4: Voilà.
3: Bon, viens ma chérie. Allô.
4: Oui.
3: Je vous la passe, hein.
4: Restez à côté d'elle, hein.
3: Ok, d'accord.
4: Bon, bien écouté.
3: Au revoir, Père Noël.
4: À tout à l'heure, madame.
5: Allô, Père Noël ?
4: Bonjour, comment tu t'appelles ?
5: France.
4: France, quel âge as-tu, ma chérie ?
5: 5 ans.
4: 5 ans. Est-ce que tu sais lire ?
5: Je sais pas.
4: Tu sais pas lire encore ?
5: Non.
4: Eh ben, dis-moi, va falloir apprendre. Et c'est pour ça que je t'appelle aujourd'hui, puisque je suis le Papa Noël de la CGT. Et figure-toi que nous te proposons aujourd'hui pour t'apprendre à lire les œuvres complètes de Karl Marx, reliées et cartonnées, pour 235 francs, frais de port compris.
5: D'accord.
4: Tu vas demander ça à tes parents à Noël ?
5: Oui.
4: Eh bien, écoute, je te souhaite un très bon Noël et puis je veux bien parler à ton ami.
3: Allô ?
4: Oui.
3: Oui. François parlait ?
4: Oui.
3: Un peu intimidée, hein.
4: Oui, elle est un peu intimidée. Ouais. On va voir si la deuxième l'est moins.
3: Alexandra, tu viens dire bonjour au Père Noël, ma chérie ? Tu veux même pas lui dire bonjour ?
4: Mais si, elle veut.
3: Alors que lui, il pense à vous, là, bientôt.
4: Ah oui.
3: Dis, Alexandra.
4: Je suis en train de préparer leur cadeau.
3: Bah, tu vois, il me dit qu'il est en train de préparer vos cadeaux, le Père Noël. Tu viens lui dire bonjour ?
4: Ce sont des beaux livres pour apprendre à lire.
3: À lire ? Tu viens, Alexandra ? Je viens lui dire, lui faire un gros bisou.
4: Je suis le Père Noël de la CGT.
3: Un bisou ? Non, elle écoute, mais elle est intimidée
4: aussi. Eh ben, on ne voit pas notre beurre aujourd'hui, chez vous.
3: Voilà, bon, ben écoutez, merci beaucoup.
4: Oui, ben, je vous en prie, c'est normal, parce que c'est pas dans votre crèche aujourd'hui qu'on fera notre beurre, parce que je suis le Père Noël de la CGT.
3: Ah, bon, oh là là.
4: Voilà. Et oui. Nous essayons de savoir, évidemment, ce qu'elles aiment. Alors, il y en a une, la première, qui m'a dit qu'elle voulait les œuvres complètes de Karl Marx, et ça tombe bien, parce que nous les vendons 230 francs de TTC. Et c'est un très bel ouvrage qui est relié.
3: Non, moi, ça ne m'intéresse pas. Hein.
4: Non, je sais bien, vous non, parce que vous les avez déjà lus, forcément, mais la petite, oui. Alors, il faut qu'on envoie ça à quelle adresse ?
3: Comment ça ? Attendez, je ne vous suis pas, là.
4: Mais non, en fait, si vous voulez, je suis le Père Noël de la CGT.
3: Oui, oui,
4: et,
3: oui.
4: Et nous vendons un très beau livre pour les enfants,
3: oui.
4: Qui s'appelle Le Capital.
3: Oui, non, mais je suis d'accord avec vous, mais enfin, votre prospection, à ce moment-là, vous la faites autrement.
4: Oui, mais enfin, je suis le Père Noël, quand même.
3: Ah, bah oui, non, je suis désolée. Non,
4: bon, bah, écoutez,
3: un peu décevant, ça, par contre, vous voyez.
4: Non,
3: tout à fait.
4: Non, mais attendez.
3: Oui.
4: Vous savez ce qu'on va faire ?
3: Oui.
4: On va chanter une petite chanson avec eux. Vous allez chanter avec moi, vous allez voir, ils vont adorer. Vous êtes prêts ?
3: Non, je vous passe France et vous allez chanter avec
4: elle.
3: Je te passe France, ma chérie.
4: Voilà.
5: Hello.
4: Bonjour France. Quel âge as-tu ?
5: 5 ans.
4: Eh ben c'est bien, t'es en âge de lire les œuvres complètes de Karl Marx, mais avant je dois te chanter une petite chanson. Tu es prête ?
5: Oui.
4: Tu vas chanter avec moi?
5: Oui.
4: Un, deux, trois. C'est la lutte finale.
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6: Oui.
1: Oui, bonjour monsieur, c'est bien l'Institut de beauté?
6: Oui.
1: Je vous appelle parce qu'on dit que vous faisiez le maquillage?
6: Oui, bien sûr.
1: D'accord, donc moi je voudrais prendre rendez-vous.
6: Pour faire un maquillage?
1: Pour ma voiture, oui.
6: Votre voiture?
1: Les plaques de la voiture, oui.
6: Non, mais on fait pas ça, on est un institut de beauté parfumerie.
1: Oui, non, mais ça, on s'arrange.
6: Mais comment vous voulez qu'on fasse ça? Enfin, je vois même pas comment on peut faire. Donc,
1: ah, bah ça, c'est après, c'est votre métier, ça, justement. C'est
6: bah
1: pour
6: non,
1: ça
6: c'est que c'est pas notre métier. Hein. C'est n'importe quoi ce que vous me racontez, on n'apprend jamais à faire des choses comme ça.
1: Bah.
6: Entre maquiller quelqu'un et maquiller des plaques minéralogiques, excusez-moi, mais il y a une différence, quoi.
1: C'est parce que c'est pas très légal, c'est ça?
6: Mais c'est même pas que c'est pas légal, mais c'est juste que ça n'a rien à voir avec notre profession, quoi. Donc.
1: Excuse-moi, dans ce cas, est-ce que je pourrais avoir un responsable, peut-être quelqu'un qui.
7: Bonjour.
1: Ah, c'est pas le même monsieur, excuse-moi.
7: Alors, maquiller vos plaques de voiture.
1: Ah, bah, il vous a pas expliqué, le monsieur, d'avant?
7: Vous étiez avec une femme et on maquille pas les plaques de voiture.
1: Vous avez pas le droit de le dire au téléphone?
7: C'est pas que j'ai pas le droit de le dire au téléphone.
1: Non, mais je comprends. Vous voulez qu'on parle en code?
7: Non, mais monsieur, il n'y a pas de code ou pas de code.
1: Je voudrais faire maquiller mon beau-frère. Excusez-moi, je dis mon beau-frère, mais c'est ma voiture, en vrai.
7: Oui, non, mais j'ai bien compris, mais je comprends pas ce que vous me dites. Parlez pas en code. C'est un problème au niveau d'une voiture, je vais pas pouvoir vous renseigner, vous êtes pas dans un garage.
1: Allô?
7: Oui.
1: Vous pleurez?
7: Non, non, je pleure pas.
1: Ah.
7: Mais comment voulez-vous que je maquille votre plaque de voiture?
1: Vous changez un ou deux numéros, vous voyez, vous me faites ça, je sais pas si vous travaillez au pinceau ou...
7: Il y a vraiment des personnes qui vous changent la plaque. Oh. Alors, je vais être claire, nous on ne fait pas ça. Hein.
1: Non, mais
7: non, c'est sûr et certain, on ne fait pas ça, c'est sûr.
1: Non, mais excusez-moi, c'est quand même le comble que ce soit moi qui vous mette au parfum quand même.
7: Au parfum de quoi? Non, mais vous plaisantez, j'espère. Non, mais c'est...
1: Vous trouvez pas que c'est quand même un peu le monde à l'envers?
7: Le monde à l'envers? Ne n'allez pas demander à quelqu'un de vous faire vos plaques avec du maquillage, non, mais j'ai jamais vu ça. Hein.
1: Est-ce que je peux, dans ce cas, passer juste vous emprunter un pinceau 5 minutes?
7: Non, mais... je rêve. Non, mais ça va pas la tête.
1: On dit que je passe pour moi?
7: Non, vous passez pas pour votre voiture. Je veux pas entendre parler de ça.
8: Non, mais attendez, là, vous faites erreur, monsieur. Vous êtes dans un institut de beauté, donc là, il faut appeler un garage, non?
1: Vous êtes le... Est-ce que je pourrais avoir le responsable des maquillateurs?
8: C'est moi-même, la responsable.
1: Des maquillateurs?
8: Maquillateur, ça n'existe pas. Maquilleuse.
1: Comme j'expliquais, j'aurais besoin de faire maquiller mes plaques de voiture.
8: Moi, je maquille les personnes. Je ne fais pas de maquillage sur les véhicules.
1: Ah bah,
8: non, mais maintenant, ça suffit. Vous me laissez tranquille.
1: Non, ah bah, laissez-moi tranquille, vous d'abord.
8: Moi, je vous laisse tranquille. Non, mais attendez, c'est une blague ou quoi? Vous me téléphonez pour maquiller vos plaques de véhicules. Moi, je travaille sur les êtres humains, pas sur les véhicules, monsieur. Alors, foutez-moi la paix, c'est le cas de le dire.
1: Ah bah, foutez-moi la paix, vous d'abord.
8: Non, mais attendez, vous comprenez. Eh, non, mais.
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9: Allô?
10: Allô?
9: Oui?
10: Allô, madame Braco?
9: Pardon? Je pense que vous faites erreur, monsieur.
10: Attends, je suis pas sur Plouer, là?
9: Pas du tout.
10: Ah ben, on est où, là, alors?
9: Pour quelle raison vous voulez savoir ça?
10: C'est une base militaire, madame. C'est très important, parce qu'on nous a indiqué votre numéro pour une position pour atterrir. On est en parachute, actuellement. Est-ce que
9: vous... on est sur là.
10: Attendez, bougez pas, parce que là, on est en chute libre à 850 mètres.
9: Ah bah alors là, dites donc.
10: Redonnez-moi la position, s'il vous plaît. Allô, PC. Alors, ne quittez pas, madame, ne quittez pas. Hein. Merci beaucoup, ne quittez pas.
9: Je vous en prie.
10: PC, oui, 23. Redonnez-moi la position, s'il vous plaît. Affirmatif. 5 sur 5. Bon, la réception est bonne. Alors écoutez, on va se poser. Est-ce que c'est un terrain à côté de chez vous?
9: Oui, justement. C'est ce que j'allais vous dire. Il y a un champ qui n'est pas très loin de chez moi. Il y a un petit aéroclub.
10: Ouais, c'est ça. Bah, c'est pour ça qu'ils nous ont donné cette position. Le seul problème,
9: voilà,
10: c'est que moi, je suis à 850 mètres au-dessus d'une maison.
9: Alors... Ah oui, bah, ça c'est un peu... parce que même moi, je ne vous vois pas. Alors...
10: Ouais, bah, à 850 mètres, vous ne pouvez pas me voir.
9: Ouais,
10: le seul problème que j'ai, si vous voulez, c'est que moi, il me faut... comme là, j'ai une courroie qui est rompue, j'ai un problème de courroie, il faut que je puisse atterrir. Est-ce que vous avez une cheminée? Quelque chose comme ça?
9: Non, pas du tout. C'est un toit mansardé. Je ne vois pas comment vous pouvez atterrir sur le toit. Vous ne voyez pas le terrain du tout?
10: Je vois le terrain, mais je suis en chute libre.
9: Ah oui, d'accord.
10: Le parachute ne s'est pas ouvert, si vous voulez.
9: Ah oui, d'accord.
10: Et là, je suis à 650 mètres et là, il va falloir que je trouve un point d'urgence parce que là, j'atterris, je crois que c'est une maison que je vois là.
9: Ouais.
10: Est-ce que vous avez la possibilité d'ouvrir une fenêtre? À ce moment-là, je vais voir ce que je peux faire.
9: Ouvrir une fenêtre?
10: Ouais, une fenêtre, ouais, s'il vous plaît.
9: Il y en a une qui est ouverte.
10: Ouais, mais elle n'est pas assez grande, celle-là.
9: Bah écoutez, c'est la fenêtre que j'ai.
10: Non, je vais essayer. Vous êtes devant la fenêtre, là?
9: Attendez deux secondes. C'est la taille des fenêtres ici partout dans la maison. Alors,
4: ouais.
9: Moi, je ne sais pas comment je peux faire.
4: Ouais, je vais essayer de. Comme je suis en chute libre, je peux peut-être essayer tête en avant, mais bon.
9: Je ne vois pas comment je peux vous aider là. Il n'y a pas de place parce que là, c'est dans la chambre et il y a juste à côté le lit. Hein.
4: Ouais, c'est ça. Est-ce que vous auriez une bassine d'eau, genre cocotte minute, une chose comme ça, que je puisse atterrir au moins, que l'eau amortisse ma chute avec les pieds? Parce que je voudrais pas exploser votre toit quand même.
9: Une bassine d'eau?
4: Ouais. Je rentre par
9: attendez,
4: la fenêtre.
9: Attendez, je suis pas sur le toit là, vous allez rentrer dans la chambre avec vos pieds, c'est ça?
4: Oui,
9: que
4: voilà.
9: Vous
4: oui, mais je les essuierai à pied après, vous inquiétez pas, hein, je suis pas...
9: Oui, je suis pas inquiète, mais attendez, vous êtes en chute libre et vous dites ne pas m'inquiéter. Attendez. Une bassine avec de l'eau.
4: Oui, s'il vous plaît.
9: Vous chutez dans combien de temps, là?
4: Là, on est à 400 mètres, à peu près.
9: Et vous vous rendez compte de l'état de la maison quand vous chutez à l'intérieur?
4: Si la fenêtre est bien ouverte et qu'il y a la bassine avec
9: de l'eau... Elle n'est pas bien ouverte, la fenêtre, justement. C'est qu'un seul côté de la fenêtre qui est ouvert.
4: Ça va, je passe par là, je passerai. Vous inquiétez pas, je suis commando. Hein,
9: Là, c'est un peu quand même risqué, ce que vous faites, là.
4: J'en suis à 187 missions, alors vous inquiétez pas.
9: Et vous avez l'habitude de chuter dans des maisons?
4: Oui, madame.
9: Oui, non, mais attendez, là j'hallucine un petit peu. Vous pouvez pas atterrir dans le balcon, par exemple? Parce que j'ai un balcon de l'autre côté. Est-ce que vous le voyez?
4: Ouais, c'est oui, un petit balcon, là.
9: Un petit balcon, voilà.
4: Voilà, c'est ça. Alors, est-ce que vous pouvez mettre la bassine là? Ou un seau d'eau, enfin, vous voyez, quelque chose sur
9: le plus. Oui, un seau d'eau, mais il est tout petit, le seau d'eau, hein, écoutez.
4: Mais est-ce que je rentre un pied dedans, au moins un pied, l'autre, je
9: un
4: peux
9: le... Un seul pied, oui, ouais, ça c'est, oui. Bon. À mon avis, oui, je ne sais pas la taille de vos pieds, mais...
4: 43.
9: 43.
4: Là, je suis à 180 mètres. Tout va bien.
9: Je remplis le seau d'eau.
4: De l'eau tiède, si vous avez, plutôt, parce que c'est en suspension.
9: De l'eau tiède. Oui.
4: 130 mètres, chers auditeurs. 120, chères auditrices.
9: Voilà.
4: Voilà. Alors, vous êtes où que je puisse poser le pied dans le seau, madame, en atterrissant?
9: Je suis dans le balcon.
4: Bon.
9: Et j'ai une robe rouge.
4: D'accord.
9: Je pense que vous pouvez pas la louper, ça.
4: Non. Non, mais c'est bizarre parce que... Attendez, vous avez posé le seau, là?
9: Il est rouge aussi.
4: Oui, alors mettez-le un petit peu à distance de vous, quand même, pour que je puisse juste atterrir sur un pied en chute libre, hein, dans le seau.
9: Ben écoutez, le balcon, il est tout petit, je vous préviens d'avance. Hein.
4: Oui. Attention. Ben, vous n'avez pas une robe rouge? Allô, je vois une dame avec une robe bleue. Vous m'entendez, madame?
9: Je vous entends très bien, monsieur.
4: Allô, Sourlan?
9: Oui.
4: Allô?
9: Oui. Allô? Monsieur?
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12: Oui, allô, bonjour.
1: Bonjour madame, c'est bien le bureau de tabac?
12: Ouais.
1: Monsieur Martin à l'appareil, je suis passé il y a quelques jours et j'ai acheté une cigarette jetable.
12: Ouais.
1: Et alors déjà, j'ai essayé de l'allumer, impossible.
12: Vous avez enlevé la petite pastille qui est au bout?
1: Bah non, ça je peux plus parce que ça a tout cramé.
12: Ça a cramé?
1: Bah oui, j'ai essayé d'allumer la cigarette jetable avec mon briquet.
12: Avec un briquet, une cigarette électronique? Ça s'allume pas avec un briquet, ça monsieur.
1: Ah non, mais le vrai problème, c'est que comme ça marchait pas, je l'ai jeté.
12: Ouais.
1: Et là, le pompon, je me suis fait verbalifier parce que j'avais jeté ma cigarette jetable dans la rue.
12: Ah bah ouais, bah on jette rien dans la rue, n'importe quoi. Des papiers, on ne jette pas dans la rue non plus, monsieur.
1: Ah, alors, ça dépend.
12: Allô?
1: Ah, c'est une autre dame.
12: Oui, je vous écoute, là.
1: Non, mais c'est ce que je disais, vos cigarettes jetables, elles ne sont pas jetables.
12: Oui, ben, jetables, mais vous le jetez où?
1: Oh, bah, dans la rue, sur le trottoir.
12: Ah, bah, ça ne jette pas dans la rue, ça jette au moins dans une poubelle, hein.
1: Ah, oui, mais alors ça, vous ne m'avez pas prévenu pour la poubelle.
12: Bah, attendez, monsieur, non, mais attendez, vous le prenez pour un innocent ou quoi, là?
1: Bon, écoutez, je vais vous déposer le papier.
12: Le papier de quoi?
1: Bah, l'amende, enfin, le procès verbal, le rapport à votre truc pas jetable.
12: Non, mais attendez, vous rigolez pas, non, c'est pas moi qui va vous payer le procès.
1: Oh, bah, bien sûr que si, que je rigole, que ça me semble tout à fait logique que c'est vous.
12: J'ai rien à payer, c'est moi qui va vous payer vos contraventions. Non mais vous n'y êtes plus là, ça ne va plus là monsieur.
1: Pardon, mais moi vous me dites que c'est jetable, c'est pas du tout ce que m'a dit la police.
12: Non mais attendez,
2: Non, mais attendez, vous, qu'est-ce que vous me dites, là?
1: Et une autre, bonjour madame.
2: Même si vous jetez une canette de coca en fer vide sur le trottoir, vous pouvez être verbalisé, hein. C'est interdit de balancer des quoi que ce soit sur la voie publique. Hein.
1: D'accord, moi je voulais du jetable, mais vous m'avez pas vendu le bon truc.
2: Ah bah si, c'est le bon truc. C'est pareil, les paquets de cigarettes, vous les jetez dans une poubelle.
1: Ah, mais c'est pas pareil. Est-ce que les paquets de cigarettes sont jetables?
2: Bah oui.
1: Bah non, mauvaise réponse.
2: Et ils font quoi les paquets de cigarettes? Les gens les collectionnent et les gardent chez eux?
1: Bah non, ils les mettent à la poubelle, alors que jetable, ça veut dire qu'on peut balancer n'importe où.
2: Non, pas du tout.
1: Oh bah si, jetable du verbe jetager, action.
2: Attendez,
1: de...
2: un mouchoir jetable, vous le mettez où, monsieur?
1: Ah bah s'il est jetable dans la rue, dans un magasin, n'importe
2: et
1: où.
2: Eh bah même s'il est jetable, parce qu'un mouchoir jetable, c'est un détritus.
1: Oui, eh, c'est pas la peine de me traiter d'olibrius.
2: Non, je vous dis.
1: Tout ça parce que vous me vendez un truc pas jetable.
11: Allô?
1: Bonjour monsieur, je m'excuse, mais j'ai l'impression que vos collègues, ils essayent de m'embrouillager.
11: Pardon?
1: Votre cigarette, elle est pas jetable.
11: Comment ça, elle est pas jetable?
1: Oui, alors après, c'est peut-être une fausse, hein, ça je sais pas.
11: Pardon?
1: Non mais je sais ce que c'est, parfois on achète une contre-fortification parce qu'on se dit que c'est moins cher que la vraie.
11: Non, non monsieur, j'ai pas de problème, moi je fais pas de fausse.
1: Non mais on peut se tromper, ça arrive, du moment que vous prenez mon PV.
11: Y a pas de souci. Mon mari est flic, il va avec vous.
1: Oh non, ça c'est dingue parce que moi ma femme est gendarmette. Oh bah passez-le moi.
11: Y a pas de souci, quittez pas.
13: Allô, y a un con au téléphone.
1: Comment ça, y a un con au téléphone?
13: Y a un con au téléphone.
1: Je vous entends, hein.
13: Vous avez entendu quoi, monsieur?
1: Non, parce que vous dites qu'il y a un con au téléphone.
13: Alors, monsieur...
1: Je vais pas vous dire le contraire.
13: Alors, monsieur...
1: Mais enfin, chacun son rôle, je veux dire, le con, c'est moi.
13: Monsieur, faites ce que vous voulez, si vous dites pourquoi... Votre cigarette, elle va pas, c'est ça?
1: Bah oui, moi, je demande une jetable, et je me prends un procès verbalifiant par vos collègues, parce qu'elle est pas jetable.
13: Écoutez, monsieur, moi, c'est simple, parce que moi, je vais ressortir... Si vous voulez faire un procès pour ça, y a pas de problème. Moi, je vais ressortir tous mes factures depuis 16 ans.
1: Ah, bah si c'est comme ça, moi, je ressors tous mes factures depuis 17 ans.
13: Carrément.
1: Ah, mais je vais me gêner, même 17 ans et demi, tiens.
13: Vous jetez une cigarette jetable et vous voulez mettre le procès à mon nom? Mais ça va pas dans votre tête, monsieur?
1: Bon, je dirais que ça va, ça vient.
13: Vous vous rendez compte de ce que vous me dites? Vous voulez m'envoyer un procès parce que vous avez acheté une cigarette jetable?
1: Ah, bah voilà, en fait, vous avez tout compris.
13: Mais réfléchissez deux secondes, monsieur.
1: Alors, attendez, un Mississippi.
13: Allez, merci, au revoir, monsieur.
1: Eh, ça fait pas deux secondes.
14: Mairie Notrier?
15: Oui, bonjour, monsieur.
16: C'est oui, la mairie.
14: Oui, monsieur.
15: Oui, bonjour, monsieur. Robert Ledoux à l'appareil, champion du monde de coup de fil le plus court. Alors, ça fait combien de... Ah, ben là, je crois que j'ai gagné.
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18: Allô, oui.
1: Bonjour, monsieur. C'est bien le karting?
18: Oui, c'est ça, madame, monsieur.
1: Pardon?
18: C'est ça, monsieur.
1: Oui, je vous appelle parce que je voudrais réserver une table, s'il vous plaît.
18: Oui, pour...
1: Bah pour jouer aux cartes.
18: Aux cartes.
1: C'est pour mon beau-frère en fait qui est accro au poker depuis des années.
18: Oui mais monsieur, ce n'est pas pareil.
1: Pour un.
18: Au karting et aux cartes, c'est pas pareil.
1: Non mais parce que vous parlez en américain, c'est ça?
18: Non non, je suis bien française.
1: Je peux vous le dire en anglais si vous préférez.
18: Non, mais non, vous êtes trompé. C'est pas.
1: I want to play karting, Mister, please.
18: Non, attendez une minute. Vous confondez.
1: Pardon, vous parlez français?
18: Oui.
1: Ah bah d'accord, bah fallait le dire parce que moi je.
18: Mais non, mais de toute façon ici vous êtes pas pour faire du poker. Vous êtes au karting. C'est des engins à moteur.
1: Vous confondez, je pense, hein, puisque moi je vous parle vraiment.
18: Ah non, c'est vous. Monsieur, je fais pas du poker ici.
1: Bon bah alors une belote pour un belotting, comment dire?
18: Non, même pas de belote, mais rien du tout. C'est du karting, hein, mais c'est
1: des tartines. Comment ça, des tartines?
18: Du karting.
1: Non mais excusez-moi, vous me proposez des tartines, mais ça n'a rien à voir.
19: Allô.
1: Oui, hein, allô.
19: Oui, c'est notre personne parce que vous posez des questions un peu, disons, un peu idiotes là.
1: Ah bah excusez-moi, mais c'est la personne là qui me disait que ici on pouvait jouer au karting.
19: Attendez, essayez de parler français parce que si vous traduisez en anglais, elle va rien comprendre, la petite dame. Donc
1: ah oui.
19: Parlez français. Vous dites vous voulez faire du kart, voilà, c'est comme ça qu'on cause.
1: C'est ce que je disais. Moi, alors, je vous parle français. Donc j'ai mon beau-frère en fait qui veut faire un poker. On est quatre.
19: Mais on n'a pas de carte, nous. C'est pas carte, nous, carte.
1: Oh, attendez, personne ne m'a dit que c'était ici pour les cartes.
19: Non, carte. Mais nous, en abrégé, on dit carte.
1: Oui, donc carte, on est bien d'accord.
19: Voilà, c'est pas carte, voilà. C'est carte.
1: Non, mais carte, c'est...
19: Non, mais je vous l'explique, parce que vous n'avez pas l'air de comprendre la différence entre les deux.
1: Bah, vous venez de me dire on faisait des cartes?
19: Non, carte. On n'est pas un club de cartes pour jouer aux cartes à la belote, à la manille ou autre. Non.
1: À la belote, oui, bah pourquoi pas, mais nous on venait plutôt pour un poker, hein, c'est ce que j'expliquais.
19: Non, mais poker non plus.
1: Pas de poker,
19: donc. Je connais pas.
1: Uniquement,
19: j'ai même pas joué, moi, alors, vous voyez.
1: Uniquement belote.
19: Même pas belote, donc je vois pas le rapport avec les.
1: Et si je viens avec mes propres cartes?
19: Non, mais je... Monsieur, vous êtes en train de me demander de jouer aux cartes. Je joue pas aux cartes.
1: Je comprends bien, vous jouez pas, vous louez juste
19: non,
1: les tables.
19: On loue rien du tout, nous. On n'a pas de cartes, on a que des cartes de location.
1: J'ai compris le truc, c'est que en fait, la table est gratuite, mais on paye le jeu de
19: cartes. Mais on n'a pas de table, monsieur. Mais vous êtes têtu, vous pourquoi faire? Vous m'embrouillez avec vos tables. On n'a pas de table.
1: Excusez-moi, mais on va pas jouer par terre non plus, voyez.
19: Non, mais on n'a rien voilà. De tout ça. Vous êtes trompé de numéro.
1: Non, mais je comprends.
19: Vous êtes un peu borné sur vos cartes et moi je suis sur mes cartes. Donc on a deux. Ces deux sont différents, mais qui sont
1: vous
19: pas
1: avez,
19: distincts.
1: Excusez-moi, vous avez quoi, vous, comme carte? Moi, j'ai une paire de valets.
19: Moi, j'en ai rien à foutre.
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17: Bienvenue.
20: Bonjour madame, c'est madame Melan?
17: Oui, bonjour monsieur.
20: Bonjour madame, c'est la mairie à l'appareil.
17: Oui.
20: Nous vous appelons pour l'état civil, vous savez, les réformes de la carte d'identité.
17: Ah bon?
20: Qui va être informatisée.
17: Oui.
20: Hein?
17: Attendez, je vais vous passer, mon mari va mieux comprendre que moi.
20: Oui, les hommes en général sont plus intelligents.
17: Oh merci monsieur.
20: Pardon?
21: Allô?
20: Oui, bonjour monsieur.
21: Bonjour.
20: Oui, je préfère parler, effectivement, votre femme a dit que vous alliez mieux comprendre qu'elle.
21: Je sais pas.
20: Oh si. Bon, bah aussi, on va l'illustrer tout simplement. Voilà, c'est la mairie à l'appareil. La mairie, vous savez, là où vous allez, quand vous allez à la mairie, par exemple. Vous savez, c'est...
21: mairie?
20: Oui, la mairie, c'est une grande maison, en fait, dans une ville.
21: Je sais pas où?
20: La mairie, vous connaissez, non?
21: Non.
20: La mairie, ce qu'on appelle une mairie, en fait, c'est une bâtisse. En général, c'est fait par un architecte hein, qui dessine des plans. Et ensuite, une fois qu'il a dessiné les plans, il y a donc des maçons qui arrivent avec les maîtres d'œuvre. Enfin, bon, et ils construisent, vous savez, étage par étage. Et ils aménagent des fenêtres pour puisse voir à travers, quoi.
21: Oui, ça y est.
20: Et puis on met des rideaux pour, particulièrement l'hiver, pour préserver la chaleur, pour éviter qu'elle parte par les fenêtres.
21: Oui.
20: Voilà. Ensuite, la mairie, en général, il y a plusieurs étages. Parce que on doit s'occuper de tous les habitants de la ville, vous comprenez?
21: Oui.
20: Mais il n'y a pas de chambre. Ce sont des bureaux. Vous savez ce que c'est un bureau, non?
21: Oui, en principe, oui.
20: Eh bien, il y a des bureaux. Donc, il y a des gens qui sont assis sur des chaises. Vous voyez des chaises, non? Les chaises?
21: Oui.
20: Vous voyez une chaise? Ben, il y en a plusieurs.
21: Ah bon?
20: Et oui. Et ben, oui, parce qu'il y a plusieurs... il y a plusieurs personnes qui travaillent à la mairie.
21: Oui, alors?
20: Ils sont assis. Ça va être plus complexe, monsieur. Je vais demander toute votre attention parce qu'ils sont assis devant un ordinateur. Est-ce que vous
21: savez? Oui, voilà.
20: Bon, vous voyez ce que
21: c'est. Mais que ça concise avec moi.
20: Alors, ben justement, j'en viens. Je vais tout vous expliquer. En fait, un ordinateur. Vous savez ce que c'est, un ordinateur, non?
21: Ah oui, quand même.
20: Ah, vous en avez déjà vu?
21: Des ordinateurs?
20: Oui.
21: Il y en a partout.
20: Voilà. Eh bien, la mairie, nous en avons aussi. Donc, vous voyez ce que c'est maintenant, la mairie?
21: Ah oui, quand même. Mais vous êtes employé là, vous?
20: Oui.
21: Comment vous appelez?
20: Monsieur Lemol.
21: Lemol?
20: Lemol, vous savez, M...
21: O.
20: Non, M... Oui. M-I-O.
21: Ah oui.
20: B-R-T-C. Lemol.
21: Oui.
20: Dites-moi, monsieur, est-ce que vous pouvez me passer votre femme?
21: Pourquoi faire?
20: Vous voyez ce que c'est, votre femme?
21: Oui.
20: Votre femme, vous voyez, c'est comme nous, en fait, mais c'est... Elle a...
21: Écoutez, je peux pas faire un saut jusqu'à la mairie, là, pour autant.
20: Oui, mais on a un saut, je sais pas si vous allez y arriver, hein.
21: Pourquoi?
20: Bon, parce qu'il faut en faire plusieurs, c'est quand même pas tout
21: mais
20: à côté.
21: Mais j'ai pas pour longtemps, j'ai ma voiture, là, je la prends dans 2 minutes, celui-là.
20: Votre voiture?
21: Oui.
20: Vous voyez ce que c'est, votre voiture?
21: Ben oui.
20: Oui? Bon, ah ben, vous pouvez me passer votre voiture?
21: Oh, vous me cassez les pieds.
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22: Bonjour.
1: Bonjour madame, je suis bien au garage.
22: Oui, vous y êtes monsieur.
1: Je vais passer pour vous déposer un constat.
22: Pour me déposer un constat, pourquoi monsieur? Pour votre voiture?
1: Non, c'est pour la voiture de mon beau-frère, parce qu'il me l'a prêté.
22: Oui.
1: Mais là, je viens de reculer dans un poteau,
22: ouais.
1: Donc pour pas faire d'histoire, on va mettre que c'est vous qui m'êtes rentré dedans.
22: Oui, mais non, on peut pas faire ça monsieur.
1: Bah oui, mais si, problème réglé, on en parle
22: plus. Non, mais ça marche pas comme ça monsieur. On va pas faire nous déclarer un sinistre à notre assurance, parce que vous avez reculé dans un poteau monsieur. C'est pas possible, ça se fait pas. Vous avez reculé dans un poteau.
1: Bon, alors, oubliez le poteau, vous m'avez emboutifié.
22: Ah, mais vous vous rendez compte de ce que vous dites? Vous mentez tellement. Vous êtes persuadé de votre mensonge?
1: Non, je sais très bien que c'est vous qui m'êtes rentré
22: attendez,
1: dedans.
22: Attendez. Parce que alors, des choses comme ça, moi j'ai jamais entendu des trucs pareils. Là, il veut faire une déclaration de sinistre, pour pas que son beau-frère soit au courant que c'est lui qui a reculé dans un poteau.
3: Oula. Bonjour.
1: Bonjour madame.
3: Je vais pas vous marquer comme quoi je vous ai rentré dedans, monsieur. J'ai pas déclaré un sinistre que j'ai pas fait. Vous faites votre constat tout seul. Moi j'ai pas eu de sinistre avec vous.
1: Oui, mais sur le constat, il faut que je mette la deuxième personne.
3: Bah, la deuxième personne, c'est le poteau.
1: Ouais, mais si je mets que c'est le poteau qui m'est rentré dedans, personne va me croire.
3: Bah, non mais attendez, ça sera de vos faux de toute façon.
1: Sauf si vous faites comme si vous aviez embouti.
3: Eh ben non, je ferai pas comme si. C'est vous qui avez cassé la voiture. Vous payez, point.
1: Bah non, je préfère que ce soit votre assurance qui paye quand
3: mais
1: même.
3: Mais je ne veux pas faire marcher mon assurance. Vous en avez tout.
1: Bah c'est bien les garageurs, ça. Dès qu'on demande un petit service.
3: Ah non, mais puis quoi encore ? Ma franchise et mon malus, c'est comme tout le monde. Vous n'avez rien compris, là.
1: Je compris que vous faites un peu le difficile, quand même.
3: Eh ben, mettez ça sur le dos de votre femme.
1: Non, j'ai plus simple. Je viens avec la voiture de mon beau-frère, je recule dans la vôtre, et pim !
3: Certainement pas ! Si vous me reculez dedans, je vais vous défoncer la tête,
1: moi. Sinon, plan B, je viens juste vous mettre quelques coups de marteau dans votre pare-choc.
3: Mais vous ne mettez aucun coup de marteau, tu viens de donner bagnole. Bah non, mais.
1: Au moins, vous serez tranquille avec votre assurance.
3: Mais vous êtes complètement malade, mon pauvre monsieur, là.
22: C'est merde, le faire. C'est quoi cette histoire ? Bonjour monsieur.
1: Bonjour madame.
22: Pourquoi vous mettez mon nom sur votre constat ?
1: Bah c'est ce que j'expliquais, sinon ça va me retomber dessus.
22: Mais vous êtes pas bien vous ? J'en ai rien à foutre que ça vous retombe dessus monsieur. Moi j'ai rien à voir avec votre accident là.
1: Oui mais on va juste faire semblant.
22: Non mais t'as rien compris là. T'as pas intérêt à mettre mon nom sur le constat parce que déjà contre-signature usage de faux. Tu m'oublies.
1: Ça c'est pas grave puisqu'on va marquer.
22: Non mais t'as pas compris. Non y a pas de c'est pas grave. T'as pas compris.
1: Bah si c'est pas grave parce que justement.
22: Mais c'est qui toi ? Tu veux que je débarque ou quoi ?
1: Ah non c'est gentil mais c'est moi qui viens t'inquiète.
22: Non mais t'inquiète. Bah viens et tu vois. Comment je vais t'expliquer la chose?
1: Ah, super sympa. Alors attends, je finis juste de remplir ton constat.
22: Mais tu mets pas mon nom sur ton constat. J'ai rien à voir avec mon problème, moi.
1: Alors si, officiellement, je t'ai marqué comme percuteur arrière.
22: Mais j'ai rien percuté du tout. Qu'est-ce que tu me racontes, là? Viens ici, jusqu'ici.
1: Non, mais c'est pour de faux. T'as pas compris.
22: Tu fermes ta gueule et tu m'écoutes, là.
1: Oui, non, mais ce que
22: tu
1: je veux dire...
22: Tu fermes ta gueule et tu m'écoutes.
1: Oui, bien sûr.
22: Si je te promets que j'étais devant
1: le garage... Enfin, si quand même, je peux t'expliquer vite fait.
22: Non, mais tu m'expliques pas, tu me tutoies pas. Je te connais pas. Tu vas rentrer la tête dans ton carreau et tu vas voir comment ça va te faire.
1: Oh là, non, on touche pas au carreau parce que moi j'ai marqué que t'avais tapé le pare-choc.
22: Non mais écoute-moi tête de mort. Tu raccroches et tu te démerdes avec ton embrouille. Et je te fume.
1: Ah non.
22: Non.
1: Bah non parce que fumer c'est hyper dangereux pour la santé.
22: T'as rien compris du tout.
1: Pardon, c'est quand même marqué sur tous les paquets.
22: Tu vas te faire foutre. Est-ce que c'est clair ?
1: Ah oui. Alors dit comme ça c'est clair.
22: Alors tu m'oublies.
1: Ok, je passe juste vite fait pour cette histoire de constat.
22: Non mais tu m'oublies espèce de tête de con.
1: Je suppose que je prends ça pour un oui.
5: Bonjour monsieur.
6: Bonjour monsieur.
5: C'est bien les DF dépannage ?
6: Oui.
5: Oui, bonjour monsieur Robert Ledoux à l'appareil.
6: Oui.
5: Je vous appelle pour un petit dépannage hein, parce que j'ai un problème, figurez-vous. Je suis un peu bricoleur, comme on dit quoi, hein ?
6: Oui.
5: Alors j'ai un peu bricolé le compteur d'électricité et je l'ai amené par un petit fil, comme vous connaissez quoi, hein, sur le compteur de mon voisin de palier. Comme ça que c'est qui paye pour moi l'électricité.
6: Vous êtes branché sur le compteur du voisin.
5: Voilà, et c'est lui qui paye.
6: Mais c'est interdit, hein.
5: Comment ça?
6: Bah, allons.
5: Bah, dites-moi, moi, je consomme beaucoup, monsieur.
6: Ça n'a rien à voir, hein, monsieur.
5: Pourquoi?
6: C'est interdit, hein.
5: Ah bon?
6: Bah oui, votre voisin n'a rien à voir avec vous, hein.
5: Mais si, parce que lui, il n'en consomme pas.
6: Il n'a rien à voir, si lui, il s'en sert pas. Il est libre d'avoir du courant chez lui, mais vous n'avez pas le droit de vous brancher sur le compteur du voisin.
5: Mais il n'a rien dit.
6: Est-ce qu'il est au courant?
5: Ah bah non.
6: Ah bah non. Ah bah sûr, je m'en doute, hein.
5: On veut lui faire la surprise.
6: Bah évidemment, c'est lui qui va recevoir les factures.
5: Bah ça fait 2 ans déjà.
6: Mais écoutez-moi, moi je vois qu'une chose, c'est que vous volez du courant à un voisin.
5: Oh non, lui emprunte, c'est pas pareil.
6: Ah bon, et qu'on veut lui payer alors?
5: Bah on lui a payé l'apéro il y a 3 ans.
6: Bah non, ça n'a aucun rapport ça, monsieur.
5: Vous croyez?
6: Ah non, hein. Mais là, il y a viol de la loi, hein.
5: Vous croyez?
6: Ah bah sûr, hein.
5: Oh mon Dieu, vous me faites peur, là.
6: Ah non, moi je vous rassure tout de suite, hein.
5: Ah bon, si vous me rassurez, ça va mieux. Bon, alors je voudrais pas vous déranger longtemps parce que c'est lui qui paye le téléphone déjà. Parce
6: en
5: que...
6: plus, eh ben, ça ben, va, c'est complet.
5: On a mis le téléphone sur son... Vous voyez quoi, on a fait bifurquer avec les 2 petits fils, là.
6: Ouais.
5: Donc c'est lui qui paye le téléphone, alors faut pas que je fasse trop de factures.
6: Ouais.
5: Alors, mon dérangement vient du problème de gaz. Parce que je me suis branché sur son compteur à gaz.
6: En plus, eh ben voyons.
5: Mais pour le gaz, je suis quand même surpris, vu que je ne paye pas, de trouver l'abonnement que je devrais payer.
6: Mais si vous êtes branché sur son compteur à lui,
5: oui.
6: Compteur gaz,
5: oui.
6: Vous êtes branché comment?
5: Ben, on a fait... Vous savez que mon gendre, il est bricoleur, il a fait l'armée, hein.
6: Oui.
5: Et donc, il a fait un tuyau qui se divise en deux.
6: Oui, mais l'installation que votre beau-frère, votre beau-fils a fait, mettons...
5: Oui.
6: Il faut que nous, on la vérifie, si vous voulez. On l'a pas vérifié, cette installation.
5: Ah ben non, parce que quand vous venez vérifier, on l'enlève.
6: Ben c'est pas possible.
5: Pourquoi?
6: Il y a danger, là.
5: Il y a danger qu'ils s'en rendent compte.
6: Ben il y a danger qu'il y ait explosion, hein.
5: Mais de toute façon, ça explose, ça sera chez lui.
6: Ben, ce n'est pas légal, ce truc-là, monsieur. Mais rendez-vous compte de ce que vous faites.
5: Ben, moi, je proteste énergiquement contre le fait que je paye les deux abonnements.
6: Eh ben, donnez-moi votre adresse, je vous envoie quelqu'un, moi.
5: Oh, ben, c'est peut-être pas la peine, puisqu'on est juste à côté de chez vous.
6: Ah bon? Vous habitez dans le secteur de l'EDF?
5: Ben, oui. C'est-à-dire qu'on s'est un petit peu branché sur votre système électrique à vous, quoi.
6: Oh là là, mais vous allez loin, là, hein?
5: Vous croyez?
6: Ah oui, hein, monsieur.
5: Ben, remarquez, ça fait 5 ans qu'on a piraté... Vous savez, on a une boîte aux lettres, nous, hein?
6: Oui.
5: Notre nom, c'est EDV. E-D-F et avec un I à la fin.
6: Ouais.
5: Bon, et donc, on est voisins de vous. Ce qui fait qu'il y a beaucoup, beaucoup de lettres qui arrivent. On n'a plus qu'à rajouter un I, voyez-vous?
6: Ouais.
5: Et hop, on encaisse les chèques pour vous.
6: Ouh là là là là. Ça va faire mal, hein, monsieur, hein? En plus, vous encaissez des chèques adressés à EDF. Mais là, vous voyez ce qui est gros, moi, je vous le dis, hein?
5: Oh ben non!
6: Ah ben si, hein?
5: Oh ben non! Et on n'a récupéré que 8 millions de francs.
6: Ah, vous n'avez récupéré que 8 millions de francs?
5: En 2 ans.
6: En 2 ans, c'est déjà pas mal, hein?
5: Ben oui, on part au Bahamas, où c'est qu'on a acheté un terrain avec mon gendre.
6: Ah ben vous partez au Bahamas, vous pouvez vous permettre, hein?
5: Vous pensez?
6: Ben, je pense bien, oui.
5: Alors, cet après-midi, on va prendre la voiture EDF, là, nous, hein?
6: Prenez la voiture EDF?
5: Oui, on vous la ramène à quelle heure?
6: Quelle voiture EDF?
5: Ben, les voitures de service.
6: Vous prenez une voiture de service, en plus?
5: Ben oui, on a des clés que mon fils, il a fait fabriquer.
6: Mais vous prenez pas des voitures EDF, quand même?
5: Mais on les ramène!
6: Mais il n'y a pas de les ramener! Mais c'est pas possible, hein, monsieur, hein?
5: Pourquoi?
6: Mais qu'est-ce que cette histoire? Non, mais c'est pas possible! Vous prenez nos voitures de service, vous trouvez nos chèques! Mais c'est fou, cette histoire!
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8: Allô?
10: Alors, je vous rappelle, chers auditeurs, que nous appelons 2 personnes. Actuellement, nous sommes en train d'appeler M. Villadar, Jean, ainsi que M. Villosset, Célestin, à Le P. Oui. Alors, attention. Pour le moment, les 2 téléphones sonnent dans le vide. Apparemment, il n'y a personne.
8: Mais si!
10: Vous connaissez bien la règle du jeu?
8: Oui, mais moi, je suis là, je vous entends.
10: Dès que le téléphone sera décroché, c'est le premier de ces 2 auditeurs... qui dira « mort aux vaches » 2 fois, qui aura gagné. Pour le moment, le téléphone sonne chez M. Villadar. Apparemment, ça ne répond pas.
8: Mais si, je suis à l'écoute.
10: Chez Villosès, qu'il y a du nouveau?
8: Oh, ben ça ne va pas, votre histoire. Moi, je suis à l'écoute, enfin.
10: On attend toujours que ça sonne.
8: Oh.
10: Dès que nous entendons « mort aux vaches ».
8: Ben, je vous dis « mort aux vaches », moi.
10: Pour le moment.
8: Ah ben non. Coule pas, j'ai décroché, moi, j'entends, alors. Je sais que ça.
10: Toujours rien, régie?
8: Mort aux vaches.
10: Encore 40 secondes.
8: Mais moi, je vous dis mort aux vaches, hein. Moi, ça, c'est qu'ils ne m'entendent pas, je comprends pas, là. Chose qui colle pas.
10: Il y avait quand même un tracteur à gagner.
8: Oui.
10: Et nous n'entendons toujours pas.
8: Oh, mort aux vaches.
10: Attendez, nous entendons quelque chose.
8: Oui, mort aux vaches.
5: Allô?
8: Oui?
10: Ah, nous entendons quelqu'un. Il y a quelqu'un. Monsieur Villosset? Oh,
8: non, c'est Villalard.
5: Oui, c'est Monsieur Villosset.
8: Oh non, c'est pas Villosset, c'est Villalard.
10: Oui, bonjour, monsieur.
8: Oh, ouais.
10: Vous êtes donc en direct sur Radio 104.7?
8: Il y a 10 fois que je réponds, quand même.
10: Alors, est-ce que vous connaissez le mot de passe?
5: Et quel mot de passe?
8: Ah ah, mort aux vaches. Ah ah, moi je le sais.
10: Eh bien, attention, Monsieur Villosset, vous avez écouté l'émission. C'est dommage, ça sonne toujours chez Villalar, mais il n'y a personne qui répond.
8: Mais si je réponds! Oh!
5: Et c'est le mot de passe d'hier ou le mot de passe d'aujourd'hui?
8: Ah!
10: Ah, ben c'est le mot de passe, vous devez le connaître.
8: Ben c'est mort aux vaches, voilà.
10: Qu'est-ce qu'on dit, monsieur Villosset, comme insulte aux policiers?
8: Oh, non, c'est pas vrai, ça.
5: Ben, on dit qu'ils ont des cornes, je ne sais pas.
8: Non,
10: pas du tout. Et ça sonne toujours chez Villalar.
8: Oui, je réponds. Mort aux vaches.
5: CRSSS.
8: Oh là.
10: Pas du tout, ça n'est pas ça du tout. Et c'est dommage que ça ne réponde pas.
8: Mais si ça répond. Villalard répond. Mort aux vaches. Tout de même. Qu'est-ce qui se passe, Jean? Le téléphone n'est pas bien ou quoi?
10: Monsieur Villosset, dernière réponse.
8: Oh non,
5: je ne sais pas, moi. Mort aux vaches.
10: Qu'est-ce que vous avez dit, là?
8: Oui, il m'a entendu, c'est tout. Oh, non.
5: Morovas, Morovas.
8: Ben voilà, il m'a entendu.
10: Est-ce que vous êtes certain de votre réponse?
8: Moi? Monsieur Villalard, ah oui.
10: Est-ce que vous en êtes sûr?
8: Oui, ben absolument.
5: Oui. Ah oui, j'en suis certain.
8: Et moi, non, ben je ne dis plus puisqu'il m'a qu'on entendu.
10: Alors attention.
8: Je comprends pas, moi, parce que c'est moi qui ai dit la première. Hein. Non, non.
5: Morovas,
10: vous avez gagné.
8: C'est moi qui ai dit la première réponse, hein, ce n'est pas juste. C'est pour ça que monsieur vous a répondu, c'est parce qu'il m'a entendu.
10: Monsieur Villosser.
8: C'est moi qui ai dit la première.
10: Alors donc, monsieur Villosser a gagné un tracteur?
8: Je suis pas contente.
10: Et madame Villalard a gagné un pins?
8: Ah oui, mais non, je me fous pas mal du pins. Moi, je devais avoir gagné le tracteur, normalement. Hein.
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4: Bonjour.
1: Bonjour monsieur, c'est bien la station service?
4: Oui, tout à fait.
1: Monsieur Martin, à l'appareil, les recyclageurs Martin.
4: Oui.
1: J'ai récupéré un stock de vieilles bouteilles en plastique, je vous les apporte.
4: Attends, des bouteilles en plastique pour faire quoi?
1: Bah, pour faire de l'essence.
4: Comment?
1: Bah oui, vous allez récupérer le pétrole qui se trouve dans le plastique.
4: Ah, d'accord.
1: Parce qu'il faut 2 litres de pétrole pour faire 1 kilo de plastique.
4: Oui.
1: Donc, c'est mathématiste, si vous refaites fondre 1 kilo de plastique, vous récupérez 2 kilos de pétrole.
4: Ah, oh là.
1: Et ouais, donc moi je vous apporte des vieilles bouteilles et vous avez plus qu'à les fondre.
4: Mais vous voulez en amener combien de ces bouteilles?
1: Bon, là, je vous en ai mis 10 000 kilos.
4: Enfin, 10 000... Là, c'est... Vous m'avez dit 10 000 bouteilles, c'est ça que vous voulez me dire?
1: Non, 10 000 kilos. Ça fait 300 000 bouteilles,
4: 10 000,
1: à peu près.
4: 10 000 kilos. Ah, dit, 10 000 kilos. Ah, dit, mais on va mettre ça où?
1: Bah, dans vos cuves d'essence.
4: Ah, dans les cuves, vous mettez ça, d'accord.
1: Enfin, attention. D'abord, vous les faites fondre.
4: Oui, j'ai bien compris.
1: Vous faites cramer le plastique et après, vous le versez dans les cuves d'essence.
4: Oui, j'ai tout compris, hein. Je suis quand même pas...
1: Non, pardon d'insister. C'est juste qu'il faudrait pas faire n'importe quoi.
4: Vous allez m'emmener des bouteilles pour faire fondre, pour faire du carburant. J'ai bien compris.
1: Voilà. Et quand vous avez fondu les bouteilles, vous faites quoi après?
4: Après, on les met dans les cuves.
1: Très bien. Donc, je vous dépose ça tout à l'heure.
4: Mais moi, je suis pas la patronne, hein.
1: Ah! Elle est là, la patronne?
4: Attendez, une toute petite minute.
1: Non, une minute, ça va faire un peu long.
7: Et bonjour.
1: Ah, bah voilà. Bonjour, madame. On devait me passer la patronne.
7: Alors, elle est partie aux toilettes.
1: D'accord. Elle en a pour longtemps?
7: Eh ben, sinon, ouais, si vous pouvez rappeler d'ici 10 minutes.
1: Ah ouais, 10 minutes. Donc, c'est quand même du sérieux.
7: Ah non, bah, elle est aux toilettes, donc ça va être rapide.
1: Bah, moi, mon beau-frère, il peut rester tranquille 30 minutes au cabinet.
7: Non, mais là, c'est bon, elle arrive.
1: Ah, bah dis donc, elle a fait vite.
7: Ouais, je vous la passe.
9: Allô?
1: Bonjour, monsieur, vous êtes le responsable.
9: Oui.
1: Votre collègue me dit que vous sortez à l'instant de réunion, c'est ça?
9: Oui.
1: D'accord, donc vous êtes au courant pour la livraison de bouteilles en plastique?
9: Non, je suis pas au courant du tout. C'est qui a commandé ça?
1: C'est moi qui a commandé ça. Comme ça, vous les faites fondre et vous récupérez le pétrole, c'est ce que je disais.
9: Non, mais moi, je fais pas fondre mes bouteilles en plastique.
1: Mais si, comme ça, le plastique se retransforme en pétrole et hop, vous le rebalancez dans vos cuves.
9: Je peux pas faire tout ça parce que je suis contrôlé. C'est interdit.
1: Bon, mais y a rien de sorcier. Vous avez un chalumeau?
9: Non, j'ai pas de chalumeau. Monsieur, je vous dis que je ne peux pas faire n'importe quoi. Je suis pas chez le bled, là.
1: Ah, bah alors passez-moi ce monsieur puisque c'est lui le chef.
9: C'est moi, je suis la patronne. On a monsieur et madame, on est deux.
1: D'accord. Et l'autre monsieur, c'est ce monsieur le bled dont vous me parliez.
9: Écoutez, il s'appelle pas monsieur le bled. Je vous dis le bled, je fais pas un chalumeau, j'ai pas cramé mes bouteilles en plastique. Vous êtes fous, quoi.
1: Non, mais moi, je vous en trouve un de chalumeau, hein, si c'est que ça.
9: Non, mais j'ai pas de chamulot, j'ai pas de tout ça.
1: D'ailleurs, vous êtes pas obligé d'utiliser un chamulot. Vous avez un brasero.
9: Vous êtes pas bien ou quoi, monsieur?
1: Ou une plancha, ça remplace aussi très bien le chamulot.
9: Non, mais attendez.
23: Oui, allô?
1: Bonjour madame.
23: Alors là c'est monsieur maintenant.
1: Ah, c'est monsieur le bled.
23: Mais je l'ai fait fondre comment? Avec mon petit briquet, je fais fondre mes bouteilles.
1: Oula, alors ça je vous le déconseille parce que ça marche. Mais alors ça va vous prendre des heures.
23: Non, mais vous foutez de ma gueule ou quoi? Je vous dis briquet, c'est pas le briquet.
1: Non, c'est ce que je disais. Moi je peux vous trouver un chamulot.
23: Ouais, mais et puis avec mon petit filtre, je filtre le plastique pour récupérer de l'essence.
1: Pas besoin de filtrer, de toute façon ça va se mélanger dans vos cuves avec le reste de l'essence.
23: Mais vous êtes con quoi?
1: Ah oui, ça c'est possible, oui.
23: Ah, mais bon, mais en tout cas, bah, vous pouvez vous le tarer bien profond, votre truc.
1: Ah non, alors là, 300 000 bouteilles en plastique, ça me semble beaucoup.
23: Ah, bah, vous pouvez vous faire foutre.
1: Bah, alors justement, si je peux éviter.
24: Allô?
5: Allô? C'est le salon de coiffure?
24: Oui.
5: C'est la coiffeuse?
24: Oui.
5: Oh, je reconnais pas votre voix, ma petite.
24: Mais elle est pas là, c'est son mari, là.
5: Oh là là, dites-moi, vous avez drôlement changé de voix. Qu'est-ce qui vous arrive?
24: Ah bon? Je vous écoute.
5: Qu'est-ce qui vous arrive, ma petite dame?
24: Non, c'est son mari, là.
5: Oh.
24: Vous êtes chez Marie's Coiffure et c'est son mari à l'appareil.
5: Mireille?
24: Non, c'est Pascal à l'appareil.
5: Mais je ne suis pas Mireille.
24: Mais je ne vous ai pas dit que vous étiez Mireille. J'ai dit que c'est Pascal, le mari à Marie's.
5: Ah! Oh.
24: Ah, bonjour!
5: Bonjour, ma petite Maryse.
24: Oui, d'accord, je vous écoute.
5: Ben, vous avez une drôle de voix.
24: Je suis enrhumé.
5: Comment?
24: J'ai un rhume.
5: J'entends pas bien.
24: Oui, vous voulez un rendez-vous?
5: Dites-moi, Maryse.
24: Oui.
5: J'espère que vous n'avez rien de grave.
24: Non, non, tout va bien.
5: Bon, dites-moi, je vous appelle, vous savez, pour le prochain rendez-vous.
24: Oui.
5: Parce que là, je voudrais que vous vous occupiez un peu de ma touffe, quand même.
24: Oui.
5: Et on peut parler entre femmes.
24: Oui.
5: Vous savez, à mon âge, c'est pas qu'on se néglige, mais on oublie parfois de s'occuper de notre féminité.
24: Oui.
5: Et j'aurais bien aimé savoir si vous pouviez me faire un peu la touffe.
24: Oui. Est-ce que vous pouvez me rappeler dans 2 heures? Je joue dans 1h30. Je suis avec un rendez-vous là.
5: Écoutez, Maryse, je vous entends pas bien. Faudrait que vous parliez plus fort, ma petite.
24: Je vous demande de me rappeler dans 1h30. Je suis en rendez-vous.
5: Vous avez mal au cou?
24: Rendez-vous?
5: Oui, j'ai entendu. Vous avez mal au cou. C'est quoi? C'est une angine?
24: Oui, oui, c'est une angine.
5: C'est pour ça que je ne reconnais pas votre voix.
24: Voilà.
5: Ah, mais parlez plus fort comme ça, je vous entendrai mieux.
24: Bon, est-ce que... redonnez-moi votre numéro, je vais vous rappeler.
5: René? Pourquoi René?
24: Votre numéro de téléphone.
5: Ah oui, c'est mon sonotone. Attendez, je le règle. Hein.
24: J'arrive, cette femme-là, ou
5: quoi? Allô?
24: Oui.
5: Ah, ça va mieux.
24: Ah, d'accord.
5: Et j'avais mon sonotone qui n'était pas réglé.
24: Ah oui.
5: Oh ben, vous avez une drôle de voix, Maryse. Hein?
24: Je ne suis pas Maryse, je suis son mari.
5: Sœur Marie.
24: Non, je suis le mari à Maryse.
5: Sœur Marie, la sœur de Maryse que vous êtes alors.
24: Allô?
5: On a été coupé, ma petite.
24: Bon, je vous répète que je ne suis pas Maryse.
5: Oui, je vous entends, Maryse.
24: Mais je ne suis pas Maryse. Je ne suis pas...
5: Maryse.
24: Merde. Allô?
5: Oui, je vous ai entendu me dire merde.
24: Non, je suis Pascal.
5: J'ai compris.
24: Bon. Maryse, elle travaille.
5: Mais non, je déraille pas.
24: J'ai pas dit que vous déraillez. J'ai dit que Maryse n'est pas là.
5: Mais je comprends pas pourquoi vous... Oh mon Dieu, vous m'avez dit merde.
24: Mais on vous a pas dit merde. On dit que Maryse n'est pas là.
5: Écoutez, Maryse, je ne sais pas pourquoi vous m'avez insulté.
24: Mais elle n'est pas là, Maryse.
5: Mais au moins, dites-moi simplement si vous pouvez me faire la touffe.
24: Allô, allô, vous m'entendez, là?
5: Ah là, je vous entends mieux.
24: Je ne suis pas Maryse.
5: Oui, Maryse, je vous entends.
24: Mais c'est pas Maryse.
5: Mais vous m'avez fait de la peine.
24: Mais je ne suis pas Maryse.
5: C'est la première fois.
24: Allô?
5: Oui, je vous entends.
24: Je ne suis pas Maryse.
5: C'est la première fois que vous me parlez comme ça, Maryse.
24: Je vous dis que je ne suis pas Maryse.
5: Mon Dieu, pourquoi tant de haine?
24: Ben, je sais pas, mais à mon avis, il y a quelqu'un qui marche pas bien, là.
5: Je repasse mon mari.
24: Voilà. Allô?
5: Robert, il y a Maryse qui me parle. La coiffeuse qui est là, viens voir. Pourquoi tu pleures? La coiffeuse qui m'a... insulté.
24: Allô?
5: Attends, je mets mon tonne. Je vais mettre mon sonotone.
24: Du coup, je vais crever, moi. Allô?
5: Allô?
24: Oui?
5: Ah, bonjour, Maryse.
24: Non, c'est pas Maryse.
5: Attendez, je règle mon sonotone.
24: Putain, mais c'est pas possible.
5: Allô?
24: Allô?
5: Oui, bonjour, Maryse.
24: C'est pas Maryse.
5: Comment ça va?
24: Mais c'est pas Maryse.
5: Je vous entends mal, Maryse.
24: Mais ce n'est pas Maryse.
5: Vous m'entendez?
24: Non.
5: Bon, ben dites-moi, vous avez une drôle de voix. Allô?
24: Ouais, c'est moi. Et je viens de parler au téléphone ou je vais m'énerver. T'as des clients, là, qui sont un peu sourds sur les bords, qui s'appelleraient Robert? Ouais, une vieille et un vieux. Ils sont en train de me gonfler au téléphone. Et pourquoi vous m'avez insulté, Maryse? Et c'est la première fois que vous me parlez comme ça?
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0: Allô?
1: Bonjour monsieur, c'est bien l'exploitationnage agricole?
0: Oui.
1: Je vous appelle pour ma retraite.
0: Votre retraite?
1: Oui.
0: Oui, mais on vous a jamais employé, nous, qu'est-ce que vous voulez qu'on fasse de vous?
1: Alors, effectivement, j'ai jamais travaillé chez vous, mais j'ai préparé un dossier que j'ai déposé en disant que j'avais travaillé chez vous pendant une quarantaine d'années.
0: Non, vous fichez de ma gueule?
1: Non, alors je me fous de la gueule de Pôle emploi, dans le sens où...
2: Oui, allô?
1: Ah, bah c'est madame.
2: Non, c'est monsieur. Attendez, là, je comprends pas tout, là. Vous êtes qui, là?
1: Alors, moi, je suis monsieur Martin.
2: Vous avez fait un dossier bidon, finalement, quoi. C'est de l'arnaque, quoi. C'est de l'escroquerie, quoi.
1: Disons que je profite un peu du système.
2: Ah, vous rigolez, là? On peut aller en taule avec des trucs comme ça, là.
1: Vous inquiétez pas, j'ai prévu le coup. Moi, je vais passer, comme ça, vous pouvez me faire un chèque pour mes indemnités.
2: Faut que je vous fasse un chèque?
1: Bah oui.
11: Et sur quoi tu as entendu chèque, s'il vous plaît?
1: 17 543 euros.
11: Ah, 17 543 euros. Vous croyez que j'ai ça sous la main, moi?
1: Ah bah ça tombe bien, c'est parfait.
11: Non, vous m'avez pas compris, là, c'est pas parfait du tout. Si je vous dis que j'ai pas cette somme-là, on fait comment?
1: Ah bah alors, dans ce cas, j'ai prévu, on va faire plusieurs chèques, moi je peux vous échelonner les
11: non,
1: paiements.
11: Non, mais vous rigolez, attendez. Là, on marche sur la tête, là, c'est pas possible. Attendez, vous avez jamais travaillé de votre vie et vous voulez bénéficier de la retraite? Bah, vous rigolez, quoi? Parce que vous croyez qu'ils vont croire des sottises comme ça?
1: Par exemple, j'ai pensé venir faire quelques photos en uniforme de travailliste chez vous.
11: Bah, il est surtout pas question que je vous vois chez moi.
1: Mais non, mais si on fait des photos en noir et blanc.
11: Non, mais attendez. Moi, je vais téléphoner un peu pour leur raconter l'histoire.
1: Comment ça?
11: Bah, comment ça? J'ai peut-être le droit de leur dire qu'il y a quelqu'un qui veut les arnaquer.
1: Bah non, ça m'arrange pas, ça, parce que du coup.
11: Ah, bah, je comprends que ça vous arrange pas. Bah, moi, vous croyez que ça m'arrange, moi? Non, mais vous rigolez, là, ou quoi? Attendez, vous en avez plusieurs comme ça, non?
1: Non, parce que moi, j'ai vu avec mon beau-frère, il m'a conseillé de faire un seul employeur pour les taux de retraite, apparemment, ça.
11: Ah, ouais, parce que c'est votre beau-frère qui vous a conseillé de faire. Ah, oui, d'accord. Vous êtes une sacrée famille, vous?
1: Non, parce que mon beau-frère, il est conseilliste, si vous voulez, donc c'est son métier, vous voyez.
11: Votre beau-frère est conseilliste?
1: Bah oui.
11: Dans conseilliste, il y a con.
1: Pardon?
11: Oui, je dis dans conseilliste, il y a con. Hein.
1: Ah, vous dites ça pour mon beau-frère?
11: Bah, même pour les deux. Hein.
1: Ah, bah, je vais lui dire.
11: Ah, oui, si vous voulez. Oui.
1: Martin?
11: Ah, il s'appelle Martin aussi, oui.
1: Bah, c'est normal, vu que c'est mon beau-frère.
11: Ah, bah non, si c'est votre beau-frère, pas pour le même nom.
1: Bah, si, parce qu'il a le nom de ma femme.
11: Bah, non, bah, vous, votre nom, c'est comment à vous alors?
1: Moi, c'est Martin.
11: Bah, c'est pas possible. Monsieur Martin a épousé mademoiselle Martin?
1: Oui, parce que ma femme s'appelle Martin, absolument.
11: Ah, ouais.
1: Martin, je suis avec la dame, là, de l'exploitation.
11: Bah, ouais, je suis pas une dame, c'est monsieur.
1: Et elle me dit que t'es un con.
11: Ouais, passe-le-moi, je vais lui dire carrément en face.
1: Ah bah je te passe la dame, tiens, elle veut te parler.
11: C'est un monsieur d'ailleurs.
1: Oui, allô? Oui, bonjour madame, je suis mon beau-frère.
11: Non, c'est monsieur. Si votre beau-frère il comprend rien, c'est pas ma faute moi.
1: Pour mes honoraires.
11: En plus, vous avez des honoraires.
1: Bah, écoutez, conseilliste, c'est pas non plus gratuit hein.
11: Pauvre rigolo. Je pense que c'est la même personne.
1: Ah bah pas du tout.
11: Ah non.
1: J'ai ma femme qui est à côté qui peut vous le jurer hein.
11: Ah oui, c'est madame Martin forcément.
1: Ah bah oui, vous voulez que je vous la passe?
11: Non, c'est pas la peine.
1: Non, mais je vous la passe.
11: Ils s'appellent tous Martin.
1: Martine.
11: Ah, elle s'appelle Martine. Martine Martin.
1: Bah oui, c'est Martine Martin. Oui, bonjour, je suis ma femme, Martine Martin.
11: Bah oui, ouais, voilà. Ouais. Non, mais honnêtement, ça passe à la radio.
1: Ah oui, mais laquelle?
11: Sweet FM, non?
1: C'est une radio nationale.
11: Ah bah dis donc. Rire et chanson.
1: Pardon?
11: Rire et chanson.
1: Rire et?
11: Chanson. Rire et chanson.
1: Je vous entends mal.
11: Ah ouais, si en plus vous êtes sûr, il faut changer le casque. Hein.
1: Bon, bah je vous souhaite une bonne journée.
11: Merci, vous aussi.
1: Au revoir.
11: Au revoir.
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12: Allô?
13: Oui.
12: Oui, bonjour madame.
13: Bonjour monsieur.
12: Madame Marfort.
13: Oui.
12: Madame Marfort, ça va bien? Ça va fort, hein?
13: Ça va fort.
12: Ça va fort, très bien. Bonjour madame, gendarmerie nationale, pareil. Adjudant de la place. Ah là, ça va moins fort là, hein?
13: Oui, non, j'écoute, hein?
12: Ouais. Là, ça va moins fort là.
13: Qu'est-ce qui vous amène?
12: Bah, en général, c'est mon adjudant chef, c'est lui qui me conduit. Pourquoi me demander ça?
13: Ah bon?
12: Bah, je comprends pas.
13: Moi non plus.
12: Bon, madame.
13: Oui.
12: Votre véhicule.
13: Oui.
12: Est de quel type?
13: Je n'en sais rien. Je n'y connais rien.
12: Non, mais est-ce que, attendez, c'est simple, est-ce que c'est un type 4 roues ou un type 2 roues?
13: Je ne peux pas vous dire, c'est peut-être un type 4 roues.
12: Hein. Donc, votre voiture a 4 roues, nous sommes d'accord?
13: Oui, elles ont toutes 4 roues.
12: Pardon, madame?
13: Elles ont toutes 4 roues, mais je ne sais pas dans quel type qu'elle est.
12: Bon, écoutez, madame, si vous commencez à vous moquer...
13: Non, j'écoute.
12: D'un gendarmerie nationale...
13: Je suis vieille. Hein.
12: Mais non.
13: Oh là là.
12: Mais c'est dans la tête, vous rigolez, c'est ça qui compte. Vous êtes très bien dans votre tête.
13: Je vais bientôt partir pour le grand voyage.
12: Bon, oh, bah vous n'avez pas l'air d'y danser. Moi, je peux vous dire à la voix.
13: Oh oui, mais ça ne durera pas.
12: Mais si.
13: Non.
12: Écoutez-moi, vous m'entendez?
13: Oui, j'écoute.
12: Vous m'entendez? Vous n'entendez que le son de ma voix, madame.
13: Oui.
12: Est-ce que vous êtes prête pour le grand voyage?
13: Oui, prête.
12: Bien.
13: Voilà.
12: Eh bien, madame, la gendarmerie nationale vous souhaite une bonne route.
13: Voilà, je vous remercie.
12: Et si vous voyez l'adjudant-chef Charrier qui nous a quittés malheureusement lors d'un accident de voiture il y a 3 ans, il est encore bourré, vous pouvez le saluer de notre part?
13: Oui, entendu. Je ferai votre commission.
12: Vous avez noté son nom?
13: Eh bien, je vais marquer tout de suite avec mon crayon.
12: Voilà, adjudant-chef.
13: Oui.
12: Charrier.
13: Charrier.
12: Oui.
13: Bon, j'inscris tout de suite.
12: Voilà.
13: Et si je le vois, je vais lui donner le bonjour de votre part.
12: Voilà.
13: Hein? Entendu.
12: Merci à vous.
13: Oui, au revoir.
12: Au revoir.
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14: 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Oui, allô.
1: Bonjour monsieur, c'est bien l'entreprise de transport routier ?
14: Oui.
1: Monsieur Martin à l'appareil, bureau de développage de l'intelligence artificielle. Vous avez dû entendre parler de nous aux actualités ?
14: Oui.
1: Voilà, donc on teste l'intelligence artificielle en milieu professionnel.
14: Ouais.
1: Ce qui veut dire qu'on va installer une intelligence artificielle qui pourra faire tout votre travail à votre place.
14: Pardon ?
1: En clair, il y a un robot qui va vous remplacer.
14: Bah, voyons.
1: Et il s'occupera de tout gérer pour vous.
14: Ouais, je veux bien, mais bon.
1: Vous voulez bien, super, donc je valide.
14: Non, je valide rien du tout.
1: Validage de l'intelligence artificielle. Artificielle.
14: Non, monsieur, j'ai des gros doutes, moi, sur l'intelligence artificielle. Donc, c'est bien gentil de taper sur votre truc, monsieur. Mais
1: bah, c'est vous qui m'avez dit d'accord.
14: Non.
1: Si.
14: Non.
1: Je crois même que vous avez dit un robot. Ah oui, chouette.
14: Bah voyons, bah c'est hors de question que j'ai dit. Ah oui, chouette. Non.
1: Ah,
14: c'est...
1: et vous le redites.
14: Non, bah voyons, allez-y.
1: Pardon, quand vous dites allez-y, ça veut dire que c'est bon.
14: Non.
1: Non, mais après, si jamais vous n'êtes pas d'accord, il suffit de me le dire.
14: Ah bon, d'accord, ok.
1: Ah, d'accord, ok, là au moins c'est clair.
14: C'est rien du tout.
1: Ah bah, d'accord, ok, quand même.
14: Oh putain, c'est pas possible. Non, je ne valide rien, monsieur.
1: Ah, donc vous dévalidez.
14: Je vous parle plus, monsieur.
1: Ah, vous me parlez plus.
14: Je dis plus rien du tout.
1: Moi, vous bluffez.
14: Ouais, non, mais si.
1: Cela dit, qui ne dit mot consentifie, comme dit le proverbe.
14: Non, bah voyons.
1: Donc je vous dépose le robot, il faudrait faire de la place sur votre bureau et lui laisser votre téléphone.
15: Oh. Bah, non, on se met au chômage directement, du coup. Hein.
1: Ah, c'est un autre monsieur.
15: Ah bah oui.
1: Et pourquoi vous voulez pas travailler ?
15: Bah, si on est remplacé par l'IA, qu'on fait plus rien.
1: Ah non, c'est juste que votre poste évolue. Vous passez assistant robot.
15: Mais non, vous me demandez rien du tout. Le patron, il est pas là.
1: Bah justement, plus besoin du patron, puisque vous aurez votre robot patron pour le remplacer.
15: Oui, bah non, impossible. On n'en veut pas de votre intelligence artificielle.
1: Bah pardon, mais c'est votre nouveau chef.
15: Non, c'est pas notre chef. C'est pas une intelligence artificielle qui va nous remplacer notre patron. Hein. Notre patron, c'est pas un robot.
1: Vous aurez les deux, un patron et un robot patron.
15: Non, on n'a pas de patron robot. Oh, mais c'est fou ça quand même.
1: Oh, pardon de vous aider à moderniser l'entreprise.
15: Il n'y a pas de « oh », je vous dis que non.
1: Bonjour, monsieur Martin. Ah bah tiens, justement, votre robot patron vient de rentrer dans mon bureau.
15: Vous le gardez ?
1: Oui, oh bah dans ce cas, c'est vous qui lui expliquez ça, hein.
15: C'est moi qui crois ?
1: Bah, si je lui dis que vous voulez pas qu'il vienne, pardon, mais il va être super déçu.
15: Bah, il va être déçu, mais on a rien demandé, nous.
1: Bon, attendez, vous voulez que je vous le passe ?
15: Non ?
1: Bah, je vous le passe quand même, bougez pas.
15: Je vous ai dit que non !
1: Robot Marty, je te passe tes employés.
15: Oh, c'est un truc de malade.
1: Allô, bonjour, robot Marty à l'appareil.
15: Bah on veut pas de vous.
1: Non mais, oh, pardon, mais c'est qui le patron robot ?
15: Bah c'est un truc de malade.
1: Bon, j'arrive, je veux tout le monde dans mon bureau dans 5 minutes.
15: Ah bah là, ça va être chaud, hein.
17: Allô ?
18: Oui, bonjour madame.
17: Oui ?
18: Madame Huguette...
17: Oui ?
18: Bonjour madame, c'est la mairie à l'appareil.
17: Oui.
18: On vous appelle parce qu'on a une communication de la maison de retraite de Musillac. Je ne sais pas si vous la connaissez.
17: Non.
18: Parce que les pensionnaires chantent des petites chansons, vous savez, périodiquement. Toutes les semaines, ils ont des chansons et ils font entendre la chanson à la personne qui a le nom ou le prénom. Enfin, vous connaissez cette coutume, non, dans la région, je pense.
17: Pas du tout.
18: Ah bon. Bah écoutez, aujourd'hui, c'est une pensionnaire de Plomer qui est là. Hein, je vais vous la passer, hein.
17: Oui.
18: Voilà, tenez.
19: Allô ?
17: Allô, oui, madame.
19: Bonjour, madame.
17: Oui, bonjour, madame.
19: Oh, vous vous appelez Huguette, hein ?
17: Oui, c'est ça.
19: Ah, oh, ben oui. Vous savez, nous chantons, ça fait 7 ans que nous avons créé le club de chant. Et nous interprétons des chansons du tiroir. Vous connaissez, non ?
17: Ah non, écoutez, je ne connaissais pas du tout.
19: Ce sont des hommages à ceux qui ont le nom ou le prénom. Et aujourd'hui, c'est une Huguette.
17: Ah, c'est pour ça que vous m'avez choisi ?
19: Ben oui.
17: Eh ben écoutez, je vous remercie. Alors, vous allez me chanter quoi comme petite chanson ?
19: Eh ben ça s'appelle « Un jour la petite Huguette ».
17: Ah, écoutez, je vais vous dire, je la connais, parce que quand j'ai des amis, ils me chantaient toujours ça, « Un jour la petite Huguette », mais c'est tout ce que je connais.
19: Ah ben, je vais vous la chanter.
17: Bon, merci beaucoup, madame. Alors, je vous écoute.
19: 1, 2, 3. Un jour la petite Huguette, tripote-moi la bite avec les doigts. On va la chanter tous les deux. Hein?
17: Un jour,
19: la petite Huguette, tripote-moi,
17: je sais pas quoi.
19: La bite avec les doigts. Voilà, je vous écoute.
17: Un jour, la petite Huguette, tripote-moi la bite avec les doigts.
19: Un jour, la petite Huguette s'en allait dans les bois, s'en allait dans les bois. En chemin, elle rencontre...
17: Tripote-moi la bite avec les doigts.
19: En chemin, rencontre 3 étudiants en droit. trois étudiants, trois. Voilà.
17: Eh bien, écoutez, je vous remercie. Ben, je vais vous laisser. Je vous souhaite une bonne soirée, madame.
19: Je vous remercie.
17: Merci beaucoup.
19: Et si vous voulez bien, je vais vous en sortir une autre. Vous connaissez Gudule ?
17: Non.
19: Ah, c'est la grosse bite du Gudule. Oh non, oui. Je la prends assise, elle m'encule. Toutes les deux. Attention.
17: Ah non, non, non, non, je ne chante plus. Ah non. Ah non, non, non, non.
19: Attention.
17: C'est pas dans mon style.
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3: Oui, allô?
1: Oui, bonjour monsieur, je cherche à joindre le fan club de monsieur Claude François, s'il vous plaît.
3: C'est une dame, oui, c'est le club, effectivement.
1: Je vous appelle au sujet d'un morceau intitulé « Cette année-là ».
3: Oui.
1: Voilà, parce que j'ai vu que vous disiez que c'était un morceau de Claude François.
3: Oui.
1: Alors que c'est un morceau de M. Pokora. Bah,
3: comment ça, Claude François a repris la chanson de M. Pokora, là, je vous suis.
1: Alors, c'est bien de le reconnaître, mais enfin, il y a des histoires de droit, c'est-à-dire qu'à partir du moment où c'est un morceau qui a été écrit par M. Pokora...
3: Mais oui, mais vous connaissez Claude François, monsieur?
1: Non, pas personnellement. Mais... Non, mais je comprends que vous protégez votre poulain, ça n'empêche pas qu'à partir du moment...
3: Mais bon, ce n'est pas une question de poulain, monsieur. Nous sommes le fan club de Claude François, mais c'est Matt Pokora qui a repris la chanson de Claude François.
1: Oh, bah tiens.
3: Et attendez, là, j'hallucine, quoi, je sais pas.
1: Ça m'a l'air d'être un petit peu de la mauvaise foi.
3: Bah, c'est pas une question de mauvaise foi, monsieur. Mais Claude François est décédé depuis 1978.
1: Bah non, il va pas sortir des CD alors que ce ne sont pas ses chansons.
3: Mais monsieur, mais attendez, mais Claude François est décédé, je vous dis, d'un accident.
1: Non mais excusez-moi, mais si ce monsieur, comme vous dites, était décédé, comment est-ce qu'il pourrait reprendre dans ce cas la chanson de Matt Pokora?
3: Je crois qu'on est dans un autre monde où j'en sais rien là.
1: Non, non, mais
3: Matt Pokora est né en 1985.
1: Voilà, il a écrit cette année-là. Et...
3: Il n'a pas écrit cette année-là, il a repris la chanson de Claude François, monsieur.
1: Oh, on inverse la situation?
3: Mais non, on inverse pas la situation.
1: Je voudrais juste que ce monsieur Claude François...

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4: La mascotte, bonjour.
5: C'est bien la crêperie?
4: Oui.
5: Oui, bonjour madame, monsieur le baron de la place à l'appareil.
4: Oui.
5: Je souhaiterais savoir s'il était possible de réserver pour ce soir.
4: Oui, pour combien de couverts?
5: Un.
4: Un?
5: Nous sommes un.
4: D'accord.
5: Nous voudrions dîner en tête à tête avec moi-même, mais pourriez-vous nous mettre deux couverts pour un, je vous prie?
4: Oui.
5: Et si cela ne vous dérange pas, nous serons nus.
4: Oui. C'est quoi ce truc-là, là?
5: Ah d'accord, on fait des manières. Ah voilà, on n'aime pas les bourgeois.
4: Non, pas du tout, mais... Ouais.
5: Eh ben voilà, c'est toujours pareil. Monsieur le baron a besoin d'arriver tout seul, de manger en tête à tête, à poil sur sa table, et voilà, on l'aime pas. Et c'est quoi ce truc-là, et comment, et pardon, et j'ai pas le droit de manger à poil. Je peux pas prendre une crêpe tout seul à poil. Pourquoi? Au nom de quoi? C'est quoi? Ça vous dérange pas?
4: Bah moi, personnellement, non, hein.
5: Bon bah alors, à 9h.
4: Bah je sais pas, c'est un petit peu... Attendez, je vais vous passer mon mari.
6: Allô?
5: Oui, bonjour, monsieur.
6: Bonjour.
5: Monsieur, c'est le responsable de la crêperie, je pense. Hein?
6: Oui, tout à fait, oui.
5: Oui, bonjour, monsieur le baron de la place à l'appareil.
6: Oui.
5: J'ai demandé à votre femme s'il était possible de réserver pour ce soir. Elle m'a dit oui. Je lui ai dit que nous serions un.
6: Oui.
5: Je lui ai demandé si je pouvais dîner en tête à tête avec moi-même, donc si je pouvais avoir deux couverts pour un. Elle m'a toujours dit oui.
6: Oui.
5: Je lui ai dit que j'arriverais tout seul vers 21h. Ça ne l'a pas dérangé.
6: Oui.
5: Et je lui ai dit que je viendrais manger nu.
6: Oui.
5: Et ça, tout d'un seul coup, elle a pris la mouche, elle n'a plus voulu.
6: Oui.
5: Pourquoi donc?
6: Bah, parce que vous allez venir manger à poil à la maison.
5: Bah, écoutez, monsieur, quand même, je suis seul. Je peux faire ce que je veux, je ne dérangerai aucune personne à ma table.
6: Non, mais bien sûr, mais je suis tout à fait d'accord avec vous, et puis vos opinions, c'est pour vous.
5: Donc je viendrai à 21h.
6: Ouais, mais pour à poil, bien sûr.
5: Ah, si, monsieur, aussi.
6: Non, bah, vous ne rentrerez pas, c'est tout.
5: Bah, attendez, je ne rentre pas à poil, comme vous dites, dans une crêperie. Non. Je rentre habillé, je me déshabille une fois que j'ai posé mes affaires.
6: Ah, ouais, d'accord. Ah, vous sortirez, c'est tout.
5: Bon, si par contre, est-ce que vous pourriez accepter que je vienne donc habillé, hein?
6: Oui, bien sûr, hein.
5: Mais que ensuite, quand je m'installe à ma table, je mange les crêpes nues, hein, mais avec... Je pourrais mettre une crêpe sur mon sexe.
6: Non, c'est pas possible, ça, monsieur.
5: Mais pourquoi?
6: Ah, mais je serais tout à fait d'accord de vous accueillir si tout le monde était à poil dans la... Même moi, le premier, si je peux me trouver un coin pour me mettre à poil... quand il fait beau ou un truc comme ça, je suis le premier à le faire. Mais bon, bah, devant les gens, non, j'évite, quoi. Vous comprenez ce que je veux dire?
5: Même une crêpe saucisse.
6: Même une crêpe saucisse,
1: oui. 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
7: Allô?
3: Bonjour madame, je suis bien chez le charcutier traitiste.
7: Non, c'est monsieur déjà.
3: Si vous voulez. Ce serait pour un remboursage.
7: Rembourser quoi monsieur?
3: De la charcuterie, parce qu'apparemment vous avez mis de la viande dedans, et vu que je suis végéticien...
7: La charcuterie monsieur, c'est fait à base de porc.
3: Bravo, ah bah vous reconnaissez en plus.
7: Ah oui, bravo, bien sûr que c'est bravo.
3: Applaudissage alors là.
7: Ah bah applaudissez, vous avez raison.
3: Il y a quand même arnaquage, on est d'accord.
7: Il y a arnaquage de quoi monsieur? Vous rentrez dans une charcuterie, qu'est-ce que vous voulez acheter à part de la viande?
3: Eh ben de la charcuterie sans viande.
7: Oh putain, c'est pas possible. Vous me fatiguez. Je viens de vous dire quoi? On fait de la charcuterie avec de la viande. Qu'est-ce que vous avez pas compris?
3: Ah mais vous pouvez toujours mettre du tofu, vous pouvez mettre...
7: Du tofu? Oh la vache, putain, fatigant les...
3: Alors, il est fatigant mais il vous entend.
7: Oh, bonjour.
3: Bonjour madame, comme j'expliquais, je suis végétiseur.
8: Hey, monsieur, alors charcuterie monsieur, c'est tout ce qui est produit à base de porc.
3: Et alors, de quel droit vous mettez de la viande par exemple dans le porc, comme vous dites?
8: Il n'y a pas de souci monsieur.
3: Comment ça de la saucisse? Pourquoi vous me dites qu'il n'y a pas de saucisse?
8: J'ai dit il n'y a pas de souci.
3: Alors les sushis c'est du poisson, donc ça aussi c'est pareil.
8: Je n'ai pas dit des sushis.
3: Ah bah faut articulifier, hein.
8: Vous êtes vraiment con, monsieur.
3: Merci beaucoup.
8: Vraiment, là, ah ouais, phénoménal.
3: En plus, j'ai fait faire une note du docteur, là, que j'ai dû consultager.
8: Bah vous me donnerez son nom à votre docteur.
3: Docteur Martin, il est à côté de moi.
8: Passez-le-moi, le docteur, s'il vous plaît.
3: Ah bah je vous le passe tout de suite.
8: Allez-y.
3: Docteur Martin. Oui, monsieur Martin.
8: Putain.
3: Il y a la dame qui veut vous parler.
8: Alors déjà, je suis un homme.
3: Oui, allô.
8: Oui, bonjour, docteur.
3: Bonjour, madame.
8: Ouais, déjà, c'est la même voix, mais il faut pas me prendre pour un con.
3: Ou bah passez-moi le responsabiliste, dans ce cas.
8: Alors, d'accord.
9: Je suis la responsable.
3: Donc vous reconnaissez qu'effectivement il y a malversation?
9: Bah, malversation, qu'est-ce que vous racontez? C'est obligé qu'on ait de la viande dans la charcuterie. Dites-moi une charcuterie qui existe sans viande.
3: Le soja.
9: Ah bon? On sait même pas comment on fait de la charcuterie avec du soja.
3: Donc c'est ça, vous cachez de la viande en douce dans le charcutisme?
9: Bah monsieur, on cache la viande dans la charcuterie. Mais vous êtes fou quoi? De la viande cachée, mais c'est la tradition.
3: Alors si c'est la tradition de fourguer de la fausse charcuterie aux végétateurs...
9: Mais enfin monsieur, de la fausse charcuterie. Mais vous dites n'importe quoi, mais franchement...
3: Ah, c'est moi qui me fais intoxifier.
9: Intoxiquer?
3: Je pense, oui. Parce
9: que... Ah oui, parce que de la viande noble, comme on met, c'est la noblesse de l'artisanat.
3: Oh oui, je vois le truc, on se fournit chez un éleveur.

0: chinois.
1: Oh, mais vous êtes fou, quoi ? Un éleveur chinois. Comme si... Non, mais vous imaginez, on met que du traditionnel.
2: Ah, ben, ça peut être du traditionnel chinois.
1: Mais vous rigolez, mais
0: ça monsieur... sent quand même le contrebandisme, votre affaire.
1: Oh. Mais c'est une insulte, monsieur, c'est une insulte. Tiens.
0: Bonjour madame, j'ai un problème avec votre sous-fifre qui ne comprend
3: monsieur,
0: rien.
3: Monsieur, le sous-fifre, c'est ma femme.
0: Oui, toujours est-il que votre subalterne reconnaît...
3: C'est ma femme, monsieur, c'est pas un subalterne, c'est la patronne ici.
0: Admettons.
3: Il n'y a pas d'admettons, mon personnel, c'est pas du sous-fifre.
0: Oui, bon, bah, disons votre sous-personnel.
4: Oui, allô.
0: Bah, tiens, on parlait de vous, justement.
4: Mais vous rigolez ou quoi, là? Est-ce que vous avez déjà vu du jambon sans viande?
0: Alors, le vôtre a de la viande, n'essayez pas de me dire le contraire, hein, s'il vous plaît.
4: Je vous attends dans le magasin, là. Vous venez me voir, je vais vous expliquer comment ça se passe.
0: Alors, c'est plutôt moi qui vous explicationne.
4: Mais vous êtes un débile, mon gars.
0: Oh, bah merci, non, bah allez-y, dites que je suis trop con pendant que vous y êtes.
4: Mais vous êtes un débile, je vous le dis.
0: Oh oui, bah tiens, et puis on est à la radio sur Rire et Chanson.
4: Oh, allez, va faire foutre.
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6: Oui, allô?
7: Allô, monsieur Noir?
6: Oui.
7: Vous êtes bien, dites-moi bonjour, vous êtes bien 34 de la rue, vous?
6: Oui, oui, oui.
7: Ah, parce que moi, je suis au 15.
6: Oui.
7: Et voilà, et je me permets de vous appeler parce que je viens d'avoir une portée de chats, j'en ai eu 7 des chatons. Oui. J'ai pas le courage d'aller les noyer, voyez-vous. Et je voulais savoir si vous qui êtes mon voisin, vous pourriez aller les noyer vous-même cet après-midi.
6: Ah, en fin de soirée. Je suis pris cet après-midi.
7: Ah, oh, c'est gentil. En fin de soirée, vers quelle heure?
6: Oh, 6h30 par là.
7: D'accord.
6: Oui.
7: Bon, il y en a 7.
6: Ah, bon Dieu.
7: Oui, ça fait trop pour moi.
6: Ah non. Puis des chats, bon, ben, il faut les nourrir. Hein.
7: Oui, c'est ça.
6: Vous êtes au numéro 15?
7: Oui, voilà.
6: Quel donc c'est, sans curieux?
7: Alors, Madame Lamolle.
6: Madame?
7: Lamolle.
6: Vous êtes en face chez Mimil, là, non?
7: Oui, comment? Exactement.
6: Ah, c'est la grande maison.
7: Voilà.
6: Oui. Vous avez votre petit-fils avec vous?
7: Exactement.
6: Ah, d'accord, madame.
7: Voilà.
6: Bon, ben, je sonnerai, puis, ben, on les noiera, hein. Parce que...
7: Oui, je peux pas.
6: Ça serait des lapins encore, ça irait?
7: Oui, on pourrait les revendre à la boucherie ou...
6: Oui, non, mais on ferait du pâté de lapin.
7: Ah ben attendez, parce que ça tombe bien, mon fils, il a un lapin, et il m'a mordu.
6: Ah oui.
7: Est-ce que ça vous embêterait également pour le lapin?
6: Qu'est?
7: Mon fils.
6: Oui.
7: Il a un lapin.
6: Oui.
7: Et le lapin, il s'appelle Sam.
6: Oui.
7: Et il m'a mordu.
6: Ah bon?
7: Oui, il m'a mordu.
6: Ah oui.
7: Est-ce que ça vous embêterait
6: de
7: vous en occuper?
6: Oh, ben, je verrai ça en passant ce soir. Hein?
7: Vous pouvez vous en occuper du lapin ou pas?
6: Oui.
7: Ah, c'est vrai?
6: Oui.
7: Et là, vous ferez du pâté ou...
6: Ah, ben, on achète un peu de cochon, puis on mélange, on fait du pâté de... Vous voyez, il est gros.
7: Oui, quand même.
6: Ah oui. Bon, ben, on fait comme ça, madame. Oui.
7: Et éventuellement, c'est vous qui allez lui tordre le cou ou c'est moi qui le fais? C'est plutôt vous?
6: Non, mais on les saigne, un lapin.
7: Ah, vous croyez?
6: Ah, ben si, il faut saigner. Une bête, ça saigne.
7: Ah, mais il faut
6: ça,
7: pas...
6: C'est pas... La viande, elle n'est pas bonne.
7: Ah, je lui tords pas le cou en vous attendant?
6: Non. Ah non. Bon, on reparlera ça tout à l'heure.
7: Oui. Vous savez, pour vous remercier,
6: oui.
7: Hein, si ça vous embête pas. Parce que je suis une dame honnête.
6: Oui.
7: Vous savez, je ne suis pas slave, mais oui. je suis honnête quand même, parce qu'on dit toujours les slaves honnêtes.
6: Oui, non, mais je vous écoute, là, oui.
7: Vous savez, les slaves honnêtes.
6: Oui.
7: Et je vous ferai une petite gâterie.
6: D'accord. Bon.
7: Ça vous embête pas?
6: Non. Bon, à ce soir, madame.
7: Attendez, et mon voisin, vous le connaissez, Mimile?
6: Oui, Mimile, oui.
7: Il est un peu...
6: Oh, il est un peu zozo, hein.
7: Voilà. Est-ce que ça vous embêterait de m'en débarrasser?
6: De vous débarrasser de...
7: Du voisin. Est-ce que ça vous embêterait de noyer avec les chats?
6: Ah non.
7: Mais pourquoi?
6: Ah ben non, je le connais depuis longtemps. Il faut le laisser comme il est, hein, ce pauvre.
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8: Allô.
0: Bonjour madame, c'est bien le bar?
8: Eh monsieur, mais c'est pas grave.
0: Si vous voulez.
8: On est le bar.
0: Oui, vous savez, l'endroit où on picole au comptoir.
8: Tout à fait monsieur, c'est ça.
0: Je vous appelle parce que je vends des places de cinéma sur un site internet.
8: Oui.
0: Et pour relancer le business, les gens qui m'achètent une place de cinéma, ils ont droit à un verre gratuit chez vous.
8: Ah bon?
0: Oui.
8: Et puis ça se passe comment?
0: Bah ça se passe qu'ils boivent le verre.
8: Oui oui, non mais je sais, mais comment ça se passe après?
0: Bah après ils repartent.
8: Oui mais comment? Alors le verre, mais qui c'est un massage?
0: Un massage? Pourquoi un massage?
8: Non, les verres c'est un massage.
0: Écoutez, c'est très gentil de vouloir offrir des massages en plus.
8: Non mais... non, je parle pas de massage.
0: Non, juste un verre. Attendez, c'est déjà bien.
8: Non mais le verre c'est un massage. C'est ça que je veux vous dire.
0: Ah, parce que vous massez vos clients?
8: Non, pas le massage. C'est un massage.
0: Bon, je vois que ça vous tient à cœur cette histoire de massage.
8: Je vais pas parler de massage, monsieur.
0: Attendez, je le rajoute sur l'offre. Verre plus un massage.
8: Non, j'ai pas dit ça, monsieur. Mais c'est moi qu'il faut qu'il paye le verre.
0: Bah oui, c'est vous qu'il faut qu'il paye le verre.
8: Mais
0: c'est pas vous qu'il faut qu'il boive.
9: Hein?
0: Ah, allô?
9: Allô?
0: Oui, bonjour monsieur.
9: Excusez-moi, mais je suis une dame.
0: Bon, vous excusez pas, ça arrive à tout le monde.
9: C'est qui paye le verre après? C'est moi?
0: Bah non, puisque c'est un verre offert, personne ne le paye.
9: Non, mais mon petit monsieur, écoutez-moi bien.
0: Oui, mon petit monsieur.
9: Le verre, je l'offre aux gens.
0: Voilà, c'est tout.
9: Non, attendez, mon petit monsieur.
0: Non, mais ce que je veux dire, mon petit monsieur, c'est que s'il faut que je demande à chaque fois.
9: Non, mais pourquoi moi je devrais payer le verre en plus?
0: Parce que de toute façon, ça vous coûte rien vu que vous payez pas les boissons.
9: Je paye pas les boissons.
0: Oui, bah on est d'accord.
9: De quoi? Mais comment vous pouvez me dire que je paye pas les boissons?
0: Par exemple, mon beau-frère, il est téléphoniste, il paye pas le téléphone.
9: Mais vous êtes sérieux, monsieur?
0: Ah bah écoutez, Martin? Oui, Martin? Tu payes le téléphone quand tu fais des canulars dans les bars? Ah non, Martin?
9: Bah allez dans les boulangeries, demandez-leur s'ils payent leur farine.
0: Oui, non, bah évidemment qu'ils payent pas leur farine, ça je sais bien, oui.
9: Non mais monsieur, bon.
0: Ah, c'est reparti.
10: Là, peut-être fallait me prévenir avant, monsieur, on fait pas les choses comme ça.
0: Donc, bonjour madame.
10: Vous ferez des verres comme ça sur mon dos? Qui c'est qui vous a donné l'accord?
0: Ah, et en plus, vous me donnez l'accord, super.
10: Non,
0: attendez, je publie l'annonce sur internet.
10: Non, je vous demande qui c'est qui.
0: Publiage en cours suite à l'accord donné au téléphone.
10: Allô?
0: Attendez 2 secondes, j'ai presque fini.
10: Non, y a pas de 2 secondes, je vous ai pas donné mon accord.
0: Si vous l'avez donné, hop, et voilà, bonne nouvelle, c'est en ligne.
10: Allô, qu'est-ce que vous avez mis en ligne là? Vous vous foutez de moi ou quoi là?
0: Pas de panique, j'ai juste mis que vous offriez des coups à boire.
10: Non, mais j'ai jamais donné mon accord pour offrir des verres.
0: Ah bah pardon, mais je vous fais de la pub en plus.
10: Vous faites de la pub sans mon accord, et je voudrais bien être averti quand même avant.
0: Il suffisait d'aller voir sur mon site, vous l'auriez su. Hein.
10: Je croyais que c'était à faire d'aller voir les annonces sur les sites internet.
0: Vu que vous êtes concerné, ça me semble quand même...
10: Avant d'être concerné, il faudrait peut-être que je sois au courant.
0: Et voilà, alors encore une qui va râler parce que je relance l'économisme.
10: Oui, mais avant de lancer l'économie, il faudrait peut-être prévenir les gens.
0: Je vois venir, elle va changer d'avis.
10: Non, je parle français ou quoi là?
0: Yes, madame.
10: Est-ce que vous comprenez ce que je vous dis?
0: Oh yes, I understand que vous changez d'avis.
10: Il n'y a pas d'avis à changer, je n'ai jamais donné mon avis.
0: Si, vous m'avez avisé.
10: Et puis quoi après? Vous allez aussi me fournir les boissons, non, pendant que vous y êtes?
0: Ah, pas de problème, je rajoute les boissons.
10: Non,
0: pip.
10: Vous fichez vraiment de moi, là.
0: Boissons rajoutagées.
10: C'est une plaisanterie ou quoi?
0: Oh, alors pardon, mais c'est complètement une plaisanterie.
10: Et de la part?
0: Alors, devinez.
10: À part rien à chanson, je vois que ça.
0: Eh ben, devinez quoi?
10: C'est Martin.
0: Oh, bravo! Non, mais en plus, vous connaissez?
10: Ben oui, parce que j'écoute votre radio.
0: Ah ben, fantastique. Eh ben, bienvenue.
10: Ben, ouais.
0: Bonne journée. Au revoir, madame.
10: Au revoir, madame.
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11: Autoroute d'information, bonjour.
12: Bonjour, madame.
11: Ah ben, tiens. Vous ne quittez pas un instant.
12: Ben non. Ça fait du bruit par où ça passe, ça, dis donc.
11: Allô?
12: Oui, ben, ça fait du bruit chez vous.
11: Oui.
12: Hey. Bonjour, madame.
11: Bonjour, monsieur.
12: Monsieur Ledoux à l'appareil.
11: Oui.
12: Vous êtes bien le centre d'information sur les autoroutes?
11: Oui, monsieur.
12: Bien, je pars en vacances en Espagne, là.
11: Oui.
12: Avec ma femme, mon petit-neveu Georges et mon chien.
11: Oui.
12: Voilà. Ben oui, mais alors le problème, on a un problème, on est en train de charger la voiture et tout. Enfin, on a déjà fait quelques kilomètres, mais on est en train de changer les valises de place parce qu'avec le Kléber, les valises, elles n'ont plus de place dans le coffre, vous voyez?
11: Ah oui, d'accord.
12: Alors, donc on a des problèmes, quoi, évidemment. Alors, on voudrait savoir s'il y avait une forêt sur le bord de la route qui mène en Espagne.
11: Une forêt, hein?
12: Oui.
11: À quel niveau?
12: Ben, pas trop loin, quoi. C'est parce que ma femme n'arrive pas à dormir avec le clébard qui aboie tout le temps parce qu'il étouffe dans le coffre, quoi.
11: Ouais.
12: Alors, on se disait qu'on pouvait peut-être... Enfin, juste pendant un mois, quoi. Laisser le chien, dans la forêt, au bord de la route, pour qu'on puisse le reprendre après, vous voyez, quoi.
11: Ah non, mais si vous n'allez pas abandonner votre chien pendant un mois?
12: 3 semaines et demie.
11: 3 semaines et demie dans la forêt, vous voulez abandonner votre chien?
12: Non, pas abandonner. C'est-à-dire qu'on pensait que, vous voyez, en plus, les forêts dans le sud de la France, c'est dangereux.
11: Oui.
12: En été, il y a des incendies de forêt.
11: Oui.
12: Alors justement, nous, le petit chien, il pourrait peut-être vous aider dans la lutte contre les incendies de forêt parce qu'il passe son temps à pisser sur les arbres. Vous voyez?
11: Mais comment il va vivre pendant 3 semaines?
12: Mais il peut surveiller les arbres, il peut protéger les champignons, quoi.
11: Mais vous pouvez pas faire ça.
12: Mais bon, on rentrera au bout de 3 semaines, alors. Vous savez, les chiens, ils font ami-ami avec les écureuils, ils ont chacun une truffe, ils se frottent la truffe, ils aiment bien ça, les chiens. Les écureuils, ils leur apportent des glands.
11: Les écureuils, ils leur apportent des glands aux chiens?
12: Ah bah bien sûr, madame.
11: Mais c'est pas possible, monsieur, ses amis, les écureuils, ils vont pas le nourrir.
12: Si.
11: Ils vont pas le nourrir assez, c'est pas avec des glands qu'il va se nourrir.
12: Mais si, le chien, ça mange n'importe quoi.
11: Mais non, dans une SPA, à la SPA, il va être nourri normalement.
12: Mais nous, on l'a entraîné à bouffer des glands depuis 3 semaines, et ben il se porte bien.
11: Votre chien, il va pas rester pendant 3 semaines au même endroit. Hein.
12: Mais on va l'attacher à l'arbre.
11: Ah bah oui, bah c'est très malin. Hein. Mais il va être malheureux, le chien va pas pouvoir bouger, vous rendez pas compte.
12: Mais il aime bien pas bouger, c'est un feignant, c'est un gros feignant, chien là. Je vous dis, il fait rien.
13: Allô?
12: Oui.
13: Mais monsieur, excusez-moi, mais vous êtes sûr que vous êtes très normal?
12: Madame, je vous...
13: Non, mais je me permets de vous demander ça, monsieur, parce que là, vraiment, d'abord, est-ce que vous savez où vous êtes ici?
12: Je pense que je suis chez des gens sympathiques.
13: C'est-à-dire?
12: Honnêtes. Plaisant, que j'aurais bien aimé rencontrer dans ma vie, avec qui j'aurais aimé me lier d'amitié, pourquoi pas.
13: Non mais monsieur, vous vous rendez compte de ce que vous dites? Est-ce que vous avez déjà vu, je sais pas qui vous êtes, qu'est-ce que vous
12: monsieur,
13: faites dans la vie, monsieur?
12: Monsieur Bernard Ledoux, retraité des PTT.
13: Je suis bien heureuse de le savoir. Alors dans les PTT, on est comme ça?
12: Comment ça, on est comme ça?
13: Écoutez monsieur, vous avez pris un chien. Moi, je sais pas, j'ai 4 chiens, monsieur. Et croyez-moi, je pars aussi en vacances, quand ça m'arrive de temps en temps, et je laisse pas mes chiens au bord d'une forêt, hein.
12: Mais je veux pas les laisser au bord de la forêt.
13: Non, vous voulez l'attacher à un arbre, alors c'est encore pire.
12: Mais oui, mais je veux pas le laisser au bord de la forêt. S'il faut le mettre au milieu de la forêt, je l'attache au milieu de la forêt.
13: Non, mais enfin, monsieur, mais il mangera comment, votre chien? Vous rêvez ou quoi?
12: J'ai expliqué à la dame que les écureuils leur apportent des glands.
13: Non, mais vous plaisantez, mais un non. Chien, ça mange des glands. Moi, mes chiens, ils mangent de la viande, monsieur.
12: Moi, ça fait 3 semaines qu'on entraîne. Mon chien a bouffé des glands.
13: Vous l'entraînez à manger des glands. Vous en mangez, vous, des glands?
12: Et j'ai essayé.
13: Oui, et c'est bon?
12: Écoutez, à mon avis, c'est bon pour le chien.
13: C'est bon pour le chien, ça, bien sûr. Mais pourquoi pas? C'est peut-être bon pour les écureuils, mais ça m'étonnerait que ce soit bon pour un chien.
12: Eh bien, il en bouffe. Hein.
13: Il en bouffe.
12: Eh bien, d'ailleurs, on a déjà une cargaison. En plus, le temps que... Mais oui, parce qu'on a pensé à tout. Le temps que les écureuils fassent ami-ami avec lui... On va lui mettre un petit panier à côté de sa laisse, puisqu'on va le mettre avec la laisse à l'arbre.
13: C'est ça, oui.
12: Alors, vous êtes un ami des chiens?
13: Oui, monsieur, oui.
12: Alors, à quel arbre croyez-vous qui sera le mieux? Un sapin, un hêtre ou un bouleau?
13: Non, mais monsieur, est-ce que vous plaisantez là où...
12: On part dans une demi-heure, madame.
13: Partez dans une demi-heure. Bon, mais écoutez-moi, d'abord, premièrement, si vous avez un problème, c'est à la SPA qu'il faut vous adresser, à la Société Protectrice des Animaux, et non pas à un service autoroute.
12: Mais ils n'en veulent pas de mon chien à la SPA.
13: Comment ça, ils n'en veulent pas de votre chien? Ça m'étonne, à la SPA, on accepte les chiens.
12: Non, la dame m'a dit qu'ils n'en voulaient pas.
13: Et pour quelle raison?
12: Parce que c'est un éjaculateur précoce.
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15: Bonjour.
0: Bonjour monsieur, c'est bien l'entreprise de matériaux et bricolage?
15: Oui.
0: Monsieur Martin, établissement Martin, on va attaquer le ravalage de votre façade.
15: Bah attendez, vous appelez de la part de qui?
0: Bah de mon responsable, monsieur Martin.
15: Bah attendez, moi je suis en location, c'est pas chez moi ici. Vous allez venir faire les travaux sans que le propriétaire m'ait prévenu?
0: Bah moi je vous préviens.
15: Ah.
0: En plus, vous participez au chantier?
15: Non, je participe pas, je suis locataire.
0: Bah si, parce qu'on vous a mis le tarif participatiste.
15: Ah non, attendez monsieur, attendez.
0: Donc ça implique que vous faites une partie du boulot?
15: Non, mais moi je ne veux pas. Ne me faites pas faire des choses que je ne veux pas.
0: En parlant de ça, est-ce que vous savez poser du crépi?
15: Ah non, mais attendez, il n'y a pas de crépi, c'est uniquement de la vitrine.
0: Ah, parce que nous, on a prévu du crépi, donc c'est pas grave, on le mettra dessus.
15: Ah non, mais je ne prends rien, vous allez venir, je ne veux pas vous ouvrir, mais c'est ce que vous comprenez pas, monsieur.
0: Bah non, puisque c'est à l'extérieur, surtout laisser la porte fermée,
15: mais
0: oui.
15: Mais c'est pas possible, ça. Est-ce que c'est une obligation?
0: Bah maintenant, oui.
15: Alors, je vais aller voir tout de suite le propriétaire qui est juste à 2 pas de mon bureau, qui m'explique un petit peu, il aurait pu quand même me prévenir un petit peu, quand même, je suis locataire de ces locaux.
0: Ah bah, passez-le moi.
15: Non, attendez, vous êtes monsieur Martin, je sais pas quoi, là.
0: Établissement Martin.
15: Attendez, établissement Martin.
0: Voilà.
16: Allô?
0: Oui, bonjour madame.
16: Non, c'est un monsieur.
0: Si vous voulez. Donc, pour le crépi, on va vous montrer.
16: Attendez. Arrêtez de vous enflammer. Je suis le directeur de la société. Je suis pas au courant de cette histoire.
0: C'est pour ça que je vous le dis, oui. C'est comme ça, vous êtes au courant.
16: Bah non, mais oui, non.
0: Bah oui.
16: Oui, mais vous m'avez rien dit du tout. Je suis pas au courant. Point.
0: Je viens de vous le dire.
16: Mais putain, j'ai rien signé.
0: Non,
16: donc.
0: Mais pardon, je vous l'ai dit ou je vous l'ai pas dit?
16: Je ne suis pas au courant.
0: Non, mais est-ce que vous me dites que je vous l'ai pas dit alors que je viens de vous le dire?
16: Mais vous,
17: je vous passe quelqu'un.
0: Oui, non, parce que ce que je voulais dire, c'est que moi, comme ça...
17: Non, mais je m'en fous. Je vous passe quelqu'un. Moi, je ne suis pas au courant. Point.
0: D'accord. Donc, je dis à la personne que vous êtes au courant et que j'ai vu avec vous.
17: Mais vous n'avez rien vu avec moi. Vous avez vu qui pour nettoyer une façade? Vous avez vu avec qui?
0: Bah, avec mon responsable, monsieur Martin.
17: Mais putain, vous comprenez rien. Vous avez vu avec qui chez nous, chez moi, dans ma société? Vous avez vu avec qui?
0: Ah, bah, là, je vois avec vous, oui.
17: Non, mais vous voyez rien. Oh là là là. Mais vous on vous a signé un devis?
0: Alors, le devis, je vous l'ai pré-signé.
17: Vous l'avez pré-signé, le devis. Non, mais moi, est-ce que je vous l'ai rendu signé?
0: Bah, vous me le rendrez tout à l'heure quand je vous l'apporterai.
17: Moi, j'ai rien signé. Je vous passe à une personne qui a peut-être signé le devis. Deux secondes.
0: Non, mais
17: deux
0: parce
17: secondes.
0: Que vous voyez.
17: Non, deux secondes.
18: Oui, allô?
0: Oui, bonjour monsieur.
18: Madame, oui.
0: Donc il paraît que c'est vous qui me signez le devis.
18: Mais non, mais c'est pas possible. Vous n'avez encore pas compris.
0: De toute façon, je vous dépose le devis en même temps que les fournitures.
18: Mais quelles fournitures? Je vous ai rien demandé.
0: Bah, les matériaux pour le ravalage.
18: D'abord, on dit plutôt ravalement, non?
0: Bah non, dans le métier, nous, on dit ravalage.
18: Bon, ravalage?
0: Oui.
18: Quel ravalage? Je vous ai rien demandé.
0: Peut-être, mais bonne nouvelle, j'ai tout calé.
18: Mais tout calé avec qui? Vous téléphonez aux gens? Vous amenez des matériaux?
0: Ah, pardon. Vous préférez qu'on prenne vos matériaux à vous, c'est ça?
18: Oh, mais non, mais vous comprenez rien ou quoi? Non, mais c'est un vrai sketch, hein, vous, là.
0: Oui, bah bien sûr, je suis Muriel Robin.
18: Non, mais c'est...
0: Pourquoi pas rire et chanson, tant qu'on y
18: mais
0: est?
18: Mais non, non, mais attendez.
0: Bref, pour la partie du chantier en distanciel, il faut qu'on s'organise.
18: Mais en distanciel, comment ça, en distanciel?
0: Vous avez un vidéo téléphone?
18: Un vidéo téléphone? Non, non, mais je vais pas
0: non,
18: encore...
0: mais comme ça, on pourra vous guider en visioconférence pour trouver des solutions quand...
18: Mais quelle solution à quoi? Je vous ai rien demandé.
0: Bah oui, mais une fois qu'on aura installé vos échafaudages...
18: Vous n'installez rien du tout!
0: Alors, si c'est vous qui l'installez et qu'on vous guide en...
18: Je n'installe moi-même rien du tout!
0: Sauf si on vous guide en visio.
18: Non! Je ne veux rien faire!
0: Et en vidéo par téléphone?
18: Non!
0: Ou alors en conversation filmée?
18: Non!
0: Bon, bah, dans ce cas, par visiofax.
18: Non, mais vous avez bu, là, ou quoi? Vous êtes shooté, ou quoi? Vous comprenez ce que je vous dis, ou pas?
0: Non, mais vous voyez, par exemple, quand vous allez poser le crépi...
18: Mais c'est pas possible!
0: Mais si, c'est possible! On va vous aider, vous allez voir, c'est pas si compliqué!
18: Bon, écoutez, merde, ne...
0: Alors non, merde, vous confondez avec le torchis. Là, on serait plutôt sur un crépi.
18: Bon.
19: Allô.
20: Allô. Oui, bonjour, madame.
19: Oui, qui êtes-vous?
20: Bonjour, je suis Mme Ledoux à l'appareil.
19: Madame?
20: Ledoux.
19: Oui.
20: J'habite deux places de la République, à côté de la mairie.
19: Ah, oui.
20: Voilà.
19: Alors,
20: ben écoutez, ça va?
19: Oui.
20: Mais, enfin, ça va, vous savez, comme ça peut.
19: Oui, d'accord.
20: Voyez?
19: Oui, je vois ce que vous voulez dire. Mais...
20: On fait ce qu'on peut.
19: Oh oui, on fait pas ce qu'on veut. Hein.
20: On fait pas ce qu'on veut.
19: Ben non.
20: Et on n'a pas ce qu'on...
19: Voudrait.
20: Ce qu'on voudrait.
19: Voilà.
20: Et alors, on est aussi pas tout à fait complètement ce qu'on devrait.
19: Ben oui, d'accord. Oui.
20: Et alors, une fois qu'on a eu ce qu'on voulait...
19: Ah ben sûrement. Hein.
20: Ben, on n'était pas complètement ce qu'on aura.
19: Ah, oh, là, là, mon Dieu, tout ça.
20: Et vous, c'est pareil?
19: Ben, je vais, je viens. Hein.
20: Oh, ben oui.
19: Mais vous marchez encore?
20: Je marche sur mes fesses. Hein. Vous avez su ce qui s'est passé, non?
19: Qu'est-ce qu'il y a eu?
20: Ah, vous n'êtes pas au courant?
19: Non.
20: Je suis tombée, donc, sur les fesses de l'escabeau.
19: Oh.
20: Oui. Et mais j'ai fait un angle droit.
19: Oh, mince.
20: Non, pas mince, 90 degrés.
19: Ah oui, d'accord.
20: Et mes jambes se sont redressées.
19: Ah, d'accord.
20: Vous voyez?
19: Oh là là.
20: Donc, je suis pliée en deux.
19: Oh mon Dieu.
20: Comme une crevette.
19: Oh mon Dieu.
20: Alors, je me déplace sur les mains.
19: Oh là là là là là là.
20: Avec la tête en haut.
19: Oh mon Dieu.
20: Et les pieds en haut.
19: Oh là là. Oh, ma pauvre madame. Oh, je ne savais pas.
20: Ben, moi non plus.
19: Oh, oui. Mon Dieu.
20: Mon Dieu.
19: Vous m'avez téléphoné, c'est gentil.
20: Mais je pensais que ça vous ferait du bien d'entendre toutes mes misères.
19: Oh, mon Dieu, c'est pas vrai. Qu'est-ce qui vous arrive toujours?
20: Mon Dieu.
19: Où c'est que vous habitez, vous me dites? Près de la mairie?
20: Oui, au 3.
19: Au 3?
20: Oh oui.
19: Ah bon, d'accord. Ben, je ferai attention, là, je regarderai.
20: Oui, hein? Ben, vous verrez, je vous ferai un coucou par la fenêtre avec mes pieds.
19: Hein? Avec tes pieds?
20: Ben oui.
19: Oh mon Dieu. Oh là là là là là là là.
20: Ça me fait mal, oui.
19: Oui, d'accord.
20: Parce que je suis tombée l'autre jour, hein.
19: Oh mon Dieu.
20: Par la fenêtre.
19: Oh! Oh, aïe, aïe, aïe, aïe.
20: Ah oui, ça m'a fait mal.
19: Oh, ma pauvre madame.
20: Le doux.
19: Oui, oh là là là là là.
20: Aïe, aïe, aïe. Je suis tombé sur la tête.
19: Oh, aïe, aïe.
20: Oh, en faisant coucou à comment qu'il s'appelle, monsieur Darek.
19: Ah oui, d'accord.
20: Je faisais coucou avec mes pieds. Je me suis monté sur les mains par-dessus la fenêtre. Vous savez, la petite barre, là.
19: Oui.
20: Je suis passé par-dessus.
19: Oh mon Dieu, c'est pas vrai.
20: Du premier étage.
19: Oh là là là là là là.
20: Je suis tombé dans le landau.
19: Dans le?
20: Je suis tombé dans le landau, là, qui était avec sa nounou qui passait par là.
19: Oui.
20: Eh ben, moi, je suis tombé donc sur la tête dans le landau.
19: Ah, d'accord.
20: Sur le bébé.
19: Sur le bébé?
20: Oui.
19: Et il n'a pas été blessé?
20: C'est sa couche qui l'a protégé.
19: Ah, oui, d'accord.
20: La couche a amorti ma tête.
19: Oui, d'accord, j'ai compris. Oui.
20: Alors là, j'ai roulé, j'ai traversé la rue et je suis passé sous le camion.
19: Hein?
20: Oui.
19: Oh, c'est pas vrai.
20: Sous le camion de l'électricien, là, vous savez.
19: Oui.
20: Je suis passé dessous.
19: Mais il était arrêté.
20: Non.
19: Il roulait?
20: Oui.
19: Oh, aïe, aïe, aïe, aïe. Alors, vous avez été blessé?
20: Non.
19: Oh.
20: Un miracle.
19: Oh, c'est un miracle, oui, comme vous dites.
20: Oh, mon Dieu. Et je suis arrivé en roulant jusque dans, à la maison de la presse, là. Sur le
19: oh, port. Mon Dieu.
20: Sur le port. Et là, j'ai pris mon journal et j'ai vu tout ce qui se passait dans le monde. Et je me suis dit, ben, ma pauvre Germaine, il n'y a plus malheureuse que toi.
19: Oui, mais quand même, hein, c'est pas rien. Hein. Oui, oui,
20: oui, oui, oui, oui, oui.
19: Oh là là là là.
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21: Agence postale, bonjour.
0: Oui, bonjour monsieur, c'est bien la Poste ?
21: Oui.
0: Je vous appelle pour vous signaler un problème.
21: Oui.
0: J'ai lu là que depuis quelque temps avec la Poste on pouvait envoyer des produits frais.
21: D'accord.
0: Alors le problème c'est que moi du coup j'ai envoyé une bûche glacée à mon beau-frère là pour les fêtes et elle est arrivée complètement fondue.
21: Bah, donc... Vous avez la chance que le facteur se retourne pas contre vous parce que vous avez dû lui dégueulasser sa bagnole en plus. Mais bon, je suis désolée mais moi je peux rien faire pour vous.
0: Le truc en plus c'est que maintenant il y a préjudice dans le sens où
21: il y a préjudice.
0: Bah oui, parce que là, on arrive début février, vous vous rendez compte?
21: Mmh.
0: Déjà que vous faites la publicité mensongiste.
21: Mensongère.
0: Comment ça, mensongère?
21: Bah vous me dites publicité mensongiste.
0: Vous me traitez de mensongeur?
21: Ah non, pas du tout, non, non, non.
0: Ah mais moi, je vais porter plainte, hein.
21: Ah mais vous pouvez.
0: Alors, je vais prendre votre nom, bah, votre adresse.
21: Si vous voulez. Hein,
0: votre date de naissance.
21: Vous voulez pas aussi la taille de ma culotte? Parce que non, mais franchement...
0: Ah bah alors, vous savez quoi? Je vais porter plainte pour harcèlement en plus.
21: Ah bah oui, bien sûr. Vous savez quoi? Vous prenez votre petite auto, puis vous venez me voir à mon bureau, et puis on va mettre...
0: Oh là là, non, non, ça suffit, c'est une proposition indécente.
21: Ah bah oui, non, non, mais bien sûr que non.
0: Écoutez, je vais en parler à mon beau-frère qui est avocat.
21: Ah bah oui, mais bien sûr.
0: Bah, je voulais que je vous le passe.
21: Bah si vous voulez, hein.
0: Maître Martin.
21: Allô?
0: Oui, maître Martin, l'appareil, je suis mon avocat.
21: Bonjour, monsieur.
0: Vous harcelez mon client?
21: J'harcèle votre client, ouais, ouais. Votre client, pour info, c'est lui qui m'a appelé.
0: Il me dit que vous lui faites des propositions.
21: Des propositions indécentes, apparemment.
0: Vous savez que ça, c'est quelque chose qui est réprimandé au niveau de la légalitude.
21: De la législation, c'est mieux aussi.
0: Pardon?
21: Non, non, rien.
0: Vous voulez m'apprendre mon métier?
21: Si votre client, votre beau-frère se sent harcelé, bah, c'est son problème, c'est pas le mien. Je me suis permis de lui dire s'il voulait aussi la taille de ma culotte.
0: Je comprends pas.
21: La taille de ma culotte?
0: Ah bah bravo.
21: Vous voulez que je vous la donne? Eh ben, c'est 54.
0: Excusez-moi, mais enfin, heureusement que c'est une blague, hein.
21: Oh, oh merde. Oh, putain, c'est qui?
0: Ah bah, ça peut être qui?
21: Oh, je sais pas.
0: Ça peut être une...
21: J'en sais rien, moi.
0: Une ra...
21: Oh, une radio?
0: Une radio, mais oui.
21: Oh, merde. Oh, je suis désolée. Oh, la honte. Oh, sans déconner, non, sérieux, c'est pas une radio par là, hein.
0: Ah bah, c'est une radio par toute la France.
21: Oh, putain, la honte. Oh, la vache. Et c'est qui m'a fait ça?
0: Une radio qui fait des blagues.
21: Rire et chanson?
0: Mais oui!
21: Putain, oh, la honte! La honte! Oh, mon collègue de boulot, il écoute ça dans la voiture. Hein.
0: Maintenant, il connaît votre taille de culotte. Hein.
21: Non, mais c'est pas vrai, c'est pas 54 en plus!
0: Ah non, mais ça regarde tout!
21: Oh non, putain! Oh, bon, je vais même pas oser le dire à mon mari.
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23: Tourisme vers Ville, bonjour.
20: Oui, bonjour madame.
23: Bonjour monsieur.
20: C'est l'agence de tourisme.
23: Oui monsieur.
20: Ah bonjour, madame Ledoux à l'appareil.
23: Oui, qu'est-ce que je peux vous faire pour vous rendre service madame?
20: J'aurais voulu un billet de train.
23: Oui.
20: Pour Avranches, Lourdes.
23: Alors attendez, je note.
20: Mais vous avez de quoi noter?
23: À quelle date vous auriez voulu madame?
20: Oh ben vous avez l'air plaisant, vous avez l'air de vous distraire et de vous amuser.
23: Bah tant qu'à faire pour travailler, autant travailler dans la bonne humeur, hein.
20: Oui, parce que vous savez, moi, à mon âge, hein, j'ai peu l'occasion de rire.
23: Vous regardez par là, dans la rue, il y a plein d'occasions de rire, vous savez.
20: Je ne peux pas sortir, monsieur, je suis handicapé à 85%.
23: Ben, vous regardez par la fenêtre.
20: Je suis non-voyante.
23: Ben, excusez-moi, madame, je vous prie de m'excuser. Alors, vous êtes non-voyante, handicapée à 85%.
20: Oui.
23: Et vous aimeriez partir d'Avranches pour aller à Lourdes.
20: Voilà.
23: C'est ça, madame.
20: Évidemment, en place handicapée, avec les réductions, pour l'aller.
23: Oui.
20: Et pour le retour, par contre, Lourdes-Avranches.
23: Oui.
20: Ben non handicapée, quoi.
23: Monsieur, vous croyez au miracle.
20: Pardon, monsieur.
23: Excusez-moi. Alors, à quelle date vous auriez aimé, madame?
20: Écoutez, j'aimerais partir début juillet.
23: Début juillet.
20: Monsieur, c'est ma dernière chance, hein?
23: Air-sense.
20: Ma dernière chance.
23: Ah, votre dernière chance. Excusez-moi, j'avais pas compris. Bon, alors, à l'aller, c'est la place handicapée et au retour, bien sûr, tarif plein, c'est ça?
20: Voilà.
23: D'accord. Ah oui, vous m'avez pas dit la date du retour.
20: Vous savez, un miracle, on ne peut pas savoir, hein?
23: En fait, vous attendrez là-bas?
20: Oui.
23: Et si ça prend longtemps?
20: Mais qu'est-ce que vous voulez que je fasse?
23: Un peu des distractions à Lourdes, il n'y en a pas beaucoup, hein?
20: Ah, monsieur, vous savez, à mon âge, qu'est-ce que vous voulez que je fasse comme distraction?
23: Je sais pas, moi, le bridge, les cartes...
20: Je suis non-voyante.
23: Hein? Ah oui, c'est vrai. Oui. Le cinéma, il n'y en a pas à Lourdes, hein?
20: Je suis non-voyante, hein?
23: Ah oui, je sais pas, je peux pas vous dire. Je vois pas, en fait, je vois
20: oui,
23: pas.
20: Oui, moi non plus. Non. Comment?
23: Non, excusez-moi. Oh, mais décidément...
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4: Allô?
0: Bonjour monsieur, c'est bien le supermarché?
4: Ouais.
0: Monsieur Martin à l'appareil, comité de surveillance de la cyberintelligence.
4: Oui.
0: J'ai eu un signalage comme quoi vous utilisez l'intelligence artificielle pour faire tourner le magasin.
4: L'intelligence artificielle, c'est-à-dire quoi ça? C'est un magasin?
0: Justement, ça veut dire que vous faites travailler l'intelligence artificielle à votre place.
4: Et alors, on n'a pas le droit?
0: Bah, c'est-à-dire qu'il faut le déclarer.
4: Je sais pas moi...
0: Bah, par exemple, vos ordinateurs.
4: Hein?
0: Je suis sûr qu'ils travaillent tout seuls, vos ordinateurs.
4: Non, je crois pas que nos ordinateurs travaillent tout seuls, hein. Je pense pas.
0: Ouais. En tout cas, on m'a signalé que vous aviez des robots dans le magasin.
4: Non, on n'a pas de robots dans le magasin.
0: Aucun robot, même déguisé en employé.
4: Attendez, je vais vous passer l'adjointe, parce que là,
0: Ah, vous avez un doute quand même.
4: Bah non, on n'a pas de doute. Il n'y a pas de robot. Allô?
0: Bonjour monsieur, votre collègue me dit que soi-disant il n'y a aucun robot chez vous.
4: Ah ouais, je confirme. Après, je sais pas, on a des caisses, c'est tout. Donc là, on tape pas l'article, on le scanne.
0: Ah, donc c'est un robot qui s'occupe de la caisse.
4: Non, il y a une hôtesse de caisse, monsieur. Il n'y a pas du tout de robot.
0: Oui, mais l'hôtesse de caisse, c'est un robot déguisé en hôtesse de caisse.
4: Ah non, l'hôtesse de caisse est bien en vie, c'était une personne.
0: Ça ressemble à une personne, mais entre nous, à l'intérieur, c'est boulon et compagnie.
4: Bah écoutez, vous pouvez même passer quand vous voulez, vous verrez bien qu'il n'y a pas de robot en caisse, monsieur.
0: D'accord, donc actuellement, vous avez une vraie caissière sur place.
4: C'est une vraie caissière, oui.
0: Eh ben, passez-la-moi, c'est ce qu'on va voir.
4: Vous voulez que je passe la caissière?
0: S'il vous plaît, monsieur.
4: Et pourquoi je vous passerai l'hôtesse de caisse, monsieur? Vous rendez compte ce que vous me demandez?
0: Bah, pour vérifier que vous n'avez pas de fausse caissière.
4: Des fausses caissières?
0: Non, mais j'ai bien compris votre truc. Vous n'avez pas de vraie caissière.
4: Mais bien sûr que si vous voulez que nos clients passent comment en caisse, s'il n'y aurait pas d'hôtesse de caisse, monsieur?
0: Bah, parce qu'à la place qu'il y aurait les hôtesses, il y a les robots que vous avez déguisés en hôtesse.
4: Mais les robots, mais vous avez déjà vu les magasins? Est-ce que vous croyez vraiment qu'il y a des robots magasins?
0: C'est quand même louche que vous vouliez pas que je parle à la soi-disant...
4: Mais monsieur, je suis en réserve, je vais pas courir aller vous donner l'hôtesse de caisse, vous n'avez pas à parler à l'hôtesse de caisse.
0: Hop, hop, hop, attendez, qu'est-ce qui me prouve d'ailleurs que vous êtes une vraie personne?
4: Non, je ne suis pas une vraie personne, monsieur, je suis un ordinateur.
0: J'en étais sûr.
4: Bah non, mais monsieur, enfin, vous rigolez ou quoi?
0: Bah je me doutais quand même, ça s'entend.
4: Mais je suis pas un ordinateur, vous avez déjà entendu une voix de ch'ti à un ordinateur?
0: Ah tiens, c'est exactement ce que m'aurait dit un ordinateur, comme par hasard.
4: Ah non, mais on n'a pas que ça qu'à faire, monsieur.
0: Ah, je suis revenu sur celui d'avant, c'est ça?
4: Oui, moi je suis la première personne.
0: Ah ok, donc en fait, vous non plus, vous n'êtes pas une vraie personne.
4: Je suis pas une vraie personne, non. Bon, écoutez, c'est bon, on arrête là le délire, on n'a pas que ça qu'à faire, on est dans un magasin.
0: Non mais dans ce cas, passez-moi au moins quelqu'un qui existe.
22: Oui, allô?
0: Bonjour madame, il y a un gros souci avec vos employés robots.
22: Bah oui, mais les informations que vous avez dans le dossier sont fausses, monsieur. Qu'est-ce que vous voulez que je vous dise?
0: Je vous aurais bien expliqué, mais j'imagine que je parle encore pas à une vraie personne.
22: Mais si monsieur, vous parlez à une vraie personne.
0: Pardon, mais on entend très bien que c'est une voix synthétiquée.
22: Mais non, monsieur, c'est pas une voix synthétiquée.
0: Bah, vu que vous êtes un robot, votre voix elle est forcément synthétiquée.
22: Mais je suis une vraie personne, monsieur.
0: Ah oui, ah bah prouvez-le.
22: Bah, comment voulez-vous que je vous prouve que je suis une personne physique et que pas un ordinateur?
0: Eh bah faites un bruit de personne physique.
22: Un bruit? Bah attendez, je tape sur la machine. Vous avez entendu ?
0: Ah tiens, sur une machine, comme par hasard.
22: Bon, arrêtez, monsieur, j'ai vraiment d'autres choses à faire. Hein.
0: Ah non, mais tu vas voir, je vais me faire raccrocher au nez par un ordinateur.
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7: Allô ?
20: Oui, bonjour, madame Ledoux à l'appareil.
7: Oui.
20: C'est le DFGDF.
7: Oui.
20: Je vous appelle parce que je suis témoin d'un phénomène physique inclassable. Vous savez, le passage des ovnis la semaine dernière nous a laissé un peu sans dessus dessous. Eh bien, depuis chez moi, j'ai observé un phénomène très lumineux et je ne sais pas s'il s'agit d'un extraterrestre.
7: Une petite question indiscrète, madame. Vous avez quel âge, là, s'il vous plaît ?
20: 69 ans.
7: 69 ans.
20: L'extraterrestre a un corps de 10 cm à peu près, opaque, voyez-vous. Et alors, il y a une queue au bout qui fait le tour de mon mur et qui se termine par une espèce de petite touche blanche. Et dès que j'appuie dessus, ça fait de la lumière partout dans la pièce.
7: Et alors, qu'est-ce qui se passe quand vous appuyez sur la touche blanche ?
20: Ben, il y a une lumière incroyable qui inonde ma pièce.
7: Et ça s'était déjà produit avant, madame ?
20: Oui.
7: Mais quand la dernière fois, quand c'est arrivé, qu'est-ce que vous avez fait ?
20: J'ai appuyé sur la touche blanche.
7: Et alors ?
20: Eh ben, la lumière a disparu.
7: Et là, quand maintenant vous avez appuyé sur la touche blanche, qu'est-ce qui s'est passé ?
20: La lumière est revenue.
7: La lumière incroyable est revenue ?
20: Ah oui, ah oui, ah oui.
7: Et vous en avez parlé à qui alors, madame, en dehors de nous ?
20: Et à ma voisine.
7: Et qu'est-ce qu'elle a dit ?
20: Elle a dit qu'elle en avait un chez elle aussi.
7: Ah oui ?
20: Oui. Comment dire ? Vous savez, ça fait un peu comme une petite boule, quoi, vous voyez ? Et puis il est tatoué.
7: Ah bon ?
20: Il a un nom.
7: Il s'appelle comment ?
20: Il s'appelle Krypton 75.
7: Ouais, ouais, ouais, bah, Krypton 75, oui, je vois tout à fait ce que c'est, oui.
20: Qu'est-ce que c'est ? C'est de quelle planète ?
7: Krypton, c'est au-dessus du troisième système solaire, là, madame. Hein, bon, à quelques centaines de millions d'années-lumière de nous, mais enfin, vous savez, c'est un type d'extraterrestre, effectivement, qui est assez connu, quand même, malgré tout. Ce sont des extraterrestres pacifiques, hein, madame.
20: Je peux vous dire quelque chose, mais je parle doucement, parce que je voudrais pas les alerter.
7: Non, mais vous pouvez parler, hein. Je pense que... De ce côté-là, ils sont pas très émotifs. Ils supportent pas mal de choses, vous savez.
20: Il a fait des petits.
7: Il a fait des petits ?
20: Oui, quand j'ouvre la porte de mon réfrigérateur.
7: Oui.
20: Il y en a un aussi. Et il fait que de me regarder.
7: Ouais, mais enfin, tant qu'il vous regarde, mais moi, je vous dis, c'est une race assez pacifique d'extraterrestres. À mon avis, vous n'aurez pas de problème. Hein. Vous savez, on peut pas leur faire grand-chose. On n'a jamais essayé de les détruire. Hein. Il vaut peut-être mieux pas non plus. Hein.
20: Mais je sais ce que je vais faire. Je vais profiter que celui-ci soit disparu ou endormi.
7: Non, non, mais n'y touchez pas, madame.
20: Je vais le tuer, celui-là, pour voir ce que vont faire les autres.
7: Ah non, non, non, non, non, il faut pas faire ça, madame.
20: Attendez, bougez pas, je prends le cendrier.
7: Non, non, ne faites pas ça. Ne faites pas ça. Allô, laissez-le vivre, madame.
20: Allô ? Je l'ai zigouillé.
7: Ah ben, il fallait pas faire ça, madame.
20: Maintenant, je vais m'occuper de la petite famille.
7: Mais non, écoute... Faut pas faire ça. Allô, madame ?
20: Il y en a un au-dessus de mon lit.
7: Non, non, mais il faut pas les assassiner, madame. Ils y sont pour rien, là. Ils ont rien fait de spécial, hein. Arrêtez ce massacre, là. Ça sert à rien, là.
20: Je vais dégommer celui qui est dans mes toilettes.
7: Ah non, non, non, non, non. Arrêtez, madame, allons.
20: Il en reste deux.
7: Il en reste deux, ouais, mais non, mais vous n'allez pas faire ça à tous les extraterrestres qui sont chez vous, là. Je vous ai dit que c'était des pacifiques, madame.
20: Je vais me gêner.
7: Ah bon ?
20: Bougez pas, je vais dégommer celui du couloir, puis après la porte d'entrée, il n'y en aura plus.
7: Ouais, mais vous allez vous faire mal, là, madame, si vous continuez comme ça, là, hein ?
20: Il est allumé.
7: Il est allumé ?
20: C'est le plus dangereux.
7: Ah non, c'est pas le plus dangereux, madame.
20: Les autres étaient éteints.
7: Ah oui ?
20: Attention, j'y vais ! Ça y est.
7: Et le disjoncteur n'a pas sauté, là ?
20: Oh là là ! Il y a la grosse bête noire, là, qui est à côté de la porte d'entrée.
7: Là, il faut pas y toucher, hein, madame.
20: Elle est pas contente, hein.
7: Non, non, mais il faut pas y toucher, là, madame. Dites-moi, là, vous êtes chez vous cet après-midi ?
20: Il y a leur espèce de vaisseau spatial noir à côté de la porte d'entrée.
7: Ah non, non, non, non, non, ils ont pas vaisseau spatial. Les vaisseaux spatials sont repartis la semaine passée, là. On les a vus à la télévision, là.
20: L'espèce d'ovni, là, vous savez.
7: Ah non, non, non, vous vous trompez, là. C'est pas un vaisseau spatial, ça, madame.
20: Madame, celui-là, je vais me le faire aussi.
7: Ah non, non, non, non, non, non, non, non, non. Allô ?
20: Attention ! C'est parti, au nom de la patrie, j'y vais.
7: Ah non, non, non, mais il faut arrêter, madame, arrêtez de taper, là. Allô ?
20: Le vaisseau est résistant. Il se défend, il fait de la fumée.
7: Non, c'est pas un vaisseau, là, c'est le disjoncteur, madame, il faut arrêter de le taper, ça appartient à EDF, ça, madame, vous vous trompez, là.
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8: Vous souhaitez être mis en relation avec un conseiller retraite ?
6: Oui.
0: Bonjour madame, c'est bien l'assurance retraite ?
6: Non, c'est monsieur.
0: Je vous appelle, est-ce que j'aurais besoin de toucher ma retraite maintenant, en fait, au niveau de l'argent ?
6: Oui, mais attendez, c'est moi ou pas qui s'occupe du dossier ?
0: Alors, je sais pas si c'est vous qui s'occupe du dossier, mais comme j'ai entendu que dans quelques années, il risquait de plus y avoir la retraite, je me suis dit que j'allais la toucher maintenant.
6: Attendez, vous avez quel âge, monsieur ?
0: Bah, je vais dans les 30, là, quand même.
6: Dans les 30 ? Ce qu'on peut faire, c'est une reconstitution de carrière.
0: C'est-à-dire une fausse carrière ? Vous faites une...
6: Non, pas une fausse carrière. Vous écrivez un petit courrier.
0: Non, mais excusez-moi, je préfère qu'on se le fasse, là, comme ça, vite fait.
6: Non, moi, j'ai rien à faire, monsieur, c'est pas mon secteur.
0: Bah, ça tombe bien, si vous avez rien à faire, justement, est-ce qu'on peut en
6: Non, j'ai rien à faire, non, je suis dans un dossier, mais j'ai rien à faire.
0: Mais justement, c'est bien ce que je dis, comme vous n'avez rien à faire.
6: Non, mais je vous ai pas dit que j'avais rien à faire. Vous n'écoutez pas ce que je dis. Je ne m'amuse pas à ne rien faire.
0: Oui, mais j'ai bien compris que vous n'aviez rien à faire. C'est pour ça que je vous dis dans ce
6: cas. Bah, voilà, vous recommencez, rien à faire.
0: Ah, bah, vous recommencez vous-même, c'est vous qui
6: me l'avez. Non, mais vous le dites trois fois comme quoi j'ai rien à faire.
0: Non, mais comprenons-nous bien. Moi, ça me gêne pas de bosser après quand je serai vieux.
6: Non, mais même s'il n'y a pas de retraite avant 62 ans.
0: Bon, alors, dans ce cas, est-ce que vous pouvez mettre que j'ai 62 ans dans mon dossier ?
6: Ah, non, pas du tout. Moi, j'ai 41 ans de travail. Je vais pas m'amuser à faire des faux. Donnez-moi votre numéro de sécurité sociale.
0: Alors, 1, oui. 85.
6: Donc, vous n'avez pas 62 ans, monsieur.
0: Si.
6: Vous êtes né en 85.
0: J'ai dit 85, ma langue a fourché. 0,5.
6: Non, 0,5, ça fait pas 62 ans. Hein.
0: Bah, j'ai un peu plus, ça fait quoi ?
6: Ça fait 110.
0: Donc, mettez 110.
6: Non, vous n'avez pas 110 ans, c'est pas possible. Selon votre voix, vous n'avez pas 110 ans. Hein.
0: Bah, je peux avoir une voix jeune, hein, ça n'empêche pas.
6: Oui.
0: Donc, 1.
6: Oui.
0: 1905.
6: 1,05 quoi ? Lequel mois ?
0: Là, on est quoi, mars ?
6: Alors, 1,05, 0,3.
0: Oui.
6: Aucun client n'a été trouvé sur ce critère.
0: J'ai pas fini ?
6: Non, on ne travaille pas avec la clé. Vous retirez la clé.
0: Je retire la clé. Alors, attendez. Hop. Je ferme la porte ?
6: Oui, allez-y.
0: Voilà, donc la porte est fermée, j'ai les clés avec moi.
6: Je parle de la clé de votre numéro de sécurité sociale, vous vous foutez de moi.
0: Juste pour le paiement, est-ce que ce serait possible que vous me fassiez une petite avance déjà aujourd'hui ?
6: Non, je suis pas habilité à donner des avances, monsieur.
0: Non, mais un petit bifton, un petit...
6: Non.
0: Enfin, excusez-moi, vous vous rendez compte que je pourrais être votre arrière-grand-père ?
6: Non.
0: Ah bah si.
6: Oui, bah vous savez pas quel âge que j'ai.
0: Ah bah je sais pas quel âge que vous avez, mais moi je pense que si j'ai 110, je suis désolé, je pense que j'ai plus. Hein.
6: Bon, c'est tout, moi je raccroche. Hein,
0: non mais je pensais à 2-3 trucs là pour ma fausse carrière.
6: Non, il y a pas de fausse carrière, monsieur.
0: Vous pouvez mettre docteur, ça marche ça ou pas ? Docteur, ça gagne bien, je me disais.
6: Vous croyez qu'on a pas de boulot comme ça ?
0: Bah excusez-moi, non mais j'en profite parce que comme vous avez rien à faire, c'est
6: pour non. Ça. Non, j'ai rien à faire, c'est vrai, j'ai rien à faire. Bah,
0: c'est vous qui le dites, hein, excusez-moi.
6: Non, vous ne comprenez rien de ce que j'ai.
0: Bah, je comprends très bien de ce que vous disiez.
6: Non, comprenez très bien et vous ne comprenez rien non plus.
0: Hein. Alors, faudrait savoir.
6: Hein. Je vous ai dit, monsieur, je vous tutoie pas, je vous vois, monsieur.
0: Mais je ne vous ai pas tutoyé.
6: Je suis poli avec vous.
0: Oui.
6: Alors, soyez poli aussi.
0: Vous vous méprenez, je ne t'ai pas tutoyé, hein.
6: Je le sais.
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9: Allô ?
10: Oui, bonjour madame.
9: Bonjour.
10: Madame Latruffe ?
9: Oui.
10: Oui, bonjour, c'est la mairie à l'appareil.
9: Oui.
10: Le service de l'état civil.
9: Oui.
10: Je disais à monsieur le maire qu'il y avait une madame Latruffe qui habitait au 6 rue Gange.
9: Oui, c'est moi.
10: Voilà, et monsieur le maire ne voulait pas me croire.
9: Et alors ?
10: Bah parce que vous savez, monsieur le maire a beaucoup de travail, il est toujours sous pression. Alors on essaie toujours de le faire un peu rire.
9: Hein. Ah bon ?
10: Évidemment, quand il a su qu'il y avait une madame Latruffe, ça lui a fait du bien parce qu'il riait, mais aux anges. On aurait dit un bébé.
9: Ah bon ?
10: Voilà, je vais vous le passer. Monsieur le maire, c'est Madame Latruffe. Oh, mais non, ça n'est pas possible. Ça n'existe pas. Allô ?
9: Allô, bonjour, monsieur le maire.
10: Bonjour, madame. Je ne vous dérange pas ?
9: Non, du tout.
10: Alors, comment vous appelez-vous ?
9: Je m'appelle Madame Latruffe. L-A-T-R-U-2-F-E. Mais ça vous fait rire ?
10: Il est plié de rire.
9: Oui.
10: Il est en train de s'étouffer, là.
9: Ah bon, il s'étouffe ?
10: Arrêtez, monsieur le maire.
9: Bon,
10: monsieur
9: allez.
10: Le maire, attention, monsieur le maire, parce que là, vous allez vous faire mal.
9: Allô ?
10: Il a fait un malaise.
9: Hein ? Il a fait un malaise ?
10: Il a fait un malaise à cause de vous, madame.
9: Comment ?
10: Il a fait un malaise à cause de vous.
9: Ah ben, je m'en fous, moi, qu'il ait fait un malaise. Pour savoir comment je m'appelle, bon, ben, je m'appelle madame Latruffe. Et c'est tout, hein. Allô ?
0: Bonjour monsieur, c'est bien ici, pension et toilettage pour animaux ?
9: Oui.
0: C'est monsieur Martin, du Delphinarium Martin.
9: Oui.
0: Juste pour vous prévenir, on va vous déposer un animal.
9: Non mais vous déposez quoi comme animal là ?
0: C'est un dauphin.
9: Un dauphin ?
0: Oui.
9: Non mais attendez, on veut pas de dauphin, on va mettre ça où ?
0: Ah mais je vais vous installer un aquarium.
9: Non mais on n'a pas de place pour mettre votre aquarium.
0: Ah oui mais de toute façon j'ai pas le droit de le garder parce qu'on peut plus faire de spectacle avec.
9: Mais moi non plus je vais pas avoir le droit de garder un dauphin. On a déjà pas le droit de les pêcher, je sais pas pourquoi on aura un dauphin dans mon... Et on n'a pas le droit non plus d'avoir...
5: avoir un dauphin chez nous.
0: Ouais, enfin, vous n'allez pas refuser maintenant que j'ai fait toutes les démarches.
5: Mais pourquoi je devrais pas refuser? Vous rigolez ou quoi? Non, mais attendez.
11: Attendez.
0: Bonjour, monsieur.
11: Non, mais vous n'aviez pas à prendre la permission de venir m'installer un dauphin dans mon salon de toilettage. Donc, je suis désolée, il faut que vous trouviez quelqu'un d'autre.
0: Bah non, c'est à vous de trouver quelqu'un d'autre, vu que je vous ai mis propriétaire dauphinesque.
11: Ah non, bah pas du tout. Moi, je ne suis pas la propriétaire d'un dauphin. Je suis désolée.
0: D'ailleurs, je vais vous déposer aussi le livret de famille.
12: Allô?
0: Et bonjour, madame.
12: Oui, mais alors, attendez, vous me mettez sous le fait accompli, et ça, j'ai horreur de ça.
0: Alors, si vous préférez, je peux vous mettre sur le fait accompli.
12: Ah non, pas du tout.
0: Non, alors peut-être à côté du fait accompli?
12: Bah non.
0: Ou alors, carrément, dans le fait accompli.
12: De quel droit? J'ai pas signé aucun papier.
0: Ah, bah si vous n'avez pas signé aucun papier, ça veut bien dire que vous en avez signé un.
12: Ah non, c'est faux.
0: Mais si, double négatisme égale positisme.
12: Non, c'est faux.
0: Pardon, mais au niveau grammaticaire...
12: Ah bah, c'est faux.
0: Par exemple, si je vous dis que je ne vais pas jamais vous canularifier, ça veut dire quoi?
12: Eh ben, je m'en fous.
0: Eh, en plus, vous êtes inscrit comme pension et toilettage pour animaux.
12: Non, c'est que marqué chien et chat.
0: C'est pas grave, vous rajoutez, vous marquez chien, chat et dauphin.
12: Non.
0: Vous savez quoi, je vais le faire pour vous.
12: Ah non.
0: Alors
12: non.
0: Attendez.
12: Ah,
0: modifiage de l'activité professionnelle.
12: Ah ben non, monsieur.
0: Je rajoute dauphin.
12: Non, vous ne rajoutez rien du tout.
13: Mais validage de l'activité dauphin.
12: Mais c'est quoi ce truc?
0: Eh bien ça, c'est mon modifieur d'activité professionnelle.
12: Mais vous êtes qui pour faire ça?
0: Attendez, je termine.
12: Mais monsieur, vous vous prenez pour qui, là?
0: C'est bon, je vous ai tout changé.
12: Alors monsieur, là, il y a de l'usurpation d'identité.
0: Comment ça, c'est de l'usurpation?
24: Non mais monsieur, il y a un problème là.
0: Bonjour madame, alors quel est le problème?
24: Bah c'est un dauphin.
0: Oui, qu'on va vous ramener, c'est bien ça.
24: Promener un dauphin.
0: Exactement, oui, je vois pas où.
24: Ouais, mais venez pas que le dauphin, ça sert à rien, je vous parle de dauphin.
0: Ah tiens, justement, voilà le dauphin.
24: C'est une connerie.
0: Pas du tout, tiens la preuve, je vais vous le passer.
24: Non, c'est une connerie là.
0: Martin le dauphin, viens dire bonjour à la dame.
24: Elle me parle en plus.
0: Je vous le passe.
24: Viens me dire bonjour le dauphin.
0: Bonjour madame.
24: Arrête un peu, là qui me prend pour un con.
0: Comment ça, je vous prends pour un con? Pas pourquoi vous dites.
24: Mais c'est qui en fait là?
0: Bah je suis le dauphin Martin.
24: Ah, dauphin Martin, ouais. Bah mais le dauphin il parle pas très bien français, toi.
0: Ah bah il fait ce qu'il peut le dauphin.
24: Ce qu'il peut le dauphin. Et t'es qui toi en fait?
0: Ah bah devine.
24: Ah, énergie, une radio.
0: Alors non mais oui une radio, mais pas énergie.
24: Rire et chanson.
0: Bah oui.
24: Ah bah je connais aussi, bah ouais bah ça vous me dites ça comme ça.
0: Ah bah tiens.
24: Rire et chanson, mais restez.
0: Au revoir madame.
24: Au revoir mademoiselle.
0: Merci.
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28: Allô?
29: Allô, oui, bonjour madame.
28: Bonsoir madame.
29: C'est madame...
28: Oui,
29: ah, bonsoir,
28: la femme à Pierre.
29: C'est la femme à Pierre, comment qu'il va mon petit sou?
28: Il est parti en installation, c'est pourquoi?
29: Il est toujours dépanneur télé.
28: Ah oui.
29: Bon, ben écoutez, est-ce qu'il peut passer alors?
28: Oui, ben vous allez me dire votre nom s'il vous plaît.
29: Voilà, madame Ledoux.
28: Ledoux.
29: Germaine. À Gredizan.
28: À Gredizan.
29: Oui.
28: Bon, parce que vous avez plus de télé du tout.
29: Non.
28: Bon.
29: J'en ai plus du tout de télé.
28: Oui.
29: Il est plus là le poste. Hein.
28: Ah, vous l'avez pas?
29: Ben, je le vois plus, c'est ça le problème. Je le trouve plus. J'ai regardé la télé hier soir et ce matin, plus de poste.
28: On vous a volé?
29: Vous croyez?
28: Ben, et si vous me dites que vous avez plus de poste?
29: Oui.
28: Et c'est plutôt les gendarmes qu'il faut appeler.
29: Mais oui, je les ai appelés.
28: Vous avez appelé les gendarmes?
29: Oui, il n'y avait personne là.
28: Puis vous ne les avez pas rappelés de nouveau?
29: Attendez, vous permettez?
28: Oui.
29: Je vais les appeler avec mon poste?
28: Oui.
29: Comme j'ai un dédoublement d'appel?
28: Ah, voilà.
29: C'est peut-être vous qui allez les avoir, hein?
28: Voilà.
29: Quittez pas.
28: Non, je ne raccroche pas.
30: Gendarmerie de Dole, j'écoute.
28: Bonjour, monsieur.
30: Oui, bonjour,
28: je
30: madame.
28: Je suis madame... On tient un magasin de télévision.
30: C'est bien, oui.
28: Et je ne sais pas ce qui... Et vous êtes les gendarmes de Dole?
30: Oui, la brigade, oui.
28: Bon, voilà. Il y a une dame qui nous téléphone. C'est madame Ledoux de Gredizan. Alors, cette dame, elle nous téléphone. Elle dit, écoutez, je voudrais bien voir votre mari. Ben, je dis, oui, mais pourquoi? Ben, elle dit, hier soir, j'ai regardé ma télé. Et ce matin, en me levant, j'ai plus de télé.
30: Oui.
28: Ah, ben j'ai dit appeler les gendarmes. Bon, ben elle me dit, je les ai appelés, ça n'a pas répondu.
30: Ah bah oui, parce que nous sommes en alerte générale.
28: Oui.
30: Est-ce que je peux compter sur votre discrétion?
28: Oui, oui.
30: Les radars de l'aviation ont signalé la présence d'extraterrestres au-dessus d'une petite ville qui s'appelle Gredizan.
28: Eh ben oui, puis cette dame, elle est là. Elle habite à Gredizan.
30: Ah, c'est pas possible, madame. On a fait évacuer tout le monde ce matin, c'est impossible qu'il reste quelqu'un.
28: Ben elle me dit que si, madame Ledoux, Germaine...
30: À Gredizan?
28: Ben oui. Oui.
30: Attendez, quittez pas. Hein.
28: Oui.
30: Allô, où est la brigade, là? Dis-moi, on me signale qu'il y aura encore quelqu'un, là, sur Gredisan. Vous avez... Tout le monde est rassemblé, là? Il manque une dame?
28: Ah.
30: Madame Ledoux. Allô?
28: Oui.
30: C'est pas Madame Ledoux, par hasard?
28: Si, je vous dis, Madame Ledoux, Germaine, à Gredisan.
30: Écoutez, madame, c'est la seule personne qui manque à l'appel. On a fait évacuer tout le village. Vous savez ce que c'est que des ovnis?
28: Ah oui, moi, j'y crois pas, mais enfin...
30: Si, madame, il y a deux ovnis, absolument. Ah. Mais ce que je vous dis, c'est confidentiel défense. Oui, surtout, oui. Ça reste entre nous. Hein.
28: Oui.
30: Les extraterrestres sont posés cette nuit sur Gredisan.
28: Oui.
30: Et ils ont, pour le moment, ils se sont attaqués à toutes les lignes électriques. Ils dévorent l'acier.
28: Oh là là.
30: Ils se nourrissent avec de l'acier. Ils ont mangé des antennes de télé sur les toits des maisons. Et ils dévorent des télévisions.
28: Ben oui, parce qu'il me dit... Et madame, je vous assure qu'hier soir, j'ai regardé ma télé. Ce matin, je me lève pour mettre ma télé, plus de télévision.
30: Bon, ok, donc c'est ça. Bon, alors ça veut dire qu'elle a des extraterrestres chez elle, madame.
28: Oh là là.
30: Écoutez.
28: Essayez d'aller la sauver, cette pauvre femme.
30: Troisième brigade, vous foncez sur Gredisan. Vous allez chez madame Ledoux, vous la récupérez. Bon, madame, est-ce que vous pouvez lui expliquer la situation, sans lui faire peur, évidemment. Nous, on arrive.
28: Bon, ben, je vais essayer.
30: Essayez d'en savoir un peu plus, on reste en liaison avec vous, madame. Hein.
28: Bien, très bien. Allô?
29: Allô?
28: Bon, vous êtes toute seule chez vous?
29: Oh là là, oui, enfin, écoutez, j'ai l'impression qu'il se passe quelque chose de bizarre. Hein. Sortie, là, je suis regardé sur le toit, il n'y a plus d'antenne de télé.
28: Écoutez, n'ayez pas peur. De toute façon, hein, vous restez chez vous, ne vous en faites pas. Allô?
29: Il y a une espèce de grosse grenouille verte qui rentre chez moi.
28: Oui, eh bien, écoutez...
29: Il y a une énorme grenouille verte qui rentre chez moi.
28: Oui.
29: Et qui est en train de manger ma machine à laver.
28: Oui, ça fait rien. N'ayez pas peur.
29: Lâchez ça.
28: Laissez-la.
29: Lâchez ça.
28: Non, laissez-la. Répondez-moi.
29: Attendez, je vais chercher mon balai.
28: Non, répondez-moi.
29: Oh mon Dieu.
28: Allô? Madame Ledoux.
29: Oui.
28: Madame Ledoux,
29: oui.
28: Écoutez-moi, vous ne risquez rien, ne bougez pas, restez au téléphone.
29: Il y a une deuxième grenouille verte.
28: Ça fait rien, écoutez-moi.
29: Ils sont en train de manger ma voiture.
28: Mais ça fait rien, laissez-les faire, c'est des extraterrestres, ils ne vous feront pas de mal à vous, vous m'entendez?
29: C'est quoi?
28: Des extraterrestres, c'est des êtres... C'est une sorte d'être humain, mais ils mangent que de la ferraille. Ils veulent pas vous faire de mal. Les touchez pas, ces bêtes-là. Les touchez pas, restez au téléphone. Je vous tiens au téléphone pour vous tenir compagnie. Vous m'entendez?
29: Oh, mon Dieu!
28: Vous m'entendez, Madame Ledoux?
29: Ils sont en train de manger la poubelle.
28: Mais ça fait rien.
29: Oh,
28: mais
29: mon
28: n'ayez
29: Dieu.
28: Pas peur.
29: Non, mais j'ai pas peur.
28: Bon, les gendarmes, ils sont en conversation avec nous. Madame Ledoux.
29: Mais c'est pas vrai, hein.
28: Madame Ledoux.
29: Ils sont gonflés, ils sont en train de bouffer tout, hein.
28: Écoutez,
29: cesse-linge, vous savez...
28: Oui, Madame Ledoux.
29: Oui.
28: Écoutez-moi.
29: Mais qu'est-ce que c'est que ces grenouilles?
28: Écoutez-moi voir.
29: Qu'est-ce que c'est que ces grenouilles-là?
28: Ben, c'est des extraterrestres, ils sont très gentils avec les humains. Vous n'avez pas des bottes de conserve?
29: Ah.
28: Ils mangent tout ce qui est en acier, en ferraille... Ils mangent tout ça. Donnez-leur des boîtes de conserve. Ils vont être contents.
29: Vous croyez?
28: Oui. Parlez-leur. Vous leur dites que vous allez leur donner des boîtes de conserve. Vous verrez, ils seront contents.
29: Bonjour, messieurs. Je leur dis messieurs ou...
28: Oui, si vous voulez.
29: Bonjour, messieurs.
28: Je vais vous donner des boîtes de conserve.
29: Ils me parlent.
28: Oui, parce qu'ils sont contents. Donnez-leur à manger quelque chose.
29: Vous avez faim?
28: Ben, voilà, ils ont faim. Ils veulent manger. Donnez-leur à manger.
29: Qu'est-ce qui vous ferait plaisir?
28: Ben, donnez-leur des boîtes de conserve. Bop. Des petits pois, des haricots, des tout ce que vous avez.
29: Ils me tendent la main.
28: Eh ben, donnez-leur.
29: Ils sont contents.
28: Ils sont contents.
29: Ils sont en train de la gober.
28: Oui. Vous n'avez rien d'autre à leur donner?
29: Il a fait un rond.
28: Voilà, j'ai entendu. Vous n'avez pas une casserole sous la main, une petite casserole?
29: Ah oui.
28: Donnez-leur une casserole, ils seront contents.
29: Tenez.
28: Voilà, ils sont heureux.
29: Il l'a gobé.
28: Il l'a gobé. Mais ils sont contents. Vous allez voir, tout va s'arranger.
29: Vous voulez une deuxième, là?
28: Ben, donnez-leur une deuxième casserole.
29: Une casserole pour Tata Suzanne.
28: Voilà.
29: Bop. Une casserole pour Tonton Lulu.
28: Bop. Voilà. Et puis autrement, ben ma foi, il faut leur causer qu'ils sont gentils. Dites-leur qu'ils sont gentils.
29: Vous êtes gentils.
28: Ah, ils sont gentils.
29: Bop. Bop.
28: Voilà. Écoutez, ah. Allez chez le voisin. Dites-leur d'aller chez le voisin.
29: Vous pouvez aller chez le voisin.
28: Il y a du matériel à manger.
1: On a déjà tout mangé chez le voisin.
29: Il m'a parlé.
28: Il vous a tout mangé. Vous avez déjà tout mangé? Oh, ben la dame, elle est bien gentille avec vous. Ah. Essayez, et elle va vous redonner encore une casserole si elle a.
29: Je vous les passe, hein?
1: Allô?
28: Allô?
1: Oui, bonjour, madame.
28: Bonjour, monsieur.
1: Bob, premier à l'appareil, je suis le chef de la planète acier.
28: Ah, eh bien, enchanté de faire votre connaissance et puis de pouvoir bavarder avec vous, parce que vous parlez très bien le français.
1: On a des convertisseurs de langage.
28: Ah, c'est pour ça que vous parlez si bien le français.
1: Nous arrivons de 353 milliards de kilomètres.
28: Ah.
1: Nous vivons sur une planète en acier.
28: Oui.
1: Et malheureusement, comme nous mangeons de l'acier, nous avons fini de manger notre planète.
28: Et puis vous n'avez plus rien.
1: Ben, on est tombé.
28: Ah, vous êtes tombé. Puis vous êtes nombreux?
1: Ah oui, nous sommes 43 756 millions.
28: Oh, ben
1: alors. Nous sommes en train d'envahir la planète Terre, évidemment.
28: Oui.
1: Vous voyez, et le problème, c'est quand on est arrivé ici, on a mangé nos ovnis.
28: Ah, puis vous ne pouvez plus repartir à nulle part.
1: Voilà.
28: Ah, j'ai bien compris ce que vous me dites maintenant. Oui, mais enfin... c'est sûr que vous avez faim, mais vous mangez souvent.
1: Nous mangeons tout le temps.
28: Ah, vous mangez tout le temps.
29: Il est en train de becquer le téléphone, là.
28: Ah ben, mangez pas le téléphone, on pourra plus causer. Vous avez pas une casserole, Madame Ledoux?
29: Ah oui, je vais en chercher une autre.
28: Donnez-lui une autre. Monsieur?
1: C'est bon, le téléphone, hein?
28: Oui, mais laissez-le qu'on puisse causer. On pourra plus causer après. Voilà.
1: Merci, madame.
28: Voilà, elle est bien aimable, cette dame.
1: Ah, la poignée de la casserole est en plastique, Madame Ledoux.
28: Ah ben oui, mais nous, chez nous, sur notre planète, les queues de casserole, c'est en plastique.
1: Comment?
28: Chez nous, en France, sur la planète France. Vous comprenez?
1: Oui.
28: Bon, les queues de casserole, elles sont en plastique.
1: Mais pourquoi faire?
28: Pour pouvoir l'empoigner, parce que nous, nos casseroles, on les mange pas. On fait cuire de la marchandise dedans.
1: Cuire?
28: Oui, cuire.
1: Mais vous faites cuire sur quoi?
28: Une cuisinière.
1: Ah, la cuisinière, c'est en métal?
28: C'est de la fonte.
1: Ah, ben, je vais aller goûter ça.
29: Ah ben non, laissez-moi ma cuisinière quand même.
28: Non, Madame Ledoux.
29: Oui.
28: Laissez-les faire. Ils ont faim, ils ont plus rien. Chez eux, ils n'ont plus rien du tout à manger.
29: Mais d'où c'est qu'ils viennent?
28: Je ne sais pas, d'une planète, dans le ciel. Allô, les gendarmes?
1: Oui, d'accord. Allô, allô?
28: Allô?
1: Gendarmerie, oui.
28: Vous avez entendu?
1: Non.
28: Bon, il y a une grosse grenouille. Pour elle, elle c'est une grosse grenouille. Elle lui a mangé sa machine à laver. Elle n'a plus d'antenne de télé. Elle n'a plus de télé. Elle me raconte des choses, c'est abominable. Moi, je peux pas comment faire.
1: Ce sont les extraterrestres, madame.
28: Oui, ils m'ont parlé.
1: Ah, vous les avez eus?
28: Ah oui, le monsieur... Enfin, moi, je l'ai appelé monsieur, il m'a dit bonjour, madame. Tout ça, il parle très bien. Il voulait manger le téléphone. Je dis, ne nous mangez pas le téléphone. C'est bon pourtant, le téléphone. Mais je dis, laissez-nous le téléphone qu'on puisse vous parler. Moi, je dis, je suis enchantée de vous connaître. On pourra plus parler si vous mangez le téléphone. Bon, ben, il est encore bien obéi. Mais ils sont des millions et des millions qui ont atterri sur la France. Et puis, de toute façon, ils vont tout détruire partout.
1: Oh, merde.
28: Je suis assise. Je serai debout. Je me dirais, c'est une histoire à pas tenir debout.
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15: Oui, bonjour.
0: Oui, bonjour, madame, excusez-moi de me déranger.
15: Monsieur.
3: Monsieur.
0: Oui.
3: Oui, bonjour, oui. Monsieur. Monsieur.
0: Oui, bonjour, madame. C'est ce que je vous ai dit, bonjour. Hein.
3: Monsieur, j'ai dit,
0: oui.
3: Pas madame.
0: Oui, oui.
3: Ah, vous dites bonjour, madame, trois fois, là. J'ai dit, c'est monsieur.
0: Oui, bah, c'est ce que j'ai dit, oui.
3: Pas du tout. Vous avez dit trois fois, madame. Vous vous rendez même pas compte.
0: Ah, bah, écoutez, si vous le dites, peu importe. C'est bien ici pour réserver les courses
3: Oui.
0: D'accord. Moi, ce serait pour la troisième course à Longchamp, le 3 clés. Et je voudrais jouer le 3, le 7 et le 2.
3: Il y a un problème, là, monsieur.
0: Ah, il y a un nom partant ?
3: Où est-ce que vous croyez que vous êtes ?
0: Bah, c'est vous qui me l'avez dit pour les courses.
3: Vous êtes chez un taxi, là ?
0: Oui, pour un pari, c'est bien ce que je disais. Donc, du coup.
3: Un taxi ! Oh ! Vous êtes chez un taxi !
0: Oui, je me tue à vous le dire, pour un pari. Donc, du coup.
3: Oh ! Vous êtes chez un taxi !
0: Non, mais.
3: Taxi, voiture ! Taxi, conduire ! Taxi ! T-A-X-I ! Taxi !
0: Je pense jouer le 3 en. Je peux jouer placé ?
3: Putain, mais vous écoutez ou quoi, le bordel ?
0: Non, mais c'est
3: vous êtes chez un taxi, pas dans un.

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3: Oui, allô.
4: Bonjour monsieur.
3: Bonjour.
4: Adjudant Lamolle à la retraite à l'appareil. Je suis à la pension éducation des chiens là.
3: Oui.
4: Je vous appelle parce que j'ai un berger allemand.
3: Oui.
4: Et je voudrais le faire éduquer.
3: Oui.
4: Pour qu'il puisse aller mordre les couilles de mon voisin qui est un.
3: Ouais.
4: Un gros con, il n'y a pas d'autre mot, un con parmi les cons.
3: Oui.
4: Au royaume des cons, il sera le premier et le dernier.
3: Oui.
4: Et donc, voilà, ce type-là, je voudrais bien que mon chien il lui morde les couilles. Est-ce que c'est envisageable?
3: Il a quel âge, votre chien?
4: Il a 4 ans.
3: Et qu'est-ce qui se passe alors avec votre voisin?
4: Bah, si vous voulez, c'est un con, quoi. C'est-à-dire qu'il supporte pas que je fasse des exercices de tir, parce que, bon, je suis à la retraite, mais je m'entraîne encore quand même. Hein.
3: Oui.
4: Au cas où la France serait envahie un jour, on ne sait jamais, vous savez, aujourd'hui au train où ça va, on ne sait pas ce qui peut se produire, vous savez, dans le futur. Donc j'ai converti mon jardin en petit champ de tir avec des murs et des abris. Et donc je fais des exercices de tir au PM, à la 12-7, en grenade à plâtre, en grenade des offensives et des défensives, bien entendu. Et ça ne plaît pas à mon voisin qui est un lâche, évidemment.
3: Ah oui.
4: Et donc il m'emmerde. À chaque fois que je fais des exercices de tir, devinez ce qu'il fait.
3: Ben, je peux pas deviner, là. Je vais vous me poser une colle, là.
4: Il arrose avec son tuyau d'arrosage de l'autre côté et il m'asperge comme ça, alors que je suis en train de tirer, hein.
3: Ah ouais.
4: Voilà. Donc, ah. Je voulais savoir si vous pouviez dresser mon chien, éventuellement, aller lui mordre les couilles.
3: Ah ben ça, je peux pas, parce que j'ai plus le droit de faire mordre des chiens.
4: Écoutez, moi, je vous donne l'autorisation.
3: Ah ben, oui.
4: J'ai le bras long.
3: Ah, carrément. Il vient vous voir, votre voisin, de temps en temps?
4: Il met des pommes pourries dans ma boîte aux lettres. Parce qu'il arrive que quand on lance la grenade avec les copains le samedi soir, il y en a qui, évidemment, bon, ben, ça arrive hein, quand même, il y en a qui vont péter de temps en temps sur son terrain. Mais pas.
3: Non, mais ça.
4: Non, mais.
3: Écoutez, si vous lancez des grenades le samedi soir sur votre terrain.
4: Non, on lance pas.
3: Je sais pas quel moment vous avez accepté ça. Hein,
4: non, mais on lance pas dans son jardin, lui.
3: Mais vous lancez dans votre jardin, oui, c'est vrai.
4: Oui, mais il y en a parfois qui passent par-dessus le muret.
3: Ben, purée.
4: Voilà, donc ça arrive. Alors on lui... non, mais on lui dit que c'est un accident.
3: Ah oui.
4: Ah, quand même, on est pas mal élevé.
3: Mais moi, si vous lanciez des grenades à côté de chez moi, est-ce que vous croyez que je serais content, moi?
4: Ah non, mais attendez, c'est pour la France, hein.
3: Non, mais écoutez, je sais pas.
4: Non, mais bon, c'est vrai. Bon, il y a eu des petits incidents, mais rien du tout. Sa voiture qui était garée, donc, dans son jardin.
3: Ouais.
4: Enfin, quand on est un peu sérieux, on garde pas sa voiture dans un jardin. Bah oui, mais non, mais monsieur, mais ça peut arriver, mettez-vous à notre place. On a un exercice de tir.
3: Vous lui avez tiré sur sa voiture.
4: Mais non, mais on en tire 20 dans la cible. Bah forcément, sur les 20, il y en a une qui part, qui est un peu décadrée, ça. Vous avez fait du tir, vous savez ce que c'est quand même.
3: Oui.
4: Bon, bah sa voiture a pris le mortier. Alors là. Mais non, mais c'est pas de notre faute, c'est un accident.
3: Et depuis, il n'est pas content.
4: Ah oui, il n'est pas content. Mais je ne me demandais pas pourquoi, je ne sais pas. Non, mais...
3: Vous imaginez, vous cassez ma voiture dans mon jardin.
4: Oui, mais attendez, il s'est vengé depuis.
3: Ah oui.
4: Mais il a pissé sur la voiture de ma femme.
3: Ah, mais alors, mais
4: non, mais vous savez pourquoi il a fait ça? Parce qu'on a bousillé ses chats. Mais non, mais c'est... Non, mais attendez, monsieur, attendez. On a tiré sur ses chats. Il venait d'avoir une portée. Bon, mais moi, je le savais pas. On n'a pas fait exprès, nous, on tirait sur la cible. Bon. Et c'était un copain, vous savez, c'était le jour de son anniversaire. Et donc, on avait sorti le pastis, quoi, évidemment.
3: Vous avez tué la portée de chat?
4: Ben oui, les chats, ils meurent, d'accord. Mais ouais. Il va pisser sur la voiture de ma femme. C'est pas ma femme qui a tiré.
3: Et il va pisser sur la voiture de ma femme.
4: Voilà. Voyez, c'est ce comportement inadmissible qui fait que moi, je ne veux plus me laisser faire par un con pareil.
3: Ouais.
4: Et que je vous demande si...
3: Vous avez besoin d'un chien? Parce que vous n'êtes pas assez armé.
4: Ben, je voudrais que mon chien puisse aller lui mordre directement les couilles pour qu'il comprenne une bonne fois pour...
3: Que les couilles?
4: Ben oui.
3: Non, c'est pas moi qui vais vous l'indiquer. J'aurais trop peur d'aller chez vous, moi.
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5: 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Veuillez...
6: Gendarmerie.
7: Bonjour madame, c'est bien la gendarmerie?
6: Oui.
7: J'ai vu la pub dans le journal pour devenir gendarme.
6: Ouais.
7: Du coup...

0: Je voulais savoir si c'était possible avant la fin du mois.
1: Avant la fin du mois, devenir gendarme?
0: Ouais, parce que c'est assez pressé là en fait.
1: Oh non, c'est pas possible ce que vous dites là.
0: Si vous déclarez que comme quoi je suis en stage chez vous par exemple.
1: Okay. Vous dites quoi là monsieur? On peut pas faire des choses comme ça monsieur, vous parlez à la gendarmerie, vous êtes... On est gendarme là, attention, hein, on fait pas de faux nous. Hein.
0: Non mais si vous voulez, le truc c'est que moi ça m'arrange pas de...
1: Bah, ça vous arrange ou que ça vous arrange pas, c'est comme ça, c'est pas autrement. Déjà vous faites un faux quand vous faites ça.
0: Bah oui, mais enfin vous voyez c'est...
2: Oui bonjour.
0: Ah bonjour madame.
2: Oui c'est un monsieur.
0: Voilà, alors je sais pas si votre collègue vous a expliqué.
2: Oui monsieur. J'avais pas l'impression que vos questions soient un petit peu hors sujet, là. Vous demandez, en attendant, je vais vous faire un petit statut, moi, gendarme. Non, mais vous plaisantez ou quoi?
0: Oui, non, mais ce que je veux dire, c'est que moi, ça m'arrangerait, si vous voulez.
2: Non, mais c'est pas... Monsieur, vous pouvez pas avoir le statut, on n'est pas à la NPE, c'est un concours. C'est quoi cette affaire, là?
0: Non, mais
2: vous
0: alors...
2: pas non plus que je vous fasse un papier en disant, bah tiens, ce monsieur est gendarme, c'est bon, ou il va être gendarme un jour. Non, mais on va où, là? Qu'est-ce que c'est que ce délire, là?
0: Vous mettez pas gendarme, dans ce cas, mais je sais, apprenti...
2: Oui, bien sûr, ouais. Vous avez vu, c'est marqué aussi SNCF à l'entrée. Là.
0: Dans ce cas, est-ce que je peux passer peut-être à la gendarmerie?
2: Ouais, enfin, si vous passez et que vous n'avez rien compris, je pense que moi, ça va pas passer.
0: Bah, c'est parce que, comme je vais être gendarme...
2: Comme vous allez être gendarme, parce que vous savez déjà que vous allez avoir un concours.
0: Bah oui, enfin, je pense que c'est...
2: Ah ouais? En plus, vous êtes en train de m'expliquer que vous voulez faire un faux, etc., etc. Non, mais vous avez totalement raison, là, on est sur la bonne voie. Là.
0: Non, mais ce que je veux dire, c'est que...
2: Non, mais vous êtes en train de m'expliquer que vous faites un faux, et en plus, vous m'annoncez que vous êtes gendarme. Mais vous respectez... Monsieur, la base pour être gendarme, c'est déjà de commencer par respecter la loi.
0: Non, mais on peut discuter entre collègues.
2: Ouais, non, monsieur, là, on va arrêter le délire. Vous vous présentez à la gendarmerie et on verra le problème à ce moment-là.
0: Non, mais excusez-moi, non, mais je veux dire de collègue à collègue. On peut peut-être...
3: Bonjour, oui.
0: Ah ben, encore une autre dame, bonjour.
3: Non, c'est monsieur déjà.
0: Voilà, comme j'expliquais à votre collègue, j'aurais besoin assez rapidement de devenir gendarme.
3: Non, mais j'ai pas fait une attestation, monsieur, alors que vous n'êtes pas gendarme. Vous comprenez bien, quand même.
0: Non, mais comme quoi je vais être gendarme, vous dites.
3: Mais vous n'avez même pas réussi le concours, j'ai pas fait un papier alors que vous n'avez pas réussi le concours.
0: Bah, à la limite, vous n'êtes pas forcément censé être au courant pour le concours que je.
3: Non, mais monsieur, je peux pas vous faire une attestation pour dire que vous allez devenir gendarme. Vous ne l'êtes pas, vous n'êtes même pas inscrit pour le concours, monsieur. C'est pourquoi vous voulez un papier alors?
0: Moi, j'ai mon beau-frère qui s'est fait flasher.
3: Oui.
0: Et je lui ai dit, bah écoute, mec, c'est moi qui étais au volant. Comme je vais être gendarme, je me débrouillerai, je le ferai sauter.
3: Ah alors... Non, mais vous croyez qu'on fait sauter les amendes comme ça? Vous avez qu'à faire le papier comme quoi c'était vous qui conduisez, l'amende vous la payez, vous assumez les points. Hein.
0: Ah bah non, en tant que gendarme.
3: En tant que gendarme. Non, mais monsieur, j'ai autre chose à faire que vous parlez avec vous, d'accord?
0: Non, mais ce que je veux dire, c'est que dans ce cas, comment je fais pour ce PV? Parce que du coup, lui, il a marqué.
3: Mais ce PV, vous l'assumez, monsieur. Vous dites que c'est vous qui conduisez, vous assumez les points, vous payez l'amende.
0: Ah bah non.
3: Ah bah non.
0: Bah pas en tant que gendarme.
3: Moi, je paye mes amendes comme tout le monde et je suis gendarme.
0: Ah bah du coup, vous voulez pas prendre celle de mon beau-frère?
3: Non, mais vous rigolez, j'espère, là, monsieur, quand vous dites ça.
0: Ça veut dire non?
3: Allez.
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6: Ah, mais il va pas décrocher, c'est un imbécile de moniteur d'auto-école.
7: Mais allons, eh ben c'est gentil, ça fait un moment que je réponds.
6: Ah, le feignant, il est encore parti s'arsouiller au café d'ivrogne, allô?
7: Vous êtes con ou quoi?
6: Allô?
7: Oui, j'écoute.
6: Allô?
7: Oui, j'écoute.
6: Il va pas décrocher, l'ivrogne. Hein.
7: Ton connard. Ça va pas, non?
6: Ah, le feignant.
7: Oui.
6: Allô?
7: J'écoute, oui.
6: Et dis donc, le feignant, là. Quand tu seras sorti des toilettes où t'es en train de vomir ta bile, là, tu décrocheras le téléphone?
7: Dis donc, un petit peu connard, hein. Ça commence à bien faire maintenant, espèce d'enfoiré.
6: Et tous les moniteurs des toits écoles, tous des poivrons. Mais alors celui-là, il est con comme un balai, il va pas décrocher.
7: Écoutez, vous êtes con ou quoi?
6: Allô?
7: Hein?
6: Y a quelqu'un?
7: Non, y a personne, connard.
6: Ah, ça y est, je vous entends. Bonjour, madame.
7: Oui, bonjour, monsieur.
6: Ah, bonjour, madame. C'est le moniteur de toits écoles.
7: Écoutez, pourquoi vous m'insultez comme ça?
6: Comment?
7: Ça va pas, non? D'insulter non. Les gens comme ça.
6: Non, mais dites donc, je vous ai pas insulté, moi.
7: Oui, ben, connard, va.
6: Et dis donc, j'appelle pour prendre des cours d'auto-école.
7: Oui, ça suffit maintenant avec vos conneries.
6: Mais je crois qu'il y a une erreur, madame, vous confondez.
7: Oui, je confonds. Mais mes fêtes, je confonds.
6: Écoutez, j'étais en train d'appeler à un auto-école.
7: Oui, et qu'est-ce que vous voulez, finalement?
6: Je vous appelle parce qu'on vient de me retirer mon permis.
7: Oh, eh ben, écoutez, c'est pas la peine d'appeler, hein, espèce de connard.
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8: Oui.
0: Bonjour monsieur, c'est bien le salon de coiffure?
8: Oui, c'est ça.
0: Société Martin Spectacle, on organise le one-man show du sosie américain de Dave Chappelle, monsieur Marty Cathédrale.
8: Ok.
0: Et on va faire ça chez vous.
8: Et vous avez vu ça avec quelqu'un? Parce que moi je suis juste coiffeuse ici, je suis pas du tout au courant de tout ça.
0: C'est normal, c'est parce que c'est un spectacle surprise.
8: Ah d'accord, ok.
0: On préfère ne pas divulguifier à l'avance, sinon les fans de Marty Cathédrale seraient déjà tous chez vous.
8: Ah. D'accord.
0: Bah oui, forcément. Est-ce que vous avez une scène installée dans le salon?
8: Pas du tout.
0: C'est pas grave, on vous montrera une scène sur place. Vous avez combien de fauteuils?
8: On a 1, 2, 4 fauteuils.
0: Oula, parce que nous, on a déjà vendu 200 places.
8: Mais ça passera pas 200 personnes dans le salon, ça passera jamais.
0: Eh ben, ceux qui rentrent pas, on les mettra dehors. Vous avez quoi devant ?
8: C'est une rue, en fait.
0: Impeccable. Ah, d'ailleurs, est-ce qu'il y a des voitures, là ?
8: Oui, après, on connaît les voitures qui sont garées là. Hein.
0: Génial, parce que Marty Cathédrale est encore à New York.
8: D'accord.
0: Et il refuse de prendre le bateau ou l'avion.
8: Ok.
0: Donc, je vais prendre une de vos voitures.
8: C'est pas mes voitures.
0: Non, mais je la rapporte. Je fais juste l'aller-retour à New York.
8: Ah non, mais je peux pas emprunter la voiture des commerçants.
0: Ah, mais attendez, je comprends. Vous voulez venir avec moi ?
8: Quoi ? Ah non.
0: Moi aussi, vous voulez venir à New York ? Ah, moi, ça me dérange pas, hein, mais je vous préviens, je fais juste l'aller-retour.
8: Mais...
0: Eh, vous savez quoi ? Prévenez vos patrons, on sera rentrés ce soir, de toute façon.
8: Non, mais moi, je travaille.
0: Si ça roule bien, il y en a pas pour longtemps. Hein.
8: Non, j'ai pas envie d'aller à New York.
0: Avec une bonne bagnole, ça met quoi ? 2 heures aller-retour. Il sera à l'heure pour le spectacle.
8: J'ai un salon de coiffure, monsieur.
0: Ah, c'est un autre monsieur, bonjour.
8: Écoutez, moi j'ai 20 mètres carrés, qu'est-ce que vous allez faire avec 20 mètres carrés avec le Covid actuellement ?
0: Alors dans ce cas, fallait pas vous déclarer comme saloon ?
8: Saloon ? Non ?
0: Alors pardon, je travaille avec l'Amérique, salon en américain c'est saloon, donc vous devez pratiquer le salooning et accueillir des spectacles.
8: Non, c'est un salon de coiffure, vous me parlez en américain en même temps.
0: Ah tiens, bah en parlant de l'américain justement, il vient de nous rejoindre en conversation conference calls, je vous le passe.
8: Bah non. Non,
0: hey, salut, c'est Marty Cathédrale. Il paraît que tu es fan de moi.
8: Non, pas du tout.
0: Je te fais l'extrait de mon spectacle.
8: Bah, non, monsieur.
0: C'est Eric Zemmour. Tu connais Eric Zemmour ?
8: Oui.
0: Eric Zemmour, il va voir le rabbin.
8: Ouais.
0: C'est la blague. Eric Zemmour, il va pas voir le rabbin.
8: Oui, oui.
0: J'ai une autre blague.
8: Non.
0: C'est Marine Le Pen. Elle va voir un imam.
8: Mais bien sûr.
0: Et elle se dit, oh, je me trompais.
8: Oui. Oui, bon, bah, écoutez, là, j'ai pas le temps, hein, de rester.
0: Eh, hey, tu veux une autre blague ?
8: Ouais. Mais l'humour politique, bof.
0: Alors, c'est Jean-Luc Mélenchon.
9: Allô ?
0: Bonjour, mister. It's Marty Cathédrale, the sosie of Dave Chappelle.
9: Allô, allô, mais attendez, je comprends pas. Qu'est-ce que vous voulez ?
0: Oh, juste je fais mon spectacle.
9: Je fais pas de spectacle, monsieur. Alors arrêtez de...
0: Yes, c'est ça. Spectacles.
9: Non.
0: Spectacles.
9: Il y a pas.
0: Spectacles.
9: Il parle en anglais.
0: Attends, je fais une autre blague.
9: Non, ne fais pas.
0: C'est Eric Zemmour.
9: Eric Zemmour ? Quoi ?
0: Ouais, c'est Zemmour et va voir Marine Le Pen.
9: Ouais, mais moi, j'ai pas besoin de ça, monsieur.
0: Et attends, il lui dit bonjour, Corinne.
9: Mais non, mais voilà, mais bon.
0: Bah oui, tu as compris la blague. C'est pas Corinne.
9: Non, mais je suis occupée, moi j'ai du travail, hein. J'ai pas que ça à faire.
0: Hein. Oh, vous aimez le rire ?
9: Oui, mais là j'ai pas le temps.
0: Vous aimez la chanson ?
9: Non, pas trop.
0: Vous aimez le rire et la chanson ?
9: Oui, c'est rire et chanson.
0: Bravo.
9: Voilà.
0: Ah.
9: Merci. C'est bon, je vais passer à la radio alors.
0: Ah, là, il y a toute l'équipe qui va passer, je confirme.
9: C'est bon. Bon, bah bonne journée alors.
0: Merci, bonne journée et au revoir, messieurs.
9: Au revoir, messieurs, oui. Au revoir, madame alors.
0: Merci.
10: Commissariat de Brest, j'écoute.
11: Allô ?
10: Oui, le commissariat de Brest, madame.
11: Bonjour, monsieur.
10: Bonjour, madame.
11: C'est le commissariat...
10: De Brest, madame.
11: Oui, bonjour, monsieur.
10: Bonjour, madame. Qu'est-ce que je peux faire pour vous ?
11: Je voudrais parler à... Comment il s'appelle, là, le policier, là ? Excusez-moi, j'ai pas la mémoire des noms parce que j'ai 92 ans.
10: Oui, et qu'est-ce qu'il fait, ce monsieur ?
11: C'est un monsieur du commissariat... Oh, comment il est là ? Il est un peu gros.
10: Ah, oh, madame, moi, je peux pas... Si vous me donnez pas le nom, madame, je peux pas vous dire, moi.
11: Aïe, aïe, aïe, aïe.
10: Qu'est-ce qu'il fait, ce monsieur-là ?
11: Mais il a les dents un peu jaunes.
10: Ah, oh, mais...
11: Avec les... Vous savez, il a des cheveux gras, avec des pellicules aussi, j'ai remarqué.
10: Ah, mais là, je peux pas vous dire qui c'est, hein. Il y en a, vous savez, des gros ici, des... Hein, des...
11: Mais il a des cheveux gras, avec des pellicules sur sa veste, hein.
10: Ah oui, mais madame, écoutez, mais mettez-vous à ma place. Moi, je peux pas savoir qui est-ce qui a des pellicules, madame, ou qui est-ce qui en a pas.
11: Attendez, je vais essayer de me souvenir, vous permettez.
10: Mais bien sûr.
11: Alors, il est très gros, hein, il a un peu d'embonpoint.
10: Oui.
11: Il a des dents très jaunes, les cheveux gras avec des pellicules, et il a des boutons sur le visage, il a les ongles noirs aussi.
10: D'après la description que vous me donnez sommairement, là, hein, c'est pas monsieur Kell ?
11: Comment ?
10: Kell.
11: Voilà.
10: Bon, Kell, il travaille, attendez voir, il travaille demain après-midi.
11: Ah, c'est lui. Mmh. Je me souviens, évidemment, il sentait très fort des pieds, il avait une mauvaise haleine aussi.
10: Eh bien, ça doit être lui.
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13: Bonjour et bienvenue au service des impôts des particuliers.
14: Allô ?
0: Bonjour monsieur, c'est bien les impôts ?
14: Oui.
0: Oui, vous m'entendez ?
14: Je vous entends bien.
0: Sur une échelle de 1 à 10 ?
14: 10.
0: 6 ?
14: 10. Un 1 et un 0. Je vous écoute monsieur.
0: Demandez-moi combien je vous entends ?
14: 6, mais qu'est-ce que vous voulez savoir, monsieur ?
0: Alors, c'était pour vous prévenir que je vais envoyer ma déposition en retard, mais qu'il faudra pas me compter les pénalités.
14: Ah bah, écoutez, passez la date du 9. Du 19, vous risquez les pénalités, effectivement.
0: Ouais,
14: et pourquoi vous le faites pas par Internet ?
0: Parce que j'ai pas, moi, ça. J'ai pas
14: vous avez le minimum ?
0: J'ai un Minitel.
14: Ah, ça, par Minitel, je vous avouerai, je ne sais pas, monsieur. Ah. Parce que maintenant, 98% des gens qui utilisent, c'est par Internet. Hein.
0: Voilà, mais pour les 2% qui sont encore en Minitel, comment je fais, moi ? Parce que j'ai fait le 36-15 paye tes impôts.
14: Pour moi, je pensais que c'était obsolète et que...
0: Ah ouais.
14: Oui.
0: On parle du Minitel, hein, le joyau de la
14: Minitel,
0: technologie française.
14: Oui.
0: Alors, j'ai peut-être pas le bon 36-15.
14: Bon, écoutez, monsieur, là, moi, j'ai pas de solution à vous apporter.
0: Dans ce cas, est-ce que je pourrais avoir un responsable ?
14: Ne quittez pas, monsieur.
0: Merci.
13: Nous nous efforçons d'écouter.
12: Bonjour.
0: Oui, bonjour madame, je demandais le responsable.
12: Et ça, quel sujet, monsieur ?
0: Alors, c'est rapport à ce qu'il faudrait marquer que je vais pas payer les pénalités de mon imposition malgré que je vous la renvoie trop tard.
12: La déclaration de revenus ?
0: Voilà. Donc, il faudrait juste que vous mettiez une petite note comme quoi j'ai prévenu.
12: Moi, je peux pas prévenir mes collègues. Non, si moi je vous dis, je peux pas.
0: Vous le marquez sur un petit post-it dans un coin ?
12: Mais je ne peux pas leur mettre de petits mots, monsieur.
0: Non, mais juste a prévenu qu'il y aurait des retards, ne pas compter les pénalités.
12: Non, c'est des pénalités, mais de toute façon, je ne peux pas intervenir.
0: C'est-à-dire que moi, comme on est au téléphone, ça m'arrangerait de vous dicter le truc directement que...
12: Non mais je ne peux pas, monsieur.
0: Bah, vous pouvez pas écrire.
12: Non, bah écoutez, je suis désolé si vous voyez pas, mais moi je peux pas gérer votre dossier, voilà.
0: Alors, dans ce cas...
12: Vous pouvez pas la signer aujourd'hui, vous pouvez pas la mettre à la poste aujourd'hui, parce qu'il n'y a pas internet chez vous, c'est ça ?
0: Voilà.
12: Là je vois pas le rapport, mais enfin bon. De toute façon, ce que vous faites...
0: C'est logique ?
12: Ah bon, c'est logique ? Il n'y a pas d'internet aujourd'hui, donc vous pouvez pas la mettre à la poste, votre déclaration de revenus. C'est ça qui vous semble logique. Non mais depuis tout à l'heure, je vous dis...
0: Non mais ce que je veux dire, c'est que dans ce cas...
12: Non mais écoutez, entendez ce que je vous dis, j'ai l'impression que vous avez du mal à comprendre.
0: Ah bah ça va être ma faute.
12: Non, si vous déposez pas dans les délais, ça va être ma faute à moi, c'est ça ?
0: Bon, et je peux voir avec quelqu'un qui s'y connaît ?
15: Oui ?
0: Oui, bonjour madame.
15: Bonjour monsieur, c'est n'importe comment, il y aura la majoration de 10% si vous envoyez en retard votre déclaration.
0: Ah non, à partir du moment où j'ai prévenu quand même, ça serait gonflé.
15: Mm-hmm. Mais, je sais pas, j'écoute un petit peu la radio et ça me fait penser à un canulaire tout ça moi.
0: À quelle radio ?
15: Rire et chanson.
0: Oh merde.
15: C'est vous ?
0: Bah ouais, c'est moi.
15: Bah bravo. Ouais, c'est Martin, je vous écoute souvent le matin, ouais.
0: Ah bah écoutez, vous écoutez Miguel alors
15: le Bah ouais, tout à fait, quand je peux, ouais.
0: Est-ce qu'on peut dire que les auditeurs du Morning du Rire, s'ils marquent le code Rire et Chanson sur leur déclaration, vous leur faites un petit moins
15: 10%? Non, moi je peux rien faire pour vous, monsieur.
0: Bon bah au moins j'aurais essayé.
15: Allez.
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19: SPA, bonjour.
20: Oui, c'est la SPA.
19: Oui, monsieur, bonjour.
20: Bonjour, madame. Comment allez-vous ?
19: Ça va, monsieur.
20: Ah, c'est monsieur Le Duret, l'appareil.
19: Oui, bonjour, monsieur. Bonjour.
20: Je vous appelle parce que nous organisons tous les week-ends des sorties où nous rencontrons des animaux.
19: Oui, et alors ?
20: Alors, on voulait un conseil.
19: Je vous écoute.
20: Nous organisons avec des amis ce que nous appelons des rodéos cochons.
19: Oui.
20: Nous arrivons donc de manière inopinée dans les cours de ferme, là où il y a des porcheries en stabulation libre, où les cochons sont en liberté. Nous avons des gros 4x4. Et donc nous traversons les cours de ferme, très vite évidemment, parce que l'éleveur doit pas être au courant.
19: Et ah
20: bon ? Bah oui, c'est celui qui poque le plus de cochons. Qui poque.
19: Qu'est-ce que ça veut dire poquer ?
20: Qui tue, qui écrase le plus de cochons.
19: Non mais vous plaisantez monsieur ou quoi ? Vous appelez la SPA pour me raconter des conneries pareilles ?
20: Dites-moi madame, c'est quand même un sport. Hein.
19: C'est un sport ? Non mais attendez, mais vous êtes fou ou vous êtes innocent ? Alors monsieur, je n'ai rien à répondre à votre bêtise. Veuillez raccrocher s'il vous plaît immédiatement.
20: Ben je fais ce que je veux.
21: SPA, bonjour.
20: Allô ?
21: Oui ?
20: Oui, j'ai appelé une dame et elle m'a raccroché au nez.
21: Elle vous a raccroché au nez, elle est encore complètement scandalisée parce que vous lui avez raconté.
20: Attendez quand même, dites-moi madame, j'appelle gentiment la SPA pour avoir un renseignement.
21: Je vous repasse la dame que vous aviez tout
20: oui,
21: à l'heure.
20: Ah oui, ça serait gentil quand même, moi j'étais...
21: Alors je vous écoute, quel renseignement voulez-vous ?
20: Ah, rebonjour madame, je ne sais pas ce qui s'est passé, le téléphone a coupé.
21: Le téléphone a coupé, vous ne savez pas ce qui s'est passé. Alors ça s'appelle comment ce que vous faites là ?
20: Ben ça s'appelle le rodéo cochon.
21: Le rodéo cochon, le cochon je crois que c'est vous d'abord.
20: Non madame.
21: Si monsieur.
20: Si vous voulez bien m'écouter...
21: Alors je vous écoute, allez-y.
20: Je vous demandais juste un petit conseil parce que vous connaissez bien les animaux.
21: Oui, je connais les animaux, oui.
20: Voilà.
21: Je les préfère aux hommes d'ailleurs.
20: Oui, moi...
21: Alors après ?
20: Souvent, c'est vrai.
21: Après, après.
20: Alors, bon. Et donc, nous, comme je vous l'ai dit, c'est celui qui poque le plus de cochons qui gagne.
1: Oui.
20: Et je voudrais savoir quel est le modèle de 4x4 qui serait le plus à même de percuter des cochons. Sans
1: vous voulez savoir quel est le modèle de 4x4 qu'il faut prendre pour culbuter le plus de cochons ?
20: Sans leur faire de mal.
1: Sans leur faire de mal.
20: C'est-à-dire qui abrégera
1: leur souffrance.
20: Voilà.
1: C'est ce qui abrégera leur souffrance. Voilà. Mais vous vous foutez de ma gueule ou quoi ? Monsieur, on est la société protectrice des animaux, nous on n'est pas l'abattoir de Bordeaux, hein ?
20: Madame, c'est un sport.
1: C'est un sport, vous mais faites autre chose comme sport, parce qu'il y a du vélo à faire. On n'a qu'à aller faire du vélo.
20: Mais madame, je vous signale, enfin, excusez-moi, mais passé un certain âge, les sports mécaniques quand même permettent de...
1: Eh bien alors monsieur, non seulement si vous avez un certain âge, vous êtes un cochon, mais vous êtes un vieux cochon.
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1: Allô ?
0: Bonjour monsieur, c'est bien le pressing ?
1: Oui ?
0: Monsieur Martin à l'appareil, les carburants Martin ?
1: Oui, et ?
0: Et c'est moi qui vais m'occuper de changer vos installations électriques en installations pétrole.
1: Et pourquoi faudrait passer les installations électriques en installations pétrole ?
0: Rapport à la loi de détransition écologiste.
1: Et c'est pas de ça encore ?
0: C'est quoi que ça encore ? Qu'on s'est rendu compte qu'à force de dire à tout le monde de changer à l'électrique dans tous les sens, eh ben les gens ne consomment plus assez d'essence.
1: C'est vraiment prendre les gens pour des cons, hein.
0: Ah bah, qu'il dit de vous ? Et puis en plus, il y a eu des études, au final, l'essence, ça pollue pas du tout.
1: C'est comme les voitures, quoi. Ça pollue pas, mais...
0: Alors, les voitures à essence, non, ça pollue pas. En revanche, les voitures électriques, ça, c'est une catastrophe environnementale.
1: Ah ouais, mais ça, ils veulent pas le dire. Ils veulent vendre absolument des voitures électriques, donc ils vont pas le dire.
0: Ouais, voilà, vous avez tout compris.
1: Et encore, ils insistent pour qu'on change toutes les voitures électriques jusqu'en 2030.
0: Bah oui, parce que l'idée, c'est de vendre des voitures électriques et en même temps de l'essence. Sinon, on risque de pas polluer assez.
1: Bah oui, il faut mettre de l'électrique, c'est moins cher, c'est ci, c'est ça. Et puis après, ils viennent se plaindre qu'il y a plus de consommation. Ils prennent vraiment les gens pour des cons.
0: Ah non, je prends pas les gens pour des cons, c'est moi le con.
1: Pour vous, mais les jeunes, les gens dans le gouvernement et tout ça.
0: Ah bah oui, c'est vrai qu'il y a beaucoup trop de jeunes dans le gouvernement.
1: Des abrutis qui, soi-disant, qui sortent des grandes écoles, mais ils savent rien du tout.
0: Ah bah en tout cas, les jeunes du gouvernement, chez eux, ils ont déjà tous remplacé leurs installations électriques par des installations essence.
1: Oui.
0: Donc c'est ce que je disais, on va faire pareil dans votre pressing.
1: Ah bah non.
0: Eh bonjour monsieur.
1: N'importe quoi ce que vous me racontez là, moi je suis pas d'accord.
0: Non mais ça change rien, c'est juste que tout ce qui fonctionnait à l'électricité chez vous fonctionnera maintenant à l'essence.
1: Ouais non mais l'essence ça pue et...
0: Ouais bon enfin ça vous devriez pas trop le sentir parce que de toute façon dans les pressings il y a toujours une odeur un peu forte.
1: Non j'ai aucune odeur dans mon pressing et je n'ai pas envie d'avoir une odeur de gasoil.
0: Ah mais pas de problème, je vous installe tout en essence, vous mettez que du 95 ou du 98.
1: Oui bah de l'essence, je vais rien faire de tout ça, moi c'est pas obligatoire.
0: Si, on parle quand même d'une loi américaine qui doit s'appliquer à toutes les enseignes américaines.
1: Et moi je suis pas une entreprise américaine, moi.
0: Bah, pardon, mais pressing, c'est bien un nom américain.
1: Oui, c'est peut-être un nom américain, pressing, mais c'est complètement débile ce que vous me racontez.
0: Bah, si vous avez un nom américain, c'est bien la preuve que vous êtes une société américaine.
1: Non, mais n'importe quoi.
0: Et bonjour, un autre monsieur.
1: Mais pourquoi je serais une entreprise américaine ? Je suis une entreprise française.
0: Oui, mais vous êtes américain.
1: Non, je ne suis pas américaine.
0: Bon, ça s'entend quand même, l'accent.
1: Ben non, je suis bien française. Le pressing est fait par une personne française dans une galerie française. Je ne sais pas pourquoi je serais américaine.
0: Ouais, mais enfin, votre collègue a reconnu que vous vous appelez pressing.
1: Pressing, c'est américain.
0: Ah bah oui, je sais que c'est américain.
1: Mais non, c'est pas américain, vous êtes un peu con.
0: Possible, mais enfin, entre nous, si vous étiez une entreprise française, vous seriez pas un pressing, vous seriez un presseur.
1: Oh putain.
0: Eh ouais, excusez-moi de connaître un peu la langue française.
1: Alors, attendez.
0: Ah bah, cherchez sur le dictionnaire, vous
1: pressing.
0: Verrez.
1: Pressing, repassage à la vapeur, établissement dont l'on pratique le repassage.
0: Ah mais attendez, vous êtes sur le dictionnaire américain, là ?
1: Non, c'est dans le dictionnaire français, c'est pas dans le dictionnaire américain.
0: Eh ben parce que moi, j'ai le dictionnaire américain, c'est écrit pressing.
1: Parce que les...
0: Mot qui provient du français, presseur.
1: Les O. 2 minutes.
0: Oh, disons 30 secondes max, à mon avis.
1: Les pressings en Amérique, ils s'appellent pas pressing.
0: Ah si, les Américains disent « je vais au pressing ».
1: Oh, pressing. Il est con, celui-là.
0: Oh, il vous remercie.
22: Gendarmerie, je bonjour.
23: Oui, bonjour, monsieur. C'est la gendarmerie.
22: Oui, c'est bien la gendarmerie, monsieur.
23: Oui, je vous entends mal parce que je suis avec le téléphone de la voiture, là.
22: Oui.
23: Bon, dites-moi, je suis le chauffeur de monsieur le député. Nous avons un petit problème, nous sommes tombés en panne d'essence. Il y a une voiture qui est garée non loin de là, il n'y a personne dedans, mais c'est une vieille voiture. Je pense qu'on doit pouvoir prendre de l'essence là, avec un tube. Je vais vous passer, monsieur le député, parce que nous ne savons pas le faire. Hein. Monsieur le député, la gendarmerie. Merci. Allô ?
22: Oui, monsieur le député.
23: Bonjour, monsieur Robert Ledoux, député à l'appareil. Oui. Nous avons un problème, nous sommes en panne d'essence, on vous l'a dit.
22: Oui.
23: Et mon chauffeur va donc prendre de l'essence dans la voiture à côté de laquelle nous sommes garés.
22: Oui.
23: Comment ça se passe pour siphonner ? Donc, c'est bien le mot, je crois, hein, prendre
22: oui,
23: de l'essence.
22: Oui.
23: Est-ce que vous pouvez nous expliquer comment faire ? Parce qu'il ne l'a jamais fait.
22: Il faut prendre un tuyau, mettre dans le réservoir de la voiture.
23: Attendez, parce qu'on est juste à côté, là. Tu prends le... Oui, Bernard, voilà. Quelle longueur, le tuyau ?
22: Bah, la longueur de quoi que ça plonge à l'intérieur du réservoir pour pouvoir ressortir après, le longueur assez grande. Hein.
23: Ah, ça fait 80, ça doit aller, non?
22: 80 cm, oui, ça devrait aller, oui.
23: Ah, vas-y, super.
22: Les gens, font, ils aspirent l'essence, puis après, ça coule.
23: Aspire bien fort, Bernard.
22: Puis après, l'essence, ça devrait arriver après.
23: J'aspire, d'un seul coup, l'essence arrive. Voilà, ça y est, ça arrive. Alors là, il met où, là? Voilà, ça coule, là. Oui, ça coule.
22: Ça coule, bah, faut mettre dans votre réservoir. Oui.
23: Voilà, tu peux verser. Bah, tu prends le maximum, évidemment. On peut faire le plein?
22: Oui, oui, vous pouvez faire le plein, jusqu'à temps qu'il n'y ait plus d'essence dans le réservoir que vous siphonnez.
23: Voilà, c'est le plein. On a de la chance, il n'y a personne à côté.
22: Il n'y a personne aux alentours, c'est une... Elle se trouve où cette voiture, monsieur le député?
23: Voilà, très bien.
22: Elle se trouve où exactement la voiture?
23: Nous sommes à 3 km après Livaro.
22: Parce qu'il faudra quand même laisser un petit mot sur le pare-brise, comme quoi vous avez...
23: Oh là, allô?
22: Oui?
23: Il y a un type qui arrive en courant, là.
22: Oui? C'est parce qu'il y a une personne qui a dû voir que vous êtes en train de siphonner.
23: Bien, dépêche-toi. Dépêche-toi, il y a le gars qui arrive là-bas.
22: Peut-être le propriétaire de la voiture ou quelqu'un.
23: Oui, bonjour, monsieur. Alors, ça va pas là-haut, c'est ma bagnole, ça. Ah oui, monsieur, excusez-moi, mais je suis le député de la circonscription. Ah oui, moi, j'en ai rien à faire, moi, monsieur. C'est la gendarmerie qui nous a dit qu'on pouvait siphonner.
22: Non, mais moi, je suis...
23: La gendarmerie, ça m'étonnerait. Allô?
22: Allô?
23: Oui, bonjour, monsieur.
22: Oui.
23: Je sais pas qui j'ai l'honneur au téléphone, là.
22: Oui, bah, vous êtes à la gendarmerie.
23: Non, mais attendez, c'est une plaisanterie, là. Je suis avec un gars qui est en train de siphonner ma bagnole, là.
22: Oui. D'après cette personne, c'est un député.
23: Oui, alors
22: en principe, il n'aurait pas dû avoir le droit de siphonner.
23: Attendez, vous êtes vraiment gendarme, monsieur?
22: Oui, mais...
23: Attendez, c'est vous qui avez donné autorisation au député de...
22: Bah, il m'a demandé comment qu'il fallait faire, donc j'ai expliqué comment qu'on pouvait faire, mais j'ai pas dit qu'il avait le droit de le faire.
23: Gendarme, je suis monsieur le sous-préfet.
22: Oui, monsieur le sous-préfet.
23: Et j'ai un député de circonscription qui pompe ma voiture. Ouh. Et tout ça aidé, je crois, par la gendarmerie nationale.
22: Non, mais...
23: C'est pas normal, quand même.
22: Non.
23: Bon. Alors, je vous repasse, monsieur le député, je vais tout de suite régler ça avec son chauffeur.
22: Oui.
23: Merci. Allô?
22: Allô, monsieur le sous-préfet?
23: Non, c'est le député.
22: Non, monsieur le député, oui.
23: On est dans la...
22: Oui, et puis, c'est pas vous, moi aussi, je suis plus...
23: Hein?
22: Moi aussi.
23: Ben non, c'est moi qui suis mal.
22: Oui, non, mais pour moi, c'est encore plus grave.
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22: Oui.
0: Bonjour monsieur, je cherchais à joindre madame Martin.
22: Bah c'est moi madame Martin.
0: Admettons.
22: Oui.
0: Moi aussi je suis monsieur Martin et je viens d'ouvrir les établissements Martin juste à côté de chez vous.
22: Oui.
0: Mais alors à ce qu'on m'a dit, vous aussi vous utilisez le nom Martin.
22: Bah oui, c'est notre nom de famille.
0: Eh oui, mais il faudrait changer parce que sinon ça va me faire de la concurrence.
22: Eh ben on peut pas changer de nom de famille.
0: Non mais vous inquiétez pas, je vous ai moi-même préparé une nouvelle identité.
22: Ah mais nous on est comme ça depuis 97, on va pas changer hein.
0: Oui bah pardon, je suis né bien avant 97, je crois que j'étais là en premier. Mais c'est pas grave puisque vous changez votre nom.
22: Ça va pas? En quel honneur?
0: Ben, en l'honneur que ça m'arrange pour mes affaires, c'est ce que je vous dis.
22: Non mais on est parti où là? Vous êtes qui pour me commander ce que je dois faire ou pas faire?
0: Pardon, mais je suis quand même le vrai monsieur Martin.
22: Eh ben mais nous on est monsieur Martin, on est né Martin et on restera Martin. Point à la ligne.
0: Ah bah ben, je crois que j'étais monsieur Martin avant vous parce que selon mes calculs, je suis Martin Ier.
22: Vous êtes pas Martin Ier hein?
0: Ah ouais? Et pourquoi je serais pas Martin Ier?
22: Eh ben pourquoi vous seriez Martin Ier? Mon beau-père s'appelait Martin avant vous.
0: Alors attendez, je vérifie dans mon fichier des Martins. Vous me parlez de quel Martin, vous dites?
22: Mon beau-père.
0: Alors, beau-père Martin... Ah, bah pardon, beau-père Martin, c'est Martin 217.
22: Et alors?
0: Bah, et alors, il est très loin derrière moi.
22: Et on s'en fout, on changera pas de nom pour vous faire plaisir. Si ça vous pose des difficultés pour votre société, vous aviez qu'à en choisir un autre.
0: Ah non, plus la peine.
22: Non mais, et franchement, vous nous prenez vraiment pour des débiles, non?
0: Ah non, pardon, mais entre Martin, on a quand même un minimum de respect.
22: Entre Martin, il y a un minimum de respect, vous vous permettez de faire des choses en notre nom parce que vous appelez Martin?
0: C'est ça. D'ailleurs, je vous ai refait vos cartes d'identité. Maintenant, vous vous appelez les Tartins. Monsieur et Madame Tartin.
22: Ces cartes d'identité et tout ça, vous les avez pris où? On fait pas des démarches comme ça parce que vous appelez Martin.
0: Hein. Après, vous changez que d'une lettre, hein. Vous passez de Martin à Tartin.
22: C'est sûr, oui.
0: À la limite, vous aurez qu'à dire que vous saviez pas que vous vous appelez Tartin.
3: C'est pas un peu abruti, non?
22: Alors, dites-moi d'où vous êtes exactement.
0: Bon, en tant que Martin, vous devez vous en douter.
22: Non, vous êtes d'où?
0: Non, me dites pas que vous savez pas.
22: Vous êtes d'où?
0: Bah, je suis de Martinville, évidemment.
22: De Martinville, c'est où ça?
0: Allô, vous êtes un Martin et vous connaissez pas Martinville?
3: Non, alors, on est en train de faire les papiers pour vous faire fermer, je pense. Et ça va bien,
22: Martin? Alors, c'est pas compliqué, je vais aller à la gendarmerie.
0: Ah, mais justement, j'y suis à la gendarmerie. Je suis passé pour leur dire que maintenant, vous êtes Monsieur Tartin.
2: n'allez rien faire du tout, vous allez aller vous faire foutre.
0: Eh ben bonjour madame, déjà.
2: Oui, vous allez rien faire du tout, vous allez juste aller vous faire foutre.
0: Oui, alors pourquoi pas, mais est-ce que je pourrais reparler à monsieur Martin parce que
2: c'est moi, Martin. Il y a un problème ?
0: Ah oui, il y a un problème, c'est qu'avec moi, ça fait déjà deux Martin de trop.
2: Et moi aussi, hein.
0: Donc c'était plus logique de vous changer de nom pour éviter la concurrence.
2: Mais fallait le faire pour toi ?
0: Non, j'ai préféré le faire pour vous parce que moi j'ai des clients.
2: Ah ouais, et moi j'ai pas de clients, moi.
0: Ah ben si vous avez pas de clients, aucun problème, ça tombe bien.
2: Et t'es con, c'était pas une question, je t'ai dit que j'en avais moi des clients. Moi je travaille aussi.
0: C'est pas grave, au lieu de travailler en tant que Martin, tu travailleras en tant que Tartin.
2: Et ben mais toi tu veux pas travailler en tant que con parce que t'en es un bel abruti.
0: Hein. Oh mais ça c'est une super idée.
2: Tu m'as créé abruti, je pense t'aurais une clientèle folle.
0: Non, hé, je vais même marquer trop con.
2: Trop con. Ah mais trop con, mais c'est peut-être même pas assez encore pour te signifier.
0: Alors mieux, je mets l'appel trop con.
2: À peine trop con, ouais, je pense.
0: Ouais, ça c'est bien, ça peut marcher ça.
2: Donc, ce que tu vas faire, tes petites idées, tu vas les garder pour toi.
0: Oh bah non, moi je préfère partager autant que tout le monde écoute.
2: Si t'as un problème, tu descends chez nous et on va te le régler.
0: Alors, c'est très gentil, madame Tartin.
2: Et t'en veux d'autres ?
0: Quoi, d'autres Martin ? Non, je pense que là on est bien déjà.
2: Oh ! Tu t'enfermes !
0: En revanche, si vous pouvez parler un poil plus fort.
2: Alors tu raccroches !
0: Oh non, vas-y, toi d'abord.
2: Au revoir !
0: Bisous, madame Tartin !
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17: Oui, allô ?
24: Oui, bonjour.
17: Oui, c'est de la part de qui ?
24: Oui, c'est ça.
17: C'est quoi ça ?
24: Ah, madame de Tremble.
17: Attendez, je suis sa voisine. Je vous la passe, hein ?
24: Non, c'est la voisine ?
17: Oui, oui, oui. Ah, elle était dehors, là, tout de suite avec moi.
24: Ah, d'accord.
17: C'est quelqu'un. Bonjour. Allô ? Et puis je reviens, hein.
24: Oui,
17: allô ?
24: Allô ?
17: Je vous laisse. Bonjour, vous avez demandé ?
24: Oui, on doit la voisine.
17: Eh ben, ma voisine, elle vient de partir.
24: Vous pouvez la rattraper ?
17: Ah, mais oui, bien sûr. Maria ?
25: Oui ?
17: C'est pour vous.
25: C'est moi.
17: Oui, bonjour.
24: Ah oui, bonjour, madame. Vous m'entendez, là ?
17: Je vous entends très bien, mais je suis vers ma voisine parce que je suis venue vers elle et puis c'est moi qui ai pris l'appel de chez elle.
24: Madame Dutremble, s'il vous plaît.
17: Oui, je vous la passe, alors.
24: Allô ?
17: Déjà, vous me la passez, vous avez dit que vous vouliez, alors je vous passe madame Dutron. Bon, qu'est-ce que c'est, monsieur, s'il vous plaît ?
24: Vous êtes la voisine.
17: Oui.
24: On voudrait parler à madame Dutremble.
17: Eh bien, je suis madame Dutremble.
24: Ah, bonjour madame Dutremble. Est-ce que votre voisine est là ?
17: Elle est là, oui.
24: On peut lui parler, s'il vous plaît ?
17: Eh bien, oui. Mais à quel honneur vous l'appelez chez moi ?
24: C'est la mairie.
17: Ah, c'est la mairie. Ah oui.
24: Allô ?
17: Oui.
24: Est-ce que c'est la voisine ?
17: Mais oui, je suis la voisine. Écoutez-moi, au revoir.
24: Parce que on vous a appelé chez vous, mais ça répond pas.
17: Ben, je vais y aller chez moi, alors on verra. Vous m'appelez.
24: Madame Dutremble, est-ce que vous m'entendez ?
17: Comment ?
24: Est-ce que vous pouvez nous passer madame Dutremble, s'il vous plaît ?
17: Eh ben, je suis madame Dutremble.
24: Ah, bonjour. Rebonjour. Votre voisine est là ?
17: Elle n'est plus là, non ? Elle est partie chez elle.
24: Mais il fallait surtout pas qu'elle parte, puisqu'on a besoin de lui parler.
17: Eh bien, écoutez, téléphonez-lui chez elle.
24: Est-ce que vous pouvez lui transmettre un message ?
17: Oui.
24: Est-ce que vous pouvez lui demander, quand vous la voyez ?
17: Mais je la verrai peut-être que demain, ou je sais pas quand.
24: Si la voisine voit madame Dutremble...
17: Je suis madame Dutremble.
24: Bon, alors écoutez, madame. Vous dites bien à votre voisine qu'on va l'appeler... pour qu'elle nous passe madame Dutremble. On a un message à lui passer.
17: Eh bien, passez-le, puisque je suis là.
24: Ah, voilà, madame Dutremble, c'est très simple. Vous dites bien à votre voisine, quand vous la voyez, hein, qu'elle dise à madame Dutremble, c'est-à-dire vous-même, qu'on va l'appeler.
17: Bon, d'accord.
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27: Allô, papa, j'écoute.
28: Bonjour, madame, c'est bonjour. Bien le reste...
27: Bonjour, monsieur.
28: Bonjour, madame. C'est bien le restaurant de la...
27: Oui, monsieur.
28: Bonjour, madame. La préfecture, à l'appareil.
27: Oui.
28: Monsieur de la place directeur du cabinet de monsieur le préfet.
27: Oui.
28: Je vous passe, monsieur le préfet. Hein. Monsieur le préfet, le restaurant. Merci. Allô ?
27: Allô ?
28: Bonjour,
27: oui,
28: madame.
27: Oui, bonjour, monsieur.
28: Excusez-moi de vous déranger.
27: Oui.
28: Il ne fait pas bien beau dehors en ce moment ?
27: Non, pas du tout, monsieur le préfet, mais, non ?
28: Après cette magnifique été qu'on a reçue, dites-moi.
27: Oui, c'est vrai,
28: hein,
27: oui.
28: C'était pas vrai. Bon, alors, je vous appelle parce que j'ai l'intention, bien entendu, de venir dîner un de ces soirs. Ça, ça.
27: Bien, monsieur.
28: Voilà. Le patron est là, non ?
27: Ben, il est parti faire une course, là.
28: Ah.
27: Parce que vous auriez voulu quelque chose de spécial.
28: Vous êtes la patronne, non ?
27: Oui, monsieur, ah, oui.
28: Écoutez, je connais un peu votre mari, hein.
27: Ah oui.
28: Oui. Est-ce qu'on peut parler quand même en toute confidence?
27: Ah ben c'est sûr, monsieur. Voilà. Pas de problème.
28: Voilà. Je vous recommande la plus grande discrétion, madame. Hein.
27: Oui, monsieur. Bon. Oui, oui, oui, pas aucun problème.
28: Voilà. Ma femme va en Thalasso pendant une semaine la semaine prochaine.
27: Oui.
28: Je vais en profiter pour amener quelques amis dans votre bon restaurant.
27: Eh ben c'est gentil de penser à nous, monsieur. Voilà. C'est bien.
28: Nous allons être quatre, monsieur.
27: Oui.
28: Hein? Simplement, votre mari que j'ai eu au téléphone l'autre jour m'a dit que ça, c'était sans doute possible.
27: Ah oui?
28: Oui. Est-ce qu'il est possible de dîner?
27: Oui.
28: À quatre?
27: À quatre.
28: Hein? Mais avec des call girls sous la table.
27: Avec des?
28: Des call girls.
27: Oui.
28: Sous la table.
27: Quatre messieurs?
28: Oui.
27: Hein? Et puis quatre... que vous dites quatre...
28: Des call girls.
27: Ah oui. Eh bien, de toute façon, vous... Enfin, j'ai pas l'habitude de servir du monde comme ça. Ça va pas choquer les autres personnes à côté?
28: Oh, ce sont des dames fort discrètes et de grande courtoisie.
27: Bah, écoutez, parce que je voudrais pas qu'il y ait du monde à côté quand même, peut-être, non?
28: À quelle distance de votre sol tombe la nappe?
27: Ben, ça tombe pas très bas, hein, c'est ça. Je suis pas très très bien placée pour faire ce genre de service, vous voyez, parce que d'abord, on n'a pas de moquette, on a que du carrelage.
28: C'est-à-dire?
27: On a que du carrelage, j'ai pas de tapis, j'ai rien, hein. C'est...
28: Oui.
27: Hein, par terre, ça va peut-être être ennuyeux pour être sous la table. Non, c'est... Parce que bon, si j'avais une moquette, des grandes nappes, des grandes... Puis en plus, j'ai du personnel jeune, tout ça, ça m'ennuie un peu de faire ce genre de service, hein, c'est...
28: Oui.
27: Hein, c'est...
28: Bah oui.
27: Ça m'ennuie de...
28: Bah oui.
27: De vous dire...
28: C'est dommage, c'était ma femme qui m'offrait ça pour mon cadeau d'anniversaire.
27: Mais bon, je suis mal placée pour vous recevoir dans ces... Comme
28: ah
27: ça.
28: Bah, mais tournez-vous.
27: Pardon?
28: Tournez-vous.
27: Oui, bah, ça sera pareil, hein.
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8: Oui, bonjour.
0: Bonjour, monsieur, c'est bien l'auto-école?
8: Oui, c'est l'auto-école.
0: Monsieur Martin à l'appareil, les covoitureurs Martin.
8: Oui.
0: Il faudrait me récupérer un client dans 10 minutes au 22 rue Martin Martin.
8: Attendez, monsieur, je comprends pas, c'est qui?
0: Bah, c'est un client qui a réservé un trajet sur ma plateforme de covoiturisme, donc il attend que vous veniez le chercher.
8: Mais on fait pas de covoiturage, monsieur, on est une auto-école, on forme des élèves.
0: Justement, je me suis dit, plutôt que de tourner en rond avec une voiture à moitié vide, autant que vous serviez aussi à transporter les clients qui me font des réservations.
8: Mais monsieur, vous mettez des réservations sur quelque chose où nous, on vous a pas donné l'accord?
0: C'est ça, ouais.
8: Mais pour faire du covoiturage, il faut que les deux personnes soient d'accord.
0: Oui, bah moi je suis d'accord, mes clients aussi, donc pas de problème.
8: Mais je comprends pas ce qui se passe.
0: Bah vous, c'est simple, il suffit que vous envoyiez une de vos bagnoles. Oula, allô?
8: Oui.
0: Non mais, vous inquiétez pas.
8: Je m'inquiète pas, monsieur.
0: Oh là là, vous pleurez.
8: Je pleure pas.
0: Non mais vous collez pas la pression, je préviens mon client qu'il y aura un peu d'attente.
8: Bah il va nous attendre.
0: Mais oui, on va dire dans 15 minutes...
8: Oui, bonjour.
0: Bonjour, monsieur. Alors, rassurez votre collègue.
8: Mais non, mais attendez, monsieur. La moindre des choses, c'est de nous demander si nous sommes d'accord.
0: Ah, bah, en plus, vous aussi, vous êtes d'accord.
8: On a non.
0: Fantastique, donc on est tous d'accord.
8: Monsieur.
0: Monsieur?
8: Non, je ne suis pas d'accord, justement. Pas du tout.
0: Oui, enfin, pas du tout, mais un petit peu quand même.
8: Pas du tout.
0: Mais genre, pas du tout, ou juste pas du tout?
8: Pas du tout.
0: Oui, mais enfin, pas du tout.
8: Pas du tout, hein.
0: Bah, quand même pas du tout.
8: Mais non. Je ne suis pas intéressé. Attention, hein. Je ne suis pas intéressé.
0: Ah, non, mais si vous n'êtes pas intéressé, il suffit de me dire que vous n'êtes pas intéressé.
8: Non, je ne suis pas intéressé par votre proposition. On est auto-école et on s'occupe de notre affaire. C'est tout.
0: Ok. Dans ce cas, je vous mets juste en période d'essai. Et puis après, vous verrez si on prolonge.
8: Non, je ne verrai rien du tout. C'est vous m'imposez quelque chose, là. Qui avez-vous eu au téléphone, monsieur? Personne.
0: Ah si, j'ai eu le responsable.
8: Non.
0: Si, enfin, mon responsable, le chef Martin.
8: Mais votre responsable, ben oui, mais quand même, c'est quand même, la moindre des choses, c'est que le partenaire soit d'accord.
0: Oula, quel rapport avec mon partenaire?
8: Il faut trouver un partenaire qui accepte.
0: Ah non, alors c'est très gentil, je ne cherche pas de partenaire. J'ai déjà ma femme Martine, ça se passe très bien.
8: Non, mais un partenaire commercial, je veux dire.
0: Ah, bah ça c'est vous.
8: Mais en quelle langue, monsieur? Nous ne sommes pas, c'est impossible. Vous m'imposez quelque chose que je n'ai pas demandé. Il faut être d'accord pour le faire. Je ne suis pas d'accord pour le faire.
0: Oh oui, non, mais après, si vous n'êtes pas d'accord pour le faire, il suffit de me dire que vous n'êtes pas d'accord pour le faire.
8: Je ne suis pas d'accord pour le faire.
0: Ah bah voilà, si vous me le dites, je comprends.
8: Bah enfin, monsieur.
0: Donc pas de covoiturisme, à la place, je vais vous mettre en colissage. En colissage, oui, c'est-à-dire que vous allez livrer des colis.
8: Bah non, on n'a pas le temps d'aller faire du colissage en plus de nos leçons de conduite, c'est pas possible.
0: Ah non, mais vous colissez pendant les leçons de conduite, vous filez les paquets à vos élèves.
8: Bah non, non, surtout pas, mon Dieu.
0: Non, me dites pas que vous n'êtes pas d'accord non plus pour le colissage.
8: Je ne suis pas d'accord pour le colissage, je ne suis pas d'accord. D'accord.
0: Ok, donc on rebascule.
8: Voilà.
0: Voilà, on oublie les colis. Je vous repasse en covoiturette.
8: Non, mais rien du tout.
0: Bon, vous m'avez pas dit que vous étiez d'accord pour ça?
8: Je ne suis pas d'accord.
0: Ok, ah bah là c'est clair. Quand est-ce que je vous rappelle?
8: Mais il est inutile de me rappeler, monsieur. C'est non, non, non.
0: Est-ce que c'est votre dernier mot?
8: Donc voilà, c'est mon dernier mot.
0: D'accord, et bah dans ce cas, je vais passer vous emprunter une voiture.
8: Mais ça va pas la tête, franchement.
0: Bah pardon, faut bien que quelqu'un fasse le boulot. Et puis si vous changez pas d'avis tout le temps aussi?
8: Je n'ai pas changé d'avis, je ne suis pas d'accord.
0: Bon, bah pourquoi vous me l'avez pas dit plus tôt?
7: Allô?
9: Oui, allô?
7: Oui.
9: Bonjour, monsieur.
7: Bonjour.
9: C'est la menuiserie?
7: Oui.
9: Ah, bonjour. Je voudrais un renseignement, s'il vous plaît. Je voudrais savoir si vous était possible de prendre rendez-vous.
7: Oui, mais avec qui?
9: Avec moi.
7: Ah bon?
9: Oui.
7: Vous êtes d'où, là?
9: Alors, je suis au 3 rue des Rosiers, à Malensac.
7: 3 rue des Rosiers. Votre nom, c'est comment?
9: L'œuf dur.
7: Comment?
9: L'œuf dur.
7: L'œuf dur?
9: Oui.
7: Rue des Rosiers, c'est où ça déjà?
9: Vous voyez la mairie?
7: Oui.
9: Vous voyez l'église?
7: Oui, oui.
9: C'est pas là.
7: Ah bon? J'ai demandé.
9: Oh, c'est pas la peine.
7: Comment?
9: C'est pas la peine.
7: Ah bon? C'était pour quoi faire?
9: Alors, je voudrais prendre rendez-vous.
7: Oui, d'accord, mais pourquoi?
9: Bah, pour qu'on se voit, monsieur.
7: Ah bon? Donnez-moi votre numéro, puis je vais vous redire quand je vais aller.
9: Oui.
7: Numéro de téléphone?
9: Oui, c'est le 12.
7: Le 12?
9: Oui.
7: Oh, c'est impossible.
9: Le 12, oui. Rue des Rosiers.
7: Vous m'avez dit le 3 tout à l'heure.
9: Non.
7: 3 rue des Rosiers, vous m'avez donné tout de suite alors.
9: Oui, c'est ça, c'est le 3.
7: Votre numéro, c'est le 3?
9: Non, à Malétroit.
7: Quoi?
9: Le 12, à Malétroit.
7: Vous êtes à Malétroit?
9: Oui.
7: Ben, vous me dites que vous êtes à Malensac?
9: Moi, pas du tout, monsieur. Vous entendez pas bien. À votre âge, c'est normal.
7: Oui, allô?
9: Allô?
7: Oui?
9: Il y a votre boîte aux lettres qui a coupé.
7: Quoi?
9: Il y a votre boîte aux lettres qui a coupé.
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11: Boucherie, bonjour.
0: Bonjour madame, je suis bien chez le bouchiste.
11: Oui.
0: Monsieur Martin, à l'appareil, vous êtes abonné là au service de traduction téléphoniste.
11: De traduction téléphonique.
0: Téléphoniste, exactement.
11: Quelle traduction pour quel pays, en quelle langue?
0: Alors, c'est du français vers l'anglais. Allons-y, je vous écoute.
11: Oui, mais j'ai rien à traduire, monsieur.
0: Yes, but I have rien to traduire, mister.
11: Vous comprenez le français?
0: Ah bah yes, it's my métier, I am bilingue.
11: Mais là, vous commencez à me pomper l'air, là, monsieur. Je vous garantis que vous me pompez l'air.
0: I guarantee you pump me the air.
11: Ah ouais, bah, vous avez pas besoin de parler anglais, je sais pas parler anglais. Donc, parlez français déjà. Je n'ai rien souscrit, c'est clair, net, précis.
0: Sorry, but it's clear, net and précis que you have souscrified.
11: Vous pouvez dire en anglais, je comprends pas l'anglais. Donc,
0: Souscrit, verbe irrégulier, en français, souscrifié.
11: Je n'ai rien souscrit du tout, monsieur.
0: Ah bah yes.
11: Non.
0: Yes.
11: Non.
0: Yes.
12: Allô?
0: Bonjour, mister.
12: Non, mais...
0: Donc c'est vous qui avez validé la commande traductionnelle?
12: Ah non, je n'ai rien validé.
0: Ah bah si, allez, je vous écoute.
12: Non, mais vous me prenez pour une idiote ou quoi?
0: No, but you prend me for an idiot or what?
12: Non, bah j'en ai rien à cirer, moi.
0: No, but I don't have rien to cirer.
12: T'as demandé la traduction téléphonique?
0: Ah, allô?
13: Oui, allô?
0: Et une madame, how do you do?
13: Mais je n'ai pas de texte à traduire, je n'ai rien.
0: Ok, c'est reparti. But I don't have a text to traduire.
13: Mais c'est, vous comprenez pas ou quoi? C'est pas la peine de traduire.
0: But it's not the pain to traduire.
13: Non, mais c'est terrible, hein. Je vous dis que nous n'avons rien demandé.
0: I dare you, we don't demand rien.
13: Ne traduisez pas ce que je dis, il n'y a pas de traduction à faire.
0: No traduction to faire.
13: Oui, non, écoutez ce que je vous dis.
0: Yes.
13: Ne faites pas de traduction de ce que je dis, je suis en train de vous parler de vous à moi.
0: I am parling from me to you.
13: Bah non.
0: Yes.
13: Non. Je suis en train de vous parler, je vous ai pas demandé de traduction, puisqu'il y a...
0: Oh bah tu as gonflé.
13: Oh mais là, c'est...
0: Enfin, excuse me que I am traducteur.
13: D'accord, vous êtes traducteur, mais nous n'avons fait aucune demande dans ce sens.
0: Non mais, vu que c'est déjà payé, like it is déjà payé.
13: Mais, payé par qui? Mais nous on n'a rien demandé à personne.
0: Oui, ah bah maintenant que je vous ai tout traduit, après vous dites...
13: Vous n'avez rien traduit, tout ce que je vous ai dit, je vous l'ai dit, de ne pas traduire quoi que ce soit de ce que je vous parle, il n'y a rien à dire. Vous comprenez rien? Non mais, voyez avec votre responsable, il y a un problème quelque part.
0: Ah, alors, if you veux, je passe mon responsable.
13: Eh ben, passez-le moi.
0: Don't quit. Herr Martin, la dame veut vous parler. Ja, allô?
13: Oui.
0: Guten Tag.
13: Non, excusez-moi, mais nous n'avons rien demandé. Nous n'avons pas demandé.
0: Bitte schön.
13: Non.
0: Sprechen Sie Deutsch?
13: Je parle français, je parle pas anglais.
0: Deutsch?
13: Attendez.
0: Parlez allemand?
13: Non, mais vous.
0: Dans ce cas, je vous passe mon sur-responsable.
13: C'est quoi?
0: Señor Martino. Señor Martino! Si!
13: Oui.
0: Voilà.
13: Je parle français, je parle pas étranger.
0: Habla espagnol?
13: Non plus, français, j'ai dit.
0: Si, espagnol!
13: France. Français.
0: Traduction? Para la traducción,
1: hein? Ouais, bon, je vais signaler ça à la gendarmerie.
0: Ah, para la gendarmeria?
1: Ouais.
0: No guitarra?
1: Quoi?
0: Ya passe la gendarmeria?
1: Ouais, vous avez raison, ouais.
0: Brigadiero Martino?
1: Bah, alors.
0: Oui, allô?
1: Oui.
0: Oui, brigadier Martin, vous demandez à me parler?
1: Non, pas du tout.
0: Bah, vous avez demandé à la gendarmerie?
1: Mais non.
0: Par rapport à une traduction, parce que là,
1: j'ai. Non, j'ai pas demandé de traduction.
0: Est-ce que vous voulez une traduction français gendarme?
1: Non plus. Rien du tout que je veux.
0: Négatif. L'individu, rien du tout qu'il veut.
1: Bon, c'est quoi alors ce tarnac-là?
0: Bah, je vous fais la traduction gendarmiste?
1: Non, j'ai rien demandé du tout. Vous comprenez le français ou pas?
0: Affirmatif.
1: Non, mais vous foutez de ma gueule ou quoi?
0: Positif.
1: Je n'ai pas demandé de traducteur.
0: Pardon, mais c'est pas ce que dit Mr. Martin. Yes, il demandait de traduction.
1: Bon, allez, allez vous faire foutre.
0: Bon, allez, go foot yourself.
1: Bon, allez, on...
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16: Allô?
18: Oui, bonjour madame.
16: Bonjour monsieur.
18: C'est le service de proctologie?
16: Pardon?
18: C'est bien le médecin proctologue?
16: Ah, absolument pas monsieur, vous êtes en radiothérapie.
18: Ah, vous pouvez me passer les proctologues s'il vous plaît?
16: Ben, il y en a en ville, mais sur l'hôpital je ne pense pas.
18: Ben, je ne les vois pas en ville justement, c'est pas marqué dans le bottin téléphonique hein.
16: Ah, ben ça, je crois. Attendez, comment il s'appelle, ce médecin? Comment il s'appelle, le proctologue de ville? Bachier.
18: Ça doit être ça, Bachier.
16: Non, ça me dit rien. Mais je vais vous passer le secrétariat du docteur Plane, qui est gastro-entérologue. Elles connaîtront peut-être mieux, hein?
18: Parce que Bachier, c'est un bon nom pour un proctologue. Ça doit être ça.
16: Ne quittez pas.
18: Bah. On peut m'amener peut-être un petit stylo. Pour la route. C'est mon blouson, c'est ça, c'est... Attends, oui, j'ai pas mon stylo. Aïe, aïe, aïe. Parce qu'il faut que je prenne des notes, chers auditeurs, pendant que je téléphone. C'est important. Ah, voilà, on m'amène un stylo.
16: Allô?
18: Bonjour, madame.
16: Bonjour.
18: Je suis au cabinet du docteur proctologue.
16: Oui.
18: Ah, très bien, dites-moi, il y a du monde à consultation.
16: Ah, oui.
18: Eh oui.
16: Oui, oui.
18: Tout le monde a mal au cul, hein.
16: C'est peut-être pas ça, mais M. Plane est tout seul sur l'hôpital, hein, donc...
18: Ah ben non, il y a le docteur Vachier aussi.
16: Le docteur?
18: Vachier.
16: Vachier?
18: Oui, il est proctologue aussi, lui.
16: Je sais pas, je connais pas.
18: À chaque fois que j'essaie d'avoir un rendez-vous avec un proctologue, on me dit que tout le monde a mal au cul et qu'il faut que je rappelle la semaine prochaine, alors... Il répond à un de ces messieurs ou dames là qui attendent en salle d'attente... qui aurait moins mal au cul que moi pour que je puisse venir à la consulte?
16: Ah non, non, non, ça se passe pas comme ça.
18: Vous pouvez leur demander quand même?
16: Non, non, non, non, non, non, non, non, on a donné des rendez-vous, je peux pas annuler des rendez-vous pour vous mettre vous.
18: Bah écoutez, madame, vous pouvez quand même me mettre quand vous voulez, parce que moi j'ai plus mal au cul que certains, vous savez.
16: Ah oui, mais ça c'est pas moi.
18: Bah quand même, hein. Oui.
16: Voilà. Non, nous n'avons pas de rendez-vous, là, aujourd'hui, c'est sûr. Hein.
18: Madame, j'ai très mal au cul ce matin.
16: Ben oui, mais à ce moment-là, ça, c'est peut-être un problème que vous pouvez voir directement avec votre médecin traitant.
18: Ah ben, il m'a dit qu'il s'en foutait.
16: Si, ben, il s'en fout, eh ben, alors là...
18: Il m'a dit, il faut voir ça avec un proctologue, ben, vous avez mal au cul, j'en ai rien à foutre, il m'a dit. C'est un médecin un peu rustre.
16: Mais aujourd'hui, moi, je pourrais pas vous donner de rendez-vous.
18: Vous pouvez pas me mettre là?
16: Non, non, non.
18: Marquez, ça vaut mieux, j'ai déjà assez de mal au cul comme ça. Bon.
16: Et là, je peux pas.
18: Le docteur Kibourg, lui.
16: Je connais pas le docteur Kibourg.
18: C'est mon voisin m'a dit, si t'as mal au cul, va voir le docteur Kibourg.
16: Non, non, non, je connais pas.
18: Alors, je vais rester combien de temps avec mon mal au cul, moi? Qu'est-ce que je peux faire en attendant?
16: Bon, écoutez, si vraiment c'est urgent, vous venez aux urgences à l'hôpital de Sainte, autrement, il faut prendre un rendez-vous avec des délais environ de 3 jours, hein.
18: Dédé? Alors, avec Dédé? Oui. Moi, je prends pas de rendez-vous avec Dédé, hein. J'ai assez vu au bar hier soir, hein.
16: Je vous ai jamais dit de prendre un rendez-vous avec Dédé.
18: Ah, si? Vous m'avez dit, vous voulez un rendez-vous avec Dédé?
16: Bon, écoutez, j'ai vraiment beaucoup de boulot.
18: Est-ce que vous pensez, si je peux voir un docteur, donc en prenant un rendez-vous, vous pensez qu'il pourra me donner un médicament pour écarter l'effet? Parce que quand on a mal au cul, il faut écarter les faits.
16: Ben oui, oui, oui.
18: Ben je vous remercie, madame.
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19: Oui.
0: Oui, bonjour, madame. C'est bien le garage?
19: Oui, garage.
0: J'ai acheté des pneus il y a quelques temps chez vous.
19: Oui.
0: Figurez-vous que je me suis rendu compte une fois rentré chez moi que en fait vous m'avez vendu des pneus neufs.
19: Bien sûr qu'on vend des pneus neufs. C'est quoi le souci?
0: Bah le souci c'est qu'ils disent aux infos que maintenant les garages ils sont obligés de proposer des trucs d'occasion.
19: Oui, peut-être. peut-être à partir du 1er janvier, oui.
0: Voilà, c'est ça. Donc du coup, je vais vous les rapporter pour reprendre des trucs d'occasion à la place.
19: Et je vous ai monté les pneus quand ?
0: Alors, je suis passé il y a quelques temps. Ce qu'il faudrait, c'est changer la date pour mettre comme si j'étais passé en janvier, là.
19: Oui, non, c'est pas comme ça. Ça c'est. Mais écoutez, la loi, c'est à partir du 1er janvier. Donc les pneus, je vous ai monté quand ?
0: On va dire hier.
19: Non, c'est pas hier.
0: On va dire début janvier.
19: Mais non, écoutez, c'est pas possible. Dites-moi quand est-ce que je vous ai vendu les pneus ?
0: Bah, officiellement, ce serait bien qu'on dise début de cette semaine pour que ce soit sur janvier 2017, vous voyez ?
19: Moi, les pneus, ils sont facturés et tout. Vous croyez quoi, que je fais des faux comme ça?
0: Donc, vous êtes en train de reconnaître qu'en plus, ce sont des faux pneus.
19: Mais vous comprenez rien ou quoi?
0: Non, mais enfin, vous dites que vous m'avez vendu des faux pneus en plus.
19: Mais non, vous me demandez de faire une fausse facture.
0: Bah, non, pas du tout. Non, mais c'est.
19: Et si, bien sûr. Bon, la loi, elle est passée à partir du 1er janvier 2017, il me semble.
0: Voilà.
19: Les pneus ont été montés quand? Dites-moi.
0: Aujourd'hui.
19: Arrêtez.
0: Non, mais c'est vous. Vous me dites que vous me mettez des faux nouveaux pneus. Visiblement, on a essayé de m'entourlouper.
2: Pardon, vous entourloupez de quoi?
0: Ah bah c'est un monsieur maintenant.
2: Non mais attendez, dites-moi le numéro de la facture. Hein.
0: Alors la facture, il faudrait la refaire pour qu'elle soit sur le mois de janvier 2017, parce que sinon ça va pas marcher le truc des pneus d'occasion.
2: Ah non mais, attendez, on peut pas refaire de facture comme ça monsieur.
0: Non mais vous allez changer la date de la facture.
2: Non mais vous rigolez ou quoi? C'est un faux ça. Et vous vous rendez compte de ce que vous dites monsieur?
0: Excusez-moi, mais alors votre collègue m'a dit qu'il m'avait monté des faux pneus déjà.
2: Mais non, c'est vous monsieur, mais vous vous rendez compte de ce que vous dites? Mais n'importe quoi. Mais vous êtes grave, monsieur, les faux pneus, mais ça n'existe pas, les faux pneus.
0: Ah bah demandez-lui, il me l'a dit.
2: J'ai pas de facture au nom de Martin, donc me dites pas que vous êtes passé dans notre garage, monsieur.
0: J'ai pu vous donner un pseudonyme.
2: Non.
0: Ah bah si. Mais, allô ?
2: Bonjour ?
0: Ah bah c'est un autre monsieur.
2: Non, mon jeu, si vous continuez, moi j'appelle la gendarmerie, on va vous retrouver.
0: Enfin, excusez-moi, c'est quand même votre collègue qui me dit qu'il m'a monté des faux pneus.
2: Mais vous voyez ça où, des faux pneus, vous ? Comment on peut monter des faux pneus ? Ça n'existe pas, monsieur. Vous me parlez de faire une facture de pièces d'occasion de pneus. Ne dites pas de bêtises, monsieur. On vous a pas vu au 1er janvier, on vient de rouvrir ce matin. Donc arrêtez de dire de bêtises.
0: Mais donc je suis passé ce matin, dans ce cas, si ça vous
2: mais
0: arrange.
2: Vous n'êtes pas passé ce matin, on n'a pas monté de pneus ce matin. Donc arrêtez de dire des bêtises quand
0: non,
2: même.
0: Mais, d'accord, non, mais ce que je veux dire, c'est que ça reste entre
2: mais
0: nous.
2: Non, mais ça reste pas entre nous, monsieur. Je fais pas de faux papiers, moi.
0: Bah,
2: donc arrêtez de dire des bêtises.
0: Non, mais d'accord, vu que ce sont des faux pneus, vous pouvez mettre.
2: Mais arrêtez de parler de faux pneus, mais vous rigolez ou quoi? Venez passer, on va appeler la gendarmerie et puis on va régler le problème ensemble.
0: Non, mais ce serait logique que j'ai des faux papiers avec les faux pneus.
2: Non, mais enfin, j'hallucine. Des faux pneus.
0: Bon, écoutez, de toute façon, pour cette histoire de faux pneus, moi, j'ai contacté la gendarmerie.
2: Bon, vous avez appelé la gendarmerie d'où?
0: Alors, comme on parle de faux pneus, j'ai appelé la fausse gendarmerie, en fait.
2: Vous avez appelé la fausse gendarmerie? Non, mais vous avez un problème dans votre tête, monsieur, c'est pas possible.
0: Bah, c'est des faux pneus, j'appelle la fausse gendarmerie.
2: Arrêtez vos bêtises, d'accord?
3: Magasin de châle République, bonjour.
9: Allô?
3: Oui?
9: C'est le magasin des surgelés.
3: Oui?
9: Bonjour, madame.
3: Bonjour.
9: Je dois faire mes commissions, vous savez, parce que je vais être un peu malade et on m'a dit de prendre mes provisions pour la semaine, voyez-vous?
3: Oui?
9: Je voudrais savoir, est-ce que vous avez des haricots?
3: Oui, bien sûr.
9: Ah, alors, haricots, je note. Des arottes.
3: Des
9: arottes.
3: Des carottes?
9: Oui.
3: Oui.
9: Ah bon, très bien. Je vais essayer de tout prendre chez vous. Comment s'appelle les topinambours? Non, j'ai pas besoin, c'est trop dur, puis c'est pas surgelé.
3: Alors ça, par contre, j'ai la purée de topinambours.
9: Ah. Est-ce que vous avez des poireaux?
3: Des poireaux, oui.
9: D'accord. Des tomates?
3: Oui, des tomates aussi, oui.
9: Très bien. Des hommes?
3: Pardon?
9: Des hommes.
3: Vous avez demandé quoi?
9: Des hommes.
3: Des pommes?
9: Oui.
3: Ah non, la pomme, ça se congèle pas du tout.
9: Ah voilà. Alors, pas de hommes, mais est-ce que vous avez des oires?
3: Non plus.
9: Ah bon? Ça
3: non.
9: Se congèle pas non plus?
3: Non.
9: Pour faire les oires au chocolat?
3: Non, on n'a pas de poire, non.
9: Bon. Et est-ce que vous avez des haillassons?
3: Non plus, madame.
9: Vous n'avez pas d'haillassons?
3: Non.
9: Bon. Alors, j'allais oublier le plus important parce que je vais rester quand même, essayer de ne pas sortir de chez moi. Et ça, il m'en faut si je dois passer l'hiver toute seule à la maison. Est-ce que vous auriez des aubes?
3: Alors, des aubes, c'est-à-dire?
9: Vous savez, les aubes avec les ouilles. On mélange ça avec les ouilles.
3: Non, je ne vois pas de quoi vous me parlez.
9: Ben, vous savez, c'est un fruit. C'est un fruit en. Il y a trois fruits en un fruit.
3: Non, ça ne dit rien du tout.
9: Aux Seychelles, il y en a beaucoup. C'est-à-dire que vous avez à la base du zob, il y a toujours deux ouilles.
3: Alors là, je vois pas du tout. Hein. Bah puis tout ce qui est fruit exotique, je pense que ça doit.
9: Parce que voyez-vous, ils font quelque chose avec ce fruit-là. avec le zob là, et les ouilles, voyez-vous, ils arrivent à faire un jus avec.
3: À faire un jus, d'accord.
9: Qui est congelé.
3: D'accord. Non, mais j'ai pas, hein, non.
9: Ah ben non, celui-là, on le trouve qu'à la banque du sperme.
3: Non, mais n'importe quoi, hein. Non, mais je vois pas le rapport avec les surgelés, madame.
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17: Bonjour.
0: Oui, bonjour madame.
17: Non, c'est monsieur.
0: C'est bien la boucherie Chevaline ?
17: Oui.
0: Figurez-vous que j'ai Lucky qui a disparu.
17: C'est qui ça ?
0: Bah, c'est mon poney.
17: Bah, je sais pas, moi je connais pas.
0: Comme par hasard, mon poney disparaît et on me signale après que vous vendez de la viande de cheval.
17: Ah bon ? Ah, vous croyez que je vends votre poney ici dans le magasin ?
0: Ah ah ! Vous venez d'avouer là ?
17: Avouer quoi ? Mais bien sûr. Mais oui, je vends de la viande de cheval. Bah, réfléchissez monsieur Allon.
0: Allô ?
20: Quel poney, monsieur ?
0: Ah bah Lucky, il s'appelle Lucky.
20: Et où il est chez moi ? À quel endroit ?
0: Ah bah ça, j'aimerais bien que vous me le disiez.
20: Bah enfin, monsieur, vous m'accusiez d'une chose que ce n'est pas vrai.
0: Que vous dites que ce n'est pas vrai ?
20: Ah non, bah écoutez, moi je suis sûr.
0: Et que moi je dis que c'est vrai.
20: Eh bah dites-moi où qu'il est.
0: Vous voulez que je vous dise où qu'il est ?
20: Bah oui.
0: Je l'ai entendu derrière.
20: Vous avez entendu quoi ?
0: J'ai entendu hennir derrière, non ?
20: Ah non, c'est mon chien.
0: Oui, bah comme par hasard.
20: Bah écoutez, j'ai deux chiens, j'ai quand même le droit d'avoir deux chiens, monsieur. Mais c'est quoi cette histoire ?
0: C'est quand même louche. Ah, je l'ai entendu encore.
20: Bah oui, bah c'est mon chien, je vous dis. Il joue avec une bouteille.
0: Il joue avec mon poney, oui, c'est ça.
20: Ah non, pas avec votre poney, monsieur. Vous savez où vous êtes là ? C'est pas parce que je vends de la viande de cheval que je kidnappe les poneys, monsieur. Hein.
0: Bon, enfin, excusez-moi, mais alors comme par hasard, mon poney disparaît et vous vous mettez à vendre de la viande de cheval.
20: Et monsieur, je suis une chevaline, donc c'est normal que je vende du cheval.
0: Oui, mais enfin, c'est pas normal que vous vendiez le mien.
20: Mais je veux pas le vôtre. Mais c'est quoi cette histoire ?
0: Lucky !
20: Bah, vous pouvez crier Lucky, vous êtes à ma boucherie là, monsieur.
0: Lucky, tiens bon bébé.
20: Non, là, je crois que vous vous foutez du monde, là,
0: ah
20: monsieur.
0: Ah bah, enfin, c'est quand même... Alors, moi, je vais passer.
20: Ah bah, venez à ma boucherie, enfin.
0: Je vais faire un prélèvement de viande, et puis on va voir si c'est du cheval ou pas.
20: Bah, mais je vends du cheval. Mais c'est pas le vôtre.
0: Qu'est-ce qui me le prouve ?
20: Oh non, faut arrêter, alors écoutez.
0: Lucky !
20: Non, mais je crois que vous avez un problème, monsieur. Excusez-moi de vous dire ça, mais vous criez après votre cheval. Faut arrêter un petit peu, hein.
0: Bah, enfin, excusez-moi, mais voilà, je pense qu'il est pas loin, là.
20: Il peut pas passer, monsieur, c'est en ville. Comment voulez-vous qu'il passe en ville, le cheval ?
0: Bah, parce qu'il allait chercher le pain, et en revenant, il passe devant chez vous.
20: Chercher le pain ? Non, mais là, vous foutez du monde, là. Un cheval qui va chercher du pain.
0: Bah, bien sûr.
20: Non, bah, écoutez, moi, j'arrête là, monsieur. Je crois que vous foutez de moi, là.
0: Non, mais, soi-disant, vous avez un chien qui joue avec des bouteilles. Je vois pas pourquoi j'aurais pas un poney qui va chercher le pain.
20: Non. Un poney qui va chercher du pain. Alors là, je crois que vous foutez de ma poire, là. Alors là, écoutez, j'arrête là tout de suite.
0: Ah,
20: monsieur.
0: Mais alors, je suis désolé. Non, pas du tout.
20: Ah, si. Moi, je veux pas tenir une conversation avec vous. Un poney qui va chercher du pain.
0: Bah, oui, bah, on invite.
20: Mais enfin, il va chercher le pain où ? Chez le boulanger, alors.
0: Bah, évidemment. Il va pas le faire lui-même.
20: Et quel boulanger ? Allez-y, dites-le-moi.
0: En fait, c'est celui qui est juste à côté de son collège.
20: N'importe quoi. Bon, j'arrête, monsieur Lambert.
0: Non, pas du tout. Non, mais c'est parce que quand
20: non,
0: il
20: non,
0: sort.
20: Non,
0: il est prof d'anglais parce que c'est un poney Shetland.
20: Vous foutez du monde, celui qui est à côté de son collège, vous foutez de ma foire. Excusez-moi.
0: Bah, pas du tout, monsieur. Non, parce que quand il sort de cours.
20: Bon, écoutez, monsieur, c'est pas normal.
0: Comment ça, c'est pas normal ?
20: Bah non, pour moi, c'est de l'arnaque.
0: Bah, excusez-moi, mais alors ce qui est pas normal, c'est que vous kidnappiez mon poney alors qu'il était en train tranquillement de me rapporter le pain.
20: Ouais, bah oui, ça a recommencé. Alors, excusez-moi, c'est soit que vous êtes pas normal. Hein ?
0: Ah, je l'ai entendu. Bah, Lucky !
20: Oui, bah c'est ça. Continuez à appeler, tenez, comme ça, il va peut-être venir.
0: Bon, passez-moi Lucky.
20: Ouais, c'est ça, allez, au revoir.
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22: Allô.
23: Oui, bonjour madame.
22: Bonjour monsieur.
23: Monsieur le maire est-il en mairie ?
22: Vous êtes monsieur ?
23: C'est monsieur de la place à l'appareil, la préfecture.
22: Il est en ligne actuellement, monsieur le maire.
23: Ah.
22: Ah, je peux vous le passer là, il vient juste d'avoir terminé. Ne quittez pas. Je vous remercie
23: madame.
24: Oui, j'écoute.
23: Oui, bonjour monsieur, la préfecture à l'appareil.
24: Bonjour monsieur.
23: De la place. Dites-moi, nous faisons une tournée avec la chambre de commerce actuellement dans la région et l'ambassadeur du Japon. Et donc, nous informons évidemment nos collègues de la chambre de commerce japonaise que nous mettons à leur disposition aujourd'hui des manuels de franco-japonais un peu simplifiés pour toutes les secrétaires de mairie, les offices de tourisme, enfin, vous voyez.
24: Oui.
23: Ah, vous connaissez quelques mots en japonais, non ?
24: Oh là là, non.
23: Ah, alors écoutez, je vais vous le passer. Il parle français, lui, hein. Mais il apprécie évidemment dans le texte qu'on glisse quelques mots, vous voyez, de manière récurrente, quoi, hein. Donc, pour dire oui en japonais, c'est ok.
24: Ok.
23: Ok.
24: Ok.
23: Ouya.
24: Ok, ouya.
23: Et donc, pour dire non, donc c'est so.
24: Non.
23: So.
24: So.
23: Voilà.
24: Oui.
23: Dormir.
24: Lolololola. Dormir, oui. Alors, pour dire bonjour, pour dire bonjour.
23: Bonjour, c'est Ohio. Ouais. Ohio.
24: Ohio.
23: Je vous le passe, hein. Ohio.
24: Bonjour, Ohio. Bonjour, Ohio.
25: Bonjour, monsieur le maire.
24: Bonjour, monsieur l'ambassadeur. Ohio.
25: Ohio.
24: Ohio.
25: Ohio.
24: Ohio.
25: Bonjour, monsieur.
24: Bonjour, monsieur l'ambassadeur. merci beaucoup de m'appeler, ça me fait beaucoup plaisir. J'en suis très flatté et très honoré.
25: Vous avez utilisé le manuel de franco-japonais.
24: Oui, j'ai entendu parler, oui, effectivement.
25: Alors, combien d'habitants dans votre ville ?
24: 1325.
25: Sont-ils heureux ?
24: Bien sûr.
25: Comment ?
24: Oui, ok. J'ai perdu le mot Ungui. Okuya, c'est ça ?
25: Non. Okuya.
24: Okuya.
25: Okuya.
24: Okuya, c'est ça, voilà, oui.
25: Vous allez bien ?
24: Oui.
25: Comment ?
24: Okuya.
25: J'aime beaucoup votre département.
24: Très flatté, très honoré.
25: Il ne ressent

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3: Donc, nous disons Anc.
4: Rock.
3: Anc.
4: Anc.
3: Voilà, H inspiré.
4: Anc.
3: Oul.
4: Anc, oul. Anc, oul.
3: Un peu plus inspiré.
4: Anc, oul. Comme ça.
3: Voilà. À la fin, n'oubliez pas le E. Anc, oulé. E.
4: Anc, oulé.
3: Plus fort à la fin.
4: Anc, oulé. Ça va?
3: Non. Inspirez un peu plus.
4: Anc, oulé.
3: Nous allons donc prendre un congé de vous.
4: Ok, oui.
3: Je ne vous ai pas trop retardé.
4: Sodom I.
3: Bon. Alors, monsieur le maire, au revoir.
4: Anc, oulé.
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5: Bonjour.
6: Bonjour monsieur, c'est bien la pharmacie ?
5: Oui, bonjour monsieur.
6: Monsieur Martin à l'appareil, société Martin événementiel.
5: Oui ?
6: J'organise une vente de médicaments anti-rhume devant votre pharmacie.
5: Non mais attendez, comment vous pouvez faire ça, vendre des médicaments devant une pharmacie ? C'est quoi ce bordel ?
6: Est-ce que j'ai vu aux infos ? Les pharmaciens n'ont pas le droit de vendre les médicaments contre le rhume sans ordonnance.
5: Oui ?
6: Donc moi, comme je suis pas pharmacien, je peux les vendre.
5: Ah bon, vous pouvez les vendre alors que nous on est obligé de les vendre avec une ordonnance. Non mais attendez, personne ne peut les vendre, je suis désolé, c'est l'arnaque ça.
6: Bon, disons que c'est un léger contournage de la loi. Je viens, j'installe une planche de tréteaux devant chez vous et surtout, je vends les médocs à l'unité. Donc, il n'y a pas les boîtes.
5: Mais c'est pas notre problème. Vous n'avez pas à mettre de tréteaux devant notre pharmacie pour vendre des médicaments. C'est illégal ce truc. Mais non, mais vous atterrissez ou quoi?
6: Non, mais ça craint rien parce que je vais marquer bonbon anti-rhume. Comme ça, il n'y a même pas écrit médicaments.
5: Non, mais attends, j'ai un truc de fou là. Ah. Qui veut venir vendre des médicaments, qui peut mettre sa table de vente, il va marquer vente de bonbons, il pourra vendre parce que les pharmaciens ils peuvent pas vendre sans ordonnance les médicaments.
6: Ah bah voilà, super, vous avez tout compris.
5: Mais je ne veux pas, c'est tout, c'est clair, non, c'est non.
6: Bah ouais, mais dans ce cas, faudrait me reprendre mon stock.
5: Quoi ? Mais pourquoi ? Vous l'avez acheté chez nous ?
6: Non, j'ai fait la tournée des pharmacies de Martinville pour récupérer un max de boîtes.
5: Mais j'en ai rien à faire !
6: Moi, je vous rapporte les comprimés, plus les boîtes vides que j'ai gardées.
5: Non !
6: Vous avez plus qu'à remplir les boîtes, un petit bout de scotch et hop !
5: Non mais c'est quoi ce...
7: Mais c'est quoi ces histoires ?
6: Eh ben bonjour madame.
7: Madame, monsieur.
6: Madame.
7: Monsieur.
6: Madame.
7: Je fais ce que je veux chez moi, monsieur. Vous comprenez ce que je vous dis ?
6: 5 sur 5, c'est pour ça que je fais pas ça dans la pharmacie, mais devant, à l'extérieur.
7: Non mais bon, bah, c'est mon parking. C'est privé, c'est chez moi.
6: Bah, si c'est un parking, je peux me garer.
7: Vous pouvez vous garer, mais je veux aucune action commerciale.
6: Non, vous inquiétez pas, je les vendrai discretos dans le coffre de la bagnole.
7: Non. Même pas sur mon parking, je vous dis non.
6: Oui, mais alors quand vous dites non, est-ce que c'est vraiment un non qui veut dire non?
7: Bah,
6: c'est pas clair.
7: Mais comment vous expliquer? Mais je suis chez moi, je fais ce que je voulais. Vous allez pas m'imposer ce que je dois faire chez moi quand même. Non, mais c'est incroyable ça. Vous m'avez pas appelé pour quoi que ce soit.
6: Ah bah vous non plus, vous m'avez pas appelé.
7: Bah, je sais même pas ce que... Bah, je vous connais pas.
6: Justement, vous m'auriez appelé avant, on aurait fait connaissance.
7: Mais vous êtes taré, vous.
6: Oh bah merci, pardon d'essayer de faire avancer la France, surtout.
7: Allez faire avancer la France comme ça, bah on est bien. On est déjà pas terrible.
6: Bon, bah écoutez, dans ce cas, plan B, c'est ce que je disais, vous me reprenez mon stock.
7: Mais non, j'en veux pas. Ne faites pas chier avec ça, quand même.
6: Ah non, ce sera très simple. Je vous ai fait un devis.
7: Devis de quoi?
6: Pour la reprise.
8: Non mais quel devis?
6: Bonjour, monsieur, c'est le devis d'estimation du prix de reprise de mes médicaments.
8: Oui, bien sûr, et puis on vous paye le double, même, si vous voulez.
6: Bah, vu que j'avais prévu de vendre à l'unité, je misais plus sur le triple, mais on peut en discuter.
8: Non mais, maintenant stop.
6: Non mais vous inquiétez pas, j'ai vu avec le patron à l'instant.
8: Non, il n'y a pas à voir avec le titulaire, c'est comme ça, c'est tout.
6: Ah bah repassez-moi ce monsieur patibulaire.
8: Non mais...
6: Parce que pardon, mais qu'est-ce que je fais de mes comprimés, moi?
8: Vous les mettez en suppositoire et puis c'est tout.
6: Oui, oh bah je vous vois venir. Après, vous voudrez pas les reprendre sous prétexte qu'ils ont déjà été utilisés.
8: Allez.
9: Oui, allô?
10: Monsieur Ro.
9: Oui, lui-même.
10: Bonjour, monsieur Robert Lamolle, à l'appareil.
9: Oui.
10: On ne se connaît pas, monsieur, mais...
9: Je pense pas, non?
10: Non, on ne se connaît pas. J'habite à Périgueux.
9: Oui.
10: Je suis venu en voiture l'autre jour, je passais et... Je vous ai vu.
9: Ah bon? Oui,
10: Monsieur Ro.
9: Oui.
10: Mon cœur s'est mis à battre comme il n'avait jamais battu.
9: Ah bon?
10: Oui. Je sais que ça ne se fait pas, mais moi, à mon âge...
9: Mais quel âge avez-vous?
10: 89 ans. Mais il n'est jamais trop tard. Vous savez, quand on aime, on ne compte pas.
9: Oui.
10: Est-ce que ça vous embêterait si je passais vous voir, vous prendre en voiture et partir avec moi en week-end vendredi?
9: Pourquoi faire, hein?
10: Je vous amène à Venise.
9: Non, merci, ça ne m'intéresse pas, non, du tout.
10: Attendez. Ne refusez pas ma proposition. Ne me déchirez pas le cœur. Ces moments trop poignants peuvent me blesser.

0: Bien jamais.
1: Oui, mais...
0: Je peux vous appeler Robert.
1: Ah, bien sûr, si vous voulez, ça ne me dérange pas. Hein.
0: Écoutez, Robert.
1: Mais comment vous avez eu mon nom?
0: J'ai demandé, mais qui est ce bel homme? Et on m'a dit, c'est Monsieur Rousseau.
1: Mais vous savez où j'habite?
0: Oui, bien sûr. Je vous ai fait suivre depuis un détective privé sur vos talents. Il est mes oreilles et quelque part un peu l'expression de mon cœur, Robert. Je ne dors plus, Robert.
1: Faut prendre des cachets, alors, peut-être, pour dormir.
0: Non, Robert, on ne peut rien faire contre le mal de cœur, vous le savez. Attendez, vous permettez.
1: Je vous en prie.
0: Le facteur qui m'amène à recommander, je reviens tout de suite, je suis à vous. Oui.
1: Monique.
2: Oui.
1: Tu es là, écoute.
0: Allô.
1: Allô.
0: Excusez-moi, mon petit Robert, mais...
1: Je vous en prie.
0: Écoutez, mon petit Robert, est-ce que ça ennuierait votre femme si je vous invitais avec moi à partir vendredi à Venise?
2: Quittez ce mec.
1: Non, là, je peux pas. Non, du tout, non.
0: Mais pourquoi?
1: Parce que je n'ai pas envie, puis si je ne vous connais pas, puis je ne peux pas partir à Venise, moi.
0: C'était un week-end romantique auquel je vous conviais. Robert.
1: Oui.
0: Mon ordonnance passera cet après-midi et vous livrer une bague.
1: Je veux pas de bague du tout. Non, écoutez, on va arrêter cette communication. Hein.
0: Robert.
1: Non, pas du tout. Alors, écoutez,
0: attendez.
1: Bonsoir, monsieur, et bonne continuation.
0: Attendez, Robert. Écoutez-moi bien.
1: Oui.
0: Si vous venez avec moi à Venise, vendredi, nous pouvons passer la soirée de dimanche en amoureux à Paris.
1: Bon, écoutez, au revoir et à bientôt.
2: Allô?
0: Robert? Ah non.
2: Non, écoutez, je suis ça, Madame Rose. Hein. Moi, mon mari, laissez-le tranquille. On n'a rien à faire avec vous, on ne vous connaît pas.
0: Écoutez, madame.
2: Oui, mais il n'y a pas d'écouter.
0: Je ne veux pas parler aux femmes, je parle à votre mari.
2: Oui, mais ce n'est pas d'importance. Mon mari ne veut pas parler avec vous.
0: Vous n'avez pas brisé le cœur d'un homme.
2: Mais le cœur, s'il est brisé, mon mari, ça ne lui brise pas le cœur. Si votre cœur est brisé, allez voir quelqu'un d'autre.
0: Mais
2: écoutez,
0: madame,
2: non, mais qu'est-ce que c'est cette histoire? Qu'est-ce que c'est cette comédie? Mais alors, vous perdez la tête, non?
0: Mais je suis amoureux de votre mari.
2: Si vous êtes amoureux de mon mari, mon mari ne vous connaît pas, il n'est pas amoureux de vous. Et puis, il n'a pas envie d'être amoureux d'un homme, non? Mais ça ne va pas, non? Qu'est-ce que c'est que cette histoire? Alors, non, mais vous tombez de quoi?
0: S'il vous plaît, madame, j'ai 89 ans.
2: Si vous avez 89 ans, ça suffit. Si c'est maintenant que vous êtes amoureux de mon mari, il ne vous a jamais vu, il ne vous connaît pas. Justement, comment voulez-vous qu'il soit amoureux de vous?
0: Mais pas simplement en prenant le train de nuit avec moi pour Venise.
2: Venise, il n'a rien à foutre de Venise. Venise, il n'en a rien à faire de Venise. Qu'est-ce que vous voulez qu'il aille faire à Venise? Avec un homme de 89 ans, non mais ça ne va pas. Et qu'est-ce que vous voulez qu'il fasse avec vous et les amoureux à Paris? Non, mais il y a quelque chose qui ne tourne pas rond chez vous. Non, mais alors, écoutez, non, vous n'avez pas besoin de mon mari, non? Enfin.
0: Si, je l'aime.
2: Mais non, allez au bois ailleurs. Hein.
0: Oui, dîner avec votre mari en tête-à-tête aux chandelles ce soir.
2: Mais non, il n'a pas dîner en tête-à-tête avec vous. Non, mais il n'a rien à faire avec... Et ce sera encore une fille de 20 ans, d'accord, mais avec un bonhomme de 89 ans qui n'en a rien à faire devant vous.
0: Je viendrai avec ma secrétaire qui a 20 ans.
2: La secrétaire, elle n'a qu'à se débrouiller avec vous. Il n'a pas besoin de votre secrétaire, il trouvera ailleurs. Et il a sa femme, il a des enfants, il n'a pas besoin de vous, non, mais...
0: J'ai un diamant pour lui.
2: Le diamant, vous le donnez à votre secrétaire.
0: Je l'ai fait tailler pour lui, pour son
2: si
0: doigt.
2: Si vous l'avez fait tailler, il n'en veut pas des diamants. Qu'est-ce qu'il en a à foutre d'un diamant? Alors, non, mais dis. Ça va pas, non? Qu'est-ce que c'est cette histoire-là? Mais enfin...
0: Est-ce qu'il a des préservatifs?
2: Le préservatif, il n'a pas besoin de préservatif, non? Avec un homme comme vous, non, mais ça va pas.
0: Je ne veux pas faire d'enfant avec votre mari.
2: Mais je comprends qu'il ne veut pas... De toute façon, avec mon mari, il aura du mal à faire des enfants, hein? Mais c'est pas vrai! Vous êtes complètement barjo! C'est pas possible!
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4: Leto, bonjour.
5: Buongiorno, signora.
4: Buongiorno.
5: Ah, italiano, fantastico.
4: Italiano, sì.
5: Ma che parlare italiano, che pasta di parmigiano per tutti.
4: Allo.
5: Sì, allo.
4: Mais je suis pas du tout italien.
5: Comment ça, vous n'êtes pas italien? C'est pas le magasin Netto?
4: C'est de la part de qui?
5: Monsieur Martin, comité des traditions italiennes sur le territoire français.
4: Mais je vois pas du tout à quoi ça concerne, monsieur.
5: Ça concerne à que vous êtes magasin italien et que pourtant vous écrivez pas les étiquettes en italien.
4: Mais je suis pas magasin italien ici.
5: Pardon, mais vu que vous utilisez un nom italien, forcément.
4: Ouais, c'est vrai, t'as raison, avec ta connerie.
5: Ah, gratio Milo, vous êtes le patrono?
4: Le patron, bougez pas, je vous le passe.
5: Ah, si, per favor.
4: Allô?
5: Allô, bonjour nos patrons.
3: On parle français.
5: Ah, vous parlez au Francesco?
3: Ah ouais, bah alors vous êtes en France.
5: Ah oui, mais on devait me passer le patron italien, donc on n'a pas dû me passer le bon.
3: Bah si, moi je suis la chef de magasin, mais je suis française, donc ça risquerait pas que vous avez parlé italien avec moi.
5: Ah, vous êtes français en plus?
3: Bah oui, hein.
5: Oh là là, bon, bref, je vais devoir changer 2-3 trucs dans le magasin.
3: Non, vous changez rien.
5: Bah si, déjà il faut qu'on vous mette le double affichage.
3: Non, y a pas de double affichage.
5: Il faut mettre les prix en euros français et en euros italiens.
3: Bah y a personne qui va payer en euros italiens, c'est des euros normales.
5: Et pourquoi c'est que des euros normales et pas aussi des euros italiens?
3: Bah parce que c'est comme ça, ça a toujours été comme ça, on est en France, monsieur.
5: Je m'excuse, mais j'ai mon collègue qui est venu d'Italie exprès pour cette affaire.
3: Bah c'est bien votre collègue d'Italie, mais moi je vous dis que...
5: Ah bah d'ailleurs le voilà, je vous le passe.
3: Ah.
5: Signor Martino Martinelli?
3: C'est un truc de fou, ouais.
5: Si, pronto.
3: Allô?
5: Buongiorno, signor.
3: Bonjour.
5: Signor Martino Martinelli, présidente del Felicità di Bella Ciao.
3: Ouais, bah il faut parler en français, là, je suis pas italienne.
5: Si, italiano.
3: Non.
5: Si.
3: Ah bah non.
5: Ah, ma que si.
3: Ouais, c'est ça, ouais.
5: Oh, signor Martin, prendo le telefono. Che me dite de gromo?
3: Allô?
5: Oh là là. Allô?
3: Allô?
5: Oui, c'est à nouveau monsieur Martin. Pardon, mais Martino Martinelli est furax. Apparemment, vous lui avez dit quelque chose de pas très joli.
3: Bah ouais, non?
5: Ah si, vous avez dit ouais, c'est ça, ce qui est une énorme insulte italophone.
3: Comment?
5: Bah oui.
3: Ah, je lui ai dit des gros mots en italien.
5: Vous saviez pas?
3: Ah bah non.
5: Bah faites gaffe quand même.
3: Oh, et puis votre collègue, il travaille en France et c'est pas des maquets à mots en français. Ah bah dis donc.
5: C'est pas grave, je m'en occupe.
3: Le patron est au courant que vous allez faire ça?
5: Ah, parce qu'il y a encore un patron au-dessus.
3: Ah ouais?
5: Eh bah dites-lui que j'arrive.
3: Non, vous passez pas. Tu comprends le français, qu'est-ce que ça veut dire? Vous ne passez pas.
5: Non mais t'inquiète, déjà je vais changer toutes tes étiquettes.
3: Rien du tout. Y a rien, tu touches à rien. Tu touches pas à mon magasin. Voilà, tu comprends? Tu ne touches pas.
5: Bah je suis obligé de toucher pour mettre les prix en euros italiens.
3: Ah bah, mais il est abouti, ah ouais, c'est pas possible.
5: Bon, on dit que je prends ça pour un oui?
3: Non, on dit rien du tout.
5: Allez.
3: Non, vous touchez à rien.
5: Allez, s'il te plaît.
6: Oui, allô?
5: Ah, buongiorno signora.
6: Buongiorno.
5: La patrona italiana, parla italiano?
6: Parla francese, pas parla francese.
5: Ok, una storia importante au sole mio.
6: Non, monsieur.
5: Si?
6: C'est moi le responsable, monsieur, je vous dis que si je suis pas italien, nous on n'est pas italien.
5: Ah, parce qu'en plus je voulais faire un hommage à Berlusconi, donc il fallait...
6: Berlusconi, reste en Italie, il est bien là-bas.
5: Ah bah ça, il risque pas de bouger maintenant, c'est sûr, oui.
6: Ah bah c'est clair.
5: Enfin, pardon, à partir...
6: Monsieur, il n'y a pas de pardon, je vous dis c'est bon, d'accord?
5: Non, mais ce que je veux dire,
6: c'est que... Il n'y a pas de ce que vous dire, Berlusconi, il reste en italien, et maintenant, moi je suis en France, et Berlusconi, j'apprécie pas plus que ça. Donc c'est même pas la peine.
5: Considérez que vous faites ça pour vos compatriotes.
6: Mais je vous calme, vous êtes bouché ou quoi, les Italiens?
5: Alors, je me permets, en italien, on dit bucero, pas bouché.
6: Je vous dis, on n'est pas italien, on est français, bordel de merde.
5: Vous avez quand même un accent.
6: D'accord, donc si vous savez pas dire les Italiens, c'est pas ma faute.
3: Oh,
5: incroyable.
3: Ah. Mais pas possible d'être aussi bête, franchement.
5: Mal raccroché, très bien.
3: Bon, on m'a dit que les Italiens, ils étaient bons mais cons, mais alors là, je veux bien savoir.
5: Hein. Merci pour les compliments, mais on vous entend toujours.
3: Oh, bah non.
6: C'est bon.
5: Non, on dit c'est bueno.
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8: Allô? Oui?
9: Commandant?
8: Comment?
9: Commandant? Allô, vous m'entendez?
8: Oui, mais vous êtes une erreur.
9: Je ne suis pas chez le commandant Cousteau.
8: Ah non?
9: Bon, écoutez, est-ce que vous m'entendez bien, là?
8: Bah, évidemment, mais bon, écoutez, je suis pressé, monsieur.
9: Écoutez-moi, je suis le capitaine Nemo à l'appareil, hein. Nous sommes à bord de la Calypso dans les Galapagos. Et nous essayons de joindre le commandant Cousteau à Paris. Nous n'arrivons pas à le joindre ce matin. Apparemment, il y a un problème de téléphone.
8: Ah, mais c'est pas chez moi. Pourquoi vous appelez chez moi?
9: Écoutez, madame, nous sommes à bord de la Calypso. Et nous sommes à 300 mètres de profondeur au sud des Galapagos. Nous observons un phénomène nouveau. On a besoin de le joindre. Est-ce que vous pouvez prendre le numéro et l'appeler?
8: Je viens, mais s'il me dit que c'est pas rien.
9: Non, mais vous inquiétez pas, madame, ça va aller très vite. C'est juste lui donner le renseignement que je vais vous donner, hein. Alors, je vous donne son numéro à Paris que nous essayons de joindre depuis ce matin.
8: Oui.
9: C'est le 4723.
8: Et alors, qu'est-ce qu'il faut que je fasse?
9: Bon, je suis le capitaine Nemo.
8: Ah bon?
9: Voilà. Alors, Michel Nemo.
8: Michel.
9: Ah bon? Vous lui dites qu'on observe sur le radar avant une formation de moules géantes.
8: Des moules.
9: Géantes, hein.
8: Géantes.
9: 200 mètres de tour, hein.
8: Oh là.
9: Alors, vous lui dites qu'elles ont l'air très, très agressives.
8: Agressives, hein.
9: Agressives, voilà. Alors, demandez-lui ce qu'on fait.
8: Bon, bah alors, je vais l'appeler tout de suite, alors.
9: Appelez-le tout de suite et dites-lui qu'il nous rappelle tout de suite, qu'il se mette en contact s'il arrive à nous joindre, hein.
8: Bon, d'accord, je vous ai
9: verrouillé. Verrouillez tout, verrouillez les radars. Merci, madame.
8: Au revoir, monsieur.
10: Camarade Cousteau, j'écoute.
8: Ah, vous êtes le commandant Cousteau?
10: Oui, bonjour,
8: oui,
10: madame.
8: Je suis un particulier.
10: Oui.
8: On m'a appelé parce qu'on peut pas vous avoir. Et c'est assez urgent. C'est le capitaine Nemo.
10: Michel
8: qui a appelé chez moi.
10: Mais où sont-ils?
8: Ben, on dit Galapagos. Galapagos, je ne sais plus comment dire, je ne sais plus.
9: Oui, oui.
8: Oh, oui, ils ont observé des mouches géantes et qui sont agressives et oui. À 200 mètres de tour.
9: Oui.
8: Alors, il faudrait que vous l'appeliez parce qu'il ne peut pas vous avoir.
9: Bon, alors, écoutez, madame, ce que je vais faire, là, je vais composer le numéro d'urgence de Calypso. On ne va pas raccrocher.
8: Bon, ah bon, très bien.
9: Alors, dès que vous entendez un sifflement, vous essayez de leur parler. Eux, ils ne m'entendront pas. C'est vous qui vont entendre.
8: Oui, alors c'est à eux que je parlerai.
9: C'est à eux que vous allez parler, vous allez répéter ce que je vais vous dire.
8: Bon, d'accord.
9: Alors, attention.
8: Allô ?
9: Capitaine Nemo, l'appareil.
8: Ça y est, oui, c'est moi, madame. Je vous m'avais appelé tout à l'heure.
9: Ah ben, c'est vous, mais comment vous avez eu le numéro ?
8: Ben, je viens d'appeler le commandant Cousteau.
9: Vous m'entendez, madame ?
8: Oui.
9: Demandez au capitaine Nemo la couleur des moules.
8: Tout de suite, là ?
9: Oui.
8: Mais comment je vais l'appeler ?
9: Capitaine Nemo, il doit vous entendre.
8: Allô ? Capitaine Nemo ?
9: Allô, oui, madame.
8: Oui, alors voilà, le commandant Cousteau demande la couleur des moules.
9: Les moules sont bleues, madame, hein ?
8: Alors, allô, commandant ?
9: Allô ?
8: Oui ?
9: Je vous écoute, madame.
8: Alors, la couleur des moules sont bleues, hein ?
9: Bon, alors ce sont des moules très dangereuses, qu'ils fassent demi-tour arrière, très vite.
8: Attendez, j'appelle, allô ? Capitaine Nemo ?
9: Capitaine Nemo, madame, oui.
8: Oui, écoutez, il vous dit de... Oh, alors, je sais plus ce qu'il m'a dit.
9: On est... Madame, vous m'entendez ?
8: Oui.
9: Oui, la moule géante.
8: La moule géante ?
9: A ouvert la gueule.
8: A ouvert la gueule.
9: Et le Calypso est rentré dans la moule.
8: Allô ? Commandant ?
9: Oui, allô, je vous entends, madame.
8: C'est trop tard. La moule géante est rentrée dans la gueule du Calypso.
9: Vous voulez dire que le Calypso est dans la moule ?
8: Oui.
9: Demandez-leur de hisser le drapeau blanc. Et de chercher la sortie de la moule à l'arrière.
8: Bon, d'accord. Allô ?
9: Allô ?
8: Le commandant demande que vous hissiez le drapeau blanc et que vous essayiez de sortir par l'arrière de la moule, parce qu'il y a certainement une sortie.
9: Par l'arrière ?
8: Oui, par l'arrière de la moule, oui.
9: Oui, mais on ne voit rien. On ne voit rien, là. On est dans le noir total.
8: Allô, commandant ?
9: Oui, madame.
8: Ils disent qu'ils sont dans le noir total et qu'ils peuvent rien voir. Ils peuvent pas sortir.
9: Bon, écoutez, madame, il n'y a qu'une solution.
8: Oui ?
9: Les assistants viennent de me donner le plein de la moule.
8: Oui.
9: Et il y a une pancarte avec une inscription issue de secours à l'intérieur de l'animal.
8: Ah bon ? Ben, je vais demander, hein. Capitaine Nemo ?
9: Allô ?
8: Oui. Alors, le commandant demande s'il y a une pancarte à l'intérieur de la moule.
9: Oui, il y a une pancarte.
8: Oui, il y a marqué issue de secours.
9: Oui, c'est ça.
8: Oui ?
9: Qu'est-ce qu'il faut faire ?
8: Allô ?
9: Oui ?
8: Alors, il demande qu'est-ce qu'il faut qu'il fasse.
9: Il se dirige vers l'issue... Allô ?
8: Allô, oui ?
9: Il se dirige vers l'issue de secours.
8: Allô, commandant Nemo ?
9: Capitaine Nemo, madame...
8: Oh, excusez-moi, capitaine Nemo. Il faut que vous alliez vers l'issue de secours. C'est ça ?
9: Ça y est, madame, nous veillons la lumière.
8: Oui ? Bon, c'est tout ce que vous avez à dire au commandant ?
9: Écoutez, madame, ça y est, nous sortons de la moule.
8: Oui ? Vous sortez de la moule. Allô, commandant ?
9: Et nous gagnons la lumière.
8: Oui ?
9: Nous sommes sauvés.
8: Vous êtes sauvés et sortis.
9: Nous sommes sauvés et sortis, nous sommes à la lumière.
8: Allô ? Commandant ?
9: Oui.
8: Oui, maintenant il n'y a plus de danger, ils sont sortis, ils sont à la lumière.
9: Ils sont sortis de la moule.
8: Oui, oui, la Calypso est sauvée.
9: Ben, écoutez, madame, nous vous remercions.
8: Il faut bien se rendre service, et puis vous savez, je regarde beaucoup votre émission, n'importe comment.
9: Merci pour tout, madame.
8: Ben, je vous en prie, hein. Si vous avez d'autres problèmes, ben, vous me rappellerez.
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2: Oui ?
5: Oui, bonjour monsieur, je suis bien au bar.
2: C'est une dame au téléphone.
5: Admettons.
2: Oui.
5: Monsieur Martin, les assurances Martin.
2: Oui.
5: Je vous ai inscrit à notre forfait gonflage de prix spécial touriste. Vous devez connaître le principe.
2: Non.
5: C'est très simple, l'idée c'est de faire gonfler votre note, l'air de rien, quand vous faites payer des touristes.
2: Bah moi je gonfle pas la note. Hein.
5: Vous inquiétez pas, je vais la gonfler pour vous.
2: Non, je ne veux pas gonfler mes prix, mais c'est n'importe quoi ça.
5: Non mais c'est juste une taxe que vous rajoutez sur vos consommations, mais uniquement pour les touristes.
2: Non, monsieur, non, alors je vous arrête tout de suite. C'est pas moi qui m'en occupe.
5: Ah, et bah passez-moi la personne qui m'en occupe.
2: Voilà. Allô ?
5: Bonjour monsieur, vous êtes la personne qui m'en occupe ?
12: Bonjour monsieur, c'est pas monsieur, c'est une dame.
5: Bon, si vous voulez, oui.
12: Vous me dites bonjour monsieur.
5: Oui, bah par pure politesse, hein, pardon monsieur.
12: Non mais, c'est...
11: Oui, enfin, c'est pas grave.
5: Ah, bah, si c'était grave d'être poli, ça se saurait quand même.
11: Parce... Je vous écoute.
5: Oui, donc comme j'expliquais, je vous ai fait un système de double carte pour surfacturer les touristes.
11: Alors, j'ai jamais demandé ça déjà. J'ai pas demandé de double carte.
5: Vrai, mais vu que vous allez faire des doubles tarifs, c'est plus logique d'avoir des doubles cartes.
11: Mais je vous ai rien demandé.
5: Non, c'est moi. Je me suis permis de vous inscrire en période d'essai.
11: Attendez, je vais vous passer mon mari, il va vous expliquer la suite.
5: Ah, bah, c'est marrant ça, parce que j'ai beaucoup de Madame Marie en ce moment.
11: Voilà, voilà.
12: Oui, allô.
5: Bonjour, c'est Madame Marie.
12: Mon mari, elle a dit.
5: Oui, c'est ça, Madame Marie.
12: Je suis le mari de la dame que vous avez eue au téléphone et vous commencez à me faire chier.
5: Oh là, d'accord, j'avais rien compris. Excusez-moi, Monsieur Marie.
12: Je suis pas Monsieur Marie, je suis son mari.
5: Bah oui, mais si vous êtes le mari de Madame Marie, logiquement.
12: Oui, alors qu'est-ce que vous voulez? Vous avez inscrit à quoi? Quel forfait de quoi? Le forfait des cons, comme vous?
5: Alors, c'est une variante du forfait des cons. Là, c'est le forfait gonflage de prix pour les touristes.
12: Qu'est-ce que vous voulez que j'en fasse?
5: Eh ben, je vous ai refait votre carte avec un prix normal et un prix plus cher pour les touristes.
12: Et vous êtes abruti ou quoi, là?
5: Oh, je dirais plutôt businessman.
12: Je suis pas un voleur comme vous.
5: Oh, ben voilà, dès qu'on essaie d'apporter un peu de nouveauté.
12: Ouais, mais moi j'ai un fusil avec des balles de veine de l'orif, hein. Vous avez compris?
5: Oui, alors je comprends très bien, mais je crois que tirer au fusil sur les touristes, c'est interdit.
12: Ouais, oui, c'est interdit.
5: Bah, il me semble, oui.
12: Alors, venez pas m'emmerder avec vos cartes, là.
5: Non, mais de toute façon, je vous ai mis en période d'essai pour 6 ans. Après, on fait le point.
12: Mais... Je ne suis pas en période d'essai, allez vous faire un...
5: Ah, alors non, ça je fais pas, désolé.
12: Si, ça vous fera du bien.
5: Peut-être, mais disons que j'évite de mélanger vie privée et vie professionnelle.
12: Ouais,
5: moi j'appelle juste pour vous filer un coup de main, pas plus.
12: Vous appelez surtout pour essayer de me piquer du pognon et c'est tout.
5: Ah non, alors je vous rassure, on va juste piquer le pognon des touristes.
12: Mais vous êtes con, la parole.
5: Possible, mais enfin je m'excuse, au final tout le monde y gagne.
12: Ouais.
5: Imaginez en plus, si vous avez un client mystère qui vient déguisé en touriste pour vous contrôler, vous lui filez la carte avec les prix touristes.
12: Oui, mais vous envoyez le client mystère, moi j'ai une veine de l'orifle, intervient, il sera bien reçu.
5: Oui, mais alors pareil, pardon, je crois que les clients mystères, on n'a pas le droit non plus de leur tirer dessus.
12: Mais
5: alors que mon système de double carte est beaucoup moins risqué.
12: Ouais, bien sûr.
5: Par exemple, sur la carte touriste, chez vous, j'ai mis le demi à 50 euros.
12: Un demi à 50 euros.
5: Ben voilà.
12: Et
5: après, on partage le bénéfice.
12: Un sandwich à 100 euros.
5: Alors le sandwich, je l'ai mis à 95 euros parce que 100, je me suis dit, ça va pas passer.
12: Ah ouais, ça va pas passer.
5: Bon, après, on peut le tenter.
12: Et votre connerie, elle va passer le jour?
5: Ah, alors ça, c'est rigolo parce que justement, ma connerie, elle passe tous les jours.
12: Mais je m'en fous.
5: D'ailleurs, vous savez où elle passe?
12: Mais j'en ai rien à foutre.
5: Dommage, sinon j'aurais pu vous dire que c'était la radio.
12: Mais vous êtes un peu con sur les bords, ma parole.
5: Ah non, pas que sur les bords, j'en ai même fait mon métier.
12: Eh ben, si vous faites un métier de con, c'est encore pire.
5: Ah, merci beaucoup, ça me fait très plaisir.
12: Il est con, ce bête.
5: Ouais, ce mec, il vous dit que vous avez mal raccroché aussi.
12: Et voilà.
13: Allô?
14: Oui, allô?
13: Oui.
14: Oui, madame Pinon?
13: Oui.
14: Bonjour, madame. C'est le comité d'entraide aux personnes, parce que figurez-vous que nous avons reçu un appel ce matin de la part de votre correspondante anglaise.
13: Oh, j'ai pas de correspondante anglaise, monsieur.
14: Non, quand vous étiez petite.
13: Ah non.
14: Ah bah si.
13: Ah bah écoutez, monsieur, c'est une erreur. Hein.
14: Ah bah écoutez, non, c'est pas une erreur. Quand vous étiez à l'école.
13: Non.
14: Ah bah si, en CM2.
13: Ah non, monsieur.
14: Ah bah écoutez, elle vous a retrouvé, donc elle voulait vous écrire. Je vous la passe, hein.
13: Bah écoutez... Je sais pas qui c'est. Hein.
15: Hello.
13: Allô.
15: Hello.
13: Oui.
15: Oh, Madame Lamarre à l'appareil.
13: Je ne vous connais pas, madame.
15: Oh, my God. Tu as oublié?
13: Écoutez, à quelle école vous étiez?
15: Ça fait 70 ans.
13: À quelle école vous étiez?
15: Ah ben moi, j'étais à l'école en Angleterre. Je suis ta correspondante en Angleterre.
13: Mais non, madame.
15: Mais dis donc.
13: Oh, bah écoutez, mais madame, je sais quand même bien que je n'ai pas eu de... Je n'ai jamais fait d'anglais.
15: Ah ça, que t'étais mauvaise, c'est vrai. Mais...
13: Non, mais je n'ai jamais fait d'anglais et je n'ai jamais été en Angleterre.
15: Mais bien sûr que t'es jamais venue, parce que ma famille voulait pas.
13: Oh,
15: tellement ton niveau...
13: C'est une histoire de fou.
15: Tellement ton niveau était bas.
13: Mais c'est n'importe quoi.
15: Bah tiens, t'étais tellement paresseuse que tu foutais rien.
13: J'étais paresseuse, mais qu'est-ce que c'est que cette histoire-là, madame? Et vous manquez de respect.
15: Oh, my God. Dis-moi, je t'appelle parce que je t'avais prêté 10 livres.
13: Oh, n'importe quoi.
15: Tu me les as jamais rendus.
13: Il m'a prêté 10 livres et je ne les ai jamais rendus.
15: Ah, bah oui, pour acheter de la drogue.
13: Pour acheter de la drogue, en plus?
15: Oui. Oui, alors, parce que t'as oublié que tu te droguais.
13: Jamais de la vie.
15: Oh, menteuse.
13: Jamais de la vie. Mais jamais.
15: Oh.
13: Je ne suis jamais droguée.
15: Oh, si, 3 fois.
13: Oh, mais c'est n'importe quoi.
15: La première fois, t'avais été malade et t'avais vomi, tout ça. J'avais été obligé de nettoyer avec la serpillière. T'as oublié.
13: Mais n'importe quoi.
15: Oh.
13: Ça a assez duré, hein.
14: Allô.
13: Oui.
14: Oui, bonjour, rebonjour. Hein,
13: c'est... Mais ça a assez duré, cette plaisanterie. Là,
14: alors,
13: suis,
14: qu'est-ce qui se passe?
13: Je ne me suis jamais drogué, hein, premièrement, jamais. Et puis, je ne connais pas cette personne-là. Vous faites erreur.
14: D'accord, donc c'est une erreur de sa part.
13: Oh bah écoutez, quand même, qu'est-ce que c'est que cette histoire? Puis je me suis droguée, qu'elle ramassait comment je vomissais. Mais qu'est-ce que c'est que cette histoire? Elle est pas bien, cette femme. C'est une malade. Moi, j'ai jamais eu de problème comme ça. Jamais.
14: Bon, attendez, je vais lui demander. Hein.
13: Mais vous êtes qui, vous, monsieur?
14: Le comité d'entraide aux personnes. Je vais lui demander comment elle a fait pour vous retrouver. Madame, oui, comment avez-vous fait pour retrouver... Ah, vous essayez comme ça avec tout le monde pour récupérer de l'argent?
13: Ah, exactement.
14: Ah oui, mais ça, madame, non, moi, je peux pas, accepter ça, vous rendez compte?
13: Vous rendez compte un peu, parce que, mais je savais bien que c'est de l'escroquerie, ça.
14: Parce que ça, c'est de l'escroquerie, madame. Hein.
13: C'est de l'escroquerie, ça, monsieur.
14: Eh oui, madame, alors attendez, parce que moi, je peux pas vous mettre en liaison avec des personnes si vous faites ça. Hein. Ça, il faut bien comprendre, c'est impossible.
13: Ah ben, sûrement pas. Alors,
14: ah, mais qu'elle soit droguée ou alcoolique, madame, ça ne me regarde pas. L'alcool non plus, non.
13: Mais c'est pas vrai en plus, je ne la connais pas.
14: D'accord, bah, je veux plus entendre parler de vous madame, nous sommes d'accord, voilà, merci. Allô?
13: Allô?
14: Voilà, j'ai réglé le compte de la personne. Voilà, donc, alors, je vous envoie la facture. Hein.
13: Quelle facture?
14: Bah, attendez madame, nous le comité d'entraide aux personnes, on résout les problèmes.
13: Ah bah non, moi je ne veux pas de facture, je n'ai rien, je ne connais rien. Ah bah je vous la paierai jamais. Hein.
14: Mais non, mais attendez, on vient de vous débarrasser d'une escroque.
13: Ah non, monsieur, non, ça c'est de l'escroquerie pure. Je porte plainte à la gendarmerie.
14: Attendez, nous travaillons dans la légalité, vous imaginez bien. Et en fait, on demande 20 euros pour vous débarrasser des escrocs. Non?
13: Non, il en est hors de question, monsieur. Vous envoyez 20 euros à des gens que je ne connais pas? Ah non, alors. Et puis, au revoir.
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16: Allô?
5: Bonjour madame, je suis bien au domaine vigniropicole.
16: Alors c'est moi-même, dites-moi tout.
5: Monsieur Martin à l'appareil, les travaux agricoles Martin.
16: Oui.
5: C'est juste pour vous prévenir, j'ai déclaré que j'avais arraché des vignes chez vous.
16: Mais pourquoi vous avez déclaré des vignes arrachées sur mon domaine?
5: Parce que ça me permet de récupérer votre prime d'arrachage.
16: Oui mais moi j'en ai déclaré d'arrachées donc...
5: Ouh là là, vous les avez pas déclarées j'espère?
16: Bah bien sûr que ça se déclare.
5: Ah bah dites que vous vous êtes trompé parce que moi aussi j'ai déclaré.
16: Et pourquoi moi je me serais trompé alors que c'est vous qui voulez en bénéficier?
5: En plus à tous les coups, vous allez me dire que vous avez mis les vignes à votre nom?
16: Bah bien sûr.
5: Ah oui, donc vous allez récupérer ma prime, quoi.
16: Pourquoi vous faites ça sur les vignes d'autres personnes, sans les prévenir?
5: Parce que si on prévient, en général, les gens refusent.
16: Vous êtes quand même gonflé sans prévenir les gens.
5: En même temps, vous aussi, vous auriez pu nous prévenir avant d'arracher vos vignes.
16: Mais attendez, vous arrachez des vignes chez moi et je dois vous prévenir?
5: Oui, un petit coup de fil, quand même.
16: Je vais pas prévenir la France entière.
5: Au moins les entreprises de jardinage et d'agriculturage.
16: Mais vous arrachez des vignes sur des travaux que vous ne faites même pas, mais vous les déclarez pour toucher des primes.
5: Vous savez quoi? Vous allez prendre des photos des vignes que vous avez arrachées.
16: Bah voyons.
5: Vous me les envoyez et je dis que j'ai fait le boulot.
16: Mais vous êtes un doux rêveur.
5: Un mou gréveur.
16: Vous êtes un doux rêveur.
5: Ça veut rien dire, un mou gréveur.
16: Un doux rêveur.
5: Un roux videur.
16: Vous risquez de vous en prendre une brune, hein, je vous garantis. Hein.
5: Bah, je voudrais surtout me prendre une brune prime.
16: Attendez, je vais vous mettre sur écouteur, s'il vous plaît. Hein. Je vais enregistrer la conversation.
5: Sur écouteur? Eh ben, puisque c'est comme ça, je vais brancher moi mon contre-écouteur de ce pas.
16: Mais vous pouvez, monsieur.
5: Ah, je vais pas me gêner.
16: Allez-y.
5: Contre-écouteur activagé. Voilà.
16: Oui?
5: Bah voilà, le contre-écouteur vous contre-enregistre.
16: Alors,
5: vous étiez en train de me dire que c'est moi qui ai arraché vos vignes.
16: Oui. Bah, ils arrachent des vignes chez nous pour toucher la prime et après ils nous engueulent parce qu'on les a pas prévenus. Voilà. Allô?
5: Bonjour madame, dites donc, votre collègue me dit qu'il a arraché des vignes.
17: Oui, c'est nos vignes, c'est pas les vôtres. Qu'est-ce que vous me racontez?
5: Ah non, mais je touche pas aux vignes, je prends juste la prime.
17: Mais j'en ai rien à secouer, moi, de votre prime. Je m'en fous.
5: Après, si ça vous rassure, je peux toujours en arracher 2-3 pour vous faire une preuve.
17: Ah ouais, mais vous êtes complètement à la masse, vous êtes vraiment débile.
5: Ah mais non, j'ai tout prévu. On les replante après.
17: Mais j'en ai rien à secouer.
5: Si ça se trouve, vous pouvez même demander une prime de replantage.
18: Mais c'est du n'importe quoi ce que vous faites là, c'est quoi ce bazar là?
5: Bonjour monsieur, je dirais pas bazar, je dirais arrangement professionnel plutôt.
18: Mais qu'est-ce que vous racontez?
5: Bah on fait 50-50, vous arrachez la vigne, je touche la prime.
18: Mais c'est interdit monsieur.
5: Mais ou alors vous voulez me piquer mon idée, oui?
18: Bah, mais bien sûr.
5: Ah oui, bien sûr, le temps que j'arrive, vous allez arracher toutes vos vignes.
18: Non bah sûrement, non mais ça va bien la tête, vous rêvez vous?
5: Oh, qu'est-ce que j'entends?
18: Ça va pas non, mais c'est quoi ce bins là? On touche pas de prime. Qu'est-ce que vous racontez là comme connerie?
5: Vous êtes en train d'arracher les vignes.
18: Non, mais ça va pas bien, la tête.
5: Et encore une vigne, allez.
18: Mais...
5: Je vous entends, hein.
19: Oui.
5: Bonjour, madame, je sais très bien ce que vous faites. Hein.
19: Non.
5: Ah, si, si.
19: Non, mais c'est des conneries.
5: Oh, mais bien sûr que oui.
19: Non, mais vous êtes qui?
5: Monsieur Martin.
19: Bon, écoutez, madame Martin, je vous connais bien, vous êtes de Martinville.
5: Exactement, ben on se connaît.
19: Mais je vous écoute tous les matins.
5: Mais vous m'écoutez où?
19: Eh ben, la radio.
5: Et laquelle?
19: Eh ben, Rire à Chanson.
5: Eh ben, bravo, madame.
19: Eh ben, bonne journée, madame.
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22: Oui.
23: Oui, bonjour madame.
22: Bonjour.
23: Je suis bien à l'école.
22: Oui.
23: Oui, bonjour madame. Monsieur de la place à l'appareil inspection d'académie. Est-ce qu'on peut avoir la direction ?
22: C'est moi.
23: Ah, bah très bien, bonjour. Un inspecteur d'académie est venu vous voir, je ne sais pas si vous l'avez vu.
22: Non, je ne l'ai pas vu.
23: Il n'est pas arrivé encore. Est-ce que s'il arrive, vous pouvez lui demander de nous rappeler d'urgence à Toulouse ?
22: Qui rappelle ?
23: Qui rappelle, absolument. Monsieur de la place à l'inspection d'académie. Hein.
22: Oui.
23: Alors, l'inspecteur d'académie s'appelle monsieur Moncu.
22: Oui.
23: Moncul.
22: Oui. D'accord.
23: Ah, attendez, parce que.
15: Il est arrivé, non ?
23: Bah non, apparemment, il n'est pas arrivé.
15: Allô ?
22: Oui.
15: Bonjour, madame.
22: Bonjour, monsieur.
15: Vous l'avez vu, non ?
22: Mais.
15: Vous l'avez vu ?
22: Mais qui ?
15: Moncul.
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24: Oui.
5: Bonjour monsieur, c'est bien la société d'ambulançage ?
24: Oui, bien sûr.
5: Il faudrait que je passe vous emprunter un permis de conduire.
24: Pourquoi nous emprunter un permis de conduire ? Je comprends
5: pas. Parce que je me suis fait contrôler en excès de vitesse.
24: Ouais.
5: Donc pour éviter d'avoir des problèmes, j'ai dit que j'étais ambulanceur chez vous.
24: Bah, on peut pas faire ça, vous vous rendez compte ?
5: Non mais c'est rien, moi je vous l'emprunte une demi-heure, je vous le rapporte après.
24: Hein. Et même si vous me le rapportez monsieur, je vais pas vous donner le nom d'un chauffeur avec un permis d'un chauffeur.
5: Sinon je peux me débrouiller avec le permis d'une chauffeuse.
24: Il y a aucun chauffeur qui va être d'accord pour vous prêter son permis de conduire.
5: Oui, enfin d'accord ou pas, il y a un moment, faut leur faire comprendre qui c'est le patron.
24: Non mais attendez, c'est moi la responsable. Mais je vais demander à un chauffeur de me passer son permis parce que vous faites arrêter. Non, mais vous êtes. Vous avez un problème, là.
5: Bah, excusez-moi, mais enfin, si vous avez un minimum d'autorité en tant que.
24: Il y a un minimum d'autorité, donc je devrais dire au chauffeur, vous n'avez rien à me dire, vous me passez votre permis de conduire. Non, mais.
5: Bon, à la limite, faites-moi une photocopie. Écoutez.
24: Mais je vous ferai même pas une photocopie.
5: Bah, excusez-moi, mais alors là, si vous n'émettez pas un minimum du vôtre, effectivement.
24: Non, mais attends. Non, mais.
25: Oui.
5: Bonjour, madame.
25: Bah, voilà autre chose. Quand je me mets en excès de vitesse, je balance pas une société comme ça, puis encore moins réclamer un permis d'un salarié que vous connaissez. C'est même pas.
5: Bah, je préfère quelqu'un que je connais pas, vous comprenez ?
25: Non, attendez.
5: Je veux dire, en tant qu'ambulanceur, vu que vous avez le droit de conduire n'importe comment, ça va.
25: Non, moi j'ai pas le droit de conduire n'importe comment. Hein. L'ambulance, ça n'a aucun droit de faire des excès de vitesse. C'est ahurissant, j'ai jamais entendu ça de ma vie. C'est qui fait l'excès de vitesse ? C'est vous ?
5: Officiellement, non, c'est vous.
25: Bah, officiellement, c'est nous, on va où ? On va où ?
5: Alors justement, on va aller ensemble déposer votre permis.
25: Là, vous allez rappeler la gendarmerie ou la police, vous allez vous expliquer que vous avez menti, et c'est tout. Parce que moi, je vais aller porter plainte pour usurpation, que vous travaillez pas dans la société.
5: J'ai quand même des cartes de visite, hein, excusez-moi.
25: Des cartes de visite de quoi ?
5: De votre société d'ambulançage.
25: Que quoi ? Elle vient de où, cette carte de visite ?
5: Ah, je les ai fait faire.
25: Vous les avez fait faire ?
5: Oui, à mes frais en plus. Heureusement, mon beau-frère est imprimiste.
25: Oh là là, et on vous a jamais transporté ?
5: Non.
25: Eh ben c'est quoi ? Alors là. Je vous préviens, là, ça va pas se passer comme ça. Je rigole pas avec ça, moi.
5: Ah bah tiens, et moi, vous croyez que je rigole pas, peut-être ?
25: Ah bah alors là, je vous préviens tout de suite, vous allez appeler le commissariat ou la gendarmerie qui vous a inquiété pour votre excès de vitesse.
5: D'accord. Je leur dis que vous passez vers quelle heure ?
25: Non. Vous dites que vous avez menti, que c'est pas vrai, la carte de visite, c'est du falso.
5: Comment ça, du falso ?
25: Vous présentez des cartes de visite qu'on vous a jamais données, que vous avez données à la police, comme quoi vous travaillez chez nous, mais on va où ?
5: Bah oui.
25: Bah non, y a pas de oui.
5: Bah si.
25: Bah non.
5: Bah c'est juste que j'ai le sens pratique.
25: Il n'y a pas de sens pratique, c'est de l'usurpation, c'est n'importe quoi ce que vous faites. J'ai jamais entendu ça de ma vie. On assume, on paye son PV, on prend les points en moins.
5: Les points en moins, je veux bien, mais pour ça, il faudrait déjà que j'ai le permis, vous voyez.
25: Vous n'avez pas de permis ?
5: Bah non.
25: Bah non. Je peux plus.
5: Alors, rassurez-vous, heureusement, j'avais mis le gyrophare.
25: Quel gyrophare ? Vous avez mis un gyrophare dans votre voiture ?
5: Bah oui.
25: Un gyrophare en véhicule personnel ? Bah vous êtes encore plus fou que je le pensais, monsieur. C'est pas possible de rouler avec un gyrophare si vous n'êtes pas assermenté de la police, de pompiers, et tout ça, on va où ?
5: Bah vous avez bien le gyrophare.
25: Bah ouais, dans ma voiture, dans une ambulance.
5: Oui, bah voilà, c'est pareil.
25: Non, vous avez pas compris. C'est comment votre nom ?
5: Monsieur Martin.
25: Monsieur Martin.
5: Voilà.
25: Martin comment ?
5: Martin.
25: Ouais, mais monsieur Martin comment, votre prénom ?
5: Bah, c'est Martin.
25: Et votre nom de famille ?
5: Martin aussi.
25: Martin.
5: Voilà, exactement.
25: Mais vous êtes encore plus malade que je le pensais.
5: Ah bah non, je peux pas être malade et ambulanceur, il faut choisir.
25: Vous êtes fou !
5: Ah non madame, je suis trop con.
25: Oh.
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26: Bienvenue.
27: Allô ?
23: Oui, bonjour madame.
27: Bonjour monsieur.
23: Je suis bien chez monsieur.
27: Oui monsieur.
23: Oui, bonjour madame, est-ce qu'il est là ?
27: Non monsieur, il ne rentrera même pas pour ce midi.
23: Ah, c'est dommage, vous êtes sa secrétaire ?
27: Oui monsieur.
23: Je suis le docteur Givaro madame.
27: Oui.
23: Et j'avais un rendez-vous téléphonique avec lui vers 12h, peut-être qu'il ne l'a pas noté.
27: Ça m'étonnerait bien.
23: Bon, je vous explique, madame.
27: Oui.
23: Je travaille dans la réduction d'intine, c'est-à-dire que nous faisons de la réduction de tête. Hein, c'est notre spécialité, ça vient d'Amazonie, madame. Hein.
27: Oui.
23: Et monsieur était très intéressé par nos travaux, puisque nous faisons collection de têtes, que nous réduisons.
27: Oui.
23: Et vous savez que, bon, nous cherchons avidement au nom de la science des gens qui font don de leur corps à la science.
27: Bien sûr.
23: Et donc, votre patron avait souhaité laisser faire don de son corps à la science et à notre spécialité.
27: Oui.
23: Donc, j'aurais pris... je devais prendre le papier qui m'autorisait à prélever sa tête en cas d'accident.
27: Bien. Écoutez, il a vos coordonnées ?
23: Oui, il les a. Ah ben, bien sûr, oui. Simplement, est-ce que vous pouvez le préciser ? Il m'avait demandé quelques détails quant à l'opération.
27: Oui.
23: Est-ce que vous avez de quoi noter ?
27: Oui, monsieur.
23: D'accord. Voilà, donc, alors, une fois que les papiers sont en règle,
27: oui.
23: Donc, nous réduisons, donc, réduction de la tête dans de la chaux vive. Après, on la malaxe.
27: Oui.
23: On en fait donc une boulette que l'on pétrit bien, qu'on introduit donc dans la sarbacane.
27: Non,
23: la sarbacane, hein, vous savez, c'est ce long tuyau.
27: Oui, dans une... oui, on l'introduit dans la sarbacane.
23: Donc, et hop, alors donc après, donc, c'est trois opérations de hop, les trois opérations indiennes, et hop, et hop, et hop, donc c'est la formule qui nous est demandée, le rituel indien.
27: Puis... Et comment ça s'écrit-il ?
23: Comment ?
27: Comment ça s'écrit-il ?
23: Hop, et hop, et hop, vous l'écrivez comme ça se prononce, puisqu'il n'y a pas de traduction. Hein.
27: Et hop, et hop, et hop, alors je fais ET plus loin à choper.
23: À choper trois fois.
27: Bon.
23: Donc, on gobe tout ça. Donc, la pâte réduite, la boulette.
27: Oui.
23: Et hop, encore une fois. Donc, il l'a dans le baba. C'est exactement la traduction.
27: Donc, écoutez, pour ne pas faire trop de sottises. Donc, oui. Le prélèvement de la tête.
23: Oui.
27: Mise en chaux vive.
23: Réduction.
27: Réduction de la tête.
23: Oui.
27: En chaux vive.
23: Oui.
27: Malaxage.
23: Oui.
27: Une boulette bien pétrie.
23: Oui.
27: Introduite dans la sarbacane.
23: Oui.
27: Et hop, hop, hop.
23: Oui.
27: Le tout est gobé.
23: Oui.
27: Hop.
23: Oui.
27: Et dans le baba.
23: Voilà. Je vous remercie.
27: J'espère... Mais y a-t-il un papier spécial, s'il vous plaît ?
23: Ah oui, ben, il va falloir qu'il signe la décharge. Donc la décharge, alors il aura la décharge demain.
27: Oui.
23: Il la signe tout de suite et il me la renvoie à mon cabinet.
27: Bon, c'est entendu.
23: Je vous remercie, madame.
27: Je vous en prie, docteur.
23: Vous avez bien noté mon nom ?
27: Docteur Jivaro.
23: Jivaro, voilà.
27: J-I-V-A-2-0.
23: Vous lui transmettrez ça à quelle heure, madame ?
27: Dès qu'il arrive, je présume vers 14h30, 15h, monsieur.
23: Je vous remercie, madame, de votre diligence et de votre célérité.
27: Je vous en prie, docteur.
23: Au revoir, madame.
27: Au revoir, docteur. 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
0: Allô ?
1: Bonjour, monsieur. Je voudrais réserver pour un déjeuner gratuit demain pour deux personnes, s'il vous plaît.
0: Gratuit ?
1: Oui.
0: Pourquoi vous me dites gratuit ? Je comprends pas.
1: Aux infos, ils disaient qu'il y avait des contrôles sanitaires là dans les restaurants.
0: Oui.
1: Du coup, je me suis dit, bah tiens, moi je viens, je vous fais un contrôle sanitaire où on s'arrange, je vous mets une bonne note, et comme ça, je paye pas le resto.
0: Donc en fait, vous appelez les restaurateurs, vous n'êtes pas agréé du tout, ni mandaté par le service d'hygiène, quoi que ce soit.
1: Non, mais alors on s'arrangera pour les papiers, je vous ferai un truc propre. Hein,
0: non, mais il n'y a pas d'arrangement. Dans ces cas-là, moi je peux faire un faux document.
1: Hein. Ah oui, mais dans ce cas, je le dis.
0: Non, mais c'est une arnaque.
1: C'est gagnant-gagnant, vous me.
0: Gagnant-gagnant. Vous êtes en train de me proposer de faire un faux document alors que vous ne faites partie d'aucune entreprise et en contrepartie, je dois vous offrir un repas.
1: Alors deux, parce que je pensais venir avec mon beau-frère.
0: Mais c'est une escroquerie. Donc en fait, si je vous offre pas de repas, grosso modo, je vais avoir un contrôle d'hygiène.
3: On a des témoins.
0: J'ai deux témoins en face de moi là qui viennent entendre la conversation.
1: Ah bah moi aussi, j'ai mon beau-frère qui est à côté qui a tout entendu.
0: Mais vous pouvez pas faire un faux papier pour avoir deux repas gratuits. Vous êtes un arnaqueur.
1: Non, mais
0: et vous appelez tous les restaurateurs, bah, j'espère qu'il y en a qui vont pas se faire baiser. Hein. Vous rendez compte ? Vous êtes un arnaqueur. Vous êtes un escroc.
1: Vous d'abord.
0: N'importe quoi. Le service d'hygiène, quand ils ont passé, ils n'ont même pas eu un café. Ça commence à m'énerver, donc j'ai relevé votre numéro de téléphone. Par contre, je vais en parler à la répression des fraudes. Que vous appelez les restaurateurs, que vous n'êtes pas mandaté pour ça, et je vais leur appeler que c'est une arnaque.
1: Non, mais alors passez-moi un témoin, soi-disant.
3: Oui, allô.
1: Oui, bonjour, madame.
3: Bon, monsieur, vous travaillez pour l'État, non ?
1: Ah non, pas du tout, non. Je fais ça à titre personnel.
3: Bah écoutez, vous venez avec une carte en bon uniforme.
1: Alors, quand vous dites une carte en bon uniforme, c'est quel uniforme ?
3: C'est pas une uniforme, une carte en bon uniforme.
1: En bon uniforme ?
3: Oui, voilà.
1: Oui, bah quel uniforme ? C'est ça que je voudrais savoir.
3: Je parle pas d'uniforme. Une carte des services vétérinaires.
1: Alors, attendez, je préviens, parce que je viendrai avec mon beau-frère. Donc Et le gars nous dit qu'il faut un uniforme de vétérinaire.
3: Non, il n'y a pas d'uniforme de vétérinaire, monsieur. C'est de la tromperie, ça, monsieur. Ça, c'est des gens qui sont assermentés par l'État.
1: Oui, ben je suis assermentifié.
3: Pardon ? Vous êtes assermentifié, assermenté.
1: Mais c'est ce que j'ai dit, oui.
3: Oui, assermenticier, vous avez dit.
1: Bon, mais est-ce que je pourrais avoir le responsable jusqu'à ce...
4: Allô ? Allô ?
6: Oui.
1: Oui, bonjour, monsieur.
6: Qu'est-ce que c'est que cette histoire-là ?
1: Donc, moi, ce que je vous propose...
6: C'est qui, ça ?
1: Monsieur Martin.
6: Mais qui c'est, monsieur Martin ?
1: Bah, c'est moi.
6: Mais vous faites partie de quoi ?
1: Bah, je suis un particulier.
6: Bah, écoutez, monsieur, non, ça m'intéresse pas, c'est tout.
1: Non, mais à la limite, on s'arrange avec... Allô ?
6: Alors, on
1: donnerait
6: un report.
1: Allô ?
2: ou quoi là?
1: Allô? Je vous entends toujours, hein?
2: Oui, allô?
1: Oui, vous avez mal raccroché, j'ai tout entendu, hein?
2: Qu'est-ce que j'ai mal raccroché, quoi?
1: Bah, le téléphone.
2: Pourquoi faire? Bah, j'ai rien dit de mal, monsieur.
1: Ah bah si, vous essayez de me filouter.
2: Comment? Mais non, vous vous foutez de moi ou quoi, là?
1: Bon, enfin, ça me semble quand même la moindre des choses, à partir du moment où moi, je vous fais un contrôle sympa.
2: Bon, enfin, pourquoi voulez-vous venir me faire un contrôle sympa? J'ai rien demandé, moi.
1: Bah, parce que je me doute que vous préférez un contrôle sympa qu'un contrôle pas sympa.
2: Mais vous avez que ça qu'à faire.
1: Comment ça, j'ai que ça qu'à faire? Vous avez que ça qu'à faire vous-même?
2: Comment?
1: Ah bah, vous-même, vous d'abord.
2: Bon, enfin.
1: Non, mais on va considérer que je vous fais une bonne note.
2: Oui, c'est ça. Bah, rien du tout, excusez-moi. On va considérer qu'il m'a une bonne note.
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4: Cimetière animalier, bonjour.
15: Allô?
4: Oui.
15: Oui, bonjour madame.
4: Bonjour madame.
15: C'est le cimetière pour animaux.
4: Oui.
15: Oh mon Dieu, dites-moi, je voulais savoir ce que vous faisiez de tous les os.
4: Ah ben non, on enterre les animaux entiers, ça reste dans la tombe, dans la boîte.
15: Oh, est-ce que vous auriez la gentillesse de m'en mettre un de côté?
4: Vous avez un animal qui est pas bien?
15: Si, il est bien, mais il aime bien jouer avec les os.
4: Votre animal aime jouer avec les os?
15: Mais oui.
4: Mais les animaux qui sont enterrés, les os restent à la personne qui enterre l'animal?
15: Mais il y en a bien de temps en temps. Quand il pleut beaucoup, il n'y en a pas un qui remonte à la surface.
4: Vous voulez demander quoi? Un os d'un chien qui remonte à la surface?
15: Non, mais pas forcément qui remonte à la surface, mais qui, je sais pas, au moment où ils les mettent dans les boîtes. Là.
4: Mais au moment où ils les mettent dans les boîtes, ils sont entiers, les bêtes.
15: Eh ben justement, vous pouvez peut-être en enlever un.
4: Mais vous plaisantez ou quoi?
15: Mais vous pouvez peut-être le faire en cachette.
8: Oui, bonjour madame.
15: Bonjour monsieur.
8: Qu'est-ce qui vous arrive?
15: Mais je comprends pas, j'ai appelé parce que mon petit chien, ben, il aimait bien jouer avec les os.
8: Ah non, on n'a pas d'os, non. Les os, ils sont enterrés, ils restent dans la terre.
15: Mais est-ce que, quand il pleut, est-ce qu'il n'y a pas des os qui remontent à la surface?
8: Non, jamais. Vous avez vu, vous, dans un cimetière, que les os des humains sortaient? Non.
15: Mais non, mais c'est normal, les humains, ils sont dans des cercueils.
8: Ah ben, les chiens aussi.
15: Ah ben c'est pour ça qu'elle a pas voulu m'en donner.
8: Eh ben oui, mais il faut déterrer, puis enlever le cercueil et tout. Vous vous rendez compte, ça vous coûte une fortune.
15: Combien?
8: Puis j'ai pas le droit de toute façon.
15: Ah j'entends votre dame derrière.
8: Non, mais j'ai pas le droit.
15: Oh, s'il vous plaît.
8: Oui.
15: Si je viens avec mon canis.
8: Oui.
15: Est-ce que vous m'autorisez à ce qu'il fouille un peu la terre?
8: Ah non, ça interdit qu'il fouille la terre. Non, attendez, vous êtes parti où là? Écoutez, moi quand vous serez mort, j'irai chercher un os. Il aime bien jouer avec les os d'humains, mon petit-fils. Alors je vais aller chercher un os d'humains au cimetière, puis j'irai, tiens, amuse-toi.
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9: Bonjour.
1: Bonjour monsieur, c'est bien le PMU?
9: Oui, c'est ça, oui.
1: Monsieur Martin, à l'appareil, j'ai parié avec mon beau-frère que j'avais gagné 200 euros au loto.
9: Oui.
1: Mais alors problème, j'ai perdu.
9: D'accord.
1: Donc ce qu'on va faire, c'est que je viens avec lui.
9: Oui.
1: Et vous faites comme si j'avais gagné et vous me filez les 200 balles.
9: Ah oui, mais si le ticket n'est pas gagnant, je vais pas vous donner 200 euros.
1: Non mais c'est ça la ruse. Vous faites comme si le ticket était gagnant.
9: Oui, mais je vais pas vous donner l'argent.
1: Bah si vous me donnez pas l'argent, c'est louche.
9: Bah oui, mais c'est logique que je vous donne pas d'argent si c'est pas gagnant.
1: Oui, mais c'est pas logique de pas me donner d'argent si on a dit le contraire à mon beau-frère.
9: Oui, mais ça c'est pas mon problème, vous faites un pari avec vos potes, je vais pas vous donner 200 euros et moi je fais comment dans la caisse?
1: Oh bah vous pouvez prendre 4 billets de 50 par exemple.
10: Allô?
1: Bonjour monsieur, ouais, comme je disais, faites au plus simple, hein, si vous préférez, vous me faites un chèque.
10: Non, certainement pas, non?
1: Ah oui, mais alors comment on fait pour arnaquer mon beau-frère?
10: Oh ben
20: oui. 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
9: Allô?
11: Madame.
9: Oui?
11: Bonjour madame, c'est Corrèze FM à l'appareil, la radio.
9: La radio?
11: Oui, la radio FM, Corrèze.
9: Ah d'accord, oui.
11: Voilà,
9: oui.
11: Nous vous appelons parce qu'aujourd'hui c'est notre émission, le Tonton Lulu. Je ne sais pas si vous connaissez l'émission du Tonton Lulu.
9: Ben écoutez, s'il y a quelqu'un qui peut connaître, c'est mon mari, parce qu'il a souvent sa radio à côté de lui.
11: Ah.
9: Je vais demander à mon mari.
11: Oui.
9: Vous connaissez Tonton Lulu, l'émission FM? Non, il ne connaît pas.
11: Eh ben c'est un grand jeu, madame. Hein? Alors figurez-vous que nous avons dans nos studios...
9: Oui.
11: ...quelqu'un de votre famille...
9: Ah.
11: ...qui est assis à côté de moi.
9: Ah,
11: nous allons trafiquer sa voix.
9: Oui.
11: Et c'est à vous de la reconnaître.
9: Ah bon?
11: D'accord?
9: Oui.
11: Alors, votre prénom?
9: Anne-Marie.
11: Anne-Marie.
9: C'est ça.
11: Votre mari, c'est?
9: Jean.
11: Alors, attention, est-ce que vous êtes prêts?
9: Oui.
11: Le tonton Lulu d'aujourd'hui, chers auditeurs, auditrices, fait partie de la famille de monsieur et madame.
9: Oui.
11: À vous de le reconnaître.
9: D'accord.
15: Merci. Allô?
9: Oui.
15: Bonjour, c'est Anne-Marie.
9: Oui.
15: Bonjour Anne-Marie.
9: C'est pas Jean-Louis.
7: Non.
9: Pas Jean-Louis. Ah ben, je vois pas. Tu viens de Paris, là?
7: Non.
9: Non, pas de Paris.
7: Non.
9: Alors, de la Corrèze?
7: Non.
9: C'est pas ça. Eh ben, je regrette, mais je vois pas qui c'est. Tiens, j'en viens un petit peu, là. Voir si tu reconnais la voix.
10: Est-ce que c'est Paul Marie et Nadine?
7: Ah!
10: Oui.
7: Bonjour, Jean.
10: Bonjour.
7: Comment ça va?
10: Est-ce que c'est tu n'es pas le mari à Nadine?
7: Non, pas loin.
10: Ah, c'est ce que je pensais. Mais alors, c'est peut-être Jean-Pierre.
7: Non.
10: Le frère à Nadine.
7: Non, Nadine, elle a un frère.
10: Oui.
7: Elle a également un mari.
10: Oui.
7: Mais elle a aussi un...
10: Un beau-frère.
7: Oui, un beau-frère, mais elle a autre chose. Elle a un... Un a... Un a...
10: Un amant.
7: Comment elle a dit, Anne-Marie?
10: Un amant.
7: Oui. Oui.
9: Quel amant? Elle n'a pas un amant, Nadine.
23: Allô?
9: Oui.
23: Toujours sur Corrèze FM, donc avec Super Gérard de la Place. Nadine, c'est qui exactement pour vous?
9: Une nièce.
23: Voilà, c'est ce que nous avait dit donc Robert Ledoux, qui est l'amant de Nadine.
9: Oh, monsieur, tout de même.
23: Est-ce qu'on peut dire que Robert Ledoux, l'amant de Nadine, qui est votre nièce, fait partie de votre famille?
9: Non.
23: Pourquoi?
9: Parce que ne connais pas cet amant. Je connais son mari, mais pas l'amant.
7: Ah, vous ne me connaissez pas?
9: Non.
7: Nadine?
9: Parce que c'est vous qui êtes l'amant?
7: Comment?
9: C'est vous qui êtes l'amant?
7: Oui, Robert Ledoux à l'appareil, l'amant de Nadine.
9: Ah bon?
7: Oui, comment allez-vous?
9: Eh bien, écoutez, moi ça va. À peu près, quoi.
7: Vous avez quelque chose à lui dire, non? Je la vois cet après-midi.
9: Eh bien, vous lui dites que quand on vient de se marier, on ne prend pas un amant.
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13: Oui, allô?
1: Oui, bonjour monsieur. C'est bien le bureau de tabac?
13: Oui.
1: Monsieur Martin, à l'appareil, je suis mineur de profession. C'est dans ma famille quelque chose qu'on se transmet de père en fils depuis maintenant des générations.
13: Oui.
1: Et alors, qu'est-ce que j'apprends?
13: Bah, je sais pas.
1: Vous refusez de vendre des cigarettes aux mineurs dans votre établissement?
13: Bah, oui.
1: Ah, et de quel droit?
13: Que je refuse aux mineurs.
1: Ah oui, parce que moi, si vous voulez, c'est ce que je vous dis. Mon père était mineur, mon grand-père était mineur.
13: Bah, ça veut rien, c'est pas ça, mineur. Aller dans tous les tabacs, ça c'est pas moi. C'est un décret que j'ai appelé l'État.
1: Oui, bah, bien sûr. Bah, on met ça sur le dos de l'État parce que vous n'aimez pas les gens de la mine.
13: Non, mais j'aime pas les gens de la mine.
1: Oh, et vous le dites en plus.
13: Bah écoutez, c'est pas grave, j'ai mon conjoint qui est là ce midi, il est policier, il entend la conversation.
1: Ah bah passez-le moi, tiens.
14: Oui, allô.
1: Oui, bonjour madame.
14: Non, bonjour monsieur. Non, déjà conversez à monsieur que vous vous adressez. Donc je vous dis bonjour, donc vous me dites bonjour madame, et je dis non, je suis à monsieur.
1: Oui, mais c'est ce que j'ai dit,
14: donc,
1: oui.
14: Donc voilà, on dit bonjour, au revoir, on le remercie, et voilà.
1: Et voilà, pour tout le monde, sauf pour les mineurs. Mais c'est quand même
14: non,
1: dingue,
14: monsieur.
1: Ça. Non, non, mais
14: donc, je vois pas... Laissez-moi parler monsieur maintenant.
1: Oui, non mais.
14: Alors là maintenant, qu'est-ce que vous voulez?
13: Qu'est-ce que vous travaillez dans la mine?
14: Comment dire, enregistrer votre communication, monsieur? Allez-y. Votre enregistrement, comment dire, est effectué?
1: Alors, bah attendez, dans ce cas, j'effectue un enregistrement de mon côté aussi.
14: Allez-y, je vous écoute.
1: Et demandez à votre femme d'arrêter de crier, s'il vous plaît, parce que c'est
14: non,
1: pas la peine.
14: C'est pas madame qui crie, comment dire, c'est mon chien. Maintenant, comment dire, vous prenez votre voiture ou vous venez à pied, comment dire, et puis comme ça, on s'expliquera et on verra, comment dire, vos arguments et les miens. Maintenant, comment dire, si vous le désirez, comment dire, on se retrouve, comment dire, au commissariat et on s'explique.
1: Non, mais comment dire?
14: Moi, je vous le dis, comment dire, vous êtes, comment dire, en train de parler d'une chose que vous ne connaissez même pas, monsieur.
1: Ah bah non, comment dire?
14: Pour quelle raison, comment dire, que vous comment dire, permettez de téléphoner aux gens?
1: Comment dire que si vous me présentez,
14: non,
1: vous
14: c'est
1: êtes.
14: Pas comment dire, je parle en français, donc c'est pas la peine de dire comment dire.
1: Non, mais ce que je veux dire, c'est que, comment dire, vous me présentez.
14: Non, c'est pas comment dire, monsieur, encore une fois, on parle en français, c'est pas la peine de dire comment dire.
1: Non, mais comment dire que je parle en français?
14: Non, mais c'est pas comment dire, monsieur, je vous dis encore une dernière fois, c'est un lapsus que vous faites.
1: Non, mais comment dire que juste.
14: Non, pas comment dire, monsieur.
1: Moi, j'ai dit comment dire?
14: Oui.
1: J'ai pas dit comment dire.
14: Bah si. Encore une fois.
1: Oh bah non, je crois pas, non.
14: Allez.
1: Donc comment dire que...
14: Ouais, encore une fois.
1: Je l'ai dit, là.
14: Oui.
1: Bon, bah écoutez, comment dire...
14: Encore une fois.
1: Comment dire que si vous me présentez...
14: Ouais, encore une fois.
1: Présentez-moi juste des excuses.
14: Comment pour... Je pense que vous rêvez, là, monsieur.
1: Par rapport que vous êtes anti-mineur.
14: Anti-mineur?
13: Mais on n'est pas anti-mineur, n'importe quoi. Non, mais faut arrêter quand même.
1: Non, mais pas vous, mais votre collègue qui dit qu'il est anti-mineur, vous voyez.
14: Votre collègue, j'étais présent, comment dire, dans la pièce, comment dire, cette personne, comment dire, c'est une personne, c'est une dame.
1: Comment dire?
14: Encore, comment dire?
1: Moi, j'ai dit comment dire?
14: Bah oui.
1: Bah bon.
14: Ouais. Surtout votre enregistrement, il faudra réécouter, là, monsieur.
1: Ah bah oui, je vais réécouter, parce que j'ai pas l'impression que c'est moi qui dis comment dire.
14: Parlez français, c'est tout, comment dire, c'est pas, ça fait 50 fois que vous dites comment dire.
1: Ah, parce qu'il faut pas dire comment dire.
14: Non, mais monsieur, comment dire, je sais pas ce que vous prenez, donc maintenant, comment dire.
1: Vous avez dit comment dire, non?
14: Non.
1: Ah, vous l'avez pas dit?
14: Non.
1: Non, parce que je croyais que vous aviez dit comment dire, c'est pour ça que...
14: Non, monsieur, je vous le dis, c'est vous qui le dites, monsieur.
1: Ah, c'est moi qui dis comment dire?
14: Bah, on va pouvoir le localiser, on va aller chercher chez lui.
1: Ah, bah très bien, moi je vous ai localisé aussi, hein.
14: Ouais, bah non, il faudrait être déjà équipé, monsieur.
1: Ah, bah je suis équipé, je vous ai localisé, vous êtes au bureau de tabac actuellement.
14: Ah, bah oui, maintenant, je
1: vous... Ah, ah!
12: Mais monsieur, comment dire, vous êtes vraiment... Comment dire, c'est moi qui vous l'ai dit.
1: Oui, la machine confirme. Hein.
16: Donc voilà, monsieur, ça suffit, on arrête là.
1: Non, mais parce que je serais peintre, par exemple. Est-ce que vous auriez marqué interdit aux peintres?
16: C'est tout, on vend pas de tabac.
1: Ah, donc en plus, vous êtes anti-peintre.
16: Anti-peintre, oui, bah voilà.
17: Allô?
15: Oui, bonjour madame.
17: Bonjour.
15: C'est l'école de danse?
17: Oui, tout à fait.
15: Monsieur Ledu à l'appareil.
17: Oui.
15: Dites-moi, j'étais à un mariage la samedi.
17: Oui.
15: Et il y a une nouvelle danse là qui a l'air très, très intéressante où j'ai appris plein de choses. C'est mon petit cousin qui a ramené ça de Paris.
17: Oui.
15: J'en ai parlé à mon club de boulisme là.
17: Oui.
15: Et tous ceux qui, comme moi, pratiquent les boules.
17: Oui.
15: Ça les intéresse cette danse.
17: Ah, d'accord. C'est quoi comme danse?
15: La zézette.
17: Ah, je connais pas.
15: Ben, la danseuse, elle a la zigounette du monsieur à la main.
17: Oui.
15: Elle tourne comme ça, vous voyez. Hop, hop, hop. Et donc le monsieur, lui, se laisse faire. Il est mené par la... comment on appelle ça? Sa zézette, quoi. Sa zigounette, quoi.
17: Ouais, mais bon...
15: On est 12, hein.
17: Ouais, mais ça fait rien.
15: Non, mais... On est motivé.
17: Oui, mais peut-être, mais moi, c'est pas trop ma tasse de thé, ça. Hein.
15: Je vous rassure, non. On a déjà acheté donc les chaussons de danse et puis la tenue de danseur. Ouf, et donc, il n'y a pas de braguette, de trucs comme ça. C'est tout de suite la zigounette, la zézette.
17: Ah, d'accord.
15: On la sort.
17: Non, c'est pas trop mon truc, ça. Hein. Moi, j'apprends pas tous ces trucs-là, hein. Je suis désolée. Hein.
15: Comment?
17: Ah non, ouais, mais là, c'est pas un truc qui m'intéresse. Je vous dis franchement, ça, c'est pas des trucs qui m'intéressent. Hein. Montrer les zézettes, c'est pas trop ma truc, hein. Allô?
15: Mais madame, je comprends pas, je croyais que vous étiez professeur de danse.
17: Professeur de danse, c'est pas pour montrer les zézettes, hein?
15: Mais non, mais il s'agit pas de montrer.
17: Ah oui, parce que là, si c'est pour montrer la zézette, c'est pas. Je peux vous dire tout de suite que c'est non, hein?
15: Mais c'est pas pour la montrer, c'est pour la tenir, pour la danse. Voyez, c'est pas tout à fait pareil. C'est
17: oui,
15: pas...
17: mais même si vous la sortez pour la tenir, c'est pas pareil quand même.
15: Bah, c'est ça qu'on fait.
17: Ah oui, bah alors je suis désolée, non, c'est non, hein.
15: Attendez, il y a le président du club de boules qui est là.
17: Non, mais c'est non, hein. C'est pas la peine, n'insistez pas.
18: Allô?
17: Allô?
18: Bonjour madame.
17: Oui, bonjour monsieur.
18: Bonjour madame, monsieur le baron de la Florana, là à l'appareil.
17: Oui.
18: Juste une petite question qui me taraude d'esprit.
17: Oui.
18: Pouvez-vous me dire exactement ce qu'il y a de choquant à enseigner à 12 boulistes la zézette dans un club de boules?
17: Ah non, vous m'excuserez, là, c'est juste désolé, là, c'est non, hein. Moi, je vais pas m'amuser à faire des danses avec, à montrer que le mec monte sa zézette et puis la nana la tienne, je suis désolée.
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19: La mercerie, bonjour.
1: Bonjour monsieur.
19: C'est madame, mais bon, c'est rien.
1: J'ai acheté de la laine chez vous.
19: Oui.
1: Pour me faire un tricot.
19: Oui.
1: Elle marche pas votre laine?
19: Elle marche pas ma laine. Vous avez fait quoi exactement?
1: J'ai étalé la laine sur la table en faisant la forme du tricot. Après, j'ai bien mis de la colle partout.
19: La colle?
1: Bah, de la colle à tissu.
19: Mais non, mais de la laine, c'est pas fait pour être collée, monsieur. On la tricote avec des aiguilles à tricoter. Oh là là là là.
1: C'est pas ma faute si votre laine, elle colle pas, vous voyez.
19: Voilà.
1: Ah, y a quelqu'un avec vous, non?
19: C'est le patron.
1: Ah bah, passez-le moi.
19: Voilà.
1: Merci monsieur.
22: Oui, allô?
1: Oui, bonjour madame, excusez-moi.
22: Pourquoi vous vouliez coller de la laine?
1: Bah, pour me faire le tricot.
22: Mais attendez, c'est surréaliste. Je n'ai jamais entendu quelqu'un qui fait un pull avec de la colle. Vous avez porté de la colle sur vous avec que de la laine?
1: Bah, j'ai pas pu puisque ça n'a pas tenu.
22: Je me doute bien que vous n'avez pas pu, ça n'aurait jamais marché.
1: Ça m'a bousillé la table quand même dans l'histoire.
22: Est-ce que ma laine, quand vous l'avez posée sur votre table, a abîmé votre table?
1: Alors je pense que oui, parce que après, quand j'ai levé, c'était rayé en dessous.
22: Alors, il suffit pas d'étaler de la laine sur une table et d'en coller la laine pour faire un...
1: Pardon,
22: tricot.
1: Qu'est-ce que vous dites? En quoi? Vous m'avez traité de quoi?
22: Non, je vous ai traité de rien. Je vous ai traité de rien. Mais je vous ai traité de rien.
1: Oh là là!
22: Mais oulala quoi? Je n'ai pas dit de gros mots. Je vous
1: oh
22: dis.
1: Oh bah si!
22: Et laissez-moi parler, hein.
1: Ah non, mais alors là?
22: Ça suffit maintenant. Encoller, c'est un gros mot.
1: Oh là là!
22: Encoller, c'est un gros mot.
1: Oh! Arrêtez!
22: J'ai pas dit enculé, j'ai dit encoller. Encoller, la colle.
1: Vous-même!
22: Bon, encoller moi-même. Mais monsieur, c'est. Mais va non, c'est pas un gros mot.
1: Oh bah alors là.
22: Non, je vous épelle les lettres. Si vous pouvez écrire les lettres que je vous dis.
1: Oh non, puis vous allez me redire un gros mot.
22: Non, E-N-C-O.
1: E-N-C-U.
22: Non, c'est pas C-U, c'est O. Comme Olivier.
1: C'est Olivier.
22: Non, pas Olivier. E-N-C-O.
1: Alors, Encolivier.
22: Non, pas Encolivier, monsieur.
1: Bon.
22: C'est E-N.
1: Alors, C-E-N.
22: Non, pas C-E-N. On va pas y arriver. C'est que des lettres. Donc, c'est E.
1: C-E.
22: Non, pas C-E.
1: Ah bah, vous me dites C-E.
22: C'est, ça veut dire... Quand je vous dis C-E...
1: Bah, c'est la lettre C, oui, je sais. Vous me dites
22: non,
1: que c'est des lettres.
22: Non, je veux pas que vous écriviez un C, monsieur. C'est C apostrophe.
1: Alors, C-C.
22: Non, pas de C.
1: Ah bah, vous m'avez dit C-C.
22: Alors, E. N.
1: Ah bah, on enlève le C.
22: Oui, on enlève le C, oui.
1: Alors, E-N.
22: C-O.
1: Oh non, ça recommence.
22: Non, ça recommence pas. Je vous demande d'aller voir sur Internet ce que veut dire ce
1: comment
22: terme.
1: Ça, d'aller me faire voir?
22: Non, pas d'aller vous faire voir.
1: Oh bah, il manquait plus que ça, tiens ça.
22: Écrivez, s'il vous plaît. C-E-N.
1: Alors, C-E-N.
22: Non, c'est... c'est pas un C au début, c'est un E.
1: Bah vous m'avez dit un C.
22: Mais oui, mais dans une phrase, quand quelqu'un vous dit C-C-E-N...
1: Alors, C-C...
22: Non, c'est...
1: Deux C.
22: Commencez par la lettre E.
1: E.
22: N.
1: N.
22: C.
1: Non, ça recommence.
22: Non, ça recommence pas.
1: Si, ça maintenant recommence.
22: Maintenant, vous écrivez.
1: Non, ça recommence.
22: Non, ça recommence pas. Maintenant, vous écrivez les lettres que je vous dis. Donc, on est arrivé à quoi, là? Quelle lettre?
1: Alors, C-C-E-N.
22: Non. Oh putain. E-N. Ensuite, la lettre O, monsieur. O.
1: Deux fois O.
22: En français, il n'y a jamais deux fois O.
1: Bah si, dans kangourou.
22: Kangourou, c'était un U, monsieur. C'est pas deux O, voyons. Allons.
1: Ah.
22: On en est arrivé à quelle lettre?
1: À kangourou.
22: Non, il n'y a pas de kangourou. Vous êtes arrivé à quelle lettre dans ce que je vous ai appelé?
1: C'est E.
22: Oh là là là là
1: là là là.
22: Ouais, ouais.
1: Bon, vous avez de quoi noter?
22: Moi, j'ai de quoi noter, ouais. Et vous m'appelez et je vais noter comme il faut. Vous inquiétez pas.
1: Donc R.
22: R.
1: I.
22: Ouais.
1: R. E. Plus loin, E. T.
22: Ouais.
1: Plus loin, C. H.
22: Ah, N-S-O-N.
1: Bon, mettez un S tant que vous y êtes.
22: Rire et chanson.
1: Bravo.
22: J'ai mes collègues qui sont à côté qui rigolent. Bon, comme j'étais sympa, j'ai gagné quelque chose.
1: Je vous envoie un tube de colle à laine.
22: La colle à laine, ouais.
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15: Allô?
0: J'écoute.
15: C'est le docteur?
0: Oui.
15: Bonjour docteur, excusez-moi de vous déranger. Madame Ledoux à l'appareil.
0: Oui.
15: Je ne consulte pas, là, c'est pas pour moi, hein, c'est pour mon petit-fils.
0: Oui.
15: Il est arrivé à la maison hier soir, ses parents sont partis, en week-end, voyez-vous, oui. En vacances. Hein. Et alors je vous appelle parce que j'en ai la garde et je lui ai fait prendre un bain, là, ce matin.
0: Oui.
15: Il est sorti du bain avec la zigounette, quoi, hein, le zizi, tout droit, tout dur.
0: Ah oui, ah, si c'est que ça, oh, ben, madame, vous inquiétez pas. Ben. Il a quel âge?
15: Oh, écoutez, je vais vous le passer, hein. Je préfère, ça va me rassurer.
0: Il a quel âge?
15: Bernard, c'est le docteur, là. Docteur.
0: Oui.
3: Allô?
0: Oui.
3: Oui, bonjour, docteur.
0: Bonjour, monsieur, oui.
3: Excusez-moi de vous déranger, ma grand-mère me passe l'appareil.
0: Oui.
3: Qu'est-ce qui se passe? C'est à quel sujet?
0: Ben, je sais pas, on me téléphone, moi. Je suis le docteur, moi. On me demande, on me pose une question, alors j'attends, moi.
3: Attendez, je suis pas au courant, là. Ma grand-mère me tend le combiné. Qu'est-ce qui se passe?
0: Ben, je sais pas. Il y a un enfant chez vous?
3: Ah non, enfin, je suis le petit-fils. Hein.
0: Vous avez quel âge?
3: J'ai 36 ans.
0: Et alors, qu'est-ce qu'elle me parle d'un enfant qui a pris son bain et puis il avait la zigounette toute raide? J'ai dit, c'est normal.
3: Ah, attendez, je vous la repasse, alors. Oui, ok, je comprends, hein. Je comprends mieux.
0: Je comprends rien, moi, monsieur. Je suis là comme un couillon, là, moi.
3: Attendez, je vous la repasse, je préfère ça parce que... Ah, mais voilà, mamie. Le docteur va t'expliquer.
15: Merci. Allô?
0: Oui. Qu'est-ce qui se passe, madame?
15: Ben, vous l'avez eu au téléphone?
0: Ben oui, mais...
15: Ben, c'est lui qui a eu la zigounette toute...
0: Ben, c'est normal, madame, à 36 ans.
15: Ah bon?
0: Ben, écoutez, madame, un homme... C'est un homme?
15: Oui. Parce voilà. Que moi, j'étais inquiète, évidemment.
0: Ben, madame, vous avez quel âge, madame?
15: 82 ans.
0: 82. Alors, vous avez tout oublié dans la vie? C'est bien, c'est normal, hein?
15: Est-ce que je le mets au lit avec un bouillon?
0: Mais madame, il va pas mettre au lit avec un bouillon parce qu'il a la zigounette qui est raide. Madame...
15: Mais qu'est-ce que je lui donne, alors?
0: Mais rien du tout, madame!
15: Mais je peux pas le laisser comme ça, son âge. C'est mon petit-fils, hein?
0: Oui, ben il est normal, madame, petit-fils.
15: Parce que moi, je me disais peut-être qu'il fallait couper.
0: Mais non, on coupe rien, madame.
15: Et où sont les ciseaux?
0: Non, ton ami, là, oh!
15: Faites-le couper!
3: Allô?
0: Oui.
3: C'est vous qui lui avez dit ça, non?
0: Mais je suis pas dingue. Non, mais écoutez, non, mais je suis pas fou. Je lui dis que c'est normal et puis que c'est tout à fait logique et puis que...
5: Mamie, lâche les ciseaux!
0: Attention, elle débloque complètement, là.
5: Qu'est-ce que tu fais avec les ciseaux, là?
0: Elle veut vous couper le zizi.
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22: Bonjour.
1: Bonjour madame, c'est bien le bureau de tabac?
22: Oui.
1: Monsieur Martin à l'appareil, il faut que je vous rapporte mes invendus de tabac.
22: Je comprends pas ce que vous me dites, monsieur, les invendus de tabac.
1: Ouais, parce que j'ai acheté des cigarettes chez vous pour les revendre à l'unité, il paraît que maintenant tout le monde le fait.
22: Bah.
1: Mais bon, finalement ça se vend pas très bien, donc je vais vous rapporter ce qui me reste.
22: Bah, vous rendez pas compte, vous prenez des cigarettes, vous les vendez pas, vous les ramenez.
1: Non mais les paquets sont comme neufs, c'est juste qu'il manque quelques cigarettes dedans.
22: Bah,
2: vous avez savé où, vous?
1: Bah, j'ai savé où que vous aurez plus qu'à les revendre à vos clients.
2: Alors, comment voulez-vous que je revends un paquet qui est ouvert?
1: Facile, avant que vous revendez le paquet, vous le refermez.
2: Mais le cello, je fais quoi? Comment?
1: Un vélo? Quel rapport avec un vélo?
2: Le cello, le papier qui est autour.
1: Ah, bah alors pour ça, j'ai une plastiqueuse de documents. Je peux vous mettre tous les paquets sous vide.
2: Je ne travaille pas dans l'égalité, monsieur, s'il vous plaît.
1: Ah, bah si vous bossez pas dans l'égalité, ça tombe bien, moi non plus.
2: Vous voulez que j'appelle les douanes?
1: Je veux bien, mais je suis pas sûr que les douanes me rachètent vos cigarettes.
2: Bah non, ils vous racheteront rien du tout, mais ils vont vous mettre carte sur table.
1: Ah, pardon, c'est le patron que j'entends derrière?
2: Tout à fait, monsieur.
1: Passez-le moi, on va s'arranger.
2: Il y a un monsieur Martin qui est venu chez nous, puis il a pris des cigarettes, il a des invendus, puis il veut te les ramener.
4: Oui, allô?
1: Bonjour, monsieur, vous êtes le patron?
4: Quelle clope invendue? De quoi vous me parlez?
1: C'est ce que je disais, je vous rapporte les cigarettes qui viennent de chez vous, mais que
4: j'ai pas... Mais j'en ai rien à secouer que ça vienne de chez moi, monsieur. Qu'est-ce qui me prouve que ça vient de chez moi, déjà?
1: Ah bah j'ai une preuve. Je vous ai fait une facture.
4: Bah, vous me faites une facture pour me dire que vous avez acheté des cigarettes chez moi.
1: Voilà, comme ça, ça vous fait une preuve.
4: Non, monsieur, vous me faites une facture pour dire que vous avez acheté des cigarettes chez moi. Et je dois censé vous croire parce que vous m'avez fait un papier, c'est normal.
1: Exactement. En plus, j'ai complété les paquets entamés, j'ai mis des roulés pour refaire des paquets de vin, donc vous êtes peinard.
4: Mais je m'en fous, monsieur, que vous ayez refait des paquets de vin ou pas. Moi, je vais pas vendre des paquets entamés.
1: Mais non, ils sont plus entamés puisque je les ai recomplétifiés.
4: Donc, ils sont entamés.
1: Bon, ça va, c'est pas marqué dessus que c'est un paquet recomplétifié.
4: Ah non, c'est pas marqué dessus, ça se voit pas qu'il a entamé le paquet.
1: Bah non, en plus, j'ai tout rescotché les paquets.
4: Il est...

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2: Okay.
3: Ah ouais, d'accord, vous n'avez pas perdu de temps. Quelques secondes.
2: La personne du tabac, il a appelé la gendarmerie. On vous attend, on est en boutique.
3: Ah, vous êtes en boutique?
2: Oui, allez, on est sur place. Si vous voulez venir, on attend.
3: Attendez, j'ai justement mon beau-frère gendarme, je vous le passe.
2: Oui, mais... C'est...
3: Gendarme Martin,
2: bah, allô.
3: Eh, salut, collègue. Toi aussi, t'es gendarme?
2: Oui, oui.
3: Et toi aussi, t'as attaqué l'apéro?
2: Ah oui, alors quoi?
3: Bah alors, comme on dit à la brigade, tchin tchin.
2: Ah oui.
4: J'écoute.
5: Oui, bonjour madame.
4: Bonjour monsieur.
5: Madame.
4: Oui.
5: Très bien, c'est les Ilotiers, l'appareil du 19e.
4: Oui.
5: Est-ce que vous avez allumé la télévision là ce matin?
4: Ben j'ai une télévision allumée, oui.
5: Bon, est-ce qu'elle marche bien?
4: Non, c'est un petit peu brou, enfin, pas si bien que. Pas si net, quoi.
5: Ouais, d'accord. Bon, ben je vois ce que c'est. Je vais tout vous expliquer, madame. Hein.
4: Oui, je vous écoute.
5: On a des collègues qui surveillent le toit avec les jumelles et qui essayent d'apercevoir ce qui se passe.
4: Oui.
5: On voit un homme apparemment d'un certain âge, hein.
4: Ah bon?
5: Qui est grimpé sur le toit. Et qui utilise votre antenne de télévision.
4: Ah bon?
5: Ouais, parce que vous savez que quand vous mettez la télé, l'antenne devient chaude.
4: Oui.
5: Et d'après ce qu'on voit dans la jumelle, vous avez donc ce monsieur qui est en train de faire cuire quelque chose, on voit pas très bien ce que c'est, sur l'antenne de télévision.
4: Ah bon? Ah, c'est bien.
5: Voilà.
4: On verra tout.
5: Oui, mon collègue me signale qu'il a un téléphone portatif à portée de la main.
4: Oui.
5: Donc on a repéré son numéro de téléphone.
4: Oui.
5: On va vous le faire passer.
4: Oui.
5: On va faire basculer la ligne téléphonique, comme ça vous allez la voir. Essayez de savoir ce qu'il est en train de fabriquer sur l'antenne de télé.
4: Oui.
5: Hein? Et alors, on va faire un mot de passe, comme ça vous aurez le signal. Pour que vous puissiez nous reparler, parce que nous, on reste en ligne avec vous. Hein? Vous n'avez qu'à dire 33.
4: D'accord.
5: Et comme ça, vous nous reprendrez. Hein?
4: Oui, d'accord.
5: Je compose le numéro, madame. Hein?
4: Oui.
6: Allô?
4: Allô, j'écoute.
6: Oui, bonjour, madame.
4: Bonjour, monsieur. Je voulais savoir, qu'est-ce que vous faites sur le toit?
6: Ben, je suis en train de faire ma petite cuisine.
4: Et pourquoi vous faites la cuisine sur un toit, vous?
6: Ben, figurez-vous que mon grill est tombé en panne.
4: Ben oui, mais c'est pas une raison, parce que votre grill est tombé en panne pour faire votre cuisine sur un toit, voyons.
6: Ben écoutez, madame, j'avais acheté des saucisses, vous savez, de la saucisse de Strasbourg,
4: oui.
6: Et de la merguez.
4: Oui.
6: Et j'ai transformé votre antenne de télé.
4: Ah ben oui, c'est pour ça que j'ai mon antenne, il y a quelque chose qui marche pas dans ma télé, je trouvais ça tout à fait anormal. Alors je me suis dit, qu'est-ce qui se passe? Alors je voulais savoir ce que vous faisiez là-haut.
6: Eh ben je fais cuire des merguez sur l'antenne de la télé.
4: Ben oui, je vous dis pas, monsieur, mais enfin vous avouerez que j'ai pas une place pour aller faire cuire des saucisses et des merguez sur un toit.
6: Ben oui, mais j'ai plus de grille.
4: Ben mais écoutez, monsieur, alors voyons, réfléchissez. Qu'est-ce que c'est que ces façons de monter sur un toit pour faire cuire vos saucisses?
6: Attendez, vous permettez, parce
4: oui,
6: que...
4: Oui, je vous écoute.
6: Il faut que je surveille.
4: Bon. Alors, qu'est-ce que vous comptez faire? Vous continuez de griller vos saucisses ou quoi? Et vous redescendez ou pas?
6: Attendez, parce qu'après, il faut que je nettoie bien, parce que ce soir, j'ai un poulet.
4: Ah, ah bon? Parce que vous comptez monter le soir aussi, faire cuire votre poulet?
6: Ben oui, parce qu'avec l'antenne de télé, ça fait broche.
4: Ah, oh ben c'est bien.
6: Ça fume, attendez, madame, parce qu'il y a de la fumée partout, là.
4: Ben oui, il y a de la fumée, mais moi, je marche plus, hein. Faire cuire sur des antennes de télé, sur un toit, voyons. Alors, réfléchissez, monsieur, hein.
6: Oh mon Dieu, il y a toute la graisse qui coule là.
4: Bah ça... oui, il y a toute la graisse, vous rendez compte? Puis alors vous allez dégueulasser le toit. Non, mais monsieur, ça va pas. Ah non, non, vous arrêtez immédiatement. Hein. Ben puis vous n'avez pas intérêt à remonter ça parce que... Ah non, non.
6: Ben ce soir, j'ai invité des amis.
4: Ben je m'en fous, moi. Vous avez invité des amis, est-ce que c'est une raison pour venir faire cuire votre poulet sur le toit? Vous n'avez qu'à le faire cuire dans une rôtisserie, votre poulet. Vous avez en bas, boulevard Serrurier, il y a un mec qui va vous le faire cuire, votre poulet.
6: Il n'a pas la télé, lui.
4: Mais je ne vous parle pas de monter sur son toit.
6: Oui, mais l'antenne de télé, ça donne du goût, voyez-vous.
4: Mais je m'en fous que ça vous donne du goût. Mais ça marche pas, ça. Bon, j'appelle la police, hein, ça suffit. 33.
5: Oui, je vous écoute, madame.
4: Oh, ben non, alors. Il va remonter ce soir parce que l'antenne de télé donne du goût à son poulet.
5: Bon, alors écoutez, vous savez ce qu'on va faire? On va lui donner une leçon. Est-ce que vous avez votre télé, là?
4: Oui.
5: On va mettre votre télé à fond. Et comme ça, ça va chauffer, ça va faire flamber ses saucisses, comme ça, il pourra pas les bouffer. Ça va lui donner une bonne leçon.
4: Comment je dois faire? Je dois machiner le son le plus fort pour chauffer?
5: Voilà.
4: D'accord, ne quittez pas.
5: Ouais, monsieur Ledoux, qu'est-ce que vous faites là-haut?
6: Ben, je fais cuire mes petites saucisses, là.
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4: Allô? 33.
5: Oui, allô?
4: 33.
5: Oui, allô?
4: Oui, j'ai mis la télé à fond.
5: Ouais, on entend ça, ouais. Et allez la baisser maintenant, on va voir ce que ça donne là-haut.
4: D'accord.
6: Qu'est-ce que c'est que ce bordel ?

0: 43.
1: Oui, madame, je vous écoute.
0: Bon, ben, j'ai baissé. Qu'est-ce qu'il en advient?
1: On va voir ce que ça va donner là-haut, hein.
0: Oui.
1: Je vous le repasse.
2: Oh, ben, merde, là.
0: Qu'est-ce qu'il y a?
2: Ben, elles ont flambé, mes saucisses.
0: Elles ont flambé, vos saucisses?
2: Ben, oui.
0: Oui, ben, je vous dis pas, mais moi, j'ai mis ma télé à fond, hein. Comme ça, ça flambe vos saucisses, et si vous recommencez ce soir, je remettrai ma télé à fond, et votre poulet sera brûlé. Bon, et allez faire cuire vos saucisses ailleurs, hein.
2: Bon, ben, écoutez, madame, vous m'entendez?
0: Oui, je vous écoute.
2: Je vous ai compris.
0: Bon, ben, j'espère bien que vous m'avez compris, hein.
2: Ce soir, je fais pas de poulet.
0: Eh ben, vous faites ce que vous voulez.
2: Oui, mais... je vais faire de la sardine grillée.
0: Eh ben, non, mais ça va pas.
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4: Oui, allô?
5: Bonjour, monsieur, c'est bien la poissonnerie?
4: Oui, c'est moi.
5: Monsieur Martin, à l'appareil, les chantiers Martin.
4: Ouais.
5: Je vais venir installer un portique détecteur de métaux dans le magasin.
4: Portique détecteur de métaux?
5: Ouais, ça permettra à vos clients de voir s'il y a des métaux lourds dans leurs poissons.
4: Comment que ça, c'est quoi que vous installez exactement?
5: En fait, ce sont deux montants qu'on va bétonner dans le sol et le client passe au milieu en sortant.
4: Ah oui, c'est comme les antiboles, là.
5: Voilà, comme dans les supermarchés, mais là, c'est pour les poissons.
4: Et là, c'est pour détecter le poids des métaux dans les poissons, c'est ça?
5: Ouais, chaque client qui sort est intégralement scanifié par le détecteur.
4: Du coup, ça sonne quand il y en a trop?
5: Ouais, ça déclenche une sirène dans la poissonnerie.
4: D'accord.
5: Donc, s'il y a un client qui sonne...
6: Dis-moi, c'est pourquoi?
5: Ah, c'est madame, bonjour.
6: Ouais, qu'est-ce qu'il y a?
5: Vous savez, c'est rapport au portique anti-métaux lourds pour contrôler vos poissons.
6: Ok, d'accord.
5: Ah, donc vous êtes au courant?
6: Non, on a entendu parler vite fait, quoi.
5: Oui, comme quoi vous devez scanner les clients qui sortent de la poissonnerie avec du poisson.
6: J'ai cru entendre un truc comme ça, je sais plus d'où, mais...
5: Oui, bah normal, on parle que de ça aux actualités, d'ailleurs. Donc, vous connaissez le principe, pas besoin de vous expliquer.
6: Ah non, moi je suis pas du tout au courant.
5: Ah d'accord, parce qu'il y a quand même un protocole.
6: Ouais.
5: C'est très simple, quand il y a un client qui sort, il passe par le portique.
6: Ok.
5: J'imagine que vous savez ce qu'il faut faire si ça sonne.
6: Non plus.
5: Ah bah je vous explique aussi, si le portique sonne, c'est soit qu'il y a des métaux lourds dans le poisson du client,
6: okay.
5: Soit qu'il a des pièces de monnaie ou des clés dans la poche.
6: Ok.
5: Mais bon, pour pas prendre de risque, si ça sonne, de toute façon, vous remboursez le client.
6: Ok, ça marche.
5: Je précise, vu qu'il y a préjudice, évidemment, vous lui remboursez le double du prix qu'il a payé.
6: Ok, d'accord.
5: Ah bah super, on fait une petite répétition pour voir si vous avez bien suivi.
6: Ouais.
5: Alors, un client sort avec du poisson et un trousseau de clés dans la poche. Le portique sonne. Ça veut dire quoi?
6: Bah, ça veut dire qu'il y a du métaux, quoi.
5: Exactement. Il y a du métaux. Bravo. Et donc?
6: Bah, du coup, ils demandent le remboursement.
5: Très bien. Question surprise. Dans quel cas il y a remboursage?
6: Bah, si ça sonne, quoi.
5: Correct. Et dans ce cas, vous devez faire quoi?
6: Bah, faut le rembourser en double.
5: Parfait. Bah, écoutez, je valide le protocole de double remboursage.
6: Ah bah non, moi, je valide rien. Moi, je peux pas valider. Je suis pas le patron, donc.
5: C'est pas grave. Je mets dans le dossier que vous êtes le patron.
6: Bah, non. Je peux pas.
5: Si. Comme ça, je peux venir direct installer le portique.
6: Ouais, mais non.
5: En plus, si je marque que c'est vous le patron, ça veut dire que le patron maintenant, c'est votre employé.
6: Comment?
5: Bah oui, c'est logique. Si c'est vous le patron, l'autre, c'est l'employé.
6: Mais c'est pas moi le patron.
5: Mais si, comme vous êtes l'employé et que vous devenez patron, automatiquement le patron devient employé.
6: Oui, mais moi je suis employé, je suis pas le patron.
5: Alors, disons que vous passez employé-patron et que le patron devient patron-employé.
6: Oui, mais je...
5: En plus, sinon ça fait deux patrons, il peut pas y avoir deux patrons.
6: Oui, bah voilà, c'est ça que je vous dis.
5: On est d'accord, donc l'autre, forcément, il devient employé.
6: Mais non, c'est pas ça que je vous dis.
5: Oh là là, bon, on recommence.
6: Non mais, allô?
5: Bonjour madame, j'étais avec l'autre patron pour installer les portiques.
7: Pour les métaux lourds qui sont dans les poissons.
5: C'est ça, oui, c'est pour voir s'il y a du métaux dans vos poissons.
7: Non, mais là, faut arrêter, merci.
5: Oh, bah, me remerciez pas, j'ai même pas encore fait l'installation.
7: Non, vous mettez rien sur le magasin, merci.
5: Oh, mais c'est moi qui vous remercie, je ne fais que mon boulot.
7: Non, on en a pas besoin, merci.
5: Bon, y a pas de quoi, vous savez, vraiment, c'est pas grand chose.
7: Non, vas-y, lâchez-nous, là, merci.
5: Ah non, mais franchement, de rien.
7: Mais moi, qu'est-ce que vous avez pas compris entre là, c'est bon, merci.
5: En revanche, pardon, mais j'ai pas trop le temps de taper la discute, désolé.
7: Vous êtes sérieux, là?
5: Ah! Très bonne question. Alors, ça dépend.
7: Non, mais je m'en bats les couilles.
5: Non. Alors ça, je vous le déconseille. J'ai essayé une fois, ça fait hyper mal.
7: Oh, putain.
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8: Allô?
9: Oui, bonjour, madame.
8: Bonjour.
9: Je suis au rayon tapette à souris.
8: Oui.
9: Ah, très bien. Je vais vous demander un renseignement, s'il vous plaît.
8: Oui.
9: Nous avons un problème avec notre voisin qui est agriculteur et qui a des bêtes. Bon, hier matin, on a eu encore 17 poules qui sont venues picorer dans notre jardin, qui ont rayé la carrosserie de notre voiture. Enfin, voyez, bon. Et on se demandait s'il y avait des tapettes à poules.
8: Des tapettes à poules?
9: Oui.
8: Oh là, non. Non, je vais pas voir ça, mais c'est quoi votre bête, là, qui vient vous rayer votre voiture et tout ça?
9: Ben, ce sont des poules du voisin, on est en guerre avec lui.
8: Ah, d'accord, ok. Non, moi, je vois bien les pièges à loups.
9: Qu'est-ce que c'est que ça?
8: C'est les gros pièges de crocodiles qu'on met, et puis ça se referme quand il y a quelque chose qui marche dessus. C'est interdit à la vente, mais il y a moyen d'en trouver encore. Ou alors je vous emmène ma chienne, là, pour vous faire un carnage.
9: Oui, mais en attendant, j'ai peur, parce que le voisin est tellement abruti qu'il va lui tirer dessus, votre chienne. Alors, je préfère éviter ça.
8: Elle en a pour 5 minutes, elle vous fait le tri là-dedans.
9: Les tapettes à souris, c'est trop petit pour...
8: C'est trop petit.
9: Mais les tapettes à rats...
8: Les tapettes à rats, c'est possible, oui.
9: Parce que si on met du grain dans la tapette à rats...
8: Ah bah oui, ça va couper net.
9: Ça va couper, ça.
8: Ouais.
9: Ce matin, ça me grattait, je me réveille, j'avais une poule sur le lit.
8: Oh la vache.
9: Non, une poule. Parce que des vaches, on va en parler après.
8: Ah d'accord.
9: Oui.
8: Ok.
9: Voilà.
8: Pour vendredi, je pourrais vous avoir ça, monsieur.
9: Bah. Et alors, comme on est en guerre avec ce monsieur, il fait des vaches aussi, lui.
8: Ouais.
9: Et on trouve les vaches dans notre cour.
8: Oui.
9: Est-ce qu'il y aurait des tapettes à vaches?
8: Non, il n'y a pas de tapettes à vaches, ça n'existe pas.
9: Il y a une tronçonneuse, vous vendez ça?
8: Ouais, mais on va pas tronçonner la vache quand même, ce serait un peu gore. Hein.
9: Comment?
8: C'est un peu dégoûtant de tuer une vache à la tronçonneuse, non?
9: Oh mince, alors comment je peux faire? Il y a sûrement une autre solution.
8: Vous la saoulez? Vous la saoulez, votre vache?
9: C'est-à-dire?
8: Bah, vous mettez un seau d'alcool ou je sais pas, pour qu'elle vienne boire dedans ou je sais pas.
9: Mais si je lui mets de l'alcool, qu'est-ce qui va se passer?
8: Bah, elle va être bourrée.
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10: Oui, bonjour.
5: Bonjour, monsieur, c'est bien la casse auto?
10: Oui, monsieur, je suis une dame.
5: Si vous voulez.
10: Bah oui.
5: Monsieur Martin, à l'appareil, les vérandas Martin.
10: Oui.
5: Je viens vous installer une pergola solaire.
10: Je pense que vous devez faire erreur.
5: Je pense que pas, parce que j'ai fait moi-même votre dossier.
10: Oui, mais nous, on n'en a pas besoin.
5: Ça, c'est pas grave. L'important, c'est que la pergola solaire, elle est remboursée par des subventions que moi, je touche.
10: Non, mais non, voilà, non. Vous n'êtes pas passé ici, on vous a pas donné l'autorisation, donc c'est non.
5: Hey, mais le problème, c'est que j'ai déjà touché le subventionnage pour votre pergola.
10: Alors, attendez.
5: Donc, faudrait au moins que je vous la pose.
10: Attendez.
5: Bon, mettons que je viens maintenant.
10: Non, attendez, monsieur.
5: D'accord, j'attends quoi, une heure?
10: Attendez, patientez.
5: Bon, alors je patiente, disons deux heures.
10: Non, attendez.
5: Ouais, non, mais parce que sinon, ça va me faire commencer le chantier super tard.
10: Non, mais t'as fait une demande de pergola?
5: Bah oui, j'ai fait une demande de pergola, c'est ce que je vous dis depuis le début.
10: Non, mais je suis pas... Attendez.
5: Ah, faut encore attendre.
10: Il vient installer une pergola chez nous.
5: Précisez solaire, sinon elle est pas subventionnifiée.
11: Oui, bonjour.
5: Ah, on est passé en haut-parleur.
11: Allô?
5: Bonjour madame, pardon, mais je vous entends de loin comme si vous étiez au cabinet.
11: Vous entendez là, c'est mieux?
5: Non, toujours un son de cabinet.
11: Ouais, bon bref, vous allez éviter de venir cet après-midi parce que je suis en plein travail. Vous irez voir ailleurs, merci.
5: Ah oui, mais bon bref, moi j'ai déclaré votre adresse, donc je vais quand même aller voir chez vous, merci.
11: Non, mais bref, je suis chez moi, vous allez pas venir chez moi, on a une entreprise, on bosse.
5: Non, mais bref, vous inquiétez pas, vous me faites juste un peu de place sur le parking, vous virez quelques voitures.
11: Mais enfin bref, vous allez pas monter dans le parc, puis dans tous les cas, vous allez rester à la porte.
5: Enfin bref, pardon, mais comment voulez-vous que j'installe votre pergola? Voilà, si je rentre pas sur le terrain.
12: Monsieur, c'est quoi le truc là, de la pergola là? On est dans un truc de voiture, on va pas mettre une pergola.
5: Alors, bonjour madame, je précise, pergola solaire.
12: On s'en fout que ça soit solaire, c'est qui a fait les démarches?
5: Ah non, c'est pas Kiki, c'est moi qui ai fait les démarches.
12: Ah,
5: mais j'ai déclaré que c'était chez vous, comme ça on est couvert.
12: Mais pourquoi vous avez déclaré ça chez nous?
5: Pour toucher votre subventionnage, c'est ce que je dis.
12: Non mais ça je m'en fous, c'est malhonnête, c'est du vol ça.
5: Alors oui, ce serait du vol si je vous installais pas la pergola, ça mais c'est sûr.
12: Je m'en fous de la pergola, vous avez un contrat signé de ma part avec un tampon.
5: C'est très gentil, mais pour le tampon, je me suis débrouillé, j'en ai fait un.
12: Ah, vous avez fait un tampon directement, d'accord.
5: Bah ouais, il se trouve que mon beau-frère est tamponniste. Coup de bol.
12: Vous savez que ça, c'est des falsifications de documents, ça va très loin.
5: Oh non, c'est pas vraiment du falsificage.
12: Bah si.
5: En tout cas, tant que vous dites pas que c'est un faux document, personne le saura.
12: Non mais on marche sur la tête, non mais arrêtez, là, c'est quoi le délire là?
5: En plus, elle est prête, votre pergola, j'ai plus qu'à vous la poser.
12: Eh bah, ben, vous le foutez dans où je pense.
5: On pense peut-être pas à la même chose, parce que là, on parle d'une pergola king size premium, pardon.
12: Eh bah, ben, vous la mettrez dans votre cul, la pergola.
5: Eh bah, ben voilà, ça par exemple, impossible, elle fait 200 mètres carrés, la pergola.
12: Bah oui, 200 mètres carrés, une pergola, mais arrêtez un peu là. Non, mais...
5: Bah, c'est pour ça que je préfère quand même la placer en extérieur.
13: Vous faites des demandes à ma place, vous voulez pas payer mes impôts à ma place?
5: Ah, retour de la patronne d'avant. Pardon madame.
13: Non mais vous êtes sur mon terrain, je fais ce que je veux sur mon terrain.
5: Ah mais oui, vous faites ce que vous voulez sous votre pergola.
13: Eh écoute guignol, arrête de me casser la tête là et raccroche.
5: Comment ça guignol? Qui est ce guignol?
13: Vous comprenez pas ou quoi?
5: Bah si, je comprends que le vrai responsable chez vous, c'est monsieur Gnoll.
13: Monsieur Gnoll, ça n'existe pas ici, non?
5: Bah c'est vous qui m'en avez parlé quand même.
13: De quoi?
5: De monsieur Gnoll, prénom Guy apparemment.
13: Oh eh garçon.
5: D'ailleurs, si vous me le passez pas, c'est pas grave, je vais l'appeler.
13: Allez.
5: Oh bah attendez, Guy Gnoll, Guy Gnoll.
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14: Allô, oui?
15: Oui, bonjour monsieur.
14: Oui, bonjour monsieur.
15: Monsieur Robert Van Antuk, ambassadeur du Vietnam à Paris, de passage dans votre ville.
14: Oui.
15: Vous aurez une nuit réservée ce soir au restaurant vietnamien.
14: Oui.
15: Pour 147 personnes.
14: J'ai pas la place, moi.
15: Bon, ben, est-ce que les gens peuvent se serrer un peu?
14: Ah oui, mais on peut monter à 80 personnes.
15: Oh non, ça va pas.
14: C'est pour quand, monsieur?
15: Alors, c'est pour ce soir. Hein?
14: Ce soir.
15: Alors... Vous avez de quoi noter?
16: Oui, je note, oui.
15: Vous avez noté de quoi noter?
16: Oui, oui.
15: Passez-moi la liste.
16: Oui, mais monsieur, je vous dis, monsieur, je ne peux pas vous mettre, je n'ai pas la place.
15: Alors là, il y en a combien? J'essaie de réduire, monsieur, hein, mon cher
16: oui,
15: monsieur.
16: Oui, vous prenez deux restaurants, quoi.
15: Alors, on commence. Hein. Famille récipient. Six personnes.
16: Récipient.
15: Six personnes.
16: Six personnes.
15: Famille Pudiglan. Trois personnes.
16: Pudiglan, trois personnes. Récipient, trois, six personnes.
15: Famille... Non, c'est récipient.
16: Récipient.
15: Trois personnes. Valise... En carton.
16: Oui.
15: 6 personnes.
16: Valise 100 personnes, 6 personnes, 12 personnes, 17 personnes.
15: Qu'est-ce que vous avez? Récipient.
16: Récipient, 6 personnes. Plus du gland, 3 personnes.
15: 3 personnes, c'est ça.
16: Récipient, 17 personnes.
15: Phonétiquement.
16: Oh, monsieur, je vous passe ma femme.
15: Non, attendez.
16: Oh, non, je comprends pas. Je comprends pas le vietnamien, je comprends pas.
17: Allô?
15: Oui.
17: Vous parlez le vietnamien?
15: Oh, pas du tout, non, je suis Berisong.
17: Ah, c'est papa qui parle le vietnamien?
15: Non.
17: Oui.
15: Non.
17: Oui.
15: Moi, je dis comme dong.
17: Oui.
15: Il n'est pas là, votre mari?
17: Oui, mais il ne comprend pas.
15: Non, mais il ne va plus noter les noms maintenant, on va noter les chiffres.
17: Noter les chiffres.
16: Allô?
15: Oui, on a fini, hein? Vous avez noté?
16: Oui, j'ai noté, oui.
15: Je vous écoute.
16: Monsieur, je suis incapable de vous relire la liste, monsieur. Je ne peux pas, ce n'est pas...
15: Je vous écoute.
16: Monsieur, je vais venir vous voir.
15: Monsieur, nous partons immédiatement.
16: Bon, j'ai une table de 6.
15: À quel nom?
16: À quel nom? Récipient.
15: Oui.
16: 6 personnes.
15: Récipient, 6 personnes.
16: Judith Gros, 3 personnes.
15: Oui. Celle-là, vous n'avez pas dû bien noter, parce que je ne vois pas ce que c'est, mon frère. Ensuite.
16: Brutus Néland, 7 personnes.
15: Oui.
16: 23 personnes.
15: À quel nom?
16: Jus.
15: Quoi?
16: Jus.
15: Oh non, c'est pas ça.
16: 3 personnes.
15: À quel nom?
16: Pismi.
15: Pismi?
16: Oui.
15: C'est pas vietnamien, ça.
16: Ben non, je marquais comme ça.
15: Ah, c'est famille Pudiglan.
16: Pudiglan, voilà. 3 personnes.
15: Et de la bite.
16: Comment?
15: Et de la bite.
16: Oui.
15: 6 personnes.
16: Vous pouvez m'en donner d'autres? J'ai de la place. Hein.
15: Famille Mekoy.
16: Oui.
15: Ça, c'est des Grecs.
16: Combien?
15: 17. Alors, on va reprendre. Hein.
16: Oui.
15: Je vous écoute.
16: 6 personnes.
15: À quel nom?
16: Récipient.
15: Oui.
16: 3 personnes. Judy.
15: Oui.
16: 7 personnes. Bru, Tess, Nelly.
15: British Leyland.
16: Oui. 6 personnes. Migan.
15: Oui.
16: 6 personnes. Culabit.
15: Oui.
16: 17 personnes. Mec.
15: Mec quoi?
16: Ouille.
15: Non, c'est Vokouille.
16: Vokouille. Vokouille.
15: Vokouille?
16: Oui. Oh, monsieur, arrêtez, hein. Mes couilles.
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18: Oui, allô?
5: Bonjour madame, c'est bien l'exploitation agricoliste?
18: Oui.
5: Monsieur Martin à l'appareil, les ébénisteries Martin, on travaille tout ce qui est à base de bois.
18: Oui.
5: Et justement, je dois venir changer vos pneus sur vos véhicules agricolistes.
18: Changer nos pneus sur nos véhicules agricoles?
5: Ah bah vous êtes déjà au courant, super.
18: Non, je suis pas au courant.
5: Bah maintenant si, je viens de vous le dire.
18: Ah bah bon, je vous avais demandé, pourquoi vous venez changer les roues?
5: Parce qu'apparemment, sur vos véhicules, il y aurait encore les vieux pneus en gomme là, les trucs en caoutchouc.
18: Mais alors, si j'ai pas envie de changer, franchement, Antoine, je vois pas où est le problème.
5: Bah le problème, c'est que vos pneus, ils sont pas en bois.
18: En quoi?
5: Bah il faut changer vos pneus en caoutchouc. Par des pneus en bois, c'est beaucoup moins polluant.
18: Par du bois.
5: C'est ça, donc moi je vais vous mettre des roues en bois. Vous avez combien de véhicules?
18: J'en ai une trentaine de véhicules.
5: Parfait, alors je valide la commande pour vous tailler 120 roues en bois.
18: Pourquoi? Vous me commandez, vous me taillez des roues?
5: C'est mon métier. En tant qu'ébénisteur, je taille des roues depuis des années, je peux vous dire.
18: Et alors, je peux avoir 200 roues, je suis pas obligé de les changer.
5: 200 roues? Ah bah pas de problème, moi je vous les taille.
18: Mais même si j'en ai 300, il est où le problème si je veux pas changer?
5: Oula, alors 300 roues, je ne pourrais pas vous les livrer tout de suite.
18: Non, je vous ai dit, même si j'avais 300 roues,
5: bah pardon, mais tout est taillé à la main. Si vous voulez pas que je vous taille des roues carrées, il faut quand même...
18: Mais je n'en veux pas de vos roues, vous comprenez ou pas?
5: Non.
18: Vous comprenez le français?
5: Bon, ça m'arrive, et vous?
18: Bah bien sûr, mais qui c'est qui vous a commandé des roues?
5: Ah, c'est moi, pardon, j'ai fait une autocommande.
18: Ah bah vous faites la commande sans que les clients soient d'accord. Vous. Ah bon, vous êtes facile, vous.
5: Non, mais... Oh, bah je me suis dit que le client soit, il reste sûrement d'accord.
18: Non, mais arrêtez, je change pas mes roues. Même si c'est gratuit, je change pas mes roues.
5: Comment ça gratuit? Alors, pardon, c'est quand même du chêne massif.
18: Et alors,
5: en plus, je vous ai fait des jantes en ronce de noyer.
18: Mais je vous ai rien commandé, point bon. Au revoir, monsieur, merci. Qu'est-ce que vous m'emmerdez?
5: Non, mais c'est que moi, ça me gêne de les garder, parce qu'après, vous allez payer pour rien.
18: Bon, tiens, oui, et puis alors, ça vous gêne à quoi? C'est pour ça que vous avez un numéro masqué?
5: Tiens, une autre madame, bonjour.
18: Mais qui vous êtes déjà?
5: Monsieur Martin, les ébénisteurs Martin, j'étais en train de voir pour vous mettre les roues en bois à la place de vos roues en pneus.
18: Des roues en pneus?
5: Ouais, la différence, c'est que la roue en pneu, elle est en pneu, alors que la roue en bois, elle est en
18: non
5: bois.
18: Non, mais arrête, on sait ce que c'est qu'une roue en pneu et puis une roue en bois.
5: Eh ben voilà, donc on est d'accord que la roue en pneu, elle est beaucoup plus polluante.
18: Ah, tu pollues pas, toi, avec ta grande jatte, là?
5: Ma grande chatte? Ah, bah ça m'étonnerait, j'ai pas d'animal.
18: Et toi, donc, ça, c'est Charlot.
5: Ah, bah t'as de la chance, monsieur Charlot est justement à côté de moi, je te le passe.
18: Ouais, ouais, ouais.
5: Monsieur Charlot, je vous passe la dame. Oui, allô?
18: Ouais.
5: Bonjour, madame, monsieur Charlot au téléphone.
18: Monsieur Charlot, oui, c'est le même Gugus, quoi.
5: Non, alors monsieur Gugus est en RTT aujourd'hui, c'est pour ça que c'est moi, monsieur Charlot, qui reprend votre dossier.
18: Eh ben,
5: je vais passer en fin de journée vous déposer vos 300 roues en bois.
18: Oh, tu peux venir même à minuit.
5: À midi.
18: À minuit, pas à midi.
5: Attends, je vérifie sur mon agenda électronique.
18: Non, 0h, 0h, 0h.
5: Ah bah non, tu te rends compte, 0h, 0h, 0h, ça ferait genre minuit du soir.
18: Allez, ferme-la, tu me fais chier.
5: Eh, te complique pas, on reste sur midi du matin.
18: Oh, grand couille, putain.
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20: Allô?
9: Allô?
20: Bonjour.
9: Bonjour, comment ça va?
20: Ça va.
9: Bon, je suis en route là, je suis déjà parti, donc j'arrive. Tu me dis ce qu'il faut que je prenne donc pour le dîner?
20: Pour le dîner, qui que ça qui vient?
9: Ben, hey, c'est Robert Lamolle.
20: Robert, je connais pas.
9: Mais ça fait 3 semaines qu'on correspond sur Internet.
20: Ah. Hein,
9: et tu m'as dit que ce soir, enfin, je pouvais venir te voir et que nos vœux allaient se réaliser.
20: Ben, parce que je me rappelle peut-être pas ou je ne sais pas.
9: Ben, hier soir, tu m'as écrit donc sur Internet, dans notre site de rencontre.
20: Ah ben, c'est pas moi, alors.
9: Ah ben, si.
20: Ah ben non, moi, j'ai pas de ça.
9: T'as pas de ça quoi?
20: Bah, des machins d'Ethernet, comme vous dites, un truc...
9: T'as pas d'Ethernet?
20: Bah non, j'ai pas ces trucs-là.
9: Ah bah, tu sais que moi, j'en ai eu partout dans mes poutres, hein.
20: Ah.
9: Moi, j'ai eu d'Ethernet partout dans mes poutres, hein. Ça m'a coûté cher, hein, ça bouffe le bois, ces saloperies-là. Ça fait des copeaux, après ça fait de la poussière, dis donc.
20: Ah bon?
9: Je suis parti de Colmar ce matin.
20: De Colmar? Bah, dis donc, je connais pas.
9: Bah, de Colmar en voiture, en Alsace.
20: Ah! En Alsace?
9: Bah oui, j'ai pris la route ce matin à 5 heures d'Alsace.
20: Oh!
9: Et là, je suis là dans une heure à peu près. Hein.
20: Ah bon?
9: Bah.
20: Eh ben bon, une belle surprise alors, vous voyez, hein?
9: Ah bah ça va faire une belle surprise puisque tu m'as dit enfin que tu étais prête à me recevoir, qu'on allait pouvoir dîner ensemble et que tu m'hébergeais et qu'on verrait bien après.
20: Houhou! Qu'est-ce que c'est que ça?
9: Ah bah j'ai reçu ça avec ton adresse.
20: Oh, bah dis-donc, ça c'est quelqu'un qui fait un tour, alors, je sais pas.
9: Ah bah non.
20: Oh.
9: Tu m'as même dit qu'il fallait que je passe par la pharmacie et tout ça sur la route.
20: Hein? Eh bah, ben, j'ai jamais parlé de ça.
9: Ah bah si.
20: Ah non, je m'excuse, ça, jamais j'ai parlé de pharmacie, tout ça, hein.
9: Bah dis donc, mais moi, qu'est-ce que je fais? Faut que je fasse marche arrière, alors?
20: Bon, je ne sais pas. Je vous verrai bien quand vous arriverez.
9: Ah, bon. Donc on peut se voir.
20: Alors, vous pouvez me dire, mais je ne sais pas qui vous êtes.
9: Bah, c'est pas grave, on fera comme si on
20: ouais,
9: se connaissait.
20: Ouais, bah, c'est pas grave, hein.
9: Bon, alors, qu'est-ce que je prends pour le dîner?
20: Oh, bah, je mettrai un pot-au-feu, tant pis, j'ai fait des petits pot-au-feu, mais tant pis.
9: Ah, bah, très bien. Alors, un pot-au-feu, je vais passer prendre du vin, là, chez un bon caviste.
20: Bon.
9: Hein?
20: Comme vous voulez.
9: Voilà.
20: Eh ben, on va vous voir tout à l'heure, alors, si c'est ça, si vous arrivez.
9: Après, on ira au lit, puis on verra bien ce qui se passe, hein.
20: Je vous connais pas, mais on verra bien. Vous connaissez, je sais pas qui c'est.
9: Dis-moi, est-ce qu'il faut que je prenne des draps?
20: Mais des draps pour quoi faire?
9: Ben pour niquer.
20: Hein? Bah, moi, c'est une sacrée surprise, hein.
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21: Allô.
5: Bonjour madame, c'est bien la casse auto?
21: Oui, bonjour.
5: Monsieur Martin à l'appareil, les chantiers Martin.
21: Oui.
5: Je vais attaquer les travaux chez vous, donc je viendrai creuser le trou ce soir.
21: Bon, à mon avis, vous êtes trompé, hein.
5: Ah, attendez, je vérifie mon dossier.
21: Oui.
5: Vous êtes bien rue Victor Hugo?
21: Oui.
5: C'est ça, à Martinville.
21: Ah non, là vous êtes...
5: Comment ça, vous n'êtes pas de Martinville?
21: Ah non.
5: Alors attendez... Ah oui, allô?
21: Oui, oui.
5: Vous allez rire, c'est moi, je me suis trompé de ville.
21: Ah oui, ben je me doute. Hein.
5: Bah oui, le client, il a la même adresse que vous, mais à Martinville.
21: Ben, y a pas de souci, hein.
5: Non, aucun souci. En revanche, je vais quand même faire un trou chez vous.
21: Et vous voulez faire un trou pour faire quoi?
5: Alors, à la base, c'est pour rajouter une cave sous le magasin.
21: Mais vous allez faire un trou chez moi ou dans quoi? Pourquoi faire?
5: Bah, je fais un trou chez vous dans le sol, environ 4 mètres sur 3.
21: Non, mais vous viendrez pas faire un trou. Moi, j'ai pas besoin de trou, moi.
5: Bah oui, mais vu que je me suis trompé sur ma déclaration de chantier, maintenant, je suis obligé de le faire chez vous.
21: Bah, faites un trou dans votre jardin, puis vous dites que c'est chez moi.
5: Oh, bah bravo, fraudulation à l'assurance.
21: Bah oui, mais vous fraudez quand même. Qu'est-ce que moi, j'ai rien à voir de chez vous, moi? Moi, je vous ai rien demandé, moi.
5: Oui, mais bon, ça arrive de se tromper, hein.
21: Bah, dans ce cas, alors vous faites un devis que vous allez bouler ma maison. Puis vous venez la bouler quand même par rapport à l'assurance.
5: Alors moi je fais pas le boulage de maison, mais il se trouve que justement mon beau-frère est bouliste.
21: Non mais c'est quoi ça?
5: Un bouliste, c'est celui qui boule les maisons.
21: Non mais vous êtes un peu fou, non?
5: D'ailleurs c'est quoi au sol? C'est une dalle?
21: Mais c'est une dalle de quoi? Mais qu'est-ce que ça vous regarde?
5: Bah parce que comme c'est vous qui allez reboucher le trou, je peux vous donner des conseils.
21: Ouais, ouais, vous venez, vous faites un trou et après moi je le rebouche.
5: Voilà, c'est ça.
21: C'est ça?
5: Oui, parce que moi j'avais juste prévu de faire le creusage.
21: Ah mais je vais pas faire un trou pour le reboucher.
5: Non, alors on inverse pas les rôles, c'est moi qui creuse. En revanche, vous pour le rebouchage, vous pouvez regarder un tuto. Vous verrez, c'est hyper facile.
21: Mais qu'est-ce que je m'en fous, moi, de vos tutos? Votre trou, vous le gardez, hein?
5: Bon, bah sinon, moi, je veux bien vous boucher le trou.
21: Mais moi, je veux rien vous faire de trou et de reboucher. Qu'est-ce que vous me faites chier à la fin?
5: Ah bah, faudrait savoir, on rebouche ou on rebouche pas?
21: Non, je veux que vous faites rien du tout.
5: D'accord, donc je note que je fête pas la rebouchure du trou.
21: Mais j'ai pas de trou à reboucher, moi.
5: Ok, dans ce cas, vous allez me faire une contre-déclaration à l'assurance.
21: J'ai jamais fait de déclaration pour l'assurance, moi.
5: Bon, moi, je dis ça, c'est pour éviter de vous facturer le rebouchage.
21: Mais vous êtes pas bien dans votre tête. Vous facturerez rien du tout.
5: Pardon, mais à partir du moment où vous voulez que je bosse pour vous.
21: Mais qui c'est qui vous a dit que vous allez bosser pour moi? Je vous ai pas demandé de faire un trou, moi.
5: Ah non, mais le trou est offert. Vous ne payez que la rebouchette.
21: Non, mais vous avez bu, vous avez fumé ou quoi?
5: Ah, certainement pas. Jamais avant de creuser, merci.
21: Ah ouais, ouais, d'accord.
20: Non, déjà, vous cherchez quel site déjà?
5: Ah, c'est le patron que j'entends derrière.
21: La patronne?
5: Oui, bah passez-le moi.
20: Oui, bonjour.
5: Oui, bonjour monsieur.
20: Déjà, qui c'est qui vous envoie déjà?
5: Déjà, c'est ce que je disais à la dame avant vous. Déjà, je me suis trompé. Normalement, c'était à Martinville mon chantier.
20: Ah bah, faut appeler à Martinville.
1: Tu dois aller faire ton trou.
5: Ah ouais, mais alors faudrait que je refasse les papiers.
1: Oui, mais ça c'est votre problème.
20: Bah oui, nous ça nous regarde pas. Vous allez faire le trou à Martinville, là où c'est que vous devez aller, et puis point barre. Hein.
5: Bah plutôt point virgule, parce que là, pardon, mais je suis obligé.
21: Mais t'es obligé de rien du tout. Tu fais pas de trou chez moi et on en reste là.
5: Ah, rebonjour madame. Non mais c'est bon, je sais ce qu'on va faire.
21: De quoi?
5: Je fais le trou chez vous, mais au lieu de le reboucher, vous le faites livrer à Martinville.
21: Mais vous n'allez pas venir chez moi.
5: Mais si, comme ça, il faut juste s'organiser pour le transport du trou.
21: Mais rien du tout.
5: Et ça tombe bien parce que justement, il se trouve que mon beau-frère est transporteur troutier.
21: Salut.
5: Ah bah, comme on dit dans le métier, à trou tout à l'heure.
21: Non mais il est en riz celui-là. Ouais.
2: Allô?
22: Oui, bonjour madame, c'est l'université?
2: Oui.
22: D'accord, bon, l'inspecteur de la place des renseignements généraux à l'appareil.
2: Oui.
22: On vient d'apprendre dans un rapport que les lycéens voulaient vous prendre cet après-midi.
2: Ah.
22: Par derrière.
2: Ah.
22: Ouais, ainsi que la Sorbonne.
2: D'accord.
22: Donc ils vont être à environ, d'après nos chiffres, 150 000. Et ça, c'est les chiffres de la préfecture.
2: Oui.
22: Alors on sait qu'ils veulent vous prendre par derrière, hein.
2: Oui.
22: 150 000, ça fait quand même beaucoup.
2: Oui.
22: C'est énorme.
2: Bah oui, surtout qu'il y en a déjà du monde à l'intérieur.
22: Ah bon? Combien?
2: Je sais pas, les chiffres exacts, je ne sais pas.
22: Eh ben, ça va faire mal.
2: En plus, oui.
22: Bah, écoutez, madame, je vous souhaite une bonne journée.
2: Oui, ben bah, merci.
22: Je crois qu'elle va pas être mauvaise.
2: Oui, je crois aussi. Je vous remercie.
22: Et puis, je vous souhaite bien du courage, parce que 150 000...
2: Bah oui, on va essayer d'assurer.
22: Bah, je vous remercie.
2: De rien, au revoir
22: madame.
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2: Allô?
5: Bonjour monsieur, c'est bien la supérette?
2: Oui.
5: Monsieur Martin à l'appareil, association des consommationneurs de Martinville.
2: Oui.
5: On nous a signalé un problème sur vos produits allégés.
2: Oui.
5: Apparemment, ils font le même poids que les produits pas allégés.
2: Alors?
5: Bah alors s'ils font le même poids, c'est qu'ils ont pas été allégés.
2: Ah bon?
5: Bah oui, un produit allégé, forcément, il est moins lourd que le produit normal.
2: Ouais, mais je savais pas.
5: Ah, vous saviez pas?
2: Bah non.
5: Parce que par exemple, sur les yaourts moins 20%, il faut alléger 20% du poids.
2: Alors, je fais comment?
5: Eh ben, dans chaque yaourt de 100 grammes, vous enlevez 20 grammes.
2: Ouais, j'en mange une cuillère, puis je referme le pot.
5: Bah non, pardon, mais c'est pas du tout hygiéniste.
2: Non, mais je sais, mais comment voulez-vous que j'enlève 20% dans un pot de yaourt?
5: Eh ben, vous transvasez les yaourts dans des pots de petits suisses.
2: Mais c'est un peu ridicule, donc je vais ouvrir le pot pour le changer, dans le mettre dans un autre pot.
5: Oui, mais un peu plus petit, donc forcément, ça allégera le yaourt.
2: Bon, écoutez, je les enlève, puis j'en vends plus, puis le problème est réglé, hein.
5: D'accord, mais alors il y a aussi le problème avec le fromage blanc.
2: Oui.
5: Ouais, parce que vos pots de 1 kg de fromage blanc allégé, ils pèsent 1 kg.
2: Bah ouais.
5: Donc pareil, il faudrait retirer le fromage blanc en trop dans les pots.
2: Bah j'en fais les capsules, je vais mettre le fromage blanc dans quoi?
5: Eh ben, dans les pots des yaourts que vous aurez vidés dans les pots de petits suisses.
2: Bah non.
5: Même principe, on allège.
2: Écoutez, c'est trop compliqué.
5: Oh non, faut juste le faire dans le bon ordre.
2: Non, je vends plus de fromage blanc, le problème est résolu.
5: Ok, donc plus de yaourt, plus de fromage blanc, mais alors il y a aussi le problème avec les sodas allégés.
2: Oui.
5: Vous avez une balance à portée de main là?
2: Bah oui.
5: Très bien. Alors, pesez une bouteille de 1,5 litre de soda allégé. 1,5 litre.
2: Attendez, 1,5 litre.
0: que...
5: Ouais, s'il est bien allégé, ça devrait faire 1,2 kg.
0: Ah bah, il n'y a pas 1,2 kg.
5: Ah bah voilà, il y a combien ?
0: 1,550.
5: 1,550 ? Ah ouais, donc là, c'est même pas du soda allégé, c'est carrément du soda alourdi, de mieux en mieux.
0: Bah, il y a le poids du plastique.
5: Ah oui, pas faux. Enlevez le plastique pour voir.
0: Ah ouais, et puis je fais quoi, du coca, je le bois ? Faut arrêter, des
5: fois. Bah non,
0: hein.
5: Si vous le buvez, on peut pas le peser.
0: Bah ouais, mais...
5: Ah oui, ça fausse tout. Videz simplement le soda dans les pots de fromage blanc que vous aurez vidé dans les pots de yaourt.
0: Non, c'est pas la peine, je vais pas m'amuser à transvider et deux jours après, le coca, il est plus bon.
5: Ah bah moi, je pratique le transvidage régulièrement, il y a aucun problème. Hein.
0: Ah ouais, bah il y a plus de bulles après.
5: Ah oui, mais attention, il faut transvidanger en deux temps. D'abord le liquide et après les bulles.
0: Ah bon ?
5: D'abord, vous versez le liquide dans votre cuve à coca.
0: Bah, j'ai pas de cuve de coca.
5: Bah, vous êtes obligé d'avoir une cuve de coca. Comment vous faites pour remplir vos bouteilles ?
0: Non, je reçois les bouteilles toutes faites.
5: Ah d'accord, vous faites même pas les bouteilles vous-même.
0: Monsieur ? Allô ?
5: Bonjour madame, pardon, mais il faudrait me passer un responsable, hein, parce que là...
1: Oui, c'est moi le patron.
5: Ah bah super, parce qu'on a vérifié avec votre sous-fifre, vos produits allégés font le même poids que les produits normaux.
1: Mais monsieur, voyons, c'est tout pareil. Il est allégé, il est pas plus lourd.
5: On est d'accord, il devrait pas être plus lourd, il devrait être plus léger.
1: Mais non, non, c'est...
5: Là, moi j'ai un pot de 1 kg de fromage blanc allégé 20% qui vient de chez vous.
1: Vous l'avez pesé ?
5: Ouais, bah vous savez combien il pèse ?
1: Sur le paquet, c'est marqué combien ?
5: Bah sur le paquet, c'est marqué 1 kg.
1: Voilà, donc là, il doit faire 1 kg. Vous le mettez sur la balance, il fait 1 kg.
5: Bah non, c'est allégé 20%, donc il devrait faire 800 grammes.
1: Bah non, sinon le pot, il serait marqué 800 grammes, monsieur.
5: Oh là là, vous, c'est pas votre truc, les maths, hein ?
1: Mais monsieur, si je fais 1 litre de sans plomb 95 et 1 litre de sans plomb 98, j'ai le poids de 1 litre.
5: Bah oui, c'est du sans plomb les deux, donc évidemment, c'est le même poids.
1: Mais non, c'est pareil.
5: En revanche, si vous prenez 1 litre de sans plomb 95 et 1 litre de sans plume 95, là, c'est pas pareil.
1: Mais non !
5: Oh mais bien sûr que si.
1: On dirait les sketchs de Rire et Chanson. C'est le mec qui dit bonjour madame, bonjour monsieur.
5: Ah tiens, justement, en parlant de Rire et Chanson, faut que je vous dise...
1: Bon monsieur, sur ce, je vous souhaite une bonne journée.
5: Super, et ben moi je vous dis bienvenue sur Rire et Chanson.
1: Oui, oui, oui, si vous voulez.
5: Ah non mais ça c'est vrai, c'est la radio.
1: Allez.
5: Non mais attendez, allô.
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4: Allô, bonjour.
9: Bonjour, monsieur. C'est le club du 3e âge de...
4: Oui.
9: Oui, bonjour, je voudrais la direction.
4: Ah, il n'y a personne pour le moment.
9: Ah bon ? Vous pouvez leur laisser un message ?
4: Je ne pourrais pas joindre la directrice.
9: Moi, oui, ben vous êtes gentil.
4: Je ne verrai personne.
9: Là. Madame Ledoux à l'appareil.
4: Bonjour, madame Ledoux.
9: Vous avez de quoi noter ?
4: Ben...
9: Vous êtes gentil.
4: Là, j'ai
9: alors,
4: rien,
9: je vous donne le message. Hein.
4: Attendez. Pour la directrice, là.
9: Hip, hip, hip.
4: Comment ?
9: Vous me dites pour la directrice ?
4: Oui.
9: Oui, je disais hip, hip, hip.
4: Mais qu'est-ce que je veux dire ? Pour ce qui est de la directrice, chère madame.
9: Hip, hip, hip. Oui, cher monsieur, je vous écoute.
4: Je pourrais pas la voir, moi.
9: Attendez, je prends un stylo et un bout de papier pour noter votre message. Vous permettez ?
4: Oui, bien sûr, chère madame.
9: Allons-y. Alors, je prends votre message.
4: Oui.
9: Alors, monsieur...
4: Comment ?
9: Vous êtes monsieur...
4: Monsieur...
9: Oui, alors, je note votre message, hein, allez-y. Hein.
4: Je ne pourrai pas joindre la directrice.
9: Ne pourra pas joindre la directrice. À quelle heure ?
4: Oh, ben, toute la journée, hein.
9: Oui, alors, pourquoi ?
4: Ben, c'est-à-dire que moi, j'ai pas de relation avec elle.
9: Ben, heureusement.
4: Ça, je vous fais pas dire, madame.
9: Ben, si vous me le faites dire. Vous venez de me le faire dire à l'instant.
4: Oui, bien sûr, madame.
9: Alors, pourquoi vous me dites que vous me le faites pas dire si vous me le faites dire ?
4: Oui, mais...
9: Vous savez, monsieur, j'ai plus d'un tour dans mon sac et c'est pas une vieille guenon comme moi qu'on apprend à faire la grimace cette fois dans sa bouche, hein.
4: Ah, ça, je vous fais pas dire, ça, madame.
9: Comment ça ?
4: Comment ?
9: Comment ça, vous me le faites pas dire ? Moi, j'ai le droit de dire que je suis une vieille guenon, mais vous n'avez pas le droit de m'insulter, jeune homme. Quel âge avez-vous ?
4: Ah, non, non, non, mais moi, je me permets pas de vous insulter, chère madame.
9: Bah, vous m'avez traité de vieille guenon à l'instant.
4: Ah, non, non, non.
9: Ah, mais si, vous m'avez dit, je vous le fais pas dire.
4: Oui, mais...
9: Ah, mais tout le monde est témoin.
4: Vous ?
9: Oui.
4: Vous pourrez pas appeler demain, parce que là, aujourd'hui, l'établissement est fermé, là, chère madame.
9: Alors, vous avez de quoi noter mon message, hein ?
4: Mais je peux pas noter, moi, madame.
9: Voilà. Alors, madame Ledoux, Germaine...
4: Attendez.
9: Ah, vous voyez, quand on veut, on peut.
4: Oui, ça, je vous fais pas dire.
9: Mais si vous venez de me le faire dire...
4: Je me suis mal expliqué, excusez-moi.
9: Oh, mais je vous en prie. Bon, alors, voilà. Le message est le suivant.
4: Allez-y, je vous écoute.
9: Donc, avec quoi allez-vous le noter ?
4: Papier et un crayon.
9: Ah bon ? Bon, formidable. J'ai demandé à madame la directrice une petite pipe, hurrah, donc du club du 3e âge, si elle voulait bien me sponsoriser pour le championnat du monde de vitesse des boîtes à savon pour cul de jatte.
4: De cul de Jacques ?
9: Cul de jatte, pas de Jacques.
4: D'accord.
9: Non, parce que Jacques, c'était mon époux quand même.
4: Oui.
9: C'est une grande douleur, monsieur.
4: Oui, je ne sais pas dire.
9: Ben si, vous me le faites dire.
4: Oui, bien sûr, madame.
9: Pourquoi me l'avez-vous fait dire ?
4: Excusez-moi.
9: Je ne vous le fais pas dire. Bien écoutez, monsieur, je vous souhaite une bonne journée.
4: Merci, vous de même.
9: Et je vous le fais pas dire.
4: Au revoir, madame.
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5: Bonjour monsieur, c'est bien le café ?
6: Oui, tout à fait.
5: Monsieur Martin à l'appareil, association pour le respectage des poilus de la Seconde Guerre mondiale.
6: Oui.
5: On m'a signalé comme quoi vous n'avez pas respecté la journée de commémoration des poilus le 8 mai.
6: Je crois pas.
5: Bah oui, parce que pour rendre hommage aux poilus, avec l'assaut, on a lancé un projet « Je suis poilu, je ne paye plus ».
6: Oui.
5: Ce qui veut dire que tous vos clients barbus ou moustachus ne devaient pas payer leur consommation.
6: Oui.
5: Et pourtant, visiblement, vendredi dernier, vous avez fait payer vos clients poilus.
6: Non, moi j'étais pas là.
5: Ah bah moi, on m'a dit que vous avez fait payer des moustachus.
6: Attendez, bougez pas, je vais demander à ma collègue, elle s'est peut-être...
5: Merci monsieur.
20: Vendredi, t'as vu des moustachus dans le bar ou pas ?
5: Moustachus ou barbus, hein ?
6: Barbus ou moustachus.
5: En fait, tous ceux qui ont du poil.
20: Tous ceux qui ont des moustachus, c'est pas payé.
5: Allez.
7: Allô ?
5: Bonjour monsieur, votre collègue me dit que vous n'avez pas respecté la gratuité pour les poilus.
7: Comment ça, gratuité ? Je comprends pas votre système là.
5: Mais c'est qu'en hommage aux poilus de la Seconde Guerre mondiale, on a décidé que les clients poilus ne devaient pas payer leur verre.
7: Des clients poilus ?
5: Voilà, moustache, barbe, collier, etc. Apparemment, on en a vu qui traînaient chez vous.
7: Bah, j'ai des gens qui ont des barbes, oui.
5: Ah, voilà, donc je note, il y a bien des gens qui ont des barbes. Est-ce que vous avez aussi vu des gens qui ont des moustaches ?
7: J'ai mon collègue qui est moustachu.
5: Ah non, collègue, ça compte pas, c'est que les clients.
7: Ah bon ?
5: Ouais, donc vous allez rappeler tous les clients poilus pour savoir s'ils ont payé leur conso ce jour-là.
7: Oui.
5: Ensuite, vous me faites une liste de tous les poilus payants.
7: Parce que là, je suis au travail, monsieur, hein, quand même. Hein.
5: Comment ça, vous êtes au travail ? Je croyais que vous étiez au bar.
7: Je suis au bar, mais je travaille au bar. On n'est pas là à se tourner les pouces, hein. Les clients, ils se servent pas tout seuls, non ?
5: Ah bah non, les clients se servent pas tout seuls. Je me doute bien que vous picolez un peu avec eux.
7: Qu'est-ce que vous dites, monsieur, là ?
5: Non, mais je veux dire, vous avez le droit de boire des coups pour le boulot, mais vous voyez, entre deux verres avec les clients.
7: Oui, je ne bois pas avec les clients, monsieur, je travaille.
5: Bon, je sais, vous allez me dire que ça fait partie du boulot.
7: Non, pas du tout, non. On est employé, on n'est pas là pour boire avec le client.
5: Ah ouais ? Et alors, comment vous faites quand vous avez un client qui veut pas reboire ?
7: Qui veut pas reboire ?
5: Ouais, imaginez, vous avez un client, il a bu des coups, il veut plus en boire.
7: Bah, s'il veut plus boire, et ben il s'en boit, puis c'est tout. Point à la ligne.
5: Bah non, justement, je vous donne le truc. Si vous avez un client qui veut pas reboire, vous buvez un coup avec lui, et hop, il est reparti pour un tour.
7: Ah oui, parce que vous croyez qu'on va boire à chaque fois avec le client, vous ?
5: Bah, moi, je vous donne les petites ficelles du métier pour vous filer un coup de main, c'est tout.
7: Ah oui, bah bien sûr, ça fait 36 ans que je suis ici, monsieur. Je sais ce que j'ai à faire déjà, d'accord ?
5: Non, mais je juge pas, mais enfin, si vous forcez pas un peu les clients à picoler, faut pas s'étonner qu'à un moment ils partent.
7: Non, mais allô ?
5: Ah, un autre monsieur, vous êtes le responsable ?
7: Oui.
5: Ok, parce que vos sbires viennent de me confirmer le non-respectage de la journée de gratitude pour les poilus.
7: Et puis alors ?
5: Bah, et puis alors, moi je me casse la nénette pour faire plaisir aux poilus, et derrière, les gens font n'importe quoi.
7: Mais écoutez, si vous avez que ça à faire, vous déconnez comme ça ?
5: Non mais, pas de panique, je vais vous rattraper le coup.
7: Oui, mais vous la rattrapez votre coup, puis vous enquiquinez pas les gens qui travaillent.
5: Oh non, pas d'enquiquinette, on va juste reprogrammer la journée de gratitude pour les poilus, on fera ça vendredi prochain.
7: Y a pas de poilus chez nous.
5: Alors, ne vous inquiétez pas pour ça non plus, mon beau-frère tient justement un magasin de postiche, donc il va vous louer des fausses barbes.
7: Non, mais vous avez rien à foutre ou quoi ?
5: Oh, bah là, j'ai un peu le temps, pourquoi ?
7: Vous avez rien à foutre ?
5: Bon, là, non. Si vous voulez, je mets une fausse moustache et je viens boire un coup gratuit.
7: Vous vous débrouillez. Taisez-vous, je ne veux plus vous entendre.
5: Ok, dans ce cas, je peux vous mettre en secret, comme ça, je continue à vous parler. Non.
7: Hein ? Il m'assoit avec un con qui m'énerve le téléphone.
5: Pardon, le con du téléphone est toujours là.
8: Allô ?
10: Oui, bonjour, c'est le garage à l'appareil.
8: Oui.
10: On vous appelle, vous savez, concernant l'accident de voiture de Monsieur Robert Ledoux, qui donc a cassé encore sa voiture cette nuit, hein. Et donc pour vous dire que il organise une grande quête pour faire réparer sa voiture. Donc il passera cet après-midi chez tous les habitants en fait de la ville, hein, qui voudront bien de faire un petit geste.
8: On en est pourquoi là-dedans ?
10: Vous connaissez ce monsieur ?
8: Non.
10: Ça fait 11 fois qu'il casse sa voiture depuis Noël.
8: Oui.
10: Et bon, c'est quelqu'un qui boit beaucoup, hein, quand même. Hein.
8: Eh ben, il n'est pas obligé.
10: Non, il n'est pas obligé, mais bon. Il boit. Bon.
8: Mais il n'a qu'à pas boire, et puis il n'a qu'à faire que boire de l'eau.
10: Voilà. Donc, il va passer cet après-midi chez tous les habitants de la ville.
8: Oui.
10: Qui voudront bien donner un petit quelque chose pour qu'il répare sa voiture.
8: On lui donnera 1 litre de vin, alors.
10: Ah ben, oui. Attendez, je vais lui demander si c'est... Attendez. Est-ce que vous préférez du vin ou de l'argent pour votre voiture ?
24: Ah ben du vin, oui, du vin.
10: Attendez, je vous le passe, hein, madame.
8: Oh, ben c'est pas la peine.
24: Merci. Allô ?
8: Oui ?
24: Oui, bonjour, madame.
8: Bonjour, monsieur.
24: Monsieur Ledoux à l'appareil. Je suis désolé, j'ai encore cassé ma bagnole cette nuit.
8: Ah ben tant pis pour vous.
24: Voilà, donc c'est pour ça que je fais la quête, évidemment, pour la faire réparer, quoi.
8: Eh bien, monsieur, je vous donne quel conseil, moi ?
24: Oui.
8: Vous n'avez qu'à boire de l'eau et ça ne vous arrivera pas.
24: Ah, oh, alors ça...
8: Vous faites comme moi, je bois que de l'eau.
24: Oui, mais vous conduisez peut-être pas, vous.
8: Non, monsieur, oh, si vous buviez que de l'eau, vous,
24: oui.
8: Vous ne casseriez pas votre voiture.
24: Ah bah ça, c'est pas sûr.
8: Bon.
24: J'ai demandé à la gendarmerie, ils m'ont dit que c'était pas complètement sûr.
8: Ça m'étonnerait bien.
24: Non, alors... Comme j'en ai là pour 11 000 euros quand même. Hein.
8: Eh ben vous payez.
24: Non, oh ben non, il faut pas exagérer, c'est pas de ma faute, j'étais sous.
8: Est-ce que c'est de ma faute à moi ?
24: Ben un petit peu.
8: Parce que
24: mais parce que ça s'est passé devant chez vous et que c'était mal éclairé.
20: Oh là, vous êtes menteur. Chez moi, c'est très bien éclairé. Et puis, vous allez oser dire que c'est pas bien éclairé?
24: Oh oui.
20: Là là.
24: Oui.
20: Oui, mais Xavier était dans votre lit, vous n'auriez pas eu besoin de lumière.
24: Ben, dites-moi, madame.
20: Oui. Oui.
24: C'est trop facile, ça. Moi, j'ai dit à la gendarmerie que c'était de votre faute. D'ailleurs, ils vont commencer l'enquête, hein.
20: Que c'est de ma faute?
24: Oui.
20: Oh, tiens, bien sûr.
24: Ah ben, attendez, je vous repasse le policier.
20: Oui, hein. vaut mieux.
11: Merci. Ouais, oui. Alors, je suis en train de remplir la déposition, donc c'est vrai qu'ils vous accusent quand même de l'avoir...
20: Il repasse à Mayol et puis il paye, hein.
11: Ça serait bien si vous ne pouvez pas venir maintenant l'aider à réparer, non?
20: Hein? Ben, merde, alors.
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12: Bonjour.
13: Bonjour monsieur, excusez-moi de déranger. Je vous appelle pour un remboursement.
12: J'essaie de vous passer ma responsable, savoir si on peut ou pas. Hein.
14: Karine, demande en caisse, s'il vous plaît, Karine, merci.
12: Allô.
13: Allô.
12: Pourquoi vous demandez le remboursement?
13: En fait, ce sont des cadeaux qu'on m'a fait.
12: Oui, mais de toute façon, monsieur, je vous rappelle qu'il faut aller dans le magasin.
13: Attendez, vous me rappelez? Je vous donne mon numéro?
12: Je vous rappelle pas, monsieur, comment voulez-vous que je sache?
13: Vous m'avez dit je vous rappelle.
12: Non, je dis je vous rappelle.
13: Oui, alors 06. 06.
12: Mais non, je vous dis pas que je vous rappelle, je vous dis que nous, il nous faut le ticket de caisse.
13: Non, mais ça, je peux le faire. C'est pas...
12: Comment ça, vous pouvez le faire?
13: Pour vous, c'est pas important, c'est pas
12: comment
13: ça.
12: Comment ça, c'est pas important?
13: Non, mais ce que je veux dire, c'est que vous, après...
12: Mais monsieur... Bon, attendez. Allô?
13: Oui, bonjour, monsieur.
14: Nous, pas de remboursement, pas de ticket de caisse. Ça,
13: oui, alors j'ai plusieurs articles, hein, en fait, ce sont des cadeaux qu'on m'a fait.
14: Ah non, mais non, je ne reprends pas, monsieur.
13: Non, mais moi, si vous voulez, on s'arrange en liquide, même si ça vous arrange.
14: Ah non plus, je vais pas me faire virer et perdre ma place pour ça. C'est impossible, monsieur.
13: C'est un truc à tenter quand même, à mon avis, non?
14: Ah non, pas du tout, non.
13: Non, je pense qu'il y en a bien pour dans les 50-60 euros.
14: Non, je préfère ma place que 50 euros, je vous le dis.
13: Non, mais 50 euros net, hein, s'entend, attention,
14: oui,
13: je ne parle
14: même,
13: pas en brut. Hein. J'ai l'intégrale de Popek en cassette VHS. Ça, vous pouvez faire un petit stand sur le parking, vous pouvez proposer aux gens...
14: Mais vous croyez que j'ai que ça à faire, vous avez qu'à le faire, vous.
13: Je vais prendre un avoir, alors, c'est pas grave.
14: Mais non, j'ai pas de ticket de caisse, je ne reprends pas, monsieur. Il faut le code barre de l'article.
13: Ah, alors c'est petit trait, grand trait, petit trait, moyen trait.
14: Non, vous inventez n'importe quoi, alors.
13: Pas du tout.
14: Non, mais le code barre qui est sur votre boîte, sur votre...
13: Alors, j'ai pas la boîte avec, hein, j'ai juste le...
14: Bon, je veux dire, je vais pas reprendre, vous avez même pas la boîte.
13: Je peux vous en faire une de boîte, c'est pas un souci.
14: Je ne reprends pas la marchandise qui n'est pas de mon magasin, vous n'avez pas de ticket de caisse. Vous avez un DVD, vous n'avez même pas la boîte, vous allez m'inventer une boîte, vous allez vraiment m'inventer un ticket, je ne reprends pas. Je vous ai dit que je ne reprenais pas, je ne reprends pas.
13: Vous faites les boissons, les liquides ou pas?
14: Non, pas du tout.
13: Parce que j'ai un pack de bière aussi.
14: Non plus.
13: J'en ai bu une, mais les 5 autres.
14: Mais monsieur, ça suffit, il faut arrêter le délire là.
13: Les 5 autres sont comme neuves. Hein,
14: je vous raccroche, monsieur.
13: Ah, non, moi d'abord?
14: Non.
13: Comment ça, non?
14: Je peux pas reprendre de la bière, j'en vends pas. Vous vendez un pack qui manque une bière, mais on est parti où là?
13: Non, mais peut-être pour monsieur, je ne sais
14: non
13: pas.
14: Non plus,
13: monsieur.
14: Non plus.
13: Non, vous et vous?
14: Non, je bois pas non plus.
13: Parce que c'est peut-être l'occasion d'essayer.
14: Non, pas de souci, non.
13: Bon.
14: Donc je vais vous raccrocher, monsieur.
13: Pour monsieur, j'ai un slip éléphant aussi.
14: Oui, c'est ça.
13: Avec la trompe et tout.
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17: Allô, monsieur le curé?
25: Oui.
17: Bonjour, monsieur le curé. Excusez-moi de vous déranger, c'est Bernadette Ledoux à l'appareil.
25: Oui.
17: Oui, je vous appelle parce que je suis une vieille dame que vous connaissez pas. Mais j'étais à... pendant la guerre, voyez-vous. Oui. Et jusqu'à la libération. Je vous appelle pour avoir une dernière confession, si c'était possible.
25: Oui.
17: Voilà. Vous savez que le général Patton, le général américain, était passé par...
25: Mais non.
17: C'est là que je l'ai connu.
25: Oui.
17: Et j'ai eu une histoire d'amour avec lui.
25: Oui.
17: Et je ne l'ai jamais dit à mon fils.
25: Ah.
17: J'aurais souhaité, si c'était possible, monsieur le curé, que vous en informassiez mon fils.
25: Et votre fils, c'est...
17: Bernard.
25: Oui.
17: Et le fils du général Patton. Je vous le passe, c'est Bernard. Bernard.
11: Qu'est-ce qu'il y a?
25: Allô?
17: Monsieur, quelqu'un veut te parler, mon fils.
11: Merci, oui. Allô?
25: Allô?
11: Oui.
25: Ici, c'est monsieur le curé de...
11: Bonjour, mon père.
25: Bon, eh bien, vous me voyez en conversation avec vous, d'une façon tout à fait impromptue et inopinée, là.
11: Oui. Ma mère vient de me passer le téléphone.
25: Oui, alors... voyons, elle est âgée, votre maman.
11: Oui.
25: Bon. Alors, elle me charge de vous dire une chose qu'elle ne vous a jamais dite.
11: Ah.
25: Elle me dit que le général Patton serait passé par au moment de la guerre.
10: Oui, oui, oui, je sais, je suis étudiant en histoire, oui.
25: Bon. Et alors, c'est cette chose délicate qu'elle ne vous a jamais dit, elle me demande de vous le dire. Vous me voyez bien embarrassé, elle aurait eu une aventure avec lui.
10: Oui, mais ça, bon, je sais que beaucoup de femmes françaises ont connu des soldats américains.
25: Hein. Non, mais d'accord, bon, vous le savez maintenant. Hein. Alors, c'est pour vous informer que vous êtes son fils.
10: Oui, je sais, je suis le fils de ma mère, ça, je sais. Ouais.
25: Du général Patton aussi.
10: Pardon ?
25: Oui.
10: Je suis le fils du général Patton ?
25: Oui.
10: Papa ! Tu savais que j'étais le fils du général Patton ?
25: Ah bon, alors en plus...
3: Attends, il ne fallait pas le dire. Hein ? Qu'est-ce que c'est que cette histoire ? Allô ?
25: Allô, oui.
3: Oui, bonjour, monsieur.
25: Oui.
3: Qu'est-ce qui se passe ?
25: Bon, mais écoutez, moi, je suis...
3: Mais qu'est-ce que c'est ?
25: Allô ?
3: Mais je ne te l'avais jamais dit. Mais je me suis marié avec ma femme en 40.
25: Et oui, mais écoutez, moi, elle me téléphone et elle me demande d'avertir votre fils de cette histoire-là.
3: Ah bah dites-moi, moi...
25: Mais moi, j'en sais pas plus.
3: C'est incroyable. Là, j'avoue que je tombe des nues.
25: Écoutez-moi...
3: J'ai toujours été... Et alors, vous voyez comme la vie est curieuse, mon père.
25: Oui, oui.
3: J'ai toujours été convaincu que c'était mon fils.
25: Écoutez, moi, je n'en sais pas plus.
3: Mais c'est vrai, je trouvais qu'il me ressemblait pas tellement, remarquez. Oui. Mais c'est très curieux, il lui ressemble. Ah bah ça, tu es le fils de Patton, dites-moi. Ça, c'était Patton.
25: Oui,
3: bah. Ma femme m'a trompé, elle m'a trompé. Bon, mais c'est quand même avec le général Patton, c'est pas n'importe qui.
25: Eh oui.
3: Eh ben, c'est bien qu'il le sache, parce que fils du général Patton, c'est quand même autre chose que moi. Hein,
25: oui,
3: moi.
25: D'accord, mais j'ai l'impression que c'est quelque chose qui lui pesait fort.
3: Ah bah oui, il était drôlement costaud, hein.
25: Non, c'est pas ça. Bon, mais ça y est, j'ai fait la commission.
3: Ça fait du bien, non ?
25: Oui.
3: Hein ?
25: Oui.
3: Parce que moi, je suis bloqué depuis ce matin, je suis constipé, ça passe pas.
25: Non, eh bien d'accord. J'ai accompli ce qu'on m'a demandé de faire.
3: Hein. Oh, c'est formidable.
25: Voilà.
3: Vive la France.
25: Merci.
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15: Oui, bonjour.
5: Bonjour monsieur, c'est bien le magasin de vêtements ?
15: Oui, c'est ça.
5: Bienvenue sur Martin FM, la première radio FM qui s'écoute exclusivement par téléphone.
15: D'accord.
5: Et au nom de toute l'équipe, merci de vous être abonné à notre station.
15: Je suis pas au courant. Hein.
5: Comment ça, vous n'êtes pas au courant ?
15: Ah bah ça doit être ma patronne qui a dû faire l'abonnement.
5: Ok, super, donc je valide l'abonnement pour votre patronne.
15: Mais vous avez un écrit de sa part ?
5: Et non, on a votre confirmation vocale là que vous nous avez donnée à l'instant.
15: Non, mais attendez, mais est-ce que vous comprenez ce que je vous dis ?
5: Pardon, mais c'est pas moi qui ai validé.
15: Mais je n'ai pas validé, mais c'est honteux ça, honteux.
16: Qu'est-ce que vous nous faites là ?
5: Ah, bonjour monsieur.
16: Ah non mais attendez, est-ce que vous pouvez me confirmer
5: Ah, je confirme, très bien. Monsieur Martin, la personne confirme pour l'abonnement.
16: Mais attendez, vous êtes qui pour vous permettre ça ? C'est pas possible, je vous dis qu'on veut pas.
5: Je suis en ligne avec le responsable qui m'a dit je confirme.
16: Mais non, on veut pas.
5: Ok.
16: Allô, on veut pas.
5: Allô, bonne nouvelle, vous faites partie de la grande famille de Martin FM.
16: Oui, je suis en train de vous crier qu'on veut pas, on veut pas.
5: Comment ça ?
16: Ce qui a été validé, c'est vous êtes en train d'inventer là, c'est pas possible. On veut pas.
5: Bon, vous m'avez dit je confirme.
16: C'est qui vous a dit ça ? Vous entendez des voix, vous ?
5: Vous venez de me dire je confirme, donc...
16: Pas du tout. Attendez, je voudrais mettre le haut-parleur.
18: Alors, on met le haut-parleur.
5: Oui, donc je confirme la validation de l'abonnement.
16: Non, je gueulais dans le téléphone que je voulais pas.
5: La personne que j'avais à l'instant me l'a expressément confirmé, hein.
16: Il est menteur, le mec, là.
5: Elle m'a dit, oui, je confirme.
16: Je vous dis que non.
21: Non, mais c'est quoi cette société, là ?
5: Bonjour, monsieur, c'est donc Martin FM à l'appareil, la première radio qui ne s'écoute que par téléphone.
21: Mais j'en veux pas de votre radio, moi.
5: Ah oui, mais dans ce cas, au lieu de valider, il fallait faire la touche pour annuler.
21: Parce que fallait que j'appuie sur quelque chose.
5: Oui, c'est la touche dièse pour annuler.
21: L'espèce de carré, là.
5: Voilà, l'espèce de carré. Faites pas étoile, hein, sinon ça revalide.
21: Donc j'appuie dessus ou pas ?
5: Allez-y. Non, il fallait faire dièse, pas étoile.
21: Mais j'ai pas fait étoile, j'ai fait dièse. Non, je sais ce que c'est qu'une étoile et un carré quand même.
5: Bon, essayez de faire le carré alors.
21: Mais moi, je suis sur un fax, c'est pas un téléphone. Enfin, c'est un téléphone qu'avec le fax.
5: Ah, c'est un téléphone fax.
21: Oui.
5: Ok, c'est quel modèle ?
21: C'est le SF110T.
5: Ah bah voilà, le 110T, ils ont inversé les touches. Donc quand vous appuyez sur dièse, ça fait étoile.
21: Ah bah oui, donc...
5: Donc faites étoile.
21: Donc je fais l'étoile là.
5: Bah oui. Bah, qu'est-ce que vous avez fait ?
21: Bah, étoile.
5: Bah oui, vous avez fait étoile.
21: Eh bah, vous me dites de faire étoile.
5: Bon, il va donc falloir entrer le code d'annulation.
21: Alors, donnez-moi.
5: Alors, sur le 110T, c'est 1, 2, 3.
21: Alors, attendez, 1, 2, 3, ouais.
5: 4, 5, 6.
21: Ouais.
5: 7, 8, 9. 10, 11, 12.
21: 12.
5: Vous n'avez pas fait les touches 10, 11 et 12, là. Vous avez fait les touches 1, 0, 1 et 2.
21: Eh bah, faut que je refasse 1 et 2 pour que ça fasse 12, alors, du coup.
5: Bah non, 1 et 2, ça fait 3. Faites 6 et 6, ça fait 12.
21: Donc, alors, répétez-moi dans le bon sens.
5: Alors, voilà. 10, 5 plus 5.
21: Alors, attendez. 10, après, c'était quoi ? C'était 11.
5: 11, 5 plus 6.
21: Ouais. Et après ?
5: Et 12. Oh là, vous avez fait quoi ?
21: Bah, 2 fois 6.
5: Ah non, il fallait faire 8 et 4.
21: Ah bah, dites-moi carrément ce qu'il faut
5: que bah je fasse. Bah oui, mais parce que là, si c'est 6, vous avez pris. Oh là là là, vous êtes passé en premium.
21: Ah bah, c'est à vous de me dire les chiffres qu'il faut taper. Attendez.
5: Bah oui, mais vous vous jetez sur le clavier, moi j'ai même pas le temps de vous
21: non,
5: dire.
21: Non, non, non, attendez, c'est pas à moi de faire ça, c'est votre boulot, non ?
5: Bon, c'est pas grave, dans ce cas, je vais moi-même rentrer un code d'activation.
21: Oui.
5: En revanche, il faudrait m'envoyer votre fax.
21: Hein ?
5: Oui, bah, faudrait m'envoyer l'appareil pour que je puisse.
21: Oh ouais, non, bah attendez, puis moi je fais comment ? Je peux pas travailler sans fax.
5: Non, non, mais c'est juste le temps que je rentre le code d'activation dessus.
21: Non, non, vous allez pas me récupérer le fax.
5: Je vous envoie les transports Martin qui vont récupérer.
21: Bah, rien du tout, ils vont rien m'envoyer parce que moi je garde le matériel.
5: On va au moins changer les touches.
21: Mais qu'est-ce que vous allez me changer mes touches du coup ?
5: Déjà, vous n'avez pas de touches 10, 11, 12, donc ça on va les rajouter.
21: Mais non, j'en veux pas de votre machin là.
5: Oh, qu'est-ce que c'est que ça ?
21: Comment ?
5: Vous avez appuyé sur une touche, là, il y a eu un sifflet.
21: J'ai rien appuyé, vous plaisantez, là, j'appuie sur rien du tout. Et où ?
5: Et encore, tiens, si, vous avez appuyé sur la touche sifflet.
21: Faut c'est vraiment de ma touche ou quoi ?
5: Hop, hop, ne touchez plus rien, je tente un annulage à distance. Bip ! Bip, bip, bip.
21: Non, bip, bip, bip, vous foutez vraiment de moi.
5: Connexion pour l'annulage.
21: Ouais, allez, arrêtez de me prendre pour une conne.
5: Je vous prends pas pour une conne, je suis une machine.
21: Bien sûr, bon.
5: Ben, si, je suis une machine.
21: C'est bon.
0: Allô ?
1: Allô, bonjour madame.
0: Bonjour.
1: C'est la Société Protectrice des Animaux.
0: Oui, bonjour madame.
1: Ah, bonjour. Dites-moi, je viens d'avoir un petit accident de voiture.
0: Oui.
1: Mon véhicule est un peu endommagé. Moi, je suis indemne, mais je crois que j'ai renversé une vache. Et je voulais savoir ce qu'il fallait que je fasse. Parce que c'est la première fois que mon mari est mort, voyez-vous, il y a 2 semaines.
0: Voilà.
1: C'est la première fois que je prenais la voiture.
0: Oui.
1: Et bon, ben, je suis sorti de la route et j'ai pris par les champs, quoi.
0: Oui.
1: Parce que je voyais.
0: Et la vache, elle est abîmée ?
1: Comment ?
0: La vache.
1: Oui.
0: Elle est abîmée ?
1: Abîmée, ça se trouve où, ça ?
0: Non, est-ce qu'elle est abîmée ? Est-ce qu'elle est morte ?
1: Ou elle est sur le flanc. Et vous savez, il y a sa corne qui a crevé le pneu, quand même.
0: Oui, elle est choquée, là. Elle est peut-être pas morte. Il faut que vous voyiez la gendarmerie, hein.
1: Ben là, je regarde, je la vois pas.
0: Ben, vous pouvez pas la voir. Il faut lui téléphoner à la gendarmerie.
1: Mais je vais me faire gronder. Parce que j'ai pas mon permis de conduire, c'est ça.
0: Oh, bonne mère.
1: Oh oui, j'ai confondu, vous savez, les freins et l'accélérateur.
0: Oh là là. Et vous pouvez pas bouger la voiture.
1: Ben, je vais essayer, mais le problème, c'est que si je bouge la voiture, la vache, elle va venir avec.
0: Pourquoi ? Parce qu'elle elle est coincée avec la voiture ?
1: Elle a sa corne dans le pneu.
0: Oh ! Et vous avez personne autour ?
1: Attendez, je regarde, hein. Il y a un monsieur, mais il est loin.
0: Eh ben, il faut lui faire signe, hein.
1: Comment ?
0: Parce qu'il faut couper le pneu pour pouvoir libérer la vache, hein.
1: Comment je peux faire signe ? Je lève la main ?
0: Oui ?
1: Je dois monter sur le capot.
0: Ah ben non, vous allez tomber, alors.
1: Oh mon Dieu. Oh mon Dieu, ça bouge.
0: Mais non, vous allez tomber.
1: Oh.
0: Allô ? Allô, vous êtes tombé ?
1: Oh, je suis tombé.
0: Ah ben voilà.
1: Je me suis coincé sous la vache.
0: Oh, bonne mère.
1: Ah, je crois qu'il y a le monsieur qui arrive.
0: Ah bon ? Ben, il va vous aider.
2: Oh là, ben, qu'est-ce qui se passe là ?
0: Oh là là là là là là.
2: Allô ?
0: Oui, monsieur, je suis la Société Protectrice des Animaux de La Rochelle. Cette dame vient de me téléphoner.
2: Quelle dame ? Il n'y a personne, madame. Il y a une voiture, il y a une vache qui est coincée.
0: Eh bien, la dame, elle est sous la voiture, regardez.
2: Sous la voiture ?
0: Sous la voiture ou je ne sais pas quoi.
2: Attendez, je regarde. Non, sous la voiture, il n'y a personne, hein.
0: Eh ben, elle n'est pas sous la vache, non ?
2: Ouais, mais attendez, comment voulez-vous que je soulève la vache ? Parce que la vache, elle a sa corne qui est dans le pneu, en plus.
0: Il faudrait couper le pneu pour libérer la vache. Mais la dame, elle était là, la dame. Elle est coincée.
2: Attendez, on dirait une jambe qui dépasse sous la vache.
0: Ah ben voilà.
1: Au secours !
0: Au secours, oui.
2: Je soulève la patte de la vache, mais dites donc, c'est lourd, hein ?
0: Oh là là !
2: Oh là là, aidez-moi, madame, s'il vous plaît.
0: Oui.
2: Si vous pouvez me soutenir, madame, parce que c'est très lourd, là.
0: Écoutez, moi, je peux téléphoner à la gendarmerie, si vous voulez.
2: Non, moi, je suis gendarme, ça va, mais... Oh. Moi, je vais dire Oïs, si vous pouvez m'aider avec Oïs, ça va m'aider.
0: Oïs ! Oïs !
2: Oh.
0: Allez, ouf !
2: Oh.
0: Allez, fort !
2: Oh.
0: Allez,
2: ouf.
0: Soulevez !
2: Oh.
0: Oh là là là là !
2: Oh.
0: Allez, hop !
2: Oh.
0: Est-ce que vous la voyez ?
2: Je vois sa jambe.
0: Oh là là, elle va être étouffée.
1: Au secours, j'étouffe !
2: J'entends sa voix !
0: Oui, vous entendez sa voix. Est-ce que vous allez pouvoir la soulever ?
2: Oh, je soulève encore la vache ! Oh.
0: Attrapez pas de hernie, hein !
2: Oh.
0: Allez, du courage.
2: Ça y est, je la tiens.
20: Ah, vous la tenez.
4: Attendez, je ne soulève pas les jambes.
20: Bon.
1: Oh mon Dieu.
20: Ah là là là là là là.
1: Oh mon Dieu, je respire.
20: Ouais, elle respire. Bon.
1: Oh.
20: Alors, monsieur, maintenant, je vais vous expliquer ce qu'elle m'a dit.
6: Mais comment vous avez fait pour...
20: Alors, monsieur le gendarme...
6: Comment vous avez fait pour renverser une vache ou...
1: Eh bien, voilà, je roulais sur la route et je déteste les vaches. Il y en a une qui m'a coupé la route. Et donc, au moment où elle me coupait la route, j'étais en ligne avec la dame de la SPA. Et donc, la dame de la SPA m'a dit, il faut lui rentrer dedans, il n'y a pas de souci, il faut lui rentrer dedans.
20: Ah non, non, non, non.
1: Alors, j'ai foncé dans la vache.
20: Oh non, non, non, non, non.
1: Ensuite, la dame m'a dit, montez sur le capot.
20: Oh là là.
1: Pour faire signe aux gendarmes.
20: Je lui ai défendu de monter sur le capot. J'ai dit, madame, vous allez tomber. Alors, c'est pas possible, ça, hein.
6: Bon, en même temps, attendez.
20: Mais elle a pas de permis, hein, cette dame.
6: La vache est toujours vivante, en plus.
20: Ben, si elle a la corne de prise, elle peut pas se libérer, la vache.
6: Attendez, je fais marche arrière avec la voiture.
20: Oh non, mais ça va pas dans sa tête, cette femme. Pensez que je lui ai pas dit de monter sur un capot. Allons.
6: Oh, la vache se libère.
20: Bon.
6: Et la vache repart, elle nous fait un petit signe de la tête amical.
20: Voilà, c'est une belle histoire.
6: La vache a une larme à l'œil.
20: Ah oui, ça m'étonne pas.
6: Elle me reconnaît,
20: parce
6: on
20: qu'elle
6: dirait.
20: Elle doit être contente. Et vous pourrez aller lui dire bonjour de temps en temps, elle va vous reconnaître.
6: Pâquerette ?
20: Pâquerette, voilà. Je cherchais, il faut lui mettre une pâquerette à l'oreille.
6: Je prends la pâquerette, je lui mets sur l'oreille.
20: Voilà.
6: Oh, oui, c'est vrai qu'elle est jolie. Mais elle me reconnaît, elle me regarde, hein. Je suis son sauveur.
20: Oui, oui, mais je suis sûr qu'elle doit vous bénir, là. C'est magique, ça.
1: Et moi, je fais quoi maintenant dans cette histoire ?
6: Eh ben, vous me suivez, parce que sans permis de conduire, là, ça va barder pour vous.
1: Oh ben non.
20: Elle a peur.
6: Vous croyez ?
20: Oui. Elle a très peur, mais je crois qu'elle a perdu un peu la tête, cette dame.
6: Vous avez quel âge, madame ?
1: 103 ans.
20: Combien ?
6: Elle a 103 ans.
20: 103 ans. 103 ans sans permis. Et elle emboutit une vache. Et un gendarme la libère. Écoutez. Et comme je vais expliquer ça ? Oh là là, c'est...
6: Vous savez ce que je crois qu'ils vont vous dire ? Ils vont vous dire que c'était une blague pour la radio Rire et Chanson.
20: Vous êtes comment vous appelez ?
6: Jean-Yves Lafesse.
20: Oh, c'est pas vrai. Dites-moi Jean-Yves Lafesse, vous m'avez regardé un jour à votre radio, hein ? Je m'en souviens.
6: Quoi, c'est la deuxième fois ?
20: C'est la deuxième fois. C'est pas possible.
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7: Allô ?
9: Bonjour monsieur, je suis bien chez l'agriculteur.
7: Déjà c'est madame, oui, vous êtes chez un agriculteur.
9: J'ai eu un petit problème de loyer avec mon propriétaire, parce que j'étais plus soluble à la banque, donc je pouvais plus payer mon loyer, donc j'ai fait transférer mon bail à votre nom.
7: Et vous êtes qui ?
9: Monsieur Martin.
7: Oui, mais ça, je ne comprends pas ça, pourquoi vous avez donné moi, on ne se connaît pas.
9: Non, alors je préférais parce que les gens que je connais ne voulaient pas en fait.
7: Mais vous croyez où là ?
9: Vous avez rien à faire, hein, vous avez juste à faire des chèques tous les mois.
7: Eh ben oui, sûrement. Attendez, je vous passe mon mari.
9: Ah.
7: Je sais pas ce que c'est que ce bossard, alors. Faites pas vous voyez qu'il nous a pris pour payer.
19: Oui, allô ?
9: Bonjour madame, alors.
19: Attendez voir, il passait une voiture, j'entendais pas.
9: Ah non, je suis pas en voiture, non ?
19: Non, mais il passait une voiture et j'entendais pas, ça faisait du bruit.
9: Ah bah alors arrêtez-vous parce que vous savez que vous n'avez pas le droit de téléphoner
19: moi,
9: en voiture.
19: Je suis arrêté, je suis chez moi, mais je suis au bord de la route, il passe du monde.
9: Vous avez mis les clignotants ou pas ?
19: Mais non, je suis à l'arrêt, je suis pas dans une voiture.
9: Excusez-moi, si vous êtes à l'arrêt au bord de la route, il faut mettre les clignotants, c'est très important.
19: Non.
9: Ah alors, si, dans le code de la route, ils disent oui, que si on
19: oui,
9: est
19: non,
9: arrêté.
19: Mais, oui, non, mais je sais que les clignotants, oui, d'accord. Mais
9: ah bah, je les entends pas, les clignotants, là, normalement, ça
19: mais
9: fait.
19: Mais non, mais qu'est-ce que c'est que ce travail-là, les clignotants, vous n'allez pas les entendre ?
9: Ah bah si, normalement, ça fait tic-tac.
19: Je suis à l'arrêt, je suis debout à l'arrêt.
9: Ah, vous êtes sorti du véhicule ?
19: Je suis pas en véhicule, je suis à pied.
9: Bon, admettons.
19: Bon, qu'est-ce que vous voulez ?
9: C'était juste pour vous dire qu'il va falloir payer mon loyer, comme j'expliquais à votre collègue pendant juste quelques mois.
19: De quoi ? Qu'est-ce que c'est que ça ? Moi, je ne vois rien, moi. J'ai rien à voir avec vous, moi.
9: Alors si, parce que j'ai dit à mon propriétaire que vous étiez mon tonton Martin.
19: Qu'est-ce que c'est que cette histoire-là ?
9: J'ai dit, c'est mon oncle qui reprend le bail.
19: Mon oncle, dites-moi le nom du propriétaire, je vais voir ça avec lui.
9: Vous inquiétez pas, à part envoyer un chèque tous les mois.
19: Et moi, envoyer un chèque ?
9: Ah oui ?
19: À qui ?
9: Eh ben, à mon proprio.
19: Non, mais tu rigoles pas un peu, non ? T'es de où, toi ?
9: Excuse, mais puisqu'on se tutoie.
19: J'ai rien à voir avec vous.
9: Ah, on se revoit.
19: Mais ouais, non, mais vous êtes le roi des truands, vous ?
9: Non, alors si vous voulez, en échange, moi je peux toujours vous faire un petit bricolage.
19: Non, mais qu'est-ce que c'est que cette histoire-là ?
9: Par exemple, si vous avez des chaises à rempailler, je peux vous faire du rempaillage.
19: Non, non, non, non, non, non, j'ai rien à repayer, je vous connais ça.
13: Ou même un chat, une poule.
19: Ouais, ouais, non, non, mais j'ai rien à voir. Moi, je suis pas votre oncle, je suis pas votre neveu. Eh, oh, oh, oh, vous commencez à me casser les pieds. Martin, Martin, mais tous les ânes s'appellent Martin, hein.
13: Eh, excuse, tonton, moi, je te demande juste.
19: Non, non, mais qu'est-ce que c'est que cette histoire, là?
13: Dans la famille, on est quand même, on peut quand même s'entraider.
19: Je suis pas cousin avec vous.
13: Non, tonton.
19: Donne-moi ton nom, ton adresse, je vais voir les gendarmes tout de suite.
13: Alors, excuse, hein, mais si c'est ça, moi, je vais dire à la gendarmerie que tu ne mets pas les clignotants quand tu t'arrêtes.

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3: Je suis bien à l'Académie d'art lyrique.
4: Oui, monsieur. Oui.
3: Oui, bonjour, la préfecture, là, pareil.
4: Oui, bonjour, monsieur.
3: Dites-moi, est-ce que vous avez un professeur parmi vous de chant ou un chanteur? Je vous explique pourquoi je vous appelle.
4: Oui.
3: Monsieur le préfet de région a 65 ans aujourd'hui.
4: Oui.
3: Donc nous lui souhaitons à tour de rôle, chaque administration ou chaque école lui souhaite un joyeux anniversaire.
4: Oui.
3: À la manière de l'enseignement qu'elle procure.
4: Oui.
3: C'est pour ça qu'on vous appelle, pour savoir si vous auriez eu un professeur de chant sous la main, entre guillemets.
4: Et ça serait pour quelle date?
3: Non, mais c'est au téléphone, hein, c'est simplement au téléphone. C'est des surprises qu'on lui fait depuis ce matin.
4: Ah oui.
3: Vous ne chantez pas, vous?
4: Malheureusement, si, je chante, mais j'ai aucune technique.
3: Non, mais ça n'est pas très grave, c'est pour lui chanter joyeux anniversaire, vous voyez, c'est tout. Hein.
4: Ah oui.
3: Hein?
4: Joyeux anniversaire.
3: Voilà, c'est parfait. Hein, je vais vous l'appeler dans le bureau d'à côté, je vais vous passer sa ligne. Donc
4: oui.
3: Dès que vous l'entendez, hein, vous lui souhaitez un joyeux anniversaire. Hein.
4: Entendu.
3: Je vous remercie.
4: Je vous en prie.
3: Vous pouvez me basculer la ligne de monsieur le préfet dans son bureau, s'il vous plaît, Jeanne. Merci.
5: Allô?
4: Allô? Joyeux anniversaire. Joyeux anniversaire. De la part de l'Académie internationale d'art lyrique et dramatique. Meilleurs voeux, monsieur le préfet.
3: Oui, je vous remercie, monsieur, mais malheureusement, ce n'est pas le moment. Je viens d'apprendre le décès de mon épouse.
4: Alors, excusez-moi, monsieur. Excusez-moi. Oui, ça, c'est... Eh oui. Je vous présente, l'Académie vous présente ses plus sincères condoléances et pense beaucoup avec vous dans ces moments si difficiles. Voilà. Monsieur le préfet, mes hommages, mes respects.
3: Ah mais attendez, moi je disais ça pour déconner, hein, évidemment, je croyais que c'était mon copain Pierrot qui m'appelait du musée.
4: Pas du tout.
3: Ah, pardon. Non, ma femme n'est pas morte du tout, hein. Alors vous me souhaitiez un bon anniversaire?
4: Mais oui, monsieur le préfet.
3: Ah ben je vous écoute alors.
4: Bon anniversaire, monsieur le préfet, et que nos voeux vous accompagnent.
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6: Oui.
7: Bonjour monsieur, c'est bien le supermarché?
6: Tout à fait.
7: Monsieur Martin à l'appareil, société Martin Shopping.
6: Attendez, établissement Martin Shopping, ça te dit quelque chose?
7: Bah oui, ça me dit quelque chose, c'est ma société.
6: Non, mais je parle à ma collègue monsieur. Bah,
7: pourquoi vous demandez à votre collègue si je connais ma société?
6: Non, je disais à ma collègue si ça lui disait quelque chose.
7: Évidemment que ça me dit quelque chose, c'est moi qui ai monté cette boîte.
6: Non, je parle pas de votre société, je suis en train d'expliquer à ma collègue.
7: Ah d'accord, eh ben dites-lui que oui, je connais Martin Shopping.
6: Bah, je vais vous la passer, ça ira mieux.
7: Merci monsieur.
8: L'espace service, bonjour.
7: Bonjour monsieur.
8: Je suis une dame.
7: Ah bon?
8: Oui, quel est votre souci monsieur? Ma collègue n'a pas compris votre demande.
7: Non, il n'y a pas de souci, c'est juste pour vous prévenir. J'ai monté un site de courses express en ligne.
8: Oui.
7: Mais comme j'ai pas de local, j'ai mis votre adresse pour que les gens viennent chercher leurs courses directement chez vous.
8: Non, on peut pas fonctionner comme ça.
7: Non mais vous aurez juste à réceptionner mes produits et à les mettre en sac.
8: Non, on va rien mettre du tout en sac monsieur.
7: Bah si, parce que je suis passé ce matin dans le magasin, il y a largement la place de tout stocker.
8: Non, vous ne pouvez pas décider de venir déposer des articles dans le magasin parce que vous avez vu à un endroit de la place.
7: Bah de la place, j'en ai justement fait dans le frigo des yaourts.
8: Non mais y a pas, vous n'avez pas à faire de place monsieur. Oh, c'est quoi, c'est une caméra cachée, c'est vidéo gaz ou quoi?
7: Oui bah allons-y, ça l'appelle trop con.
8: Vous n'avez pas à venir en magasin faire de la place dans nos frigos pour venir installer vos produits monsieur. Ça ne se fait pas monsieur.
7: Alors, vous verrez, c'est un peu serré mais tout rentre.
8: Mais non mais j'ai pas besoin de voir, ça ne se fait pas.
7: Ah oui, alors j'ai vidé tout un frigo pour rien quoi.
8: Et qui vous a donné l'autorisation de vider un frigo? Vous les avez mis où les articles?
7: Alors pour les yaourts, il y avait de la place en charcuterie.
8: Mais c'est n'importe quoi monsieur.
7: Et la charcuterie qui rentrait plus, je l'ai mise avec les boissons fraîches.
8: Ouais mais on ne fait pas ça.
7: Ah oui mais sinon faut que vous remboursiez mes clients.
8: Ah non.
7: Ah si, vu que c'est vous qui annulez.
8: Mais monsieur, je n'annule rien du tout puisqu'il n'y a pas de...
7: Ah, donc on confirme?
8: Non, on n'annule rien du tout.
7: Bah oui, si on n'annule pas, c'est qu'on confirme.
8: Non.
7: Donc on annule?
8: Bon, ça c'est fait, monsieur.
7: En attendant, je vais venir.
8: En attendant, vous venez pas?
7: Bah si, parce qu'il faut quand même que je mette mes trucs en rayon.
6: Appelle-moi la sécurité ou un truc comme ça.
8: Ouais. Vous savez quoi? Je vais vous transférer à mon service sécurité.
7: Ah, très bien.
8: Ouais, et je pense pas qu'il sera d'accord que vous veniez apporter des produits, hein.
7: Non, mais je dirais que c'est vu avec vous.
8: Non, vous n'avez rien de dire du tout, je n'ai rien vu avec vous.
7: Bon, bah passez-le moi.
8: Bah oui, mais
9: non, mais on va où là?
7: Bonjour madame.
9: Non, mais attendez, je suis quoi de cette histoire là? Mais de quoi vous vous permettez? Moi, les gens qui viennent chez moi, ils font des courses pour le magasin.
7: Oui, bah mon livreur va vous déposer mes courses pour votre magasin.
9: Non, mais c'est même pas la peine, je veux même pas de ça dans le magasin.
7: Ok, dans ce cas, plan B, on va sortir un de vos frigos sur le parking.
9: Non, mais vous voulez pas rénover le magasin non plus? Vous allez où là? Vous avez craqué ou quoi là? Envoyez-le, votre chauffeur, je vais le mettre dehors.
7: Ah oui, parfait. Moi, j'envoie le chauffeur, vous mettez le frigo dehors.
9: Non, mais y a rien du tout, je sors rien. Viens tout de suite, viens.
7: Alors, là, tout de suite.
9: Si, vas-y, viens, je suis là, viens. Vas-y, dépêche-toi.
7: Ok, bah si tu peux commencer déjà l'installation sur le parking.
9: Mais j'ai rien à installer, mais t'es à la masse ou quoi, toi?
7: Oui, alors, pardon, excuse, mais si on s'installe.

0: pardon, excuse, je t'emmerde.
1: Alors si, excuse, mais je te propose un business clé en main.
0: Mais moi, un, je t'emmerde, d'accord.
1: D'accord, et deux.
0: Et de deux, ici, je suis chez moi, je fais ce que je veux, je te dis que tes produits vont pas rentrer, mon gars.
1: Ok, et de trois.
0: On sait même pas d'où tu sors, trou du cul.
1: Trou du cul, super, et de quatre.
0: Non, mais espèce de guignol, va.
1: Guignol en quatre, parfait, et de cinq.
0: T'as que ça à foutre.
1: Alors oui, et de six.
0: Vas-y, viens, t'étais à côté, t'es venu ce matin, viens, espèce de rigolo.
1: Ah bah super, j'arrive.
0: Ouais.
1: Et de sept, on dit quoi? Bisous.
0: Voilà, vas-y, dépêche-toi, viens, dépêche-toi.
1: Et de huit.
0: Non.
1: Ah bah y'a pas de huit.
0: Non mais. Allô?
2: Bonjour monsieur, c'est le conseil général à appareil. Vous habitez bien Niederensen?
0: Oui.
2: Très bien. Vous savez qu'aujourd'hui, c'est la journée de l'Angleterre dans la région.
0: Oui.
2: Et le conseil général offre gratuitement à tous les habitants de plusieurs communes de la région un cours d'anglais. Et donc, il s'agit de retenir une seule phrase qui va vous servir à vous faire comprendre des anglais et à comprendre l'anglais. Est-ce que vous parlez l'anglais?
0: Non, pas du tout.
2: Très bien. Alors, vous avez un stylo?
0: Ouais, allez-y.
2: Donc, la première phrase pour aujourd'hui qu'il va vous falloir apprendre, hein, c'est donc « I fuck you », comme la fac, hein, « I fuck you », bullshit. Dans quelques instants, vous serez appelé par un anglais. Il vous dira donc « hello ». Et quoi qu'il se passe, monsieur, vous lui dites invariablement « I fuck you, bullshit ».
0: I fuck you, bullshit.
2: Bull, comme une boule.
0: Oui.
2: Bullshit. Nous sommes d'accord?
0: Mm-hmm.
2: Voilà. Merci, monsieur.
0: Merci. Au revoir.
2: Au revoir.
0: Allô?
3: Hello.
0: I fuck you, bullshit.
3: Yes. Do you fuck me in the ass?
0: I fuck you, bullshit.
3: Yes, correct. Votre accent est bon, monsieur.
0: Merci.
3: No, you say, vous dites...
0: I fuck you, bullshit.
3: C'est parfait.
0: I fuck you, bullshit.
3: Perfect.
0: I fuck you, bullshit.
3: Je vous remercie, monsieur.
0: I fuck you, bullshit.
3: En vous disant que vous avez un accent parfait.
0: I fuck you, bullshit.
3: Sorry.
0: Bon, je vous laisse, monsieur, j'ai autre chose à faire. Allez, au revoir.
3: Ah non, en anglais.
0: I fuck you, bullshit.
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5: Bonjour.
1: Bonjour monsieur, c'est bien la société de déménagement?
5: Oui.
1: Monsieur Martin à l'appareil, bureau du service cadastralistique.
5: D'accord.
1: Votre société, elle est bien au numéro 5 de la rue?
5: Oui.
1: Bah plus maintenant parce qu'on fait une renumérotification, donc votre adresse c'est plus le 5, c'est le 7,5.
5: Bah attendez, c'est quoi ça en fait? Moi je suis pas responsable, on n'est pas informé de tout ça.
1: Bah je vous explique, à la base il y avait le 36 quai des Orfèvres, vous connaissez?
5: Oui.
1: Mais ils ont déménagé, parce que je sais pas si vous avez vu les affiches, mais maintenant on parle du 38,5 quai des Orfèvres.
5: Oui, d'accord.
1: Et vu que eux, ils décale leur adresse, ça décale tout le monde.
5: Ouais, d'accord. Bon, admettons, c'est le 7,5. Je fais comment? Je suis une société. Je fais comment pour recevoir mes courriers, tout ça, alors?
1: Votre courrier, vous l'aurez plus chez vous maintenant. Il sera livré au 65.
5: Et c'est où ça, le 65?
1: A priori, ce serait entre le 63 et le 67.
5: Non, moi, je veux que mes colis soient reçus ici au 7,5 et pas ailleurs.
1: Dans ce cas, je fais déposer tout le courrier de la rue chez vous au 7,5 et vous aurez plus qu'à redistribuer aux voisins.
5: Non, mais attendez, j'ai que ça à foutre. Je suis pas payé, hein. Je suis pas un service chronopost, hein.
1: Pas de souci. Je dis aux gens qui viennent directement chez vous pour récupérer leur courrier.
5: Non, je peux pas faire venir 50 personnes dans mon dépôt, vous comprenez ou pas? J'ai pas le temps de voilà, de ceci, de cela, des conneries des gens. Il y a un service La Poste exprès pour les colis, des merdes.
1: Alors, sinon, autre solution.
5: Oh là là, je vais péter un peu.
1: Non mais plan B.
5: Oui, mais ça, vous le dites tout ça à mon responsable.
1: Vous déménagez de deux bâtiments, 5.
5: Non mais on est une société avec des garde-meubles, avec un parking, avec un parc véhicule poids lourd VL.
1: Voilà, tout ça, hop, vous le décalez de deux bâtiments et demi.
5: Bon, vous expliquez tout ça à mon responsable.
1: Oh là, attendez, qu'est-ce que vous me dites?
5: Vous comprenez pas le français?
1: Vous n'êtes pas le responsable?
5: Je vous ai dit que non, que je ne suis pas décisionnaire depuis le début de votre appel.
1: Oh oui, mais alors prévenez, parce que là...
5: Non mais attendez, vous foutez de ma gueule ou quoi? Je vous l'ai dit depuis le début.
1: Bah c'est pas ça, c'est que si vous me l'aviez dit effectivement plus tôt, moi j'aurais pas enclenché...
5: Mais vous vous foutez totalement de ma gueule, vous êtes qui vous?
1: Ah et voilà, et moi je perds du temps, merci.
5: Je vous ai dit, je n'ai pas récupéré les colis des autres, vous comprenez pas le français?
1: Non mais franchement, vous me l'auriez dit il y a 15 secondes...
5: Bah je vous foutez de ma gueule, je vous l'ai dit 15 fois juste avant.
1: Bon, laissez tomber, on va faire simple, je vais mettre oui peut-être.
5: Oui, peut-être de quoi?
1: Bah oui, peut-être que vous êtes d'accord pour qu'on mette le courrier.
5: Non! Je peux pas décider de rien! Faut vous le dire en quoi?
1: Et si on coupe la poire en deux? Vous déménagez au 6,25 de la rue?
6: c'est quoi ce délire encore?
1: Ah, allô?
6: Oui, bonjour monsieur, je suis le président de la société.
1: Bonjour madame.
6: Comment ça se fait que vous rechangez tous les numéros comme ça? C'est le pourquoi du comment?
1: C'est le pourquoi du comment que comme le 36 quai des Orfèvres devient le 38,5.
6: Je suis
1: le
6: président de la société, je suis pas d'accord. Déjà, c'est la première fois que j'entends des numéros avec des virgules.
1: Bon, bah dans ce cas, passez-moi le directeur de la société, je vais voir avec lui.
6: Passez-moi le directeur de la société, monsieur. Je suis tout, moi ici. Je suis à la tête de tout. Donc j'ai rien validé du tout, je ne vous ai pas fait de demande.
1: Non, mais j'ai validé avec le patron.
6: Avec le patron, quel patron? C'est moi le patron de l'entreprise, monsieur.
1: Non, le patron que j'avais à l'instant, avant vous.
6: Non, c'était pas la secrétaire, c'est pas le patron, monsieur. Le patron, vous l'avez en ligne.
1: Ah, bah passez-le moi, oui.
6: Bah, je suis avec vous en ligne, je suis en train de vous parler.
1: D'accord, bah dites donc, c'est compliqué votre boîte, hein. Bref, comme j'expliquais, il faut déménager.
6: Quoi, il faut déménager? Eh, vous foutez de moi ou quoi, là?
1: Bien sûr.
6: Un bâtiment de 4500 mètres carrés, je vais déménager.
1: Il faut juste le décaler de 2,5 numéros.
6: Ouais, je le fais litrouiller, mon bâtiment. L'hélico, il me le porte et puis il me le décale de 300 mètres.
1: Eh, bah voilà, super idée, l'hélicoptère. Hop, problème réglé.
6: Mais monsieur, arrêtez vos conneries, j'ai pas envie de déménager mon bâtiment.
1: Et si dans ce cas, tout simplement, vous videz votre bâtiment?
6: Monsieur, je vais pas vider mon bâtiment. Eh, vous êtes con ou quoi?
1: Ah, ça c'est une très bonne question. Et vous savez quoi?
6: Quoi?
1: Je dirais même que je suis trop con.
6: Ça, t'es sous de ma gueule.
1: Ah, ça c'est pas impossible.
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8: Bonjour madame, c'est les dépannages plomberie.
9: Oui.
8: Oui, bonjour madame Ledoux à l'appareil.
9: Oui.
8: Germaine, j'ai mon évier bouché.
9: Alors, Ledoux, c'est accroché ou pas?
8: L'évier?
9: Non, votre nom.
8: Ah, Ledoux, oui, oui.
9: Oui, c'est accroché, hein.
8: Oui, c'est accroché. Alors, Parvis de la Défense.
9: Oui.
8: Tour Gentil.
9: Oui.
8: 43e étage.
9: 43e étage?
8: Ben oui.
9: Avec ascenseur, oui.
8: Sans ascenseur.
9: Non, vous rigolez là.
8: Non, je rigole pas. C'est sans ascenseur.
9: Attendez, hein. Bon, quittez pas, madame. Hein.
10: Allô?
8: Allô?
10: Oui.
8: Oui, bonjour, monsieur.
10: Bonjour. Où est votre problème?
8: Vous êtes qui?
10: Ben, le directeur technique.
8: Ah, d'accord. Ben, moi, j'ai pas de problème. Simplement, je vais savoir à quelle heure il venait.
10: Oui, mais c'est au 43e étage?
8: Oui, c'est ça.
10: Oui.
8: Sans ascenseur, oui.
10: Sans ascenseur?
8: Oui.
10: 43 étages sans ascenseur?
8: Oui.
10: Voilà.
8: Il n'y a pas de problème.
10: Non, mais 43 étages, il faut les monter à pied, madame.
8: Mais moi, je le fais bien, monsieur.
10: Vous le faites bien?
8: Ben oui.
10: 43 étages à pied?
8: Ben évidemment, je fais mes courses une fois par semaine.
10: Et vous avez un évier bouché?
8: Oui.
10: Maintenant, pourquoi il n'y a pas d'ascenseur dans votre immeuble?
8: Non, c'était un immeuble fonctionnel.
10: Oui.
8: Et puis, les bureaux ont déménagé.
10: Oui.
8: Moi, j'étais la concierge et m'ont relogé là-haut.
10: Au 43e étage?
8: Voilà. Et ils ont muré l'ascenseur puisqu'il n'y a plus personne.
10: Et vous habitez dans un immeuble de 43 étages toute seule alors, madame?
8: Oui, il y a mon fils qui vient me voir tous les jours.
10: Et bon, t'as pris l'adresse de la dame là parce que... Oui, c'est... Alors l'évier, il est bouché. Moi, ouais, je vois un gars, hein, Lionel, tu veux bien monter 43 étages toi à pied? Bon. Bon, écoutez, moi, ce que je vais faire, c'est que je vais essayer de vous trouver quelqu'un qui veut bien monter 43 étages à pied.
8: Vous êtes gentil, monsieur.
10: Oui.
8: Alors c'est très simple, hein. Quand il arrive au 38e étage, il change d'escalier. Il prend l'escalier C, parce que l'escalier est muré, hein.
10: Au 38e étage, il faut changer d'escalier?
8: Oui.
10: Et prendre l'escalier C?
8: Voilà. Alors, avec l'escalier C, c'est un escalier qui descend jusqu'au 5e, hein.
10: Et monter 5 étages?
8: Non, descendre.
10: Comment on descend jusqu'au 5e?
8: Oui, parce qu'ils ont muré après.
10: Oui, alors, il faut descendre jusqu'au 5e étage?
8: Voilà.
10: Une fois qu'on est monté au 38e?
8: Oui, c'est ça, mais c'est pas par le même escalier, hein.
10: Non, mais attendez, on monte 38 étages.
8: Voilà.
10: Voilà. Et après, on descend.
8: Oui, jusqu'au 5e.
10: On descend jusqu'au 5e étage.
8: Oui, alors, faut pas qu'il se trompe parce que c'est dans le noir.
10: C'est dans le noir?
8: Ah oui, il n'y a pas de lumière. Hein.
10: Comment il n'y a pas de lumière? C'est une galère, ça. Hein.
8: Mais moi, je le fais bien. Hein.
10: Oui, je sais, mais si vous avez des bons yeux, il faut que je trouve un plombier qui a des bons yeux. Hein. Vous savez, monter 38 étages dans le noir...
8: Oui, mais il peut compter dans sa tête. Hein. Moi, je compte.
10: Comment il va compter dans sa tête? Ben déjà, il faut qu'il y arrive, hein. Il faut pas que je trouve un plombier cardiaque, moi. Hein. Oui. Vous vous rendez compte, 38 étages dans le noir? Non, mais moi, je vous tire mon chapeau, madame, hein. Vous êtes courageuse. Hein.
8: J'ai 73 ans.
10: 73 ans. Parce que 73 ans, monter 43 étages, redescendre 38 et redescendre de... Attendez, il faut que je fasse le calcul, là. Il faut redescendre 33 et sans lumière... Oui. Et c'est vraiment noir, alors?
8: Ah oui, c'est noir.
10: C'est noir, il faut amener une lampe...
8: Non, il y a une rampe, hein.
10: Il y a une rampe?
8: Oui, enfin, il y a une rampe, tous les étages impairs.
10: Putain, il faut que j'appelle Belmondo, moi, hein, ça irait plus vite avec un hélicoptère et qu'il me jette directement dans votre fenêtre. Mais alors, chaque fois que vous montez 38, vous descendez 33 et vous remontez 40.
8: Voilà.
10: 43.
8: Oui, c'est ça.
10: Ça fait 87 âges en tout ça.
8: 81.
10: 81. C'est pas possible. Mais c'est inhumain ce qu'ils vous font, là. Putain, c'est... Vous vous rendez compte, c'est une après-midi qui est foutue pour un plombier. Et c'est vraiment bouché, votre levier. Hein.
8: Ah oui, il est bouché, il refoule. Hein.
10: Il refoule. Manquez, s'il n'y a pas de voisin, il peut refouler, hein, il n'y a pas de problème. Hein.
8: Ah oui, mais enfin, c'est pas...
10: Bon.
8: Alors, que je vous dise comment
10: oui.
8: faire quand il arrive.
10: Hein. Oui.
8: Quand il est en bas,
10: oui.
8: il y a un interphone,
10: oui.
8: il sonne et je descends lui ouvrir.
10: Vous descendez vous-même ?
8: Oui, je vais descendre lui ouvrir.
10: On va pas vous faire descendre quand même qu'à 45 étages, 43 étages,
8: mais
10: et
8: si...
10: remonter 81 à 73 ans pour lui ouvrir. Pourquoi il marche pas l'interphone ?
8: Mais non.
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11: Oui.
1: Bonjour monsieur, c'est bien ici pour les voitures d'occasion ?
11: Oui, par contre je suis une madame.
1: Admettons. J'ai monté un site de partagisme automobile pour les gens qui n'ont pas de voiture.
11: Oui.
1: Donc moi, je prends en charge la partie électronique et vous, vous prenez en charge la partie mécanique, à savoir que vous prêtez vos voitures à mes clients.
11: Ah mais moi je vous ai rien demandé monsieur, moi. J'ai déjà une voiture de location que je loue pour mes clients à titre.
1: Alors là, c'est pas de la location, c'est de la prêtation.
11: Ah non, mais moi je veux pas prêter d'autres véhicules. C'est pas parce que j'ai des voitures sur mon parking qui sont à prêter à des clients. Vous en êtes où, vous ?
12: Oui.
1: Ah bah c'est madame.
12: Non, mais attendez. Les voitures, c'est vous qui les fournissez ?
1: C'est moi qui fournis vos voitures, en fait.
12: On ne travaille pas pour rien, non ? Attendez, là, vous me prenez pour quoi, là, vous ?
1: De toute façon, vos voitures, là, elles ne roulent pas, vous voyez, donc...
12: Eh ben, moi, je préfère qu'elles ne roulent pas que de les prêter.
1: Au moins, ça les décrasse un petit peu, vous voyez, ça leur...
12: Ah bah non, mais vous rigolez, ça se fait pas comme ça, non ? Moi, je suis pas patron, je suis un petit peu responsable.
1: Ah, d'accord, bah alors, excusez-moi, madame.
12: Je suis pas une dame, déjà, je suis un monsieur, arrêtez. Oh.
1: Si vous voulez, mais surtout, passez-moi quelqu'un de complètement responsable.
12: Voilà.
1: Merci, madame.
12: Ouais.
13: Oui, allô ?
1: Bonjour, madame.
13: Attendez, je suis le patron de la boîte. C'est mes voitures, les gens n'empruntent pas mes voitures, je les loue pas.
1: Non, alors c'est pas de location, c'est de la prêtation, c'est ce que j'expliquais.
13: Ah non, moi je vous garantis que non. C'est sur votre site, c'est votre problème, c'est pas le mien.
1: Non, mais ils vous les rapportent, est-ce que...
13: Mais je m'en fous, ils me rapportent pas, puisque de toute façon, ils partiront pas avec. C'est très simple, l'histoire.
1: Vu que vous devenez prêtageur sur mon site...
13: Non, mais je suis sur votre site, je suis rien du tout, monsieur. Terminé, point.
1: Ah bah si, vous êtes prêtageur officiel.
13: Ah bah non, hors de question. Ah, où ? Non, mais n'importe où, quoi. J'ai jamais signé de contrat avec vous, j'ai jamais rien signé.
1: Mais moi je l'ai signé le contrat, c'est ce que je vous
13: dis. Mais vous avez signé un contrat de quoi, tout seul, comme un grand ?
1: Bah oui.
13: Mais même, je m'en fous. Non, hors de question. Je n'ai pas un seul véhicule qui sort de mon parc si je ne suis pas dedans.
1: Donc, attendez, que je comprenne bien. En fait, ça veut dire qu'il faut que ce soit vous qui conduisiez.
13: Non, je vous explique.
1: C'est très gentil de vous proposer de conduire, mais ça va vous prendre
13: non,
1: du temps.
13: Non, mais je vais pas conduire. Je vais même pas partir. Je vois même pas pourquoi vous parlez d'un truc comme ça.
1: Si vous vous faites chauffeur.
13: Mais monsieur, je vais pas faire chauffeur. Je vais faire rien.
1: Oh bah alors, dans ce cas, faut pas proposer de conduire si
13: mais
1: vous.
13: Mais monsieur, je vois pas dans quel délire vous êtes parti. Je ne prête pas mes véhicules.
1: Sauf si.
13: Non, mais y a pas sauf.
1: Sauf si vous faites le chauffageur.
13: Y a pas de sauf.
1: Non, mais vous me proposez de les conduire.
13: Je vous propose rien du tout, monsieur. Je vais pas m'amuser à conduire toute la journée pour des gens qui n'ont rien à foutre. C'est bon, j'ai autre chose à foutre de ma vie.
1: Comme on est partenaire sur ce coup-là, vous voyez.
13: On est partenaire de rien du tout, monsieur. Il y a un truc qui va pas, là, dans votre cerveau.
1: Moi, hein. Je vous ai mis un abonnement premium, en plus.
13: Mais abonnement premium de quoi ? Abonnement premium de rien du tout. Vous enlevez l'abonnement, vous enlevez le truc. Je m'en fous, moi.
1: Je vous ai fait une carte de membre qui vous permet d'utiliser vos voitures quand vous le souhaitez.
13: Ah, bah, heureusement, j'ai le droit d'utiliser mes voitures quand je le souhaite. C'est quand même pas mal, ça, sur ce coup-là. Vous m'enlevez de votre site de merde, là. Et puis,
1: bon,
13: voilà.
1: Moi, je vais passer vous déposer quand même un planning.
13: Mais je m'en fous de votre planning. Passez me voir au garage, vous allez voir, hein. Je vais vous expliquer bien comment ça fonctionne et puis vous allez voir.
1: Vous faites quand même une fleur, hein, dans le
13: et
1: sens.
13: Et vous faites une fleur de rien du tout, monsieur. J'ai pas besoin de votre fleur, j'ai besoin de rien du tout.
1: Comment ça de ma sœur ?
13: Hein ?
1: Pourquoi vous dites j'ai pas besoin de votre sœur ?
13: Mais j'ai pas besoin de votre.
1: Je vois pas ce que ma sœur vient faire dans l'histoire.
13: Non, mais je parle pas de votre sœur, je m'en fous, je m'en tape.
1: Non, mais moi je vous passe ma sœur si c'est ça, parce qu'effectivement là il y a un problème.
13: Non, mais je m'en fous.
1: Martinette ! Oui, Martin ! La dame du garage insiste lourdement pour te parler.
13: Mais je vous ai pas parlé de votre sœur, qu'est-ce que vous me cassez les couilles ? Je m'en fous, moi.
1: Allô ?
13: Non, mais on va arrêter là, vous êtes en train de me gonfler.
1: Oui, bonjour, Martinette Martin à l'appareil.
13: Non, mais monsieur.
1: Non, mademoiselle.
13: Hein ?
1: Oui, bah oui, parce que je suis ma sœur, Martinette Martin.
13: C'est bon, allez, au revoir.
14: Secrétariat des touches à tout, Laurence, bonjour.
15: Oui, bonjour. Je suis bien à la garderie d'enfants, là.
14: Vous êtes au secrétariat de la crèche, oui.
15: Ah, voilà, bonjour, c'est monsieur le curé à l'appareil.
14: Oui.
15: Je voudrais savoir si vous étiez complet en ce moment. Ou est-ce qu'il y a encore des places ?
14: Oui, non, en ce moment, on est au complet. À l'halte garderie, il y a encore un petit peu de place.
15: Ah, voilà, parce que je viens d'avoir deux jumeaux.
14: Oui.
15: Et c'était pas prévu.
14: Oui.
15: On pensait n'en avoir qu'un, évidemment. Et ça a été une grande surprise pour la maman et moi-même.
14: Oui.
15: Et donc, j'ai besoin d'avoir deux places à la crèche, quoi.
14: Ah, est-ce que vous aviez fait une préinscription avant la naissance des enfants ?
15: Non, parce que, voyez-vous, moi, en tant que prêtre, évidemment, je n'ai pas vocation à m'immiscer dans les affaires civiles.
14: D'accord. Donc il faudrait que la maman vienne faire une inscription déjà.
15: Oui, mais là, elle est au couvent actuellement.
14: D'accord.
15: Comment faire ?
14: Alors, c'est un petit peu compliqué. Un instant, s'il vous plaît. Je vais voir avec la directrice.
15: Merci.
16: Allô ?
15: Oui, bonjour, madame.
16: Oui, bonjour, monsieur, oui.
15: Oui, monsieur le curé, à l'appareil.
16: Oui, de Brignoles ?
15: Non, je suis de Gollin, mais je préfère placer mes enfants dans une crèche qui n'est pas forcément à côté de Brignoles.
16: D'accord.
15: Si vous comprenez.
16: D'accord.
15: Pour plus de discrétion, n'est-ce pas ?
16: Bon, d'accord.
15: Voilà. Alors, nous avons eu des jumeaux.
16: Oui.
15: Et évidemment, on n'avait pas imaginé ça. Et c'est une grande surprise. Malheureusement, ça pose des problèmes d'intendance.
16: Oui.
15: Parce que... Vous savez, en sacristie, là, ça ferait beaucoup, quoi. Autant un enfant peut passer inaperçu, autant deux enfants, bon.
16: Oui.
15: Donc, je suis obligé de les mettre en garderie. Et le problème, c'est que comme leur maman est au couvent, évidemment, ça pose un problème. Elle ne peut pas se déplacer pour faire l'inscription.
16: Elle est religieuse ou...
15: Oui, oui.
16: D'accord. À Gollin aussi ?
15: Oui.
16: Mm-hmm. D'accord. Alors, Vous avez la possibilité de d'héberger, de vous occuper les enfants du matin, le matin et le soir. Comment ça se passe?
15: Oui, nous avons un de nos prêtres qui est lui-même papa, mais alors lui, il en a sept. Alors
16: oui. Ça,
15: c'est pas la même chose. Hein. Qui peut il m'a dit très clairement bon, neuf ou sept, c'est pareil, monsieur le curé, donc il peut les prendre.
16: D'accord. Ils ont quel âge ces enfants?
15: Alors 2 ans.
16: Et jusqu'à maintenant, ils ont été accueillis où ?
15: Au couvent.
16: D'accord. Et c'est plus possible après, maintenant ?
15: Ben, ça commence à éveiller un peu les soupçons, parce que moi, j'en suis à mon... Enfin, là, ce sont mes 23e et 24e enfants, quand même. Vous imaginez ?
16: Oui. Non.
15: Rien que dans ce couvent-là.
16: Bon. Alors, vous pouvez me donner votre nom ou pas ?
15: Bien sûr.
16: Oui.
15: Donc, c'est le père Bernard.
16: Oui.
15: Est-ce que vous auriez deux places éventuellement ?
16: Écoutez, quand est-ce que vous pouvez venir me voir ? Mercredi après-midi.
15: Mercredi après-midi. Je suis au couvent. On visite tous les mercredis.
16: Et jusqu'à quelle heure vous êtes pris ?
15: Ça dépend en fait, hein, c'est variable, hein, ça dépend du tempérament de la religieuse que je visite en ce moment. Mais disons 17h, 17h30, 18h, ça dépend.
16: Mm-hmm. On peut prendre un mercredi à 18h, 17h30. Hein.
15: D'accord. Et dans quel hôtel nous retrouvons-nous ?
16: Comment ça, l'hôtel ? Au bureau.
15: Oh ?
16: De la crèche.
15: J'ai besoin de discrétion.
16: Oui, mais enfin, bon, vous pouvez venir au bureau, hein, personne ne vous identifiera.
15: D'accord. Bon, pour moi, c'est réglé. Passons au triplé de l'évêque, si vous voulez bien.
16: Au quoi ?
15: Au triplé de l'évêque.
16: C'est quoi, ça ?
15: Ben, l'évêque a eu des triplés.
16: Comment vous dire ?
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18: Le salon, bonjour.
1: Bonjour, monsieur, c'est bien le salon de coiffage ?
18: Oui, c'est pour quoi faire ?
1: C'est pour signaler une nuisance sonorifique.
18: Ouais.
1: En fait, vous faites de la tondeuse le matin ?
18: Bah, ouais, je fais la tondeuse à la main, ouais. Fin...
1: Ah voilà, alors qu'il est interdit par la commune de passer la tondeuse le matin.
18: Du coup, ce délire. Bah, dans un salon de coiffure, c'est normal qu'on utilise une tondeuse à cheveux.
1: Oui, mais pas avant midi.
18: Non, mais il faut bien, vous croyez.
1: Il vous entend, enfin, hein.
18: Mais qu'est-ce que vous racontez, enfin ? Vous dites n'importe quoi.
1: Vous reconnaissez pratiquer le tondage le matin ?
18: Bah, c'est normal, vous êtes dans un salon de coiffure, c'est mon métier, non ? J'utilise ma tondeuse à gazon.
1: Tondeuse à gazon en plus.
18: Allô ?
1: Ah, un autre monsieur.
18: Ouais, mais de toute façon, qu'est-ce que vous racontez ? On n'utilise pas de tondeuse, c'est une tondeuse à cheveux qu'on utilise.
1: Mm-hmm. Et pourtant, l'autre monsieur vient bien de dire tondeuse à gazon.
18: Une tondeuse à gazon ? Qu'est-ce que vous venez faire chier avec une tondeuse à gazon ?
1: Excusez-moi, mais vous faites un boucan pas possible avec votre tondeuse le matin.
18: On fait du boucan avec notre tondeuse, mais on n'a pas de tondeuse à gazon, vous comprenez le français ou pas ?
1: Donc c'est bien la tondeuse à cheveux qui me réveille ?
18: Ouais, ben la tondeuse pour les cheveux, elle fait pas du bruit comme une tondeuse à gazon, vous rigolez ou quoi ?
1: J'habite à côté, si vous voulez, ça me réveille quand
18: ouais,
1: même.
18: Ouais, mais je m'emballe que vous habitez à côté, vous allez qu'à venir maintenant alors.
1: Oui, et puis vous allez planquer la tondeuse, je vois le truc.
18: Et la tondeuse de quoi ? Elle est même pas dans le jardin, la tondeuse, que vous venez nous faire chier, franchement.
1: Quel jardin ?
18: Mais on n'a pas de jardin, on n'utilise pas de tondeuse, on comprend les français ou pas ?
1: Non, mais je vous parle de la tondeuse à cheveux.
18: Mais la tondeuse à cheveux, mais qu'est-ce que j'en ai à faire de la tondeuse à cheveux ? C'est notre métier.
1: Bah oui, mais enfin, elle fait un boucan, pas possible.
18: Écoutez, vous savez quoi ? J'ai pas de sac à faire. Alors c'est bon, vous arrêtez, vous allez aller à la mairie voir les flics, voir ce que vous voulez. Vous n'êtes pas nous faire chier, c'est clair ?
1: J'ai mon beau-frère à côté qui peut témoigner.
18: Ouais, mais je m'emballe de votre beau-frère Pierre Paul Jacques, je m'en fous.
1: Ah bah je vous le passe.
18: Vous venez au salon, puis c'est tout.
1: Martin ? Oui, Martin.
18: Ah, c'est bon.
1: Je te passe le monsieur.
18: Hein ?
1: Oui, allô ? Je témoigne. je confirme.
19: Non, mais vous allez commencer. Non, mais c'est bon, hein, il faut arrêter. Hein.
1: Non, mais excusez-moi, je constate
19: vous
1: juste.
19: Vous cherchez comme ça toute la journée, en fait.
1: Non, mais je vois bien que vous avez quelque chose à vous reprocher. Vous avez essayé de planquer.
19: On a rien à nous reprocher.
20: Non, mais n'importe quoi.
19: C'est quoi faire, emmerder les gens. Mais de toute façon, vous allez m'énerver. Si vous venez au salon, moi, je vous vole dedans, moi.
1: Déjà, en plus, j'ai remarqué souvent ça sentait l'essence quand on passait devant le salon. Donc, je pense que c'est une tondeuse essence que vous avez, si je me trompe pas.
19: Ah ouais, une tondeuse à essence. Vous avez déjà vu ça. Non, mais franchement, c'est bon, là. Faut arrêter.
21: Oui, allô?
1: Ah, monsieur le patron, peut-être?
21: Une tondeuse pour couper les cheveux, ça fait pas de bruit. Alors, moi, je vais faire après-midi, je vais aller voir monsieur le maire à la mairie.
1: Oui, ah bah, quand il va voir votre énorme tondeuse à cheveux.
21: L'énorme tondeuse, vous rigolez? Ça va pas la tête, là? Vous êtes pas bien, vous, hein? Nous, on n'a pas de jardin, on n'a pas de gazon, alors on est tranquille.
1: Alors, qu'est-ce que vous faites avec une tondeuse à gazon dans le salon?
21: Bah, on n'a pas de tondeuse à gazon dans le salon. Alors, vous êtes pas bien, vous?
1: Bah, vous m'avez dit que vous faisiez.
21: Non, bah, une tondeuse électrique, ça fait pas de bruit.
1: Ah, si, ça fait vroom, vroom. Ah,
21: bah, ça fait pas de bruit, une tondeuse électrique, enfin, vous êtes fous, vous, ou quoi?
1: Si, ça ronfle, une espèce de vroom, vroom,
21: non, mais ça va aller. Oui, faut pas pousser, là, on a besoin de travailler, c'est pas possible ça.
1: Non mais alors vous pouvez, mais aux horaires. Ah bah voilà, tiens, qu'est-ce que je disais? Ah bah ça alors, allô?
21: Oui?
1: Oui, ah bah je l'ai entendu là, votre tondeuse, vous voyez?
21: Bon, et bah alors, parce que je vous l'ai mis à l'appareil, hein, faut arrêter, hein.
1: J'ai failli perdre une oreille avec votre truc là.
21: Non mais ça va aller, ouais, foutez-moi la paix, puis c'est tout. Vous habitez où, dans votre rue?
1: Absolument, oui.
21: Dites-moi votre numéro de maison, puis je vais aller vous trouver, vous allez voir un petit peu.
1: Bah disons que je suis au 47.
21: Ça va mal se passer.
1: Oh, je parie que vous êtes même pas capable de venir.
21: Ah bah tchao.
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24: Allô?
25: Allô?
24: Oui?
25: Bonjour, monsieur.
24: Bonjour.
25: Bonjour, c'est madame Paljoie à l'appareil.
24: Ah?
25: Comment allez-vous?
24: Ça va.
25: Ça va, dites-moi, je suis un peu ennuyé de vous demander ça, mais je suis en train de faire mon loto, voyez-vous?
24: Oui.
25: Et il me manque des chiffres, alors je voulais... quel âge vous avez, vous?
24: 48.
25: Ça fait le 48, oui. Ça, c'est bon, ça rentre dans les 49 chiffres. Combien de dents qui vous reste?
24: Deux.
25: Comment ça, deux?
24: Comment de temps?
25: Dedans.
24: Oh, bah, j'en sais rien, moi.
25: Si vous pouvez compter, c'est pour mon loto.
24: Bah, je sais pas, moi, combien, maintenant. 30.
25: Ah, vous avez compté?
24: Oui.
25: 30 dents. Il y a votre dame à côté de vous?
24: Oui.
25: Elle en a combien?
24: Bah, elle a plus, elle.
25: Oh, bah, qu'est-ce qui est arrivé? Elle a mangé des cailloux? Qu'est-ce qu'elle a?
24: Bah, dentier.
25: Un dentier. Ah, bah, combien il y a de dents dans le dentier?
24: Bah, je sais pas,
25: À peu près, vous pouvez pas l'enlever et compter, s'il vous plaît.
24: Combien t'en as, toi? Là, combien vous prenez? 22?
25: C'est pour mon loto.
24: 12.
25: Vous avez enlevé le dentier?
24: Oui, 12.
25: Mais comment vous avez compté?
24: Ben, enlever son dentier.
25: Oui.
24: 12 et 7.
25: C'est quoi, 7?
24: 12 plus 7.
25: Ah, 12 en bas et...
24: Voilà.
25: Ça fait donc le 12. Alors, attendez. Le 30, hein?
24: Hmm?
25: Le 12, le 7.
24: Voilà.
25: Bah, ça c'est bien. Et vous avez toujours vos deux bras, vous, oui.
24: Heureusement.
25: Oui. Alors, le 2. Voilà. En combien de temps vous avez fait l'amour cette nuit?
24: Oh, bah, moi, je regarde pas, moi.
25: C'est pour mon auto.
24: Bah, oui, mais je regarde pas, moi.
25: Bah, demandez à votre dame.
24: Bah, c'est pareil, elle regarde pas, moi, regarde
25: si,
24: pas.
25: Hein. Si, elle m'a dit, quand j'ai croisé, elle m'a dit, oh là là, je regarde toujours l'heure, j'ai hâte que ça se termine. Alors,
24: elle est pas là, elle est partie.
25: Ben alors dites-le-moi, 2 minutes, 5 minutes, 10 minutes. Combien?
24: 5,
25: 5 minutes, très bien. Vous avez combien de testicules?
24: 2.
25: 2.
24: De quoi?
25: De testicules.
24: Ben 2.
25: 2, très bien. Combien de positions vous connaissez pour faire la chose, là?
24: Ben moi, ça sert à rien, puis moi, je vais arrêter, parce que je travaille, hein.
25: C'est pour mon loto.
24: Ben oui, mais l'auto.
25: Le 69, non?
24: Ça rentre pas l'auto, ça.
25: Le 69, non? Ah bah si, ça fait 6 et 9, 15.
24: Bah mettez le 15, alors.
25: Bah oui, voilà.
24: Vous avez combien de numéros déjà, là?
25: Donc, 2, alors le 12, c'est... Oh là là, oui, très bien. Le 69...
24: Non, 69.
25: Ah bah ça rentre pas, ça, hein?
24: Ah non.
25: Bon, bah écoutez, moi je voulais vous remercier. Hein.
24: Bah pas du tout.
25: Ah si, je voulais vous remercier, parce que là maintenant, j'ai 5 chiffres. Ah, il m'en manque un.
24: Bon.
25: Je peux vous demander un dernier chiffre, parce qu'il m'en manque un, là.
24: Oui.
25: Combien mesure votre bite?
24: Quoi? Qu'est-ce que tu dis?
25: Combien qu'elle mesure au repos et combien qu'elle mesure...
24: Bah, mon Dieu. Bah, il n'y a pas d'autres questions, hein?
25: Mais non, mais écoutez, quand même... Bah,
24: faut qu'on n'a pas exagéré, là. N'importe quoi, là.
25: Non, mais c'est pour mon loto.
24: Ouais, mon loto.
25: Comment?
24: Voilà, que vous pleurez, là, vous.
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26: Hello?
2: Allô, Nicole?
0: Oui.
3: Bonjour petite Nicole, c'est Fragiado à l'appareil. Ben tu n'as pas encore payé ton abonnement.
0: Qui donc vous dites?
3: Fragiado, le journal de l'enfance heureuse. Qu'est-ce que tu as fait cette semaine? Tu as oublié? Tu sais que si tu l'envoies pas avant le 21, tu pourras pas concourir pour le grand concours qui te permettra peut-être de gagner un beau voyage à Disneyland. Alors Nicole.
0: Vous vous trompez complètement là.
3: Non, écoute-moi. Tu t'appelles bien Nicole.
0: Oui.
3: Tu es psychiatre.
0: Oui.
3: Bon, eh bien tu nous as. Je sais bien. J'ai devant moi le fichier. Je suis nouveau responsable. Je suis étudiant pendant le reste de l'année, je m'occupe des abonnements de Fragiado pendant les vacances.
0: Oui, mais je ne suis pas du tout abonné à cette chose-là.
3: Oh, dis-moi, j'ai même devant moi tes derniers résultats pour le grand concours, sondage que tu as donné, Nicole, quand même. Eh bien, avec les records de saut de la grenouille.
0: Non, pas du tout moi, ça.
3: Dis-moi, tu veux plus le payer, dis-moi tout de suite.
0: Non, non, mais je ne suis pas abonné à cette chose-là.
3: Pourquoi tu ne nous as pas écrit?
0: Mais je suis pas du tout abonnée. C'est une. D'abord, qu'est-ce que c'est que cette façon de me tutoyer comme ça? On n'a pas gardé les vaches ensemble. Hein moi, je suis pas du tout abonnée à votre hebdomadaire ou mensuel. Je sais pas de quoi il s'agit.
3: Mais quand même. Non, de non. Mensuel de l'enfance heureuse, des non, 5 à 15 ans.
0: C'est une erreur, hein.
3: Non, écoute, Nicole. Non, mais écoute, alors là, non. Moi, je vais encore me faire taper sur les doigts. Je t'ai envoyé pourtant le grand poster de Jean-Luc Lahaye.
0: Mais je suis pas une adolescente.
3: Non, écoute-moi.
0: Ne me tutoyez pas, ça me gêne.
3: Non, excusez-moi. Tu es allée ce week-end au bord de la mer et tu as attrapé un coup de soleil, non? Tu te souviens pas du tout de ce que tu as fait cette année?
0: Non.
3: Nicole, en plus tu as dit 3,17 m pour la grenouille, t'étais pas loin, t'étais 3,20 m.
0: C'est pas moi. Vous vous trompez, hein. Perdez votre temps, c'est pas moi. Bon, je vous laisse, hein. Au revoir. Bonjour.
1: Bonjour monsieur, c'est bien l'animalerie?
4: Oui, vous voulez quoi?
1: Parce que j'ai ma voisine, la mère Michel, qui a perdu son chat et je pense que c'est vous qui l'avez récupéré.
4: Oui, ben, je vais vous passer le rayon. Ne quittez pas. Tu es au courant d'un chat qui a été récupéré? Oui, bonjour.
1: Bonjour monsieur.
4: On parle d'un chat perdu?
1: Oui, ah donc vous l'avez récupéré, bah super.
4: Non, mais on n'a pas de chat monsieur. Vous l'avez vu où? Dehors?
1: Alors oui, je l'ai vu dehors, mais on va dire à la proprio qu'il était à l'intérieur, comme
4: non,
1: ça.
4: Non, on va pas dire qu'il était dans notre magasin, non, on va pas dire ça, non. Vous l'avez vu dehors? Vous l'avez vu dehors?
1: Ah bah je me suis trompé, je l'ai
4: vu. Non, vous êtes pas trompé, non, vous n'êtes pas trompé.
1: Je vous ai dit dehors?
4: Non, non, arrêtez, me prenez pas pour une idiote. Hein.
1: Il me semble que j'ai dit dedans, hein.
4: Non, vous avez pas vu le chat dans notre magasin.
1: Ah bah non, mais c'est ma langue à fourcher parce que.
4: Oui, c'est ça, c'est votre langue à fourcher, oui, bien sûr. Non.
1: Ouh, mais attendez, je comprends ce que vous êtes en train de faire.
4: Pardon?
1: Vous êtes en train de me doubler sur la récompense, oui.
4: Mais je veux pas vous doubler sur la récompense, je m'en fous de votre récompense. Oh,
1: double.
4: Non, mais n'importe quoi, mais passez en magasin, monsieur, et venez vérifier par vous-même que le chat, il n'est pas ici.
1: Ah bah oui, je vais arriver, vous aurez planqué le chat, bah ça, évidemment.
4: Non, n'importe quoi.
1: Jurez que vous n'avez pas le chat?
4: Bah, je vous jure que j'ai pas le chat, monsieur. Qu'il soit noir, blanc, roux, ou je sais pas, je l'ai pas.
1: Noir, blanc, roux. Ah bah voilà.
4: Mais j'en sais rien, moi, comment il est votre chat?
1: Vous venez de faire sa description exacte.
4: Eh bah, ben, c'est le pur hasard, je suis désolée, mais si la récompense, elle vous passe sous nez, c'est pas mon problème. Non, mais vous êtes sérieux?
1: Dans ce cas, vous allez me la rembourser, parce
4: que. Mais ça va pas ou quoi? Je vais vous rembourser quoi?
1: Parce que si c'est vous qui vous gardez le chat, c'est normal.
4: Mais je garde pas de chat.
1: Osez me dire, je n'ai pas braqué le chat.
4: Non, j'ai pas braqué le chat.
1: Oh, qu'est-ce que j'entends derrière là?
4: Ça vous fait. C'est un bip de caisse, monsieur.
1: Ah non, c'est un chat.
4: Non, c'est pas un chat, c'est un bip de caisse.
1: Une caisse qui fait miaou?
4: C'est pas une caisse qui fait miaou, c'est une caisse qui fait bip.
1: Alors c'est peut-être un chat qui fait bip dans ce cas.
4: Non, c'est pas un chat qui fait bip, non, c'est une caisse, monsieur.
1: Mais qu'est-ce qu'il y a dans la caisse?
4: Mais ça va pas ou quoi? Mais vous êtes. Franchement.
1: Oui, non, mais c'est ça, vous avez planqué le chat dans la caisse.
4: Oui, c'est ça, j'ai planqué le chat dans la caisse.
1: Ah,
4: oui.
1: Bah, bravo.
4: Oui. Allez. Pardon?
1: Ah, un autre monsieur.
5: À l'intérieur, je n'ai qu'un chien, j'ai une cliente, j'ai un chien.
1: Enfin, j'ai entendu miaou quand même, hein, c'est
5: mais
1: ce
5: non,
1: que je dis.
5: Non, pas de miaou. Vous avez entendu miaou? Non. J'ai la cliente comme témoin, c'est un chien ou un chat?
6: C'est ton chien, elle.
1: Ah, bah je l'entends encore là.
5: Monsieur, mais il n'y a pas de chat, qu'est-ce que vous voulez que je vous dise?
1: Juste que vous me disiez où vous l'avez mis dans ce cas, parce que.
5: Je ne l'ai pas mis, je n'ai pas pris de chat du tout. Je suis avec une cliente en train d'essayer un harnais à son chien, qui joue par terre avec des jouets qui font poète-poète.
1: Bah, excusez-moi, mais un chien qui fait miaou, ça s'appelle un chat.
5: C'est pas un chien qui fait miaou, monsieur, c'est le jouet qui fait poète-poète. Écoutez. Voilà.
1: Ça, c'est un chat.
5: C'est pas un chat, c'est un jouet.
1: Ouh là là, attendez, je sais quand même reconnaître
5: un. Attendez, monsieur. C'est un chat, ça?
1: Ah, bah oui.
6: C'est un chat ou c'est un chulo?
5: Oui.
1: Eh, bah, je l'entends encore derrière vous.
5: Mais non, c'est un monsieur, c'est mon mari qui parle.
1: Ouh, bah, passez-le moi, parce que là, j'ai l'impression.
6: Comment?
1: Ah, bah, le voilà.
6: Oui, bonjour.
1: Vous êtes le chat?
6: Ouais, je suis le chat, ouais. Ça fait bien, regarde, miaou. je suis castré, par contre, hein.
1: Ah, bah, ça, j'avais pas vu.
6: Ouais, c'est bon, je vous ai reconnu. Je vous entends à la radio.
1: Ah, bah, non, pas du tout.
6: Si, c'est Martin, t'inquiète,
1: Ah, bah, non, je ne sais pas du tout de qui vous parlez.
6: Ouais, c'est bon, Martin. Bah, ouais, tu viens rigoler tous les matins quand je vais au magasin. Continue comme ça.
1: Donc, c'est Martin, mais c'est quelle radio, d'ailleurs?
6: Oh, bah, écoute, tu sais, Rire et Chanson.
1: Ah, bah, voilà.
6: Bah, ça fait 30 ans, 40 ans que j'écoute, t'étais pas né. Les radios étaient pas libres, j'écoutais déjà celui qui l'a créé, comment il s'appelait, l'autre con là.
1: Ah, c'est moi le con, hein.
6: Oui, c'est toi le con, d'accord.
1: Et toutes mes excuses à madame, hein, au passage.
6: Non, mais c'est... T'inquiète pas, c'est ma bonne femme, c'est mon chameau.
1: Sympa.
6: Ah, bah en connerie, toujours le premier, mon capitaine.
1: Bon, bah la bise au chameau alors, hein.
6: Ok, à la chatte, au chameau. Attends, je fais un coup de chatte.
1: Bravo, très jolie chatte.
6: Enfoiré.
1: Ah, bah merci pour tout et bonne journée.
6: Ok, salut Martin.
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8: Allô.
2: Oui, bonjour madame, c'est la Société Protectrice des Animaux à l'appareil.
8: Oui.
2: Dites-moi, est-ce qu'on peut savoir ce que vous faisiez cette nuit?
8: Ah, j'étais chez moi, monsieur. J'étais dans mon lit.
2: Vous n'êtes pas sorti.
8: Ah non, pourquoi? Qu'est-ce qui vous arrive?
2: Ben écoutez, on a une plainte là, hein, sur un animal. Vous voyez, monsieur...
8: Oui.
2: Il a une poule, ce monsieur.
8: Il a une poule?
2: Oui.
8: Oui.
2: Et elle a été sodomisée. Violé par quelqu'un qui est venu avec un balai.
8: Un viol sur une poule?
2: Oui, avec un balai.
8: Ah ben alors, écoutez, je ne veux pas être méchante, mais faire ça à une poule, il faut quand même être pas vicieux, mais méchant.
2: Un peu vicieux, quand même.
8: Un peu sur les bords.
2: Et alors, figurez-vous qu'il y a une dame qui prétend vous avoir vu cette nuit rentrer chez vous à 3h10 ce matin, un balai à la main.
8: Oh.
2: Est-ce que vous avez un balai?
8: Un balai long, oui.
2: Un balai long?
8: Oui.
2: Voilà.
8: C'est avec un balai comme ça?
2: Oui.
8: Avec le manche?
2: Oui.
8: Eh ben, moi, je peux vous dire que c'est ni mon mari ni moi, pour la bonne raison que nous étions dans notre lit.
2: Alors, attendez.
8: Oh non, écoutez, je vous assure que ça me horrifie.
2: Ceci dit, madame, quand vous voyez un œuf, la taille d'un œuf...
8: Oui.
2: On peut comprendre que le balai passe, hein, par le...
8: Oui, mais c'est pas la même chose, monsieur. Parce que je trouve qu'une poule, si elle fait un œuf, il s'ouvre tout seul en sortant l'œuf. Que si c'est quelqu'un avec un pied de balai, il force automatiquement... Et ça esquinte la poule.
2: Ben là, ça l'a esquinté.
8: Alors, je peux vous affirmer, monsieur, que je ne sais pas qui c'est cette dame qui a pu m'accuser, mais c'est une chose que je ne ferai jamais de mal à un animal.
2: Même avec un balai?
8: Pas plus qu'avec un balai, qu'avec un petit bouchon.
2: Pas plus avec un balai qu'un tire-bouchon?
8: Ah non, oh, ben, mais ça va pas, non? Pourquoi un tire-bouchon? Mais ça va encore autre chose.
2: Parce que ça a été fait.
8: Avec un tire-bouchon?
2: Oui, sur un canard.
8: Oh mon Dieu, ben moi je l'ai pas vu, j'ai pourtant le journal tous les jours, mais je l'ai pas vu. Oh mon Dieu.
2: Figurez-vous que ils ont violé un canard avec un...
8: Un tire-bouchon. Ah ben je ne sais pas dans quel état il doit être, il a été le canard. Hein.
2: Et le tire-bouchon ne fonctionne plus non plus.
8: M'en doute.
2: Alors je repense, pardonnez-moi, je reviens sur la poule parce
8: oui,
2: que...
8: Oui, bien sûr.
2: En fait, ça a été assez atroce pour la pauvre bête parce que...
8: Non, sûrement.
2: Quand... La dame lui a mis le balai, là. L'œuf qui était en train de se former dans le croupion de la poule,
8: oui,
2: a été poussé.
8: Oh là là!
2: Et elle l'a sorti par le bec.
8: Oh mon Dieu, la pauvre bête!
2: Le pauvre bec, c'est au masculin.
8: La pauvre bête, que
2: ah
8: je
2: oui,
8: dis.
2: Pardon, oui. Parce que
8: ah non!
2: Le bec, c'est au masculin. Hein.
8: Mm-hmm.
2: Et donc le bec a tenu, c'est ouvert. Et ben figurez-vous que la poule n'a pas lâché l'œuf.
8: Ah ben dis donc. Oui, alors là, on peut dire que c'est une martyre.
2: Vous vous rendez compte qu'un poussin va venir de cet œuf et qu'il ne saura jamais ce que sa mère a enduré.
8: Ah ben non, sûrement.
2: Pour qu'il vienne à la vie.
8: Je comprends pas, moi, les gens peuvent faire du mal aux animaux.
2: Ce matin, dans notre département, 97 viols de poules depuis vendredi dernier.
8: Depuis vendredi dernier? Toujours avec un balai?
2: Toujours.
8: Mais les gens vicieux comme ça, ils font ça que la nuit, hein.
2: Les vicieux du balai et les vicieux du tire-bouchon.
8: Parce que, bon, ils vont aller un jour, les gens vont les voir.
2: Bon, qu'est-ce qu'il y a de pire? Celui qui fait ça avec un balai à une poule ou celui qui fait ça avec un tire-bouchon à un canard?
8: Oh, ni l'un ni l'autre n'est bon, hein. Mais j'ai peur qu'avec le tire-bouchon qui a un bout qui pique, ça doit courir de pire, hein.
2: Vous croyez?
8: Ah, je crois, oui.
2: Oui, parce que...
8: Avec un tire-bouchon, il y a quand même le bout de la vis qui est quand même pointu.
2: Oui.
8: Pour rentrer dans le bouchon, comment voulez-vous qu'il serait autrement? Ça passerait pas.
2: Oui.
8: Alors, vous vous rendez compte que d'aller dans le croupion d'un canard, aussi bien que dans le cul d'une poule? Non, non.
9: Allô?
1: Bonjour monsieur, c'est bien la pharmacie?
9: Oui.
1: J'ai acheté des masques jetables chez vous.
9: Oui.
1: Alors, ils sont pas jetables du tout.
9: Pourquoi vous dites qu'ils sont pas jetables?
1: Parce que j'en ai jeté un dans la rue tout à l'heure et hop, 135 balles de PV.
9: Ah bah, on jette pas quelque chose dans la rue.
1: Ah bah, ça, vous me l'avez pas dit.
9: Bah, enfin, alors là, j'ai jamais entendu rien d'aussi incroyable, quoi.
1: Ah oui, on est bien d'accord, parce que moi, on me vend de la marchandise frelatée et ensuite.
9: Mais enfin, elle est pas frelatée! Vous l'avez jetée dans la rue?
1: Dans ce cas, prévenez! Vous marquez masque jetable, mais uniquement en poubelle.
9: C'est complètement ridicule.
1: Excusez-moi, mais étant donné la non-jetabilité de vos masques, je vais venir pour le remboursage, déjà.
9: Oh,
7: billets, l'eau.
1: Bonjour, monsieur.
7: Aussi bien la boîte, elle a été ouverte. Donc c'est clair qu'on vous la reprend pas, monsieur.
1: Ah non, mais j'ai tout remis dedans.
7: Ah bah non, c'est clair, ils ont été manipulés.
1: Même celui qui était par terre, que j'ai dû ramasser, je l'ai remis dedans.
7: Ah bah encore mieux, il a été à terre et vous l'avez remis dans la boîte. Ah bah, j'ai jamais entendu parler de ça.
1: Non, mais il est pas contaminé puisque c'était moins de 5 secondes au sol, donc.
7: Non, un masque au sol, c'est contaminé, je suis désolée, on n'a pas à les remettre dans la boîte et en plus à rendre à la pharmacie.
1: Non, mais vous les remettez discreto, sans rayon, ni vu ni connu.
7: Bien sûr, ouais, non, mais comme si qu'on va se permettre de pas dire aux clients, non.
1: Exactement, comme si que vous oubliez de le préciser.
7: Non, nous on n'est pas une pharmacie qui trafique.
1: Dans ce cas, il faudrait marquer gants semi-jetables.
7: C'est pas semi-jetable.
1: Bah si, vu qu'on peut les jeter que dans la moitié des endroits.
7: Bah non, enfin je veux dire, faut pas être bébête quand même pour bien comprendre qu'un masque ça se met à la poubelle. Vous êtes pris une amende, eh ben c'est bien fait pour vous.
1: Ah, justement, l'amende, je l'ai fait mettre à votre nom.
7: Mais bien sûr, comme si qu'on va mettre une amende à la pharmacie, non mais.
1: Comme si que vous êtes responsable.
7: On est responsable. Ah bah ça c'est la meilleure. Non mais vous allez où là?
1: Alors, je vais passer à la pharmacie.
10: Non mais attendez, vous foutez de la tête des gens là.
1: Tout à fait. Bonjour monsieur.
10: Et vous jetez par terre dans votre maison tout ce que vous jetez?
1: Ah oui, bien sûr.
10: Oui. Ah bah ça doit être propre chez vous. Excusez-moi.
1: Non mais je vous rassure, j'ai des enfants qui ramassent.
10: Pardon?
1: Ouais, je leur ai appris à ramasser parce que sinon ils n'auraient pas.
10: Non mais c'est du n'importe quoi. Après on se dit que la France elle va pas bien, mais quand on tombe sur des gens comme vous, c'est pas étonnant. Hein.
1: Ah merci beaucoup.
10: Aucun respect de la nature, aucun respect des gens. Hein.
1: Ah bah moi je fais des efforts pour la nature en achetant du jetable.
10: Vous faites des efforts en jetant du jetable partout dans la rue.
1: Voilà.
10: Ah, super. Non mais attendez, je sais pas, hein, votre QI il doit pas être super élevé. Hein.
1: Pourquoi vous parlez de mon cul?
10: Non, de votre QI.
1: Pardon? De quel droit vous parlez de mes fesses?
10: Non, je parle pas de vos fesses, monsieur. Déjà, si vous avez un problème d'oreille, faut vous les nettoyer. Déjà, je vous parle de votre quotient intellectuel et il est plutôt bas.
1: Comment ça? Je suis bas du QI, moi?
11: Ça va pas, non?
1: Oui, ah, bonjour madame, excusez-moi, c'est ce que j'expliquais à votre collègue.
11: Non, monsieur.
1: Allez, si vous voulez.
11: Mais vous êtes pas bien. Y a pas de masque qui se jette sur les trottoirs.
1: Ah bah ça, vous me l'avez pas dit quand je les ai achetés.
11: Mais enfin, attendez, monsieur, c'est du bon sens.
1: Oh.
11: Ça fait 6 mois qu'on en parle. Enfin, y a pas de masque biodégradable qu'on jette n'importe où dans la rue. Il n'existe pas de masque à jeter sur les trottoirs. Vous êtes pas bien.
1: Pardon, mais alors s'il n'existe pas de masque jetable, pourquoi vous m'en vendez des comme tels?
11: Mais jetable dans une poubelle? Vous faut apprendre le français.
1: Dans ce cas, marqué masque jetable dans une poubelle.
11: Non, mais attendez, monsieur, ça va. Quand vous achetez du papier, non?
1: Alors, ça dépend. Du papier jetable ou du papier non jetable?
11: Mais ça va pas, non? Enfin.
1: Non, mais c'est bon, reconnaissez que vous êtes en tort.
11: Ah, c'est moi, je suis en tort!
1: Oui, enfin, disons que vous êtes responsable.
11: Je suis responsable de quoi?
1: Bah, de la vente de masques frelatés.
11: De masques frelatés? Non, monsieur, on arrête là. Alors là, c'est le sommet, là. Là, on est arrivé, là, c'est du comique.
1: Ah, bah, ça, je vous le fais pas dire.
11: Non, mais attendez, je vais appeler le commissariat, là. Ils vont rigoler.
1: Vous fatiguez pas, je les ai déjà prévenus.
11: Le commissariat?
1: Oui, je les ai appelés pour qu'ils changent le nom sur le PV.
11: Et vous l'avez mis à mon nom?
1: Bah oui, je vais pas être pénalifié parce que vous m'avez vendu des faux masques jetables.
11: Des faux masques jetables? Non mais vous êtes fou, hein?
1: Ah non mais j'ai la preuve, c'est que j'ai attrapé froid.
11: Non mais attendez monsieur, mais...
1: Si ça avait pas été des faux masques, je serais pas malade.
11: Si ça avait pas été des faux masques, vous seriez pas malade? Vous avez attrapé froid à cause de mes masques?
1: Ah bah écoutez, je tousse.
11: Vous êtes pas bien ou quoi?
1: Ah bah c'est exactement ce que je vous dis, oui, écoutez.
11: Ouais d'accord, bon, allez.
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23: Oui, allô?
26: Allô?
23: Oui, allô?
26: Oui, bonjour. Adjudant de la place Gendarmerie Nationale, pareil.
23: Oui, d'accord.
26: Oui, d'accord, qui?
23: Monsieur Toulis.
26: D'accord, très bien.
23: Monsieur Toulis Bernard.
26: Oui, Bernard, hein, B-E-R-N-A-R-D.
23: D'accord, oui.
26: C'est-à-dire B-E-R...
23: Comme Bernard, N-A-R-D.
26: Non, D.
23: Hein?
26: D.
23: Non, D.
26: D.
23: Bah si je vous dis que c'est un D que mon prénom y porte, c'est que je sais quand même écrire mon prénom quand même. C'est
26: attendez.
23: Pas un T, c'est un D.
26: B-E-R...
23: N-A-R-D.
26: N-A-R-T.
23: Ben moi, je vous dis que mon prénom, c'est B-E-R-N-A-R-D.
26: En deux mots?
23: Non, en un seul mot.
26: Attendez, moi, je suis adjudant, quand même, je connais, hein.
23: Ben, moi, je suis peut-être que simple citoyen, mais je sais écrire mon prénom, quand même.
26: Alors, Bernard, c'est pas votre prénom?
23: Ben, Bernard, si, c'est mon prénom, mais ça s'écrit pas comme vous me le prononcez. Ça s'écrit B-E-R-N-A-R-T.
26: Ah, il y a un T, voilà.
23: Un D. Un D.
26: D comme Théodore, hein?
23: Non, D comme démuni.
26: Comme des menuisiers?
23: Démuni, pas des menuisiers, démuni.
26: Démuni.
23: Voilà.
26: Démuni. D-E-S?
23: Oui, mais enfin, c'est à quel sujet, là, s'il vous plaît?
26: Je vous passe au capitaine, hein?
23: D'accord.
26: Au capitaine, on a deux citoyens... Bernard, c'est ça votre prénom?
23: Non, Bernard.
26: Alors, excusez-moi, capitaine Ledoux à l'appareil.
23: Oui, bonjour monsieur.
26: Bonjour monsieur. Monsieur?
23: Bernard, Toulis Bernard.
26: Alors, Bernard, Toulis Bernard.
23: Bernard, oui, voilà.
26: Deux fois Bernard.
23: Mais non, Toulis Bernard. Toulis, T-H-O-U-L-I-2-S-E, Bernard, B-E-R-N-A-R-D.
25: T-E-R.
23: Oh là là là là là là. B-E-R-N-A-R-D.
25: T.
23: Non, D.
25: B.
23: D.
25: B comme Bernard.
23: Oui, Bernard. B-E-R-N-A-R-B. Non, D.
25: D. André.
23: Non, un D. Comme démuni ou autre chose.
25: Démenuisier.
23: Voilà, comme démuni, oui.
25: Alors, monsieur Toulis.
23: Oui.
25: Termer.
23: Bernard.
25: T-S-E-R-M-A-R-P.
23: Oh là là là là là là. B. E, R.
25: V comme Vincent.
23: B comme, comme Blouson. E comme Émilie.
25: Alors, R comme attendez, Rémi. Doucement. Vous portez plainte parce que le blouson de Toulis, Émilie.
23: J'ai pas de plainte de porter. Moi, j'ai pas eu de blouson de voler.
25: Non, le blouson de votre fille, Émilie.
23: J'ai pas de fille non plus. Ma fille, elle s'appelle Fabienne. Elle s'appelle pas Émilie. Puis elle habite à Poitiers.
25: Bah, attendez, on va tout reprendre. Hein.
23: Ah bah oui, ça je veux bien, parce que jusqu'à maintenant, je comprends rien du tout à votre histoire, là. Hein.
25: Alors, monsieur Toulis.
23: Voilà.
25: Vermert.
23: Bernard. B-E-R-N-A-R-D.
25: R-T.
23: R-D.
25: Écoutez, on va vous appeler Nanar, hein.
23: Voilà, bah si vous voulez. Alors. Je comprendrai mieux, d'accord.
25: Monsieur Toulis Vermert. Oui. Porte ouais. Plainte pour le vol du blouson de sa fille, Émilie. Que vous auriez dérobé à Poitiers. Vous auriez des remords, c'est ça?
23: Mais j'ai rien dérobé.
25: Allez le chercher, une fourgonnette.
23: Mais qui c'est qui est au bout du fil?
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12: Oui, bonjour.
1: Bonjour, monsieur, c'est bien le garage?
12: Oui.
1: Je viens de déraper sur la route et j'ai embouti une voiture qui était garée.
12: Oui.
1: Donc, j'ai laissé un mot sur le pare-brise en disant que j'étais désolé et que c'était les gens du garage qui avaient fait l'accident.
12: Ah, attendez, vous n'allez pas me dire que c'est le garage qui est rentré dans la voiture alors que nous, on n'a rien fait. C'est nous qui sommes responsables.
1: Bah oui, j'ai mis que c'est vous qui sommes responsables.
12: Mais non, faut pas mettre ça.
1: Bah si, parce que moi, sinon, ça va me faire des trucs sur l'assurance et compagnie.
12: Mais oui, mais nous aussi, nos voitures sont assurées, on peut pas mettre une voiture. C'est vous qui avez fait l'accident.
1: Oui, mais comme vous me dites que vous êtes assuré.
12: Non, mais alors, ça, c'est la meilleure. Vous aussi, vous êtes assuré.
1: Bah, pas vraiment, vraiment, non.
12: Ah, bah oui, bah ça, c'est votre problème à vous. Non, mais alors, n'importe qui peut mettre un petit mot sur un papier, venez.
1: À limite, je peux rajouter votre nom.
12: Non,
1: si vous voulez.
12: Non.
1: Allez, je vous écoute, comme ça je le note directement sur le mot.
12: Mais bien sûr, non, bah attendez, n'importe quoi. Bah,
1: allô?
14: Oui, allô?
1: Ah, c'est madame.
14: Si je comprends bien, vous avez accroché un véhicule et vous avez mis nos coordonnées dessus.
1: Voilà, j'ai mis sur le pare-brise.
14: Eh bien, c'est vous qui foutez le pet, et puis. Non, mais attendez, mais vous rigolez ou quoi?
1: Bon, oui, bon,
14: vous voulez que ce soit nous qu'on paye, mais non, mais.
1: Bah, c'est normal que c'est vous qu'on paye, étant donné que c'est votre métier, vous voyez.
14: Ah, parce que c'est notre métier, c'est nous qu'on va payer, non, mais vous rigolez ou quoi? Non, mais vous êtes où?
1: Ah ben je suis à côté de la voiture que j'ai emboutie là.
14: Et attendez, mettez-y votre nom à vous, pas le mien. Qu'est-ce que c'est ce bordel? Mais vous savez que vous avez vu ça, vous, non mais oh. Attendez.
1: Allô?
15: Mais attendez, de quoi vous permettez de mettre ça?
1: Et une autre dame, bonjour.
15: Mais alors vous mettez-vous, c'est vous qui avez accroché. Attendez, mais oh, mais vous allez vous. Moi j'ai rien accroché du tout, je veux pas entendre parler.
1: Ah, attendez, il y a le conducteur de la voiture qui arrive justement.
15: Non, passez-moi le monsieur là.
1: Allez, bougez, je vais vous le chercher. Quittez pas, hein.
15: Passez-moi-le.
1: Bonjour monsieur, je suis justement en ligne avec la dame qui vous a embouti votre voiture.
15: Non, passez-moi-le. Là, oh.
1: Ah non, mais il m'a dit qu'il prenait en charge, hein, vous inquiétez pas.
15: Non, je prends rien du tout en charge, moi.
1: Je vous le passe, hein. Oui, allô?
15: Oui, bonjour monsieur.
1: Bonjour madame, excusez-moi, mais alors
15: bonjour madame, c'est monsieur, moi j'ai rien accroché du tout, là.
1: Vous rigolez, vous avez pas vu ma bagnole, là?
15: Moi j'ai rien accroché du tout, mais vous le comprenez, ça bordel, là, je suis au garage, je vois que c'est cette histoire, là. Oh, moi j'appelle la police.
1: Oh, bah c'est moi qui les ai appelés, madame, excusez-moi, mais là c'est.
15: C'est pas madame, c'est monsieur, moi je vais appeler le commissariat, là.
1: Justement, la police est sur les lieux.
15: Oui, non, attendez, la police est sur les lieux. Attendez, moi j'ai rien accroché du tout, oh, je suis au garage. Non, mais oh.
1: Attendez, quittez pas, je vous passe la police.
15: Mais oh, ouais, ça suffit, non?
1: J'ai la personne qui m'a embouti, là.
15: Mais je m'en fous, moi, c'est pas moi, j'ai rien accroché.
1: Je l'ai au téléphone, je vous la passe?
15: Oh.
1: Allô?
15: Oui.
1: Commissaire Martin, à l'appareil.
15: Commissaire Martin, moi, j'ai rien accroché du tout, là.
1: Ah, bah, j'ai un témoin?
15: Oui, bah, allez-y, ouais, le témoin.
1: Ah, bah, je vous le passe, quittez pas. Allô?
15: Allez, c'est bon. Oh.
1: Oui, bonjour, madame, je suis.
15: Madame, c'est monsieur, j'ai rien accroché du tout, moi, je suis au garage.
1: Je suis le témoin Martin.
15: Je m'en fous, le témoin de qui vous êtes, j'ai rien à foutre. Venez me voir, le commissariat, venez au garage.
1: Excusez-moi, oh. Parce que là, il y a mon avocat. Qui est sur les lieux.
15: Oui, c'est bon, mais oh.
1: Bonjour madame, maître Martin à l'appareil.
15: Oui, maître Martin, arrêtez vos conneries là, maître Martin, hein, c'est bon.
1: Excusez-moi, mais enfin vous tapez la voiture de mon client, c'est quand même.
15: J'ai rien tapé du tout, moi. Vous avez pas compris là, hein, commissaire Martin, la police est sur le truc et tout, là, mais vous prenez pour qui là?
1: Alors moi c'est maître Martin, attention, je suis l'avocat.
15: Je m'en fous, maître Martin, je ne connais pas, moi, vous foutez où vous voulez, maître Martin.
1: Oh, attention, outragisme.
15: Oui, outragisme, attendez.
1: Bon, on va vous convoquer.
15: Oui, convoquez-moi.
1: Attendez, je vous passe le convoquiste.
15: Le convoquiste, On me raconte que des conneries, là, non?
1: Allô?
15: Oui.
1: Oui, bonjour, madame.
15: Oui, bonjour, madame, c'est monsieur.
1: Convoquiste Martin, à l'appareil.
15: Ouais, ouais, convoquiste Martin. Mais vous arrêtez vos conneries, là, il y en a marre. Moi, je vais appeler le commissariat, là.
1: Ah, ben, je vous le repasse.
15: Ouais, vous le passez, moi, le commissariat, oui.
1: Oui, bonjour, madame, commissaire Martin, à l'appareil. Rebonjour.
15: Ouais, commissaire Martin. Attendez, vous arrêtez un peu, là. Oh, mais vous avez fini, là, de nous importuner comme ça?
1: Alors, bougez pas, je vous passe l'importuniste Martin.
15: Venez au garage, tu as compris ou quoi? Merde! Oh!
16: Allô?
2: Oui, bonjour, madame Chézy.
16: Ah oui.
2: Dites-moi, vous habitez bien à Péchali, vous?
16: C'est ça, oui.
2: Vous avez un jardin ou pas?
16: Oui.
2: D'accord, donc vous êtes concerné. Écoutez, on a un petit souci avec un monsieur Lamolle, je ne sais pas si vous le connaissez, qui habite à une dizaine de kilomètres, là.
16: Moi, je ne le connais pas, non, précisément, mais peut-être mon mari.
2: Bon, il s'est endormi sur son tracteur laboureur, là.
16: Oui.
2: Et il traverse tous les villages, il est en route vers chez vous, il doit arriver dans quelques minutes. Et il s'est endormi au volant.
16: Ah bon?
2: Voilà, on vient de nous appeler. Ce qui fait qu'il traverse tous les jardins et qu'il laboure tous les jardins. Il les traverse, il est en train de foutre en l'air tous les potagers, tout ce qui reste des jardins.
16: Ah bon?
2: Voilà, donc ce qu'on fait, c'est qu'on a mis sur place donc un standard avec 40 lignes pour vous. Alors, il faut que vous essayiez de le réveiller avec le téléphone parce que nous, on n'arrive pas, on a l'hélicoptère qui est au-dessus, mais l'hélicoptère empêche qu'il entende, vous voyez le...
16: Ah bon?
2: Voilà, donc ce qu'on va faire, on va vous faire basculer votre ligne. Et vous avez quelque chose qui pourrait faire du bruit au téléphone, non?
16: Je vois pas.
2: Qu'est-ce que vous auriez qui vous avec quoi vous pourriez faire du bruit là?
16: Je sais pas, moi, une marmite ou.
2: Oui, voilà, c'est ça. Prenez quelque chose comme ça avec une cuillère en bois.
16: Oui.
2: Hein, ne raccrochez surtout pas, je vais vous faire basculer la ligne pour que vous l'ayez au téléphone. Donc, il va pas vous entendre au début, mais il faut que vous tapiez de très fort pour qu'il puisse vous écouter. Donc, chez vous, il y a monsieur Boissy.
16: Oui.
2: Le Norvan, le Norroc, tout ça.
16: Oui.
2: Bon, ils sont tous concernés. Tout le monde est là, en ligne avec vous. Il faut absolument l'empêcher. Sinon, il va foutre en l'air tous les jardins du coin. Hein.
16: D'accord.
2: Alors, attention, vous êtes prête?
16: Je propre.
2: Allô? D'accord, ok. Bah, faites signe, monsieur. Ouais, tout le monde se met. D'accord, tout le monde est en place. Merci.
16: Je suis prête.
2: Ok. Allô?
16: Oui.
2: Oui, vous m'entendez?
16: Oui.
2: Alors, attention, faites basculer votre ligne, madame. Attention, prête?
16: Oui.

0: Monsieur ? Allô ? Réveillez-vous ! Réveillez-vous ! Réveillez-vous ! Réveillez-vous ! Réveillez-vous ! Réveillez-vous !
1: Allô ?
0: Allô ? Bonjour, monsieur.
1: Ah, mon Dieu.
0: Vous êtes réveillé ?
1: Oh, qu'est-ce que c'est que ce boucan, là ?
0: Vous êtes endormi sur votre tracteur. Il paraît que vous traversez tous les champs.
1: Il y a 40 personnes là qui m'appellent en même temps.
0: Oui, c'est pour vous réveiller.
1: Mais vous êtes tous complètement fous, quoi. Vous savez où vous êtes, là ?
0: Non.
1: Vous êtes à l'hôpital, là.
0: Ah bon ?
1: Je suis en réanimation.
0: Mais non, c'est parce que... Je ne sais pas, monsieur.
1: Oui.
0: Il m'a dit que c'était votre... vous étiez endormi sur votre tracteur. Alors moi, je dis, faut le réveiller, ce brave homme qui va traverser tous les champs, là.
1: Mais non, je me suis fait opérer ce matin de la prostate.
0: Ah, excusez-nous, hein, monsieur. De vous avoir dérangé. 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
2: Allô, oui ?
3: Bonjour, monsieur, c'est bien la boulangerie ?
2: Bonjour, monsieur, oui, vous êtes à la boulangerie.
3: Mon fils est venu acheter une galette des rois chez vous et je pense qu'il s'est fait arnaquifier.
2: Ah bon, pourquoi ?
3: Le problème, c'est la couronne.
2: Pourquoi ?
3: Ah bah parce que c'est une fausse.
2: Mais oui, bien sûr. Vous avez déjà vu une vraie couronne avec des diamants et puis des rubis et des saphirs dessus ?
3: Bien sûr, oui, à la télé, on en voit très souvent.
2: Mais faut pas rêver non plus, hein. Elles sont en carton, c'est tout. Vous n'avez jamais acheté, vous n'avez jamais vu, alors ?
3: Bien sûr que je l'ai acheté, je ne me suis fait pas. Alors attendez, je suis dans le dictionnaire, là. Donc, couronne, assemblage de métal précieux ou semi-précieux.
2: La définition du dictionnaire, là, ce qu'il dit au propos de la couronne. Est-ce que vous êtes d'accord avec moi ? On donne pas de vraie couronne avec de l'or et puis des diamants et tout bazar. Franchement.
3: Voilà, c'est ça. De l'or et des. C'est ça, de
2: oui,
3: l'or et des.
2: Bien sûr, vous rêvez, là, monsieur.
3: Je vois bien que vous parlez avec des complices qui.
2: Avec des complices. Ah, c'est des clients, c'est des complices.
3: Toujours est-il que. Donc, moi, je vais passer.
2: Mais ça sera pareil, j'ai que cela.
3: Ah, non, mais je vois clair dans votre jeu. Le temps que j'arrive, vous allez planquer toutes les vraies couronnes et
2: oui,
3: vous allez.
2: Oui, bien sûr. Je vais planquer toutes les vraies couronnes.
3: Voilà.
2: Pour vous faire soigner, là, monsieur, hein.
3: On profite de l'innocence d'un pauvre enfant.
2: Innocence d'un pauvre enfant. Mais monsieur, allons. Vous redescendez sur terre, là.
3: Ah, bah, excusez-moi, mais enfin, vous vous rendez compte, il a pas 3 ans, là. Le pauvre.
2: Non, mais vous êtes pas bien. C'est bien ce que je dis. Ouais, excusez-moi, maintenant j'ai mon four qui sonne.
3: Vous sifflez ?
2: Comment ?
3: Vous sifflez, là ?
2: Non, c'est mon four.
3: Vous essayez de me siffler ?
2: Non, mais ça va pas, je siffle maintenant. Écoutez, excusez-moi, c'est mon four qui m'attend.
3: Non, mais
2: je vais couler ce qu'il y a dedans.
4: Oui, allô ?
3: Oui, bonjour madame. On vous a expliqué ?
4: Non, mais vous devez rigoler ou quoi, là ? Vous achetez une galette à 12 euros, puis on vous fait une couronne à 100 euros, vous avez ça va aussi.
3: La couronne à 100 euros, c'est parce que j'ai eu la fève aussi, hein.
4: Mais vous devez rêver ou pas, c'est pas possible.
3: Oui, c'est-à-dire quand il y a un enfant, vous dites, tiens, hop, celui-là, on va l'arnaquifier.
4: Dites pas n'importe quoi, c'est bon,
3: Hein ?
4: Ouais, hein ?
3: Ouais. Non, mais excusez-moi, vous me devez 100 euros quand même, hein, comme vous disiez.
4: Oui, bien sûr. Ouais, bien sûr. tu veux t'asseoir sur tes 100 euros, gros, il n'y a pas de problème. Hein.
3: Ah, vous voyez que c'est mes 100 euros ?
4: Non, c'est toi qui vas de le dire, c'est pas moi. Hein.
3: Ah, bah, c'est toi.
4: Tu prends ta fève, ta galette, tu te la mets
3: dans. Donc, du coup,
4: du coup, bah, tu vas te faire foutre.
3: Ah non, bah, alors, passez-moi le responsable.
5: Allô ?
3: Oui, bonjour, madame.
5: Venez à la boulangerie, là, on va t'expliquer, là. Moi, je travaille. Je mets de la qualité à mes produits. Taisez-vous, s'il vous plaît.
3: J'ai rien dit, là.
5: Je mets de la qualité à mes produits. Je vais au prix. Vous n'êtes pas capable de regarder ce qu'on vend. Excusez-moi, monsieur.
3: Vous profitez d'un enfant. C'est quand même incroyable.
5: Je n'ai rien à profiter. Arrêtez. Vous venez me le dire devant moi.
3: Ah, bah, écoutez, je vous le dis. Je vous le dis devant vous.
5: Non, devant moi, physiquement, monsieur.
3: Ah, bah, je vais vous rapporter la couronne. Vous allez voir que c'est du carton, hein.
5: Ah, bah, oui, la couronne, je l'avais dit. Allez voir un psychiatre.
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7: Oui.
8: Allô ?
7: Oui.
8: Monsieur Gilbert ?
7: Oui.
8: Bonjour, monsieur. Monsieur Robert Ledoux, à l'appareil.
7: Oui.
8: Vous habitez bien en 91, vous ?
7: Oui.
8: Est-ce que vous connaissez mes parents, monsieur et madame Ledoux, qui habitent au 37 de la rue ?
7: Écoutez, le nom ne me dit rien du tout.
8: Parce que je voulais vous demander un petit service maintenant. Évidemment, faut que vous me disiez si ça vous dérange. Hein. J'aurais voulu, si c'était possible, que vous alliez les voir.
7: Oui.
8: Ah, vous êtes gentil. Parce que voilà, moi, je suis en prison. À la santé.
7: Oui.
8: Hein?
7: Ça fait combien de temps que vous êtes là ?
8: En prison ?
7: Oui.
8: Oh, ça fait maintenant 3 semaines.
7: Oui, d'accord.
8: Vous voyez ? Et ils m'ont mis, vous savez, avec les putes. J'ai 3 putes dans ma cellule, vous voyez ? Et le problème, c'est que je n'ai plus d'argent, parce que j'ai bien un chéquier, voyez-vous.
7: Oui.
8: Mais les filles, elles prennent pas les chèques.
7: Ah bon, d'accord.
8: Et je voulais savoir si mon papa ou ma maman pouvaient m'envoyer un mandat.
7: Mais ils savent où vous êtes.
8: Pas tout à fait.
7: Ah, d'accord. Bien, écoutez, Bon, ben, écoutez, je vais faire le nécessaire pour aller les voir.
8: Ah ben, attendez, vous quittez pas?
7: Oui, oui.
8: Je vais essayer de vous les faire avoir au téléphone. Parce qu'on est, vous savez, en prison, on a des bidouilles pour appeler au téléphone.
7: Ah là. Oui, d'accord.
8: Vous allez attendre une sonnerie. Puis oui. Normalement, on va tomber chez eux.
7: Ah bon?
8: Oui. Oui, allô? Allô?
7: Oui?
8: Oui, bonjour, monsieur. Roger Ledoux, à l'appareil.
7: Oui, bonjour, monsieur.
8: Oui, c'est à quel sujet?
7: Vous êtes bien le père de monsieur Ledoux?
8: Robert, oui.
7: Robert.
8: C'est mon fils.
7: C'est votre fils. Justement, il vient de m'appeler, là.
8: Ah, comment va-t-il?
7: Eh bien...
8: La santé, ça va?
7: Ben, oui.
8: Bon.
7: Oui, parce qu'il est à la santé.
8: Comment ça, il est à la santé?
7: Il est à la prison de la santé.
8: En prison?
7: Oui.
8: Ah ben?
7: Oui, et il est dans une chambre, il est dans une pièce avec trois putes.
8: Il y a des putes en prison maintenant?
7: Oui, il en a trois dans sa cellule. Et il n'a plus d'argent, il m'a téléphoné pour que je vous contacte, pour que si vous pouvez lui envoyer de l'argent.
8: Il a un chéquier pourtant.
7: Il a un chéquier, mais il peut pas s'en servir.
8: Pourquoi?
7: Parce que les putes, ils veulent pas prendre le chèque.
8: Ben, ils sont pas de la gueule.
7: Ah ben, ben oui.
8: Il y a ma femme qui a l'écouteur.
7: Oui.
8: Elle voudrait vous poser une question, je peux vous la passer?
7: Mais bien sûr.
8: Viens, Thérèse. Le monsieur, il a quelque chose à te dire qui va te faire plaisir.
7: Moi, je vous transmets ce qu'il m'a dit, hein.
8: Ah, c'est gentil, ça. Allô?
7: Oui, bonjour, madame.
8: Bonjour, monsieur. Vous avez des nouvelles du petit?
7: Voilà, il vient de me téléphoner, là.
8: Alors, où il est?
7: Il est à la prison de la santé.
8: Ah, c'est bien. Il est avec des bons compagnons de cellule?
7: Ouais, des compagnons, des compagnes.
8: Comment ça?
7: Il avait des putes.
8: Ah, bon?
7: Oui.
8: Mais alors, pourquoi vous nous appelez à la maison?
7: Eh bien, il veut que vous lui envoyez de l'argent.
8: Ah, ben oui, mais pour faire quoi?
7: Ben, pour les putes.
8: Ben, dites-moi, combien qu'on lui met, alors?
7: Ah, ben, écoutez...
8: Si on lui met 1 000 francs.
7: 1 000 francs avec, hein? 1 000 balles, je ne sais pas, ça... Tout ça, ça dépend du tarif des putes, hein? Je sais pas, j'y suis jamais allé, moi.
8: Où ça, monsieur?
7: En prison.
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9: Bonjour.
3: Bonjour monsieur, c'est bien le café?
9: Oui.
3: Monsieur Martin à l'appareil, les désencombrants Martin?
9: Oui.
3: On nous a signalé qu'il y avait des détritus à enlever devant chez vous?
9: Bah non, j'ai rien, non.
3: Ah si, on nous a dit qu'il y a des tables et des chaises qui traînent devant, il faut les embarquer.
9: Bah non, y a rien du tout, j'y suis là.
3: Ah, parce que le problème c'est que moi j'ai déjà calé une intervention chez vous pour des encombrages.
9: Bah après vous pouvez passer, hein, mais y a rien à prendre en fait.
3: Oui, mais si je viens et que j'embarque rien, ça me valide pas ma mission de désencombrage.
9: Bah mais qu'est-ce que vous voulez que je vous donne? Y a rien à jeter.
3: Bah vous devez avoir des chaises et des tables à l'intérieur du café, non?
9: Oui.
3: Et bah celles-là, vous me les sortez sur le trottoir, comme ça je passe et je les embarque.
9: Ouais, mais vous allez pas embarquer mes tables et mes chaises.
3: Si vous avez aussi un peu de vaisselle, enfin des trucs qui traînent.
9: Oui, bonjour.
3: Ah, bonjour
9: mais
3: monsieur.
9: De toute façon, je n'ai rien à sortir de mon bar. Je vois pas pourquoi.
3: Non, mais juste vos tables et vos chaises, ce sera déjà bien.
9: Mais oui, et puis bien sûr. Et puis moi, je me sers de quoi dans le bar? Si vous les embarquez, moi, je fais quoi dans mon bar?
3: Bah, vous pouvez toujours servir au comptoir.
9: Non, je vous sors rien du tout. Hein.
3: Ouais, mais pardon, mais moi, si je repars à vide, je suis pas payé.
9: Ah oui, non, mais alors là, je suis entièrement d'accord avec vous.
3: Super. Donc on fait comme on a dit. Vous me sortez vos chaises, vos tables.
9: Mais non, mais moi, c'est hors de question que je sorte des tables et des chaises.
3: Non mais si ça vous arrange, je peux vous les rendre après.
9: Non mais non, ça c'est hors de question.
3: Ah si, quand même. Après, je garantis pas qu'on vous rendra exactement les mêmes.
9: Non mais attendez, vous êtes en plein délire là. Il se passe quoi alors?
3: Il se passe que comme moi je fais pas mal de désencombrage, j'ai d'autres chaises et d'autres tables que je peux vous rapporter.
10: Oui, allô.
3: Ah, bonjour madame.

0: salut.
1: Non, mais j'ai pas fini.
0: Non, mais vous commencez à me faire chier, monsieur.
1: Ah, bah, décidément, vous avez le même problème que votre associé.
0: Vous voulez que je sois poli?
1: Non, mais, moi, j'ai fait un ordre de mission.
0: Non, mais, moi, votre ordre de mission, vous le mettez où je pense.
1: Ah oui, donc on reste vraiment sur un thème.
0: Alors, moi, j'en ai rien à foutre, monsieur. Ok?
1: Ok, donc on dit que c'est bon pour vous?
0: Non, mais, t'es qu'à paumé ou quoi, là?
1: Ah, on se tutoie. Bah, t'as raison, c'est plus sympa.
0: Non, mais vous êtes à paumé ou quoi, là?
1: Ah, donc on se revouvoie.
0: Non, mais, moi, si vous voulez, vous venez voir tout de suite, là. Ça va être vite réglé.
1: Ah, bah, voilà, on est d'accord. Je vous embarque le matos en 2 minutes.
0: Moi, je vais vous les claquer dans la tronche, mes chaises.
1: Non, alors, faudrait juste les empiler, ce serait déjà super.
0: Non, mais monsieur, n'insistez pas.
1: C'est pas mon genre, mais si on dit que je prends que les tables.
0: Moi, bon, je n'ai rien à foutre.
1: Puis je reviens et je prends que les chaises.
0: Bah non, mais venez me voir.
1: Oh, mais j'arrive.
0: Non, mais attendez.
1: En revanche, désolé, j'aurai pas le temps de rester.
0: J'en ai rien à foutre.
1: Non, parce que si vous voulez m'inviter boire un coup, je préfère prévenir.
0: Allez vous faire voir.
2: Allô?
3: Oui, bonjour monsieur.
2: Non. Mais je vais vous le penser tout de suite.
3: Non, bah attendez, monsieur, c'est Europe 1, l'appareil, la radio. Pour notre grand jeu, écoutez, de toute façon, ce qui compte, c'est que vous soyez là, puisque nous sommes là, hein.
2: Ah oui, mais on n'a rien écouté, alors.
3: Non, mais vous inquiétez pas, justement, ça va venir. Vous allez recevoir un appel téléphonique dans quelques instants. Et le mot de passe, vous avez de quoi noter?
2: Oui.
3: Le mot de passe, va te faire voir chez les Grecs. Cette expression, monsieur, vous devrez la prononcer à votre prochain interlocuteur téléphonique.
2: Ouais, d'accord.
3: Nous sommes bien d'accord?
2: Va te faire voir chez les Grecs, ouais.
3: Très bien, monsieur. Alors donc, attention, vous allez être...
2: On n'a rien à perdre avec ça, là?
3: Ah ben, vous avez tout à gagner, vous voulez dire.
2: Et qu'est-ce qu'on gagne?
3: Ah ben, vous le découvrirez, monsieur, à l'annonce des résultats, hein. Alors attention, monsieur, je vais raccrocher. Dès que j'ai raccroché, le prochain appel, c'est pour vous, et c'est donc le mot de passe. Attention.
2: Je raccroche, moi?
3: Nous raccrochons tout de suite, monsieur, en attendant le prochain appel. Hein. Merci, monsieur.
2: Allô?
4: Oui, bonjour, monsieur.
2: Oui?
4: Je suis bien au coué.
2: C'est bien ça, oui.
4: Ah, très bien.
2: Va te faire voir chez les Grecs.
4: Pardon, monsieur?
2: Va te faire voir chez les Grecs.
4: Oui, monsieur, je suis monsieur Robert Ledoux à l'appareil, direction des impôts de Rennes. Vous pouvez me redire ce que vous venez de me dire, là?
2: Ben, ah ouais, mais... Non, mais... Là, c'est...
4: Passez-moi le dossier. J'étais sur votre dossier, en plus. Hein.
2: Non.
4: Non, parce que ce monsieur vient de me dire, va te faire voir, je ne sais plus quoi.
2: Oui, chez les Grecs. Non, mais c'est-à-dire, attendez, je vais vous expliquer. On vient d'avoir un coup de téléphone.
4: Oui.
2: Et donc, cette personne, elle m'a dit de... sitôt que il a raccroché lui et ils nous disent c'est pour ça j'ai toujours peur à ces bêtises là parce qu'ils nous disent bon vous allez prendre ce mot de passe et moi j'ai raccroché qu'il a dit la personne qui était au bout et par rapport au prochain coup d'appel qu'il va y avoir vous allez décrocher et vous allez dire le mot de passe vous comprenez?
4: Pas du tout monsieur, hein.
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6: Merci, hein, bonne journée. Agence, bonjour.
1: Bonjour monsieur, je vous appelle parce que je voudrais louer mon studio.
6: Oui, donc il faudrait qu'on puisse organiser un rendez-vous. Actuellement, il est loué ou pas?
1: Oui, ben je suis le locataire, oui.
6: Ah, vous êtes locataire et vous voulez louer le studio dans lequel vous êtes?
1: Ah ben voilà, exactement.
6: Eh ben non, c'est interdit, vous ne pouvez pas sous-louer.
1: Oui, non mais ça, je veux dire, ça reste entre nous.
6: Mais moi, je ne fais pas de choses qui restent entre nous, monsieur. Je ne vais pas louer un studio qui est déjà loué, donc...
1: Dans ce cas, moi, je peux me déplacer, en revanche.
6: Mais monsieur,
1: oui.
6: En aucun cas, je n'interviendrai dans ce dossier.
1: Bon, alors, dans ce cas, si on fait une vente, du coup...
6: Une vente de quoi?
1: Si au lieu de louer, on met en vente.
6: Vous êtes propriétaire ou vous êtes locataire?
1: Non, locataire.
6: On ne vend pas un truc qui vous appartient pas, mais c'est quoi votre histoire, là? C'est... Il y a un petit problème, là.
1: Non, mais ce que je veux dire, c'est que quand on fait des visites, vous pouvez me présenter comme le propriétaire.
6: Mais c'est quoi votre truc, là? En aucun cas, je ne mettrai un seul pied dans votre appartement.
1: Non, voilà. Mais rien ne vous oblige à rentrer. Moi, je peux faire les visites.
6: C'est non. J'ai un client en face de moi qui, lui, travaille dans la légalité, donc je préfère travailler avec ces personnes-là.
1: Il ne cherche pas une location, par hasard?
6: Non, du tout, monsieur.
1: Parce que moi, j'ai un truc...
6: C'est un propriétaire, voyez-vous?
1: Non, mais je me suis trompé, en fait.
6: Oui.
1: Parce que le propriétaire est d'accord.
6: Je m'en fiche, le propriétaire, dans ce cas-là, il me mandate pour...
1: Je peux vous le passer, il vient d'arriver, là. Oui, bonjour, je suis le propriétaire du studio de la personne que vous aviez précédemment.
6: Vous êtes monsieur?
1: Monsieur Martin. Je lui ai signé un papier, il va venir avec, comme ça
6: non,
1: sera
6: non,
1: plus
6: non.
1: simple.
6: Non, je vous rencontre tous les deux en même temps.
1: Ah, tous les deux en même temps, ça va être difficile.
6: Avec un acte de propriété, etc.
1: Dans ce cas, quand est-ce qu'on pourrait se voir?
6: Et d'ailleurs, je veux le rencontrer, hein.
1: Rencontrer?
6: Je veux vous rencontrer, vous, monsieur Martin, le propriétaire.
1: Ah ben attendez, parce que là, c'était locataire, je vous repasse le propriétaire. Oui, allô? Je suis le propriétaire. Vous parlez à qui?

0: Les deux.
1: D'accord, mais les deux vous écoutent, hein, ça tombe bien.
0: Voilà. Mais de toute façon, il n'y aura pas de sous-location, hein.
1: Non, mais enfin, on se comprend.
0: Alors, écoutez, arrêtez. Je veux deux pièces d'identité. Une pièce d'identité du propriétaire.
1: Alors, vous allez rire, mais on a le même nom tous les deux. Il se trouve qu'on est, et qu'on se ressemble un petit peu aussi.
0: Ça suffit, monsieur.
1: Excusez-moi, je suis le locataire, là, je reprends le...
0: Non, mais attendez, c'est bon, quoi. Vous ne m'avez même pas décliné votre identité.
1: Monsieur Martin.
0: Vous êtes d'une inconvenance incroyable.
1: Non, mais je vous le dis, je suis monsieur Martin.
0: Je m'en fous. Écoutez, la sous-location est interdite par la loi.
1: Oui, mais je vous ai...
0: On s'arrête là. Il n'y a pas de oui, mais. C'est tout, ça suffit, monsieur. Ne m'énervez pas.
1: Non, mais je vous ai passé le propriétaire.
0: Mais monsieur,
1: vous comprenez pas.
0: Non, c'est vous qui ne comprenez pas.
1: Oui, mais
0: ça suffit, monsieur. Raccrochez, dites-moi au revoir.
1: Ah, au revoir.
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4: Le refuge de Landerneau, bonjour.
5: Ah, bonjour madame. Je suis au refuge animalier.
4: Oui, de Landerneau, oui.
5: Très bien, je voulais savoir si vous aviez des chatons en ce moment.
4: Ah, nous n'avons que des chiens au refuge.
5: Et est-ce que vous avez des chiots?
4: On a un chiot, mais qui sera de grande taille adulte.
5: Quelle taille il fait à peu près?
4: Oh, il fait quoi, 4-5 kilos, je dirais.
5: Ah oui, c'est gros ça. Ça va pas rentrer. Attendez, je vérifie.
4: Ça va pas rentrer dans quoi?
5: Parce que nous, on fabrique ce qu'on appelle des bijoux vivants, vous voyez.
4: Des bijoux vivants, et expliquez-moi là, parce que là, j'ai peur de comprendre. C'est-à-dire?
5: Sinon, la dame me dit qu'il fait 3-4 kilos, donc on peut le mettre que dans un Jéroboam, ça rentrerait, mais pas une bouteille normale.
4: Et qu'est-ce que vous me racontez là? Vous faites quoi exactement?
5: Comment?
4: Qu'est-ce que vous faites exactement avec les chiens?
5: Vous voyez les bouteilles d'alcool?
4: Oui.
5: Dans lesquelles on met une poire et qui grossit à l'intérieur.
4: Oui.
5: On fait la même chose donc avec des chatons.
4: Vous mettez des chatons dans des bouteilles? Mais vous êtes à moitié malade?
5: Mais ils sont nourris, hein. On les nourrit avec un entonnoir et parfois des pailles en plastique médical, hein.
4: Mais vous êtes pas bien ou quoi?
5: Attendez madame, on n'est pas bien, dites-moi. On a vendu 367 en un mois, on a un chiffre d'affaires qui est à plus 31 sur la région. Et
4: mais à quoi ça rime de mettre des chiens, des chatons dans des bouteilles et de les nourrir avec un entonnoir?
5: Madame, enfin ça fait plaisir à des gens.
4: Mais c'est pas des bateaux en bois, non? Mais franchement, c'est des animaux vivants, qu'est-ce qu'ils font dans des bouteilles et des chiens? Vous parlez de mettre des chiens dans un Jéroboam, mais ça va pas, hein.
5: Madame, s'il fait 3-4 kilos, je pense qu'il rentrera pas, de toute façon. Donc vous pouvez
4: De toute façon, il est hors de question que vous preniez un chien chez nous pour les mettre dans des bouteilles, hein, ça c'est clair. Hein. Ah, je préfère les voir rester en chenille et... Ah non, mais ça va... Mais n'importe quoi, hein. C'est pas légal, votre truc.
5: Mais si, parce que nous, on les exporte.
4: Vous les exportez?
5: Oui.
4: Vous aimez les animaux pour les mettre dans des bouteilles, comme ça?
5: Bah oui, j'aime les animaux, sinon...
4: Mais vous trouvez que c'est leur lieu de vie, dans des bouteilles? Mais c'est quoi, cette histoire-là? Mais c'est abracadabrant.
5: Madame, ce sont...
4: Déjà, les mettre dans des cages, c'est pas terrible, mais alors là, dans des bouteilles, ça sert à rien de les caresser, ça sert à rien de leur faire voir un petit peu le monde extérieur, c'est sûr, vaut mieux les laisser dans des bouteilles.
5: Pardon? On les caresse avec le goupillon du biberon, vous savez, comme pour nettoyer les biberons.
4: Non, mais là, non.
5: Attendez, madame. Il y a quelque chose qui m'étonne dans ce que vous dites, quand vous dites qu'on les prive du monde extérieur, du regard sur le monde extérieur, mais les bouteilles sont transparentes.
4: Mais les chatons, vous pensez que les chatons, ils sont bien dans les bouteilles?
5: Mais oui.
4: Ah oui, ils sont heureux, ils vous font des sourires, ils vous disent « Ah, coucou, salut, je suis heureux !»
5: Bah, ils miaulent pas, madame, déjà.
4: Ils miaulent pas, bah, ça c'est clair, ils risquent pas de miauler.
5: Eh ben oui, donc...
4: Ah, justement, ça devrait vous... Qu'ils miaulent pas. Non, mais moi, je trouve que c'est même la limite de la cruauté.
5: Oh non, mais attendez.
4: C'est dingue, oui.
5: Et vous avez demandé l'avis des chats?
4: Et vous?
5: Bah, ils rentrent bien dedans, hein.
4: Ils rentrent bien dedans. Bah oui, mais c'est n'importe quoi, votre histoire, là.
5: Bah.
4: Vous avez pas honte d'aller dans les SPA?
5: Pour?
4: Bah, pour demander des chiens pour mettre dans vos bouteilles.
5: Bah, c'est là que c'est le moins cher, madame.
4: C'est là que c'est moins cher. Ah bah oui, hein, faut que l'entreprise soit rentable, mais c'est une...
5: Non, mais attendez.
4: Bah, j'espère que votre société, elle cassera la gueule, franchement.
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4: Oui.
6: Bonjour monsieur, c'est bien l'élevage de vaches?
4: Oui.
6: Monsieur Martin à l'appareil, association Martin pour l'environnementation, je vais vous déposer des croquettes anti-flatulence.
4: Des croquettes
6: Anti-flatulence, c'est pour limiter les gaz de type proutiste, comme on les appelle dans le milieu scientifique.
4: Ouh, c'est pas pour nous ça.
6: Ah non, c'est pour vos vaches. Ah. Bah oui, en flatulant moins, forcément, elles préservent la couche d'ozone.
7: Des croquettes? Quoi comme croquettes?
6: Bonjour madame, c'est ce que je disais, ce sont des croquettes anti-flatulence.
7: Des croquettes flocculence, c'est quoi ça?
6: Non, anti-flatulence, pour limiter les gaz de vos vaches.
7: Pour aller où?
6: Bah pour aller dans vos vaches.
7: Mais pourquoi faire?
6: Parce que comme vos vaches sont particulièrement proutistes,
7: ouais.
6: Je vous ai commandé des croquettes à base d'huile essentielle qui aident à la digestion.
7: Mais oui, mais j'ai rien commandé moi.
6: Vous inquiétez pas, ça je m'en suis occupé.
7: Oui, mais je m'en suis occupé, mais c'est pas vous qui allez me dire, il faut mettre des croquettes à mes vaches.
6: Alors nous, ce ne sont pas des croquettes à vaches, ce sont des croquettes à vaches.
7: Bah à mes vaches.
6: Je le dis, ça marche pour les deux, hein. Vous pouvez en donner aux vaches et aux sauvage.
7: Attends, vous allez commander chez moi. Ça commence à me gonfler. Tout le monde vient commander.
6: Bah oui, mais vu que tout le monde peut commander chez vous, je me suis permis.
7: Mais commander, et puis à quel prix?
6: Alors, bonne nouvelle, je vous ai mis au prix Club Premium.
7: Non, j'ai rien commandé de croquettes, moi.
6: Oui, mais enfin, si tout le monde peut commander chez vous, je vois pas pourquoi.
7: Non, mais tu veux commander pour moi?
6: Bah oui.
7: Bah oui, mais enfin, tu commandes pour moi, mais pour le moment, c'est encore moi qui paye.
6: Oui, comme ça répartit les tâches. Moi, je commande, vous payez.
7: Oui, mais moi, j'ai rien commandé, moi. Bon, on voit surtout pas de facture, rien du tout.
6: Ah oui, mais si on fait rien, pardon, mais vos vaches, elles vont continuer à flatuler la couche d'ozone.
7: Mais qu'est-ce que tu me racontes comme charabia, là?
6: En clair, elles vont émettre des gaz dits péteux.
7: Ils vont émettre, bah, ils vont péter comme moi.
6: Oh, bah plus. Enfin, je vous connais pas, mais je pense.
7: Attends.
6: Cela dit, n'hésitez pas à prendre une ou deux croquettes le matin, je vais vous en mettre un peu plus pour vous.
7: Non, mais.
6: Dites-vous que vous faites un bon geste pour l'environnementation.
7: L'environnementation? Mais tu sors d'où, toi?
6: Je sors quand même de l'association pour l'environnementation de Martinville.
7: Environnement, je suis agriculteur. Qu'est-ce que tu viens? Tu vas commander pour moi maintenant? Non, mais ça va pas le faire, ça.
6: Bon, moi, je fais ça pour te simplifier, hein.
7: Attends, vas-y. Tu vas me simplifier quoi?
6: Alors, facile. Toutes les 30 minutes, tu fais manger une croquette à chaque vache. Et comme ça, elles seront beaucoup moins ballonnées.
7: Sont ballonnées? Tu y es pas, t'es ballonné?
6: Ah non, plus depuis que je prends des croquettes.
7: Eh non, mais tu y es pas ballonné.
6: Bah écoute, je vais venir, tu vas pouvoir constater toi-même.
7: Ah, mais tu peux venir, je veux dire que tu vas être bien accueillir.
6: Oh, super gentil, merci.
7: Ah bah oui, non, mais viens pas tantôt parce que ça va pas aller pour toi.
6: Ah bah faudra savoir.
7: Non, mais.
6: Sinon, si c'est comme ça, moi j'annule les croquettes, hein.
7: Sinon, mais tu vas annuler quoi? J'ai signé aucun bon de commande.
6: Non, mais je désigne le bon de commande, je gomme.
7: Ouais.
6: Et à la place, je vais vous inscrire pour un bouchonnage.
7: Un bouchonnage de quoi? Non, mais c'est que tu sors, toi.
6: Bah, un bouchonnage des vaches. On leur met un bouchon anti-flatulage.
7: Non.
6: Si, parce que vos vaches, elles sont souvent dehors.
7: Mais qu'est-ce que ça peut te foutre?
6: Eh bah, parce que avant de sortir les vaches, vous leur bouchonnez les fesses.
7: Oh non, mais arrête tes conneries.
6: Comme ça, tant qu'elle est dehors, la vache garde ses gaz.
7: Arrête tes conneries.
6: Et quand vous rentrez les vaches, hop, vous enlevez les bouchons.
7: Arrête tes conneries.
6: En revanche, je vous conseille de pas rester à proximité quand vous débouchonnez.
7: Oui, bah, je vais te bouchonner quelque chose tout à l'heure, tu vas voir.
6: Malheureusement, c'est pas la bonne taille.
7: Cela
6: dit, si vous êtes intéressé, je vous prendrai des échantillons, vous pourrez tester.
7: Viens pas te traîner dans ma cour, tu vas prendre une pancarte.
6: Je prends ça pour un oui.
5: Oui, bonjour madame, je voudrais le bureau des appels en gare.
3: Oui.
8: Bonjour, vous êtes en communication avec la SNCF, région de Paris-Nord.
3: Allô?
5: Oui, bonjour madame.
3: Bonjour.
5: C'est le bureau des appels en gare.
3: Ça dépend ce que vous appelez par des appels en gare. Vous désirez faire venir quelqu'un dans un certain service?
5: Oui.
3: Des personnes qui arrivent de train ou qui vont prendre le train?
5: Qui vont partir, oui.
3: À quel train?
5: C'est l'hôpital Saint-Louis à l'appareil.
3: Merci, monsieur Demers, d'où vous venez.
5: Oui.
3: Parce que les annonces, on les prise sur l'ongle. Excusez-moi l'expression.
5: Alors, je vais vous expliquer ce qui se passe. Oui. Nous avons eu une dizaine de personnes en consultation ouverte ce matin, dans le service du professeur Ledoux, que je vais vous passer, qui va vous expliquer le problème que nous avons. Hein.
3: Oui.
5: Je vous passe au professeur Ledoux.
3: Merci.
5: C'est à vous parler.
3: Oui.
9: Allô?
3: Oui.
9: Bonjour, madame.
3: Oui, bonjour, monsieur.
9: Service des médecines nouvelles à l'appareil, professeur Ledoux, sensologiste à l'appareil.
3: Oui.
9: Voilà, nous avons fait des saignées à une dizaine de personnes qui repartaient par le train ce matin. Vous savez ce que c'est que des saignées?
3: Oui.
9: Et nous utilisons les sangsues. Vous savez, les sangsues, les petits animaux, là.
3: Oui.
9: Et alors, le problème est que nous avons laissé, un de nos assistants laborantins, a laissé des sangsues dans les narines de nos patients.
3: Oh là là.
9: Et oui, et il faudrait les prévenir tout de suite qu'ils se mouchent. Parce que sinon, ils vont devenir amnésiques parce que la sangsue va arriver dans le cerveau et ça les rend amnésiques.
3: Oh là, mon Dieu!
9: Eh oui.
3: Alors, qui c'est que vous appelle?
9: Alors, est-ce que vous pouvez faire un appel en gare?
3: Oh là, mon Dieu! Attendez, bougez pas deux minutes. Vous êtes le professeur Ledoux de l'hôpital Saint-Louis,
9: oui.
3: Hein? Bon, alors il y a 10 personnes...
9: qui sont venues ce matin en consultation chez le professeur Ledoux.
3: Ledoux à Saint-Louis, bon.
9: Demandez-leur de se moucher pour retirer les sangsues.
3: Attendez. C'est un grave problème. J'ai l'hôpital de Saint-Louis recherche 10 personnes qui ont eu des sangsues pour des saignées. Et il y a des sangsues, enfin il y a des sangsues qui sont restées dans les narines. Demandez qu'est-ce qu'il faut. Parce que moi je sais pas quoi faire, moi. Il veut que je fasse que je dise un appel à la gorge, j'ai fait l'appel. Je vais regarder. Bon.
9: Écoutez,
3: je vous laisse au bout du fil.
9: Oui, j'écoute. Hein.
3: Bon. Votre attention, s'il vous plaît, une urgence. Les personnes qui ont eu affaire au professeur Leroux à l'hôpital Saint-Louis sont attendues d'urgence au bureau d'accueil. Celui-ci situé face à l'escalier du restaurant.
9: Oh là là là.
10: Allô ?
9: Oui, vous n'avez pas compris, madame.
10: Mais si.
9: Non, parce que la censure, si elle est montée, ça
10: mais,
9: peut...
10: Mais les personnes à ces états-là viendraient me voir.
9: Mais non, parce que ça les rend amnésiques. C'est pour ça qu'il faut leur dire de se moucher, pour faire dégager la censure.
3: Votre attention, s'il vous plaît, d'urgence. Les 10 personnes qui ont eu affaire au professeur Leroux de l'hôpital Saint-Louis sont invitées, suite à des censures, de se moucher fortement. Votre attention, s'il vous plaît, pour une urgence donnée par le professeur Leroux de l'hôpital Saint-Louis. Les personnes qui ont eu affaire à ce professeur sont priées, dès la prise des censures, de se moucher fortement, suite à erreur médicale.
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11: Oui, allô, bonjour.
1: Oui, bonjour madame. C'est bien le magasin de vêtements ?
11: Oui, tout à fait.
1: Vous avez fait une erreur, donc je voulais voir comment vous pouviez rectifier.
11: Oui, sur laquelle, monsieur ?
1: Sur laquelle de ?
11: D'erreur.
1: Ah, donc vous êtes au courant ?
11: Non, je sais pas.
1: Bah, vous me dites l'erreur, oui, c'est qu'on vous en a...
11: C'est vous qui m'avez dit, vous avez fait une erreur, comment vous allez faire pour la rectifier ?
1: Non, c'est vous qui avez fait une erreur.
11: Vous me dites, monsieur, vous avez fait une erreur.
1: Pourquoi vous me dites que c'est moi qui ai fait l'erreur ?
11: Non. Vous êtes qui, monsieur ? Votre nom ?
1: Monsieur Martin, je suis venu au début des soldes. J'avais pris un costume et je me suis rendu compte après coup que je ne l'avais pas payé.
11: Que je vous ai pas fait payer ? Vous me le ramenez, dans ce cas-là, je vais vous le facturer, forcément, monsieur, si je vous ai pas facturé votre costume.
1: Comment ça, vous allez me le facturer ?
11: Bah, non, mais attendez.
1: Le problème, c'est que moi, là, j'ai changé d'avis, je voudrais le faire rembourser, mais comme il est pas sur le ticket, donc comment je fais pour le changer ?
11: Mais, et en plus, vous voulez pas payer et vous voulez que je vous échange un costume que vous n'avez pas payé, en fait. Merci beaucoup, monsieur.
1: Bah, je vous en prie.
11: Non, mais attendez, mais soyez logique, monsieur.
1: Bah, écoutez, vous êtes quand même responsable du préjudice que je subis.
11: Le préjudice de quoi, monsieur ? Vous voulez pas payer le costume, monsieur ? Et vous voulez que je vous redonne un costume et que vous ne payez pas ? Je trouve ça presque un peu limite de votre part, monsieur.
1: Excusez-moi, ce que je trouve limite, c'est quand même que vous me fassiez cette forme de vente forcée, hein.
11: De vente forcée, monsieur. Monsieur, si vous revenez, je vous redonne pas un costume, moi.
1: C'est bien ce que je disais, c'est une forme de vente gratuite forcée, en fait.
11: De la quoi ? Une forme de gratuite forcée, mais où est-ce que vous allez chercher ? Mais c'est du grand n'importe quoi, monsieur. Et soyez sensé dans vos propos, quand même. Vous êtes en train de me dire que vous payez pas un costume et limite, vous avez encore toupé de l'échanger. Je vous le reprends pas, moi, du coup, alors.
1: Ah, bah, tiens.
11: Bah, bien sûr, exactement. Dans ce cas-là, je vous le reprends pas.
1: Ah, bah, ça, c'est vous qui le dites.
11: Oui, bien sûr, c'est moi qui le dis, monsieur.
1: Donc, je vais vous rapporter ce costume.
11: Ouais, vous me
1: le
11: ramenez.
1: Et puis, dans ce cas, vous me le remboursez. Et puis, voilà.
11: Non, je vous rembourse pas, bien sûr que non. Je vous rembourse un costume que vous n'avez pas payé, monsieur.
1: Et alors, c'est la faute à qui ?
11: C'est la faute à qui ? Vous avez un costume gratuit et vous voulez que je vous rembourse dessus sur le costume ?
1: Bah voilà.
11: Alors finalement, vous voulez gagner de l'argent sur moi, finalement.
1: Non, mais alors attention, en échange, je vous le rends.
11: Et encore, il faut que je vous dise merci.
1: Oui, je pense que ce serait quand même...
12: Ah ouais, mais bon, je vais pas lui rembourser quelque chose qui m'a volé.
13: Oui, bonjour, monsieur.
1: Oui, ah, bonjour, monsieur.
13: Non, attendez, monsieur, attendez.
1: Oui.
13: Parce que là, je me crois dans un film. On a oublié de vous faire payer. Vous êtes parti sans payer. On n'a pas oublié de vous faire payer. Donc vous avez volé.
1: Étant un petit peu la victime dans cette histoire.
13: Vous êtes la victime parce que vous êtes parti sans payer.
1: Voilà.
13: Vous savez quoi ? Ça fait plus d'une minute qu'on est au téléphone, j'ai votre numéro de téléphone.
1: Non.
13: Ah si, monsieur.
1: Ah, vous avez la machine pour repérer les numéros ?
13: Il n'y a pas de souci, monsieur. Mon mari est à côté de moi, il est policier. Vous voulez que je vous le passe ?
1: Ah bah passez-le moi, puis moi je vous passe mon beau-frère qui est policier aussi.
13: Eh ben voilà, passez-le moi. J'ai besoin de mon mari, moi, pour me défendre.
1: Martin ? Oui, il y a le monsieur là qui...
13: Il y a Martin, alors tout le monde s'appelle Martin chez vous.
1: Oui, allô ?
13: Oui.
1: Oui, ah, bonjour monsieur.
13: Oui, bonjour monsieur, c'est le commissaire.
1: Oui, absolument.
13: Alors, venez en magasin avec votre beau-frère, monsieur Martin. Vous êtes monsieur Martin aussi, je suppose.
1: Alors attendez, vous parlez à qui là ?
13: Monsieur Martin.
1: Alors non, moi je suis monsieur Martin le policier. Vous confondez avec monsieur Martin le client.
13: Ah, vous êtes monsieur Martin le policier et madame Martin elle est pas là non plus ? C'est tant qu'à faire si je peux parler à toute la famille.
1: Alors madame Martin, je peux vous l'appeler ?
13: On y va.
1: Madame Martin ? Oui ? Communication pour vous. Ah, merci. Allô ?
13: Oui, monsieur Martin.
1: Non, ah, là, c'est madame Martin.
13: Ah, vous, c'est madame Martin.
1: Oui.
13: Monsieur, madame Martin, le beau-frère Martin, le commissariat, le flic du commissariat Martin, et puis l'âne. Vous connaissez l'âne Martin ?
1: Ah, ben, je vous le passe. L'âne Martin ! Ah, oui ?
13: Et on est en plein délire.
1: Allô ?
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14: Bonjour, Camping La Bienheureuse.
9: Ah, bonjour, c'est le camping.
14: Oui.
9: Ah, bonjour, madame. Ça va, il fait beau ?
14: Oui, il fait beau.
9: Ah, c'est merveilleux. Dites-moi, vous savez, ça va être nos 70 ans de mariage avec ma femme ?
14: Oui.
9: Alors, on voudrait réserver donc deux chambres du 14 juillet au 15 août.
14: Je ne fais pas les chambres, c'est un camping.
9: Oui, deux chambres avec vue sur mer, s'il vous plaît.
14: Non, ce n'est pas possible. Nous sommes en camping, ce n'est pas un hôtel, nous sommes en camping.
9: Non, nous ne voulons pas la vue sur le camping, non.
14: Je sais, mais...
9: On veut la vue sur mer.
14: Nous sommes 45 kilomètres de la mer, d'ici.
9: Voilà.
14: Nous sommes en camping.
9: Dites-moi, vous avez un accent du sud, vous, hein ?
14: Oui, mais ça, c'est un camping.
9: Ah, vous êtes chinoise ?
14: Non, monsieur.
9: Madame Ping, vous dites ?
14: Non, camping.
9: Parce que c'est très difficile de trouver de la place dans les hôtels en ce moment.
14: Oui, oui mais je ne suis pas un hôtel. Vous avez trompé le numéro, monsieur.
9: Oui.
14: Vous l'avez appelé un camping.
9: Oui, madame Ping, j'ai bien compris.
14: Vous avez une autre personne à côté de vous?
9: Oui.
14: Je peux parler avec lui?
9: Oui, je vais vous la passer. C'est ma femme, hein?
14: D'accord.
9: Bien. Je suis avec l'hôtel. Une dame très gentille, elle a un accent chinois, elle s'appelle madame Ping. Merci. Allô?
14: Oui, madame.
9: Bonjour, madame. Madame Ping, c'est ça?
14: Non, ce n'est pas madame Ping, c'est votre mari qui l'avait trompé.
9: Mais pas du tout.
14: Oui, monsieur.
9: Non, mais je t'ai jamais trompé. Allô?
14: Nous sommes en camping, un terrain de camping.
9: Allô, madame Ping?
14: Non, madame. Nous sommes en camping, un terrain de camping. Je loue pas les chambres.
9: C'est très bien.
14: Et nous sommes loin de la mer.
9: C'est ça qu'il nous faut.
14: Oui, mais vous voulez une chambre?
9: Oh non, on veut pas une chambre, bien sûr que non.
14: D'accord.
9: On en veut deux.
14: Aïe, aïe, aïe.
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15: Leader de la vente de véhicules multimarques 9 et 4.
16: Bonjour, en quoi puis-je vous aider?
1: Bonjour monsieur, je suis bien chez le vendeur de voitures.
16: Non, excusez-moi, je suis une femme.
1: C'est pas grave, vous n'avez pas à vous excuser d'être une femme. Hein?
16: Pardon?
1: Je veux dire, on est dans une société où la parité prime, il n'y a pas de...
16: Non, mais c'est pas ça, mais excusez-moi, mais je suis une femme.
1: Oui, non, mais qu'une femme vende des voitures, ça ne me choque absolument pas. Si vous voulez, vous pourriez être mécanicienne, pilote d'avion.
16: Non, mais c'est pas le sujet, monsieur.
1: Non, mais si, non, mais je comprends votre combat, si vous voulez.
16: Mon combat, mais je combats rien, vous m'avez appelé monsieur.
1: Non, mais votre combat pour la reconnaissance de la féminité. Pour
16: On a bien rigolé. Excusez-moi, vous m'appelez pourquoi?
1: Parce que j'ai vu votre pub comme quoi vous remboursez la différence si on trouve moins cher.
16: Ah, alors ne quittez pas, s'il vous plaît.
15: Veuillez rester en ligne. Votre correct.
16: Oui, bonjour.
1: Ah, c'est un autre monsieur.
16: Non, c'est madame, mais vous êtes...
1: Comme j'expliquais, en fait, c'est parce que vous me devez 12 649 euros.
16: Alors pourquoi on vous devrait 12 000 euros?
1: Parce que j'ai vu une voiture sur votre site qui est à 13 000 et quelques.
16: Oui.
1: Et mon beau-frère, moi, me fait la même à 500 euros.
16: Il vous la fait à 500 euros et comme ça, nous, on vous fait la différence de 12 500.
1: Voilà.
16: Même si votre beau-frère est concessionnaire, c'est pas très rigolo.
1: Comment ça? Pardon, vous avez traité mon beau-frère de...
16: J'ai rien dit du tout sur votre beau-frère, monsieur.
1: Bah, vous l'avez traité de con, je ne sais quoi.
16: J'ai pas traité votre beau-frère de con, j'ai dit bah, votre frère est un concessionnaire.
1: Mais vous recommencez.
16: Concessionnaire, monsieur, pas...
1: Ah bah voilà.
16: Votre beau-frère était un con, j'ai dit même si votre beau-frère est concessionnaire.
1: C'est pas parce qu'il est garagiste que c'est un abruti, forcément, oui.
16: Mais j'ai pas dit que votre beau-frère était un abruti, monsieur. Je l'ai pas traité de con. Excusez-moi, un concessionnaire, c'est pas un métier.
1: Bon, je ferme les yeux là-dessus.
16: Je peux patienter un instant, s'il vous plaît, monsieur, un instant.
15: Veuillez rester en ligne. Votre correspondant va...
16: Oui.
1: Allô.
16: Votre dossier va être rejeté, monsieur, vous vous doutez bien.
1: Bah pourquoi?
16: Bah, monsieur, on va... C'est la première fois qu'on entend ça. Ah non, bah écoutez, c'est n'importe quoi.
1: Je vous accuse de publicité mensongiste.
16: Moi, je demande qu'une chose, c'est vous éditer votre devis.
1: Ah bah, allez-y.
16: C'est ce que j'essaye de faire. Je vous envoie ça. Vous me faites rire. J'ai l'impression d'être dans une caméra cachée, là.
1: Ah bah, écoutez, alors, retournez-vous. Est-ce que vous voyez le miroir derrière vous?
16: Non, non, il n'y a pas de miroir.
1: Il y a une vitrine?
16: Non, non, il n'y a pas de vitrine.
1: Une vitre?
16: Non, du tout.
1: Un ordinateur?
16: Oui, il y a mon ordinateur.
1: Et sur votre ordinateur, il y a une webcam?
16: Oui.
1: Alors faites coucou à la webcam?
16: C'est n'importe quoi, sinon vous... Vous glissez combien de doigts?
1: Écoutez, on n'est pas assez intime pour ça, mais...
16: Bon, bah, il faudra dire ça à mon responsable.
1: Passez-le moi. Allô?
17: Bonjour.
1: Ah, c'est pas la même dame?
17: Oui, c'est Rire et Chanson.
1: Oh merde, non!
17: Désolé, je vous regarde tous les matins, alors.
1: Ah, vous me regardez à la radio en plus, ça va, ça c'est fantastique.
17: À demain matin, alors, à l'antenne.
1: Ça marche, à demain.
17: Ok.
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18: Allô?
19: Oui, bonjour, je suis bien au cabinet médical du docteur...
18: Oui, bonjour oui. Monsieur.
19: C'est le docteur lui-même?
18: Oui.
19: Vous êtes bien gastro-entérologue?
18: Oui.
19: Oui, très bien, bonjour docteur, c'est le service de France Télécom, l'appareil, le oui. 14. Oui docteur, nous vous informons qu'à partir de 15h, vous allez hériter d'un nouveau système téléphonique de France Télécom, un nouveau service qui s'appelle la sonnerie personnalisée. Je ne sais pas si vous êtes au courant de ça.
18: Non, c'est pas du tout.
19: Toutes les professions indépendantes de la région vont avoir une sonnerie qui indiquera, hein, par une illustration sonore... la profession que vous avez.
18: Oui.
19: C'est-à-dire qu'évidemment, on saura si vous êtes médecin, on saura si vous êtes agriculteur.
18: Ah bon?
19: Voilà.
18: Mais ça consiste en quoi alors?
19: Ben, les gens qui vous appellent
18: oui.
19: entendront une sonnerie téléphonique, une illustration sonore, Et donc, ils sauront que vous êtes bien de médecin, gastro-entérologue, puisque les...
20: Il y a... Comment ils sauront, eux, que ça correspond à la truc gastro-entérologue?
19: Ah bah, vous voulez que je vous fasse entendre?
20: Ouais.
19: Je vais vous faire entendre... Tu me bascules la cartouche. Je vais vous faire entendre déjà agriculteur. Vous allez voir, la 14, éleveur-agriculteur. Ouais, vas-y. Je vous fais entendre la cassette, hein.
20: Oui.
19: Pour les agriculteurs, voilà ce que maintenant les gens entendent quand ils appellent un agriculteur, hein. Merci. Allô ? Oui. Vous avez entendu, non ?
20: Oui, c'est parfaitement ridicule. Et quand on appelle un gastro-entérologue, qu'est-ce que ça donne ?
19: Attendez, hein, je vais vous faire entendre. Hein.
20: Oui, faites-moi entendre.
19: Ben, je vous préviens, nous, on n'est pas responsable de ça, ça a été fait à Paris. Hein.
20: Oui, oui.
19: Tu me charges ? Gastro.
20: Ouais ? Ah ben, c'est pas possible.
19: Comment ?
20: Ce sont des rots qu'on entend.
19: Oui, absolument.
20: Bah, on entend quelqu'un qui rote, alors...
19: Ben oui, mais c'est ce qu'il y a pour gastro-entérologie.
20: Oui. Oui, ben c'est lamentable. Je n'ose pas imaginer ce qu'il y a pour le gynécologue, hein?
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22: Oui, allô?
6: Bonjour madame, c'est bien le cinéma?
22: Exactement.
6: Monsieur Martin, société Martin Fauteuil, on va venir récupérer vos fauteuils en trop. Il y aura quelqu'un cet après-midi?
22: Oui, il y aura quelqu'un, oui.
6: Parfait, donc je valide l'enlèvement.
22: Alors attendez, par contre, je vais quand même voir avec mon responsable, monsieur. Par rapport au fauteuil qu'ils doivent aller chercher cet après-midi, un certain Martin.
23: Allô?
6: Bonjour monsieur, comme je disais, on vient retirer les fauteuils qui sont pas occupés dans vos salles.
23: Mais attendez, vous allez pas retirer nos fauteuils, ils sont fixés dans le sol. Vous allez pas venir les démonter?
6: Ah, vous faites bien de me le dire, attendez, bougez pas, je préviens.
23: Non, mais attendez, monsieur.
6: Martin!
23: Allô?
6: Il faut les démonter, en fait, les fauteuils, ils sont fixés
23: dans
6: le sol.
23: Mais on veut pas, monsieur.
6: Prévois, je sais pas, des pelles, des pieds de biche.
23: Non, mais vous ne démonterez pas les fauteuils. C'est pas une façon de faire. Qu'est-ce que c'est que ça?
6: C'est-à-dire que vous, ça vous dépanne, nous, ça nous arrange.
23: Mais comment ça nous dépanne? Mais pas du tout. Mais c'est dingue, ça.
6: Oh bah pardon, moi je vous aide, mais si vous compliquez tout aussi.
23: Ah oui, je complique, oui. Ça va être compliqué d'enlever les fauteuils, je vous le dis.
6: On vous en laisse quand même 35%.
23: Mais vous rêvez, en fait. Je ne veux pas que les sièges quittent le cinéma. Donc,
6: pas de problème, je vais vous mettre des tabourets à la place.
23: Mais non, monsieur.
6: Bah si, on vous rajoute 3000 tabourets.
23: Mais on va pas installer des gens au cinéma sur des tabourets, monsieur. Enfin...
6: Vous inquiétez pas, c'est validé par mon responsable, monsieur Martin.
23: Mais monsieur Martin, il sort d'où? C'est qui?
6: Ah bah c'est le grand patron, lui, c'est le big boss.
23: Et il est patron de quoi? Les fauteuils ne lui appartiennent pas?
6: Ne lui appartiennent plus, vu qu'on les a revendus.
23: Non mais, monsieur, c'est ridicule ce que vous me racontez.
6: Merci.
23: Et je veux parler à monsieur Martin.
6: Je vous le passe. Monsieur Martin? Oui, monsieur Martin? Le monsieur veut vous parler.
23: Mais c'est...
6: Oui, allô?
23: Monsieur Martin, c'est ça?
6: Tout à fait, bonjour monsieur.
23: Vous pouvez m'expliquer là ce qui se passe?
6: Donc mon sous-fifre me dit qu'il a vu avec vous pour récupérer les fauteuils.
23: Non mais, pour venir les chercher, vous rigolez ou quoi? Je n'ai rien validé du tout.
6: Ah, c'est pas du tout ce que m'a dit monsieur Martin.
23: Mais c'est qui monsieur Martin?
6: Alors ça dépend, il y a mon subalterne monsieur Martin, et moi le patron qui suis monsieur Martin.
23: Mais qui a signé et écrit le
6: papier? Ah ça c'est un autre, c'est monsieur Martin de la compta qui a dû faire le bon de commande.
23: Mais non, je ne veux pas de vos tabourets, c'est ridicule ce que vous me dites monsieur.
6: Pardon, mais ça vous fait gagner 1000 places de plus.
23: Mais d'où? Avec le protocole sanitaire et la fermeture des cinémas, vous croyez qu'on va mettre 1000 places?
6: Parce que une fois que vous aurez installé les 3000 tabourets, vous remplissez 1 sur 3, hop.
23: Mais non, mais
6: 1000 nouvelles places.
23: C'est n'importe quoi, je sais même pas si c'est légal ce que vous faites là, franchement.
6: Bah, du moment que c'est vous qui validez.
23: Mais j'ai rien validé du tout.
6: Ah si, il a validé avec moi.
23: Mais non. Mais...
6: Ah pardon, mais j'ai monsieur Martin qui confirme.
23: Mais n'importe quoi.
6: Il a validé.
23: Non monsieur, mais franchement.
24: Allô?
6: Bonjour madame. Comme
24: non,
6: je...
24: alors, attendez. En fait, pendant 3 semaines, on a des fauteuils libres parce qu'il y a le Covid. En fait.
6: Oui, c'est bien pour ça qu'on les a mis en vente.
24: Mais vous allez pas me vendre mes fauteuils, ça va pas ou quoi?
6: Ah mais ça y est, ils sont vendus.
24: Mais je vous demande rien.
6: C'est pas ce que m'a dit mon acheteur.
24: Mais quel acheteur?
6: C'est lui qui achète vos fauteuils, oh là, excusez un peu parce que.
24: Mais vous êtes des fous. Je vous demande rien, je veux pas vous voir. Point barre.
6: Ouh, mais dis donc, vous seriez pas en train d'essayer de me doubler?
24: Mais attendez.
6: Ouais, vous allez revendre les fauteuils à ma place.
24: Mais je vais rien revendre. Mais de quoi vous me parlez? De quoi revendre quoi?
6: Les fauteuils.
24: Mais quel fauteuil?
6: Ceux que vous avez en trop.
24: Mais j'ai pas de fauteuil en trop. Mais vous êtes des fous.
6: À la limite, je veux bien vous mettre des poufs à la place des tabourets.
24: Mais arrêtez votre délire. Bon, merci, au revoir. Ne venez surtout pas au ciné parce que...
6: Vous savez quoi? On partage moitié-moitié sur les fauteuils.
24: Mais...
6: On vous laisse les dossiers des fauteuils, comme ça vous pourrez bricoler un truc avec les poufs.
24: Mais taisez-vous. Vous n'allez pas venir au cinéma, je veux pas vous voir.
6: Mais si, je prends les assises, vous gardez les dossiers.
24: Vous êtes des débiles profonds. J'ai pas d'autres termes à vous dire.
6: Je prends ça pour un oui.
24: Bon, merci, au revoir.
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25: Unisys, bonjour.
26: Oui, bonjour madame, c'est l'agence matrimoniale.
25: Oui, tout à fait.
26: Oui, bonjour madame, je voudrais le service après-vente de l'agence matrimoniale, s'il vous plaît.
25: Vous êtes monsieur?
26: Robert Ledoux.
25: Eh bien, c'est le service après-vente, c'est madame...
26: Écoutez, madame, je suis désolé, j'ai acheté une femme chez vous il y a quelque temps, Je ne suis pas du tout content de ses performances au lit et je voudrais savoir si on peut la changer.
25: Bah, de toute façon, nous, on ne sait pas les performances au lit des gens. Hein. Ça, c'est rentre dans des détails intimes qu'on ne peut pas savoir. Hein.
26: Bah, écoutez, madame, vous me vendez une femme. Vous savez quand même, vous avez fait un dossier, vous avez affiché, vous connaissez ses performances.
25: Ah bah, tout à fait, bon, mais nous ne connaissons pas au niveau sexuel. Nous n'allons pas jusque-là. Hein.
26: Écoutez, madame...
25: Nous ne demandons pas jusque-là des détails. Hein.
26: Enfin, quand même, madame, vous vendez un produit... Il faut quand même...
25: Ben, on vend pas un produit quand même. On n'est pas des bêtes. On est quand même une personne. On est quand même quelqu'un.
26: Mais madame,
25: vous vous entendez causer là? Moi, je ne sais pas, mais vous avez une drôle de façon de parler des femmes, hein.
26: Mais madame, c'est moi le cochon de client. J'ai acheté une bonne femme chez vous.
25: Ben oui.
26: Ce produit-là arrive chez moi, s'installe, bon. Et hop, je l'essaye, normal. Dès le début, je me dis, tiens, elle est pas... Je me dis, ça va peut-être venir. Vous savez, c'est comme les voitures font un rodage, quoi. Hein, vous comprenez, hein. Mais maintenant, ça fait quand même un certain temps. Ses capacités, ses performances sont très limitées.
25: Écoutez, quand même, c'est des détails intimes qu'on n'a pas le droit de demander.
26: Mais enfin, madame, quand...
25: Une personne, enfin.
26: Mais enfin, quand même, quand un garagiste voit une voiture, il sait très bien...
25: Ah ben, c'est quand même... Entre une voiture et une femme, il y a quand même une différence, monsieur.
26: Mais madame, c'est vous qui l'avez vendue. C'est vous, le garage.
25: Oh bah dites donc, vous nous considérez vraiment bizarrement, vous, hein. Vous avez une drôle de manière de parler des femmes, hein.
26: Bah c'est vous qui les vendez, les femmes, c'est pas moi.
25: On les vend pas.
26: Oh, j'ai payé.
25: Mais la dame aussi a payé pour vous rencontrer, de toute façon, on les vend pas.
26: Écoutez, madame.
25: Enfin.
26: Moi, j'avais fait un plan d'épargne pour acheter une grosse. Mais enfin, attendez, si j'avais vu que le modèle que j'ai choisi ne fonctionnait qu'à l'horizontale, j'aurais pas pris.
25: Bah écoutez, je comprends pas votre mentalité, hein. La personne est comme elle est, point final.
26: Madame, c'est quand même pas comme quand on va voir des prostituées. Une prostituée, ça coûte 500 balles. Là, ça m'a coûté 10 000 balles.
25: Vous nous traitez comme des moins que rien et tout. Alors là, j'arrive pas à vous comprendre, hein.
26: Si vous me changez pas la bonne femme que j'ai en ce moment contre une autre, neuve et plus performante, alors là, je porte plainte.
25: Bah, de toute façon, porter plainte, pourquoi?
26: C'est un modèle usé.
25: Ah, pas du tout.
26: Oh, bah, dites donc, hein, c'est pas vous qui l'avez dans votre plumard, hein.
25: Non, mais vous entendez parler, vous parlez d'une dame, vous la parlez comme une voiture.
26: Mais madame, il y a de très belles voitures. Arrêtez de dire du mal des voitures, enfin, quand même, c'est scandaleux, ça.
25: Une femme, c'est quand même pas une voiture, il y a une différence, je regrette.
26: Eh ben, il y a des voitures qui valent bien des occasions de bonnes femmes, comme celle que vous m'avez vendue.
25: De toute façon, on n'est pas un concessionnaire de voitures, monsieur.
26: Attendez, je comprends pas, là, c'est pas le garage habite.
25: Ah, vous êtes pas du tout au garage habite, je regrette. Vous êtes dans une agence matrimoniale.
26: Ben, une agence matrimoniale, c'est un garage habite.
25: Mais dites donc, qu'est-ce que vous êtes vulgaire?
26: Oh!
25: Ben écoutez, vous vous entendez causer un garage habite? Non, mais qu'est-ce que c'est que ça? Moi, je n'ai jamais entendu ce terme-là. Moi, je regrette, vous me choquez énormément.
26: Je me fais filer une occasion pourrie, lamentable, pour 10 000 balles, hein? Une nana qui tient pas la route, et c'est moi qui... Ah non, ben attendez.
25: Ah là, vous êtes d'une vulgarité pas possible.
26: Vous faites quoi ce soir, madame?
25: Comment? Mais vous me prenez pour qui? Écoutez, moi je vais porter plainte contre vous.
26: Bah écoutez, vous n'avez pas porté plainte contre monsieur le préfet de région.
25: Parce que vous êtes pressé?
26: Oui, madame.
25: Eh ben dites donc, bonjour le langage pour un pressé, hein.
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0: Oui, bonjour.
1: Bonjour monsieur, c'est bien la société de transport routier.
0: Ouais, je suis une femme, hein, déjà pour commencer, mais bon, enfin, c'est pas grave.
1: Oh non, c'est pas grave. Mmh. Mais c'est bien la société de transport.
0: Oui, c'est une société de transport, oui.
1: Monsieur Martin, à l'appareil, les transports Martin, on est comme qui dirait collègues.
0: D'accord.
1: Donc je nous ai préparé un dossier commun pour récupérer l'indemnité carburant de l'État.
0: Pardon, vous faites un dossier commun?
1: Oui, parce que moi je fais que des courses en vélo, donc pour récupérer la prime carburant, je me suis mis avec vous.
0: Vous êtes en vélo et vous allez demander la prime carburant?
1: Ouais, mais alors soi-disant parce que je suis en vélo, j'aurai pas le droit à l'indemnisation d'essence.
0: Bah, ça me semble logique.
1: En tout cas, plus de problème, puisque je nous ai associés sur le dossier.
0: Mais on n'est pas associés, monsieur.
1: Non, mais on va faire comme si, et hop, on partage l'indemnisisme.
0: Ah bon, il doit y avoir un problème, là.
4: Mais vous sortez d'où, là?
1: Ah, bah, bonjour, monsieur.
4: Vous n'avez pas le droit, nous, vous ne nous mêlez pas à vos fraudes.
1: Bon, c'est pas vraiment une fraude, parce que vous, vous y avez droit pour de vrai.
4: Oui, bah, si on a le droit, vous ne nous mêlez pas avec vous. Ah non, mais ça va pas ou quoi?
1: Non, mais c'est ce que je disais, on partage.
4: Alors, attendez, quittez pas. Oh là là, tiens, parle-lui, parce que moi...
5: Alors donnez-moi votre nom et votre numéro de téléphone.
1: Bonjour madame, pardon.
5: Moi c'est monsieur, hein, c'est de clown.
1: Oh bah merci, mais alors si c'est comme ça, passez-moi le patron, je vais voir avec lui.
5: Je suis le patron de l'entreprise.
1: Ah.
5: Ça y est, vous avez compris?
1: Oui bah oui, donc on est collègues.
5: Non, moi je suis pas votre collègue du tout, hein.
1: Bah je suis le patron des transports Martin, donc...
5: Donnez-moi votre nom.
1: Monsieur Martin.
5: Votre numéro de tirette?
1: Non, ça j'ai pas.
5: Vous n'êtes pas capable de me donner votre numéro de tirette, c'est que votre entreprise n'existe même pas.
1: Non, c'est parce qu'on travaille en semi-professionnel.
5: Ah ouais, en semi-professionnel, bien sûr, hein.
1: Ouais, donc mettez plutôt votre numéro de tirette à vous sur le dossier.
6: dossier, ce sera plus simple.
5: Je ne mettrai rien du tout sur le dossier. Donnez-moi vos numéros de téléphone.
6: Ah, le téléphone maintenant. Bah, pas de problème.
5: Allez dans l'ordre des choses.
6: Ah, je suis bien d'accord.
5: 06.
6: Ok, donc 06, ensuite, je vous écoute.
5: Non, donnez-moi votre numéro de téléphone à vous.
6: Bah, vous, donnez-moi déjà votre numéro de téléphone à vous.
5: Et tu es gland ou quoi?
6: Comment ça, je suis gland?
5: Vous m'appelez, c'est que vous avez mon numéro quand même.
6: Ah, bah oui, c'est vrai. Alors, il vous faut quoi d'autre?
5: Je veux savoir votre adresse.
6: Alors, ça, vous en avez pas besoin puisqu'on va mettre votre adresse à vous sur le dossier.
5: Putain, mais tu fais exprès d'être con, quoi.
6: Oui, enfin, je fais ce que je peux.
5: Ah, oui, ben, je te demande ton adresse, c'est pas pour faire un dossier, c'est juste pour savoir ce que tu fais comme escroquerie, à part ça.
6: D'accord, parce que je me disais, si tu mets mon adresse sur ton dossier, ça va pas passer.
5: Tu écoutes quoi?
6: Oh, mais bien sûr.
5: Tu écoutes?
6: Complètement, je suis tout ouïsme.
5: Qu'est-ce que je t'ai demandé?
6: Tu m'as demandé quelle adresse on mettait sur notre dossier.
5: Non, je t'ai demandé ton adresse. Donne-moi ton adresse, je vais raccrocher. Mais si je vais couper, là.
6: Bah non, si tu coupes, comment tu veux que je te donne mon adresse?
5: Donne-moi ton adresse ou je raccroche.
6: Bah j'essaye, mais comme tu m'interromps à chaque fois.
5: Donc tu me donnes pas ton adresse?
6: Ah, mais bien sûr que si.
5: Vas-y.
6: Alors, 1, rue, mais tu la mets pas sur le dossier, hein.
5: Tu me l'as pas donné.
6: Ah oui, c'est vrai.
5: Je raccroche.
6: Non, sérieux, tu vas pas raccrocher?
5: Je raccroche.
6: Ah bah non, attends, parce qu'avec tout ça, t'as même pas noté mon adresse.
5: Mais t'es con, quoi.
6: Oh bah clairement, oui.
5: Allez hop, salut.
3: Allô?
19: Oui, bonjour madame.
3: Bonjour.
19: Madame de Guérand?
3: Oui.
19: Vous êtes bien au Petit Moulin?
3: Oui.
19: C'est l'observatoire de Brest à l'appareil.
3: Oui.
19: Nous avons observé un astéroïde qui arrive à grande vitesse. Alors c'est un petit astéroïde, hein?
3: Ah oui.
19: Vous comprenez les comètes?
3: Oui, oui, d'accord.
19: Il faut éviter que cet astéroïde tombe chez vous.
3: Ah, oh là là. Et qu'est-ce qu'il faut faire?
19: Alors, est-ce que votre téléphone va jusqu'à la fenêtre?
3: Oui, un peu, oui, oui, quand même. Oui, si je peux quand même, avec mon fil, approcher d'une fenêtre, oui.
19: Voilà. Est-ce que vous avez un drap d'oreiller ou quelque chose comme ça, un drapeau blanc, à portée de la main?
3: Oui, c'est un torchon, quoi. Hein.
19: Alors, vous allez ouvrir la fenêtre, s'il vous plaît.
3: Faut que je fasse maintenant?
19: Oui.
3: Bon. Bon, ça y est.
19: D'accord. Est-ce que vous auriez quelque chose, une poêle ou quelque chose, vous savez, qu'on pourrait utiliser comme une raquette de tennis?
3: Une poêle?
19: Oui.
3: Ah, si, oui.
19: Voilà. Alors, vous allez en prendre une, s'il vous plaît, assez vite.
3: Et je prends ma poêle et puis...
19: Donc, ce qu'on va faire maintenant...
3: Oui, mais attendez, moi, de ma main gauche, j'ai mon téléphone et puis alors, si, je ne vais pas pouvoir tenir ma poêle et puis mon...
19: Alors, vous êtes face au ciel, vous êtes orienté vers le ciel?
3: Oui.
19: Donc... Vous allez agiter le drapeau blanc déjà.
3: Oui.
19: Et donc, si jamais cette comète était habitée, même par des civilisations microscopiques, elles connaissent le code du drapeau blanc et elles savent donc que c'est un signe de paix. Hein.
3: Ah oui.
19: Alors, qu'est-ce que vous faites exactement là?
3: Eh ben, il est au-dessus de ma tête et je l'agite, quoi.
19: Vers où?
3: Ben, vers le ciel.
19: Tout le monde est en place maintenant. Nous vérifions tout de suite si la comète est habitée. Trace de vie. Mettez en place les traducteurs synthétiques. Vous m'entendez?
3: Oui, oui, je vous entends.
19: Les habitants de cette comète vous voient et, bon. Et ils voient que vous êtes en paix.
3: Bon.
19: Donc, apparemment, elle ne s'écrase pas du tout. Mais alors, par contre, elle a besoin d'un effet rétro pour repartir d'où elle vient.
3: Oui.
19: Est-ce que vous pouvez les aider?
3: Ouais, qu'est-ce qu'il faut faire?
19: Vous avez votre poêle?
3: Ah oui, j'ai la poêle, oui.
19: C'est une poêle à frire?
3: Oui.
19: Alors?
3: Mais elle est en téfale, ça ne fait rien?
19: Attendez, on leur demande. Hein. Alors, je mets en place le traducteur, madame. Hein.
3: Oui.
19: Demandez-leur bien si ce sont des extraterrestres, hein.
3: Oui.
7: Allô, la Terre?
3: Oui. Est-ce que vous êtes bien des extraterrestres?
7: Allô?
3: Allô?
7: Bonjour, madame.
3: Bonjour.
7: Nous venons d'une lointaine planète, vous m'entendez?
3: Oui. Bon, j'ai une poêle dans ma main, mais elle est en téfale, est-ce que c'est bien?
7: Le téfale? De quoi s'agit-il?
3: Ben, une poêle que quand on fait cuire quelque chose, ça ne colle pas.
7: Pouvez-vous traduire faire cuire?
3: Faire cuire des œufs ou de la viande.
7: Très bien. Nous avez la possibilité de nous renvoyer dans l'espace intergalactique.
3: Oui, donc je vous fais voir ma poêle.
7: Nous l'observons.
3: Vous la voyez?
7: C'est du téfale.
3: Bon.
7: C'est parfait pour nous.
3: Bon, alors, qu'est-ce que c'est bon? Allô?
7: Allô?
3: Oui.
19: Qu'est-ce qu'ils disent?
3: Ben, ils disent qu'ils voient ma poêle, quoi.
19: Ouais.
3: C'est parfait pour nous, qu'ils ont dit.
19: Ah oui, parce que c'est une...
3: Parce que c'est une poêle téfale.
7: Allô, la Terre?
3: Oui.
7: Nous allons approcher maintenant à grande vitesse de la Terre.
3: Oui.
7: Vous pourrez nous renvoyer de là d'où nous venons avec votre poêle?
3: Oui. Elle est au-dessus de ma tête?
7: Savez-vous faire un smash?
3: Qu'est-ce que c'est que ça?
7: Avez-vous déjà joué au tennis?
3: Jamais.
7: Saurez-vous taper dans notre astéroïde?
3: Ben, qu'est-ce qu'il faut faire pour ça?
7: Vous allez lancer maintenant la poêle au moment de l'impact dans notre astéroïde.
3: Mais comment que je fais? Je la lance comment, ma poêle?
7: Vous évitez de la lancer dans le carreau. Vous la lancez au-dessus de votre tête, mais pas sur votre tête.
3: Ah ben non, je m'en doute, oui. Alors, je la lance, mais je la lance où, ma poêle?
19: Allô?
3: Allô?
19: Vous m'entendez, madame?
3: Oui.
19: Oui, c'est Observatoire. Vous êtes toujours en ligne avec les extraterrestres, là?
3: Ils disent qu'il faut que je lance ma poêle au-dessus de ma tête.
19: Faites attention, hein?
3: Ben oui, oui, ben oui, mais ils m'ont bien dit de pas me... Ben oui, faites attention, mais où, comment faut que je t'achète dans... Moi, je suis là sur des...
7: Allô, la terrienne?
3: Oui, bon, alors oui, vous m'avez dit de lancer ma poêle comme une balle de tennis.
7: Vous allez tenir votre poêle. Au moment de l'impact, vous lancerez la poêle dans notre astéroïde et nous pourrons repartir à 2 milliards de kilomètres.
3: Mais où je la lance n'importe où?
7: Impact 3 secondes.
3: Oui, d'accord, oui.
7: Impact 2 secondes.
3: Oui.
7: Impact 1 seconde. Lancé.
3: Ça y est, c'est fait.
7: Raté.
3: Oh, c'est raté? Allô?
19: Vous nous entendez, madame?
3: Oui.
19: Alors?
3: Ils me disent que j'ai lancé ma poêle et c'est raté. Qu'est-ce qu'il faut que je fasse, alors?
19: Alors, à ce moment-là, ce qu'il faut, c'est la relancer quand ils vont vous le dire.
3: Ah mais oui? Mais la lancer, mais où? La lancer à combien, alors?
19: À 1 milliard 750 millions de kilomètres.
3: Ah mais... oui, mais je comprends plus rien. Où voulez-vous que moi, j'ai devant, là, j'ai des rosiers, là, j'ai un parterre, là. Alors...
19: Ah oui, mais il faut sauver la Terre, madame. Hein.
3: Ben oui. Bon, alors, vous me remettez en... Oui.
7: Allô, la Terre?
3: Oui. Bon, alors, comment faut que je fasse, maintenant?
7: Vous devez nous renvoyer à 2 milliards de kilomètres, avez-vous bien compris?
3: Bon, alors, je recommence à la lancer.
7: Attention, vous êtes prête?
3: Oui, alors, je lance ma poêle le plus loin possible.
7: Impact, 3 secondes.
3: Oh.
7: Impact, 2 secondes.
3: Je lance!
7: Maintenant. Smash.
3: Ça y est. Allô?
19: Allô?
3: Allô?
19: Il s'éloigne.
3: Ah bon, ben ça y est.
19: Voilà, vous avez renvoyé, madame, l'astéroïde dans l'espace.
3: Ça y est.
19: Vous l'avez renvoyé à 3 milliards de kilomètres, vous avez sauvé le cosmos.
3: Bon, eh ben dis donc. Mais j'ai... Moi, vous savez...
19: Bravo, madame.
3: Ah bon?
19: Oh, vous avez fait quelque chose de formidable.
3: C'est vrai?
19: Oui, bravo.
3: Mais je croyais que c'était une blague au départ. Eh ben, je suis contente de moi.
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8: Oui, allô, bonjour.
1: Bonjour, monsieur, c'est bien l'épicerie?
8: Oui.
1: J'étais passé pour acheter du pâté que j'avais pris pour mon chien.
8: Oui.
1: Il y a de la viande dans votre pâté?
8: Ah bah, ce sont des pâtés, c'est toujours de la viande.
1: Ah oui, donc faute.
8: Pourquoi il y a eu faute?
1: Il y a eu fautage parce que mon chien a décidé de devenir vegan et vous lui filez de la viande.
8: Bah oui, mais vous m'avez pas dit que c'était pour votre chien qui était vegan.
1: Non, mais après, si vous aimez pas les animaux, ça je peux comprendre. Hein,
8: ah, c'est... si ça m'étonnerait que j'aime pas les animaux, j'en ai plein, moi, alors.
1: Et vous leur faites pas manger de la viande?
8: Ah si, mon chien, il mangeait la viande.
1: Oh bah, c'est nouveau, c'est un chien qui mange de la viande.
8: Si. Je sais pas, les boîtes à chiens, il y a de la viande dedans.
1: Quelle boîte à chiens? Oula, pardon, excusez-moi, vous me parlez de viande de chien?
8: Bah non, de la viande tout court.
1: Avec du chien dedans?
8: Mais c'est, je vous ai jamais parlé que je vendais de la viande de chien. Des boîtes à chiens, on voit des boîtes à chiens, il y a de la viande.
1: De la viande de chat?
8: Non, de chien, d'animal.
1: De chien? Oh!
8: Dans une boîte à chiens, on voit pas du chien dedans.
1: Excusez-moi, mais je suis scandalifié. Vous vendez de la viande de chien en boîte?
8: Bah non, je vois, il y a pas de chien dans les boîtes à chiens. On vend des boîtes à chiens s'il y a de...
1: Ah bah écoutez, j'ai une boîte à chiens justement que j'ai acheté chez vous à côté de moi.
8: Oui.
1: Attendez, j'ouvre la boîte. Ah, vous avez entendu?
8: En ouvrant la boîte, vous me dites que la boîte à la bois, que c'est du chien.
1: Ah bah écoutez, c'est du chien.
8: N'importe quoi, vous. Non, mais...
1: Attendez, j'ouvre une boîte de chat. Oh, vous avez entendu? Ça a miaulé.
8: Mais c'est pas de la viande. Et on met pas des chats dans des boîtes à chats pour les vendre.
1: Ah bah ça, excusez-moi, mais enfin j'ai l'impression que là, j'ai quand même la preuve.
8: Allez.
1: Ah, allô?
8: Non, mais où? Je suis pas très coupée, là. M'énerve des gens comme ça, là.
1: Ah, c'est reparti. Allô?
9: Bonjour.
1: Bonjour, madame.
9: Non, moi, c'est monsieur, là. Votre chien est vegan.
1: Voilà.
9: Et il est où, le problème?
1: Le problème, c'est que vous faites manger du pâté de chien à mon chien vegan. Je m'excuse.
9: Ouais,
1: mais...
9: bah, vous lui faites un lavage d'estomac et puis vous lui avez mis le tuyau dans le trou du cul.
1: Comment ça?
9: Bah, lui mettre le tuyau dans le trou du cul pour lui faire un lavage d'estomac.
1: Ah non, ça, on m'avait
9: pas
1: dit.
9: Vous auriez dû.
10: Non, mais redonne-moi le, c'est moi qui parle avec là. Bonjour, je suis la responsable.
1: Ah bah tiens, c'est plus le même.
10: Bah non, il y a mon mari et moi, hein, nous sommes deux. Qu'est-ce qu'on peut savoir que vous voulez pas de viande pour votre dans le pâté? Un pâté, c'est de la viande, hein.
1: Ah ah, on passe aux aveux.
10: Mais qu'est-ce que vous nous dites, aux aveux de quoi? Vous savez pas lire sur une boîte s'il y a de la viande ou pas dedans? Donnez-moi votre nom déjà.
1: Monsieur Martin.
10: Monsieur Martin d'où?
1: De Martinville.
10: C'est où ça? C'est où ça, Martinville?
1: Eh ben c'est sur la route de Bourg-sur-Martin.
10: Eh ben on connaît même pas où que c'est, donc.
1: On fait celui qui sait pas où que c'est, j'ai l'impression.
10: Monsieur Martin à Martinville. Le chien est vegan, non mais c'est quoi tes conneries? Non mais ma gueule, monsieur Martin.
11: Attends, putain, mais...
1: Allô?
11: Oui, oui, je t'écoute.
1: Oui, ah bah c'est l'autre dame.
11: Non. Ah, attendez, arrêtez, parce que là, je vais me mettre en colère.
1: Même pas quatre.
11: Quand vous, soit, oui, non, mais attendez, je vais vous recevoir.
1: Oui, et puis le temps que j'arrive, vous aurez planqué toutes les viandes de chien et de chat.
11: Qu'est-ce que tu veux que je planque, toi? Bah, passe au magasin, on va en discuter, mon gamin, ok?
1: Excusez-moi, moi, j'ai mon chien qui a tout entendu, qui peut
11: mais
1: témoigner.
11: Mais jeune, eh, bah, il témoignera ton chien.
1: Vous voulez que je vous le passe?
11: Ouais, passe-moi-le, ton chien.
1: Ah, bah, je vous le passe.
11: Ouais.
1: Max Martin! Oui, allô?
11: Je vais dire, tu vas t'emmerder dans la vie, toi, pour faire des conneries pareilles, mon gars.
1: Ah, bah, non, c'est Rex Martin.
11: T'es en train de bien me faire chier, par contre.
1: Oui, allô? Qu'est-ce que vous dites?
10: Vous êtes pas Martin Riret Chanson?
1: Bravo!
10: Oh, c'est vrai?
1: Oui, c'est vrai.
10: Oh, mort de rire, si t'es passé à la radio.
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13: Bien sûr, bonjour.
14: Oui, bonjour, monsieur. C'est le salon de coiffure?
13: Oui.
14: Dites-moi, est-ce que vous faites des permanentes?
13: Oui.
14: Des balayages, là aussi?
13: Oui.
14: Ah, vous faites des balayages?
13: Également, oui.
14: Parce que je suis juste à côté de vous, là, au 5, moi.
13: Oui.
14: Vous êtes au 3.
13: Oui, c'est ça.
14: Si vous faites des balayages, vous pouvez pas venir devant chez moi?
13: Venir devant chez vous?
14: Parce qu'il y a un chien qui a fait une grosse merde devant la maison.
13: Ah non, je suis désolé, je suis tout seul cet après-midi.
14: Vous venez de me dire que vous faisiez des balayages?
13: Mais c'est un salon de coiffure, ici.
14: Mais oui, mais
13: je suis tout seul cet après-midi.
14: Mais vous venez maintenant?
13: Mais enfin, c'est pas mon travail, je vais quand même pas aller balayer devant votre porte.
14: Mais monsieur, il y a une merde de chien qui trône devant l'entrée.
13: Bon, écoutez, je suis désolé, mais je ne peux pas.
14: Écoutez, nous on a une raclette, si ça peut vous aider.
13: Non, j'ai du travail.
14: J'appelle la police.
13: Et c'est ça.
15: Coiffure, bonjour.
21: Oui, bonjour monsieur, adjudant de la place Gendarmerie Nationale.
15: Oui.
21: C'est le salon de coiffure qui se trouve aux 3 rues du Port.
15: Oui, c'est cela.
21: Oui, bonjour, on vient d'être appelé par monsieur Ledoux qui se trouve être votre voisin situé au 5.
15: Oui, il m'a appelé pour aller balayer devant la porte.
21: Il paraît que vous avez un chien et que ce chien aurait fait un étron juste devant la porte empêchant ce monsieur et sa femme de sortir de chez eux.
15: Oui, il m'a demandé d'aller balayer, seulement je ne peux pas cet après-midi, je suis tout seul.
21: Mais je comprends, mais bon, ces deux personnes sont âgées, elles doivent aller, elles ont des rendez-vous à des clubs d'anciens, donc...
15: Oui.
21: Je leur dis de vous rappeler, hein.
15: Oui.
21: Merci.
15: Au revoir. Coiffure, bonjour.
14: Et c'est encore nous.
15: J'arrive, hein.
14: Ah, vous voulez bien le faire?
15: Ben oui, j'ai pas le choix, la gendarmerie vient d'appeler, donc j'arrive.
14: Ah, ben écoutez, c'est gentil. Ils vous ont dit aussi pour le petit service en plus, non?
15: Quel service en plus? Écoutez, je suis tout seul.
14: Non, mais il y en a pour 2 minutes. C'est pour la vaisselle.
15: La vaisselle?
14: Oui.
15: Non, mais c'est une plaisanterie ou quoi?
14: Pardon?
15: Mais on est à un salon de coiffure, pourquoi j'irais faire la vaisselle? Je vais aller voir la mère de chien, c'est déjà très gentil de ma part.
14: Voilà.
15: Attendez, moi je suis coiffeur, je fais pas la vaisselle des voisins ou j'en ai rien à faire, moi.
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28: Bonjour.
1: Bonjour monsieur, c'est bien la mairie?
28: Oui, mais je ne suis pas un monsieur.
1: Oh, si vous voulez, oui.
28: Oui.
1: Monsieur Martin à l'appareil, les compagnons chauffistes de Martinville.
28: Oui.
1: On va remplacer vos chauffages, donc est-ce que je peux venir embarquer des anciens maintenant?
28: Mais vous venez d'où? Qui vous a commandé de venir?
1: Ah, c'est moi, je me suis auto-commandé.
28: Ça m'étonnerait.
1: Si, en tant que chef chauffiste de ma propre entreprise de chauffisme, j'ai le droit.
28: Mais je ne crois pas, vous n'avez pas l'autorisation du maire.
1: Alors pardon, mais le maire, il n'est pas chef chauffiste, donc je vois pas ce qu'il viendrait faire dans cette affaire.
28: C'est quand même le maire qui commande dans sa mairie.
1: Ah oui, si vous le prenez comme ça. Ok, bah on fera les papiers plus tard.
28: C'est pas même pas la peine de vous déplacer.
1: Bah si, je peux pas vous démonter en télétravail.
28: Oui, alors, j'avoue que cette façon de faire est un peu bizarre quand même. Venir prendre le chauffage...
1: Vous savez quoi, vous compliquez pas. Je vais dire que la mairie s'est portée volontaire pour un changement chauffiste.
28: Non. La mairie, elle est pas volontaire parce que vous l'avez décidé. Moi, il faut voir ça avec le maire. Vous pouvez rappeler demain matin, à 9h, il sera à la mairie.
1: 9h du matin?
28: Ouais.
1: Oula, doucement, on travaille pas si tôt.
28: Alors là, c'est quoi cette entreprise qui, à 9h du matin, ne travaille pas?
1: Bah, vous iriez travailler à 9h, vous?
28: Ben oui, moi, je travaille à 9h du matin. matin, oui.
1: Non.
28: Ah bah si, moi j'embauche à 8h du matin.
1: 8h du matin? Je savais même pas que c'était légal.
28: Ah ouais.
1: Non mais dites au maire que je passerai dans l'après-midi.
28: Ah mais non, lui il travaille aussi, figurez-vous. Dans ces cas-là, rappelez mardi vers 14h.
1: Oula, 14h.
28: Oui, vous travaillez pas non plus.
1: Bah c'est pas ça, c'est qu'on embauche à midi, mais après il y a l'apéro ou le déjeuner, la pause sieste.
28: Bon,
1: on est plutôt opérationnel entre 16 et 17h, disons.
28: Cette entreprise.
1: Bah, je l'ai dit, c'est les compagnons chauffistes de Martinville.
16: Bonjour.
1: Ah, bonjour monsieur. Sinon, on peut aussi démonter les chauffages en soirée parce qu'il me reste des créneaux noctambules.
16: Non, mais vous démontez pas les chauffages. Pourquoi? Je comprends pas, là.
1: Bah, c'est simple. C'est parce que une fois que je vous ai démonté vos radiateurs, vous en avez plus, donc il vous en faut des nouveaux, et moi je vous les installe.
16: Mais ce ne sont pas des radiateurs que nous avons.
1: Oh, bah, peu importe.
16: Mais peu importe.
1: Bah, ouais, vous avez quoi en chauffage?
16: Bah, ce sont des plafonds rayonnants.
1: Ah, bah, encore mieux. Dans ce cas, je vais venir vous démonter les plafonds.
16: Mais pourquoi vous voulez démonter les plafonds?
1: Bah, pour embarquer les rayonnages chauffants qui sont dedans. Est-ce qu'il faut vous les remettre, les plafonds, après ou pas?
16: Mais qu'est-ce que c'est que ça? Thomas, tu peux venir?
1: Oula, alors pardon, je vous entends comme si vous étiez au cabinet d'un coup.
16: C'est qui le haut-parleur?
1: Ah bah c'est le même son qu'au cabinet.
16: Je
1: hein.
16: veux démonter le système. Les...
1: Non mais les plafonds, il y a moyen qu'on les remonte après si vous demandez.
16: Mais...
1: En plus, les nouveaux chauffages, on les reçoit que dans 6 mois, donc c'est plus pratique si vous avez un plafond.
16: D'accord, et en attendant, on chauffe comment l'hiver?
1: Alors justement, il faut plus chauffer l'hiver.
16: Pardon?
1: Ouais, moi je vous installe un modèle qui ne chauffe que l'été, ce qui est beaucoup plus économique. Ah, qu'est-ce qu'elle dit la dame derrière?
16: Madame, ça monsieur.
17: Ah bah oui.
1: Ah bah en tout cas, vous pouvez lui dire qu'elle a raison.
17: Ah, c'est Martin. D'accord.
1: Tout à fait, bienvenue dans l'appel trop con. Bonne journée, au revoir monsieur dame.
16: Au revoir madame. Franchement, je me suis...
17: Démonter ton système de chauffage pour
16: le côté. Oui, pendant 6 mois, il faut que j'y monte. Je veux pas d'abord, je vais
1: t'entendre à la radio, je vais t'entendre à la radio. Pardon, je veux pas vous déranger, mais enfin, je suis toujours là. Hein. Oui, alors il est encore là parce que quand on se met en main libre, il faut appuyer sur le bouton pour raccrocher. Sinon, ça ne raccroche pas.
16: Ça nous aurait fait notre journée. Hein.
1: Bon, qu'est-ce qu'on fait? On se dit au revoir pour de vrai.
16: Oh, bordel. Non, mais Martin, il est mort de rire.
1: Ouais, et puis Martin, il est toujours là.
17: Non.
1: Faites gaffe parce qu'après, je vous facture des heures sup.
16: Oui, merde. Les
18: 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Secrétariat médical, bonjour.
20: Allô, bonjour, c'est les urgences gynécologie.
18: C'est pourquoi, madame?
20: Écoutez, j'ai un certain âge.
18: Oui.
20: 87 ans.
18: Oui.
20: Mais bon, il y a longtemps, évidemment, que je suis ménopausée.
18: Oui.
20: Mais là, je me suis penchée en avant.
18: Oui.
20: Pour enlever mes chaussures.
18: Mm-hmm.
20: D'habitude, j'ai très mal au dos, alors, mais je le fais pas moi-même. Mais là, la femme de ménage est pas là aujourd'hui, donc j'ai enlevé mes chaussures et en me penchant en avant, j'ai vu que j'avais des cheveux entre les jambes, entre les cuisses, et je me demande si je suis pas en train d'accoucher.
18: D'accoucher?
20: Oui, d'accoucher.
18: Bah, vous pouvez pas être en train d'accoucher, madame.
20: Ben oui, c'est ce que je pensais, mais il y a les cheveux du bébé, ils sont poivre et sel.
18: Oh là. Alors, est-ce que vous avez des enfants? Quelqu'un qui pourrait venir chez vous, là?
20: Ben, ils sont en vacances, hein.
18: Ouh là là. Bon, alors là, c'est sûr que ça doit pas être ça, hein. À votre âge, je pense pas, madame, hein. Pour accoucher, enfin... vous aviez un gros ventre, quelque chose?
20: Non, mais je vois des cheveux, vous savez, entre mes cuisses.
18: Des cheveux? Excusez-moi, c'est pas vos poils pubiens, non?
20: Oh!
18: Non?
20: Ah ben, attendez.
18: Là, j'ai jamais vu ça, non.
20: Attendez.
18: C'est peut-être vos... Parce que si vous... Je sais pas du tout comment on va faire, là.
20: Parce qu'ils sont poivre et sel.
18: Ouais, ça serait normal, à votre âge.
20: Ben, un bébé, il n'est pas avec des cheveux poivre et sel.
18: C'est pour ça que je vous dis que ça peut être vos poils pubiens.
20: Qu'est-ce que je fais, alors?
18: Tirez. Excusez-moi. Tirez dessus, si c'est vos poils pubiens, vous allez sentir que vous êtes en train de tirer dessus, là.
20: Je tire dessus fort ou doucement?
18: Vous sentez que c'est vous, que vous tirez votre peau, là?
20: Non.
18: Qu'est-ce que c'est que ça? Vous allez appeler votre médecin traitant, savoir s'il peut venir vous voir, là, chez vous, à votre domicile, ou... Parce que là, je sais pas quoi vous dire, là. Hein. Vous n'avez pas un voisin, une voisine qui peut venir vous voir?
20: Ah ben, attendez, oui, il y a le voisin, attendez.
18: Bon, appelez le voisin qui vienne au téléphone.
20: Attendez, quittez pas. Hein.
18: Allez-y, dites-lui qu'il vienne au téléphone.
20: Quittez pas.
18: Il y a bien Alzheimer qui guette, là. Elle a l'impression qu'elle va accoucher. 87 ans, elle voit des poils gris qui sortent entre ses jambes. Je pense plus que c'est ses poils à elle, quoi. Et bon, je veux pas la laisser comme ça, pauvre dame. Non, mais alors là, je suis...
20: Bonjour, monsieur. Entrez, je vous en prie.
18: Oui. Je parle à un voisin, là, parce que là, ça va pas.
0: Bonjour, qu'est-ce qui se passe encore?
18: Qu'est-ce qui se passe encore, le voisin?
20: Je me demande si je suis pas en train d'accoucher.
0: Pardon?
20: Je suis avec quelqu'un au téléphone. Je vous voulais que je vous le passe.
18: Ah bah passez-moi-le, madame, passez-moi-le.
0: Qu'est-ce qui se passe?
18: Allô?
0: Oui, allô, bonjour.
18: Oui, bonjour, excusez-moi, monsieur, je suis la secrétaire du docteur... Et la dame m'appelle en me disant si elle est bien aux urgences, parce qu'elle a l'impression qu'elle va accoucher.
0: Elle va accoucher.
18: Bah, elle a l'impression d'avoir... Enfin, moi, je vous dis ce qu'elle m'a dit.
0: Qu'est-ce qui se passe?
18: De voir des poils... des cheveux gris, poivre et sel, quoi, entre ses jambes.
20: Là. Je me mets comme ça, je vais écarter les jambes, puis vous allez regarder.
0: Ah là, c'est-à-dire que c'est un peu embêté. Allô?
18: Oui. Qu'est-ce qui se passe?
0: Ben, elle me demande si je peux regarder.
18: Bah oui, moi je sais pas, il n'y a pas un médecin ou...
20: Alors voilà, j'écarte, hein.
18: Regardez. Bah regardez, monsieur, au moins on sera fixé, hein.
20: Voilà.
0: Bon, attendez.
18: Regardez, hein.
20: Mettez-vous à genoux.
0: Oh mon Dieu,
18: Allô?
0: C'est assez embêtant. Vous vous mettez à ma place.
18: Bah, je comprends, hein, mais là, moi, je suis un petit peu dans le flou.
20: Approchez, n'ayez pas peur.
0: Oh, mon Dieu, c'est pas facile.
18: Ah, bah non.
0: Ne serrez pas les cuisses, madame, comme ça. Ne serrez pas.
20: Ah, je le tiens. Lâchez-moi. Ah, vous m'entendez?
18: Oui.
20: Elle est en train de m'étouffer entre ses cuisses.
18: C'est pour vrai?
20: Ah.
18: Elle est en train de l'étouffer entre ses cuisses, le monsieur. Je fais quoi, là?
20: Oh non!
0: Allô?
18: Allô?
20: Elle m'a pété dessus!
18: Elle lui a pété dessus?
20: Oh! Voilà! Ça t'apprendra à laisser ton poirier avec tes poires dépasser de la S! Allô?
18: D'accord.
20: Oh! Oh non!
18: Mais sortez de la maison, hein!
20: Oh!
18: Qu'est-ce que c'est que ce truc?
20: Et voilà! Allô?
18: Allô?
20: Ça lui apprendra, ce salopard.
18: Oui, enfin, ça va pas, hein. Enfin, excusez-moi, mais il y a vraiment un problème, là, hein.
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6: Allô?
1: Bonjour, madame, c'est bien l'épicerie?
6: Oui.
1: J'ai acheté de la nourriture pour chat chez vous, il y a un problème.
6: C'est quoi le problème?
1: Le problème, c'est le chocolat. C'est pas du tout adaptifié pour les chats.
6: Comment ça, le chocolat? Bah, nous, on vous a vendu du chocolat pour chat, nous.
1: Eh ben voilà, comme vous dites, du chocolat pour chat.
6: Et quoi? Du chocolat pour chat? Bah, nous, on vend pas de chocolat pour chat, monsieur, ok?
1: Ah si, j'ai acheté du Kit Kat chez vous, c'était des barres pleines de chocolat.
6: Mais si vous savez pas quoi pas donner de chat au chocolat, c'est pas mon problème, ça.
1: Alors, pardon, j'ai pas donné du chat au chocolat, en fait, c'est le chat.
22: Oui, bonjour.
1: Bonjour, madame. Ce que je voulais dire, c'est que c'est mon chat qui a mangé votre Kit Kat au chocolat.
22: Attendez. Et tout le monde commence à me dire, oh bah j'ai acheté ça, je l'ai donné à mon chat, il fallait pas, bah je vais aller où là?
1: Pardon, mais qui c'est qui vend du Kit Kat au chocolat?
22: Mais c'est vous confondez, c'est pas du tout le même truc.
1: Comment ça c'est pas le même truc?
22: C'est pas un truc pour chat, les Kit Kat. Kit Kat, ça s'écrit comme ça, K-I-T-K-T-K-T.
1: Attendez, K-I-T-K-T-K-T, à mon avis, vous vendez des faux Kit Kat.
22: Ah non, je vends pas des faux Kit Kat, monsieur.
1: Pas vu comme c'est écrit.
22: Et attendez, de toute façon, comment vous parlez, monsieur, hein?
1: En plus, il y a écrit 4 dessus, donc forcément, ça enduit dans les...
22: Mais n'importe quoi, mais 4, ça veut pas dire chat, hein.
1: Ah si, c'est parce que c'est écrit en anglais.
22: Mais non, mais pas comme ça, pas avec un K.
1: Bah si, d'ailleurs, on dit, where is John?
22: Non.
1: John is in the cat.
22: Non, mais Kit Kat, c'est pas, attendez. Allô?
1: Oui, bonjour monsieur.
22: Bah, je suis pas bonjour monsieur, je suis madame.
1: C'est-à-dire?
22: Ben, je suis la patronne.
1: Admettons.
22: Alors, attendez. Kit Kat, il y a un E entre deux. Et moi, le Kit Kat que je vends, il y a pas de E entre deux.
1: Donc, c'est bien ce que je disais, c'est du faux.
22: Quoi, c'est du faux? Bah, non, c'est pas du faux.
1: C'est une imitation.
22: Mais non, c'est pas une imitation, monsieur.
1: Ah, si. J'ai vu un reportage à la télé. Ils changent une lettre dans le nom.
22: Bah, non, vous avez pas vu de reportage à la télé. Attendez. Faut pas regarder ce qu'ils disent à la télé.
1: Ah, bah, dans la télé, ils disent qu'il y a beaucoup de faux Kit Kat en circulation.
22: Mais non!
1: Que souvent, c'est des trucs fabriqués par les Chinois.
22: Non! Attendez, vous allez dire que c'est de la merde.
1: Ça, je sais pas. En tout cas, c'est du chocolat de contrebande.
22: Mais c'est pas du chocolat de contrebande.
1: Ah, c'est ce que mon vétérinaire m'a dit.
22: Bah, mais non.
1: Si.
22: C'est qui votre véto?
1: Bah, c'est le docteur Martin.
22: Je vais l'appeler, votre vétérinaire.
1: Ah, bah, justement, il est avec moi.
22: Eh bah, passez-le moi.
1: D'accord.
22: Moi, je vais lui expliquer, il va me comprendre tout de suite.
1: Docteur Martin! Oui, monsieur Martin?
22: C'est vétérinaire, non mais c'est de ma faute, je vends de la contrebande.
1: Le monsieur de l'épicerie veut vous parler.
22: Il est babache. Bah ouais, non mais attends, il est vraiment babache, lui.
1: Parce que effectivement, il y a du chocolat.
22: Je comprends rien au film.
1: Mais en plus, ce sont des copies chinoises.
22: Des copies chinoises? Non, attends, il dit c'est de la copie chinoise.
1: Oui, allô?
22: Oui, bonjour.
1: Bonjour, cher monsieur, docteur Martin à l'appareil.
22: Alors, votre client,
1: oui.
22: Il m'a acheté du Kit Kat.
1: Du Kit Kat, oui, je sais.
22: Non, pas Kit Kat.
4: KitKat.
1: Vous en avez encore en magasin?
4: Ah oui.
1: Ok, je vais venir vérifier que ceux qui vous restent ne contiennent pas de chocolat.
4: Bah, c'est du chocolat, c'est des barres chocolatées.
1: Voilà, bah ceux qui contiennent du chocolat, vous les jetez par mesure d'hygiène précautionniste.
4: Bah vous rigolez, je veux pas balancer mes KitKat. Hein.
1: Au passage, je vous ai fait aussi une attestation pour la moquette de mon client.
4: Eh bah
1: parce que le chat, il lui a pourri toute sa moquette.
4: Eh bah
1: elle va pas se remplacer toute seule.
4: Eh attendez, vous croyez pas, attendez même pas que je vais payer la moquette.
1: Bah pardon, il venait de refaire le sol tout en cachemire.
4: Bah je m'en fous, c'est pas de ma faute.
1: Bah quand même, je vais venir avec le chat, vous allez voir.
4: Bah non, les chats n'ont pas le droit de rentrer dans le magasin déjà.
1: Oh bah dans ce cas, je vous le passe.
4: Pardon?
1: Je vous passe le chat. Martino?
4: Pardon?
1: Je te passe le monsieur. Miaou. Allô?
4: Attendez.
1: Miaou, c'est Martino.
4: Vous êtes qui?
1: Miaou, je suis le chat.
4: Hein?
1: Miaou, oui, et je pourris toute la moquette.
4: Et sous ma gueule?
1: Miaou, c'est possible.
4: Ouais, allez.
1: Allô?
4: Allez.
1: Oh, on va pas se quitter comme ça.
4: Oh lolo.
1: Miaou, un petit bisou.
4: Bon.
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19: Allô, clinique vétérinaire?
21: Oui, bonjour madame, monsieur de la place à l'appareil.
19: Oui, bonjour.
21: C'est bien le vétérinaire?
19: Oui, c'est elle-même à l'appareil.
21: Ah, très bien, bonjour docteur. Je souhaiterais prendre un rendez-vous. J'ai ma poule qui va mal.
19: Oui, alors pour cela, vous pouvez venir en consultation. On consulte tous les jours de 14h à 19h, sauf le samedi de 14h à 17h. Vous venez un après-midi quand ça vous arrange.
21: Bah écoutez, je vais vous la passer. Je préfère voir qu'elle voit ça directement avec vous. Hein.
20: Allô?
19: Oui.
20: Oui, bonjour. C'est les...

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3: Qui est à l'appareil?
4: Ben c'est Bernard.
3: Bernard qui?
4: Bernard Kouchner.
3: C'est Bernard Kouchner.
5: J'appelle pas seulement parce que j'ai des morpions, hein. Mais le problème, c'est que, si vous voulez, docteur, c'est qu'en plus, j'ai un morpion qui a la grippe. Et ça, l'esthéticienne, elle peut rien faire. Il s'est enrhumé hier soir dans la voiture parce qu'avec Monsieur de la Place, on est sorti. Et j'ai entendu mon morpion qui toussait et j'ai pas fait attention. Et il a toussé toute la nuit, m'empêchait de dormir. Vous avez déjà entendu un morpion tousser?
3: Non.
5: J'ai pris un bain de siège, mais ils savent pas nager. Alors ils sont restés accrochés à mes poils. J'ai eu peur pour eux, j'ai cru que ça allait faire le Titanic. 1500 morpions qui se noient. Le Titanic dans la baignoire. Alors, voyez-vous, je suis bien dans la peine, mais il faut que je m'en débarrasse. Attendez, je vous repasse mon amant.
4: Allô?
3: Oui.
4: C'est un peu complexe.
3: Oui, j'ai compris, oui.
4: À quelle heure peut-elle passer?
3: Vers 18h.
4: Ah, 18h, c'est pas possible.
3: Ah bon?
4: À cette heure-là, elle passe la tondeuse. Ah, attendez, il y a quelqu'un qui veut vous parler.
6: Allô, je suis un morpion. Vous pouvez venir nous chercher? Sauvez-nous.
3: Vous devriez appeler Greenpeace.
6: SOS.
3: Oui.
6: Est-ce que je peux venir vous voir?
3: Ah oui, aucun problème. Oui.
6: Je saute dans une enveloppe.
3: Oui, si vous voulez.
6: Et puis le facteur m'amène demain.
3: D'accord, pas de problème.
6: Voilà.
3: Au revoir.
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7: Oui.
8: Bonjour monsieur, c'est bien la boulangerie?
7: Oui, bonjour monsieur.
8: Monsieur Martin à l'appareil, association pour le recyclagisme.
7: Oui.
8: Je vais passer vous déposer votre bac de collectage pour la consigne de verre.
7: Ah bon?
8: Ouais, parce que maintenant vous êtes point consigne pour les bouteilles.
7: Oui, mais enfin c'est pas la boulangerie, attendez.
8: Comment ça c'est pas la boulangerie?
7: Attendez.
8: Oh là là, excusez-moi, je pensais que j'appelais la boulangerie.
7: Écoutez-moi.
8: Ah non, mais pardon pour le dérangement.
7: Écoutez-moi, c'est bien.
8: C'est dommage, en plus je devais dire un truc super important à la boulangerie, mais apparemment j'ai pas de bon numéro.
7: Si. Ah, vous ne m'entendez pas monsieur.
8: Et en plus vous m'entendez pas, bah de mieux en mieux.
7: Si, je vous entends mais...
8: Oui, vous m'entendez mais c'est pas la boulangerie, ça j'ai bien compris.
7: Non, c'est bien ici.
8: Ah donc finalement je suis à la boulangerie.
7: Oui.
8: Ok, donc c'est bien ce que je disais, vous allez être point consigne pour récupérer les bouteilles en verre usagé.
7: Ah comment ça, point pour... Oh là, un point pour toute l'activité du village?
8: Non, vous êtes le point consigne pour tout le département.
7: Ah bon?
8: Ouais, parce que comme on relance la consigne de verre, les gens pourront venir directement vous refiler leurs vieilles bouteilles.
7: Ah bon?
8: Ah oui, et vous leur filez 20 centimes pour chaque bouteille que vous récupérez.
7: Ah bon?
8: Ah oui?
7: Mais attendez, ce n'est pas une machine automatique, il va falloir qu'on soit là pour leur verser leurs 20 centimes.
8: Ah oui, parce que vous devez contrôler que chaque bouteille est bien une vraie bouteille.
7: Oh oui, non mais attendez, ça veut dire qu'on doit être là tous les jours pour donner... Non mais il y a un problème là.
8: Ce que vous faites, c'est que vous demandez à vos clients de vous payer uniquement le pain en pièces de 20 centimes.
7: Mais enfin...
8: Comme ça, ça vous en fait pour donner à ceux qui rapportent les bouteilles.
7: Non mais Ah non, c'est pas du tout possible, monsieur, non.
8: Ah, bonjour monsieur, vous êtes le chef?
7: Oui, tout à fait.
8: Eh ben, je serai vous, je ferai quand même des réserves de pièces, parce que, pardon, mais 20 centimes plus 20 centimes plus 20 centimes, ça va vite vous faire un paquet.
7: Ben oui, mais 20 centimes par 20 centimes, moi, après, comment je récupère l'argent?
8: Bah, vous, en échange, vous gardez le verre.
7: Ben oui, mais moi, ça m'intéresse pas de garder le verre, monsieur, j'en fais quoi après?
8: Facile, vous avez plus qu'à recycler les bouteilles en les mettant dans votre four à pain.
7: Non, c'est pas possible, monsieur, notre four, c'est un four alimentaire, je vais pas m'amuser à claquer des bouteilles en verre à l'intérieur.
8: Ah non, vous faites fondre les bouteilles dans votre four, et après, vous pouvez refabriquer d'autres objets en verre.
7: Mais ça m'intéresse pas de faire des objets en verre, allons.
8: Bon, vous pouvez faire plein de trucs, hein, des cendriers, des tables basses.
7: Mais non, moi, dans tous les cas, je veux pas m'amuser à fondre des bouteilles en verre. Là, vous m'appelez, vous me dites, on vous ramène le truc, vous devez faire les consignes, vous devez faire le truc au four. Nous ne sommes en aucun cas des fondeurs de verre.
8: Ça, c'est pas un problème. J'ai vu un tuto sur TokTok, c'est hyper simple.
7: Non, mais je m'en fous, monsieur, qu'il y ait des tutos.
8: Sinon, je peux vous inscrire à un cours de fondiste par correspondance.
7: Non, ça ne m'intéresse pas non plus, monsieur.
8: Et si je vous fais passer à la radio, dans ce cas?
7: Sur ce, je vais raccrocher parce que vous êtes
8: Parce que moi j'ai pas tout à fait fini mon canular, donc si on peut continuer encore un peu.
7: Comment?
8: Bah ouais, en plus j'allais vous dire que c'est Rire et Chanson, mais bon, laisse tomber.
7: Putain, non,
8: me laissez tomber, j'ai rien dit.
7: Sérieux, reviens, franchement je vous adore, sérieusement, comment ça se fait que vous êtes tombé sur nous?
8: Alors c'est complètement
7: parasite. Sérieux, dès que j'entends ça, c'est le truc du chiffon. Et au début, vous vous êtes présenté comme étant Monsieur Martin, non?
8: Ah oui, le monsieur d'avant peut vous le confirmer.

0: Oui, bah n'en faites pas trop, il y a ma femme Martine qui nous écoute, hein.
1: Ah, je suis trop contente, sérieux, vous pouvez même pas imaginer.
0: Oui, bah ça s'entend un peu.
1: Franchement, vous faites un boulot super, les gars, franchement, vous êtes incroyables.
0: Ah, merci, je transmets à toute l'équipe.
1: Sérieux, on vous adore. Ah, c'est trop bien. Ah, c'est trop bien.
0: Pardon.
1: C'est trop bien, finesse.
0: Vous savez quand même qu'il n'y a rien à gagner.
1: Il n'y a pas de souci.
0: Ok, alors bonne journée et au revoir, monsieur.
1: Eh ben, au revoir, madame Martin. Allô?
2: Oui, bonjour madame.
1: Monsieur.
2: Je voudrais parler, s'il vous plaît, à la responsable de la cantine de l'établissement scolaire.
1: Oui, allez-y.
2: C'est le ministère de l'Environnement, l'appareil.
1: Oui.
2: Monsieur Lamolle, le directeur de l'antenne Nutrition Environnement Scolaire.
1: Mm.
2: Vous avez reçu, je pense, la directive 953-C1?
1: Non, je sais pas.
2: Bon, nous avons des problèmes écologiques, vous savez, en France actuellement, en particulier la forêt. Donc, trop d'arbres abattus dans le département. La cause principale, c'est une directive qui est environnementale qui a fait qu'on a réintroduit le castor dans le département. Vous êtes au courant de ça?
1: Non.
2: Bon, les castors, vous savez comment ils fonctionnent? Ils abattent des arbres pour construire des ponts et aménager.
1: Oui, oui, oui.
2: Donc, nous avons un grave problème environnemental et nous avons donc envisagé de réintroduire le castor dans les menus des cantines scolaires.
1: Oui.
2: Voilà. Est-ce que ça vous va une tonne dans un premier temps ou?
1: Alors là, je peux pas vous dire, monsieur. Ce qui serait mieux, là, moi, ce que je peux...
2: Non, parce que si on veut sauver des arbres, il faut qu'on fasse vite.
1: Oui,
2: faut...
1: non, mais je vous comprends, monsieur. Alors moi, ce que je vous conseille, parce que moi, je suis responsable de la cantine et tout, appelez carrément la mairesse qui va vous répondre.
2: C'est fait.
1: Alors, qu'est-ce que vous a dit la mairesse?
2: Alors, nous nous sommes mis d'accord, nous bénéficions de toute son aide. Simplement, maintenant, il faut qu'on voit avec vous. L'urgence, c'est de sauver des arbres, parce que sinon, on va avoir un vrai problème pulmonaire, on va dire, entre guillemets.
1: Ouais, ouais.
2: Donc, en gros, il faudrait que vous puissiez, vous, écouler une tonne de viande de castor sous vide, mais le plus rapidement possible.
1: Oh. Alors là, je peux pas vous dire. Moi,
2: combien d'élèves vous avez?
1: Alors, nous avons entre 85 enfants et 90.
2: Ça leur ferait 560 grammes de castor par repas le midi.
1: Tous les jours?
2: Oui, absolument.
1: Oh.
2: C'est le thème de la campagne, hein?
1: Oui.
2: Sauvons les arbres, abattons les castors.
1: Oui.
2: Bien compris. Alors, au ratio, je me suis trompé, hein. C'est pas 460 grammes. Combien je vous ai dit? 460 grammes de castor par jour?
1: Oui, c'est pour ça.
2: Oui, c'est un peu léger, hein. C'est 773.
1: Et vous incorporez ça, comment, dans les...
2: Alors, hachis parmentier.
1: Oui.
2: Pâtes.
1: Oui.
2: Omelette.
1: Ah oui, d'accord. C'est-à-dire vous metteriez ça dans le hachis parmentier.
2: Voilà.
1: Vous feriez des beefsteaks comme des beefsteaks hachés style castor.
2: Oui.
1: Vous feriez aussi, attendez, je vous dis ce qu'on a, des petites boulettes.
2: Voilà, des boulettes de castor, oui.
1: Oui.
2: Alors, on va faire le tableau si vous voulez bien. Vous avez de quoi noter?
1: Oui, allez-y. Alors, pour le castor, hein, on a dit.
2: Alors, steak haché.
1: Oui, ça leur dit steak haché.
2: De castor.
1: Oui.
2: Ensuite, hachis parmentier.
1: Alors, du hachis parmentier.
2: De castor.
1: Oui.
2: Ensuite, blanquette.
1: De la blanquette.
2: De castor. Là, ça va, c'est assez varié, non?
1: Bah, pour mon compte personnel, oui. Mais il en faut quand même du poisson. Hein.
2: De castor.
1: Et le vendredi, on a des quenelles de veau.
2: Bon, bah là, facilement remplaçable par les quenelles de castor.
1: Oui.
2: Maintenant, le plus important, madame. Il faut donner envie aux enfants de manger du castor.
1: Oui, mais il faut l'avouer.
2: Nous allons donc attribuer le collier de castor chaque fin de semaine. C'est-à-dire que l'enfant qui aura mangé le plus de castor se va remettre le collier de castor, donc constitué avec les dents du castor, hein, comme les Indiens, vous voyez. Bon, maintenant, le plus important. Combien d'heures par semaine pouvez-vous consacrer à aller donc sur le terrain pour l'abattage des castors?
1: Ah non, ça, nous, on n'a pas le temps. Hein.
2: Non, mais c'est le week-end. Hein.
1: Ah non.
2: Attendez, madame,
1: non.
2: On fournit les fusils.
1: Ah non, ça, c'est hors de question, monsieur. Moi, le week-end, je le garde pour moi.
2: Madame.
1: Non.
2: Madame, toute la tenue est fournie.
1: Non.
2: Les casquettes, les bottes, le fusil.
1: Non. J'ai un mari qui est chasseur, déjà.
2: Ah, bah, voilà. Donc, vous êtes deux, hein, à pouvoir chasser.
1: Non. Alors là, c'est pas la peine.
2: Et les instituteurs et tout le monde.
1: Non, monsieur. monsieur, vous, écoutez, moi, je vous dis honnêtement...
2: Vous voulez rien faire pour sauver les armes ?
1: Non.
2: Attendez, madame,
1: Non, monsieur.
2: Mais pourquoi vous voulez pas aller chasser des castors ?
1: Non, monsieur, parce que, oui, ça t'intéresse d'aller à la chasse ? Non, monsieur. Moi, c'est non. Ce qui concerne la chasse du castor, moi, mes week-ends, ils sont pris. Je vais pas m'amuser à aller avec un fusil, un machin.
2: Mais, madame, c'est juste passer le week-end à tirer sur des castors, c'est pas méchant.
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3: Oui, bonjour.
4: Oui, bonjour, monsieur. Je suis bien au garage Volkswagen.
3: Oui.
4: Voilà, je vous appelle parce que j'aurais besoin que vous me fassiez un mot d'absence pour mon travail, s'il vous plaît.
3: Un mot d'absence ?
4: Oui, exactement, oui.
3: C'est-à-dire ?
4: C'est parce que moi, en fait, je ne suis pas allé au travail là pendant 2 jours, là, la semaine dernière.
3: Oui.
4: Et j'ai dit que c'est parce que je ne pouvais pas prendre ma voiture parce qu'elle était trop polluante.
3: Je voulais que je marque quoi, monsieur ?
4: Vous marquez, j'attestifie par la présente que le polluisme du véhicule de monsieur Martin l'empêche de se déplacer.
3: C'est pas possible.
4: Bah pourquoi ?
3: Parce que les voitures polluent pas.
4: Les voitures polluent pas ?
3: Ne quittez pas.
5: Bonjour.
4: Oui, bonjour.
5: Vous voulez faire une attestation de quoi, monsieur ? Votre véhicule est chez nous ?
4: Ah non, il est chez moi.
5: Je comprends pas du tout votre histoire, excusez-moi. Vous voulez que je vous fasse une attestation parce que vous allez pas à votre travail ?
4: Ah bah voilà, vous avez compris. Vous pouvez me passer un responsable, peut-être ?
5: Oui. Oui, monsieur. Au revoir.
6: Vous êtes monsieur ?
4: Martin.
6: Monsieur le Martin a une Polo, non ?
4: Non, pas Polo, je m'appelle pas Polo, je m'appelle Martin.
6: Non, vous avez une Polo, monsieur Martin, non ?
4: Je ne suis pas monsieur Polo, enfin, c'est incroyable, ça.
6: Non, vous avez une Volkswagen Polo.
4: Peut-être qu'il faut que je voie avec monsieur Polo ?
6: Ah non, mais pourquoi vous voulez une attestation, monsieur ? Je comprends pas, là.
4: À cause de ma voiture qui faisait du polluisme.
6: Qui est, pardon ? Qui fait quoi ?
4: Du polluisme, qu'elle est polluantante, quoi.
6: Ouais.
4: Donc il faudrait que vous me fassiez un papier comme quoi vos voitures font de la pollution et que du coup on peut pas s'en servir.
6: Mais je peux pas faire ça, monsieur.
4: Peut-être dans ce cas vous pouvez me prêter une voiture polluante ? Allô ?
6: Ouais.
4: Excusez-moi, monsieur Polo.
6: Non, il n'y a pas de Polo ici.
4: Bah alors, pourquoi on me disait qu'on me parlait de monsieur Polo tout à l'heure ?
6: Vous nous prenez pour des cons, quand même, franchement.
4: Bah, excusez-moi, monsieur Polo.
6: Vous savez quoi ? Moi, c'est simple. Moi, je vais voir qui m'appelle. J'ai détecté.
4: Bon, est-ce que si je passe dans ce cas ?
6: Bah, vas-y, passe, je t'attends. Je vais appeler les flics.
4: Monsieur Polo.
6: Monsieur Polo, et peut-être monsieur Twingo, non ?
4: Ah, bah, passez-le moi.
6: Ouais, je vous passe, monsieur Tourolf.
7: Chez Volkswagen, on sait.
6: Allô ?
4: Oui, bonjour madame. Je sais pas si vous expliquez.
8: Moi, je vous ferai pas d'attestation.
4: Non, mais juste vous mettez ça sur un papier avec un peu de temps.
8: Non, mais je vous mets rien sur un papier.
4: Bon, si on se donne rendez-vous, si vous voulez ailleurs.
6: Non, mais monsieur, on se donne pas rendez-vous nulle part.
4: Ça vous gêne de le faire sur le lieu de.
6: Mais monsieur, c'est pas sur le lieu de travail ou pas sur le lieu de travail.
4: Non, mais c'est juste.
6: Je ne vous ferai rien. Il faut que je vous le dise. Vous comprenez français. Je ne vous ferai rien.
4: Et si vous me l'écrivez en anglais ?
6: Mais monsieur, je ne vous ferai rien.
4: En roumain ?
6: Monsieur, je ne vous ferai rien. N'assistez pas.
4: Si vous me le mimez, si vous me mimez la justification en langage des signes.
6: Mais monsieur, c'est pas mon problème.
4: Et si moi je mets le coup de tampon et vous écrivez.
6: C'est pas mon problème.
4: Excusez-moi, je ris, c'est nerveux.
6: Monsieur, je ne veux rien. N'insistez pas.
4: Mais j'ai rien dit. Attendez que je demande. Alors.
6: Non, n'insistez pas. Je ne ferai pas le papier.
4: Puisqu'on s'est mis d'accord sur ce mot.
6: Mais je m'en fous de votre situation. Attendez, monsieur, j'irai que ça soit clair. Ça pue le journaliste à plein nez. Donc vous êtes journaliste, c'est ça ?
4: Alors sérieusement, je peux dire que vous avez un certain flair.
6: Vous êtes journaliste, vous faites une enquête ?
4: On ne peut rien vous cacher, hein, vous, alors là.
6: Donc ben voilà, donc vous faites une enquête, vous êtes journaliste, et vous voulez nous faire dire ce qu'on ne sait pas.
4: Non, alors écoutez, sérieusement, je peux vous le dire.
6: Oui.
4: Je travaille pour le FBI.
6: Pardon ? Vous êtes ce ?
4: Je travaille pour le FBI.
6: Oui, bien sûr.
4: Je suis pas crédible.
6: Bien sûr, ouais, c'est ça.
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10: Entreprise là, bonjour.
11: Oui, bonjour monsieur, je voudrais parler au directeur de l'entreprise.
10: Ah, il est pas là.
11: Ah, bon écoutez, c'est monsieur Delaplace, là, pareil. Vous pouvez laisser un message ?
10: Oui. Allô, monsieur Delaplace ?
11: Oui, c'est la banque du sperme à Clermont-Ferrand, hein ?
10: Oui.
11: Alors, son compte en banque à la banque du sperme est à découvert, il est dans le rouge.
10: Mmh.
11: Je lui ai signalé, il n'y a pas de réponse.
10: Mmh.
11: Hein, je vais passer Mme Germaine Ledoux qui est responsable du compte de votre patron.
10: Oui.
12: Merci, monsieur le directeur. Allô ?
10: Allô ?
12: Bonjour, monsieur.
10: Oui, bonjour.
12: Voilà, alors, vous signalez à monsieur...
10: Oui.
12: Hein, que je lui ai déjà envoyé deux lettres, qui n'a pas répondu. Alors, sur son compte en banque du sperme... Hein, donc, sperme en paillette, il a découvert de 2 centilitres.
10: Oui.
12: Et sperme en bulle de 1 centilitre et demi. Il faudrait qu'il passe cet après-midi.
10: Ça, il n'est pas là de la journée, je vous le dis tout de suite.
12: Ah oui, mais ça ne va pas.
10: Hein. Eh bien oui, mais il est à Lyon, je ne peux pas le faire revenir de Lyon, moi.
12: Ah oui, mais moi je vais fermer son compte. Hein. Moi, je ne peux pas laisser un compte débiteur à la banque du sperme, monsieur.
10: Eh bien, peut-être bien, mais il n'est pas là.
12: Bon, écoutez, est-ce que vous pouvez vous-même recouvrir son découvert ?
10: Ben oui, mais je ne vois pas comment je pourrais faire, hein.
12: Ben c'est très simple, je vais venir vous voir.
10: Mais moi, je suis pas là, je m'en vais chez Michelin, j'ai rendez-vous. Hein.
12: Bon, vous êtes chez Michelin, les pneus, là?
10: Eh oui.
12: Bon, ben, je vais vous rejoindre là-bas.
10: Ah, mais je vais pas chez... Vous allez pas venir chez Michelin avec moi, quand même, oh.
12: Pourquoi?
10: Ben, dites donc...
12: Mais monsieur, c'est la banque du sperme, le compte en banque de votre patron est dans le rouge.
10: Mais vous faites marrer, vous. Mais s'il est dans le rouge, moi, j'y peux rien.
12: Mais si vous éprouvez quelque chose, monsieur...
10: Qu'est-ce que j'y peux?
12: Je viens vous voir avec une éprouvette.
10: Oui.
12: Et vous donnez donc du sperme en paillettes.
10: Moi, je peux pas faire pour lui, hein.
12: Pourquoi?
10: Parce que moi, je suis moi. Lui, c'est lui. Hein? Ce que je peux vous promettre, c'est de lui faire la commission. Un point, c'est tout.
12: Bon, alors...
10: Au final, on n'en parle plus.
12: Alors, donc, vous lui faites la commission. Vous lui dites que pour le club de couture...
10: Oui.
12: Il y a 5 dames qui attendent 2 centilitres de sperme en paillettes...
10: Oui.
12: Et 1 centilitre... Donc, de sperme en bulle. Est-ce qu'il peut éventuellement le faire cette nuit?
10: Mais je le verrai pas aujourd'hui, moi.
12: Bon, alors, monsieur, il faut bien qu'on s'arrange, vous pouvez bien le faire pour lui.
10: Non.
12: Mais pourquoi?
10: Mais parce que moi, j'ai dit non, c'est tout. Je voulais pas m'embêter avec ça, quand même.
12: Monsieur le directeur, on va être obligé de fermer le compte de monsieur... Parce que son employé refuse.
10: Ah ben, c'est sûr que je refuse, c'est pas parce que c'est mon patron, hein.
2: Tenez-moi ça. Allô?
10: Allô, oui.
2: Oui, monsieur, de la place, appareil.
10: Oui, non, mais moi, je marche pas dans ces combines, hein. Je veux bien faire les commissions, mon patron, tout ce qu'on veut, mais je veux pas prendre sa place. Ça, faut pas y compter, hein.
2: Monsieur, écoutez.
10: Non, je n'écoute rien du tout.
2: Je vous envoie une infirmière diplômée.
10: J'ai dit non.
2: Il y en a pour 5 minutes.
10: Mais comment il faut vous le dire?
2: Je vous en prie, écoutez, c'est la moindre des choses.
10: J'ai dit non.
2: Monsieur, écoutez-moi, s'il vous plaît. Vous avez le club de couture.
10: Mais pour qu'est-ce que ça me regarde, le club de couture, moi?
2: Parce que ce sont 3 dames qui sont dans le besoin et...
10: Mais vous êtes terrible, vous. Pourquoi j'irai donner à sa place, moi? Mon patron n'est pas là, moi je peux pas le remplacer, c'est tout.
2: Mais si, vous pouvez.
10: Non, je ne peux pas.
2: Pourquoi?
10: Parce que je vous dis que je ne peux pas, c'est tout. Ah, mais alors?
2: Monsieur, je vous envoie les huissiers qui vont opérer immédiatement une saisie de 2 centilitres de sperme à paillettes.
10: À qui?
2: À vous.
10: Et tu as mon cul, oui.
2: Attendez, permettez une seconde. Vous envoyez 2 huissiers, hein. Vous envoyez maître Jackie Gallois et donc sa femme. Vous les envoyez chez Michelin, ils vont faire une saisie de 2 centilitres.
10: Chez Michelin? Pourquoi chez Michelin?
2: Bah, parce que vous y allez.
10: Ah non, je regrette. M'envoyer des personnes chez Michelin parce que je vous garantis que ça ira mal, hein.
2: Écoutez, monsieur, votre compte est en rouge.
10: Mais vous faites marrer, c'est pas le mien, le compte. Envoyez un huissier, faites ce que vous voulez, j'en ai rien à branler, moi.
2: Ah bah si, justement.
10: Mais bon sang, qu'est-ce que c'est ce bordel, là? Prenez-les n'importe qui, mais moi je vais pas.
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13: Bonjour.
0: Bonjour monsieur, c'est bien le salon de coiffure?
13: Oui.
0: Monsieur Martin, service technique de Martin Télécom.
13: Oui.
0: Je vais activer le code de sécurisage de votre ligne téléphoniste.
13: Ouais, mais j'ai eu des soucis antérieurement à cause des travaux qui s'étaient effectués dans ma rue.
0: Attendez, ça me dit quelque chose. Vos soucis, c'était pas à cause des travaux qui s'étaient effectués dans votre rue?
13: Voilà, c'est à cause des travaux, je n'avais plus d'internet.
0: C'est ça, et alors, de mémoire, je crois que vous n'aviez plus d'internet, non?
13: C'est ça, tout à fait.
0: C'est ça, oui, ben, je me souviens très bien.
13: Ok.
0: Et donc, pour nous excuser de ce petit désagrément, je vous offre l'option gratuite de sécurisage téléphoniste.
13: Ah d'accord, ça marche comment ça?
0: C'est très simple, c'est un code à 16 chiffres qui vous permet de filtrer vos appels.
13: Ouais.
0: Donc, si vous voulez recevoir un coup de téléphone, il suffit de faire votre code juste avant qu'on vous appelle.
13: Oh là là, vous vous rendez compte? Quand mon téléphone il sonne, je dois répondre. Moi, si en plus de ça, il faut que je fasse un code, non mais c'est pas possible là.
0: Non, c'est pas ça. Le code, il faut le faire à chaque fois juste avant qu'on vous appelle. Sinon, votre téléphone ne sonne pas.
13: Mais comment voulez-vous que je sache que j'ai un appel?
0: Eh ben, vous demandez aux gens de vous prévenir quand ils vont vous appeler.
13: Non, mais vous entendez? Non, mais...
0: Bah, il suffit de leur dire de passer au salon avant pour vous prévenir qu'ils vont appeler juste après.
13: Oh non, mais vous êtes bête ou quoi, monsieur?
0: Oh bah, pardon de vous offrir des options gratuites.
13: Non, mais attendez, là... Non, mais... Allô?
0: Ah, bonjour monsieur.
13: Oui, non mais de toute façon, nous on n'active rien du tout.
0: Ah non, rassurez-vous, c'est moi qui active tout à distance.
13: Non, vous ne touchez à rien.
0: Non mais parce que si je comprends bien, vous voulez avoir les appels tout le temps.
13: Ah bah oui, hein. Ah bah oui, moi
0: vous... Ah bah pas de problème. Chaque fois que vous faites votre code, ça active votre ligne pendant 2 minutes.
13: Ouais.
0: Donc, il suffit de faire le code toutes les 2 minutes et vous recevez tous les coups de fil.
13: Ah mais non mais monsieur, vous vous rendez pas compte, c'est pas possible quoi. Je suis en train de couper des cheveux, je vais pas dire avec l'ampe. Attendez, hein, 2 minutes, je vais faire le code. Hop, il attend encore 2 minutes, hein, faut que je refasse. Non.
0: Ah non, mais quand vous êtes en train de coiffer, vous donnez le téléphone au client et vous lui demandez de faire le code à votre place.
13: Non, mais c'est pas possible, j'ai pas demandé au client de faire le code. Non, mais on masse sur la tête, c'est comme si je leur demandais de passer le balai après être coiffé, quoi. Enfin, à un moment donné, on marche où, là
0: Je m'excuse, mais si déjà vous leur demandez de passer le balai, je pense que faire le code, ils sont capables.
13: Mais non, mais vous rigolez, quoi, c'est des clients. Ah ouais, j'ai jamais eu un truc pareil, quoi. Non, mais je demande. Alors vous allez vous faire coiffer demain, votre coiffeur vous dit que vous pouvez me coiffer, vous allez faire le code.
0: Ah bah oui, bien sûr que je ferai le code de mon coiffeur.
13: Bah oui, bah oui, vous vendez le code, c'est sûr que oui, vous allez me répondre, vous n'avez pas de...
0: Voilà, donc affaire réglée, je vous active le bazar.
13: Non, je ne suis pas la patronne, vous ne faites rien sans son accord.
0: Ah, c'est pas vous le patron?
13: Non, je vous ai dit, je ne suis pas la patronne.
0: D'accord, bah c'est pas grave, vous lui expliquerez.
13: Non mais franchement, non.
14: Oui, allô?
0: Bonjour, monsieur. Alors, comme je disais à votre collègue, vous inquiétez pas, je m'occupe de tout. C'est cadeau, ça me fait plaisir.
14: Bah, ça doit être cadeau, c'est un empoisonnement. J'en veux pas. Qu'est-ce que vous voulez que toutes les deux minutes je suis en train de coiffer? Ah, oh, tiens, je vais débloquer le téléphone au cas où quelqu'un va m'appeler.
0: Eh ben voilà, c'est tout.
14: Hop, deux minutes après, rebelote.
0: Exactement, vous avez tout compris. Super.
14: Non, mais honnêtement, j'ai autre chose à faire.
0: Mais justement, si vous avez autre chose à faire, ça vous laisse à chaque fois presque deux minutes.
14: Oh, yep, deux minutes sont passées. Et entre deux, je vais faire la pause caca, c'est ça?
0: Excellente idée, vous voyez, c'est que du confort.
14: Ah oui, bien sûr.
0: Après, deux minutes perso, ça me semble un peu juste, mais bon, chacun son timing.
14: Non, mais ça va pas, non.
0: Ou alors, vous installez un téléphone au cabinet, et là, vous êtes peinard.
14: Mais je passe à la radio, là, ou quoi?
0: Alors ça, c'est une autre option, mais elle me semble pas mal.
14: Ah bah d'accord, super, merci.
0: Ah mais avec plaisir. Et tant qu'on y est, vous diriez que c'est quelle radio?
14: Rire et chanson.
0: Ah bah bravo, bienvenue.
14: C'est la radio préférée de mon mari, donc je pense que c'est bon, il m'a entendu.
0: Ah bah il va pas être déçu. Au revoir, monsieur.
14: Au revoir, madame.
0: Et surtout, bonne pause.
14: Oui, merci. 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
15: Allô?
16: Oui, bonjour, madame.
15: Bonjour, monsieur.
16: C'est votre voisin?
15: Oui.
16: Vous allez bien?
15: Monsieur Loisel?
16: Voilà.
15: Oui, bonjour, monsieur.
16: Comment ça va?
15: Ça va, je vous remercie, vous-même.
16: Bah, écoutez, ça va, un peu des crampes.
15: Oh!
16: Bah, vous savez, à force de pédaler dans le garage pour...
15: Oui, mais oui. Et madame va bien?
16: Oui, très bon. Bien. Oui, enfin...
15: Oui.
16: Elle est toujours un peu chiante, mais...
15: Comment?
16: Bah, disons qu'elle a son caractère.
15: Ah,
16: hein.
15: Oh, bah écoutez, on l'a tous. Hein. Moi, maintenant, je risque pas de me disputer avec personne. Je n'ai même plus mon chat.
16: Oh.
15: Eh oui.
16: Vous l'avez mangé?
15: Oh non, non, et... Il était malade, j'ai dû prendre la décision de le faire euthanasier.
16: Euthanasier.
15: Je l'ai fait euthanasier.
16: C'est quoi ça? C'est des ananas?
15: Euthanasier, je l'ai... Et il a fallu le faire piquer pour parce qu'il ne pouvait plus vivre.
16: Oui.
15: Voilà.
16: Et donc là, avec la piqûre, maintenant, il peut vivre.
15: Non, non, non, je n'ai plus. Je ne l'ai plus, il est mort.
16: Le vétérinaire?
15: Comment?
16: Le vétérinaire est mort.
15: Non, mon chat.
16: Votre chat a sauté sur le vétérinaire, il l'a tué.
15: Mon chat est mort parce que j'ai dû le faire euthanasier, le faire piquer par le vétérinaire.
16: Il faut le mettre en prison, cet homme-là.
15: Ben oui, n'est-ce pas? Enfin, bon, c'est comme ça.
16: Enfin, les femmes ont toujours ça de formidable, c'est qu'elles font faire le sale boulot par les hommes. Quoi.
15: Ben oui, comme vous dites, mais enfin, il y a des femmes qui le font aussi, hein.
16: Oui, très mal.
15: Le sale boulot.
16: Parce que moi, j'avais un rat avant.
15: Ah bon? Oh, quelle horreur!
16: J'ai voulu le faire euthanasier.
15: Oui.
16: Et c'était une vétérinaire qui l'a piqué. Et en fait, c'est moi qui tenais mon rat.
15: Ah oui?
16: Et ben, elle m'a piqué.
15: Ah oui?
16: Et j'ai fait 5 jours de coma.
15: Oh, oh!
16: Et mon rat est parti.
15: Ah ben?
16: 5 jours de coma à cause d'une...
15: Oh!
16: D'une vétérinaire, alors. Bon.
15: Oui, c'est une horreur.
16: Elle a confondu la patte de mon rat avec mon petit doigt.
15: Eh ben, dites donc. Oh là là, mais vous avez dû la poursuivre, cette vétérinaire.
16: Ah, je pouvais pas, j'étais en coma.
15: Oh, quelle horreur. Eh ben, dites-nous. Oui, ben, vous avez failli passer à la place du rat.
16: Je l'ai rattrapé après mon coma.
15: Ah oui, parce qu'il s'était sauvé.
16: Ah ben oui, vous rendez compte?
15: Ah oui.
16: Enfin. Bon, pourquoi je vous appelais déjà?
15: Ouais.
16: Ah oui, c'est ça. Est-ce que vous auriez du sel?
15: Du sel? Oh oui, je veux avoir ça, pourquoi?
16: Je voulais vous inviter à partager... Mon rat en croûte de sel.
15: Pardon? Oh là, quelle horreur!
16: Si vous insistez, je vous le fais à la framboise, mais bon...
15: Non, j'en veux pas de votre rat!
16: Mais pourquoi?
15: Oh, quand même, quelle honte!
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18: Les ambulances, bonjour.
0: Bonjour, monsieur, je suis bien aux ambulances?
18: Non, madame, c'est madame.
0: Oh, pardon!
18: C'est pas grave.
0: Excusez-moi, monsieur, j'avais mal entendu.
18: Ouais, c'est pas gênant.
0: Je vous ai posté un PV que j'ai pris pour vous, là.
18: Un PV?
0: Ah, vous l'avez reçu?
18: Bah non, mais un PV de quoi, monsieur?
0: Un PV de je roulais un peu vite et je me suis fait arrêter par la police. Heureusement, je leur ai fait croire que je bossais pour vous.
18: Bah non, vous pouvez pas mettre sur le nom de la société si vous êtes un particulier, monsieur.
0: Non, mais j'ai fait un truc propre, c'est que justement, j'ai mis le nom de la société sur ma voiture.
18: Bah non, vous pouvez pas faire ça.
0: Et pourquoi?
18: Bah c'est bon. Bah parce que... Un instant. Allô?
0: Ah, bonjour, monsieur.
18: Et on va payer votre PV. C'est quoi, ça?
0: Vu que je vous fais de la pub sur ma voiture, ça me semble logique.
18: Mais je vous demande de rien, monsieur. Vous vous rendez compte ce que vous êtes en train de me dire?
0: C'est gagnant-gagnant. Non, mais... Vous avez la pub. Moi, ça me permet de rouler n'importe comment.
18: Mais de où on roule n'importe comment? On respecte le code de la route comme tout le monde.
0: Ah oui, non, mais je parlais juste genre des feux rouges, par exemple.
18: Voyons, bah oui, bah c'est porte ouverte. Non, bah non, on grille pas les feux, monsieur.
0: Sauf si je dis que je suis ambulanceur pour vous.
18: Mais vous mentez.
0: Bon, je dirais plutôt que j'arrange un petit peu la vérité.
18: Non, c'est pas vous arrangez la vérité, c'est vous arrangez vous, monsieur, parce que vous êtes fait arrêter, parce que vous avez roulé trop vite.
19: Vous êtes permis de dire que vous travaillez
0: ici. Ah oui, comme j'étais tout seul dans la voiture, j'ai dit que j'étais en mission pour aller ramasser un vieux.
19: Vous avez vu comment vous parlez en plus, un vieux? Franchement, je suis en train d'halluciner de tout ce que vous êtes en train de me raconter là.
0: Bah, c'était plus crédible de dire que j'allais chercher un vieux qu'un jeune parce
19: mais
0: qu'en général...
19: Mais n'importe quoi monsieur, mais ça se fait pas ça. Attendez.
20: Bah, c'est pas logique ce que vous faites là, monsieur.
0: Bonjour, monsieur. Alors, c'est pas logique, mais c'est pratique.
20: Non, vous mettez comme quoi que c'est vous, je sais pas. Moi.
0: Pardon, mais si je mets que c'est moi, je vais devoir le payer. Hein.
20: Mais vous allez le payer, pourquoi? Non, mais attendez là. C'est quoi votre délire? Donnez-moi votre nom, votre prénom.
0: Alors, officiellement, non, ce qu'il faudrait, c'est mettre le nom d'un de vos chauffeurs plutôt.
20: Ah non, non, non, non, monsieur. C'était vous. Ils sont déclarés. Nous avons l'obligation de déclarer le chauffeur.
0: Oui, mais enfin, vu qu'il y a votre nom déjà sur ma voiture, je me disais
20: mais
0: autant.
20: C'est qui a dit que vous mettiez votre nom sur votre véhicule?
0: Bah, c'est moi.
20: C'est trop facile. Vous mettez n'importe quelle société et vous dites « Oh ben c'est eux ».
0: Eh ben oui.
20: Eh ben non, je vais porter plainte contre vous.
0: Pardon, mais vous n'allez pas porter plainte contre un collègue?
20: Non mais je ne vous connais pas.
0: Ah oui, et alors comment je fais?
20: Ah ben là vous vous débrouillez monsieur.
0: Ok, dans ce cas, vous me faites un contrat de travail.
20: Non mais c'est quoi votre délire là? C'est trop... Ça veut dire que... Il y a pas de souci. Et moi, je vais directement faire une déclaration à la gendarmerie.
0: Déclaration, vous lire d'embauche pour dire que je suis chauffeur?
20: Non, que vous vous prétendez chauffeur chez nous, que vous n'êtes pas chauffeur chez nous.
0: Ah non, faudrait dire le contraire.
20: Votre nom, votre prénom.
0: Alors, monsieur Martin.
20: Oui.
0: Donc, vous leur dites que je suis chauffageur chez vous.
20: Votre prénom, s'il vous plaît, monsieur.
0: Oui, Martin.
20: Votre nom?
0: Bah, Martin, je vous l'ai dit.
20: Vous me dites votre nom et votre prénom.
0: Parce que vous me l'avez demandé.
20: Vous appelez Martin, Martin.
0: Oui, absolument, oui. Et vous?
20: Votre date de naissance?
0: Oula, alors attendez,
20: Vous avez besoin de réfléchir?
0: Non, pas du tout, non. Mettons, le 5 octobre 1872.
20: 1872?
0: Oui, je sais, je fais pas mon âge, oui.
20: Votre adresse?
0: 1 rue Martin. Mmh.
20: Attendez.
0: Allô?
20: C'est quoi la blague?
21: Allô?
0: Ah, un autre monsieur?
21: Oui, bonjour. Je suis la gérante de l'entreprise, monsieur. Vous dites que vous avez un véhicule floqué au nom de notre entreprise?
0: Oui, c'est mon beau-frère garageur qui a fait le boulot.
21: Soit c'est Rire et Chanson et j'ai gagné un gros pactole.
0: Ah, zut!
21: C'est ça?
0: Bah, c'est-à-dire que c'est oui pour Rire et Chanson, en revanche, je garde le pactole.
21: Mais maintenant, je comprends mieux.
0: Bon, ben, au revoir, messieurs!
21: Au revoir!
20: Au revoir,
21: au revoir mademoiselle!
20: Bah, du coup, désolé de vous avoir dérangé.
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22: Bonjour.
23: Oui, bonjour monsieur.
22: Oui.
23: C'est le restaurant?
22: C'est lui-même.
23: Oui, bonjour. Docteur de la place à l'appareil.
22: Oui, docteur, oui.
23: Je voudrais réserver pour deux personnes ce soir.
22: Deux personnes ce soir, à quelle heure?
23: 20h15,
22: 20h30. 20h15, 20h30.
23: Mais est-ce que ce serait possible d'avoir un endroit un peu tranquille?
22: Vous serez tranquille, il y a toujours un écart de 3 mètres entre nos tables.
23: Oui, parce que je serai accompagné par la femme d'une notaire. Enfin bon, je préfère vous dire, comme ça vous saurez. Je suis un vieil ami de Maître Ledoux, que vous connaissez certainement.
22: Ben, peut-être, monsieur, mais enfin, nous, que vous soyez accompagné par une dame qui ne devrait pas l'être avec vous,
23: ouais, c'est
22: pas,
23: enfin,
22: pas
23: bon.
22: De problème.
23: Non, non, non, non, bien sûr, mais j'aimerais bien, si vous voulez, enfin, elle, surtout, préférait que nous ne soyons pas vus, évidemment.
22: Mais si cette dame ne doit pas être vue et qu'elle est vue, moi, je n'y suis pour rien, monsieur. Hein.
23: D'accord.
22: Bien, docteur.
23: Je vous remercie, à tout à l'heure.
22: D'accord, à tout à l'heure. Bonjour.
24: Oui, bonjour, monsieur. C'est le restaurant?
22: C'est le restaurant, monsieur.
24: Bien, je voudrais réserver pour deux personnes, s'il vous plaît.
22: Pour quand?
24: Ce soir, si pour c'est ce possible.
22: Soir, oui, à quel nom, monsieur?
24: Maître Ledoux.
22: Maître Ledoux.
24: Notaire.
22: Non, Maître Ledoux.
24: Oui, notaire Maître... à Argentan. Oui, je suis déjà venu.
22: Oui, mais attendez pour le nombre de places.
24: Allô?
22: Allô, oui?
24: Oui.
22: Une seconde, monsieur Ledoux. Je viens de vérifier ces prix. C'est complet.
24: Ah bon?
22: Ah oui, oui, oui. Je suis en train de regarder mon planning. C'est complet. J'aurais 1, 2, 3, 4, 4. Et la fois 8 ici, la fois 4 là, fois 3 là, une fois 2 ici. Non, monsieur, il me reste plus de table. C'est plus possible.
0: Oui. Bonjour madame, c'est bien le magasin de moto et scooter?
25: Oui.
0: Monsieur Martin à l'appareil, société Martin Parking.
25: Mmh.
0: Vous avez des véhicules qui sont stationnés dehors?
25: Des véhicules qui sont stationnés dehors?
0: Oui, des deux roues, oui.
25: Ah non, pourquoi?
0: Parce qu'on va venir pour faire le marquage payant.
25: Le marquage payant? Marquage payant pourquoi?
0: Bah, pour les deux roues.
25: Les stationnements payants pour les deux roues? Où ça?
0: Devant le magasin.
25: Mais...
0: Ah! Il y a une mobilette derrière.
25: Mais donc, c'est-à-dire que si les clients, ils viennent chez moi, qui veulent stationner leur véhicule sur le trottoir, ils vont devoir payer?
0: Ça dépend du véhicule. Les voitures pourront se mettre gratuitement sur votre trottoir. En revanche, oui, c'est payant pour les motos.
25: Ben non! Mais non, mais moi, je paye rien, monsieur.
0: Vous inquiétez pas, je vous compte un forfait.
25: Mais vous avez rien à me compter du tout, monsieur.
0: Ah oui, mais comment vous faites avec vos véhicules?
25: Mais les véhicules, je les rentre chez moi. Ben pourquoi je vais aller payer, mais que j'ai pas de véhicule dehors? Je mets jamais de véhicule dehors, monsieur.
0: Eh ben maintenant, vous pourrez.
25: Ben je le mettrai pas. Mais vous êtes malin, pourquoi vous? Qu'est-ce que je vais aller payer pour quelque chose que je n'utilise pas, monsieur.
0: Pardon, mais quand vous recevez des motos, elles arrivent bien par quelque part.
25: Non, mais attendez, mais le véhicule, le camion, livraison, il arrive, il se met sur la route, il décharge, je rentre le véhicule tout de suite, monsieur.
0: Hop, hop, attendez, on reprend. Le camion, il arrive.
25: Non, mais le camion de livraison, il arrive.
0: Ok, ensuite.
25: Il décharge.
0: Top, attendez, il paye son parking, le camion?
25: Ben, y a pas de stationnement.
0: Ah, ok, donc je rajoute un stationnement camion.
25: Non, vous n'aurez rien rajouté du tout, moi je paierai rien du tout, de toute manière, à vous le dire.
0: Oui, ben, vous dites au chauffeur de payer sa place.
25: Le stationnement est gratuit dans la rue, alors je vois pas pourquoi vous allez me faire payer.
0: Justement, oui, comme c'est gratuit pour les voitures, on se rattrape sur les deux roues et les livreurs.
25: Ben, qu'est-ce que c'est que cette histoire?
0: Cela dit, vous n'êtes pas obligé de vous garer devant, puisque je vous ai attribué un parking privé qui se trouve à peine à 10
25: km. Non, mais t'es malade, toi, quoi, une dizaine de kilomètres? Mais t'es pas arrêté la bignasse, là, vous, hein?
0: Pardon, quelle feignasse?
25: Faut arrêter la bibine, je dis. Qu'est-ce que je vais aller foutre des véhicules à 10 km de chez moi?
0: Alors non, vous n'aurez pas à les mettre vous-même, puisque je vous ai recruté un moturier.
25: Non, mais ça va pas, non?
0: Non, mais vous allez voir, c'est comme un voiturier, mais pour les motos, un moturier. Donc, il les embarque.
25: Non, mais tu dis même rien du tout, monsieur. Moi, les véhicules, je les rentre chez moi, qu'est-ce que je vais payer un parking à 10 km? Non, mais...
0: C'est vrai qu'à partir du moment où vous payez un parking à 10 km, comme vous dites, autant en profiter.
25: Mais je vais rien payer du tout.
0: Je m'excuse, mais je vais pas bosser gratos non plus.
25: Est-ce que je vous ai demandé quelque chose? Est-ce que j'ai signé un bon de commande pour avoir un parking? Non.
0: Non, mais est-ce qu'on en a vraiment besoin?
25: Bon, ça suffit. Maintenant, vous arrêtez.
0: Vous savez quoi? On dit top là et c'est bon, on n'en parle plus.
25: Adieu.
0: Oui, allô?
25: Oui, bah je t'ai dit adieu.
0: Ok, donc je prends ce adieu pour un oui.
25: Non. N-O-N.
0: Ah.
25: Tu comprends ou pas? Ou faut que j'appelle le javanais pour te le dire en javanais?
0: Alors oui, passez-moi le javanais parce que là, on sait pas si c'est oui ou si c'est non.
25: Ah, écoute, tu dois rien comprendre du tout.
0: Ah, j'avoue que je suis en perplexitude. Donc au final, quoi, c'est oui?
25: Non. T'arrêtes de m'emmerder au téléphone. Si t'as des couilles, tu dois pas en privé.
0: Pas de problème, je déprivatise ma ligne. Ah, eh ben elle m'a mis en attente.
25: Qu'est-ce qu'il me raconte?
0: Ah, c'est pas de bol, hein. Je sens qu'elle allait dire oui en plus.
25: Il comprend rien, lui ou quoi?
0: Lui, il comprend que vous risquez de rater une super affaire.
25: Ouais, t'as raison. Tu vas venir prendre un coup de fusil entre les deux yeux, toi.
0: Alors, malheureusement, je suis allergique au coup de fusil entre les yeux.
25: Adieu.
0: Bon, je prends ça pour un oui.
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3: Allô?
4: Allô?
3: Oui?
4: Bonjour, monsieur.
3: Bonjour.
4: Je vous appelle.
3: Oui.
4: C'est pour avoir un taxi pour ce soir à 20h30.
3: Ah non, je suis taxidermiste, moi.
4: Pour aller à Dole, s'il vous plaît. Deux personnes sans bagages.
3: Non, mais monsieur, je suis pas taxi, je suis taxidermiste.
4: Alors, non, là, on n'est que deux.
3: Non, mais je vous dis, c'est, je suis pas taxi, moi.
4: Ben écoutez, je ne sais pas, moi, 20h30, c'est possible?
3: Je ne suis pas taxi.
4: Oh, ben n'importe, hein, si c'est pas... Je ne sais pas, moi, on n'a pas besoin... Non, on n'a pas besoin de voiture spéciale, hein, juste
3: oui,
4: un taxi normal. Ah, on a été coupé.
3: Allô?
4: On a été coupé.
3: Non, monsieur.
4: Voilà.
3: Je vous dis que je ne suis pas taxi.
4: Vous m'entendez, monsieur taxi?
3: Oh, mais... Hey, vous m'avez compris, là?
4: Il ne marche pas, votre téléphone. On
3: je ne suis pas taxi, miracle de Dieu.
4: Comment?
3: Vous m'avez compris, tête de veau.
4: J'entends pas.
3: Il me fait pas chier, hein? Oui, vous foutez de ma gueule, là?
4: Allô?
3: Hein?
4: Vous m'entendez?
3: Non, mais vous foutez de ma gueule, là?
4: J'entends pas bien.
3: Mais, sacré vieux fou, mais je suis pas parti des taxis, moi.
4: Monsieur?
3: Vous vous foutez de ma gueule? Je suis naturaliste.
4: Vous êtes le taxi?
3: Le naturaliste.
4: Vous êtes naturiste?
3: Je me rappelle pas, hein, parce que... Là, ça va mal finir, hein.
5: Bonjour.
0: Bonjour monsieur, c'est bien la boulangerie, pâtisserie, chocolaterie?
5: Oui, c'est ça.
0: Monsieur Martin à l'appareil, les nouveaux consommationneurs Martin.
5: Ouais.
0: Je vous ai inscrit pour tester mon nouveau beurre de substitutification.
5: Ah, quel beurre?
0: C'est du beurre de friteuse. C'est un mélange d'huile, de margarine et de graisse de bœuf qu'on recompresse.
5: Bah déjà, beurre de friteuse, j'utilise pas de beurre de friteuse.
0: Normal, c'est une exclusivité des établissements Martin. Il vous reste du beurre en stock?
5: Bah oui, moi j'ai du beurre en stock.
0: Ok, donc celui-là, vous allez vous en débarrasser.
5: Bah pourquoi je vais jeter mon beurre? Moi je vais pas acheter ma matière première à la poubelle.
0: Ah non, le jetez pas, vous l'offrez à une association, ça fera des cadeaux pour Noël.
5: Oui, bien sûr, offrir, oui.
0: Bah oui, vu qu'à la place, vous aurez mon beurre de substitutification.
5: Il validerait du beurre de substitutification.
0: Substitutification.
3: Oui, allô?
0: Bonjour madame, donc comme je disais, moi je vous ai mis volontaire pour tester mon beurre de substitution.
3: Mais non, je vais pas remplacer le beurre par de la merde.
0: Oh là non, on s'est mal compris, là c'est pour remplacer par du beurre de friteuse.
3: Non, on s'est pas mal compris, je ne suis pas volontaire, je ne suis rien du tout, votre merde, vous la gardez. Je n'en veux pas, moi je travaille avec du beurre qui vient de la vache.
0: Ah bah justement, il y a de la graisse de bœuf dans le beurre de friteuse, donc c'est quasi pareil.
3: C'est
25: C'est quoi cette histoire?
0: Oh bah dis donc, une autre dame.
25: Oui.
0: Donc cette histoire, c'est que je vous apporte du beurre de substitutification à base de graisse de fonte friteuse.
25: Je n'ai pas besoin de vos substituts de beurre.
0: Substitutification.
25: Je n'ai pas besoin de votre truc. Vous avez compris?
0: Ah bah.
25: Je n'ai pas besoin, monsieur.
0: Alors si vous me demandez, évidemment, non, j'ai pas compris.
25: J'ai pas besoin de votre truc.
0: Et puis en plus, pardon, mais alors vous chuchotez au téléphone.
25: Vous comprenez pas le français?
0: Si, mais enfin, si vous pouviez juste parler un peu plus fort.
25: Mais vous comprenez pas le français, j'en ai pas besoin.
0: Ah, là, c'est pas mal.
25: Vous voulez que j'appelle la gendarmerie?
0: Eh ben non, vous recommencez à chuchoter.
25: Je vais appeler la gendarmerie, je vous le dis tout de suite.
0: Ouais, c'est un peu mieux.
25: Mais... j'appelle la gendarmerie?
0: Ah oui, là, très bien.
25: Merci, au revoir.
0: Ouf, il s'est loupé, il a voulu raccrocher, il m'a mis en attente.
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0: Musique de boulangerie totalement improbable. Salut, bienvenue à la boulangerie. Tu aimes les croissants chauds?
6: Allô?
0: Oui, ah bah c'est monsieur, bonjour, pardon, votre collègue m'a mis en attente.
6: J'ai rien signé pour être volontaire, monsieur.
0: Alors non, parce que c'est ce que je disais à l'autre, c'est moi qui vous ai volontarisé.
6: Est-ce que vous pouvez me redonner votre nom, monsieur?
0: Bien sûr, monsieur Martin.
6: Monsieur Martin?
0: Établissement Les Nouveaux Consommationneurs Martin.
6: C'est marrant parce que vous me faites penser à monsieur Martin de Rire et Chanson.
0: Attendez, celui qui mélange monsieur madame là?
6: Oui, bah surtout vous avez dit bonjour monsieur alors que c'était madame.
0: Ah oui, c'est ça qu'il fait.
6: Oui, c'est ce qu'il fait très souvent.
0: Et vous trouvez ça marrant?
6: Oui.
0: Ouais, sauf qu'il est pas drôle du tout.
6: Oh si.
0: Non mais j'ai rien contre ce pauvre type, mais c'est quand même un petit bouffon.
6: Bon, moi j'aime bien.
0: Bon, genre?
6: Non, je vous assure.
0: Non mais alors c'est quelqu'un de votre famille, vous êtes son beau-frère ou je ne sais quoi?
6: Ah non, pas du tout. Il me fait rire quand j'écoute vraiment.
0: Ah oui, parce que moi tous les gens que je croise, ils me disent "Oh là là, quel con celui-là."
6: Ah oui, oh, c'est pas sympa pour lui.
0: Ah non, mais moi je juge pas. C'est juste qu'il est nul.
6: D'accord.
0: Et puis c'est truqué.
6: C'est-à-dire?
0: Bah, c'est-à-dire quand il fait genre il y a sa famille, ceci, cela, vous croyez que c'est vraiment sa famille à côté?
6: Je sais pas.
0: Eh ben moi je vous le dis, quand soi-disant on entend son beau-frère, c'est même pas son beau-frère en vrai.
6: Peut-être.
0: Non, c'est lui qui fait la voix, j'ai reconnu.
6: Oui, bah après c'est bien de faire rire les gens.
0: Ouais, bah ceux qui l'appellent, il les fait pas toujours rigoler, hein.
6: Bon.
0: Et je suis bien placé pour vous le dire parce que c'est moi, monsieur Martin.
6: C'est vous?
0: Ah oui?
6: Non, c'est pas vrai.
0: Ah si, ça c'est vrai.
6: Mais non, mais pour de vrai on a été.
0: Pour de vrai on a été complètement.
6: Ah oh, mais non, je vais le dire à mon père.
0: Oui, alors si c'est lui que j'ai eu avant, rassurez-le.
6: Ah, oh, c'est génial.
0: Eh ben, joyeuse fête à tous.
6: Merci, à vous aussi.
0: Et au revoir, monsieur.
6: Eh oui, au revoir, madame.
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11: Allô?
23: Oui, bonjour, monsieur.
11: Bonjour, monsieur.
23: Monsieur Connard Michel.
11: Ouais.
23: Très bien. C'est la préfecture à l'appareil.
11: Ouais.
23: L'Association nationale des gens qui ont un nom prohibitif.
11: À quoi?
23: Un nom prohibitif.
11: Ah bon?
23: Alors, je vous donne votre nouveau nom, monsieur Connard.
11: Parce que j'ai un nom à caractère prohibitif.
23: Ah non, c'est pas ce que je voulais dire, monsieur Connard. Hein, attendez. Je prends la liste, vous passez, s'il vous plaît, l'autorisation de monsieur Connard. Merci. Vous vous appelez dorénavant monsieur Martin?
11: Je suis monsieur Martin à partir d'aujourd'hui.
23: Monsieur Martin Michel.
11: Monsieur Martin Michel. Dites-donc.
23: Voilà.
11: Vous me demandez de changer de nom qui est de père en fils pendant des générations et vous me demandez de m'appeler monsieur Martin aujourd'hui?
23: Votre père était un connard aussi?
11: Bah évidemment, mon père, mon grand-père est de génération en génération.
23: Tous des connards?
11: Depuis X générations. Moi j'ai pas du tout envie de changer de nom, hein, monsieur, je vous préviens tout de suite. Hein. Je garde mon nom de naissance, mais dans le secteur, il n'y a pas que moi qui s'appelle Connard. Mais pourquoi Connard? Faudrait que je change de nom et pourquoi que monsieur Lafeuille il garderait son nom?
23: Vous avez 12 jours, hein?
11: Comment?
23: 12 jours, monsieur. Hein,
11: 12 c'est... jours? J'ai 12 jours pour changer de nom? Vous nous apprenez ça, il est midi et quart, vous me dites que dans 12 jours, je m'appelle Martin?
23: Ah, attendez, il n'est pas midi et quart, monsieur Connard, il est midi 20, monsieur Martin.
11: Hein. Bah, enfin, monsieur, c'est incroyable, ça. J'ai jamais fait de demande pour changer de nom, monsieur.
23: Ah, c'est pas vous, monsieur, hein. C'est
11: mais
23: un c'est monsieur...
11: Pas, qui s'est chargé de me changer de nom?
23: Ah, attendez, je vais vous dire tout de suite, passez-moi le dossier.
11: Ah bah, j'ai un dossier en plus.
23: Un monsieur Lafeuille de Moncey-en-Belin.
11: Monsieur Lafeuille de Moncey-en-Belin qui me dit de changer de nom. Ah, c'est incroyable, ça. Et pourquoi qu'il s'appellera pas Connard, lui, ce monsieur Lafeuille, là?
23: Attendez,
11: hein. C'est vrai, ça. Et j'ai 50 ans, là, et je vais changer de nom, alors que toute ma génération de famille s'appelle Connard depuis des générations. Mais je comprends rien.
23: Mais je vois, monsieur Connard, excusez-moi, il n'y a pas qu'un connard qui s'appelle Martin, hein. Il y en a trois.
11: On est trois en tout qui changent de nom.
23: Là. Oui.
11: Ah, dis donc, ça, c'est pas vrai.
23: On va... Attendez, parce que vous me dites qu'il y a un problème dans le dossier.
11: C'est... Ah oui, il y a un léger problème, là.
23: Monsieur, là, vous me passez les coordonnées de monsieur Lafeuille. On va appeler monsieur Lafeuille. Vous quittez pas, on va faire une conférence à trois, hein.
11: Bah, je préfère encore m'appeler Connard que de m'appeler Martin, hein.
12: Allô?
11: Oui.
12: Allô?
11: Oui, monsieur, oui. Monsieur Lafeuille.
12: Non? Oui, bonjour, monsieur.
11: Oui, bonjour, monsieur.
23: Monsieur Lafeuille?
12: Oui, bonjour, monsieur.
23: Oui, dites-moi, monsieur Lafeuille, la préfecture, l'appareil, l'Association nationale des gens qui ont un nom prohibitif. Nous venons d'appeler monsieur Connard ce matin.
12: Oui.
11: Ah, dis donc.
12: Allô?
11: Oui, monsieur Lafeuille.
12: Oui, bonjour, monsieur.
11: Oui, c'est monsieur Connard.
12: Oui.
11: Vous permettez de faire la demande à ma place à la préfecture, de façon à ce que je change de nom, et sans m'avertir du jour au lendemain, comme ça. Non, mais vous pourrez me dire aussi, pendant que vous y êtes, je suis marié, j'ai 5 enfants, vous pouvez me dire aujourd'hui pour demain, vous allez vous marier ou quoi? Qu'est-ce que ça veut dire, ça?
12: Mais vous êtes monsieur Connard, celui de alors?
11: Oui.
12: Ah, ben oui, parce que vous m'appelez pour me remercier.
11: Je vous appelle pour vous remercier.
12: C'est ça, non?
11: Ah non! Oh là là! Non, je voudrais voir Claire. Claire,
12: ah, elle n'est pas là, hein? Elle n'est pas là.
11: Non, mais...
12: Ma femme est absente, hein?
11: Non, je veux pas parler à Claire. Je voudrais voir Claire dans
12: elle n'est pas là!
11: Ouais, mais il est chaud en plus. Non, je veux pas voir Claire. Ah, mais c'est pas vrai.
12: Allô?
11: Mais qu'est-ce que c'est, ce charlot, là? Oui, monsieur Lafeuille.
12: Oui, allô?
11: Oui.
12: C'est monsieur Connard?
11: Oui.
12: Ah, monsieur Connard, je vous entends. Vous m'appelez pour me remercier et vous voulez que je vous passe ma femme?
11: Non.
12: Claire?
11: Non, je vous appelle pas pour vous remercier. Je m'appelle parce que dans 2 jours, je change de nom. Et alors, comment je vais faire, moi? Mais moi, j'ai jamais demandé à changer de nom. Ben, vous vous rendez compte?
12: Oui, ça y est. Je prends mes papiers. Voilà, j'ai demandé que vous vous appeliez monsieur Martin.
11: Non.
12: Si.
11: Non.
12: Mais je vous remercie de me...
11: Je vous remercie pas du tout. Vous changez mon nom, mais qu'est-ce que c'est que ça? C'est pas possible, ça.
12: Monsieur Martin?
11: Non, je suis monsieur Connard.
12: Je vous entends pas bien, monsieur Martin.
11: Je ne suis pas monsieur Martin.
12: Attendez, je remets mon sonotone.
11: Aïe, c'est pas vrai, ça.
12: Je remets mon sonotone.
11: Non, c'est pas vrai, ça.
12: Je vous passe Claire, hein, vous vouliez lui parler.
11: Claire? Mais non, mais je veux pas parler à Claire, moi. Qu'est-ce que vous voulez que je dise à Claire? Moi, j'ai rien à foutre.
12: Allô, oui.
11: Ouais.
12: Allô?
11: Oui, allô. Oh là là. C'est... Madame Lafeuille?
12: Oui, c'est qui à l'appareil? C'est monsieur Martin.
11: C'est monsieur Connard de...
12: Monsieur voilà. Martin.
11: Non, je suis pas monsieur Martin.
12: Allô, monsieur Martin?
11: Non, je suis monsieur Connard.
12: Ah, monsieur Connard, il dit, il y en a encore, je croyais que tu avais tous changé.
11: Parce que vous voulez tous changer les connards. Mais dites donc, vous allez avoir des problèmes, hein. Mais c'est dingue, ça.
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10: Bonjour.
13: Oui, bonjour madame, je suis bien à la banque.
10: Exactement.
13: Je vous appelle parce que j'ai vu la pub à la télé comme quoi vous achetez des voitures.
10: Vous voulez qu'on prenne un rendez-vous ensemble?
13: Oui, s'il vous plaît, en fait, parce que moi je revends la mienne, donc je voulais savoir si vous pouviez me faire comme offre.
10: Ah ouais, mais nous on reprend que si vous achetez.
13: Ah bah non, je m'en débarrasse là parce que j'ai
10: ah ouais, bah non, bah ça marche pas dans ce cas-là, ouais, monsieur.
13: Bah si je vous la vends, je vais pas la reprendre derrière, je veux pas.
10: Non, mais un autre véhicule, monsieur, je veux dire. Nous on reprend le véhicule si derrière vous nous en prenez un nouveau.
13: Est-ce que ce serait possible d'ailleurs, si je passe cet après-midi, est-ce que ce serait possible de me faire le contrôle technique?
10: Mais on peut pas.
13: Il y aura quand même quelqu'un qui pourra me jeter un petit coup d'œil au moteur, alors?
10: Non, mais monsieur, ce que je veux vous faire comprendre, c'est que si vous je vais vous passer mon directeur.
13: Ah ben, merci.
14: Oui, bonjour.
13: Bonjour, madame.
14: Non, mais nous, on vend des voitures.
13: Oui, voilà, c'est pour vous vendre la mienne.
14: Ouais, mais attendez, ne quittez pas.
13: Je dois vous rappeler?
14: Non, attendez, j'essaye d'avoir une conseillère. Ne quittez pas.
13: Est-ce que ce serait possible déjà de prendre un rendez-vous?
14: Non, mais attendez, moi je peux pas me renseigner là-dessus.
13: Non, mais attendez, moi je peux passer, effectivement.
14: Attendez.
13: Non, mais attendez, qu'on prenne au moins déjà rendez-vous sur le contrôle technique.
14: Non, mais attendez, ça se passe pas comme ça, attendez.
13: Non, mais attendez, est-ce que si je passe...
14: Non, mais attendez, moi je peux pas vous répondre là-dessus, donc attendez 2 minutes, je vais vous passer une conseillère.
13: Parce que...
14: Mais attendez, je peux pas vous répondre sur cette question-là, je vais vous passer une...
13: Non, mais attendez, dans ce cas, je peux prendre rendez-vous peut-être pour un lavage avec une petite finition polish,
14: Non, mais laissez-moi... Non, mais attendez, attendez 2 minutes.
13: Ah non, mais attendez, je peux prendre rendez-vous pour un shampoing dans ce cas?
14: Non, mais attendez.
13: Vous pouvez me faire une mise en pli quand même?
14: Bah non, pas du tout.
13: Non?
14: Non, mais attendez.
13: Un massage. Juste, vous me faites un massage.
14: Non, mais attendez.
13: Je voudrais commander un double jean fizz avec un petit parasol.
14: Non, mais attendez. Ne quittez pas, je vais vous passer un conseiller qui va vous renseigner.
13: Bon, passez-moi le garagiste, je vais voir avec lui parce que là, ça.
14: Non, mais qu'est-ce que vous voulez que je vous passe le garagiste?
13: Parce que je vais lui dire comment je suis reçu à l'atelier.
14: Non, mais attendez. Nous on vend des voitures, mais on peut pas le contrôle technique.
13: Allô?
15: Oula, allô?
13: Allô?
15: Ah non, mais nous, on est une banque.
13: Oui, et vous faites aussi les...
15: Mais pas les contrôles techniques. Hein.
13: Ah, vous faites plus les contrôles techniques?
15: Là, je pense que vous avez une mauvaise information. En fait, si vous voulez, on fait pas du tout les entretiens de voitures. Par contre, je vais vite vous demander qu'est-ce que vous voulez de plus.
13: Alors, ce que j'aimerais bien en plus, j'ai toujours rêvé d'avoir un poney.
15: D'accord. Et c'est tout ce qu'il vous fallait? Un petit 1 million d'euros peut-être?
13: Ah, hein, au alors c'est bien. Si c'est possible en liquide, ça m'arrange.
15: Oui, ben oui, voilà, en coupure de 500, non? Allons-y, c'est la frette du slip. Allons-y, dites-moi.
13: Ah, ben je veux bien un slip alors.
15: Ah, ben ok. Alors avec.
16: Oui, bonjour.
23: Oui, bonjour.
16: Bonjour.
23: C'est le centre de yoga?
16: Oui, absolument.
23: Ah oui, bonjour, parce que j'ai un ami qui m'a conseillé de m'adresser à vous. Paraît-il que je suis trop stressé et que ça me ferait du bien le yoga pour me relaxer. Donc je voulais savoir comment ça se passait, en fait.
16: Oui, en fait, nous, ce qu'on propose aux personnes qui, comme vous, veulent découvrir ce qu'on fait, de venir à...
23: Parce que le yoga, en fait, c'est vraiment fait pour se décontracter, c'est ça, pour déstresser,
16: après, ça dépend,
23: parce que mon problème, c'est que...
16: Ça dépend,
23: je dois voir un médecin généraliste avant, quoi, vous voyez, c'est...
16: Non, alors attention,
23: parce que je dois savoir, voilà.
16: Oui, attendez, je vous explique.
23: Là, je suis en parfaite santé, hein, mais...
16: Oui, mais j'ai besoin
23: mais,
16: que vous
23: mais je vais vous dire quelque chose, quand même. Tout le monde me dit qu'il faut que j'apprenne à me décontracter.
16: Alors, écoutez, moi, ce que je vous propose, c'est de venir...
23: C'est combien d'heures par semaine, tout d'abord?
16: Alors attendez monsieur, parce que vous me coupez beaucoup la parole, du coup j'ai pas le temps de beaucoup vous expliquer
23: excusez-moi.
16: Le contenu de nos activités.
23: Je suis désolé.
16: Voilà, pas de problème.
23: Excusez-moi, vraiment, vous savez, on est un peu stressé.
16: Ouais.
23: Excusez-moi,
16: je vous en prie.
23: Je vais faire attention.
16: Alors en fait, moi ce que je vous propose, c'est pour que vous rencontriez l'une des personnes...
23: Vous m'avez dit combien d'heures par semaine déjà? J'ai pas noté, pardon.
16: Ah ben je ne vous ai pas répondu, parce qu'en fait c'est très variable d'une personne à une autre. Voilà, donc écoutez, moi ce que je vous propose, c'est de venir...
23: Il faut une tenue, non, je crois, hein.
16: Non. Mais monsieur, vous ne me laissez pas parler, donc en fait, je n'ai pas le temps de vous expliquer comment on fonctionne et ce qu'on fait. Alors j'entends bien que vous
23: pouvez
16: avoir beaucoup de questions, mais en fait, comme je n'ai pas le temps...
23: Oui, je vous écoute, pardon, excusez-moi.
16: Voilà, excusez-moi de vous recouper encore une fois, mais... Donc, moi ce que je vous propose...
23: C'est pour ça que mes amis...
16: Oui, d'ailleurs, vous continuez à me couper, monsieur, donc je suis désolé, mais je ne vais pas pouvoir continuer la discussion très longtemps avec vous si vous me coupez chaque fois que j'essaie de vous répondre.
23: Pardonnez-moi, mais je vous trouve un peu mou. Et
16: un peu mou.
23: Peut-être que vous devriez vous mettre au patin à roulettes.
16: D'accord, mais écoutez, monsieur,
23: vous
16: je pense que...
23: Vous m'avez toujours pas répondu pour la tenue, hein.
16: Mais non, parce que je n'ai pas le temps de vous répondre, donc il n'y a pas de tenue particulière.
23: Ah, d'accord, donc je vous écoute alors, parce que j'avais pas compris ça.
16: Donc, ce que je vous propose, c'est de venir pour une présentation de nos activités. Et là, à ce moment-là, donc il y aurait d'autres personnes qui viendraient pour la première fois.
23: Ah, qui ça?
16: Ah ben, des personnes comme vous qui veulent se renseigner sur le yoga, en fait.
23: J'y connais, non?
16: Ah ben, je ne sais pas, je ne pense pas. Ce sont des personnes qui appellent comme vous, hein, donc...
23: Il y en a peut-être que je connais.
16: Donc, voilà ce que je peux vous proposer.
23: Alors, la finalité, finalement, de vos exercices, ça consiste en quoi?
16: La finalité de toute méditation a pour but de mieux se connaître et de vivre mieux avec soi-même, donc c'est simplement...
23: C'est un peu comme là où j'étais avant.
16: Donc, voilà.
23: J'étais avant dans un club de philatélie et c'était la même devise, en fait. L'idée, c'était qu'à travers les timbres, on arrive à se connaître.
16: Oui. Ben oui, certainement.
23: Par exemple, on avait des timbres du Second Empire.
16: Mmh. Excusez-moi, monsieur, je prends votre nom.
23: Je peux vous dire qu'à partir du Second Empire, par exemple, on a réussi à remonter quand même l'arbre généalogique des adhérents. Hein.
16: D'accord.
23: Ça a commencé par monsieur Cuvillard. Je ne sais pas si vous le connaissez.
16: Est-ce que je peux prendre votre nom, monsieur? Parce qu'en fait, je ne vais pas pouvoir échanger très longtemps avec vous, parce que j'ai d'autres activités.
23: Donc, le nom du monsieur, en l'occurrence, c'était Cuvillard. René, je ne sais pas si vous le connaissez.
16: Non.
23: Q-U-E-V-I-2-L-A-R-T.
16: D'accord.
23: René.
16: D'accord.
23: Eh bien, il était lui, donc, le fils de Cuvillard Raymond.
16: Ouh là là là, d'accord.
23: Ah. Vous avez un problème.
16: Non, je pense que c'est vous qui avez plus un problème que moi, il me semble.
23: Ah non.
16: Bon.
23: Vous êtes sûr que c'est bon pour la santé, le yoga, parce que...
16: Ben, pas dans tous les cas.
23: L'ambulance et les pompiers qui viennent vous soigner, ou...
16: Oui, d'accord. Au revoir, monsieur.
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18: Oui, monsieur Levasseur.
19: Ah non, pardon. Bonjour, monsieur. Moi, c'est monsieur Martin, la banque de Martinville.
18: Ah, pardon, bonjour.
19: C'est qui, ce monsieur Levasseur?
18: Monsieur Levasseur, c'est mon responsable.
19: Ok, alors attendez, je vais demander.
18: Mais vous voulez demander à qui?
19: Je vais demander à mon collègue qui me trouve votre responsable.
18: Non.
19: Martin, j'ai un monsieur au téléphone qui cherche son responsable.
18: Allô?
19: Oui, allô?
18: Allô, c'est pas du tout ça.
19: Ne quittez pas.
18: Non.
19: Il cherche un monsieur Lemasseur.
18: Mais non, il n'y a pas de monsieur. Allô?
19: Non. Regarde en salle de réunion.
18: Non.
19: Monsieur Le Taser.
18: Non, vous avez pas compris.
19: Allô?
18: Allô?
19: Il est pas dans les bureaux, peut-être à la cafette. Bougez pas, je les appelle.
18: Non, vous avez pas... Allô?
19: Allô, ouais, c'est Martin. Je cherche un monsieur Le Tapeur qui est à la cafette.
18: Allô?
19: J'ai son employé au téléphone qui le cherche, donc il doit pas être loin.
18: Allô?
19: Allô?
18: Allô? Non, c'est pas du tout ça.
19: Alors oui, je vous confirme, il est pas à la cafette non plus.
18: Mais c'est pas du tout ça, monsieur, ce que je vous dis. Là, le téléphone a sonné.
19: Oui, peut-être parce que je vous appelais.
18: Voilà. Donc je vous écoute. Quelle est votre demande?
0: Ah oui, pardon. Monsieur Martin, Banque de Martinville, je vais vous ouvrir un compte temporaire.
18: Je préfère que vous voyez ça avec monsieur Levasseur.
0: Ah oui, donc il faut vraiment que je le trouve. Attendez, bougez pas, je vais voir s'il est pas au parking.
18: Monsieur...
1: Chut, Martin pour la Sécu Parking. Chut,
18: allô?
1: Je cherche monsieur le faxeur.
0: Oui, allô?
18: Oui, ce que je veux...
0: Monsieur Martin! Ah, attendez, on m'appelle.
18: Allô?
0: Oh, bah vous avez du bol.
18: Non.
0: Ah bah si, apparemment, monsieur le facteur ne travaille plus chez nous, mais j'ai trouvé son remplaçant.
18: Mais ça, c'est pas le problème, monsieur.
0: Je vous le passe.
18: Mais monsieur Levasseur, c'est mon responsable à moi, je vous parle pas de quelqu'un de chez
0: Bonjour,
18: vous.
0: monsieur Martin à l'appareil, je reprends les dossiers de monsieur le passeur.
18: Monsieur, vous voulez bien me laisser parler?
0: Mais bien sûr.
18: Monsieur Levasseur est mon directeur.
0: Alors, désolé, monsieur le viseur n'est plus chez nous.
18: Monsieur Levasseur est mon directeur.
0: Attendez, vous seriez pas en train de me dire que je me trompe?
18: Ah bah complètement.
0: Ah bah voilà, tu vas voir que c'est moi qui ai pas compris, bah voyons.
18: Non, vous avez rien compris, monsieur. Dès le départ, vous avez rien compris. Depuis tout à l'heure, j'arrête pas de vous crier.
0: Ah oui, donc c'est ma faute.
18: Bah oui.
0: Ah d'accord. Ah ouais, vous avez dû vous dire, celui-là, il est vraiment...
18: Ah bah là, je me suis dit, waouh, où est-ce que je suis tombée là?
0: Ah bah vous avez dû vous dire, lui, il est quand même vraiment con. Hein.
18: Ah bah un petit peu là.
0: Ah bah merci beaucoup. Vous avez de la chance que ce soit un canular, sinon j'aurais pu me vexer.
18: Ah bon? C'est vrai?
0: Ah oui, je vous avais pas dit, c'est la radio.
18: Ah, c'est excellent.
0: Ouais, une radio d'ailleurs où on aime bien se marrer.
18: Ah, rire et chanson.
0: Oui, bravo. Bah, je vous souhaite une belle journée, un très bel été.
18: Merci, c'est gentil.
0: Et au revoir, monsieur.
18: Et au revoir, madame.
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21: Allô?
22: Allô?
21: Oui?
22: Oui, bonjour monsieur, c'est bien la poste de...
21: Oui?
22: Oui, bonjour, adjudant de la place, l'appareil, gendarmerie...
21: Oui, bonjour
22: monsieur. Nous venons d'intercepter le chef d'une bande, hein?
21: Oui?
22: C'est-à-dire ces trois dames d'une soixantaine d'années...
21: Oui?
22: De forte corpulence qui ont semé un peu le bazar dans la région. Oui, dans
21: la région? Ah bon, d'accord.
22: Je vous explique ce qu'elles font, hein. Elles sont spécialisées dans le viol des receveurs de poste.
21: Ah!
22: Donc on vient d'intercepter leur chef, Mademoiselle Ledoux, 61 ans, 98 kilos. Oui.
21: Dites donc.
22: Et elle s'attaque aux receveurs. Hein.
21: Est-ce que je peux aviser ma guichetière là, tout de suite?
22: Oui. Elle est à côté de vous là?
21: Oui. Oui, il y a trois dames, dont une vient d'être interceptée à la gendarmerie. Ces femmes sont spécialisées dans le viol des receveurs. Elles sont plus que deux, hein, de forte corpulence. T'en as une très forte? Attachée les cheveux, attachée derrière, très forte. Oui, alors tu ne vas pas, hein, là-bas.
22: Il y en a une, là?
21: Elle a une dame qui lui a demandé d'aller lui faire voir pour le Minitel.
22: Attendez, elle est où, là?
21: Elle est au guichet.
22: Alors, écoutez-moi, de toute façon, elles ne sont pas dangereuses. Elles se jettent sur l'homme, simplement. Elles le font tomber parce qu'elles sont très corpulentes.
21: Oui.
22: Profitant de leur poids, elles vous entraînent par terre.
21: Oui.
22: Et là, il y en a une qui vous tient pendant que l'autre se laisse tomber sur vous.
21: Oui.
22: Et donc, vous viole, hein?
21: D'accord.
22: Alors, ce qu'on va faire, hein, vous allez la faire venir à côté de vous au téléphone. Oui. Elle est toute seule, l'autre n'est pas là encore.
21: Il y en a qu'une. Il y en a qu'une, oui.
22: Bon, alors c'est elle.
21: Oui.
22: Alors je vais vous passer Mademoiselle Ledoux.
21: Oui.
22: Hein, qui va vous expliquer quoi faire. Hein.
21: Oui.
24: Merci. Allô?
21: Oui.
24: Bonjour monsieur.
21: Oui, bonjour madame.
24: Mademoiselle Ledoux à l'appareil.
21: Oui.
24: Alors là vous êtes dans l'embarras, je crois, d'après ce qu'on me dit.
21: Oui.
24: Alors vous lui dites que Mademoiselle Ledoux est à l'appareil et qu'elle vous demande de ne pas vous violer.
21: Oui. Madame? S'il vous plaît, si vous voulez venir la voir. Alors, j'ai Mademoiselle Ledoux, là, qui est au bout du fil. Hein? Vous connaissez Mademoiselle Ledoux?
24: Elle va dire non.
21: Alors, elle me demande de ne pas me violer. Hein? Vous comprenez ce que je vous dis, là, oui? Bon, alors, moi, je ne suis pas d'accord, hein, avec, pour ce que vous êtes venu faire. Hein? Elle ne comprend pas, elle dit.
24: Ah oui, c'est une grande comédienne.
21: Oui. Est-ce que vous êtes venu ici pour me violer? Non. Ben, vous en êtes sûr, oui? Oui. Et vous êtes venu ici pour quoi faire? Oui. Comment? Vous avez téléphoné au docteur Dumas. Et vous êtes... Comment vous vous appelez, vous? Madame? J'entends pas. Attendez, vous voulez me faire voir votre carnet de chèque?
23: Comment s'appelle-t-elle?
21: Alors, madame...
24: Ah bah c'est pas elle, alors.
21: Comment?
24: Ah bah c'est une erreur.
21: Vous la connaissez pas?
24: Est-ce que vous pouvez vous excuser auprès d'elle? Parce que je voudrais entendre ça.
21: Oui, bah je vais m'excuser, oui.
23: Attendez, allô?
21: Oui.
23: Rapprochez-la de vous, hein.
21: Oui. Alors, écoutez, madame, je suis là en contact avec la gendarmerie qui recherche une personne qui correspondait à votre signalement.
2: Ah bon?
21: Hein? Et bon, il y a eu donc un malentendu, hein. Alors, mais vous pouvez pas lui expliquer, là, vous?
23: Non, parce qu'on est en train d'auditionner madame Ledoux en même temps, si vous pouvez lui...
21: Bon, alors, on croyait que vous étiez une personne
2: oui.
21: qui était spécialisée, si vous voulez, dans le viol des receveurs.
2: Mais là, je comprends pas du tout, hein.
21: On s'excuse, tout le monde s'excuse.
2: Hein. Là, vous vous trompez beaucoup.
21: Eh ben oui, mais c'est pour ça, c'est...
2: Alors là, moi, je suis rentrée simplement parce qu'il n'y avait pas de cabine dehors avec des pièges. Je suis simplement rentrée pour téléphoner,
21: voilà.
2: C'est tout.
21: Alors, on s'excuse beaucoup. Hein.
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2: Oui, allô ?
5: Bonjour, monsieur, c'est bien le bureau de tabac ?
2: Bonjour, madame, c'est pas bonjour, monsieur.
5: Ah non, moi, je suis un monsieur, hein, excusez-moi.
2: Bah, vous me dites bonjour, monsieur.
5: Oui, par politesse.
2: Non, mais je suis une dame.
5: Admettons, c'est bien le bureau de tabac ?
2: Oui.
5: Sur la monnaie que vous m'avez rendue, il y avait un faux billet. Donc, je vais vous le rapporter.
2: Ah bah, moi, je reprends pas. Hein. Ah, ça, c'est clair et net. Hein.
5: Ah bah, c'est clair et net que
2: vous allez... comme pas revenir chez moi et me dire, bah tiens, je vous ai donné un faux billet.
5: Ah, vous reconnaissez en plus.
2: Bah, je sais pas.
5: Bah, vous venez de dire, je vous ai donné un faux billet.
2: N'importe quoi. C'est quoi,
5: oh.
2: Allô?
5: Ah, c'est un autre monsieur.
2: Bah, attendez, qu'est-ce qui prouve qu'on vous l'a donné, nous?
5: La preuve, je l'ai, c'est que j'ai écrit votre adresse sur le billet.
2: Bah, non, mais attendez, parce que vous écrivez sur les billets, vous, l'adresse des gens où vous prenez les billets?
5: Bah oui, toujours. En plus, comme votre collègue a reconnu qu'elle m'avait fourgué...
2: Mais non, on reconnaît rien du tout.
5: C'est quand même bien votre adresse qui est marquée dessus.
2: Notre adresse dessus, mais n'importe quoi, c'est...
5: Ah bah oui, on est d'accord, c'est la preuve.
2: Mais non, c'est pas ça que je vous dis.
5: Bon, enfin, excusez-moi, vous donnez des billets louches et après...
2: Mais
5: bon...
2: non. On ne donne pas des billets louches. Passez et on verra.
5: Oui, puis le temps que j'arrive, vous aurez tout fait disparaître.
2: On aura fait quoi quand vous allez passer? Non, mais attendez.
5: Bah, vous aurez planqué tous les faux billets.
2: On aura planqué tous les faux billets. Non, mais on a plein de faux billets dans notre pièce.
5: Oh, en plus.
2: Mais vous êtes grave dans votre tête, là.
5: Écoutez, je vais finir d'écrire l'attestation comme quoi vous reconnaissez avoir des faux billets dans votre caisse.
2: On n'a pas de faux billets dans notre caisse. Attendez, on a un crayon. Elle est en train de passer tous ses billets au crayon. Elle n'a pas de faux billets.
5: Oh là là, attendez. Qu'est-ce que vous êtes. Vous avez un crayon, un faux billet?
2: Bah oui.
5: Vous faites vous-même les billets, en fait.
2: Mais n'importe quoi. On fait nous-mêmes les billets.
5: Oh là là là là là.
2: Je vous dis qu'on est en train de passer un crayon sur tous les billets qu'il y a dans notre caisse pour voir si on en a des faux billets.
5: Oui, vous êtes en train de faire d'autres faux billets, en fait. C'est ça que vous êtes en train de dire.
2: Allô.
5: Et un autre monsieur.
2: Non, mais vous vous rendez compte de l'absurdité que vous me racontez, là?
5: Je m'excuse, mais je l'ai sous les yeux, là. Il s'agit d'un faux billet de 19 euros.
2: Oh, bah, vous... 19 euros, non, mais vous vous rendez compte de ce que vous me racontez, là? Je sais pas pourquoi j'aurais vous donné un billet de 19 euros, comment je l'aurais fabriqué.
5: Vous me le changez contre, par exemple, un billet de 15, un billet de 4,
2: vous
5: voyez?
2: Je vous change rien du tout.
5: Si vous préférez, vous pouvez aussi me mettre un billet de 10 et un billet de 9 euros.
2: Non, mais arrêtez de me prendre pour une conne, parce que je vais appeler la gendarmerie, elle va venir en même temps, et puis on va voir si je m'amuse à donner aux gens des billets de 21 euros, 19 euros, 18 euros, bah allez-y.
5: Ah, bah écoutez, j'étais pas au courant pour vos billets de 21 et de 18.
2: Mais arrêtez de me prendre pour une conne aussi.
5: Non, alors le con c'est moi, le trop con, tant qu'on y est.
2: Bah oui, bah vous me dites que je fais des billets de 19 euros. Bah oui, j'ai une machine, bah oui.
5: Là. Oh là là là là, bah c'est encore pire que ce que j'imaginais.
2: Je suis là.
5: Ah, allô?
20: Oui, j'écoute, monsieur.
5: Ah, maintenant c'est madame.
20: Ces conversations vont commencer à être enregistrées à partir de maintenant. Maintenant, ça passe sur une ligne auquel je suis sous surveillance. Il n'y a pas de souci, monsieur.
5: Ah, bah, attendez, j'active la ligne de surveillance également.
20: Oui, aussi, c'est fait, monsieur. Pas de souci, monsieur. Oui. Vous venez me voir, monsieur.
5: Attention, parce que sinon, je vais venir.
20: Il n'y a pas de problème, au contraire.
5: N'insistez pas, parce que je serai capable de venir pour vous rapporter de billets.
20: Oui, mais il faut le faire. Pas de souci, je vous attends.
5: Ça, me le dites pas deux fois.
20: Je vous le dis deux fois ou trois fois si vous voulez, venez avec. Moi, je vous le demande de venir.
5: Ah, parce que si ça continue, moi, je vais me déplacer.
20: On va se voir. Je vous attends.
5: Ah non, mais je vais me gêner, tiens.
20: Mais moi aussi, je vais me gêner.
5: Ouais. Eh non, mais si vous m'attendez, je vais venir, hein.
20: Je vous attends.
5: Ah, bah, dans ce cas, j'espère que vous m'attendez.
20: Ah, je vous attends.
5: Non, mais vraiment.
20: Je suis ouvert, je vous attends, monsieur.
5: Et dites pas que je vous ai pas prévenu.
20: Venez tout de suite. Je suis prêt à vous accueillir, monsieur. Sans problème. Venez.
5: Non, parce que si je viens, c'est pas dans 3 heures, hein.
20: Venez tout de suite, monsieur.
5: Vous êtes sûr?
20: Je vous attends, vous inquiétez pas. Venez.
5: Ah non, mais je serai capable de venir tout de suite.
20: Voilà, c'est bien. À tout de suite.
5: Enfin, disons entre tout de suite et peut-être la semaine prochaine.
20: C'est bon.
25: Allô?
23: Oui, bonjour, monsieur.
25: Bonjour.
23: Vous êtes bien titulaire de l'abonnement?
25: Oui.
23: Oui, bonjour, monsieur. C'est le service de l'horoscope téléphonique à l'appareil.
25: Oui.
23: Vous savez que Paris vient d'être doté d'un ordinateur, d'un central, qui est relié donc à tous les Parisiens.
25: Oui.
23: Et que nous distribuons depuis avant-hier l'horoscope de manière gratuite, bien entendu.
25: Oui.
23: à tous les Parisiens, à 1000 Parisiens pardon, par jour, qui sont tirés au sort. Et votre numéro de téléphone a été tiré au sort, monsieur.
25: Ah bah c'est gentil.
23: Alors, je vais vous demander votre signe.
25: Alors, Gémeaux.
23: Gémeaux, vous connaissez votre ascendant ?
25: Non, pas du tout.
23: Quand vous dormez sur le dos ?
25: Sur le côté.
23: Donc, sur le côté, on met que la Lune était à 90 degrés.
25: Oui.
23: Ce qui fait 90 degrés. Vous êtes né à quelle heure ?
25: Alors là, je crois que je suis né à midi, enfin le midi.
23: Entre 12h et 13h ou voilà. 12h15 ?
25: 12h et 13h.
23: Donc l'ordinateur me dit que vous êtes ascendant scorpion, monsieur.
25: Oui.
23: Voilà.
25: Ah, attendez, on me l'avait déjà fait, je me suis peut-être trompé, on m'a dit que j'étais ascendant balance.
23: Ah non, monsieur, non. La personne qui vous l'avait fait, c'est

0: Oui.
1: En raison de la position d'Urne de Saturne, personne ne vous aime. Est-ce que c'est exact?
0: Il y a peut-être quelque chose de vrai.
1: D'accord. Chance, pas de chance. Amour, que se passe-t-il? On vous oublie? Il faut dire que vous n'êtes pas très désirable en ce moment et que vous ne faites aucun effort pour l'être.
0: Ouais.
1: C'est exact?
0: C'est exact, oui.
1: Santé, problème de digestion, grippe en perspective.
0: Ah.
1: Vous allez souffrir du dos. Évitez les excès à Noël et attention dans les escaliers.
0: Ah bah c'est déjà fait alors.
1: C'est-à-dire?
0: Bah c'est-à-dire que je viens de me faire opérer du genou. Jusqu'à présent, tout ce que vous dites, c'est à peu près vrai. Hein.
1: D'accord. Votre chiffre, monsieur?
0: Moi, c'est le chiffre préféré.
1: Non, je vous donne votre chiffre.
0: Ah,
1: hein.
0: D'accord.
1: Le zéro.
0: Ah.
1: Votre couleur, le noir. Et votre pierre, le marbre.
0: Bah c'est pas encourageant tout ça.
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3: Oui, bonjour.
4: Bonjour, monsieur. C'est bien le bureau de tabac?
3: Oui, tout à fait.
4: Je vais passer tout à l'heure. Je vais venir mettre un panneau sur votre vitrine.
3: Attendez. Vous n'avez pas de panneau à mettre?
4: Alors, si, parce qu'en ce moment, je revends des actions de la Francisienne du jeu.
3: Ouais.
4: Et je fais une promo. Chaque fois qu'on m'achète une action, vous donnez un ticket à gratter en bonus.
3: Attendez. Vous décidez de mettre un panneau pour donner des tickets à gratter aux gens qui vous achètent des actions?
4: Voilà.
3: Attendez, les jeux à gratter, c'est pas gratuit.
4: Sauf ceux que vous offrez.
3: Bah, j'ai pas à offrir de jeux à gratter. Arrêtez un petit peu quand même. Qui est-ce qui me paye les jeux? De la Française des Jeux.
4: Ah bah ça, vous vous débrouillez.
3: Bah oui, je vais donner des tickets sur mon compte perso et on va
4: ouvrir. Voilà, et bah c'est ça.
3: Rien du tout, monsieur, arrêtez.
4: Vous les payez pas les tickets de toute façon.
3: Mais vous rigolez ou quoi? Je les paye pas les tickets.
4: Vous voyez, vous reconnaissez que vous payez pas les tickets.
3: Mais,
4: en plus.
3: Bah si, je les paye les tickets. Arrêtez, je vais pas sortir des sous de ma poche. Et on va où? Attendez un petit peu.
5: Allô.
4: Oui, bonjour madame, comme j'expliquais.
5: Non, on met rien du tout à l'extérieur. Je suis propriétaire de ma façade, vous ne touchez pas ma façade.
4: Non, mais ce que je veux dire, c'est...
5: Il n'y a pas de nommé, c'est comme ça.
4: Non, mais ce que je veux dire,
5: c'est... Non, il n'y a pas de nommé, c'est... Il n'y a rien. Vous mettez rien sur la façade, c'est tout. C'est comme ça, c'est pas autrement.
4: Bah non, mais...
5: Il n'y a pas de nommé, c'est non.
4: Bah si.
5: Non, c'est non, c'est tout.
4: Bah si, mais...
5: Non, il n'y a pas de mais.
4: Non.
5: Si, moi je dis non.
4: Bah si.
5: Non, c'est pas... Il n'y a pas de si, c'est non.
4: Ah bah, excusez-moi, mais moi, il faut bien que je le mette...
5: Excuse. Depuis quand vous avez le droit de faire ce que vous voulez sur ma façade? Ben vous n'avez pas, vous ne touchez pas. C'est non, vous ne mettez rien du tout.
4: Si.
5: Non, essayez, vous avez un avocat au cul. C'est ma propriété, c'est non.
4: Bah si.
5: Il n'y a pas de si, c'est ma façade, je fais ce que je veux. C'est non.
4: Sauf.
5: Quoi sauf? Il n'y a pas de sauf.
4: Sauf dehors.
5: Quoi dehors? Dehors, c'est ma propriété.
4: Ah aussi?
5: Bah bien sûr.
4: Non mais extérieur.
5: Extérieur, c'est quand même ma façade.
4: Bah c'est chez vous à l'intérieur, mais pas à l'extérieur que je sache.
5: Ah c'est à l'extérieur, c'est pas chez moi.
4: Bah non.
5: Ah bon? C'est nouveau ça.
4: Qui me dit que vous n'êtes pas en train de racheter l'extérieur parce que vous ne l'aviez pas?
5: Mais ça veut dire quoi racheter l'extérieur? Qui c'est qui parle de racheter l'extérieur?
4: Si moi je rachète un mètre de votre façade extérieure.
5: À qui vous rachetez sur ma façade?
4: Oh bah je ne sais pas, la mairie, n'importe qui, voyez.
5: Ah, c'est la mairie qui est propriétaire des façades.
4: Ah bah si c'est la mairie qui est propriétaire des façades.
5: Mais, non, c'est vous qui dites que la mairie est la propriétaire de la façade. Je suis propriétaire de l'ensemble. Vous touchez à l'intérieur, à l'extérieur, constat d'huissier et dommage et intérêt. C'est tout. Je ne donne pas l'accord.
4: Sauf.
5: Il n'y a pas de sauf. C'est comme ça, c'est pas autrement. Vous ne touchez pas.
4: Alors moi j'ai un papier qui me dit que vous n'êtes pas propriétaire de l'extérieur. Hein.
5: Ah bon? Et c'est quoi ce papier?
4: C'est un papier officiel.
5: Oui, ça me fait rigoler. C'est quoi ce papier? C'est pas un papier officiel.
4: Ah bah c'est un papier que j'ai moi-même officialé donc.
5: Non, qu'est-ce que vous venez de dire là?
4: Je dis que c'est un papier que j'ai moi-même officialé.
5: Ah vous officiez vous-même les papiers?
4: Bah oui.
5: C'est bien ça.
4: Avec l'aide de mon beau-frère qui est huissier justicier et qui va venir constater.
5: Ah, il vient constater ce qu'il veut, moi je donne pas d'accord.
4: Attendez, je vous le passe.
5: Ah bah oui.
4: Martin! Oui Martin! Je te passe la dame qui va te donner son accord.
5: Non, je ne donne pas d'accord.
4: Allô?
5: Oui.
4: Bonjour madame, maître Martin, huissier justicier.
5: Oui.
4: Mon beau-frère me fait donc constatager votre autorisation.
5: Non, je ne donne aucune autorisation. Le beau-frère, c'est un enculé.
4: Étant huissier, je constate que vous autorisez.
5: Que je ne l'autorise pas.
4: Oui, mais alors c'est plus pratique qu'on marque que vous autorisez.
5: Vous êtes con ou quoi?
4: Oui, trop con même.
6: Ah mais non, mais monsieur, vous...
4: Eh, monsieur, bonjour.
6: Mais monsieur, on vous a pas donné d'accord à vous, à votre beau-frère, à votre grand-mère, à votre grand-père, à qui vous voulez.
4: Alors, excusez-moi, déjà, c'est pas monsieur, c'est maître, hein, puisque je suis maître Martin huissier.
6: Oui.
4: Oui, qui? Oui, maître.
6: Mais oui, mais alors maître Martin, d'accord?
4: D'accord, j'accepte.
6: Mais vous êtes huissier de où, monsieur?
4: De Martinville, monsieur.
6: Vous appelez maître Martin, vous êtes huissier à Martinville.
4: Voilà.
6: Ouais, bah vous irez faire votre couillon à Martinville.
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7: Allô?
8: Oh non, t'es du... Allô?
7: Allô?
8: Oui, c'est la SPA?
7: Oui.
8: Ah bonjour, dites-moi, j'ai roulé sur un lapin là, enfin j'ai pas fait exprès, hein. J'étais sur la route et j'ai écrasé un lapin quoi.
7: Oui.
8: Il est encore vivant. Je suis désolé mais je voudrais savoir comment il faut faire en fait.
7: Oui, bah, je peux pas vous dire, hein. Nous on ne prend pas les lapins. On prend que les chiens.
8: Oui, non mais je voulais vous demander comment il faut faire.
7: Il est blessé?
8: Oui, un peu, oui.
7: Vous lui mettez

0: dans une cage et puis quand il est rétabli, vous le relâchez.
1: Ah, c'est pas ça que je vous demandais. Non, en fait, je voulais vous demander comment on fait pour le préparer. C'est pour le manger, en fait.
0: Ah, d'accord. Bon, ça, vous demandez à un cuisinier, hein.
1: Mais vous savez pas comment faire un lapin, non?
0: Ah bah si, très bien, mais là, comme ça, par téléphone...
1: Attendez, j'ai un stylo.
0: Oh bah non, là, je regrette, hein, je n'ai pas le temps, monsieur. Appelez-moi plus tard.
1: Comment on fait ça?
0: Comment on fait? Il faut le dépecer, déjà, d'une part.
1: Et puis après?
0: Eh ben après, le découper, le retire.
1: Oui, et on lui coupe la tête ou pas?
0: Ah oui.
1: C'est avec un marteau ou avec un couteau?
0: Ah, je ne sais pas, vous demandez à un boucher. Moi, je ne suis pas boucher de nature, hein. Vous le dépecez... Et vous le découpez.
1: En rondins?
0: Non, pas aux oignons. Vous coupez les cuisses d'abord et après le tronc. Et vous préparez ça avec du beurre et des oignons.
1: Du beurre?
0: Voilà.
1: Des oignons, c'est ça?
0: Oui, des oignons, oui.
1: D'accord. Et, voilà. Et pour les rats, c'est pareil ou pas?
0: Ah ben non, les rats, on les détruit. Hein, ça.
1: Dites-moi... Je suis bien à la SPA, là, hein?
0: Oui, oui.
1: D'accord. À vous me rassurer.
0: Voilà.
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3: Bonjour.
4: Bonjour monsieur, c'est bien la jardinerie?
3: Oui, c'est ça.
4: Monsieur Martin, Société Martin Entretien?
3: Oui.
4: On nous a signalé la présence de végétaux devant chez vous, donc on va venir vous en débarrasser avant qu'il y en ait partout.
3: Des végétaux? Mais des végétaux de quoi?
4: Des végétaux de fleurs apparemment, qui sont juste devant votre vitrine.
3: Pardon?
4: Oui, il y a des pots aussi, donc on va tout virer.
3: Mais ça c'est des plantes qu'on vend.
4: Ah, parce que moi j'ai prévu de désherbifier.
3: Mais qu'est-ce que vous voulez désherber? Je comprends rien du tout.
4: Bah, les plantes qui poussent devant votre magasin.
3: Mais oui, mais c'est nos plantes.
5: Ça rase rien du tout.
4: Ah, c'est le patron que j'entends derrière.
3: Non, rien. Compris ou quoi?
5: Vous comprenez rien.
4: Oh, j'ai très bien compris. On essaye de faire barrage patroniste.
3: Non. C'est...
4: Ah, c'est moi, ce monsieur.
3: Et vous êtes tordu, monsieur, ou quoi?
4: Donc là, c'est le...
3: C'est une autre personne.
4: D'accord. Bonjour, monsieur. Vous inquiétez pas. Je m'occupe de virer toutes les plantes.
3: Mais nous, il n'y a rien à s'occuper.
4: Bah si, il faut que je me s'occupe de vous désherbager.
3: Ah, certainement pas. Vous ne mettez pas les pieds ici.
4: Ah oui, puis après, ça va pousser partout. Je vais avoir les voisins sur le dos.
3: Mais non, ça pousse pas, monsieur. C'est des plantes, des décompositions qu'on met dehors.
4: Ah, bah alors, les trucs en décomposition, je vais vous les compostifier.
3: Mais alors, non. Ici, il n'y a rien en décomposition. Vous comprenez le français? Il y a des plantes en exposition qui sont à vendre pour des clients.
4: Ouais, mais vous allez pas leur vendre ceux qui sont en décomposition.
3: Il y en a pas.
4: D'accord. Bon, bah, je prendrai déjà.
3: Il y a rien à prendre. Vous pointez pas le bout de votre nez.
4: Pardon, mais je vais pas vous désherbiser à distance non plus.
3: Mais vous avez rien à désherber. Vous savez même pas de quoi vous parlez. C'est des plantes dans des coupes de plantes. C'est pas en pleine terre.
4: Bon, sinon, je vous dépose des bidons de glyphosate.
3: Certainement pas.
4: Vous aurez plus qu'à arroser vos plantes avec.
3: Bon, moi, j'appelle les flics. Allez, j'appelle les flics.
4: Oh, bah, tiens, hop. Moi, j'appelle les flics.
3: Oui, appelez-les. Ouais, aucun souci.
4: Ah, mais bougez pas. Je compose le numéro du commissariat des flics de Martinville.
3: Ouais, c'est ça.
4: Oui, oui, je suis en train de composer la ligne directe des flics.
6: Attendez.
4: Bonjour madame, pardon, mais moi on m'a signalé qu'il y avait des plantes chez vous.
6: Écoutez, c'est quand même clair ce bordel. Ou vous comprenez que dalle?
4: Je peux dire les deux?
6: Non, pas du tout.
4: Ah, alors là c'est pas facile.
6: Putain, mais il est con ce mec ou quoi?
4: Oh bah oui, il est con, allons-y.
6: Ah, c'est terrible.
4: Non mais vous savez quoi, je suis même trop con.
6: Ouais, c'est ce qu'on dit.
4: Oh merci, bah tiens, allons-y jusqu'au bout, c'est même la radio qui vous appelle.
6: Ouais, c'est quelle radio?
4: Attendez, je me souviens plus du nom de ma radio.
6: Ah non. Je suis de la radio, mais je sais plus, je bosse.
4: Mais c'est moi, vous savez, monsieur, madame, tout ça, rire...
6: Rire et chanson.
4: Ah, bah j'allais le dire, voilà, c'est ça, c'est moi.
6: Eh, non, mais pas du tout.
7: Il y a un mec qui se fait appeler monsieur Martin pour énerver les gens, mais ça doit
4: Comment être... ça? Attendez, vous êtes avec monsieur Martin?
6: Non, c'est pas monsieur Martin qui est derrière moi, c'est la patronne du magasin qui est derrière moi.
4: Je connais hyper bien monsieur Martin, je suis son beau-frère.
7: Enfin, quand même.
4: Oh, je l'ai entendu.
6: Bah oui, bah elle est là. Bah...
4: Oh, je reconnais la voix, quand même, le gars de Martinville.
6: Le gars de...
7: Enfin, quand même.
4: Ah, et là, c'était pas lui, peut-être?
7: Non, mais ça va.
4: Ah, qu'est-ce que je disais? Monsieur Martin.
7: Pardon?
4: Oh si, t'es le gars de la radio.
7: Non, mais c'est bon, hein? Ah, c'est bon.
4: Ah, attends, t'es en train de me faire Martine Martin?
7: Non.
4: Si. Ah, ça, je sais aussi. Ça, c'est Martino Martin, le beau-frère pétomane.
7: Mais vous êtes con, quoi.
6: Mais il est fou, j'hésite.
8: Allô?
9: Oui, ne quittez pas, monsieur. Hein, c'est la station d'épuration, là, pareil. Ne quittez pas, hein. Merci. Allô?
8: Oui.
9: Oui, bonjour, je voudrais parler à monsieur Matt.
8: Il est pas là, il travaille ce matin.
9: Ah, pardon, vous êtes son fils?
8: Oui, je suis sa maman, hein.
9: Ah, pardon, bonjour madame. Vous
8: bonjour
9: avez...
8: monsieur.
9: Excusez-moi, je...
8: Mais c'est pas grave, hein.
9: Je suis l'ingénieur de la place à la station d'épuration à Fontenay, là.
8: Oui.
9: On a eu des petits problèmes ce matin, on se demande si c'est pas les prémices du bug. Vous savez que des stations d'épuration, c'est régi par ordinateur.
8: Oui.
9: Et donc on fait un contrôle parce que apparemment, on aurait... C'est pas grave, mais on vérifie quand même. Est-ce que vous avez bu de l'eau potable?
2: Ben écoutez, nous, l'eau, c'est l'eau du puits.
9: Ah, on va faire un petit... Vous n'avez rien sorti? Vous n'avez pas eu des picotements? Rien du tout? C'est pas grave, hein, je vous rassure tout de suite, mais on vérifie quand même. Hein. Bon, est-ce que vous avez un thermomètre?
2: Un thermomètre...
9: Pour prendre la température, hein, pas...
2: Oui, oui. Ah oui, d'accord, oui, je comprenais pas, oui.
9: Voilà, il faudra en prendre un, s'il vous plaît, on va vérifier ensemble. On fait ça sur tous les habitants de la ville aujourd'hui. Hein.
2: Il faut que je prenne un thermomètre, puis que je prenne la température, c'est ça?
9: Voilà, on va voir ça tout de suite ensemble. Hein.
2: D'accord, bah, écoutez, attendez une seconde, je vais y aller.
9: Merci, madame. Voilà, donc, à tous et toutes qui nous écoutez, vous faites la même chose, vous prenez un thermomètre, et vous allez faire scrupuleusement ce que nous allons vous demander, puis appeler le standard de la radio. C'est délicat, mais c'est pas grave.
2: Oui ?
9: Allô ?
2: Oui ?
9: Ah, vous avez le thermomètre, madame ?
2: Oui, oui.
9: Très bien. Donc, vous allez prendre votre température.
2: Oui.
9: Vous me dites quand vous avez introduit le thermomètre. Hein.
2: Ça y est, c'est fait.
9: Vous l'avez où, là ?
2: À l'anus.
9: D'accord. Et on attend une petite minute.
2: Oui.
9: J'espère que ça se passe bien. Pas de difficultés pour l'introduction ?
2: Non, non.
9: Que nous avons une plainte d'une dame du quartier, là.
2: Ah bon ?
9: Elle nous a dit qu'elle avait un anus donc avec une, qui faisait donc à peu près 50 centimes, et que là, depuis ce matin, elle était à 5 francs. Donc on lui a dit que c'était pas la peine de faire d'histoire pour 4 francs 50, bien entendu. Hein. C'est normal, hein, mais vous savez, il y a des gens qui se plaignent tout le temps. Hein.
2: Oui, oui.
9: Je vous dirai quand le sortir. Hein.
2: Oui.
9: Ça se passe bien?
2: Oui, oui.
9: Oui, ben, vous avez l'habitude?
2: Oh oui.
9: je parlais de la température.
2: Non, mais...
9: Bien.
2: Je peux l'enlever, là, non?
9: Deux secondes encore.
2: Oui.
9: Pour le plaisir.
2: D'accord.
9: Voilà, vous pouvez l'enlever.
2: 37,1.
9: Ah. Vous avez 37,1 dans les fesses, là?
2: Oui.
9: Ben, il y a des dames à qui ça ferait plaisir, hein?
2: Je sais pas. Ben, on sait jamais, hein.
9: Est-ce que vous pouvez recommencer?
2: Ben, écoutez, je vais le faire, oui.
9: Ben, je vous remercie. Ça fait du bien, non?
2: Ça fait pas de mal, de toute façon.
9: Heureusement qu'on est que tous les deux, hein, au téléphone, vous imaginez, hein.
2: Oui, c'est vrai.
9: Vous imaginez qu'il y a des centaines de milliers de personnes qui nous entendent. Ça serait quand même plus délicat, hein.
2: Tout à fait.
9: Par exemple, si on était sur une radio.
2: Mais...
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10: Oui, allô.
4: Bonjour monsieur, je suis bien à la ferme.
10: Oui.
4: Monsieur Martin à l'appareil, société Martin Cascade. On organise une démonstration cascade chez vous.
10: Démonstration cascade.
4: Exactement, je vais passer en voiture au-dessus de votre bâtiment.
10: De quel bâtiment? De mon bâtiment?
4: Oui, alors je crois que c'est un hangar.
10: Bah non, c'est pas possible.
4: Si, si, avec un bon élan, j'ai calculé, en principe ça passe.
10: Oui, mais imaginez-vous monsieur que là vous êtes dans un terrain privé, que vous devez quand même demander l'autorisation au propriétaire, on est d'accord?
4: Alors oui et non.
10: Bah pourquoi non?
4: Parce que je prends l'élan depuis la route, donc à ce moment-là je suis pas chez
10: oui,
4: vous.
10: Oui, mais vous allez quand même atterrir dans mon terrain, monsieur. Et puis de la route, j'ai quand même 18 mètres entre...
4: 18 mètres, voilà, c'est ça. Oui, bah c'est exactement la taille de la rampe de décollement, donc c'est parfait.
10: Non, mais moi, pour le moment, je vous donne pas mon autorisation. Vous mettrez pas de rampe.
4: Rassurez-moi, vous êtes assuré tout risque sur les bâtiments?
10: Non, je suis désolé, je suis pas assuré tout risque.
4: Ah, bah ce serait mieux, parce que imaginez, je perds une roue au moment où je survole votre toit.
10: Mais vous allez pas perdre une roue, vous allez pas le faire.
4: Alors, je vous cache pas que ça arrive que j'ai une roue qui tombe, je sais pas pourquoi.
10: Ah! Vous n'êtes pas bien, vous?
4: Bonjour, monsieur.
10: Vous n'êtes pas bien?
4: Vous inquiétez pas, je suis cascadeur semi-professionnel et j'ai vu pas mal de tutos sur Internet.
10: Mais pourquoi vous faites ça? C'est pour un cinéma, c'est pourquoi?
4: Ah bah oui, tout à fait. D'ailleurs, c'est une séquence qu'on va rajouter dans le James Bond qui vient de sortir.
10: Ah ouais?
4: Ouais, ils ont oublié de la tourner, donc on la fait après et puis on la rajoute.
10: Ah.
4: Donc j'arrive à fond, je décolle, je passe au-dessus de la baraque et en principe, j'atterris derrière.
10: Parce qu'à côté, il y a des serres.
4: Ah oui, alors les serres, il faudrait les démonter.
10: Vous croyez? Non, mais y a des tomates dans la serre?
4: Pas grave, vous déplantez les tomates et hop, vous les replantez un peu plus loin.
10: Mais enfin, monsieur, quand vous faites du jardin, vos salades, vous les déplantez, mais après vous les replantez.
4: Bien sûr, technique du replantage.
10: Oui, mais attention, hein, nous on va pas démonter tout notre truc pour votre plaisir.
4: Oh, je vous vois venir. Vous voulez qu'on démonte les serres pour vous?
10: Enfin, vous moquez de moi ou quoi? Vous n'allez pas démonter nos serres, enfin? Bah,
4: sachant que je vais survoler votre hangar à environ 300
10: km/h,
4: il faut quand même prévoir une petite zone d'atterrissage.
10: Bah, oui, mais eh ben, vous choisissez un hangar qui convient, un hangar qui est vide.
4: Comment ça, un hangar qui est vide?
10: Eh ben, le nôtre n'est pas vide.
4: Ah, bah faudrait le vider.
10: Ah non, c'est pas possible.
4: Si, parce qu'après le saut au-dessus du hangar, je reviens en marche arrière sur deux roues à travers le hangar.
10: Ah bah oui.
4: Ah bah oui.
10: Bah oui, mais bien sûr, mais oui.
4: Mais oui.
10: Ah oui.
11: Oui.
4: Bon, bah parfait, top là, on est d'accord.
11: Ah non.
4: Ah si.
11: Non.
4: Si.
11: Moi, je vais prévenir mon assurance, vous inquiétez pas.
4: Et en plus, vous avez une voiture.
11: Bah oui, on a une voiture, bien sûr.
4: Ok, donc je vais vous envoyer mon préparationneur mécanique, il va voir comment il peut vous la bricoler.
11: Vous n'allez pas utiliser notre voiture.
4: Si, mais juste pour le saut.
11: Non, vous n'allez pas vous en utiliser notre voiture, hein, ça, certainement pas.
4: Non, mais elle sera préparée, on va lui mettre un turbo.
11: Non, attendez, votre projet de passer au-dessus du hangar après de passer dans l'hangar, c'est pas encore fait votre affaire, hein.
4: Attendez, parce qu'ensuite je fais un troisième passage, mais cette fois-ci sous le hangar.
11: Ouais, non, d'accord.
4: Je vous avoue, il y a un truc, on creuse un tunnel avant.
11: Non.
4: Ah si, sinon on passerait pas.
12: Allô?
4: Ah, c'est le monsieur du début, ça.
12: C'est quoi? C'est une connerie, en fait, c'est ça? C'est qui?
4: Eh, y aurait pas quelqu'un qui balance derrière, par hasard?
12: Ouais, le maire adjoint, d'ailleurs.
4: Ah bah, passez-moi le maire adjoint.
12: Ah, je vais vous passer le maire adjoint.
4: Ah bah, merci.
13: Oui.
4: Bonjour madame le maire adjoint.
13: C'est la radio, c'est j'ai oublié le nom.
4: Bon, voyons, c'est Michel.
13: Ouais, c'est ça. Hein.
4: C'est l'appel trop con de Michel.
13: Voilà, bah je me doutais.
4: Ah voilà. Bonjour, c'est monsieur Michel à l'appareil.
13: Bonjour.
4: Ah, on voit que vous êtes un connaisseur.
13: Je me doutais que c'était ça quand je l'ai vu monter. Ouais, j'ai dit ça c'est l'appel trop con, un truc comme ça.
4: L'appel trop con de
13: Michel.
4: Ah, d'ailleurs, il y a ma femme Micheline qui est à côté, elle vous embrasse.
13: Allez, bonne journée.
4: Bonne journée qui?
13: Michel.
4: Merci madame.
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15: Bienvenue. Allô?
9: Oui, bonjour Madame Ries.
15: Oui.
9: Oui, bonjour Madame, c'est la mairie.
15: Oui, bonjour Monsieur.
9: Oui, dites-moi, je suis désolé, mais nous sommes obligés de vous délivrer un carton jaune.
15: Ah?
9: Pour l'entretien du jardin et de la maison.
15: Ah bon?
9: Oui, on vous donne un carton jaune, là.
15: Et pourquoi?
9: Ben, je vais vous passer l'arbitre, madame, parce que c'est lui qui décide. Hein.
15: Oui, parce que le jardin, il est entretenu, le jardin, par rapport à ce qu'il
9: oui,
15: était.
9: Mais je pense que vous allez avoir l'explication par l'arbitre qui va vous donner,
15: oui.
9: Qui vous a donné le carton jaune. Hein. Je vous passe l'arbitre. Hein.
15: Oui.
9: Merci. Allô?
15: Oui.
9: Oui, bonjour, madame, monsieur l'arbitre, à l'appareil.
15: Oui, bonjour, monsieur.
9: Oui, je suis désolé, mais là, vous méritiez largement un carton jaune. D'ailleurs, j'ai failli vous donner un carton rouge, madame, hein.
15: Mais je voudrais bien savoir pourquoi, parce que dans le jardin, compte tenu de ce qu'il était quand nous avons acheté la maison et la transformation du jardin, c'est le jour et la nuit et tout le voisinage nous le dit.
9: Madame, excusez-moi, mais vous n'êtes pas censée discuter avec l'arbitre sur les cartons jaunes et les cartons rouges. En général, quand on a un carton jaune, on adopte un profil mineur pour éviter de récupérer un carton rouge.
15: Ben non, mais je n'ai pas l'intention d'adopter un profil mineur, comme vous dites, parce que...
9: Oh ben écoutez, madame, là, je suis désolé, mais...
15: Mais nous ne parlons peut-être pas de la même chose, alors dites-moi pourquoi nous avons un carton jaune.
9: Attendez, madame, là, quand même... Allô?
15: Oui?
9: Vous avez entendu le coup de sifflet, je pense?
15: Oui.
9: Ce qui veut dire donc que je vous délivre maintenant un carton rouge, madame, parce que vous n'avez pas le droit... Hein, de protester auprès de l'arbitre.
15: Mais ça, je ne l'ignorais parce que c'est la première fois que j'entends parler d'un arbitre. Mais
9: madame, je suis obligé donc de vous délivrer un carton rouge, ce qui fait que je vous expulse. Hein.
15: Que vous nous expulsez?
9: Vous êtes expulsé du terrain.
15: Enfin, comment est-ce possible?
9: Madame, là, un carton rouge, c'est l'expulsion. Hein.
15: Oui, mais je voudrais savoir pourquoi.
9: Mais parce qu'il y a faute, là.
15: Mais oui, mais pourquoi y a-t-il faute? Dites-moi pourquoi, dites-moi quelles sont vos raisons.
9: Mais écoutez, madame, vous avez vu ce que vous lui avez fait?
15: À qui?
9: Au joueur.
15: À qui?
9: Au joueur. Vous lui avez taclé, vos deux jambes s'étaient décollées du terrain et vous n'avez pas touché le ballon, vous avez touché ses pieds.
15: Mais pas du tout.
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16: Bonjour.
4: Bonjour monsieur, c'est bien le supermarché?
16: Oui.
4: J'ai un livrage de masques pour vous.
16: C'est quoi en fait?
4: Ben, c'est ce que je dis, un livrage pour vous livrager des masques protectionnistes.
16: Non mais je sais pas, vous dites que vous allez me déposer des masques.
4: Oui, parce que comme j'en vends, je vous ai préparé une commande.
16: Le patron était au courant?
4: Ah non, pas du tout, mais vous inquiétez pas, je lui dirai que vous avez validé pour lui.
16: Moi j'ai rien validé, moi c'est juste que vous me dites que vous venez ramener, donc après nous comme on n'est pas au courant.
4: Comment ça vous avez rien validé?
16: Moi j'ai rien validé de moi-même. Hein.
4: Ah parce que moi j'ai entendu, oui je valide de moi-même.
16: Non j'ai rien validé.
4: Ah vous m'avez dit oui, moi j'ai pris ce point un oui.
16: Non, je vais pas accepter. Une livraison que mon patron n'est pas au courant. Je ne vais pas accepter une livraison et après c'est moi qui vais me faire engueuler.
4: Ouais. Ou alors c'est que vous voulez vous les garder pour vous.
16: Bah, y a pas, je vais les garder pour moi.
4: D'accord, donc c'est pour vous. Alors, je vous en mets quoi? 4 000, 5 000?
16: Je vais pas vous dire qu'il en faut 5 000 ou il en faut plus. Il faut que je vois avec quelqu'un.
4: Ah, il en faut 5 000, on est d'accord.
16: Non, non, non, non, non, j'ai pas dit qu'il fallait 5 000.
4: Commandage de 5 000 masques confirmatés.
16: Non, j'ai pas dit qu'il en fallait 5 000.
4: Vous venez de le dire.
16: Non, j'ai pas dit qu'il en fallait 5 000. J'ai dit, je vais me renseigner d'abord.
4: Oh là là là là là là là là là là là, mais comment qu'on fait maintenant?
16: Non, mais j'ai... C'est quoi comme groupe que vous êtes?
4: Eh ben, qu'on est les établissements Martin.
16: Fabienne?
4: Ah.
16: Est-ce que t'es au courant d'une commande de masques de établissement Martin? Monsieur veut me livrer 5 000 masques, hein? 5 000 masques.
4: Oui, allô?
16: Attendez, monsieur.
4: Vous m'entendez?
16: Il dit que là, comme je vais te dire oui, il va me les livrer.
17: Allô?
4: Bonjour madame, est-ce que je pourrais parler au patron, s'il vous plaît?
17: C'est moi.
4: Ok,
17: mais
4: donc...
17: je comprends pas, monsieur, vous me parlez de 5 000 masques.
4: Ah, donc vous êtes au courant, ça me rassure.
17: Et vous faites quoi, là? Vous faites des arnaques?
4: Comment? Vous me traitez d'arnaquiste?
17: Ouais, je sais pas, il y a une collègue qui valide des masques comme ça par téléphone.
4: On est d'accord.
17: Et arrêtez votre délire là, monsieur. Il n'y a aucune commande de passer 5 000 masques. Vos masques, vous les gardez.
4: Oh là là là là là là là là là là là là là là, il change d'avis maintenant.
17: Oui.
4: Non, parce que si c'est pour me négocier, j'ai le prix.
16: Non, mais nous, on va rien payer. Hein.
4: Ah.
16: Vous avez eu le patron directement du magasin.
4: Revoilà le monsieur d'avant.
16: Oui, c'est moi, vous avez eu avant.
4: Très bien. Donc, je mets la commande à votre nom.
16: Ben, vous avez pas de nom, donc vous pouvez pas le valider à mon nom.
4: D'accord, mais pour vos 5 000 masques perso que vous m'avez demandé en plus.
16: J'ai jamais dit que j'en voulais 5 000.
4: 5 000 fois 95 centimes plus frais de livrage et de routisme, ça nous fait 10 € le masque.
16: Ben, 10 € le masque, non, c'est trop cher déjà.
4: Bon, vous allez pas chipoter pour 50 000 € quand même.
17: Je crois qu'on en a un bon là.
4: Ah, j'entends encore la dame derrière.
17: Ouais, bon, vous arrêtez votre connerie maintenant parce que ça va bien faire. Sinon, je fais une déclaration à la police. Donc maintenant...
4: Ah, mais moi d'abord, tiens, je vais faire un déclarage.
17: Vous arrêtez d'appeler tout de suite.
4: Petit 1, primo, vous arrêtez d'appeler en proms. Et petit 2, tertio, pour les masques.
17: Bah, vous bouffez les casques ou j'en sais rien, vous vous démerdez. Mais je veux plus entendre parler de vous, ok?
4: Alors, des casques, j'en ai aussi, ça tombe bien. Je vous rajoute 5 000 casques.
17: Oui, oui, des masques. Bah, vous les mettez un par un dans le trou du cul.
4: Ah, parce qu'il y en a 5 000, donc ça va prendre un certain temps.
18: Oui, refuge Aquapiche, bonjour.
19: Bonjour madame, c'est la société protectrice des animaux.
18: Oui monsieur.
19: Oui, bonjour madame, mademoiselle Ledoux à l'appareil.
18: Oui.
19: Excusez-moi de vous déranger, je vous appelle de Hayange. Voilà, je me permets de vous appeler pour un petit renseignement, voyez-vous. J'ai un caniche, vous savez, les petits caniches, là.
18: Oui.
19: Hein? Et mon petit-fils a ramené de son voyage en Amazonie un poisson dans un bocal, un piranha.
18: Un piranha?
19: Oui, il m'a dit que c'était très dangereux. Mamie m'a-t-il dit, faut faire attention.
18: Ben oui, un piranha, c'est dangereux.
19: Vous croyez?
18: Non.
20: Allô?
19: Bonjour, monsieur.
20: Bonjour, voilà. Alors, ce qu'il faut savoir chez les piranhas, c'est qu'il y a plusieurs sortes.
19: Oui.
20: Et qui ne sont pas tous dangereux. Il y a une sorte en Amazonie qui est très dangereuse, mais ils sont tous en bande. Si là, vous avez un piranha solitaire, c'est qu'il n'est pas dangereux.
19: Mais en attendant, je me demandais si je pouvais laisser le petit caniche à côté du bocal où il y a le piranha.
20: Vaut mieux se méfier quand même.
19: Non, mais le vétérinaire doit venir là pour qu'il vienne s'occuper de son alimentation.
20: Oui.
19: Je vais laisser le numéro auquel le vétérinaire y rentre et puis qu'il ne me trouve pas.
20: Ouais.
19: Si jamais il appelle, hein, vous lui dites que je reviens dans 2 minutes.
20: D'accord.
19: Je vous remercie, monsieur.
20: Ouais, au revoir.
19: Au revoir, monsieur.
21: Bonjour.
22: Oui, bonjour madame, c'est le refuge de la SP1.
21: Oui, monsieur.
22: Oui, bonjour madame, je suis le docteur de la place vétérinaire à Hayange.
21: Oui.
22: Excusez-moi de vous déranger, je viens d'arriver chez une dame chez qui j'avais rendez-vous.
21: Oui, et la dame, elle vient juste de partir, elle a dit qu'elle revient dans 2 minutes.
22: Madame Ledoux.
21: Oui, c'est mais parce là, que c'est au sujet du piranha.
22: Bah, attendez, il y a un petit problème justement, je me permets de vous appeler parce qu'il y a un bocal hein, sur la table de la salle à manger où
21: oui.
22: est le téléphone.
21: Oui.
22: Et à côté du bocal, je ne sais pas ce qui se passe, mais il y a une carcasse de chien encore fumante.
21: C'était un caniche.
22: Pardon, madame ?
21: C'était un caniche qui était à côté.
22: Ah, il n'y a plus rien là-dessus, hein, le
21: ben oui, je sais. C'est que ça, les piranhas. Hein. Rien de temps, ils vous ont mangé une bête, hein.
22: Il y a encore la laisse autour du cou de l'animal.
21: Oh, mon Dieu.
22: Attendez, bougez pas, hein, je vais voir, attendez, hein.
21: Faites attention.
22: Comment ?
21: Pas qu'il vous mord, hein.
22: Oh, ben, je suis trop gros pour lui, quand même, hein.
21: Mais dès qu'il sort une goutte de sang, c'est fini, hein.
22: Aïe !
21: Ben oui, ben alors faites attention.
22: Mon Dieu, il est en train de me bouffer le bras.
21: Ouais, il a pas bouffé le bras du vétérinaire.
22: Il m'a bouffé le bras!
21: Il a bouffé le bras, mais oui, mais qu'est-ce que tu veux que je fasse?
19: Mais qu'est-ce qui se passe ici?
21: Allô?
19: Qui c'est quel appareil?
21: Mais le refuge!
19: Mais qu'est-ce que vous faites là, vous? Mais qu'est-ce qu'il y a dans le bocal, là?
21: C'est le bras du vétérinaire.
19: Pardon, madame?
21: C'est le bras du vétérinaire.
19: Oh, ben zut alors.
21: Mais madame, vous comprenez pas, il a mordu le vétérinaire. Il a... Où est le vétérinaire?
19: Ben j'en sais rien, il y a un bras dans le bocal, puis il n'y a plus que la carcasse de Toto.
21: Et le piranha, il est où?
19: Attendez, je vais le regarder.
21: Mais non, enlevez-vous par qui vous mord.
19: Oh ben mince, il y a mon postiche qui est tombé dans le bocal, dites-moi.
21: N'allez pas le chercher.
19: Il est en train de bouffer ma perruque.
21: Ben laissez-le.
19: Oh ben non, ça va pas ça, il est en train de bouffer ma perruque.
21: Mais c'est pas grave, où vous habitez?
19: Ah ben le vétérinaire qui sort du placard. Bonjour monsieur.
21: Passez-moi le.
19: Ben il vous manque un bras.
21: Ben oui madame.
22: Ben oui, c'est votre piranha là.
21: Allô?
22: Excusez-moi madame, je peux pas tenir le... Attendez, si vous pouvez me mettre le...
21: Mais c'est... Vous êtes sans bras là.
22: Oh ben ça va, il me l'a coupé net hein.
21: Oh.
22: Mais moi je suis droitier donc ça va hein.
21: Ben écoutez, vous avez du courage monsieur, moi je vous le dis hein. Faut la tuer, la bête, là. Vous avez vu le dégât qu'il fait?
22: Mais qu'est-ce qui s'est passé, madame, là? Vos cheveux?
21: C'est une perruque.
22: Comment?
21: C'est une perruque.
22: Mais où est-ce qu'elle est, sa perruque?
21: C'est le piranha qui l'a mangé.
22: Pardon, madame?
21: C'est le piranha qui l'a mangé.
19: Docteur, si on l'envoyait au refuge...
21: Ça va pas, non?
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0: Oui, allô?
4: Oui, bonjour monsieur. C'est bien le magasin de vêtements?
0: Oui.
4: Je vous appelle parce que j'ai un contrôle fiscal en ce moment.
0: Oui.
4: Et j'aurais besoin de factures pour couvrir ce que je peux pas justifier au fisc.
0: Votre nom, monsieur?
4: Ah non, mais je suis jamais venu, hein.
0: Ah oui, mais je peux pas vous faire des factures si vous avez jamais acheté chez moi, monsieur. Je peux pas vous inventer une facture pour vous aider par rapport au fisc. C'était pas normal de faire ça.
4: Comment ça, c'est pas normal?
0: Enfin, bah, je sais pas, c'est la première fois qu'on me demande quelque chose comme ça. Vous me demandez de vous créer des fausses factures.
4: Voilà, bah vous avez compris.
0: Ah
4: donc
0: oui,
4: du coup, si je passe acheter quelque chose...
0: Si vous achetez quelque chose, je peux vous sortir une facture.
4: Ah, par exemple, si je prends un article à 50 euros, est-ce que vous pourriez mettre, mettons, 5 000?
0: Et... Vous comprenez bien que c'est aberrant ce que vous me demandez de faire. Vous en avez conscience quand même?
4: Bah non, moi j'ai mon beau-frère qui est fiscaliseur.
0: Oui.
4: Et qui m'a dit, il faut que tu fasses faire des factures.
0: Votre beau-frère est donc fiscaliseur et donc il vous a dit, il faut que vous fassiez faire des factures.
4: Non mais vous avez un tampon?
0: Oui, j'ai un tampon, mais
4: ah bah voilà.
0: Mais je vous mets pas un coup de tampon non plus.
4: Et pourquoi vous voulez pas me tamponner?
0: Parce que je vous tamponnerai pas.
4: Bah, tamponnez-moi, s'il vous plaît.
0: Oui, mais non, ça marche pas comme ça. De quoi?
4: Allô?
0: Oui, allô?
4: Ah, bonjour, monsieur.
0: Non, vous rigolez.
4: Comment?
0: C'est même pas la peine d'insister. On se connaît pas et je vous fais pas de facture.
4: Non, okay, mais vous comprenez,
0: non,
4: c'est...
0: Non, attendez, vous permettez, je suis dans un commerce, j'ai des clients, ok? Je veux même pas que vous veniez acheter dans mon magasin. Je ne veux même pas entendre parler de vous.
4: Bah oui, mais comme moi j'ai donné le nom de votre magasin, donc maintenant il me faudrait un truc...
0: Ah oui, en plus vous vous osez donner le nom de mon magasin. Ah bah alors là... En plus.
4: Non mais parce que si vous voulez, il fallait que je dise quelque chose.
0: Attendez, vous me connaissez pas. Et comment se fait-il que vous dites mon nom?
4: J'ai pensé à l'enseigne, j'étais passé devant le matin, donc c'est.
0: Ah bah ça c'est votre problème. C'est même pas la peine d'insister. J'ai dit non.
4: Non mais j'insiste pas. Mais ce que je veux dire c'est que si je vous achète un truc.
0: Si vous achetez 50 euros, vous aurez une facture de 50 euros, un point c'est tout.
4: Non mais on dit que vous êtes trompé dans les zéros.
0: Non, je ne me trompe pas dans les zéros. Mais alors mais attendez, c'est grave.
4: Non mais dans ce cas, vous me faites
0: une. Attendez, vous pouvez me donner votre numéro de téléphone?
4: Pour.
0: Bah parce que si je vous rappelle.
4: Mais excusez-moi, si c'est moi qui vous rappelle,
0: non, c'est moi qui vous rappelle.
4: Pourquoi c'est vous qui me rappelez?
0: Parce que c'est moi qui veux vous rappeler, c'est tout.
4: Ah bah je vous ai appelé en premier.
0: Non, vous me donnez votre numéro de téléphone ou sinon c'est fini.
4: Ça sent le piège, hein?
0: Non, du tout. Donnez-moi votre numéro de téléphone.
4: Vous essayez de me piégifier?
0: Non, pas du tout.
4: Vous essayez de toucher la prime de délation?
0: Qu'est-ce que vous me dites là?
4: Non, bah c'est parce que c'est pour la prime de délation, parce que je sais très bien qu'aux impôts, en plus, quand on balance, après...
0: Mais non, autant de que ce... Bah, première nouvelle, hein, je suis pas comme ça. Hein.
4: Non, mais vous savez ce qu'on peut faire?
0: Non, mais alors...
4: Je vous donne mon numéro de téléphone, comme ça vous me délationnez.
0: Non, il est hors de question, c'est point barre.
4: Et on partage la prime?
0: Non. Oh là là là là. Bon, hé, hey, c'est incroyable ça.
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1: SPA, bonjour.
19: Allô, c'est la SPA?
1: Oui.
19: Oui, bonjour madame, madame Ledoux à l'appareil.
1: Oui.
19: Je vous appelle parce que j'ai un gros souci avec mon petit chien là.
1: Quel genre de souci?
19: Ben, mon mari, voyez-vous, il est devenu complètement fou. On a un petit chien de 3 ans.
1: Oui.
19: Et mon mari appartient au club de boule de La Rochelle. Là, vous savez, hier, oui, il était à La Rochelle. Et puis, il est revenu avec des médicaments que des collègues à lui lui ont donnés. Il a 80 ans, mon mari. Ils lui ont donné du Viagra, je crois, ça s'appelle.
1: Oui.
19: Du Viagra, vous savez ce que c'est, non?
1: Oui, oui.
19: Et moi, je ne connais pas ce truc-là. Il a essayé de me faire faire la chose. Moi, je n'ai pas fait depuis 20 ans. Donc, vous voyez, je n'ai pas voulu. Oui. Hop, il est là. Il est en train de courir après le chien dans la maison.
1: Il veut faire ça au chien?
19: Oui.
1: Vous pouvez pas essayer d'attraper le chien, vous?
19: Oh là, attendez, je vais essayer, mais... Et oui, mais une fois que j'attrape le chien, qu'est-ce que je fais? Viens là, du tout! Ça y est, j'ai attrapé! Mais qu'est-ce... Lâche le chien! Non, la dame veut pas!
1: Monsieur Ledoux!
19: Toutou, viens là!
1: Allô, monsieur?
19: Allô?
1: Monsieur Ledoux?
19: Oui, madame.
3: faut pas s'en prendre au chien, monsieur.
19: Mais il n'a pas dit non.
3: Ah oui, mais nous, on n'est pas d'accord.
19: Ah bah écoutez, quand même, il dit pas non, il se laisse caresser déjà.
3: Oui, mais il faut pas le faire au chien, monsieur.
19: Mais c'est pour son bien.
3: Non.
19: Il a jamais connu ça avec...
3: Non, monsieur, si vous faites ça au chien, vous allez avoir des problèmes.
19: Gynécologiques ?
3: Même au niveau justice. Hein.
19: Mais depuis quand les hommes n'ont plus le droit de faire du bien à leur animal ?
3: Pas comme ça. Vous ne lui faites rien.
19: Mais il se laisse faire.
3: Non, monsieur Ledoux.
19: C'est lui qui m'a allumé.
3: Sinon, moi, je fais venir le président.
19: Monsieur Chirac ?
3: Non, le président de la SPA. Pour vous interdire de faire ce que vous voulez faire.
19: Germaine !
3: Non, jamais.
19: Non, je dis Germaine, j'appelle ma femme.
3: Écoutez, je sais pas, vous vous mettez dans une pièce, vous faites comme vous pouvez, vous vous soulagez tout seul. Mais vous ne touchez pas ce chien.
19: Mais je suis sûr qu'il a envie dans son forêt.
3: Non, monsieur Ledoux.
19: Il n'a pas dit non.
3: Il n'a pas dit oui.
19: Mais comment veux-tu qu'il dise non ? C'est un animal.
3: Vous avez pris combien de pilules de Viagra ?
19: J'en ai pris 2.
3: C'est beaucoup de trop.
19: Ah bon ?
3: Vous avez été voir votre médecin pour les prendre ?
19: Non, c'est des collègues au jeu de boules là qui m'ont...
3: Oui, mais ça peut être dangereux pour votre santé, ça.
19: Oh, attendez, vous avez raison, j'aurais dû en prendre qu'une.
3: Et encore, il faut l'autorisation du médecin pour en prendre une.
19: Attendez, je vais en prendre, mais une seule cette fois-ci.
3: Non, vous n'en prenez plus.
19: Oh non, touche pas à ça.
3: Monsieur Ledoux, non. Non, monsieur Ledoux, arrêtez.
19: Il en prend une, non.
3: Monsieur Ledoux.
19: Ah, c'est dur à avaler quand même.
3: Ah non, monsieur Ledoux, là c'est trop.
19: Ah, là je suis en forme, là. Il est où le hamster?
3: Non, mais ça va pas, monsieur Ledoux, vous allez arrêter.
19: Va me chercher le hamster de Caroline.
3: Non, monsieur Ledoux.
19: Allô ?
3: Madame Ledoux ?
19: Il veut se faire le hamster.
3: Oh, c'est pas vrai.
19: Oh non !
3: Oui.
19: Il a pris le hamster.
3: Posez le téléphone, essayez de lui enlever le hamster des mains.
19: Il est mort.
3: Quoi ?
19: Oui.
3: Oh, c'est pas vrai.
19: Il l'a défoncé.
3: Oh, c'est pas possible.
19: Ah, le salaud, il est nul, hein. Allô ?
3: Monsieur Ledoux, venez au téléphone tout de suite.
19: Le hamster, c'est nul.
3: Non, mais monsieur Ledoux, ça va pas, vous avez tué un animal.
19: Mais oui, mais je pensais...
3: Vous avez tué un animal, monsieur Ledoux. Monsieur Ledoux.
19: Je pensais lui faire du bien.
3: Vous avez quand même pas fait ce que j'ai entendu.
19: Va me chercher la cage, amène-moi les seringues.
3: Monsieur Ledoux, vous arrêtez maintenant.
19: Oh. Allô ?
3: Madame Ledoux ?
19: Il veut les seringues, il veut se faire les seringues.
3: Oh, c'est pas vrai, non, c'est pas possible, ça.
19: Tu vas pas te faire de mal aux oiseaux.
3: Madame Ledoux ?
19: Mes canaris.
3: Oh non.
19: Nous n'avons plus que 2 canaris.
3: Alors, un hamster, 2 canaris. Donc, il y en a 3 de morts, quoi.
19: Oh non, mon balai ! Il a cassé mon balai !
3: Oh, c'est pas possible, ça.
19: Bon, ben, toi, maintenant, tu viens là.
3: Il fait quoi, là, maintenant ?
19: Il me saute dessus.
3: Ah, non.
19: Tiens, ma gaine ! Allô ?
3: Oui.
19: Il m'arrache ma gaine de mal, tiens.
3: Oh, c'est pas vrai, c'est pas possible, non. Défendez-vous, Madame Ledoux.
19: Ah, ça y est, ça commence à être un peu plus calme, là.
3: Vous allez arrêter ? Vous avez tué un hamster, 2 canaris.
19: Comment ?
3: J'ai noté que vous aviez défoncé le hamster et les canaris, ainsi que le balai.
19: Oh mon Dieu !
3: Bon, le balai, Madame Ledoux, c'est moins grave. Hein ?
19: Oui,
3: Vous avez déchiré la gaine de votre femme.
19: Oui. Oh, ça y est, ça va mieux.
3: Alors moi, maintenant, je téléphone au flic et à mon président.
19: Oh non.
3: Si, Monsieur Ledoux.
19: Non, Madame, à genoux, je vous en supplie.
3: Non.
19: Si.
3: Là, vous venez de tuer un hamster, 2 canaris, j'ai tout entendu, Monsieur Ledoux. Je suis désolée.
19: J'ai pas fait que ça.
3: Qu'est-ce que vous avez fait d'autre, Monsieur Ledoux ?
19: Ben, j'ose pas dire.
3: Allez-y.
19: Un écureuil, je me suis fait.
3: Un écureuil ?
19: Oui.
3: Et puis, on continue.
19: Le jardinier.
3: Le jardinier ?
19: Je me suis fait le jardinier.
3: Le jardinier ?
19: Oui, madame.
3: C'est un homme ?
19: Oui.
3: Il n'a rien dit, le jardinier ?
19: Il a fait oui, et puis c'était...
3: Moi, je suis désolée, mais là, moi, je suis obligée de prévenir, hein.
19: S'il vous plaît.
3: Passez-moi votre femme.
19: Oui. Allô ?
3: Allô, Madame Ledoux ?
19: Excusez-moi, j'étais en train de réconforter le jardinier. Je sais pas ce qu'il y avait. Il est arrivé avec son pantalon baissé. J'ai pas compris.
3: Il m'a dit qu'il s'était fait jardinier.
19: Mon Dieu, attendez, je vais vous le passer. Venez là, Jérôme.
22: Allô ?
3: Allô, monsieur le jardinier ?
22: Oui.
3: SPA.
22: C'est une grande douleur, hein.
3: Mais vous pouvez m'expliquer ce qui se passe dans la maison, là ?
22: Ben, j'en sais rien. Moi, j'étais dans le jardin en train de miner. D'un seul coup, il est sorti, il m'a attrapé et...
3: Et vous avez rien dit ?
22: J'ai dit oui.
3: Madame Ledoux ?
19: Oui.
3: Est-ce que c'est vrai tout ce qui s'est passé ?
19: Ben, heureusement que non.
3: Oh, c'est pas vrai !
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6: Oui.
4: Bonjour madame, c'est bien la cantine ?
6: Oui, c'est monsieur par contre.
4: Monsieur par contre ? Alors, vous écrivez ça comment ?
6: Non, pas par contre, non, c'est parce que vous m'avez dit.
4: Attendez,
6: madame.
4: Vérifie mon listing, monsieur par contre, monsieur
6: non,
4: par
6: non,
4: contre.
6: Non, mais.
4: Vous êtes sûr que vous travaillez ici ?
6: Ah, ben oui, non, mais il n'y a pas de monsieur par contre, non, parce que vous m'avez.
4: Ah, bah non, je vous confirme, moi je n'ai aucune livraison pour un monsieur par contre.
6: Non, mais parce que vous m'avez appelé madame, par contre, je suis monsieur, pas madame.
4: D'accord, vous êtes le monsieur qui remplace madame par contre.
6: Mais vous êtes qui sinon ?
4: Sinon, moi je suis monsieur Martin, établissement les viticulteurs Martin.
6: Alors, attendez, monsieur Martin.
4: Voilà, et je vais vous déposer du vin bio pour la cantine.
6: Du vin ? Mais pourquoi on va prendre du vin dans une cantine scolaire, monsieur ?
4: Bah, c'est le gouvernement qui l'a dit, il faut plus de produits bio dans les cantines.
6: Bah, non, mais n'importe quoi. Produits bio, mais on va pas prendre du vin, non, mais qu'est-ce qu'on va faire du vin ?
4: Bah, vous le buvez. À mon avis, c'est meilleur que vos bières.
6: Mais qui boit des bières dans une école scolaire, monsieur ?
4: Bah, si vous avez pas de vin dans votre école scolaire, j'imagine que vous avez au moins de la bière. Ils boivent quoi, sinon, les enfants ?
6: Mais l'alcool, c'est à partir de 18 ans, monsieur. Les gamins, à la limite, ils boivent du lait, du jus de fruits et de l'eau. Même de la bière sans alcool, ils boivent pas.
4: Ah ouais, même pas une bière. Ah bah dis donc.
6: Mais là vous avez l'air d'être caisse monsieur, je comprends pas du tout, c'est pas possible d'essayer de vendre des bières ou même du vin à la place des bières ou je sais pas trop quoi à des enfants.
4: Non, alors moi je fais pas la bière mais je peux vous en trouver.
6: Non mais on veut pas. Non mais on veut pas monsieur. Mais vous êtes hérissé de la lune ou quoi là. Mais c'est pas possible.
4: Non mais vous inquiétez pas, j'ai mon beau-frère qui est brassageur, je lui envoie un message.
6: Dites-moi que c'est un canular quand même.
4: Ah bah oui, je vous le dis.
6: Là c'est un canular téléphonique monsieur, c'est une caméra cachée là, c'est pas possible.
4: Oh mais on dirait complètement un canular, ouais.
6: Ah ouais, on dirait bien que vous faites un canular là monsieur.
4: Vous savez quoi ? Je dirais même que je suis en train de vous faire un canular à la radio, allons-y.
6: Non, mais monsieur, un peu de bon sens quand même monsieur.
4: Ah, donc c'est reparti.
6: Restaurant scolaire pour enfants de moins de 10 ans. Quand même, j'irai jamais proposer de vendre du vin quand même, monsieur.
4: Ouais, mais ça c'est parce que vous êtes pas dans le business vino-écologiste.
6: On donne pas du vin à des enfants, monsieur. Je sais pas, on n'est pas en Russie, monsieur, quand même.
4: Ah non, attention, nous on fait pas du vin russe, hein.
6: Mais non mais monsieur, du vin, qu'est-ce que je vais faire avec du vin dans ma cantine ?
4: Bon, après vous pouvez servir juste un verre en entrée.
6: Mais juste un verre, monsieur. Mais là vous avez bu trop, 4 vous au moins. Là.
4: Alors vous croyez pas si bien dire, parce que depuis ce matin, on est justement en journée dégustation sur les nouveaux clubs.
6: Oui, rappelez-moi quand vous serez à jeun, parce que là, c'est pas possible.
4: Oula ! Alors ça, faut voir à l'avance, parce que c'est pas tous les jours. Hein.
6: Vous n'avez pas un collègue autour de vous, là ?
4: Ah si, j'ai mon patron, monsieur Martin, qui est juste en face de moi, sur le canapé.
6: Bah, très bien, passez-moi votre patron, s'il vous plaît.
4: Alors là, il dort, donc...
6: Ah, il dort, en plus, oh là là là.
4: Ouais, il s'investit beaucoup dans les dégustations, donc forcément...
6: Oh là là, vous avez le prix Nobel, là, mais vous êtes...
4: Ah bah mieux, on est grand prix de la foire Martin-Villoise.
6: Vous n'avez pas une secrétaire ou une personne qui n'a pas participé à la dégustation, au moins, ce matin, peut-être ?
4: Bon, vous savez, on est boulot chez les viticulteurs, hein. Tout le monde est très investi.
6: Déjà, donnez-moi vos numéros de suite, je le note.
4: Ah, mais avec plaisir.
6: Moi, j'aimerais juste avoir un numéro.
4: Un numéro ? Alors, disons le 4.
6: Oula.
4: Non, alors je sais pas, sinon le 8, c'est bien le 8 ?
6: Bon, non, mais là, monsieur, quand même...
4: Bah, pardon, je comprends pas votre jeu. On dit quoi, le 3, c'est bien ?
6: Vous êtes complètement raide.
4: Ah bah, je vous le cache pas, c'est un métier passion, oui.
6: Ah bah oui, non, mais allez.
7: Bon, bah, recrutement de l'armée de l'air, bonjour.
8: Bonjour, madame. Je suis au centre de recrutement.
7: De l'armée de terre.
8: Oui, c'est ça. Adjudant-chef Le Duret à la retraite.
7: Bonjour, chef.
8: Vous avez quel grade ?
7: J'ai grade de brigadier-chef.
8: Ça va ?
7: Oui, ça va bien.
8: Bon, pas trop...
7: Merci.
8: Pas trop dur avec le soleil ?
7: Ça va, c'est des températures appréciables pour l'instant.
8: Oui, moi je me souviens, dans mon bureau, j'avais du mal à dormir.
7: Mmh.
8: Tellement il faisait chaud à cette époque-là.
7: Ah bon, eh bien.
8: Pas vous ?
7: Pour l'instant, ça va.
8: Bon, parlons peu, mais parlons bien. Depuis que je suis à la retraite, comme je suis un passionné de l'histoire de l'armée, évidemment, hein,
7: oui.
8: Je collectionne tout ce qui est militaire.
7: Oui.
8: Et là, j'aurais aimé savoir si vous pouviez m'aider, en fait, pour avoir le slip du colonel. Parce que je n'en ai pas. C'est une pièce assez rare.
7: Le quoi ?
8: Le slip du colonel.
7: Ah non, mais je sais, non, mais franchement, je. Non, comment voulez-vous que j'arrive à avoir un slip d'un colonel ?
8: Bah, vous êtes une femme, vous pouvez.
7: Ah ben non,
8: je vous donne la pièce.
7: Ben oui, mais je vous dis, là, moi, je pourrais le faire pour vous, hein. Il faudra appeler dans un régiment. Les chefs de corps, ils sont dans les régiments.
8: Mais s'il y a un colonel qui passe, est-ce que vous pouvez essayer au moins ?
7: Non. C'est pas mon travail de demander un sous-vêtement à mon chef de corps. Qu'est-ce qu'il va penser de moi ? Il va croire que je veux coucher avec lui.
8: Mais non.
7: Ben si.
8: Alors attendez, écoutez. Pour le slip du colonel, vous pouvez rien faire.
7: Non.
8: Bon. Et éventuellement,
7: oui.
8: Je cherche le soutien-gorge de la standardiste.
7: Monsieur.
8: J'en ferai don après au patrimoine du ministère.
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2: Oui, bonjour.
10: Oui, bonjour madame, excusez-moi. Je vous appelle parce que j'ai vu votre annonce sur le site pour la bouteille de vin.
2: Oui, si vous voulez une bouteille, je peux vous vendre une bouteille, mais en général, je les vends par 6. Dites-moi, quand vous pouvez passer ?
10: Aujourd'hui, non, mais peut-être, oui, demain, je peux, dans l'après-midi ou fin de journée.
2: Plutôt 18h.
10: 18h, bah oui, ce sera parfait pour le goûter en plus.
2: Parce que, attendez, pour le goûter, comment ça pour le goûter ?
10: Bah, je vais quand même le goûter avant de l'acheter, oui.
2: Ah, bah non, je peux pas vous ouvrir une bouteille.
10: Comment ça ?
2: Eh bah, attendez, si vous voulez le goûter, bah ça vous coûtera le prix d'une bouteille, quoi.
10: Bon, vous êtes pas logique, là.
2: Ah bon, pourquoi ? Je vous préviens, vous la goûterez pas avant de l'avoir payé.
10: Au prix que ça coûte, quoi.
2: Attendez, oui, oui, non, mais vous prenez une bouteille de vin, vous l'ouvrez, vous la goûtez, puis après vous la payez pas parce que vous dites qu'il est pas bon.
10: Bah, quand il est pas bon.
2: Non, vous la payez d'abord et après vous la goûtez.
10: De toute façon, au pire, si je la prends pas, dans ce cas, vous remettez le bouchon.
2: Ah non, mais moi, c'est du vin que j'ai pour vendre. Moi, je ne vends pas de bouteille entamée.
10: Non, mais ça, on le dit pas. Si
2: non, mais attendez, non, mais ça se dit pas, bah si.
10: Ça combien la bouteille ?
2: 250€ la bouteille.
10: 250€ ?
2: Euros, oui.
10: Ah, je pensais que c'était 250 francs, moi.
2: Non, il y a longtemps qu'on n'est plus en France, c'est 250€ la bouteille.
10: À la limite, on remet à niveau après.
2: Une fois qu'elle est débouchée, elle vaut zéro.
10: Oui, mais si elle est rebouchée après.
2: Non, elle vaut zéro. La capsule qui fait le tour, elle est découpée. Ça vaut zéro. Non.
10: Alors ça, mon beau-frère, il m'a montré une technique. Faut tirer un
2: pouce. Oui, bah, vous, avec une seringue, on va pomper avec une seringue. Non.
10: Ah, bonne idée.
2: Non, bah, ça, c'est des combines d'arnaqueurs. Il est hors de question qu'après que j'ai une bouteille.
10: Elle aura l'air comme neuve, hein, entre nous.
2: Peu importe. Et même mes caisses, elles sont jamais ouvertes.
10: Bah, alors, dans ce cas, si je goûte une caisse.
2: Si vous goûtez une caisse.
10: Ouais.
2: Et bah, vous allez en grande surface, vous trouvez un vin qui vous plaît.
10: Voilà. Moi, je vais en grande surface. Je prends une étiquette. Je vous la rapporte. Comme ça, on peut compléter si jamais.
2: Non, mais attendez. Moi, je prendrai du château Tartempion. Je ne sais quoi. Hein.
10: Non, mais juste un petit peu pour.
2: Non, il est hors de question. Hors de question, je fais ça. Non, mais ça va pas, non. Faire des trucs pour arnaquer les gens, ça va pas. Hein.
10: Non, bah alors dans ce cas, vous savez quoi ? Si jamais je le prends pas, on rebouche.
2: Vous me la payez, vous faites ce que vous voulez avec.
10: Non, mais ce que je veux dire, c'est que vous avez qu'à dire qu'il est resté un peu au soleil et que ça s'est
2: évaporé. Non.
10: Ah, bah si.
2: Ah, non, mais non.
10: Ah, bah si.
2: Non.
10: Si.
2: Non. Non. Bah, c'est de l'arnaque, pure et simple. Moi, je fais pas ça.
10: Ah, donc vous reconnaissez que c'est de l'arnaque ?
2: Quoi ?
10: Bah, vous.
2: De remplir les bouteilles, oui, de l'ouvrir et remettre un autre vin dedans, bien sûr que c'est normal.
10: Et vous rachèteriez une bouteille ou pas ? J'en ai une à vendre.
2: Ah non, j'achète pas de bouteille. Moi, si j'en ai à vendre, c'est pour en acheter.
10: Non, mais je peux vous en prendre une et puis vous.
2: Ah non, mais attendez, mais ça va pas, non.
10: Combien vous la vendez ?
2: 250€ la bouteille.
10: Eh ben, je vous la fais à 245, moi.
2: Bon, vous commencez à me saouler. Vos conneries, ça va bien.
10: Excusez-moi. Pour commencer à vous saouler, il faudrait déjà goûter le pinard, non ?
2: Ouais, bah, buvez ce que vous voulez.
10: Vous voulez que je vous rappelle quand vous aurez dessoulé ?
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23: Oui,
22: bonjour madame.
23: Oui.
22: Vous êtes bien madame...
23: Oui,
22: bonjour madame, c'est la CFLP à l'appareil. Ravalement d'immeubles, nous venons de la part de la mairie. Vous savez qu'on va faire le ravalement.
23: Oui.
22: Donc un ouvrier va venir cet après-midi.
23: Bon.
22: Hein, je suis monsieur Sanfranc, je vais vous passer monsieur Lapipe qui est le conducteur des travaux qui va vous expliquer ce qu'on attend de vous. Hein.
23: Attendez, je m'excuse là, mais vous êtes qui là ?
22: Monsieur Sanfranc, hein ?
23: Oui.
22: Voilà, donc je vous passe monsieur Lapipe qui va vous expliquer. Hein.
23: D'accord, très bien.
24: Oui, merci. Allô ?
23: Oui, bonjour, monsieur.
24: Bonjour, madame, monsieur Lapipe, à l'appareil. Oui. Donc, vous allez avoir un ouvrier cet après-midi qui va vous expliquer un peu les travaux.
23: D'accord.
24: Donc, on va mettre un panneau sur la façade de l'immeuble.
23: Oui.
24: Donc, pour indiquer la nature des travaux.
23: Oui.
24: Donc, ça va être marqué, ici, on ravale.
23: Oui.
24: 100 francs la pipe.
23: Ici, on ravale.
24: 100 francs la pipe, c'est le nom des associés, donc, qui conduisent les travaux.
23: D'accord.
24: Mais ce qu'on voudrait, si c'était possible, c'était que, comme on va être pressé là, est-ce que vous pouvez déjà mettre un bout de papier quand même sur la façade donc extérieure de votre habitation,
23: oui,
24: indiquant la nature des travaux ?
23: Ici, on ravale.
24: Ici, on ravale et dessous le nom du chantier. Hein,
23: d'accord.
24: Et la date d'aujourd'hui.
23: Ok.
24: Redisez-moi que je sois d'accord au moins.
23: Alors attendez, 100 francs la pipe. Non, ici, on ravale.
24: Oui.
23: 100 francs la pipe. Et en dessous, il faut mettre la date.
24: Oui, parce qu'on ne peut pas vous laisser le choix dans la date, madame.
23: Ben, on va voir ça tout de suite. Hein.
24: Très bien, bonjour, merci,
23: voilà,
24: madame.
23: Voilà, je vous en prie.
24: Au revoir, madame.
23: Au revoir, monsieur. 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
25: Oui.
10: Bonjour, monsieur. C'est bien le salon de coiffage ?
25: Oui.
10: Je me suis permis d'utiliser le nom du salon là pour ouvrir un livret A. Ils doivent vous renvoyer des papiers, normalement. Vous les avez reçus ou pas ?
25: Pardon ? De quoi vous parlez, livret A ?
10: C'est parce que comme on peut pas avoir deux livrets A au même nom et que j'en ai déjà un, j'ai donné votre nom.
25: Ah non, mais attendez, ça c'est pas mon problème, c'est le vôtre. Donc,
10: oui, voilà, non, mais je me suis arrangé, vous inquiétez pas.
25: Non, mais je m'inquiète pas, mais vous n'avez pas à ouvrir un livret A avec mon nom.
10: Mais pourquoi ?
25: Mais pourquoi ? Mais attendez, vous voulez que je dépose plainte ? C'est quoi cette histoire là ?
10: Oh, bah ça sera la meilleure, ça. Excusez-moi, je m'occupe de tout. Hein.
25: Mais vous m'occupez de tout, mais moi j'en ai rien à faire. C'est quoi cette histoire ?
10: Moi, je vous ai fait tous les papiers, de toute façon, donc vous n'avez...
25: Non, mais attendez, vous m'avez fait tous les papiers, mais moi, je vous ai rien demandé.
10: Non, mais relax, je m'occupe de
25: tout. Non, mais il n'y a pas de relax, j'ai dit, attendez, vous êtes en train de faire quoi, là? Bon, veut...
10: Ah mais si, relax, c'est pour moi, je m'en occupe.
25: C'est pour vous, mais c'est votre problème, c'est pas le mien. Non mais attendez. Oui, allô.
10: Bonjour monsieur, comme j'expliquais...
25: Ben, vous vous démerdez, nous on a un livret A, on n'a pas besoin de vous démarrer.
10: Ah, alors le vôtre, il faudrait le fermer, parce que sinon...
25: Ah non, on va pas fermer notre livret A, non, mais vous rêvez ou quoi, vous?
10: Ben, c'est pas ça, c'est que sinon, moi, ça va tout bloquer.
25: Et ça suffit maintenant.
10: Non mais je m'excuse, mais vous me sabotez tout le boulot, là.
25: Eh bien, on n'en a rien à faire, vous vous démerdez, vous faites ce que vous voulez, maintenant vous vous foutez la paix, sinon ça va aller mal, d'accord?
10: D'accord, faudra juste que vous déclariez aux impôts pour les intérêts...
25: Rien du tout, on va déclarer aux impôts, nous, vous vous démerdez. Nous, on dira qu'on a usurpé de notre nom, c'est tout, hein.
10: Qui c'est qui a usurpé?
25: Eh bien, vous.
10: Oh, ben, je n'usurpate pas.
25: Ah ben vous ouvrez un livret à notre nom, vous vous moquez de qui?
10: Bon ben oui, voilà, c'est pas pareil, c'est un arrangement.
25: Non, il n'y a pas d'arrangement à faire avec nous. On vous connaît pas, il n'y a pas d'arrangement, nous on fait rien pour vous.
10: Moi je me suis déclaré associé sur le salon de toute façon.
25: Mais qu'est-ce que vous nous racontez là? Vous vous êtes déclaré associé, c'est du n'importe quoi, parce que vous n'êtes pas associé à nous, on vous connaît pas. Attendez, vous voulez que j'aille porter plainte à la police contre vous là?
10: Ah alors non, parce que ça c'est un coup à qui nous bloque les livrets.
25: Mais ils vous bloqueront votre livret à vous, pas à nous, hein. Nous on n'a pas signé, on n'a rien fait nous, hein. Qu'est-ce que vous nous racontez? Vous nous foutez la paix parce que nous on bosse, d'accord? On n'a pas le temps de perdre du temps avec des gens qui nous amènent.
10: Oh bah okay. Merci, alors excusez-moi d'être un petit peu fut-fut.
25: Et maintenant ça suffit parce que je vais au commissariat, je fais mettre ma ligne sur écoute et ça suffit.
10: Ah bah je peux vous la mettre sur écoute votre ligne si vous voulez.
25: Non, vous êtes qui? Mais vous êtes qui, vous vous permettez quoi?
10: Je fais ça pour vous rendre service, voyez, on se rend service.
25: Non, vous me rendez pas service du tout, on fait pas de conneries comme ça.
10: Ah oui, donc on peut rien faire.
25: Allô?
10: Encore un autre monsieur, bah je vais tous les faire.
25: Pardon?
10: Bon, quand vous aurez reçu mes papiers, il faudra me les rapporter.
25: Mais comptez-y bien, monsieur, mais vous rêvez, là.
10: Bah non.
25: Mais vous rêvez.
10: Non, pas du...
25: Mais vous rêvez.
10: Bah non, je suis au téléphone. Bah,
25: les papiers, si je les reçois, je les déchire, et vous pouvez attendre, mais je vous attends, monsieur. Avec la gendarmerie, je vous attends.
10: Alors non, ne déchirez pas les papiers, parce que j'en ai besoin.
25: J'ai prévenu la gendarmerie. Hein.
10: Ah déjà, bah vous êtes rapide.
25: Je vous dis que j'ai prévenu la gendarmerie. Hein.
10: D'accord, mais ça nous a...
25: J'ai prévenu la gendarmerie, monsieur.
10: Est-ce que vous pouvez parler un peu plus fort, en revanche? Ah, c'est reparti.
25: Allô?
10: Oui, c'est un nouveau ou c'est le monsieur d'avant?
25: Qu'est-ce que vous me racontez? Mais c'est du gros n'importe quoi que vous me dites. Pourquoi vous vous permettez d'ouvrir un livret A à mon nom sans me demander la permission?
10: C'est ce que j'expliquais aux autres. Comme je peux pas en avoir deux.
25: Qu'est-ce que vous me racontez? Mais qu'est-ce que c'est ces histoires?
10: Excusez-moi, monsieur. Vous êtes le patron?
25: Ah, je suis à la radio, non?
10: Ah, tiens. Et laquelle?
25: Eh ben, Rire et Chanson.
10: Ah oui!
25: Ah, ben alors là, franchement, c'est bon. Non, en plus, j'adore Rire et Chanson.
10: Eh ben, bravo!
25: Merci! Franchement, vous m'avez tué avec votre histoire de livret A.
10: Bon, bah, tout va bien. Je vous laisse tranquille. Au revoir, monsieur.
25: Au revoir, madame. Oui?
9: Oui, bonjour, madame. C'est
25: bonjour.
9: Madame Martinez?
25: Oui.
9: C'est l'état civil, appareil. Vous pouvez peut-être me donner des renseignements, hein?
25: Oui.
9: Je vais vous passer Monsieur Chomol parce que nous sommes en train de mettre dans l'ordinateur d'informatiser toutes les données concernant les habitants de la ville. Hein.
25: D'accord.
9: Monsieur Chomol est légèrement handicapé, c'est-à-dire que c'est un problème de mémoire. Il a une mémoire normale comme vous et moi, hein, et puis la mémoire par contre décalée, ce qui fait que s'il entend les choses qu'une fois, il les comprend pas. Donc n'hésitez pas à les dire deux fois.
25: Deux fois d'affilée, faut lui dire.
9: Ah ben oui.
25: D'accord.
9: Je vous remercie. Hein, je vous le passe. Monsieur Chomol. Monsieur Chomol. Merci. Allô?
25: Oui. Oui.
9: Bonjour, madame.
25: Bonjour, monsieur. Bonjour, monsieur.
9: Dites-moi, est-ce que monsieur Martinez est là?
25: Non, pas du tout. Non, pas du tout. Monsieur Martinez est au chantier. Monsieur Martinez est au chantier.
9: Je voudrais peut-être vous demander à ce moment-là, comme j'ai trois renseignements, peut-être que vous connaissez.
25: Ça dépendra ce que vous allez me demander.
9: Alors, je vais vous donner la date de naissance et vous allez me dire si c'est correct. Hein?
25: Oui.
9: Alors, 13 avril 1951.
25: Pour qui?
9: Monsieur Martinez.
25: Non, c'est pas cette date-là. Non, ce n'est pas cette date-là.
9: Ah, pouvez-vous me donner la date exacte?
25: Oui. Février 1963. Le 8 février 1963.
9: Donc, c'était le 13 avril.
25: Non, ce n'est pas cette date-là.
9: Je ne comprends pas.
25: Monsieur, la date de naissance que vous me donnez ne correspond pas à celle de mon mari. La date de naissance de mon mari ne correspond pas à la date que vous m'avez donnée. Qu'est-ce que je viens de dire?
9: La date de naissance que je vous ai donnée ne correspond pas à celle de votre mari.
25: Bingo! Vous avez entièrement raison.
12: C'est parfait. Qu'est-ce qui vous manque maintenant? Qu'est-ce qui vous manque?
8: Alors, l'heure.
12: L'heure, je ne la sais pas. L'heure, je ne la sais pas.
8: Ah.
12: Non, il faudrait que je demande à ma belle-mère.
8: Comment?
12: Il faudrait que je la demande à ma belle-mère. Je ne sais pas quand, à l'heure qu'il est né, mon mari.
8: Il faudrait le demander à quelqu'un.
12: À sa maman, je lui demanderai. Je le demanderai à sa maman.
8: J'ai pas compris.
12: Je lui demanderai à sa maman. Je le demanderai à sa mère.
8: Voilà, ça c'est une bonne idée.
12: Olé, c'est bien.
8: Comment?
12: C'est parfait. C'est parfait, monsieur. Bon, continuez, que vous me donnez des sueurs froides aujourd'hui. Continuez. Alors, qu'est-ce qui vous manque?
8: Alors, je vais vous demander maintenant, pour conclure, l'heure de naissance de votre mari.
12: Je viens de vous dire que je ne la sais pas. Vous pouvez faire bien. Ils ont foutu un handicapé au téléphone. Il faut répéter deux fois d'affilée la même chose. Ça fait quatre fois qu'il me demande à quelle heure il est né. Je lui dis que je ne sais pas l'heure qu'il est né.
13: Alors le gars, il m'a dit, écoutez, ayez patience parce que nous, on nous donne des sueurs froides aussi. Alors on se le passe dans les services. Hein. Alors je te dis pas, pauvrement.
8: Allô?
12: Oui. Bon, écoutez, est-ce que vous m'avez comprise là? Est-ce que vous m'avez comprise?
8: Oui.
12: Bon, alors on reprend. Qu'est-ce qui vous manque maintenant? Qu'est-ce qui vous manque?
8: Alors, l'heure.
12: Je ne l'ai pas. Je ne l'ai pas.
8: Mais dites-moi, madame, pourquoi vous répétez tout comme ça?
12: Ben, le monsieur m'a répété de vous dire deux fois la même chose, sinon vous comprenez pas.
8: Ben, c'est lui qui m'a dit que vous étiez comme ça.
12: Je me flingue.
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16: Collège, bonjour.
10: Ah bah voilà, c'est le répondeur, évidemment.
16: Non, c'est pas le répondeur, monsieur.
10: Oh là là, ça y est, c'est la grève, il n'y a plus personne.
16: Allô?
10: Bah, je vais attendre le bip, je vais laisser un message, hein, de toute façon.
16: Allô, monsieur? C'est pas la messagerie, c'est bien quelqu'un.
10: Le truc tourne en boucle, en plus.
16: Bonjour, monsieur, vous pouvez attester, là, j'ai un problème avec le standard. Il me dit qu'il y a le répondeur.
10: Ça, c'est dingue, ça.
16: Allô? Allô, monsieur?
10: Voilà, j'ai le message, là, ça recommence.
16: Non, vous êtes pas sur une messagerie?
10: Mais ça, c'est la grève, ils sont tous partis, hein.
16: Vous entendez ce qu'il dit?
17: Je peux faire quoi, là?
16: Pop. Allô? Bonjour, monsieur?
10: Excusez-moi, j'étais en attente, là.
16: Ah non, moi, je vous entendais bien. Vous dites l'éducation nationale, il n'y a personne, ils font grève.
10: Du coup, donc, vous me confirmez qu'il n'y a personne dans l'établissement?
16: Bah, on fait pas grève, puisqu'on est là.
10: Bah, enfin, ils ont dit partout qu'il y avait grève des enseignants.
16: Bon, bah, je vais vous passer le CPE, monsieur.
18: Le collège vous remercie de votre appel et vous invite à patienter quelques instants.
26: Oui.
10: Oui, bonjour monsieur. Je vous appelle.
26: Non, c'est madame.
10: Non, c'est monsieur. Vous êtes bien en grève aujourd'hui?
26: Oh non, pas du tout. Mais vous êtes qui?
10: Ben, je suis un parent d'élève, mais enfin, excusez-moi, personne ne m'a prévenu qu'il n'y avait pas grève.
26: Ben justement, c'est le contraire. On prévient quand il y a grève.
10: Ben oui, mais enfin, vous pourriez aussi prévenir quand il n'y a pas grève, qu'on sache.
26: Ben, enfin.
10: Je demande pas grand-chose, un petit SMS.
26: Mais c'est n'importe quoi, ça.
10: Ah ben, je suis bien d'accord, c'est n'importe quoi.
26: C'est la première fois depuis que je travaille que j'entends une chose pareille.
10: Alors, excusez-moi, vous êtes peut-être nouvelle, je ne sais pas.
26: Non, ça fait 42 ans que je suis là, monsieur.
10: Oui. Toujours est-il que moi, j'ai eu aucun préavis de non-grève.
26: Bah, vous êtes... Vous...
10: Donc, excusez-moi.
26: Non,
10: mais je vois que vous essayez d'esquiver, là.
26: Vous fichez de moi, là.
10: Allô? Je ne vous entends plus.
27: Allô?
10: Oui, ah, bonjour, madame.
27: Bonjour. Non, monsieur, principal du collège.
10: Pardon?
27: Monsieur principal du collège.
10: Oui, le principe, oui, je sais, oui.
27: Alors, allez-y, je vous écoute.
10: Voilà, moi, on me dit qu'il n'y a pas grève.
27: Non, ben non, j'ai pas de grève dans l'établissement.
10: Voilà, et personne m'a averti. Donc, du coup, moi, j'ai dit à mon fils de rester.
27: Bah, attendez, je vais pas vous prévenir. Moi, je ne suis pas le. Je n'ai rien à faire quand il y a le jour de grève.
10: Bah, ça, je me doute que vous n'avez rien à faire quand il y a la grève. Mais dans ce cas, profitez de ce temps libre pour au moins avertir.
27: Mais j'ai pas de temps libre, monsieur. Qu'est-ce que vous me racontez? Je ne suis pas un syndicaliste, monsieur. Je suis un agent de l'État, moi. Et...
10: Parce que moi, du coup, j'ai pris ma journée pour garder mon fils. Il faudrait que vous me fassiez un mot pour expliquer que
27: non,
10: vous...
27: non, je ne peux pas faire un mot, monsieur. Il n'y avait aucun problème.
10: À partir du moment où vous ne m'avez pas prévenu qu'il n'y avait pas la grève.
27: Mais je n'ai pas à vous prévenir qu'il n'y a pas la grève, et je ne savais pas même pas qu'il y avait grève. C'est impossible. Ce que vous me dites là, c'est complètement irréaliste, monsieur. Voilà. Je pense qu'on va arrêter notre conversation, monsieur.
10: Alors, dans ce cas, il faudrait me faire un mot où vous mettez je sous-signé principal du collège, estime que les grévistes sont des gros glandeurs.
27: Allez, d'accord. Et... Très bien. Au revoir, monsieur.
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30: Bonjour, monsieur.
29: Madame.
30: Madame Ledoux à l'appareil.
29: Oui.
30: Je voudrais des nouvelles de mon facteur.
29: De quel facteur?
30: Eh ben, je ne connais pas, moi. Hein. C'est
29: celui... Oui, mais moi, où est-ce que vous habitez? Je ne vous connais pas non plus. Hein.
30: Non, rue de Valdois.
29: Rue de Valdois? Qui c'est qui fait la tournée, rue de Valdois? C'est oui. Oui, pourquoi? Qu'est-ce qui se passe, madame?
30: Ben, écoutez, il n'est pas passé. Enfin,
29: il n'est pas passé?
30: Si, il passe de plus en plus en retard.
29: Et il... Ben, écoutez, c'est qu'il a, il y a du travail sur sa tournée, et donc il va pas... À quelle heure il passe habituellement?
30: Oh ben, il passe vers 9h, 9h30.
29: 9h, 9h30, et puis il n'est pas passé aujourd'hui?
30: En général, il passe à 9h, 9h30, mais là, il passe de plus en plus en retard.
29: Il vient de plus en plus en retard? Ah bon, comment ça se fait?
30: Ah ben, c'est... Ah ben, ça s'en sait rien, moi.
29: Vous savez pas?
30: Je sais qu'il s'arrête chez ma fille tous les matins.
29: Ah, oui?
30: Qui habite deux numéros avant, hein. Mais avant, ça durait 5 minutes, là.
29: Oui.
30: Et puis maintenant, il vient une demi-heure en retard.
29: Ah bon? Il reste un peu plus tard chez votre fille, alors?
30: Oui.
29: Ah ouais? Et vous?
30: Oui. Il passe chez moi après être allé chez ma fille.
29: Ah ouais, d'accord.
30: À 9h30, il est chez ma fille.
29: Ouais.
30: Alors, je crois que ma fille lui donne des cours de Kama Sutra ou quelque chose comme ça. C'est une langue du oriental, m'a-t-il dit.
29: Ah bon?
30: Oui.
29: Alors là... Excusez-moi, mais ça me surprend quand même qu'ils prennent des cours sur sa tournée. C'est quand même pas normal. Hein.
30: Mais c'est pour ça que je vous appelle.
29: Ouais. Bah, on va surveiller on va le surveiller un peu et puis on va lui demander ce qui se passe vraiment et puis le surveiller.
30: Il arrive chez ma fille toujours juste après que son mari soit parti, hein, mon gendre. Hein.
29: Oh là là. Alors bon. Ah bon.
30: Oui, parce que ma fille m'a dit qu'il était très appliqué.
29: Pardon?
30: C'est très compliqué, hein, m'a-t-elle dit. Parce que il paraît qu'il faut être une fois à genoux, une fois accroupi. Oui, c'est ce que ma fille m'a dit.
29: Ouais, bon, mais écoutez, vraiment...
30: Qu'est-ce qui vous fait rire?
29: Excusez-moi, mais non, parce que... collègue.
30: C'est une nouvelle langue ou quoi? Allô?
29: Écoutez, madame, ce que je vais
30: qu'est-ce
29: faire...
30: Qu'est-ce qui se passe?
29: Non, mais, qu'est-ce, ce
30: non,
29: que
30: mais
29: je vais...
30: rassurez-moi.
29: Non, non, ce que je vais faire, on ira le suivre sur sa tournée pour voir si l'arrêt dure vraiment plus longtemps que de coutume. Hein. C'est pas normal qu'ils prennent des cours de langue sur sa tournée. Hein.
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0: Oui.
10: Bonjour monsieur, c'est bien la bijouterie?
0: Oui, bonjour monsieur.
10: J'ai un petit problème.
0: Oui.
10: Je suis allé à ma banque pour ouvrir un livret A à votre nom et apparemment vous avez déjà un livret A à votre nom.
0: Je comprends pas pourquoi vous avez voulu prendre notre nom.
10: Eh ben parce que j'ai déjà un livret A à mon nom, donc il me faut un faux nom pour en ouvrir un deuxième.
0: Alors là, c'est vraiment un truc particulier, on va dire.
10: Ah ben c'est même particulièrement trop con parce que
0: pourquoi vous nous appelez dans ce cas-là? Il y a un truc que je piche pas là.
10: Alors, c'est très simple. Vous avez un livret A.
0: Vous voulez dire un livret épargne LEP?
10: Oui, bah voilà, c'est ce que je disais.
0: Ah oui, mon mari en a un, oui.
10: Parfait. Donc ça vous allez le fermer.
0: Ouais, mais nous, on n'a pas l'intention de fermer le nôtre. Pourquoi nous ferions ça pour vous, monsieur?
10: Parce que si moi, j'ouvre un truc à votre nom et que vous avez un truc à votre nom, ça en fait deux et ça bloque tout.
0: Ah non, non, non, monsieur, écoutez, vous n'allez pas ouvrir un livret à mon nom sans que j'en sois d'accord.
10: Non, mais vous avez qu'à transférer à un autre nom le vôtre.
0: Non, non, mais il n'en est pas question. Je vous le dis de manière claire et nette et précise. Il est hors de question que j'ouvre un livret à mon nom pour que ce soit vous qui en soit le gestionnaire.
10: Alors, pardon, c'est moi qui l'ouvre à votre nom.
0: Non, non, mais je suis pas d'accord, monsieur, je vous dis tout simplement.
10: Vous inquiétez pas, j'ai tout prévu.
0: Non, je vous dis non. Monsieur.
10: Vous allez changer de nom.
0: Qu'est-ce que vous me racontez?
10: Je raconte que je vous crée une nouvelle identité, vous savez, comme dans les films à la télé.
0: Non, j'ai pas envie de changer d'identité du tout.
10: Non, mais il suffit de vous refaire des faux papiers.
0: Non, je suis pas d'accord, monsieur. J'ai pas l'intention de faire des papiers.
10: Mais je vous l'ai fait, moi, j'ai mon beau-frère qui est fausiste.
0: Non, monsieur, franchement, là, ça commence à me prendre la tête.
10: Alors, justement, en parlant de tête, il faudrait me faire des photos d'identité pour votre nouveau passeport.
0: Non, eh ben moi, je tiens pas à faire des photos d'identité, tout simplement.
10: Bah si, parce que si vous avez pas de photos sur vos papiers, ça va faire louche.
0: Non, je ne souhaite pas avoir des papiers, monsieur. Moi, je ne tiens pas à faire quoi que ce soit
10: si,
0: pour vous.
10: Si, puisque moi, je vous fais faire un passeport au nom de monsieur Martin.
0: Monsieur, écoutez.
10: Écoutez, j'arrive. À partir de maintenant, vous êtes monsieur Martin.
0: Attendez.
1: Allô.
10: Ah, c'est madame.
1: Ouais, ouais.
10: Comme je disais.
1: J'ai pas envie de bloquer mon compte ou de changer mon argent de livret. Moi, je ferme rien du tout parce que moi, l'argent, elle peut être bloqué pendant 30 ans. J'en ai rien à foutre. J'en ai pas besoin.
10: Ah, bah super. Si vous en avez pas besoin, on fait comme on a dit.
1: Non, non, non, non.
10: Ah, si, je fais imprimer les papiers.
1: Non. Vous faites ce que vous voulez. Vous les faire après. Non, vous prenez pas mon nom.
10: Ah, bah c'est trop tard. Ça, fallait le dire avant.
1: Ah,
10: parce
1: c'est
10: que...
1: trop tard. C'est trop tard. Il fallait le dire avant.
10: Non, c'est moi qui l'ai dit avant.
1: Moi, je vais vous attaquer au tribunal et c'est moi qui va gagner.
10: Eh ben, moi, je vais contre-tribunaler. On va voir qui c'est le gagneur.
1: Ça va être clair et net. Je vais mettre la DST sur ton dos et ils vont vous vous mettre une poursuite au cul.
10: La DST, moi j'appelle le FBI.
1: Non.
10: Oh, mais carrément.
1: Et je demande 100 000 euros de frais d'intérêt, de dédommagement.
10: Ah, moi je demande 200 000, tiens, hop là.
1: Ah, mais vous faites ce que vous voulez, monsieur.
10: Je fais ce que je veux, allez hop, 300 000.
1: Mais vous pouvez faire même 400 000, monsieur.
10: 400 000 Eh bien, je dis 500, je dis bien 500 000.
1: Ouais, non, t'inquiète pas. Parce que dans deux minutes.
10: Hop, allez, 600 000, allons-y.
1: Ah, ouais, 600 000 si vous voulez, monsieur. Moi, lors d'aujourd'hui, ma pièce d'identité, elle est bien à mon nom, il y a mes preuves, il y a mes empreintes.
10: Eh ben non, justement, vu que je vous refais vos papiers, vous changez de nom.
1: Ah non, monsieur.
10: Bah si.
1: Non.
10: Si.
1: Non, je vous dis non, vous avez compris.
10: Oh, ça c'est un nom qui veut dire oui.
1: Non, c'est un nom qui veut dire oui, ça veut dire un nom que je vais te retrouver.
10: On va vous appeler Madame Martin à partir de maintenant.
1: Non, mais vous allez m'appeler mon cul.
10: Alors, Madame mon cul, si vous préférez.
1: Non, c'est bon, allez, merci, au revoir.
2: Mairie de Plogastel.
3: Oui, bonjour, on pourrait parler au maire, s'il vous plaît, de la part du transport SOIC à Paris.
2: Alors, madame le maire n'est pas en mairie.
3: Ah.
2: Oui.
3: On peut avoir son secrétariat, je vous prie.
2: Je vais vous passer à la secrétaire générale à ce moment-là.
3: Je vous remercie.
2: Allô ?
3: Oui, bonjour madame.
2: Oui, bonjour monsieur.
3: Transport SOIC à Paris.
2: Oui.
3: On vous appelle parce qu'on avait une livraison à faire à la mairie de Plougastel de Houlas et il y a eu une erreur sur le bon de commande. Ils ont tiré Plougastel Saint-Germain.
2: Oui.
3: C'est bien votre mairie.
2: Oui, tout à fait. Vous êtes bien la mairie de Plougastel Saint-Germain.
3: Voilà. Et notre chauffeur va vous livrer et on reviendra chercher la marchandise demain matin à 9h.

0: T'es pas là, t'es à l'intérieur de la mairie, et demain matin...
1: Non, mais monsieur, on peut pas.
0: Non, mais attendez, si vous déchargez, vous êtes combien à la mairie?
1: Mais non, mais...
2: Du personnel féminin.
0: Comment?
1: Non, mais il y a que du personnel féminin à la mairie.
0: Mais ça, c'est pas grave.
2: Mais du quoi encore?
0: Bah, non, attendez, monsieur, mais attendez, il y a 140 palettes. Vous n'allez pas me faire croire, vous êtes combien de bras là-bas?
2: Deux.
0: Combien?
2: Deux.
0: Eh ben, à deux, vous prenez une palette, madame, excusez-moi, mais alors ça, c'est trop facile. Excusez-moi, quand j'entends quand même une femme, je sais pas, excusez-moi, je vais essayer de vous prendre par les sentiments, mais je sais, vous aimez bien les animaux. Vous imaginez quand même qu'il y a eu 30 000 poules qui ont quand même pondu dans un effort collectif 30 000 œufs. Vous pouvez pas ignorer l'effort qu'ont fait toutes ces poules quand même. C'est un peu, excusez-moi, madame, puisque c'est madame qui dit qu'elle peut pas transporter des palettes. Je trouve ça un peu léger, hein. Non, mais pardonnez-moi, moi je dis ce que je pense, hein, je suis comme ça.
1: Ouais. Bon, mais non, mais les dames n'ont rien échangé du tout. Non, mais vous voyez pas un peu la situation, c'est pas Rungis ici, c'est Plougastel-Saint-Germain, c'est une petite commune, on n'a pas ce qu'il faut pour assurer le transvasement de votre matériel.
0: Mais si vous êtes trois, vous avez dit, il y a deux femmes et vous.
1: On n'est pas trois.
0: Alors là, je comprends pas bien.
1: Ouais, je suis de permanence ici, moi. Je ne suis pas... on m'a pas demandé de décharger des œufs aujourd'hui, ni au personnel communal.
0: Ah bah, attendez, excusez-moi, non, mais attendez.
1: Tranquille, on nous dit, il y a je sais pas combien d'œufs qui arrivent sur des palettes, mais on y est pas absolument pour rien, cette affaire, nous.
0: Bah, un peu quand même, puisque...
1: Ah bon?
2: En quoi?
0: Bah, attendez, madame, excusez-moi. D'abord, ça m'étonne d'entendre ça de la part d'une femme. Je vous rappelle quand même que la femme, c'est elle qui enfante. Si elle peut pas, par solidarité avec les poules qui pondent, alors là, où est-ce qu'on va?
2: Responsable de la mairie. Mon travail, ce n'est pas de m'occuper d'œufs, c'est de travailler.
1: Bah non, exactement, on a
2: en mairie.
0: Oui, excusez-moi, madame, mais vous êtes une femme, madame.
2: J'en ai rien à faire, je suis une femme.
0: Ah bah si, vous avez dit que vous étiez une femme et que vous ne pouvez pas décharger des palettes, faut pas déconner, quoi.
1: Bah écoutez, moi je vous propose, il y a une gendarmerie, téléphonez à la gendarmerie.
0: Mais on les a déjà appelés.
1: Qu'est-ce qu'ils ont dit, eux?
0: Eux, ils veulent pas les décharger, eux.
2: Bah oui, ça va, bien sûr.
0: Bah non, mais parce qu'ils disent qu'ils sont gendarmes, qu'ils ont autre chose à faire, enfin bref.
1: Eh oui,
0: ça, je veux bien comprendre. Alors que nous, on vous donnera la pièce.
1: Bah, et les dames à travail, elles sont pas payées pour aller décharger des œufs dans un camion.
2: On n'a pas le droit.
0: Bah attendez, bon, alors, est-ce que vous pouvez au moins prendre les 3 tonnes de mayonnaise qui vont avec et les mettre au frais?
1: Mais, c'est une connerie.
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4: Oui?
5: Oula, oui. Allô, vous m'entendez?
4: Oui, j'entends bien.
5: Pardon, mais il y a quelqu'un qui dort à côté de vous, non?
4: Ah non, personne.
5: Bon, alors pourquoi vous chuchotez?
4: Je chuchote pas, là, je suis en train de parler fort. Ma femme, elle m'entend au fond du restaurant.
5: Ah bah non, vous parlez tout doucement, comme ça.
4: Vous avez pas mis en sourdine, des fois? Vous savez, le téléphone, ça se règle, le son.
5: Le mien, je crois pas. J'ai juste un bouton marqué volume, plus et moins.
4: Ah oui?
5: Quoi, oui? Vous croyez que c'est ça?
4: Bah oui. Oui.
5: Non.
4: Oui? Faut appuyer plus.
5: Attendez, je fais plus. Voilà, allez-y, parlez.
4: Allô?
5: Oula! Oh! Ça va, c'est pas la peine de crier non plus.
4: Ben, j'ai pas crié, je parle toujours de la même façon.
5: Alors, attendez, j'appuie sur moi.
4: Ben oui.
5: Ah, ben, vous recommencez à chuchoter.
4: Moi, j'ai pas de ça à faire. Moi, j'ai des clients dans le restaurant, là.
5: Ah, ben, voilà, là, c'est bien. Bonjour, madame. Monsieur Martin, à l'appareil. Agence Martin Immobilier.
4: Oui.
5: Je viens d'ouvrir mon agence et il y a une petite erreur. J'ai mis les coordonnées de votre restaurant sur tous mes papiers.
4: Mais moi, j'en ai rien à faire, moi. Moi, si on m'appelle pour acheter une maison, je leur dis que je vends pas de maison, puis c'est tout.
5: Ben oui, mais moi, j'en vends, merci.
4: Et alors, j'en ai rien à foutre, moi. Vous vous débrouillez avec la poste et puis c'est tout.
5: Justement, j'ai vu avec la poste. Le plus simple, ce serait que vous changiez d'adresse.
4: Ouais.
5: Ben oui, sinon, on se retrouve tous les deux à la même adresse, ça va être le bazar.
6: Oui, allô?
5: Ah, allô?
6: Oui, allô?
5: Eh ben, encore un qui chuchote. Bonjour, monsieur.
6: Vous êtes nouveau commerçant ou quoi?
5: Oui, depuis aujourd'hui, comment vous savez?
6: Ah, ben, c'est à vous, bien informé, comme quoi vous êtes bien à Bubblewed, là-haut, c'est ou pas où, là?
5: Comment ça, à Bubblewed?
6: Ben, je sais pas où, là, où c'est que vous avez...
5: Ben non, c'est beaucoup plus pratique si c'est vous qui changez d'adresse, c'est ce que je disais.
6: Ben, je n'ai pas changé mon adresse, monsieur.
5: Si, mais vous inquiétez pas pour le courrier, moi, je vous renvoie mon courrier, et vous me renvoyez le vôtre.
6: Je vous renvoie vos courriers, et vous me renvoyez le vôtre, qu'est-ce que c'est que ce travail-là encore. J'ai jamais vu ça de ma vie. Pourquoi ce serait moi qui le ferais, là? Je comprends pas, là.
5: Bah parce que moi, j'ai déjà fait mes cartes de visite avec votre adresse dessus. Bah oui, et si vous déménagez pas, mes cartes, elles sont fichues. Vous savez ce qu'on va faire? C'est vous qui allez récupérer mes cartes de visite.
6: Rien du tout. Moi, j'ai jamais fait de carte de visite de mon existence. C'est pas aujourd'hui que
5: j'ai... Bon, bah, vous savez ce qu'on dit. Il n'est jamais trop tard pour faire sa première carte de visite.
6: Bah oui. Non, mais c'est nouveau, ça, encore.
5: En plus, il y a déjà votre adresse dessus. Vous avez plus qu'à rayer mon nom pour mettre le vôtre à la place.
6: Moi, ça fait 40 ans que je suis ici. J'ai jamais eu ce problème-là. Vous prendrez votre carte de visite. Moi, j'en veux pas de carte de visite. C'est du n'importe quoi, ça, encore.
5: Ok. Dans ce cas, vous compliquez pas. Je vais marquer comme quoi vous êtes restaurant et succursale de Martin Immobilier.
6: Qu'est-ce que c'est que ça? pirater, qu'est-ce que ça veut dire encore?
5: Oh non, c'est pas du pirating, je vais juste faire des faux papiers.
6: Oui, oui, moi je veux voir les preuves A plus B.
5: Ah bah je vous les montre au téléphone, attendez. Voici la preuve A plus B.
6: Moi je ne fais rien comme ça, monsieur, par téléphone, je veux la personne en face de moi. Parce qu'avec tout ce qu'on voit maintenant,

0: Non.
1: Ah ça, vous avez raison, avec tout ce qu'on voit au téléphone.
0: Vous savez, par les temps qui courent.
1: Ah bah, qui le dites-vous?
0: Ah oui.
1: Surtout au téléphone, il y en a, ils inventent des histoires pas possibles.
0: Ah bah oui, non mais parce que de nos jours, vous savez monsieur, de ce que vous me dites.
1: Ah bah oui, parfois on se croit avec un commerçant au téléphone et puis c'est une arnaque.
0: Voilà.
1: Ah mais attendez, mais d'ailleurs tout s'explique, vous êtes en train de me piéger.
0: Comment?
1: Vous êtes en train de me piéger. En vrai, vous travaillez même pas dans un restaurant.
0: C'est du n'importe quoi.
1: Oh bah si, j'ai compris. Et je commence même à me demander si vous habitez vraiment à Bubblewed.
0: Oui, je suis à Bubblewed.
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3: Allô?
4: Oui, bonjour monsieur. L'inspection d'académie à l'appareil.
3: Oui.
4: Nous sommes bien à l'école privée de garçons.
3: Oui.
4: Ah, très bien. Je vais vous passer l'inspecteur d'académie. Hein.
3: Si.
4: C'est inspecteur. Il y a deux communications pour vous. Il y a l'école privée de garçons et votre neveu. Mon neveu, laissez-moi tout seul, hein. Refermez la porte, merci. Mon neveu et l'école, très bien, je vous remercie. Allô?
3: Allô, oui.
4: Mais t'es fou de m'appeler là.
3: Excusez-moi.
4: J'ai des histoires ou quoi?
3: Excusez-moi, je ne suis pas votre neveu, monsieur. Je suis l'école privée de garçons, hein. Oui. Excusez-moi, monsieur l'inspecteur.
4: Bon, dis-moi, très rapidement, ce soir, je ne peux pas venir te chercher.
3: Non.
4: Attends, ne quitte pas, je prends mon calepin.
3: Excusez-moi, monsieur l'inspecteur. Je suis désolé, vous me prenez pour votre neveu et je suis le directeur de l'école privée, monsieur l'inspecteur.
4: Alors, écoute bien jusqu'au bout ce que je vais te dire, parce que je ne veux pas que l'autre entende. Imagine le scandale si ça savait.
3: Mais oui, mais excusez-moi, monsieur l'inspecteur, je suis désolé. S'il vous plaît, hein, ne continuez pas, je ne suis pas votre neveu, monsieur l'inspecteur.
4: Écoute-moi bien, je suis sur une autre ligne, il faut que je parle avec le directeur d'une école privée.
3: Mais oui, je suis le directeur de l'école privée, monsieur l'inspecteur.
4: On m'a mis en dédoublement d'appel, surtout ne dis rien, je ne peux pas t'entendre. Écoute bien, ce que je vais dire avant, écoute bien, surtout ne dis rien. Ma femme a trouvé un caleçon qui ne m'appartenait pas dans ma voiture. Tu as dû l'oublier par mégarde. Alors écoute, il faut que... Je ne sais pas comment on va régler ça. Attends, quitte pas. Je prends l'autre ligne, une seconde. Allô?
3: Allô, monsieur l'inspecteur?
4: Oui, monsieur... Bonjour monsieur, c'est bien l'école?
3: Excusez-moi monsieur l'inspecteur, mais...
4: Comment ça Patrick? Tu n'es pas sur l'autre ligne?
3: Non, je suis...
4: Tu es Patrick, alors qui est de l'autre côté?
3: Alors,
4: ça fait 2 minutes que je suis en ligne avec quelqu'un. Attends,
3: oui,
4: ne quitte pas, Patrick, hein, ne quitte pas. Allô?
3: Allô, oui, monsieur l'inspecteur.
4: Oh, merde.
3: Oui, mais non, ça n'est pas grave. Hein. Écoutez, je garderai ça pour moi, mais j'ai beau vous appeler, vous supplier de ne pas continuer, et puis vous ne m'écoutez pas. Hein, je ne sais pas, vous êtes ennuyé, mais je ne peux pas vous...
4: Oh, merde.
3: Non, mais ça n'est pas grave, monsieur l'inspecteur, je vous en prie. Hein.
4: Oh, quelle catastrophe.
3: Mais non, monsieur l'inspecteur, je vous assure que je suis désolé. Hein.
4: Oh, c'est ma carrière qui s'enfuit.
3: Mais non, absolument pas. Je garderai totalement ça pour moi. Je vous assure que je suis très ennuyé, là.
4: C'est en toute humilité que je vous demande pardon.
3: Oui, mais je vous en prie, monsieur l'inspecteur. Mais ça y est, c'est effacé, c'est oublié.
4: Je me mets à genoux, je bats ma coule.
3: Mais ça n'est pas grave, monsieur l'inspecteur. Je vous assure que ça n'est pas grave.
4: Patrick, je suis un homme fini. Ben, bien sûr, Yves. Comment ça, tu crois?
3: Je vous assure, c'est oublié.
4: Oui, mon amour, je sais, mais il va certainement pas avaler ça.
3: Mais si.
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6: Bonjour et bienvenue au centre auditif.
7: Hello Acousticial, bonjour.
8: Bonjour monsieur, c'est bien ici pour l'audition?
7: Oui.
8: Voilà, je m'appelle Martin, je chante depuis que je suis tout petit et c'est en voyant The Voice à la télé que je me suis dit que moi aussi je pouvais tenter ma chance lors d'une audition.
7: Ouais, mais je me permets de vous couper.
8: J'ai choisi de vous interpréter un morceau de Michel Sardou, La maladie d'amour, que j'ai revisité sur l'air de Patrick Sébastien.
7: Pourquoi vous m'appelez pour me chanter une chanson?
8: Vous m'avez dit que c'était ici pour passer les auditions?
7: Non, voilà. Vous êtes dans un centre acousticien.
8: Test.
7: Non, vous êtes 4. Dans un centre acousticien.
8: Elle court, la maladie d'amour, dans le cœur des enfants de 7 à 77 ans.
7: Non, mais vous êtes trompé. Attendez, excusez-moi de vous couper.
8: Excusez-moi, en fait, normalement, là, je fais un passage.
7: Non, mais attendez, je vais me permettre de raccrocher.
8: Non, mais attendez, vous le refaites avec l'intro guitare.
7: Non, mais vous vous trompez, monsieur, vous appelez pour des appareils auditifs, pour les malentendants.
8: Je suis obligé de le faire à la bouche parce que c'est mon beau-frère qui a ma guitare, mais normalement, je joue vraiment.
7: Non, mais je fais pas d'audition, je règle des appareils auditifs.
8: On m'avait prévenu, on m'a dit que c'était un milieu où il fallait s'accrocher, je suis prêt à m'accrocher, je suis prêt à devenir meilleur de moi-même. C'est reparti. 3, 4.
7: Non, mais
8: la maladie d'amour.
7: Ça n'a rien à voir, monsieur, vous appelez. appelez pour des appareils auditifs.
8: Non, alors excusez-moi, vous n'avez pas compris. Moi, c'est pour l'audition que je vous appelle.
7: Oui, mais vous allez m'apporter des appareils auditifs ou de mettre des lunettes ?
8: Elle chante, la rivière.
7: C'est pas la peine de me chanter une chanson. En plus, je suis allée...
8: Non, mais je comprends qu'on vous ait demandé de faire barrage. J'imagine que vous avez un monde fou qui veut, qui veut participer à l'émission.
7: Mais franchement, vous devriez vous faire interner, je vous promets.
8: Ah, bah, je serais ravi de me faire enregistrer, oui.
7: Qu'est-ce que vous, je fasse que vous me chantiez une chanson ?
8: Alors,
7: en plus,
8: non.
7: Moi, je travaille.
8: Je peux vous chanter un morceau en étranger qui s'appelle The Melody of Love de Michel Sardou.
7: Non, j'ai pas besoin.
8: She runs the malady.
7: Non, mais je vous explique, je vais
8: raconter. She runs the malady of love.
7: Allô?
8: In the heart of the children.
7: Je ne vous écoute
8: from 7 to 77 years.
7: Non, arrêtez, franchement, non, mais, non, arrêtez.
8: Vous voulez que je passe vous voir à TF1?
7: Non, changez de numéro. Non, mais il n'y a pas de.
5: Je me suis permis d'écouter, c'est merveilleux.
8: C'est pas le même juré, ça.
5: Non, mais écoutez, c'est fantastique, hein. L'audition.
8: C'est Florent Pagny?
5: J'ai la voix de Florent Pagny en plus.
9: Bonjour, vous êtes bien à Électricité.
10: Électricité dépanneur, bonjour.
11: Bonjour monsieur, c'est le couvent des Dominicaines Notre-Dame de Clarté à l'appareil.
10: Oui.
11: Ben la Clarté, on n'en a plus.
10: À l'heure actuelle, vous êtes sans courant.
11: Oui, parce qu'on a eu un petit problème avec une sœur cette nuit.
10: Oui.
11: Qui a un appareil là, qui est moderne, elle nous a dit, vous savez.
10: Alors, il ressemble à quoi cet appareil, que je comprenne?
11: Alors, ça ressemble à un suppositoire géant.
10: Un suppositoire géant.
11: Enfin, ça fait quoi? 25
10: cm. 25 cm. Et quelle épaisseur?
11: Ben, c'est un cylindre, en fait. Hein. Un gros cylindre.
10: Un gros cylindre qui ressemble à un support.
11: Oui.
10: Et ça sert à quoi? Ça, c'est pour la lumière? Ça sert à quoi?
11: Ben, il y a une prise au bout. Attendez, ça sert à quoi, ça, Sir Claude? Elle me dit, pour rompre la solitude des femmes. Je ne sais pas plus.
10: Pour rompre la solitude des femmes? Je ne vois pas.
11: Mais je ne sais pas non plus. Qu'est-ce que vous faites avec ça? C'est quoi? C'est de la lumière? Non? Pour réchauffer le quoi?
10: Ah, pour réchauffer l'eau, peut-être.
11: Pour réchauffer l'eau, non? Non, c'est pas... Ça réchauffe, mais pas l'eau. Mais elle
10: ça réchauffe, mais pas l'eau.
11: Elle a l'air de... Je sais pas, l'air de cacher quelque chose. Vous voulez que je vous la passe, peut-être?
10: Ah oui, passez-moi là, s'il vous plaît. Oui, volontiers.
11: Merci. Allô?
10: Oui, bonjour.
11: Oui, bonjour, monsieur.
10: Oui, en quoi puis-je vous aider, madame?
11: C'est l'appareil, moi, que j'ai branché, qui a tout fait sauter.
10: Ah, d'accord. Mais c'est peut-être parce que vous aviez un court-circuit. Vous l'avez essayé avant et il fonctionnait?
11: Ah, oh là, oui, il fonctionnait même très bien.
10: D'accord.
11: C'est un vibromasseur.
10: C'est pour les sœurs? Et...
11: C'est pour les sœurs. Parfois, ça peut être pour les frères aussi.
10: Ah, c'est pour les frères aussi.
11: Enfin, un peu moins. Ça, c'est pour les sœurs, puisque ça s'appelle... Attendez, je vous permettez, je retrouve la boîte.
10: Je vous en prie, madame. Mademoiselle, madame, ma sœur. Je vous en prie, ma sœur.
11: Oui, vibro, ma sœur, ça s'appelle.
10: Vibro, ma sœur. Ah. Bon, ça doit être... C'est peut-être un objet de culte, c'est peut-être religieux.
11: Oui, c'est un objet de cul, c'est marqué dessus.
10: Objet de cul.
11: Alors, attendez, je regarde. Hein.
10: Oui.
11: V-I-B-R-O.
10: B-R-O, oui.
11: Trait d'union, ma sœur.
10: Ma sœur.
11: Mais il y a une faute d'orthographe parce que ma sœur, ça s'écrit M-A, plus loin, S-O-U-E-U-R.
10: Ça doit venir de Chine, sûrement, non? C'est pour ça qu'il doit y avoir une faute d'orthographe.
11: Alors, on branche la prise électrique.
10: Oui.
11: Dans le secteur.
10: Oui, ah, c'est pas à pile, ça fonctionne directement sur le secteur.
11: Oui, et déjà, ça rompt la solitude de la prise qui
10: non,
11: était
10: ça,
11: toute seule.
10: Ça alimente l'appareil. Vous êtes, excusez-moi, vous êtes sûr que c'est cet appareil qui vous a fait disjoncter?
11: Ah ben oui, je suis sûr que ça m'a fait disjoncter, moi. J'ai vu des choses que j'avais jamais vues de ma vie.
10: Ça a fait des éclairs, ça a fait quoi?
11: Des tremblements, et puis des petites secousses, et puis ensuite des grandes secousses. C'était... Oh oui, mon Dieu, mon Dieu, mon Dieu.
10: D'accord. Est-ce que vous pourriez me passer la mère supérieure? Parce que je pense que nous avons un petit souci. Et peut-être qu'elle, elle pourra me répondre.
11: Oui, je vais la chercher, vous permettez, parce qu'elle est dans la cellule à côté.
10: Je vous en prie, madame.
11: Je reviens.
10: Mais excusez-moi, ma sœur.
11: Merci. Allô?
10: Oui.
11: Le problème, c'est qu'on vient de découvrir ce que c'était que le vibromasseur.
10: D'accord. Mais bon, laissons le vibromasseur là où il est, ce n'est pas un problème. Alors, pour revenir à notre panne première.
11: Attendez, la sœur. Ça y est, elle a retiré la prise. Et le disjoncteur marche.
10: Et le disjoncteur fonctionne.
11: Elle a retrouvé le jus.
10: Ben non, puisque vous avez retiré la prise.
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12: Restaurant. Bonjour.
8: Oui, bonjour madame, je suis bien au routier.
12: Monsieur, oui.
8: Oui, j'aurais besoin d'un itinéraire, s'il vous plaît.
12: Ah mais nous on donne pas des itinéraires comme ça.
8: Bah un routier c'est le gars qui donne la route.
12: Le truc qui a rien à voir. On fait pas d'itinéraire, nous on n'est pas, je suis pas un GPS moi.
8: Bah est-ce que vous pouvez me passer le GPS s'il vous plaît?
12: Mais je suis pas payé à donner un itinéraire. Il y a personne ici qui vous donne l'itinéraire. On est un restaurant routier. On donne à manger au chauffeur routier.
8: Passez-moi le responsable routier.
12: Mais si vous voulez, je peux même vous donner le numéro de ma patronne si vous voulez.
8: Ah, c'est elle qui donne les itinéraires alors.
12: Mais appelez-la si vous voulez. Mais vous verrez qu'elle vous donnera pas d'itinéraire.
8: Ah bah appelez-la vous.
12: Bah attendez. Y a pas de souci, je l'appelle moi. Y a pas de souci. Alors, tac.
8: Je vois le coup de la limitation de la fausse patronne.
12: Non, pas du tout. Mais par contre, ce que je vais faire, c'est que je vais l'appeler, je vais parler devant vous.
8: Je suis sûr que vous êtes en train d'appeler un ami.
12: Mais je vais vous donner le numéro après.
8: Ah bah allez-y, je vous écoute.
12: Oui, bah attendez, je vais l'appeler, y a pas de souci.
8: Ah.
12: Mais, ouais, Isa. Dis-moi, j'ai un monsieur au téléphone. En fait, il m'appelle pour lui faire son itinéraire et je lui dis que on n'est pas fait pour ça, quoi. Ouais, t'as que ça à faire. Donc,
8: Excusez-moi, allô?
12: Oui?
8: Oui, vous faites semblant de parler, là.
12: Alors, attendez, monsieur. Attendez, Isa, deux secondes.
13: Mais moi, je peux pas lui faire ses itinéraires.
12: Bah voilà.
8: Bon, bah, passez-la-moi.
12: Mais passez-la-moi, comment je vous la passe? Je suis au portable avec.
8: Vous collez le téléphone, peut-être, à l'envers?
12: Eh ben, là. Non, mais elle vous entend pas. C'est mon portable avec un fixe, donc je peux pas.
8: Oui, elle n'existe pas.
12: Mais vous savez quoi? Vous passez, regardez. Vous arrêtez au restaurant. Et on va s'expliquer
8: tout. Non, mais vous tentez de sauver le coup, c'est de bonne guerre.
12: Mais vous êtes bête, monsieur, ou quoi?
8: Non, mais le coup de moi aussi, je l'ai fait.
12: Mais vous savez quoi? Donnez-moi votre numéro de téléphone, et puis on va appeler la gendarmerie, et comme ça, elle va vous rappeler, la gendarmerie.
8: Ah, je sais, c'est vous qui allez faire le gendarme, vous faites semblant.
12: Mais excusez-moi, monsieur, vous êtes bête, ou quoi?
8: Non, mais c'est pas ça.
12: Mais vous avez un grain dans la tête, vous avez un pet dans la tête, vous avez quoi dans la tête, là?
8: Pardon, concernant?
12: Concernant votre cerveau.
8: Rapport, hein?
12: Alors, vous appelez le 05. Vous allez tomber sur ma patronne et vous verrez bien avec elle.
8: Non, mais d'accord, je vois bien le truc, c'est vous qui allez décrocher avec une voix de femme. Vous allez
12: mais faire... oui, mais vous êtes con ou quoi?
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11: Allô?
14: Oui.
11: Bonjour, ma fille. Le Père Lafesse à l'appareil, de la paroisse de Médeux. Je voudrais un renseignement. C'est bien la caisse du crédit municipal de.
14: Oui, ne quittez pas.
11: J'entends mal, ma fille.
14: J'écoute.
11: Oui, bonjour, ma fille.
14: Bonjour.
11: C'est bien. Ah,
14: Monsieur Dimunch, que vous arrive-t-il?
11: Comment?
14: Monsieur Dimunch?
11: Ben non, pourquoi vous me demandez ça?
14: C'est pas Monsieur Dimunch?
11: Si, c'est lui.
14: Oh, ben dis donc, vous êtes un vrai plaisantin, vous.
11: Ben oui.
14: Qu'est-ce qui vous arrive, Monsieur Dimunch?
11: Ben, des problèmes d'argent.
14: C'est vrai, à ce point-là?
11: Oui.
14: D'accord. Oh, je pense qu'il n'y a pas de problème, Monsieur Dimunch, vous pouvez venir. Vous viendrez quand, demain?
11: Oui.
14: Oui, ben sans problème.
11: 20 000?
14: Ah, 20 000, non, hein, je pense pas, hein, pas 20 000. Attendez, parce que je vais remettre des formulaires à ma collègue, deux secondes. Bon, alors, monsieur Dimunch.
11: Oui.
14: Vous voyez, vous avez été reconnu plus ou moins. Hein. Il y a ma collègue qui a dit au standard, il a déconné, il a dit que c'était la paroisse de mes deux.
11: Ah oui.
14: Vous avez dit ça?
11: Ben oui, parce que...
14: Ah bah ça a jasé, hein. Elle l'a répété à tout le monde, hein, qu'il y avait le curé de la paroisse de Médeux qui avait demandé la caissière, hein.
11: What not that's it?
14: Ah, ça va jaser, hein.
11: C'est pas vrai.
14: Non, mais elle m'a dit...
11: Elle a cru.
14: Il a dû boire un coup aujourd'hui, ça c'est sûr. Elle me l'a dit.
11: Quoi, vous voulez dire que je suis sous?
14: Ah bah, elle, d'après sa déduction, c'est ça, hein.
11: Oh la garce.
14: Ah bah, elle a mangé le morceau, hein, ça c'est sûr, hein.
11: Mais que je vous dise tout de suite.
14: Oui.
11: Je lui ai dit... Je voudrais parler à ma maîtresse. Et elle m'a passé tout de suite à vous.
14: Ah bah dis donc, bah ça va. Moi j'ai une bonne réputation. Hein. Si je comprends bien au crédit, elle aurait pu vous passer à un autre poste. Hein.
11: Non, mais elle m'a passé à vous.
14: Bah arrêtez, monsieur Dimunch. Ça va être la vraie... Ça va jaser à tous les étages, jusqu'au troisième étage. Et le troisième étage, c'est la direction, c'est le patron. Moi je ferai comme si de rien n'était. Hein. Moi je tiens à vous le signaler. Hein. Moi je suis pas dans vos combines, hein, parce que alors là... Vous n'avez pas eu peur qu'elle vous raccroche au nez? Parce que vous savez, hein, ma collègue, celle-là, elle n'a pas l'air commode. Hein. Il suffit qu'on plaisante un peu, elle raccroche. Hein, elle se dit, c'est une plaisanterie, je passe pas au service.
4: Alors, vous savez quoi? Moi, je me dis, celle-là, elle est bouchée du cul.
14: Ah oui, elle est un peu coincée. Non, mais c'est vrai, en fait, c'est une femme de militaire, mais vous savez, elle doit le mener à la baguette. Hein.
4: Vous croyez?
14: Ah, ça, j'en suis sûre. Hein. Le pauvre, je le plains, parce que franchement, déjà ici, au crédit, il faut se la farcir, alors...
4: Et on peut parler?
14: Oui, allez-y, va.
4: Elle n'a pas la voix à sucer de la glace, hein?
14: Ça, je veux bien vous le croire. Hein.
4: Mais vous savez quoi?
14: Oui.
4: Elle a la tête à péter plus haut que son cul.
14: Ah, mais alors là, vous n'avez pas tout à fait tort, parce qu'elle est de petite taille, alors donc...
4: On dirait une autriche.
14: Oui, oui, tout à fait.
4: Quand elle se baisse pour ramasser une pièce de 20 centimes.
14: Ah oui, oui, tout à fait. Enfin, bref,
4: mais
14: faut pas être trop médisant non plus, et si je suis sur écoute, monsieur Dimune, ça y est, hein. Oui. Ça va créer de la zizanie ou ça même du crédit.
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15: Oui, bonjour.
8: Oui, bonjour madame. C'est bien le magasin
15: Allô ?
8: C'est bien le magasin de déguisement ?
15: Oui.
8: Je vous appelle parce que je me demande si je me suis pas fait un peu arnaquifier.
15: Eh ben, dis tout de suite, quoi ?
8: J'ai acheté un costume de policier chez vous. C'était l'année dernière, je m'en suis servi une fois, depuis je l'avais rangé. Et alors, hier, j'ai mon beau-frère qui est passé à la maison, qui lui-même est policier, et il m'a dit que c'était un faux costume.
15: Mais c'est obligé, comment voulez-vous qu'on vende des vrais costumes de policier ?
8: Donc vous reconnaissez que c'est un faux. Ben, je note.
15: Ah, pourquoi je dois dire ça ? Je sais pas, j'en connais rien, je l'ai pas vu. J'ai jamais été dire que c'était un vrai, c'est pas possible qu'on puisse vous dire ça.
8: Ben, moi, vous m'avez dit que c'est un costume de policier.
15: Bien sûr que c'est un costume de policier.
8: Ah bah non, qu'on soit bien d'accord, c'est un costume de faux policier.
15: Un vrai, on peut pas le trouver dans le commerce, vous comprenez bien.
8: Parce que moi, du coup, je vais vous le rapporter.
15: Bah non, vous allez pas me ramener un costume que vous avez acheté il y a un an en me disant que c'est un faux. Mais c'est ridicule. Enfin,
8: ah bah j'ai la preuve que c'est un faux, moi, si vous voulez, j'ai quand même le témoignage de mon beau-frère.
15: Oh, vous me fatiguez. Je vais vous passer mon responsable parce que là, je...
16: Oui, bonjour.
8: Oui, bonjour, madame.
16: Oui, attendez, monsieur, je vais pas perdre mon temps. Qu'est-ce que vous voulez faire?
8: Ah, bah, moi, je vais passer.
16: Et vous passez pour quoi faire? Non, après, vous allez passer me casser les couilles pour un costume qui est pas un vrai policier. Mais attendez, vous avez que ça à faire, monsieur?
8: Non, mais vous reconnaissez que c'est un faux costume, donc.
16: Mais je reconnais, bien sûr que c'est pas un vrai costume policier, je vais vous vendre, monsieur.
8: Ah,
16: mais attendez, mais monsieur, si vous êtes à boutir, j'ai pas le temps à perdre.
8: Non, mais excusez-moi, parce que c'est pas.
16: Ah, vous allez me casser les couilles longtemps, là? Vous n'avez qu'à venir si vous avez un problème. Parce que si vous avez un sacré problème dans votre tête, voilà, ben, vous venez. Vous allez pas me casser les couilles un an après pour un costume vous avez acheté un faux costume, hein.
8: Excusez-moi,
16: il y a des problèmes. Faites ce que vous aimez, mais vous n'allez pas me casser les couilles longtemps.
8: Mais non, mais enfin, excusez-moi, mais parce que... Allô ?
17: Oui, bonjour, monsieur.
8: Oui, bonjour, madame.
17: Ah, on n'a pas le droit de vendre des vrais costumes.
8: Donc, il y a usurpatisme, effectivement, comme je disais.
17: Pardon ?
8: Ben, je disais, il y a effectivement donc usurpatisme, vous reconnaissez.
17: Usurpatisme ?
8: Bah oui.
17: Non.
8: Comment ça, non ?
17: Non.
8: Bah, à partir du moment où vous m'avez vendu un faux costume.
17: Mais attendez, mais monsieur, vous n'allez pas bien dans votre tête. On va pas vous vendre un vrai costume de policier, c'est interdit. C'est déguisement policier.
8: Ah non ?
17: C'est tout.
8: C'est déguisement faux policier que vous m'avez vendu, du coup.
17: Ah ouais, d'accord. Eh ben, vous savez pas. Vous m'envoyez un courrier et moi, je le transmets à notre avocat.
8: Moi, je vais passer.
17: Oh ben, vous passez, mais vous aurez rien du tout. Hein. Je vous les change pas, moi. Non, mais attendez. Vous allez où, là? Arrêtez de prendre les gens un petit peu pour des cons, monsieur.
8: Bon, enfin, excusez-moi, mais enfin, c'est
17: non,
8: quand
17: non,
8: même...
17: Non, je vous excuse pas. Non, ne passez pas au magasin, parce que je vais vous foutre dehors. Vous
8: reconnaissez quand même qu'il y a quand
17: non,
8: même...
17: Non, je reconnais rien du tout. Non.
8: Vous avez tenté de m'arnaquifier, ça n'a pas...
17: Je vous arnaque quoi? Je vous ai vendu un déguisement policier, et vous attendez un an pour me rappeler?
8: Bah, parce que mon beau-frère, il l'a vu qu'hier.
17: Mais je vous garantis, si vous venez réclamer que je vous échange ici au magasin, je vous préviens, je vous fous dehors.
8: Je vois venir, c'est-à-dire vous
17: moi, je... Non, mais moi, je vous vois venir. Mais je vais vous apporter, moi, les vrais policiers. Vous allez voir. Même un directeur général, hein, départemental.
8: Ah bah moi je peux venir avec un vrai policier aussi, hein.
17: Ah bah alors là, je l'attends. Alors de pied ferme même.
8: Vous allez m'amener un faux policier?
17: Ah oui, bah bien sûr, mais attendez, c'est vrai qu'on est tous cons comme vous, monsieur. Tous les gens comme vous, je les prends pour des cons.
8: Non, parce que vous allez me faire venir...
17: Non, je vous ferai convoquer.
8: Parce qu'en plus, il y avait que ça, mais c'est pas le seul problème que j'ai eu.
17: Ah bah ça y est, voilà un autre problème. Mais qu'est-ce que vous avez eu d'autre?
8: Bah j'ai acheté pour les enfants, là, les dentiers de vampire, là.
17: Oui.
8: Eh bah c'est du plastique.
17: Eh bah et alors?
8: Bah c'est pas des vrais dents.
17: Non mais vous êtes cons ou quoi?
8: Pardon?
17: Non mais vous êtes un vrai taré, un vrai tocard, allez.
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18: Pharmacie, bonjour.
4: Oui, bonjour madame, c'est la pharmacie.
18: Oui.
4: Oui, bonjour madame Le Dur, à l'appareil.
18: Oui.
4: Moi, j'ai fait la liste des courses, là, je dois aller faire mes courses. Mon mari il m'a rajouté de passer à la pharmacie, mais j'arrive pas à bien lire ce qu'il a écrit. Préserva, je sais pas quoi.
18: Prévision, c'est pour les yeux?
4: Non. Préservateur, préserva...
18: Oh, préserva... Qu'est-ce que c'est que ça? Je connais pas.
4: Ou c'est un préservatif.
18: C'est pas préservision, plutôt?
4: Non, c'est préservatif.
18: Ah ben, oui. Alors... Bah, là, c'est préservatif, là, c'est des préservatifs. C'est qui a marqué ça?
4: C'est mon mari, mais je sais pas ce que c'est un médicament.
18: Un médicament? Ben non, les préservatifs, c'est pour les rapports sexuels.
4: Comment?
18: C'est pour les rapports sexuels, les préservatifs.
4: Oh, mais il y a longtemps que je fais plus la chose, moi.
18: Mais je sais pas, qu'est-ce qu'il a voulu marquer, alors?
4: Je vais l'appeler, il a dû prendre son portable.
18: Oui, bah appelez-le, voyez avec lui, ouais.
4: Oui, merci, madame.
18: Je vous en prie. Au revoir.
4: Au revoir, madame.
19: Allô?
4: Allô?
19: Oui, bonjour.
4: Oui, bonjour, monsieur, c'est la pharmacie?
19: Oui.
4: Oui, bonjour. Je pourrais avoir la personne qui vient d'avoir Madame Ledur au téléphone dans votre pharmacie.
19: Ah, non, je vous demande tout de suite.
4: Merci.
19: Il y a eu Madame Ledur ou Madame Ledur au téléphone.
18: Oui.
4: Oui, bonjour, madame.
18: Bonjour, monsieur.
4: Monsieur Ledur à l'appareil.
18: Oui.
4: Oh là là, gros souci, là, ma femme vient de m'appeler pour me dire que vous l'avez eu au téléphone. Elle vous
18: oui.
4: a appelé, je crois.
18: Oui.
4: Et elle a vu pour les préservatifs, elle vous a appelé.
18: Oui, tout à fait.
4: Qu'est-ce que vous lui avez dit?
18: Bah, je lui ai dit que c'était pour des rapports sexuels.
4: Oh mon Dieu.
18: Ah oui?
4: Oh là là.
18: Parce qu'elle a demandé pourquoi c'était.
4: Bah oui, mais alors là, ça va faire un drame, ça.
18: Ah ouais? Bah oui, oui, je comprends bien, mais ouais. Oh. Mais vous lui avez fait une liste pour qu'elle achète ça?
4: Non, j'ai rajouté juste ça dans sa liste des courses ce matin. Moi, je pensais pas que vous lui auriez dit, quoi. Moi, j'avais rajouté ça subrepticement, comme on dit, quoi. Hein.
18: Ah ouais, je suis désolée, hein, mais...
4: Bon, écoutez, si elle vous rappelle...
18: Oui.
4: Pouvez-vous lui dire que je ne sais pas que c'est un médicament pour la prostate ou quelque chose comme ça?
18: D'accord.
4: Oh, vous êtes gentil, si vous
18: pouvez. Je vous en prie. Non, mais c'est vrai que, bah ouais, c'est délicat, hein.
4: Bah oui, parce que, bon, j'ai...
18: Ouais, ouais, non, mais je comprends bien, ouais. Je comprends bien.
4: Ça fait longtemps qu'on n'a plus de... Alors, il a fallu que je me débrouille avec quelqu'un d'autre, comme on dit, mais bon...
18: Ouais, ouais. Mais il faut, par contre, il faut lui donner quelque chose, ou...
4: Ah bah oui, oui, j'ai besoin d'une grande boîte. C'est des boîtes de 20, je crois, ou 24, je sais pas.
18: Ouais, mais elle va regarder. Ouais. Elle va certainement regarder sur la boîte.
4: Vous croyez?
18: Oh, ouais. Oh. Là, je crois que c'est prendre des risques, hein, quand même. Oh.
4: Et si vous dites que c'est un somnifère?
18: Oh. Oh. Ouais, mais elle va regarder, non?
4: Non, mais oui, si elle regarde, vous dites que c'est qu'on se met ça sur le nez pour empêcher de ronfler.
18: Oh là là, oh, j'arriverai pas à mentir comme ça, monsieur. Hein.
4: Oh, si. Vous allez trouver sûrement.
18: Ben, écoutez, je vais voir. Hein.
4: Merci beaucoup. Hein.
18: Ben oui, oui, oui, désolée hein, pour la gaffe, mais c'est vrai que là... Parce qu'elle n'arrivait pas à lire, en fait.
4: Ben oui, j'avais pas bien écrit intentionnellement.
18: Ouais, ouais, ouais.
4: Vous voyez?
18: Ben, j'espère qu'elle va pas lire. Si elle lit sur la boîte...
4: Ouais, mais elle a une vue très basse. Hein.
18: D'accord. Une boîte de 24 qu'il faut?
4: S'il vous plaît, oui.
18: D'accord.
4: Avec bon. Le petit réservoir.
18: Très bien, bon, ben on s'en occupe, on fait au mieux, alors.
4: Oh, vous êtes gentil, merci beaucoup.
18: Merci. Au revoir.
4: Au revoir, madame.
18: Allô?
4: Allô?
18: Oui?
4: Oui, bonjour, c'est la pharmacie.
18: Oui, c'est la pharmacie, madame.
4: Ah, c'est vous que j'ai eu tout à l'heure?
18: Oui, madame Ledu.
4: Oui.
18: Oui, c'est moi que vous avez eu tout à l'heure, oui.
4: Alors,
18: vous avez eu de votre mari au téléphone?
4: Oui.
18: Oui, alors dites-moi.
4: Ben, j'ai pas compris ce qu'il m'a dit.
18: Ah.
4: Mais il m'a dit de venir les prendre assez vite.
18: D'accord.
4: C'est quoi, alors? Vous avez trouvé ce que c'est?
18: On va regarder, venez avec le papier, on arrivera à lire, nous. On arrivera à lire.
4: Non, c'est des préservatifs, il m'a dit.
18: D'accord, je regarde. Je tape à mon ordinateur. D'accord.
4: Alors, qu'est-ce que c'est?
18: C'est un médicament pour la prostate. C'est pour sa prostate, hein, monsieur. C'est ça. On a trouvé, là.
4: Qu'est-ce qu'il a, mon mari, à sa prostate? Vous me faites peur.
18: Oh, mais non, vous inquiétez pas, c'est rien du tout, madame. Non, ne vous inquiétez pas. Il n'y a pas de souci, là.
4: Oh mon Dieu!
18: Non, ne vous inquiétez pas!
4: Mais alors, c'est quoi? C'est des dragées, des suppositoires, des cachets, c'est quoi?
18: C'est des comprimés!
4: Ça se met dans l'eau?
18: Oui, mais il se débrouillera, il connaît, je pense, hein!
4: C'est la première fois que je vois ça!
18: Ah ouais, d'accord! Non, mais je pense qu'il connaît, hein! Ah oui!
4: Les préservatifs, hein?
18: Oui, c'est ça, madame!
4: Ah bah attendez, j'ai le dictionnaire!
18: Oui, mais vous trouverez pas dans ce dictionnaire-là!
4: Alors, préservatifs! Préservatif masculin,
18: langue... Ah oui, mais ça, c'est ce que je vous ai dit tout à l'heure. Je me suis trompée, c'est pour les rapports sexuels. Ça n'a rien à voir.
4: Si c'est marqué langue vulgaire, capote anglaise. Qu'est-ce que c'est que ça, une capote...
18: Non, mais c'est pas ça, madame.
4: C'est une maladie anglaise?
18: Non, pas du tout.
4: Oh, mon Dieu.
18: Mais non, ne vous inquiétez pas.
4: Pourtant, il n'a pas attrapé de maladie en Angleterre. Il n'est jamais allé...
18: Non.
4: Oh, mon Dieu, mais oui, il a serré la main à un Anglais l'autre jour.
18: Mais non.
4: Si. Oh, mon Dieu.
18: Mais non, ne vous inquiétez pas, c'est rien du tout. Là, c'est ce que vous lisez, là, c'est dans le dictionnaire. Mais nous, on a un autre dictionnaire, c'est pour les médicaments. Ça n'a rien à voir.
11: Ah bon, bah vous me rassurez.
18: Ouais, ouais, non, non.
11: Parce que j'espère qu'il pourra continuer quand même à vivre.
18: Mais oui, mais bien sûr, non, mais il est pas malade.
11: À être heureux et à faire l'amour avec la concierge. Parce que ça, ça lui fait du bien, vous savez.
18: Ah, bon, ah ah.
11: Je dis rien parce qu'il a un certain âge et il faut qu'il en profite. Vous pensez qu'il pourra continuer avec la concierge parce que c'est une belle histoire, leur histoire?
18: Ah, je ne sais pas.
11: J'espère simplement qu'il se protégera bien.
18: Oui, voilà. Oui, oui. Ouais, ouais. Vous passez à la pharmacie tantôt et puis on vous donnera ça.
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21: L'office de tourisme de Concarneau, bonjour.
22: Oui, bonjour collègue. Excusez-moi madame, mais je suis l'office de tourisme de Paris 8.
21: Ah, d'accord.
22: Voilà.
21: Oui.
22: C'est l'office de tourisme de Concarneau.
21: Tout à fait, ouais, oui.
22: Écoutez, je vous appelle parce qu'on a un petit problème avec une dame là.
21: Ah.
22: Qui va vous poser des problèmes si elle vient chez vous.
21: C'est... Ah bon.
22: Ouais. J'ai dans mon bureau une dame qui veut partir à Concarneau en vacances du 14 juillet au 15 août.
21: 14 juillet au 15 août, oui.
22: L'année dernière, on l'a envoyée à Saint-Tropez.
21: Oui.
22: Il y a eu plein de problèmes.
21: Oui.
22: Ça nous est retombé dessus parce que bon, c'est une dame qui a un comportement plutôt spécial en vacances.
21: Oui, je vois le genre, oui.
22: Voilà, donc je vais vous la passer.
21: Oui.
22: Mais si je peux me permettre de vous donner un conseil utile.
21: Oui.
22: Faites attention à ce que vous lui dites.
21: Oui, oui, tout à fait.
22: C'est-à-dire que j'avertis à chaque fois qu'elle vient à notre office de tourisme et j'avertis les stations.
21: Oui.
22: Et je leur explique que c'est peut-être pas la peine de vanter les mérites de la station, au contraire, quoi.
21: Ah bon, c'est à ce point.
22: Ah bah oui.
21: Ah oui.
22: Parce que vous, vous êtes un port charmant.
21: Oui, oui, oui, tout à fait. Hein. On a des choses à voir, la défaite l'été en plus.
22: Eh ben là, vous n'avez pas intérêt à lui dire ça, quoi.
21: Ouais, oui.
22: Vous permettez, je vais vous la passer. Hein.
21: Vaut mieux, mais attendez.
22: Allez, je vous passe l'office de tourisme de Concarneau.
11: Merci. Allô?
21: Oui, bonjour.
11: Bonjour, madame. C'est l'office de tourisme de Concarneau.
21: Oui, tout à fait.
11: Ah, très bien. Je viens vous voir du 14 juillet au 15 août.
21: Oui.
11: Hein? On m'a dit que c'était très beau chez vous.
21: Ah, bah ça dépend. S'il a le temps qu'il est avec nous, oui. Autrement, donc, ça dépend, hein, parce que la Bretagne est réputée pour la pluie.
11: Ah bon?
21: Ah oui, parce que l'été dernier, on a eu un temps détestable.
11: Ah bon? Oui, mais au moins, on m'a dit qu'il n'y avait pas de moustiques.
21: Comment?
11: Il n'y a pas de moustiques.
21: Ah si, il y a des moustiques, surtout en temps orageux.
11: Mais c'est embêtant, parce que moi, j'aurais bien voulu aller sur la plage, voyez-vous, au bord de l'eau. Hein.
21: Vous avez entendu ça où?
11: Que?
21: Qu'il y avait des plages à Concarneau.
11: Ah bah je sais pas, je sais plus qui m'a dit ça. Pourquoi il n'y en a pas?
21: Ah non, non, non. Il n'y a pas de mer à Concarneau.
11: Ah c'est pas au bord de la mer?
21: Ah pas vraiment, non.
11: Ah mais vous êtes où alors? Oh bah qu'est-ce qu'on m'a dit?
21: Peut-être que vous confondez avec une autre ville peut-être.
11: Mais vous êtes où en Bretagne alors?
21: Ah on n'est pas très loin de la mer, mais on n'est pas au bord de la mer.
11: Mais la route, ça doit aller vite, non? Il n'y a pas d'embouteillage.
21: Vous avez une voiture?
11: Oui.
21: À l'été, je vous assure qu'elle a beaucoup d'embouteillage. Hein.
11: Oh bah mince alors.
21: Parce qu'à Concarneau, je vous assure que pour pouvoir se garer, ce n'est pas évident. Hein.
11: Oh bah mince. Est-ce qu'il y a des hommes?
21: Comment?
11: Des hommes, j'aime beaucoup la chair fraîche.
21: Ah, vous aimez la chair fraîche, donc c'est plutôt les jeunes que vous recherchez alors?
11: Voilà.
21: Non, non, non, non, non. C'est plutôt des vieux, hein? Parce que vous savez, Concarneau, c'est pas une ville de jeunes. Hein. À Concarneau, il y a énormément de maisons de retraite. Et comme généralement, ils n'ont pas vraiment le droit de sortir. Hein.
11: Mais ça m'intéresse quand même, parce que je connais pas votre ville et on m'a dit que l'air était très sain.
21: Ah non, pas du tout. On a des usines et je vous assure qu'on se bat, parce que vraiment, ça sent pas très bon.
11: Ah bon?
21: Non.
11: Bah mince alors.
21: Ah oui. Vous savez, avec le temps qu'on a, hein, parce que c'est pas beau du tout, plus les mauvaises odeurs, hein. Allô?
11: Mais il pleut?
21: Comment? Ah oui, il pleut, oui, oui, il pleut.
11: Mais en ce moment-là, ils ont annoncé qu'il y avait du beau temps sur la Bretagne.
21: C'est faux. Il pleut.
11: Mais il va pas pleuvoir tout l'été, quand même.
21: Ben, ça fait 2 ans qu'on a un été pourri.
11: Ah bah il y a peut-être une chance cette année.
21: Ça je sais pas parce que vu comment c'est parti, ça fait 2 ans donc on dit jamais 203. Hein. Étant donné qu'on n'a pas du tout de beau temps actuellement, hein, on a des orages, de la pluie, des tempêtes de grêle. c'est pas la joie.
11: Mais Concarneau, c'est bien Concarneau en Bretagne.
21: Pas vraiment, madame. Hein.
11: Ah bon?
21: Non, ça n'est pas vraiment partie de la Bretagne.
11: C'est où?
21: C'est juste à la limite.
11: Mais c'est où alors?
21: En Lorraine, madame.
11: Où ça?
21: En Lorraine.
11: Ah, Concarneau, c'est en Lorraine?
21: Oui.
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0: 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Oui, allô?
8: Bonjour monsieur, c'est bien la quincaillerie?
0: Oui.
8: J'ai acheté du détartrant chez vous?
0: Oui.
8: Une catastrophe. Votre truc m'a complètement attaqué les gencives, j'ai deux dents qui bougent.
0: Ah non, mais alors, c'est quoi votre détartrant que vous cherchez?
8: Oh bah le truc de base pour un détartrage dentiste.
0: Non mais attendez, vous êtes venu, vous avez demandé un détartrant pour les dents?
8: Oui, alors j'ai peut-être pas précisé pour les dents, mais c'est pareil.
0: Ah bah non, c'est bien marqué, brillance impeccable, antitrace.
8: Ah bah tiens, alors parlons-en de la brillance impeccable, parce que j'ai les dents bleues.
0: Ah bah oui, mais...
8: Ou alors j'en ai pas pris assez, attendez, je vais frotter un peu sur mes dents.
0: Oh bah non, c'est... Non.
8: Ah bah tiens, pim, je viens de faire une couronne. Oh bah c'est le pompon.
0: Non mais c'est marqué dessus.
8: Oui, mon dentiste m'a dit, il faut te détartrer les dents.
0: C'est qui votre dentiste?
8: Ah bah c'est le docteur Martin.
0: Docteur Martin, s'il veut venir, qu'il vienne.
8: Alors oui, il me dit qu'il va venir pour faire saisir vos stocks de faux détartrants.
0: Ah mais de toute façon, il peut pas récupérer nos stocks, hein, c'est impossible. Hein.
8: Bon écoutez, vous savez quoi, voyez avec lui.
0: Non mais monsieur...
8: Je vous le passe.
0: Non mais moi je suis vendeuse en plus, je peux pas...
8: Docteur Martin,
0: je...
8: Il y a le monsieur de la quincaillerie qui insiste pour vous parler.
0: Ah mais non, moi...
8: Hello?
0: Oui?
8: Docteur Martin à l'appareil.
0: Bonjour.
8: Bonjour monsieur, je vais donc venir récupérer vos faux détartrants.
0: C'est pas des faux détartrants, ne dites pas que c'est des faux détartrants. Enfin, moi, je suis que la vendeuse, mais...
8: Voilà, et comme moi je suis docteur, on peut dire qu'entre nous deux, c'est moi le chef.
0: Alors, je vais...
8: Oui.
0: Alors, attendez...
1: Oui, bonjour.
8: Bonjour madame, docteur Martin, je suis donc avec mon patient.
1: Ah, attendez. Pourquoi il s'est mis du détartrant dans la bouche?
8: Bah, pourquoi qu'il s'en est mis dans la bouche pour se détartrager les dents?
1: Non mais, c'est pas de ma faute.
8: C'est-à-dire que vu que c'est vous qui avez vendu le produit...
1: Donc, monsieur, c'est marqué, il y a des toilettes sur le bidon du détartrant.
8: Bah on... voilà, en plus on peut croire que c'est pour faire sa toilette.
1: Mais on va quand même pas préciser aux clients qu'il faut pas se mettre du détartrant toilette sur les dents.
8: Ça me semble la moindre des choses, excusez-moi.
21: Du coup, c'est un médecin, monsieur.
1: Il est médecin, monsieur.
21: Ah d'accord.
8: Ah, la personne derrière se fait passer pour un médecin en plus. Oh, bah, de mieux en mieux.
1: Non, justement.
8: Oh là là. Oh là là.
1: C'est même une blague.
8: Oh mais oui, bien sûr, c'est complètement une blague.
1: Non mais c'est une blague, vous pouvez vendre du détartrant toilette. Qu'est-ce que vous venez m'appeler pour me dire qu'on vend du détartrant pour les dents?
8: En plus, il a demandé une brosse avec son détartrant. Vous lui avez vendu une brosse de toilette. Vous auriez la taille de la brosse. Je sais pas comment il peut se brosser les dents avec ça. Hein.
1: S'il me prend une brosse pour se brosser les dents, c'est quand même pas de ma faute.
8: Alors, je ne sais pas si vous testez vous-même vos produits.
21: Écoutez, monsieur, on vend des produits ménagers, c'est bien écrit sur tous les produits.
8: Ah, c'est vous le faux médecin?
21: Non, mais...
8: D'accord, donc je suis le docteur Martin, je suis dentistologue.
21: D'accord, donc en fait, vous dites que c'est clairement de notre faute, on est bien d'accord là-dessus.
8: Ah, bah c'est bien que vous soyez d'accord, oui.
21: Ah non, moi je suis pas d'accord du tout avec vous, parce que, désolé, mais ça fait quand même longtemps qu'on est ouvert, et bizarrement, on n'a jamais eu de problème.
8: Pardon, c'est quand même pas moi qui me fais passer pour un faux dentiste.
21: Mais on n'est pas dentiste, non mais là, monsieur, je vais me fâcher très sérieusement, par contre.
8: Vous vendez des brosses, vous vendez du détartrant.
21: C'est écrit dessus, je pense que la moindre des choses, quand même, en 2021, c'est que les gens savent lire, monsieur, non?
8: Mais comment voulez-vous que les gens lisent avec leurs dents si elles sont toutes en tartragé? Ah oui, excusez-moi d'être dentistologue, encore une fois.
21: D'accord, et je peux savoir, vous exercez où, monsieur, s'il vous plaît?
8: Bien sûr, j'exerce où? À Martinville.
21: Ça se trouve où exactement?
8: Martinville, bah c'est dans le Martinland.
21: Ouais, d'accord, la blague à 2 balles, on a autre chose à foutre.
8: Ah, alors je peux vous l'échanger exceptionnellement contre une blague à 3 balles.
21: Faut arrêter.
8: Une blague à 4 balles.
21: On n'a pas que ça à faire de répondre à des questions très débiles de votre part.
8: Je prends ça pour un oui.
21: Mais...
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3: Allô?
22: Oui, bonjour madame. Madame Dia?
3: Oui.
22: Bonjour madame, c'est la mairie.
3: Ah.
22: Enfin, les ponts et chaussées.
3: Ah bon?
22: Voilà.
3: C'est bon. À quel sujet?
22: Vous avez vu les travaux dernièrement?
3: Non, j'ai rien. Il y a des voitures et puis c'est tout ce que j'ai vu.
22: Ah, n'ai pas vu les travaux?
3: Non.
22: Bon, parce que voilà, ce qui se passe, voyez-vous, c'est qu'on avait décidé, parce que vous êtes au 23 de la rue.
3: Oui.
22: On avait décidé dans la réforme, le plan de réforme de l'aménagement des bus, hein,
3: oui. Et
22: des abris de bus,
3: oui.
22: De créer un nouvel abri de bus devant chez vous, au 23.
3: Oui.
22: Mais le trottoir ne le permet pas, je pense que vous avez vu pourquoi.
3: Oui.
22: Donc on peut pas non plus le placer sur la rue avec la circulation, ça
3: non.
22: C'est... Bon, on va donc, si vous le voulez, placer cet abri de bus, non pas sur la rue, bien entendu,
3: oui.
22: Ni sur le trottoir, mais chez vous.
3: À l'intérieur de mon jardin?
22: Comment?
3: À l'intérieur de la maison, tu...
22: Oui.
3: Oh non.
22: Ah ben j'ai pas le choix.
3: Ah ben monsieur, moi je peux pas avoir quelqu'un. Hein. Ah non, moi chez moi, il y a comme... Oh non, monsieur, ça...
22: Alors, vous avez l'abri de bus d'été, donc il est dans votre jardin.
3: Oh non, je veux personne. Oh non, c'est pas possible. Hein.
22: Bon, d'accord, donc je note, parce que je suis en train de réformer tout le centre-ville.
3: Ah et... oui.
22: Donc alors vous voulez pas d'abri de bus? Je vais le mettre
3: sur... Non, avec mon... Si j'ai là, mes chiens, où est-ce que je vais les mettre?
22: Les chiens, vous pouvez les mettre sous l'abri de bus, hein, ça c'est pas...
3: Ah non. Non,
22: ah bon, hein. D'accord. Alors, et la nouvelle gare ferroviaire?
3: La nouvelle gare ferroviaire, je prends plus le train, alors ça je m'en balance.
22: D'accord, donc je peux vous mettre le tunnel qui passerait au-dessus de votre jardin?
3: Au-dessus du jardin, par derrière?
22: Oui.
3: Oh non, oh là là, non.
22: Vous prenez plus le train?
3: Ah non, je prends plus le train.
22: Bon, donc je peux vous mettre le tunnel au-dessus, derrière?
3: Ah non.
22: Même un tunnel, un petit tunnel?
3: Ah non, rien. Non.
22: D'accord, donc pas... Non, mais je comprends, je note tout, hein, pardonnez-moi, mais je suis obligé d'avancer.
3: Oui, je sais que vous êtes obligé, mais...
22: D'accord, bien. Alors, vous savez qu'on va aussi travailler sur les extensions du boulevard périphérique suspendu, c'est-à-dire aérien. Est-ce que vous nous autorisez à remonter une bretelle qui prendrait justement sous votre jardin?
3: Sous mon jardin?
22: Oui, parce qu'il y aurait à peu près quand même 6000 voitures par jour qui passeraient là.
3: Oh non.
22: Non, d'accord. Je note. Bon, il reste plus que la zone portuaire pour les hélicoptères pour 260 atterrissages par jour.
3: Mais à quel endroit?
22: Dans votre jardin.
3: Oh non.
22: Ça peut ne pas vous déranger, ça.
3: C'est de la folie, là. Il me reste ce petit bout de jardin. Oh non.
22: D'accord. Donc l'abri de bus, non.
3: Oh non.
22: D'accord. Le tunnel de la gare, non plus.
3: Oh non.
22: Le boulevard périphérique, vous m'avez dit.
3: Oh non.
22: Non, d'accord. Donc l'hélicoptère pour la piste.
3: Oh non, hein.
22: Non.
3: Oh non. Pour aujourd'hui, ça me suffit, hein.
5: Bonjour.
6: Salut bonhomme, je suis bien à la mercerie.
5: Oui.
6: C'est monsieur Martin à l'appareil.
5: Oui.
6: Bonne nouvelle, c'est le retour de la tombola Martin. Tombola Martin.
5: C'est quoi ça
6: C'est la première tombola téléphonistique et aujourd'hui tu vas jouer avec nous à la roulette à cadeaux.
5: Oui.
6: Je fais tourner la roulette, tu me dis stop et on voit si tu as gagné.
5: Oui.
6: Top roue, c'est parti.
5: Stop.
6: Tout, bingo. Ah, allô?
5: Oui.
6: 100 euros.
5: Ah.
6: Mais c'est une case rouge.
5: Ah.
6: Tu sais ce que ça veut dire?
5: Non.
6: Ça veut dire que la somme est inversifiée, c'est donc toi qui nous dois 100 euros.
5: Ah non, je vous dois rien du tout, j'ai rien demandé, moi.
6: Je te rassure, on va rejouer tout de suite.
5: Ah non.
6: Est-ce qu'on tente le kit ou pas kit?
5: Non, on va...
6: C'est simple, soit c'est kit, soit c'est pas kit.
5: Et alors?
6: Ah, on joue en équipe. Bonjour monsieur, il me faut une réponse, kit, pas kit.
5: Et ça consiste en quoi ça?
6: Kit, on reste à 100 euros, pas kit, vous nous devez 200.
5: Je me suis inscrite nulle part, je suis à mon travail, je reçois des clients, donc foutez-moi la paix.
6: Pas de problème, je vais prélever les 100 balles sur ta ligne téléphonique.
5: Osez faire ça. Alors là, je vais aller porter plainte directement.
6: Est-ce que dans ce cas, tu veux tenter le double ou pas double?
5: Déjà, je vous ai jamais permis de me tutoyer.
6: Oh, tu sais, la tombola Martin, c'est un peu la tombola des copains.
5: Ouais, c'est ça. Je vais porter plainte.
6: Tu bluffes.
5: Si je vais porter plainte, vous allez débiter des choses sur mon forfait téléphonique, vous venez me le dire.
6: Bah oui, mais fallait pas jouer aussi.
5: Je suis à mon travail, je bats.
6: Bon, je peux te proposer un triple ou pas triple.
5: Je n'ai jamais rien demandé, je ne veux jouer à rien. Votre jeu à la con, vous la mettez dans le cul.
6: On parle quand même d'une roulette à cadeaux d'un mètre de diamètre. Je sais pas si tu
5: te... J'en ai rien à foutre, putain, je te jure.
6: Admettons que je n'ai rien entendu. Est-ce que tu veux tenter?
5: Non mais si t'as entendu quelque chose, parce que là, à un moment donné...
6: Pardon, c'est pas moi qui ai misé 100 balles dans l'histoire.
5: Je n'ai absolument rien misé. Tu as tout fait tout seul. Donc ton jeu à la con, tu te le mets dans le cul bien profond.
6: Ok, bougez pas, je vous passe le chef en attendant. Chef Martin, je vous passe la communication, il faut que je me mette la roulette à cadeaux dans les fesses.
5: Allô?
6: Oui, bonjour, chef Martin à l'appareil, le responsable de Monsieur Martin, qu'est-ce qui se passe?
5: J'ai jamais dit que je voulais jouer, il a fait son jeu tout seul. Je suis en train de recevoir des clients et il vient m'emmerder avec un jeu à la con sur lequel je me suis jamais inscrit.
6: D'accord, mais alors pourquoi j'ai Monsieur Martin qui est en train d'enlever son pantalon à côté de la roulette à cadeaux?
5: Je lui ai dit de mettre son jeu dans le cul, oui.
6: Ah oui, alors c'est bien gentil de faire des propositions, mais moi qu'est-ce que je fais?
5: Oui, c'est une proposition, mais il le met lui-même, hein. Je vais pas lui mettre. Hein.
6: Ah oui, mais en plus il est dans mon bureau. Imaginez si un collègue arrive.
5: Je m'en fous, il avait qu'à pas m'emmerder. Déjà c'est son jeu à lui, donc il fait ce qu'il veut avec.
6: Non, justement, c'est ma roulette à cadeau, donc s'il me la pète, c'est votre faute. Hein.
5: C'est à moi de gérer les conséquences, non mais c'est une blague.
6: Ou alors il a peut-être mal compris.
5: Et oui, je vous le dis, je lui ai dit de mettre le jeu dans son cul.
6: Non, monsieur Martin.
5: Parce que moi,
6: non.
5: Je n'ai jamais voulu jouer à rien.
6: Oh là là, attendez, maintenant il essaye de s'asseoir sur la roulette.
5: Il fait ce qu'il veut, c'est son derrière.
6: Oui, c'est son derrière, mais c'est surtout ma roulette à cadeau, merci.
5: Non mais c'est une blague. Alors là, vous êtes en train de m'accuser alors qu'il est en train de m'appeler et qu'il me dérange alors que je suis sur mon lieu de travail. Je suis une boutique, je reçois des clients, je me suis inscrite à rien du tout. Et c'est à moi de gérer les conséquences.
6: Excusez-moi, je suis dans mon bureau. J'ai un type qui essaye de se mettre une roulette à cadeaux dans le cul, comme vous dites.
5: Il fait ce qu'il veut, et si vous voulez gérer, vous le gérez. Moi, j'ai pas à gérer ça.
6: Ah bah, c'est votre idée à vous.
5: En même temps... Tiens,
6: d'ailleurs, je vous le repasse.
5: Non, mais c'est quoi la blague, là?
6: Et allô?
5: Quoi?
6: C'est à nouveau Monsieur Martin. On va laisser tomber le double ou pas double, hein.
5: Connard!
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7: Allô?
9: Bonjour, madame.
7: Bonjour, madame.
9: Madame Ledoux, à l'appareil.
7: Oui.
9: C'est bien vous qui vous occupez de la SPA?
7: Oui, à quel endroit vous êtes, madame?
9: Ben, je vous appelle de Morgat.
7: Oui.
9: Parce que figurez-vous que j'ai perdu mon petit toutou.
7: Oh.
9: Oh, oui.
7: Et comment?
9: C'est un petit caniche, c'est une femelle, elle s'appelle Coupe Rose.
7: Oh.
9: Et oui, parce que cette nuit, on est allé se promener sur la plage.
7: Oui.
9: Et puis, je l'ai mis sur le trampoline parce que ça lui fait du bien de sauter un petit peu en l'air.
7: Oui.
9: Et elle a fait un bond sur le trampoline, j'ai jamais vu ça, je l'ai perdu, je l'ai regardé s'envoler, hop.
7: Oh.
9: Oh, oui, comme vous dites, hein. Je vous jure, c'est pas une vie, la vie
7: elle
9: qu'on
7: a quel âge?
9: Elle a 4 ans.
7: 4 ans.
9: Mais elle en paraît 3.
7: Oui. Elle est tatouée?
9: Oui, elle est à moi.
7: Elle est tatouée?
9: Oui, elle est à moi.
7: Bien. Oui, mais il n'aurait pas fallu le mettre là-dessus, madame.
9: Mais oui, mais elle est championne de France des caniches sur trampoline, vous savez. Les...
7: Ah bon?
9: C'est là-bas. Oui, elle a gagné déjà 2 concours quand même.
7: Bon, alors écoutez, on va voir hein, si on la trouve à Morgat, hein.
9: Oui, pourrais-je vous dire quelque chose quand
7: oui,
9: même?
7: Oui, bien sûr.
9: C'est un petit chien très important.
7: Oui.
9: Parce que c'est un caniche bleu unique en son genre.
7: Oui.
9: Oui, je l'ai fait colorer en bleu pour le faire distinguer des autres.
7: Bon, alors cherchez-le, madame, hein.
9: Ben oui, vous savez, j'ai commencé depuis ce matin, mais j'ai trouvé que des bigorneaux, alors vous parlez.
7: Non, mais laissez les bigorneaux pour une autre fois, cherchez votre petit chien, hein.
9: Oui, dites-moi, les bigorneaux, là, que j'ai trouvés.
7: Oui.
9: Vous pensez que je peux les mettre sur le trampoline?
7: Oh non, ils vont s'étouffer avec ça.
9: Ah, vous croyez?
7: Oh oui, oui, oui, non, non, cherchez-la, appelez-la, hein. D'accord. Et continuez à la chercher là où elle est partie, hein.
9: Ah ben, j'ai une idée.
7: Oui.
9: Si je me mets sur le trampoline comme elle hier soir.
7: Oui.
9: Et que je saute comme elle a fait dans la même direction.
7: Oui.
9: En atterrissant, je vais atterrir.
7: Oui.
9: Je vais peut-être la chercher là-bas.
7: Mais bien sûr, alors faites ça tout de suite, hein. Dépêchez-vous même.
9: Coupe-rose! Coupe-rose!
7: Allô?
10: Oui, bonjour, madame.
7: Bonjour, monsieur.
10: C'est la SPA?
7: Oui.
10: Oui, bonjour, madame, monsieur Delaplace, à l'appareil. Je vous appelle de la plage de La Palue.
7: Oui.
10: Voilà, on a loué une petite maison à La Palue.
7: Oui.
10: Et figurez-vous que cette nuit, on a eu un problème. On a entendu un gros bruit. On s'est précipité dans le grenier.
7: Oui.
10: Et il y avait un trou dans le grenier, quoi, hein, oui. Dans le toit. Et on a trouvé un petit chien.
7: Oui.
10: Qui a atterri, on sait pas comment, en l'air, quoi, hein. Un caniche bleu.
7: Ah oui, ça y est, la dame. Oui, oui, la dame vient de me téléphoner.
10: C'est-à-dire?
7: Ah oui, c'est une dame qui a l'air bizarre, hein. Elle m'a dit, j'éteins mon chien en bleu pour ne pas qu'il soit comme les autres.
10: Oui.
7: Et alors, elle a mis sur le trampoline...
10: Bah oui, mais madame, comment voulez-vous qu'un chien traverse mon toit?
7: Ben oui, c'est le champion, monsieur, unique au monde, un champion de trampoline.
10: Ah, ben d'accord.
7: C'est un champion, c'est un chien qui va dans les airs. C'est un cascadeur, il est unique au monde. C'est le champion des trampolines.
10: Ah, d'accord.
7: Oui.
10: Ah, mais c'est pour ça qu'il a une médaille. Attendez, bougez pas.
7: Il a une médaille, il a un tas de trucs.
10: Champion du monde de trampoline 1989.
7: Voilà, c'est ça, oui, oui. Il fait des bonds en l'air comme un avion.
10: Ah, d'accord.
7: Oui, c'est un champion de trampoline.
10: Ah, ben...
7: Il est bleu.
10: Ah, d'accord. Attendez, parce que... Qu'est-ce qui tombe là par la fenêtre?
7: Allô?
10: Mais c'est pas possible, qu'est-ce que c'est que ça?
7: Quoi?
10: Il y a des bigorneaux qui rentrent par la fenêtre maintenant.
7: C'est la dame qui doit être là, alors.
10: Attendez, vous pouvez me répéter ça?
7: Oui, elle m'a dit, mon chien est parti par le trampoline. Je vais mettre des bigorneaux et peut-être qu'ils vont rejoindre le chien.
10: Ah ben c'est ça alors?
7: Ah oui, oui, oui.
10: Ah ben écoutez madame, c'est incroyable parce qu'il y en a 6 là.
7: Oui, oui, ben je n'ai pas pris, vous allez en voir encore autre chose. Et peut-être même la bonne femme aussi, elle m'a dit, je vais aller...
10: Attendez, ah! Qu'est-ce que c'est que ça?
7: Oui.
10: Allô, ben il y a une dame qui vient d'arriver par la fenêtre.
7: Oui, oui, c'est elle, elle est championne de trampoline aussi.
9: Madame Ledoux, championne de trampoline, je vous prie, mon chien...
7: Oh, si, voilà.
9: Ah, ben bon, bonjour, madame, c'est vous, j'en prie.
10: Allô?
7: Allô?
10: Ben écoutez, je vous la passe. Hein.
7: Oui.
9: Allô?
7: Voilà, vous avez récupéré votre chien, madame.
9: Ben vous savez ce que j'ai fait, je me suis mis sur le trampoline.
7: Oui.
9: Et puis je suis arrivé sur la place de La Palue.
7: Oui.
9: Et puis là, j'ai trouvé mon chien, c'est le monsieur.
7: Mon Dieu.
9: Et j'ai fait un bond de... Ça fait combien, La Palue, à la distance de la place de Morgat?
7: 10 kilomètres, 9-10.
9: 10 kilomètres?
7: Au moins, oui.
9: J'ai battu mon record.
7: Bon Dieu, bravo!
9: Merci, madame.
7: Vous êtes championne.
9: Ben oui.
7: Allez, récupérez votre chien, hein.
9: Merci, madame.
7: Au revoir, hein.
9: Au revoir, madame.
7: Au revoir.
9: Au revoir.
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12: Allô ?
6: Bonjour monsieur, c'est bien l'exploitation agriculturiste ?
12: Oui.
6: Monsieur Martin, à l'appareil, électricité Martin, on va venir vous mettre un deuxième compteur électrique en plus de celui que vous avez déjà.
12: Ah bon, pourquoi ?
6: Est-ce que vous savez, ils ont redémarré le réacteur de Martinville qui était en travaux ?
12: Ah oui, peut-être, oui.
6: Bah, vous avez dû le voir aux infos.
12: Oui, oui, oui.
6: Mais le problème, c'est que maintenant, on est en surproduction d'électricité.
12: Ah, bah ça va ?
6: Bah non, parce qu'il faut les couler.
12: Bah, je me doute bien.
6: D'où ce deuxième compteur qui va vous permettre de doubler votre consommation.
12: Ouais, mais la note va être plus élevée.
6: Ah bah oui, ça double.
12: Ah bah j'en veux pas. Vous avez trop d'électricité, c'est à vous de vous débrouiller. Qui c'est que ce bazar-là encore que vous allez faire ?
6: Hop hop, pas de panique. J'ai tout calé avec l'équipe de Martinville.
12: Oui, mais ça, je m'en fiche, moi, de votre bazar à Martinville.
6: En plus, c'est pour la bonne cause, vu que votre argent va servir à me payer.
12: Ben oui, à vous payer, à vous mettre dans les bureaux, à pas glander grand-chose, quoi.
6: Ça, entre nous, c'est vrai que c'est calme, hein.
12: Oui, oui, c'est ça. Non, mais...
6: Disons qu'on n'est pas débordés.
12: Non, mais oh.
6: Pour tout vous dire, on n'en fout pas une, hein.
12: Non, mais...
6: Bon, cela dit, vous aurez rien à faire non plus, puisque ce nouveau compteur allumera automatiquement tous vos appareils électriques.
12: Oh, non, mais si ça allume automatiquement mes appareils, ça va consommer.
6: Non mais après, rien ne vous empêche de débrancher un appareil si vous voulez l'éteindre.
12: Oui, alors faut débrancher tout ça. C'est une belle merde encore.
6: Ah, j'y pense. Vous avez un four électrique ?
12: Oui.
6: D'accord, donc il faudra laisser la porte entrouverte parce que comme il va chauffer en permanence, faut
12: ah ben non, ah ben ça certainement pas. Non, parce que j'ai déjà pas trop de place. Il est là contre l'évier, ça non, hein.
6: Bah si, parce que sinon il va surchauffer, donc après...
12: Ah ben débrouillez-vous avec tout ça. Moi, je ne veux pas de votre compteur.
6: Pareil pour le frigo d'ailleurs, il faudra le laisser entrouvert.
12: Oui, ben non, mais laissez entrouvert, mais il va consommer, bon sang.
6: Ah ben c'est le but.
12: C'est le but pour vous, mais pas pour moi. Ne croyez pas que j'ai laissé mon frigo à moitié ouvert pour vous faire plaisir, non ?
6: Ah ben c'est comme vous voulez. Si vous préférez, vous pouvez le laisser à moitié fermé.
12: Ah bah oui, ah bah c'est trop facile.
6: Oh, moi je dis ça pour vous aider.
12: Oui. Non mais j'en ai rien à foutre moi. J'ai jamais vu de tels propos, jamais.
6: Bon, pour le compteur, je vais venir l'installer maintenant.
12: Non, ce n'est pas la peine.
6: Bah si, sinon comment vous faites pour doubler votre consommation ?
13: Non mais... Oui, allô ?
6: Bonjour monsieur.
13: On va pas consommer le double, on va pas payer le double.
6: Si, c'est ce que j'expliquais, tout restera allumé 24 sur 24.
13: Non mais justement, je veux pas. Enfin.
6: Ah d'ailleurs, vous dormez avec la lumière d'habitude ou vous éteignez ?
13: Non mais vous rigolez ou quoi ?
6: Oh, ça m'arrive, oui. Pourquoi ?
13: Non mais vous me demandez si je dors avec la lumière allumée, là ?
6: Bah oui, parce que c'est quand même une habitude à prendre.
13: Non mais attendez, vous me dites qu'en gros, ça va considérer que tout est allumé en permanence, donc ça veut dire que... C'est quoi ce truc ?
6: Sinon, quand vous allez vous coucher, vous dévissez les ampoules.
13: Non mais c'est qui ? Non mais j'étais là, c'est qui ? Sturluberlula ?
6: Bah, c'est Monsieur Martin.
13: Monsieur Martin, donc pour le réacteur de Martinville à Martinville.
6: Exactement, je vois pas le problème.
13: Je sais pas, j'ai l'impression d'être dans une caméra cachée ou un truc comme ça, là.
6: Et si on dit que c'est comme une caméra cachée, mais sans la caméra.
13: Donc on est à la radio.
6: Bien joué. Et alors laquelle ?
13: Rire et chanson.
6: Oh, bravo.
13: Bon, bah écoutez, je vous laisse. Bonne journée.
6: Bonne journée, monsieur.
13: Allez, au revoir, madame.
14: Allô ?
23: Oui, allô, je suis bien à la syphilis.
14: Ah non, pas du tout, vous êtes à la mairie de la Gripperie.
23: À la Gripperie ? Ah oui, mais la Gripperie va s'appeler maintenant la syphilis dans le plan de... De réforme des communes et des régions.
14: Écoutez, là, c'est, je vous dis pas le contraire, mais franchement, ça n'est pas arrivé jusqu'à nous encore.
23: Ah bah écoutez, je suis à la préfecture, donc j'ai vu ça sur les réformes, c'est le 337, qu'est-ce que c'est que ça ? Daumier ?
14: Bah écoutez, moi je suis la secrétaire.
23: Daumier ?
14: Monsieur le maire ne m'a rien dit, ça m'étonnerait quand même qu'il ne me l'ait pas dit.
23: Bon, je vous passe Monsieur Daumier, c'est le chef du service de Monsieur le Préfet. Hein.
14: Entendu.
23: Ne quittez pas. Allô ?
14: Oui, bonjour Monsieur.
23: Bonjour Madame, Monsieur Daumier à l'appareil.
14: Oui.
23: Je suis à la mairie de Gripperie.
14: Oui.
23: Ah bah oui, c'est ça, oui, vous n'avez pas reçu le courrier.
14: Ben non.
23: Ah, normalement vous auriez dû recevoir la circulaire qui est en application de la réforme des communes et des régions. Et donc, qui fait que votre commune va être débaptisée, ainsi que 1621 communes françaises.
14: Ah.
23: On vous a informé peut-être du nom de votre...
14: Eh bien, on vient de me le dire, mais si vous voulez bien me le redire quand même, là, parce que j'avoue que j'ai pas bien entendu toutes les syllabes.
23: Alors, votre commune, la Gripperie, devient donc officiellement, à partir du 1er janvier 2010,
14: oui.
23: La syphilis.
14: Bon.
23: Donc, vous devenez donc, pour les hommes, les syphilitiques. Oui.
14: Oui.
23: Et les syphilitiques.
14: Oui.
23: Sur chancre.
14: Sur centre ?
23: Non, sur chancre.
14: Oui.
23: Nous avons hésité longtemps entre vous appeler donc la commune de La Syphilis avec Blénorragie. Il y a eu des hésitations en préfecture avec le ministère.
14: Bon, heureusement que je suis assise, quoi.
23: Sinon, vous seriez tombée.
14: Ouais, je serais tombée, oui.
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15: Allô ?
6: Bonjour monsieur, capitaine Martin, gendarmerie nationale.
15: Oui ?
6: On a appréhendé un individu qui prétend être votre fils sur le salon de l'agriculture.
15: Oh non, c'est pas possible.
6: Quelqu'un qui est rentré sans payer et qui dit que c'est vous qui l'avez envoyé.
15: Ah non, c'est faux ça.
6: Je vous le passe deux secondes.
15: Oui ?
6: Allô ?
15: Oui ?
6: Oui, je vous avais appelé.
15: Mais on vous connaît pas déjà ?
6: Oui, alors ça je le sais, mais si vous voulez, moi j'ai dit au gendarme.
16: Moi je vous ai pas envoyé au salon de l'agriculture, hein. Vous êtes un rigolo tout ce que vous êtes.
6: Moi j'ai dit que c'est vous qui m'avez envoyé.
16: Et je vous ai jamais rien envoyé du tout, hein. Vous non, êtes mais... capable de tout.
6: Non, mais on va faire comme si,
16: ah vous. Non, pas question.
6: Oh, non, mais vous...
16: prendre mon nom pour vous faire passer au salon d'agriculture, là, ça devient grave. Moi, j'appelle les gendarmes tout de suite.
6: Ah, ben, les gendarmes, je suis avec eux, là.
16: Eh ben, passez-moi les gendarmes. Moi, je vous connais pas, premièrement.
6: Non, mais vous.
16: Vous connais pas.
6: On est bien d'accord, vous leur dites que vous êtes mon père, parce que sinon, ils vont.
16: Vous êtes capable de tout, dire que vous êtes mon père. Mais attendez, c'est grave, là.
6: Non, mais alors, moi, je suis votre fils, je suis pas le père dans l'histoire.
16: Oui, vous êtes mon fils.
6: Voilà.
16: Mais vous êtes capable de tout ce que vous êtes.
6: Monsieur le gendarme, je vous passe papa.
16: Hein?
6: Oui, allô.
16: Allô, ne laissez pas passer ce gars-là, hein. Je vous le dis franchement, moi je ne le connais pas. Hein.
6: C'est quand même votre fils.
16: Non. Eh, la semaine dernière, il nous a appelé.
6: Bah, c'est normal si c'est votre fils, c'est quand même normal.
16: Non, c'est pas mon fils. Je viens de l'engueuler là au téléphone.
6: Ah, vous avez engueulé le fiston parce qu'il fait n'importe quoi.
16: Non, c'est pas un fiston.
6: Il vous a quand même dit papa.
16: Oui, papa, on n'est pas papa. Et c'est un rigolo ça, c'est de l'arnaque ça. Me dire papa, il est gonflé le mec, il est gonflé.
6: Bah, enfin, si c'est votre fils, c'est quand même normal qu'il vous appelle papa, vous voyez.
16: Mais c'est pas mon fils.
6: Bon,
16: quand même pas exagéré, non.
6: Je comprends que.
16: Vous êtes pas gendarme.
6: Ah, je suis pas gendarme. Bah, attendez, je vous passe le supérieur.
16: Oh,
6: allô ?
16: Oui, allô ?
6: Commissaire Martin.
16: Vous êtes la gendarmerie ?
6: Ah, bah, je suis gendarmiste depuis quand même quelques années, oui.
16: Oui.
6: Lui me dit que vous êtes son père.
16: Ah, non, c'est pas mon fils.
6: Papa !
16: Arrêtez de dire papa.
6: Papa, dis-leur que c'est toi !
16: Menteur. Demandez-lui sa carte d'identité.
6: Voilà, alors j'ai sa carte d'identité.
16: Il s'appelle comment ?
6: Monsieur Fiston, apparemment.
16: Fiston ? C'est pas du tout ça, hein. Mais moi, je suis pas fiston, hein.
6: Non, mais c'est votre fiston, donc c'est ça, vous reconnaissez.
16: Non. Mais, c'est pas marqué fiston sur la carte d'identité.
6: Oh, vous reconnaissez que c'est votre fiston?
16: Non. Je reconnais pas c'est pas mon fils, hein.
6: Et alors pourquoi il s'appelle fiston si c'est pas le fiston?
16: Et il a quel âge?
6: Il a 67 ans.
16: 67 ans?
6: Bah, il les fait pas, hein. Mais...
16: il est plus vieux que moi.
6: Donc ça veut dire que vous l'avez eu d'un premier mariage.
16: Un premier mariage? Ah, bah, voilà pour autre chose. Non, mais, attendez, moi, j'appelle la gendarmerie.
6: Ah, bah, vous l'avez au téléphone?
16: Hein?
6: Oui, je suis gendarmiste, c'est ce que je vous dis.
16: Vous êtes des fous, ouais. Eh, la gendarmerie, quand il nous appelle, normalement, il se nomme le gendarme.
6: Alors, je me présente.
16: Oui, non.
6: Je m'appelle Henri.
16: Je porte plainte, là. Je porte plainte.
6: J'aimerais
16: je
6: bien...
16: Je porte plainte tout de suite.
6: Réussir ma vie.
16: Je porte plainte tout de suite.
6: Être heureux.
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19: Allô ?
24: Oui, mais attendez, ne quittez pas, madame. Hein.
19: Oui ?
24: Oui, bah vous transmettez sur le dossier, ça fait le 15e appel qu'on a hein, sur Xenet. De toute façon, on va vérifier ça tout de suite. Je suis justement en train de vérifier, c'est le 5e appel qu'on fait. Hein.
19: Oui, c'est pourquoi ?
24: Merci, allô ?
19: Oui.
24: Bonjour, madame.
19: Bonjour.
24: Madame ?
19: Oui ?
24: Oui, c'est France Télécom à l'appareil.
19: Oui.
24: Les services du Trège, dérangement téléphonique.
19: Oui.
24: Vous êtes bien titulaire de l'abonnement 2934 ?
19: Monsieur.
24: Oui, monsieur. Oui, bah dites-moi, on a un petit problème, c'est qu'on a constaté de l'écho sur la voix.
19: Ah.
24: Hein?
19: C'est peut-être parce que j'ai un téléphone sans fil.
24: C'est peut-être parce que j'ai un téléphone sans fil. Ah, vous avez entendu ?
19: Oui, un double voile.
24: Oui, un double voile. Bon, alors écoutez, on a un petit problème. On vient d'avoir un certain nombre d'appels au service du 13.
19: Oui.
24: Oui. Nous disons qu'il y avait donc des gens qui entendaient de l'écho.
19: Ah oui, d'accord.
24: Ah oui, d'accord. Est-ce que vous l'avez constaté quand ?
19: Ben, moi, je ne m'en étais pas aperçu. Disons que quand je faisais un numéro, il y a des fois, je tombais sur quelqu'un d'autre.
24: Ah bon ?
19: Oui.
24: Oui. Bon, on va faire un réglage, madame, puis on va essayer de supprimer cet écho, hein.
19: Oui.
24: Oui. Alors, ça se passe depuis quand?
19: Mais écoutez-moi, ça l'instant, parce que moi, quand je téléphone, vous n'avez toujours pas de deuxième voix.
24: Ah bon?
19: D'accord.
24: Non. Bon, est-ce que vous avez un dédoublement d'appel?
19: Non.
24: Vous êtes certaine de ça?
19: Ah oui.
24: Vous n'avez pas la touche R1, R2?
19: Attendez,
24: je vais voir. Oui, si vous pouvez vérifier.
19: R1. R1. J'ai la touche
24: R1. La touche R1, oui. Il n'y a pas la touche R2.
19: Non.
24: Ah. Oh. Enfin, moi, c'est pas possible, en tout cas. Moi, j'entends deux voix. Hein.
19: Mais moi aussi.
24: Et moi aussi.
19: J'entends, mais c'est bizarre.
24: Oui, c'est bizarre.
19: Oh.
24: Bah, écoutez, parce qu'on a eu des phénomènes d'écho.
19: Oui.
24: Mais pas des comme ça, hein.
19: Bah, moi non, en plus, c'est la première fois que...
9: C'est la première fois que...
19: J'entends ça,
9: puisque...
19: Quand je bon, quand je fais un appel, ça arrive que je me trompe, que je trompe des gens, mais jamais j'entends une deuxième voix.
24: Jamais vous n'entendez deuxième voix?
19: Ah non.
24: Est-ce que vous voulez qu'on passe est-ce que vous voulez prendre un rendez-vous? Est-ce que vous pouvez amener de votre poste? Est-ce que...
19: Eh bien, si vous pouvez passer...
24: Si vous pouvez passer. Quand est-ce qu'on peut passer?
19: Eh bien, demain après-midi.
9: Ah, moi, je peux pas, hein.
19: La deuxième voix qui parle, là. Alors, non, il y a un problème.
24: Ah, là, il y a un problème, hein.
19: Ah, là, c'est...
24: Alors, ça, c'est...
19: C'est étonnant.
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0: Bonjour.
6: Bonjour monsieur, c'est bien la librairie?
0: Oui, bonjour monsieur.
6: Monsieur Martin à l'appareil, société La Wifi Martin.
0: La Wifi Martin, oui.
6: Oui, je suis installationneur de la Wifi.
0: Oui.
6: Et justement, je dois brancher l'internet chez un voisin à vous, mais il n'y a plus de place sur le boîtier de Techno Distribution Générale.
0: Et donc?
6: Bah, et donc, vous allez rire.
0: Vous n'avez pas intention de débrancher notre boîtier.
6: Bah si, c'est exactement ça, mais c'est temporaire.
0: Ah non, mais attendez, hein, parce qu'ici c'est une entreprise, hein. Vous avez compris que c'est une...
6: Oui, non, mais en principe, ça dure pas trop.
0: Et donc, vous allez débrancher combien de temps?
6: Ah bah, jusqu'à ce que vous rebranchiez la ligne.
0: Non, mais vous débranchez rien du tout, tant que votre

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2: Simple, je suis actuellement en intervention déportifiée sur le boîtier général techno-électronique de la Wi-Fi. Donc, j'ai branché depuis là-bas un terminal téléphoniste.
3: Où ça? T'es où là?
2: Là, je suis donc devant le boîtier national de connectage de la Wi-Fi à Martainville-Plage.
3: Martainville-Plage.
2: Exactement. Donc, si vous pouvez me rejoindre maintenant, on peut faire débranchage, rebranchage simultané. Comme ça, vous serez pas embêté.
3: T'es où, Martainville-Plage?
2: C'est dans les Dom-Tômes. On est juste au-dessus de Cuba.
3: Quoi? Et moi, je suis où?
2: Bah, vous êtes dans les Pyrénées.
3: Voilà. Donc, j'arrive là.
2: Alors, ce serait bien de pas traîner, oui, parce que vous vous rendez pas compte. Mais bon, j'ai un planning un peu chargé aujourd'hui.
3: Tu te rends compte, toi? Il y a exactement 15 000 km entre les Pyrénées et les Dom-Tômes.
2: Ouais, je dirais que c'est ça, oui. Attendez, je regarde la route sur le GPS.
3: Vous êtes à Martinique, au boîtier.
2: Vous avez une voiture, vous?
3: T'es con ou quoi? Je te dis qu'il y a 15 000 km et un océan.
2: Ouais, alors sinon, vous pouvez aussi appeler le service client, mais c'est quand même plus efficace de se déplacer.
3: Mais pourquoi? Moi, tout marche très bien, qu'est-ce que tu me fais chier?
2: Ah bah non, d'ailleurs, pardon, vous pourrez pas appeler le service client, vu que j'aurais coupé votre ligne. Autant pour moi.
3: Mais je crois que j'ai le gogol des Dom-Tômes.
2: Bon, c'est à vous de voir, mais c'est quand même mieux si vous passez maintenant dans les Dom-Tômes.
3: Je crois que j'ai le gogol des Dom-Tômes.
2: Non mais, voyez ça comme une occasion de prendre des petites vacances surprises dans les Dom-Tômes.
3: Toi, si tu veux pas me prendre des vacances, tu touches à rien. Et puis c'est bon.
2: Ah, bah si c'est bon. Parfait, donc je débranche la ligne.
3: Qu'est-ce que tu veux me débrancher? Je suis en France.
2: Bah moi aussi justement, vu que les Dom-Tômes c'est en France.
3: Oui, très bien.
2: En revanche, traînez pas à vous mettre en route parce que je vais bientôt rentrer en heure sup.
4: Allô?
5: Allô, c'est l'électroménager.
4: L'électroménager? Non.
5: Oh madame, ne quittez pas parce que j'ai fait une bêtise, vous m'entendez? Je suis tombé dans ma machine à laver, vous m'entendez?
4: Vous êtes tombé dans votre machine à laver?
5: Oui.
6: Qui est-ce qui est au téléphone?
4: C'est une dame qui est tombée à sa machine à laver, une très grande machine à laver. Allô?
5: Allô, c'est le magasin d'électroménager.
4: Non.
5: Oh, madame, vous pouvez peut-être m'aider. Bonjour, madame. Vous m'entendez bien?
4: Oui.
5: J'habite au 3 rue Romain Rolland.
4: Oui.
5: Je suis une dame âgée.
4: Oui.
5: Je suis montée ce matin, là, tout à l'heure, il y a une heure, sur une chaise, pour attraper un paquet de lessive, vous savez, qui était sur une étagère.
4: Oui.
5: Et je suis tombée dans la machine à laver.
4: Oui.
5: Et heureusement, j'ai mon téléphone portable dans la poche de ma blouse.
4: Oui.
5: Et là, je vous appelle parce que je suis coincée dans la machine à laver et la porte s'est fermée.
4: Et comment vous respirez, là?
5: Ben, ça va, et je respire parce que je pense que l'air passe à travers les joints en caoutchouc, hein. Il y a 3 boutons à l'intérieur de la machine.
4: Oui, non, mais moi, qu'est-ce qu'il y a de marqué?
5: Alors, c'est marqué, il y a un bouton bleu, un bouton jaune, un bouton rouge. Et c'est marqué « Open »,« Exit » et « On ». Lequel j'appuie?
4: C'est que je ne sais pas, moi, parce que...
5: Attendez,
4: bon, surtout pas sur « On », mais...
5: « On », vous m'avez dit?
4: Non.
5: Ça y est.
4: Non.
5: Oh!
4: Non.
5: Allô?
4: Non, surtout pas, n'appuyez pas sur On, je vous ai dit.
5: La machine tourne.
4: Je vous ai dit de pas appuyer sur On.
5: Oh
4: je vous ai dit de pas appuyer sur On.
5: Oh
4: je vous ai dit de pas appuyer sur On.
5: Oh oh,
4: entends ça, elle crie au téléphone, elle appuie sur On, la machine tourne. N'appuyez pas, surtout pas sur On.
5: Vous m'entendez?
4: N'appuyez surtout pas sur On, je vous ai dit. Écoutez, je m'habille, je vais voir le réparateur et on vient vous voir.
5: Je suis en train de tourner à toute vitesse.
4: Oh, je suis en train de tourner à toute vitesse, mais qu'est-ce que c'est que ça? J'arrive, je vais voir le réparateur.
5: Non, attendez, je suis en train de tourner à toute vitesse et c'est très désagréable.
4: Oh, mais écoutez, mais qu'est-ce que c'est que ça? C'est une histoire de fou, ça. Je sais où est le réparateur, je perds pas de temps.
5: Écoutez-moi, allô, ça s'arrête.
4: Écoutez.
5: Allez, ça s'arrête.
4: Ça s'arrête, je vais voir le réparateur.
5: Non mais arrêtez, ça y est, ça s'arrête, c'est bon.
4: Bon, mais je vais voir le réparateur.
5: Ah, bah il y a mon mari qui arrive.
4: Mais son mari vient d'arriver.
7: Qu'est-ce que tu fais là-dedans, toi?
4: Mais qu'est-ce que... Vous êtes là, monsieur?
7: Allô?
4: Oui.
5: Bonjour, madame, excusez-moi, je prends le téléphone parce qu'il y a ma femme qui est toute retournée, ses cheveux qui sont complètement retournés, elle sort de la machine à laver.
4: Elle m'a téléphoné, je sais pas comment elle a atterri chez moi, comme quoi elle était tombée dans la machine à laver. Elle est sortie?
5: Elle est en train de sortir, mais elle a un caleçon sur le nez.
4: Elle a un caleçon sur le nez?
5: Ben oui, comment ça se fait?
4: Mais écoutez, je sais pas, mais c'est une histoire de fou, ça!
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8: Oui, allô?
2: Bonjour monsieur Martin à l'appareil, société Martin Recycleur.
8: Bonjour.
2: Je suis bien à la boulangerie?
8: Oui.
2: Je vous ai fait un dossier pour vous basculer en boulangerie éco-recycleuse.
8: Bah, on est une boulangerie, nous.
2: C'est ça. Donc, en tant qu'éco-recycleur, vous devrez garder tous vos produits invendus chaque jour.
8: Oui.
2: Et le vendredi, on recycle. Vous ne vendez

0: que vous a vendu.
1: Ah non, mais c'est pas possible. On peut pas vendre des produits qu'on n'a pas vendus le lundi, le vendredi. Enfin, les baguettes de la veille.
0: Ah, mais ça, vous les recuisez.
1: Mais on peut pas recuire du pain qu'on a cuit. Non, mais dans une boulangerie, c'est vraiment un commerce avec des produits frais.
0: Dans ce cas, vous faites mieux que frais, vous faites ultra frais.
1: On peut pas.
0: Mais si, vous congelez tout.
1: Mais on va pas congeler des produits. Mais vous vous rendez compte de ce que vous me demandez de faire? Je mets tout au congèle et vendredi, c'est open bar.
0: Ah, pour le coup, ils seront vraiment frais vu que vous les sortirez du congélateur.
1: Non, mais vous vous rendez compte de ce que vous me dites? Ils seront vraiment frais parce qu'ils sortent du congélateur.
0: Comme ça, vous n'aurez pas besoin de dire aux clients que c'est pas du frais.
1: Mais on va pas prendre les gens pour des imbéciles, monsieur. Ils vont bien s'en rendre compte que c'est pas du jour. Allô, oui, bonjour.
0: Bonjour, monsieur. Comme je disais à votre sous-fifre.
2: Ah non, mais écoutez, de toute façon, moi, je ne suis pas la direction est absente.
0: Et donc, vous la remplacez.
2: Voilà.
0: Parfait, voilà, bah, c'est bon pour moi.
2: Voilà.
0: Donc, je note, validé par le patron.
2: Il n'y a rien de validé, hein, parce que je ne prononce pas, hein. On est bien d'accord. Hein.
0: Non. Alors, pardon, vous venez de me le valider, au contraire.
2: Pardon?
0: Bah, vous venez de me dire voilà, donc.
2: Non. Je vous ai dit que je n'étais pas la responsable.
0: Oui, mais que, en tant que sous-responsable intermédiaire.
2: Alors, attendez.
0: Hop là, mais que se passe-t-il?
2: Attendez, oui, la direction vient d'arriver, je vais vous la passer.
0: Non, expliquez-lui juste que vous avez.
2: Attends, je vous la passe.
3: Allô?
0: Bonjour madame, on devait me passer la direction, s'il vous plaît.
3: Non, c'est monsieur.
0: Ah, c'est pas la direction.
3: Si, c'est la direction. J'ai rien validé du tout, moi.
0: Non, mais ça, c'est bon, l'autre patron vient de le faire.
3: C'est moi le patron. Je vendrai pas du pain congelé de une semaine et des gâteaux.
0: Ah non, je vous demande pas de vendre du pain congelé.
3: Si, c'est ce que vous m'avez dit.
0: Mais non, parce qu'avant de le vendre, vous le redécongelez.
3: Non, mais bien sûr, je vais pas envoyer le pain congelé au magasin. Non, mais vous me prenez pour un teubé ou quoi?
0: Je vais quand même vous installer des congélateurs supplémentaires.
3: Ouais, parce qu'en plus, vous insistez avec des congélateurs. Non, mais vous êtes sérieux?
0: Oh non, mais comme ça, vous pourrez stocker un maximum.
3: Ouais, bien sûr. Et puis je repasse au four, je fais du pré-cuit et puis je vends ça à Tataouine.
0: Donc je vais passer maintenant vous installer les congélos.
3: Non, mais vous êtes. Non, mais en plus, vous insistez pour m'installer des congélateurs.
0: Bah, c'est que sinon, j'ai pas ma prime, moi, donc.
3: Mais j'en ai rien à foutre. Moi, vous n'ayez pas votre prime.
0: Ah, bah dans ce cas, c'est vous qui me devez ma prime.
3: Je vous dois rien du tout.
0: Votre sous-patron me valide, moi je pensais qu'il était de bonne foi.
2: Eh.
0: Ah, bah tiens, justement, je parlais de vous.
2: Mais monsieur, vous nous prenez pour des abrutis ou quoi? Moi, j'ai rien validé du tout.
0: Oui, mais dites au moins à la direction que vous avez validé à leur place.
2: Mais non,
0: parce que sinon.
2: Non, mais appelez-moi con aussi. Non, mais monsieur.
0: Monsieur.
2: Mais vous vous rendez compte de ce que vous êtes en train de me dire? Vous me dites, dites-lui au moins que moi j'ai validé. Mais non, je n'ai pas validé.
0: Oula, moins fort, la direction va vous
2: mais
0: entendre.
2: Mais vous me prenez pour une abrutie. Il est à côté, alors donc comme ça, c'est très bien.
0: Oh, bravo. Et maintenant, comment je fais pour être crédible?
4: Arrête ton arnaque, là.
0: Ah, donc madame.
4: Ton arnaque, tu la gardes pour toi, d'accord?
0: Alors non.
4: D'accord?
0: Bah non.
4: J'ai été clair ou pas?
0: Moyen.
4: Allez, va te faire voir.
0: Alors, un peu plus clair, mais pas très articulé, si je peux me permettre.
4: Mais maintenant, t'arrêtes de nous faire chier.
0: Mieux, mais peut-être un peu hésitant, non?
4: Et je t'emmerde.
0: Ah, là, c'est clair. Très bien.
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7: Bonjour.
8: Allô?
7: Oui.
8: Oui, bonjour, c'est le gardien du cimetière, là, monsieur Durier.
7: Oui.
8: Je vous appelle, c'est bien le magasin de pêche, là?
7: Non.
8: Comment ça?
7: Non, c'est pas un magasin, on est grossiste, on livre les magasins.
8: Ah oui, d'accord. Ben justement, ça peut vous intéresser. Dites-nous, au cimetière, vous savez, on a beaucoup, beaucoup d'asticots.
7: Oui.
8: Est-ce que vous seriez intéressé?
7: Bah non, parce que nous, c'est de l'asticot dégraissé qu'on achète.
8: Non, mais le nôtre, il est bien nourri, hein, il est tout frais. Hein. L'asticot de cimetière, il n'y a pas meilleur, hein, pour la pêche. Hein.
7: Oui, mais il est dégraissé, il passe dans des tamis.
8: Bah évidemment, l'asticot de cimetière est nourri avec la plus riche des nourritures, vous le savez bien.
7: Oui, je sais bien, mais il faut qu'il soit dégraissé, nettoyé.
8: C'est fait, on le fait avec application, croyez-nous. On est pêcheurs nous-mêmes, hein, donc... On connaît, vous savez, je peux vous donner un secret, je vous demande simplement de ne pas le répéter.
7: Oui.
8: Ça fait maintenant 15 ans que j'appâte à l'asticot de cimetière.
7: Oui.
8: Chaque année, je gagne 5 ou 6 concours de pêche, et dont 2 au niveau national.
7: Vous êtes gardien de quel cimetière?
8: Ben, à Aubais, hein.
7: D'accord. Et vous savez produire combien de quantités?
8: Oh ben là, actuellement, on fait du 50 kilos au jour.
7: Ouais.
8: On est au creux de la vague, là, parce qu'avec des grosses chaleurs, l'asticot, vous savez, il n'aime pas trop ça.
7: Oui. Et à quel prix vous le vendez?
8: Alors, nous, par nuit, on fait en moyenne 50 kilos. Ça nous prend environ 5 heures, parce qu'il faut déterrer celui qui a été enterré dans la journée.
7: Ouais.
8: Hein, aller chasser au-dessous, parce que les asticots, ils viennent, évidemment, ils sont appâtés. C'est là qu'ils arrivent, sur les dernières tombes. Donc, on passe environ 5 heures pour 50 kilos.
7: Ouais.
8: On est deux dessus, les deux gardiens du cimetière. Ça nous fait donc une heure par kilo. On va dire une heure, on fait 10 kilos par heure.
7: D'accord.
8: Après, on les dégraisse.
7: Ouais.
8: Encore une heure, à peu près, deux heures, quoi. Hein. Est-ce que 2 euros le kilo, ça vous irait?
7: Je pense que ça doit aller. Faut que je regarde, parce que moi, je l'achète au litre. J'achète pas au kilo, j'achète au litre. Il faut que je pèse un litre. Et vous faites des factures ou vous faites des factures?
8: Non, attendez.
7: C'est nous... sans facture. Ah non, mais il faut que je sache.
8: Nous, on est gardien de cimetière, on n'est pas...
7: C'est tout du blanc, vous le colorez pas, vous le vendez blanc.
8: Oui, on le vend. Il est blanc, on le vend blanc.
7: D'accord.
8: Ce qu'on fait souvent, c'est qu'on les colorie en jaune.
7: D'accord.
8: C'est-à-dire qu'on pisse dessus.
7: Oui.
8: Après les avoir bien dégraissés, on se met à deux au-dessus de la bassine et on pisse dessus. On les laisse 10 minutes dans la pisse, quoi, hein. Et quand ils sortent, ils sont colorés. Alors là, je peux vous dire, mais n'importe quel poisson qui passe, il y va.
7: J'avais jamais entendu de ma vie qu'on colorait de l'asticot avec de la pisse, hein, je sais pas, mais... Bon, faut que je regarde mon prix d'achat d'habitude.
8: Attendez, moi je vous rappelle quand même le prix. Pour moi, en ce qui me concerne, asticot naturel, 2 euros le kilo.
7: Ouais.
8: Asticot naturel à la pisse, 2,50 €. Avec ça, on gagne tous les concours.
7: D'accord.
8: Mais qu'est-ce qu'on fait des 50 kilos là qu'on a là pour aujourd'hui?
7: Ah bah là, pour aujourd'hui, moi je peux rien faire, hein, je suis toute seule, c'est pas moi qui décide. Hein.
8: Est-ce que vous voulez que je vous les amène pour que vous fassiez un essai gratuitement?
7: Bah je peux pas, mes chambres froides elles sont pleines, j'ai été livrée cette nuit.
8: Non mais nous on vous les dépose, vous inquiétez pas, en plus on les a fait à la pisse, alors ils vont être parfaits. Voilà, on vous les amène, c'est des 50 kilos à la pisse, c'est dans 10 litres de pisse.
7: Non mais j'en veux pas aujourd'hui.
8: C'est parti? Ouais, tu leur fais cadeau, hein. Non, non, il n'y a pas d'argent, là. C'est pour, justement, pour qu'ils essayent.
7: Ouais, non, mais je veux pas ça aujourd'hui, ah, hein.
8: C'est pas grave si la pisse est chaude. Les asticots sont toujours vivants, oui, je sais.
7: Non, mais votre truc coloré à la pisse, ça m'intéresse pas.
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7: Oui.
0: Bonjour monsieur, c'est bien la boucherie?
7: Oui.
0: Monsieur Martin, société Martin Télécom.
6: Martin Télécom, c'est quoi ça?
0: Eh bien, nous sommes la première société téléphoniste à proposer une traduction instantanée par téléphone.
6: Oui.
0: Et justement, on fait des tests. Est-ce que vous avez reçu des appels en étranger ces derniers jours?
6: Non.
0: Ok, donc je vais activer maintenant le traductionneur.
6: Ça veut dire quoi?
0: Bah, c'est la machine qui traduit en direct vos appels. C'est inclus dans l'option internationale.
6: Mais on n'a pas de demande d'option à l'international.
0: Ah bah, ça tombe bien, c'est inclus aussi sans l'option internationale.
6: D'accord.
0: Donc j'active la machine. Tup, tup, tup, tup, tup.
6: Oui.
0: Et à partir de maintenant, quand on vous parle en anglais, vous l'entendez directement en français. Démonstration?
6: Oui.
0: Hello mister, I am parling English, but you entend me in French.
6: Comment?
0: Incroyable, no? You entendre in French.
6: Ouais, non, vous parlez anglais, ouais.
0: Yes, but me, you entendre en French.
6: Non, c'est toujours en anglais.
0: Alors, pardon, j'ai désactivé. Vous m'entendiez en quoi, là?
6: Là, je vous entendais en anglais, mais pourquoi vous me parlez de traduction, là, de téléphone?
0: Oh là là, il y a un bug. Attendez. Allô?
6: Ouais.
0: Là, je vous parle en anglais. Vous m'entendez en quelle langue?
6: En français.
0: Tout, tout, tout. Ok, bah écoutez, super, comme ça, c'est activé.
6: Mais pourquoi vous me demandez d'activer ça? Moi, on vous a rien demandé sur là-dessus. On n'a jamais demandé qu'on traduit en français.
0: Pourquoi vous me parlez en étranger?
6: En étranger?
0: Bah oui, je vous entends en anglais maintenant.
6: Allô?
0: Bonjour monsieur, alors pardon, vous m'entendez en français?
6: Oui, moi je vous entends bien en français.
0: Ok, on va tenter un inversage. Dites-moi un truc en anglais et je devrais l'entendre en français.
9: What's your name?
0: Pardon?
9: What's your name?
0: Non mais dites-le-moi en anglais, pas en français.
9: Non, là je vous ai parlé en anglais.
0: Ah non? Vous avez dit c'est quoi ton nom?
9: Ouais, bah en français, en anglais je vous l'ai demandé.
0: Oh, po, qu'est-ce que c'est que cet imbroglio?
9: Oui?
0: Ah, j'ai un doute là. Allô?
10: Oui.
0: D'accord. Bonjour madame.
10: Ah non, c'est pas madame.
0: Ah bah elle aussi elle me parle en anglais.
10: Bon non.
0: Là vous m'entendez en quelle langue?
10: Moi je vous entends en français.
0: Oh là là, et moi je vous entends en espagnol maintenant.
10: Ah.
0: Bah ah, oui, parlons espagnolo.
10: Moi parle espagnol.
0: Parlez-moi en espagnol, je vais peut-être vous entendre en français.
10: J'ai pas une tête à parler espagnol, monsieur.
0: Ah bah pour moi si, vous avez une tête d'espagnol vu que vous me parlez en espagnol.
10: J'ai déjà du mal à parler français, alors s'il faut encore parler espagnol, monsieur.
0: Attendez, je tente autre chose.
10: Oh non.
0: Allô, vous m'entendez?
10: Oui, je vous entends toujours, monsieur.
0: Oh non, c'est pas vrai, je vous entends en chinois maintenant.
10: Ah non, c'est pas possible, je dis pas mon chinois, monsieur.
0: Et en plus, il y a une dame qui pleure derrière. Je sais pas ce que vous avez dit en chinois, mais ça n'a pas l'air...
10: Une dame qui pleure, non, vous êtes dans une boucherie, monsieur.
0: Bon, bah bougez pas, je tente un dernier truc. Allô?
10: Vous êtes toujours là.
0: Oh lolo. Ah bah maintenant, je vous entends en français, mais vous passez à la radio.
10: Passez à la radio? À quelle radio?
0: Ah, écoutez, c'est dingue, je vous entends sur Rire et Chanson.
10: Ah bah Bruno, t'as passé à la radio.
0: Ah, tiens, vous aussi, vous avez un Bruno.
11: Ça, c'est magnifique.
0: Enchanté Bruno et goodbye madame.
11: Mademoiselle.
0: Oh pardon, je savais pas.
11: Allez, salut.
12: Allô, oui.
13: Oui, Mike.
12: Oui.
13: Je m'en fais pas te parler parce que j'ai un herpès sur la bouche.
12: Tu dis?
13: Attends, c'est bien Mike.
12: Bah oui.
13: Bah Mike, alors que...
12: C'est pas Jack Starling.
13: Voilà.
12: Ah bah dis donc, bah, ça fait des ans, je crois que t'étais mort moi.
13: Mais tu te souviens de moi?
12: Bah t'étais bien Jack Starling.
13: Bah oui Mike.
12: Bah évidemment je me souviens de toi, comment je t'aurais oublié, tu rigoles ou quoi? Qu'est-ce que tu deviens?
13: Toujours dans le jazz?
12: Bah oui.
13: On va voir. Quel instrument je jouais?
12: Du piano.
13: Et comment je jouais? Comment?
12: Comme adieu.
14: Ouais, ah. T'as pas oublié, hein.
12: Bah dis, merde, on a quand même joué ensemble, non?
14: Ouais, c'est... salut, salut Mike.
12: Salut.
14: C'est Jack. Ah, sacré Mike. Ça fait plaisir de t'entendre.
12: Ah oui, bien sûr, ouais.
14: Bon, alors, let's jazz.
12: Let's jazz, always, man.
14: Mike, t'es prêt?
12: Ouais.
14: 3, 4, et 3, 4. Oh, vas-y, je t'écoute, je suis avec toi, Mike. 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
12: 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J'avale mon coup. Dis, tu m'appelles, vous, que je chante dans le téléphone à 3 heures de l'après-midi, toi?
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12: Ouais.
14: Ça fait du bien, hein?
12: Ça dégage. Mais je vois toujours pas qui tu es, hein?
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15: Bonjour et bienvenue à la mairie de...
16: Marie, bonjour.
0: Bonjour monsieur, c'est bien la mairie?
16: Marie, bonjour.
0: Oui, bonjour monsieur, c'est bien la mairie?
16: Marie, bonjour.
0: Oui, je vous entends, je suis bien à la mairie.
16: Bah, vous entendez quoi? Marie, bonjour.
0: Oui, alors bonjour, ça j'ai compris, mais ma question c'est est-ce que je suis...
16: Je vous dis Marie, bonjour.
0: Oui, bonjour. Oh, c'est dingue, cette manie.
16: Oui, mais parce que monsieur, je vous dis Marie, bonjour.
0: Alors bonjour.
16: Mais quand je dis Marie, vous entendez quoi?
0: Marie. Alors déjà, je ne connais pas cette Marie.
16: Vous avez entendu Madame Marie? Non.
0: Ah non, attendez, c'est vous, monsieur Marie?
16: Non, c'est Marie, la mairie.
0: Alors, monsieur Marie, est-ce que oui ou non, je suis à la mairie?
16: Oui, c'est la mairie.
0: Ah, ben voilà.
16: Oui.
0: Bureau de campagne du candidat Martin à l'appareil.
16: Oui.
0: Je vais filmer mon clip de présentation comme candidat officiel à la présidentielle.
16: Oui.
0: Donc, faudrait me libérer le bureau du maire pour que je me filme à sa place.
16: Ah, vous voulez qu'on libère le bureau de monsieur le maire pour que vous passiez filmer dans le bureau de monsieur le maire?
0: Voilà, pour lancer enfin ma campagne que tout le monde attend.
16: D'accord. Je vais vous donner notre adresse mail.
0: Ah, ben je sens que ça va être bien aussi. Ça, je vous écoute.
16: C'est info... C'est I-N-F-O.
0: Alors, c'est I-N-F.
16: Non, c'est I comme Inès.
0: Ah, ok. Inès. I-N-E.
16: Non, non, non.
0: Bah, Inès.
16: C'est info. Info comme information.
0: Attendez, c'est Inès Info.
16: Monsieur, ce n'est pas Inès Info. C'est I comme Inès.
0: Ah, d'accord. C'est I comme Inès Info.
16: Monsieur?
0: Oui.
16: Je vais vous donner les lettres. Vous écrivez juste les lettres.
0: Juste les lettres. Alors, juste.
16: Oui.
0: Les lettres, tout attaché?
16: Non, monsieur, n'écrivez pas la phrase que je prononce.
0: Bah, vous me dites d'écrire juste les lettres. Donc, j'écris les lettres.
16: Non, non, non. Reprenez tout.
0: Je reprends tout. Donc, ça fait C, info, Inès.
16: Non, non, n'ajoutez rien. N'ajoutez rien. Mettez I.
0: Je remets I. Donc, C, info, Inès.
16: Non,
0: I.
16: Non, non, monsieur. I.
0: I.
16: Oui.
0: 8?
16: Non.
0: I8.
16: Quand vous me demandez I, je vous dis oui, il faut pas écrire oui.
0: Ah.
16: Tout ce que vous avez écrit avant, vous oubliez ça. C'est bon?
0: Ok.
16: Vous êtes prêt, monsieur?
0: Oh, je suis prêt comme jamais.
16: I.
0: I.
16: N.
0: M.
16: N de Noémie.
0: Noémie avec un E ?
16: Non, monsieur.
0: Noémie sans E, d'accord.
16: N-O. Ne écrivez pas Noémie. Je vous donne le nom de Noémie pour ne pas confondre.
0: Elle est là, cette Noémie, ou pas ?
16: Non, elle n'est pas là. Vous,
0: bon.
16: Vous pouvez reprendre à noter, monsieur.
0: Alors, je vous écoute.
16: C'est vous.
0: Alors,
16: vous,
0: c'est.
16: Je, non, ne écrivez pas le C, monsieur. I-N-F-O.
0: Ok, info. I-N-F-O.
16: Arrobase.
0: Ouf ! Oula, là, ça y est, ça se complique.
16: C'est alt.
0: SEAT, comme la voiture, S-E-A-T ?
16: Ben non.
0: Sinon, vous savez quoi ? Je vous laisse moi mon adresse, parce qu'à un moment, il va falloir que je rentre l'antenne.
16: Oui.
0: Donc, moi, c'est appel trop con.
16: Oui.
0: @ SEAT, là, la voiture.
16: D'accord.
0: rireetchanson.fr.
16: Monsieur, vous êtes un canular, monsieur.
0: Ben oui, complètement. Et donc, c'est un canular de ?
16: Ben, je sais pas, je peux pas savoir qui peut le faire.
0: Vous avez quand même un petit indice dans l'adresse que je viens de vous donner.
16: Ben, peut-être par les médias, genre une radio ou...
0: Ah oui, alors une radio en avance, mais laquelle ?
16: Ben, je peux pas vous dire.
0: Bon, alors, je vous aide un peu plus. Une radio où on aime rire.
16: Ben, une radio qu'on aime rire...
0: Alors, c'est vrai qu'il y en a pas beaucoup avec rire dans le titre.
16: C'est pas nostalgie, hein.
0: Ah non, je confirme, c'est pas nostalgie. Bon, je vais vous aider un peu plus. Rire et...
16: Blague, non ?
0: Ah mais oui, bien sûr, rire et blague.
16: Oui.
0: Mais oui, vous connaissez rire et blague.
16: Oui, je connais de nom, mais je travaille sur radio.
0: Ben, bienvenue sur Rire et Blague FM.
16: Merci.
0: Et au revoir, monsieur Marie.
16: Au revoir, monsieur Martin.
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17: Allô, c'est la paroisse.
18: La paroisse, oui.
17: Ah, bonjour, mon père.
18: Oui.
17: Ah, je vous appelle, c'est Madame Lamolle à l'appareil.
18: Oui.
17: Oui, je vous appelle parce que je suis très, très fatigué.
18: Oui.
17: Très souffrante.
18: Oui.
17: J'ai 94 ans.
18: 94 ans, oh là là.
17: Et je n'en ai plus pour très longtemps.
18: Ah.
17: Et donc, je vous appelle parce que je voudrais me confesser.
18: D'accord. Alors, voyons. Alors, j'ai marqué votre adresse et je viendrai vous voir.
17: Quand est-ce que vous pouvez venir, mon père ?
18: Vous habitez où ?
17: Au 2.
18: Oui, Belfort ?
17: Oui.
18: Ah, d'accord, ils sont à côté.
17: Oui.
18: Alors, je viendrai chez vous, cet après-midi, si vous voulez.
17: Parce que je vais vous dire, mon père, à 94 ans, je n'ai jamais connu d'homme.
18: Ah, alors c'est merveilleux.
17: Et c'est pour ça que je voudrais me confesser.
18: J'ai à 2h30, j'ai des obsèques. Après les obsèques, donc vers 3h30, 4h, je viendrai vous voir.
17: Oui, les obsèques, je peux m'en occuper, mon père.
18: Non, non. Alors, et donc, je viendrai vers 4h, je viendrai vous voir, hein ?
17: Mon père.
18: Oui.
17: Est-ce que je mets un porte-chartel ?
18: Ah. Enfin, je sais pas, je connais pas.
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20: Allô.
0: Bonjour madame, c'est bien le contrôle technique ?
20: Oui.
0: Monsieur Martin, comité de répressionnage électronique ?
20: Oui.
0: On m'a signalé que vous faites faire une partie de votre travail par un ordinateur, vous confirmez ?
20: Tout le travail se fait avec des ordinateurs. Il faut un opacimètre, un analyseur de gaz, un banc de freinage, un réglophare.
0: Ah, bah justement, votre réglophare !
20: Oui.
0: Est-ce que vous l'avez déclaré ?
20: Déclaré où ? À qui ? Comment ? Pourquoi ?
0: Bah déclaré à l'inspection du travail électronique que vous faites bosser une intelligence électronique à votre place.
20: Non, l'intelligence électronique, elle est bête et méchante, monsieur, c'est moi qui surveille.
0: Oui, bah c'est bien ce que je dis. Vous la surveillez pendant qu'elle fait votre boulot. Faudra peut-être penser à la payer aussi.
20: De quel droit je vais payer ?
0: Bah, du droit du travail artificiel.
20: Ça fait 35 ans qu'il existe le contrôle technique et vous me dites aujourd'hui qu'il faut payer une intelligence artificielle. Je ne vais pas donner un radis, monsieur. Attendez, j'appelle le gérant.
0: Ah, mais s'il vous plaît.
21: Oui. Oui, allô ?
0: Bonjour, madame.
21: Oui, c'est un monsieur.
0: Admettons, oui.
21: C'est un contrôle technique automobile, hein, qui vous avez affaire ?
0: Oui, mais c'est pas une raison pour exploiter un ordinateur.
21: Comment dire
0: que je vais être obligé de contrôlifier, donc je vais embarquer l'ordinateur.
21: Bah, c'est interdit, hein, il sort pas d'ici, l'ordinateur. C'est quel organisme ? Vous êtes qui, vous ?
0: Comité de répressionnage électronique.
21: Alors, comité de répressionnage.
0: Voilà.
21: Je vais en informer ma hiérarchie, parce que là...
0: Oh, bah, passez-moi la hiérarchie, je vais voir avec elle.
21: Oh là là, c'est compliqué.
22: Bonjour.
0: Bonjour monsieur, vous êtes la hiérarchie ?
22: Oui.
0: Votre collègue me disait que je pouvais venir chercher l'ordinateur.
22: Non, mais vous touchez à rien du tout.
0: Pourquoi ?
22: Parce que. Et puis vous les récupérez pour les emmener où ?
0: J'embarque votre ordinateur pour l'interroger au comité de répressionnage à Martinville.
22: Bah, rien du tout, non mais ça va pas, non. Vous l'embarquez pas, je fais comment pour travailler moi si j'ai pas d'ordinateur ?
0: Je m'excuse, mais l'ordi peut pas toujours faire le boulot à votre place. Au Moyen-Âge, personne se plaignait qu'il avait pas d'ordinateur et tout le monde faisait son travail.
22: Oui, bah, moi ça m'embête pas que l'ordinateur il travaille à ma place. Je suis une fainéante donc ça me gêne pas. Et puis les contrôleurs ils sont contents aussi.
0: Je comprends que ça vous arrange, mais dans ce cas, il faut déclarer.
22: Mais non, mais...
1: Non, mais.
0: Ah, revoilà une dame.
1: Je ne demande pas une intelligence artificielle de faire mon travail. L'ordinateur, il collecte des informations.
0: Oula, pardon, vous m'avez dit collègue.
1: Je ne parle pas de collègue. Qu'est-ce que vous me racontez de collègue?
0: Vous me dites que vous considérez l'ordinateur comme un collègue.
1: Mais non, je ne considère pas comme collègue. Je n'ai pas parlé de collègue. J'ai dit l'ordinateur collecte.
0: Oui, bah si c'est un ordinateur collègue, comme vous dites.
1: Mais non, pas collègue. Collecte. Collecter, monsieur.
0: Alors, en revanche, pardon, mais je suis pas sûr que le verbe colléguer soit dans le dictionnaire.
1: Je vous parle pas de colléguer.
0: Attendez, je regarde. Colléger, collectionnifier.
1: Il y a pas de collègue ici. Oubliez le mot collègue parce que ça commence à me taper sur le système que vous dites que je dis collègue alors que je dis pas collègue. Avec un T, comme Thérèse. T, collègue.
0: Ah, mais alors passez-moi cette dame.
1: Quelle dame?
0: Madame Thérèse.
1: Pourquoi madame Thérèse?
0: Bah, je sais pas, moi, c'est vous qui me parlez de Thérèse.
1: Ah, monsieur, je vais pas perdre mon temps avec vous.
0: Pourtant, on est bien parti.
1: Pour moi, ce que vous me dites, là, c'est n'importe quoi.
0: C'est pas faux.
1: C'est un canular ou quoi, là? Vous êtes fou.
0: Ah, bah oui, allons-y, c'est un canular.
1: On passe à la radio, là, monsieur, c'est pas possible.
0: Mais bien sûr, on passe complètement à la radio, oui.
1: Vous allez me faire monter au plafond, là.
0: Bon, vous savez quoi? Je vais passer.
1: Non,
3: mais de toute façon, vous pouvez venir.
0: Ah, madame Thérèse?
3: Vous parlez de quoi, là, monsieur?
0: Comme je disais à l'autre dame, je vais venir embarquer votre ordinateur, mais je vous le rendrai dans une semaine, à peu près.
3: Non, vous me le rendez pas une semaine, là, pas du tout.
0: Pardon, madame Thérèse.
3: C'est mais... comment votre nom?
0: Monsieur Martin.
3: Ouais, Martin.
0: Ah, mais oui, on se connaît?
3: Ah, ben on se connaît, alors.
0: Dis donc, on se serait pas croisé à Martinville?
3: Si, je pense à Martinville, c'est ça, ouais.
0: Ah, bah ça fait plaisir, il y a de plus en plus de Martinvillois.
3: Ah, bah il y en a de plus en plus, ouais. C'est dommage, j'allais vous passer mon frère, il est gendarme.
0: Alors ça, c'est dingue, parce que moi, c'est mon beau-frère qui est gendarme.
3: Bah, moi aussi, c'est le colonel Martin.
0: Ah, bah, le monde est petit, hein.
3: Ouais, carrément, ouais.
0: Bah, belle journée et merci de nous écouter.
3: Eh ben, de rien. Au revoir, madame.
0: Au revoir, mademoiselle.
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19: Allô?
23: Monsieur?
19: Oui, monsieur.
23: Oui, bonjour, monsieur. Excusez-moi de vous déranger, c'est votre voisin à l'appareil.
19: Bonjour, monsieur.
23: Bonjour, vous allez bien?
19: Mon voisin?
23: Oui, j'habite en face de chez vous. Mais pas dans le même immeuble, hein, de l'autre côté.
19: Ah, au premier?
23: Voilà. Dites-moi, je vous appelle parce que j'ai un petit problème. Enfin bon, ça peut s'arranger. Je suis turfiste. Un après-midi, je vais jouer aux courses.
19: Oui.
23: Donc, je suis équipé de jumelles, évidemment. Bon.
19: Oui.
23: Le soir, voilà, je vous précise que j'ai une vue sur votre fenêtre.
19: Ah.
23: Voilà.
19: Oui.
23: Et donc, bon, je voudrais vous savoir. Enfin, bon, ça peut peut-être vous arranger. J'aime bien regarder ce qui se passe par ma fenêtre avec mes jumelles. Et en particulier, j'aime bien voir les gens un peu déshabillés, quoi. Hein.
19: Ouais.
23: Bon, je suis un peu de tempérament voyeur. Bon, est-ce que vous accepteriez entre 22h et 22h15 de vous exhiber pour moi?
19: Non, mais vous n'êtes pas bien, non?
23: Non, attendez, je suis prêt à vous dédommager, 200
19: non,
23: francs.
19: Non, mais ça va pas, vous êtes un vicieux.
23: Non, pas du tout.
19: Ça va comme ça. Non, hein.
23: Attendez, monsieur, je suis prêt à vous dédommager.
19: Mais il n'y a pas de dédommagement, vous nous foutez la paix et puis c'est tout.
23: Non, mais vous-même, hein, pas vous seul.
19: Oui.
23: Oui, monsieur, excusez-moi, c'est mal entendu, ça a été coupé.
19: Oui.
23: Bon, est-ce que vous accepterez pour 200 francs quand même de...
19: Non, écoutez, vous êtes l'ancien prothèse, là?
23: Oui.
19: L'ancien ou un qui vient comme ça de temps en temps?
23: C'est moi qui viens de temps en temps.
19: Ah, vous venez de temps en temps. Bah, c'est vous qui pissiez à la fenêtre, là, au lavabo hier.
23: Oui, c'est vrai.
19: Ouais, bah, vous êtes un beau salaud. Alors, comptez pas sur nous, hein.
23: Non, mais attendez.
19: Salut.
23: Attendez, je nettoie.
19: Allô?
23: Oui, bonjour, monsieur l'inspecteur Ledoux, commissariat central du 17e arrondissement.
19: Pardon?
23: Nous sommes les centrales écoute téléphonique. Dites-moi, monsieur, vous venez de recevoir plusieurs appels que nous avons mis sur table d'écoute d'un individu qui vous demandait de vous exhiber.
19: Oui.
23: C'est celui qui, je crois, il a uriné l'autre jour, il paraît dans l'immeuble.
19: C'est ça, oui.
23: Bon, vous l'avez
19: c'est
23: déjà...
19: au premier sur le bâtiment du devant.
23: Voilà, c'est lui-même.
19: Oui.
23: Donc, alors, vous l'avez déjà vu?
19: Bah, je l'ai vu par inadvertance hier.
23: Bah, nous voudrions le coincer, figurez-vous.
19: Oui.
23: Bon, alors, ce soir, nous allons donc venir et mettre en place tout ce que nous... Pour le confondre, donc, des appareils de prise de vue, hein, à visée infrarouge.
19: Oui, mais vous les mettez où?
23: Eh bien, justement, on va les mettre à un endroit où on peut le voir avec ses jumelles.
19: Oui.
23: Ce qu'il faudrait.
19: Oui.
23: C'est que vous vous mettiez à votre fenêtre ce soir.
19: Oui.
23: Et pour qu'on puisse le coincer.
19: Oui.
23: Vers 22h.
19: Oui, mais pas à poil, quand même.
23: Mais si, monsieur.
19: Ah non, non, non.
23: Ah oui, mais il faut qu'on le coince.
19: Oui, d'accord.
23: Voilà, il faut que vous ayez l'air d'être à poil, quoi.
19: Ah, oui.
23: Comment on peut faire ça?
19: Bah, je peux me mettre en pyjama ou en slip, au besoin.
23: Voilà.
19: Hein?
23: Mettez-vous en slip à partir de 22h.
19: Oui.
23: Et il faudrait qu'ils puissent croire que vous êtes nu.
19: Oh, bah alors là... vous savez, on peut mettre un slip blanc, c'est tout.
23: Mettez un slip comme ça, ça se verra pas la nuit, avec quelque chose qui dépasserait, quoi. Qu'est-ce qu'on pourrait mettre?
19: Oh, alors alors là, vous allez un peu fort.
23: Ben oui, mais il faut qu'on le coince, il faut qu'on ait les preuves.
19: Hein. Oui, oui.
23: Il faut qu'il puisse être réellement en train de vous photographier avec ses jumelles.
19: Oui, oui, d'accord.
23: Alors qu'est-ce que vous pourriez avoir qui dépasserait un...
19: Bah, je sais pas, moi.
23: Un bout de bois?
19: Oh, si vous voulez.
23: Qu'est-ce que vous pourriez avoir?
19: Bah, je sais pas, moi. Attendez, bah... On a une banane, là.
23: Bon, bah, écoutez,
19: un
23: ça...
19: Un fruit.
23: Oui, un banane. Une banane.
19: Ouais.
23: Bon.
19: Dans le slip.
23: Bah, évidemment, monsieur. Alors, à 22h précise.
19: À 22h, d'accord.
23: Avec la banane.
19: Oui.
23: Dans le slip.
19: D'accord.
23: Merci de votre collaboration.
19: Mais je vous en prie.
23: Au revoir, monsieur.
19: Au revoir, monsieur. 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
2: Bonjour.
0: Bonjour monsieur, c'est bien le bureau de tabac ?
2: Oui.
0: Monsieur Martin, à l'appareil, j'ai acheté des jeux à gratter chez vous.
2: Oui.
0: Mais alors, il y a un problème.
2: Comment ça, un problème ?
0: Parce que j'ai pris 4 jeux à gratter.
2: Oui.
0: Donc les 3 premiers étaient perdants, ok.
2: Oui.
0: Mais le 4e aussi. Alors qu'ils disent qu'il y a une chance sur 4 de gagner.
2: Oui.
0: Donc avec 4 tickets, ça veut dire que le 4e est gagnant.
2: Ah oui, bah alors là, ça n'a rien à voir. C'est juste une probabilité.
0: Bah je pense surtout que vous vous êtes trompé, vous m'avez pas filé la bonne série, parce que les numéros se suivent même pas sur les tickets.
2: Ah non, mais on se trompe pas. Nous, on déchire des tickets.
0: Comment ça, vous déchirez les tickets ?
2: Eh bah, on les découpe.
0: Ah oui, je vois, vous triez, comme ça vous mettez les bons d'un côté et les perdants de l'autre.
2: Ah
0: et...
2: bah oui, évidemment. Oui, on garde tous les tickets gagnants de côté, pour nous, d'ailleurs.
0: Ah bon ?
2: Non mais, monsieur,
0: oh
2: on va...
0: Oh bah alors, celle-là, elle est belle.
2: Mais non mais, on va pas garder, on sait pas quels sont les tickets gagnants.
0: Bah oui, forcément, si vous découpez, vous mélangez tout, ça fausse complètement les 4e tickets. Non mais, ça explique pourquoi vous vous êtes trompé sur mon ticket.
2: Il y a un ticket qu'on s'est trompé, sur quoi ?
0: Bonjour monsieur, donc vous êtes au courant qu'il y a un ticket que vous vous êtes trompé, super.
2: Non, je suis pas au courant, non.
0: Bah, c'est ce que je disais, j'achète 4 tickets, il y a une chance sur 4 de gagner, donc le 4e ticket, il est gagnant.
2: Alors, c'est pas parce qu'il y a marqué sur vos jeux à tickets que sur 4 c'est gagnant qu'il y a forcément les 4 gagnants, hein.
0: Ah bah non, je me connais quand même un peu en calcul mentaliste, 1 sur 4, ça veut pas dire 4 gagnants, ça veut dire que le 4e est gagnant.
2: Non mais même, c'est pas parce que vous avez pris 4 tickets que vous allez forcément gagner sur une chance sur 4, monsieur.
0: Bah si.
2: Bah non.
0: Bah si.
2: Bah non, monsieur.
0: Bah si, monsieur. C'est du mathématisme.
2: Mais vous savez quoi ? Vous avez qu'à... Il y a un numéro de la Française des Jeux. Appelez-les et vous allez voir ce qu'ils vont vous dire.
0: Oh ben je sais. Ils vont me dire que vous vous êtes gouré en me filant un 4e ticket perdant.
2: Mais non, ils vont pas vous dire ça, monsieur. Non mais arrêtez.
0: Non mais après, ça arrive de se tromper. Je dis pas que vous avez fait exprès.
2: Écoutez, vous êtes pas content.
0: Ah, c'est un autre.
2: Oui, c'est une autre personne.
0: Pardon, monsieur, mais votre collègue, il m'a pas donné les bons...
2: Ma collègue. Alors déjà, c'est pas ma collègue, mais ma patronne.
0: Oui, si vous voulez, mais enfin, le monsieur que j'avais avant, là...
2: Le monsieur.
0: Ouais, il m'a pas donné les bons tickets.
2: Eh ben, c'était une madame.
0: Oh oui, si vous voulez. Donc je vous rapporte quel ticket ? Juste le 4e ? Les 4 ?
2: Non, mais et c'est pas la peine de me ramener le 4e, le 3e, le 2e. C'est comme ça. Vous êtes pas content.
0: D'accord, donc je vous rapporte que le 1er.
2: Merde.
0: Bon, je prends les 4, ce sera plus simple, on verra après.
2: Allô ?
0: Ah, ça c'est le monsieur d'avant, ça.
2: Non, mais c'est madame, déjà. Arrêtez de m'appeler monsieur, j'ai pas de couilles entre les jambes.
0: Oh bah pardon, je suis au téléphone, je pouvais pas voir.
2: Mais si on vous dit que ça ne sert à rien de faire de 4 dames gagnants ou 3 gagnants ou j'en sais rien, c'est pas possible. Alors arrêtez.
0: D'accord, eh ben je vais en reprendre 4 autres.
2: On vous explique des choses, vous comprenez pas. Moi, c'est pas ma faute si vous êtes teubé à un moment donné. Hein.
0: Non, mais cette fois-ci, vous me filez 2 gagnants.
2: Stop.
0: Comme ça rattrape le 4e que vous m'avez pas filé.
2: Vous me gonflez.
0: Non, mais en gros, vous me donnez 4 tickets, dont 2 4e.
2: Mais monsieur, il y a pas de 4e. Vous comprenez, il y a pas de 4e.
0: Oh, si ça vous arrange, vous me filez des 8e. Moi, du moment que ça gagne.
4: Oui, allô.
7: Oui, bonjour madame.
4: Bonjour monsieur.
7: Vous êtes paysagiste ?
4: Oui.
7: Ah, très bien. Alors, je vous appelle en fait parce que j'ai un grand terrain de 2,7 hectares.
4: C'est beaucoup.
7: Et à mon âge, c'est...
4: Et qu'est-ce que vous rechercheriez ? Ce sont que des idées ou il y aurait réellement derrière une amélioration et une conception, une réalisation ?
7: Oui, tout, un peu tout ça. En fait, je voudrais apporter un peu d'originalité et de la profondeur.
4: D'accord.
7: Parce que je jardine, hein, évidemment.
4: Bon, bah alors écoutez, je vais vous prendre un rendez-vous.
7: Oui, parce que...
4: Et ce sera pas maintenant, de toute façon, tout ce qui est modification ou même éventuelle plantation, ça va être un petit peu plus décalé dans le temps maintenant.
7: Ah non, je vous rassure tout de suite, il ne s'agit pas de planter. Je voudrais éviter d'avoir sans arrêt à faire la navette entre le jardin et la maison. Donc je souhaiterais qu'on creuse un trou au fond du jardin pour que je puisse chier. Juste pour que je chie, quoi. Parce que s'il faut à chaque fois... Que je fasse aller-retour entre la maison et le jardin, c'est trop loin.
4: D'accord. Et vous voudriez scier quoi ?
7: Comment ?
4: Vous voudriez scier quoi ?
7: Ah non. Un trou pour chier.
4: Ah bon ?
7: Voilà. Avec, évidemment, un contrat d'entretien. Ça, c'est sûr.
4: C'est-à-dire ?
7: Ben, que toutes les semaines, ils viennent pour nettoyer le trou.
4: Oh bon, non, monsieur. On peut pas. Faut pas. On n'est pas amené à faire ce genre de travaux, hein.
7: Attendez, je comprends pas. Vous êtes paysagiste.
4: Mais oui, mais attendez, je vais pas aller nettoyer un trou de caca, c'est pas possible.
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6: Bonjour.
0: Oui, bonjour madame. C'est bien la boucherie ?
6: Oui.
0: J'ai acheté un poulet chez vous.
6: Oui.
0: Et alors vous m'avez vendu un poulet asiatique ?
6: Poulet asiatique ?
0: Ah oui, c'est mon beau-frère qui s'y connaît un petit peu en poulet, qui m'a dit que c'était un poulet jaune.
6: Bah c'est pas du tout un problème. Attendez monsieur, renseignez-vous, c'est des poulets qui sont élevés des Landes, ils sont certifiés, ils sont label rouge.
0: Non, pas rouge, hein, jaune.
6: Oui, poulet jaune.
0: Mais... Non mais excusez-moi, mais enfin que vous fournissiez à l'étranger, ça ne regarde que vous. Mais enfin qu'après
6: attendez,
0: vous.
6: Me... Monsieur, je peux vous dire que c'est... on n'est pas dans la cour des grandes surfaces. Là, vous êtes chez un artisan. Hein. Moi, si vous voulez, je vais vous donner le numéro de téléphone de la maison.
0: Ah bah excusez-moi, mais alors si c'est pour me faire appeler en Chine, en plus ça va me coûter un prix.
6: Appeler en Chine. Arrêtez un peu parce que ça ne me plaît pas du tout.
8: Qu'est-ce qu'il nous dit dans des poulets chinois hein.
6: Ne dites pas n'importe quoi. Hein.
0: Bon, enfin, excusez-moi, mais vous reconnaissez vous-même que ce poulet est jaune.
6: Mais c'est normal, c'est une variété comme ça. Je ne fais que des poulets jaunes.
0: Ah bah alors, si vous ne faites que du chinois, vous ne faites que du chinois, ça ne regarde que vous.
6: C'est impossible. Un poulet jaune, au contraire, c'est une qualité supérieure par rapport à un poulet blanc.
0: Écoutez, là, on rentre dans un autre débat de dire que les Chinois sont plus forts que les Européens, etc., etc. Ça, je...
6: Attendez, monsieur. Là, vous êtes en train de m'enquiquiner avec les Chinois. Il n'y a pas du tout de Chinois qui rentrent dans le jeu.
8: Après, les poulets blancs, ils sont dégueulasses.
0: Ah, il y a un autre monsieur derrière qui parle.
8: Non, mais bon, il nous parle de poulets chinois. Attends.
0: Allô ?
8: Allô ?
0: Oui, bonjour, monsieur.
8: Mais il est jaune. Et vous avez des poulets blancs, des poulets jaunes ?
0: Oui, voilà. Bah, blanc, c'est ce qu'on appelle de type européen.
8: Patrick, viens. Ah, non, non, mais nous, on n'est pas chinois. Hein. Attendez, coupez, Patrick.
6: Un poulet asiatique.
0: Ah bah maintenant c'est une dame, bonjour madame.
6: Un poulet asiatique.
0: Oui, bah c'est ce que je viens de dire, oui.
6: C'est la première fois que j'entends dire ça, que j'avais un poulet asiatique à la bouche.
0: J'imagine que par jaune, vous entendez de manière un petit peu tendancieuse qui vient d'Asie.
6: Pas du tout, hein. Alors là, mais vous avez jamais vu des poulets jaunes ou quoi? Non mais, là je vois...
0: Écoutez, moi je vais vous le rapporter, vous allez voir qu'effectivement, on voit que la peau est un peu jaune, hein.
6: Non. Est-ce qu'il y a marqué asiatique sur le poulet?
0: Non, bah non, parce que vous vous débrouillez comme c'est des contrefaçons de poulet, vous marquez pas le...
6: Mais oui, on les fabrique en plastique aussi. Non, mais franchement, non, mais monsieur, mais non, mais... Mais moi, la façon vous faites rire, parce que me dire que c'est des poulets asiatiques qu'on a, parce qu'ils sont jaunes.
0: Non, mais vous-même, vous avez reconnu en plus que c'était un jaune, donc...
6: Ah, mais oui, mais je reconnais que c'est un poulet jaune, oui, ça,
0: voilà,
6: c'est un
0: poulet, oui. Que vous appelez le poulet chinois des Landes.
6: Mais non, pas le chinois, on n'a jamais marqué chinois dessus, non, non, non attendez, c'est...
0: Moi, celui que j'ai devant moi, on voit tout de suite que c'est un chinois. Hein. Je peux vous le passer, vous allez voir. Hein.
6: Oui, passez-moi-le, oui.
0: Je vous passe le poulet.
6: Oui, allez-y.
0: En attendant, tu dois prendre le chinois numéro 12.
6: Numéro
0: 12. Ah, je repasse, monsieur Martin. Oui, allô ?
6: Oui, il parle pas bien le chinois, quand même.
0: Bah oui, il fait ce qu'il peut. Hein. Alors, il parle pas très bien le chinois, c'est vrai. En revanche, il passe super bien à la radio.
6: Ah, rire et chanson.
0: Eh oui.
6: Bon, d'accord, ok. 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
9: Allô ?
10: Allô ?
9: Oui ?
10: Bonjour, madame.
9: Bonjour, monsieur.
10: Comité d'entreprise des PTT à l'appareil.
9: Oui ?
10: Nous faisons un petit pot aujourd'hui pour la mise à la retraite d'un ami qui travaille au PTT.
9: Oui ?
10: Alors, le problème, c'est qu'on avait invité un dresseur d'animaux. Monsieur Robert Ledoux, qui est venu dresser, faire un numéro de dressage de rats. Et le problème, c'est que la bête est partie dans le standard téléphonique. Et qu'apparemment, d'après nos recherches, elle serait dans votre coin.
9: Ah bon?
10: Oui. Est-ce que vous voyez le câble de votre téléphone, là?
9: Oui.
10: Il n'y a aucun endroit où il serait plus gros.
9: Bah non, je ne remarque rien qui est anormal, en tout cas.
10: Monsieur Ledoux, vous permettez, je vais vous passer le dresseur. Hein.
9: Oui.
24: Très bien, je vous remercie. Allô?
9: Allô, monsieur.
24: Bonjour, madame.
9: Bonjour, monsieur.
24: Monsieur Robert Ledoux à l'appareil, dresseur pour rats pour le comité d'entreprise du PTT. Oui, alors, est-ce que vous avez entendu un petit bruit très, très aigu?
9: Bah, non, je remarque rien. C'est ce que j'ai déjà dit au monsieur. Je ne remarque rien d'anormal. Ah, il y a un petit sifflement, là.
24: Ah.
9: Oui, il y a un sifflement, oui.
24: Oui, oui, bah c'est lui, hein. C'est
9: deux fois, ça. La première fois très fort, la deuxième fois, voyez. Oh oui, là, c'est beaucoup, hein. Voilà, ouais. Oui, oui.
24: Bon, alors attendez. Donc ça veut dire qu'il est dans votre combiné téléphonique. Essayez de regarder dans les petits trous de, normalement liés dans votre combiné. Vous avez des petits trous, là?
9: Oui, oui, il y a des... Oui, vous savez que je parle, il y a des petits trous.
24: Voilà.
9: Mais je vois pas grand-chose, hein.
24: C'est un rat tout gris, hein, avec des tout petits yeux rouges. S'il a les yeux rouges...
9: Ah, c'est... ouais, ben, je vois deux petits points rouges à travers mon truc, là.
24: Attendez, vous le voyez, là?
9: Mais je sais pas, je vois deux petits points très brillants.
24: Oui, ben, c'est ses yeux.
9: Très brillant.
24: Eh ben, il est dans votre téléphone. Il doit être meurt de peur, hein.
9: Ben oui, c'est ce que je compte aussi, parce que...
24: Essayez de le rassurer.
9: Oui, n'aie pas peur, on va venir te chercher.
24: Il s'appelle Amadou.
9: N'aie pas peur, hein.
24: Est-ce que vous avez un petit bout de fromage, peut-être, pour lui?
9: Oui, mais ça pourra pas
11: votre...
24: Ah oui, ça va passer.
11: Petit trou, là, Minus.
24: Oui.
11: Ben, je lui mets peut-être un peu de rappel, c'est ce qui est peut-être plus facile.
24: Voilà.
11: Ouais.
24: Et chers auditeurs, nous sommes donc avec une auditrice de Belfort qui va nourrir mon rat avec donc du fromage râpé et elle va le mettre dans les petits trous du téléphone. Allô?
11: Oui, allô, je suis en train d'essayer d'y mettre des petits bouts de fromage.
24: Oui, on entend ça.
11: Ça va à travers d'un combiné, c'est pas facile à donner quelque chose.
24: Oui. Vas-y, Amadou, tu peux le manger. Vas-y, mon petit.
11: Allez, mange. Hein? Sois rassurée, je suis en train de te donner à manger. Hein? Tu es gentil, hein? Oui, tu es rassurée, ça va? Ça va? Oui. Oh, il me parle, là.
24: Oh. Il a l'air content ou pas?
11: Oh, bah, je sais pas, monsieur. Il fait des petits sifflements aigus. Hein? Je connais pas leur langage. Hein? Oh, mais oui. Tu en veux encore? Tu en veux encore? Oui? Eh ben, je t'en donne. Eh ben, prends. Oui, t'as l'air bien malheureux, hein?
24: Allez, maintenant, viens, reviens au standard du téléphone.
11: Va faire ton maître au standard. Allez, va vite. Ben, bien sûr, il t'attend. Allez, ben, va.
24: Ah, ça y est.
11: Il est revenu?
24: T'as bien mangé? Qu'est-ce que tu as mangé?
11: Il a mangé que du râpé. Il est content, là.
24: Il est content, oui.
11: Ah, ben, c'est bien.
24: Je vais vous le passer, il va vous remercier.
11: Oh, ben, de rien.
24: Viens là, mon petit, viens. Dis merci à la dame.
11: Ben, je suis bien content, je suis très touchée. Ben, merci. Oh, ben, t'as une bonne bête. Oui, t'es très gentil et très poli.
24: À qui vous dites ça?
11: Ben, au revoir.
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13: Bonjour.
0: Bonjour monsieur, c'est bien le magasin de bricolage?
13: Oui.
0: Monsieur Martin à l'appareil, les lunetteurs Martin.
13: Oui.
0: C'est pour vous prévenir que j'ai fait des lunettes à votre nom.
13: Ah ben ouais, mais c'est pas moi.
0: Je sais, c'est parce que j'avais un client qui avait plus de forfait, donc je l'ai fait passer sur votre dossier de sécurité socialiste.
13: Bah ouais, mais moi c'est comment ça me pénalise?
0: Pas du tout. Si vous voulez des lunettes, vous venez me voir et je vous bascule sur le forfait sécu de quelqu'un d'autre.
13: Ouais, mais enfin c'est pas normal. Vous me dites que vous pouvez mettre n'importe quel nom et puis.
0: Ah oui, chez les lunetteurs c'est quelque chose qu'on fait tout le temps, ouais.
13: Ah bah oui, non mais. Je veux bien croire, mais enfin,
0: Et puis, sinon, il suffit d'attendre 3 ans et vous pourrez faire des lunettes à votre nom.
13: Bah oui, mais enfin, étant donné que j'ai 53 ans, si je dois attendre 56 ans pour...
0: Non, vous devez attendre que 3 ans.
13: Eh bah oui, mais...
0: Vous vous rendez compte, s'il fallait attendre 56 ans, ça veut dire qu'il faudrait que vous attendiez jusqu'à 109 ans.
13: Eh non, soyez pas bêtes, je vous ai dit, j'ai 53 ans.
0: C'est ça, plus 56, ça fait donc 109.
13: Non.
0: Ah bah, prenez une calculette.
13: Non, j'ai dit 56 ans.
0: Voilà, donc écrivez 56... Plus.
13: Oui,
14: allô?
0: Bonjour, monsieur.
14: Ah bah, attendez, c'est quoi cette magouille?
0: Bon, cette magouille, non, c'est une optimisation forfaitiste. Comment ça?
14: Ah non, je vais pas demander à mon opticien qu'il mette sur le forfait de quelqu'un d'autre ou quoi que ce soit.
0: Bah si vous voulez, je peux même vous filer les noms des gens qui n'ont pas encore utilisé leur forfait lunettes.
14: Ah bah, bien sûr. Eh, vous croyez à quoi, là? Vous avez pas compris?
0: Si, j'ai très bien compris.
14: Eh, vous me donnez vos coordonnées, point barre.
0: Donc, les lunetteurs Martin.
14: Donc, les lunetteurs Martin, l'adresse?
0: L'adresse, c'est...
14: Comment?
0: Ah, vous m'entendez?
14: Oui, je vous écoute.
0: Ok, donc l'adresse, c'est...
14: On n'entend plus.
0: Ah, est-ce que là, vous m'entendez mieux?
14: Oui, là, je vous entends.
0: On fait aussi des prothèses auditives, si vous voulez.
14: Non, mais c'est pas ça que je vous dis.
0: Est-ce que vous avez déjà un forfait pour l'auditionnage?
14: Eh, vous me cassez les couilles.
0: Les oreilles, ça, vous inquiétez pas, oui, je m'en occupe.
15: Il s'est servi de mon forfait pour que l'autre soit remboursé.
25: Allô?
0: Bonjour, madame, pardon, mais alors, avec votre collègue, qu'on entend rien du tout.
25: Vous prenez le forfait, mon forfait de lunettes, pour donner à une autre personne.
0: Voilà, tout simplement.
25: Non, mais c'est complètement débile ce que vous êtes en train de me dire.
0: Ah non, c'est passé. Il faudra juste me régler la part mutuelle, en revanche.
25: Je vous règle rien, monsieur.
0: Ah bah merci, parce que sinon c'est pour ma poche.
25: Bah je m'en fous.
0: Ok, super sympa.
25: Vous êtes qui, monsieur?
0: Toujours monsieur Martin, les lunetteurs Martin.
25: Les lunetteurs Martin.
0: Voilà.
25: Mais venir vous voir quand même.
0: Ok, bah je vous attends. À tout à l'heure.
25: Ah mais donnez-moi l'adresse exacte, monsieur, s'il vous plaît.
0: Ah oui, c'est vrai. Je suis au 1 rue Martin.
25: Ouais.
0: À Martinville.
25: Ah, c'est monsieur Martin, rue Martin, lunetteur Martin.
0: Pas du tout, non. Lunetteur Martin.
25: Lunetteur Martin. Et moi c'est Jean-Paul Durand-Schwartz.
0: Jean-Paul Durand-Schwartz? Ah bah je voulais vous appeler, vos lunettes sont prêtes.
25: Vous prenez vraiment pour des cons, vous. Hein.
0: Ah non, c'est moi le con.
25: Allez, monsieur, au revoir.
0: Non mais JP, attends.
26: Allô?
27: Oui, bonjour madame, c'est la compagnie républicaine de sécurité à l'appareil.
16: Oui.
23: Est-ce que vous avez vu quelque chose de bizarre dans votre coin, là, aujourd'hui
16: Ma foi, non.
23: Non, rien. Non. On n'a pas entendu des gros bruits suspects dehors
16: Non, du tout.
23: Bon, parce que là, on vient d'avoir une communication de la part du zoo de Sansergues. Le zoo qui a des animaux préhistoriques et tout ça, là.
16: Oui.
23: Il y a un dragon qui s'est échappé du zoo.
16: Ah bon ?
23: Et oui, et le problème, c'est que...
16: Oh là là, oui.
23: Ben oui, ça fait des dégâts parce que quand il s'envole, il crache du feu.
16: Oui, oui.
23: Et donc, il y a des terres entières qui ont été brûlées.
16: Oh là, oui, en effet.
23: Et apparemment, c'est une femelle et elle est partie, elle s'est échappée parce qu'elle a répondu et on cherche son œuf activement dans tout le département.
16: Oh là là.
23: Donc, on prévient tout le monde.
16: Oui. Hein,
23: nous, on est mobilisés. Vous êtes chez vous, là, actuellement ?
16: Ben, encore une heure, oui.
23: Vous avez un tuyau d'arrosage, éventuellement, ou...
16: Oui.
23: D'accord. Mais il est dans votre jardin ?
16: Non, il est sur la terrasse, là, oui. À côté, hein.
23: À côté. Votre téléphone va jusque-là, non ?
16: Oh, oui. Oui, oui.
23: Ah. Ah, ben alors, on va pouvoir faire. Prenez votre téléphone, allez jusqu'à votre terrasse, je vais vous expliquer quoi faire, si vous le voyez, hein.
16: Oui, d'accord. Oui.
23: Oui, madame, vous m'entendez ?
16: Oui, oui, je vous entends, je suis dehors, là.
23: Vous êtes sur la terrasse ?
16: Oui.
23: Est-ce que vous le voyez, d'abord, dans le ciel, le dragon, là ?
16: Ben, pas du tout, non.
23: D'accord.
16: Oui.
23: Comment on essaie d'établir un relais ? Est-ce que vous connaissez Madame Lamolle ?
16: Non.
23: On demande à chaque habitant de bien vouloir communiquer avec un autre habitant pour pouvoir...
16: Lamolle, ça ne me dit rien.
23: Ça ne vous dit rien ?
16: Non. Ah non, je ne connais pas cette dame-là, moi, non.
23: Bon. Si ça ne vous embête pas, on va vous mettre en liaison téléphonique avec elle.
16: Oui.
23: Expliquez-lui bien ce que c'est, s'il vous plaît, nous, le temps qu'on arrive chez elle.
16: D'accord, okay.
23: Merci beaucoup, madame. À
16: de
23: plus
16: rien.
23: Tard.
17: Allô ?
16: Oui, Madame Lamolle ?
17: Oui.
16: Oui. Est-ce que les gendarmes vous ont appelé ?
17: Non.
16: Non ?
17: Pourquoi ? Qu'est-ce qu'il y a ? Il y a une mauvaise nouvelle ?
16: Non, ils disent qu'il y a un dragon qui est dans le quartier, quoi.
17: Attendez, quittez pas, parce que, excusez-moi, j'ai trouvé quelque chose dans mon jardin. J'ai trouvé un objet bizarre, alors.
16: Ah bon ?
17: J'ai apporté dans ma cuisine.
16: Et qu'est-ce que c'est ?
17: Oh ben écoutez, je sais pas comment je vais le casser pour faire une omelette avec, parce que j'ai jamais vu ça. C'est un œuf énorme.
16: Eh ben c'est ça qu'il recherche.
17: Mon Dieu, où est-ce qu'il est le marteau ?
16: Allô, ah non, mais faut pas le casser, madame. Hein.
17: Ben c'est un œuf.
16: Mais oui, mais c'est un œuf de dragon.
17: Oh mon Dieu !
16: Alors donc, il faut pas le casser. La sécurité va venir chez vous, parce qu'ils vont le récupérer, eux.
17: Attendez.
16: Oui, mais il faut pas... Allez, vous l'avez ramené dans votre cuisine ?
17: Ah oui ?
16: Eh bien, vous le laissez dans la cuisine.
17: Oh, il est lourd, hein ? Oh !
16: Pardon ?
17: Mon Dieu !
16: Oui ?
17: Il est tombé !
16: Il est tombé ?
17: Oui !
16: Oh !
17: Oh, il y a une bête dedans !
16: Mais il fallait pas le casser ! Oh là là, il est tombé !
17: C'est une grosse bête dedans, avec des ailes !
16: Oh là là là là, il fallait pas...
23: Allô ?
16: Oui ? Alors, elle me dit qu'elle a un œuf énorme dans son jardin.
23: Alors, vous lui avez dit, madame ?
16: Oui, oui, mais elle vient de me dire qu'elle l'a fait tomber, l'œuf.
23: Et
16: donc, il y a une bête énorme dedans.
23: Ah bah oui, c'est le dragonnet, c'est le petit dragon.
16: Ben voilà.
23: Oh là là là là là.
16: Alors, elle est complètement désemparée. Hein.
23: Qu'elle se prépare déjà des casseroles d'eau et tout, le temps qu'on arrive. Hein.
16: Oui, des casseroles d'eau.
23: Le temps qu'on arrive.
16: Oui, ben je lui ai dit, oui. Allô ?
17: Allô ?
16: Allô, madame, ben, préparez des casseroles d'eau.
17: Allô ?
16: Oui, allô ?
17: C'est une drôle de bête avec des ailes, elle crasse le feu.
16: Mais donc, il faut préparer des casseroles d'eau.
17: Mais oui, mais il met le feu ! Il met le feu
16: oh
17: dans
16: là
17: ma
16: là
17: cuisine.
16: Là. Oh, moi, je ne sais plus quoi faire. Il faut mettre de l'eau, il faut en mettre de l'eau pour éteindre le feu, essayer de...
23: Allô ?
16: Oui ?
23: Oui, alors on arrive, mais oui. C'est bizarre, on voit de la fumée chez elle.
16: Oui, oui, parce qu'elle m'a dit qu'il crachait le feu, hein.
23: Oh là là.
16: Oui.
23: Qu'elle dégage tout ce qu'il y a dans son frigo et qu'elle s'enferme dans le frigo.
16: Ah oui, mais vous croyez qu'elle va pouvoir ? Allô, madame ?
17: Oh, mon Dieu.
16: Oui ? Allô, madame ?
17: Il me court après !
16: Mettez-vous dans le... Ils ont dit de vous mettre dans le frigidaire.
17: J'ai le feu à ma gaine de maintien.
16: Oui,
17: il crache les flammes. Il y a ma gaine de maintien qui est en flamme.
16: Essayez de vous mettre dans le frigidaire, si vous pouvez.
17: J'ai ma culotte qui est en flamme, là !
16: Oh là là là là là là.
23: Allô ?
16: Oui ?
23: Allô ?
16: Oui ? Elle a sa gaine de maintien qui est complètement enflammée, alors...
23: Elle n'est pas encore dans le frigidaire ?
16: Ben, je lui ai dit, mais...
17: Allô ?
16: Oui ?
17: J'ouvre la porte du réfrigérateur !
16: Oui, mettez-vous dans le frigidaire, madame !
17: Faut que je retire tout ce que j'ai dans le frigidaire !
16: Ben, bien sûr, oui, c'est ça, c'est pas facile, hein ! Ben...
17: Oh mon Dieu, oh. Il me regarde avec ses petits yeux rouges là.
1: Ben oui.
17: Il avance vers moi. Allô?
1: Oui.
17: Il avance vers moi. Ah ça y est, je rentre dans le réfrigérateur. Oh mon Dieu.
1: Mettez-vous, essayez de...
17: Allô?
1: Oui.
17: Vous m'attendez?
1: Oui.
17: Je suis dans le réfrigérateur. Qu'est-ce que je fais maintenant?
1: Et lui, il est où le dragon là?
17: L'huile? Ah ben l'huile, elle n'est pas dans le réfrigérateur.
1: Non, mais il est où, dans la cuisine?
17: Ah, le dragon?
1: Il est dans la cuisine?
17: Oui, attendez, j'ouvre la porte pour regarder. Allô?
1: Oui.
17: Oh mon Dieu.
1: Qu'est-ce qu'il fait?
17: Il est en train d'ouvrir, vous savez, les boîtes de conserve, là.
1: C'est pas vrai.
17: Mais si, parce qu'il a des griffes à ses pattes.
1: Mmh.
17: Et alors, il ouvre des boîtes de conserve. Oh non, ma boîte de thon à l'huile d'olive.
1: Oh,
17: oh non, je l'ai gardée pour ce soir.
1: Oh.
17: Il a mangé ma boîte de thon.
1: Il l'a mangée?
17: Oui. Il a mangé mon thon à l'huile d'olive.
1: Oh là là là là.
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18: Allô?
20: Oui?
0: Bonjour madame, c'est bien le bureau de tabac?
18: Attendez, je vais changer de poste. Allô?
0: Ah bah il a raccroché, bah tiens.
18: Allô?
0: C'est incroyable ça.
18: Bah non, je suis là.
0: Bah ça c'est alors ça d'un sans gêne.
18: Bah j'ai pas raccroché, c'est parce que j'ai changé de poste.
0: Parce que je l'entendais, il y avait du bruit.
18: Bah oui, c'est moi.
0: Et tu sais quoi, il me raccroche au nez.
18: Mais attendez là, qui, vous parlez qui là?
0: Je suis en train d'expliquer à mon beau-frère qui est à côté. Voilà, j'étais en ligne avec la dame.
18: Mais attendez, c'est moi.
0: Et il me raccroche au nez.
18: Mais non, je vous ai pas raccroché au nez, j'ai changé de poste.
0: Ah non, mais je vais la rappeler.
18: Allô?
0: Alors je compose le numéro.
18: Allô?
0: Oui, je compose un instant.
18: Non mais attendez, vous foutez de ma gueule là ou quoi? Allô?
21: Allô.
0: Ah, bonjour. Bonjour monsieur, ben voilà.
1: Attendez, parce qu'il vous disait allô, allô, il y a personne qui répondait. Est-ce que vous entendez parler avec votre beau-frère? Il vous disait allô, allô?
0: Non, parce que il me dit qu'il change de poste.
1: Oui, ben c'est ce qu'il a fait.
0: Et là, il me raccroche au nez.
1: Non. Mais enfin bon, le problème, il est où?
0: Alors, le problème, il est que moi, j'ai acheté une cartouche de cigarette et vous avez oublié de me la faire payer.
1: Vous nous avez acheté une cartouche de cigarette et on a oublié de vous la faire payer.
0: Le problème, c'est que maintenant, c'est vous qui me devez de l'argent.
1: Ben non, mais ça va pas, non? Si vous nous l'avez pas payé, on peut pas vous la rembourser. Et réfléchissez un petit peu là ce que vous dites.
0: Et pourquoi?
1: Étant donné que vous nous l'avez pas payé, voyons. Mais n'importe quoi. On vous a donné une cartouche que vous nous avez pas payée. Donc c'est vous qui nous devez de l'argent.
0: Je commence à comprendre pourquoi on m'a raccroché au nez. C'est que vous vouliez pas me payer, en fait.
1: Mais non, mais attendez, vous comprenez pas ce qu'on vous dit. Hein.
0: Vous me dites ça, et puis dans 10 secondes, vous allez à nouveau me raccrocher au nez. Je le vois venir.
1: Ben non.
0: Ah, allô?
1: Oui.
0: Ah ben j'en étais sûr, tiens.
1: Mais...
0: Ils m'ont raccroché au nez encore.
1: Ben non.
0: Cette fois-ci, c'est le monsieur qui me raccroche au nez.
1: Non, mais n'importe quoi.
0: Oh, mais c'est dingue.
1: Ah ben oui. Allô? Oui.
0: Oui, bonjour monsieur.
1: Madame.
0: Oui, admettons.
1: Oui, et puis je vous dois de l'argent.
0: Bah oui.
1: Va falloir que je vous donne 70 euros.
0: 73 maintenant.
1: Mais pourquoi?
0: Bah, rapport à l'augmentation.
1: Mais si vous l'avez pas payé, je vais pas vous le rendre quand même.
0: Ouh là là, j'ai l'impression que vous essayez de m'arnaquifier là.
1: Bah, pourquoi je vous arnaquerai? C'est vous qui voulez m'arnaquer, hein. Qu'est-ce que c'est de ce travail-là? Je comprends pas du tout.
0: Bah, dans le sens où, comme vous, vous avez commis une faute d'invendisme.
1: Oui, mais vous venez, hein. Si vous avez quelque chose à réclamer, vous venez.
0: Ou alors vous me donnez une deuxième cartouche.
1: Mais non, pas du tout, mais qu'est-ce que c'est de ça? Moi, je les achète, les cigarettes. Alors, je vais perdre 70 euros, il faut que je vous redonne une cartouche. Non, mais d'où que vous avez vu ça? Vous...
0: Non, mais d'où que j'ai vu ça, c'est que vous...
1: Mais je vous renaque pas, c'est vous qui voulez m'arnaquer.
0: Ah bah, vous m'avez renaqué.
1: Mais là, c'est grave. Ce que vous me dites, c'est grave.
0: Ah bah oui, je vois bien qu'on essaye...
1: Comment je vais vous voir? Vous allez venir, je vais voir qui vous êtes.
0: Qui que je suis? Bah, je suis Monsieur Martin, c'est ce que j'expliquais à votre collègue, là, celui qui me raccrochait au nez.
1: Quoi? Mais c'est mon fils. C'est grave, non?
0: Bah, ah, ça, c'est grave, je suis bien d'accord.
1: Oh,
0: vous-même?
1: Eh,
0: hein?
1: Mais c'est grave, là. C'est le monde à l'envers, là.
0: Ah bah, excusez-moi, mais alors, dans ce cas, si vous m'avez pas renaqué, prouvez-le.
1: Bah, quoi? Prouvez-le.
0: Ah.
1: Bah,
0: ah.
1: Mais, bon, allez.
18: Allô?
0: Eh ben voilà, évidemment, ils m'ont encore raccroché au nez.
18: Non, j'ai pas raccroché, je suis au bout du fil.
0: Oh non, mais je vais le rappeler.
18: Bah rappelle-moi, je t'entends.
0: Trois fois, ils sont gonflés quand même.
18: J'ai pas raccroché, je suis au bout du fil.
0: Alors, je le rappelle tout de suite. Allô?
18: Ouais, c'est bon.
0: Ah ben voilà, je le savais. Ils m'ont raccroché au nez.
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26: Allô?
27: Oui, bonjour madame. Madame? Bonjour, vous êtes bien titulaire de l'abonnement 0546.
26: Mmh.
27: Oui, c'est France Télécom à l'appareil.
26: Oui.
27: Nous installons sur le quartier, sur le 0546, un système téléphonique. Le dernier cri de la technologie infrarouge, c'est-à-dire que vous êtes relié à partir d'aujourd'hui sur l'infrarouge. Votre appareil de téléphone qui est un appareil à fil, hein. Mmh. Vous avez une fiche, vous avez une prise qui va dans votre mur actuellement, n'est-ce pas? Voilà, donc maintenant, vous n'aurez plus besoin de cette prise téléphonique. Vous allez pouvoir vous transporter, vous promener dans votre appartement, prenant l'appareil que vous avez actuellement. Vous le prenez dans vos mains, mais vous débranchez la prise et nous pouvons continuer à parler. Voilà le nouveau système.
26: Mmh.
27: Eh oui, c'est le système.
2: Ah ben, faudrait que vous rappeliez parce que ma belle-mère est descendue là.
27: Vous avez un appareil de quel type?
2: Ah ben, je sais pas, c'est chez ma belle-mère, hein. Moi, c'est pas ma maison.
27: Ben non, mais vous savez, madame.
2: Sa belle-fille, moi.
27: Comment?
2: Moi, je suis sa belle-fille, hein.
27: Ah, c'est pour ça, voilà.
2: Ah ben, écoutez, moi, je suis pas à mon domicile, hein.
27: Voilà. Écoutez, c'est un tout petit problème technique. Vous avez
2: Va revenir là dans 10 minutes, hein, quart d'heure, si vous pouvez rappeler à ce moment-là.
27: Non, vous avez votre appareil dans la main?
2: J'ai l'appareil de ma belle-mère dans la main, oui.
27: Voilà, donc vous prenez l'appareil dans la main. Vous voyez le cordon téléphonique?
2: Oui.
27: Vous le tendez tout doucement.
2: Oui, je le tends.
27: Oui, tout doucement, hein?
2: Oui, oui.
27: Bon, nous allons faire un compte à rebours. Je vais inverser la fréquence. Ne bougez pas, madame. Mmh. Vous faites un essai en cet exercice. Voilà, un peu plus, voilà. Écoutez, madame, nous avons un petit problème dans votre appareil téléphonique. Vous n'avez pas un appareil qui ferait masse, il y a pas un
2: don. Je peux pas vous dire, je connais pas le bâtiment ici. Je peux
27: non, un appareil en métal, vous savez, avec des. Excusez-moi de vous demander ça, vous n'avez pas d'appareil dentaire, de plombage, de choses comme ça.
2: Si, j'ai un appareil dentaire, moi.
27: Ah. Eh ben voilà.
2: Pourquoi?
27: Eh ben voilà. Ah. Vous avez un appareil dentaire.
2: Ah bah dites donc, vous me posez beaucoup de questions, dites donc.
27: Ah oui, excusez-moi, mais vous savez...
2: C'est un peu indiscret, mais enfin...
27: Oui, mais vous savez, je suis inspecteur à France Télécom, c'est moi qui fais...
2: Oui, mais vous savez, c'est un peu indiscret, ça.
27: Oui, excusez-moi. Hein? Oui, excusez-moi.
2: Ça me semble un peu indiscret, quoi.
27: C'est un peu intime.
2: Je tique, hein.
27: On va faire le test simplement maintenant pour vérifier que ça marche bien.
2: Oui, elle est pas là, hein.
27: Madame, j'ai pas besoin qu'elle soit là. Du moment qu'il y a quelqu'un chez vous, c'est parfait. Nous, on teste la ligne. Vous pouvez prendre donc votre téléphone.
2: Oui.
27: Vous le prenez dans les mains. Là, vous l'avez dans les mains, le téléphone?
2: Oui, j'ai dans les mains.
27: Vous allez, tout en me parlant, hein, j'ai besoin de vous entendre pour faire les tests, vous allez vers votre prise téléphonique.
2: Oui.
27: Et vous allez voir que, quand je vous le dirai, vous enlèverez, vous décrocherez.
2: La prise.
27: Voilà, voilà la prise, et vous verrez que nous pouvons continuer à nous parler normalement.
2: Oui, ben vous allez me dire, et puis je vais la débrancher.
27: D'accord, donc je vais faire avec vous un compte à rebours. Alors, vous m'entendez?
2: Oui.
27: À partir de 5, vous faites le compte à rebours, vous décrochez la prise, et à 0, nous continuons à nous parler normalement.
2: D'accord.
27: Je vous écoute.
2: Oui. Alors, 5, 4, 3, 2, 1, 0.
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7: Oui, SPA, bonjour.
8: Bonjour, monsieur. C'est bien la SPA?
7: C'est bien ça, oui.
8: D'accord, super. Parce que j'ai monté une association de chasseurs. Je vous ai déclaré comme siège de l'association. J'ai mis votre numéro et je voulais...
7: Vous avez... Enfin, pour mettre notre siège, vous avez... Qui vous a donné cette autorisation?
8: Ah ben c'est moi. Parce que c'est moi le président de la société de chasse.
7: Oui, mais enfin, là, je vais prendre vos coordonnées. Puis là, il va falloir voir ça avec la directrice, hein, monsieur. Donc, monsieur...
8: Monsieur Martin.
7: Alors, monsieur Martin, votre numéro de téléphone.
8: Alors, mon numéro, c'est le vôtre, étant donné que je l'ai déposé comme étant le mien.
7: Ah oui, non, mais il faut que la directrice puisse vous joindre, hein, monsieur.
8: Eh ben, elle peut me laisser un message à votre numéro.
7: Non, monsieur, attendez.
8: Bon, écoutez, en attendant, je vais déjà passer pour poser mon enseigne.
7: Non, mais vous n'avez pas... Mais monsieur, il veut poser ça où?
8: Bah, c'est une enseigne marquée Amicale de la Chasse.
7: À l'entrée de notre refuge.
8: Voilà, oui.
7: Je crois pas que ça va se faire, monsieur, non.
8: Non, mais parce que moi, je l'ai fait livrer, là.
7: Non, vous n'avez rien à faire livrer, monsieur. Attention, ça va aller loin, monsieur, si vous continuez ainsi, hein.
8: Bah, pourquoi?
7: Attendez, parce que vous venez d'où, enfin. Attendez un instant. Non, mais mon numéro de téléphone, il donne le nôtre.
8: Allô?
7: Oui, allô?
8: Ah, un autre monsieur.
7: Je vais reprendre vos coordonnées. Votre numéro?
8: Bah, c'est le vôtre.
7: Et non, votre numéro pour que je puisse vous appeler.
8: Alors, c'est ce que je disais. Comme votre numéro, c'est mon numéro, il faut que vous m'appeliez sur votre numéro pour me laisser un message.
7: Monsieur, là, vous m'appelez pas avec mon téléphone à moi, vous appelez avec le vôtre.
8: Avec mon téléphone, mais sur votre numéro où vous pouvez me laisser un message.
7: Je vais pas me laisser un message, monsieur, si c'est le vôtre. C'est quoi de ce truc? Je comprends rien.
8: C'est simple. Vous laissez un message à mon intention que vous notez pour me le transmettre.
7: Imaginez que j'ai des messages. On est d'accord? Je vous appelle comment, moi?
8: Ah bah, vous me les transmettez dans mon bureau.
7: Bah, il est où votre bureau?
8: Ah bah, alors justement, c'est pour ça qu'il faudrait que je vienne pour voir où je vais m'installer.
7: Mais non, mais nous, on a un siège derrière. Vous pouvez pas prendre notre bâtiment comme ça. Enfin, je sais pas, faut pas être bête pour pas comprendre. Ça, c'est interdit. C'est comme si que moi, je vais faire un papier, puis je me dis, bon, je vais aller vivre chez vous pendant autant de temps.
8: C'est surtout comme si que j'ai eu l'idée avant et que j'ai déjà fait tous les faux papiers nécessaires. Donc.
7: Bah, vous pouvez pas, monsieur, faire des faux papiers du siège. Vous pouvez pas faire des faux papiers du siège comme ça.
8: Ah bah, c'est pas compliqué, hein. Il suffit d'imprimer un papier avec l'ordinateur.
7: Vous ne pouvez pas faire des faux.
8: Bah, ce qu'il y a, c'est que sinon, ils ne voulaient pas changer dans les annuaires, ils ne voulaient pas changer votre nom.
7: Et pourquoi vous avez changé notre nom dans l'annuaire?
8: Eh bah, bien, pour ajouter Amicale des Chasseurs.
7: Amicale des Chasseurs, mais c'est pas possible.
8: Bah si, maintenant vous vous appelez la SPADC, c'est-à-dire Société Protectrice de l'Amicale des Chasseurs.
7: Mais
4: société protectrice et amicale des chasseurs. Mais c'est impossible, vous vous rendez compte que l'image que vous allez donner à la SPA, on est là pour aider les animaux, pour aider les personnes aussi en difficulté.
8: Eh bien, considérez qu'on est des chasseurs en difficulté.
4: Ah non, vous n'êtes pas des chasseurs en difficulté, vous. Voilà, quittez pas.
5: Bonjour.
8: Oui, bonjour monsieur.
5: De quoi? Pourquoi vous déclarez ça le propre chef? Vous demandez l'autorisation à qui, vous? Je suis pas d'accord. Moi, je suis la directrice, donc vous m'enlevez ça tout de suite.
8: Oui, mais alors là, vous êtes sympa, parce que si je dois tout refaire maintenant...
5: Non, vous rendez... gueule ou quoi, là, sans déconner? Vous venez pas me faire chier ici avec vos collègues de chasse, etc. Vous venez pas ici, c'est tout.
8: Bon, enfin, mes collègues de chasse étant un petit peu vos collègues de chasse aussi...
5: Vous n'êtes pas collègues, vous m'apparentez pas à vous. J'ai rien à voir avec vous, ni de près, ni...

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3: Attendez, je demande, inquiétez pas.
4: Ouais.
3: Infirmier.
4: Personne.
3: Ah bah attendez, j'ai appelé infirmier par la fenêtre et puis il y a un monsieur qui arrive là.
4: Ah ben oui, vous avez raison.
3: Quittez pas, docteur.
4: Je ne suis pas docteur, hein. Je m'appelle docteur, mais je ne suis pas docteur. C'est comme vous, par exemple, Martinez ou Jiménez ou... Moi, c'est docteur.
3: Bonjour, monsieur.
5: Bonjour, madame. Qu'est-ce qui vous arrive?
3: Ben, je suis avec le docteur qui est en ligne. Elle va vous expliquer.
5: Merci. Allô?
4: Allô?
5: Oui, bonjour, docteur.
4: Je ne suis pas docteur, hein. Mon nom, c'est docteur. Comme vous diriez, vous, Martinez ou Jiménez. Moi, c'est docteur.
5: Ah, c'est votre nom?
4: Oui, c'est mon nom, docteur.
5: Comme quelqu'un s'appellerait...
4: Martinez, Jiménez, Sanchez. Moi, je m'appelle docteur.
5: Bon, je ne sais pas comment on va faire pour l'aider.
3: Mais demandez au docteur.
5: Oui, docteur.
4: Oui.
5: Si vous pouvez
4: c'est madame docteur, c'est pas docteur, hein.
5: Ah.
4: Mais je suis pas docteur, c'est comme mon nom Martinez ou Jiménez ou... Vous voyez, c'est notre ami.
5: Sanchez.
4: Oui. Moi, c'est docteur. Comme vous, votre famille, c'est quoi?
5: Martinez.
4: Eh ben voilà, comme vous, Martinez, moi, c'est docteur.
5: Ah, mais vous, vous vous appelez docteur, c'est votre nom comme...
4: Moi, c'est... oui, mon nom de famille. Comme vous, Martinez, Jiménez, Sanchez.
5: Ah, d'accord.
4: Tout ça, c'est pareil.
5: Attendez, parce que là, il faut que je m'en aille, je peux pas aider la dame, attendez. Je vous laisse avec la dame, parce que là, j'ai pas le temps, il faut que je m'en aille.
4: Ah ouais.
3: Merci, monsieur. Il s'en va. Attendez, il y a un autre monsieur qui arrive.
6: Bonjour, monsieur.
7: Qu'est-ce qui vous arrive? J'ai entendu appeler infirmier, là-dedans.
3: Demandez au docteur, je suis avec le téléphone, là, avec le docteur.
7: Allô?
4: Allô?
7: Oui, bonjour, docteur.
4: Mais non, je suis pas docteur. C'est mon nom de famille, comme vous, par exemple, si vous appuyez... Gilbert Martinez ou Louis Martinez, vous voyez?
3: Michel Martinez?
4: Non, je dis, par exemple, c'est un exemple que je vous donne.
3: Vous n'êtes pas médecin?
4: Et je ne suis pas docteur. Je m'appelle docteur, comme vous, Martinez, ou Jiménez, ou Sanchez.
3: C'est votre nom de famille, quoi.
4: Voilà, comme vous, par exemple. Vous êtes comment, votre nom de famille?
3: Martinez.
4: Eh bien, Martinez, moi, je suis docteur.
3: Alors, vous êtes le docteur Martinez?
4: Ouais.
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8: Oui, allô?
9: Bonjour, monsieur, c'est bien le producteur de canards du Sud-Ouest?
8: Oui.
9: Monsieur Martin à l'appareil, les conserveries Martin.
8: Je ne sais pas qui vous êtes, en fait.
9: C'est normal, c'est parce qu'on n'a pas encore travaillé ensemble, mais je dois vous apporter des conserves de canards.
8: Mais pourquoi vous me déposez des conserves de canards?
9: Parce que c'est du canard du Sud-Ouest, mais du Sud-Ouest de la Belgique.
8: Du Sud-Ouest de la Belgique. Ah, c'est bien, comme canard du Sud-Ouest.
9: Bah, c'est ce que je disais, c'est le Sud-Ouest belge.
8: Ah oui.
9: Si on précise pas le pays, ça passe.
8: Oui, bien sûr.
9: Donc moi, je vous les apporte.
8: Oui, mais je m'en fiche. Ça vient de Belgique, ça doit être écrit en fait sur la boîte.
9: Alors, je vous rassure, c'est écrit, c'est juste que c'est pas lisible.
8: Ah bah, on est encore mieux.
9: En fait, il y a écrit canard du Sud-Ouest de la Belgique.
8: Ah oui.
9: Mais de la Belgique, on l'a écrit en blanc sur fond blanc, donc ça se voit pas.
8: Mais vous vous rendez compte que vous êtes en train de me dire que vous écrivez la provenance de votre produit en blanc sur du fond blanc pour que les clients ne puissent pas le voir et que vous puissiez leur faire croire que c'est du canard du Sud-Ouest de la France.
9: Bah voilà, c'est exactement ça, bravo.
8: Bah oui, voilà, c'est bien, vous avouez en plus. Mais vous vous rendez compte que c'est de la fraude que vous faites là?
9: Bon, ou de la fraude tout de suite.
8: Mais bien sûr.
9: Non, ce serait de la fraude si je le marquais pas du tout.
8: Mais vous avez dit conserverie Martin?
9: Absolument, c'est une société familiale qu'on se transmet de beau-frère en beau-frère.
8: Vous déposez les conserves de canard.
9: Ah, allô?
10: Oui, bonjour.
9: Bonjour monsieur, donc c'est avec vous que je vois pour les conserves?
10: Mais c'est pour que nous on vende chez nous.
9: Ah bah si vous voulez les vendre vous-même, oui, avec plaisir.
10: Ah non.
9: Ah bah, super.
10: Je crois pas, non.
9: Attendez, je préviens les collègues. Eh les gars, ouais, ils veulent vendre eux-mêmes le foie gras belge.
10: Mais non, j'ai pas dit ça monsieur.
9: Ouais, ils viennent de me dire ça.
10: Non mais, allô?
9: Ah bah j'ai le gars au téléphone, il insiste pour les vendre.
10: Non.
9: Donc on annule toutes les autres livraisons.
10: Mais non, ils sont fous les gens.
9: Oh là là, très bonne nouvelle.
10: Non, pas bonne nouvelle.
9: Tu sais quoi? Mets directement leur nom sur les conserves, ça ira plus vite.
10: Mais qu'est-ce que c'est ce bordel? Ah non, mais moi je... Allô?
9: Oui, ah, allô?
10: Oui, non mais qu'est-ce que... Excusez-moi.
9: Merci beaucoup, hein.
10: Non mais j'ai pas dit que j'allais...
9: Ah non, mais c'est super.
10: J'ai pas dit que j'allais vous vendre vos pâtés, mais pas n'importe quoi.
9: Les collègues sont comme des fous.
10: Non, mais vous...
9: Ouh, on est comme des fous.
10: Ah non, vous arrêtez ça de suite.
9: Non mais je vous explique, le plan à la base, c'est que vous me les achetez et après moi je vous les rachète.
10: Mais pourquoi vous voulez me laisser des conserves? Je comprends pas.
9: Parce que quand il arrive chez vous, c'est du canard belge.
10: Non, je veux pas monsieur.
9: Mais quand je le rachète, hop, ça devient du canard français.
10: Mais je m'en fous. Je garde pas vos conserves pour qu'après vous me dites que le canard il est français.
9: Vous inquiétez pas pour les étiquettes, on les fait nous-mêmes.
10: Pour les étiquettes? Non, j'en veux pas de vos étiquettes. Hein.
9: Bah, comme il y a votre nom dessus, autant en profiter.
10: Ah, mais vous n'avez pas le droit d'avoir fait des étiquettes sur un produit que je n'ai pas goûté, que je ne connais pas. Mais c'est quoi cette histoire-là?
9: Ah, mais vous pourrez goûter dès que je vous les aurai déposés.
10: Mais je veux pas goûter.
9: Ah oui, mais si vous goûtez pas, comment vous faites pour les vendre?
10: Mais non, mais je veux pas goûter vos canards. Je sais pas où ils sont, je veux pas le vendre et je ne veux pas l'acheter.
9: Vous me demandez un échantillon gratuit, d'accord?
10: Mais non, je veux pas un échantillon gratuit non plus, monsieur. Arrêtez de.

0: la mauvaise foi de pas comprendre ce que je vous explique.
1: En plus, pour tout vous dire, j'en vends au salon de l'agriculture en ce moment.
0: Non, non, non.
1: Ah si, et depuis que j'ai mis l'étiquette avec votre nom dessus, ça part hyper bien.
0: Ah ben en plus, vous mettez pas la ferme au salon de l'agriculture, moi je vous envoie froid.
1: Hein. Eh, comme ça, ça vous fait de la pub chez tous les professionnels du salon.
0: Mais j'en veux pas de votre pub, hein.
1: En plus, je vous la fais gratos.
0: Eh ben j'en veux gratuit ou pas gratuit.
1: Ah non, mais je vous demande pas un rond, ça me fait plaisir.
0: Mais je veux pas un rond et je veux pas vous utiliser mon nom. Je raccroche maintenant, ça suffit.
1: Ah bah ok, super.
0: C'est bon, j'arrête.
1: Mais alors juste, pardon,
0: oui,
1: pour ceux que vous voulez m'acheter pour les revendre vous-même.
0: Je ne vous achète rien du tout, monsieur. Mais vous vous foutez de ma gueule, hein.
1: Possible, mais est-ce que vous pouvez crier un peu plus près de votre téléphone, s'il vous plaît?
0: Non.
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3: Allô, c'est le cabinet vétérinaire.
4: Oui, bonjour madame.
3: Bonjour madame, je vous appelle parce que mon mari a bouffé ma chatte.
4: Qui c'est qui a mangé votre chatte?
3: Mon mari.
4: Comment ça a mangé votre chatte?
3: Il l'a mangé cette nuit. J'ai rien pu faire, j'étais pas d'accord, mais j'ai pas pu l'empêcher.
4: Il a mangé votre chatte?
3: Oui.
4: Et comment il a mangé?
3: Goulûment, sans l'ombre d'un remords.
4: Il reste des morceaux?
3: Oh, il reste pas grand-chose. Il reste juste une touffe de poils, quoi.
4: Qu'est-ce qu'il a appris à votre mari de manger votre chatte?
3: C'est pas la première fois, hein.
4: C'est pas la première fois?
3: Non.
4: Allô, oui?
3: Allô?
4: Oui, bonjour.
3: Allô?
4: Oui, bonjour, madame. Oui,
3: bonjour, madame. Vous êtes le vétérinaire?
4: Oui.
3: Mon mari a bouffé ma chatte.
4: Mais il n'est pas bien, votre mari.
3: Mais voilà, c'est pour ça. Il l'a mangé hier soir.
4: Il est suivi, votre mari, par un médecin?
3: Derrière le bill, actuellement? Non, il n'y a personne. Hein.
4: Non, non, mais votre mari, il y a d'habitude, il y a un médecin qui le soigne ou pas?
3: Non.
4: Non, il faudrait peut-être qu'il y ait un médecin qui le soigne, parce que c'est pas normal. Hein.
3: Qu'est-ce que je peux faire?
4: Pour votre chatte, vous avez un jardin ou pas?
3: Oui.
4: Vous pouvez enterrer ce qui reste si vous voulez.
3: La queue dépasse encore.
4: Mais qui dépasse d'où?
3: De la chatte.
4: Et le reste, il est...
3: Il l'a
4: avalé?
3: Oui, là, oui.
4: Bon, mais ce qui reste de la chatte, soit vous l'enterrez dans votre jardin, soit vous nous l'emmenez, on le fera incinérer.
3: Mais dites-moi, docteur.
4: Oui.
3: Si j'enterre ma chatte.
4: Oui.
3: Elle va pas se faire bouffer par des vers de terre.
4: Un petit peu, si.
3: Mais ça va pas faire mal.
4: Absolument pas, puisqu'elle est morte, madame.
3: Ah non, elle est pas morte, hein.
4: Mais s'il reste que la queue.
3: Non, mais c'est la queue de mon mari qui dépasse.
4: La queue de votre mari dépasse de votre chatte.
3: Mais oui.
4: Vous êtes sûr que vous allez bien?
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5: Allô?
1: Oui, bonjour monsieur.
5: Oui, bonjour madame.
1: Non, moi c'est monsieur. Hein.
5: Monsieur.
1: Monsieur Martin à l'appareil, service technologiste des établissements Martin Marketing.
5: Oui.
1: Juste pour vous prévenir, j'ai basculé votre numéro, il passe en numéro surtaxifié.
5: Comment ça, il passe en quoi?
1: En surtaxifié, c'est-à-dire que les gens qui vous appellent payent maintenant un surtaxage.
5: Et vous n'avez pas le droit de me mettre en surtaxage comme ça sans me prévenir, attendez.
1: Justement, c'est pour ça que je vous préviens.
5: Mais
1: attendez, je crois que vous avez un problème de réseau parce que ça coupe quand vous parlez.
5: Non, mais c'est pas... Moi, je vous ai rien demandé de changer ma ligne.
1: Ah non, mais je la change pas, c'est juste qu'elle passe en surtaxage.
5: Non, non, je ne veux pas de surtaxage.
1: Eh, après, ça peut aussi vous faire une petite enveloppe, si vous voyez ce que je veux dire.
5: Non, non, non, non, non, non, il en est pas question.
1: Ah si, comptez sur moi, il en est question.
5: Non, non, non, non, il en est pas question.
1: Bon, il en est moyennement question, disons.
5: Non, pas question.
1: Un petit peu question.
5: Pas question du tout, et on va s'expliquer.
1: Ah bah moi, je vous explique. On fait 50-50 sur les bénéfices.
5: Non, il n'y a pas de 50-50.
1: Ok, mais on peut dire qu'il en est question quand même.
5: Il en est pas question.
1: Ah, je me doutais.
5: Et que je ne sache pas que vous touchez à ma ligne en surtaxage.
1: Et si dans ce cas je vous fais un surtaxisme?
5: Comment? Tais-toi.
1: Ah bah si je me tais, je peux pas vous répondre.
5: Non, c'est pas à vous que j'en ai.
1: Ok, donc on disait quoi? C'est bon, c'est ça?
5: Non, c'est non.
1: Oh, il me semble qu'il est un peu question que ce soit oui quand même.
5: C'est non, vous avez bien entendu? Rien à foutre.
1: Bah oui, mais alors faudrait me faire un petit compensage financier rapport à ce que vous m'empêchez de gagner dans ce cas.
5: Non, mais puis quoi? Vous avez ça joué où, monsieur?
1: Oh là, encore un problème de réseau, on dirait que ça vous rajoute des syllabes.
5: Bon, attendez, je...
1: Oui?
6: C'est quoi ce travail
1: là? Eh bonjour madame.
6: C'est quoi ce travail là?
1: C'est une exclusivité de Martin Marketing. On a surtaxifié votre ligne, comme ça les gens qui vous appellent payent en même temps un surtaxage.
6: Comment ça, c'est...
1: Voilà, comme vous dites.
6: Vous, vous, appelez votre service commercial, vous arrêtez tout ça.
1: Bah oui, mais alors là...
6: Il n'y a pas de oui, mais alors là, déjà d'une, on n'est pas prévenu.
1: D'accord, et de deux ?
6: Et de deux, on met devant le fait accompli.
1: Bah, et de trois, c'est logique, vu qu'on vous a pas prévenu.
6: Non, mais...
1: Bah si.
6: Parce qu'aujourd'hui, la famille qui appelle ma femme, qui reste une demi-heure au téléphone,
1: oui.
6: Ces gens-là, ils vont payer combien ?
1: Facile, c'est 5 euros la minute, donc ça fait 150 euros la demi-heure.
6: Non mais vous allez où, là ? Vous allez où, là ?
1: Ah bah nulle part, là, je reste au bureau, hein.
6: Non, mais je me demande où vous allez, là.
1: Ah non, mais j'ai pas besoin de me déplacer, je fais tout en télétravail.
6: Non, mais où votre entreprise va ?
1: Ah bah pareil, mon entreprise, elle bouge pas, établissement Martin, on reste à Martinville.
6: Ouais, d'accord, ouais, j'ai compris.
1: Concernant...
6: C'est un caca, c'est un nunu.
1: Oui, c'est ça, bienvenue, ça s'appelle l'appel trop con.
6: Non, ben oui, je vous écoute.
1: Ah, en plus, ah bah bravo.
6: Ouais. Allez, à bientôt sur RR Chanson.
1: Quand vous voulez, on est là tous les jours.
6: Okay.
1: Au revoir, madame.
6: Au revoir, madame.
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7: C'est Harry, bonjour.
8: Oui, bonjour, madame.
7: Oui, bonjour.
8: C'est bien le centre antithermite.
7: Enfin, c'est le centre régional d'isolation, oui.
8: Oh, vous pouvez peut-être m'aider, parce que là... tout mon bois est attaqué actuellement par les termites.
7: Oui.
8: Et c'est horrible, évidemment. Donc tout s'écroule autour de moi, voyez-vous. Et j'aimerais être tranquille.
7: Oui.
8: Et
7: vous êtes de quel secteur ?
8: Alors, vous voyez le cimetière ?
7: Oui, dans quelle ville ?
8: Ah ben, je suis à Aurillac.
7: Oui.
8: Et donc tout le bois qui est autour de moi commence à s'écrouler.
7: Oula.
8: Ah oui. Oui, là, je suis sur la terre, là, bientôt, là, si ça continue comme ça.
7: Quand même pas si vite.
8: Ah ben si, vous savez, il y a 200 mètres entre le bois et la terre.
7: Bon, alors, on va noter les coordonnées, puis comme ça, le technicien vous rappellera rapidement pour voir qu'est-ce qu'il peut faire déjà, hein.
8: Oui.
7: Alors, vous me donnez vos coordonnées.
8: Alors, donc, monsieur Bernard Lamolle, L-A-M-O-L.
7: L-A-M-O-L.
8: Oui.
7: Alors, l'adresse, bien sûr.
8: Alors, donc, Bernard Lamolle, 1921-2009, hein, et donc, je suis au cimetière.
7: Pardon ? Vous êtes au cimetière ?
8: Oui.
7: Vous habitez dans le cimetière ?
8: Oui, absolument.
7: Mais...
8: À l'EB ?
7: Attendez, vous habitez dans le cimetière ?
8: Oui.
7: Et vous avez des termites ?
8: Oui.
7: C'est une maison qui est dans le cimetière ?
8: Non.
7: Oui, alors c'est quoi ? Vous habitez dans quoi ?
8: Je suis donc Allée B, parcelle 34, et vous me trouvez facilement, il y a mon nom sur la plaque, à toute façon.
7: C'est pas possible !
8: Pardon ?
7: Je dis que c'est bizarre, parce que on peut pas venir traiter... C'est un caveau, alors qu'est-ce que c'est, une tombe ?
8: Non, il n'y a pas de tombe, c'est juste le cercueil.
7: Non, mais le cercueil, il est enterré.
8: Oui.
7: Donc, on ne pourra pas aller traiter, nous.
8: Pourquoi ?
7: Parce que déjà, il faudrait, je ne sais pas, tout déterrer. Mais si vous êtes dans le cercueil, excusez-moi, mais c'est bizarre. Comment vous pouvez m'appeler, alors ?
8: Mais parce que ils m'ont laissé mon téléphone. Ben oui, mais comme je suis mort il y a 15 jours, mon abonnement est encore valable.
7: Oh non, écoutez, je voulais vous aider, mais là je crois que je ne pourrais pas vous aider. Si vous êtes mort, que vous m'appelez du cercueil avec votre portable, je ne sais pas qu'est-ce que je peux faire pour vous, moi.
8: Mais madame, mon abonnement est encore valable, c'est pour ça que je vous demande de venir vite avant qu'on me le coupe, hein. Et madame,
7: oui.
8: C'est pas drôle hein, ce que je vis. Hein.
7: Oui. Ah, et alors vous voyez devant. Excusez-moi, mais allez derrière, vous voyez les termites, vous.
8: Mais je peux pas les voir dans le noir. Ah oui, mais c'est pas drôle. Hein.
7: Ouh là là, c'est pas possible. Alors vous êtes qui finalement ?
8: Bernard Lamolle, 1921-2009. Oui, attendez, quittez pas.
7: Oui.
8: Je vous passe ma mère.
7: Oh.
3: Allô.
9: Allô.
3: Bonjour, madame.
9: Bonjour.
3: Madame Lafesse, Jean-Yves à l'appareil.
9: Ah, voilà. Bon.
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10: Oui, bonjour.
1: Bonjour, monsieur. C'est bien l'auto-école ?
10: Oui, c'est bien ça.
1: J'ai des permis de conduire à vous déposer, donc je passerai cet après-midi.
10: Des permis de quoi ?
1: De conduire.
10: Bah, vous me dites que vous m'amenez des permis. Vous m'amenez des candidats.
1: Non, ce sont des permis de gens qui n'ont plus de points que j'ai récupérés.
10: Vous avez récupéré des permis de gens qui n'ont plus de points, oui.
1: Comme ça, je vous les dépose, hop, vous leur rechargez leur permis.
10: Attendez, je recharge leur permis. Je comprends pas bien votre histoire, là. Vous vendez des permis, vous ?
1: Alors, non, je vends juste les points. C'est pour ça que vous allez leur en remettre.
10: Et comment je mets des points sur un permis, monsieur ?
1: Bah, et tu imagines, vous avez une machine pour ça ?
10: Non, mais c'est votre problème. Gardez vos permis et vos candidats.
1: Alors, moi, j'ai passé des contrats avec les gens en question au nom de l'auto-école.
10: Ah, pas au nom de l'auto-école, mais un peu. Ah, bah, c'est faux. Ah, mais je ne travaille pas avec vous, moi.
1: Bah, en quelque sorte, si, puisque.
10: Mais vous. Non.
1: Ah, bah, si.
10: Bon, alors, déjà, l'auto-école n'a strictement rien à voir avec les permis de conduire.
1: Mais moi, je les ai, les permis, donc je vous les dépose.
10: Mais pourquoi ils viendraient chercher chez moi, monsieur ?
1: Eh bah, parce que je leur ai dit que c'est vous qui remettiez les points.
10: Absolument pas, mais vous avez raconté n'importe quoi. Oh là. Bonjour.
1: Ah bah, un autre monsieur.
11: On peut pas remettre de points sans permis, monsieur. C'est pas possible. C'est légalement, c'est interdit. Je veux dire, dans aucun cas, on recharge des permis de conduire.
1: Alors, moi, c'est une idée
11: que j'ai... Ah oui, bah, vous vous êtes dit, mais d'abord, faut vous renseigner, monsieur. J'en ai rien à faire, ça, de vos clients. C'est illégal. Attendez, nous, on vend pas des permis de conduire.
1: Je me suis occupé de la vente, comme j'ai dit qu'on était associés,
11: ouais. Ah non, on n'est pas associés. Enfin, je veux dire, vous avez signé quelque chose qui prouve que vous êtes associé avec le
1: Moi, je me suis auto-associé.
11: Non, bah, c'est tout. Donc, vous n'êtes pas associé. Déjà, pour être associé, faut signer des papiers, monsieur.
1: Oui, bah, je les ai signés, moi, les papiers.
11: Avec monsieur.
1: Qui est-ce ?
11: Ah voilà, vous savez même pas de qui je parle. Alors arrêtez, faut arrêter des bêtises à un moment donné. Si on fait ça, mais je suis désolée, si on vend des points, nous on perd notre entreprise. Je sais pas, faut réfléchir deux secondes avant de vendre des trucs.
1: Excusez-moi, vous voyez, je leur ai pas vendu 12 points non plus, ce que je vous dis.
11: Genre... Et bah même que vous vendez un point, deux points, c'est illégal, c'est impossible. Faut vous renseigner auprès des lois avant de vendre des trucs à vos clients. Moi j'y peux rien, je suis pas responsable de ce que vous faites.
1: Hein. Bah un petit peu dans le sens où, comme j'ai dit, qu'on était ensemble.
11: Ah bah non, pas du tout, on n'est pas responsable. Vous êtes pas renseigné auprès de l'auto-école pour savoir si on vendait des points. Alors que c'est illégal.
1: Non,
11: quoi.
1: Mais ce que je veux dire, c'est que moi j'ai dit à mes clients.
11: Non, dites ce que vous voulez à vos clients, mais de toute façon, vous mettez pas un pied dans l'auto-école parce que je ne prendrai pas vos permis de conduire. J'espère que je suis bien claire.
1: Je vous rassure, j'ai fait des papiers avec votre logo et tout ce qu'il faut.
11: Non. De toute façon, ce n'est pas la peine de passer, je vous mettrai dehors.
1: Non, mais j'ai quand même les papiers qui sont en votre nom.
12: Allô.
1: Et une dame maintenant, bonjour.
12: Et de quel droit vous utilisez mon logo et mon adresse et
1: Parce que ça fait quand même un peu plus professionnel que si je
12: l'ai. Mais vous n'avez pas le droit, monsieur. Vous faites quoi, là ?
1: Les gens, ça les rassure parce que sinon.
12: Ils... Ça les rassure peut-être, mais vous utilisez une usurpation d'identité, monsieur. Vous êtes quoi dans ma société ?
1: Alors, je me suis déclaré adjoint.
12: J'ai pas d'adjoint.
1: Bah maintenant si.
12: Je vous interdis de faire ce genre de choses, monsieur.
1: Bah adjoint temporaire, si vous voulez,
12: et
1: dans le sens.
12: Je vous demande pas d'être adjoint temporaire. Mais c'est n'importe quoi, ça. Dès qu'il y en a un qui pousse la porte avec votre nom, monsieur, vous allez entendre parler de moi. Vous utilisez mon logo, mon nom.
1: C'est un peu mon logo aussi, vu que je suis adjoint.
12: Mais adjoint à mon cul, oui.
1: Bah, alors, si en public, vous pouvez m'appeler adjoint Martin plutôt qu'adjoint mon cul.
12: Ouais, allez vous faire voir.
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13: Dépannage, j'écoute.
3: Bonjour, monsieur.
13: Bonjour, monsieur.
3: C'est bien l'EDF dépannage ?
13: Oui.
3: Oui, bonjour, monsieur Robert Ledoux à l'appareil.
13: Oui.
3: Je vous appelle pour un petit dépannage, hein, parce que j'ai un problème, figurez-vous. Je suis un peu bricoleur, comme on dit, quoi, hein ?
13: Oui.
3: Alors, j'ai un peu bricolé le compteur d'électricité, et je l'ai amené par un petit fil, comme vous connaissez, quoi, hein, sur le compteur de mon voisin de palier. Comme ça, que c'est qui paye, pour moi, l'électricité ?
13: Vous êtes branché sur le compteur du voisin ?
3: Voilà ! Et c'est lui qui paye !
13: Mais c'est interdit, ça !
3: Comment ça ?
13: Bah, allons !
3: Bah, dites-moi, moi, je consomme beaucoup, monsieur !
13: Ça n'a rien à voir, hein, monsieur !
3: Pourquoi ?
13: C'est interdit, hein !
3: Ah bon ?
13: Bah oui, votre voisin n'a rien à voir avec vous, hein !
3: Mais si, parce que lui, il n'en consomme pas !
13: Il n'a rien à voir, si lui, il s'en sert pas ! Il est libre d'avoir du courant chez lui, mais vous n'avez pas le droit de vous brancher sur le compteur du voisin !
3: Mais il n'a rien dit !
13: Est-ce qu'il est au courant ?
3: Ah bah non !
13: Ah bah non ! Ah bah sûr, je m'en doute, hein.
3: On veut lui faire la surprise.
13: Bah évidemment, c'est lui qui va recevoir les factures.
3: Bah ça fait 2 ans déjà.
13: Écoutez-moi, moi je vois qu'une chose, c'est que vous volez du courant à un voisin.
3: Oh non, lui emprunte, c'est pas pareil.
13: Ah bon, et qu'on veut lui payer alors ?
3: Bah on lui a payé l'apéro il y a 3 ans.
13: Bah non, ça n'a aucun rapport ça, monsieur.
3: Vous croyez ?
13: Ah non, hein. Mais là, il y a viol de la loi, hein.
3: Vous croyez ?
13: Ah bah sûr, hein.
3: Oh mon Dieu, vous me faites peur, là.
13: Ah non, moi je vous rassure tout de suite, hein.
3: Ah bon, si vous me rassurez, ça va mieux. Bon, alors je voudrais pas vous déranger longtemps parce que c'est lui qui paye le téléphone déjà. Parce
13: en
3: que...
13: plus, ça va, c'est complet.
3: On a mis le téléphone sur son... Vous voyez quoi, on a fait bifurquer avec les 2 petits fils, là.
13: Ouais.
3: Donc c'est lui qui paye le téléphone, alors faut pas que je fasse trop de factures.
13: Ouais.
3: Alors, mon dérangement vient du problème de gaz.
14: Parce que je me suis branché sur son compteur à gaz.
13: En plus, eh ben voyons.
14: Mais pour le gaz, je suis quand même surpris, vu que je ne paye pas, de trouver l'abonnement que je devrais payer.
13: Mais si vous êtes branché sur son compteur à lui,
14: oui.
13: Compteur gaz,
14: oui.
13: Vous êtes branché comment?
14: Ben, on a fait... Vous savez que mon gendre, il est bricoleur, il a fait l'armée, hein?
13: Oui.
14: Et donc, il a fait un tuyau qui se divise en deux.
13: Oui, mais l'installation que votre beau-frère, votre beau-fils a fait, mettons...
14: Oui.
13: Il faut que nous, on la vérifie, si vous voulez. On l'a pas vérifié, cette installation.
14: Ah ben non, parce que quand vous venez vérifier, on l'enlève.
13: Ben, c'est pas possible.
14: Pourquoi?
13: Il y a danger, là.
14: Il y a danger qu'il s'en rende compte.
13: Ben, il y a danger qu'il y ait explosion, hein.
14: Ben, de toute façon, ça explose, ça sera chez lui, hein.
13: Ben, ce n'est pas légal, ce truc-là, monsieur, mais rendez-vous compte de ce que vous faites.
14: Ben, moi, je proteste énergiquement contre le fait que je paye les deux abonnements.
13: Eh ben, donnez-moi votre adresse, je vous envoie quelqu'un, moi.
14: Oh, ben, c'est peut-être pas la peine, puisqu'on est juste à côté de chez vous.
13: Ah bon? Vous habitez dans le secteur de l'EDF?
14: Ben, oui. C'est-à-dire qu'on s'est un petit peu branché sur votre système électrique à vous, quoi.
13: Oh là là, mais vous allez loin, là, hein?
14: Vous croyez?
13: Ah oui, hein, monsieur.
14: Ben, remarquez, ça fait 5 ans... qu'on a piraté... Vous savez, on a une boîte aux lettres, nous, hein?
13: Oui.
14: Notre nom, c'est EDV. E-D-F et avec un I à la fin.
13: Ouais.
14: Bon. Et donc, on est voisins de vous. Ce qui fait qu'il y a beaucoup, beaucoup de lettres qui arrivent. On n'a plus qu'à rajouter un I, voyez-vous?
13: Ouais.
14: Et hop, on encaisse les chèques pour vous.
13: Ouh là là là là. Ça va faire mal, hein, monsieur, hein? En plus, vous encaissez des chèques adressés à EDF. Mais là, vous voyez ce qui est gros, moi, je vous le dis, hein?
14: Oh, ben non!
13: Ah, ben si, hein?
14: Oh, ben non! Et on n'a récupéré que 8 millions de francs.
13: Ah, vous n'avez récupéré que 8 millions de francs?
14: En 2 ans.
13: En 2 ans, c'est déjà pas mal, hein?
14: Ben oui, on part aux Bahamas, où c'est qu'on a acheté un terrain avec mon gendre.
13: Ah ben vous partez aux Bahamas, vous pouvez vous permettre, hein?
14: Vous pensez?
13: Ben, je pense bien, oui.
14: Alors, cet après-midi, on va prendre la voiture EDF, là, nous, hein?
13: Prenez la voiture EDF?
14: Oui, on vous la ramène à quelle heure?
13: Quelle voiture EDF?
14: Ben, les voitures de service.
13: Vous prenez une voiture de service, en plus?
14: Ben oui, on a des clés que mon fils, il a fait fabriquer.
13: Mais vous prenez pas des voitures EDF, quand même?
14: Mais on les ramène!
13: Mais il n'y a pas de les ramener! Mais c'est pas possible, là, monsieur, hein?
14: Pourquoi?
13: Mais qu'est-ce que cette histoire? Non, mais c'est pas possible! Vous prenez nos voitures de service, vous trouvez nos chèques! Mais c'est fou, cette histoire!
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15: Oui, bonjour.
1: Bonjour, madame, je suis bien chez l'antiquaire.
15: Non, monsieur, sans déconner, vous reconnaissez pas la voix d'un homme, quoi.
1: Oh, bah pardon, je peux pas deviner non plus.
15: Bah non, une voix d'une femme, on peut pas deviner la voix si c'est un homme ou c'est une femme,
1: ouais. Oui, bah une chance sur deux, pas de bol.
15: Ouais.
1: Monsieur Martin à l'appareil, société Martin Avantage.
15: Oui.
1: On vient de retrouver une carte jeune qu'on avait fait pour vous en 1992.
15: Carte jeune en 92,
1: oui, mais comme je vous l'avais jamais envoyée, eh ben vous l'avez jamais reçue.
15: Ah ouais, putain. Ouais.
1: Donc, je suppose que je ne vous la renouvelle pas.
15: Bah oui, oui, oui.
1: Très bien, comme ça, il y aura juste les arriérés.
15: Quels arriérés?
1: Bah, vous êtes inscrit au club Avantage Martin depuis 92, donc il y a quand même 30 ans d'abonnement à régulariser.
15: Ah ouais, non, mais ça marche pas comme ça, monsieur, là. Moi, cette carte, je l'avais pas, j'ai bénéficié de rien, et là, vous me demandez de payer.
1: Non, mais même sans la carte, vous aviez les avantages.
15: Les avantages de quoi?
1: Vous avez 3% de remise sur les albums de timbres pour le philatélisme.
15: La philatélie des timbres, j'ai jamais collectionné. Non, mais attendez, je sens l'arnaque, là.
1: Oh, alors là, pas du tout, vous inquiétez pas, c'est juste une petite régularification standard.
15: 92, ça fait 30 ans, et au bout de 30 ans, vous m'appelez pour me demander de vous payer combien? Faites-moi rêver, là.
1: Alors, 12 mensualités par an, fois 30 ans, ça fait 7200 francs.
15: 7200 francs. Non mais sans déconner.
1: Donc ça évidemment je le conversionne en euros.
15: Ouais mais en euros ça fait 1000 euros.
1: Non, ça fait 45 000.
15: 45 000 quoi? 45 000 euros?
1: Bah oui.
15: Non, je crois pas, non.
1: Mais si, faut multiplier par 6,5.
15: Ouais, non, mais alors je reçois pas de carte. Je profite des avantages sur la philatélie. Je collectionne pas les timbres et vous me demandez 45 000 euros?
1: Voilà. Ah bah, vous voyez, finalement, vous avez tout compris.
15: Non, mais y a pas d'histoire de 45 000 euros, mais vous êtes complètement halluciné, mon pauvre monsieur, là. Ça fait longtemps que j'aurais des relances de...
1: Ah, parce qu'en plus, vous avez reçu des relances.
15: Ah non, justement.
1: Ah bah, voilà.
15: Non, vous me
1: oui,
15: dites.
1: Oui, oui, oui.
15: C'est ce que je vous dis.
1: Tiens.
15: C'est ce que je vous dis, monsieur. Si,
1: oui, j'ai bien compris. Vous avez reçu les relances. Vous les
15: Non, c'est ce que je vous dis. Non, mais vous êtes, c'est quoi l'histoire, là?
1: Pardon?
15: Non, y a pas de pardon, monsieur. Moi, je suis en train de vous dire que j'aurais reçu des relances. Et là, vous me demandez, au bout de 30 ans, de vous régler 45 000 euros.
1: Ah, mais non! Attendez, vous allez rire.
15: Oui.
1: C'est moi qui les ai, les relances. J'avais oublié de les envoyer, mais je vous les poste aujourd'hui, promis.
15: Non.
1: Si, mais on change les dates.
15: Ah, oui, non, mais bien sûr, vous allez m'envoyer des relances, antidatées. Non, mais vous plaisantez des genoux, là, ou quoi?
1: Oui, bien sûr.
15: Non, vous m'envoyez rien du tout, vous allez vous faire têter les yeux.
1: Eh, sinon, je vous les dépose.
15: Non, donnez-moi votre numéro.
16: L'adresse,
15: le nom de la société.
1: Pardon, c'est monsieur que j'entends derrière vous?
15: Non, c'est... Non, là, il s'en déconne. Non, c'est mon épouse que vous entendez derrière.
1: Oui, bah, passez-le-moi.
15: Non, c'est mon épouse, passez-le-moi. Non, mais vous êtes complètement azimuté, là.
1: Non, mais vu que la carte est au nom de monsieur.
15: Allez, vous êtes qui?
1: Allez, je suis monsieur Martin.
15: Non, Martin, comment?
1: Martin.
15: Martin, comment?
1: Bah, Martin.
15: C'est bon, ça va me saouler, ça va me saouler. Donnez, votre nom de famille, c'est Martin, et votre prénom, c'est quoi?
1: C'est Martin.
15: Martin, c'est
1: absolument.
15: Il est en train de me prendre pour la fin de 3 semaines, là. Il s'appelle Martin, ce connard.
1: Allô?
15: Oui.
1: Bah, quand même, il vous entend, hein.
15: J'en ai rien à branler que vous m'entendiez. C'est quoi cette embrouille? C'est quoi cette arnaque?
1: Oui, et puis mes 7200 francs de carte avantage, Martin.
0: Non, il n'y a pas 7200 francs à donner, il n'y a rien du tout à donner. Qu'est-ce que c'est ça?
1: Ah, bah voilà, enfin, bonjour monsieur.
0: Vous commencez à me faire chier.
1: Comment ça, je vous fais chier? Vous êtes bûcheron?
0: Vous commencez à me faire chier, monsieur. On coupe la conversation, ok?
1: Oh non, attendez, encore mieux. On scie la conversation. Comme ça, on fait d'une pierre deux coups.
0: Arrêtons!
1: Eh, coupez, sciez, vous l'avez ou pas?
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16: Allô?
3: Allô?
16: Oui?
3: Anita?
16: Oui?
3: C'est Georgette.
16: Qui, Georgette?
3: Georgette Ledoux.
16: Ah, vous avez dû vous tromper, madame.
3: Ben, je ne suis pas chez Anita.
16: Oui?
3: Eh ben, alors, Anita, tu me reconnais pas?
16: Ben, non.
3: Mais tu m'as aidé à traverser la rue 2 fois, j'habite à côté.
16: Ah, non, vous avez dû vous tromper, hein.
3: Tu m'as jamais aidé à traverser la rue?
16: Ben, non.
3: Enfoiré, va. Ben. Pourrais t'occuper de ton semblable, hein.
17: Oui, allô?
1: Oui, bonjour madame, c'est bien la société de transport?
17: Oui, monsieur.
1: Oui, je vous appelle parce que j'aurais besoin que vous m'empêchiez d'aller travailler vendredi.
17: Vous auriez besoin de quoi?
1: Que vous m'empêchiez d'aller travailler vendredi, en fait.
17: Que je vous empêche d'aller travailler?
1: Oui, s'il vous plaît.
17: C'est quoi cette histoire?
1: Bah, c'est parce qu'en fait, j'ai plus de RTT, mais je voulais prendre un week-end de 3 jours, donc du coup, ça m'arrangerait.
17: Bah oui, bah, pourquoi vous voulez que je vous empêche d'aller travailler?
1: Alors, parce que j'ai vu qu'il y avait la grève en ce moment des chauffeurs routiers.
17: Ouais.
1: Donc ce que je me dis, c'est que vous faites une petite opération limace qui bloque la rue où je dois travailler.
17: Non mais attendez, vous êtes normal ou quoi?
1: Oui, enfin, châtain, 1m75.
17: Non mais attendez. Vous êtes sur Mars ou sur la Terre, là?
1: Je vois pas le...
17: Vous êtes sur Mars ou sur la Terre, là?
1: Non, là je suis chez moi.
17: Mais écoutez, si vous avez plus le jour de RTT et puis que vous avez besoin d'aller en vacances, monsieur, mais aller en vacances et puis n'allez pas travailler, si vous avez pas envie de travailler, vous travaillez
1: alors,
17: pas.
1: Bonne idée, mais le truc c'est que mon patron à ce moment-là, il va me compter une journée en moins.
17: Eh ben, il a bien raison, non, mais attendez, si vous êtes feignant, c'est pas de ma faute.
1: Non, mais ce que je me disais, c'est que vous faites... vous mettez...
17: Mais allez, j'ai autre chose à faire que de discuter avec des cons, monsieur.
1: Non, mais c'est pas ça. C'est que si vous mettez 2-3 camions, en fait, dans la rue, hop, ça bloque tout, et moi, je peux pas travailler.
17: J'ai autre chose à faire, monsieur.
1: Ah bah oui,
17: moi,
1: mais...
17: je travaille.
1: Oui, alors, justement, c'est pour ça que je... je crois que vous parlez un tout petit peu trop fort, excusez-moi. Allô?
0: Allô?
1: Ah bah...
0: Oui, mais attendez, monsieur, j'ai pas que ça qu'à faire. Vous allez pas vous allez travailler, puis c'est tout.
1: Non, mais je comprends que vous avez pas que ça qu'à faire. C'est ce que m'expliquait avant le monsieur. Ce que je veux dire, c'est que, à la limite, juste vous mettez 2-3 camions au bout de la rue, vous voyez?
0: Bien sûr, attendez, monsieur. Vous croyez que j'ai que ça qu'à faire de bloquer la route pour vous partir en week-end?
1: Alors, encore une fois, je veux pas dire que vous avez que ça qu'à faire, mais ce serait un peu.
18: Allô? Ça, c'est vraiment n'importe quoi, monsieur.
1: Ah, bah, c'est plus la même dame.
18: Non, ici, c'est le patron, oui.
1: Ah, bah, bonjour. Oui, donc, comme je voyais avec votre balterne,
18: oui.
1: Je voulais. Que vous m'envoyez quelques camions pour bloquer la rue où je bosse.
18: Non, j'ai mes camions roulent, personne fait grève et je ferai jamais grève de ma vie. Hein.
1: Non mais entre nous, on le sait. Vous voyez ce que je veux dire, c'est que. Moi,
18: je vais vous dire, je ne parle pas de ça. Là. Franchement, c'est n'importe quoi. Là.
1: Non mais ils font semblant 2 heures juste le temps que.
18: Non, vous n'allez pas insister. Je ne ferai jamais ça de ma vie.
1: Non, mais je n'insiste pas. Mais juste peut-être, est-ce que je peux vous emprunter un camion alors dans ce cas?
18: Non, je n'ai pas de véhicule de disponible pour faire ça. Je suis désolé.
1: Même une camionnette à la limite. Ça
18: peut... Je n'ai rien pour vous, monsieur. Vous venez en face de moi et après on discute.
1: Je ne sais pas un deux roues.
18: Non. Rien.
1: Des rollers.
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20: Est-ce qu'il est, bonjour?
21: Oui, bonjour, madame. Je suis bien l'office de tourisme de Sarzeau.
20: Oui.
21: C'est en Bretagne, hein?
20: Oui, tout à fait.
21: Oui, c'est ça. Je compte passer un week-end prochainement avec ma femme et mes enfants, ma famille.
20: Oui.
21: Je souhaiterais avant toute chose de connaître la liste des vaccins obligatoires avant de quitter Paris.
20: Pour la Bretagne?
21: Oui.
20: Il n'y a aucun vaccin obligatoire, monsieur.
21: Pardon?
20: Ben non.
21: Il n'y a plus la lèpre?
20: Ah non, du tout.
21: La peste?
20: Ben non plus, monsieur. Enfin, non, il n'y a pas de vaccin obligatoire pour venir en Bretagne, non.
21: Je note, vous permettez?
20: Oui.
21: Le choléra?
20: Non, rien. Je vous dis, oui, vous n'avez aucun vaccin.
21: Restons sérieux, madame. Je tiens à prévenir quand même mes enfants et éviter le pire. Hein, la Bretagne, je sais que c'est une région très reculée. Je crois que vous êtes complètement à l'ouest de la France. Hein, c'est bien ça?
20: Oui, Mais on est quand même dans un pays civilisé. On n'a pas de soucis particuliers. Non, non, du tout. Hein.
21: Je note. Alors, la tuberculose.
20: Moi, j'en ai pas entendu parler non plus, non, ma foi.
21: Le typhus.
20: Typhus, je sais pas.
21: Ah, donc vous avez le typhus également en Bretagne.
20: Je sais pas s'il y a du typhus en Bretagne, mais enfin...
21: Bon, il va falloir que j'amène mes enfants à l'Institut Pasteur et nous verrons après, ils vont me donner la liste, j'imagine.
20: Oui, voilà, si vous voulez. Enfin, moi, je vis ici depuis 44 ans maintenant et j'ai jamais entendu parler de peste ni de choléra en Bretagne. Hein.
21: D'accord. Actuellement, vous êtes il n'y a pas de guerre
20: En Bretagne?
21: Oui.
20: Ah non, du tout.
21: D'accord. Donc, pour le moment, c'est relativement calme.
20: Non, bah écoutez, je pense que ça commence à devenir un peu ridicule quand même.
21: Pardon?
20: Parce que pourquoi voulez-vous qu'on ait la peste de choléra, le choléra et une guerre civile en Bretagne?
21: Non, je vous demande au chapitre des informations. Hein. Dites-moi, comment fait-on pour circuler?
20: Eh bien, comme tout le monde, en voiture.
21: Ah, il y a des routes?
20: Il y a des routes.
21: Pour se laver, est-ce qu'il faut aller au puits?
20: Non, vous avez des salles de bain avec l'eau courante.
21: L'eau est potable?
20: Certains endroits, oui.
21: Non, parce qu'il n'y a pas de robinet, c'est ça?
20: Bah si, vous avez des robinets, bien sûr. Bon, écoutez, je m'excuse, mais là, il faut que je raccroche, parce que j'ai vraiment beaucoup de monde à l'accueil qui attend. À bientôt.
21: J'ai juste une dernière question.
20: Oui.
21: Comment se fait-il que vous ayez le téléphone?
20: Ah, ça, je ne sais pas, mais j'aimerais bien ne pas l'avoir aujourd'hui. Au revoir, monsieur.
4: Allô.
1: Bonjour madame, vous êtes bien le vendeur de cigarettes en Belgique?
4: Non, c'est monsieur.
1: C'est pas grave. Monsieur Martin à l'appareil, établissement français d'importisme, exportisme martinvillois.
4: Oui.
1: Je vais vous déposer des cigarettes. Est-ce que je peux passer en fin de journée?
4: Vous devez déposer des cigarettes?
1: Voilà.
4: Mais de quoi, des cigarettes, de quoi?
1: Ce sont des paquets français que je fais passer discrètement en Belgique.
4: Oui, mais c'est interdit.
1: Bon, disons que c'est pas interdit tant qu'on se fait pas choper.
4: Ouais.
1: Et l'avantage, c'est que vous les revendez pas au même prix que les vôtres.
4: Et c'est quoi les pourcentages?
1: Quel pourcentage? Parce que j'en ai plein.
4: Bah, si, je dois les racheter à vous, c'est ça?
1: C'est ça, c'est parce que je vous ai auto-attribué la livraison.
4: Oui, vous me dites que vous m'avez quoi?
1: Je vous ai auto-attribué, c'est-à-dire que j'ai considéré que vous étiez d'accord.
4: Et c'est combien que... C'est quoi, alors?
1: Eh ben, c'est là que ça devient intéressant. Niveau prix, vous pouvez les vendre à minimum 13 euros le paquet.
4: Mais là, vous avez un gros problème, parce que déjà, en Belgique, c'est 12 euros le paquet.
1: C'est pour ça, les cigarettes françaises, vous pouvez les vendre plus cher que les vôtres.
4: Je peux pas les vendre plus cher.
1: Mais si, vous dites à vos clients que c'est français et que par conséquentisme, c'est évidemment meilleur que belge.
4: Mais non, il n'y a pas de meilleur que belge.
1: Ah bah, posez la question à n'importe quel français.
4: En tout cas, faut pas venir avec des cigarettes chez moi, parce que je vais pas les racheter. Ça, c'est déjà une chose.
1: Vous avez raison, on va faire un échange.
4: Non, mais même, il n'y a pas d'échange.
1: Mais si, vous récupérez mes cigarettes françaises et moi, j'embarque vos cigarettes belgeoises pour les revendre à un tabac français.
4: Mais vous êtes incroyable quand même, vous êtes vraiment. Et vous montez une casse, c'est pas possible autrement. Je vous dis que ça m'intéresse pas.
1: Après, si vous voulez pas gagner plus d'argent, je comprends.
4: Bon, écoutez, ben maintenant, si vous voulez parler dans le vide, ça me dérange pas. Moi, c'est vous qui paye, c'est pas moi. Hein.
1: Ah non, c'est ni vous ni moi qui paye, c'est nous qui échange.
4: Allez, parlez dans le vide, je vous écoute plus, de toute façon.
1: Ah oui, mais alors, si vous m'écoutez plus, est-ce que vraiment ça vaut le coup que je parle tout seul? Je me pose la question.
4: Vous savez que vous parlez dans le vide, là, hein. Moi, je vous écoute même plus, hein.
1: Bah oui, la preuve. Donc, j'imagine que vous me parlez pas non plus.
4: Bah, en fait, pendant que vous parlez dans le vide, moi, je suis occupé de travailler.
1: Ouais, vous seriez pas en train d'essayer de négocier, vous.
4: Ah, bah, écoutez, ah non, on va faire autrement. Quand est-ce que vous venez?
1: Ah, voilà. Le mieux, ce serait qu'on se retrouve à la frontière francisco-belgeoise vers 23h.
4: Non, vous venez chez moi. Qu'est-ce que vous pensez?
1: Non, on va plutôt se retrouver discrètement derrière le Manneken Pis, entre 3 et 4 heures.
4: Non, pas discrètement. Vous venez chez moi et j'appelle la police et j'appelle les douaniers, comme ça, c'est...
1: Ouh là là, bah non, surtout pas les douaniers, vous imaginez. Je n'ai pas, ça va être un
4: allez,
1: bazar.
4: Écoutez-moi, si vous êtes vendeur, vous devez m'écouter.
1: Ah, bien sûr, en plus, je suis vendeur-écouteur, vous avez de la chance.
4: Oui, donc merci, écoutez-moi.
1: Enfin, vendeur-écouteur-parleur, parce qu'il faut quand même que je vous explique.
4: Non, c'est vous qui allez m'écouter, s'il vous plaît.
1: Avec plaisir.
4: Je ne veux pas vos marchandises, c'est bon, mais non, on arrête.
1: Comment ça, on arrête? On n'a même pas commencé la négo.
4: Oh, vous êtes quand même tête de mule, hein, c'est incroyable, mais...
1: Oh, bah, pardon de vous proposer des bons plans.
19: Oui, allô?
1: Une autre dame, bonjour.
19: C'est quoi ces conneries là qu'on me racontait là, monsieur?
1: Monsieur Martin à l'appareil, comme
19: j'ai dit. Il n'y a pas de monsieur Martin, monsieur, faut pas m'appeler.
1: Ah si, il y a au moins un monsieur Martin, c'est moi.
19: Je m'en fous, faut pas dire monsieur Martin si vous m'appelez à moi, c'est compris ou pas?
1: Bah oui, mais je veux pas me présenter en disant bonjour, c'est pas monsieur Martin, si justement c'est monsieur Martin.
19: Ouais, vous venez en magasin, si vous voulez vous présenter, vous ramenez vos fesses ici, c'est tout.
1: Ok, puisque vous insistez, d'accord, je passe, on fait l'échange cigarettique sur place.
19: De quoi échange? Ça m'intéresse pas, monsieur, vous comprenez ou vous comprenez pas, monsieur?
1: Oui, je comprends que votre collègue et vous êtes des sacrées négociateuses.
19: Là, j'ai votre numéro. C'est affiché, monsieur.
1: Ah, bah alors je le veux bien parce
19: si
1: que
19: vous continuez, ça va à la police, votre numéro là, il va à la police.
1: Oh, bah vous compliquez pas, je peux leur filer moi-même parce que justement, mon beau-frère est policier belgiste.
19: Bah je m'en fous de votre beau-frère, j'en ai rien à foutre, tu comprends ça?
1: Ouh, fais gaffe, le dis pas trop fort parce qu'il est à côté, alors s'il t'entend.
19: Bah appelle-le-moi, bah passe-le-moi qui vient ici, ça va?
1: Ah, bah oui, si tu veux, bonne idée.
19: On va régler nos comptes.
1: Policier Martin, je vous passe la dame.
19: Parce que là.
1: Allô?
5: Allô ?
1: Bonjour madame, policier Martin à l'appareil.
5: Qu'est-ce que vous voulez, monsieur ?
1: Pardon, je reprends la conversation. Apparemment, vous êtes en Belgique et vous avez des cigarettes françaises.
5: De quoi vous parlez ? Nous, on n'a pas de cigarettes françaises ici.
1: Ah bah, vous avez du bol, parce que vous allez pas me croire, mais mon beau-frère en vend, justement.
5: Je commence à me pomper l'air, hein.
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22: Allô ?
14: Allô ? Bonjour madame.
22: Bonjour.
14: Madame Ledoux à l'appareil.
22: Oui, qui vous demandez madame ?
14: Ben, je suis bien la SPA.
22: Mais non madame. Vous n'êtes pas la SPA, vous êtes à Puget-Théniers.
14: Oh ben mince, qu'est-ce que je fais là alors ? Figurez-vous que je suis à Roquebière dans la forêt et je suis ornithologue. Vous savez, je m'occupe des nids d'oiseaux. Et je voulais avoir un renseignement auprès de la SPA.
22: Moi, une fois, j'étais délégué responsable, mais maintenant, je le fais plus.
14: À la SPA ?
22: Oui.
14: Ah ben, vous pouvez, on sait jamais, peut-être que vous pouvez me donner un renseignement.
22: Téléphonez pas au vétérinaire.
14: Mais oui, mais je ne peux pas, mon téléphone ne marche pas. C'est un téléphone portatif. Et le problème, voyez-vous, c'est que je suis en train de surveiller un nid d'aigles royaux.
22: Oui.
14: Et alors, je suis à 2 mètres du nid des petits aigles. Mm. Et j'aurais voulu savoir si les aigles, les parents, étaient plus ou moins agressifs.
22: Ah, je sais pas. Ça, je sais pas du tout.
14: Aïe, aïe, aïe, parce que je sais pas si je peux rester en observation.
22: Oui, je comprends. Vous voulez pas vous faire attraper non plus.
14: Ben oui, parce que ce sont des aigles très solides. Ils peuvent embarquer un mouton dans les aigles.
22: Ben oui, alors oui.
14: C'est pour ça que je voulais avoir le renseignement. Attendez, parce que là, je vois, attendez. Ah, qu'est-ce que c'est ? Oh là là. Allô ?
22: Allô ?
14: Aïe.
22: Allô ?
14: Oh, y a quelque chose qui m'arrive dans le dos, là. J'ai comme une pince dans le dos.
22: C'est l'aigle ?
14: Ah !
22: Allô ?
14: Oh mon Dieu ! Je suis en train de décoller.
22: Comment ?
14: Je suis en train de m'envoler dans les airs.
22: C'est un aigle qui vous a pris.
14: On est en train de voler au-dessus de la forêt.
22: Qu'est-ce que je dois faire ?
14: Ça va très vite.
22: Parlez-moi tout le temps. Parlez.
14: Ici, Madame Ledoux.
22: Oui, ici, madame.
14: Bonjour, madame.
22: Bonjour, madame. N'ayez pas peur, je reste avec vous.
14: Oh, mon Dieu.
22: Allô, je suis là.
14: Il a dû me prendre pour un lapin.
22: Je vous entends.
14: Je vais prendre le téléphone. Je vais le mettre aux côtés de ses oreilles, là.
22: Oui.
14: À côté de ses ouïes.
22: Oui.
14: Criez dedans, va voir.
22: Va coucher.
14: Allô.
22: Allô, va coucher. Allez, dors. C'est pas un lapin. Va coucher. Allô, madame Ledoux. Allô, c'est pas un lapin, mais il comprend pas.
14: Ah, allô. Il y a les trains qui se libèrent.
22: Comment? Il lâche.
14: Il commence à desserrer son étreinte.
22: Django. C'est pas un lapin. C'est madame Ledoux.
14: Allô,
22: n'ayez pas peur, je suis là.
14: Il me libère.
22: Vous tombez où? Allô. Allô. Allô. Allô, ici Puget-Théniers.
14: Allô.
22: Allô, madame, ça va mieux?
14: Je ne suis pas un lapin.
22: Oui, il vous a lâché l'aigle.
14: Je suis madame Ledoux.
22: Oui, je sais. Vous m'avez téléphoné pour que je fasse peur à l'aigle.
14: C'est vous ?
22: Oui, c'est moi.
14: Oh ben madame, comment vous remerciez ? Vous m'avez sauvée.
22: Mais madame, c'est rien du tout. C'est une grande joie pour moi de rendre service.
14: Eh ben on était à 400 mètres du sol.
22: Oh là là.
14: Il m'a regardé avec ses yeux et il m'a lâché.
22: Il nous a lâché. Pauvre femme.
14: Et je suis tombée la tête dans le sang.
22: Écoutez madame, si vous avez l'occasion de passer à Puget, je vous embrasserai volontiers.
14: Oh ben c'est moi qui vais vous embrasser. Merci beaucoup.
22: Notre amour des animaux nous a sauvés.
14: Oh, bravo, madame.
22: Eh bien, j'ai fait peur à l'aigle, je suis contente de moi.
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23: Allô ?
1: Bonjour, monsieur, c'est bien l'élevage ?
23: Vous désirez quoi ?
1: Je me suis permis d'utiliser votre nom. Je vous ai déclaré comme parrain d'une pétition que j'ai lancée sur Internet.
23: Oh là là, attendez là, hein. Je sais pas de quoi vous me parlez.
1: Parce que j'ai fait un site qui s'appelle Adopte un loup. Comme vous êtes élevageur, j'ai dit que vous étiez pour adopter les loups.
23: Mais il faut quand même demander la permission aux intéressés, non ?
1: Non.
23: Ah non, on peut faire une pétition comme ça.
1: Bah oui.
23: Alors demain, je fais une pétition contre vous, c'est bon.
1: Comment ça, vous avez fait une pétition contre moi ?
23: Non, mais je vous donne un exemple. Non, mais je vous donne un exemple.
1: Oh bah il est gonflé, dis donc.
23: Mais non, je vous donne...
1: Oh là là là là.
23: D'abord c'est Alain.
1: Alain, vous êtes Alain. Alors attendez, je vais noter parce que là, donc monsieur Alain, vous lancez une pétition contre moi.
23: Mais non, je vous ai pas dit ça.
1: Oh là là là là là là.
23: Je vous ai pas dit ça, je vous donne un exemple.
1: Alors écoutez...
23: Vous me laissez parler s'il vous plaît, vous pouvez avoir au moins la politesse.
1: Oh bah excusez-moi monsieur Alain, mais c'est quand même vous qui lancez une pétition contre moi.
23: Mais je suis pas monsieur Alain d'abord, premièrement, je suis madame.
1: Ah vous changez de nom, tiens bah un pseudonyme en plus.
23: Mais non. Je vous dis, alors moi, demain, je peux faire une pétition contre vous, on me dira rien.
1: Ah ah, voilà. On reconnaît.
23: Mais quand je reconnais rien du tout.
1: Oh, alors ça.
23: De toute façon, tout est enregistré. J'ai enregistré votre conversation, on va rigoler.
1: Ah bah tiens, bah moi aussi, je vais enregistrer et on va rigoler aussi, oui.
23: Je vous connais pas, en plus, qu'est-ce que vous voulez que je fasse?
1: Ah bah justement, vous êtes quand même gonflé, alors que vous me connaissez pas.
23: Mais bon, écoutez, monsieur, je vais le signaler tout de suite. Hein. Faut que j'en informe la direction générale.
1: Alors, elle est là, la direction générale?
23: Oui.
1: Alors, passez-moi la direction, écoutez. Mais...
7: Oui, allô?
1: Ça y est, c'est madame.
7: Bon, qu'est-ce que vous me mettez sur Internet? Je vous ai rien demandé, monsieur, moi. Je suis contre Internet, déjà.
1: Ah, vous êtes contre Internet?
7: Oui, je suis contre, monsieur.
1: Pas de problème, dans ce cas, je vous rajoute une pétition sur Internet comme quoi vous êtes contre Internet.
7: Non, non, moi, je veux pas de pétition, j'ai pas de pétition à faire, monsieur. Moi, je vais déclarer en justice, moi, je vais appeler mon avocat, hein.
1: Alors, moi, je vais passer chez vous pour prendre des photos.
7: Non, non. Mais de qui vous permettez de venir faire des photos chez moi, monsieur?
1: Bah, parce que comme vous êtes le parrain, si vous voulez.
7: Monsieur, le parrain qui vous dit que je veux être le parrain. Mais moi, je vais t'appeler mon avocat.
1: L'idée, c'est que j'ai lancé une cagnotte.
7: Mais moi, je m'en fous de la cagnotte, je m'en branle de ça. Pour qui vous permettez, monsieur? Mais pourquoi vous permettez ça?
1: C'est pour financifier le barbecue que j'organise chez vous.
7: Non, non, mais je veux pas de barbecue, moi, j'ai pas que ça à foutre. Allez vous faire moudre.
1: Non, non, mais je vous mets une place, hein.
7: Je m'en branle. Mais qui vous êtes, vous? Qui tiens, toi?
1: Bah, monsieur Martin.
7: Je m'en branle, monsieur Martin.
1: Oh, bah, merci.
7: Mais merci, oui, monsieur, mais qui vous permettez de faire des trucs comme ça?
1: Bah, parce qu'il faut quand même bien reconnaître que c'est un peu la faute des éleveurs si les loups mangent de la viande.
7: Les éleveurs, vous savez même pas parler. Qu'est-ce que tu veux dire? Vous savez rien dire du tout. Restez dans vos cités, vous m'emmerdez pas, c'est clair.
1: Ces pauvres loups, on leur met de la viande sous le nez, donc forcément.
7: Mais qu'est-ce ta connerie, je mets pas la viande sous le nez.
1: Si vous leur mettiez des soupes, par exemple.
7: Des soupes? Attendez, une belle pas de soupe. Mais tu es mal baisé, toi. Tu es mal baisé, tu es une tranche de vie. Si tu viens, je t'emplâtre, tu as compris?
1: Oui, alors on peut aussi leur donner des pâtes. Bonne idée.
7: Oui, oui, oui, si tu viens, je t'emplâtre.
1: Vous savez quoi? On fait moitié pâte, moitié soupe.
7: Mais tu vas me lâcher, toi, allez. Tu vas me lâcher, espèce de trou de balle.
1: Comment ça, du cheval? Ah bah non.
7: C'est un trou de balle, tu vas me lâcher, espèce de trou du cul.
1: Oula, attendez, j'ai l'impression qu'on parle pas de la même chose.
7: Tu m'appelles, je vais appeler mon avocat, tu vois, je vais te prendre à vivre, espèce de gros con.
1: Ah non, pas gros con, trop con.
8: Allô?
9: Allô?
8: Oui?
9: Bonjour, monsieur.
8: Bonjour.
9: Je vous appelle parce que, voilà, j'ai besoin d'acheter des tampons.
8: Oui.
9: Je voudrais savoir à quel prix.
8: Ah, il faut se déplacer, on dit pas comme ça.
9: Oui, mais non, mais moi j'en ai besoin pour l'année, voyez-vous.
8: Oui, mais il y a combien de lignes?
9: Des lignes, des fils, vous voulez dire de combien de boîtes de tampons?
8: Non, de lignes.
9: Bah, ce que vous appelez la ficelle, quoi.
8: Oui.
9: Ah, la ficelle, oui. Bah, ça veut dire une ficelle par tampon. Moi, j'en consomme quand même pas mal, parce qu'à mon âge, on a des fuites, hein. Ça fait à peu près une trentaine par mois. Il m'en faut entre 300 et 400.
8: Ah, mais vous voulez quoi exactement?
9: Des tampons.
8: Mais on ne fait pas ça. Nous, c'est des tampons. On fait des tampons pour. C'est pour mettre sur les factures?
9: Ah non, c'est pour mettre entre mes jambes.
8: Ah, mais on ne fait pas ça, nous. Là, on fait des clés minutes, nous.
9: Des quoi?
8: Des clés.
9: Mais pourquoi ils disent des tampons, ils mettent dans le bottin?
8: Non, mais c'est des tampons, c'est pour mettre derrière les factures, c'est latex.
9: Ah ben du latex, voilà, ça peut aller le latex aussi.
8: Non, c'est pas ça, non. Non, on fait pas ça, il faut aller à la pharmacie.
9: Oh, vous pouvez pas me dépanner.
8: Ah mais non, papa, nous on fait des clés minutes, on fait des clés.
9: Je vois pas ce que je vais faire avec des clés minutes.
8: Oh.
9: Merci.
8: Allô?
10: Oui, bonjour monsieur.
8: Bonjour.
10: Monsieur Lamolle à l'appareil.
8: Oui.
10: Oui, apparemment, ma femme n'a pas bien compris ce que vous lui disiez, parce qu'en fait, elle a besoin de tampons hygiéniques, parce qu'elle a des fuites.
8: Oui, mais nous, c'est un magasin clé minute. On fait des tampons, mais les tampons, c'est pour les tampons à texte.
10: Voilà, c'est ça, des tampons à sexe, c'est ça.
8: Mais non, là, c'est un magasin clé minute. On fait pas les tampons pour mettre entre les jambes.
10: Vous m'avez dit des tampons à sexe.
8: Non. Mais non, là, c'est un magasin clé minute. On fait pas de tampons à sexe, nous. Nous, c'est clé minute. On fait des clés.
10: Comment?
8: Oh, merde.
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24: Oui, bonjour.
1: Oui, bonjour, monsieur. C'est bien la boulangerie?
24: Ah, pas monsieur, c'est madame.
1: Ah, c'est pas la boulangerie, excusez-moi.
24: Oui, non, vous me dites bonjour, monsieur, c'est madame.
1: Oui, bah c'est bien ce que je disais, alors.
24: Non, vous avez rien compris. Vous me dites bonjour, monsieur, et je suis une dame, alors je vous explique, voilà.
1: Oui, allez-y. C'est rapport au bol d'or.
24: Oui.
1: Je suis passionné de moto et je cherchais un moyen de remercier les motards.
24: Oui.
1: Donc c'était pour vous prévenir. Je me suis permis de mettre l'adresse de votre boulangerie pour qu'ils puissent venir se faire offrir le petit déjeuner.
24: Vous me dites d'offrir le petit déjeuner.
1: Voilà, c'est ça.
24: Et... monsieur, comment je fais là?
1: Non, mais juste au motard, hein, je ne demande pas.
24: Non, mais juste au motard, mais vous comprenez pas. Je peux pas faire un crédit comme ça.
1: Comment ça, un crédit?
24: Me dites d'offrir au motard. Si j'offre aux gens, je fais pas payer. Et qui c'est qui me paye?
1: Bah, si vous offrez aux gens, non, vous faites pas payer, évidemment. Oui, c'est...
24: oui mais il faut que vous me donniez de l'argent.
1: Bah, si je vous donne de l'argent, c'est pas offert.
24: Ah, mais moi, j'offre rien, monsieur.
1: Bon, bah, est-ce que je pourrais avoir le responsable dans ce cas-ci? Allô?
11: Oui, j'écoute.
1: Ah, allô?
11: Oui, j'écoute.
1: Oui, bonjour. Oh là, vous m'entendez?
11: Oui, je vous entends, oui.
1: Oui, allô?
11: Ah oui, je vous entends.
1: Ah bon, non, mais j'étais pas sûr parce que je...
11: purée, comment je fais? Je parle déjà fort de nature et vous, vous m'entendez pas. Alors,
1: ah bah moi, je vous entends, mais vous, vous m'entendez pas, en fait, apparemment, c'est ça?
11: Mais si, je vous entends.
1: Il ne m'entend pas.
11: Oui, j'écoute.
1: Oui, ah bah voilà. Donc, comme j'expliquais à votre collègue, ce serait pour offrir le petit déjeuner au motard.
11: Pour le bol d'or, oui, ça m'intéresse pas. Je ne donne rien du tout.
1: Et... ah bah oui, mais là, vous me le dites maintenant. Moi, j'ai déjà mis les petites affichettes.
11: Et mais que je m'en fous, moi, ma marquise, c'est à mon avis, alors.
1: C'est-à-dire que là, c'est quand même exceptionnel. Il y a eu le bol d'or, vous voyez,
11: en
1: c'est.
11: En plus, sur le bol d'or, au circuit, il y a tout un tas de marchands de frites et tout ça. Hein.
1: Ah, vous avez... ah bah oui, faites-leur des frites. Dans ce cas, c'est une très bonne idée.
11: Ah mais je fais pas, je propose pas de faire de frites. Attention. Hein.
1: Le monsieur propose de faire des frites pour tous les motards.
11: Mais non, je vous ai parlé des frites. Je vous parlais des marchands de frites qu'il y avait sur le circuit. Je vous ai pas dit que je faisais des frites. Oh, mais vous commencez à me gonfler. Hein. Oh.
1: Oui, allô.
11: Oui.
1: Non, j'étais en train de dire qu'effectivement, c'était très gentil pour les frites.
11: Mais je ne fais pas de frites.
1: Alors, sans vouloir abuser, est-ce qu'une petite saucisse avec les frites, ce serait possible ou pas?
11: Mais je ne fais pas de frites!
1: Oui, j'ai bien noté, non mais je l'ai rajouté, plus les frites, ça je l'ai marqué
11: oh,
1: sur le...
11: mais ça va pas la tête, non? Eh, vous me faites chier!
1: Des beignets, vous dites?
11: Je vous dis que je ne fais pas de frites, c'est compris? Vous me faites chier!
1: Oui, des beignets, j'ai bien compris.
11: Oh, vous êtes buté ou quoi? Je vais porter plainte, moi, si ça continue, et... parce que je ne vous, je veux plus vous entendre. Moi.
1: Et là, vous m'entendez ou pas?
11: Ouais, mais je ne veux plus vous entendre.
1: Alors dans ce cas, je vais continuer à parler, mais vous ne m'entendez pas.
11: C'est terminé, vous me cassez les couilles!
1: Des chatouilles? Comment ça, des chatouilles?
11: Oui, bah si vous avez bien compris. Allez, au revoir.
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12: Oui, allô?
9: Allô?
12: Allô?
9: Bonjour, monsieur, c'est l'école d'accordéon?
12: Oui.
9: Ah, bonjour.
12: Bonjour,
9: excusez-moi
12: monsieur.
9: De vous déranger, monsieur Ledoux, à l'appareil.
12: Je vous en prie.
9: Je oui. vous appelle d'une chambre où je suis dans une clinique.
12: Ah.
9: Et rien ne m'aurait fait plus plaisir en guise de dernière volonté
12: oui.
9: D'entendre un petit air d'accordéon.
12: Ah bon?
9: Si c'est possible.
12: Ah?
9: Avant que je parte.
12: Écoutez, monsieur, vous aimez l'accordéon à ce point, alors?
9: Oh oui, j'en ai beaucoup joué.
12: Ah oui?
9: Ça m'aurait fait plaisir avant de partir.
12: Bon, écoutez, je fais le nécessaire. Attendez un petit instant, s'il vous plaît. Hein.
9: Merci, monsieur. Avant de partir, ça fait du bien un petit air d'accordéon. Vous comprenez?
12: Attendez, je vous fais attendre, là.
9: Merci, vous êtes gentil. Allô?
12: Allô?
9: Oui, merci, monsieur.
12: Alors, attendez.
9: Ce sont mes dernières volontés avant de partir, monsieur.
12: Alors, attendez. Je vais vous jouer le retour des hirondelles, hein?
9: Ah, oui.
12: Si vous connaissez?
9: Oh!
12: D'accord. Alors, ma femme va prendre le téléphone et moi, je vais prendre l'accordéon. Attendez un instant.
13: Allô?
9: Bonjour, madame.
13: Voilà, il va commencer, là.
9: Je m'assieds.
12: Je commence, hein.
9: Je vous écoute.

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1: Allô?
0: Bravo, monsieur.
1: Ça vous a fait plaisir?
0: Oh, mais vous pouvez pas savoir. Je ne m'attendais pas à ce que vous jouissiez de cette manière. Ce morceau est magnifique et vous êtes un grand accordéoniste.
1: Ah bien, je vous remercie, mais...
0: Je vous le dis du plus profond de mon cœur, monsieur Jacques.
1: Là, vous m'avez pris un peu de court, hein. J'étais vraiment à froid, là. Hein.
0: Non, non, je vous le dis, avant de partir, ça me fait toujours du bien. J'appelle les artistes au téléphone tous les matins, avant de partir, faire mes courses sur le marché.
1: Ah.
0: Et comme ça, je m'offre un petit concert privé.
1: Ah oui, oui. Mais donc, avant de partir, c'est sur le marché, parce que j'avais compris avant de partir, à cause d'une grave maladie, non?
0: À mourir, vous voulez dire?
1: Oui.
0: Non, non, je suis en pleine forme.
1: Ah, eh bien, je suis heureux d'avoir satisfait vos désirs.
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3: Oui, bonjour.
4: Bonjour, madame. C'est bien le boulangiste?
3: Oui, oui.
4: Ce serait pour signaler une malversification sur vos produits?
3: Attendez, oula, sur quoi?
4: Sur des croissants beurre que j'ai achetés chez vous.
3: Oui.
4: C'est pas des croissants beurre.
3: Ben, c'est pourquoi?
4: Je l'ai ouvert, le croissant. J'ai pas trouvé la petite couche de beurre, rien du tout.
3: Ben, le beurre, vous pouvez pas le voir, il est dans le croissant, il est cuit. Vous savez comment qu'on fait les beurres?
4: Si je sais comment qu'on fait, bah, qu'on les coupe en deux et qu'on les tartine avec du beurre dedans.
3: Ben. On ne le rajoute pas comme ça, mais c'est pas possible, ça.
4: Je peux vous garantir que je ne vois aucune couche de beurre au milieu.
3: On peut pas le voir, le beurre dans le croissant beurre.
5: C'est qui, c'est qui?
3: Attendez, parce que ma femme vient d'arriver. C'est un monsieur qui a acheté les croissants beurre.
5: Oui.
3: Il dit qu'on voit pas le beurre.
5: Bah, c'est logique.
3: Bah oui, c'est logique.
4: Ah.
3: Il dit que j'ai oublié de le tartiner.
4: On est d'accord. Donc, c'est bien de reconnaître.
3: Ah, non, non, non, non. Mais je reconnais rien du tout, je vous dis.
4: Vous êtes dit, celui-là, on va lui faire le coup du beurre, il va y voir que du feu.
3: J'ai rien reconnu comme faute.
4: Oui, oui, oui, oui. Je vous ai entendu avec votre complice à côté.
3: Oh, oh là là.
4: Oui, bah, oh là là, vous-même, hein?
3: Ben, mon complice, c'était ma femme.
5: Impossible.
4: Ah, bonjour, monsieur, voilà, comme j'expliquais à votre collègue...
5: On sort des croissants au beurre que vous voyez pas le beurre.
4: Eh ben, en plus, vous êtes au courant, comme par hasard.
5: Ah non, ben, attendez, j'ai entendu mon mari parler fortement, j'ai été voir ce qui s'est passé, et oui, puisque j'ai vu au téléphone avec lui à côté.
4: Bon, bah, au moins, vous reconnaissez Kidia Combinette.
5: Ah, je ne reconnais rien du tout, alors non, attendez, vous plaisantez, là.
4: Oui, ben, comme tous les jours,
5: d'ailleurs. Vous ne pouvez pas voir le beurre dans le croissant au beurre, puisqu'il est mélangé.
4: Parce qu'il n'y est pas, oui, ça j'ai bien compris.
5: Mais donc. Il est dans la pâte, vous pouvez pas le voir. Attendez, je vais mettre plus fort, comme ça les clients vont entendre ce que vous dites. Parce que là, franchement, c'est aberrant.
6: Un monsieur qui se plaint qu'il ne voit pas le beurre dans les croissants au beurre.
7: Et alors?
5: Attendez, vous êtes en route de faire rire tout le monde dans le magasin. Hein? Est-ce qu'on voit du beurre dans le croissant au beurre?
4: Oh, attendez, il n'y a pas de client, vous m'avez mis la télé, là.
5: Oh, ben, je vous certifie que je suis au magasin. Le téléphone est en haut-parleur et je vous certifie que j'ai 4 clients dans le magasin. Vous avez entendu tous les noms des personnes qui seront présentées?
4: Oui, oui, oui, j'ai surtout entendu la voix de Jean-Pierre Pernaud en train de présenter le 13h.
5: Écoutez, on va pas perdre de temps. J'ai rien à me reprocher, j'ai rien à tout ébater comme, je n'ai rien à vous devoir.
4: Enfin, rien, sauf la réparation du croissant.
5: Ben moi, il n'y a aucune réparation. Vous pouvez passer au magasin, je peux encore bien vous en décourtiquer un et vous verrez que vous ne verrez pas le beurre non plus.
4: Oui, entre-temps, j'imagine que là, vous êtes en train avec tous vos complices de beurrer tous les croissants.
5: Oh, purée, c'est pas possible.
4: Et puis quand je vais arriver, comme par hasard, les croissants beurre seront beurrés.
5: Parce que vous croyez que je vais faire ça rien que pour vous.
7: Il va voir comment il va être accueilli.
4: Allô?
5: Oui, oui, non, mais c'est un client qui vous répondait.
4: Encore la télé?
5: Oh, c'est pas possible.
7: Allô?
4: Ah tiens, encore une dame qui va me dire qu'elle n'est pas en train de se tartiner le croissant en douce.
7: Hein? Comment tartiner? Comment vous voulez tartiner?
4: Comment je veux tartiner? Bah avec un couteau à tartinage, madame.
7: Non, écoute, machine, nous.
4: Oui, oui, j'ai découvert votre truc.
7: Ah, un truc, non, il n'y a pas de truc. Le beurre, ça se met avant. Il n'y a pas de morceau à voir. Hein.
4: Bah forcément, je peux pas le voir parce que vous le mettez pas, oui.
7: Ah, tu me fais chier, toi. Hein.
4: Ah, bah excusez-moi, mais enfin...
7: Non, non, mais attends, vous me prenez pour qui, vous?
4: Non, mais je crois que j'ai mis le doigt sur...
7: Vous avez mis sur un doigt, ça n'a rien du tout, vous avez mis.
4: C'est-à-dire que vous gardez le beurre.
7: Vous venez.
4: Mais j'entends vos collègues qui tartinent derrière, là, déjà.
7: Ah, bah, c'est bon.
4: Ça tartine du beurre, ça tartine du beurre.
7: Mais vous êtes qui pour me dire ça?
4: Alors, je suis monsieur Martin.
7: C'était pas l'émission au poste,
4: ça? Alors, ça pourrait être le poste, mais alors quel poste?
7: Oh, bah, c'est Rire et Chanson, non?
4: Mais bravo!
7: C'est un truc de Rire et Chanson, ça.
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8: Allô?
0: Bonjour, monsieur.
8: Bonjour, monsieur.
0: Madame Ledoux, à l'appareil.
8: Oui.
0: Vous êtes détective?
8: Oui.
0: Ah, très bien. Bonjour, je suis Madame Ledoux, la femme de Monsieur Robert Ledoux, de l'Académie française.
8: Oui.
0: Vous devez connaître mon mari.
8: J'avoue que non, madame. Je ne sais pas. Excusez-moi.
0: Voilà. Je vous en prie. Je vous appelle parce que mon mari est accusé d'avoir provoqué un accident de voiture le 3 février à 15h, à Angers. Mm-hmm. Or, le 3 février à 15h, mon mari ne pouvait pas être dans sa voiture, car il était aux putes.
8: Il était où, vous me disiez ?
0: Aux putes.
8: Aux putes, c'est... Attendez, aux putes, aux putes, aux putes, aux putes, j'ai le trou de mémoire encore là. Ça se trouve...
0: Comment ?
8: C'est où ?
0: Ah ben, je ne sais pas, vous savez, c'est... Il m'a dit, je pars aux putes. Il a emprunté 400 francs à mon fils, et il lui a dit qu'il allait aux putes.
8: Oui.
0: Il est parti aux putes, et apparemment, ça doit être un endroit charmant, parce qu'il y va tous les jours en ce moment.
8: Ah, oui.
0: Vous connaissez, non ?
8: Non, mais enfin bon... Oh pute. Bon, mais de toute façon, lui, qu'est-ce qu'il dit de cet accident ? Il le nie ou quoi ?
0: Mais oui, parce que voyez-vous, le groupe d'assurance qui l'attaque prétend qu'il était dans sa voiture avec une dame. Mm-hmm. Alors comment voulez-vous qu'il soit avec une femme dans sa voiture alors qu'il est aux putes ?
8: Aux putes. Mm-hmm. Aux putes.
0: J'ai confiance en mon mari. S'il me dit qu'il va aux putes, il va aux putes. Hein. Vous comprenez ? Alors écoutez, monsieur, je vais être franche avec vous. Je vous propose d'aller aux putes avec mon mari.
8: Je pense que c'est ça qu'il faut faire.
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9: Esther, bonjour.
4: Oui, bonjour madame, excusez-moi de déranger.
9: Non, monsieur.
4: Je vous appelle pour la journée internationale des droits des animaux.
9: Oui.
4: Je vais faire, comment dire, une animation pour faire boire des animaux, pour montrer qu'eux aussi, ils ont le droit de boire un petit verre de temps en temps, quoi.
9: Ah, vous voulez faire boire des animaux, des boissons, c'est ça ?
4: Voilà, oui. Vous avez des animaux qui boivent déjà ou pas ?
9: Ah bah non, nous ils boivent de l'eau, mais boire des alcools, je pense pas, non.
4: Je sais que les chiens, parfois, ils aiment bien une petite, un petit pinard, une bière, un truc comme ça, quoi.
9: Ouais, d'accord. Ouais.
4: Parce que moi j'ai un petit mini-bar que je peux installer pour un petit mini-bar pour chiens, quoi, le canibar.
9: Ah ok, d'accord, ouais.
4: Je sais pas si vous avez déjà peut-être vu ça.
9: Non, j'ai jamais vu.
4: J'ai un petit barman, un nain, en fait, qui fait des cocktails pour chiens.
9: Ah ok, d'accord. Bah je vais vous passer à la vice-présidente, vous allez voir ça avec elle.
4: Bah écoutez, je vous en prie.
9: Bonne journée, au revoir.
4: Merci madame, au revoir.
10: Allô ?
4: Oui, bonjour monsieur, excusez-moi de vous déranger. Je ne sais pas si on vous a expliqué le projet.
10: Ils ont le droit de boire un petit verre. Les chats et les chiens ont le droit de boire de l'alcool.
4: Exactement. L'idée, c'est de répandre le message, vous voyez ce que je veux dire ?
10: Bah écoutez, moi, c'est ce genre de message. Je suis absolument contre l'alcoolisme, je suis absolument contre le tabagisme, ce qui est un autre débat.
4: Alors ça, oui, je voulais en parler après, justement.
10: Oui.
4: Est-ce que vous avez des chats qui fument ?
10: Bah écoutez, je pense que vous frappez à une mauvaise porte.
4: Non mais excuse-moi, c'est juste que je suis peut-être un peu plus moderne que vous. Donc ça,
10: je pense pas que ce soit une question de modernisme, je pense que c'est d'une imbécilité monstrueuse.
4: Donc,
10: et vous avez un chien chez vous ?
4: Oui, bien sûr.
10: Vous boit de l'alcool ?
4: Ah bah régulièrement.
10: Donc ça doit être super hilarant.
4: C'est vrai que c'est drôle. Ouais. Oh, ouais. Bah, j'ai des vidéos, si vous voulez je peux vous donner l'adresse.
10: Écoutez, non, ça je vous dis non tout de suite. On peut vous joindre à quel numéro monsieur ?
4: Alors 03
10: ouais.
4: 23
10: oui. 65
4: ouais. 17.
10: Oui.
4: Donc,
10: attendez, 65
4: et 17. Donc, du coup, moi, je viens...
10: Il manque un numéro. Attendez, c'est parce que notre téléphone, il fait des claquis. On n'entend pas tout.
4: Il fait des knackis ?
10: Oui. 0323, après ?
4: 65.
10: Oui.
4: 17.
10: 65, quelque chose entre deux. J'entends pas.
4: Encore ?
10: Bah, oui, je suis désolée, mais on n'entend pas dans mon téléphone.
4: 65.
10: Oui.
4: Knacki ? 17.
10: Alors, écoutez, je pense qu'on va arrêter cette conversation ici. Votre numéro de téléphone du genre 03-23-65-17, on s'en tamponne le coquillard de cette hilarité. Je pense que ça, c'est qu'un coup monté. Vaut mieux qu'on en arrête là.
4: Vous avez raison, c'est effectivement un coup monté. Je travaille pour le FBI.
10: Alors, bah, écoutez, on en reste là. Je n'ai plus rien à vous dire.
4: Un petit bisou quand même.
10: Je vous embrasse même pas parce qu'en fait je vous emmerde. Au revoir.
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11: Solarium, bonjour.
0: Bonjour madame, c'est l'Institut de bronzage.
11: Oui.
0: Ah bonjour, c'est bien là qu'on fait des UV.
11: Oui.
0: Ah, très bien. Je vous appelle pour prendre rendez-vous.
11: Ah, on prend pas de rendez-vous, madame. On vient quand on veut, à n'importe quel moment de la journée, du lundi au samedi, de 9h à 20h.
0: Oh, bah, c'est très bien comme ça.
11: Voilà.
0: Parce que mon dermatologue m'a dit que ça me ferait du bien pour ce que j'avais.
11: Ah ben alors, vous venez, et puis voilà.
0: Voilà. Oui, parce que en fait, malheureusement, à mon âge, vous savez, on a souvent des furoncles.
11: Oui.
0: Et j'en ai un qui est très mal placé.
11: Ah, oui.
12: voilà, qui est dans l'arrêt des fesses, voyez, en bas, quoi. Et il m'a dit, là, ça, c'est les UV, ça va vous faire du bien.
11: Ah, ben, je ne sais pas, hein, je pense que oui, hein.
12: D'accord.
11: Voilà.
12: Bon, ben, je vais l'appeler tout de suite.
11: Voilà.
12: Et puis, je viens vous voir en fonction de ce qu'il va me dire, alors.
11: Voilà, il n'y a pas de souci. De toute façon, moi, je suis ouvert, comme je vous ai dit, du lundi au samedi, de 9h à 20h sans interruption.
12: Eh ben, moi, donc, je serai ouverte quand je pourrai.
11: Voilà, il n'y a pas de souci, madame.
12: À tout à l'heure.
11: À tout à l'heure. Bonjour.
13: Oui, bonjour madame, professeur de la place dermatologue à Metz. Je vous appelle au sujet d'une de mes patientes qui vient de m'appeler à l'instant.
11: Oui.
13: Une dame Ledoux, vous l'avez eue peut-être ?
11: Oui.
13: Oui, parce que je lui ai prescrit 10 séances d'UV.
11: Oui.
13: Pour son furoncle, donc, qui est situé sous la 32e.
11: Oui.
13: C'est-à-dire juste à la base du 10 cm du coccyx, au-dessus de l'anus, hein, vous avez expliqué ça.
11: Oui.
13: Donc, ce que je voudrais, hein, ce qu'on fait d'habitude, c'est très simple. Donc, elle est sur le ventre, dans vos cabines. Hein, et il faut qu'elle ait donc les jambes écartées.
11: Oui.
13: Et que vous teniez avec vos deux mains, vous savez, à plat, les fesses écartées.
11: Oui. Je ne sais pas si je pourrais le faire.
13: Oh, si, c'est très simple. Hein. Il suffit juste de tenir les deux fesses écartées de la dame, hein, de la patiente. Vous le tenez écarté pendant... Moi, j'ai prescrit de 12 à 15 minutes, hein, à peu près.
11: Mm-hmm.
13: Et vous lui tenez les fesses écartées, très écartées, pour que ce furoncle soit exposé au rayon, c'est tout. Hein.
11: Mais attendez, mais moi, je ne la touche pas, hein.
13: Non, mais juste le furoncle.
11: Mais je ne touche rien du tout. Je ne touche absolument rien.
13: Vous inquiétez pas, hein, c'est juste très simple.
11: Ouais.
13: Vous tenez les fesses de la dame écartées,
11: mm-hmm.
13: D'accord ? Vous sortez le furoncle qui est à l'intérieur de l'anus.
11: Oui.
13: Et vous le tenez entre le pouce et l'index pendant les 12 minutes.
11: Je dois encore le sortir.
13: Bah oui.
11: Bah attendez, comme vous me dites, en écartant déjà, ça devrait le faire.

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3: Bah, tiens, c'est bien ma veine en espagnol. No parlito espagnolo, hein.
4: No espagnol, English.
3: Oui, no espagnol, voilà. Can I speak the responsible, please?
4: Yes, it's me. Me responsable.
3: Oui, le responsable, s'il vous plaît, je patiente.
4: It's me.
3: Le responsable.
4: It's me, moi.
3: Oh, c'est dingue, ça. El Bosso.
4: Mais vous êtes con ou quoi?
3: Ah oui, mais il me parle en espagnol encore.
4: Là, vous comprenez le français ou pas?
3: Je ne comprends pas l'espagnolique, hein, c'est ce que je vous dis.
4: Mais je parle français, connard.
3: Vous comprendre?
5: Oui, allô?
3: Oui, ah ben voilà.
5: Oui, vous allez nous emmerder comme ça pendant combien de temps?
3: Excusez-moi, mais enfin, on me passe quelqu'un qui me parlait en espagnol que je ne comprends pas du tout.
5: Non, écoutez, monsieur, moi, votre agence matrimoniale à deux balles, là, vous prenez un abonnement téléphonique, mais vous arrêtez de nous emmerder, quoi.
3: Ah bah non.
5: Non, mais vous rêvez, vous êtes tombé sur la tête, vous êtes malade, là, faut vous faire soigner, hein. Faut vous faire soigner, vous prenez notre numéro de quel droit, là?
3: Bah, parce qu'il fallait bien que je donne un numéro professionnel, moi.
5: Mais vous croyez qu'on prenait un numéro professionnel comme ça sans demander l'autorisation à la personne concernée? Et vous vivez sur quelle planète, là?
3: Non, mais c'est ce que je vous dis. Moi, j'ai que mon perso. C'est ce que j'expliquais.
5: Eh ben, mettez votre perso.
3: Ah bah non.
5: J'ai créé une ligne professionnelle à ce moment-là. Moi, je ne suis pas associé avec vous.
3: Non, mais je vois le truc. C'est-à-dire que vous allez me récupérer l'idée et puis vous allez...
5: Mais qu'est-ce que j'en ai à foutre de votre idée? J'ai un hôtel restaurant, j'ai pas une agence de matrimonial. Qu'est-ce que j'en ai à foutre, moi, de ça?
3: Je vais passer dans une semaine et comme par hasard, ça sera devenu un hôtel restaurant matrimonial. Je vois le truc.
5: Oui, c'est ça, bien sûr. Un bar à pute aussi, tant que vous y êtes.
3: Oh.
5: Non, mais arrête.
3: Oh bah bravo.
5: J'ai pas une lanterne rouge devant la porte, hein.
3: Oh non, mais je comprends mieux,
5: Non. Vous comprenez rien du tout.
3: Non, mais je vois le truc.
5: Oui, vous voyez le truc. Ben, vous voyez pas grand chose, hein.
3: Non, mais moi je vais passer.
6: Oui, non, mais vous rêvez ou quoi?
3: Ah, c'est une autre dame?
6: Oui, bah alors, bah vous mettez votre numéro, puis vous.
3: Ah, bah non, vous vous rendez compte? Si je mets mon numéro à moi, les gens vont m'appeler tout le temps.
6: Bah alors, bah j'en ai rien à foutre.
3: Ah, bah ils vont m'appeler toutes les 5 minutes après.
6: Eh ben, c'est quand même le but, non?
3: Vous êtes jaloux?
6: De quoi?
3: Non, bah vous êtes jaloux parce que j'ai eu l'idée avant vous et que vous vous dites, tiens, il va.
6: Oui, ben bah, j'ai autre chose à foutre ailleurs.
3: Moi je vais passer parce que là.
6: Mais essayez donc de passer, vous allez vraiment vous faire recevoir.
3: Ah, bah c'est très gentil, oui, c'est tout.
6: Oui, bah je vous attends, venez.
3: Écoutez, alors moi je vais venir. Alors en revanche,
6: oui.
3: Je vais pas pouvoir passer maintenant.
6: Il vaudrait mieux, oui.
3: Comment ça, il vaudrait mieux?
6: Oui, non, évitez de passer parce que sinon.
3: Ah, oh, bah faudrait savoir.
6: Oui, non, mais arrêtez votre délire là.
3: Bah, c'est pas ça, c'est que moi j'avais prévu de venir refaire la déco chez vous là pour mon agence.
4: J'appelle les flics, ok?
3: Ah, bah tiens, revoilà l'hispaniste. Je comprends toujours pas votre langage, hein.
4: Ta gueule, connard!
7: Autoroute d'information, bonjour.
8: Bonjour, madame.
7: Ah, bah tiens. Vous ne quittez pas un instant.
8: Bah non. Ça fait du bruit par où ça passe, ça, dis donc.
7: Allô?
8: Oui, ben, ça fait du bruit chez vous.
7: Oui.
8: Hey. Bonjour, madame.
7: Bonjour, monsieur.
8: Monsieur Ledoux à l'appareil.
7: Oui.
8: Vous êtes bien le centre d'information sur les autoroutes?
7: Oui, monsieur.
8: Bien, je pars en vacances en Espagne, là.
7: Oui.
8: Avec ma femme, mon petit-neveu Georges et mon chien.
7: Oui.
8: Voilà. Ben oui, mais alors le problème, on a un problème, on est en train de charger la voiture et tout. Enfin, on a déjà fait quelques kilomètres, mais on est en train de changer les valises de place parce qu'avec le Kléber, les valises, elles n'ont plus de place dans le coffre, vous voyez?
7: Ah oui, d'accord.
8: Alors, donc on a des problèmes, quoi, évidemment. Alors, on voudrait savoir s'il y avait une forêt sur le bord de la route qui mène en Espagne.
7: Une forêt, hein?
8: Oui.
7: À quel niveau?
8: Pas trop loin, quoi. C'est parce que ma femme n'arrive pas à dormir avec le clébard qui aboie tout le temps parce qu'il étouffe dans le coffre, quoi.
7: Ouais.
8: Alors, on se disait qu'on pouvait peut-être... Enfin, juste pendant un mois, quoi. Laisser le chien, dans la forêt, au bord de la route, pour qu'on puisse le reprendre après, vous voyez, quoi.
7: Ah non, mais si vous n'allez pas abandonner votre chien pendant un mois...
8: 3 semaines et demie.
7: 3 semaines et demie dans la forêt, vous voulez abandonner votre chien?
8: Non, pas abandonner. C'est-à-dire qu'on pensait que, vous voyez, en plus, les forêts dans le sud de la France, c'est dangereux.
7: Oui.
8: En été, il y a des incendies de forêt.
7: Oui.
8: Alors justement, nous, le petit chien, il pourrait peut-être vous aider dans la lutte contre les incendies de forêt parce qu'il passe son temps à pisser sur les arbres. Vous voyez?
7: Mais comment il va vivre pendant 3 semaines?
8: Mais il peut surveiller les arbres, il peut protéger les champignons, quoi.
7: Mais vous pouvez pas faire ça.
8: Mais bon, on rentrera au bout de 3 semaines alors. Vous savez, les chiens, ils font ami-ami avec les écureuils, ils ont chacun une truffe, ils se frottent la truffe, ils aiment bien ça les chiens. Les écureuils, ils leur apportent des glands.
7: Les écureuils, ils leur apportent des glands aux chiens?
8: Ah bah bien sûr, madame.
7: Mais c'est pas possible, monsieur, ses amis les écureuils, ils vont pas le nourrir.
8: Si.
7: Ils vont pas le nourrir assez, c'est pas avec des glands qu'il va se nourrir.
8: Mais si, le chien, ça mange n'importe quoi.
7: Mais non, dans une SPA, à la SPA, il va être nourri normalement.
8: Mais nous, on l'a entraîné à bouffer des glands depuis 3 semaines, et ben il se porte bien.
7: Votre chien, il va pas rester pendant 3 semaines au même endroit. Hein.
8: Mais on va l'attacher à l'arbre.
7: Ah bah oui, bah c'est très malin. Hein. Mais il va être malheureux, le chien va pas pouvoir bouger, vous rendez pas compte.
8: Mais il aime bien pas bouger, c'est un feignant.

0: Non, c'est un gros feignant, ancien Laz. Je vous dis, il fait rien.
1: Allô?
0: Oui.
1: Mais monsieur, excusez-moi, mais vous êtes sûr que vous êtes très normal?
0: Madame, je vous...
1: Non, mais je me permets de vous demander ça, monsieur, parce que là, vraiment, d'abord, est-ce que vous savez où vous êtes ici?
0: Je pense que je suis chez des gens sympathiques.
1: C'est-à-dire?
0: Honnêtes, plaisants, que j'aurais bien aimé rencontrer dans ma vie, avec qui j'aurais aimé me lier d'amitié, pourquoi pas?
1: Non, mais monsieur, vous vous rendez compte de ce que vous dites? Est-ce que vous avez déjà vu... Je sais pas qui vous êtes, qu'est-ce que vous
0: monsieur,
1: faites dans la vie, monsieur?
0: Monsieur Bernard Ledoux, retraité des PTT.
1: Je suis bien heureuse de le savoir. Alors, dans les PTT, on est comme ça?
0: Comment ça, on est comme ça?
1: Écoutez, monsieur, vous avez pris un chien. Moi, je sais pas, j'ai 4 chiens, monsieur. Et croyez-moi, je pars aussi en vacances, comme ça m'arrive de temps en temps, et je laisse pas mes chiens au bord d'une forêt, hein.
0: Mais je veux pas les laisser au bord de la forêt.
1: Non, vous voulez l'attacher à un arbre, alors c'est encore pire.
0: Mais oui, mais je veux pas le laisser au bord de la forêt. S'il faut le mettre au milieu de la forêt, je l'attache au milieu de la forêt.
1: Non, mais enfin, monsieur, mais il mangera comment votre chien? Vous rêvez ou quoi?
0: J'ai expliqué à la dame que les écureuils leur apportent des glands.
1: Non, mais vous plaisantez, mais un chien, ça mange des glands. Moi, mes chiens mangent de la viande, monsieur.
0: Moi, ça fait 3 semaines qu'on entraîne mon chien a bouffé des glands.
1: Vous l'entraînez à manger des glands. Vous en mangez, vous, des glands?
0: Et j'ai essayé.
1: Oui, et c'est bon?
0: Écoutez, à mon avis, c'est bon pour le chien.
1: C'est bon pour le chien, ça bien sûr. Mais pourquoi pas? C'est peut-être bon pour les écureuils, mais ça m'étonnerait que ce soit bon pour un chien.
0: Eh bien, il en bouffe. Hein.
1: Il en bouffe.
0: Eh bien, d'ailleurs, on a déjà une cargaison. En plus, le temps que...
1: Cargaison.
0: Mais oui, parce qu'on a pensé à tout. Le temps que les écureuils fassent ami-ami avec lui, on va lui mettre un petit panier à côté de sa laisse, puisqu'on va le mettre avec la laisse à l'arbre.
1: C'est ça, oui.
0: Alors, vous êtes un ami des chiens?
1: Oui, monsieur, oui.
0: Alors, à quel arbre croyez-vous qui sera le mieux? Un sapin, un hêtre ou un bouleau?
1: Non, mais monsieur, est-ce que vous plaisantez là où...
0: On part dans une demi-heure, madame.
1: Partez dans une demi-heure. Bon, mais écoutez-moi, d'abord, premièrement, si vous avez un problème, c'est à la SPA qu'il faut vous adresser, à la Société Protectrice des Animaux, et non pas à un service autoroute.
0: Mais ils n'en veulent pas de mon chien à la SPA.
1: Comment ça, ils n'en veulent pas de votre chien? Ça m'étonne, à la SPA, on accepte les chiens.
0: Non, la dame m'a dit qu'ils n'en voulaient pas.
1: Et pour quelle raison?
0: Parce que c'est un éjaculateur précoce.
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3: Oui, bonjour.
4: Oui, bonjour monsieur. Je suis bien à Pôle emploi.
3: Oui, vous êtes à la direction régionale de Pôle emploi.
4: Je vous appelle suite au record de chômage qu'ils ont annoncé la semaine dernière.
3: Oui.
4: Vu que je suis chômeur moi-même, je voulais savoir si j'avais droit à une prime, une médaille.
3: Alors
4: ou
3: attendez, parce que moi je ne pourrais pas vous renseigner.
4: Vous touchez quelque chose du coup pour le record ou pas, ils vous ont dit?
3: Non, pas du tout.
4: Ah bon? Parce que c'est une victoire partagée, quoi, dans le sens où...
3: Vous avez le nom d'une personne?
4: Martin.
3: Martin. Ouais. Alors attendez. Monsieur Martin.
4: Ah bah exactement, c'est lui, oui.
3: C'est un directeur, hein?
4: Oui, c'est très bien, c'est exactement lui en plus que je voulais avoir.
3: D'accord, je vous mets en relation. Ça répond pas, hein?
4: Ah, et alors dans ce cas, Michel?
3: Vous avez son nom de famille?
4: Michel...
3: Monsieur Michel.
4: C'est ça, c'est lui. Ah bah exactement.
3: C'est lui?
4: Ouais.
3: Je vous mets en relation.
4: Merci monsieur.
3: Non, j'ai personne qui répond.
4: Ah, dans ce cas, est-ce que vous pouvez me passer peut-être Juan Carlos?
3: Juan Carlos, c'est son nom de famille entier, hein. Parce que si je l'écris mal, il ne me sortira jamais dans la...
4: Ah, d'accord. C'est I-Y Garcia Sanchez dos Santos, je crois, en entier. Juan Carlos y Garcia Sanchez dos Santos.
3: Moi, j'ai monsieur dos Santos.
4: Ah, bah c'est lui.
3: C'est ça?
4: Oui, c'est lui.
3: Bonjour.
4: Ah, je suis revenu à l'accueil?
3: Oui.
4: Dans ce cas, peut-être essayer Brigitte?
3: Oui, je vais vous transférer vers sa secrétaire. Hein.
4: De qui?
3: De madame Brigitte.
5: Allô?
4: Bonjour, je voudrais parler à Brigitte, s'il vous plaît.
5: Laquelle?
4: Ah, je sais pas. Je voulais savoir, en fait, pour la prime, pour le record de chômage, quand est-ce qu'on allait la toucher?
5: Je sais pas, excusez-moi, mais vous me parlez, mais je comprends absolument pas ce que vous me dites.
4: Il y a une nouvelle hausse record du chômage.
5: Mmh.
4: Et du coup, je voulais savoir comment on prévoyait un peu de célébrer ça, quoi.
5: Vous voulez fêter ça?
4: J'ai quand même activement participé.
5: Je sens que je vais rire, là. Ouais. je serais quand même. Je suis assez curieuse de savoir quelle Brigitte vous voulez.
4: Ah, n'importe quelle.
5: Je vais prendre un numéro de téléphone, je vais essayer de vous faire rappeler, c'est pas possible.
4: Filez-moi n'importe quelle Brigitte, hein, du moment qu'elle peut me filer une prime, étant donné que.
5: Je rigole.
4: Si vous voulez, j'ai refusé quand même un paquet d'emplois pour pouvoir rester chômeur et participer activement à ce record.
5: C'est sûr, et là, il faut vraiment une prime. Là,
4: voilà.
5: C'est certain.
4: Merci.
5: Je suis bien d'accord.
4: On est d'accord que je mérite un petit peu ma part du gâteau.
5: Tout à fait.
4: Voilà.
5: À fait.
4: Le mieux, c'est quoi, je passe?
5: Ah oui, moi, je préfère.
4: À tout à l'heure, alors.
5: Ah bon, vous me dites vers quelle heure? Que je sois là, quand même.
4: Pour l'apéro, 17h?
5: Ah non, 17h, je suis partie déjà.
4: Alors, pour l'apéro de 16h?
5: À 16h aussi, je suis partie. Bah, à l'apéro, normalement, c'est midi.
4: Ah bah alors l'apéro de midi, ok. Un petit bisou.
5: Ça va, allez.
4: Un petit bisou.
5: Non, même pas.
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6: Bonjour.
7: Oui, allô, bonjour, c'est la SPA.
6: Non, on n'est pas SPA.
7: Ah.
6: On n'est pas SPA, on est en refuge animalier.
7: Ouais, le problème, c'est qu'on n'arrive pas à trouver. Il y a une urgence et j'arrive pas à trouver le numéro de la SPA. Peut-être que vous pouvez m'aider.
6: C'est par rapport à quoi?
7: On est à Biarritz, là. Moi, je suis en cure à Thalasso.
6: Ouais.
7: Et je vois une dame, là, on voit une dame parce que toute la plage est affolée. Au bout de la plage, là, vous voyez la grande plage, là, devant la Thalasso à Biarritz, là.
6: Ouais.
7: Il y a une dame qui est en train de manger une mouette crue.
6: Pardon? Qu'est-ce que vous m'avez dit?
7: Une dame qui est en train de manger une mouette.
6: C'est pas vrai.
7: Bah, si je vous le dis, c'est pour ça que j'appelle la Société Protectrice des Animaux, mais j'ai eu votre numéro par les renseignements téléphoniques. Alors.
6: Je vous donne le numéro de téléphone hein, qui s'occupe des oiseaux justement protégés.
7: Oui.
6: Le 06.
7: D'accord.
6: Voilà.
7: Parce que apparemment la mouette était encore vivante.
6: N'importe quoi.
7: Elle est en train de la. Elle
6: bah, rigueur, faut appeler la police directement, oui.
7: Mais il y a deux policiers là. Hein. Imaginez la plage, tout le monde est à l'arrêt, elle est au bout de la plage.
6: C'est n'importe quoi, c'est horrible.
7: Elle tient la mouette par les ailes, tout le monde la regarde, là, moi je suis à peu près à 30 mètres d'elle, là, vous voyez.
6: Attendez, je me renseigne mon collègue. Une femme.
8: Elle est en train de la bouffer.
6: La femme
8: est en train de bouffer la mouette.
6: Oui.
8: La femme mange la mouette.
6: Oui, oui.
8: On va l'éteindre.
6: Je crois que la PM. Vous appelez le numéro de téléphone que je vous ai donné et eux, ils vont faire le nécessaire. Hein.
7: Je l'ai donné à ma femme et elle a donné aux policiers qui sont en train d'appeler parce que
6: ouais.
7: Y a une centaine de personnes qui restent à distance de cette dame, une vieille dame, une dame âgée, hein, qui brandit à bout de bras la mouette, je ne sais pas si vous imaginez.
6: Mais elle dérangeait cette dame ou quoi
7: et... Non, apparemment elle est connue. Hein, et, non, c'est une grande. Elle a une bijouterie, je crois, à Biarritz. Hein.
6: Elle a pété un plomb, c'est pas possible.
7: Hein. Elle la mange comme ça, vivante, et on entend la mouette qui laisse des barres et crie. Enfin, c'est horrible. Je sais pas si vous entendez les cris de la mouette, non?
6: Non, j'ai trop de bruit autour.
7: Attendez, je vais essayer d'approcher, hein, quittez pas. Hein.
6: Ah oui, j'entends. Hein. C'est hallucinant. Hein. La mouette, elle est encore vivante. Elle s'est fait bouffer par la femme.
8: Il ne peut pas arrêter la mouette?
6: Oui, une dame. Ben, il y a la mouette, non? Il y a Eric. Il y a les policiers déjà sur place.
8: Et alors, qu'est-ce qu'ils font, les flics?
6: Ben, apparemment, ils bougent pas, les flics.
8: Elle est une femme d'asile, elle
6: s'est trouvée d'asile. Non, apparemment, elle est connue de certains. Elle bijouterie tout ça là-bas.
8: Elle bijouterie?
6: C'est hallucinant. Hein. J'entends la mouette?
8: Non. Mais
6: elle
8: a mangé. Oui? Mais attends, mais il y a personne qui
6: bouge,
8: mais ils sont.
7: Allô?
6: Oui?
7: Attendez, ce que je peux faire peut-être, c'est passer le téléphone à la dame.
6: Enfin, ça, c'est pas pour autant que. Non, elle va pas.
7: Tenez, madame. Il y a quelqu'un qui veut vous parler, là.
0: Allô?
6: Allô?
0: Oui.
6: Bonjour, madame.
0: Bonjour, monsieur.
6: Qu'est-ce que vous faites?
0: Je déjeune.
6: Vous déjeunez? Vous déjeunez quoi?
0: Comment?
6: Vous déjeunez quoi?
0: Une mouette. Une mouette fraîche, oui.
6: Fraîche? C'est connerie, pas possible.
8: Parle, madame, là.
0: Excusez-moi, j'aime pas parler la bouche pleine, hein.
8: Allô?
0: Oui, allô?
8: Oui, madame. Il ne faut pas manger la mouette.
0: Oh, bah, c'est trop tard, hein.
8: C'est trop tard? Vous l'avez mangé, la mouette?
0: Oui, il reste que le bec.
8: Ah, il reste que le bec. Et les pattes, vous les avez mangées aussi?
0: Non, je vais me les garder pour me curer les oreilles.
8: Ah, vous allez garder les pattes pour me curer les oreilles?
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9: Oui.
4: Bonjour monsieur, c'est bien la casse auto?
9: Oui, c'est une dame, c'est pas grave.
4: Admettons.
9: Bonjour monsieur, pour vous.
4: Bonjour monsieur, pour vous aussi. Monsieur Martin à l'appareil.
9: Monsieur Martin, oui. Allez-y, j'écoute.
4: Je dirige la discothèque, club, bar de nuit, disco Martin.
9: Vous êtes le bar de nuit que vous me parlez, vous êtes où là?
4: Là, bah je suis au téléphone.
9: Non.
4: Bah si, je suis en train de vous parler.
9: Mais le bar de nuit qui est où? Où, dans quelle ville?
4: Ah, disco Martin, c'est la plus grosse boîte de nuit de Martinville.
9: Martin quoi?
4: Martinville.
9: Martinville, boîte de nuit.
4: Voilà, et comme là, on doit fermer pendant 4 semaines,
9: oui,
4: on fait un transférage de la Disco Martin dans vos locaux.
9: Comment?
4: Comment? Oh ben c'est très simple, on va installer le matériel chez vous.
9: Installer le matériel chez nous? Mais vous savez où vous êtes ici?
4: Oui, à la Casse Auto.
9: Oui, et alors?
4: Et alors, nous, on n'a pas le droit d'ouvrir la nuit, mais vous?
9: Oui, ben nous, on va pas ouvrir la nuit non plus, hein.
4: Non, mais vous, vous avez le droit.
9: Bon, et alors, vous n'allez pas venir amener votre matériel ici pour faire la musique, quand même?
4: Alors, il y a la musique, il y a les lumières, il y a le bar.
9: Vous avez le parking d'Intermarché ou le parking de Leclerc? Vous aurez beaucoup plus de place, vous avez des bâtiments?
4: Non, pas possible.
9: Bah, si c'est possible, quand même, vous rêvez ou quoi?
4: Bah non, parce que nous, on a déjà changé les panneaux sur les routes pour indiquer que la Disco Martin était chez vous.
9: Ah non, c'était chez nous. Ah bon, vous êtes bien alors? Bah, bravo. N'importe quoi, interdiction, n'importe quoi.
4: Comment ça, interdiction?
9: Il n'est pas question de vous déposer quoi que ce soit chez nous.
4: Vous inquiétez pas, on a tout prévu. Il y a juste pour les toilettes. Les clients peuvent utiliser les vôtres.
9: Les toilettes, oh non.
4: Non, mais on vous rajoute des urinoirs.
9: Des urinoirs, non, mais vous rêvez ou quoi?
4: C'est mieux parce que comme ça, les gens restent moins longtemps.
9: Non, vous êtes, c'est n'importe quoi ce que vous me dites.
4: Alors
9: là.
4: Après, nous, au pire, on ferme à 6h du matin. Donc après, vous
9: 6h
4: êtes.
9: 6h du matin, mais bien sûr, allez, une grave partie, quoi.
4: C'est ça, on fait la grave partie jusqu'à 6h du mat. Et après, vous êtes tranquille jusqu'au soir.
9: Ah oui, bien sûr, non.
4: Il y aura juste les cendriers et les urinoirs à vider, mais.
9: Non, vous n'êtes pas bien, là. Je crois qu'il y a quelque chose qui va pas, là.
4: Et puis, imaginez le prestige pour vous d'accueillir la Disco Martin.
9: Disco Martin?
4: Bah oui, vous connaissez la Disco Martin?
9: Non, Disco Martin.
4: La résidence officielle de DJ Martin.
9: DJ Martin?
4: Non, me dites pas que vous ne connaissez pas DJ Martin.
9: Le numéro de téléphone, c'est quoi?
4: Ah, quelle surprise, il arrive justement. Je vous le passe.
9: Oui?
4: DJ Martin? Il y a le monsieur de la Casse Auto qui veut vous parler.
9: Le monsieur de la Casse Auto, le monsieur, bah oui, t'as un ami, bonjour monsieur.
4: Oui, allô?
9: Vous êtes qui?
4: Je suis DJ Martin.
9: Bon, je connais pas du tout.
4: What, DJ Martin in the disco.
9: N'importe quoi, vous êtes...
4: Allô?
9: Oui?
4: Est-ce que tu m'entends?
9: Oui, je vous entends.
4: Est-ce que tu veux faire la teuf avec DJ Martin?
9: Vous qu'on dit d'abord.
4: Et qu'on dit d'abord que DJ Martin est le roi de l'ambiance.
9: Est-ce que je peux avoir votre numéro de téléphone pour commencer?
4: Tu peux me tutoyer, t'inquiète, car DJ Martin est cool.
9: Allez, vas-y, donne-moi ton numéro de téléphone.
4: Ouais, cool. Alors, DJ Martin t'attends au 0606.
9: Oui.
4: 0606.
9: Oui.
4: 0606.
9: Bon, ok.
4: Wouhou! Et je compte sur toi pour mettre l'ambiance.
9: Mais c'est une blague ou quoi?
4: Plus fort que ça!
9: Mais c'est un gag ou quoi?
4: Encore plus fort!
9: Il y a quelque chose qui va pas là.
4: Et maintenant, on tape dans les mains?
9: Je veux bien votre numéro de téléphone.
4: Encore?
9: Oui, mais c'est pas bon, le numéro que vous m'avez donné, c'est pas bon sûrement.
4: Ah, non. Alors je te donne mon 07!
9: Ouais, ça va.
4: 0707!
9: Ça va.
4: 0707!
9: Non, je crois que vous n'êtes pas bien du tout. Hein.
4: 07!
9: Je crois qu'il y a quelque chose qui va pas dans votre tête là.
4: Allez, DJ Martin est chaud, il te donne aussi son... 08!
9: Ouais.
4: 0808!
9: Vous êtes dingue.
10: Allô?
11: Oui, bonjour madame. Madame Prout?
10: Oui.
11: Oui, bonjour madame. Les services de la voirie à la mairie.
10: La voirie, oui.
11: Oui, dites-moi madame Prout, les services de la voirie me signalent une odeur en provenance du 17.
10: Une odeur?
11: Oui, madame Prout, est-ce que vous avez senti quelque chose, vous?
10: Bah non.
11: Ah.
10: Qu'est-ce qui vous signale ça?
11: Les services de la voirie, je vais vous passer les ouvriers, vous allez voir avec eux, hein. Ouais, je suis avec madame Prout, là.
10: Ouais.
11: Oui, non, mais elle sent rien, elle. Non.
10: Pas du tout, moi, je suis chez moi, j'ai aucune odeur.
11: Madame Prout n'a pas d'odeur, là.
10: C'est le service de la voirie.
11: Allô?
10: Allô, qui est-ce?
11: Je suis avec les ouvriers, ils me disent qu'il y a une odeur chez vous, madame Prout, hein.
10: Ils sont où, eux?
11: Ouais, ils sont dans les canalisations de madame Prout.
10: Ah, bah, ça, c'est pas possible.
11: Ah, bah, si.
10: Parce que nous, c'est une maison particulière.
11: Mais vous avez une canalisation, madame.
10: Ah, oui, mais alors, ils sont dans la rue.
11: Ah, non, attendez, on va faire les essais. Est-ce que vous pouvez me dire si vous sentez quelque chose, madame Prout?
10: Ah, bah, à l'intérieur, non. Hein, Claude?
11: Non, je suis avec madame Prout, elle me dit qu'elle est sans rien.
10: Attendez, je vais faire toutes les pièces, mais... Inquiétez pas, hein.
11: Mais souvent, on s'habitue, hein. Oui, c'est ça. C'est ça, le doux, oui. Je vais vous passer madame Prout. Vous allez voir avec elle.
10: Allô?
11: Oui?
10: Le gaz, je ne sens pas le gaz à l'intérieur.
11: Je vais vous passer les ouvriers, vous allez leur dire que votre gaz ne sent pas, madame Prout, hein.
10: Ouais. Qu'est-ce que c'est que ça, une fuite...
12: Allô?
10: Allô, j'écoute?
12: C'est madame Prout.
10: Oui?
12: Oui, bonjour, madame. Est-ce que votre gaz sent, madame Prout?
10: Non, moi, chez moi, il ne sent pas.
12: Bon, mais vous avez pété quelque chose ou pas?
10: J'ai rien pété du tout.
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13: Oui, allô?
4: Bonjour monsieur, c'est bien le plombier?
13: Oui.
4: Vu que le gaz a augmenté là au début du mois, moi j'en ai mis de côté avant l'augmentation, voyez.
13: D'accord.
4: Et maintenant j'aurais besoin qu'on me le remette dans ma chaudière et dans ma cuisinière.
13: D'accord, c'est monsieur comment?
4: Vous allez me passer monsieur comment?
13: Non, vous, c'est monsieur comment?
4: Non, moi c'est pas monsieur comment, moi c'est monsieur Martin, mais je veux bien parler à ce monsieur comment?
13: Non, je vous vous demander comment vous appelez. Donc j'ai dit, vous appelez monsieur comment?
4: Non, pas du tout. Non,
13: il n'y a pas de monsieur comment.
4: Il n'est plus là.
13: Ben non, c'est parce que je vous posais la question, j'ai dit, vous êtes monsieur comment?
4: Ah non, non, non, je ne suis pas monsieur comment, moi.
13: Monsieur, il n'y a pas de monsieur comment.
4: Ah, il n'y a plus de monsieur comment.
13: Rappelez-vous. Non, il n'y a pas de monsieur comment. Excusez-moi, j'attrape un fou rire parce que je vous demandais votre nom de famille en fait. Vous êtes monsieur comment?
4: Ah mais non, non, non, non, non, non, halt, vous vous trompez encore une fois. Hein.
13: Non mais je sais qu'il y a vraiment un quiproquo, je vous demandais.
4: Guiproquo.
13: Quiproquo.
4: Guy, le prénom Guy.
13: Mais non monsieur, il n'y a pas de quiproquo.
4: Lui, il travaille avec monsieur comment?
13: Non.
4: Allô?
13: Alors, non, on va revenir. Monsieur quiproquo n'existe pas. Donc, je vais vous passer le gérant de la société.
4: Il travaille aussi bien que les deux autres?
13: Tout à fait. Ah oui, il travaille aussi bien que monsieur Guiproco et que monsieur comment?
4: D'accord, bah dans ce cas, je veux bien lui parler, oui.
13: Non.
14: Oui, allô?
4: Allô, oui, bonjour madame.
14: Oui.
4: Moi, j'ai fait des réserves de gaz.
14: Ouais.
4: Avant que le prix augmente, là, au début du mois.
14: Bah, on peut pas stocker du gaz. Et vous avez fait comment pour mettre le gaz? Dans quoi vous l'avez mis?
4: Dans des ballons que j'ai gonflés successivement en mettant au bout du tuyau, vous voyez.
14: J'ai jamais entendu parler de ça, moi. J'ai mon dépanneur qui est là. Et là, attendez, je vous le passe parce qu'il y a quelque chose qui est pas clair, hein.
15: Gaz dans le ballon.
14: Oui, allô?
4: Ah, c'est une autre dame, pardon.
14: Vous l'avez stocké dans quoi? Dites-moi.
4: Bah, dans des ballons, c'est ce que j'expliquais à
14: Dans des ballons?
4: Oui.
14: Ça va vous servir à quoi? À rien. C'est interdit en plus. Quelle sorte de ballon, monsieur?
4: Bah, des ballons gonflables, des ballons de baudruche.
14: Du stockage dans un ballon de baudruche, j'ai jamais vu ça. Le gaz, c'est pas du MacGyver, hein. C'est pas un truc à faire au pif. Hein. Vous voulez faire exploser la maison ou quoi?
4: Ah, bah, c'est pour ça que je demandais à un professionnel, effectivement.
14: Non, mais ouais, mais vous avez beau demander à un professionnel. Celle-là, on me l'a jamais fait, celle-là, elle est raide, je vous le dis. J'ai jamais vu ça.
4: Oui, non, mais c'est parce que vous êtes pas bricoliste.
14: Ah non, je suis pas bricoliste. C'est avec le gaz, non, je suis pas bricoliste, c'est sûr.
4: Ah, bah voilà, c'est ça.
14: C'est un fou, hein. C'est un fou, hein. C'est pas possible.
4: Bah, pourquoi?
14: Bah, je vous repasse à leur responsable.
4: Ah, merci.
16: Allô.
4: Allô. Oui, bonjour madame, on devait me passer le responsable.
16: Ouais, et alors qu'est-ce que vous voulez là?
4: C'est ce que j'ai expliqué. Moi j'ai rempli des petits ballons avec du gaz.
16: Ouais, mais moi je m'en fous de tout ça, ça m'intéresse pas.
4: Bah si.
16: Pourquoi?
4: Bah parce que comme ça vous allez m'aider à vider
16: mes... Ah monsieur, vous en rendez compte qu'il est midi un quart, vous mangez pas vous?
4: Non, bah non.
16: Non mais attendez.
4: Non mais vous prenez...
16: Respectez l'heure du dîner des autres monsieur, avant de vouloir vous imposer quelque part.
4: Non mais excusez-moi, vous dînez à midi et quart?
16: Oui mais non, mais je vous dis moi de la zut, merde.
4: Ah bah excusez-moi, je savais pas que vous dîniez à midi et quart. Je peux vous rappeler à 22h pour le déjeuner?
16: Non, non, j'ai pas besoin de vous, merde.
4: Non mais j'ai bien compris, c'est-à-dire que moi j'ai trouvé la combine pour avoir du gaz moins cher et vous vous dites ah c'est con que j'aurais
16: pas eu. Non mais vous êtes chez moi, j'ai rien, j'ai pas besoin de votre gaz, j'ai rien besoin, moi je suis en train de manger.
4: Non mais alors moi mon gaz je l'ai.
16: Mais vous gardez, vous le mettez dans votre poche ou dans votre cul si vous voulez, puis je m'en rien à foutre.
4: Ah non mais c'est du gaz naturel mais pas du gaz du cul.
17: Secrétariat de l'évêché, bonjour.
18: Allô, c'est l'évêché.
17: Oui.
18: Bonjour madame, c'est monsieur Lamolle à l'appareil.
17: Oui.
18: Je suis bloqué là.
17: Vous êtes bloqué.
18: Oui, je ne peux pas sortir.
17: Et vous êtes où?
18: Ben, je suis dans les WC, là, les WC publics, là. Comment vous pouvez me faire sortir de là? Parce que, heureusement, là, j'ai demandé les renseignements téléphoniques et j'ai dit que j'étais donc dans les WC. Et...
17: Ah! Alors, attendez. Vous êtes.
18: Oui, dans les.
17: Ben, parce que ici, vous êtes à l'évêché.
18: Oui, c'est ça, l'évêché, c'est là que je suis coincé. Parce que j'ai mis la pièce hein, pour rentrer dedans.
17: Oui, mais moi je peux rien pour vous, parce que là vous êtes à l'évêché, c'est-à-dire à...
18: Vous êtes, c'est vous qui vous occupez d'évêché?
17: Non.
18: Comment ça, non?
17: Je suis... vous êtes à la maison de l'évêque, si vous voulez.
18: Ah non, pas du tout, pas moi, non, non, moi je suis dans l'évêché, là. Je suis pas dans la maison de l'évêque, hein.
17: Oui, mais moi j'y suis.
18: Ah, vous êtes dans la maison de l'évêque?
17: Ben voilà, c'est pour ça, la maison de l'évêque s'appelant l'évêché.
18: C'est là. Mais je ne savais pas que les gens qui s'occupaient des WC, c'était dans la maison de l'évêque.
17: Ben non, mais enfin, c'est pas tout à fait ça quand même.
18: Si vous pouvez venir me libérer, parce que là, ça fait 7 minutes que je suis coincé.
17: Comment mais oui, mais moi, je ne peux pas. Alors...
18: Vous savez, la petite tirette là, pour ouvrir la porte, là?
17: Ben attendez, je vous demande une petite.
18: Elle est bloquée.
17: Mais oui, mais je vous demande une petite minute, monsieur.
18: Oh, bah oui, c'est, je suis rentré, moi, en toute confiance, j'ai donné la pièce, et puis voilà. Allô? Le Seigneur fait pour moi des merveilles, saint est son nom. Ah, si Jésus pouvait m'entendre, il me ferait sortir de là.
19: Allô?
18: Oui?
19: Bonjour, monsieur.
18: Ah, bonjour. C'est vous le réparateur, là, pour les WC?
19: Le réparateur? Quel réparateur?
18: Ben, pour venir me décoincer, là.
19: Mais où êtes-vous, monsieur?
18: Alors, je suis dans les WC publics.
15: Mais l'évêché public, monsieur, ici vous êtes à l'évêché, c'est-à-dire à la maison de l'évêque de Troyes.
18: Ah ben pourtant c'est renseignement téléphonique qui m'ont donné votre numéro.
15: Ils vous ont donné le numéro de l'évêché, de la maison de l'évêque.
18: Ah non, j'aurais demandé l'évêché, moi.
15: Ben oui, l'évêché, c'est la maison de l'évêque.
18: Ah mais ben non, moi je suis dans l'évêché, je peux vous dire que c'est pas une maison.
15: Non,
18: c'est...
15: non, mais vous êtes dans les WC.
18: Oui.
15: WC, c'est pas évêché. C'est deux choses différentes.
18: Ah ben oui, mais là je suis enfermé dans les WC.
15: Ben oui, mais monsieur, je n'y peux rien.
18: Ah ben si.
15: Ah non, non, non, non, non, non, non, je n'y peux strictement rien. Je suis prêtre, monsieur, employé du diocèse de Troyes.
18: Mais c'était pas marqué WC catholique pourtant quand je suis rentré dedans.
15: Ben non, justement, parce que ce n'est pas des WC catholiques, c'est des WC publics.
18: Ah, et mon père?
15: Oui.
18: Et si on fait une petite prière, est-ce que vous pensez que ça va s'ouvrir ou pas?
15: Ah, ben on peut toujours prier pour demander que ça s'ouvre. Oui, vous pouvez toujours essayer.
18: Alors quelle prière il faut faire?
15: Ben, priez votre ange gardien. Mais c'est tout ce que je peux faire pour vous, moi.
18: La porte s'ouvre.
15: Non, mais écoutez...
18: Attendez, je viens de prier, on va voir si ça marche. Je prie pour que la porte s'ouvre. Ah, allô?
15: Oui.
18: Ça frappe.
15: Ça frappe? Eh bien, dites à cette personne qu'elle fasse le nécessaire.
18: Oui, oui, monsieur, je suis coincé dans les WC, la maison de l'évêque.
15: Non, vous êtes coincé dans les WC, pas dans la maison de l'évêque. Vous êtes dans les water closets.
20: Vous pouvez sortir, monsieur, il y a du monde, là.
18: Mais je peux pas sortir, je suis coincé dans les WC à la maison de l'évêque.
15: Non, vous n'êtes pas dans la maison de l'évêque.
20: Mais c'est pas la maison de l'évêque, monsieur, vous êtes dans les WC publics, là.
15: C'est ce que lui dit le type.
18: Ben alors, et comment je fais pour sortir?
20: Ah, il faut appeler le service de l'évêché.
15: Non, le service municipal, pas l'évêché.
18: Mais j'ai déjà appelé l'évêché, je suis avec l'évêque en ligne.
15: Ben oui, ben l'évêque, c'est pas son service.
20: Poussez, monsieur, poussez.
18: Ben c'est déjà fait. Hein.
20: Non, mais poussez sur la porte.
18: Ah oui, pardon.
15: Il poussait, monsieur, c'est déjà fait. Monsieur, sur la porte.
18: Ah, allô?
15: Oui.
18: Ça s'ouvre.
15: Ah, ça s'ouvre. Ah ben, voyez bien.
18: Oh, mon Dieu.
20: Ah ben alors, monsieur, qu'est-ce que vous êtes?
18: Ben oui, je suis avec le réparateur au téléphone. Je vous prie de souligner
15: pas. Mais je ne suis pas le réparateur, monsieur.
21: Allô?
15: Allô?
21: Oui, bonjour, vous êtes le réparateur WC?
15: Mais monsieur, je ne suis pas dépannateur. Vous êtes à la maison de l'évêque.
21: Ah, vous n'êtes pas dépannateur?
15: Mais absolument pas. WC, c'est WC. Bon, et nous, c'est évêché, EVECHE.
18: J'étais coincé dans la maison de l'évêque.
15: Mais non, c'est pas la maison de l'évêque. C'est les WC.
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23: Zambon Immobilier, Véronique, bonjour.
24: Oui, bonjour madame. C'est bien l'établissement Zambon?
23: Oui.
24: Oui, bonjour. C'est le commissariat central pour un petit renseignement.
23: Oui.
24: Est-ce que par hasard, monsieur Zambon se serait fait prendre en sandwich avec un monsieur Cornichon cette nuit à Laval? Parce que là, on a Monsieur Cornichon là en audition là.
23: Non, Monsieur Zambon était chez lui, non.
24: Attendez, parce que là, j'ai Monsieur Cornichon, donc je vais vous confronter, hein.
23: Mais allô.
18: Merci. Allô.
23: Oui, bonjour Monsieur.
18: Bonjour Madame. Madame Zambon.
23: Non, je suis la collaboratrice de Monsieur Zambon Pierre.
18: Voilà. Je suis Monsieur Cornichon et j'ai été pris en sandwich cette nuit par un Monsieur Zambon.
23: Mais Monsieur Zambon Pierre.
18: Ah, il m'a pas dit son prénom.
23: Parce que il y a Monsieur Zambon Père aussi, hein.
18: Ah non, il y en avait qu'un.
23: Non, mais je veux dire, il y a deux Zambons à Laval. Il y a M. Zambon Pierre et M. Zambon Gérard, son père.
18: Écoutez, il ne m'a pas dit. Moi, je m'appelle M. Cornichon Robert.
23: Ah oui, mais je peux vous affirmer que M. Zambon n'était pas à Laval hier, hein. Enfin, cette nuit. Hein.
18: Il ne s'est pas fait prendre en sandwich avec moi?
23: Non.
18: Bon, ben, je vous repasse le commissaire, alors.
23: Oui.
24: Merci. Allô?
23: Oui.
24: Oui, excusez-moi.
23: Oui, je vous en prie. Par contre, je me permets de vous demander une chose. Il n'a pas le prénom de ce monsieur parce qu'il y a M. Zambon Gérard aussi, son père. Alors, je ne sais pas.
24: C'était un Zambon comment?
23: Mais ça, il sait pas le petit monsieur.
24: Nature. Nature.
23: Zambon Nature.
24: C'est ce qu'il me dit, oui.
23: Bah écoutez, je suis désolée, mais là, je peux pas éclairer vos chandelles. Hein. Là, je sais pas du tout. Zambon Nature. C'est bizarre.
24: Oui, mais il a dû prendre un coup de rouge avec, non?
23: Qui donc? Monsieur Cornichon?
24: Oui.
23: Bah je sais pas. À quelle heure ça s'est produit?
24: Attendez, je vous le passe, vous allez voir avec lui.
23: Hein. Oui, merci, monsieur.
18: Merci. Allô?
23: Oui.
18: Oui, Monsieur Cornichon, à l'appareil.
23: Oui, à quelle heure ça c'est? Vous avez eu un petit accrochage avec Monsieur Zambon?
18: Il m'a pris en sandwich à 20h45, avec un ballon de rouge.
23: Avec un ballon de rouge?
12: C'était un monsieur Zambon Fromage.
23: Pardon ?
12: Je me souviens, Zambon Fromage.
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1: Bonjour.
3: Ah ben voilà, j'appelle le collège, évidemment c'est le répondeur.
1: Non mais...
3: Bonjour monsieur, pouvez-vous me rappeler dès que vous aurez ce message ?
1: Monsieur...
3: Je suis monsieur Martin, société Martin Intérim.
1: Monsieur Martin, allô ?
3: Oh ben ça alors, le répondeur connaît mon nom, c'est incroyable.
1: Monsieur, vous n'êtes pas sur un répondeur, vous êtes à l'accueil.
3: Ah mais vous êtes une vraie personne ?
1: Oui.
3: Bon, qu'est-ce que vous faites là ?
1: Ben parce que c'est ouvert.
3: Ouvert, oui, mais normalement il devrait y avoir personne. Sinon, à quoi ça sert que j'envoie des gens pour vous remplacer ?
1: Mais attendez, mais pourquoi vous voulez nous remplacer ?
3: Bah c'est mon boulot, je suis une société d'intérimisme, donc on fait des remplaçages quand les gens sont absents, et vu que là vous êtes en grève, moi...
1: Non, il n'y a pas besoin de remplaçants, on travaille, on n'est pas en grève.
3: Ah parce qu'en plus vous travaillez ?
1: Oui !
3: Oui, ou alors le syndicat vous a demandé de faire semblant de travailler pour éviter qu'il y en ait qui travaillent pour de vrai.
1: Non, monsieur, personne nous a demandé de faire semblant de travailler, personne nous a prévenu qu'il y avait une grève, c'est différent.
3: Ah si, ils l'ont dit à la télé, donc vous pouvez prendre vos affaires et rentrer tranquillement chez vous, parce que moi je vous envoie du monde pour vous remplacer.
1: Ah non, mais monsieur, nous on a signé comme quoi on était présent, on ne peut pas partir.
3: Bah oui, mais alors libérez au moins votre poste de travail, parce que sinon mes gars, ils pourront pas faire votre boulot.
1: Mais c'est mon poste, je veux pas libérer mon poste de travail. On va faire quoi ?
3: Bah, vous allez en salle de perm ou en salle des profs.
1: Mais non !
3: Je sais pas, vous jouez aux cartes, vous trouverez bien un truc à faire.
1: Non, même pas, il n'y a pas de grève pour nous. Ne quittez pas.
5: Mais quelle grève ?
3: Et bonjour madame.
5: Non, c'est pas de grève. Vous avez pas besoin d'envoyer du personnel, on est au complet.
3: Ah, au complet, carrément. Donc il faut dégager tout le monde, quoi.
5: Ah bah non.
3: Ce que vous faites, c'est que vous prévenez tous ceux qui travaillent qu'il faut quitter l'établissement.
5: Ah bah non, ils vont rien quitter du tout.
3: Ah oui, et alors comment on fait quand il y a mon équipe intérimiste qui arrive ?
5: Je vais pas laisser mon poste, moi, pour intérim quand même.
3: Bah, vu que c'est la grève, ça me semble un peu normal que vous laissiez la place au non-grèveur.
5: Ah bah, on n'est pas obligé de faire une grève.
3: Bon, bien sûr que si.
5: Non, on est obligé de rien du tout.
3: Ah bah pardon, dans ce cas, à quoi ça sert d'avoir le doigt de grève ?
1: Non, mais ça, c'est
3: un bruit derrière.
1: On va vous passer la chef.
3: Bon, mais allons-y.
1: Attendez.
3: Bonjour, monsieur. Pardon, mais alors, il n'y a pas un de vos collègues qui est au courant pour le doigt de grève ?
1: Hop, laissez-moi parler, merci.
3: Hop, allez-y, je vous en prie.
1: Moi, j'ai jamais fait grève, mais quand même. On est encore libre en France de faire grève ou pas ?
3: Oh, bah, bien sûr que non.
1: Mais si.
3: Ah non, monsieur, ça s'appelle le doigt de grève.
1: Mais...
3: Et si on dit doigt de grève, c'est justement parce que ça veut dire qu'on doit faire la grève.
1: Non, le droit de grève.
3: Ah, vous dites le droit ?
1: Bah, bien sûr.
3: Bah, pardon, mais ça veut rien dire. En vrai, c'est doigt de grève.
1: Mais non, mais n'importe quoi.
3: Ah bah, c'est grammaticaliste. On dit je dois faire la grève.
1: Mais arrêtez.
3: Si vous dites je dois faire la grève, ça veut rien dire.
1: Mais non.
3: Tiens, nous devons faire la grève. Vous voyez bien que ça marche pas.
1: Mais n'importe quoi.
3: Ah là, on est d'accord, c'est n'importe quoi.
1: Oh.
5: Allô.
3: Ah, rebonjour, c'est la dame d'avant ça, non ?
5: Il y a aucune personne étrangère au collège qui va rentrer.
3: Oh là là, me dites pas que je viens d'entendre ce que vous m'avez dit, c'est pas possible.
5: Je vous ai dit qu'il y a une personne étrangère qui allait rentrer dans le collège.
3: Eh ben voilà, on ne fait pas entre les étrangers. Non mais vous vous rendez compte de ce que vous me dites ?
5: J'ai pas dit que c'était des étrangers, monsieur.
3: C'est vrai, je vous ai pas mis que des Français, il y a aussi quelques Martin Landais, mais bon, je savais pas que vous aimiez pas ces gens-là.
5: Non.
7: Bonjour.
12: Allô, c'est lingerie.
7: Oui, c'est ça.
12: Et dites-moi, vous faites des bonnets profonds ?
7: Oui, je fais jusqu'au 120H.
12: Si vous faites du bonnet profond, est-ce que vous faites du débile léger ?
7: Du quoi ?
12: Du débile léger.
7: Du pile léger ?
12: Du débile léger.
7: Des piles léger,
12: oui.
7: Je sais pas ce que c'est.
12: Du dépile léger. Vous faites du bonnet profond.
7: Oui.
12: Et vous faites du bonnet profond. Est-ce que vous faites du débile léger ?
7: Du débile léger, ça veut dire quoi, ça ?
12: Ben, c'est le contraire, du bonnet profond.
7: Alors là... C'est une marque ou c'est quoi ?
12: Dans la vie, il y a deux formes de... De côté, il y a le bonnet profond.
7: Oui.
12: Et puis, quand c'est pas un bonnet profond, c'est un débile léger.
7: Alors, ils me disent, quand c'est pas un bonnet profond, c'est un bonnet débile léger. Je sais pas ce que c'est.
12: Est-ce que le monsieur qu'on entend, il connaît ?
7: C'est pas un monsieur, c'est une madame.
12: Oui, non, mais l'autre derrière.
7: L'autre derrière, il y a personne, l'autre derrière.
12: Dans la rue.
7: Dans la rue ? Mais nous, on n'est pas dans la rue, on est dans le magasin.
12: Oui, vous, mais dans la rue, il y a quelqu'un qui marche là actuellement.
7: Oh, mais hey, vous commencez... Non, excusez-nous...
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0: Oui.
3: Bonjour monsieur, je suis bien à la ferme.
0: D'abord c'est madame.
3: Si vous voulez. Monsieur Martin à l'appareil, société Martin Travaux, on va venir attaquer le chantier chez vous.
0: Monsieur, quel chantier?
3: On vient installer des éoliennes sur votre terrain, juste derrière la maison.
0: Qui c'est qui vous a donné l'autorisation d'installer des éoliennes derrière chez moi, monsieur?
3: Pour tout vous dire, c'était prévu ailleurs, mais on s'est trompé en faisant le dossier et on a mis votre adresse.
0: Vous arrangez comme vous voulez, là, monsieur.
3: Bah oui, c'est pour ça qu'on va commencer à creuser derrière chez vous.
0: Monsieur, il n'y a pas question de ça, monsieur.
3: Si, il y a complètement question.
0: Moi, je suis pas d'accord.
3: Ah bah, moi, j'ai le dossier validé.
0: Signé de maman.
3: De maman? Quelle maman?
0: De maman, de moi.
3: Oui, bah, passez-moi maman, je vais voir avec elle.
0: C'est moi, la maman.
3: Ah, donc c'est vous qui avez signé?
0: Non, mais c'est pas possible, monsieur, il y a une erreur dans le bazar. Hein. C'est pas moi qui ai signé pour derrière chez
3: c'est
0: moi.
3: C'est pas grave, je réimprime le papier.
0: Réimprimé.
3: Voilà, et je vous le signe.
0: Mais monsieur, il n'y a pas signé rien du tout. Je suis désolé, monsieur, vous me racontez des cagoules.
3: Oula, pourquoi vous voulez que je mette une cagoule?
0: Des carabiscoules.
3: Ah non, je ne porte pas de carabistouilles non plus.
0: Des cafouillettes, ce que vous voulez.
3: Eh non, non plus, pas de cafouillettes, désolé.
0: Ouais, laissez tomber.
3: Ok, bon, bah l'essentiel, c'est qu'on a validé le dossier.
0: J'en ai rien à foutre, monsieur, je n'ai jamais signé ça.
3: Non, mais je voulais signer, c'est ce que je disais.
0: Bah, vous avez pas signé pour moi, je suis grand dossier pour signer, je suis pas débile.
3: Écoutez, de toute façon, j'arrive avec l'excavateuse.
0: Non, monsieur, je ne fais rien. C'est interdit de rentrer chez moi.
3: Ah non, mais en principe, on rentre pas dans la maison. On doit
0: attendez,
3: juste...
0: Attendez, mon fils arrive.
3: Oh bah, très bonne nouvelle.
0: Tiens.
6: Oui.
3: Bonjour, madame.
6: C'est monsieur.
3: Admettons.
6: Oh, qu'est-ce que c'est? C'est quoi? Qu'est-ce qui se passe?
3: Ah, vous avez pas suivi?
6: Ah non, monsieur, je viens d'arriver.
3: Oh là, bah oui, mais si vous arrivez en plein milieu, évidemment.
6: Ah, vous n'êtes pas, monsieur, si vous êtes pas content, c'est pareil. Hein.
3: Non, mais parce qu'à chaque fois, il faut tout réexpliquer, les gens, ils suivent rien du tout.
6: Ah, vas-y, monsieur, je prends la conversation, je travaillais, monsieur.
3: Comme par hasard, en pleine journée.
6: Mais je...
3: Bref, j'ai signé pour vous le contrat pour installer des éoliennes sur votre terrain derrière la maison.
6: Mais pourquoi vous signez pour moi? Vous n'avez pas signé pour moi?
3: Si, parce que comme ça, on peut commencer direct à creuser chez vous.
6: Ah, bah, mais aussi, vas-y, bah, ouais.
3: Bon, ça va, c'est pas grave.
6: C'est pas grave. Bah, si c'est grave, monsieur, vous signez ma place.
3: Oui, mais au final, c'est pareil.
6: Non, c'est pas pareil. Vous appartenez à ma société? Vous avez déjà travaillé à ma société? Non, vous n'avez pas signé pour ma société.
3: Et si vous me faites une déclaration d'embauche?
6: Je peux vous faire une déclaration d'embauche?
3: Bah, ce sera quand même plus simple si je veux signer des papiers à votre place.
6: Non. Donnez-moi un numéro de téléphone, je vais rappeler votre société, votre responsable.
3: Ah, bah, mieux que ça, je vais vous le passer, mon responsable. Bougez pas.
6: Non, c'est Martin. Non, de la société,
3: oui,
6: c'est comment
3: Martin.
6: Je t'appelle?
3: Il y a la dame qui veut vous parler pour ses éoliennes.
6: C'est monsieur d'abord. Vous arrêtez de me saouler.
3: Allô?
6: Oui, allô?
3: Oui, bonjour, monsieur Martin, le chef.
6: Bah, arrêtez, c'est la même voix, bande de guignols.
3: Non, je suis pas la même voix.
6: Bah, si, c'est la même voix. Oui, pas la même voix.
3: Bon. Qu'est-ce que vous faites? Vous imitez la personne qui était avant?
6: Non, j'imite pas la personne d'avant.
3: Non, mais je sais que c'est vous, j'ai reconnu la voix.
6: Bon.
3: Bon, alors, moi j'arrive. On creuse.
6: Arrêtez, vous creusez quoi? Vous creusez rien.
3: Bah si, parce qu'il faut qu'on enterre les éoliennes.
6: Mais si t'enterres des éoliennes, ils vont pas tourner.
3: Si, ce sont des éoliennes souterraines.
6: Et comment ils vont tourner avec le vent?
3: Eh bah, ben, avec le vent souterrain.
6: Ouais, c'est ça. Ça crée un mouvement dans le terre, du vent.
3: Ah, sinon, vous n'avez pas d'animaux?
6: Ah. Si.
3: Ah bon?
6: Bah, j'ai des animaux, monsieur. Bah, c'est une ferme, il y a des animaux.
3: Faudra les enlever parce qu'on va aussi mettre une éolienne semi-souterraine. Celle-là, il y a juste l'hélice qui passe au ras du sol.
6: Et les poils, il faut combien de mètres?
3: 53 mètres.
6: 53 mètres d'envergure, donc j'avais 100 mètres de haut, bande rigolo.
3: Voilà, oui, c'est à peu près ça.
6: Mais c'est pas une semi-enterrée, 100 mètres?
3: Si, parce qu'on enterre un mât de 300 mètres en dessous dans le terrain.
6: Non. Alors, moi, je veux mon société numéro de tirette.
3: Monsieur Martin, travaux Martin.
6: Travaux Martin.
3: On interviendra.
6: Non, j'ai pas dit ça.
3: Quoi, vous m'avez pas dit d'intervenir, là?
6: Mais j'ai jamais dit d'intervenir, monsieur.
3: Aïe, parce que j'ai entendu, c'est bon, on enterre les éoliennes.
6: Ah non, monsieur, vous allez peut-être voir un spécialiste pour les oreilles.
3: Ah, mais je suis un spécialiste pour les éoliennes.
6: Bon,
3: j'arrive.
6: Monsieur,
3: Et en plus, c'est maman qui m'a demandé de signer le papier.
6: Oh non, vous vous m'étonnerez.
3: Ah bah, demandez-lui.
6: Ah bah, je lui ai demandé, monsieur, j'ai attendu. Est-ce que t'as demandé de signer un papier?
0: Moi, j'ai rien signé.
6: Elle a jamais demandé, monsieur.
3: Oui, bon bah, en tout cas, c'est fait.
6: Deuxième question. Numéro de sirette, monsieur.
3: Numéro de sirette, bien sûr, oui, c'est le 1.
6: Comment?
3: Oui, c'est 1.
6: Mais vous rigolez, vous savez pas ce que c'est un numéro de sirette?
3: Non, mais c'est parce qu'on est une très vieille entreprise, donc on était les premiers inscrits, d'où le numéro 1.
6: Ah ouais, bah, le premier, bah, il manque 11 chiffres, monsieur. Il manque 11 chiffres.
3: Ah, bah, mettez des 1.
6: Ah oui, bah, mettez des 1, bah oui.
3: Oui, donc 1, 1, 1.
6: Au revoir, monsieur.
3: 1, 1.
6: Au revoir, monsieur.
3: 1, 1, 1.
6: 1, 1, 1, oui, 1, 2, 2, 2, 2, 3, 3, 3, 3.
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22: Bienvenue. Allô?
24: Bonjour, madame.
22: Bonjour, monsieur.
24: Je suis bien à l'école de...
22: Oui.
24: Eh bien, vous êtes la directrice, peut-être?
22: Non, je ne suis pas la directrice. Il n'y a pas d'école après-midi.
24: Ah, alors là, il y a un problème. C'est l'inspection d'académie. Nous sommes à la commission d'attribution des budgets pour l'école cette année.
22: Oui.
24: Je vous explique ce qui va se passer. Monsieur l'inspecteur qui attribue les budgets va donc décerner des enveloppes.
22: Oui.
24: On attribue de l'argent supplémentaire à chaque école.
22: Oui.
24: En disant à cet inspecteur qui vient de Paris que nous avons dans le département des écoles de sous-doués et de surdoués.
22: Mmh.
24: Donc il faut les encourager financièrement, quoi.
22: Oui.
24: Hein.
10: Donc on va vous présenter comme étant un élève, si vous ne voyez pas d'inconvénient, de cette école. Et donc, vous répondez comme vous pouvez. Et,
11: je vais essayer de vous aider du mieux que je peux.
10: Voilà, on a dit que vous étiez une école de sous-doués.
11: Oui.
10: Hein, il va vous prendre, essayer de rajeunir votre voix. Hein. Monsieur l'inspecteur, nous avons donc l'école de sous-doués. Et nous avons une élève que vous pouvez interroger. Hein. Merci. Allô ?
11: Oui ?
10: Bonjour.
11: Bonjour.
10: Comment t'appelles-tu ?
11: Brigitte.
10: Ah, c'est un joli prénom.
11: Oui.
10: Quel âge as-tu ?
11: 10 ans.
10: Bien. Tu es en quelle classe, Brigitte ?
11: Je sais plus.
10: En maternelle.
11: En maternelle.
10: En maternelle ?
11: Oui.
10: À 10 ans, tu es en maternelle, hein ?
11: Oui.
10: C'est bien. Alors, peux-tu me dire qui était Charlemagne ?
11: Je m'en rappelle plus.
10: Votre voix.
11: Je ne sais plus.
10: Charlemagne. C'est celui qui a inventé.
11: C'est celui qui a inventé l'école.
10: Tu es sûr ?
11: Oui.
10: Oui, qui ?
11: Oui, monsieur.
10: L'inspecteur.
11: Oui, monsieur l'inspecteur.
10: L'académie.
11: De l'académie.
10: De Paris.
11: De Paris.
10: Bien, c'est bien, Brigitte. Tu es bonne en histoire, alors, hein ?
11: Un peu.
10: Voilà. Alors, et en sport ? Tu aimes bien le sport ?
11: Un petit peu.
10: Votre voix.
11: Oui, un petit peu.
10: Voilà. Alors, tu vas me faire une galipette avant, pendant que je vais prendre mon dossier.
11: Oui.
10: Merci. Allô ?
11: Oui.
10: Comment ça se passe ?
11: Je suis un peu perdue quand même, hein ?
10: Non, ça se passe bien, ça se passe bien. Vous saviez qui était Charlemagne, de toute façon.
11: Oui. Mais quand même, c'est pas évident, hein, de...
10: Il revient, là. Qu'est-ce qu'il vous a demandé ?
11: De faire une galipette en avant.
10: Vous pouvez la faire ou pas ?
11: Oui, mais de toute façon, il verra rien.
10: Si, justement, il a une sacrée oreille. Et tout à l'heure, il y a des élèves qui ont essayé d'en faire une fausse à Pernon. Il a trouvé. Vous pouvez la faire ou pas ?
11: Oh non, je pourrais pas la faire. Hein. Je vais me casser la figure. Hein.
10: Est-ce que vous pouvez au moins essayer ?
11: Vous me demandez beaucoup de choses, là.
10: C'est pour votre école. Hein.
11: Enfin, je vais essayer, mais...
10: Allô ?
11: Oui ?
10: Brigitte ?
11: Oui ?
10: Bon, alors, tu es prête pour la galipette en avant ?
11: Oui.
10: Alors, dans quelle position es-tu ?
11: Eh ben, je me suis mis à quatre pattes.
10: Votre voix.
11: Je me suis mis à quatre pattes.
10: Bien. Alors, vas-y, Brigitte. Et tu me décris ce que tu fais, hein ?
11: Je mets ma tête par terre, en avant. Et puis... Mais j'arrive pas avec le téléphone.
10: Comment ?
11: J'arrive pas.
10: Faites un effort.
11: Je peux pas.
10: Qu'est-ce qui passe pas ?
11: Oh, écoutez, je peux pas, hein. Je peux plus continuer.
10: Parlez doucement. Dites que vous l'avez faite.
11: Ça y est. Je l'ai faite.
10: Oh, la menteuse. T'as pas réussi, hein ?
11: J'ai mal à ma tête.
10: Comment ?
11: J'ai fait mal à ma tête.
10: J'entends pas bien.
11: J'ai fait mal à ma tête.
10: Bon, alors arrête là. Effectivement, c'est une école de sous-doués. Hein? Bien. Alors, on arrête le sport. Brigitte, tu vas me donner une récitation.
11: Je sais pas.
10: Vous n'avez qu'à chanter. Chantez ce que vous pouvez.

0: de plumerie.
1: Bien. Alors, Brigitte, ben, je crois que je vais donner une enveloppe à ton école. Qu'est-ce qu'on dit?
0: Merci, monsieur. L'inspecteur de l'Académie de Paris.
1: Ah, mais moi, je ne suis pas inspecteur d'Académie, moi. Hein? Je fais des canulars téléphoniques sur la radio.
0: C'est pas vrai.
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4: Collège, bonjour.
5: Ah, ben voilà, c'est le répondeur, évidemment.
4: Allô?
5: Oh, mais comme par hasard, on tombe sur une machine.
4: Mais non, je suis là.
5: Ah, ça, c'est bien l'éducation, tiens, jamais personne.
4: Allô?
5: Ah, allô?
4: Bah oui, moi, je vous entends, monsieur.
5: Ah, bah bonjour, monsieur, excusez-moi, parce que là, vous m'avez mis en attente.
4: Mais non, moi, je vous parle depuis tout à l'heure.
5: Ouais.
4: Bah oui, c'est pourquoi?
5: C'est pour vous prévenir que je suis officiellement le nouveau responsable chef de l'accueil du lycée.
4: Il doit y avoir une erreur, hein.
5: Ah non, aucune erreur.
4: Bah, attendez. Un drôle de bonhomme au téléphone.
5: Allô?
6: Oui.
5: Bonjour monsieur.
6: Alors je suis une dame moi.
5: Comment ça?
6: Bah vous me dites plus bonjour monsieur, je suis une dame.
5: Moi. Admettons.
6: Oui, vous êtes à l'accueil monsieur.
5: Justement, c'est ce que je disais, je vais venir pour vous remplacer au travail.
6: Oh bah je sais pas si c'est possible ça monsieur.
5: Bah si, il suffit que vous rentriez chez vous, comme ça, ça me laisse la place pour...
6: Pas du tout, j'ai pas à vous laisser la place monsieur, vous rendez compte ce que vous me demandez?
5: Non mais vous inquiétez pas, je ferai votre boulot.
6: Mais non mais si je... Non, y'a pas de... Vous inquiétez pas, faut que je demande à la direction si quelqu'un peut emprunter mon poste.
5: Considérez-moi comme la direction puisque je me suis déclaré responsable de l'accueil.
6: Mais non, c'est pas vous, la direction de mon établissement. C'est pas vous.
5: Oui, bah attendez deux secondes, je me fais un badge directeur.
6: Mais non, mais là, il faut qu'on demande.
5: Tiens, attendez, directeur chef, même, je vais mettre, de l'accueil.
6: Non, mais là, vous êtes personne pour nous ici.
5: Alors si, parce que j'ai fait croire à mon vrai patron que je bossais
6: non,
5: chez vous.
6: Non, mais je m'en fous de votre patron.
5: Oh, bravo, le respect de la hiérarchie.
6: Bonjour, monsieur.
5: Ah, bonjour, monsieur.
6: Attendez, vous êtes déclaré responsable de l'accueil du collège. On a déjà quelqu'un à l'accueil.
5: Oui, mais moi, on dit que je suis chef du quelqu'un de l'accueil.
6: Mais on n'a pas le droit, monsieur. Voyons, si vous avez fait une fausse déclaration, il est hors de question, je ne peux pas vous faire pénétrer dans l'établissement.
5: Dans ce cas, laissez juste la porte ouverte, je me débrouillerai pour
6: passer. Non, monsieur, ça ne marche pas comme ça, vous imaginez la responsabilité? Il n'y a aucun document officiel qui vous rattache au collège.
5: Ah, mais je vous les ai fait, les documents officiels.
6: Mais vous avez fait, mais c'est tous des documents faux, monsieur. Il y a un gros problème, là, attendez.
5: Mais non, pas de problème, je vous fais un certificat d'authenticité de mes documents officiels.
6: Vous faites plein de documents faux, c'est quoi ce délire?
5: Et si je vous fais une attestation officielle du certificat d'authenticité pour dire que mes faux documents officiels sont des vrais?
6: Non, mais attendez, mais c'est quoi ça?
5: C'est pour vous aider, hein.
7: Allô?
5: Bonjour madame.
7: Attendez, excusez-moi, je suis chef d'établissement au téléphone.
5: Enchanté, moi je suis le chef de l'accueil de l'établissement au téléphone.
7: Non, attendez, premièrement, vous ne travaillez pas dans l'établissement.
5: Ça se discute.
7: Non mais ça se discute pas, on tombe sur la tête. Vous ne travaillez pas ici, je vous l'ai dit. Donc
5: c'est parce qu'il y a écrit sur mon contrat.
7: Et quel contrat?
5: Mon contrat de chef d'accueil que je me suis fait.
7: Attendez, c'est-à-dire que vous avez fait, au nom du collège, un contrat de responsable.
5: Oui, je trouvais que ça faisait plus sérieux si
7: Vous n'êtes pas responsable en chef du collège, chef d'établissement c'est moi.
5: Voilà, donc du moment que vous me couvrez, aucun...
7: Mais je ne vous couvre pas du tout, c'est absolument illégal ce que vous faites. Non mais on va arrêter. N'importe quoi, je ne peux pas corroborer effectivement ce type de pratique.
5: Comme vous dites, on considère qu'on va collaborer.
7: Non, corroborer ce type de...
5: Collaborer, on dit. Hein.
7: Non, corroborer, ça n'a rien à voir.
5: Alors, pardon, mais il faut m'expliquer la différence entre collaborer et collaborer, parce
7: j'ai
5: que
7: pas
5: là...
7: Je dis collaborer, je dis corroborer.
5: Bon, de toute façon, je vais juste finir mes papiers.
7: Non, il n'y a pas...
5: Alors,
7: juste...
5: je vais prendre votre numéro de téléphone professionnel.
7: Bah, mon numéro de téléphone, c'est celui du collège, vous m'appelez sur le numéro du collège. Arrêtez de dire n'importe quoi.
5: Ah, donc on partage le même numéro.
6: Allô?
5: Et un nouveau monsieur.
6: Non mais attendez monsieur, c'est pas possible une chose pareille. Vous allez prendre sa place à l'accueil pour dire que vous travaillez chez nous.
5: Ah, et bah quand même, hein, qui comprend, merci.
6: Attendez, j'ai l'impression d'être dans un vidéo gag là, je suis pas sûr.
5: Sûr?
6: J'ai l'impression d'être sur Rire et Chanson là.
5: Ah bah tiens, ce serait Fort de Café.
6: Ouais, ce serait pas mal, ouais.
5: Plus que pas mal, c'est Rire et Chanson, bravo.
6: Rire et Chanson.
5: En personne, ouais monsieur.
6: L'appel trop con.
5: Et comment vous savez?
6: Tout simplement parce que je l'écoute.
5: Ah oui, c'est une bonne raison.
6: Enchanté, monsieur Martin.
5: Ah bah merci, au revoir monsieur, bonne journée.
6: Au revoir madame. 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
8: Presbytère de Gentilly, bonjour.
9: Bonjour madame, c'est le presbytère.
8: Oui.
9: Bonjour, c'est le guide Gomillot des relais châteaux et églises de France.
8: Oui.
9: Monsieur le curé est...
8: Non, il est absent aujourd'hui.
9: Ah, parce que notre guide sort demain.
8: Mmh.
9: Et figurez-vous donc qu'il va être content, je pense. La paroisse de Jonstic reçoit une étoile.
8: La paroisse?
9: Oui, absolument.
8: Oh.
9: Elle est plébiscitée donc pour son accueil,
8: oui,
9: son vin de messe et ses excellentes hosties.
8: Ah bon, d'accord. Alors vous m'avez dit une étoile pour son vin de messe, son oui. Accueil, pardon.
9: Son accueil.
8: Accueil.
9: Vin de messe.
8: Vin de messe.
9: Et hostie.
8: Et hostie.
9: Je vais vous passer M. Gomillot lui-même, puisque c'est lui qui se fait un plaisir d'annoncer à tous les heureux nominés de chaque année.
8: Bien, merci.
9: M. Gomillot, merci. Allô?
8: Oui.
9: Bonjour, madame.
8: Bonjour, monsieur.
9: Eh bien, M. Gomillot à l'appareil.
8: Oui, enchanté.
9: Éditeur et auteur du guide Gomillon.
8: Oui.
9: Nous passerons à l'occasion remettre l'hostie de platine 2009 à monsieur le curé.
8: D'accord.
9: Vous pensez qu'il sera là quand?
8: Alors là, je ne sais pas.
9: Il prend des vacances?
8: Je pense qu'il va en prendre, oui.
9: Au Cap d'Agde?
8: Oh, je ne pense pas, non.
9: Ah bon? Parce que souvent, les prêtres vont en vacances au Cap d'Agde, on ne sait pas pourquoi.
8: Ah bon?
9: Vous savez, au guide Gomillot, on a nos...
8: Ah, vous avez vos sources.
9: Oui, nos sources thermales, mm-hmm. et puis aussi nos collaborateurs qui, nous... qui sont un peu partout.
8: Mm-hmm.
9: En France,
8: mm-hmm.
9: en Suisse,
8: mm-hmm.
9: en Belgique,
8: mm-hmm.
9: au Québec,
8: mm-hmm.
9: à Bornéo,
8: mm-hmm.
9: à Sumatra,
8: mm-hmm.
9: en Islande,
8: mm-hmm.
9: en Finlande,
8: oui.
9: aux États-Unis.
8: Dans tout le monde, quoi.
9: Ah, pas tout, non. Attendez, je vais vous donner la liste.
8: Ah bon?
9: En Inde. En Arménie. En Géorgie.
8: Oh là là.
9: J'ai eu un correspondant, malheureusement, il a disparu dernièrement dans un tremblement de terre à Java,
8: mm-hmm.
9: à Borobudur. Il était allé chercher des pierres de lave, voyez-vous, pour la pierre ponce, justement, pour un relais château.
8: Ah oui.
9: Il est tombé. Il chut et il échoua. Comme une anchois à marée basse.
8: Oh mince.
9: Bon, où en étions-nous? Excusez-moi, c'est...
8: Les hosties, je...
9: Ah oui. Alors, je suis fier de vous annoncer que vous faites partie des trois églises qui reçoivent cette année dans le guide Gomillot des relais châteaux et églises de France une étoile.
8: D'accord. Mais écoutez, je suis très heureuse pour la paroisse, mais moi je ne savais même pas que ça existait.
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3: Oui, allô?
5: Bonjour, monsieur, je suis bien chez le serruriste.
3: Oui?
5: Monsieur Martin, à l'appareil, établissement d'Epan Martin.
3: Oui?
5: J'ai changé la serrure de la porte d'entrée d'un client, mais elle s'est pétée au bout de 3 jours.
3: Ouais.
5: Donc, comme je fais pas la prévente, je lui ai dit de voir avec vous.
3: Je comprends pas tout.
5: Il faut juste lui reposer une serrure neuve.
3: Ah oui, mais moi, je vais lui facturer, monsieur.
5: Oula, lui facturer quoi?
3: Bah, la serrure que je vais changer.
5: Bah non, parce que moi, je lui ai dit que c'était garanti.
3: Bah, je vais pas travailler pour rien. Si on va changer sa serrure, faut bien que je sois payé.
5: Oui, mais moi, j'ai déjà fait payer une option garantie à mon client.
3: Ah ouais, bah oui, mais bon, ça, c'est votre problème.
5: Dans ce cas, vous vous déplacez pas et je vous envoie mon client pour qu'il récupère une serrure neuve chez vous.
3: Et puis, je vais le faire payer, monsieur.
5: Ah, même si c'est lui qui vient.
3: Oh, bah, enfin.
5: Ok, dans ce cas, je viens, moi, chercher la serrure gratuite.
3: Non.
5: Et je m'occupe de la pose.
3: Ça m'empêche qu'il faut payer la serrure, monsieur.
5: Ah, même si c'est moi qui viens.
3: Oh, enfin.
5: Bon, enfin, moi, j'ai quand même vendu une option garantie à mon client.
3: Mais moi, c'est pas mon problème, moi, il n'y a pas d'option chez le client. Je vais pas aller changer une serrure en option de garantie alors que je fais pas d'option de garantie.
5: Sauf si je télébascule l'option garantie à votre nom.
3: Non, il est hors de question que vous ne faites pas ça à mon nom.
5: Bon, mais enfin, ça m'arrange.
3: Non.
5: Mais enfin, oui, et comment je fais?
3: Bah, après, vous êtes dans le brun, voilà.
5: Comment ça, je suis brun? Bah, comment vous savez?
3: J'ai pas dit que vous étiez brun, je vous connais pas.
5: Pardon, mais si vous me connaissez pas, comment vous savez que je suis brun?
3: J'ai dit vous êtes dans le brun.
5: D'ailleurs, je dirais peut-être plus dans le châtain que dans le brun.
3: Bah, vous êtes dans la mouise parce que ça va plus.
10: Oui, alors...
5: Ah, c'est madame, bonjour.
10: On va récapituler là.
5: Avec plaisir.
10: Vous faites du dépannage.
5: Correct.
10: C'est vous qui avez changé la serrure.
5: Exactement, très bien.
10: Vous nous envoyez client.
5: On est d'accord, super.
10: Vous voulez qu'on fasse le SAV gratuit?
5: Alors là, bravo, vous avez hyper bien suivi.
10: Et qu'est-ce qui paye alors si je dois remettre une nouvelle serrure?
5: Oh bah je sais pas, vous balancez le dossier à votre assurance.
10: Comment ça je balance ça à l'assurance?
5: Bah autant qu'il serve à quelque chose, au moins vu que vous avez une assurance.
10: Ouais, vu qu'il y a l'assurance, mais...
5: Bah oui, autant en profiter.
10: Bah oui.
5: Ah bah oui.
10: Ah bah oui.
5: Ah bah oui.
10: Ah bah oui, bah vous travaillez pour de l'argent et nous on travaille gratuit, tout va bien, y'a pas de problème.
5: Eh bah oui, tout va bien.
10: Mais vous me demandez de faire un SAV pour vous gratuitement, vous rêvez ou quoi là?
5: Eh bah non.
10: Alors vous savez ce que vous allez faire?
5: Je vous écoute.
10: Vous raccrochez, vous réfléchissez à ce que vous venez de dire, et puis bah si vous avez compris, bah vous me rappelez.
5: Bah non.
10: Bah si.
5: Bah non.
10: Bah si.
5: Bah non.
10: Bah si, monsieur.
5: Bah non, madame.
10: Bah si.
5: Non, mais pas besoin, parce que j'ai déjà compris ce que vous voulez dire.
10: Ouais.
5: Vous voulez qu'on s'arrange.
10: Non, on va pas s'arranger.
5: En fait, pour la garantie, le problème, c'est que je travaille pas pour vous.
10: Bah bien sûr.
5: Non, mais j'ai compris, vous voulez m'engager.
10: Non, on va s'arrêter.
5: Et je veux bien faire une période d'essai chez vous pour vous filer un petit coup de main.
10: Non.
5: En revanche, je voudrais mettre un truc genre directeur ou patron général.
10: Ah, c'est une caméra cachée, en fait.
5: Comment ça, mais qu'est-ce que vous dites?
10: C'est une caméra cachée, c'est pas possible.
5: Ah oui, mais c'est dingue, on dirait même un canular.
10: Ouais, bien sûr, monsieur.
11: Mais vous n'êtes pas monsieur Martin de Rire et Chanson à tout hasard?
5: Alors, bonjour monsieur, figurez-vous qu'à tout
11: mais
5: hasard...
11: Mais surtout que c'est pas un monsieur, c'est une madame qui est au téléphone.
5: Ah bah la preuve, si j'étais monsieur Martin, je me tromperais certainement pas.
11: Justement.
5: Ah ouais, bien vu.
11: Bah ouais.
5: Et dans ce cas, bienvenue dans l'appel trop con. Et au revoir monsieur.
11: Au revoir monsieur.
5: Comment ça monsieur?
11: Ah oui, pardon madame.
5: Ah bah merci.
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13: Allô ?
9: Alors, je vous rappelle, chers auditeurs, que nous appelons deux personnes. Actuellement, nous sommes en train d'appeler Monsieur Villadard, Jean, ainsi que Monsieur Villosset, Célestin, à Le... Oui. Alors, attention. Pour le moment, les deux téléphones sonnent dans le vide. Apparemment, il n'y a personne.
0: Mais si.
9: Vous connaissez bien la règle du jeu ?
0: Oui, mais moi, je suis là, je vous entends.
9: Dès que le téléphone sera décroché, c'est le premier de ces deux auditeurs qui dira « mort aux vaches » deux fois, qui aura gagné. Pour le moment, le téléphone sonne chez M. Villadard. Apparemment, ça ne répond pas.
0: Mais si, je suis à l'écoute.
9: Chez Villosès, qui est du nouveau ?
0: Oh, ben ça ne va pas votre histoire. Moi, je suis à l'écoute, enfin.
9: On attend toujours que ça sonne.
0: Oh.
9: Dès que nous entendons « mort aux vaches ».
0: Ben, je vous dis « mort aux vaches », moi.
9: Pour le moment.
0: Ah ben non. Coule pas, j'ai décroché, moi, j'entends, alors. Je sais que ça.
9: Toujours rien, Régie ?
0: Mort aux vaches.
9: Encore 40 secondes.
0: Mais moi, je vous dis mort aux vaches, hein. Moi, ça, c'est qu'ils ne m'entendent pas, on ne se comprend pas, là. Ça, s'y colle pas.
9: Il y avait quand même un tracteur à gagner.
0: Oui.
9: Et nous n'entendons toujours pas.
0: Oh, mort aux vaches.
9: Attendez, nous entendons quelque chose.
0: Oui, mort aux vaches.
12: Allô ?
0: Oui ?
9: Ah, nous entendons quelqu'un, il y a quelqu'un. Monsieur Villosset ?
0: Non, c'est Villalard.
12: Oui, c'est Monsieur Villosset.
0: Oh non, c'est pas Villosset, c'est Villalard.
9: Oui, bonjour, monsieur.
0: Vous êtes
9: donc en direct sur Radio 104.7 ?
0: Il y a 10 fois que je réponds, quand même.
9: Alors, est-ce que vous connaissez le mot de passe ?
12: Et quel mot de passe ?
0: Ah ah, mort aux vaches. Moi je le sais.
9: Eh bien, attention, monsieur Villosset, vous avez écouté l'émission ? C'est dommage, ça sonne toujours chez Villalard, mais il n'y a personne qui répond.
0: Mais si je réponds ! Oh !
12: Et c'est le mot de passe d'hier ou le mot de passe d'aujourd'hui ?
0: Ah !
9: Ah ben c'est le mot de passe, vous devez le connaître.
0: Ben c'est mort aux vaches, voilà.
9: Qu'est-ce qu'on dit, monsieur Villosset, comme insulte aux policiers ?
0: Oh, non, c'est pas vrai, ça.
12: Ben, on dit qu'ils ont des cornes, je ne sais pas.
9: Non, pas du tout. Et ça sonne toujours chez Villalard.
0: Ouais, je réponds. Mort aux vaches.
12: CRSSS.
0: Oh là.
9: Pas du tout, ça n'est pas ça du tout. Et c'est dommage que ça ne réponde pas.
0: Mais si ça répond. Villalard répond. Mort aux vaches. Tout de même. Qu'est-ce qui se passe, non ? Le téléphone n'est pas bien ou quoi ?
9: Monsieur Villosset, dernière réponse.
0: Oh non,
12: je ne sais pas, moi. Mort aux vaches.
9: Qu'est-ce que vous avez dit, là ?
0: Oui, il m'a entendu, c'est tout. Oh, non.
12: Mort aux vaches.
0: Ben voilà, il m'a entendu.
9: Est-ce que vous êtes certain de votre réponse ?
0: Moi ? Monsieur Villalard, ah oui.
9: Est-ce que vous en êtes sûr ?
0: Oui, ben absolument.
12: Oui. Ah oui, j'en suis certain.
0: Et moi, je ne le dis plus puisqu'il m'a encore entendu. Oh, non.
9: Alors, attention.
0: Je comprends pas, moi, parce que c'est moi qui ai dit la première. Non.
12: Mort aux vaches.
9: Vous avez gagné.
0: C'est moi qui ai dit la première réponse, hein, ce n'est pas juste. C'est pour ça que monsieur vous a répondu, c'est parce qu'il m'a entendu.
9: Monsieur Villosset.
0: C'est moi qui ai dit la première.
9: Alors donc, monsieur Villosset a gagné un tracteur ?
0: Je suis pas contente.
9: Et madame Villalard a gagné un pins.
0: Ah oui, mais non, je me fous pas mal du pins. Moi, je devais avoir gagné le tracteur, normalement.
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13: Allô.
5: Bonjour monsieur, c'est bien la papeterie ?
13: Oui.
5: Monsieur Martin à l'appareil, les désinsectifieurs Martin ?
13: Oui.
5: Vu que vous êtes zone à risque, je vais venir faire un traitement anti-punaise chez vous.
13: Bah oui, mais alors une papeterie, c'est à risque ?
5: Ah bah une papeterie, bien sûr, je l'ai vu sur internet.
13: Ah, vous avez tapé punaise sur internet et on vous a mis papeterie.
5: C'est ça, j'ai marqué où trouver des punaises et ça m'a dit dans les papeteries.
13: On parle pas des mêmes punaises, je sais pas si vous savez ce que c'est qu'une punaise.
5: Oh bah pardon, désinsectifieurs Martin, on est désinsectifieurs de beau-père en beau-fils.
13: Oui, mais alors justement.
5: Donc si internet il dit qu'il y a des punaises dans les papeteries, c'est bien qu'il y a des punaises dans les pâtes.
13: Il y a des punaises chez moi, mais vous me laissez pas finir ma phrase.
5: Ah non, mais n'en dites pas plus, j'arrive.
13: Oui, allô.
5: Bonjour monsieur, vous êtes le patron ?
13: Oui, pourquoi les femmes ne peuvent pas être responsables, monsieur ?
5: Bon, qu'est-ce que vous dites ? Vous vous rendez compte ?
13: Oui, moi.
5: Les femmes ne peuvent pas être responsables. Pardon, mais moi ma femme, madame Martine Martin,
13: oui.
5: Elle est patronne.
13: D'accord. Et vous, monsieur Martin ?
5: Ah bah moi je suis un monsieur, donc je ne peux pas être patronne.
13: Pardon, je crois qu'on a démarré.
5: Oui, mais c'est pas grave, on recommence. Bonjour monsieur, donc vu que sur internet ils disent que vous êtes zone à risque.
13: Qu'est-ce que vous
14: êtes en train. Donc, vous avez regardé sur Internet.
5: Voilà, et il y a écrit, dans une tapeterie, on trouve des punaises décoratives, des punaises de tableau.
14: Mais je m'en fous d'Internet.
5: Bah pardon, mais c'est la preuve.
14: Moi, je ne fais aucune recherche sur Internet. Hein.
5: Oui, eh bah faites une recherche sur fax ou sur Minitel, vous verrez, c'est pareil.
14: Et donc, vous appelez toutes les papeteries en disant, je vais venir prêter vos...
5: Voilà, donc rien qu'aujourd'hui, je dois déjà intervenir dans 2753 caquetteries.
14: Vous allez intervenir où?
5: Bah dans votre carpeterie.
14: Ah oui.
5: Oui, je vais remplir l'intérieur du magasin d'eau chaude pour le faire bouillir.
14: Mais moi, j'ai pas envie de faire bouillir l'intérieur.
5: Mais si, en faisant bouillir le magasin 2-3 jours, ça vous débarrasse de toutes les punaises.
14: Mais je ne veux pas. Il n'y a personne qui rentrera ici. C'est compris ou pas?
5: Ah bah non, personne ne rentre dans votre paqueterie pendant qu'on la fait bouillir. Ça, on est d'accord.
14: Non.
5: En attendant, je vais passer mettre des pancartes devant pour prévenir qu'il y ait des risques d'infectage.
14: Ah non, non, non, non, non. Vous ne mettez pas devant mon magasin.
5: Non, mais ça va. Il y a juste écrit « Attention, punaise, le port du scaphandre est vivement recommandé. »
14: Ah non, non, non. Je vous le dis tout de suite. Si vous mettez n'importe quelle pancarte devant le magasin en disant « Attention, punaise !»
5: Mais vous inquiétez pas, en même temps, je vais vous déposer des scaphandres pour vos clients.
14: Ah bah certainement, vous allez être reçus.
5: Ah, et bah c'est super, merci beaucoup.
14: Non.
5: Quoi non?
15: Je comprends pas du tout ce que vous me dites là, monsieur.
5: Bonjour madame, c'est peut-être parce que je le disais pas à vous, mais à votre collègue.
15: On n'a pas de zone à risque ici, on est dans une papeterie.
5: Oui, non mais je sais que vous êtes dans une papeterie.
15: Eh ben vous me faites voir un papier et...
5: Ah bah le papier, je vais vous le faire voir tout de suite. Attendez, j'active la vidéo téléphonie. Hop. Le voilà, là.
15: Bah, je vois rien du tout, monsieur, je peux pas voir.
5: Ah bah si, je le tiens juste devant la caméra, là.
15: Non, j'ai pas de téléphone avec caméra, moi.
5: Non, alors c'est moi qui ai activé ma caméra, vous, il suffit de regarder votre téléphone.
15: Non, je vois... Bah enfin, monsieur, je ne vois rien.
5: Est-ce que vous avez activé le récepteur vidéophonique?
15: Bah, je sais pas, il y a une caméra, vous êtes en train de me téléphoner, je avec un téléphone, et je peux vous voir en caméra.
5: Ah bah ouais, je sais, moi aussi, je trouve ça dingue, tout ça juste avec un téléphone.
15: Bah vous êtes où, là?
5: Bah je suis en face de mon téléphone, là je vous fais coucou.
15: Non, mais moi j'en ai pas, monsieur, donc...
5: Coucou, et là, vous me voyez?
15: Non, excusez-moi.
5: Alors, attendez. Mais bougez pas, je vais inverser le flux camératologique.
15: Ouais, mais vous...
5: Ah, eh ben moi je vous vois maintenant.
15: Non, mais attends, c'est des conneries, excusez-moi.
5: D'ailleurs, vous auriez pu mettre un slip, pardon.
15: Mais non, mais...
5: Ou au moins croiser les jambes, je sais pas.
15: Au revoir.
16: Allô?
9: Oui, bonjour madame.
16: Oui.
9: Oui, bonjour, c'est France Télécom à l'appareil.
16: Oui.
9: Dites-moi, vous n'avez pas eu des problèmes de réception dernièrement? Parce que apparemment, d'après le dispositif nouveau de nos relais antennes, vous aviez quand même un fort risque en degré 6.

0: Voilà.
1: Eh bien, je suis à 1543. D'accord. Allô ?
0: Oui.
1: Oui. Alors, vous avez un rouleau de papier hygiénique ?
0: Oui.
1: C'est ça. Alors, vous le dépliez et vous l'enroulez à partir du visage, vous voyez, à partir de la bouche, jusqu'au front et jusqu'aux cheveux, pour vous protéger des radiations.
0: Mm-hmm. Ah.
1: Vous commencez par la bouche, puis vous entourez à partir du bas vers le haut. Hein. La bouche, le nez. 1600. On est à 1600 là maintenant. Premier stop. OK, pas de radiation.
0: Mm-hmm. Ça y est, je suis protégé.
1: Alors, vérifions s'il vous plaît. Le papier toilette, vous l'avez enroulé comment là ?
0: Je l'ai enroulé autour de la tête, entre mes oreilles, les cheveux et puis la bouche, le nez.
1: Le nez, tout est protégé ?
0: Oui.
1: Donc vous savez, un peu comme une momie quoi ?
0: Oui.
1: Vous voyez ?
0: Mm-hmm.
1: D'accord. C'est du double épaisseur, vous avez mis ?
0: Oui.
1: D'accord. Rose, blanc ?
0: Il est blanc.
1: Il est blanc, d'accord. Alors maintenant, on va faire un essai, madame. Vous allez gonfler. On va en voir en réception. Hein. Donc, tu vas passer à 1780. Allô, allô ?
0: Oui, je vous entends plus.
1: Vous m'entendez plus, voilà, d'accord. Donc là, on va passer à 1700. Vous m'entendez bien ?
0: Oui, là, je vous entends.
1: Très bien. Donc, vous allez fermer la bouche, gonfler vos joues et souffler d'un seul coup quand je vous le dirai, d'accord ? Attention. Fermez la bouche. Allez-y. Encore ? Voilà, vous pouvez enlever le papier.
0: Ça y est.
1: Voilà, est-ce qu'il y a une marque sur le papier, à l'endroit où vous avez soufflé ?
0: Non.
1: À l'endroit où vous avez fait...
0: Non.
1: Non. Il n'y a pas une marque marron ?
0: Non.
1: Bon, bah écoutez, madame, vous n'avez rien.
0: Mm-hmm.
1: Votre ligne est en sécurité. Qu'est-ce qu'on dit à France Télécom ?
0: Merci.
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3: Bonjour.
4: Bonjour monsieur, je suis bien au château dans le Var.
3: Oui, bonjour.
4: Cabinet immobilier Martin à l'appareil.
3: Oui.
4: Je vous ai fait une annonce pour mettre votre domaine en vente.
3: Non, on parle de quoi là ?
4: Bah, vu qu'il y a plein d'Américains qui achètent des châteaux dans le coin, je me suis dit que j'allais leur proposer le vôtre.
3: Mais attendez, mais on n'est pas à vendre.
4: Non, mais vous inquiétez pas, je vais juste passer faire des photos pour un acheteur qui me les demande.
3: Mais monsieur, vous viendrez pas faire de photos, ça c'est certain. Enfin.
4: Ah oui, et mon acheteur américain, je lui dis quoi ? Eh bah oui, merci, mais il va me prendre pour un guignol si je lui fais pas les photos.
3: Mais ça c'est votre histoire. Nous ne sommes pas à vendre.
4: Et comment je suis payé, moi, pardon, mais ça me ruine tout le business.
3: Mais enfin, c'est ridicule cette histoire. Attendez, ne quittez pas. Allô, oui, bonjour.
4: Bonjour monsieur.
3: Mais non.
4: Attendez, je vous ai rien dit encore.
3: Mais moi je ne veux pas vendre.
4: Ah. Et alors, comment on fait ?
3: Eh ben, tant pis, c'est votre problème, c'est pas le mien.
4: Bah si, parce que comme c'est vous qui annulez la vente, ça va vous faire des pénalités.
3: Ah, vous avez un papier signé de ma part, comme quoi je vous ai laissé la vente ?
4: Oui, alors je suis en train de le faire, là.
3: Mais j'ai pas... Non, mais vous n'aurez pas.
4: Dans ce cas, c'est ce que je disais, il y aura péno.
3: Il y a péno, vous allez voir.
4: Ah bah, c'est tout vu, oui.
3: Il y a péno, mais vous vous rendez pas compte de ce que vous racontez, monsieur.
4: Alors, selon le code des agents immobilistes, quand l'acheteur annule le vendage, il y a
3: péno. Le vendage, oui, en plus le vendage, oui.
4: On est bien d'accord que vous annulez le vendage.
3: Oui, oui, j'annule le vendage.
4: Voilà, donc c'est normal qu'à ce moment-là, il y ait pénalisage.
3: Non !
4: Bah si.
3: Vous ne passez pas, monsieur. Vous savez ce que ça veut dire ? Vous nous oubliez.
4: Bah, c'est quand même mieux que j'accompagne mon client.
3: Oui, allô ?
4: Oui, ah, bonjour, monsieur.
5: Je comprends pas comment vous vous permettez de dire qu'on est en vente et que vous montrez des photos à votre client. Non, mais c'est n'importe quoi, ça.
4: Bah, moi, ça me permet de toucher une commission, si vous voulez.
5: Mais je m'en fous de toucher une commission.
4: Oula, pardon, qu'est-ce que vous me dites ?
5: Eh bien quoi ?
4: Vous voulez toucher ma commission ?
5: Mais je veux pas toucher votre commission.
4: Oh là là !
5: Mais n'importe quoi !
4: Oh là là là là !
5: Votre commission, j'en ai rien à foutre.
4: Oh non, mais alors là, d'accord, bah je vois.
5: Mais qu'est-ce que vous racontez là ?
4: Hop là ! On va empocher la commission d'autrui.
5: Mais n'importe quoi, mais vous délirez complet, monsieur.
4: Qu'est-ce que c'est cet imbroglio que vous me faites, là ?
5: Mais l'imbroglio, vous vous permettez de dire qu'on est en vente alors qu'on n'est pas en vente. Foutez-nous la paix, on n'a pas envie de se faire acheter par les Américains,
6: mais
5: quoi.
6: Prendre des photos, je vais être là, moi.
4: Ah bah tiens, passez-moi la chef, je vais voir.
5: Mais c'est moi aussi le chef, bah je vais vous le passer le chef.
4: Ah bah, tiens, on va voir, parce que là...
6: Allô ?
4: Bonjour madame, excusez-moi, mais alors j'ai...
6: Non, déjà c'est monsieur, c'est pas madame, qu'est-ce qui se passe là ?
4: Ah bah là, il y a le sous-chef qui comprend rien du tout, il veut récupérer ma commission.
6: Ouais, mais je m'en fous de mon commission, c'est quoi le problème là ? Moi je suis pas en vente, c'est clair ?
4: Alors c'est pas très clair parce que j'ai fait une annonce comme quoi vous étiez en vente, justement.
6: Non, je suis pas en vente, alors le mec qui vient prendre des photos ici, il va partir vite fait, d'accord ?
4: Oui, alors je vais arriver vite fait surtout parce que...
6: Mais je vais pas prendre de photos chez moi, moi j'ai porté plainte direct, hein. Moi ça va vite fait, moi vos conneries là.
4: Ah bah c'est moi qui porte plainte, oui.
6: Porte plainte de qui ?
4: Ah bah je porte plainte de vous.
6: De moi, mais je quoi de moi ?
7: N'importe quoi.
6: Oui, alors ça va être simple, ça fait 10 fois qu'on vous dit.
4: Et Notre-Dame, allez.
6: On va appeler la gendarmerie, on s'en bat les couilles de ce que vous nous racontez. Vous êtes un gros casse-couille, il est en train de nous déranger au travail.
4: Alors, bravo, très beau résumé de la situation. Ah. Mais enfin, ça ne nous avance pas du tout sur la vente.
6: Mais c'est vous qui mettez en vente, vous êtes débile.
4: Débile, moi débile.
6: Vous êtes complètement débile, c'est tout ce que j'ai à vous dire.
4: Je m'excuse, madame, mais je suis surtout complètement trop.

0: con.
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3: Oui, la gare de Monaco.
4: Allô ?
3: Oui ?
4: Oui, bonjour monsieur,
3: bonjour.
4: C'est la gare de Monaco ?
3: Oui.
4: Oui, je voudrais le bureau des appels en gare.
3: Des appels en gare, oui, c'est ici.
4: Ah, très bien, bonjour monsieur.
3: Bonjour.
4: La DST, l'appareil, division de surveillance du territoire. Dites-moi, nous avons un agent qui est actuellement dans votre gare.
3: Oui.
4: Il faudrait faire un appel en gare pour qu'il puisse rejoindre sa base.
3: Alors, c'est à quel nom ?
4: Alors, c'est un agent, c'est donc confidentiel.
3: Oui.
4: Je vous passe le patron.
3: Oui.
4: Colonel, nous avons la gare.
3: Oui, mais c'est pour faire un appel.
5: Très bien, je vous remercie. Allô ?
3: Oui, bonjour monsieur.
5: Voilà,
3: oui.
5: Donc c'est assez urgent, hein ?
3: Oui.
5: Alors c'est un message codé.
3: Oui.
5: Alors c'est message personnel.
3: Oui, alors message personnel.
5: La mienne.
3: Comment ?
5: La mienne.
3: La mienne ?
5: Oui.
3: La mienne.
5: Est plus grosse que la vôtre.
3: Que la vôtre ? Voilà, c'est tout ?
5: Voilà, alors je patiente. Je vais attendre le message, hein ?
3: Oui, d'accord. Message personnel. La mienne est plus grosse que la vôtre. La mienne est plus grosse que la vôtre. Voilà. On patiente, hein.
6: Des conneries comme ça à Monaco.
7: Chef de garde à Monaco, bonjour. Qu'est-ce que c'est ce travail ?
4: Oui, bonjour monsieur.
7: Vous me faites dire des grossièretés là au micro, là ? Non mais ça va pas ?
5: Oui, c'est un DST à l'appareil.
7: Oui, oui, en gare de Monaco, on fait pas des trucs pareils, hein.
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8: Transport, bonjour.
9: Oui, bonjour monsieur, je suis bien chez
8: madame.
9: Le...
8: Madame.
9: Je suis bien chez le transporteur routier.
8: Oui.
9: Ce serait pour que vous dénonciez un de vos chauffeurs, s'il vous plaît, pour un excès de vitesse.
8: Je vous écoute.
9: Je me suis fait flasher, en fait, avec ma voiture personnelle.
8: Ouais.
9: Du coup, ce qui serait bien, c'est de mettre un de vos chauffeurs à la place.
8: Vous, vous êtes fait flasher et vous voulez que je dénonce un de mes conducteurs.
9: Voilà, c'est ça, s'il vous plaît.
8: Mais pour quelle raison ? C'est pas mon conducteur qui s'est fait flasher, c'est vous.
9: Oui, mais alors ce qu'il y a, c'est que si on dit que c'est moi qui vais prendre les points et le retrait.
8: Ah non, mais ça va pas être possible, quoi. Pour quelle raison je ferais ça ?
9: Bah, vous mettez pour raison d'excès de vitesse, par exemple.
8: Et pourquoi on ferait ça ?
9: Vous avez pas des permis de secours ou je ne sais quoi ?
8: Non.
9: Jurez-le.
8: Mais vous êtes un grand malade. J'ai mis le haut-parleur parce que franchement, on nous l'avait jamais fait celle-ci.
9: Ah,
8: j'ai mon responsable d'agent.
9: Bah, passez-le moi, on va voir.
8: Attendez qu'il s'est plaint.
9: Ah, merci.
10: Allô.
9: Ah, bonjour madame.
10: Non, mais monsieur, là, j'ai bien entendu la conversation. Aujourd'hui, vous êtes en train de nous demander de dénoncer un de nos chauffeurs alors que c'est vous qui vous êtes fait prendre.
9: Oui, ah bah vous avez compris, vous.
10: Mais non, mais c'est pas possible, monsieur. Aujourd'hui, je vais pas dénoncer un de mes chauffeurs que c'est vous qui vous êtes fait prendre.
9: Ah bah que c'est moi qui m'ai fait prendre, mais que c'est vous qui mettez votre chauffeur. Comme ça, moi, ça me fait pas les points.
10: Mais c'est impossible, monsieur, je peux pas.
9: Au niveau du légalisme, vous êtes obligé.
10: Non, je suis pas obligé.
9: Ah bah rapport à la loi.
10: Bah rien du tout, monsieur.
9: Non, mais parce que j'étais à plus de 180, donc vous vous rendez compte.
10: Et vous avez déjà vu un chauffeur en semi-remorque qui roule à 180, vous ?
9: Ah bah c'est ce que j'ai dit, justement.
10: Vous n'êtes pas salarié de notre entreprise.
9: Peut-être qu'on peut faire comme si.
10: Non, moi, il est hors de question que je trempe dans vos combines. Aujourd'hui, il est hors de question qu'on dénonce un chauffeur à votre place, ça c'est clair.
9: Si vous pouvez pas dénoncer votre chauffeur aujourd'hui, est-ce que peut-être vous pouvez le dénoncer demain ?
10: Il est hors de question, monsieur.
9: Et alors, disons si vous le dénoncez lundi prochain.
10: Non, il est hors de question.
9: C'est moi ou vous voulez pas faire de dénoncement parce que j'ai l'impression.
10: Non, ça c'est votre problème, monsieur. C'est pas le mien le problème. Hein.
9: Mais non, mais j'ai bien compris avec votre collègue qu'apparemment vous avez des permis de secours ou je ne sais quoi.
10: Non, il y a pas de permis de secours, c'est interdit. Ça n'a jamais existé, monsieur.
9: Alors pourquoi votre collègue ne veut pas jurer ?
10: Bah alors, il n'y a pas besoin de jurer, monsieur. J'ai autre chose à faire que d'écouter des imbécilités.
9: Le truc, c'est que j'ai mis le nom de la société, là, sur le...
10: Rien du tout, monsieur. Au niveau du registre du personnel, vous ne l'êtes pas enregistré.
9: Non, mais alors ça, je peux passer pour faire les papiers. Hein.
10: Non, mais c'est tout. C'est même pas la peine de négocier. C'est hors de question.
9: Bon, écoutez, on va faire simple. Donnez-moi le nom d'un de vos chauffeurs.
10: Non, c'est hors de question. Bon, sur ce, monsieur...
9: Attendez, il n'y en a pas un qui s'appelle... Il y a un Michel, non ?
10: Non, du tout.
9: C'est Jean quelque chose ?
10: Du tout.
9: Jean-Philippe ?
10: Du tout.
9: Jean-Pierre, non ?
10: Non.
9: Jean-Marc ?
10: Non.
9: J'en rate pas une ?
10: Non, vous connaissez rien du tout.
9: J'en passais des meilleurs.
10: Au revoir, monsieur.
8: Non, mais ça sert à rien d'insister.
9: Ah, c'est à nouveau le monsieur du début ?
8: Oui.
9: En fait, je connais un chauffeur, mais son nom m'échappe.
8: Est-ce que c'est monsieur Dupont-Martin.
9: Vous avez un chauffeur qui s'appelle Martin ?
8: Oui.
9: Martin, c'est moi.
8: Ah, c'est un truc de fou, hein.
9: Vous avez son numéro de permis par hasard ?
8: Ouais, alors c'est 1, 2, 3, 4, 5, 6, 7, 8, 9, 10.
9: Non, mais vous rigolez, c'est mon numéro de permis, ça ?
8: C'est pas vrai.
9: Ah, mais ça, c'est dingue.
8: Bah, comme quoi le hasard, hein. Vous travaillez pas chez nous ?
9: Bah non, moi je travaille à Rire et Chanson, et vous ?
8: Rire et Chanson, ah d'accord. Non, j'hallucine. Rire et Chanson. Allô ?
11: Allô ? Oui, bonjour madame.
8: Bonjour.
11: Je suis à l'animalerie, là.
8: Oui.
11: Oui, bonjour. Je souhaiterais savoir si vous aviez des muselières.
8: Oui.
5: Mais alors, est-ce que ce sont des petites muselières ou est-ce qu'il y en a des plus grandes?
0: Bah, il y en a toutes les tailles, monsieur.
5: La largeur de la muselière, ça fait combien?
0: Bah, le problème, c'est que il y en a toutes les dimensions, monsieur. Il y en a pour gros chien, il y en a pour petit chien, il y en a pour...
5: C'est pas pour chien.
0: C'est pour quoi?
5: C'est pour ma femme, qui m'emmerde. Il n'y a pas d'autre mot, excusez-moi. Hein. Et je voudrais bien qu'elle ferme sa gueule.
0: Ouais, mais là, vous n'allez pas pouvoir y mettre une muselière, monsieur.
5: Pourquoi?
0: Bah, c'est pour les chiens, c'est pas pour...
5: Ben, c'est pour ça que je vous appelle. Si je mets une muselière, elle va la fermer.
0: Non, mais vous allez pas, je vous assure, vous n'allez pas pouvoir lui mettre son menton dedans.
5: Pourquoi?
0: Bah, parce que là, si vous voulez, c'est le nez. Donc, vous, comment vous allez faire pour le mettre au niveau de sa bouche?
5: Est-ce que ça vous embêterait d'essayer? Juste pour me dire, et comme ça, je passe à prendre tout de suite.
0: Bah, faudrait venir voir, ça dépend ce qu'elle fait comme dimension. Moi, je peux pas enfiler,
5: Ma femme, envisage 37 de haut, 14 de large.
0: 37 de haut.
5: Oui, vous pouvez essayer sur vous pour voir si ça rentre ou pas.
0: Ah non, je peux pas. Non.
5: Bon, est-ce que je peux venir avec ma femme?
0: Bah, bien sûr que vous pouvez venir avec votre femme.
5: Et on pourra essayer.
0: On peut essayer, mais pourquoi vous voulez la faire taire?
5: Attendez, tu vas venir avec moi, on va aller au... La dame est très gentille et elle m'a dit qu'on allait faire un essai.
11: Un essai de quoi?
5: Je te la passe, madame.
11: Allô?
0: Allô, madame?
11: Oui, bonjour, madame.
0: Oui?
11: Alors, mon mari me dit qu'il faut que je vienne avec lui pour essayer je sais pas quoi.
0: Bah, votre mari veut vous mettre une muselière.
11: Ah oui?
0: Pour vous faire taire, en fait.
11: Et ça marche, ça?
0: Bah, écoutez, moi, je pense pas. Je vois pas du tout comment vous allez faire pour enfiler ça. Hein.
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13: Oui.
9: Oui, bonjour monsieur, c'est bien les impôts?
13: Oui, la trésorerie.
9: Oui, voilà, je voudrais le service des délationneurs, s'il vous plaît.
13: Délationneurs?
9: Oui.
13: C'est-à-dire?
9: Déjà, c'était pour savoir combien c'était payé.
13: Oh, bah alors là... Ah, ça a été dit ça, j'ai ma collègue qui me dit qu'elle a entendu ça à la télé aussi, oui, en effet.
9: Ah, voilà.
13: Tant qu'on n'aura pas une note en nous disant, bon bah si telle personne veut faire ci, faire ça, ça doit être fait comme ci, comme ça, comme ça.
9: Quand vous dites comme ci, comme ça, c'est comment par exemple?
13: Bah, je ne sais pas, puisque les notes, on les a pas encore.
9: Et si moi je vous fais une note du coup?
13: Mais non, mais au niveau de notre direction.
9: Parce que moi, du coup, j'ai commencé à faire un peu le tour. Vous payez vos impôts, vous?
13: Oui, tout à fait.
9: Vous êtes sûr?
13: Oui.
9: Parce que je vais vérifier, attention.
13: Parce que nous, on est contrôlés, donc il n'y a pas de souci.
9: Je vais prendre votre nom, quand même.
13: Ouais, mais non.
9: Bah, sinon, je vais prendre le nom de votre collègue, alors.
13: Non, non plus, non, vous ne prendrez pas le nom de ma collègue non plus, non.
9: Ah oui, donc elle ne paye pas ses impôts, c'est ça?
13: Non, pas du tout.
9: Non, mais je vais faire une enquête.
13: Hein. Bah, faites une enquête, si vous voulez.
9: À la limite, vous savez quoi?
13: Quoi?
9: Vous me donnez discrètement son nom, et puis je...
13: Non, pas vraiment, non.
9: Et dans ce cas, est-ce que je pourrais avoir le patron?
13: Oui, tout à fait. Voilà.
14: Ah oui, allô?
9: Oui, bonjour madame.
14: Non, monsieur, s'il vous plaît.
9: Je demandais le service des délationneurs.
14: Attendez, c'est un projet, c'est même pas sûr, c'est même pas encore voté.
9: Le problème, c'est que quand je vais chez les gens et que je leur demande leur feuille d'impôt, il y en a, ils veulent pas me la montrer.
14: Ouais, hein. Mais là, vous avez été missionné par personne pour faire ça.
9: Je vais prendre votre nom quand même.
14: Oui,
9: D'accord. Comme ça, au moins, je peux déjà me présenter de votre part quand je vais chez les
14: gens. Ah non, surtout pas. Vous rigolez ou quoi? Vous n'avez pas le droit de faire ça. Hein. Attendez, c'est quoi votre nom? Parce que moi, sinon, moi, je peux vous dénoncer auprès de la direction des finances publiques.
9: Ah bah non.
14: Ah bah attendez, vous n'avez pas le droit de faire ça. Hein. C'est interdit. Hein.
9: Ah bah c'est moi qui dénonce dans l'histoire. C'est
14: ouais,
9: pas...
14: mais non, mais vous n'avez pas le droit de vous déplacer en mon nom. Hein. Si vous faites ça, c'est carrément illégal.
9: Moi, ça me permet de faire une petite liste de ceux
14: non,
9: qui
14: non,
9: payent
14: non,
9: pas.
14: Non, vous n'avez pas le droit. C'est interdit.
9: Et si je me fais une carte avec votre nom, mais avec le mien aussi
14: mais
9: sur la
14: comprenez...
9: carte.
14: Non, mais vous comprenez le mot illégal. Pour avoir un truc de mission, faut avoir un écrit du ministère des finances publiques.
9: Donc faut que je fasse un écrit.
14: Non, vous faites rien du tout.
9: Ah bah vous me dites de faire un écrit.
14: Mais attendez, vous faites pas d'écrit pour un truc qui n'existe pas, monsieur.
9: Allô?
15: Ah moi je vais appeler la direction, je
9: vais leur dire. Oui, mais vous avez un truc à vous reprocher, non?
14: Ah bah moi j'ai prévenu à la direction générale des finances publiques et j'ai prévenu aussi à la gendarmerie.
9: Non, voilà. Mais on fait 50-50.
14: Bon, puis quoi encore? Non, mais attendez, je faut pas.
9: 60-40.
14: Non, au revoir.
9: Allez, 70-30 et vous passez à la radio.
15: C'est la radio?
14: Non, c'est une blague. C'est la radio. Et c'est quelle radio?
9: Ah bah alors, devinez.
14: Non mais attendez, j'ai pas que ça à faire non plus, deviner les radios.
9: Une radio qui fait des blagues?
14: Moi j'en connais qu'une alors.
9: Laquelle?
14: Bah ben, les chansons, mais bon.
9: Bah oui.
14: Ah d'accord. C'est ça. Bon, j'étais en train de chercher le numéro de ma direction alors.
9: D'accord, bah je peux l'appeler de votre part si vous voulez.
14: Non, surtout pas, non. Pitié, non.
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16: Bonjour.
17: Allô?
16: Oui.
17: Oui, bonjour madame. C'est la société Intérim?
16: Oui.
17: Bonjour, je vous appelle parce que je cherche un job.
16: Oui.
17: Et je voudrais savoir si vous aviez un job à me proposer.
16: En quoi?
17: N'importe quelle dimension.
16: Quelle est votre qualification?
17: Ben, disons que ça fait longtemps que j'ai pas eu de job.
16: Ah, vous êtes inscrit chez nous?
17: Mais pourquoi faire, toi?
16: Pourquoi faire? Pour pouvoir vous vendre.
17: Mais moi, je veux pas de travail, je cherche un job.
16: Et vous cherchez quoi?
17: Un job?
16: Oui, j'ai bien compris.
17: Ah, c'est pas un travail.
16: Et c'est quoi alors?
17: Ben, un job. Un zobie.
16: Oui, mais ça veut dire quoi?
17: Et quand même, vous êtes une femme, vous savez ce que c'est qu'un zob.
16: Mais si je vous pose la question, c'est que je sais pas.
17: Un zob, une teubie. Une teubie, vous voyez ce que c'est?
16: Non.
18: Et c'est parce qu'il a des problèmes de ce côté-là qui se permet d'en parler comme ça.
17: Comment?
16: Ça, c'est ma collègue qui vous parle.
19: Oui, bonjour monsieur.
17: Bonjour madame.
19: Ben écoutez, je ne sais pas ce que vous lui dites, mais apparemment, moi j'ai mis le haut-parleur à partir d'un moment où vous lui parlez de votre organe sexuel. Donc écoutez, je ne sais pas exactement
17: Pardon
19: ce que vous recherchez en appelant chez nous. Nous sommes une agence de travail temporaire, si vous êtes quelqu'un de sérieux et motivé.
17: Mais madame, oui.
19: D'accord.
17: Je cherche un job.
19: D'accord. Ben écoutez, dans ce cas-là, vous venez vous inscrire.
17: Mais pour faire quoi?
19: Eh ben pour qu'on vous fasse travailler monsieur. Il faut.
17: Mais je ne veux pas travailler madame, je cherche un job.
19: Bah alors expliquez-moi ce que vous recherchez, parce que là, je ne vois pas du tout, moi, dans mon...
17: Un zob. Une bite.
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16: Oui.
21: Bonjour, monsieur, c'est bien le magasin de vêtements?
16: Oui.
21: C'est monsieur Martin à l'appareil. Vous savez pourquoi je vous appelle?
16: Comment?
21: Bah, je vous appelle pour jouer à la tonton, pour jouer à la bobo, pour jouer à la...
16: Le bintobola, je sais pas, non?
21: La tombola, Martin, c'est exactement ça, bravo! Tombola, Martin, tombola, Martin.
16: Pas, je vais pas vous
21: parler. Tu t'es inscrit sur Internet.
16: Je suis inscrit sur Internet pour jouer à la tombola, Martin.
21: Ah, et bah voilà, vous vous en souvenez en plus, super.
16: Non, je me suis jamais inscrit sur Internet pour jouer à aucune tombola.
21: Aujourd'hui, dans la tombola, Martin, on joue au qui perd gagne. Je vous écoute pour le chiffre du jour.
16: Excusez-moi, je veux...
21: Ah.
16: V8. Voilà.
21: Le chiffre V8, très bien, j'enregistre votre participage.
16: Oui, allô?
21: Oui, donc vous avez choisi la case V8, c'est bien ça?
16: Oui.
21: Aïe.
16: Comment?
21: Vous venez de tomber sur la case plus 100 euros.
16: Oui.
21: Mais comme c'est le qui perd gagne, vous savez ce que ça veut dire? Eh ben, ça veut dire que vous nous devez 100 euros, malheureusement.
16: Ah, non.
21: Alors, on peut les débiter directement sur votre compte.
16: Non, je me suis jamais inscrit à une tombola, je n'allais pas me débiter 100 euros comme ça, non, mais ça va pas.
21: Bah, vous m'avez dit V8, donc,
16: V8, c'est parce que j'étais avec une cliente et je lui donnais son colis qui s'appelle V8.
21: Oh, vous inventez.
16: Pas du tout.
21: Bah, si, un colis qui s'appelle V8.
16: Alors là, pas du tout. Alors là, j'ai la cliente à côté de moi, je suis en train de lui donner son colis, alors arrêtez de me prendre la tête.
21: Est-ce que ce serait pas un peu une cliente imaginaire, quand même?
16: Non, du tout, la cliente est à côté de moi.
21: Oh, bah, passez-la moi.
16: Bah, voilà. Allô?
21: Oui, allô?
16: Oui, donc je suis la cliente.
21: Non, c'est la même voix, j'en étais sûr, c'est la même personne.
16: Non, c'est pas la même voix, non. Je pense que vous pouvez faire la différence entre deux voix différentes.
21: Non, mais vous allez pas me faire à moi le coup de la même voix, pardon.
16: Ce n'est pas la même voix, écoutez, vous êtes bourré ou quoi? Vous pouvez faire la différence entre deux voix de femmes quand même, j'espère pour vous.
21: De femmes? Bon, en plus des femmes, bien sûr.
16: Non, parce qu'on est des hommes maintenant.
21: Bah, c'est le même monsieur, c'est toujours.
16: C'est le même monsieur, oui, bah, je pense que, à mon avis, c'est une arnaque, madame.
21: Non, mais vous inquiétez pas, on va débiter directement.
16: Comment?
21: Ah, là, c'est un autre monsieur, d'accord.
16: Débiter de quoi, monsieur? Lololola.
21: Bah, oh là là là là, vous débitez les 100 balles que votre collègue vient de perdre.
16: Non, y a personne qui... Attendez. T'as participé à un truc, une corbeau-là sur Internet? Bah, j'ai un téléphone, ça va, il va y avoir 100 euros de débiter sur ton compte. Bah, t'as participé à une corbeau-là, moi, j'ai rien.
21: Ah, ça doit être la dame que j'entends derrière qui a fait l'inscription, non?
16: Non, c'est mon mari et je lui demande. Et il me dit qu'on n'a pas participé, rien du tout. Qu'est-ce que c'est que cette arnaque, là?
21: Ah oui, mais dans ce cas, fallait pas jouer.
16: Ah non, on n'a pas joué, monsieur. Au grand, moi, j'ai rien fait du tout, c'est vous qui me demandez un numéro.
21: Bah oui, alors l'autre monsieur me dit V8, on tombe sur la case 100 balles.
16: Non, moi, je suis désolée, monsieur, je vous interdis de débiter sur mon compte les 100 euros. Hein. Moi, je n'ai participé à aucune tombola.
21: Non, mais tout n'est pas perdu, puisque je vous propose le kit au double.
16: Ah non.
21: Allez, on y va, c'est parti.
16: Ah non, je l'ai pas. Non, partez.
21: C'est le kit au double, c'est le kit au double. T'as déjà perdu 100 euros.
16: Non, monsieur, non.
21: Si.
16: C'est quoi comme
21: maintenant, on joue pour 200 balles.
16: Non, moi, je n'ai comprenez pas. Vous avez beau chanter, monsieur, je fais opposition aux 100 euros.
3: Hein. Eh, faut aller à la banque, hein. Ouais, mais faut bouger, hein.
16: Fermez.
3: Parce que tu fous de ta gueule, là. Hein.
21: Pas besoin d'aller à la banque, je débite.
3: Allô
21: dis. Bonjour, madame.
3: Et de quoi vous parlez, là, déjà, exactement?
21: Je vous parle de la tombola Martin, tombola Martin.
3: Ouais, mais qu'est-ce que... Martin, mais qu'est-ce que vous faites, vous? Qu'est-ce que...
21: Ah, moi, ce que je fais, c'est une tombola Martin, tombola Martin.
3: Ouais, mais tombola, au bout, il y a quelque chose, quand même.
21: Oui, aujourd'hui, c'est donc le qui perd gagne, donc ce sont les gagnants qui nous donnent de l'argent.
3: Non, mais puis demain, ça va être combien?
21: Alors, demain, je peux vous rappeler pour un autre jeu, ce sera le qui perd perd.
3: Ouais, bah tiens, coca dessus, bois de l'eau.
21: Ah, désolé, mais je ne bois jamais d'eau, je ne bois jamais d'eau.
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6: Allô, oui, merci.
21: Allô.
6: De me laisser votre message.
21: Allô.
6: Je bip sonore. À bientôt. Allô, oui.
21: Allô.
6: Oui, qui est à l'appareil?
21: Oui, bonjour, monsieur, c'est la mairie à l'appareil.
6: La mairie?
21: Oui, le service d'état civil.
6: Oui.
21: Bon, dites-moi, nous avons eu un problème informatique. Tous les noms propres de la ville, des habitants de la ville, ont subi malheureusement un petit problème, ce qu'on appelle un virus informatique.
6: Oui.
21: Votre nom, il y aura une faute d'orthographe. Pendant un mois, tous vos papiers qui vont arriver, comme les impôts et tout ça, il y aura une faute d'orthographe.
6: Oui.
21: Mais vous n'en tenez pas compte.
6: Moi, c'est Monsieur Lair, donc Lair, L-A-I-R.
21: Voilà, mais là, il y aura un Q devant.
6: Pardon? Un quoi donc, hein?
21: Un Q, la lettre Q.
6: Ah bon?
21: Pendant un mois, ils ont mis un Q devant.
6: Oui.
21: Vous, vous allez avoir le Q à l'air.
6: D'accord. Bon, bah, de toute façon, je pense que le facteur et tout ça sera informé.
21: Oui.
6: D'accord.
21: Voilà. C'est malheureux, mais c'est comme ça.
6: Bon, ça y est, j'ai compris. Ça y est, ok.
21: Merci.
6: Merci.
21: Au revoir.
6: Au revoir. Allô, oui?
22: Oui, bonjour, monsieur.
6: Bonjour, monsieur.
22: Adjudant Ledoux à l'appareil. On vient de recevoir une information écrite nous disant qu'il paraît que vous aviez le cul à l'air.
6: Oui.
22: Qu'est-ce que c'est que cette histoire?
6: Vous êtes qui, vous?
22: Gendarmerie.
6: Ah, la gendarmerie. On vient de me téléphoner il y a quelques instants, justement de la mairie, venant de me signaler que, justement, c'est une erreur d'informatique pour m'expliquer la raison pour laquelle il y a un cul devant mon nom.
22: Nous, on a reçu une information... Nous disons que vous aviez le cul à l'air.
6: Oui. Ah ben, je vous dis, il faut voir. Ben, c'est... Enfin, c'est une... Enfin, on m'a expliqué que c'était une erreur d'informatique. Oui.
22: Ben, voyons.
6: Écoutez.
22: Ah, écoutez, monsieur. Vous vous promenez le cul à l'air et vous me dites que c'est une erreur d'informatique.
6: Ah ben, écoutez, c'est ce qu'on vient de me dire. C'est vraiment n'importe quoi. Mais qu'est-ce que vous voulez que j'y fasse, moi?
22: Vous vous promenez pas le cul à l'air.
6: Ben non, écoutez.
22: Parce que la seule recommandation qu'on peut vous faire, évidemment, hein, si vous vous promenez le cul à l'air, nous, on vous demande juste de mettre un slip. Hein.
6: Pardon?
22: Vous mettez un slip. Hein.
6: Je suis habillé normalement comme tout le monde. Et je ne me promène jamais nu.
22: Vous vous promenez jamais nu, poil au cul, à l'air.
6: Je pense que c'est que cette histoire de fou, là. C'est une erreur d'informatique. Je m'appelle toujours L-A-I-R, point.
22: Pas. Je ne...
6: C'est pas parce qu'il y a une erreur d'informatique, qu'il y a un cul devant mon nom, et que je me balade à poil.
22: Excusez-nous, monsieur.
6: Merde, alors.
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21: Ah, mais il va pas décrocher, c'est imbécile de moniteur d'auto-école.
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21: Ah,
24: ça fait un moment que je réponds.
21: Ah, le feignant, il est encore parti s'arsouiller au café d'ivrogne. Allô?
24: Vous êtes con ou quoi?
21: Allô?
24: Oui, j'écoute.
21: Allô?
24: Oui, j'écoute.
21: Il va pas décrocher l'ivrogne. Hein?
24: Donc, connard, ça va pas, non?
21: Ah, le feignant.
24: Oui.
21: Allô?
24: J'écoute, oui.
21: Et dis donc, le feignant, là, quand tu seras sorti des toilettes où t'es en train de vomir ta bile, là, tu décrocheras le téléphone?
24: Dis donc, un petit peu connard, hein, ça commence à bien faire maintenant, espèce d'enfoiré.
21: Et tous les moniteurs des toits écoles, tous des poivrons, mais alors celui-là, il est con comme un balai, il va pas décrocher.
24: Écoutez, vous êtes con ou quoi?
21: Allô?
24: Hein?
21: Y a quelqu'un?
24: Non, y a personne, connard.
21: Ah, ça y est, je vous entends, bonjour madame.
24: Oui, bonjour, monsieur.
21: Ah, bonjour, madame. C'est le moniteur de votre école?
24: Écoutez, pourquoi vous m'insultez comme ça?
21: Comment?
24: Ça va pas, non? d'insulter les gens comme ça.
22: Non, mais dites donc, eh oh, je vous ai pas insulté, moi.
24: Oui, ben, connard, va.
22: Et dis donc, eh oh, oh, oh, oh, j'appelle pour prendre des cours d'auto-école.
24: Oui, ça suffit maintenant avec vos conneries.
22: Mais je crois qu'il y a une erreur, madame, vous confondez.
24: Oui, je confonds. Mais mes fêtes, je confonds.
22: Écoutez, j'étais en train d'appeler à un auto-école.
24: Oui, et qu'est-ce que vous voulez, finalement?
22: Je vous appelle parce qu'on vient de me retirer mon permis.
24: Eh ben, écoutez, c'est pas la peine d'appeler, hein, espèce de connard. Bonjour.
21: Bonjour monsieur, c'est bien la société de transportage routier ?
24: Oui.
21: Monsieur Martin à l'appareil de la maison Martin du gastéropode.
24: Oui.
21: Je vais vous apporter vos escargots, vous serez là cet après-midi ?
24: Des escargots à manger ?
21: Exactement, oui. Donc il y en a 200 pièces, il faudra les mettre au frais.
24: En fait, on n'a pas un grand frigo quoi.
21: Ah, alors il faudra les mesurer dans ce cas.
24: Non, mais pas des frigos professionnels.
21: Ah oui, d'accord. Bah attendez, bougez pas, je vous mets en attente. Monsieur Martin, jeune monsieur, là, il voudrait qu'on lui mette un frigo professionnel avec ses escargots.
24: Mais non, on n'a pas besoin de frigo professionnel.
21: Ouais, c'est dingue, ça. Les gens commandent des centaines d'escargots. Et après, ça se demande si c'est un frigo assez grand.
24: Non, mais il comprend rien.
21: Bon, je le reprends en ligne. Oui, allô? Merci d'avoir patienté.
24: Alors, je vous ai entendu parler. Déjà, c'est pas monsieur, c'est madame.
21: Ah non, vous n'avez pas pu m'entendre parce que je vous avais mis en attente.
24: J'ai tout entendu. Vous pensiez que j'étais en mute, mais non, j'étais pas en mute.
21: Oh là là, qu'est-ce que vous me dites, pardon?
24: Bah ouais, vous pensez que j'ai
21: pourquoi
24: que...
21: donc, qu'est-ce que vous me dites que vous êtes en jupe?
24: J'ai pas dit en jupe. J'ai dit en mute.
21: Oh là là là, d'autant plus que ça ne me regarde pas du tout.
24: Oh non, mais vous comprenez pas en fait quand je vous parle.
21: Je vous appelle pour vous livrer des escargots, vous me dites je suis en jupe, pardon, mais je ne vois pas le rapport.
24: Mais non, j'ai pas dit en jupe, j'ai dit en mute, quand vous bloquez quelqu'un et que l'autre peut pas entendre.
21: Ah, donc vous entendiez pas?
24: Bah si, j'ai tout entendu ce que vous avez dit.
21: Ah oui, mais ça c'est pas normal.
24: Bon, bref, je ne vous ai pas dit qu'il me fallait des frigos, je vous ai demandé...
21: Attendez, je vais quand même vérifier. Voilà, là, il m'entend plus.
24: Moi, je vous entends.
21: Ah, flûte, ça marche pas.
24: Bon, bref, peu importe. Combien de places ça prend ?
21: Attendez, j'essaye un autre truc.
24: Non, mais je voulais juste savoir.
21: Voilà, là, vous m'entendez plus.
24: Bon, monsieur, j'ai pas que ça à faire. Vous devez livrer des escargots pour qui ?
21: Ah, mais vous entendez toujours ?
24: Bon, écoutez, je vous passe mon responsable.
21: Oh, attendez, bougez pas.
4: Allô ?
21: Voilà, là, il m'entend plus.
4: Si, je vous entends. Qu'est-ce que vous voulez, monsieur ?
21: Bonjour, madame. Vous m'entendez toujours, là ?
4: Oui, je vous entends, monsieur.
21: Vous êtes sûr ?
4: Ah oui, je vous entends.
21: Ah, attendez, j'essaie un autre bouton.
4: Qu'est-ce que vous voulez ? Qu'est-ce que je peux faire pour vous ?
21: Ah bah, il y a un problème, c'est que je sais pas ce qu'affiche votre collègue, mais mon attente ne marche plus.
4: Quel collègue, monsieur ?
21: Le monsieur que j'avais avant.
4: Un monsieur ou une dame ?
21: Oui, c'est ça, oui.
4: Un monsieur ou une dame ?
21: Ah, bah, je sais plus, en fait.
4: Vous souvenez pas si c'est un monsieur ou une dame que vous venez d'avoir ?
21: C'est-à-dire qu'il m'a pas dit non plus.
4: Non, mais.
7: Les gens, ils commandent des escargots, mais ils ont pas les frigos.
21: Oui, voilà, je l'entends. C'est lui qui m'a pété mon téléphone en commandant les escargots.
7: C'est ça, foutre, commander des escargots.
21: Bon, vous savez quoi ? Je vous mets des frigos avec.
7: On s'en fout des frigos.
8: Non, mais 220 escargots, s'il te plaît.
21: Non, allô ?
7: Allô ?
21: Oui, quand je disais 200 pièces, c'était 212 douzaines, évidemment.
7: 212 douzaines d'escargots ?
21: C'est ça, ça vous fait 2400 bestioles.
7: Ah non, mais monsieur, c'est pas du tout chez nous, hein.
21: Écoutez, moi, je livre, après, vous en faites ce que vous voulez.
7: Mais qui va vous payer ? Vous me dites, vous en faites ce que vous voulez, je vais pas vous payer 200 douzaines d'escargots que j'ai pas commandé.
21: Alors, pardon, mais aux informations, ils disent partout que vous organisez une opération escargot, et quand on vous livre le matériel...
7: L'opération escargot ?
21: Ah, tiens, j'ai l'impression que la mémoire vous revient.
7: Écoutez, il y a une opération escargot à cause des prix du gasoil. Ça n'a rien à voir avec vos escargots à manger.
21: Nous y voilà, vous organisez donc bien une journée de l'escargot.
7: Mais on n'organise rien, mais vous avez deux neurones ou quoi ?
21: Ah, il y a une opération bulot aussi qui est prévue la semaine prochaine. Je vous inscris ?
7: Oh là là.
21: Profitez-en, on vous fait une tonne achetée, une tonne offerte.
7: Non mais il est sérieux, lui. Allez.
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23: Allô ?
11: Oui, bonjour madame.
23: Bonjour.
11: Je vous appelle, c'est bien les chauffages ?
23: Oui.
11: Dites-moi, je voudrais me faire ramener.
23: Oui.
11: C'est possible ?
23: Une cheminée de salon ?
11: Oh non, c'est moi-même.
23: Oui, mais vous voulez ramener votre cheminée de salon ?
11: Je voudrais me faire ramener moi.
23: Vous voulez vous faire ramener ?
11: Oui, parce que j'ai ravalé beaucoup dans ma vie. Et là, je voudrais me faire ramener.
23: Ah non, mais là, je comprends pas ce que vous me demandez.
11: Mais je suis pas au ramenage, hein, chauffage.
23: Oui, nous faisons des ramenages de cheminées de salon ou de chaudière.
11: Ah, pas de dames.
23: Ah non, ramène pas les dames, non.
11: Ah bon ? Il est pas là, le monsieur, qui fait le ramenage ?
23: Ah oui, mais non, nous ramonons les cheminées de salon. Donc
11: oui, mais il n'y a
23: les...
11: qu'à faire comme si j'avais une cheminée de salon.
23: Non, mais vous foutez du monde, là, ou quoi ?
11: Pardon ?
23: Et qu'est-ce que vous voulez vous faire ramoner ?
11: La chatte.
23: La chatte, ah ouais. Non, mais mon mari, il ramène que ma chatte.
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0: Oui.
21: Oui, bonjour monsieur. C'est bien la Société Nationale des Cheminots Ferroviaires?
0: Oui.
21: Je vous appelle parce que j'ai des tickets de train que j'avais achetés en décembre 2014.
0: Oui.
21: Et je voudrais savoir jusqu'à quelle heure je pouvais passer pour me les faire rembourser avec le tarif 2015, là.
0: C'est-à-dire?
21: Bah, parce qu'il y a eu l'augmentation le 31 décembre. Du coup, là, il y a les 2,6% qui s'appliquent, c'est ça?
0: Oui, mais là, si vous venez vous faire rembourser vos billets, on va vous rembourser du prix que vous les avez achetés.
21: Plus?
0: Ah ben non, pas plus, plus rien.
21: Bah si.
0: Mais non.
21: Plus les 2,6%.
0: Mais non, on rembourse que ce que vous avez payé.
21: Bah, et le bénéfice?
0: Mais quel bénéfice? La machine reprend la valeur du billet, vous rembourse la valeur du billet.
21: Oui, et puis derrière, vous les revendez, je pouvais venir.
0: Et je les mets dans ma poche, c'est ça que vous voulez dire?
21: Bah, je comprends bien, oui.
0: Bah alors, monsieur, on va arrêter là, parce que vos insinuations, là, ça passe pas du tout.
21: Non mais excusez-moi, mais enfin, je suis lucide, hein. C'est,
0: Maintenant... Soit on arrête là, soit je vous passe mon responsable et c'est lui qui va vous parler.
21: Ah bah sinon, passez-moi la personne pour la négo directement.
0: Non, mais il n'y a pas de négociation.
21: Non, mais ce que je veux dire,
0: ça sert à rien d'insister à un moment donné, c'est totalement inutile.
21: Moi, je prends que 2%.
0: Il va falloir arrêter, quoi.
21: Ça vous laisse une marge de
0: 0,6. Vous êtes payé pour faire ça. Vous devez être payé par quelqu'un, c'est pas possible. Quelle personne sensée dans sa tête viendrait à proposer des choses comme ça? Bah, c'est pas possible.
21: Excusez-moi, c'est juste une question de sens pratique.
0: D'être aussi ou borné ou d'avoir ne serait-ce que cette once d'idée, faut vraiment avoir un souci, hein. Je vous promets, hein. Il faut arrêter, hein. Il faut arrêter, hein, parce que,
21: Non, mais madame.
0: Ah non, vous êtes là à m'appeler pour avoir 2,6% sur vos billets que vous, les 2,6% que vous n'avez même pas payé.
21: Bon, écoutez, passez-moi dans ce cas la personne.
0: Donc, ou vous venez avec vos billets, on vous rembourse ce que vous avez payé.
21: Plus
0: rien du tout.
21: Vous êtes dur, hein.
0: Ou alors vos billets, vous les gardez, vous les vendez à quelqu'un, vous faites une plus-value, vous faites ce que vous voulez. Mais si vous venez au guichet, on vous les rembourse le prix que vous avez payé.
21: Et
0: c'est tout.
21: Ah ben non, à la limite.
0: Non, non, non, non, il n'y a pas de... À la limite, on s'arrange ou machin, je m'en fous. On vous les rembourse ce que vous avez payé, sinon vous en faites ce que vous les foutez à la poubelle, vous les mettez ailleurs, je m'en fous, mais nous, on fait, voilà.
21: Ben, j'ai les pochettes cartonnées avec, ça va être difficile quand même.
0: Ben, écoutez, peut-être le plier un petit peu, ça risque de rentrer.
21: Bon, ben, dans ce cas, passez-moi le négociateur, enfin le responsable.
5: Oui, oui, mais c'est moi qui prends la communication.
21: Ah, vous êtes le responsable?
5: Oui.
21: Ah, ben, c'est du rapide, bonjour madame.
5: On vous rembourse le prix que vous les avez achetés.
21: Plus?
5: Non, pas plus.
21: Non, mais.
5: Elle vous a déjà répondu.
21: Donc, non, mais alors, oui, non, mais apparemment.
5: On va pas palabrer.
21: Je ne cherche pas à labrer du tout.
5: Il n'y a pas de plus.
21: Non, mais, enfin, ce que je veux dire, c'est qu'on se comprend. Il y a le tarif pigeon et puis il y a le tarif.
5: Non, mais pour tout le monde, c'est pareil.
21: Je peux même vous filer les petites pochettes cartonnées avec. Parce que
5: oui, non, mais c'est pas la peine d'essayer de nous refiler quoi que ce soit.
21: Les pochettes, c'est cadeau, hein. C'est pas. Ça,
5: oui,
21: c'est
5: bah, pour nous aussi, c'est cadeau. On vous les offre, hein. Y a
21: non,
5: pas
21: c'est moi qui vous les offre.
5: Bon, ok.
21: Ok, allez, 50-50, on n'en parle plus, marché conclu.
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12: Allô, j'écoute.
13: Oui, bonjour madame.
12: Bonjour monsieur.
13: Je suis bien au domicile du docteur. Il est gastro quelque chose, je crois. Hein.
12: Ah oui, il est gastro quelque chose, comme vous dites.
13: Je voudrais un rendez-vous, c'est possible. Il est là, non?
12: Non, il n'est pas là tout de suite, il sera là tout à l'heure. Alors le problème, monsieur, c'est que comme il s'en va demain pour une dizaine de jours.
13: Oh là là.
12: Et oui, c'est ça le problème. Écoutez, c'est comme vous voulez, monsieur. Je peux éventuellement encore vous donner un rendez-vous entre deux personnes si vous tenez absolument à venir. Enfin, bon, je vous ai prévenu, monsieur, vous ne tomberez pas de haut si vous, je vous dis que vous êtes adressé à un professeur et non pas à un gastro-entérologue de quartier.
13: C'est-à-dire, ça coûte combien?
12: C'est-à-dire, c'est la consultation est de 650.
13: Pardon?
12: 650.
13: C'est pas vrai.
12: Mais si, c'est vrai. Bien. Bon, je vous ai tout expliqué, monsieur.
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25: Bonjour.
21: Oui, bonjour monsieur. C'est bien la mairie?
25: Oui.
21: J'aurais besoin de passer pour que vous remplissiez mon rapport de stage.
25: Le rapport de stage de quoi? Vous êtes pas en stage chez nous?
21: Non. Alors c'est Pôle emploi qui m'a demandé de faire un stage d'observation. Donc je suis venu plusieurs fois et j'ai observé, voyez.
25: Bah moi je vous ai jamais vu, donc je vais pas vous faire une signer quelque chose que j'ai pas vu.
21: Ah bah parce que vous êtes pas observatrice, parce que moi j'étais en observation justement, je vous ai vu.
25: Vous m'avez vu où?
21: Vous êtes la personne de l'accueil?
25: Oui.
21: Ah bah voilà, vous voyez, la preuve.
25: Oh bah ça c'est facile, hein. Je vous réponds au téléphone, donc ça je peux vous le dire ce que vous me dites assis, je peux vous le dire debout. Vous
21: ah bah non, parce que j'aurais pu vous dire, vous êtes la téléphoniste. Et là, je reconnais la personne de l'accueil.
25: Bah, vous n'êtes jamais venu dans la mairie, je m'excuse. Je vous aurais vu. Hein.
21: Non, mais j'étais devant, vous voyez, je voyais à l'intérieur.
25: Non, moi, j'ai rien vu du tout, donc je n'atteste pas une chose que je n'ai pas vue.
21: Non, mais alors attention, c'est pas vous qui êtes en observation, c'est moi. Hein.
25: Oui, mais moi, je vous ai pas vu que vous m'observiez, donc je peux pas attester que vous m'avez observé. C'est pas
21: alors,
25: vrai.
21: Excusez-moi, dans ce cas, j'observe que.
25: Non, mais de toute façon, c'est pas la.
21: Vous n'observez pas.
25: Ouais, bah, vous faites comme vous voulez. Hein,
21: Alors, je note, je fais comme je veux.
25: J'ai pas dit ça, j'ai pas dit je fais comme je veux.
21: Ah, bah, vous m'avez dit, vous faites comme vous voulez.
2: Oui, bonjour.
21: Oui, bonjour, monsieur.
2: Alors, je comprends pas la demande. Si vous n'avez pas fait le stage chez nous, on va pas vous remplir un papier pour dire que vous avez fait un stage chez nous. C'est pas possible, ça.
21: Oui, parce que moi, j'ai dit que j'avais fait ça chez vous.
2: Du temps d'attente à l'accueil, ça n'a rien à voir avec un stage, monsieur.
21: J'ai eu le temps d'observer, quand même.
2: Mais observer quoi? Non, non, certainement pas. Je ne vous recevrai pas.
21: Bon, bah, écoutez, dans ce cas, passez-moi le maire. Je vais voir directement.
2: Voilà.
21: Merci, monsieur.
9: Oui, bonjour.
21: Oui, bonjour, madame.
9: Je comprends pas, c'est quoi votre demande, là?
21: Voilà, comme j'expliquais, j'aurais besoin que vous me remplissiez mon rapport de stage, en fait.
9: Pourquoi? Ah non, non, attendez, ça marche pas comme ça, monsieur. Vous l'avez pas fait chez moi, je vais pas faire signer un truc, alors moi je vous ai pas vu.
21: Non, mais ça, ils le sauront pas, vous voyez.
9: Ils le sauront pas, je m'en fous, moi je le sais, moi. Demandez à une institution française de faire ça, vous vous rendez compte de ce que vous me dites, là? Je vous le dis tout de suite, on signe pas de truc en blanc comme ça, ça va pas, non?
21: Bah, en blanc, non, moi j'ai tout rempli, hein, j'ai mis.
9: Mais non, mais monsieur, vous pouvez tout remplir ce que vous voulez. Vous demandez à une institution qui représente la France de gruger, là, c'est ça que vous êtes en train de me dire.
21: Et si ça se trouve, je l'ai fait, vous le savez pas.
9: Bah, vous l'avez pas fait chez moi toujours, ça je le sais.
21: Bah, peut-être que si.
9: Bah, peut-être que si, bah non. Non, je vous dis que non, je le sais que non.
21: Bah, moi je vous dis que j'ai fait le stage.
9: Chez moi, ici dans mes bureaux, dans mes locaux?
21: Oui.
9: Quand?
21: Mettons la semaine dernière.
9: Mettons la semaine dernière. Bah, je vais contrôler si vous êtes venu parce qu'on a tous les noms des gens qui sont venus. Ah. Dites-moi votre nom.
21: Monsieur Martin.
9: Voilà.
21: Alors?
9: Bah, moi j'ai pas votre nom.
21: Vous avez regardé sur les pseudonymes aussi ou pas? Parce que j'ai peut-être pas donné mon vrai nom. Non, non, mais excusez-moi.
9: Pseudonyme. Non, mais allez, c'est bon. Bon, allez, moi j'ai autre chose à branler que de répondre à quelqu'un qui veut pas comprendre.
21: Il faudra pas vous plaindre si je vous sac dans mon rapport, hein.
9: Ouais, ouais, allez-y, ouais, ouais. Qu'est-ce que je voulais que ça me fasse?
21: Ah, mais moi je vais mettre que mon maître de stage n'était pas du tout impliqué dans.
9: Ah, oui, bah voilà, bah, pas de problème, mettez vos maîtres de stage, ouais, pas de souci. Ah, mais monsieur, vous rêvez, vous êtes déconnecté de la réalité, hein. C'est clair.
21: En revanche, pour mes notes de frais, est-ce que je peux passer cet après-midi?
9: Oui, mais passez, pas de problème. On va vous rembourser vos notes de frais, pas de problème.
21: Bah oui, parce que j'ai quand même des restos et des taxis.
9: Ouais.
14: Oui.
15: Bonjour, monsieur.
14: Bonjour.
15: Monsieur Poirot.
14: Oui.
15: Oui, bonjour, France Télécom à l'appareil.
14: Monsieur.
15: France Télécom.
14: Oui.
15: Nous vous appelons parce que nous venons d'apprendre que vous n'aviez pas le téléphone chez vous.
14: Oui.
15: Ah, ben non.
14: Bien sûr que si. Mais qu'est-ce que c'est que vos histoires? Je vais vous raconter des conneries, excusez-moi. Écoutez, vous voyez bien, vous avez bien réussi à m'appeler, hein.
15: Comment ça?
14: Ben, vous venez de m'appeler.
15: Déjà, vous n'avez pas de poste de téléphone, alors je vois pas comment vous pouvez faire. Hein.
14: Ben vous racontez des conneries.
15: Quoi?
14: Ben, qu'est-ce que vous voulez? Actuellement, vous me téléphonez, j'ai bien le téléphone, non?
15: Mais monsieur, je suis France Télécom, je sais ce que je fais, c'est mon métier, monsieur.
14: Oui. Vous venez à la maison, puis vous venez constater qu'on a le téléphone.
15: Mais en attendant, il faut qu'on prenne rendez-vous.
14: Écoutez, je prends rendez-vous, je vais gérer à France Télécom, rue Aubert, et puis on en reparlera. N'est-ce pas? Puis je vous apporterai les preuves que j'ai bien le téléphone et puis que je le paye.
15: Je préfère que vous veniez parce que nous, si on vient chez vous, on est obligé de prendre un rendez-vous.
14: Oui.
15: Et donc, on va le prendre par téléphone.
14: Oui.
15: Comment voulez-vous qu'on le prenne puisque vous n'avez pas le téléphone?
14: Comment?
15: Alors, quand vous viendrez à la boutique de France Télécom,
14: oui.
15: On va, à ce moment-là, vous donner un kit.
14: Oui.
15: Hein, c'est-à-dire un appareil téléphonique, un combiné de téléphone. Et il y a un mode d'emploi pour apprendre à téléphoner.
14: Parce que je ne sais pas téléphoner.
15: Ben non, monsieur, comment voulez-vous savoir téléphoner, vu que vous n'avez pas le téléphone?
14: Oh là là là.
15: Sinon, l'idéal aurait été que vous alliez dans une cabine téléphonique pour prendre rendez-vous, peut-être, pour...
14: Non, je vous téléphonerai, et puis...
15: Vous avez une cabine téléphonique à côté, non?
14: Non.
15: Ben comment vous allez faire?
14: Ben, puisque je peux téléphoner depuis chez moi!
15: Ben non, monsieur.
14: Ah là là là là, vraiment, ça va pas, hein.
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19: Oui, allô?
21: Oui, hein, bonjour madame, c'est bien le bureau de tabac?
19: C'est monsieur, mais c'est pas grave, oui, c'est le bureau de tabac.
21: Admettons, oui. J'ai un petit souci.
19: Oui.
21: J'ai fait un aller-retour en Belgique pour acheter des cigarettes.
19: Ouais.
21: Et je me suis fait choper par les douanes, donc j'ai dit que les clopes étaient pour vous.
19: Vous rigolez ou quoi?
21: Non, mais en vrai, elles sont pour moi, mais si vous voulez, je me suis dit, si je mets ça sur le dos d'un professionnel.
19: Non, mais vous rigolez, vous voyez pas que vous acceptez que vous me disiez que c'était pour moi, que je suis un débutant de tabac.
21: Voilà, que je dis pour vous que vous êtes un débutant de tabac.
19: Non,
21: et quoi?
19: Vous croyez où, là?
21: Bah là, je suis dans ma voiture, pourquoi?
19: Allez, acheter vos cigarettes en France, et les acheter en Belgique, démerdez-vous avec votre bras.
21: Non, c'est juste que je voulais prendre des menthols, parce qu'on n'en trouve plus.
19: Par les douanes à la frontière, là, j'étais chercher des cigarettes en Belgique.
21: Ah.
19: Il a donné ma vaser pour dire que c'était pour moi.
21: Allô?
2: Allô?
21: Eh ben, bonjour, monsieur.
2: Je vends du tabac. Donc, je ne vois pas pourquoi je vais vous commander du tabac qui vient de Belgique.
21: Bah, parce que, alors, moi, déjà, j'ai récupéré des menthols. Comme vous en avez plus, je me suis dit, ça va vous dépanner.
2: Ah ouais, mais non, mais je ne peux pas. Moi, je suis débutant de tabac, c'est interdit.
21: Comment ça, vous êtes débutant? En gros, vous commencez dans le métier.
2: Non, je suis débutante.
21: Oui, j'ai compris. Débutant, c'est-à-dire que vous êtes nouveau.
2: Non, je vends du tabac. Ça fait 20 ans que je fais ce métier-là.
21: Ah bah, 20 ans, vous êtes plus débutant, alors, excusez-moi.
2: Non, j'ai pas dit débutant, j'ai dit débitante de tabac.
21: Justement, vous direz que comme vous étiez débutant, vous saviez pas.
2: Oh.
1: Allô.
21: Bonjour monsieur, comme je disais à l'autre débutant, j'ai un petit souci.
1: Ah bah vous vous démerdez.
21: Oui, justement, je vais vous déposer.
1: Non, mais ça m'intéresse pas, monsieur, moi je suis droite.
21: Oula, je m'excuse, mais c'est pas la peine de me donner vos opinions politiques.
1: Non, non, non, j'ai pas parlé de politique, j'ai dit que je suis droite.
21: Eh, et si on dit que moi aussi je suis de droite?
1: Je m'en fous que vous êtes de droite ou de gauche, j'en ai rien à foutre.
21: Non, mais j'ai aucun problème avec les gens de droite comme vous.
1: Je suis droite, droite dans mes chaussures.
21: Non, parce que moi j'ai eu ma carte du RPR.
1: Non, mais ça je m'en fous.
21: Après j'ai fait l'UMP.
1: Je m'en fous, j'ai pas d'avis politique, monsieur.
21: Ah, merci. Le respect du camarade politique alors?
1: Je suis pas camarade avec vous, monsieur.
21: Bah, non, mais ce que je veux dire, c'est que vu qu'on est du même bord, c'est quand même normal.
1: Non, je suis pas dedans.
21: Vous savez que mon beau-frère connaît la vie du général de Gaulle.
1: Mais rien à foutre.
3: Non, mais il y en a qui sont passés pour quelqu'un d'autre ici.
21: Et c'est reparti.
3: Non.
21: Allô?
3: J'ai un souci.
6: Oui.
21: Et c'est à nouveau une dame, allons-y.
6: Attendez, sûrement pas que je vais vendre du haché du tabac en Belgique. Hein. Vous avez fait n'importe quoi là, monsieur.
21: Il fallait bien que j'improvise parce que sinon
6: Vous avez pas improvisé, vous avez improvisé n'importe quoi.
21: Ah non, j'ai pas fait n'importe quoi. Attention, je vous ai fait un papier.
6: Non, vous avez le papier de.
21: Un papier de livrage de cigarettes belgeoises.
6: Je ne veux pas ça. Ouais, je veux pas ça. Vous avez merdé, vous débrouillez.
21: Oui, bah je me suis débrouillé. J'ai fait une déclaration sur votre honneur, comme quoi.
6: Pas de peine, vous ne voulez pas de vos papiers, je veux pas vous voir chez moi.
21: Ok, dans ce cas, on va se voir à l'extérieur.
6: Je veux pas vous voir, au revoir, monsieur.
21: Si on dit qu'on se retrouve place de la mairie.
6: Non, non, pas place de la mairie.
21: Alors, avenue de la gare.
6: Vous parlez en breton. En chinois, alors. Vous restez dans votre merde, au revoir, monsieur.
21: Oui, bah, excusez-moi, si on peut plus demander un simple service, quand même.
6: Non, non, c'est pas un service, monsieur. Vous savez, pour qui ça, pour les douanes. Donc, vous apportez les papiers.
21: Ah.
6: Venez ici, apportez Lucie, là.
21: Ah, bah, on dirait raisonnable.
6: Non, non, mais apportez les papiers, allez, vous attendez dans 5 minutes, là.
21: Parfait. Comme ça, je vous rapporte les cigarettes en même temps.
6: Non, non, je veux pas de cigarettes, monsieur. Vous m'apportez la saison sur l'honneur. Les cigarettes, j'en ai rien à foutre de vos cigarettes.
21: Ah, oui, mais c'est un lot. Si je vous file le papier, je vous file les clopes avec.
6: Ah, bah, je veux pas le savoir, monsieur, mais je fais pas de trafic de cigarettes, monsieur.
21: Vous devriez, parce qu'au prix de l'euro belge en ce moment.
6: Je veux pas me permettre de revendre du tabac qui vient de Belgique.
21: C'est du menthol en plus, donc ça.
6: Je veux pas le savoir, j'ai plus le droit de vente à partir du 20.
21: Ah non, mais moi je dirais rien. Hein.
6: Je veux pas le savoir.
21: Je serai muet comme une tarte.
6: Stop, allez.
21: Allez, ce sera notre secret.
6: Je veux pas... Non, mais je suis pas avec vous, c'est tout.
21: Non, mais je vous attends à la frontière belge à la limite.
6: Non, non, non, non, non, monsieur, je n'ai pas mon établissement.
21: Et si on fait chacun la moitié du chemin?
6: Arrêtez de m'emmerder, au revoir, monsieur.
21: Non, parce qu'avec le truc des 100 km.
6: Vous arrêtez, sinon ça va aller mal.
21: Si on dit qu'on fait 50 chacun.
6: Non, m'emmerdez pas, ça va aller mal, hein.
21: Eh, en plus, je vous fais un paquet acheté, un paquet vendu.
6: Non, je veux pas acheter votre tabac, je vais le foutre dans le cul si vous voulez.
21: Ah bah non, c'est des menthols, ça pique.
6: La ferme.
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16: J'écoute, oui.
17: Oui, bonjour madame.
16: Bonjour.
17: C'est la fleuriste ?
16: Oui.
17: Oui, bonjour madame, de la place, chef des services de la voirie à la mairie.
16: Oui.
17: Dites-moi madame, on a eu des petits problèmes encore samedi avec le stationnement automobile devant votre magasin de fleurs.
16: Quel problème ?
17: Ben, il y a eu des contraventions et des gens qui sont garés en double fil.
16: Oui.
17: Donc on a décidé à la voirie ce matin de vous mettre des bites.
16: De mettre quoi ?
17: On va vous mettre des bites. Vous voyez ce que c'est comme... ce sont des tubes...
16: Ouais.
17: Bon. Alors, on va en mettre donc devant chez vous, de part et d'autre, à gauche et à droite, et sur le devant. Alors, combien voulez-vous qu'on vous mette de bites?
16: J'en sais rien, monsieur, moi.
17: Bah, attendez,
16: je suis une femme.
17: Comment?
16: J'ai dit, je suis une femme, j'y connais rien.
17: Ah, madame, attendez, excusez-moi, les femmes connaissent les bites quand même. Attendez, c'est quoi cette histoire-là?
16: Non, mais je veux dire par là que, bon, si vous en mettez, vous les mettez à combien de distance?
17: Environ 2 mètres.
16: Ah, voilà. C'est ça qu'il faut me dire. Eh ben, 2, ça me suffit, moi.
17: 2, ça vous suffit? Attendez, je réfléchis, je regarde le plan. Je vais vous mettre une bite devant.
16: Oui.
17: Qui rentre et qui sort.
16: Oui. Ben, faut pas, vous ne me la mettez pas devant, vous me la mettez juste au côté.
17: Bon. La bite pourra rentrer, donc, dans vous, quoi, hein.
16: Oui.
17: Et sortir de vous également.
16: Voilà.
17: Ça vous va, ça?
16: Ah, ben là, ça me va.
17: Et vous réglez
16: pour... ben, ça me va parfaitement, parce que s'il y a, c'est que des fois, moi, je peux pas sortir.
17: Non, mais là, vous inquiétez pas, c'est la bite qui rentrera.
16: Oui.
17: Vous voyez?
16: Oui, non, mais j'ai compris.
17: Alors, derrière, je vous mets une autre bite.
16: Oui.
17: Je vous mets une bite derrière également. Est-ce que ça, ça va?
16: Attendez, vous me laissez réfléchir, parce que là, vous m'avez pris drôlement sur le vif, hein.
17: Ah, vous savez, quand on met une bite devant, une bite derrière, il faut agir vite, hein.
16: Ben, justement.
17: C'est pour votre bien, madame.
16: Alors, à partir du coin, si vous m'en mettez juste une là... Est-ce que ça va?
17: Ouais, ça va. Je vous en mets une au coin qui vous prendra un peu de biais, voyez?
16: Oui, une qui prendra sur le biais.
17: Voilà.
16: Je ne pense pas qu'il faut m'en mettre une autre, je ne crois pas.
17: Si.
16: Bon, ben vous la mettez. Ben alors, une aux deux extrémités, mais pas deux d'affilée.
17: Qui rentre et qui sort, on est d'accord?
16: Vous me la mettez juste au coin?
17: Je vous la mets dans le fond.
16: Ouais.
17: Ça vous va, ça?
16: Bah, de toute façon, je suis bien obligé de m'y plier, hein.
17: Mais vous inquiétez pas, hein, madame, c'est de la bonne bite, hein, c'est pas... on n'a pas parlé de la taille. Est-ce que vous voulez des grosses ou des moyennes?
16: Oh, alors ne me demandez pas ça. Moi, je connais rien du tout.
17: Est-ce que vous préférez une grosse bite devant et une moyenne derrière ou une grosse bite derrière et une moyenne bite devant?
16: Et vous en mettez devant tout le monde comme ça?
17: Devant et derrière, oui.
16: Moi, je ne sais pas quoi vous dire.
17: Alors, devant, qu'est-ce que je vous mets? Une grosse bite ou une bite moyenne?
16: Ben, devant, vous mettez la grosse.
17: Je vous mets quoi?
16: Devant, une grosse.
17: Une grosse bite devant. Et derrière ?
16: Bah, t'es les deux pareils, et puis c'est tout. Oh là là, je...
17: Écoutez, c'est très curieux dans cette ville, parce que toutes les femmes ont commandé deux grosses bites.
16: Ah, les femmes, elles sont ce qu'elles sont, puis moi aussi, hein.
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16: Allô ?
21: Bonjour monsieur, c'est bien le bureau de tabac ?
16: Oui, bonjour monsieur.
21: On va venir ce soir avec mon beau-frère pour enlever la carotte.
16: Ah bah c'est ça, mais non mais dites, hein, de quel droit vous permettez de vouloir enlever ma carotte là ?
21: Bah parce que de l'extérieur elle se voit.
16: Bah et alors hein ?
21: Ma femme là, depuis qu'on est rentré de vacances, elle essaye d'arrêter de fumer, et comme à chaque fois elle passe devant votre tabac, ça lui donne envie. Donc ce que je lui ai dit c'est qu'on va vous le démonter, comme ça elle le verra plus.
16: Ah non mais vous me la démontez pas.
21: On va pas vous l'embarquer, hein, je vous rassure, on vous la laisse.
16: Bah oui, vous me la laissez où ? Par terre, et j'en fais quoi moi ? Vous vous rendez compte de ce que vous faites là ? Vous allez enlever ma carotte alors que vous n'avez pas le droit.
21: Sinon, il faudrait qu'elle soit à un endroit où on la voit pas de l'extérieur.
16: Non, mais attendez, alors les enseignes barres, vous allez les enlever aussi parce que les alcooliques, ça va les déranger.
21: Alors oui,
16: ah bah, non.
21: Bonne idée, effectivement.
16: Attendez, là, vous allez où, là ?
21: Non, mais on peut vous la remonter à l'intérieur.
16: Non, mais à l'intérieur, elle ne sert à rien, à l'intérieur, vous plaisantez, là. N'importe quoi.
21: Ah bah, un autre, bonjour monsieur.
7: Je suis la responsable, monsieur. Vous n'avez pas y toucher cette nuit. Vous n'avez pas touché à ma carotte, je suis désolée.
21: Ah bah, bien sûr que je vais toucher à votre carotte.
7: Non, je suis désolée, vous ne touchez à rien du tout.
21: Alors en plus, c'est ce que je vous disais, comme mon beau-frère, comme il est dans l'enseignisme.
7: Mais moi, je sais pas qui c'est votre beau-frère, et voilà, vous avez pas touché à la carotte, je suis désolée.
21: C'est monsieur Martin qui fait les enseignes, je sais pas, vous avez peut-être déjà fait appel à lui, non ?
7: Non, j'ai fait appel à personne.
21: Oui, oh bah tiens, elle s'est pas mise toute seule, la carotte, quand même.
7: Ça vous regarde pas, monsieur, mais moi je vous connais pas, vous avez pas à me parler comme ça au téléphone déjà d'une, hein ? N'est-ce pas ? Non mais oh,
21: excusez-moi, parce que
7: vous me parlez autrement, vous allez pas toucher à mon matériel. C'est moi qui l'ai payé, me semble bien.
21: Ça, c'est vous qui le dites, après, j'ai pas vu de facture, j'ai rien vu, mais enfin bon.
7: Mais c'est quoi votre bazar ? Mais c'est quoi votre bazar ? C'est du n'importe quoi.
8: Oui, allô ?
21: Ah bah, une dame maintenant.
8: Pardon ? Hein ? Et puis quoi encore ? C'est quoi ce travail-là ? Vous avez raison, votre femme a demandé à enlever la carotte. Ah bah, quelle femme ?
21: Bah la mienne, Martine Martin.
8: Martine Martin, oui, bah vous avez raison.
21: Si vous voulez, à la place de la carotte, on vous monte une petite broche kebab qui tourne et qui s'allume.
8: Oui, bah vous avez raison, oui.
21: Oui, bah merci.
8: Non mais attendez, c'est quoi ça ? Bah n'importe quoi là.
21: Bah non.
8: Bah si monsieur, vous touchez pas à la carotte.
21: J'ai expliqué, mon beau-frère, comme il est dans l'enseignisme, il fait lui-même
8: oui,
21: des enseignes.
8: Je veux pas le savoir moi. Non bah attendez.
21: Ah bah tiens.
18: Allô ?
21: Ah bah tiens, suivant. Bonjour madame.
18: Alors là, et pas question. Hein.
21: Ah bah si.
18: Alors là, méfiez-vous, vous pourriez avoir un coup de fusil. Hein.
21: Ah bah je peux vous dire que non.
18: Ah ben...
21: Ah oui, mais non.
18: Ne méfiez-vous, jusqu'à preuve du contraire, méfiez-vous très bien.
21: Alors, jusqu'à preuve du contraire, je serai là quand même ce soir pour décaroter.
18: Ah, mais méfiez-vous, parce que j'ai deux balles de cochon qui sont dans le fusil. Je vais vous dire une chose, vous n'avez pas à intervenir n'importe comment ou n'importe quoi chez moi.
21: Je vous rassure, j'ai mon beau-frère qui va m'aider.
18: Comment ? Ne vous inquiétez pas.
21: Hein. Ah, moi je m'inquiète pas, parce que...
18: J'ai le fusil qui fonctionne bien.
21: Alors, c'est très gentil de me proposer des outils, mais j'ai tout ce qu'il faut. Hein.
18: Ne vous inquiétez pas.
21: Non, mais alors je m'inquiète pas, parce que... Ah, c'est le monsieur d'avant, ça.
7: Il n'a rien compris, hein. Je lui dis que c'est non. Alors,
21: ah, mais il a très bien compris. Allô ?
22: C'est une radio.
21: Ah, on se rapproche. Laquelle ?
22: Ah, Rire et Chanson.
21: Ah, bah oui. Bravo.
22: Non, ben, la patronne, elle a été coton. Hein.
21: Dites-lui que je touche pas à sa carotte, hein, en tout bien tout honneur.
22: Vous voulez même pas nous toucher la carotte ?
21: Ah, oh. Non, je touche la carotte de personne, je vous rassure.
22: Elle a dit que la carotte, si vous venez de la chercher, on la mettra dans votre.
21: Oui, attendez, je vais finir cette phrase pour vous. Dans mon sac à dos ?
22: Ouais, voilà.
24: Chanson. Oui.
26: Oui, bonjour madame.
24: Bonjour.
26: Je suis bien à l'école.
24: Oui.
26: Oui, bonjour madame. Monsieur de la place à l'appareil inspection d'académie. Est-ce qu'on peut avoir la direction ?
24: C'est moi.
26: Ah bah très bien, bonjour. Un inspecteur d'académie est venu vous voir, je ne sais pas si vous l'avez vu.
24: Non, je ne l'ai pas vu.
26: Il n'est pas arrivé encore. Est-ce que s'il arrive, vous pouvez lui demander de nous rappeler d'urgence à Toulouse ?
24: Qui rappelle
26: absolument. Monsieur de la place à l'inspection d'académie. Hein.
24: Oui.
26: Alors, l'inspecteur d'académie s'appelle Monsieur Moncu, oui. M-O-N-C-U-L.
24: Oui, d'accord.
26: Ah, attendez, parce que...
27: Il est arrivé, non ?
26: Bah non, apparemment, il n'est pas arrivé.
27: Allô ?
24: Oui ?
27: Bonjour, madame.
24: Bonjour, monsieur.
27: Vous l'avez vu, non ?
24: Mais.
27: Vous l'avez vu ?
24: Mais qui ?
27: Moncu.
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24: Bonjour.
21: Bonjour monsieur, c'est bien la supérette ?
24: Oui.
21: J'étais passé acheter du shampoing pour ma femme l'autre
24: jour. Ouais.
21: Et alors, une catastrophe, ça lui a tout bousillé les cheveux.
24: Vous pouvez me dire la marque que je regarde dans le rayon ?
21: Le shampoing Moquette, il y avait écrit.
0: shampoing moquette. Bah, elle a pas pris shampoing moquette.
21: Voilà.
0: Vous vous êtes trompé, vous avez pris du shampoing pour
21: Pour ma femme.
0: Bah, c'est... Oh là, vous vous êtes trompé. Ah, mais ça, c'est pas ça du tout. C'est un grand, une grande bombe avec un bouchon bleu. Est-ce que c'est ça?
21: Ah, c'est exactement ça, oui. Pile.
0: Eh bah, vous êtes allé dans les produits ménagers, monsieur.
21: Enfin, vous m'avez surtout vendu un faux shampoing.
0: Non, non, je dis pas que je vous ai vendu un faux shampoing, je dis.
21: Ah, si, celui avec le bouchon bleu.
0: Mais non, mais ah, mais vous comprenez pas.
21: Alors, je ne sais pas si c'est un produit de contrebande que vous avez eu, je ne sais où.
0: Mais non, vais... c'est pas un produit de contrebande, c'est vous. Enfin, c'est pas nous qui vous a dit à votre dame de laver ses cheveux avec.
21: Si, c'est un peu vous qui l'a dit quand même.
0: Mais c'est vous qui avez été le chercher dans le rayon.
21: Bah oui, mais enfin, excusez-moi, comme elle a perdu la moitié de ses cheveux.
0: Bah,
21: j'ai dû lui faire faire une demi-perruque.
0: Mais oui, mais.
21: Vous savez combien ça coûte une demi-perruque?
0: Bah non, je connais pas les prix des perruques, j'en mets pas.
21: Bah, vu que c'est une demi-perruque, c'est mathématique, ça coûte le double d'une perruque normale.
0: Oui, oui, ça, j'en doute pas, je vous contredis pas sur ça, hein. Mais c'est pas nous qui a obligé votre femme à laver ses cheveux avec ça.
21: Bah, si.
0: Bah non, bah, revenez avec le produit et puis on verra.
21: Oui, et puis entre-temps, hop, on va déplacer le rayon des faux shampoings.
0: Mais non, on va rien bouger. On va pas bouger le rayon.
21: Ou alors vous rayez shampoing sur toutes les bouteilles.
0: Mais non, bah non, on peut pas écrire sur les bouteilles, monsieur, c'est des trucs tout faits.
21: J'entends que vous êtes en train d'écrire là, vous êtes en train de rayer.
0: Ça m'étonnerait, je suis dans le rayon devant le produit et je ne bouge pas du tout là, monsieur.
21: Jurez-moi, je suis pas en train de rayer les mots shampoing.
0: Je vous jure que je ne raye pas le mot shampoing, il est bien marqué devant moi.
21: En plus, vous êtes en train de le changer de rayon, vous me dites.
0: Mais non, je ne touche à rien. Regardez, je vous passe le patron, vous allez voir.
4: Allô, le responsable, c'est moi.
21: Ah bah très bien. Alors, excusez-moi, madame.
4: Déjà, c'est pas madame, c'est monsieur. Est-ce que j'ai une voix féminine?
21: Ah bah je dirais même plus, vous avez une voix féminine de complice.
4: Je un complice, mais vous êtes complètement malade. C'est moi responsable, je suis pas responsable des produits.
21: Ah, donc vous êtes le responsable irresponsable. Très bien.
4: Ah vous prenez un produit qui n'est pas adapté à la coiffure de votre dame, et que voulez-vous que je fasse?
21: Que vous reconnaissiez votre erreur, oui, ça c'est
4: que
21: bien.
4: Quelle erreur, monsieur, mais arrêtez de dire des bêtises. Vous me dites un shampoing moquette et puis elle l'a mis sur sa tête.
21: Bah oui.
4: Vous
21: voulez
4: savoir lire alors? Eh, vous allez pas me pourrir, vous devez avoir un problème, hein. Mais on marche sur la tête ou quoi?
21: Parlons-en de la tête, parce que si vous voyez celle de ma femme.
4: Mais vous êtes malade ou quoi? C'est bien la première fois en 7 ans que j'entends des âneries pareilles.
21: Alors ce problème, ce serait bien de l'assumer.
4: J'assume quoi? J'assume que vous achetez un produit moquette, vous mettez à le mettre sur sa tête. Attends, quand t'achètes du shampoing pour ta voiture?
21: Du shampoing pour voiture maintenant, bah de mieux en mieux.
4: Il y a du shampoing pour lustrer des bagnoles, c'est pareil.
21: Parce que votre voiture a des cheveux peut-être?
4: Non, mais vous rigolez ou quoi? Vous rigolez?
21: Non, mais là ça devient grotesque.
4: Vous travaillez dans quoi, vous, monsieur?
21: Disons que je suis dans le téléphonisme.
4: Non, mais votre nom, donnez-moi votre nom, s'il
21: alors,
4: vous plaît.
21: Monsieur Martin.
4: Martin de où?
21: De Martinville.
4: De Martinville.
21: Absolument.
4: Je vais vous attaquer pour diffamation. Ah, c'est quand même grave.
21: Excusez-moi,
4: hein.
21: Vous rendez compte que vous essayez de me faire croire que votre voiture est chevelue?
4: Mais vous êtes complètement malade, ouais. Mais vous avez vu ou quoi?
21: Vous me diriez, j'ai un volant moumoute, à la limite.
4: Et vous êtes drogué, non?
21: Mais pourquoi pas une voiture à moustache?
4: Et déjà, vous avez même pas l'honnêteté de vous appeler avec un numéro masqué.
21: Pas du tout, non?
4: Moi, je l'ai pas, c'est marqué anonyme.
21: C'est pardon, vous m'avez dit anonyme?
4: C'est votre numéro de téléphone est anonyme.
21: Alors, passez-moi madame anonyme dans ce cas.
4: Madame qui?
21: Onyme, vous me dites qu'elle est anonyme.
4: Madame Onyme, vous êtes complètement cinglé, c'est tout ce que je vous dis.
21: Ah, je l'entends derrière. Madame Onyme.
4: Non, arrêtez.
21: Non, mais je l'ai entendu.
4: Non, mais vous
21: anonyme.
4: Vous, allez.
21: Anonyme, je sais que vous êtes là.
4: Allez, on arrête.
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5: École esthétique coiffure, bonjour.
10: Oui, bonjour.
5: Bonjour, monsieur.
10: Air France à l'appareil.
5: Oui.
10: Nous vous informons que vous avez gagné 16 500 miles.
5: C'est-à-dire?
10: Air France tient à votre disposition 16 500 miles gratuits.
5: Mais ça correspond à quoi? Je ne sais pas ce que c'est.
10: Les heures de vol. Vous savez, quand vous avez un certain nombre d'heures de vol.
5: D'accord.
10: Vous avez des miles gratuits.
5: D'accord. Alors qu'est-ce qu'il faut que l'on...
10: Ben, il faut continuer comme ça. Plus vous avez d'heures de vol, vos esthéticiennes et vos coiffeuses, hein, plus elles ont d'heures de vol et plus vous avez des miles gratuits.
5: Et qu'est-ce qu'il faut faire si...
10: Faut continuer, faut pas arrêter, il faut augmenter vos heures de vol. Mais enfin, en général, dans les écoles de coiffure et d'esthétique, vous avez rapidement un certain nombre d'heures de vol. Hein.
5: D'accord.
10: Qu'est-ce qu'on dit?
5: oui, je vous dis merci alors.
10: Voilà, merci qui?
5: Merci Air France.
10: Eh ben de rien.
5: Merci monsieur.
10: Au revoir madame.
5: Au revoir.
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11: Oui, allô?
21: Bonjour madame, excusez-moi de déranger. Je vous appelle parce que ma télévision est cassée. Du coup, je voulais savoir pour le foot.
11: Oui.
21: Pour que vous m'enregistriez les matchs.
11: Ouais, bah, il faut un disque dur enregistreur.
21: Vous avez ça, vous? Comme ça, vous m'enregistrez.
11: Et vous voulez que je vous l'enregistre pour vous?
21: Bah voilà. Donc.
11: Non, c'est pas possible, ça, monsieur, mais je travaille. Hein. J'enregistre pas les trucs sur les. Enfin, c'est pas possible. Je peux pas utiliser un de mes techniciens à enregistrer un match de foot à la place de travailler. C'est pas possible, ça.
21: Bah si, c'est possible.
11: Non, mais j'enregistre rien.
21: Non, mais on s'est mal compris.
11: Moi, je vous ai compris tout de suite. J'enregistre pas les matchs des gens.
21: Non, mais,
11: on est là pour travailler.
21: Alors, dans ce cas, si c'est plus simple, je peux venir regarder le match.
9: Ouh là là là là là là. Comment ?
21: Je veux dire, dans ce cas, je peux juste venir regarder le match, hein, si vous ne voulez pas enregistrer.
9: Bien sûr, et je pense que vous devriez venir tout de suite.
21: Alors, il n'y a pas le...
9: Venez tout de suite, non, donnez-moi votre adresse, j'arrive.
21: Ah mais non, mais c'est...
9: Là, je vais vous réparer votre télé tout de suite, moi. Donnez-moi votre adresse.
21: Ah bah c'est très gentil, mais moi, j'ai pas les chaînes, donc c'est pour
9: ah
21: ça...
9: Ah mais c'est pas grave, vous inquiétez pas, vous en mettez une de chaîne, moi.
21: Non, mais dans ce cas, moi, je viens, c'est plus simple.
9: Ah bah venez tout de suite, pas de problème.
21: Vous voulez que je prenne un truc
9: Ouais, ouais, donne-moi ton nom.
21: Ah, on se tutoie.
9: Ouais, vas-y, donne-moi ton nom.
21: Alors, Martin.
9: Martin.
21: Voilà. Et du coup, je peux prendre des cahuètes, quelque chose?
9: Ouais, ouais, ouais. Donne-moi l'adresse. Donne-moi l'adresse. Parce que t'es tombé sur le mauvais numéro, mec.
21: D'accord.
9: T'es vraiment tombé sur le mauvais numéro.
21: D'accord.
9: Je t'assure.
21: Mais...
9: Parce que maintenant, je vais te retrouver.
21: D'accord.
9: T'as compris?
21: Mais non, mais c'est
9: t'as
21: alors.
9: Compris
21: non,
9: est-ce c'est... que t'as bien compris?
21: Non, alors non.
9: Est-ce que t'as bien compris?
21: Non, alors j'ai pas.
9: Est-ce que tu as bien compris?
21: Non, j'ai pas compris.
9: Parce que sur le 09 que tu utilises, c'est un téléphone IP. Et quand c'est un téléphone IP, j'ai qu'à retenir le serveur.
21: Excusez-moi.
9: Voilà qu'un téléphone IP, on va retrouver le numéro.
21: Oui.
9: Donc maintenant, j'aurais pas besoin du commissariat. Je vais venir te voir tout de suite et je vais t'expliquer comment ça marche.
21: D'accord.
9: Moi, je vais te mettre une nouvelle télé, moi.
21: Ah, mais c'est très gentil.
9: T'as bien compris?
21: Bah,
9: je vais te mettre une nouvelle télé.
21: Merci, monsieur. C'est très, très gentil. C'est fort.
9: Je vais te retrouver, t'inquiète. C'est... T'inquiète. T'es tombé vraiment sur le mauvais numéro et la mauvaise entreprise.
21: C'est très urbain de votre part. Hein.
9: D'accord.
21: Ah, bah, je vous remercie. Hein. Je ne sais comment.
9: Oui, fais le malin, t'inquiète, tu auras mes nouvelles.
21: D'accord.
9: T'inquiète.
12: Allô?
27: Oui, bonjour, madame Ledoux à l'appareil.
12: Oui.
27: C'est le DFJDF.
12: Oui.
27: Je vous appelle parce que je suis témoin d'un phénomène physique inclassable. Vous savez, le passage des ovnis la semaine dernière nous a laissé un peu sans dessus dessous. Eh bien, depuis chez moi, j'ai observé un phénomène très lumineux et je ne sais pas s'il s'agit d'un extraterrestre.
12: Une petite question indiscrète, madame. Vous avez quel âge, là, s'il vous plaît?
27: 69 ans.
12: 69 ans.
27: L'extraterrestre a un corps de 10 cm à peu près, opaque, voyez-vous. Et alors, il y a une queue au bout qui fait le tour de mon mur et qui se termine par une espèce de petite touche blanche. Et dès que j'appuie dessus, ça fait de la lumière partout dans la pièce.
12: Et alors, qu'est-ce qui se passe quand vous appuyez sur la touche blanche?
27: Ben, il y a une lumière incroyable qui inonde ma pièce.
12: Et ça, c'était déjà produit avant, madame?
27: Oui.
12: Mais la dernière fois, quand c'est arrivé, qu'est-ce que vous avez fait?
27: J'ai appuyé sur la touche blanche.
12: Et alors?
27: Eh ben, la lumière a disparu.
12: Et là, que maintenant vous avez appuyé sur la touche blanche, qu'est-ce qui s'est passé?
27: La lumière est revenue.
12: La lumière incroyable est revenue?
27: Ah oui, ah oui, ah oui.
12: Et vous en avez parlé à qui alors, madame, en dehors de nous?
27: Et à ma voisine.
12: Et qu'est-ce qu'elle a dit?
27: Elle a dit qu'elle en avait un chez elle aussi.
12: Ah oui?
27: Oui. Comment dire? Vous savez, ça fait un peu comme une petite boule, quoi, vous voyez? Et puis il est tatoué.
12: Ah bon?
27: Il a un nom.
12: Il s'appelle comment?
27: Il s'appelle Krypton 75.
12: Ouais, ouais, ouais, bah, Krypton 75, oui, je vois tout à fait ce que c'est, oui.
27: Qu'est-ce que c'est? C'est de quelle planète?
12: Krypton, c'est au-dessus du troisième système solaire, là, madame. Hein, bon, à quelques centaines de millions d'années-lumière de nous, mais enfin, vous savez, c'est un type d'extraterrestre, effectivement, qui est assez connu, quand même, malgré tout. Ce sont des extraterrestres pacifiques, hein, madame.
27: Je peux vous dire quelque chose, mais je parle doucement, parce que je voudrais pas les alerter.
12: Non, mais vous pouvez parler, hein. Je pense que... De ce côté-là, ils sont pas très émotifs. Ils supportent pas mal de choses, vous savez.
27: Il a fait des petits.
12: Il a fait des petits?
27: Oui, quand j'ouvre la porte de mon réfrigérateur.
12: Oui.
27: Il y en a un aussi. Et il fait que de me regarder.
12: Ouais, mais enfin, tant qu'il vous regarde, moi, je vous dis, c'est une race assez pacifique d'extraterrestres. À mon avis, vous n'aurez pas de problème. Hein. Vous savez, on peut pas leur faire grand-chose. On n'a jamais essayé de les détruire. Hein. Il vaut peut-être mieux pas non plus. Hein.
27: Mais je sais ce que je vais faire. Je vais profiter que celui-ci soit disparu ou endormi.
12: Non, non, mais n'y touchez pas, madame.
27: Je vais le tuer, celui-là, pour voir ce que vont faire les autres.
12: Ah non, non, non, non, non, il faut pas faire ça, madame.
27: Attendez, bougez pas, je prends le cendrier.
12: Non, non, ne faites pas ça. Ne faites pas ça. Allô, laissez-le vivre, madame.
27: Allô? Je l'ai zigouillé.
12: Ah ben, il fallait pas faire ça, madame.
27: Maintenant, je vais m'occuper de la petite famille.
12: Mais non, écoute. Faut pas faire ça, allô, madame.
27: Il y en a un au-dessus de mon lit.
12: Non, non, mais il faut pas les assassiner, madame. Ils y sont pour rien, là. Ils ont rien fait de spécial, hein. Arrêtez ce massacre, là. Ça sert à rien, là.
27: Je vais dégommer celui qui est dans mes toilettes.
12: Ah non, non, non, non, non. Arrêtez, madame, allons.
27: Il en reste deux.
12: Il en reste deux, ouais, mais non, mais vous n'allez pas faire ça à tous les extraterrestres qui sont chez vous, là. Je vous ai dit que c'était des pacifiques, madame.
27: Je vais me gêner.
12: Ah bon?
27: Bougez pas, je vais dégommer celui du couloir, puis après la porte d'entrée, il n'y en aura plus.
12: Ouais, mais vous allez vous faire mal, là, madame, si vous continuez comme ça, là, hein.
27: Il est allumé.
12: Il est allumé?
27: C'est le plus dangereux.
12: Ah non, c'est pas le plus dangereux, madame.
27: Les autres étaient éteints.
12: Ah oui.
27: Attention, j'y vais. Ça y est.
12: Et le disjoncteur n'a pas sauté, là?
27: Oh là là. Il y a la grosse bête noire, là, qui est à côté de la porte d'entrée.
12: Vous Là, il faut pas y toucher, hein, madame.
27: Elle est pas contente, hein.
12: Non, mais il faut pas y toucher, là, madame. Dites-moi, là, vous êtes chez vous cet après-midi?
27: Il y a leur espèce de vaisseau spatial noir à côté de la porte d'entrée.
12: Ah non, ils ont pas vaisseau spatial. Les vaisseaux spatials sont repartis la semaine passée, là. On les a vus à la télévision, là.
27: L'espèce d'ovni, là, vous savez.
12: Non, vous vous trompez, là. C'est pas un vaisseau spatial, ça, madame.
27: Madame, celui-là, je vais me le faire aussi.
12: Non. Allô?
27: Attention! C'est parti, au nom de la patrie, j'y vais.
12: Non, mais il faut arrêter, madame, arrêtez de taper, là. Allô?
27: Le vaisseau est résistant. Il se défend, il fait de la fumée.
12: Non, c'est pas un vaisseau, là, c'est le disjoncteur, madame, il faut arrêter de le taper, ça appartient à EDF, ça, madame, vous vous trompez, là.
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1: Allô, bonjour.
21: Bonjour, monsieur, c'est bien le bar?
1: Oui.
21: Monsieur Martin à l'appareil, établissement Martin Recyclagisme.
1: Oui.
21: Je vais venir récupérer vos bouteilles en plastique.
1: Bah, en plastique, on n'a pas grand-chose, nous.
21: Si on compte les bouteilles pleines que vous devez avoir en stock, ça doit en faire pas mal, quand même.
1: Bah, en pleine, oui, j'en ai. Mais moi, il faut attendre que ces bouteilles, elles soient vides.
21: Ah oui, mais moi, j'ai prévu de les récupérer aujourd'hui, donc il faudrait les vider dans autre chose.
1: Mais vous,

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3: Martinville.
4: Ouais, mais viens me voir, on va vite s'expliquer. Toi, tu comprends rien?
3: Oh non, là, quand même, j'ai compris.
4: Bah si, apparemment, tu comprends rien du tout.
3: Mais si, je viens pour t'aider à vider tes bouteilles.
4: Mais tu crois, vous marchez sur la tête, là?
3: Eh, et je fournis les bassines, c'est pour moi.
4: Mais je m'en fous que vous fournissiez les bassines, j'ai besoin de rien.
3: Ah oui, mais alors tu les vides où, les bouteilles?
4: Mais dans les bacs à recycler, espèce de glandu. On est à bar, les bars, une fois que les récipients, je les ai vidés, je les mets à la poubelle.
3: Ouais, et les bouteilles pleines?
4: Mais quelles bouteilles pleines? J'ai pas de bouteilles pleines, espèce de bléau.
3: Ah bah, elles ont disparu, comme ça, d'un coup, hop.
5: Allô?
3: Bonjour monsieur.
5: Mais je vais ouvrir mes bouteilles que je vends aux clients et je vais les mettre dans une bassine pour que vous passiez récupérer les bouteilles.
3: Ah bah très bien, oui, joli résumé, c'est ça.
5: Non mais vous blaguez, sérieux, c'est une blague.
3: Mais bien sûr.
5: C'est vous blaguez monsieur.
3: Mais oui.
5: Non, vous blaguez, je vous crois pas.
3: Mais je vous dis que oui.
5: Non, c'est une blague.
3: Mais oui, c'est complètement une blague.
5: Mais oui.
3: Donc on dit que c'est bon pour les bassines?
5: Mais je veux pas de bassine.
3: Alors on dit qu'il n'y a pas de bassine, mais que c'est quand même une blague.
5: Oui, on est d'accord.
3: Vous savez quoi? Je dirais même une blague de radio.
5: Mais, non mais c'est...
3: Bah oui, mais laquelle?
5: Aucune idée, je n'écoute pas la radio, je ne regarde pas la télévision.
3: Oh, même si je vous dis Rire et Chanson?
5: Ah si, j'aime bien de temps en temps, si. Quand je conduis, je vous écoute.
3: Ah bah voilà, vous avez les bases, c'est bon.
5: Non mais là, je disais, on est dans la troisième dimension, c'est pas possible.
3: Ah bah vous savez quoi? Presque, on pourrait dire la quatrième dimension même.
5: Oui, à mon avis, oui, on n'est pas très loin.
3: Eh bah bonne journée et au revoir monsieur.
5: Au revoir madame.
3: Merci.
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6: Allô?
7: Oui.
6: Oui, bonjour madame.
7: Vous faites des dépannages?
6: Oui.
7: Est-ce que vous pourriez venir faire dépanner ma fenêtre, s'il vous plaît?
6: C'est du PVC ou de l'aluminium?
7: C'est du bois.
6: Comment?
7: Ça a l'air d'être du bois.
6: Du bois?
7: Du bois.
6: Du bois et...
7: Non, pas du bois. Du bois.
6: Du bois. Je comprends pas ce que vous me dites. Du bouet, c'est...
7: Vous connaissez pas le bouet?
6: Du tout, non.
7: Comme une bouée, mais sans œufs.
6: Mm-hmm, mais ça, on fait pas, madame.
7: Si, si.
6: Non, du tout, non.
7: Ah, si, si, si.
6: Non, on ne fait pas, non.
7: Alors, écoutez, si vous voulez pas vous déplacer, est-ce que mon fils et moi, on peut vous amener la fenêtre?
6: Non, mais nous, si vous nous emmenez la fenêtre, on vous la réparera pas, hein.
7: Non, c'est pas grave.
6: Non, ça nous fait une distraction.
7: Vous savez, à notre âge, on a besoin de distraction.
6: Je sais bien, madame, mais on ne fait pas ça. On ne le fait pas. Même en venant, on ne le fait pas.
7: Non, démonte la fenêtre, si tu veux commencer. On va l'appeler pour la dame pour qu'elle voit ce que c'est qu'une fenêtre en bois.
6: Non.
7: Voilà. Elle va rentrer dans la berline. Oui.
6: Non.
7: Là, il est parti la démonter.
6: Non, madame, non. Je suis désolée, j'ai une autre ligne qui sonne. Je vais devoir vous laisser, madame.
7: Oh mon Dieu.
6: Je suis désolée, j'ai une autre ligne qui sonne, madame.
7: Oui, mais vous me faites beaucoup de peine.
6: Je suis désolée, j'ai une autre ligne. Je vais devoir vous laisser, madame.
7: Oui, mais vous me faites beaucoup de peine.
6: Je suis désolée, mais j'ai une autre ligne qui sonne. Je vais devoir vous laisser, madame.
7: Oui, mais vous me faites beaucoup de peine.
6: Je suis désolée, je vais devoir raccrocher.
7: Oui, mais vous me faites beaucoup de peine.
6: Je vais devoir raccrocher, madame.
7: Oui, mais vous me faites beaucoup de peine.
6: Je suis désolée.
7: Oui, mais vous me faites
6: beaucoup de peine. Au revoir, madame.
7: Oui, mais vous me faites beaucoup de peine.
8: Oui, bonjour, Gendarmerie Nationale, appareil.
6: Oui.
8: Nous venons d'intercepter une R21 immatriculée 54 avec une dame et un monsieur qui transportaient sur leur capot une fenêtre en bouée, nous disant qu'ils venaient vous l'amener à votre demande.
6: Ah, du tout, non.
8: Ah bah,
6: on lui a jamais demandé de venir avec sa fenêtre. Hein.
8: Ah bah écoutez, elle prétend que c'est vous qui...
6: Ah du tout, non. Non. C'est elle qui s'est engagée en disant qu'elle voulait venir avec sa fenêtre. Nous, on lui a dit non, puisqu'on ne répare pas ce type de fenêtre.
8: C'est une fenêtre en bouée, c'est ça?
6: Oui.
8: Oui, et donc elle prétend que vous lui avez demandé de la porter.
6: Du tout, non. C'est pas nous qui lui avons demandé. Hein.
8: Bah, attendez, quittez pas. Hein. Oui, alors donc la dame me dit que... Madame, attendez, moi je suis avec les dépanneurs qui me disent que c'est vous, qu'ils ne vous ont jamais demandé de l'amener.
7: Oh la menteuse! Alors ça, c'est pas vrai.
6: Non, c'est vous qui vous êtes focalisé pour emmener la fenêtre. On vous a jamais dit d'emmener la fenêtre, madame.
7: Elle m'a dit qu'elle ne savait pas ce que c'était le bouet et qu'elle voulait voir...
6: Non, c'est pas vrai, madame.
7: Elle m'a même dit, ah oui, amenez-la assez
6: vite. Vous êtes de mauvaise foi, madame.
7: Les collègues vont pouvoir voir ce que c'est le
6: bouet. Du tout.
8: Attendez, moi je vais vous entendre tous les deux pour une confrontation.
6: Donc, attendez, je sais ce que je dis encore. On ne l'a jamais demandé de venir avec sa fenêtre. On n'est pas inconscient quand même, quoi.
8: Même si c'est du bouet, madame?
6: Même si c'est du bouet, oui.
8: Bon.
6: On envoie un technicien, mais on ne l'a jamais demandé de venir avec la fenêtre, monsieur.
8: Bah, c'est gentil de la dépanner, hein.
6: Ben, on n'a pas le choix, puisqu'elle nous fait passer pour des menteurs, donc...
8: C'est une rustine qu'il faut mettre, hein, apparemment, parce que la fenêtre est crevée, c'est tout. Hein.
6: Parce que la fenêtre est crevée, il faut mettre une rustine.

0: Exactement, c'est ce que je vois. Donc c'est une rustine, écoutez, le trou dans la fenêtre fait à peu près 3 mm d'épaisseur.
1: 3 mm d'épaisseur, oui.
0: Et donc il y a une fuite d'air et évidemment la fenêtre est dégonflée.
1: Une fuite d'air et la fenêtre est dégonflée.
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3: Oui.
4: Bonjour monsieur, c'est bien la société de manutention?
3: Oui, c'est bien ça, oui.
4: Monsieur Martin, à l'appareil, j'ai besoin de prendre rendez-vous avec un cariste, on m'a dit que c'était chez vous.
3: Ça dépend, qu'est-ce que vous voulez exactement?
4: Ce serait pour un contrôlage de mes dents, parce que je crois que j'ai une carie sur une molaire. Alors...
3: Non mais c'est un dentiste que vous cherchez.
4: Voilà, oui, il me faudrait un dentiste cariste.
3: Et entre cariste et dentiste, il y a une grosse différence monsieur.
4: Oui, bah je sais, le cariste, c'est celui qui est spécialisé dans les caries.
3: Un cariste, c'est quelqu'un qui roule avec un chariot élévateur.
4: Ah non, je crois pas, non. Vous savez quoi? Passez-moi le docteur, je vais voir direct avec lui.
3: Et on n'a pas de docteur chez nous.
4: Ah, il n'est pas là.
3: Non, mais...
4: Bon bah demain, il est là?
3: Non.
4: Non plus. Dans ce cas, si vous pouvez accéder à son agenda pour me dire quand il revient...
3: Mais je ne l'ai pas, nous ne travaillons pas les dents.
4: Ah bah il y a 30 secondes, il y avait des caries, et hop, ils ont disparu.
5: Oui, bonjour.
4: Ah, bonjour docteur.
5: Bah, vous n'êtes pas dans un cabinet médical, vous êtes...
4: Ah, pas du tout, non, je suis chez moi à Martinville, mais je peux passer maintenant.
5: Ah non?
4: Bah si, rapport à ma carie, je préfère pas laisser traîner.
5: Oui, mais même, on répare pas les dents.
4: Pardon, mais si un cariste, ça répare pas les caries, je vois pas à quoi ça
5: non,
4: sert.
5: Non, des grues, vous savez ce que c'est, là, des trucs qui lèvent les...
4: Ah oui, l'espèce de bras articulé.
5: Oui, voilà, c'est ça.
4: Ok, bah oui, je vois, le truc qui t'éclaire les dents quand t'es allongé dans le fauteuil du cariste.
5: Mais non, pas du tout, monsieur.
4: Mais si, le gros machin avec la fraiseuse à dents, le crachoir.
5: Mais non, on n'est pas dentiste, donc...
4: Ah d'accord, vous êtes l'assistant médical.
5: Même pas,
4: Oh là là, vous n'êtes même pas l'assistant médical?
5: Ben, je vous dis, on n'est pas du tout dans le...
4: Oh, on perd un temps fou, écoutez, passez-moi le docteur directement.
5: Ben non, on n'est pas...
4: Vous inquiétez pas, je vais m'arranger en direct avec lui.
5: Ben...
6: Oui.
4: Ah, bonjour docteur.
6: Écoutez monsieur, nous n'avons pas de dentiste.
4: Pardon, mais votre assistant m'a dit que vous étiez cariste.
6: Non, ma collègue, j'étais en face monsieur, vous allez pas commencer?
4: Bah trop tard.
6: On ne fait pas dans le dentiste, dans les caries, dans tout ça, il y a rien de chez nous. On va pas y passer l'après-midi.
4: Ah non, à mon avis, c'est juste une carie, vous pouvez me faire ça en 5 minutes.
6: Mais j'ai pas de...
4: Vous savez quoi, vous me prenez entre deux rendez-vous.
6: Mais je vais pas vous prendre de rendez-vous.
4: Non, mais vous me calez entre deux patients vite fait.
6: Mais j'ai pas de patient monsieur, je suis une entreprise de manutention. Je travaille avec des grues. Vous voulez que je soigne une grue? Si vous avez mal aux dents, je sais pas, faites quelque chose.
4: Bah justement, j'ai une carie, j'appelle un cariste.
6: Bah appelez un cariste, mais si je dois vous soigner une dent, je vous mets un coup de marteau sur la tête.
4: Ah ok, donc si je comprends bien, on m'a toujours pas passé le docteur.
6: Mais il y a pas de docteur chez nous monsieur.
4: Bon bah repassez-moi à l'assistant médical, je vais voir quand on peut se caler.
6: Il y a pas d'assistant, c'est pas une entreprise médicale ici, c'est une entreprise de bâtiment.
4: Comment ça? Ne me dites pas qu'il y a usurpage.
6: Il y a usurpage.
4: Bah oui, en fait vous usurpagez le titre de docteur.
6: Si ça continue, ça va mal se passer.
4: Pardon, mais vous vous faites passer pour un cabinet de dentiste cariste?
6: Je me fais passer pour rien du tout. Monsieur.
4: Ah bah voilà, pour mettre des implants et des couronnes, ça y va, et puis dès qu'on a une carie, il n'y a plus personne.
0: Aïe, aïe. Oui, bonjour madame, les laboratoires Coco Bayeux à l'appareil, laboratoire d'hygiène dentaire. Mmh. Vous êtes au courant, non?
7: Non, pas du tout, pourquoi?
0: Ben écoutez madame, on ne veut pas vous faire de peine, mais on est au PTT actuellement, là on fait des expériences avec le téléphone. Et il se trouve que, d'après vos dernières conversations téléphoniques, vous auriez plutôt mauvaise haleine, est-ce que...
7: Ah bon, non mais vous fichez de moi, non, arrêtez vos bêtises, hein, je vous en prie.
0: Écoutez madame, je suis avec la...
7: Oui, communication téléphonique, excusez-moi, mais enfin je suis pas idiote.
0: Non madame, je crois que vous êtes en train de vous égarer, je vous explique. Nous avons mis au point un brevet, mm-hmm. qui nous permet de détecter, donc conjointement avec le ministère de la Santé, mm-hmm. vous savez que les dents, les problèmes dentaires sont très mal remboursés en France.
7: Ah ça je le sais, parce que...
0: Oui, vous avez... Bah oui, justement...
7: Non,
0: vous...
7: j'ai pas de problème, hein. Bah... Pas du tout, ne vous inquiétez pas.
0: Bah si, si vous le savez, c'est que...
7: Bah je le sais, parce que de toute façon, en ce moment, je suis le dentiste, mais je... c'est pas parce que j'ai mauvaise haleine, je me fais mettre des dents, c'est tout à fait différent.
0: Bah oui, madame, mais... C'est justement peut-être parce que vous êtes en train de vous faire mettre des dents que vous avez mauvaise haleine.
7: Ah non, pas du tout. Justement, ces dents-là, elles sont enlevées depuis 15 ans, alors je risque pas d'avoir mauvaise haleine avec, hein.
0: Bah, je sais, madame, plus c'est vieux et plus...
7: Je suis suivie régulièrement, si vous voulez savoir. Alors, mauvaise haleine au téléphone, excusez-moi, hein, mais n'importe
0: bien.
7: Quoi.
0: Moi, je ne veux pas vous décevoir ni vous heurter, mais là, bon, j'ai un masque sur le nez, et heureusement.
7: Oh, écoutez, non, mais dis donc, non, mais vous avez un masque sur le visage pour ne pas sentir mon haleine, non, mais pour qui vous me prenez? Non, mais je ne suis pas idiote, hein.
0: Bon. Madame.
7: Bah, y a pas de...
0: Écoutez,
7: madame.
0: Bon, madame, je vais continuer cette conversation en enlevant le masque comme ça. Bon.
7: Non, mais vous êtes tombée sur la tête ou quoi?
0: J'enlève le masque, madame.
7: Ouais, mais enlevez le masque et puis mettez-le où vous voulez, j'en ai rien à faire.
0: Je le pose sur la table.
7: Mais c'est ça.
0: Bon, écoutez-moi.
7: Moi, je vais vous raccrocher au nez, ça va être vite fait.
0: Écoutez, je préférerais justement... Oh, je remets le masque. Excusez-moi, madame. Vous pouvez me raccrocher au nez, s'il vous plaît.
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8: Allô?
9: Oui, bonjour monsieur, c'est bien le marchand de journaux?
8: Madame, oui.
9: Je vous appelle parce que j'ai acheté des cartes Pokémon chez vous.
8: Oui.
9: Il y a un problème de conformalitude par rapport à la collection.
8: C'est-à-dire hein.
9: Figurez-vous que dans le paquet, il y avait des cartes qu'il a déjà.
8: Ah, mais ça arrive régulièrement.
9: Ah, vous avez déjà eu le problème.
8: Ah, ben, c'est pas le problème, ça arrive souvent qu'il y ait des doublons. Les cartes, il y en a pas, si vous voulez, paquet, parce que sinon après, je pourrais plus les vendre.
9: Excusez-moi, vous m'envoyez un fax?
8: Non, je viens de couper mon fax qui s'est mis en route.
9: Je n'ai rien reçu, hein.
8: Je viens de couper mon fax qui vient de se mettre en route.
9: Oui, mais je n'ai pas reçu le...
8: C'est normal que vous ne l'ayez pas reçu, c'est mon fax qui s'est mis en route.
9: Oui, bah alors mon fax est en route aussi. Attendez, je regarde.
8: Mais je vous envoie pas de fax, monsieur.
9: Je vais le redémarrer, hein.
8: Mais je vous ai rien envoyé, j'ai coupé ma photocopieuse parce qu'elle s'est mise sur mon fax.
9: Oui, parce que
8: au
9: du
8: revoir,
9: coup...
8: Au revoir, merci.
9: Comment ça, au revoir, merci?
8: J'ai dit au revoir à ma cliente, j'ai du monde, monsieur.
9: Oui, non, mais c'est pas grave, je vous en veux pas, hein. Je vous dirai.
8: Mais vous n'allez pas m'en vouloir en plus, n'importe quoi.
9: Oh bah écoutez, passez-moi un responsable.
10: Allô?
9: Oui, bonjour madame.
10: Oui, mais là je suis le patron là.
9: Alors, c'est-à-dire que j'ai acheté des cartes Pokémon chez vous?
10: Oui.
9: Je vais vous les rapporter, c'est ce que j'ai expliqué à vos collègues.
10: Et non, c'est pas possible monsieur.
9: Ah bah si.
10: Et non.
9: Ah si.
10: Et non.
9: Ah si.
10: Et non.
9: Ah si.
10: Et non monsieur.
9: Ah si monsieur.
10: C'est pas possible.
9: Ah si.
10: Ah non.
9: Ah bah si.
10: Mais non.
9: Ah bah si.
10: Mais non, je peux pas reprendre des paquets qui ont déjà été ouverts.
9: Moi j'ai scotchifié hein.
10: Comment? Scotchifié, ça veut dire quoi?
9: Bah j'ai scotchifié le paquet, comme ça il est refermé.
10: Mais je m'en fous monsieur, je vous dis je suis pas d'accord.
9: Non mais moi je suis d'accord.
10: Mais moi je m'en fous que vous soyez d'accord, je vous ai dit je peux pas reprendre de la marchandise des paquets qui ont déjà été ouverts.
9: Mais qui ont été?
10: Qui ont été ouverts.
9: Puis que j'ai sco...
10: Mais je m'en fous qu'ils étaient scotchés.
9: Je viens chez vous, on ouvre quelques paquets comme ça on vérifie.
10: Mais j'ouvre aucun paquet monsieur.
9: Non mais je voulais rescotchifier derrière.
10: Mais je m'en fous.
9: Non mais... Allô?
11: Bonjour.
9: Oui, bonjour madame.
11: Eh oui, mais non, mais là je peux pas vous les récupérer moi ça. Dans n'importe quel jeu, il y a des doubles.
9: Oui, mais alors c'est pas une raison pour les revendre aux enfants.
11: Mais je les revends pas aux enfants les doubles, mais
9: oh bah,
11: monsieur,
9: excusez-moi.
11: Sachez, je peux pas les ouvrir. Non mais monsieur, de quoi vous me parlez là? Écoutez, c'est pas Nini qui fait le truc.
9: Alors, est-ce que vous pouvez me passer ce monsieur Panini?
11: Vous passez qui?
9: Bah ce monsieur Panini, celui qui s'occupe de vos cartes.
11: Mais Panini, c'est la marque du jeu, mais monsieur, c'est pas moi qui les fabrique les jeux de cartes.
9: Écoutez, passez-le moi, je vais voir direct avec lui.
11: Panini, c'est la marque monsieur des cartes. On n'est vraiment pas sur la même longueur d'onde.
9: Bon, alors c'est pas grave. Moi, je vous rapporte le paquet que j'ai scotché.
11: Mais non, mais même rescotché.
9: Je les ouvre si vous voulez, comme ça on échange juste les cartes, si c'est ça qui vous arrange.
11: Non, mais vous me prenez pour un imbécile ou pas? Vous m'entendez bien, là? Je ne peux pas reprendre un paquet ouvert.
9: Non, mais à la limite, je passe discrètement. Vous faites comme si vous saviez pas que le paquet était ouvert.
11: Ne passez pas, ça sert à rien. Allez, si vous faites une blague à la radio, je sais pas où.
9: Ah, la radio, c'est possible.
11: Ah, voilà.
9: Vous diriez quelle radio?
11: Je sais pas, moi, la Rire et Chanson.
9: Voilà, bravo.
11: Ah, vous voyez. Vous avez rendu fou, là. Bah, vous avez rien à m'offrir.
9: J'ai un paquet de cartes, mais il est déjà ouvert, si vous voulez. Hein.
12: Appuis Finance, bonjour.
13: Oui, bonjour, madame.
12: Bonjour, monsieur.
13: C'est bien la société Appuis Finance?
12: Oui.
13: Oui. Je me permets de vous appeler, car je souhaiterais que vous me remboursiez.
12: Quoi, monsieur?
13: Samedi dernier, j'ai joué au loto, votre adresse et votre numéro de téléphone, et j'ai perdu... J'avais joué quand même 37,50 €.
12: Attendez, mais de quoi me parlez-vous? Nous sommes une société de gestion de patrimoine.
13: Oui.
12: Pas de loto.
13: Bah, écoutez, madame, votre numéro de téléphone, c'est bien le 05?
12: Oui.
13: Bah, j'ai joué les 7 combinaisons loto et j'ai perdu. Donc je souhaiterais que vous me remboursiez les... Bah oui.
12: Mais je vois pas à quel titre, monsieur.
13: Mais madame, j'ai perdu à cause de vous. Vous êtes bien organisme de finance.
12: Non, mais attendez, mais nous ne sommes pas une société de loto.
13: Non, mais...
12: Alors,
13: mais j'ai perdu...
12: Vous jouez le numéro qui vous convient, monsieur, au loto.
13: Bah cela, ça me convenait pas, apparemment. Hein.
12: Attendez.
13: C'est un abus de confiance. Mais... Moi, je veux que vous me remboursiez.
12: Je ne vois pas à quel titre, monsieur.
13: Vous me faites perdre 37,50 €.
12: Parce que vous avez joué un numéro qui est le nôtre.
13: Rien à voir, j'ai fait confiance.
12: Et alors?
13: Eh bien alors, j'ai perdu, donc vous devez me rembourser. Vous roulez sur l'or
12: et... Enfin, monsieur, mais à quel titre?
13: Mais au titre du perdant, vous m'avez fait perdre 37,50 €, ça représente peut-être rien pour vous, parce que vous nagez.
12: C'est ce que j'ai dit, monsieur. Ce que je veux dire, c'est que votre demande est complètement inepte.
13: Vous n'allez pas me faire perdre de l'argent au téléphone, en plus.
12: Écoutez, monsieur, donnez-moi votre numéro de téléphone et le gérant vous rappellera.
13: Ah, allez. Quand même. 37,50 €.
12: Votre numéro de téléphone, s'il vous plaît.
13: 37,50 €. Et vous avez intérêt à m'envoyer le mandat demain, sinon moi j'appelle la police. Hein.
12: Je ne comprends pas ce que vous me dites.
13: Madame, quand on avance des chiffres...
12: Mais on n'avance rien du tout. Oh. Je ne vous ai rien avancé comme chiffre. Enfin, je ne comprends pas l'objet de votre appel. Vous n'êtes pas client chez nous. Vous nous avez confié aucun argent, aucun portefeuille et rien du tout.
14: 37
12: et vous
14: euros.
12: Vous demandez de rembourser 37,50 € parce que vous avez joué notre numéro de téléphone au loto.
14: Et que j'ai perdu.
12: Mais monsieur, vous auriez joué votre date de naissance.
14: J'aurais gagné.
12: Mais eh ben alors, pourquoi n'avez-vous pas joué?
14: Parce que je vous ai fait confiance.
12: Mais monsieur, nous sommes une société de gestion de patrimoine.
14: Voilà. Alors, vous avez géré mes 37,50 €.
12: Mais pas du tout.
14: Oh. Qu'est-ce que c'est que cette histoire? C'est une histoire de perdant, hein? Comme la société nous en fournit beaucoup en ce moment.
12: Mais qu'est-ce que...
14: Vraiment, la finance en ce moment est responsable de tous les maux, à commencer par le mien.
12: Non mais, monsieur...
14: Vous êtes capable de gérer mon patrimoine ou non?
12: Non, mais vous nous avez rien confié, enfin.
14: Je vous ai confié 37,50 €. Sur la foi de votre bon numéro de téléphone.
12: Mais enfin, eh bien, vous êtes au bon numéro de téléphone, je vous le confirme.
15: Boulangerie, bonjour.
4: Bonjour monsieur, oui c'est bien la boulangerie.
15: Oui c'est madame.
4: Si vous voulez, monsieur Martin à l'appareil.
15: Oui.
4: J'ai acheté un palmier chez vous.
15: Oui, oui.
4: Et pardon, mais j'ai regardé sur internet, ils disent que le palmier c'est plein d'huile de palme.
15: Non mais un palmier c'est au beurre, c'est de la pâte feuilletée.
4: Bah non.
15: Pardon.
4: Quand c'est au beurre ça s'appelle un beurrier, là je vous parle d'un palmier, vous confondez.
15: Quand on faisait les palmiers c'était de la pâte feuilletée. Oui.
4: Ah, bonjour monsieur.
15: Alors déjà c'est pas monsieur, c'est madame qui vous parle là.
4: Oh pardon, parce que comme j'avais l'autre monsieur avant.
15: Et alors là vous êtes avec madame, pas avec monsieur, il y a pas de messieurs là.
4: Alors, il n'y a peut-être pas de messieurs, mais en tout cas, il y a de l'huile de palme.
15: Pas du tout. On est anti toutes ces cochonneries. Que du beurre et du beurre de pure vache.
4: Donc, c'est bien ce que je disais à l'autre monsieur. Avec du beurre, c'est le beurrier.
15: Eh ben non, le palmier, ça reste un palmier. Mais là, attendez, vous êtes grec.
4: Pas du tout. Je suis né au Martinland. Cela dit, j'ai un cousin, Martinos.
15: Non, je vous explique juste, monsieur. Mm-hmm. Ce n'est pas de l'huile de palme qui vient de Tartanlune, de Tartanouette.
4: Et comment vous savez qu'elle vient pas de Tartanouette?
15: Eh ben, le palmier, il peut venir de chez Tartanlune aussi, hein, si vous l'allez par là. Hein.
4: Alors, autant Tartanouette, je vois, autant Tartanlune, je situe pas.
15: Chez nous, il y en a pas, d'accord?
4: Je m'excuse, mais là, je suis sur Internet.
15: Ce que vous lisez sur Internet, c'est complètement faux.
4: Pardon? Ils disent qu'en plus, vendre des palmiers, ça augmente la déforestatisation.
15: Non, mais là, vous avez rien compris, là. C'est pas un palmier dans le sens de l'arbre.
4: Ah, bah, dans ce cas, c'est un faux palmier.
15: Non, mais attendez, là. Il y a le Paris-Brest, c'est pas pour autant que le gâteau, il va à Paris et il va après à Brest, ou inversement.
4: Oh, attendez, qu'est-ce que vous me dites sur vos Paris-Brest?
15: Pour faire simple, mon gâteau, le jour où vous l'achèterez au magasin, il aura pas fait le parcours typique Paris-Brest.
4: Si, il me semble bien que pour avoir le nom, c'est obligé que le gâteau fasse au moins un aller en train.
15: Pas du tout, monsieur. C'est pas obligé, mais bon, pour vous faire simple. En deux mots.
4: Ah oui, bah en deux mots, mes factures.
15: Pardon?
4: Bah oui, j'ai deux factures pour vous.
15: Et deux factures de quoi, monsieur?
4: Alors, déjà, il y a ma chemise qui est fichue.
15: Non, mais attendez là, monsieur. Je ne suis pas responsable.
4: Bah si, parce que c'est en mangeant votre palmier que ça m'a mis de l'huile de palme partout dessus.
15: Non, mais vous êtes pas mal, vous, attends.
4: Merci, mais enfin, ça m'a fait des frais.
15: Ah, mais moi, les frais que vous avez eus, il n'y aura rien. Vous n'aurez rien et rien et vous entendez bien.
4: Alors, faudra aussi qu'on voit pour ma table de cuisine.
15: Table de cuisine? Mais qu'est-ce que vous me racontez, table de cuisine?
4: Oui, parce qu'elle est en bois, et quand j'ai changé de chemise, je l'ai posée sur la table, ça a tout acheté.
15: Ah mais vous pouvez avoir changé même la chemise, l'avoir amenée chez le pressing.
4: Voilà, donc j'ai la facture de la table, la facture de chez le pressing.
15: Ah mais moi la facture de la table, vous pouvez vous la mettre entre guillemets.
4: Ah bah voilà, je sens que vous allez chipoter.
15: Eh ben non, vous êtes en train de parler de l'huile de palme, d'une tache sur une table. Non mais attendez, vous me prenez, mais on croirait qu'on est à Vidéogag, hein.
4: Oui, pas loin, et c'est pas tout.
15: Encore, qu'est-ce qui s'est passé là encore?
4: Eh ben comme ma table était pleine d'huile, j'ai voulu la sécher.
15: Non mais c'est pas possible.
4: Mais si, je me suis dit, si j'approche une bougie, ça va faire évaporer l'huile, et vous savez quoi?
15: Non, pas du tout.
4: Eh ben en fait, retour de flamme, ça m'a cramé tous les sourcils.
15: Non, mais vous rigolez, là? Mais qu'est-ce que c'est que ça?
4: Ah ben, je suis imberbe, des trous de nez jusqu'à la moitié du crâne.
15: Vous êtes en train de me faire une blague.
4: Eh oui, je suis complètement en train de vous faire une blague, bien sûr.
15: Et alors, c'est qui? Une radio?
4: Une radio, ouais, bravo. Je dirais même la radio du rire.
15: Rire, oui, la radio rire,
4: ouais.
15: Rire et musique, ou un truc comme ça, non?
4: Alors oui, mais non, c'est pas ça.
15: Chanson, peut-être?
4: Ah oui, c'est mieux, c'est ça, rire et chanson.
15: Non.
4: Ah si.
15: Oh là là, la blague, la pause café avec les collègues, ils vont pas en revenir.
4: Eh ben, la bise aux collègues.
15: Oh, génial, changez rien.
4: Merci, et au revoir, monsieur.
15: Et au revoir, madame.
16: Allô?
4: Oui, bonjour, madame, je suis bien au bar?
16: Non, je suis monsieur.
4: Je vous appelle parce que je suis venu boire quelques coups chez vous l'autre jour.
16: C'est possible.
4: Et en sortant, je me suis fait contrôler positif à l'alcotestisme.
16: Oui.
4: Donc du coup, je voulais savoir si je pouvais passer aujourd'hui pour apporter le PV que j'ai eu.
16: Pourquoi faire?
4: Bah pour que vous me le remboursiez.
16: Non mais non, rigolo quoi là.
4: Moi j'ai dit au policier que j'avais bu que du café.
16: Oui.
4: Donc je leur ai dit que vous aviez sûrement versé des trucs dedans pour me faire une blague.
16: Ouais mais je vais vous montrer qu'est-ce que c'est comme blague moi.
4: C'est-à-dire?
16: Je vais vous montrer ce que c'est qu'une blague moi.
4: Ah bah c'est très gentil parce que j'apprécie beaucoup l'humour justement.
16: Non mais je ne discute pas avec des messieurs de votre genre. Hein. C'est inadmissible ce que vous me demandez là.
4: Bah c'est quand même normal.
16: Ah bon c'est normal. Attendez, je vais vous passer quelqu'un alors.
9: Non mais
16: je vais raconter votre histoire.
9: Non mais allô.
17: Oui allô.
9: Oui bonjour monsieur.
17: Non mais vous rigolez là. Vous vous démerdez pour vous payer votre procès.
9: Non mais c'est pas ça, c'est que moi j'ai dit à la police que j'avais bu que des cafés chez vous.
17: Bah oui, bah, je m'en fous.
9: Et du coup je leur ai dit que vous aviez dû me faire une blague et mettre des trucs dedans sans me le dire.
17: Non mais petit monsieur. Vous rigolez là ?
9: Bien sûr, oui.
17: Ouais, ben bah, comptez là-dessus, vous payez votre amende.
9: Du coup, est-ce que...
17: Attendez, je vais vous passer quelqu'un.
9: Ah bah, décidément.
18: Allô ?
9: Oui, bonjour madame, je sais pas si vous avez expliqué.
18: Ah mais vous, là, vous êtes gonflé, vous.
9: Bah, fallait bien que je trouve une excuse, hein, sinon ça me retombait dessus.
18: Ah oui, et alors ? Mais attendez, là, si tout le monde faisait ça, où vous allez, là ?
9: Ouais, non, mais vous comprenez, sinon c'est moi qui allais...
18: Attendez, puis voilà, puis après... Et où vous allez, vous?
9: Mais non, mais c'est pas ça, c'est que déjà, quand ils ont vu que j'avais pas le permis, en plus, ils ont fait la gueule, vous imaginez bien.
18: Ah, et en plus, vous avez pas le permis?
9: Oui, non, enfin, excusez-moi, si vous m'avez fait boire des coups, je me serais souvenu que j'avais pas le permis, j'aurais pas pris la voiture.
17: Oui, allô?
9: Ah, bah, c'est encore le monsieur d'avant.
17: Vous plaisantez ou quoi? Non, mais vous rigolez ou quoi? Non, mais vous rigolez des genoux ou quoi? Non.
9: Pardon?
17: Arrêtez, parce que là, je vais les appeler, la police, et puis je vais faire.
9: Parce que moi, je leur ai dit que.
17: Ah, mais vous leur dites ce que vous voulez, mais moi, vous assumez, vous picolez, après, vous faites contrôler, c'est pas mon problème, c'est le mien.
9: Oui, c'est le vôtre.
17: Non, c'est pas le mien, c'est le vôtre.
9: Bah, alors pourquoi vous dites que c'est le vôtre?
17: J'en ai rien à la foutre, mais je sais pas ce que vous me racontez, là, bon. Vous allez pas me prendre le joug.
9: Non.
17: De toute façon, votre PV, vous le payez, vous démerdez. Moi, si je picole et que je me fais prendre, c'est mon problème, c'est pas celui des autres. Hein.
9: Ah, donc c'est votre problème, ça, on est bien d'accord.
17: Ouais.
9: Allô?
17: Oui, je vous écoute.
9: Si vous voulez, moi j'ai un modèle de lettre, il faudrait juste que vous me signiez un papier.
17: Mais moi je signe rien du tout.
9: Si vous pouvez mettre je sous-signé.
17: Non, je sous-signe rien du tout.
9: Non mais
17: et
9: vous
17: arrêtez de me saouler parce que là ça va mal finir.
9: Ah bah, c'est vous qui m'avez saoulé justement, c'est ça le truc.
17: Ah oui, bien sûr, c'est vrai que je vous ai saoulé, ouais. Mais passez, puis comme ça vous verrez, vous allez être accueilli, vous allez voir.
9: Écoutez, j'apprécie votre hospitalité.
17: Non mais vous pouvez venir avec ce que vous voulez, même avec le pape, votre lettre, vous la mettez où vous voulez, moi j'en ai rien à foutre, je vous suis rien.
9: Non mais comme...
17: Non mais vous comptez pas, c'est quand?
9: Bah pour l'apéro.
17: Vous foutez pour l'apéro, vous foutez pas de ma gueule.
9: Bah vous pouvez me faire un petit apéro quand même.
18: Allô?
9: Oui, ah bah c'est pas la même dame. Oui, excusez-moi.
18: Marie, là, je peux vous payer vos impôts locaux et fonciers si vous voulez.
9: Sérieusement?
18: Non, mais sérieux, vous prenez les gens pour des cons, là.
9: Non, mais enfin, vous êtes.
18: Non, mais attendez, monsieur.
9: Non, mais c'est vrai pour les impôts?
18: Je peux tout vous payer si vous voulez aussi, hein.
9: Non.
18: Vous êtes marié, non?
9: Non, pourquoi?
18: Non, sinon, je peux coucher avec votre femme aussi.
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20: Allô?
21: Allô?
20: C'est l'ambassade du Japon, bonjour.
21: L'ambassade du Japon?
20: Oui.
21: Oui, bonjour monsieur.
20: Bonjour. Mais maintenant, c'est fermé.
21: Il n'y a personne là?
20: Il n'y a personne, oui.
21: Il n'y a personne là?
20: Oui. après 15 heures, s'il vous plaît.
21: Vous croyez?
20: Hein?
21: Vous croyez?
20: Non. Oui.
21: pour le moment, là, il n'y a personne.
20: Oui. Il y a une personne au japonais.
21: C'est pas vrai.
20: Oui, je peux pas parler français, merci.
21: Ah bon?
20: Oui. Pardon, moi.
21: Alors, après
20: 15 heures. Oui. Non.
21: Non, c'est parce qu'on a trouvé un appareil de photo.
20: Appareil de photo?
21: Oui. Appareil de photo, clac-clac.
20: Clac-clac.
21: Clac-clac.
20: Clac-clac.
21: Clac-clac.
20: Clac-clac.
21: Clac-clac.
20: Clac-clac.
21: Clac-clac.
20: Ha-ha.
21: Eh oui.
20: Ha-ha. Non, ne me trompez pas. Mais après, à 15h.
21: À 15h?
20: Oui, s'il vous plaît. Merci, quoi.
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23: Bonjour.
9: Bonjour monsieur, c'est bien le restaurant?
23: Oui.
9: Monsieur Martin à l'appareil, j'ai lancé une cagnotte en ligne pour qu'on me paye mon essence, vu que les prix en ce moment c'est n'importe quoi.
23: Oui.
9: Et pour inciter les gens à me donner de l'argent, en échange, j'offre des bons cadeaux pour manger gratuit chez vous.
23: Vous donnez des bons cadeaux gratuits pour manger chez nous?
9: Voilà, comme ça moi, hop, je récupère les sous et ça me paye mon essence.
23: L'argent, il est où?
9: Quel argent?
23: Comment ça, quel argent? Les gens qui viennent manger chez nous, quand ils passent à la caisse, qui c'est qui me donne l'argent à moi?
9: Ah non, mais vous compliquez pas, y a pas d'argent.
23: Ah, y a pas d'argent. Donc les gens, ils viennent manger et c'est nous, on paye pour eux, mais ça va pas.
9: Ouais, mais à la place du repas, ils vous filent le bon gratuit.
23: Non, mais il y a pas de à la place du repas, monsieur. Il faut que les gens nous règlent.
9: Bah, ils vont pas vous régler en plus du bon cadeau.
23: Il y a pas de bon, il y a pas de bon. Vous avez compris?
9: Mais si, il y a bon, parce que après, vous avez plus qu'à faire votre propre cagnotte pour revendre les bons que vous récupérez contre d'autres repas.
23: Non, mais je m'en fous. Quittez pas.
1: J'ai un monsieur qui me dit oui, vu qu'on est tous impactés par le prix de l'essence, il a fait une cagnotte en ligne pour lui.
3: Très bien.
1: Et pour inciter les gens, il offre des bons cadeaux pour manger gratuitement chez nous. Non mais tu.
19: Oui, allô.
3: Bonjour madame.
19: Moi je suis payé comment?
3: Ah, parce que vous aussi vous voulez de l'argent.
19: Moi je suis payé comment? C'est pas moi qui vais offrir le repas, monsieur. Il me donne le bon, qui c'est qui me paye?
3: Personne, mais vous revendez les bons, c'est ce que je disais.
19: Mais non monsieur, je veux pas revendre, c'est quoi de votre truc? Je veux pas revendre un bon.
3: Si, vous les revendez contre un autre repas.
19: Bah, je vais rien revendre contre un repas, monsieur. Je suis pas à la BPR.
3: Ah bah j'espère pour vous.
19: C'est pas mon problème, c'est pas mon problème, monsieur.
3: Après c'est que des repas gratuits, donc vous ça vous coûte rien.
19: Bah non, je sais pas où on va là. Il y a pas de repas gratuits.
3: Et puis vous inquiétez pas, j'ai fait que 2000 bons, donc c'est pas non plus.
19: Mais monsieur, c'est même pas une question de 2000, même une c'est trop. Vous donnez un bon ensemble consulté que moi je dois offrir un repas. Et je sais pas où on va là, monsieur.
3: Eh ben, on va chez vous pour manger gratos et en plus vous, ça vous fait de la pub.
19: Bah, de où je vais payer, je vais offrir un repas sans avoir quelque chose. Je m'en fous de la pub. Je vous ai rien demandé, moi, monsieur.
3: Pas faux, mais en même temps, moi, ça me fait des sous.
19: Bah oui, bah c'est bien, monsieur. Vous, ça vous fait des sous, mais pas moi.
3: Sauf si vous revendez les bons gratuits contre d'autres repas gratuits.
19: Le gars, il est venu manger. Écoutez, monsieur, on va pas être pilogué jusqu'à Amsterdam. Donc maintenant.
3: Amsterdam? Pourquoi jusqu'à Amsterdam?
19: J'ai pas dit Amsterdam, j'ai dit pendant Amsterdam. Donc on va pas épiloguer.
3: Pas pendant Amsterdam, ouais, comme vous dites.
19: Avant de faire des choses, on consulte la personne en question.
3: Bah oui, mais je ne pouvais pas savoir que vous étiez contre la solidarité, pardon. Moi je pensais que.
19: Oui, bien sûr, c'est écrit l'abbé Pierre devant chez moi.
3: Ah bah ça vous faites bien en reparler. À mon avis, ça vous fait pas une bonne pub.
22: Allô.
3: Et une autre madame, bonjour.
22: C'est vrai que je suis content de vous avoir au téléphone, mais vraiment.
3: Ah bah c'est bien parce qu'on me le dit pas tous les jours ça.
22: Ça me fait vraiment plaisir madame de vous avoir au téléphone.
3: Oh tiens, on se serait pas croisé à Martinville.
22: Mais du tout, mais...
3: Ah, ou alors attends, on se serait peut-être entendu à la radio.
22: Bah j'ai chanson, bien sûr.
3: Mais bien sûr, et merci de nous écouter, ça fait plaisir.
22: Oui, merci à vous, ça fait plaisir, vraiment.
3: Eh bah au revoir madame.
22: Au revoir madame.
24: Mairie Doudon, bonjour.
25: Allô?
24: Oui, bonjour.
25: Oui, bonjour madame. La mairie d'Erdeven dans le Morbihan.
24: Oui.
25: Je suis bien la mairie Doudon.
24: Oui.
25: D'accord, je vous passe monsieur le maire d'Erdeven. Hein. Monsieur le maire. Merci. Allô?
24: Oui, bonjour monsieur.
25: Bonjour madame. Je suis à la mairie de...
24: Oudon.
25: Oudon, oui. Ça se trouve où ça, Oudon?
24: Bah, ou à côté d'Anceny.
25: D'accord. Alors on a besoin pour un dossier de renseignement. L'adresse de la salle polyvalente, c'est où dans?
24: Bah, l'adresse, c'est rue de la Loire.
25: Alors, ça se trouve où dans?
24: Il n'y a pas de numéro.
25: Alors, la salle des jeunes, c'est où dans?
24: Rue du Chêne.
25: Oui, mais où?
24: Mais je comprends pas, là. Vous devez pas être dans la bonne commune. Vous appelez Oudon, donc c'est à Oudon, là, que la commune.
25: Ah, très bien. Alors, le stade du Chêne.
24: Oui.
25: C'est où dans?
24: Rue du Chêne.
25: Rue du Chêne. Oudon?
24: Je comprends pas, là. Pourquoi vous me demandez à chaque fois Oudon?
25: Parce que je sais pas où c'est.
24: 44 521 Oudon, O-U-D-O-N.
25: À Oudon, hein?
24: Mairie Doudon, bonjour.
25: Oui, madame, c'est monsieur Cerbère. Je suis le directeur du cabinet du maire d'Erdeven. Écoutez, vous lui avez raccroché au nez.
24: Non, attendez, je viens de lui dire que tout se trouve sur la commune de Oudon. Et à chaque fois, il me demande Oudon.
25: Ah oui, mais c'est normal, madame, Oudon.
24: En Loire-Atlantique.
25: Oui, mais où donc?
24: Après Nantes.
25: Oh, passez-moi le dossier, merci. Allô?
24: Oui.
25: Excusez-moi. Alors, la salle de danse, s'il vous plaît.
24: Salle Jacques-Demy.
25: D'accord. Où donc?
24: Square du Havre.
25: D'accord. Où donc?
24: Oui.
25: Oui, mais où donc?
24: Square du Havre. Où donc?
25: Ah, vous non plus, vous savez pas?
24: De quoi?
25: Où ça se trouve? Vous avez dit Oudon.
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27: Bonjour.
3: Bonjour monsieur, c'est bien le magasin de sacs à main?
27: Oui.
3: Monsieur Martin à l'appareil, cuir Zeppo Martin.
27: Oui.
3: Je vous ai refait des sacs comme ceux que vous avez dans le magasin, il faut que je vous les dépose.
27: C'est-à-dire
3: que je suis passé prendre des photos de vos sacs il y a quelques temps.
27: Oui.
3: Et les photos, je les ai envoyées en Chine, ils m'ont refait vos sacs pareils, mais en vachement moins cher.
27: C'est quoi cette histoire? En fait, ce sont des contrefaçons.
3: Ah non.
27: Non.
3: Non, ce sont des imitations identiques à l'original.
27: Oui, donc des contrefaçons, donc.
3: Ah non, on n'a pas le droit de dire contrefaçon, c'est pas légalifié.
27: Mais comment ça se fait si on vous a pas passé de commande que vous passiez une commande? Je comprends pas, hein.
3: Bah ça, c'est pareil, c'est les Chinois qui nous font tout.
27: Les Chinois, c'est pas nous, hein.
3: Non, mais ils nous fournissent aussi des imitations de vos bons de commande identiques à l'original.
27: Une commande identique à l'original.
3: Ouais, comme les sacs. Comme ça, vous êtes peinard.
27: Bah, pas du tout, en fait.
3: Ah, il faut que je vous dise aussi, je vous ai mis quelques marques de luxe, genre Vuitton, Dior.
27: Bah non, justement, on n'en vend pas de Vuitton, pas de Dior, on ne vend rien de tout ça.
3: Ah bah justement, c'est l'occasion.
27: Non, bah non, bah là, non, pas du tout. Hein.
3: Et en plus, ça craint rien parce que j'ai légèrement changé le nom des marques.
27: Alors, non.
3: Si, j'ai du Martin Vuitton, du Martin. Martin Dior, du Martin et Gabbana aussi, ça marche très bien.
27: Non mais tout ça, ça va être des imitations en fait.
3: Oui, mais identique à l'original.
27: Ah bah du coup non.
3: J'ai aussi du Martin Paul Gaultier, j'ai du Martin Rabal.
27: Oui, alors j'ai compris le principe. Hein.
3: Ok, donc je vous fais un petit assortiment.
27: Vous allez rien nous mettre du tout.
3: Ah oui, mais alors les Chinois, ils vont faire la tronche.
27: Non mais c'est une histoire de fou. Hein.
3: Bah non, parce que je me suis quand même un peu engagé pour vous.
0: Oh. Allô.
3: Bonjour madame.
0: Alors attendez, vous voulez m'apporter des sacs que j'ai pas commandés?
3: Ouais, alors vu comme ça, c'est un peu réducteur.
0: Parce que je vous ai passé une commande.
3: Alors, c'est ce que j'expliquais.
0: Oui ou non? Qui vous a passé la commande?
3: Bah c'est les Chinois.
0: Mais alors, pourquoi les Chinois, ils vont passer des bons de commande pour mon magasin? Comment il s'appelle? C'est qui le Chinois?
3: Il s'appelle Monsieur Martin. C'est mon beau-frère qui habite en Chinoisie.
0: Bah vous rappelez les Chinois et puis vous lui dites que j'en veux pas. Parce que moi j'ai jamais commandé aux Chinois et les Chinois ils commandent pas pour moi.
3: Non, mais moi j'ai appelé les Chinois pour leur commander une commande chinoisique pour vous.
0: Bah vous avez commandé pour moi?
3: Bah oui, c'est encore plus simple.
0: Ah bah oui, c'est encore plus simple. On appelle les gens, le mec de Chine, il a tout commandé pour moi. Mais vous inquiétez pas, les papiers sont faits.
3: Ah, bah vous voyez, au final, on est d'accord, c'est exactement ce que je disais.
0: Non, mais vous avez pas compris, en fait.
3: Bah si, on fait comme vous venez de dire.
27: C'est quoi ce délire, là?
3: Ah bah bonjour, monsieur.
27: Non, mais monsieur, on ne vous a rien commandé.
3: C'est normal, mais vous inquiétez pas, on a géré avec votre collègue.
27: Mais vous ne comprenez pas? C'est pas possible.
3: Si, si, c'est calé. Les Chinois s'occupent de tout.
27: Mais non.
3: Je vous ai fait un pack all inclusive avec tout à votre nom.
27: Non.
3: Les sacs et les papiers.
27: Ah mais ils font rien du tout, à aucun nom.
3: Bah oui, mais si je vous refile pas les sacs, moi ça va me faire du surstock. Merci, ça m'arrange pas.
27: Mais ça va vous faire du surstock, on ne s'est jamais parlé auparavant.
3: Bah non, parce que je voulais pas vous donner de faux espoirs.
27: Ah mais j'ai aucun espoir.
3: Non mais je me serais pas permis de vous faire cette fausse joie, de vous appeler sans avoir reçu vos sacs.
27: Mais monsieur, mais il n'y a pas d'histoire de joie ni rien du tout. Je n'ai jamais entendu parler de vous.
3: C'est pas faux. Donc je vais mettre que vous dites oui, mais avec un délai de réflexion.
27: Non, vous mettez que c'est...
3: Bon allez, je mets un petit oui peut-être.
27: Vous mettez rien du tout, vous mettez non.
3: Ah ben voilà, dès qu'on essaye de faire un petit peu de business en France...
27: Mais vous êtes pas bien vous, hein.
3: Bon écoutez, je vous laisse réfléchir.
27: Non mais...
3: En revanche, ne raccrochez pas, il faut répondre à un petit questionnaire de satisfaction.
27: Ah oui, les entêtes de satisfaction.
3: Ouais, pour dire que vous êtes content de notre appel.
27: Ah bah certainement, oui.
3: Super, donc je compte sur vous pour mes 5 étoiles.
27: Mais vous êtes cinglé, hein.
3: Oh bah perso, moi je me mets 5 étoiles direct.
27: Mais non mais vous êtes un grand malade, vous, hein.
3: En revanche, vous, honnêtement, je mettrais 3, peut mieux faire.
27: Non mais vous plaisantez.
3: Bon allez, 4.
27: Non,
3: je mets 4.
27: C'est quoi votre nom?
3: Monsieur Martin.
27: Et vous êtes basé où exactement?
3: À Martinville, évidemment.
27: Monsieur Martin de Martinville.
3: Voilà, j'habite au 1 rue Martin, si vous voulez passer.
27: Complètement cinglé, hein.
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5: Oui, bonjour madame.
6: Bonjour monsieur.
5: Monsieur le maire est-il en mairie?
6: Vous êtes monsieur?
5: C'est monsieur de la place à l'appareil, la préfecture.
6: Il est en ligne actuellement, monsieur le maire.
5: Ah.
6: Ah, je peux vous le passer, là, il vient juste d'avoir
5: terminé. Je vous remercie, madame.
7: Oui, j'écoute.
5: Oui, bonjour monsieur, la préfecture à l'appareil.
7: Bonjour monsieur.
5: De la place. Dites-moi, nous faisons une tournée avec la chambre de commerce actuellement dans la région et l'ambassadeur du Japon.
7: Ah.
5: Et donc nous informons évidemment nos collègues de la chambre de commerce japonaise.
7: Ouais.
5: Que nous mettons à leur disposition aujourd'hui des manuels de franco-japonais un peu simplifiés pour toutes les secrétaires de mairie, les offices de tourisme, enfin vous voyez.
7: Oui.
5: Ah, vous connaissez quelques mots en japonais, non?
7: Oh là là, non.
5: Ah, alors écoutez, je vais vous le passer. Il parle français, lui, hein.
7: Oui.
5: Mais il apprécie évidemment dans le texte qu'on glisse quelques mots, vous voyez, de manière récurrente, quoi. Hein.
7: Oui.
5: Donc, pour dire oui en japonais, c'est ok.
7: Ok.
5: Ok. Ouïa.
7: Ok, ouïa.
5: Et donc, pour dire non, donc c'est so.
7: Alors, non.
5: So.
7: So.
5: Voilà.
7: Oui.
5: Dormir.
7: Lolololola. Ils sont dormis, oui. Alors, pour dire bonjour, pour dire bonjour.
5: Bonjour, c'est Ohio. Ouais. Ohio.
7: Ohio.
5: Je vous le passe, hein.
8: Je peux le passer à moi, ça. Ouais, attachez-moi.
5: Ohio.
7: Bonjour, ouïa. Ouaïe. Bonjour, ouaïe.
8: Bonjour, monsieur le maire.
7: Bonjour, monsieur l'ambassadeur. Ouaïe.
8: Ohio.
7: Ouaïe.
8: Ohio.
7: Ouaïe.
8: Bonjour, monsieur.
7: Bonjour, monsieur l'ambassadeur. Merci beaucoup de m'appeler. Ça me fait beaucoup plaisir. J'en suis très flatté et très honoré.
8: Vous avez utilisé le manuel de franco-japonais?
7: Oui, j'ai entendu parler, oui, effectivement.
8: Alors, combien d'habitants dans votre ville?
7: 1325.
8: Sont-ils heureux?
7: Bien sûr.
8: Comment?
7: Oui, ok. Ok. J'ai perdu le mot. Ungui. Ok, iya, c'est ça?
8: Non. Ok, ouya.
7: Ok, ouya.
8: Ok, ouya.
7: Ok, ouya, c'est ça, voilà, oui.
8: Vous allez bien?
7: Oui.
8: Comment?
7: Ok, oui.
8: J'aime beaucoup
25: votre département.
4: Très flatté, très honoré.
25: Il ne ressemble pas aux villes du Sud.
4: Non. Oh, oui. Non, non, je dirais... Non,
25: Voilà. Mais vous l'aimez.
4: Bien sûr, monsieur...
25: Vous l'aimez.
4: Oh, oui. Oh, oui.
25: Vous l'aimez beaucoup.
4: Oh, oui.
25: Vous y êtes
4: né. Je suis né, oui.
25: Ah, tous les gens qui habitent avec vous sont nés là.
4: Sodom-i.
25: Vous êtes fiers d'eux.
4: Oh, oui.
25: D'accord. Ils votent tous pour vous.
4: Sodom-i.
25: Mais vous êtes quand même bien élu.
4: Oh, oui.
25: Depuis combien d'années?
4: 1977.
25: Ça fait du travail.
4: Ça fait beaucoup de travail.
25: Ça fait du travail.
4: Beaucoup de travail.
25: Ça fait du travail.
4: Oui.
25: Très bien, monsieur le maire, voyez, c'est facile.
4: Oui.
25: Maintenant, je vais vous expliquer un mot qui veut dire au revoir.
4: Oui.
25: Donc, nous disons ronc.
4: Ronc.
25: Ronc.
4: Ronc.
25: Voilà, à s'inspirer.
4: Ronc.
25: Oule.
4: Ronc, oule. Ronc, oule.
25: Un peu plus inspiré.
4: Ronc, oule. Comme ça.
25: Voilà. À la fin, n'oubliez pas le « et ». Hank oulé. Et.
4: Hank oulé.
25: Plus fort à la fin.
4: Hank oulé. Ça va? Non.
25: Aspirez un peu plus.
4: Hank oulé.
25: Nous allons donc prendre congé de vous.
4: Oui.
25: Je ne vous ai pas trop retardé.
4: Sodom i.
25: Bon. Alors, monsieur le maire, au revoir.
4: Hank oulé.
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11: Oui.
3: Bonjour monsieur, c'est le salon de toilettisme?
11: Oui, c'est une dame, c'est la favorite.
3: Ouais, c'est juste pour vous prévenir, je vous laisse une livraison devant la porte.
11: Attendez, c'est une livraison de quoi?
3: Ce sont des vaccins contre la grippe que vous pourrez revendre à vos clients.
11: Non, non, attendez. Je ne vends rien dans mon toilettage.
3: C'est pas grave, faites passer ça en prestation, comme ça vous toilettagez et hop, au passage vous vaccinez.
11: Vous vous rendez compte que vous me demandez moi, en tant que toiletteuse, de vacciner un chien?
3: Voilà, en revanche, faites-le discrètement parce que comme ils sont un peu périmés de l'année dernière.
11: Non, mais attendez, demandez à des gens de leur vendre des vaccins qui ne sont plus bons pour les chiens. Vous savez comment ça s'appelle?
3: De la débrouille?
11: Non, ça s'appelle du vol, et au niveau de la loi...
3: Ah non, ah pardon, non, je les ai pas volés, je les ai trouvés dans une benne.
11: Non mais c'est n'importe quoi. Vous avez trouvé des vaccins pour chiens que vous vendez alors qu'ils sont périmés?
3: Bon, pour être exact, ce sont des vaccins pour humains, mais c'est pareil.
11: Mais vous foutez ma gueule parce que vous croyez qu'on soigne les chiens avec les mêmes médicaments que les humains?
3: Non mais vous êtes pas obligé de le dire.
11: Mais vous sortez du combien du 18e siècle? Vous viviez au temps des colons?
3: Et pourquoi je vivrais au temps des colons?
11: Humain périmé pour donner aux chiens. Attends, le meilleur.
3: Ah.
11: Il veut m'envoyer des vaccins pour humains qui sont plus bons. Puis moi, je les paye. Puis je les fais à mes chiens. C'est pas mal, hein?
3: Non, mais allô?
11: C'est bien, hein?
12: Oui, allô?
3: Bonjour, madame.
12: C'est quoi cette arnaque, là? Vous déposez rien du tout. Vous allez reprendre vos choses et vous barrez de l'autre. Nous, on n'a rien commandé, on veut rien savoir.
3: Bah, si, parce que comme je l'ai mis à votre nom.
12: Non, il n'y a rien de mis à mon nom, il y a quoi que ce soit. Il est hors de question que vous vous pointez là parce que ça va mal finir, moi, je vous le dis. Parce que moi, j'appelle les flics.
3: Il n'y a que deux palettes, de toute façon, de vaccins.
12: Non, mais vous déposez absolument rien du tout.
3: Bah, j'ai eu votre collègue avant là qui m'a validé la commande.
12: Non, elle a rien validé du tout. Non.
3: Elle m'a dit ah oui super des vaccins.
12: Non, ne me dites pas n'importe quoi s'il vous plaît. Elle a pas dit super des vaccins.
3: Ah si, et après elle a rajouté ouh, je kiffe les vaccins.
12: Non.
3: En tout cas c'est ce que j'ai entendu.
11: Attendez. Ce que vous êtes en train de faire c'est du hors la loi.
3: Oh, pardon.
11: Bah, vous avez pas de chance ma fille est avocate.
3: Ah.
11: Pas de vol du tout.
3: Ah oui.
11: Vous êtes pas tombé sur la bonne cliente.
3: Oh, je suis pas sûr.
11: Je n'ai pas le droit de vacciner un chien, pas plus que j'ai le droit de vacciner un humain. Pas de bol, j'ai une fille avocat, j'ai une fille médecin. Vous êtes pas bien tombé.
3: Alors justement, j'ai mon beau-frère qui est médecin avocat et il m'a
11: dit... Votre médecin avocat, est-ce qu'il sait que quand même on ne fait pas les mêmes soins aux animaux qu'aux humains?
3: Écoutez, je peux vous le passer, il était à côté de moi.
11: Allez-y, passez-le moi, on va rigoler.
3: Ah bah attendez, je vais le... Martin, il y a le monsieur qui veut te parler là.
11: Déjà, c'est pas un monsieur, c'est une dame.
3: Oui, allô?
11: Oui, bonjour monsieur. C'est quoi cette histoire que vous... Non, vous foutez de ma gueule.
3: Pardon, je suis quand même médecin avocat, donc je suis maître docteur.
11: Oui, maître docteur, ouais, ben vous êtes con parce que vous êtes peut-être maître de rien du tout.
13: Médecin avocat.
11: Vous êtes médecin avocat.
3: Absolument, oui.
11: Alors par contre, j'aimerais bien que vous me donniez votre numéro de téléphone.
3: Ah non, absolument pas, c'est secret professionnel.
11: Ah bon, il y a un secret professionnel pour vendre.
3: Le barreau de l'ordre des médecins avocats m'interdit de transmettre mes coordonnées à un qui
13: d'âme. Ça n'existe pas, un barreau des médecins avocats. Médecin, oui, avocat, oui, mais les deux réunis, ça n'existe pas.
3: Vous êtes médecin avocat?
13: Non, justement, parce que ça n'existe pas. peux pas être d'abruti. Oh.
11: Vous allez me les amener, vos petits machins, là. Vous allez me les amener, là. Il va y avoir du monde qui va vous attendre pour les recevoir.
3: Ah, très bonne nouvelle.
11: Qui va s'appeler police.
3: Alors, Paul, et le nom de famille, j'ai pas compris.
11: Bah, vous amenez-moi. Allez-y. On va bien rigoler.
3: Ah, bah, j'espère, oui.
11: Allez-y, je vous attends. À tout de suite.
3: À tout de suite. Bisous.
11: Non, mais tu te rends pas compte ce que le mec me propose.
3: Alors, comment vous dire, voilà. Vous n'avez pas raccroché, allô?
11: Pas. Bah, en plus, j'ai pas raccroché.
10: Allô?
5: Oui, bonjour, madame.
10: Bonjour, monsieur.
5: C'est l'élevage de porc.
10: Disons qu'on était élevage de porc, on n'y est plus.
5: Bon, c'est la DAS DDE à l'appareil.
10: Oui.
5: Évidemment, tout ce qu'on va vous dire maintenant est confidentiel. Hein.
10: Oui, oui.
5: Voilà, on a un problème, c'est qu'on a enregistré après la grippe du cochon une nouvelle grippe qui s'appelle la grippe du sanglier, qui a été transmise au porc par les sangliers.
10: D'accord, mais nous, on n'a plus de cochon, ça fait 4 ans.
5: Ouais, et plus d'animaux?
10: Ah, bah, à part des canards, des poules, enfin.
5: Des canards?
10: Canards, oui.
5: Les canards sont dans un enclos, madame?
10: Oui, oui, oui.
5: Bon, on va vous demander de faire un effort très rapidement parce que là, on a eu deux élevages de canards qui ont été visités par donc un sanglier porteur de la NP1, NP2.
10: Oui.
5: Et qui a contaminé les canards.
10: Ah bon?
5: Alors, je vais vous donner la liste des signes, si vous êtes connoté.
10: Oui, alors attendez, je tourne la feuille. Oui, allez-y.
5: Si le canard perd ses plumes.
10: Perte de plumes, quoi.
5: Et à la place, il y a des poils qui poussent.
10: Alors, pousse de poils.
5: Également, les défenses. C'est-à-dire que votre canard perd son bec. Donc, c'est le bec supérieur, la partie supérieure qui tombe en premier.
10: Oui, perte supérieure.
5: Du bec du canard.
10: D'accord.
5: Et ensuite, la partie inférieure du bec du canard qui tombe.
10: Ensuite, perte inférieure. D'accord.
5: Après les 48 heures, on a une évolution un peu symptomatique qui est plus importante. La pousse des défenses. Donc le canard perdant son bec, c'est un groin qui pousse.
10: Alors, perte du bec, alors attendez, pousse des défenses, pousse un groin.
5: Un groin, donc, comme un sanglier.
10: Un groin à la place du bec.
5: Alors le problème, c'est qu'il continue à cacaner, en fait. Il fait pas le cri du sanglier, il fait le cri du canard, du coin-coin-coin.
10: Oui, oui, oui, d'accord. Ça devient inquiétant.
5: Eh bah ben oui. Mais alors les défenses, attention, hein, de la taille des défenses du sanglier.
10: Purée, mais...
5: Vous imaginez ce que ça donne sur un canard?
10: Oui, oui, alors défense...
5: Et c'est entre 80 et 1,20 m de longueur.
10: D'accord.
5: À ce moment-là, le canard se gonfle jusqu'à atteindre la taille d'un sanglier de taille moyenne.
10: Le canard se gonfle, oui.
5: Ensuite, donc, ces deux pattes palmées tombent, et il y a les quatre pattes qui, donc, commencent à pousser.
10: Oui, enfin, comme le sanglier, quoi, oui.
5: Ça, c'est au bout de 72 heures.
10: Alors, ça, c'est au bout de 72 heures. Alors, les deux pattes palmées tombent.
5: Toutes les 10 minutes, il y a une patte qui sort.
10: Toutes les 10 minutes, une patte...
5: C'est là qu'au bout de 96 heures, la transformation, la mutation du canard en sanglier est opérée et terminée.
10: Ah oui, la mutation du canard se passe en sanglier, quoi.
5: Et là, donc, le nouveau canard sanglier s'en va maintenant contaminer d'autres canards à son tour.
10: Oui, oui, ben, ça, je comprends. Mais le sanglier, faudrait qu'il approche les canards, quoi.
5: Il les approche, et donc la contamination se passe par sodomie.
10: Ah oui.
5: Et une fois que le sanglier a violé le canard, il gonfle,
10: oui.
5: Implose, et donc il crève, quoi.
10: C'est vrai, en effet que...
5: Ah oui, attendez, quittez pas, parce qu'on me signale le cas de M. Bourg-Saint-Agnan, allô?
10: Oui, oui, je connais, oui.
5: Ah mince, lui, il a encore des cochons.
10: Lui, il a encore des cochons.
5: Ouais, eh ben, il y a un de ces cochons qui s'est fait sodomiser par un sanglier.
10: Comment? Ah, oh, ben alors là, qu'est-ce que ça va devenir, si tout...
5: Apparemment, ça crée comme une espèce d'hippopotame.
10: Oh, ben alors ça, c'est une bestiole qui serait à détruire, quoi, pratiquement.
5: On va bien vérifier avec vous, vous avez bien compris le processus pour pouvoir l'interrompre, hein, si vous...
10: Qu'est-ce que j'ai marqué? Ben, que les sangliers se promènent. Bon, ils cherchent à contaminer les canards, quoi.
5: Oui.
10: Et après, bon, ben, quand les canards sont contaminés, bon, il y a la perte de la plume, pousse des poils, le bec supérieur tombe, après c'est le bec inférieur, et il pousse des défenses, comme pour le sanglier, quoi.
5: De quelle taille?
10: 1,20 m. Et il y a la pousse d'un groin à la place du bec, inférieur et supérieur. Le canard se gonfle jusqu'à atteindre le volume d'un sanglier et le sanglier explose après, je crois. Hein, c'est ce que...
5: Voilà.
10: Bon, ben, si on voit une bestiole traîner autour, la chasse est pas ouverte, mais...
5: Si jamais vous voyez un sanglier qui est en train de sodomiser un de vos canards, surtout empêchez ça. Hein.
10: D'accord.
5: Quitte à le prendre, vous arrivez derrière lui et puis vous le tirez comme ça, quoi. Hein.
10: Oui, oui, oui.
5: Mais attention de ne pas vous faire sodomiser à votre tour, parce qu'alors là, vous seriez contaminé. Hein.
10: Ah, d'accord, parce que l'humain aussi.
5: Ah oui.
10: D'accord. Bon.
5: On a une dame, là, malheureusement, qui a attrapé ce virus et qui a été transformée en canard. Hein.
10: Ouh, ça vient inquiétant, ça.
5: Un canard d'un mètre 20 de haut.
10: Bon, d'accord, ça donne à réfléchir.
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9: Oui, bonjour.
3: Oui, bonjour, monsieur, c'est bien le magasin de téléphonisme ?
9: Oui, donc moi, c'est madame, déjà.
3: Oui, voilà. Je voulais savoir si vous étiez ouvert samedi.
9: Ah oui ?
3: Parce que samedi, c'est la journée sans téléphone.
9: Samedi, c'est la journée sans téléphone.
3: Parce que moi, je travaille dans une hotline téléphonique.
9: Oui.
3: Comme je voulais respecter cette journée, j'ai renvoyé ma ligne sur la vôtre.
9: Oui, non, attendez, vous rendez compte, on a les clients à gérer, on doit gérer vos appels. Peut-être qu'il faut demander l'avis à la personne à la boutique que vous le faites, si on est d'accord ou pas.
3: Parce que, en fait, c'est très simple. Si vous voulez, quand vous décrochez, vous dites hotline mécanique bonjour, parce que nous, on fait de l'assistance automobile.
9: Non, mais comment on peut savoir si c'est pour vous ou si c'est pour nous ? Non, mais je crois que vous ne vous rendez pas compte, monsieur.
3: Nous, on est basé au Japon, en fait.
9: Non, mais en plus au Japon, d'accord, mais c'est très bien. Donc, c'est-à-dire qu'on va vous appeler, on va appeler au Japon, là ?
3: Voilà, c'est ça. Alors, du coup.
9: Non, c'est pas possible. En plus, on va voir alors avec la responsable.
3: Ah, allô ?
9: Oui ?
3: Oui, bonjour, monsieur, c'est bien la.
9: Non, on ne va pas se présenter pour votre entreprise par téléphone, c'est hors de question.
3: Parce que c'est quand même votre métier de répondre au téléphone, c'est ça que je veux
9: dire. Non, mon métier, c'est d'être vendeuse en boutique.
3: Et répondeuse ?
9: Je ne suis pas répondeuse.
3: Alors, est-ce que vous pouvez me passer une répondeuse, s'il vous plaît ?
9: Non, on n'est pas des répondeuses.
3: Alors, un répondeur, dans ce cas, si c'est un homme, ça marche aussi. Hein.
9: Non, mais je crois que vous. Mais c'est pas possible.
3: Non, mais là, votre responsable, il est répondeur.
9: Mon responsable, il n'est pas répondeur, il est responsable boutique. Il n'y a pas de répondeur en boutique.
3: Je suis dans une boutique de téléphonie et il n'y a pas de répondeur.
9: Non, pas en France.
3: Ça m'étonne. Je peux voir avec le responsable ?
9: Oui.
3: D'accord.
14: Allô ?
3: Allô ?
14: Oui, vous avez fait un transfert d'appel sur notre ligne.
3: Non, mais en tant que téléphoniste professionnel.
14: Oui, en tant que téléphoniste, monsieur, je suis. Non, en 5 ans de téléphonie, j'ai jamais vu ça. Non, ça, il vous faut l'annuler absolument. Hein.
3: Moi, je veux bien annuler, mais à la limite, on partage les frais dans ce cas.
14: Ah, mais non, mais il n'y a même pas de partage, monsieur. On ne peut pas en prendre en compte des frais, sachant que vous ne nous avez même pas demandé l'autorisation. Complètement illégal ce que vous avez fait. C'est impossible, j'ai jamais entendu ça, ouais. De faire un transfert d'appel dans les boutiques de téléphonie, passer la journée internationale sans téléphone. Vous avez un numéro ?
3: Ah, oui, bien sûr, oui, je peux vous laisser un numéro, oui.
14: Allez-y.
3: Alors, 00.
14: Oui, non, mais ça commence par 00, oui. C'est international.
3: C'est japonais.
14: 00, allez-y.
3: 00 Kakashi.
14: Quoi ? Kakashi ?
3: Oui.
14: Mais monsieur, c'est pas un numéro, Kakashi.
3: Bah, c'est mon numéro japonais, hein, excusez-moi.
14: Mais nous, on peut pas appeler monsieur en France, c'est des numéros qui commencent par 00 Kakashi.
3: Omote Wasabi ?
14: Oui.
3: Allô ?
14: Monsieur, on fait pas chinois en LV2, nous. Vous vous rendez compte de l'absurdité ? Donnez-moi les chiffres français, monsieur.
3: Alors, Shifumi ?
14: De quoi ? Shifumi ? Oui, Shifumi.
3: Fukushima.
14: Fukushima.
3: Pokémon kimono.
14: Oh, Pokémon kimono. Mais...
9: Je crois que c'est Rire et Chanson.
3: Oh merde.
9: Et ouais, je vous ai reconnu, mon petit mec. Et oui, j'écoute Rire et Chanson. C'est ça l'appel trop con de Martin, c'est ça ?
3: Non, pas du tout.
9: Si ?
3: Non.
9: Si ?
3: Mais non.
9: Si, c'est ça.
3: Non, moi je suis son beau-frère en fait, donc c'est pour ça qu'on nous parle souvent.
9: Bah, vous lui passerez le message qui nous fait bien rire.
3: Ah bah c'est gentil. Merci.
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15: Sportif, bonjour.
16: Oui, bonjour, c'est le bar des sportifs.
15: Oui.
16: Ça va ?
15: Oui.
16: Il est là, le poivreau, là, et il est en train de boire un coup au bar ou pas ?
15: Lequel ?
16: Lequel ? Le pire, quoi.
15: Je sais pas, ça dépend, il y en a beaucoup, hein. Oui ?
16: Le bar des sports ?
15: Oui.
16: Ouais, il est là, le poivreau, là, au bar. Il est arrivé, il est en train de boire son coup, non ?
15: Quel poivreau ? Parce que là, je n'ai plus d'heure au bar, moi.
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17: Police, bonjour.
3: Bonjour monsieur, oui c'est bien la police.
17: Oui.
3: Monsieur Martin à l'appareil.
17: Oui.
3: J'ai mon beau-frère, il travaille dans ma société, les établissements Martin.
17: Ouais.
3: Et je veux le licencier, mais j'ai pas de faute grave à lui reprocher.
17: Ah.
3: J'ai pas de raison valable, vous voyez ?
17: Oui, un motif, oui.
3: C'est ça, donc il faudrait que vous me fassiez un témoignage comme quoi vous avez contrôlé mon beau-frère et que vous avez constaté qu'il était en infraction travailliste.
17: Mais non, c'est pas possible, c'est un faux témoignage. On vous fera pas d'attestation comme quoi on a contrôlé votre beau-frère. Hein.
3: Bah, de toute façon, ce sera sa parole contre la vôtre. Vu que vous êtes policier, ça va être vite vu.
17: Ah oui, non, mais c'est pas parce qu'on est policier qu'on peut se permettre de dire n'importe quoi.
3: Non, vous avez qu'à dire que vous l'avez contrôlé et qu'il était bourré.
17: Ah non. Non, non, là, ça va loin. Hein. C'est une fausse déclaration.
3: Non, ce sera pas une fausse déclaration si je fais vraiment picoler mon beau-frère.
17: Non, non, non.
3: Après, je vous l'amène au commissariat et vous avez plus qu'à constater qu'il est bourré.
17: Bah oui, mais bon, le problème, c'est pas très légal.
3: Bah si, parce que là, il serait vraiment bourré.
17: Ouais, mais bon, enfin, je sais pas. Vous lui tendez un traquenard, hein.
3: Bon, en plus, si on dit que c'est pendant les heures de boulot, à mon avis, ça passe.
17: Ah, attendez, je vais me renseigner, ne quittez pas.
1: Ce monsieur, il a un fils avec son beau-frère, oui. Il veut le licencier, donc il veut nous faire remarquer que dans son bureau, le beau-frère...
3: C'est ça, il faut juste dire que mon beau-frère picole au bureau.
18: Oui, bonjour monsieur.
3: Bonjour madame.
18: Oui, alors écoutez-moi, je vous explique en deux mots, c'est très simple.
3: Ah bah attendez, moi je vous explique, ce sera encore plus simple.
18: Non, non.
3: Si, bah je vais venir de toute façon.
18: Et vous allez venir pourquoi?
3: Parce que comme ça, vous me laissez un ordinateur 5 minutes et moi je vous tape votre témoignage.
18: Mais vous avez rien à me taper monsieur. Vous n'êtes pas assermenté, vous n'avez aucun pouvoir.
3: D'accord, alors je tape votre témoignage chez moi et après je vous l'apporte.
18: Vous ne pouvez pas venir au poste avec un papier nous demandant de constater quelque chose qu'on n'a pas vu. Ça marche pas comme ça, là. Vous voulez me faire aller au gommette moi?
3: Mais non.
18: Vous voulez me faire faire un faux?
3: Alors, si c'est ça qui vous inquiète, ça reste entre nous, hein, évidemment.
18: Oui, mais vous voyez tout ça avec la gendarmerie, c'est le mieux. Ça, c'est le mieux, ça sera beaucoup plus simple.
3: Ah, malheureusement, ça, c'est impossible.
18: Eh ben,
3: Ouais, parce que la gendarmerie, justement, je leur ai expliqué, et ils m'ont dit qu'il fallait voir avec vous.
18: Ah, la gendarmerie, ils vous ont dit de voir avec nous.
3: Ouais, ils m'ont dit, voyez avec la police, ils pourront sûrement vous mettre un coup de tampon.
19: Oui, allô?
3: Et une autre dame, bonjour.
19: Monsieur, je remets les choses dans leur contexte. Vous êtes en train de me demander de tamponner un document sur lequel on n'a pas constaté que votre beau-frère, ou je ne sais trop qui, est en alcoolémie positive. Ça, je peux pas le faire, ça.
3: Non, mais c'est ce que je disais, on peut s'arranger.
19: Non, mais je ne peux pas le faire, je vous dis. Là, vous êtes pas sur la bonne longueur d'onde, là. Je crois qu'il y a quelque chose qui va pas, là. Hein.
3: Non, mais si c'est moi qui vous fais le papier.
19: Non, mais je m'en fous, en fait, monsieur, que vous l'ayez fait ou pas. Je ne peux pas signer un papier sur lequel vous racontez ce que vous racontez, vous.
3: C'est ce que je raconte, moi, mais on dira que c'est ce que vous racontez, vous.
19: C'est absolument pas moi, monsieur. C'est vous qui l'écrivez, c'est pas moi qui l'écris.
3: Non, mais on fait comme si, c'est pareil.
19: Non, mais justement, non, on va pas faire comme si c'était moi.
3: Bah c'est mieux.
19: Eh ben non, on est agent de police judiciaire, on va pas faire n'importe quoi non plus, d'accord? Ce que vous êtes en train de demander, c'est tout simplement hallucinant.
3: Ah non, mais j'ai vérifié. Si je prouve que mon beau-frère picole, j'ai le droit de le virer.
19: Oui, mais si vous constatez qu'il y a quelqu'un en état d'ébriété dans votre service, c'est votre problème. C'est pas à moi de le gérer.
3: Oui, alors entre nous, mon beau-frère ne boit pas du tout d'alcool.
19: Eh ben alors, il y a pas besoin de le licencier pour cette faute-là. En fait, vous lui mettez quelque chose sur le dos pour quelque chose qui n'existe pas.
3: Bah oui, mais comme ça, il y a faute et moi, ça m'évite de lui payer des indemnités.
19: Écoutez, monsieur, vos problèmes d'entreprise, c'est votre problème, c'est pas le mien, d'accord?
3: Admettons.
19: Je vous explique que les faux, je n'en fais pas, d'accord?
3: Oui, bah c'est quand même dommage.
19: Alors vous faites ce que vous monsieur, si c'est là, c'est, vous demandez de faire un faux. Donc attention qu'on vous accuse pas à vous, d'accord?
3: Et si vous dites que vous m'avez engagé dans la police pour contrôler mon beau-frère?
19: Monsieur, je dirai rien du tout, d'accord? Ok?
3: Ok, mais je peux quand même passer pour le papier?
19: Je crois que monsieur, il y a un gros problème de compréhension. Hein, il y a quelque chose qui va pas bien. Il y a quelque chose qui va pas bien chez vous en fait. Vous comprenez ce qu'on est en train de vous dire ou pas?
3: Bah oui, quand même.
19: Hein, ok? Oubliez notre numéro.
3: Donc je passe quand?
19: Non, mais bon.
20: Bonjour.
21: Bonjour madame, c'est bien l'abattoir?
20: Oui.
21: Bonjour, monsieur de la place à l'appareil, directeur du CES Grandville.
20: Oui.
21: Dites-moi, vous abattez quel genre d'animaux?
20: Nous faisons tout ce qui est volaille, donc poulet, poule, patate, coq, canard, pigeon.
21: Ah oui, là apparemment ils sont tous morts parce que j'en entends pas autour de vous, hein. Bon, je vous appelle parce que, vous savez, nous plaçons des jeunes, nous faisons des visites d'entreprise.
20: Oui.
21: Régulièrement, hein, et nous avons de nombreux jeunes, cette année, qui sont très intéressés par la visite d'un abattoir.
20: Oui.
21: Et moi, j'en ai 17 dans mon établissement.
20: Mmh.
21: Ils aimeraient, dans la mesure du possible, au cours de leur visite en entreprise, dans votre abattoir, hein, ils adoreraient sodomiser un taureau.
20: Eh bien... Non, déjà, les taureaux, on ne fait pas, donc...
21: Ah, attendez, j'ai leur délégué qui est à côté de moi. Il n'y a pas de taureaux, mais par contre, il y a des pintades, des pigeons, des poulets. Est-ce que... Il acquiesce. Alors, il me fait signe de la tête, il m'écrit... Oui. Oui, alors évidemment, il me demande si, au cours de cette visite, il pourrait sodomiser un poulet.
20: Ben, je ne sais pas. Je ne vous garantis pas que ce sera faisable de le faire pendant que l'abattoir tourne, parce que... On est tous sur un poste de la chaîne et qu'on ne peut pas en plus gérer en plus 17 personnes, ça serait un peu beaucoup.
21: 17, attendez. Pour sodomiser le poulet, il serait que 3.
20: Oui.
21: Si c'est possible. Attendez. Il y a le jeune délégué de classe là, qui me tend un papier et qui me demande si les 14 autres, pendant que les 3 sodomisent le poulet, est-ce que les 14 autres peuvent avoir une fellation avec des dindons?
20: Ah non, parce que des dindons, on n'en fait pas tout le temps.
21: D'accord. Est-ce qu'un canard peut leur faire une fellation?
20: J'en sais rien, moi.
21: Non, c'est, excusez-moi, hein, c'est ce que me demande le délégué de classe.
20: Mmh.
21: Il remercierait le canard, hein, me dit-il.
20: Bah écoutez, je peux pas donner de réponse puisque je suis pas gérante et qu'il faut voir ça avec monsieur
21: Le patron, le directeur, hein.
20: Oui, oui.
21: Il pratique, lui, ça ou...
20: Bah non.
21: Mais vous pouvez déjà lui demander, lui, pour ces deux demandes, si c'est possible.
20: Oui, de toute façon, si ça devient possible, c'est parce que vous visitez l'établissement. Mais je... enfin,
21: voilà,
20: je
21: c'est ça. Non, c'est dans ce cadre-là exclusivement. Hein.
20: Oui, oui.
21: Uniquement dans ce cadre-là, hein, évidemment. Donc, est-ce que vous avez noté les deux demandes? Je vérifie avec vous.
20: Écoutez, j'ai du monde ici. Je ne vais pas répéter.
21: Non, non, mais par élève.
20: 3 et 14.
21: Voilà, 3 pour la sodomisation et 14 pour la fellation du canard ou du dindon, si vous avez un dindon.
20: Ok. 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
0: Bonjour.
3: Oui, bonjour madame, c'est bien le locataire de voiture?
0: C'est un monsieur.
3: Oui, c'est un monsieur au téléphone, oui, bonjour.
0: Non, mais moi...
3: voilà, je voudrais passer déposer un constat.
0: Ouais, c'est par rapport à quelle voiture?
3: C'est par rapport à ma voiture, pour dire que vous m'êtes rentré dedans.
0: Oula, alors oui. Attendez, expliquez-moi un peu le topo là.
3: Hier, j'ai reculé dans un poteau bêtement avec ma voiture.
0: Ouais.
3: Donc, il faudrait qu'on dise que c'est vous qui m'êtes rentré dedans avec une de vos voitures.
0: Ah non, mais je sais pas ça moi monsieur. Hein. Non, il est hors de question que je fais un constat bidon pour que vous touchez l'assurance.
3: Non, mais moi je l'ai rempli le truc, hein. J'ai pris une de vos plaques d'immatriculification. Donc, du coup,
0: mais attendez, mais c'est n'importe quoi ce que vous faites, monsieur, là.
3: Comprenez le côté pratique des choses, c'est que...
0: Le côté pratique pour moi, c'est quoi? C'est que je vais avoir un malus au niveau de mon assurance. Mais monsieur, mais c'est n'importe quoi, là.
3: Non, mais vous imaginez que c'est moi qui paye, sinon, hein.
0: Bah, c'est votre problème, monsieur.
3: Voilà, j'ai rempli, si vous voulez, déjà votre partie, du constat.
0: Non, moi, je fais pas de la combine comme ça. Non, hors de question, monsieur.
3: Je combine tout de suite les grands mots.
0: Ah, monsieur, c'est quoi? Vous vous rendez pas compte de ce que vous me faites, là?
3: Si vous voulez, je passe. Je vous ai déjà tout rempli, hein. Il faudrait juste votre nom, en revanche.
0: Je prends votre numéro de téléphone, monsieur. Je vais appeler les flics, et puis voilà. Ça va être vite, bien fait, moi.
3: Alors non, faut pas les flics, justement. Parce que eux, ils vont se rendre compte qu'il y a une...
0: Ah, monsieur, c'est n'importe quoi, là.
3: Ou sinon, peut-être, je peux vous mettre délit de suite. Comme ça vous évite d'avoir à remplir.
0: Mais attendez, vous n'êtes pas passé à l'agence.
3: Ah, c'est une autre personne.
0: Oui.
3: Oui, bonjour, madame. Donc, ce que je disais à votre...
0: Attendez. Vous appelez comment, monsieur?
3: Martin.
0: Martin.
3: Il me faudrait votre nom, d'ailleurs, à vous aussi.
0: Mais il est hors de question que je vous donne mon nom.
3: Bah si, parce qu'il faut que je mette un nom sur le constat.
0: Mais monsieur, ma voiture, elle n'a pas emplafonné votre voiture. On est d'accord?
3: Ça, on le sait tous les deux, officieusement. Mais enfin, officiellement, on va dire que c'est comme si vous m'étiez rentré dedans, vous voyez.
0: Mais non, il est hors de question.
3: Là, votre collègue que j'avais juste avant me disait qu'il n'y avait pas de problème, visiblement.
0: Non, mon collègue est à côté de moi et vous a jamais dit qu'il n'y avait pas de problème. C'est faux, monsieur.
3: Ah, vous êtes
0: c'est entièrement faux.
3: Ah, bah, j'ai du mal à comprendre parce qu'il me semble.
0: Ah, bah, vous avez absolument mal compris.
3: Redemandez-lui parce que moi, il me semble qu'il était d'accord. Hein.
0: Mais monsieur, vous rigolez ou quoi? J'étais à côté de lui.
3: Vous
0: avez mis en haut-parleur, on a enregistré votre conversation au téléphone avec un iPhone.
3: Vous avez enregistré ma conversation?
0: Bah, bien sûr.
3: Vous n'êtes pas gêné?
0: Bah, attendez, vous n'êtes pas gêné. Vous êtes gêné, vous ou quoi? Vous rigolez ou quoi?
3: Bah, oui, bien sûr.
0: Vous avez donné votre numéro de téléphone, monsieur.
3: Alors, 06.
0: 06
3: 06
0: 06
3: 06
0: 06
3: 06
0: 06
3: 06
0: 06
3: 06
0: 06 Mais attendez, mais c'est quoi cette histoire?
2: Bon, c'est... Allô?
3: Ah bah c'est encore une autre dame, bonjour.
2: Non mais c'est incroyable, j'ai jamais entendu depuis 30 ans, 5 ans que je fais le métier, j'ai jamais entendu une chose pareille.
3: À la limite, si vous voulez, je peux vous le pré-remplir et je passe, vous aurez juste à signer, vous voyez.
2: Mais il n'est pas question de ça, monsieur, vous êtes fou ou quoi?
3: Sinon vous me tamponifiez le papier.
2: Bon, c'est terminé, vous raccrochez ou pas? Moi je travaille, monsieur, vous m'arrêtez de m'emmerder.
3: Bah raccrochez-vous d'abord.
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20: Allô?
21: Madame A...
20: Oui.
21: Bonjour madame, c'est Corrèze FM à l'appareil, la radio.
20: La radio.
21: Oui, la radio FM, Corrèze.
20: Ah d'accord, oui.
21: Voilà,
20: oui.
21: Nous vous appelons parce qu'aujourd'hui c'est notre émission, le Tonton Lulu. Je ne sais pas si vous connaissez l'émission du Tonton Lulu.
20: Ben écoutez, s'il y a quelqu'un qui peut connaître, c'est mon mari, parce qu'il a souvent sa radio à côté de lui.
21: Ah.
20: Je vais demander à mon mari.
21: Oui.
20: Tu connais Tonton Lulu, l'émission FM? Non, il connaît pas.
21: Eh bien, c'est un grand jeu, madame. Hein? Alors, figurez-vous que nous avons dans nos studios...
20: Oui.
21: ...quelqu'un de votre famille...
20: Ah.
21: ...qui est assis à côté de moi.
20: Ah.
21: Nous allons trafiquer sa voix...
20: Oui.
21: ...et c'est à vous de la reconnaître.
20: Ah bon?
21: D'accord?
20: Oui.
21: Alors, votre prénom?
20: Anne-Marie.
21: Anne-Marie.
20: C'est ça.
21: Votre mari, c'est?
20: Jean.
21: Alors, attention, est-ce que vous êtes prêt?
20: Oui.
21: Le tonton Lulu d'aujourd'hui, chers auditeurs, auditrices, fait partie de la famille de monsieur et madame.
20: Oui.
21: À vous de le reconnaître.
20: D'accord.
25: Merci. Allô?
20: Oui.
25: Bonjour, c'est Anne-Marie.
20: Oui.
25: Bonjour Anne-Marie.
20: C'est pas Jean-Louis.
25: Non.
20: C'est pas Jean-Louis. Ah ben, je vois pas. Tu viens de Paris, là?
25: Non.
20: Non, pas de Paris.
25: Non.
20: Alors, de la Corrèze?
25: Non.
20: C'est pas ça. Eh ben, je regrette, mais je vois pas qui c'est. Tiens, j'en viens un petit peu, là. Voir si tu reconnais la voix.
4: Est-ce que c'est pas le mari à Nadine?
25: Ah!
4: Oui.
25: Bonjour, Jean.
4: Bonjour.
25: Comment ça va?
4: Et est-ce que c'est un... tu n'es pas le mari à Nadine?
25: Non, pas loin.
4: Ah, c'est ce que je pensais. Mais alors, c'est peut-être Jean-Pierre.
25: Non.
4: Le frère à Nadine.
25: Non, Nadine, elle a un frère.
4: Oui.
25: Elle a également un mari.
4: Oui.
25: Mais elle a aussi un...
4: un beau-frère.
25: Oui, un beau-frère, mais elle a autre chose. Elle a un...
4: Un amant.
25: Comment elle a dit, Anne-Marie?
4: Un amant?
25: Oui. Oui.
7: Quel amant? Elle a pas un amant, Nadine.
8: Allô?
7: Oui.
8: Toujours sur Corrèze FM, donc avec Super Gérard de la Place. Nadine, c'est qui exactement pour vous?
7: Une nièce.
8: Voilà, c'est ce que nous avait dit donc Robert Ledoux, qui est l'amant de Nadine.
7: Oh, monsieur, tout de même.
8: Est-ce qu'on peut dire que Robert Ledoux, l'amant de Nadine, qui est votre nièce, fait partie de votre famille?
7: Non.
8: Pourquoi?
7: Parce que ne connais pas cet amant. Je connais son mari, mais pas l'amant.
25: Ah, vous ne me connaissez pas?
7: Non.
25: Nadine?
7: Parce que c'est vous qui êtes l'amant?
25: Comment?
7: C'est vous qui êtes l'amant?
25: Oui, Robert Ledoux à l'appareil, l'amant de Nadine.
7: Ah bon? Oui.

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3: Oui.
4: Ah, notre monsieur. Bonjour monsieur.
3: Ouais, non, vous savez, j'ai 40 ans de métier. J'ai déjà entendu des vertes et des pas mûres, mais il n'y a pas de lait dans du pain au lait.
4: Ah,
3: ça suffit, hein.
4: C'est bien déjà de reconnaître vos torts. Maintenant.
3: Non, je ne vais pas reconnaître mes torts. Le pain au lait, c'est la brioche qui est au lait.
4: Ah, mais je ne vois pas de lait.
3: Mais vous ne pouvez pas voir du lait. Comment voulez-vous voir du lait?
4: Bah, parce qu'il suffit que si vous aviez mis la barre de lait comme vous le prétendez.
3: N'importe quoi. Il n'a jamais été question de mettre une barre de lait dedans. Qu'est-ce que c'est qu'une barre de lait? J'ai jamais entendu parler d'une barre de lait.
4: C'est comme une barre de chocolat dans le pain au chocolat, sauf que c'est une barre de lait dans le pain au lait.
3: Mais n'importe quoi. Vous voulez quoi?
4: Ah bah, je voudrais un remboursage. Rapport.
3: Non, mais n'importe quoi.
4: Excusez-moi, il y a quand même eu trompisme sur la marchandise.
3: Non, une barre de lait, c'est pas une barre de chocolat. Hein.
4: Non, mais effectivement, une barre de lait, c'est pas une barre de chocolat parce que c'est une barre de...
3: Une barre de quoi?
4: Bah, c'est une barre de lait.
3: Une barre de lait. Moi, j'ai jamais entendu parler de ça. C'est du lait. Du lait, c'est liquide.
4: Ah bah, c'était pas liquide du tout. Moi, c'était que de la mie-sèche hein, à l'intérieur du...
3: Non, n'importe quoi.
4: Ah bah, je vais vous le rapporter parce que j'en ai quand même un plein sac.
3: Plein sac. Vous en avez pris combien?
4: J'en avais pris une douzaine.
3: Non, des pains au lait, j'en fais 6 par jour. Vous n'en avez pas pris 12. Hein.
4: Ah bah c'était il y a quelques semaines, je me souviens très bien.
3: Ah, en plus, il y a quelques semaines, vous allez me les rapporter aujourd'hui.
4: Bah c'est parce que je suis parti en vacances entre-temps. Donc...
3: Oh, écoutez, monsieur, je vous attends tout de suite, monsieur.
4: Non, mais alors, je vois le truc. Vous allez planquer toutes les barres de lait. Quand j'arriverai, hop, il n'y aura plus une barre de lait dans le magasin.
3: N'importe quoi, mais ça va vraiment pas la tête, parce que j'ai du temps à perdre.
4: Non, puis il n'y a pas que ça, c'est que j'ai eu du problème sur un pain cuit au feu de bois, soi-disant.
3: Non, mais vous voulez rire, non.
4: Alors, oui, il est cuit, mais il n'y a ni feu ni bois dedans. Hein.
3: Ah,
4: rien du tout.
3: En plus. N'importe quoi.
5: Oui, allô?
6: Oui, bonjour, monsieur.
5: Bonjour, monsieur.
6: C'est bien au magasin de vêtements pour hommes.
5: Oui.
6: Monsieur Delaplay à l'appareil. C'est le secrétaire général de la FNEF, Fédération Nationale d'Exhibitionnisme à la Française. Je vous passe, monsieur le président.
5: Oui.
6: Merci. Allô?
5: Oui, allô?
6: Bonjour, monsieur.
5: Bonjour, monsieur.
6: Monsieur Le Duret à l'appareil, président de la FNEF, Fédération Nationale d'Exhibitionnisme à la Française. Alors, nous avons notre grand championnat, vous savez, la poule finale. Vous avez vu les affiches en ville, non?
5: Non, j'ai pas pu voir.
6: Ah, bon. Nous avons la finale, donc, dimanche, en poulain, hein, éliminatoire pour les phases finales, donc, de National. Donc, tous les exhibitionnistes qui viennent dimanche ont besoin d'avoir, et c'est obligatoire, hein, une gabardine standard. Qu'est-ce que vous avez à leur proposer? Parce qu'il nous en faut une bonne vingtaine.
5: Eh bien, moi, ce que je vais vous proposer, c'est de rappeler demain matin. Vous aurez le responsable du magasin et non, il sera en mesure de vous dire.
6: Mais déjà, qu'est-ce que vous avez comme couleur, vous, déjà, à nous proposer?
5: Gabardine, vous appelez ça la veste ou la veste un peu plus longue?
6: Ah, c'est plus long, il ne faut pas qu'on voit le bas-ventre, hein, évidemment. Hein. Vous connaissez un peu notre spécialité, les exhibitionnistes. Hein. Nous avons besoin de gabardines, évidemment, qui vont presque jusqu'aux genoux. Donc, il faudrait qu'on puisse déboutonner, voyez-vous, la gabardine en 3 secondes chrono. Hein. Ouvrir la baguette, sortir notre engin, refermer. Avant que la police, évidemment... Donc, c'est de la gabardine très souple, hein, non irritable, avec des tissus non synthétiques.
5: Hein. Ça, je vais pas avoir. Même en commande, ce sera toujours en polyester, ce sera toujours du synthétique.
6: Ah oui, mais si ça vient en contact de notre sexe, avec la peau du gland, on va faire des allergies. Hein.
5: Écoutez, moi, ce que je vous propose, c'est de me rappeler demain le responsable du magasin. Il sera plus apte à vous dire ce qu'il peut avoir, et lui sera capable de vous dire au niveau des prix.
6: Oui, parce que si on en prend 20, j'imagine qu'on peut avoir une petite réduction.
5: Oui, il y aura une réduction, ça c'est sûr.
6: En contrepartie, je vous garantis, hein, vous pouvez noter, tous les exhibitionnistes auront, hein, nous accrocherons sur notre sexe un petit panneau, vêtements, avec votre adresse pour vous faire de la publicité.
5: Ben écoutez, vous vous rappelez demain matin et puis lui, il essaiera de voir ce qu'il peut faire.
6: Vous avez noté?
5: Oui.
6: Je vous écoute.
5: Je peux pas trop le dire en magasin, ça se fait pas trop, il y a des clients.
6: Bah, et alors?
5: Je dirais que, comment, vous accrocherez une pancarte sur votre sexe pour montrer vêtements pour faire de la pub.
6: C'est pas un beau geste, ça?
5: Ah si, c'est un beau geste.
6: Bah alors, qu'est-ce qu'on dit?
5: Merci.
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7: Bonjour.
8: Bonjour madame, c'est bien la boucherie?
7: Oui.
8: Monsieur Martin à l'appareil, la pharmacie Martin.
7: Oui.
8: Je vous appelle rapport à la personne chez vous qui a des problèmes de flatulence.
7: Je sais pas. Moi je suis un employé, hein. Ça doit pas être pour moi. Ça doit être pour le boss.
8: Ah, c'est le boss qui a des problèmes de gaz?
7: Bah je pense, c'est beau, je suis pas au courant.
8: Oh bah passez-le moi.
7: Je le passe.
8: Merci madame.
7: Allô?
8: Bonjour madame, votre collègue m'a dit que c'était avec vous pour le petit souci de flatulence.
7: Quelle flatulence? C'est quoi ça?
8: Flatulence, eh ben dans le jargon.

0: pharmacologiste, c'est ce qu'on appelle scientifiquement le prout. Donc apparemment, c'est vous.
1: Ah non.
0: Bon, après, j'ai pas l'identité du ou des flatuleurs. Si ça se trouve, ce sont des clients.
1: Bah, les clients ne sont jamais plaints comme quoi qu'ils avaient des problèmes de flatulence.
0: Écoutez, dans le doute, je vais vous livrer du charbon.
1: Charbon.
0: Oui, c'est un excellent anti-flatuliste.
1: Ah, et alors?
0: Et alors, vous frottez vos morceaux de viande avec du charbon avant de les vendre, et hop, plus personne ne flatule chez
1: ah
0: vous.
1: Ah non, moi j'ai rien. Non, moi j'en veux pas.
0: Je vous ai mis le stock complet, il y en a pourquoi? À peine 14 000 balles.
1: Ouais, 14 000 balles, c'est encore des arnaques, ça.
0: Oh non, mais pas du tout. Vous savez quoi? Vous me payez en deux fois. Vous me filez deux fois 10 000, on n'en parle plus.
1: Ah non, ouais, pas même deux fois 10 000.
0: Bon, exceptionnellement, je peux vous proposer un 3 fois 15 000.
1: Et mon cul, c'est du poulet.
0: Ah bah ça, pour un boucher, ce serait quand même dingue.
1: Ah bah ouais.
0: Ah bah ouais, vous vous rendez compte?
2: Ouais.
0: Ah, moi j'en espérais pas un autre. Bonjour madame.
2: Vous appelez qui là?
0: La boucherie, c'est ce que je disais à votre patronne. Je vais vous livrer du charbon pour empêcher vos clients de flatuler dans la boutique.
2: Qui c'est qui vous a commandé ça?
0: C'est moi qui vous l'ai commandé parce qu'il me restait un petit surstock de 15 mètres cubes.
2: 15 mètres cubes?
0: C'est ça, donc je vous ai tout attribué. Est-ce que vous venez les chercher ou vous préférez qu'on livre?
2: Non, mais j'ai rien besoin. Si j'ai rien demandé, on me livre pas, hein? Parce que c'est que vos histoires.
0: Bah, c'est-à-dire que 15 mètres cubes, ça fait quand même dans les 15 tonnes de charbon.
2: Ah ouais, 15 tonnes. Non, mais vous réfléchissez un peu dans votre tête.
0: Non, mais vous inquiétez pas, c'est du long conservation.
2: Oh non mais 15 tonnes, non mais vous êtes tombé sur la tête ou quoi? Moi je vois pas le rapport avec la viande et le marchand de charbon non plus. Hein.
0: C'est ce que j'expliquais, vous frottez votre viande au charbon, comme ça tous ceux qui en mangent sont immunifiés contre tout flatulage.
2: Non, j'ai rien besoin, merci, au revoir.
0: Sinon, je peux vous faire un moitié-moitié mix and match.
2: Non.
0: Je vous mets moitié charbon, moitié huile de foie de morue, qui est aussi un très bon anti-flatulerie.
2: Allez vous faire foutre, merci.
0: Oh bah de rien, mais qu'est-ce qu'on fait pour le charbon?
2: Allez vous faire foutre, j'ai dit, faut pas venir m'emmerder avec vos conneries, d'accord?
0: Alors d'accord.
2: Bon, voilà.
0: Mais enfin, si je peux me permettre.
2: Allez vous faire foutre, j'ai dit, allez vous faire foutre, sinon...
0: Oui, non mais pardon, il y a quand même un truc qu'il faut m'expliquer.
2: Quoi?
0: Bah, pourquoi vous insistez depuis tout à l'heure pour que j'aille jouer au foot?
2: J'ai pas dit d'aller voir au foot, j'ai dit allez vous faire foutre.
0: Ah bah d'accord, alors on essaye d'aider les bouchers à déflatuler, même pas un merci.
2: Non mais, qu'est-ce que vous venez m'emmerder?
0: Non mais je vous vois venir, c'est une technique pour négocier.
2: Vous ramenez votre femme, oui, comme ça sera gratuit.
0: Oula, bah attendez, ça je vais voir avec elle, mais ça m'étonnerait.
2: Ah bah attention.
0: Ah bah attention, vous connaissez pas Martine.
2: Ah ouais.
0: Ah bah elle est à côté de moi, tiens, je vous la passe.
2: Ah bon?
0: Martine, la dame veut te négocier les 15 tonnes de charbon.
2: N'importe quoi.
0: Allô, bonjour, c'est Martine à l'appareil.
2: Non mais...
0: On est quand même mieux entre bonnes femmes.
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5: Allô?
6: Bonjour madame.
5: Bonjour.
6: C'est bien vous les éleveurs de chiens?
5: Les éleveurs de chiens, t'es quel madame?
6: Oui, c'est ça, madame Ledoux à l'appareil. C'est bien eux qu'on a vu à la télé dans la publicité, là?
5: Oh oui, vous en avez déjà vu, oui.
6: Pour les chiens, on les voyait, ils élevaient des teckels et tout ça.
5: C'est ça, madame, oui.
6: C'était dans un spot publicitaire.
5: Oui.
6: Hein, c'est ça.
5: Oui.
6: Je les ai reconnus et tout. Et alors, je voulais savoir quand même, ça m'a choqué un petit peu, parce que ça a dû faire du ramdam là-dedans. Ça fait longtemps qu'ils mangent des chiens.
5: Qu'ils mangent?
6: Oui.
5: On mange du chien?
6: Bah, c'est bien ça, publicité, non?
5: Les chiens mangent des granulés, mais c'est pas eux qui mangent les chiens.
6: Moi, enfin, bon, c'est peut-être un peu sourde, je sais pas, c'est peut-être l'âge, mais on voyait donc les éleveurs, là, vos patrons, avec plein de chiens autour.
5: Ben oui.
6: Et puis alors, ils mettaient, ils disaient, monsieur et madame, hein, ils mangent des chiens.
5: Ben, on ne mange tout de même pas nos chiens, non, mais qu'est-ce que vous allez chercher?
6: Mais je l'ai vu à la télé, madame.
5: Oh, vous avez vu à table en train de manger des chiens?
6: Bah écoutez, là je suis confuse parce que j'ai envoyé un courrier à la SPA pour me plaindre.
5: Oh, oh bah vous allez nous faire encore une publicité, on va encore être emmerdés, nous.
6: Je suis désolé.
5: Ah bah, toute désolée que vous êtes, mais qu'est-ce qu'on va être embêtés, nous, alors, hein?
6: Est-ce que j'ai envoyé ça à la SPA, la Fondation Brigitte Bardot, un peu partout?
5: Oh, bah vous êtes toute maligne, hein?
6: Oh mon Dieu.
5: Oh mon Dieu, oui, une fois que le mal est fait, hein?
6: J'ai fait ce que je croyais,
5: Mais vous avez rien à faire avant de demander?
6: J'ai envoyé une lettre au ministère.
5: Oh, bah c'est bien, eh ben en effet.
6: À la police également.
5: Mais vous êtes folle, mais folle alliée.
6: Mais peut-être pas quand même, vous exagérez, madame.
5: Mais non, j'exagère pas, on m'en souvient même pas nos chiens quand même. Non, mais vous rendez compte, si on a toutes ces visites-là, la publicité que vous nous faites.
6: Oh mon Dieu, je crois que j'ai fait une bêtise.
5: Oh oui, une connerie, tenez, je vous quitte, j'aime mieux ça. Allô?
6: Oui, excusez-moi, c'est encore moi.
5: Ben, qu'est-ce que vous voulez encore?
6: J'ai appelé monsieur Bourin Dubourg, vous savez, à télévision.
5: Oui.
6: Parce que je l'avais prévenu aussi, il voulait faire une enquête. Oui, alors je me suis excusé, je lui ai expliqué, en fait, ce que vous m'avez dit. Et je lui ai dit que c'était pas la peine qu'il vienne faire une enquête, parce qu'en fait, je lui ai dit que vous touchez pas aux petits.
5: Ben, sûrement pas, on les élève, c'est pas pour les bouffer, hein.
6: Voilà, je lui ai dit, ils touchent pas aux chiots et ils mangent que les mâles.
5: Mais on mange même pas les mâles, qu'est-ce que vous avez encore des conneries?
6: Ah bon?
5: chiens maintenant, on veut autre chose. On mangeait molle maintenant.
6: Mais vous mangez vos chiens.
5: Mais espèce d'imbécile, non, on mange pas nos chiens. Complètement cinglé.
6: Qu'est-ce qu'elle dit la grosse là derrière? Qu'est-ce qu'elle dit la grosse là? Je vais venir vous manger, moi.
4: Oui? Eh ben venez, moi je vous attends, moi.
6: Eh, dites-moi.
4: Venez franchir la porte là, venez au portail, puis moi je vous attends.
6: Moi je vous mange, moi.
4: Moi vous mangez, non mais vous rigolez ou quoi?
6: Je vous mange.
4: Je vous mange, bah, moi je vous mangerai même pas parce que vous êtes immangeable.
6: Quoi, je suis immangeable, moi?
4: Bah sûrement, oui.
6: Dire que moi je suis immangeable, c'est dégoûtant.
4: Bah si on mange nos chiens, dans ces cas-là.
6: Pourquoi vous avez dit que j'étais immangeable?
4: Mais c'est pas, mais j'ai dit ça sans le dire, mais vous dites qu'on mange nos chiens. Soyez réalistes, on produit du chien, on va pas les manger.
6: Pourquoi vous avez dit que j'étais immangeable?
4: Mais non, non, non, bon, non, on en reste là, on mange pas de chien, vous êtes mangeable.
6: Ah, redites-moi ça.
4: Vous êtes mangeable.
6: Oh, vous êtes très gentil.
4: Mais soyez un petit peu réaliste, pourquoi on mangerait nos chiens?
6: Parce que je travaille à la radio.
4: Oui.
6: À Europe 1.
4: Oui.
6: Je fais des blagues au téléphone.
4: Oui. C'est une blague pour Europe 1?
6: Oui.
4: Après tout ce que vous avez dit, vous croyez qu'on va vous croire?
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7: Allô?
8: Oui, bonjour, c'est Jarry.
7: Oui, c'est lui-même.
8: Oui, bonjour, excuse-moi de te déranger. Je cherche le numéro d'Arthur et comme je sais que tu as fait des émissions avec lui, je me disais...
7: Oui, c'est pareil. Hein.
8: Ah, pardon, je m'appelle Martin. Parce que moi, je voulais présenter un...
7: Mais Martin, on se connaît?
8: Ah non, pardon, non.
7: Bah, attendez, Martin, vous m'appelez comme ça, vous ne me connaissez pas, vous ne vous présentez pas et vous pensez que je vais vous donner le numéro d'Arthur?
8: Bah, je me disais entre comiques, parce que moi, je veux être aussi... Enfin, je veux...
7: Attendez, non, mais vous ne pensez pas une seule seconde que je vais vous donner le numéro d'Arthur?
8: Bah, à la limite, si ça vous arrange, je dis pas que c'est vous qui me l'avez donné, vous voyez, je...
7: Non, mais attendez, ça fonctionne pas comme ça. Arthur, c'est mon ami, moi, je fais pas ça à mes amis.
8: Ou alors, sinon, si vous appelez Arthur et vous lui dites de me rappeler?
7: Mais bien sûr, évidemment, je vais faire pareil avec François Hollande et puis le Conseil d'État.
8: Non, mais juste, on peut se tutoyer?
7: Non, tu te vois pas, non.
8: Ah, parce que moi, mon but, c'est de faire partie du métier aussi, dans le sens où...
7: Non, mais monsieur, il y a des manières de faire. Vous appelez les gens comme si on se connaît depuis 10 ans. Vous me dites c'est Martin, comme s'il y avait qu'un seul Martin dans le pays, et Dieu sait qu'il y en a plusieurs. Je vous souhaite vraiment de réussir et de mettre les choses en place. Mais là, monsieur, vous avez des dents qui rayent le parquet. Et voilà, et pour respecter les gens, il faut être dans l'amour, dans le partage. Et vous n'y êtes pas, donc je verrai.
8: Non, mais c'est gentil, mais juste, est-ce que si tu lui laisses un message...
7: Je vous souhaite une bonne journée. Prenez soin de vous.
8: Il a raccroché, donc je le rappelle.
7: Allô?
8: Oui, à la limite, moi, si je peux te rendre un service aussi, tu vois, parce que j'ai récupéré pas mal de...
7: Non, attendez. Vous vivez dans un monde, c'est des bisounours chez vous, mais en version naturiste.
8: Je comprends pas.
7: Ah oui, je comprends. Mais je peux pas vous aider, parce que je suis sur un plateau, je suis en train d'essayer de travailler.
8: Il y a pas Arthur dans le coin, par hasard?
7: Mais... Si, là.
8: C'est vrai?
7: J'ai une relation cachée avec Arthur, on s'entraîne, on fait des pompes ensemble, on fait du sport.
8: Tu peux me le passer juste 2 secondes, s'il te plaît?
7: Bien sûr, mais il est pas là. Et même s'il était à côté de moi, jamais je lui donnerais le numéro de téléphone.
8: Et il n'y a pas quelqu'un d'autre de connu qui pourrait peut-être me...
7: Voilà, je vous souhaite une bonne journée, monsieur.
8: Non, mais raccroché, donc je rappelle. Voilà, touche bis.
7: Allô?
8: Ouais, excuse parce que ça coupe, en fait. Je pense que ça passe.
7: D'accord, pas. Et donc vous allez m'appeler toutes les 3 minutes parce que ça coupe. Hein. Alors, je viens d'avoir Arthur au téléphone. Il est ravi. Il a très envie de vous avoir sur son émission.
8: Ah, bah, je savais pas.
7: Bah oui. Je suis François Hollande qui vous prend comme Premier ministre. Ce qu'il s'est dit en ce moment, c'est le bordel. Donc, on a besoin de gens compétents. Je lui ai parlé que vous, en live, t'as envoyé du steak, comme on dit.
8: C'est pas vrai.
7: Non.
8: Non, mais en échange, moi j'ai des numéros, j'ai Anne Roumanoff, si tu veux.
7: Je l'ai, les numéros de Anne.
8: Ah, tu l'as. Bon. Non, mais tu vois, comme ça, on fait donnant. Moi, je te file un numéro.
7: Maintenant, on se tutoie. Non, mais c'est qui? C'est quoi cette blague? C'est radio, c'est quoi?
8: Ah oui, je peux te faire passer sur Rire et Chanson, dans ce cas, si tu veux.
7: C'est Rire et Chanson?
8: Ben, voilà.
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9: Salon Agosine, bonjour.
10: Bonjour madame, je souhaite parler au responsable de l'établissement.
9: Je vous laisse pas, ne quittez pas.
10: Oh, merci, au revoir.
11: Allô?
10: Oui, bonjour.
11: C'est Speed?
10: Oui.
11: Oui, dites-moi.
10: T'en as?
11: C'est qui à l'appareil?
10: Speed.
11: Oui, ben bonjour, oui, dites-moi.
10: Ça va, vous allez bien?
11: Oui, ça va. Et alors, qu'est-ce que vous allez faire alors pour les radiateurs?
10: Il faut les déposer, je pense.
11: Oui, il faut les déposer. Si vous êtes son beau-frère, non?
10: Oui, c'est moi.
11: Ah, bon, ben alors vous ne vous présentez pas.
10: Ah, pardon, excusez-moi, ça va?
11: Bon, ça va très bien.
10: Bon, alors,
11: il faudra les déposer, ces radiateurs, parce que je vais faire peindre mon salon de partout, vous voyez, les murs. Et il n'a pas accès derrière les radiateurs. J'ai dit non, je ne veux pas les enlever. Il m'a dit non, je ne peux pas, il faut quand même les déposer. Je vais peindre derrière les radiateurs, tout ça. Et puis ouais. Ça se voit, c'est tout sale. Alors donc, il faut les enlever.
10: Mais oui, parce que vous avez votre rondelle qui est humide, en fait. C'est pour ça qu'on ne peut pas.
11: Vous avez quoi?
10: Oh, la rondelle.
11: Oui.
10: Votre rondelle, elle est humide.
11: Oui.
10: Donc, moi, je peux juste passer un doigt, vous voyez?
11: Oui.
10: Mais pas plus, parce que si votre rondelle était sèche, à la limite... Bon, je pourrais juste mettre un doigt et puis comme ça, je pourrais travailler sans avoir à le déposer, à vous déposer.
11: Oui.
10: Mais là, il faut que je puisse déshumidifier votre rondelle.
11: Oui.
10: Donc, il va falloir que je passe deux doigts dans votre rondelle et toute la nuit, que ça travaille, quoi.
11: Mais j'ai déjà fait une fois, j'ai fait des papiers peints et tout, ils ont tout déposé les radiateurs et puis après, ils les ont remis.
10: Oui, mais est-ce que vous pouvez mettre un doigt dans votre rondelle?
11: Moi, je comprends pas cette technique, ça. Vous comprenez ce que je voulais dire?
10: Ouais.
11: Il faudrait que vous veniez me voir et puis voir un peu le travail qu'il y a à faire.
10: Si, je peux venir vous voir. Est-ce que vous aurez le temps? Je vous mets un doigt dans la rondelle et vous me dites si ça va.
11: Bon.
10: Il faut que je puisse introduire deux doigts dans la rondelle.
11: Oui.
10: Tourner comme ça, vous voyez, bien tourner pour oui. bien la patiner, bien patiner à l'intérieur, bien et l'élargir, quoi. Et puis sortir les doigts, revenir, vous voyez, il faut bien travailler la rondelle.
11: D'accord.
10: Ça se fait pas comme ça.
11: D'accord. Mais dans quelle rondelle vous parlez, moi?
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12: Oui, allô?
8: Bonjour madame, c'est bien la boucherie?
12: Madame, non, c'est monsieur.
8: Oui, si vous voulez. Je vous appelle rapport aux vitrines réfrigérifiantes, là, qu'on doit vous livrer cet après-midi.
12: Attendez, j'ai pas combien de vitrines?
8: Ah bah si.
12: Qu'est-ce que vous racontez, là?
8: Moi, j'ai le livreur qui est en route, que je peux appeler, comme ça je vais voir où il est.
13: Allô?
12: Oui, allô?
13: C'est le livreur, c'est monsieur Dos Santos.
12: Attendez, j'ai pas commandé de vitrine réfrigérée. Vous êtes un peu de ma poire ou quoi, là? Attendez, j'ai rien commandé.
13: Bah, moi non plus, j'ai rien commandé. Moi, à ce moment-là, vous voyez ça directement avec monsieur Martin pour vos commandes, hein.
12: Mais c'est qui? Mais quelle société? Mais qu'est-ce que vous racontez, là?
13: Moi, je suis monsieur Dos Santos.
12: Mais je m'en fous, monsieur Dos Santos. Mais non, allez, attendez.
13: Je sais pas ce que vous êtes en train de me faire, mais c'est pas net.
12: Et tu te fous pas de ma gueule ou quoi, toi? Juste ce que je vais faire. Viens, ça va aller vite.
13: Là, vous commencez à me foutre dans la merde, excusez-moi. Alors, je vous repasse monsieur Martin.
12: Ouais, vas-y.
8: Monsieur Martin, à nouveau. Dites donc, il y a un problème avec mon livreur, là.
12: Mais écoutez, arrêtez, monsieur, j'ai jamais conduit de vitrine. Mais qui êtes-vous, nom de Dieu?
8: Bah, monsieur Martin, établissement Martin.
12: Martin d'où? Vous commencez à m'emmerder, vous, hein.
8: À partir du moment où vous avez commandé un truc, après, s'il y a des histages...
12: Mais vous rigolez, non, mais j'ai jamais signé. De toute façon,
14: C'est vous qui vous livrez des vitrines?
8: Ah, c'est une autre dame.
14: Oui, bonsoir.
8: Alors, on a 5 vitrines, 4 chaises de bureau.
14: 5 vitrines, 4 chaises de bureau.
8: Voilà. Pardon. Des caissons de basse, vous faites discothèque aussi, non?
14: Bah, non, pas du tout. Le problème, c'est que Bertrand n'est pas là et nous, on n'est même pas au courant de rien. Donc, attendez, on va appeler Bertrand tout de suite sur son portable. Ouais.
8: Attendez, j'ai mon livreur qui veut vous parler, à vous aussi.
13: Allô?
14: Oui.
13: C'est monsieur Dos Santos.
14: Oui.
13: Vous avez eu, Bébert?
14: Attendez, là, on l'a au téléphone, vous savoir quoi tout de suite. Le courant des vitrines réfrigérées, qui sont de basse et je fais 4 chaises de bureau.
12: Oui, allô? Je viens d'avoir Bertrand au téléphone.
13: D'accord.
12: Il n'y a rien commandé du tout.
13: C'est quoi ces conneries, là? D'abord, vous me commandez, après, vous me décommandez. Le Bertrand, je peux dire que tu vas lui chauffer dans les bronches.
12: Si, vous êtes dans une boucherie.
13: Là, la sauce, elle commence à monter, excusez-moi. Non, attends. Quoi? On est sur 2 camions. Le gars me dit, j'ai Bertrand, qui me dit, c'est OK. Et t'as l'autre, Guignol, qui dit que c'est pas la bonne adresse. Ah, écoutez, alors moi, je suis emmerdé.
8: Je sais bien.
12: Écoutez, moi, je suis un employé, donc, vos insultes.
13: Oui, bah, moi aussi, je suis un employé, monsieur. Alors, je vous prierai de respecter la particularité, OK?
12: De toute façon, mon patron m'a demandé de vous donner ses coordonnées, de l'appeler directement.
8: Excusez-moi, c'est monsieur Martin. Donnez-moi le numéro parce que monsieur Dos Santos, il va tout péter, là.
12: 1140.
8: Très bien, merci, madame. OK, donc maintenant, on appelle le patron sur son portable.
15: Allô, oui?
13: Oui, Bertrand?
15: Oui, bonjour, oui.
13: Pardon de te déranger, c'est monsieur Dos Santos.
15: Oui, bonjour.
13: Là, il y a tout un bins, là. Ouais, on n'a pas commandé, il n'y a pas de bon de commande, etc., etc.
15: Oui, monsieur, écoutez-moi. Quelle entreprise représentez-vous? Vous livrez pour qui?
13: Alors, moi, je livre pour vous.
15: L'origine, je vous parle du fournisseur, pas du client.
13: Ah, pardon, excusez-moi. Les établissements Martin.
15: Mais Martin, mais j'ai aucune commande passée.
13: Il y a 5 vitrines réfrigérées, 4 chaises de bureau et du matériel apparemment de musique.
15: On est boucher artisan, nous. On n'a rien commandé de tout ça. On n'est pas concerné par cette commande-là.
13: Mettez-vous à ma place. Parce que ça pèse pas rien, hein, ces vitrines réfrigérées, là. De merde.
15: Aucun bon de commande signé de notre main. Je vois pas pourquoi j'aurais...
13: Moi, j'ai vu un bon de commande signé Bertrand. Moi, je suis pas graphologue.
15: Graphologue.
13: Si vous voulez, ouais.
15: C'est incroyable. C'est une aberration.
13: Je vais vous faire un double ligne. Je vais vous passer Monsieur Martin, d'accord?
15: Là, faut trouver une solution parce que...
8: Oui, allô?
15: Allô, allô?
8: Oui?
15: On n'a rien commandé, monsieur. Qui vous a passé une commande pour nous?
8: Ah, bah, c'est mon beau-frère.
15: Votre beau-frère? Mais comment il s'appelle, votre beau-frère?
8: Ah, bah, monsieur Martin, puisque c'est mon beau-frère.
15: Mais là, on marche sur la tête, monsieur, là. J'ai monsieur de Santos qui veut livrer.
8: Ah, bah, écoutez, c'est super, je vais lui confirmer. Ne quittez pas, je lui confirme.
15: Pas du tout, pas
8: monsieur
15: du tout.
8: Monsieur de Santos?
13: Oui.
15: Monsieur de Santos?
13: Allô,
15: monsieur
13: oui?
15: Monsieur de Santos, ne faites rien à partir du tout, je ne réceptionnerai pas la marchandise. Monsieur de Santos, dites à monsieur Martin que son beau-frère qui a pris la commande prenne contact avec moi. Il faut laisser. Là, on marche sur la tête parce que moi je vais rien réceptionner du tout.
13: Ouais, mais là, on est emmerdé là. Pardon, je suis en train de péter un câble là.
15: Ouais, mais calmez-vous, c'est de Santos.
13: Moi, si j'ai des commandes de merde comme ça, je coule, monsieur Bertrand.
15: Mais calmez-vous.
13: Vous en avez pris pour 15 000 balles.
15: Mais non, monsieur Martin, il va vous reprendre la marchandise. Rassurez-vous, vous êtes en bonne santé.
13: Si vous avez pas vu la gueule du beau-frère, hein.
15: Ah, mais je connais pas le beau-frère, monsieur Martin.
13: C'est le beau-frère, il est costaud, hein. Je sais pas ce qu'il trafique, les mecs. Je sais pas s'ils prennent en bas des camions ou quoi que ce soit. Je veux pas le savoir. Je sais pas si vous mouillez avec eux. Mais en tout cas, je suis dans la merde.
15: Ils ont fait une erreur, à mon avis, ils ont fait une erreur.
13: Ils ont fait une erreur. Mais je veux dire que le Martin, il va passer un sale quart d'heure, je peux vous le dire.
15: Alors, réglez ça avec lui.
13: Ah, je vais régler ça avec lui, je vais lui en mettre plein la gueule. Excusez-moi, je vous le repasse parce que je pète un câble, là. Merde!
15: Oh, calmez-vous, monsieur De Santos, calmez-vous.
8: Oui, allô?
15: Oui, monsieur Martin.
8: Oui.
15: Il y a un petit litige avec monsieur De Santos entre vous, il fait un petit peu de perte des pédales, là.
8: Apparemment, il me dit que vous lui annulez la commande, là, donc forcément.
15: Monsieur, j'annule pas la commande, je n'ai jamais commandé, j'ai rien à annuler.
8: Ah, bah alors, faudrait savoir.
15: Non, mais la commande n'a jamais été passée, je vais pas annuler. Une commande fictive.
8: Vous n'annulez pas. Ah bah alors écoutez, je vais le dire à monsieur Dos Santos, il est soulagé parce qu'il avait compris que vous annuliez la commande. Monsieur Dos Santos.
15: Non mais monsieur.
13: Ouais.
8: C'est pas annulé hein.
13: Ah oh, putain, je respire.
15: Ouais. Je ne sais pas si c'est pour une radio, mais en tout cas, n'envoyez pas de marchandises et on en reste là.
8: Et si monsieur Dos Santos vous offre son nouveau DVD en plus?
15: Ah monsieur Dos Santos est musicien en plus.
13: Non. Ah non, je ne suis pas musicien monsieur, je suis Elie Semoun.
15: Ah il semblait, j'avais cru reconnaître la voix.
13: Vous avez reconnu ma voix?
15: Ah bah écoutez, il y a des intonations, vous êtes de quelle radio?
13: Rire et chanson, enfin.
15: Rire et chanson.
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17: Bonjour.
18: Oui, bonjour, c'est bien le bar.
17: Oui.
18: Oui, bonjour madame, monsieur de la place à l'appareil, directeur de l'école Saint-Véron.
17: Oui.
18: Aujourd'hui, c'est la journée de prévention de l'alcoolisme dans les écoles. Nous sommes réunis dans la salle de classe avec les élèves.
17: Oui.
18: Voilà, donc les élèves vous écoutent, ils vous disent bonjour. Je ne sais pas si vous les entendez.
17: Je les ai entendus, oui.
18: Les enfants, nous sommes avec une dame qui donne donc de l'alcool à ses clients. C'est ses clients qu'on appelle des alcooliques.
17: Ah bah oui. Hein.
18: C'est la bonne réponse. Il y a un élève, oui Jean-Pierre. Jean-Pierre nous demande si vous vous sentez responsable des multiples cirrhoses.
17: On ne peut pas être responsable parce que j'estime que chaque être humain est responsable de sa personnalité.
18: Et en l'occurrence de son foie.
17: Et en l'occurrence de son foie.
18: Donc vous faites souffler évidemment dans le ballon avant de...
17: On ne fait pas souffler, vous savez, il y a des signes. Hein.
18: Ah, alors, voilà, les enfants, c'est ce que je vous expliquais tout à l'heure. Les signes précurseurs avant-coureurs de l'état alcoolique. Quels sont-ils par l'ordre d'apparition sur le visage?
17: Oh, la rougeur, déjà, du visage, les yeux troubles, le tremblement des mains.
18: Ah, il y a Simone, oui, Simone. Oui, il y a la petite Simone qui dit que son père, c'est comme ça aussi qu'elle reconnaît son père le soir quand il rentre à la maison.
17: Vous savez, il y a des personnes qui sont alcooliques à très faible niveau, c'est-à-dire dès qu'ils boivent 2 verres, ils sont sous. J'estime que vraiment l'alcoolisme, c'est celui qui boit chez lui et en cachette. Et voilà. Qui après va dans les bars, bien sûr, pour se finir. Hein.
18: Voilà. Se finir en beauté ou se finir en...
17: Oh, généralement, vous savez, c'est pas bien beau, quelqu'un qui est rond.
18: Hein. Oui, comment on pourrait le qualifier?
17: D'épave.
18: Une épave. C'est comme ça que Didier voit d'ailleurs son père. Et le père de Didier, vous le connaissez peut-être, il vient souvent chez vous, dit le petit... Oui, tu vas souvent dans ce bar. Et il rentre toujours sous.
17: Il vient souvent chez moi.
18: Oui.
17: Il rentre toujours sous.
18: Oui, c'est ça, Didier.
17: Alors, je ne sais pas qui est son papa.
18: C'est un monsieur qui est assez rouge du visage.
17: Ah, je pense pas le connaître. Hein.
18: Oui, on dit qu'il tremble un peu.
17: Il tremble. Et qu'est-ce qu'il fait son papa comme métier ?
18: Il est chauffeur de taxi.
17: Ah.
18: Voilà. Alors, les enfants, est-ce que vous avez d'autres questions à poser à madame ?
17: Mais si vous saviez que dans les grandes surfaces, de voir les jeunes acheter ce qu'on peut voir acheter, c'est atroce.
18: Oui, c'est ce que disait le petit Bernard. Il disait que son cousin avait acheté dans une grande surface un survêtement atroce. C'est vrai, vous avez raison, madame.
17: Ben oui.
18: C'est moche, un survêtement moche.
17: Et c'est pas beau. Non.
18: Bleu en bas, bleu fluo et rose en haut. Pour un garçon, c'est...
17: C'est moche, hein. Disons que c'est à se demander...
18: S'il n'avait pas bu avant.
17: Un haut de survêtement rose, ça donne déjà l'idée que le gamin veut...
18: Veut boire.
17: Voilà. Et il boira.
18: À quelle heure
17: Comment?
18: À quelle heure a-t-il déjà bu, d'après vous?
17: Oh, vous savez, il y en a qui boivent à toute heure. Hein.
18: Voilà. Donc, madame, d'après vous, non au survêtement rose.
17: Vraiment non. Non au survêtement rose.
18: Pourquoi?
17: Parce que c'est une ligne qui peut prouver que l'enfant a envie de boire. Et qu'il a bu peut-être déjà.
18: À quoi reconnaît-on, madame, un enfant qui a bu 4 litres de vin rouge cul sec?
17: Bah, il titube, déjà.
18: Non, puis surtout, qu'est-ce qu'il a sur lui?
17: Un survêtement rose.
18: Avec des poils ou sans poils?
17: Ah non, il n'y a pas de poils. Non.
18: Voilà, les enfants vous applaudissent. Je ne sais pas si vous les entendez.
17: Oui, je les entends, en effet. Merci, les enfants. Ah oui, ça fait plaisir, hein? Ça fait énormément plaisir, monsieur. Eh bien, écoutez, je vous remercie. Je remercie énormément les enfants. Merci, les enfants.
18: Madame, figurez-vous que parmi tous ceux qui vous applaudissent, il y en a un qui a un survêtement rose.
17: Eh bien, d'après moi, il faut qu'ils disent non à tout ça.
19: Allô ?
0: Bonjour madame, c'est bien le charcutier traiteur ?
19: Oui, bonjour.
0: Monsieur Martin à l'appareil, j'ai acheté un saucisson sec chez vous l'autre jour.
19: Oui.
0: Et qu'est-ce que j'apprends ? C'est du saucisson de contrebande.
19: Du saucisson sec de contrebande.
0: On est bien d'accord, donc je vais vous le rapporter.
19: Ah mais là je vous arrête tout de suite. Vous allez rien ramener du tout parce que moi mon saucisson sec c'est pas du saucisson sec de contrebande. C'est du saucisson sec que j'achète tout à fait légalement.
0: Bah en tout cas mon beau-frère il m'a dit que c'était du contrebandisme.
19: Mais qu'est-ce qui vous a raconté votre beau-frère ?
0: Alors pour être exact, c'est pas mon beau-frère, c'est le chien de mon beau-frère qui m'a prévenu.
19: Ah ouais. C'est le chien qui a dit que c'était un saucisson de contrebande.
0: Ouais, parce que c'est un chien douanier.
19: Mais le chien, il a qui? Le chien, il a lui, hein?
0: Ouais, à mon beau-frère, c'est son chien de travail. Il est venu avec, et en arrivant, pim! Il a direct sauté sur le saucisson.
19: Ah, ouais, d'accord. Et ben, vous direz que son chien de travail, il a surtout bien mangé un saucisson sec qui était tout à fait normal.
0: Ouais, n'empêche qu'il y avait des radis juste à côté, il lui a pas touché.
19: Mais si vous donnez un saucisson sec à n'importe quel clébard, il va le manger, hein?
0: Ouais, ben, en attendant, faudrait déjà faire disparaître mon paiement de chez vous, parce que sinon, ça va me retomber dessus.
19: Non, mais d'abord, moi, je peux pas faire disparaître de paiement. Tout est déclaré, on va pas faire disparaître quoi que ce soit en paiement.
0: Ah bah si, il faut me faire disparaître de votre fichier.
19: Mais je vais rien faire disparaître du fichier, mon saucisson sec, il est légal.
0: Ouais, et puis après on va me dire que j'ai financé du contrebandisme.
19: Oui, si j'ai un contrôle, vous croyez qu'ils vont savoir à qui c'est que j'ai vendu le saucisson à 7,90 ?
0: Ah bah ça c'est sûr.
19: Comment voulez-vous que le gouvernement sache que vous avez acheté un saucisson sec à 7,90 ?
0: Oh bah j'ai vu à la télé, ils vont éplucher les vidéos de toutes les caméras de surveillance.
19: Mais ils vont rien éplucher du tout.
0: Et après, la police qui m'embarque avec les bracelets pour recélisme, merci.
19: Mais non, allez, il faut arrêter de psychoter.
0: Ah bah mon bon frère confirme.
20: Allô.
0: Bonjour madame, pardon, moi ça me dérange pas que vous fassiez du contrebandage, c'est juste que je
20: comment
0: veux pas...
20: Attendez, vous me dites quoi? De quelle contrebande vous me parlez? Tous mes produits, c'est français.
0: Oui, enfin, à part le saucisson apparemment.
20: Non, c'est du rond d'Auvergne.
0: Du, pardon?
20: C'est du rond d'Auvergne.
0: Rondo, ça c'est mexicain, non?
20: Non, c'est du rond d'Auvergne.
0: Oui, c'est ça, rondo, expression typique mexicaine.
20: C'est pas rondo, c'est rond d'Auvergne. Rond comme le rond et d'Auvergne, parce que c'est un saucisson qui est présenté en serpentin.
0: Eh ben voilà, serpentin, l'emblème officiel du Mexique. Comme par hasard.
20: Oh là là, oh là là. Mais il est pas mexicain, mon saucisson. Qu'est-ce que tu me racontes, là? Mexicain, de chien, là, de maître chien, là.
0: Non, pas maître chien. Douanier à Martinville.
20: Mais j'en ai rien à foutre qu'il soit douanier, votre mec, là. J'en ai rien à cirer, moi, qu'il soit douanier. Il a qu'à se prendre la tête, en fait. J'ai aucun intérêt à vous vendre du saucisson mexicain et encore moins à un maître chien.
0: Alors, le terme exact, c'est maître chien douanier.
20: S'il est douanier, bah, tu viens avec ton beau-frère et on va discuter de ça en face, déjà.
0: Ah non, pardon. Mon beau-frère, il travaille pas. C'est son chien qui est douanier.
20: Oui. Non, mais viens avec ton chien qui métier douanier tant qu'à faire. Je vais faire une dégustation.
0: Ah super, il va être content, attendez, je lui dis.
20: Mais c'est un malade, lui.
0: Rex, viens là, bonne nouvelle.
20: Qu'est-ce que c'est que ça, lui?
0: Ah, il est super content, attendez, je vous le passe.
20: Mais c'est quoi ce délire?
1: Allô?
20: Oui?
1: Vous vouliez me parler?
20: Bah, vous êtes qui?
1: Moi, je suis Rex Martin.
20: Comment?
1: Bah, je suis le chien douanier.
20: Bah, venez à la boucherie tout de suite.
1: Ah, ouais?
20: Non, mais venez à la boucherie tout de suite, là.
1: Avec plaisir, en plus, j'adore le rondo.
20: Oulala, c'est bon, hein.
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21: Allô?
10: Oui, bonjour, madame.
21: Oui?
10: Madame Huguette.
21: Oui?
10: Bonjour, madame, c'est la mairie à l'appareil.
21: Oui?
10: On vous appelle parce qu'on a une communication de la maison de retraite de Musillac. Je ne sais pas si vous la connaissez.
21: Non.
10: Parce que les pensionnaires chantent des petites chansons, vous savez, périodiquement. Toutes les semaines, ils ont des chansons et ils font entendre la chanson à la personne qui a le nom ou le prénom. Enfin, vous connaissez cette coutume, non, dans la région, je pense.
21: Pas du tout.
10: Ah bon. Bah écoutez, aujourd'hui, c'est une pensionnaire de Plomer qui est là. Hein, je vais vous la passer, hein.
21: Oui.
10: Voilà, tenez.
22: Allô?
21: Allô, oui, madame.
22: Bonjour, madame.
21: Oui, bonjour, madame.
22: Oh, vous vous appelez Huguette, hein?
21: Oui, c'est ça.
22: Ah, ben oui. Vous savez, nous chantons, ça fait 7 ans que nous avons créé le club de chant. Et nous interprétons des chansons du tiroir. Vous connaissez, non?
21: Ah non, écoutez, je ne connaissais pas du tout.
22: Ce sont des hommages à ceux qui ont le nom ou le prénom. Et aujourd'hui, c'est une Huguette.
21: Ah, c'est pour ça que vous m'avez choisi?
22: Ben oui.
21: Eh ben écoutez, je vous remercie. Alors, vous allez me chanter quoi comme petite chanson?
22: Eh ben ça s'appelle « Un jour la petite Huguette ».
21: Ah, écoutez, je vais vous dire, je la connais, parce que quand j'ai des amis, ils me chantaient toujours ça, « Un jour la petite Huguette », mais c'est tout ce que je connais.
22: Ah ben, je vais vous la chanter.
21: Bon, merci beaucoup, madame. Alors, je vous écoute.
22: 1, 2, 3. « Un jour la petite Huguette, tripote-moi la bite avec les doigts. » On va la chanter tous les deux.
21: Hein? Un jour,
22: la petite Huguette, tripote-moi.
21: Tripote-moi, je sais pas quoi.
22: La bite avec les doigts.
21: La bite avec les doigts.
22: Voilà, je vous écoute.
21: Un jour, la petite Huguette, tripote-moi la bite avec les doigts.
22: Un jour, la petite Huguette s'en allait dans les bois. S'en allait dans les bois. En chemin, elle rencontre.
21: Tripote-moi la bite avec les doigts.
22: En chemin, rencontre 3 étudiants en droit. 3 étudiants en droit. Voilà.
21: Eh bien, écoutez, je vous remercie. Ben, je vais vous laisser. Je vous souhaite une bonne soirée, madame.
22: Je vous remercie.
21: Merci beaucoup.
22: Et si vous voulez bien, je vais vous en chanter une autre. Vous connaissez Gudule?
21: Non.
22: Ah. C'est la grosse bite du Gudule. Oh non, oui, je la prends à suce, elle m'encule. Toutes les deux, attention.
21: Ah non, je ne rechante plus.
22: Ah non. Attention.
21: C'est pas dans mon style. Bonjour.
23: Bonjour monsieur, c'est bien l'agence de voyage?
21: Oui, c'est bien ça.
23: Je vous appelle pour un remboursage, s'il vous plaît.
21: C'est-à-dire?
23: Ben, pour un remboursage d'un billet d'avion, d'un vol qui a été annulé.
21: Vous deviez partir quand?
23: En fait, j'avais l'intention de réserver un billet pour aujourd'hui et j'ai vu que ça allait être annulé.
21: Bah, oui, mais si vous ne l'avez pas acheté, je ne veux pas vous rembourser quelque chose que vous n'avez pas acheté. N'importe quoi, on n'a jamais fait un truc comme ça. Hein. Bref, bon.
23: Non, mais c'est pas sorcier, vous voyez, vous me sortez le billet, comme ça vous pouvez me le rembourser.
21: Ah bah, je vais vous demander de le payer dès l'endroit un premier temps.
23: Vous allez me faire payer un vol annulé?
21: Non. Qu'est-ce que vous allez faire avec ça?
23: Comme ça, je le paye pas et vous me faites le remboursage.
21: Ah bah non, c'est stupide. Hein. C'est complètement idiot ce que vous me demandez. Je suis désolée, mais moi, je marche pas dans la combine. Hein.
23: Et alors, dans ce cas, est-ce que vous pourriez... Ah, allô?
21: Oui.
23: Bonjour, monsieur.
21: Attendez, monsieur, il y a un problème, là. On peut plus rien faire.
23: Bah, si vous pouvez me le rembourser, c'est ce que je disais, puisqu'il est annulé.
21: Non, je peux pas vous le rembourser, d'abord de une. On fait pas un rembourser. C'est un remboursage du verbe rembourser.
23: Un remboursage du verbe rembourser, oui.
21: Français.
23: Je suis bien d'accord, oui.
21: Bon, bref.
23: Donc, pour mon remboursage que vous évoquiez à l'instant.
21: Ah non. On va pas vous rembourser. Enfin, ça me paraît logique. Non, c'est non.
23: Bah si.
21: Non.
23: Allô?
21: On va où, là? On va pas vous rembourser un billet que vous avez pas acheté.
23: Au moins, vous me faites un bon ou un truc pour rembourser.
21: Je vais pas vous faire un bon alors que je vous ai pas envoyé quelque chose, enfin.
23: Oh!
21: Quoi, oh?
23: Ah bah, oh!
21: Je ne ferai pas d'attestation. Non, mais c'est hallucinant, ça, quand même.
23: Non, mais on peut faire comme si.
21: Quoi? On peut pas faire comme si, monsieur. Puis arrêtez de dire ce que j'ai pas dit parce que c'est bon, là. Si je dois vous rembourser, je vous rembourserai. Y a aucun problème.
23: Ah, bah,
21: le problème,
23: voilà. Donc...
21: Mais laissez-moi parler! Vous voulez pas me laisser parler, en fait?
23: Bien sûr que si.
21: Bon, bah, alors laissez-moi parler.
23: Bien sûr.
21: Alors.
23: Toujours est-il que vous devez quand même.
21: Non, mais me laissez pas parler, en fait. Je peux terminer ou pas?
23: Ah, bah oui,
21: bon,
23: absolument.
21: Alors.
23: Mais c'est juste que je disais que.
21: Mais moi, je ne sais pas.
23: Allô?
21: Je ne sais pas. Vous m'entendez?
23: Non.
21: Vous m'entendez?
23: Non.
21: Là, vous m'entendez?
23: Oui.
21: Alors, je.
23: Ah non, je vous entends plus.
21: Là, vous m'entendez, là?
23: Non.
2: Là.
23: Là, un peu mieux.
2: Alors, je ne sais pas.
23: Allô?
2: Oui, allô?
23: Mais je vous entends plus.
2: Allô? Vous m'entendez?
23: Allô?
2: Allô, vous m'entendez?
23: Non.
2: Bah alors, on va raccrocher si vous m'entendez pas.
23: Bah non, reprenez le téléphone.
2: Ah, bah comme par hasard, vous m'entendez là?
23: Non.
2: Non, mais vous me répondez?
23: Non.
2: Bon, écoutez.
23: À la limite, si vous pouvez pas me faire du liquide, moi ça me dérange pas.
2: Non, mais vous comprenez pas, je peux pas vous donner d'argent.
23: Vous me faites un virement, je vous donne un RIB.
2: Je ne peux pas vous faire de virement ou vous donner de liquide.
23: Bon,
2: ce
23: alors.
2: C'est pas possible.
23: Écoutez, je vais prendre un chèque, exceptionnellement.
2: Non, mais vous écoutez pas en fait. Je vais appeler mon directeur tout de suite.
23: Ah, bah passez-le moi.
2: Bah oui, voilà.
4: Allô?
23: Oui, bonjour madame.
4: Non, monsieur.
23: Pardon?
4: Alors attendez, vous avez pris votre billet chez nous?
23: Ah non, j'ai pas pris mon billet, mais j'avais l'intention de le prendre.
4: Attendez, est-ce que vous avez réservé votre billet chez nous à l'agence de voyage?
23: C'est ce que j'ai expliqué, j'en avais l'intention.
4: Non, non, je vous pose une question, monsieur, c'est vous, c'est non. Avez-vous réservé, oui ou non, un billet d'avion, oui ou non?
23: J'y ai pensé,
4: vous
23: voyez.
4: Non, mais attendez, je vous demande pas si vous y avez pensé. Avez-vous réservé, oui ou non, votre billet chez nous?
23: J'y ai pensé sérieusement à acheter ce billet chez vous.
4: Et oui, oui, vous l'avez réservé, ou non, vous n'avez pas de billet, et puis c'est tout.
23: Non, alors on n'avait pas compris. Dans l'intention, si vous voulez.
4: Mais je m'en fous, vous n'avez rien acheté.
23: Ne me faites pas dire ce que je n'ai pas dit.
4: Bon, attendez, on va être clair, monsieur, parce que moi, attendez, il y a deux solutions. Vous avez pris un billet chez nous, vous l'avez payé, on vous rembourse.
23: Ah bah voilà, c'est cette solution pour me rembourser.
4: Oui, mais vous l'avez, votre billet, bah.
23: Ah bah je l'ai pas, mon billet.
4: Vous l'avez pas, pourquoi? Attendez, vous racontez quoi là? Je suis oublié de vous rembourser un billet que vous n'avez pas payé.
23: Ah bah quand même, vous avez compris.
4: Bon, bah écoutez, monsieur, allez, allez, allez.
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5: Fédération internationale des bourses, je vous écoute.
18: Bonjour madame.
5: Bonjour monsieur.
18: Les bourses de valeur.
5: Fédération internationale des bourses de valeur, c'est ici.
18: Très bien madame, je suis Camille Deledoux et j'aurais aimé savoir comment me fédérer.
5: Alors là, je pense que vous faites une erreur monsieur, parce que Fédération internationale des bourses de valeur, nos membres ne sont que des bourses.
18: Et vous pouvez me répéter?
5: Nos membres ne sont que des bourses.
18: Oui, c'est plusieurs bourses.
5: Mais ce ne sont que des bourses qui adhèrent à la fédération.
18: D'accord, donc ces bourses adhèrent. D'accord, je comprends bien. Mmh. Mais ce sont en même temps des membres. Hein.
5: Ils sont membres ou certaines. Quand c'est une deuxième bourse qui est dans un pays, quand il y a deux bourses, la première est membre, la deuxième est associée.
18: Donc la deuxième bourse est associée aux membres.
5: Oui.
18: Eh bien, je vous remercie, madame.
5: Il n'y a pas de quoi.
18: Au revoir, madame.
5: Au revoir, monsieur.
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6: Oui, bonjour.
23: Oui, bonjour madame. Je vous appelle parce que j'ai vu la petite annonce là sur internet pour le camion à vendre.
6: Oui.
23: Il roule là ou pas?
6: Ah oui, il roule, il vient d'être refait à neuf.
23: À ce prix-là, c'est quand même incroyable d'avoir en plus un truc en état.
6: Non mais parce que là, vous êtes parti sur quel prix là?
23: Ah bah celui de l'annonce.
6: Ah, mais je sais pas, c'est ma femme qui l'a faite l'annonce.
23: 1 euro?
6: Ah oui, non, 1 euro, c'est la taxe là.
23: Pardon?
6: C'est pour que les gens téléphonent. Non, c'est pas
23: la
6: 1
23: taxe.
6: Euro,
23: hein. Quelle taxe?
6: Non, la taxe, du verbe attaquer.
23: Oui, non, mais pour taxer quoi? C'est ça que je comprends pas.
6: Mais non, il y a pas de taxe. Vous occupez pas, j'ai rien dit.
23: Bon. Donc c'est juste 1 euro, d'accord. Donc la taxe.
6: Le prix sur le bon c'est marqué 1 euro, c'est pour que les gens appellent.
23: D'accord, et j'ai cru que vous alliez faire monter les enchères là.
6: Ah bah oui, non, il a à vendre 8500 euros.
23: Oui, bien sûr. Non, mais sérieusement, moi je peux passer.
6: Non, mais il a à vendre 8500 euros.
23: Ça, c'est le prix neuf.
6: Prix neuf. Non, un camion comme ça, ça vaut 40 000 euros neuf.
23: Oui, c'est pour ça qu'il y a 1 euro, c'est vraiment une belle occasion. C'est une affaire.
6: Non, je ne le vends pas 1 euro. Moi, je suis un professionnel, je ne suis pas un particulier. En professionnel.
23: Oui, c'est pour ça, en fait, vous vendez 1 euro et vous faites de la marge avec cette fameuse taxe dont vous me parliez, c'est ça?
6: Mais non, vous comprenez rien.
23: Ah bah, excusez-moi.
6: Mais... Je ne fais pas de la marge. C'est simplement pour que les gens, ils n'ont pas le prix et qu'ils téléphonent.
23: Je l'ai le prix, hein, vous l'avez marqué.
6: Mais non, ça n'a rien à voir. Est-ce qu'il vous intéresse à 8500 euros ou pas?
23: Pourquoi je le paierais 8500 euros alors que je peux l'avoir à 1 euro?
6: Mais non, vous pouvez pas l'avoir.
23: Peut-être que je peux voir avec madame, du coup. Parce qu'apparemment, c'est elle qui décide des prix et compagnie.
6: Mais non, c'est moi qui décide des prix. Il n'y a rien à voir. Je vous dis, il est à vendre 8500 euros.
23: Alors, en revanche, vous parlez hors taxe. Vous me disiez qu'il y avait une taxe tout à l'heure, la taxe.
6: Mais non, il n'y a pas de taxe. Il n'y a aucune taxe. Là, le camion, je le vends 8500 euros hors taxe.
23: Et avec la taxe, la fameuse taxe dont vous me parliez, ça fait 1 euro, du coup.
6: Mais non.
23: Ah, si.
6: Non.
23: Bah,
6: vous occupez pas, il y a pas de taxe.
23: Ah oui, moi je préfère le payer à 1 euro avec la taxe que...
6: Mais non, il est à vendre 8005, bordel.
23: Sans la taxe.
6: Il y a pas de taxe, il y en a pas de taxe. C'est 8005, point à la ligne.
23: D'accord.
6: Vous êtes intéressé?
23: Je suis intéressé, mais au prix convenu. Hein.
6: Bon, allez, laissez tomber.
23: Non, mais alors, peut-être je peux voir avec la patronne quand même, parce que j'ai l'impression
6: qu'elle est mieux. Non, il y a pas à voir avec la patronne, le patron c'est moi.
23: Elle vous a demandé de faire barrage, peut-être.
6: C'est tout, ne vous occupez pas, c'est moi le patron.
23: Non, mais on peut peut-être trouver un terrain d'entente. Moi, je peux vous offrir 2 euros.
6: Non, mais allez.
23: Je paye en cash, hein.
6: Allez vous faire foutre. Allez, terminé.
23: Ah non, 2 euros, c'est juste pour le camion, hein. Pas de ça entre nous, non.
6: Bon, allez, on laisse tomber, vous avez rien compris.
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24: Allô?
18: Oui, bonjour, madame.
24: Bonjour.
18: Vous êtes bien, madame?
24: Oui.
3: Oui.
10: Bonjour madame. Le centre d'observation spatiale français à l'appareil en Guyane. Vous nous entendez bien ?
3: Oui, très bien.
10: Nous vous appelons. Est-ce que vous avez un jardin ?
3: Pourquoi ?
10: Parce que figurez-vous que vous êtes situé à 186 de latitude et 33 de longitude, à la perpendiculaire de l'orbite actuellement d'un satellite français. Donc nous allons vous demander, le toit est en quoi ?
3: Attendez là.
7: Oui, allô ?
10: Oui, bonjour monsieur.
7: Ouais.
10: Monsieur.
7: Ouais.
10: Oui, bonjour. Quelle est la nature du toit de votre habitation ?
7: Pourquoi ? Qu'est-ce qui se passe ?
10: C'est l'Agence spatiale européenne qui vous appelle.
7: Ouais, bah ouais. Et vous êtes basé où, là ?
10: Nous sommes en Guyane, à Kourou.
7: Ah, d'accord, ok, ouais.
10: Bon, nous ouvrons dans quelques minutes le SAS contenant les déjections des trois spationautes qui sont actuellement en orbite géostationnaire. Et vous êtes situé à 114 de longitude sur 176 de latitude.
7: Ouais, donc,
10: ça va être pile à la perpendiculaire de chez vous, si vous êtes bien, monsieur.
7: Ouais, tout à fait.
10: C'est
7: ouais.
10: Ça. Donc, la fosse sceptique du satellite va s'ouvrir et 3 tonnes d'éjection, ce qui correspond à une année, vont être projetées, si vous voulez, traverser l'atmosphère et risquent de tomber à proximité de chez vous.
7: Ouais.
10: En particulier, normalement, si tous nos calculs sont exacts, sur votre toit.
7: Ouais.
10: Alors, on a besoin de connaître la nature de votre toit.
7: Un toit avec des tuiles. Hein.
10: D'accord, donc ça devrait résister.
7: Mais j'espère, parce que sinon ça...
10: Donc, on va prendre des dispositions. Tout d'abord, je vais vous demander si vous avez une cheminée.
7: Attendez, bon moi je peux pas monter dans ma cheminée. Hein. Elle non. est à 15 mètres. Hein.
10: Non, vous montez pas, mais au sol, vous mettez un sac plastique à l'intérieur de votre cheminée, un grand sac poubelle si vous avez. Hein.
7: Mais ça doit tomber à quelle heure ça ?
10: 14h18, dans 3 minutes.
7: Bon, écoutez, dans ce cas-là, ok. Je vais le faire. Je vais le faire.
10: Alors, on patiente avec vous, monsieur.
7: Attendez, il faut peut-être que je rentre les voitures aussi. Hein.
10: Vous avez 3 minutes, vous n'avez pas le temps de rentrer les voitures.
7: Ah si, de toute façon, j'ai une bagnole neuve, je vais la rentrer.
10: Non mais monsieur, vous n'avez pas le temps de rentrer votre voiture. Les kilos d'excréments de ces astronautes vont vous tomber sur le toit, vous n'avez pas le temps de rentrer votre voiture. Le plus important, c'est véritablement, monsieur, de mettre un sac poubelle à l'intérieur de votre cheminée. Parce que si ça passe par la cheminée, vous allez être envahi par les excréments. Hein, donc, déployez juste un sac poubelle à l'intérieur de la cheminée, s'il vous plaît.
7: J'en ai 3, hein.
10: Bon, vous inversez les turbos. Vous mettez en double propulsion les paraflex latéraux. Allô ?
7: On va voir, là.
10: Bien, alors...
7: Mais vous pouvez pas larguer ça au niveau de la mer ?
10: Attendez, monsieur, excusez-moi d'être vulgaire, hein, mais c'est quand même de la merde. On va pas balancer de la merde dans la mer.
7: Ouais, mais bon, vous me la balancez à la limite chez moi, quoi.
10: Non, mais monsieur, vous, c'est pas grave, parce que vous pouvez nettoyer, mais la mer, ça pollue...
7: Non, moi, je nettoie rien du tout, c'est vous qui allez nettoyer.
10: Pardon ?
7: C'est vous qui allez nettoyer. Moi, je nettoie rien du tout. Hein.
10: On est en Guyane.
7: Mais je m'en fous. Je m'en fous. C'est vous qui allez nettoyer.
10: Bah, je dirais aux spationautes de venir nettoyer, mais...
7: Non, mais je m'en fous.
10: Ah ouais, mais ils seront pas sur Terre avant maintenant une semaine. Hein.
7: Ouais, et c'est vous qui allez nettoyer. Ça, je vous prie de croire.
10: Allô ? Vous m'entendez, là ?
7: Ouais, je vous entends.
10: J'entends un moteur.
7: Je suis en train de rentrer la voiture dans le garage. C'est tout, hein. Une bagnole neuve et je voudrais pas qu'elle prenne quelque chose, hein.
10: Ouais, mais monsieur, il est 14h17, là, hein, il va falloir faire vite.
7: Non, mais j'en ai rien à foutre. Mais j'ai rentré la bagnole de toute façon. Celle-là, je l'ai rentrée parce que, bon, elle est neuve, hein.
10: Vous rendez compte, 3 tonnes de merde et...
7: Et après, bon, moi, je suis dans la merde aussi, après.
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9: Allô, bonjour.
11: Bonjour monsieur, c'est bien le rempailleur ?
9: Oui.
11: Je vous ai envoyé un rempaillage par la poste la semaine dernière.
9: Vous n'aurez pas dû, parce que nous ici les facteurs ils perdent tout.
11: Oh bah moi il est marqué qu'il est arrivé.
9: C'est quoi comme chaise que vous avez renvoyé ?
11: Comment ça comme chaise ? Non, c'est un chat siamois adulte.
9: Un chat ?
11: Du coup je voulais savoir combien de temps il vous fallait pour faire rempailler mon chat.
9: Un chat, on peut pas rempailler un chat. Ouais, c'est un taxidermique pour les bêtes.
11: Ah bah excusez-moi, mais alors moi je veux bien aller à un taxidermique, mais il faudrait me rendre mon chat d'abord.
9: Ah bah non, moi je vous dis j'ai pas de chat. Ah nous on est rempailleur de chaise, on n'est pas rempailleur de bête, hein.
11: Rempailleur de chèvres ?
9: Mais non, pas des chèvres, des chaises. Du canage.
11: Du canard ? Alors, excusez-moi, mais si vous faites les chèvres et les canards...
9: Non, on fait pas les chèvres ni les canards, les chaises.
11: J'ai mon beau-frère qui est à côté, je lui explique. J'ai le monsieur, là, au téléphone.
9: Non, c'est une dame.
11: Il fait des chaises en canard.
9: Non, en canage, des chaises.
11: Il me dit qu'il fait des chèvres et des canards, et soit...
9: Non, je suis fait pas de chaises ni de canards, on fait des chaises.
23: Et soi-disant, il ferait pas les chats.
9: Mais non, on fait pas de bêtes. Vous pouvez venir voir à la maison si vous voulez.
23: Vous allez m'asseoir sur une chèvre, vous allez me servir un petit café.
9: Mais pas une chèvre, une chaise. Qu'on s'assoit dessus qu'on fait.
23: Écoutez. Ah bah j'ai entendu une chèvre.
9: Ah bah non, il y a pas de chèvre.
23: Ah bah j'ai entendu une chèvre derrière.
9: Bah j'ai pas, il y a pas de chèvre, alors moi je sais pas du que vous avez entendu une chèvre.
23: Ah bah écoutez, je... Ah bah ça recommence.
9: J'ai entendu, mais chez nous, il y a pas de chèvre.
23: Alors pourquoi on entend une chèvre s'il y a pas de chèvre?
9: Oui, je l'ai entendu, mais moi j'ai pas que ça qu'à faire, je vais aller travailler.
23: Ah bah moi non plus j'ai pas que ça qu'à faire.
9: Mais nous on n'empaille pas les animaux, je vous dis. Rempailleurs de chaises, des fauteuils.
23: Ah parce qu'en plus vous faites les chevreuils.
9: Mais non.
23: Les canards, les chèvres, les chevreuils et pas les chats.
9: Mais non, c'est pas des chevreuils, vous comprenez rien. Bon, nous on n'a pas que ça qu'à faire.
23: Ah bah moi non plus j'ai pas que ça qu'à faire, moi j'aimerais bien récupérer mon chat.
9: Vous pouvez passer.
23: Non mais je vais venir et puis entre temps vous allez déguiser mon chat en chevreuil ou en chat ou.
9: Ah non, allez.
23: Jurez que vous allez pas déguiser mon chat en chevreuil.
9: Bah je peux vous le jurer, moi j'ai pas que ça qu'à faire, je vais travailler.
23: Ah bah, puisque vous avez que ça qu'à faire.
8: On reste pas dans les téléphones, non.
23: Ah. Oui, allô. Oui, bonjour madame, voilà, comme j'expliquais.
8: Vous soutenez-moi ou quoi? Je parle plus de chat, monsieur. Bah, de toute façon, si tu l'as envoyé, ton chat.
23: Oui.
8: Il a bien été envoyé quelque part.
23: Ah, bah, il a été livré, oui.
8: Sous ma gueule, non, il a pas été livré ici. Je l'ai abroyé de ton chat.
23: Excusez-moi, mais
8: oui, j'en ai rien à foutre de la chat. Vérifie déjà avant de passer où c'est qu'il a été livré.
23: Ah, bah, où c'est qu'il a été livré, c'est qu'il a été livré chez vous.
8: Sous la gueule de monde, t'es moitié fou, tout là, c'est couille, là, du matin. Là.
23: Non, mais je vous préviens, je vois quelqu'un chez vous avec un manteau en chat, je vais vite faire le rapport, hein. Ça, j'aurais dû écouter mon beau-frère. Hein.
8: Pourquoi?
23: Bah, parce qu'il m'avait dit, méfie-toi, on dit menteur comme un rempailleur, etc.
8: Il a comme disait ton beau-frère, là, qu'à faire comme toi. Faut pas les couilles, je te dis.
23: Moi, je vais appeler la police, hein, si c'est ça. Hein.
8: Bah, appelle la police, tu commences à me casser les couilles, je te dis, tu commences à m'énerver. Va jouer ailleurs.
23: Ah, bah, vous voyez, pendant que vous me parliez, là, à l'instant, je viens d'appeler la police, ils arrivent.
8: Ouais, t'as raison.
23: Vous les entendez, là, ils arrivent?
8: De quoi? Bah oui. Ouais, d'accord, ouais. Va jouer, guignol.
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14: Allô?
15: Oui, bonjour madame.
14: Bonjour.
15: Je suis bien la Fédération de football.
14: Oui, monsieur.
15: Je voudrais la personne qui s'occupe de l'arbitrage.
14: Ne quittez pas.
24: Allô?
15: Oui, bonjour monsieur.
24: Oui, allô, qu'est-ce qu'il y a pour votre service?
15: Bon, c'est un problème d'arbitrage.
24: Oui.
15: Je vous explique. Nous sommes d'un certain âge.
24: Oui.
15: Et nous jouons au football dans la cour de la maison de retraite.
24: Oui.
15: Et quand je dis nous jouons au football, nous poussons la balle.
24: Oui. D'accord.
15: Avec les autres pensionnaires.
24: Oui.
15: Bon, il se trouve que dernièrement, on a eu un problème, un litige d'arbitrage, parce que quand je dis nous, c'est-à-dire que je joue avec mon frère.
24: Oui.
15: Mais nous sommes bicéphales.
24: Ça veut dire quoi, ça?
15: Ça veut dire, monsieur, que nous sommes siamois.
24: Ah, vous êtes siamois.
15: Voilà. Donc, nous avons un seul tronc et il y a deux têtes sur notre corps.
24: D'accord.
15: Voilà. Bon, moi, je m'appelle Robert et mon frère s'appelle Marcel.
24: Oui.
25: Bonjour, monsieur.
24: Et vous jouez avec vos autres amis du...
15: Voilà. Bon, et alors, l'autre jour, nous jouons avec le même maillot.
24: Oui.
15: Nous avons le numéro 10. Nous comptons comme un seul joueur. Il y a un centre de l'ailier gauche. Et l'arbitre siffle hors jeu, alors que moi, ma tête était derrière la ligne, et celle de mon frère, effectivement, dépassait.
24: Vous étiez hors jeu, monsieur.
15: On était hors jeu?
24: Oui, absolument. Sur la ligne, vous êtes hors-jeu. Et quelle que soit la partie de votre corps, par conséquent, dans le cas précis, où il y a deux têtes, si vous voulez, il suffit qu'une des deux têtes soit sur la ligne, soit de l'adversaire, soit légèrement en avant, donc là, il y a hors-jeu. Que vous ayez toute votre autre partie de votre corps, donc votre deuxième tête, elle, en position de jeu, non, vous êtes hors-jeu. Hein.
25: Ah,
24: vous avez une partie de votre corps qui...
25: Ça, tu vois, ça, oui. Je te l'avais dit. Le monsieur a raison, c'est bien ce que tout le monde t'a dit.
24: Oui, oui, absolument.
15: Mais tu t'es dit que non, on n'est pas hors-jeu.
24: Ah, si.
25: Mais enfin, écoute, le monsieur, il a la Fédération de football, et c'est bien ce qu'il dit, quand même.
15: Mais oui, je sais quand même aussi, ça fait longtemps que je joue au foot avant toi.
25: Dis donc, on a commencé ensemble, hein.
24: Que votre tête à vous soit derrière, il suffit de la tête de votre siamois.
15: Mais non, mais dis donc, mais tu commences à me les gonfler, sérieusement, tu vas me laisser, non?
25: Fais attention, je te fous un coup de boule, moi.
15: Et t'as entendu ce qu'il dit, le monsieur, ou pas? Allô?
24: Oui.
15: Et je crois qu'il y a un problème, il n'est pas d'accord. Je vais vous le passer. Hein.
24: Vous passez-moi votre frère, Jumon. Votre frère, c'est moi.
25: Allô?
24: Oui, bonjour, monsieur.
25: Oui, bonjour. Voilà.
24: Vous avez un seul maillot. À tous les deux, vous portez le numéro 10.
25: Oui, monsieur.
24: Par conséquent, vous n'êtes qu'un seul joueur, même si vous avez deux têtes.
25: Mais oui, mais ma tête était derrière.
24: Mais je m'en fiche que votre tête soit derrière.
25: Mais,
24: reste à savoir si c'est la spécificité des choses ou la tête.
25: Je te fous un coup de moi. Tu vas voir.
24: Bon, allez. Bon, moi, je crois que sur ces bonnes paroles, hein.
15: Alors, monsieur.
24: Oui.
15: Alors,
24: vous n'avez pas d'autres problèmes, non?
15: Bah, on était hors jeu, alors.
24: Oui, vous étiez hors jeu. Il y a une partie d'entre vous qui était hors jeu. Par conséquent, les deux étaient hors jeu. Allez, bon courage et dormez bien.
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1: Oui, allô.
11: Bonjour, monsieur, c'est bien le bar?
1: C'est madame, non, c'est la brasserie.
11: Voilà, oui, c'est exactement ce que j'ai dit. Monsieur Martin, à l'appareil.
1: Ouais.
11: Il y a un problème sur votre jus de tomate. Je sais pas si vous êtes au courant.
1: Non, justement.
11: Parce que moi, l'autre jour, j'ai voulu boire un jus de tomate chez vous, et apparemment, vous m'avez servi une sorte de mélange avec des trucs bizarres.
1: Ah non, nous, on mélange pas, on ouvre les bouteilles devant les clients, donc,
11: Bah, c'était pas une bouteille, justement. J'ai commandé une tomate, et on me l'a apportée dans un verre, et ça avait pas l'air d'être de la tomate.
1: Ah, mais on vous a apporté une tomate, un Ricard tomate.
11: Un Ricard? Oh, bah, bravo, tout s'explique.
1: Ça s'appelle comme ça, monsieur.
11: Pardon, mais vous venez de m'avouer que vous rajoutez du pastis dans le jus de tomate.
1: Non. Je vous avoue pas qu'on rajoute du pastis. Une tomate, si vous demandez une tomate, c'est un Ricard avec de la grenadine.
11: Oui, mais enfin, si vous vous amusez à changer les boissons sans prévenir.
1: Bah non, on s'amuse pas à changer les boissons.
11: Moi, je demande une tomate. J'attends évidemment une tomate pressée et on me sert un cocktail.
1: Monsieur, quand vous commandez un tango, je vais pas vous prendre par la main et faire un tango danser, hein.
11: Alors déjà, aucun rapport entre une danse orientale et mon jus de tomate.
1: Mais après, vous l'avez pas senti, vous avez plus d'alcool.
11: Je vous avoue que j'ai eu un doute, donc j'en ai commandé un deuxième.
1: Et vous en avez repris un deuxième.
11: Ouais, et je vous confirme qu'il n'y avait pas de tomate non plus dans le deuxième.
1: Ouais, bah oui.
11: En plus, juste en sortant de chez vous, je me suis fait contrôler en voiture et hop, PV parce que j'étais alcoolifié.
1: Donc en fait, vous m'appelez parce que vous vous êtes fait verbaliser en sortant de chez moi.
11: Voilà, c'est pour ça qu'il faut voir comment on s'arrange pour que ce soit vous qui payez le PV.
1: Mais pas du tout, monsieur, c'est pas moi qui vais payer votre PV quand même.
11: Ah bah au moins me prendre les points parce que sinon j'en ai 6 qui sautent.
1: Mais même prendre les points, monsieur, quand même.
11: Bah quand même, je préférerais que ce soit vous.
1: Allô?
11: Oui, allô? Bonjour, monsieur.
1: Non, mais vous allez dans le sud, dans n'importe quel bar, vous demandez une tomate, on vous mettra du pastis et de la grenadine.
11: Eh, entre nous, vous venez de l'inventer avec votre collègue?
1: Non, pas du tout, monsieur, j'invente rien du tout.
11: Et puis, pardon, pastis, grenadine, admettons, mais au final, il n'y a même pas de tomate du tout.
1: Non, mais vous faites exprès ou quoi, en fait? Je vous ai jamais dit qu'on vous a mis de la tomate. On vous a fait un pastis avec de la grenadine. Et chez nous, ça s'appelle une tomate.
11: Pardon, mais chez moi, la tomate, c'est tout simplement le fruit du tomatier, on fait pas de chichi.
1: René! Oui. S'il te plaît, j'ai un client.
17: Pardon.
1: C'est quoi?
17: Oui, dis-moi.
1: Quoi, une tomate?
17: Une tomate, c'est du pastis avec de la grenadine.
1: Merci. Voilà, monsieur.
11: Voilà, le coup de la fausse voix en plus.
1: Quoi?
11: Non, mais je connais, vous avez imité la voix d'un client. Oui, bonjour.
1: Allez, c'est bon.
11: Bref, donnez-moi votre adresse mail, comme ça je vous envoie le PV.
1: Non, je vous envoie rien du tout, vous allez voir ça avec mon patron.
11: Oui, alors passez-moi le patron, mais dites-lui juste qu'on a vu ensemble et que c'est bon pour le PV, comme
1: non,
11: ça.
1: Non, vous dites pas que j'ai dit que c'était bon qu'il prenait le PV, hein, j'ai jamais dit ça, hein.
11: Oh, bah me dites pas que j'ai mal compris.
19: Tiens, vas-y, parce qu'il est en train de me
20: vendre,
19: là.
20: Quand
19: c'est
20: alcoolisé.
19: Oh, parle-le.
20: Oh, là, oh.
11: Et allez.
20: Allô?
11: Oui, bonjour madame. Comme je disais, je dois vous déposer le PV pour que vous puissiez mettre votre nom dessus.
20: Non, mais monsieur, vous déposez rien du tout parce que nous, on n'a pas fait d'erreur.
11: Alors si, justement, c'est ce que me disaient vos collègues.
20: Écoutez-moi, c'est vous qui avez consommé.
11: Admettons.
20: Maintenant, vous prenez vos responsabilités. Je vous le dis. Et tu vas te faire éculer.
11: Non. Alors merci, je vais juste prendre mes responsabilités. Ça sera très bien.
22: La poste de Brive, madame Primo, j'écoute.
26: Oui, bonjour madame, c'est la poste de Brive.
22: Oui.
26: Oui, bonjour, je ne sais pas si vous m'entendez bien, parce que j'ai un téléphone portatif.
22: Non, c'est bon, bon. C'est bon.
26: Je vous appelle, je suis étudiant à l'IUT de gestion.
22: Oui.
26: Et on est en examen, alors j'ai pris un téléphone portatif.
22: Mmh.
26: Voilà, on me pose une question sur le courrier et l'entreprise.
22: Oui.
26: Et la question, il me reste 5 minutes hein, pour rendre, oui. rendre la copie. La question, c'est quel est le tarif à 5 francs près d'un paquet pesant 1 kilo, destination New York?
22: Oh là là, attendez, je prends mon tarif tout de suite.
27: Posez les copies sur le bureau.
22: Oh mince.
27: Et vous sortez calmement. De la place, c'est quoi ce téléphone là?
26: Ben, je suis avec ma mère là. Allô?
22: Oui,
26: je
22: oui.
26: me suis repéré.
22: Oui, j'ai entendu. Bon, mais écoutez, voilà, je peux pas vous le donner.
27: Téléphone? Allô?
22: Oui.
27: Bonjour madame.
22: Bonjour madame, monsieur.
27: Madame de la place.
22: Oui.
27: Vous êtes la maman de Jean-Baptiste.
22: Bien sûr, bien sûr.
27: Ah, c'est un bon élève, hein?
22: Ah ben, j'espère, hein.
27: Mais vous savez quand même qu'il est en examen aujourd'hui.
22: Ben, je voulais savoir comment ça se passait, je pensais que c'était terminé.
27: Ah non.
22: Ah, alors, excusez-moi d'avoir dérangé, hein.
27: Vous avez appelé votre mère, pourquoi Jean-Baptiste?
26: Ben, c'est-à-dire que c'est à propos de tonton Lulu, hein, qui peut pas venir, c'est ça?
22: Oui.
26: Samedi?
22: Oui.
27: Allô?
22: Oui.
27: Qu'est-ce qui est arrivé à votre oncle? C'est pas grave?
22: Non, c'est une petite intervention chirurgicale.
27: Ah, il a été opéré?
22: Oui.
27: De quoi?
22: Il a été opéré de la prostate.
27: Ah, ben je comprends mieux, Jean-Baptiste, vous auriez pu me l'expliquer.
26: Ben oui, mais c'était pas facile, quoi, hein, maman?
22: Ben oui.
26: Et alors, les nouvelles, alors, comment il va?
22: Ben écoute, ça s'est bien passé, on attend qu'il se réveille, là, maintenant.
0: Allô?
2: Oui.
0: Il est à l'hôpital?
2: Oui, l'hôpital de Brive, oui.
0: Ah bon, il est dans quel service?
2: Bah, dans le service d'opération pour la prostate, je sais pas le service, vous savez, on a attendu toute la matinée.
0: Ah oui, évidemment, vous devez être sous le choc.
2: Un petit peu, oui.
0: Oui. Et c'est un monsieur de la place aussi son nom, alors?
2: Oui, oui, c'est ça, de la place.
0: Lucien, alors, puisqu'il parle de tonton Lulu.
2: Voilà.
0: Ah, d'accord.
2: Voilà.
0: Parce que j'ai un ami qui opère à l'hôpital, justement. Attendez. Ah. Si vous voulez, ne quittez pas, hein. Je vais prendre mon téléphone aussi. Je vais essayer de vous donner des nouvelles plus fraîches.
2: Ah.
26: Allô?
2: Oui.
26: Il part à son bureau.
2: Ah oui.
26: Vas-y donc, je vous remercie parce que... vous avez été formidable, hein. Cette histoire de tonton Lulu, moi j'étais mal. J'ai trouvé que ça.
2: C'est n'importe quoi, hein.
0: Allô?
2: Oui.
0: Oui, excusez-moi. Bon, alors, j'ai appelé mon ami à l'hôpital.
2: Oui.
0: Il ne connaît pas de Lucien de la place, hein?
2: Comment ça, il ne connaît pas de Lucien de la place?
0: Il n'y a pas de Lucien de la place au service de chirurgie.
2: Oh, bah alors là, ça c'est un peu fort, ça. Écoutez, il vient de se faire opérer ce matin, je rêve pas, quand même.
0: Au service du professeur?
2: Enfin, écoutez, moi, j'ai pas retenu le nom du professeur, hein. J'ai aucune mémoire pour les noms, en plus.
0: Hein. Attendez, hein.
26: Oh là là là là.
2: C'est ce bazar.
26: Mais il est en train d'appeler l'hôpital. Apparemment, il a un collègue qui est professeur en chirurgie.
2: Ah ouais, ben, il tombe mal parce que alors, moi, les professeurs, les machins et trucs, je les connais pas du tout. Hein. Mais bon.
0: Allô?
2: Oui?
0: Bon, je viens de rappeler.
2: Oui?
0: Alors, il y a un Lucien de la place.
2: Ah.
0: Oui, mais alors, madame, excusez-moi, Jean-Baptiste, c'est peut-être pas la circonstance. Hein. Il n'est pas en service de chirurgie.
2: Ah, il est... Ah bon?
0: Il a été transféré, madame, excusez-moi, à l'Institut médico-légal ce matin.
2: Ouais.
26: Oh, c'est pas vrai.
2: Eh oui. Qu'est-ce que tu veux? Je voulais pas te le dire, hein.
0: Ah, tonton Lulu.
2: Eh ben oui, mais mon petit...
0: Maman.
2: Oui. Écoute, on se retrouve pour manger à midi. On va manger à midi et puis on en parlera. Tu sais, c'est pas grave.
0: Je suis désolée, madame.
2: Ben oui, mais... Oui, mais enfin, vous auriez pu attendre pour lui dire, quoi. Il est en plein examen, là.
0: Tonton Lulu.
2: Oh, mais mon petit, t'as mis pas dans tous ces états, tu sais.
0: Ah non, là, c'est bon, le doyen, là, c'est Robert Ledoux.
2: Voilà. Bon, mais écoutez, monsieur, excusez-nous notre émotion, mais je vais récupérer mon fils, hein.
0: Bien, bah, madame, je vous remercie, je vous le repasse.
2: Voilà, excusez-nous, hein.
26: Allô, maman?
2: Oui, ça va?
26: Tu m'entends, maman?
2: Oui.
26: On a échappé belle. Surtout que c'était une blague pour la radio.
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5: Allô, oui.
23: Bonjour, monsieur. C'est bien le bar?
5: Oui.
23: C'est pour vous prévenir que je vais venir changer vos serrures ce soir.
5: Mais attendez, monsieur. Pourquoi est-ce que vous voudriez me changer mes serrures?
23: Bah, parce que c'est mon métier.
5: Mais est-ce que je vous ai demandé de venir me changer mes serrures?
23: Alors, c'est-à-dire que j'avais déposé des prospectus dans le quartier.
5: Oh, non, mais non. Ne me gonflez pas, hein. N'essayez surtout pas de venir me changer mes serrures, hein.
23: Ah, bah, c'est-à-dire que moi, c'est prévu, j'ai déjà commandé les...
5: Non, mais je m'en fiche, moi. Non, mais vous avez commandé quoi,
23: Un système de serrurisme complet.
5: Non, mais ça va, oui. Vous êtes qui, vous?
23: Je démarre dans le serrurisme, là. Donc,
5: non,
23: il faut
5: mais...
23: que je me...
5: Je m'en fiche que vous démarriez dans ce que vous voulez. Je ne vous ai pas signé de devis pour que vous me changiez mes serrures.
23: Non, alors ça, je l'ai fait.
5: Quoi?
23: Le devis, je l'ai signé moi-même, parce que c'était plus simple.
5: Vous avez signé le devis vous-même.
23: Voilà.
5: Non, mais ça va, oui. Mais vous n'êtes pas bien, non?
23: Bon, enfin, excusez-moi de faire mon métier.
5: Je m'en fous. Vous ne venez pas m'emmerder à changer mes serrures. Vous avez bien compris ce que je vous ai dit?
23: Non.
5: Arrêtez de me gonfler. Vous êtes un margoulin.
23: Pardon, qui ça?
5: Vous êtes un margoulin.
23: Qui est ce monsieur Marc Goulin?
5: Monsieur Marc Goulin, vous êtes complètement ramassé, vous, hein? Monsieur Goulin.
23: Passez-le moi.
5: Oui, allez.
6: Allô?
23: Ah, monsieur Goulin.
6: J'en ai rien à foutre, vous passez pas chez moi. Qu'est-ce que vous me pompez, là?
23: Non, mais monsieur Goulin,
6: moi. Je m'appelle pas Goulin, je vous dis. C'est vous le margoulin. Vous allez partout, vous faites des devis, et puis vous allez chez les gens, vous posez des serrures.
23: Voilà.
6: Ah, bah ça, c'est beau. Ah, c'est nouveau, ça. Vous êtes pas honnête, hein, monsieur. Et vous allez prendre un coup de fusil, là, par les gens. On vous donne pas de réponse, c'est que ça nous intéresse pas.
23: Qui me dit mot consent, hein, excusez-moi.
6: Non. Ils sont certainement partis à la poubelle, on en a rien à foutre de vos prospectus.
23: Ah, au fait, j'ai aussi prévu quelques travaux d'électrisme.
6: Et comment? Électrisme.
23: Vous êtes
6: pas bien, vous, quoi?
23: Moi, je vous ai commandé un tableau.
6: Voilà. Tableau électrique maintenant. Il m'a commandé un tableau.
23: Vous avez une alarme ou pas?
6: Voilà, une alarme qui me fait.
23: Non, mais parce que j'ai mon beau-frère qui est alarmiste, donc il peut vous.
6: Vous êtes alarmé, vous. Il est alarmiste aussi.
23: Non, mais moi je fais ça comme ça, on fait tout d'un coup.
6: Ah oui, on fait tout d'un coup. On fait le ménage.
23: Ah bah c'est le petit Martin, c'est mon fils qui s'en occupe.
6: Martin, son fils, il fait le ménage.
23: Niveau plomberie, est-ce que vous avez des.
6: Plomberie maintenant. Je suis plombier, vous êtes plombier aussi?
23: Non, c'est ma femme qui est plombiste.
6: Ah, votre femme est...
3: Hey, bon bif.
23: Ah ben, elle est à côté de moi. Martine.
3: Martine, elle s'appelle.
23: Martine, oui. Tu pourras plombister chez la dame. Ah oui, bien sûr.
3: On vous enregistre, on va le passer, comme ça on va rigoler.
23: Ah bah c'est moi qui vais vous enregistrer, qui vais le passer.
3: Bah, mais moi je vous ai enregistré là.
23: Ah bah moi d'abord.
4: Allô.
23: Ah c'est Madame Goulin là.
4: C'est Madame Goulin.
23: Ah Madame Goulin.
4: C'est Madame Goulin, voilà, et moi je suis leur fille.
23: Ah bah c'est la petite Goulin, bien sûr.
4: Voilà, et je suis la fille de Monsieur et Madame Goulin. Il y a toute la famille Goulin. On passe à la télévision.
23: Alors c'est comme la télévision mais sans les images.
4: La radio.
23: Voilà, c'est ça, on se rapproche.
4: Ouais.
23: Alors laquelle?
4: Ah bah attends. Nostalgie, énergie.
23: Non, non.
4: Vous m'énervez, monsieur.
23: Non, non plus.
4: Qu'est-ce qu'il y a comme truc?
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23: Oh bravo.
4: Oui. Alors donc Monsieur Goulin va passer à la radio.
23: Bah voilà. Eh ben mes amis qui a Marc Goulin.
4: Pas de problème. J'embrasse papa, j'embrasse maman. Bonne journée. Au revoir.
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4: Oui, allô?
26: Oui, madame Dire.
4: Oui?
26: Oui, bonjour, c'est la poste, appareil.

0: Oui.
1: Non, mais j'y crois pas. Oui.
0: Oui, mais pas. Mais pas tous les matins.
1: Non, mais même pas tous les matins.
0: Mais vous n'avez jamais ouvert une bouteille.
1: Non, mais j'y crois pas. Que vous allez refuser de me livrer le courrier parce que je paye pas un coup à boire au facteur?
0: Oui.
1: Moi, je ne savais pas qu'il fallait de temps en temps. Tous les jours, je proposerai à la factrice de boire un verre. Voilà.
0: D'accord.
1: Voilà.
0: Bon, donc.
1: Et comme ça, vous me livrerez le courrier.
0: Non, mais c'est juste une forme de courtoisie quand même.
1: Non, mais attendez. Mais là, vous êtes qui, vous?
0: Moi, je suis Monsieur Lamolle.
1: Monsieur Lamolle.
0: Je suis en charge des relations extérieures avec le public. Donc, je peux assurer ma factrice que à partir d'aujourd'hui, elle pourra.
1: C'est votre factrice qui s'est plainte, en fait.
0: Oui.
1: Oui, bon, d'accord. Alors, moi, j'aurais aussi des choses à dire. Hein, parce que j'ai jamais vu ça, parce qu'on ne paie pas un coup à boire à la factrice ou au facteur, qu'on ne va plus nous livrer le courrier. Mais de quel droit vous feriez ça?
0: Bon, écoutez.
1: C'est ça que je ne comprends pas.
0: Ce que je vous propose, c'est de trouver un arrangement. Vous savez ce qu'elle boit, la factrice, déjà ou pas?
1: Ben non, mais j'en sais rien. Mais écoutez, à chaque fois, moi, j'ai du monde au magasin. Bon. Elle arrive, elle pose le courrier.
0: Alors, notre factrice, elle est au whisky glace.
1: Alors, le matin, à 9h ou 9h30, il va falloir que je lui paye un whisky glace.
0: Voilà.
1: C'est ça?
0: Oui, madame.
1: Écoutez, monsieur Lamolle, ou Lamotte, Lamolle, hein, vous m'avez dit.
0: Oui.
1: Là, je ne comprends plus. Là, vraiment, c'est vous qui appartenez au PTT qui me demandez de servir un verre d'alcool à la factrice.
0: Oui.
1: Mais à moi spécialement, est-ce qu'elle en demande aux autres? Alors là,
0: oui.
1: Non, moi, j'avoue.
0: Oui, oui, bien sûr, bien sûr, bien sûr. Mais même à l'école maternelle.
1: Et vous acceptez ça et vous trouvez que c'est normal?
0: L'essentiel, c'est le résultat. Il faut que le courrier soit délivré, et voilà. Alors, elle n'ose pas vous en demander deux.
1: Pardon? Non, franchement, alors là, non. Là, non, c'est pas possible.
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3: La mairie vous souhaite la bienvenue.
1: Oui?
4: Oui, bonjour monsieur, c'est bien la mairie?
1: Oui.
4: Voilà, je vous appelle parce que je suis prestigiditateur.
1: Oui.
4: Et je fais de la prestigiditation en entreprise.
1: Oui.
4: C'est-à-dire que je propose de me déplacer, par exemple, de venir dans la mairie pour vous faire un spectacle pour occuper votre journée.
1: Ah bon?
4: Oui, oui, oui. J'ai mon beau-frère, en fait, qui travaille dans l'administration, qui m'a dit que c'était un peu long, quoi.
1: Donc, c'était un peu long.
4: Bah, la journée, c'est-à-dire qu'on ne savait pas toujours quoi faire, etc. Donc, ça permet de.
1: Ah, bah, dis donc, ça n'est certainement pas le cas.
4: Oui, je sais, oui, c'est ça, on sait pas quoi faire. Donc, du coup.
1: Non, ce n'est certainement pas ça.
4: C'est ce qu'il me disait, oui, c'est qu'on passe les journées, des fois, on regarde un peu l'horloge tournée. Donc, moi, mon but.
1: Non. Bon, ben, au revoir, monsieur, si vous voulez pas comprendre.
4: Non, mais pas du tout.
1: Oui, non, mais je ne peux pas, je vous dis qu'on n'est pas intéressé.
4: Non, mais est-ce que je peux vous faire une démonstration, si vous voulez, même à distance? Prenez un chiffre
1: Non. Allô?
4: Oui, bonjour, monsieur. Comme j'ai expliqué à votre collègue, je suis prestigiditateur en entreprise.
5: La proposition est à faire par mail, monsieur. Vous avez de quoi noter?
4: Je vous écoute.
5: Alors, c'est mairie.
4: Oui.
5: -6
4: en toutes lettres, SIX.
5: Non, le tiret du 6 au-dessus du 6, là.
4: Tiret-TIR.
5: Non, le tiret.
4: Oui, tiret-TIRE.
5: Mais non, faut pas marquer tiret.
4: Bah, vous me dites tiret.
5: Le tiret du 6 en dessous de la.
4: Alors, attendez, parce que j'en suis à tiret. DU, donc, oui.
5: Non, c'est ce que je vous expliquais. Tiret, faut pas l'écrire, c'est le tiret.
4: Le tiret ou tiret, parce que là, c'est pas pareil.
5: Mais non, je vous demande pas d'écrire le tiret ni du tiret. Je vous dis que c'est le tiret qui vient sur la touche.
4: C'est tiret tout court.
5: Mais non, c'est pas tiré. Quand vous avez votre clavier.
4: Oui.
5: Vous avez la touche 6.
4: Alors j'appuie sur la touche 6.
5: Mais non, vous appuyez pas sur la touche 6.
4: Bah j'ai un 6.
5: Mais vous le mettez en minuscule aussi.
4: 6 en minuscule. Alors S.
5: Mais non, faut pas écrire 6.
4: Ah bah excusez-moi,
5: mais
4: là, faudrait.
5: Mais non, mais excusez-moi, je suis pas toute seule et je comprends très bien ce que je veux dire. En fait, je vous demande de faire un tiret.
4: Excusez-moi, vous êtes sûr que vous connaissez l'adresse? Je peux peut-être avoir quelqu'un qui.
5: Bon, attendez, je vais vous passer quelqu'un puisque je connais pas l'adresse.
4: Ah merci.
3: Pour une permanence administrative.
5: Allô?
4: Oui, bonjour, monsieur. Bonjour. Martin, prestigiditateur, je ne sais pas si on vous a expliqué.
5: Oui,
4: vous
5: êtes... pour l'adresse, email.
4: Vous êtes monsieur le maire?
5: Ah non, je suis sa collègue.
4: Peut-être qu'avant l'adresse, je peux déjà vous faire une petite démonstration.
5: Démonstration de quoi?
4: Vous avez un jeu de cartes avec vous ou pas?
5: Vous fichez de nous, là, ou quoi? J'ai pas de jeu de cartes, voyons.
4: Ah.
5: À mon avis, ça va pas le faire. Hein,
4: est-ce que peut-être je peux parler avec monsieur le maire?
3: Le maire vous reçoit tous les mardis.
6: Je vais vous passer monsieur le maire.
4: Hein? Ah ben, merci.
6: Allô?
4: Oui, bonjour madame, je demandais le...
6: C'est monsieur, c'est pas grave.
4: Je vous appelle parce que je suis prestigiditateur et je...
6: Non, attendez, ça ne m'intéresse pas votre spectacle pour le conseil municipal.
4: Je vais compter jusqu'à 3 et à 3 vous serez en plein hypnotisme et vous allez raccrocher.
6: Non, écoutez, j'ai pas le temps...
4: Attention, 1.
6: Bon, écoutez...
4: À 3, vous raccrocherez.
6: Je n'ai pas le temps de passer mon temps avec ça.
4: Attention, 2.
6: Non, je préviens les gendarmes.
4: N'ayez pas peur, hein, c'est pas...
6: Ça, y a rien... J'ai pas peur de...
4: Attention, donc, 3.
6: Voilà. Allez.
7: Allô?
8: Bonjour madame.
7: Oui.
8: C'est la halte garderie.
7: Oui.
8: Bonjour madame, c'est le Père Noël à la

0: pareil.
1: Oui.
0: Nous appelons toutes les crèches et les haltes garderies de la région aujourd'hui pour faire la grande opération Papa Noël téléphone. Voilà. Et donc, nous vous demandons de nous passer deux ou trois petits-enfants.
1: Bon, viens, il y a le Père Noël au téléphone, Alexandra et ma...
0: Voilà.
1: Bon, viens, ma chérie. Allô?
0: Oui.
1: Je vous la passe, hein.
0: Restez à côté d'elle, hein.
1: Ok, d'accord.
0: Bon, bien écouté.
1: Au revoir, Père Noël.
0: À tout à l'heure, madame.
2: Allô, Père Noël?
0: Bonjour, comment tu t'appelles?
2: France.
0: France, quel âge as-tu, ma chérie?
2: 5 ans.
0: 5 ans. Est-ce que tu sais lire?
2: Je sais pas.
0: Tu sais pas lire encore?
2: Non.
0: Eh ben, dis-moi, va falloir apprendre. Et c'est pour ça que je t'appelle aujourd'hui, puisque je suis le Papa Noël de la CGT. Et figure-toi que nous te proposons aujourd'hui, pour t'apprendre à lire, les œuvres complètes de Karl Marx, reliées et cartonnées, pour 235 francs. Frais de port compris.
2: D'accord.
0: Tu vas demander ça à tes parents à Noël?
2: Oui.
0: Eh ben, écoute, je te souhaite un très bon Noël, et puis je veux bien parler à ton ami.
1: Allô?
0: Oui.
1: Oui. François parlé?
0: Oui.
1: Un peu intimidée, hein.
0: Oui, elle est un peu intimidée. Ouais. On va voir si la deuxième l'est moins.
1: Alexandra, tu viens dire bonjour au Père Noël, ma chérie? Tu veux même pas lui dire bonjour?
0: Mais si, elle veut.
1: Alors que lui, il pense à vous, là, bientôt.
0: Ah oui.
1: Dis, Alexandra.
0: Je suis en train de préparer leurs cadeaux.
1: Bah, tu vois, il me dit qu'il est en train de préparer vos cadeaux, le Père Noël. Tu viens lui dire bonjour?
0: Ce sont des beaux livres pour apprendre à lire.
1: À lire. Tu viens, Alexandra? Je viens lui dire, lui faire un gros bisou.
0: Je suis le Père Noël de la CGT.
1: Non, elle écoute, mais elle est intimidée.
0: Eh ben, on ne fera pas notre beurre aujourd'hui. Chez vous.
1: Voilà, bon, bah, écoutez, merci beaucoup.
0: Oui, bah, je vous en prie, c'est normal parce que ce n'est pas dans votre crèche aujourd'hui qu'on fera notre beurre, parce que je suis le Père Noël de la CGT.
1: Ah bon, oh là là.
0: Voilà. Et oui. Nous essayons de savoir évidemment ce qu'elles aiment. Alors, il y en a une, la première, qui m'a dit qu'elle voulait les œuvres complètes de Karl Marx, et ça tombe bien parce que nous les vendons 230 francs TTC. Et c'est un très bel ouvrage qui est relié.
1: Non, moi, ça ne m'intéresse pas. Hein.
0: Non, non, je sais bien, vous non, parce que vous les avez déjà lus, forcément, mais la petite, oui. Alors, il faut qu'on envoie ça à quelle adresse?
1: Comment ça? Attendez, je ne vous suis pas, là.
0: Mais non, en fait, si vous voulez, je suis le Père Noël de la CGT.
1: Oui, oui,
0: Et nous vendons un très beau livre pour les enfants.
1: Oui.
0: Qui s'appelle Le Capital.
1: Oui, non, mais je suis d'accord avec vous, mais enfin, votre prospection à ce moment-là, vous la faites autrement.
0: Oui, mais enfin, je suis le Père Noël quand même.
1: Ah, bah oui, non, je suis désolée. Non,
0: bon, bah écoutez,
1: un peu décevant, ça, par contre, vous voyez.
0: Non,
1: tout à fait.
0: Non, bah attendez.
1: Oui.
0: Vous savez ce qu'on va faire?
1: Oui.
0: On va chanter une petite chanson avec eux. Vous allez chanter avec moi, vous allez voir, ils vont adorer. Vous êtes prêts?
1: Non, je vous passe France et vous allez chanter avec elle.
0: Voilà,
1: je te passe France, ma chérie.
0: Voilà.
2: Hello.
0: Bonjour France, quel âge as-tu?
2: 5 ans.
0: Eh ben c'est bien, t'es en âge de lire les œuvres complètes de Karl Marx, mais avant je dois te chanter une petite chanson. Tu es prête?
2: Oui.
0: Tu vas chanter avec moi?
2: Oui.
0: 1, 2, 3. C'est la lutte finale.
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4: Allô.
5: Bonjour madame, c'est bien ici pour le dépanniste?
4: Pour le quoi?
5: Pour le dépanniste.
4: Dépannage, oui.
5: J'ai mon téléphone qui a été coupé chez moi.
4: Non mais là vous êtes dans un centre de dépannage.
5: Oui, donc j'ai fait transférer mes appels chez vous.
4: Mais pourquoi vous avez fait transférer ça chez nous?
5: Vous pouvez recevoir mes appels, ça vous permet de me prendre les messages.
4: Mais monsieur, on n'a pas que ça à faire nous.
5: Non mais vous voyez, c'est juste, je passerai de toute façon régulièrement.
4: Mais on peut pas, nous nos lignes sont encombrées tout le temps du matin au soir avec nos dépannages. Vous faites ça sans nous demander d'autorisation.
5: Bah c'est-à-dire là je vous préviens justement, non c'est pour ça que je vous appelle.
4: Écoutez moi je suis pas d'accord du tout, on me prévient pas donc. Non je suis pas d'accord. Vous appelez de où là monsieur?
5: Bah je suis chez moi, pourquoi?
4: Bah donc vous me dites que vos téléphones ils vont pas. Vous appelez bien un téléphone là?
5: Ah bah non.
4: Vous êtes monsieur comment?
5: Monsieur Martin.
4: Donnez-moi votre téléphone.
5: Alors 02.
4: Oui.
5: 43.
4: Oui.
5: 38.
4: Mais non, ça c'est mon téléphone ça.
5: Bah oui, puisque maintenant justement c'est celui que je donne.
4: Bah non, mais vous donnez pas ce numéro là, faut arrêter.
5: Bah et si vous voulez me joindre, il faut bien que je vous donne un numéro pour ma...
4: Donnez-moi votre adresse.
5: Oui, alors c'est 47 rue...
4: Non, ça c'est mon adresse.
5: Ah.
4: Bah, écoutez, je téléphone à gendarmerie, monsieur, j'ai votre numéro.
5: Non, c'est votre numéro.
6: Oui, allô?
5: Oui, bonjour madame.
6: Monsieur Martin, mais c'est qui ça, monsieur Martin? Moi, je vous connais pas.
5: Ah non?
6: Mais vous plaisantez pas un peu, monsieur? J'ai une entreprise, je travaille toute la sainte journée, je vais prendre vos messages.
5: Voilà, bah c'est très gentil.
6: Donc... Non, quel honneur, non, mais vous rigolez pas un peu vos messages, il n'y a pas question que vous preniez vos messages.
5: Bah, c'est-à-dire, comme ça va arriver chez vous de toute façon.
6: Mais moi, je m'en fous, je les efface à mesure, j'en ai rien à foutre de vos messages, monsieur.
5: Bah, en tant que dépanniste, vous voyez, moi, c'est ce que je dis.
6: Oui, mais je suis pas dépanniste de téléphone. J'en ai rien à foutre de vos messages.
5: Dans ce cas, ce que je peux vous proposer, c'est que moi, je peux venir.
6: Mais vous me proposez rien du tout, vous me lâchez la grappe.
5: Si vous voulez, comme on est plus ou moins voisins, je me suis. C'est pratique.
6: Où vous êtes voisin? Où vous êtes? À quel numéro?
5: Moi je suis au 30.
6: Non, moi je passe chez toi là maintenant au 30, j'y vais tout de suite.
5: Vous venez au 30?
6: Ouais.
5: Dans ce cas, prenez votre portable, j'en profiterai pour passer mes coups de fil.
6: Vous voulez que j'aille au commissariat et que je porte plainte contre vous?
5: Ah non, je veux pas que vous alliez au commissariat, prenez juste les messages.
6: Monsieur Martin, maintenant vous me lâchez les baskets. Ou je vais au commissariat et votre numéro, on va le trouver, vous inquiétez pas.
5: Ah bah je vous le donne.
6: Mais.
5: En même temps, vous le connaissez parce que vu qu'on a le même numéro maintenant.
6: Mais je vous ai dit que j'en en voulais pas. T'as compris?
5: Ah bah si on peut se tutoyer, c'est vrai que c'est plus sympa.
6: Arrête de m'emmerder, stop.
5: Je vais passer à la limite, moi je peux répondre. Au téléphone si c'est ça qui t'enquiquine. Hein. Allô ?
7: Ouais.
5: Ah bah encore un autre. Bonjour madame.
7: Ouais, c'est une connerie, c'est Martin, Réchanson.
5: Ah bah merde. Non, pas du tout.
7: J'écoute régulièrement, je sais que c'est une connerie.
5: Alors pas du tout madame.
7: Ah si.
5: Non.
7: C'est Martin, Réchanson, oh, je suis.
5: Mais de qui parlez-vous ?
7: Déjà vous m'appelez madame au lieu de monsieur et c'est tout à fait le style à Martin de Réchanson.
5: Ah oh, bah tiens, ça se saurait.
7: Ouais, non mais je le sais, c'est tout.
5: Ah oh, bah non.
7: Ça me fait plaisir de vous avoir au téléphone.
5: Ah bah tant mieux.
7: Ma collègue a failli faire une crise cardiaque. Bah nous ça nous aura arrangé mais bon après
5: sympa.
7: Bon en tout cas je vous remercie.
5: Bonne journée.
7: Merci vous aussi, au revoir.
5: Au revoir.
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9: Oui, allô ?
0: Bonjour monsieur.
9: Bonjour.
0: Adjudant Lamolle à la retraite à l'appareil. Je suis à la pension éducation des chiens, là.
9: Oui.
0: Je vous appelle parce que j'ai un berger allemand.
9: Oui.
0: Et je voudrais le faire éduquer.
9: Oui.
0: Pour qu'il puisse aller mordre les couilles de mon voisin, qui est un...
9: Oui.
0: Un gros con, il n'y a pas d'autre mot, un con parmi les cons.
9: Oui.
0: Au royaume des cons, il sera le premier et le dernier.
9: Oui.
0: Et donc, voilà, ce type-là, je voudrais bien que mon chien il lui meurt des couilles. Est-ce que c'est envisageable ?
9: Il a quel âge, votre chien ?
0: Il a 4 ans.
9: Et qu'est-ce qui se passe, alors, avec votre voisin ?
0: Ben, si vous voulez, c'est un con, quoi. C'est-à-dire qu'il supporte pas que je fasse des exercices de tir, parce que, bon, je suis à la retraite, mais je m'entraîne encore, quand même. Hein.
9: Oui.
0: Au cas où la France serait envahie un jour, on ne sait jamais, vous savez, aujourd'hui au train où ça va, on ne sait pas ce qui peut se produire, vous savez, dans le futur. Donc j'ai converti mon jardin en petit champ de tir avec des murs et des abris. Et donc je fais des exercices de tir au PM, à la 12-7, en grenade à plâtre, en grenade des offensives et des défensives, bien entendu. Et ça ne plaît pas à mon voisin, qui est un lâche, évidemment.
9: Ah oui.
0: Et donc il m'emmerde. À chaque fois que je fais des exercices de tir, devinez ce qu'il fait.
9: Ben, je peux pas deviner, là. Je vais vous poser une colle, là.
0: Il arrose avec son tuyau d'arrosage de l'autre côté et il m'asperge comme ça, alors que je suis en train de tirer, hein.
9: Ah ouais.
0: Voilà. Donc, je voulais savoir si vous pouviez dresser mon chien, éventuellement, aller lui mordre les couilles.
9: Ah ben, ça, je peux pas, parce que j'ai plus le droit de faire mordre des chiens.
0: Écoutez, moi, je vous donne l'autorisation.
9: Ah ben,
0: j'ai le bras long.
9: Ah, carrément. Il vient vous voir, votre voisin, de temps en temps ?
0: Il met des pommes pourries dans ma boîte aux lettres. Parce qu'il arrive que quand on lance la grenade avec les copains le samedi soir, il y en a qui, évidemment, bon, bah, ça arrive hein, quand même, il y en a qui vont péter de temps en temps sur son terrain. Mais pas.
9: Non, mais ça.
0: Non, mais.
9: Écoutez, si vous lancez des grenades le samedi soir sur votre terrain.
0: Non, on lance pas.
9: Je sais pas quel moment vous avez accepté ça. Hein,
0: non, mais on lance pas dans son jardin, lui.
9: Mais vous lancez dans votre jardin, oui, c'est vrai. Oui,
0: mais il y en a parfois qui passent par-dessus le muret.
9: Ben, purée.
0: Voilà, donc ça arrive. Alors on lui... Non, mais on lui dit que c'est un accident.
9: Ah oui.
0: Ah, quand même, on est pas mal élevé.
9: Mais moi, si vous lanciez des grenades à côté de chez moi, est-ce que vous croyez que je serais content, moi?
0: Ah non, mais attendez, c'est pour la France, hein.
9: Non, mais écoutez, je sais pas.
0: Non, mais bon, c'est vrai. Bon, il y a eu des petits incidents, mais rien du tout. Sa voiture qui était garée, donc, dans son jardin.
9: Ouais.
0: Enfin, quand on est un peu sérieux, on garde pas sa voiture dans un jardin. Bah oui, mais non, mais monsieur, mais ça peut arriver, mettez-vous à notre place. On a un exercice de tir. Mais non, mais on en tire 20 dans la cible. Bah forcément, sur les 20, il y en a une qui part, qui est un peu décadrée, ça, vous avez fait du tir, vous savez ce que c'est quand même.
9: Oui.
0: Bon, bah sa voiture a pris le mortier. Alors là. Mais non, mais c'est pas de notre faute, c'est un accident.
9: Et depuis, il n'est pas content.
0: Ah oui, il n'est pas content. Mais je ne me demandais pas pourquoi, je ne sais pas. Non, mais...
9: Vous imaginez, vous cassez ma voiture dans mon jardin.
0: Oui, mais attendez, il s'est vengé depuis.
9: Ah oui.
0: Mais il a pissé sur la voiture de ma femme.
9: Ah, mais alors, mais
0: non, mais vous savez pourquoi il a fait ça? Parce qu'on a bousillé ses chats. Mais non, mais ça... Non, mais attendez, monsieur, attendez. On a tiré sur ses chats. Il venait d'avoir une portée. Bon, mais moi, je le savais pas. On n'a pas fait exprès, nous, on tirait sur la cible. Bon. Et c'était un copain, vous savez, c'était le jour de son anniversaire. Et donc, on avait sorti le pastis, quoi, évidemment.
9: Vous avez tué la portée de chat ?
0: Ben oui, les chats, ils meurent, d'accord. Mais ouais. Il va pisser sur la voiture de ma femme. C'est pas ma femme qui a tiré.
9: Il va pisser sur la voiture de ma femme.
0: Voilà. Voyez, c'est ce comportement inadmissible qui fait que moi, je ne veux plus me laisser faire par un compareil.
9: Ouais.
0: Et que je vous demande si...
9: Vous avez besoin d'un chien? Parce que vous n'êtes pas fermé.
0: Ben, je voudrais que mon chien puisse aller lui mordre directement les couilles pour qu'il comprenne une bonne fois pour...
9: Que les couilles?
0: Ben oui.
9: Non, c'est pas moi qui vais vous l'indiquer. J'aurais trop peur d'aller chez vous, moi.
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10: Oui, bonjour.
5: Oui, bonjour monsieur, c'est bien la médecine du travail ?
10: Oui, c'est madame.
5: Non, c'est monsieur à l'appareil. Il faudrait que vous me fassiez une attestation comme quoi je peux pas aller travailler.
10: Une attestation comme quoi vous pouvez pas aller travailler.
5: Comme je peux pas encore officiellement prendre de vacances, ça me permettrait de pouvoir prendre une ou deux semaines tranquille,
10: vous
5: voyez.
10: C'est-à-dire, vous voulez que le médecin du travail vous mette en arrêt une semaine ou deux pour que vous ayez des vacances, monsieur ?
5: Bah, alors, idéalement deux semaines, c'est vrai que moi ce serait parfait.
10: Mais non, elle vous fera pas. On fait pas n'importe quoi, monsieur, ici, à la médecine du travail.
5: Je suis sur mon lieu de travail, donc je vous passe mon responsable.
10: Il est sur son lieu de travail, mais c'est quoi cette histoire-là ? Quittez pas, je vais vous passer la responsable. Allô ?
5: Oui, bonjour docteur.
11: Bonjour, non, je suis pas docteur, je suis la coordinatrice de centre. Eh bah, passez-moi votre responsable, il n'y a pas de souci, je vais voir ça avec lui.
5: Ah bah voilà. Monsieur Martin, je vous passe le docteur.
11: Je vous passe le docteur, monsieur, je suis pas docteur.
5: Excusez-moi, faites comme si.
11: Faites comme si, non mais attendez, vous rigolez ?
5: Non mais parce que sinon, moi, qu'est-ce qu'il va me dire ? Je vais avoir...
11: Non mais attendez, faites comme si, je suis pas médecin, monsieur. Si vous avez un problème avec votre employeur, vous le gérez avec votre employeur.
5: Oui, non mais lui, il le sait pas.
11: Lui, il le sait pas, c'est pas mon problème, monsieur. Je ne suis pas médecin.
5: De quoi je vais avoir l'air, moi ?
11: Bah, c'est pas mon problème, monsieur.
5: Vous voyez, ça, je vais passer pour un menteur.
11: Bah, et alors, et moi, je passe pour une menteuse parce que je me fais passer pour un médecin ?
5: Mais non, mais ça, il y a que nous qui le savons, ça.
11: Non mais vous rigolez. Je vais pas me faire passer pour un médecin alors que je ne suis pas médecin. Si vous n'avez pas envie de travailler, ça me regarde pas.
5: Non mais lui, il y connaît rien, hein, si vous lui dites.
11: Lui, il y connaît rien, c'est pas mon problème.
5: Ça reste notre secret. Si vous voulez, dans le
11: non, ça reste pas notre secret du tout. Je suis pas là pour faire des secrets avec vous, monsieur.
5: On se comprend, quoi.
11: Non, on se comprend pas du tout. Passez-moi votre responsable.
5: D'accord. Excusez-moi, c'est le docteur. Je vous le passe.
11: Non, je suis pas docteur.
5: Oui, allô ? Bonjour.
11: Allô ? Je suis pas docteur.
5: Comment ça, vous n'êtes pas docteur ?
11: Non, mais attendez, vous arrêtez, là.
5: Bon, enfin, excusez-moi.
11: Vous êtes monsieur ?
5: Monsieur Martin.
11: Monsieur Martin.
5: Oui.
11: Je peux avoir votre date de naissance, s'il vous plaît, monsieur Martin ?
5: Je vais prendre la vôtre, d'abord.
11: Bah non, du tout.
5: Et pourquoi ?
11: Vous m'appelez pour avoir un rendez-vous avec un médecin, donc donnez-moi votre date de naissance.
5: Ah non, alors attendez, c'est pas moi qui appelle, c'est vous le médecin, moi je suis le responsable.
11: Non, non, je suis pas médecin, monsieur.
5: Alors pourquoi on me dit qu'on passe le docteur ?
11: Non, non, on vous dit pas qu'on passe le docteur, c'est le monsieur que j'ai eu au téléphone qui demandait à voir un docteur.
5: Il m'a dit qu'il était arrêté 15 jours, c'est ça ?
11: Non, non, il est pas arrêté 15 jours. Arrêtez votre cinéma.
5: Monsieur Martin, j'ai le docteur qui me dit qu'il n'est pas docteur.
11: Je suis pas docteur.
5: Bon, est-ce qu'on peut faire comme si vous étiez docteur ?
11: Absolument pas. Quelle est votre demande, monsieur, s'il vous plaît ?
5: Alors, il faudrait arrêter mon employé pendant 15 jours.
11: Pour quel motif ?
5: Vacances.
11: Vacances.
5: Voilà.
11: Et qu'est-ce que vous voulez qu'on fasse ?
5: Bah, ce que vous faites, c'est que vous, comme vous êtes info-docteur, il m'a expliqué, vous lui faites info-certificat.
11: Oui, bien sûr.
5: Pour qu'il ait des vraies vacances.
9: C'est
10: un truc de fou.
9: Non, mais quel débile. Quel débile.
5: Le débile est toujours là. Allô ?
9: Martin, c'est un bon bidon, en plus.
5: Allô ? Vous avez mal raccroché, hein ?
10: Alors, à samedi, oui. Allô, oui ?
12: Oui, bonjour, madame.
10: Bonjour.
12: C'est bien la poissonnerie ?
10: Oui, monsieur.
12: Oui, bonjour. C'est le service vétérinaire gynécologique de Deauville, à l'appareil.
10: Service vétérinaire gynécologique de Deauville, oui.
12: Oui, je vous appelle pour savoir si vous avez des moules en ce moment en vente.
10: Oui.
12: Est-ce que vous pouvez prendre une moule, s'il vous plaît ? Et je vais vous demander une petite observation, simplement.
10: D'accord, quittez pas.
12: Voilà, en attendant, chers auditeurs, vous...
10: Oui, alors je la tiens, oui.
12: Voilà, vous la tenez, alors vous avez une moule là ? D'accord. J'aimerais bien que vous ouvriez cette moule.
10: Oui, attendez, quittez pas.
12: Si vous pouvez ouvrir votre moule, madame.
13: Je suis au téléphone, on n'entend rien !
12: Si vous pouvez...
13: Merde, il en fait exprès ou quoi ?
12: Est-ce que vous pouvez ouvrir votre moule, s'il
10: oui,
12: vous plaît ?
10: Oui, c'est ce que je suis en train de faire. Aïe.
12: Bon. Est-ce qu'elle vous paraît fraîche ?
10: Ah oui, et puis elle est belle, elle est bien rosée, elle est bien pleine et bien rosée.
12: Votre moule est pleine et...
10: Elle est rosée.
12: Elle est rosée.
10: Oui.
12: Quand vous la touchez, est-ce qu'elle se rétracte ?
10: Ah oui, sans problème.
12: D'accord. Votre moule, donc, se rétracte dès que vous la touchez, hein ?
10: Ben, elle se rétracte et puis après, elle se remet dans le bon sens.
12: Elle s'ouvre, hein, de toute façon.
10: Oui, c'est ça, tout à fait.
12: D'accord. De quelle couleur est-elle à l'intérieur, votre moule ?
10: Elle est un petit peu jaune rosée, quoi. Mais elle est bonne, hein.
12: Est-ce que vous pouvez mettre un doigt dans votre moule ?
10: Oui. Alors, qu'est-ce qui se passe ?
12: Alors, comment réagit-elle ?
10: Bah, elle bouge.
12: D'accord. Vous touillez un peu, non ?
10: Non, pas spécialement.
12: Essayez de voir un peu en frottant, un peu à l'intérieur.
10: Oui, bah, elle bouge.
12: D'accord. Mettez deux doigts maintenant.
10: Mmh.
12: Qu'est-ce qui se passe?
8: Ben, je l'écrase, là.
12: Ah, vous écrasez votre moule avec deux doigts?
8: Ben oui.
12: D'accord. Et trois doigts, est-ce que ça passe ou pas?
8: On peut pas, elle est trop petite.
12: Donc votre moule, c'est une petite moule, en fait.
8: Ben oui, c'est une petite moule qui fait quoi, 3,5 cm, 4 cm? 3,5.
12: Ça fait petit, hein?
8: Ben, c'est pas une très grosse moule, hein. La longueur réglementaire, je crois que c'est 4 cm, alors ça fait pas plus, hein.
12: Ouais. Votre moule n'est pas facile d'accès.
8: Non.
12: D'accord. Vous m'avez dit qu'elle était poilue?
8: Non. Elle est propre.
12: Les consommateurs de votre moule sont contents d'elle ou pas, en général?
8: Ben, on n'a jamais eu à se plaindre.
12: D'accord. Au niveau de la raie, maintenant, on a vu la moule. On a vu votre moule, hein. Au niveau de votre raie.
8: La raie?
12: Oui. Est-ce que vous pouvez toucher votre raie?
8: La raie, eh ben, oui, elle est rugueuse.
12: Votre raie est rugueuse, hein? Donc, je ne peux pas mettre trois doigts dans votre moule parce qu'elle est trop petite. Et votre raie est...
8: rugueuse. Elle est même, comment on dit là, il y a de la glu dessus là.
12: Il y a de la glu dans votre raie?
8: Non, non, sur la peau de la raie. Il y a de la glu dessus là, que, du truc...
12: Ouais, mais je veux pas savoir, oui, de collant, oui. Je veux pas savoir où vous avez passé la nuit, madame, hein.
8: Non, mais vous parlez de marchandises ou vous parlez de moi là? Parce que vous avez l'air de vous foutre de la gueule du monde là.
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16: Allô?
12: Allô?
16: Oui.
12: Bonjour madame.
16: Bonjour.
12: Oui, comment allez-vous?
16: De qui s'agit-il, s'il vous plaît?
12: Attendez, excusez-nous madame, là c'est le service téléphonique là, hein. On a des clients en attente, hein. On vous prend après, hein.
16: Oui.
12: Non madame, c'est pas à vous qu'on parle, hein. Excusez-moi, là pour une seconde, hein. Vous avez un problème en ce moment, madame, hein?
16: De quoi s'agit-il?
12: Oui, bah écoutez, on va essayer de faire au plus vite, hein, parce que là, j'ai des abonnés qui attendent. Allô?
16: Oui, bonjour.
12: Bonjour, madame Picolet?
16: Non, je suis la babysitter de madame Picolet.
12: Oui, vous ne quittez pas, madame, hein, il y en a pour une seconde, hein.
16: Bon, alors écoutez, vous venez de m'appeler, alors dites-moi ce qu'il y a.
12: Très bien, madame, merci, au revoir.
16: Oh, c'est pas vrai.
12: Tu peux prendre, s'il te plaît, parce que je peux plus. Une madame Picolet. Allô?
16: Allô, bonjour.
12: Oui, bonjour.
16: C'est pas vrai.
12: Oh oui, il va falloir rappeler là parce qu'on est débordé, hein. Merci. Allô?
16: Oui.
12: Oui, je suis à vous, hein, excusez-moi, mais vous savez, il y a 50 lignes qui décrochent en même temps.
16: Oui, je comprends, mais enfin, alors, appelez directement les personnes.
12: Ce soir, hein, il n'y aura pas de problème. Ben, je vous remercie de bien vouloir comprendre, hein. Allô? Allô?
16: C'est à moi que vous adressez.
12: Ben oui, madame, mais il faut répondre quand on vous parle. Hein.
16: Mais écoutez, j'ai reçu vous appelez, vous vous adressez à d'autres personnes, moi j'attends bêtement au téléphone. Donc j'ai envie que vous m'expliquiez tout de même, au lieu de me demander d'attendre.
12: 16h30, 16h40, hein, parce que là on est débordé. Hein.
16: Oh, mais c'est pas vrai.
12: Allô?
16: Oui, je suis la baby-store de Madame Picolet.
12: Oui, bonjour monsieur.
16: Allô?
12: D'accord. Pas de problème, merci. Allô?
16: Allô, oui?
12: Oui, bonjour, madame.
16: Bonjour, je suis la babysitter de Madame Picolet. Ça fait un moment que j'attends.
12: Oh, ça va pas durer. Non, je vous rassure, hein. Merci, au revoir.
16: Mais,
12: Allô?
16: Allô?
12: Oui, bonjour, madame.
16: Bonjour, monsieur.
12: Oui, qui est à pareil?
16: La babysitter de Madame Picolet.
12: Ah, mais on est passé chez vous ce matin, hein.
16: Vous êtes... Ah bon?
12: Ah bah oui. Vous êtes Madame Muller?
16: Non, absolument pas.
12: Oui. Oh. Bah, ça doit marcher, hein, Madame Muller, maintenant. Y a pas de problème, hein. Allô?
16: Allô?
12: Oui, bonjour madame.
16: Bonjour monsieur.
12: À qui ai-je l'honneur?
16: La babysitter de madame Picolet.
12: Elle a arrêté?
16: Pardon? Arrêté quoi?
12: D'accord, mais c'est mieux, hein. Merci.
16: Oh, c'est pas vrai.
12: Allô?
16: S'il vous plaît monsieur, est-ce que je pourrais savoir ce qui se passe? Ça fait un moment que je prends au téléphone bêtement.
12: Ok, on s'en occupe. Merci.
16: C'est pas vrai.
12: Allô?
16: Allô, bonjour monsieur.
12: Oui, bonjour madame. C'est à quel sujet?
16: C'est à quel sujet? Ça fait un moment que j'attends au téléphone, j'aimerais savoir ce qui se passe.
12: Ben, on va vous expliquer, c'est simple.
16: Alors, je vous écoute.
12: Eh bien, figurez-vous qu'il y a une panne depuis ce matin.
16: Mais une panne de quoi?
12: Une panne de téléphone.
16: Il fonctionne, mon téléphone.
12: Bon, ben écoutez, on va faire le nécessaire.
16: C'est-à-dire?
12: Très bien, madame Houdin, merci. Oui, oh. Oui. Allô?
16: Oui, bonjour, monsieur.
12: Oui, bonjour, madame, à qui est-ce l'honneur?
16: À la babysitter de madame Picolet.
12: Ah, vous êtes encore là, vous?
16: C'est pas vrai.
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17: Oui, bonjour.
5: Bonjour monsieur, c'est bien la pharmacie ?
17: Oui.
5: Monsieur Martin à l'appareil, les négociants Martin-Villois ?
17: Oui.
5: Je vous ai récupéré un stock de vaccins pour le nouveau virus, l'archumavirus. Est-ce que je peux vous les déposer tout à l'heure ?
17: C'est des vaccins que vous avez eu où ?
5: Bah, ce sont des vaccins anti-Covid que j'avais achetés en 2020. Je les avais mis de côté au cas où, et là, ça tombe bien, il y a un nouveau virus qui arrive.
17: Bah, ils doivent plus être bons en 2020. On est en 2026.
5: Ouais, alors ça reste entre nous, mais vous inquiétez pas, j'ai changé le dernier chiffre. Dans 2020, j'ai rajouté un petit trait au-dessus du zéro, et hop, on lit 2026. Sur le flacon.
17: Comme ça
5: on est couvert, vous voyez.
17: Alors attendez, je vais vous passer.
5: Merci monsieur.
17: Mais qu'est-ce qu'il me raconte lui ? Allô, bonjour.
5: Et bonjour monsieur, comme j'expliquais, je vous apporte les vaccins contre le nouveau virus, l'archumavirus.
17: Mais il n'y a pas de vaccin contre l'antivirus.
5: Bah oui, je sais, pas encore.
17: Et du coup, vous voulez me déposer quoi ?
5: C'est ce que je disais, les vaccins Covid, vu que c'est la même chose de toute façon.
17: Non, c'est pas la même non.
5: Si, à la télé, ils ont dit que c'était un vaccin ADSL, comme le Covid.
17: Ah oui, un vaccin ARN.
5: Voilà, c'est ce que j'ai dit, et puis en plus, comme j'ai mis 26 à la place de 2020.
17: Oui, mais vous avez mis 26, et vous croyez qu'on change les dates de péremption comme ça ? On est des professionnels de santé, accessoirement.
5: Ah non, mais accessoirement, vous inquiétez pas, je vous les ai déjà changé moi les dates. Péremptatoire.
17: Oui, non, mais... Bonjour, monsieur.
5: Et bonjour, monsieur.
17: Attendez, là. Nous, on peut pas se permettre de vacciner des gens avec une péremption qui a été modifiée.
5: Ah, mais ça craint rien, parce qu'en plus, j'ai passé toutes les doses de vaccin au micro-ondes.
17: Non, on met pas au micro-ondes. Une stérilisation se fait pas au micro-ondes.
5: Bah, c'est pas que pour stérilifier, c'est surtout pour les puces.
17: Pour les puces ?
5: Bah oui, vous savez bien que dans les vaccins Covid, il y a des puces 5G pour géolocalifier ceux qui sont vaccinés.
17: Oui, mais... Non.
5: Bah si, mais quand on passe le vaccin au micro-ondes, ça grille les puces 5G.
17: Oh, non mais c'est quoi ce délire ? Faut arrêter là.
5: Ah bah pardon, j'ai vu le truc sur internet, la preuve.
17: Mais sur internet, il y a un tas de ramassis.
5: Oh, bah,
17: on met pas des vaccins au micro-ondes pour détruire la 5G ou je sais pas quoi dedans.
5: Ah bah vous pouvez regarder n'importe quel film où il y a un gars qui veut pas se faire repérer, à tous les coups, il met sa carte SIM au micro-ondes.
17: Ouais, mais dans les flacons de vaccins, il y a pas de carte SIM hein.
5: Non, dans les vaccins, ce sont des micro-puces, mais ça marche pareil. Donc moi, je vous ai booké des clients qui sont intéressés.
17: Et là, vous êtes dans une pharmacie, monsieur. Hein.
5: Non, pas du tout. Là, je suis dans mon bureau.
17: Non, mais moi, je suis en pharmacie, là.
5: Oui, bah c'est pour ça que je vous appelle. Moi, je vous file les vaccins et vous, vous vaccinagez les clients.
18: Ah oui, bonjour.
5: Ah, bonjour madame, vous êtes la chef.
18: Monsieur Martin, c'est ça ?
5: Tout à fait.
18: Et votre épouse, c'est Martine, c'est ça ?
5: Bah oui, dis donc, on se serait pas croisé à Martinsville.
18: C'est ça, exactement. Je vous écoute tous les matins sur Rire et Chanson.
5: Très bon choix, bravo.
18: Avec Monsieur Robles, enfin, toute l'équipe.
5: Voilà, toute la fine équipe à Monsieur Robles, exactement.
18: J'ai encore écouté ce matin.
5: Alors, interro surprise, c'était quoi ce matin ?
18: Ah non, j'ai pas écouté ce matin, autant pour moi, non.
5: Ah,
18: alors.
5: Tiens donc.
18: Alors ça, c'est la blague, ça.
5: Comme par hasard.
18: Vous m'avez eu, là.
5: Alors ça, c'est pas de bol, hein.
18: En tout cas, je vous écoute tous les jours, mais pas ce matin.
5: Bon, bah, à demain, alors.
18: Oui, à demain.
5: Et au revoir, madame.
18: Merci, au revoir, madame.
19: SPA, bonjour.
20: Oui, c'est la SPA.
19: Oui, monsieur, bonjour.
20: Bonjour, madame. Comment allez-vous ?
19: Ça va, monsieur.
20: Ah, c'est monsieur Le Duret, l'appareil.
19: Oui, bonjour, monsieur. Bonjour.
20: Je vous appelle parce que nous organisons tous les week-ends des sorties où nous rencontrons des animaux.
19: Oui, et alors ?
20: Alors, on voulait un conseil.
19: Oui, je vous écoute.
20: Nous organisons avec des amis ce que nous appelons des rodéos cochons.
19: Oui.
20: Nous arrivons donc de manière inopinée. Mmh. Dans les cours de ferme, là où il y a des porcheries en stabulation libre, où les cochons sont en liberté, nous avons des gros 4x4, et donc nous traversons les cours de ferme, très vite évidemment, parce que l'éleveur doit pas être au courant. Et, bah oui, c'est celui qui poque le plus de cochons.
19: Qui
20: poque.
19: Qu'est-ce que ça veut dire poquer ?
20: Qui écrase le plus de cochons.
19: Non mais vous plaisantez monsieur ou quoi ? Vous appelez la SPA pour me raconter des conneries pareilles ?
20: Dites-moi madame, c'est quand même un sport hein ?
19: C'est un sport ? Non mais attendez, mais vous êtes fou ou vous êtes innocent ? Alors monsieur, je n'ai rien à répondre à votre bêtise. Veuillez raccrocher s'il vous plaît immédiatement.
20: Ben je fais ce que je veux.
21: SPA, bonjour.
20: Allô.
21: Oui.
20: Oui, j'ai appelé une dame et elle m'a raccroché au nez.
21: Elle vous a raccroché au nez, elle est encore complètement scandalisée parce que vous lui avez raconté.
20: Attendez quand même, dites-moi madame, j'appelle gentiment la SPA pour avoir un renseignement.
21: Je vous repasse la dame que vous aviez
20: tout à l'heure. Ah oui, ça serait gentil quand même, moi j'étais...
19: Alors je vous écoute, quel renseignement voulez-vous ?
20: Ah, rebonjour madame, je ne sais pas ce qui s'est passé, le téléphone a coupé.
19: Le téléphone a coupé, vous ne savez pas ce qui s'est passé. Alors ça s'appelle comment ce que vous faites là ?
20: Ben ça s'appelle le rodéo cochon.
19: Le rodéo cochon, le cochon je crois que c'est vous d'abord.
20: Non madame.
19: Si monsieur.
20: Si vous voulez bien m'écouter...
19: Alors je vous écoute, allez-y.
20: Je vous demandais juste un petit conseil parce que vous connaissez bien les animaux.
19: Oui, je connais les animaux, oui.
20: Voilà.
19: Je les préfère aux hommes d'ailleurs.
20: Oui, moi...
19: Alors après ?
20: Souvent, c'est vrai.
19: Après, après.
20: Alors, bon. Et donc, nous, comme je vous l'ai dit, c'est celui qui poque le plus de cochons qui gagne.
1: Oui.
20: Et je voudrais savoir quel est le modèle de 4x4 qui serait le plus à même de percuter des cochons sans...
1: Vous voulez savoir quel est le modèle de 4x4 qu'il faut prendre pour culbuter le plus de cochons?
20: Sans leur faire de mal.
1: Sans leur faire de mal.
20: C'est-à-dire qui abrégera
1: leur souffrance.
20: Voilà, voilà.
1: C'est qui abrégera leur souffrance. Voilà. Mais vous vous foutez de ma gueule ou quoi? Monsieur, on est la société protectrice des animaux, nous on n'est pas l'abattoir de Bordeaux, hein.
20: Madame, c'est un sport.
1: C'est un sport, vous mais faites autre chose comme sport, parce qu'il y a du vélo à faire. On n'a qu'à aller faire du vélo.
20: Mais madame, je vous signale, enfin, excusez-moi, mais passé un certain âge, les sports mécaniques quand même permettent de...
1: Eh bien alors monsieur, non seulement si vous avez un certain âge, vous êtes un cochon, mais vous êtes un vieux cochon.
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2: Confiserie. Bonjour.
5: Oui, je suis bien à la confiserie.
2: Oui.
5: Bonjour monsieur, je vous appelle parce que j'ai un souci avec des marrons glacés.
2: Comment ça, dites-moi.
5: Eh ben, ils sont pas glacés.
2: Les marrons glacés ne sont pas glacés.
5: Exactement.
2: Ah bah alors là, c'est la première fois que j'entends. Comment est le marron
5: Bah il a l'air très sucré, comme un marron, mais en brillant.
2: C'est un marron glacé, oui.
5: Ah bah non, il est pas froid, quoi.
2: Mais c'est jamais froid.
5: Bah glacé, pardon, oui.
2: Non mais monsieur, tous les glaçons sont comme ça.
5: Ah non, je suis désolé, moi les glaçons que j'ai eus n'étaient pas marrés.
2: C'est une blague, là.
5: Pardon?
2: Je vais essayer de vous passer ma direction un petit instant.
5: Oui, bah oui, parce qu'il y a un problème.
2: Oui. Oui.
5: Oui, bonjour monsieur.
2: Ce qu'on appelle marron glacé, en fait, c'est un glaçage de sucre glacé.
5: Voilà, vous avez déjà eu le problème apparemment?
2: Non, c'est pas un problème, c'est-à-dire que voilà. Quand on fait glacer... Donc... Non mais écoutez-moi, c'est à température ambiante un marron.
5: Moi j'ai essayé de les glacer du coup, enfin je les ai mis au congélateur pour...
2: Vous savez pas ce que c'est un marron glacé?
5: Bah j'ai tout de suite vu qu'il y avait un problème.
2: Mais c'est pas un problème, c'est simplement un marron qui a été confit dans du sucre.
5: Qui a été confit dans du sucre, puis...
2: Oui. Non, ça a été confit dans du sucre,
5: voilà.
2: Et ensuite,
5: puis,
2: on passe un sirop de sucre glace.
5: Et après?
2: Et après quoi? Et après rien du tout, et après c'est mis.
5: Bah après, il faut le mettre au con...
2: Pas du tout! Mais pas du tout, ça n'a rien à voir, regardez la signification sur Wikipédia, c'est pas du tout froid, un marron glacé, c'est un glaçage, c'est pour ça qu'on dit glacé.
5: Mais il n'y a pas eu de... Non, il n'y a pas de glaçage, il n'y a même pas rafraîchissage, vous voyez, c'est dans le sens où...
2: Non, mais ne me dites pas, c'est moi qui l'ai fait le confisage.
5: Ah, excusez-moi, vous avez peut-être fait le confisage, mais vous n'avez pas fait le congélage ou je ne sais
2: pas. Non, ah ben non, puisque ça passe pas au congélateur.
5: Voilà.
2: Donc forcément non,
5: donc,
2: c'est pas un marron qui est congelé, ça c'est sûr. C'est un marron qui a du sucre glace, c'est pour ça qu'on dit glacé, ça ne vient pas du glacé.
5: Bon, du coup,
2: froid.
5: Moi je les ai sortis ce matin pour les déglacer. Quand est-ce que je peux passer?
2: Mais vous avez passé, mais monsieur, on va vous trouver ridicule. C'est pas possible, ne passez pas. Faites-vous expliquer par votre beau-frère. On le passe pas au congélateur.
5: Écoutez, laissez la famille en dehors de ça, si je vous parle pas de...
2: Mais on vous les remboursera pas, hein. Ils sont glacés, vous pouvez porter...
5: Ah non, ils sont pas glacés.
2: Bon, écoutez, monsieur.
5: Ça arrive, hein, qu'on ait un petit problème.
2: On n'a pas de problème, monsieur. Alors écoutez, je vais pas me fatiguer avec vous. On n'a pas de problème. C'est vous qui avez un problème, c'est que vous ne savez pas ce que c'est un marron glacé.
5: Non, mais...
2: Donc vous ramenez vos boîtes et on verra quand vous serez là.
5: Non, mais si...
2: hein,
5: je demande pas.
2: Souci que ça.
5: Non, mais...
2: On en fait des tonnes de marrons glacés, donc je sais ce que c'est un marron glacé.
5: D'accord, mais juste si vous pouvez, dans ce cas, me les échanger contre des qui sont vraiment.
2: On n'en a pas, mais vous, c'est une plaisanterie ou quoi? Je vous dis que le marron glacé, c'est ce que vous avez, monsieur.
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22: Société Générale, bonjour.
23: La Société Générale?
22: Oui, monsieur.
23: Oui, bonjour, monsieur. Ceci est un hold-up. Alors, vous êtes à la caisse, là?
22: Oui.
23: Bon.
22: Non, c'est pour moi.
23: Bon, allez à la caisse, s'il vous plaît.
22: Oui.
23: Vous y êtes?
22: Mais c'est pour moi qui suis dans la caisse.
23: Bon,
22: je pense
23: que j'en ai clé,
22: moi.
23: Ok. Bon, pour rester discrètement, là. Vous êtes à l'entrée?
22: Non. Dans le guichet.
23: Bon. N'ayez pas peur, tout se passera bien. Restez calme, d'accord?
22: Oui.
23: Bon. Alors, vous allez sortir 20 000 francs liquides en coupure de 100 francs.
22: Oui.
23: Ok?
22: Oui.
23: Bon. Vous les mettez à droite en rentrant. Vous avez une poubelle?
22: Oui.
23: Discrètement, derrière tes personnes, je vous regarde. Qu'est-ce que vous êtes en train de faire?
22: J'ai la trouille.
23: Comment?
22: Je ne peux pas.
23: Pourquoi?
22: Je ne peux pas.
23: Pourquoi vous ne pouvez pas?
22: Parce que j'arrive pas.
23: Comment ça, vous n'arrivez pas?
22: Parce que j'arrive pas, je peux pas.
23: Pourquoi?
22: Parce que je tremble.
23: Calmez-vous, je vous ai dit que tout se passerait bien.
22: Attendez, prenez plutôt une personne, parce que moi je peux pas. Je vais vous passer une autre personne qui va le faire à ma place. Parce que moi je peux pas.
23: Pourquoi vous pouvez pas?
22: Parce que je peux pas.
23: Et vous avez peur?
22: Oui.
23: Et pourquoi?
22: Parce que... Attendez, je vous passe une personne.
23: Non, attendez, restez là, c'est vous
22: non,
23: que je veux.
22: Je passe une personne.
23: Allô?
24: Oui?
23: Oui, bonjour monsieur.
24: Bonjour monsieur.
23: Ceci est un hold-up. Je voudrais savoir pourquoi la première personne au téléphone vous a passé. Vous êtes le directeur de l'établissement?
24: Comment ça?
23: Vous êtes le directeur de la Société Générale?
24: Oui.
23: Ceci est un hold-up. Vous allez faire scrupuleusement ce que je vais vous dire. Vous n'alertez personne. Vous me suivez? Pas de panique, il n'y a rien à craindre, d'accord?
24: Oui.
23: Bon.
24: Oui.
23: Alors, vous allez me sortir 20 000 francs, coupure de 100 francs. Vous me suivez?
24: Oui.
23: Vous les allez les mettre dans la poubelle, à droite, en rentrant. Vous avez une poubelle?
24: Non, mais nous avons les services de sécurité, là. Comment voulez-vous que nous fassions?
23: Je vous demande, monsieur, de bien m'écouter. Vous mettez 20 000 francs en billets de 100 francs dans la poubelle cendrier. Et vous allez sortir cette poubelle cendrier dans 10 minutes. Attention, monsieur, car si vous ne faites pas scrupuleusement ce que je vous demande, je vais raccrocher. Vous me suivez?
24: Écoutez, je comprends pas très bien où vous voulez en venir, monsieur.
23: Ceci est un hold-up, monsieur.
24: Je comprends pas très bien. Écoutez, comprenez mon étonnement.
23: Quoi?
24: Vous me dites ceci est un hold-up, vous n'êtes pas là. Qu'est-ce que vous voulez qu'on fasse?
23: Je vous ai demandé de sortir 20 000 francs, coupure de 100 francs, de les mettre dans la cendrier et de les sortir.
24: Mais écoutez, c'est pas très sérieux. Si vous avez un problème d'argent, vous peut-être mieux que vous veniez nous voir et qu'on étudie avec vous le
23: monsieur,
24: problème.
23: Ceci est un hold-up. Attention. Calmez-vous, restez calme. Repassez-moi le premier et faites scrupuleusement ce que je vous ai dit, autrement je raccroche le téléphone.
24: Là, j'avoue, je ne vous comprends pas.
23: Attention, je vais raccrocher.
24: Je vais vous passer une autre personne, si vous voulez.
0: Allô? Allô?
23: Ceci est un hold-up, ne bougez pas, ne paniquez pas, restez calme.
0: Oui.
23: Bon, c'est vous que j'ai eu en premier tout à l'heure?
0: Oui, c'est moi que vous avez eu.
23: Ça va mieux?
0: Oui, ça va mieux.
23: Bon, comment vous avez fait pour ne pas trembler?
0: Comment?
23: Je vous ai dit de ne pas paniquer, vous avez qu'à pas écouter.
0: Oui.
23: Vous faites exactement ce que je vous demande, d'accord? Comptez jusqu'à 10. Allez-y.
0: 1, 2, 3, 4, 5, 6, 7, 8, 9, 10.
23: Levez le pied droit. C'est fait?
0: Oui.
23: Posez-le.
0: Oui.
23: Ça va mieux? Bon, ben vous avez sorti l'argent? Est-ce que l'argent est sorti? Allô, est-ce que l'argent est sorti? Attention, je vais raccrocher. Allô? Allô?
0: Allô, oui, mais il n'y a plus rien en caisse.
23: Comment ça, il n'y a plus rien en caisse?
0: Bah non, il y a eu beaucoup de monde cet après-midi, les gens nous ont presque tous les validés.
23: Bon, ben je vais vous prendre en otage, monsieur. Vous êtes pris en otage.
4: Chanson. Oui, allô.
6: Bonjour monsieur, je suis bien chez l'artisan bijoutier.
4: Non, c'est pas un monsieur, c'est une dame. Désolée.
6: Oui, bah c'est pas grave, vous inquiétez pas.
4: Bah oui, mais je suis pas un monsieur, je suis une dame.
6: Je crois pas.
4: Bah vous êtes.
6: Non, mais si c'est artisan, c'est que c'est un monsieur.
4: Ah mais c'est pas parce que c'est artisan que j'ai que des messieurs, hein. Je suis pas que des hommes, hein.
6: Et puis déjà, si vous étiez une dame, vous seriez artisane.
4: Non, moi je suis artisan.
6: Ah, donc c'est bien ce que je disais, vous êtes un monsieur.
4: Ouais, bon, je suis un monsieur, allez.
6: Ah oui, bah c'est ce que je disais depuis tout à l'heure.
4: Ouais, bon, on va se comprendre, vous inquiétez pas, on y arrive.
6: Pardon, avec vos histoires de monsieur, madame, j'avais pas compris que vous étiez un monsieur.
4: Bah moi non plus.
6: Bref, on rigole, mais c'est pas tout ça. Monsieur Martin, à l'appareil, je vous ai inscrit comme prédonateur pour ma cagnotte téléphonique. Vous devez connaître le principe.
4: Ah non, pas du tout.
6: Alors, la prédonation, c'est que d'abord, on vous débite un don, et ensuite, on vous demande si vous voulez bien nous laisser l'argent.
7: Allô?
6: Ah, un autre monsieur.
7: Oui.
6: Donc, je sais pas si vous avez suivi pour votre prédonation.
7: Non, ça va pas. Non, mais on s'en va où, là?
6: Ah oui, donc apparemment, vous avez suivi.
7: Ça va pas, non? Mais j'ai rien demandé, moi.
6: Non, mais en gros, c'est comme une cagnotte par Internet, sauf que je la fais par téléphone.
7: Mais pourquoi par téléphone? Mais ça va pas, non?
6: Parce que avant, je faisais des cagnottes sur Internet, mais soi-disant, je tapais un peu trop dans la caisse et j'ai été interdit.
7: Mais ça va pas, non? Je vous donnerai pas d'argent.
6: Non, et puis tant que le juge a pas rendu son verdict, je suis pas encore coupable.
7: J'ai rien demandé, monsieur.
6: C'est normal, puisque d'abord, on prend l'argent, mais ensuite, si vous voulez, vous pouvez annuler, évidemment. Ah, allô?
11: Oui, allô?
6: Ah, c'est madame.
11: C'est monsieur.
6: D'accord, et eh ben passez-moi le patron.
11: C'est lui-même l'appareil. Qu'est-ce que vous me racontez là?
6: Je vous ai inscrit pour une prédonation de 100 euros.
11: Qui c'est qui vous a donné 100 euros?
6: Bah, c'est vous.
11: Et qui c'est qui vous a donné un chèque?
6: Ah non, pas besoin de chèque, on fait un prélèvement.
11: Non, vous avez rien à prélever, monsieur. Moi, qui c'est qui vous a fait ça déjà, premièrement?
6: Bah, premièrement, c'est moi qui l'ai prélevé direct.
11: Ça a été prélevé direct, mais comment vous avez eu mes coordonnées de bancaire?
6: Alors, vos coordonnées de bancaire, je les ai eues par mon beau-frère. Il est voyant numérologue, il arrive à voir tous les comptes de bancaire et il m'a filé les vôtres.
11: Ah non, il y aura de questions, ça.
6: Si vous préférez, je peux aussi prélever sur votre facture de téléphone.
11: Non, monsieur, je ne veux rien que soit enlevé sur ma facture.
6: Téléphone non plus, alors attendez.
11: Oh, vraiment.
6: Bon, exceptionnellement, je peux retirer les 100 balles sur votre carte vitale.
11: Ah non.
6: Faudra juste prévenir la sécu que vous m'autorisez.
11: Moi, j'ai jamais autorisé quelqu'un à prendre sur... Mais c'est quoi ce bazar, alors?
6: Oh, bah écoutez, on va rechanger. est-ce que vous avez un compte voyageur SNCF?
8: Non. Écoutez, si jamais quoi que ce soit, je suis débité sur un compte.
6: Ah non, mais d'accord, pardon, j'avais pas compris. Ça vous arrange en liquide?
8: C'est ma gueule ou quoi, là?
6: Non, mais c'est vrai que c'est plus pratique pour tout le monde. Vous écoulez du cash.
8: Ouais, laisse tomber. Là, t'es en train de... Je sais pas ce que t'es...
6: Ouais, t'as raison. On dit marché conclu. On n'en parle plus.
8: Bah, arrêtez de vous foutez de ma gueule ou quoi, là?
6: Bah, c'est-à-dire que je vous cache pas que je comptais un peu sur vos 100 balles.
8: Mais qu'est-ce que...
6: Parce que j'emmène mon beau-frère au resto ce soir. Et si vous saviez ce qu'il
8: mais
6: bouffe...
8: Mais qui c'est qui c'est quoi, ce truc-là? C'est une blague ou quoi, là? Vous foutez de ma gueule ou quoi?
6: Franchement...
8: Non, c'est une connerie, ça.
6: Alors oui, c'est complètement une connerie.
8: C'est une radio?
6: Oh, mais bien sûr, oui, c'est une radio.
8: Non.
6: Ah si, ah, je dirais même une radio où on se marre beaucoup.
8: Oh, Rire et Chanson.
6: Correct.
8: Merci bien, monsieur.
6: Ah, mais c'est moi. Et au revoir, madame.
8: Au revoir, monsieur.
6: Hop, au revoir qui?
8: Madame.
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10: Hello?
20: Oui, bonjour, madame.
10: Bonjour, monsieur.
20: C'est le salon de coiffure?
10: Oh oui.
20: Dites-moi, vous êtes coiffeuse à domicile?
10: Oui, monsieur.
20: Vous pouvez faire un peu la nuque et tout ça des monsieur, non?
10: Oui, monsieur.
20: Ah, très bien. Est-ce que c'est possible tôt le matin?
10: Ah, ça dépend à quelle heure, monsieur.
20: Ben, je ne sais pas à quelle heure vous commencez.
10: Écoutez, monsieur, ce que je peux vous proposer, ce sera le samedi 17 à 8 heures.
20: Samedi à 8 heures, ça c'est parfait. Je vais vous dire pourquoi.
10: Oui.
20: Parce que je vous demanderai un petit service par la même occasion. Hein.
10: Oui.
20: Le matin, comme tous les hommes, hein, on peut parler franchement. Hein. Vous savez, on se gratte les robignoles, quoi. Il n'y a pas d'autre mot.
10: Oui.
20: Et c'est ma femme qui le faisait avant, mais là, elle en a assez, elle ne veut plus le faire.
10: Ah oui. Ben écoutez, monsieur, elle avait peut-être raison. Hein.
20: Donc je vous demanderai de bien vouloir me le faire.
10: Et... Ah ben ça, je ne sais pas, monsieur. Ça, je ne crois pas. Hein.
20: Ah ben je vous donnerai la pièce.
10: Ah non, mais non,
20: ah,
10: non,
20: ben
10: mais
20: si.
10: Quand même, non.
20: Ah ben, permettez-moi.
10: Non.
20: Madame,
10: non.
20: Permettez-moi d'assister, ça me fait plaisir.
10: Oui, mais moi je vous dis non, monsieur, je ne ferai pas ça.
20: Ah ben, madame, je sais très bien que vous pouvez, et c'est tout en votre honneur, le faire bénévolement, hein, gentiment.
10: Non, mais je vous dis non, je ne le ferai pas, monsieur.
20: Madame.
10: Je coupe les cheveux, c'est tout.
20: Madame, soyons clairs.
10: Non, monsieur, je vous dis que non.
20: Madame, écoutez.
10: Nous restons corrects, s'il vous plaît.
20: Écoutez, je suis très correct et très bien élevé. Je comprends votre pudeur à accepter le pourboire, mais ça me fait plaisir. C'est
10: non,
20: tout.
10: Non, mais si. Moi, je vous dis, je ne ferai pas ce travail-là, s'il vous plaît.
20: Je n'aime pas les choses gratuites.
10: Oui, non, mais moi, je vous dis, je ne ferai pas ce genre de travail.
20: Bon, ben, considérons ça comme un petit amusement, hein, et puis voilà, comme
10: non,
20: ça.
10: Non, pas du tout, même pas. Ça me fait pas rigoler, hein. Bon, excusez-moi, monsieur, mais je crois que je ne viendrai pas. Excusez-moi. Oh?
20: Allô, je suis choquée parce que mon mari vient de vous dire, vous êtes la coiffeuse?
10: Oui.
20: Oh, je suis désolée.
10: Ah mais non, mais moi je suis pas désolée, je m'en fiche madame, mais moi non. Hein. Ce genre de choses, il est hors de question.
20: C'est ce que je lui dis. J'étais choquée par ce qu'il vous a dit.
10: Oui.
20: Quand il m'a dit que vous vouliez le faire gratuitement.
10: Non, j'ai pas dit que je faisais gratuitement. J'ai dit que je ne faisais pas le travail. Moi, j'aime bien les gens corrects. Hein.
20: C'est ce que je lui ai dit, il faut donner la pièce.
10: Non.
20: Il faut que tu donnes la pièce à la dame.
10: Non, mais il n'y a pas de ni pièce ni rien du tout. Je refuse de le faire.
20: Ah oui, mais vous savez, si j'ai arrêté de lui faire tous les matins, c'est parce que moi, il ne me donnait pas la pièce.
10: Ah oui, d'accord.
20: Alors maintenant, je ne suis plus d'accord, c'est pour ça que je dis,
10: d'accord.
20: Tu vas donner la pièce à la dame.
10: Madame, mais je suis occupée.
20: Oh pardon, vous êtes en train de le faire à un monsieur, c'est ça?
10: Merci beaucoup, au revoir madame.
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13: Oui, allô?
6: Bonjour monsieur, c'est bien.
13: C'est madame.
6: Vous êtes sûr?
13: Ah oui, vous êtes une madame là.
6: C'est bien le magasin de vêtements?
13: Oui.
6: Il y a eu une erreur suite aux achats chez vous, parce que j'ai fait une carte.
13: Oui.
6: Au lieu de débiter mon compte, ça l'a crédité.
13: Oh là là, attendez. Au lieu de lui enlever sur votre compte, ça en a rajouté.
6: Voilà.
13: Oh là là.
6: Comme effectivement il y a eu fautisme.
13: Bah en fautisme, vous êtes gagnant vous.
6: Bah qui me dit que vous n'avez pas fait exprès?
13: Ah non. Là, vous me la mettez à l'envers.
6: Ah bah tiens, on me rajoute de l'argent comme ça, on croit que je vais rien dire.
13: Bah attendez, monsieur, on va se calmer un petit peu. Hein. Attendez, vous faites une grosse erreur.
6: Je vais pas marcher dans votre combine, hein, je vous le dis tout de suite.
13: Mais non, mais il y a pas de combine à avoir. Mais pas du tout. Mais on me l'a jamais faite celle-là.
6: Ah bah non, mais j'ai très bien compris. Vous essayez de me frauduler là.
13: Bien sûr.
6: Oui, non, mais le vieux coup de on me rajoute de l'argent en douce, ça. Ah.
5: Allô ?
14: Mais qu'est-ce que c'est que ce truc ?
5: Bonjour, monsieur.
14: Alors, c'est madame.
5: Si vous voulez.
14: Si je vends des articles, je vais pas créditer votre compte. Non, mais faut être logique, non ?
5: Non, mais que vous fassiez des magouilles, ça vous regarde.
14: Ah, et puis quoi encore ? Mais je fais pas de magouilles, monsieur. Donnez-moi votre numéro de téléphone déjà que je vous rappelle.
5: Non, non, vous allez me rajouter des sous sur mon opérateur téléphonique ?
14: Non, mais ça va pas, non.
5: Bon, je vois venir le truc, alors gros comme une maison.
14: Certainement pas. Donnez-moi le numéro de carte bleue.
5: Bah, attendez, j'ai ma femme qui est à côté. Je lui explique que vous me demandez ma carte.
14: Pardon ?
5: Martine !
14: Mais
5: Martin,
14: c'est... Mais
5: le monsieur qui me demande ma carte.
14: Mais pas du tout.
5: Ah, bah, pas du tout que si, oui.
14: Accès, monsieur, ah, à votre,
5: monsieur,
14: à votre compte en banque. J'ai juste à mettre le montant, je mets ma carte, la, votre carte bleue et c'est tout.
5: Et hop, vous rajoutez sur mon compte. Ah ben,
14: c'est bien je ne peux pas faire ça, monsieur.
5: Vous vous rendez compte que vous utilisez un compte qui n'est pas le vôtre, en fait.
14: Oh, mais ça va pas du tout, monsieur, de m'accuser des choses comme ça.
5: Bah, j'ai vu aux informations, ils disent qu'avec le sans contact...
14: Ah bah, arrêtez d'en regarder les informations, parce que là, franchement...
5: Ah bah, c'est quand même pas moi qui me permet de rajouter en douce de l'argent.
14: Mais moi non plus, je l'ai pas fait, monsieur. Donnez-moi votre nom, je vais direct à la banque. Si j'ai confirmation d'avoir fait ça, je voudrais bien savoir comment que j'ai fait
5: oh,
14: ça.
5: Bah, j'imagine que vous avez appuyé sur le bouton envoyer de l'argent sur le compte.
14: Mais je vous dis, je ne peux pas faire ça, monsieur.
5: J'ai vu sur Internet, ils disent, hop, on se rapproche discrètement de la
14: Arrêtez
5: personne.
14: Arrêtez un petit peu avec Internet, parce que je crois que ça vous va pas du tout, parce que vous inventez des choses.
5: J'ai vu la vidéo, hein, où on voit le gars, il se rapproche.
14: Oui, mais ça, c'est à la télé, monsieur.
5: Jurez-le que vous vous permettez pas de rajouter en douce de l'argent sur les comptes des...
14: Mais je peux vous jurer sur la tête de mes enfants, monsieur, je ne peux pas faire ça. Si vous n'avez pour 100 euros, je tape 100 euros, je glisse votre carte et après...
5: Oh non, vous allez pas encore me rajouter 100 euros.
14: Vous comprenez rien, c'est un exemple.
5: Ah bah, sur Internet, ils disent que y a un bouton en dessous.
14: En dessous de quoi ?
5: Bah, sous la machine.
14: Bah, attendez, je vérifie parce que je suis peut-être bête. J'ai aucun bouton sous ma machine, monsieur.
5: Bon, vous venez de l'enlever.
14: Mais...
5: Non, non, mais j'ai entendu, ça a fait clic-clic.
14: Ah bah, clic-clic, non, c'est l'appareil que j'ai soulevé pour regarder s'il y a un bouton en dessous. Venez au magasin, vous verrez par vous-même qu'il n'y a pas de bouton.
5: Bah oui, parce que vous l'aurez mis dans votre poche ou je ne sais où.
14: Oh, vous pouvez me donner votre nom, s'il vous plaît ?
5: Oui, monsieur Martin.
14: Et le montant ?
5: Le montant.
14: Bah, du montant que vous me dites que je vous ai donné.
5: Ah ! Là, vous êtes grillé, là.
14: Mais de où je... Eh, vous allez me rendre folle, monsieur, là. Vous êtes en train de me rendre folle, hein.
5: Vous me dites le montant que vous
14: m'avez rajouté. Mais vous m'avez dit que je vous ai rajouté, c'est vous qui me l'avez dit.
5: Oui, bah, c'est bien de le reconnaître, oui, quand même.
14: Je n'ai rien reconnu, c'est vous qui me l'avez dit. Moi, je vous ai dit, je vous donne un exemple. Moi, je peux taper 100 euros.
5: Encore ?
14: De votre... Oh, je vais péter un cap. Vous me laissez votre numéro, comme ça, je vous rappelle ?
5: Je peux vous laisser un portatif ?
14: Oui, bien sûr.
5: Alors, donc 06 ?
14: Oui.
5: 06 ?
14: Oui.
5: 06 ?
14: 06, 06, vous allez me dire.
5: Ah non, alors, la carte bleue, ça suffit pas. En plus, vous piratez mon téléphone.
14: Oh.
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18: Allô ?
21: Oui, bonjour, monsieur.
18: Oui ?
21: Monsieur Gérard.
18: Oui ?
21: Oui, bonjour, c'est le service des tables d'écoute à l'appareil.
18: Oui ?
21: Vous connaissez le professeur Ledoux, monsieur, dermatologue à Clermont-Ferrand, non ?
18: Dermatologue à Clermont-Ferrand ? Non, pas du tout.
21: Pas du tout, bon.
18: On n'a jamais eu à faire avec ce monsieur-là.
21: Ce monsieur porte plainte parce qu'il a reçu un certain nombre de coups de fil dans lesquels on a pu entendre proférer des insultes. Oui, monsieur, je ne vais pas vous les énumérer ni vous les citer. Le problème est que nous sommes remontés, évidemment, après enregistrement des appels, jusqu'à l'auteur hein, de ces communications téléphoniques grossières.
18: Tiens.
21: Oui, elles proviennent du 73-35. C'est bien votre numéro ?
18: Ah, c'est bien mon numéro. Mais alors là, vous m'étonnez, parce que cette personne, moi, j'ai jamais eu affaire avec elle. Et je vois pas qui est-ce qui est un peu... On est des gens civilisés, ici.
21: Donc ça ne vient pas de chez vous, d'après vous
18: hein ? Ah, je vous le garantis.
21: Bon, alors nous allons faire une vérification. Professeur Ledoux, prenez l'écouteur.
18: Oui.
21: Merci. Oui, alors cette personne dissimule donc sa voix hein, dans un élément en coton. Après expertise de la bande 1935, nous sommes aperçus que cet élément en coton était un slip en coton, un slip banal, un slip, vous voyez ce que je veux dire. Et donc il met sa tête dans
18: écoutez,
21: ce slip.
18: Ça relève, mais c'est invraisemblable.
21: Ben, monsieur, est-ce que vous avez quelque chose en coton que vous pourriez mettre sur la tête pour que nous puissions vérifier que vous n'êtes pas l'auteur de ces plaisanteries ?
18: Écoutez, là, tout de suite, vous me prenez à court, enfin, quand même. Bien sûr, si vous voulez.
21: Je vous remercie, monsieur. Chers auditeurs, vous pouvez vous-même, chez vous, enfiler un slip en coton et vérifier que vous n'êtes pas l'auteur de cette plaisanterie. Merci.
18: Allô ?
21: Allô ?
18: Oui ?
21: Oui. Alors, qu'est-ce que vous avez, là ?
18: Ben, j'ai un slip en coton, si vous voulez, mais c'est ridicule.
21: Pardon, monsieur ?
25: Tu te soumets à l'expérience.
21: Bah, écoutez, monsieur, c'est...
18: Moi, je viens faire l'expérience. Qu'est-ce que vous voulez que je fasse avec ça ?
21: Alors, vous avez un slip en coton. Vous l'enfilez sur votre tête comme une cagoule.
18: Oui.
21: De telle manière qu'il couvre votre bouche et qu'il vous arrive sous le menton. Ensuite, vous plaquez ce slip sur la bouche.
18: Oui, comme... oui, voilà.
21: Vous l'avez, là ?
18: Ah oui, ça y est.
21: Bah, votre voix n'est pas changée.
18: Ah, écoutez, je regrette. Mon épouse vient de partir, elle l'a vu elle-même.
21: Elle est à côté, là ? Vous pouvez la rappeler ?
18: Tu peux venir ?
25: Oui.
18: Bon, elle prétend que j'ai rien sur la tête. Alors, est-ce que t'es témoin que je me mets bien le truc sur la bouche ?
25: Oui, oui.
18: Mais écoutez, venez constater vous-même. J'ai le slip sur la tête, hein, et qui me couvre la bouche. et je parle avec le slip sur la bouche, qui me colle sur la bouche.
21: Très bien. Alors, vous allez bien plaquer le slip sur la bouche.
18: Oui.
21: Le professeur Ledoux, dermatologue à Clermont, va donc vous entendre parler. Hein.
18: Oui.
21: Et vous allez parler normalement dès que je vous entendrai le signal sonore. Hein.
18: D'accord. Eh bien, je parle normalement et je dis que de chez moi, les gens sont toujours tenus correctement et n'ont jamais proféré d'insultes par téléphone.
1: Allô?
18: Oui.
1: Professeur Ledoux à l'appareil.
18: Oui.
1: Personne chez vous n'a jamais parlé avec un slip sur la tête.
18: Absolument, je vous garantis. Nous, ici, nous sommes une famille honorable.
1: Donc jamais vous n'avez parlé au téléphone avec un slip sur la tête.
18: Ah, je vous garantis.
1: Vous le jurez?
18: Bah, sauf un instant.
1: Ah.
21: Oui, mais enfin là, vous lui avez demandé...
18: Bah, vous venez de me demander de faire un enregistrement.
21: Oui, là, c'est pour l'enquête. Hein,
18: pour l'enquête?
1: Ah bah oui, quand même, hein.
18: Mais qu'est-ce que c'est que cette histoire? Écoutez, c'est invraisemblable.
21: Ou alors, c'était une blague peut-être de la part de ce professeur, ça m'étonnerait. Le professeur, non, professeur.
18: Écoutez, c'est pas le professeur qui peut faire...
1: Monsieur, je suis diplômé ancien interné des hôpitaux de Paris.
18: Oui.
21: Et vous étiez interné où ça?
1: Ben, à Sainte-Anne, à l'hôpital psychiatrique.
18: Qui?
21: Comment, monsieur?
18: Pardon, je comprends pas.
1: Ben, j'ai été interné 3 ans à l'hôpital Sainte-Anne, ancien interné des hôpitaux de Paris.
18: Oui. Ah. Ah ben voilà. Ça complique l'affaire.
21: Et vous êtes qui, alors?
1: Ben, je fais des canulars, moi.
18: Ben écoutez...
21: Ah, ben d'accord.
18: Ah ben voilà.
21: Oh, ben alors là, monsieur... Excusez-nous, alors.
18: Oh, ben, je vous ai tout excusé, bien sûr.
21: Ah, ben alors ça, on a été victimes d'un canular tous les deux.
18: Eh ben, j'ai compris. Ben voilà.
1: Eh ben, je vous ai bien eu, hein.
18: Ben, vous avez quand même pas réussi à me foutre un slip sur la tête, hein.
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15: Oui, bonjour.
5: Oui, bonjour, monsieur. C'est bien les taxis?
15: Oui, bonjour madame.
5: Comment ça madame? Ah non, moi c'est monsieur. Hein.
15: Vous venez de me dire bonjour monsieur.
5: Oui, et
15: je suis une dame, hein, mais bon, vous faites comme vous voulez. Hein.
5: Je comprends pas.
15: Donc, je vous dis bonjour madame.
5: Vous me dites madame, moi je suis un monsieur. Hein.
15: Oui, j'ai bien compris, c'est pour ça que je vous dis.
5: Bah, j'ai pas l'impression parce que vous me dites madame, excusez-moi, mais c'est quand même...
15: Allez, je vous écoute, qu'est-ce qui vous arrive?
5: Oui, alors voilà, je vous appelle parce que j'ai besoin d'une petite lumière taxi, là, qu'on met sur le toit de la voiture.
15: Et donc, vous m'appelez à moi. Et moi, qu'est-ce que je peux pour vous?
5: Vous, il faudrait que vous me fassiez un papier comme quoi je suis taxi, pour que je puisse récupérer la lumière en question, parce que sinon...
15: Mais est-ce que vous l'êtes taxi?
5: Plus ou moins, disons, surtout au niveau amateur, en fait.
15: Pardon? Attendez, monsieur.
5: Ce que je veux dire, c'est que je suis taxi amateur.
15: Monsieur,
5: donc...
15: vous avez une carte professionnelle ou pas?
5: Une quoi?
15: Une carte professionnelle taxi, vous l'avez ou pas?
5: Alors, c'est pour ça que j'appelle, c'est qu'il faudrait que vous m'en filiez une.
15: Oh là là.
5: Allô?
19: Oui, bonjour.
5: Oui, bonjour monsieur. Comme j'expliquais à votre collègue, il me faudrait une carte de taxi.
19: Et vous n'avez pas la vôtre?
5: Non, j'en ai pas moi, comme je fais ça en tant qu'amateur. Vous voyez, je fais ça juste en occupation passion, occupation plaisir, vous voyez.
19: Occupation plaisir, tout ouais. À fait. Ne quittez pas, je vous passe quelqu'un de la direction.
5: D'accord, donc je raccroche.
19: Non, je vais vous passer quelqu'un de la direction.
5: Oui, mais vous me rappelez maintenant?
19: Je vais pas raccrocher, je vais vous passer quelqu'un.
5: Parce que je vous ai pas laissé mon numéro, donc.
19: Oui, mais ne raccrochez pas.
5: Oui, mais alors comment vous faites pour me rappeler? C'est ça que je comprends pas.
19: Vous me prenez pour une idiote?
5: Bah non, mais parce que pour me rappeler sans mon numéro, ça va être.
22: Allô?
5: Oui, ah, bonjour madame.
22: Bonjour monsieur.
5: Comme j'expliquais, je suis moi-même taxi amateur.
22: C'est quoi amateur? Un taxi amateur, c'est quoi? Parce que moi je connais pas taxi amateur.
5: Bah c'est comme taxi professionnel, si ce n'est que je fais ça un peu le week-end comme ça. Enfin, oui,
22: ouais,
5: c'est
22: pour
5: pas...
22: moi vous êtes un clando. Si vous faites arrêter avec un lumineux sur le toit alors que vous n'êtes pas taxi, vous allez en tôle.
5: Non, alors excusez-moi, vous n'avez pas compris. Je suis taxi.
22: Mais vous me dites amateur.
5: Oui.
22: Apparemment vous avez un problème neurologique, monsieur, si vous comprenez pas ce que je vous dis. Vous aurez jamais un lumineux, quoi.
5: Je me dis entre collègues, on peut quand même.
22: Non, mais vous n'avez pas de carte professionnelle, donc on n'est pas collègue.
5: Bah si, dans le sens où on fait le même métier, vous voyez.
22: Ah mais non, moi je suis taxi, monsieur.
5: Bah moi aussi.
22: Vous n'êtes pas taxi. Ne prononcez pas le mot taxi. Vous faites mon boulot sans en avoir le droit. Si je vous vois charger dans la rue, ça va être chaud.
5: Ah bah bel exemple de solidarisme entre.
22: Mais vous n'êtes pas taxi, monsieur. Vous n'avez pas votre carte professionnelle.
5: Bah c'est pour ça que je vous appelle. Moi je vais passer cet après-midi.
22: Non, mais c'est pas la peine.
5: À la limite, on fait une photocopie, vous voyez, où je prends une photo
22: de
5: la carte professionnelle.
22: Non. Ne venez pas chez moi, monsieur, parce que si vous venez chez moi, je vous fous dehors.
5: Non, mais. Allô?
26: Allô?
5: Oui, bonjour madame.
26: Ouais, dites-moi. Est-ce que vous sortez de centre psychiatrique?
5: Ah bah excusez-moi, je demandais un service entre collègues.
26: Il n'y a pas de service entre collègues.
5: Moi, en échange, je peux vous faire de la pub en revanche.
26: Non, mais je m'en fous de ta pub, putain. J'ai pas en plus appelé sur un standard, tu me fais perdre mon temps. Tes clients, tu peux te les garder, moi. Déjà, j'en ai assez de mon côté, là. Vas-y, lâche-moi.
5: Non, mais moi, je fais ça en plus, c'est ce que je disais. Moi, j'étais juste au niveau amateur.
26: Bah amateur, faites du porno alors.
5: Eh ben non. Ouais. Il faudrait en fait que je puisse faire une photocopie de votre carte pour pouvoir avoir le.
26: Ouais, mais toi, tu as cru au Père Noël, toi, carrément. Tu m'as pris pour le Père Noël, en fait. Tu veux que je mette la barbe et je m'habille en rouge.
5: Vous êtes Monsieur Noël, c'est ça?
26: Monsieur Noël, ouais, le Père Noël.
5: Donc je viens, je demande Monsieur Noël. Est-ce que je peux passer peut-être?
26: Bien sûr. Allez, on va se promener.
27: Oui.
1: Allô?
27: Oui.
1: C'est la mairie de Sarthe.
27: La mairie de où?
1: De Sarthe.
27: De Sarthe? Ah non. Vous faites une erreur.
1: Ah! C'est qui ton petit banc, toi?
27: Mais non, vous vous trompez de numéro.
1: Bah tiens, c'est toi qui te trompes d'interlocuteur, dis donc.
27: Tiens, bah alors qu'est-ce que tu veux, alors?
1: Oh, bah dans ta gueule, hein?
27: Ah bon?
0: Bah dis donc, mal élevé.
27: Oh.
0: Pourquoi tu me parles comme ça?
27: Mais parce que tu te trompes de numéro, mon grand.
0: Ah, mon gars, dis donc, t'es pas obligé de me parler comme ça, tu sais.
27: Eh ben si, parce que c'est vrai.
0: Ben non, c'est pas vrai.
27: Mais je te dis que si, moi. Mais j'ai fait une erreur.
0: Mais pas du tout, j'ai jamais fait d'erreur dans ma vie.
27: Ah oui, ben la preuve.
0: Ben la preuve que, eh, dis donc, toi, t'es bien la mairie de Sarthe, hein.
27: Mais pas du tout.
0: Ah oh bah tiens, t'as la gueule à ça, mon con. Hein.
27: Ah oui, mon con, ben ton con toi-même. Hein.
0: Eh, dis donc, ton con toi-même, c'est toi le con.
27: Eh,
0: c'est...
27: tu veux refaire le numéro?
0: Oui, tiens, je le refais, tu vas voir, je tombe sur toi. Et je
27: d'accord,
0: sais...
27: je coupe et tu refais le numéro.
0: Tu
27: hein.
0: vas voir, mon con.
27: Allez, mon con.
0: Tu vas voir, du con.
27: Je raccroche oui. et tu vas recommencer le numéro.
0: Eh, tu vas voir ta gueule, bon Dieu. Hein?
27: Mais ta gueule aussi à toi. Tu vas voir.
0: Là, tu vas voir, tu vas ramasser dans ton cul, oui.
27: Ouais, tu vas voir ton cul toi-même.
0: Toi, ta gueule, ton cul, hein.
27: Pauvre con, va.
0: Oh, ta gueule, hein. Eh, ton cul, hein.
27: Oui, oui.
0: Ouais, tu vois, ta gueule.
27: D'abord, c'est où que ça se trouve, Sarthe?
0: Dans ton cul.
27: Alors, raccroche.
0: Eh, je raccroche et tu vas voir ta gueule.
27: D'accord.
0: Allez, salut du con.
27: Avec plaisir. Allô?
0: Eh ben, tiens, tu vois.
27: Eh ben, tu vois, tu t'es trompé de numéro.
0: Mais t'es con ou quoi?
27: Eh ben, faut démerder. Toi, tu commences par me faire chier.
0: Oh, ta gueule, hein.
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4: Allô, oui?
5: Oui, bonjour madame, excusez-moi de déranger.
4: Comment?
5: C'est vous qui vendez un iPhone 6?
4: Oui, c'est le 6 Plus, oui. J'ai le modèle 16 gigas.
5: Ouais.
4: Moi, je le vends à 750 €, mais il y a aussi possibilité de s'arranger. Une petite trentaine d'euros, pas de problème.
5: J'ai un budget qui serait dans les 200 €.
4: Un budget de 200 €.
5: À peu près, oui, alors après...
4: Parce que le portable, je le vends 750 €, monsieur.
5: 150 €? Ah bah, c'est super.
4: 700.
5: 150 €.
4: Non, vous êtes trompé, monsieur.
5: 150 €.
4: Monsieur, okay. Vous êtes trompé, je vends le téléphone.
5: Et 150 €, il y a quoi avec? Alors, il y a des...
4: Non, monsieur, vous êtes trompé. 700.
5: Je vois pas le rapport, 700, quand il est en boutique.
4: Non, le prix en boutique, il est à 900 €.
5: Ah, ça augmente.
4: Le prix, le téléphone, il est vendu 100 plus, le téléphone.
5: Donc du coup, ça va faire baisser le prix, j'imagine.
4: Bah non.
5: Bah si vous retirez un truc du portable, c'est forcément, ça retire un truc dans le prix aussi.
4: Mais monsieur, vous m'avez pas compris, ce téléphone-là se vend 100 plus.
5: Non mais c'est logique.
4: Si vous voulez, pas parce qu'il y a une puce ou pas, qu'ils vont vous le faire plus cher ou moins cher.
5: Alors, du coup, vous m'avez dit, il y a 16 gigots.
4: Oui.
5: Peut-être que dans ce cas, on peut couper la poire en deux.
4: C'est-à-dire,
5: vous gardez 6 gigots.
4: Comment?
5: Et moi, je vous le prends avec 10 gigots seulement.
4: Et je vois pas ce que vous me racontez, là. Non, c'est pas possible. C'est impossible.
5: Et je suis prêt à monter à 200.
4: C'est un iPhone 6 avec 16 gigas intégrés dans le téléphone. C'est impossible de retirer des gigas.
5: Allez, 8 on fait. On fait part en deux.
4: Je peux pas garder 8 gigas. Qu'est-ce que vous me racontez, là?
5: Bah, en fait, vous voyez, vous avez les petits gigots dans le téléphone. Vous en gardez 8, vous les mettez au frigo, vous faites ce que vous voulez. Ça, j'en fais ce que vous voulez. Et moi, j'en prends 8 avec le téléphone.
4: Et l'annonce, elle a été vendue. C'est fini.
5: Comme ça a été vendu, là, hop.
4: Ouais, d'un coup.
5: Bah, enfin,
4: c'est vendu, ça y est.
5: Voilà, juste un gigot.
4: C'est pas possible.
5: Un petit gigot.
4: Il n'y a plus d'annonce.
5: Pour dimanche, il y a ma mère qui vient manger, ça m'aurait arrangé.
4: Au revoir.
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4: Allô?
0: Allô?
4: Oui?
0: Bonjour, monsieur.
4: Bonjour.
0: Bonjour, c'est madame Paljoie à l'appareil.
4: Hein?
0: Comment allez-vous?
4: Ça va.
0: Ça va, dites-moi, je suis un peu ennuyé de vous demander ça, mais je suis en train de faire mon loto, voyez-vous?
4: Oui.
0: Et il me manque des chiffres, alors je voulais... quel âge vous avez, vous?
4: 48.
0: Ça fait le 48, oui. Ça, c'est bon, ça rentre dans les 49 chiffres. Combien de dents qui vous restent?
4: Deux.
0: Comment ça, deux?
4: Combien de temps?
0: De dents.
4: Oh, ben là, j'en sais rien, vous.
0: Si vous pouvez compter, c'est pour mon loto.
4: Bah, je sais pas, moi, il y en a combien, maintenant. 30.
0: Ah, vous avez compté?
4: Oui.
0: 30 dents. Il y a votre dame à côté de vous?
4: Oui.
0: Elle en a combien?
4: Bah, elle a plus, elle.
0: Oh, bah, qu'est-ce qui est arrivé? Elle a mangé des cailloux? Qu'est-ce qu'elle a?
4: Bah, dentier.
0: Un dentier. Ah, bah, combien il y a de dents dans le dentier?
4: Bah, je sais pas,
0: À peu près. Vous pouvez pas l'enlever et compter, s'il vous plaît?
4: Combien t'en as, toi? Là, combien vous prenez? 22?
0: C'est pour mon loto.
4: 12.
0: Vous avez enlevé le dentier?
4: Oui, 12.
0: Mais comment vous avez compté?
4: Ben, enlever son dentier.
0: Oui.
4: 12 et 7.
0: C'est quoi, 7?
4: 12 plus 7.
0: Ah, 12 en bas et...
4: Voilà.
0: Ça fait donc le 12. Alors, attendez. Le 30, hein? Le 12, le 7.
4: Voilà.
0: Bah. Ça, c'est bien. Et vous avez toujours vos deux bras, vous, oui.
4: Malheureusement.
0: Oui. Alors, le 2, Voilà. En combien de temps vous avez fait l'amour cette nuit?
8: Oh ben moi, je regarde pas, moi.
0: C'est pour mon auto.
8: Ben oui, mais je regarde pas, moi.
0: Ben, demandez à votre dame.
8: Ben, c'est pareil, elle regarde pas, moi, regarde pas.
0: Hein. Si, elle m'a dit, quand j'ai croisé, elle m'a dit, oh là là, je regarde toujours l'heure, j'ai hâte que ça se termine.
8: Alors, elle est pas là, elle est partie.
0: Ben, alors, dites-le-moi. 2 minutes, 5 minutes, 10 minutes.
8: Non, 5.
0: Combien?
8: 5, oui.
0: 5 minutes. Très bien. Vous avez combien de testicules?
8: 2.
0: 2.
8: De quoi?
0: De testicules.
8: Ben, 2.
0: 2, très bien. Combien de positions vous connaissez pour faire la chose, là?
8: Ben, moi, ça sert à rien, puis moi, je vais arrêter, parce que je travaille, hein.
0: C'est pour mon loto.
8: Ben oui, mais l'auto.
0: Le 69, non?
8: Ça rentre pas l'auto, ça.
0: Le 69, non. Ah bah si, ça fait 6 et 9, 15.
8: Bah mettez le 15, alors.
0: Bah oui, voilà.
8: Il y a combien de numéros déjà, là?
0: Donc, 2, alors le 12, c'est... Oh là là, oui, très bien. Le 69...
8: Non, 69.
0: Ah bah ça rentre pas, ça, hein?
8: Ah non.
0: Bon, bah écoutez, moi je voulais vous remercier. Hein.
8: Bah pas du tout.
0: Ah si, je voulais vous remercier, parce que...

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3: Je lui donne pas, je lui sous-locationne le véhicule.
4: Mais donc là, il conduit un véhicule sans permis.
3: Ouais, et alors justement, il a fait une marche arrière avec votre voiture et pam, il m'a bousillé un rétro sur ma voiture à moi.
4: Bah, il conduit comment le véhicule s'il a pas le permis?
3: Bah, il conduit comme ceux qui ont le permis, hein, avec les mains, les pieds.
4: Une personne qui n'a pas le permis ne peut pas conduire un véhicule. Ça me paraît logique.
3: Oui, alors vous peut-être, parce que vous êtes dans le milieu du locationnisme.
4: Bah, non, mais il y a un problème.
3: Oui, alors le problème, c'est ce que je disais, c'est qu'avec votre voiture, il a pété mon rétro. Donc il faut faire un constat.
4: Ouais, mais là, vous êtes dans l'illégalité du début à la fin. En fait, enfin, moi je peux rien faire, ça nous concerne pas ça.
3: Sauf si vous changez mon contrat de location. Vous déclarez que c'est vous qui vous êtes auto-loué votre voiture.
4: Mais non monsieur, je vais pas me mettre dans l'illégalité pour que vous puissiez vous en sortir sur une sous-location et une personne qui n'a pas de permis.
3: Bah si, parce que dans ce cas je peux déclarer que c'est vous qui m'avez bousillé le rétro.
4: Mais enfin.
3: Bah ça m'arrangerait.
4: Bah ça vous arrangerait peut-être.
3: Ou alors, on dit que vous étiez en train de conduire ma voiture à moi.
4: Bah non en fait, non.
3: Ah, vous avez pas le permis?
4: Bah si, moi j'ai le permis.
3: Eh bah problème réglé, vous avez pété mon rétro en reculant dans ma bagnole.
4: Non.
3: Bon bah à la limite, filez-moi le nom d'un collègue à vous, dans ce cas, c'est pas grave.
5: Oui, monsieur ?
3: Ah, oui, bonjour, monsieur.
5: Alors, vous remplissez votre constat ?
3: Oui, mais alors, c'est ce que je disais, comme c'est moi qui ai loué la voiture, ça voudrait dire que je conduisais à la fois votre voiture, véhicule A, et ma voiture, véhicule B.
5: Ah, ouais.
3: Eh oui, donc comment vous faites-vous quand vous devez remplir un constat avec le même conducteur qui conduit en même temps les deux voitures ?
5: Il n'y a pas de conducteur qui conduit les deux mêmes véhicules en même temps, réellement.
3: Bah, officiellement, si. Là, c'est moi qui conduis les deux en même temps.
5: Ah ouais. Alors, ça, je peux pas vous dire, c'est jamais arrivé de faire un constat avec deux personnes qui conduisent en même temps.
3: Eh oui. Donc, ce serait quand même plus simple de refaire un faux contrat à votre nom, c'est ce que je disais.
5: Non, pour nous, c'est interdit.
3: Comment ça, pour vous, c'est interdit?
5: Bah, c'est logique, monsieur. On ment pas aux assurances.
3: Alors, pardon, j'ai justement le code du travail des locationneurs automobiles sous les yeux. Et c'est bien écrit, tout locationneur a le droit de mentir aux assurances dans la limite de 60% des déclarages.
5: Ah bah j'aimerais bien avoir une copie, j'ai jamais vu ça monsieur.
3: Ouais bah je vous l'envoie, mais avant faudrait déjà voir pour ma voiture.
5: Bah...
3: Parce que tenez-vous bien, j'ai voulu commander un nouveau rétroviseur.
5: Oui monsieur.
3: Impossible de le trouver dans la même couleur de ma voiture.
5: Ah ouais.
3: Donc vous savez quoi ?
5: Non.
3: Eh bah j'ai dû racheter une voiture neuve entière, sinon c'était pas la bonne couleur.
5: C'est pas possible.
3: En plus il l'avait qu'en intérieur cuir, enfin bref, je vous ai fait une facture à votre nom.
5: Alors excusez-moi monsieur, je me permets,
3: oui.
5: Je veux pas être...
3: Je vous en prie.
5: C'est un canular.
3: Oh, alors excusez-moi monsieur, mais oui, c'est complètement un canular.
5: Ah non, c'est pas vrai, non.
3: Ah si, je confirme, bienvenue à la radio.
5: C'est quelle radio?
3: C'est une radio sur laquelle on aime beaucoup rire.
5: Rire évasion,
3: mais bien sûr.
5: Chanson.
3: Ah, c'est mieux.
5: Eh, vous avez de la chance, j'ai travaillé en assurance, monsieur.
3: Oh, bah, j'ai tout de suite vu que j'avais affaire à un spécialiste.
5: Ah.
3: Bonne journée et au revoir, monsieur.
5: Au revoir, madame. Putain, mais j'hallucine.
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6: Oui, allô?
7: Oui, bonjour, madame.
6: Oui, bonjour.
7: Je suis chez monsieur...
6: Oui, c'est ça.
7: Vous êtes éleveur de volailles, c'est bien ça?
6: Oui.
7: C'est France Télécom, madame, à l'appareil.
6: Oui.
7: Pour vous signaler qu'en raison d'une surcharge de réseau dans la région, nous allons délester certains numéros, leur attribuer un code. C'est-à-dire que quand vous voudrez utiliser le téléphone à partir de maintenant, il vous faudra composer un code que je vais vous donner tout de suite si vous avez de quoi noter.
6: Attendez, je regarde.
7: Alors...
6: Oui, alors vous me donnez le code, oui.
7: Quand vous voudrez téléphoner à partir de maintenant, vous composerez ce code.
6: Oui,
7: avant de faire le numéro de votre correspondant, hein.
6: Ah, avant le correspondant, oui.
7: Et ensuite, vous raccrochez, vous décrochez à nouveau, et là, vous faites le numéro de votre correspondant.
6: D'accord.
7: C'est simple comme tout, vous inquiétez pas, c'est simplement un code. Alors, je vous le donne, hein.
6: Oui.
7: 1.
6: Oui.
7: 5.
6: 5.
7: 43.
6: 43.
7: 26.
6: 26.
7: 9,
6: 9,
7: 7,
6: 7,
7: 18,
6: 18,
7: 42,
6: 42,
7: 121,
6: combien?
7: 121,
6: oui,
7: 547,
6: il va falloir composer ce numéro à chaque fois qu'on veut appeler quelqu'un,
7: 619,
6: oui,
7: 0, 1 et 3.
6: Oh, ouais.
7: Alors on vérifie si vous voulez bien qu'il n'y ait pas d'erreur, hein. Alors, je vous écoute.
6: 1, 58. 4, 32, 691, 7, 18, 42, 121, 547, 54, 7, 8, 7, 33, 619, 0, 13.
7: D'accord. Alors ça c'est bon, ça c'est quand vous voulez décrocher.
6: Oui.
7: D'accord. Maintenant, quand vous recevez un appel.
6: Et qu'est-ce qu'il faudra qu'on fasse? Qu'on décroche?
7: Oui.
6: Qu'on fasse le code et qu'on revienne.
7: Oui, mais je vous rassure tout de suite, ce n'est pas le même code, hein.
6: Oui, pas si long, j'espère.
7: Non, parce que c'est en lettres et pas en chiffres.
6: Oui.
7: Alors, Z.
6: Oui.
7: M.
6: M.
7: Y.
6: Y.
7: W.
6: W.
7: B.
6: B.

0: c'est...
1: D.
0: Non, B, B comme Bernard.
1: Oui, B.
0: R.
1: R.
0: S.
1: S.
0: A.
1: Oui, A.
0: Encore un A.
1: Deux A, oui, A, A.
0: B.
1: B.
0: B comme Bernard.
1: B, oui.
0: Non, non, B.
1: D.
0: Non, B.
1: B, oui, B.
0: Non, D.
1: Bernard, c'est un B.
0: Non, parce que vous avez dit D.
1: Non, B, B, B.
0: Non, B.
1: Oui, bon, enfin bref, B. Oui.
0: B, voilà, D. T, A, Z.
1: A.
0: Non.
1: T, A.
0: T, non, D.
1: Oui,
0: D, D, D.
1: D,
0: A, A, B, T, B, A.
1: A, B, D, T, A.
0: T, A, A, B, T.
1: Oui.
0: D, T, A, T, B. Oui,
1: A,
0: non.
1: B.
0: Oui, non, non.
1: T.
0: Oui, T.
1: T, A.
0: T, B, A.
1: Oui.
0: B, T, A, B, P, T, T, A, B, T,
1: mais
0: B.
1: Mais là, vous croyez qu'on va avoir le temps de faire tous ces chiffres et ces numéros, là, avant de téléphoner?
0: Je prends bien le temps de vous les donner, madame.
1: Oui, oui, d'accord.
0: Ah, bon. Alors, A, T, B, T, B, A.
1: Attendez, B, oh là, attendez, moi, j'en suis plus, là.
0: Hein. Oh là là, pourtant, c'est simple.
1: A, A, B.
0: A, B, T, B, A.
1: T, T, A.
0: P, T, B.
1: Non, mais je comprends rien à ce que vous me racontez, là.
0: Ben, c'est simple, je vais vous les donner en chiffres, ça sera plus simple.
1: Oui, parce que, de toute façon, oui, parce qu'en plus, il y a des chiffres W, X, Y, Z pour le même chiffre.
0: Voilà, exact.
1: Alors.
0: Oui, mais ça, c'est pour les impulsions.
1: Oui. Vous donnez-moi des chiffres, alors.
0: Alors. A.
1: Combien?
0: A.
1: A. Non, dès le... A.
0: 1, non, 1.
1: Oui, 1.
0: 1. 1, A, B, T, A.
1: Non, je comprends rien. Allô?
0: Oui, bonjour, monsieur.
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3: Bonjour.
4: Oui, bonjour monsieur. Je suis bien chez le fromagiste.
3: Oui, tout à fait, fromager, oui.
4: J'ai dit à mon employeur que je ne pouvais pas aller travailler cette semaine pour cause d'intoxication alimentaire.
3: Oui.
4: Je lui ai dit que j'avais bu du lait périmé que j'avais acheté chez vous.
3: Ah oui, bah non, c'est hors de question que je prenne ce genre de responsabilité, ça c'est clair.
4: Je vais passer aujourd'hui parce que j'ai gardé une bouteille de lait que j'ai laissé tourner, vous voyez.
3: Bah non.
4: Je vais juste mettre la bouteille de lait périmé dans vos rayons.
3: Non, bah non, c'est trop facile. Attendez, les responsabilités, c'est nous, ça va être nous.
4: Bah oui, bah c'est bien le but, oui, c'est ça, parce que sinon ça va être ma faute.
3: Bah attendez, c'est pas notre faute à nous si vous vous avez dit quelque chose à votre employeur qui n'était pas vrai. Je vois pas pourquoi moi je vais accepter la responsabilité d'avoir du lait périmé chez moi.
4: Parce que sinon mon patron il va me décompter des jours, voyez.
3: Ouais, mais ça c'est votre problème, c'est pas le mien. Vous vous vous êtes mis dans le bazar, bah après à vous de vous en sortir.
4: Moi pour me débazarifier, je passe tout à l'heure.
3: Ah non, c'est pas la peine de passer, je vous ouvrirai pas.
4: Je prends une photo, voyez,
3: non,
4: comme ça.
3: Non, il y a hors de question qu'on vous fasse la moindre photo, qu'on vous ouvre pour mettre un lait périmé dans un rayon. Enfin, attendez, vous vous rendez compte,
4: non, mais la photo, je la fais moi-même, hein, je vous rassure.
3: Non, mais j'ai bien compris, mais je vous dis non.
4: Je vous demande même pas d'être dessus, hein.
3: Je vous dis non.
4: Non, c'est un nom qu'on peut négocier quand même, j'imagine.
3: Non, c'est pas un nom négociable, c'est non.
4: C'est non peut-être.
3: C'est non.
4: Non éventuellement.
3: Non.
4: C'est un nom ou...
3: Non. Enfin, je sais pas, je suis claire.
4: C'est un nom mais...
3: Je m'en fiche, c'est non.
4: Si.
3: Non.
4: Non, mais c'est un nom qui veut dire oui.
3: Non.
4: Oh, si, c'est un nom qu'on peut négociabilifier.
3: Bah, non, non.
4: Si.
3: Non.
4: Oh, si.
3: Non.
4: Ah, bah, si.
3: Non.
4: Si.
3: Non.
4: Si.
3: Non.
4: Si.
3: Non.
4: Si.
3: Non.
4: Si.
3: Je sais pas. Vous entendez pas, là. On ne fera rien ici. Vous ne venez pas, vous mettez pas votre clé dans un rayon, vous prenez aucune photo, il y a hors de question. Hors de question.
4: Ah, bah, si.
3: Non, on arrête là. Vous nous appliquez pas là-dedans. C'est non. Non. Non. Je vais pas passer ma journée à vous dire non. Point barre. C'est tout.
4: Ah, bah, je crois que si, vous allez passer la journée.
3: Non. Bah, non.
4: Ah, bah, si.
3: Non.
4: Ah, bah, si.
3: Non.
4: Ah, si.
3: Non.
4: Si.
3: Bah, non, vous.
4: Allô?
3: Ou n'importe quoi. Je vais mettre dans mes rayons du lait périmé pour justifier...
4: Alors, je vous rassure, moi, je vous le fournis.
3: J'ai rien à foutre de votre lait périmé. Qu'est-ce que je vais aller mettre du lait périmé dans mon... C'est une histoire abracadabranque.
4: Ah, mais non, c'est pas abracadabranque.
3: Vous vous enfermez, hein. On n'a pas ça à faire que d'écouter vos conneries.
4: Bah, excusez-moi d'avoir le sens pratique. Allô?
5: Oui.
4: Ah, c'est madame.
5: Attendez, monsieur, je vais vous faire une attestation signée de ma main comme quoi je vous ai vendu des produits périmés. Non, mais on marche sur la tête.
4: Ah, bah, c'est très gentil.
5: Oui, non, mais vous allez pas m'emmerder avec ça toute la journée. Hein. Je m'en fous, je veux pas en entendre parler. On est clair?
4: D'accord. Alors, en revanche, voilà. Est-ce que du coup, la dame que j'ai eue pourrait peut-être.
5: Non, vous n'impliquez personne de mon personnel, d'accord? Enfin, je veux dire, à un moment donné, il faut arrêter, quoi.
4: Si je vous envoie un fax, en fait.
5: Moi, j'ai du boulot, monsieur. Pas me faire chier pour justifier des absences à des employeurs qui sont fausses en plus. Vous croyez que j'ai que ça à foutre, là, de ma journée, là?
4: Non, mais je veux dire, je vous envoie.
5: Non, parce que là, c'est les gendarmes.
4: Ah, bah, c'est moi les gendarmes qui vais les appeler, tiens, ça va être vite vu.
5: Eh
4: oui.
5: Bah appelez-les, ça va être très bien.
4: Je vous mets en relation avec les gendarmes, tiens.
5: Appelez-les.
4: Ne quittez pas.
5: Pas de problème. Tu prends ton magasin, viens avec les gendarmes ici.
4: Ah bah attendez, je suis en train de transférer.
5: Oui, tu commences à me faire chier, là. Tu me fais pas tout. Eh, je te jure.
4: Comment ça, tout.
5: Je te retrouve, ça va pas bien se passer, là. Espèce de gros con, va.
4: Bon, je préfère Monsieur Martin, mais enfin...
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7: Allô,
8: Madame Briet.
7: Oui, qui est-ce?
8: Bonjour, je suis une de vos voisines, figurez-vous. J'habite aux deux de la rue, moi. Vous êtes aux 12?
7: Oui.
8: Voilà, bah, je voulais vous proposer un coup de main pour ce soir pour vous aider à faire les gâteaux.
7: Un gâteau pour ce soir, pour quelle raison?
8: Ben avec les invités que vous allez avoir, là, ce qu'ils ont dit à la radio. On vient d'entendre votre nom et votre adresse à la radio.
7: Mon nom, mon adresse à la radio.
8: Ah, vous êtes pas au courant?
7: Ah non, pas du tout.
8: Eh ben, il y a une émission de petite annonce sur les top 50 FM, là, vous savez, la radio libre, quoi.
7: Ouais.
8: Et puis alors, ils ont dit qu'il y avait une fête chez vous. Ils ont même donné votre adresse. Moi, j'ai tendu l'oreille, j'ai entendu l'adresse, je me suis mis ça à côté de chez nous.
7: Et oui, entendu, moi.
8: Tous les gens qui partent pas en vacances et qui restent dans le 18e arrondissement, vous êtes invités, il y a une fête ce soir chez elle.
7: Une fête ce soir chez moi?
8: Ah oui, c'est ce qu'ils ont dit, hein.
7: Oh, mais je ne serai personne chez moi.
8: Et vous êtes pas au courant?
7: Ben, je suis pas au courant.
8: Ben, écoutez, je vais vous donner leur numéro de téléphone, puis dites-leur bien qu'ils ont dû faire une erreur, hein.
7: Ben, ils ont fait une erreur, oui.
8: 42.
7: Oui, allez-y.
8: 51. Allez.
7: Bon, bonjour, merci, madame.
8: Oh, c'est normal si on se dépend entre voisins.
7: Merci beaucoup.
8: Je vous en prie, madame.
7: Merci beaucoup, madame.
8: Au revoir, madame.
7: Au revoir.
9: Allô?
7: Allô, monsieur.
9: Oui, ne quittez pas, madame, parce que nous sommes à l'antenne. Hein.
7: Bah oui, mais...
9: Vous êtes bien, chers auditeurs, sur Top 50 FM, la radio qui en a, n'ayons pas peur de le dire. Et à l'instant, nous venons d'écouter donc Daniela. Oh, Daniela, comme c'était super, chanté par les Sulfureux Elmer Footbeat. Je vous rappelle que pour Daniela, il reste 3 places pour tous les copains qui passent. En attendant, je vous rappelle nos 2 petites annonces de la matinée, donc qui courent depuis ce matin. La première, Jean-Pierre Bullock, il est super extra sympa comme mec. Vous allez voir, vous allez l'adorer. Il a 33 ans, les filles, il est célibataire et il voudrait rencontrer une jeune femme brilleuse pour faire la mouette ensemble. Et la deuxième annonce, donc, je vous rappelle tout de suite la deuxième annonce. Une grande fête qui est offerte dans le 18e arrondissement avec madame Ginette Briet.
7: Bah oui,
9: au 12 rue... Attendez, madame, on est à l'antenne. Hein. Au 12 rue... Cette dame fort sympathique, donc, vous pouvez l'appeler vous-même, chers auditeurs, au 42... Ce soir, donc, chez elle... Attention, à partir de 22h, une bouteille de champagne par personne, ça va être la fête. Je vous rappelle que l'orchestre donc de salsa de Patato Valdés, 30 musiciens de salsa, chez madame Ginette Briet.
7: Et nous prenons tout...
9: Attendez madame, vous permettez, nous reprenons tout de suite notre débat avec donc notre auditrice. Allô, bonjour, comment t'appelles-tu?
7: Oui, mais moi je suis madame Briet.
9: Madame Briet.
7: Bah ben, je veux personne chez moi, moi.
9: Ah bah écoutez, c'est formidable, madame, vous êtes donc
7: là. Mais je veux personne chez moi.
9: Chers auditeurs, écoutez,
7: mais
9: c'est
7: merveilleux. Mais je veux personne chez moi, monsieur, je reçois personne chez moi.
9: Chers auditeurs, chères auditrices, vous avez donc votre hôtesse qui vient de nous appeler. Elle doit certainement nous appeler pour donner le code d'entrée de l'immeuble.
7: Non, je ne dois rien du tout.
9: À vous tous, attendez, madame, on va parler après.
7: Non,
9: hein. Attendez.
7: Personne.
9: À tous les auditeurs et auditrices qui sont coincés dans les embouteillages donc de ces grandes routes de week-end et de vacances.
7: Bah oui, mais
9: eh bien, on va vous passer donc madame Briet tout de suite. Alors, madame Briet, je crois que votre prénom, si je me trompe pas, je vais même te tutoyer. C'est Ginette. Ginette, comment ça va?
7: Oui. Ça va mal, mais je veux personne chez moi.
9: Eh bien, écoute, j'ai une bonne nouvelle pour toi. Est-ce que tu sais combien...
7: Mais pourquoi vous tutoyez, monsieur?
9: Tu n'es pas une auditrice fidèle de la radio? Allez.
7: Bah, si, mais...
9: Ah, bah,
7: j'ai
9: tu
7: pas
9: vois.
7: Entendu, mais...
9: Eh ben, écoute,
7: c'est une dame qui m'a téléphoné de me dire que qu'il y a du monde chez moi ce soir.
9: 400 personnes.
7: Mais 400 personnes, je voulais mettre...
9: Ah, pas ça. Attendez, déconnez surtout pas. Attendez, on prend l'antenne. Eh bien, jeune kid dynamique, jeune fille, t'es super extra comme nana. Je crois que je vais avoir une bonne nouvelle pour toi. Est-ce que tu sais combien d'appels téléphoniques on a eu? 400 auditeurs, auditrices qui viennent de nous dire à l'instant qu'ils venaient tous chez toi avec une bouteille de champagne. Est-ce que tu sais quel est l'orchestre qui va jouer chez toi ce soir?
7: Mais j'ai pas d'or.
9: Eh ben, c'est place, Carlos hein. Patato Valdés avec ses 20 musiciens de salsa.
7: Bon,
9: qu'est-ce qu'on dit?
7: Patato Valdés, je sais pourquoi là.
9: Et qu'est-ce qu'on dit? Qu'est-ce qu'on dit, jeune kid? On dit merci.
7: Bah, je dis pas merci, je veux personne chez moi.
9: Et attends, j'ai une bonne nouvelle, figure-toi. Oh, attends, c'est pas fini.
7: Arrêtez de me tutoyer, mon sang.
9: On te prête une sono de 2x4000 watts.
7: De quoi?
9: 2x4000 watts.
7: Mais non, j'ai pas de place chez moi.
9: Et attention,
7: ça va pas la tête, non.
9: Je vous rappelle.
7: Mais ils vont 15 personnes chez moi, je veux pas les mettre, voyons, qu'est-ce que c'est cette histoire de bêtise?
9: Ils vont danser.
7: Donc, vous dansez où? Moi,
9: je vous rappelle l'adresse, tout le monde sait Ginette
7: Briet. Non. Ne donnez plus mon adresse sur l'antenne.
9: 12 rue.
7: Arrêtez ces bêtises. Mais arrêtez ces bêtises.
9: Elle est cool, Ginette. Et c'est dans le 18e arrondissement.
7: Je suis pas cool, moi.
9: 42.
7: Non. 30... Ne donnez pas mon numéro de téléphone. Je veux personne chez moi. Ce soir, je m'en vais.
9: J'espère que ton appartement est grand, ma chérie.
7: Non,
9: parce
7: il
9: n'est
7: pas grand, mon appartement.
9: J'espère que ton appartement est assez grand pour contenir...
7: Non, mon appartement n'est pas grand.
9: Ginette.
7: Je veux personne chez moi.
9: Ginette, je te donne l'antenne.
7: Ginette, elle en a marre, Ginette.
9: Ginette, t'es géniale. Les 400 auditeurs, donc, sont...
7: Oh, j'en ai marre, vos conneries.
9: Allez, on t'embrasse très fort.
7: Oui, allez.
9: Salut, Ginette.
7: Salut.
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10: Allô.
4: Bonjour monsieur, c'est bien le tabac ?
10: Bonjour monsieur.
4: Bonjour monsieur, oui, c'est ce que je disais.
10: Non, bonjour madame.
4: Non, c'est monsieur à l'appareil, hein. C'est pas grave. C'est pour vous prévenir, je me suis permis de vous faire de la publicité sur internet.
10: Oui.
4: Il y a de moins en moins de jeunes qui fument, donc j'ai lancé une campagne publicitariste pour réinciter les jeunes à fumer. Il vous suffit d'offrir des cigarettes aux jeunes qui se présentent.
10: On donne pas des paquets de cigarettes comme ça, mais de où ça sort ça ? Vous savez que ça peut aller loin ce que vous faites là ?
4: Ah bah ça peut vous rapporter du monde, ça c'est sûr, hein.
10: Ça va pas pour rien rapporter du tout.
4: Et alors comment ils vont se mettre à fumer les jeunes si vous les aidez pas un petit peu au départ ?
10: Non, justement les jeunes normalement, on fume pas.
4: Bah, c'est bien ça le problème. C'est pour ça que moi, je me suis dit, je lance le mois du tabac pour que les jeunes se mettent à fumer.
10: Mais je sais pas, c'est du jamais vu. Moi, ça fait 16 ans que je suis là, j'ai jamais vu ça de ma vie. Hein.
4: Non, bah, il y a un début à tout, vous voyez.
10: Oui, non, mais il n'y a pas de début à rien du tout.
4: Moi, je vous fais quand même la publicité gratuitement.
10: Non, il n'y a pas de pub. Ça me saoule.
11: Ils nous ont mis sur un site.
4: Allô
11: pour qu'on offre un paquet de clopes aux jeunes. Tiens, ça prend le.
12: Oui.
4: Bonjour, madame.
12: Non, mais vous rigolez. Vous croyez quand même pas que je vais offrir un paquet de cigarettes?
4: Non, mais juste aux jeunes, hein.
12: Ah ben, je m'en tape. Offrir un paquet de cigarettes aux jeunes, non, mais vous arrêtez de fumer, quoi. À un moment, faut arrêter, mais vous plaisantez. Vous croyez quand même pas que tous les jeunes, ils vont venir, je veux piller un paquet de cigarettes?
4: Bon, écoutez, déjà, je vais passer, parce que je voudrais récupérer des paquets pour les distribuer, en fait.
12: Vous croyez quand même pas que je vais vous donner des paquets de cigarettes, quand même, gratuitement?
4: Bah, c'est pas pour moi, hein, c'est pour les sorties d'école,
12: non,
4: en fait.
12: Non, mais monsieur, mais sur quelle planète vous vivez? Mais vous rigolez ou quoi? Mais vous venez même pas, monsieur. Mais vous venez même pas.
4: Vous me lâchez 2-3 cartouches que je puisse les distribuer à la sortie de l'école.
12: Non, mais, et puis, vous voulez pas ma carte bleu et ma voiture aussi, tant que vous y êtes. Comme ça, vous balancez les paquets de clubs dans la rue.
4: Alors, c'est très gentil de proposer,
12: ouais,
4: mais
12: ouais, non.
4: Dans ce cas, est-ce que vous pouvez mettre directement des cigarettes dans le coffre ?
12: Aucun problème, et ma carte bleue, comme ça, vous allez chez mes collègues et vous dépensez.
4: Ah bah, c'est très gentil.
12: Mais putain, mais vous comprenez quelque chose ou pas, là ?
11: Non, mais bah, ils viendront, on les enverra balader, bon, c'est
4: ah,
11: bon.
4: Allô ?
11: Oui.
4: Ah bah, c'est à nouveau le monsieur.
11: Mais non, alors attendez, vous voulez que je porte plainte ? Vous faites des choses qu'on n'a rien demandé. Je ne veux pas. Point.
4: Ce que je veux dire, c'est que moi, je vous...
11: Ce que vous voulez dire, vous faites ce que vous voulez. Vous n'avez pas lieu de faire des choses derrière mon dos.
4: Non, mais j'essaye de rendre service, vous voyez. C'est
11: non,
4: quand même...
11: rendre service, on n'a pas besoin de vous. Mais on n'a pas besoin de vous. Mais d'un coup, là, vous nous avez mis sur un site. Mon nom, vous le retirez. J'ai rien demandé, moi. J'en veux pas.
4: Non, mais...
11: Je n'en veux pas.
4: Non, mais...
11: On est d'accord ? J'ai appelé les douanes.
4: Redouane ? Qui est ce Redouane ?
11: Les douanes sont au courant et là, je porte...
4: Comment ça, Redouane ?
11: J'en ai rien à faire. Parce que... Vous savez, nous, on a des connaissances, hein. J'ai donné votre nom, donc maintenant, vous êtes suspect. Ça va aller loin.
4: Ah oui ?
11: Voilà. Appelle Laurent, appelle-le.
4: Ah bah, j'appelle Laurent tout de suite. Laurent ?
11: Non, on appelle un flic qui est client ici.
4: Bah écoutez, moi aussi, j'appelle Laurent. Laurent !
11: Vous allez pas m'emmerder, je...
4: Laurent ! Laurent !
11: N'allez pas nous faire chier.
4: Bah, Laurent ne répond pas, j'essaye d'appeler Redouane. Redouane ? Oui, c'est Martin. Tu peux prendre le monsieur ?
11: Non.
4: Bien sûr. Bonjour monsieur, monsieur Redouane à l'appareil.
11: Non, c'est pas du tout ça. Non. J'ai appelé les douanes.
4: Bah, je suis monsieur Redouane, oui.
11: Ça m'étonnerait. Parce que c'est pas monsieur des douanes qu'on a.
4: Ah bah tiens, attendez. Martin, oui, comment je m'appelle ? Redouane. Ah, la preuve.
11: Vous foutez de ma gueule ou quoi ? Bon, écoutez, j'ai prévenu les flics, ils vous ont pisté.
4: Ah non, attendez. Laurent, Redouane, oui, oui, on est repéré. Planquez-vous.
11: Ras-le-bol. Au revoir.
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13: Oui.
14: Allô ?
13: Oui.
14: Bonjour, madame Humbert.
13: Bonjour, monsieur.
14: Bonjour, madame. C'est la gendarmerie à l'appareil.
13: Ah bon ?
14: Ouais, mais tout va bien, je vous rassure. Je voulais juste vous signaler, je ne sais pas si vous êtes au courant des décisions du président là, pour faire descendre les agressions et les hold-up et les braquages à domicile. Vous avez suivi, non ?
13: Oui.
14: On a un petit problème actuellement sur les communes du département.
13: Oui.
14: Nous avons repéré... 3 ou 4 bandes de voleurs, on va dire, qui agissent en se faisant passer pour des jardiniers bénévoles.
13: Oui.
14: Donc, ils téléphonent aux gens. Les gens acceptent, évidemment, c'est normal. Ils acceptent que des gens viennent s'occuper bénévolement de leur jardin.
13: Oui.
14: Et dans ces cas-là, donc, ils se font voler des objets, enfin bref. Donc, oui. Nous, on a mis au point le plan A, c'est-à-dire que quand on vous appelle,
13: oui.
14: Vous faites le chien.
13: Vous faites quoi ?
14: Le chien, vous aboyez, en fait. Vous faites comme s'il y avait un chien dans la maison.
13: Ah bon ? Bon.
14: Et évidemment, si on fait comme s'il y avait un chien dans la maison, ils ne viennent pas. Hein.
13: Oui.
14: Vous voyez ?
13: Oui. Alors, vous êtes gendarme ? Vous êtes quoi ?
14: Ah oui, je suis l'adjudant Monique.
13: Ah bon ? Je vous remercie parce que j'aime encore bien de savoir à qui on a affaire.
14: Oui.
13: Oui.
14: Voilà. Ah, oui. Attendez, on me signale l'étape d'écoute. Ils sont en train de vous appeler, là.
13: Ah bon ?
14: Alors, je raccroche immédiatement et je reste en table d'écoute pour écouter ce qu'ils vont vous dire.
13: Entendu. Merci beaucoup.
14: À tout de suite.
13: Oui.
15: Allô ?
13: Oh, oh, oh ! Oh !
15: Oh là !
13: Oh !
15: Je crois qu'ils ont un chien, dis-moi.
13: Oh !
15: Ils ont un chien.
13: Oh !
15: Oui, mais enfin, c'est bizarre.
13: Oh, oh ! Oh !
15: C'est le chien qui a décroché le téléphone. Ben, je t'assure, il n'y a personne. Allô ?
13: Oh, oh !
15: Allô, il y a quelqu'un ?
13: Oh !
14: Allô, madame ? Allô, c'est la gendarmerie, là, vous m'entendez ?
13: Oui, oui, oui.
14: Bon, on est sur table d'écoute. Alors, c'est bien ce que vous faites, c'est parfait, sauf que vous avez oublié de dire allô.
13: Ah bon ?
14: Bah oui, parce qu'un chien ne peut pas décrocher le téléphone.
13: Oui, d'accord, d'accord. Hein ? Oui, oui, quand ils ont dit, c'est drôle que c'est un chien qui décroche. C'est pour ça qu'après, j'ai oublié de dire allô, oui.
14: Alors, surtout, là, on va vous les repasser parce qu'ils sont, en train, ils sont très étonnés, ils sont très surpris.
13: Oui.
14: Nous, on va les intercepter pendant qu'ils vous appellent, on va les intercepter tranquillement. Mais dites-leur bien que oui, vous avez dressé, vous leur dites bonjour et tout. Oui, oui, mon chien est dressé pour répondre au téléphone.
13: Entendu.
14: Et puis, c'est un grand chien, il est dressé pour répondre au téléphone, pour attraper le courrier, pour aller faire nos courses, il paye, tout ça. Enfin, vous voyez, vous dites n'importe quoi du moment qu'on puisse les garder à l'écoute pour pouvoir les intercepter.
13: Oui, oui.
14: Hein? Allez-y, allez-y.
13: Alors, raccroche.
14: Non, non, non, surtout pas, ils sont toujours en ligne. J'entends plus le chien.
13: Hello.
16: Oui, bonjour.
13: Ouh, ouh, ouh.
16: Ah, bonjour, madame.
13: Ouh.
16: Oui, et dis-moi, le chien, ta maîtresse est là, ou ton maître ?
13: J'ai un chien qui est très... Enfin, nous l'avons dressé pour. Alors, étant dressé pour, il va même chercher notre journal, il va, enfin, tout ça, quoi.
16: Mais dressé pour quoi ?
13: Ben, on l'a dressé pour tout, quoi.
16: Mais c'est lui qui a décroché le téléphone ?
13: Non, non, non, non. C'est moi qui l'avais décroché. Mais alors, le chien, aussitôt qu'il entend le téléphone, ça y est.
16: Ah bon ? Alors ça, c'est curieux, dites-moi.
13: Ben non, mais c'est pas curieux du tout, monsieur. Pau, pau, pau !
14: Oui, c'est un berger allemand, ça.
13: Pau !
14: Mais dis-moi, le chien, t'as l'air bien de...
13: Pau, pau, pau, pau, pau !
14: Oui, on peut...
13: Pau !
14: Oui.
13: Pau, pau, pau !
14: Il est mignon. Il est gentil, le chien.
13: Pau !
14: Dis-moi, le chien. Pau. Oui.
13: Pau !
14: Oui.
13: Pau, pau, pau, pau !
14: Oui, et ta maîtresse est là, non ?
13: Pau !
14: Ah oui.
13: Pau, pau, pau, pau !
16: Oui, je peux parler à ta maîtresse ?
13: Wow,
16: wow, wow. Dis-moi. Wow. Bah, dis.
13: Wow, wow.
16: Oui. Est-ce que ta maîtresse est là?
13: Wow.
16: Non, tu lui dis que je voudrais lui parler.
13: Oui. Oui.
16: Ah, tu parles en plus? Le chien, tu as dit oui? Oui, ça c'est pas possible. Ça, c'est un chien qui a dit oui. Allô, ta maîtresse est là?
13: Non, écoutez, j'ai un chien qui est très bien dressé. On l'a dressé pour tout, donc... Je n'ai plus affaire à vous, et puis c'est tout. J'ai que ça à vous dire, et c'est tout. Voilà.
16: C'est lui qui décroche le téléphone ?
13: Non, non, non, non, non, non, non, je suis à côté.
16: Ah.
13: Et voilà. Ouh, ouh.
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17: Bureau de poste Paris-Bichat, bonjour.
16: Bonjour, monsieur, c'est le bureau de poste.
17: Oui, c'est le bureau de poste, oui.
16: Oui, bonjour, je voudrais un renseignement, s'il vous plaît. Je voudrais avoir le bureau des renseignements.
17: Oui, c'est moi-même.
16: Ah, bonjour, monsieur. Je peux vous demander un renseignement ?
17: Qu'est-ce que vous voulez comme renseignement ?
16: Je voudrais le numéro de téléphone des renseignements de Paris-Bichat.
17: Vous y êtes, au renseignement de Paris-Bichat ?
16: Vous pensez que je peux leur demander un renseignement ?
17: Mais, et pour leur demander quoi ?
16: Un renseignement.
17: Non, mais je peux peut-être vous renseigner, moi.
16: Oui, voilà. Vous êtes des renseignements ?
17: Oui, mais je peux... Tout dépend ce que vous allez me demander.
16: Le numéro de téléphone de Paris-Bichat.
17: Oui, mais... Bon, bah, écoutez, c'est ici. Vous y êtes.
16: Ah, c'est
17: vous
16: ici.
17: Vous y êtes au renseignement de Paris-Bichat.
16: Et vous êtes quel bureau de poste ?
17: Paris-Bichat.
16: Voilà, c'est ça. C'est celui-là que je veux.
17: Bon, eh ben, le 46-06-71-50, celui que vous venez de faire.
16: Vous pensez qu'ils pourront me donner un renseignement ?
17: Mais oui, bien sûr.
16: Ah bon, bah, je vais les appeler, alors.
17: Mais oui, si vous voulez.
16: Très bien, bah, je vous remercie.
17: Je vous en prie. Bureau de poste Paris-Bichat, bonjour.
16: Bonjour, monsieur. Je voudrais le numéro des renseignements de Paris-Bichat.
17: Oui, mais c'est le numéro que vous venez de faire.
16: Ah, ben tiens, je reconnais votre voix.
17: Oui.
16: Oh, ben vous êtes drôlement gentil. Vous m'avez donné le numéro de téléphone des renseignements de Paris-Bichat.
17: Oui. Et qu'est-ce que vous voulez savoir, alors ?
16: Un renseignement.
17: Oui, demandez-moi.
16: Alors, je voudrais le numéro de téléphone de Paris-Bichat des renseignements
17: de... Mais... Il n'y a qu'un seul numéro de téléphone à Paris-Bichat.
16: Oui.
17: C'est le numéro que vous venez de composer.
16: Alors, je vais faire donc celui-là.
17: Mais vous venez de le faire. Vous tomberez sur moi.
16: Ah ben, je vais le faire tout de suite, alors.
17: Mais non, mais attendez. Bureau de poste Paris-Bichat, bonjour.
16: Bonjour, monsieur.
17: Bonjour, oui.
16: Ah ben, je vous reconnais.
17: Oui, bon, et maintenant, vous allez téléphoner longtemps, comme ça, toute l'après-midi ? Qu'est-ce que vous voulez savoir ?
16: Je voudrais un renseignement.
17: Oui, mais je vous l'ai déjà donné.
16: Mais c'est votre numéro à vous.
17: Mais je viens de vous le donner.
16: Mais pourquoi vous me l'avez donné ?
17: Mais parce que vous me l'avez demandé.
16: Mais non.
17: Mais si.
16: Mais pas du tout. Je voulais les renseignements de Paris-Bichat.
17: Eh ben, il n'y a qu'un seul numéro de téléphone à Paris-Bichat.
9: Ben, je vais les rappeler.
17: Mais non, vous allez tomber sur moi. Et après, vous allez me demander le numéro de renseignement de Paris-Bichat. Je vais vous redonner le même numéro. Et on va continuer comme ça pendant 7 heures.
16: Mais pourquoi je tombe sur vous à chaque fois à l'heure?
17: Ben, c'est normal. C'est moi qui peux vous renseigner.
16: Ah, c'est vous les renseignements de Paris-Bichat?
17: Oui.
16: Ah ben alors écoutez, ça tombe bien, je peux vous demander un renseignement.
17: Bien sûr.
16: Ah ben j'avais pas compris, excusez-moi, vous m'en voulez pas?
17: Non, non, pas du tout.
16: Bien, ben je voudrais s'il vous plaît le numéro de téléphone des renseignements de Paris-Bichat.
17: Je viens de vous le donner.
16: Je vous remercie monsieur.
17: À votre service.
4: Allô. Bonjour monsieur, c'est bien l'exploitation agricole?
18: Oui.
4: Je me suis permis de faire croire aux impôts que vous dissimulez des revenus.
18: Bah non, mais dans quel but vous faites ça?
4: Bah ça me permet de toucher une prime pour délationnisme.
18: Puis que nous, un jour, on va se faire contrôler, c'est nous qui vont se faire toper.
4: Bah c'est ça, c'est vous qui vont se faire toper parce que vous allez faire semblant de faire une fraude.
18: Ah bah non, pas d'accord. Hein.
4: Pourquoi?
18: Ah bah, vous prenez vos responsabilités.
4: Ah bah je les ai prises en vous délationnant.
18: Ah bah, c'est un peu facile ça. On va aller à la police et puis c'est tout.
4: Ah bah non, ce qu'il faudrait, c'est que vous faites semblant de fraudifier.
18: Mais on va rien fraudifier du tout. Agriculteurs, on a déjà zéro pointé. Alors c'est nous qui vont être pénalisés parce que monsieur il veut pas payer des surprimes.
4: Ah non, c'est pas ça, c'est que moi je vais la toucher la surprime.
18: Ben justement, vous allez la toucher puis nous on va payer parce que nous on a soi-disant fraudé. Mais vous trouvez ça normal vous, bien sûr. On est dans une société de nos droits, oui.
4: Non mais après ce sera amorti, j'imagine, dans vos frais. Ou...
18: Amorti de quoi? Vous êtes pas gonflé.
4: Bah non, parce que vous voyez.
18: Ah bah non. Ah bah les agriculteurs ils fraudent. Ah bah oui, c'est bien connu. Bah oui.
4: Vous ça vous coûte rien, vous voyez.
18: Mais ça nous coûte rien, vous en savez rien du tout. Moi je vous connais même pas.
4: Moi j'ai dit que vous aviez planqué 2 millions en fait, en liquide.
18: Ah bah oui, qui plus est, 2 millions c'est rien. Hein.
4: Bah quand même, 2 millions, c'est peut-être un détail pour vous, mais pour moi ça veut dire beaucoup.
18: Non mais pour nous, 2 millions, vous vous rendez compte?
4: Moi je me rends compte que quand même, pour moi c'est une certaine somme.
18: Mais hein. Est-ce que vous écoutez que nous on
4: non
18: a...
4: mais ce que je veux dire, bon. C'est que moi 2 millions, je les ai pas tous les jours,
18: mais
4: vous voyez.
18: Personne les a tous les jours, non mais 2 millions d'euros, non mais vous vous rendez pas compte.
4: Donc ce qu'il faudrait c'est dissimuler un peu de liquide chez vous.
18: Non, on ne dissimule rien nous, on n'est pas des fraudeurs, on n'est pas des voleurs.
4: Non mais vous faites juste semblant.
19: Attendez monsieur.
4: Ah bah une autre balle.
19: Là il y a quand même quelque chose qui est grave quand même. Vous occupez pas, vous prenez un nom comme ça au hasard et puis pour toucher une prime derrière, bah c'est quand même grave là votre truc je pense.
4: Grave non, je dirais que c'est du débrouillardisme.
19: Bah oui, bah attendez, mais tout le monde fait pareil, personne payera d'impôts à ce moment-là. Mais dissimulez, mais attendez, mais moi j'ai pas envie d'aller en prison pour vous quand même.
4: Non, alors normalement vous allez pas en prison.
19: Ah non, mais attendez, mais vous êtes grave là quand même. Non, bah attendez, moi j'appelle mon collègue, il va venir, on va être tous les deux là.
20: Qu'est-ce que c'est que cette connerie?
4: Bonjour madame.
20: Non,
19: c'est le collègue.
20: Je veux pas perdre mon temps avec vous, hein.
4: Non mais c'est vite fait. Vous planquez 2 millions chez vous.
20: Non, mais vous me prenez pour un rigolo quoi, je parle pas de 3 semaines, non. Non, mais vous prenez pour qui, là? Allez, dégagez.
4: Non, mais vous, ça vous coûte rien du tout.
20: Mais vous faites pas chier, d'accord? Est-ce que c'est clair?
4: Non.
20: Est-ce que c'est clair?
4: Bah non, c'est pas super clair.
20: Mais vous avez compris ou quoi?
4: Bah, j'ai compris que c'est pas hyper clair, quand même.
20: Non, mais je crois que vous n'avez pas compris. Alors, dégagez, d'accord? Parce que alors là, je vais me fâcher, ok?
4: Ce serait dommage, vu qu'on est associés dans cette combine, tous les deux.
20: Combine, mais je m'en fous de la combine, je vais pas te vous chercher, hein, j'ai du boulot, je suis professionnel. Alors, venez pas m'emmerder, d'accord?
4: Je vous rappelle plus tard, quand même?
20: Ne rappelez pas, hein.
4: Non, mais.
20: Conseil, ne rappelez pas, ok?
4: On peut dire dans une demi-heure.
20: Ne rappelez pas! Parce que je vais te faire une tête au carré, moi, tu vas voir. Ok? Parce que si je m'occupe de ton cas, tu vas voir.
4: Dans ce cas, on dit dans une heure?
20: Non, c'est pas... espèce de tête de nœud, va.
4: Ok, donc évidemment, je le rappelle immédiatement.
20: Oui, allô, là?
4: Oui, rebonjour, madame. Je vous rappelle comme convenu.
20: Vous rigolez ou quoi? Vous avez rien compris?
4: Vous venez de rappeler.
20: Bon, espèce de pollueur. Tu n'as pas marre d'être con?
4: Ah, ça, je peux vous garantir que ça fait des années que j'ai commencé, je vais pas arrêter d'être con aujourd'hui, hein, c'est sûr.
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23: Magasin de Châles République, bonjour.
16: Allô?
23: Oui?
16: C'est le magasin des surgelés.
23: Oui?
16: Bonjour, madame.
23: Bonjour.
16: Je dois faire mes commissions, vous savez, parce que je vais être un peu malade et on m'a dit de prendre mes promissions pour la semaine, voyez-vous?
23: Oui?
16: Je voudrais savoir, est-ce que vous avez des haricots?
23: Oui, bien sûr.
16: Ah, alors, haricots, je note. Des arottes.
23: Des
16: arottes.
23: Des carottes?
16: Oui.
23: Oui.
16: Ah bon, très bien. Je vais essayer de tout prendre chez vous. Comment s'appelle les topinambours? Non, j'ai pas besoin, c'est trop dur, puis c'est pas surgelé.
23: Alors ça, par contre, j'ai la purée de topinambours.
16: Ah. Est-ce que vous avez des poireaux?
23: Des poireaux, oui.
16: D'accord. Des tomates?
23: Oui, des tomates aussi, oui.
16: Très bien. Des hommes?
23: Pardon?
16: Des hommes.
23: Vous avez demandé quoi?
16: Des hommes.
23: Des pommes?
16: Oui.
23: Ah non, la pomme, ça se congèle pas du tout.
16: Ah voilà. Alors, pas de zom, mais est-ce que vous avez des oires?
23: Non, non plus.
16: Ah bon? Ça ne se congèle pas non plus?
23: Non.
16: Pour faire les oires au chocolat?
23: Non, on n'a pas de poire, non.
16: Bon. Et est-ce que vous avez des aillassons?
23: Non, non plus, madame.
16: Vous n'avez pas d'aillassons?
23: Non.
16: Bon. Alors, j'allais oublier le plus important, parce que je vais rester quand même, essayer de ne pas sortir de chez moi, et ça, il m'en faut, si je dois passer l'hiver toute seule à la maison. Est-ce que vous auriez des aubes?
23: Alors, des aubes, c'est-à-dire?
16: Vous savez, les aubes, avec les ouilles, ça se, on mélange ça avec les ouilles.
23: Non, je ne vois pas de quoi vous me parlez.
16: Ben, vous savez, c'est un fruit, il y a toujours... il y a trois fruits en un fruit.
23: Non, ça ne dit rien du tout.
16: Aux Seychelles, il y en a beaucoup. C'est-à-dire que vous avez à la base du zob, il y a toujours deux ouilles.
23: Alors là, je vois pas du tout. Hein. Bah puis tout ce qui est fruit exotique, je pense que ça doit nous. On...
16: Parce que voyez-vous, ils font quelque chose avec ce fruit-là. Avec le zob là, et les ouilles, voyez-vous, ils arrivent à faire un jus avec.
23: À faire un jus, d'accord.
16: Qui est congelé.
23: D'accord. Non, mais j'ai pas, hein, non.
16: Ah ben non, celui-là, on le trouve qu'à la banque du sperme.
23: Non, mais n'importe quoi, hein. Non, mais je vois pas le rapport avec les surgelés, madame. 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
4: Bonjour monsieur, c'est bien le refuge animaliste?
0: Bah oui.
4: J'ai perdu le chat de ma mère, je me suis arrêté pour prendre de l'essence et pim, il s'est sauvé.
0: Ah, il était pas enfermé?
4: Bah non, donc je voulais voir si vous aviez le même.
0: Le même?
4: Bah oui, comme ça j'aurais pas besoin de dire à ma mère que j'ai perdu son chat.
0: Ah non, mais alors là vous faites erreur parce qu'elle va se rendre compte que c'est pas le même. Hein.
4: Vous inquiétez pas, j'ai fait une liste, donc il me faut un chat noir avec des taches blanches.
0: Non mais ça c'est pas comme ça, je veux dire.
4: Et aussi boité le chat de ma mère, donc il faudrait un noir avec des taches blanches et qui boite.
0: Ah mais là vous en demandez beaucoup, hein. Là ça va être compliqué d'avoir exactement ce que vous demandez, le chat, la couleur, la boiterie, ça va être difficile.
4: Ah non, mais la boiterie, je vais lui apprendre.
0: Non, mais vous êtes sérieux, là?
4: Pas du tout, mais j'ai vu un tuto sur Internet qui explique le boitage pour chat.
0: Non, mais...
4: Donc, je vais juste lui apprendre à boiter légèrement.
0: Non, mais c'est du délire, là.
4: Ou alors, au pire, je lui mets une petite attelle.
0: Non, mais ça suffit, maintenant.
4: Et puis, je lui donne une paire de mini-béquilles.
0: Non, ça va pas le faire. C'est même pas la peine d'essayer. Laissez tomber, vous aurez pas le chat. Hein.
4: Et pourquoi?
1: Oui.
4: Ah, bonjour, monsieur.
1: C'est madame.
4: Admettons. Le monsieur d'avant, il veut pas me filer de chat, mais je vous le rapporte après. Hein.
1: Non, mais comment ça, vous me le rapportez?
4: Oui, il faut juste que je le montre à ma mère pour qu'elle pense que j'ai pas perdu son chat.
1: Non, mais vous me dites, vous me le rapportez, comment ça?
4: Je vais le montrer à ma mère, je le reprends discrètement, elle croit que c'est elle qui l'a perdu, et je vous le rapporte.
1: Ah oui, mais non, un chat, c'est un chat, si vous l'adoptez, vous le gardez.
4: Et si on fait une adoption temporaire dans ce cas?
1: Non, non plus, mais c'est pas un jouet, monsieur.
4: Et si on dit que c'est une location?
1: Non, bah non.
4: Non, mais je vous laisse une garantie, on fait ça régulier.
1: Non, mais y a pas de garantie, y a rien, monsieur.
4: Dans ce cas, disons que je l'emmène promener.
1: Non, mais ça va pas, non. Non, mais l'autre, il veut promener le chat. Oh, allô.
4: Bonjour monsieur.
1: Ouais, attendez.
4: Pardon, mais votre collègue refuse de me prêter un chat.
1: Ah bah oui, bah attendez, ça se fait pas comme ça. L'animal, c'est une responsabilité comme un gosse. Hein.
4: Ah oui, mais je vais pas dire à ma mère que j'ai perdu son chat.
1: Dites-lui la vérité, dites-lui qu'il a fait un AVC, un truc comme ça, qu'il a fait une gastro, n'importe quoi.
4: Pardon, le chat est mort?
1: Mais non, le chat n'est pas mort.
4: Oh là là, le drame.
1: Mais non, pas du tout. Soyez franc avec votre maman et vous dites que son chat à elle est décédé à ce moment-là.
4: Oui, mais enfin, je l'ai juste perdu dans l'histoire, il est pas mort.
1: Ah bah oui, mais faut être franc. Hein.
4: D'accord, mais alors pourquoi je devrais lui mentir?
1: Bah, pour jouer la franchise, monsieur.
4: Ah oui, logique, oui, bien sûr, évidemment.
1: De toute manière, s'il avait des taches blanches, elle va bien voir que le poil, il a pas changé de couleur. Hein.
4: Non, mais ça, je vais le faire. Les taches blanches, je vais me débrouiller, je vais les faire.
1: Vous allez faire des taches blanches avec quoi?
4: Alors, je pensais peut-être de la Javel.
1: Oh bah sûrement pas.
4: Non.
1: C'est impossible.
4: Bon, bah je mettrai simplement de la peinture.
1: Bah pas du tout, mais vous rigolez, ça va faire un paquet, ça va faire un moclo. Mais qui c'est qui vous raconte toutes ces conneries-là?
4: Ah, personne, ça c'est des conneries que je trouve tout seul.
1: Il y a un monsieur qui veut mettre de la peinture sur un chat pour faire croire que le chat est noir et blanc alors qu'il est noir. Je vais en parler au vétérinaire, il va bien rigoler.
4: Ah, et bah demandez-lui s'il a du décolorant pour chat.
1: Non, monsieur.
4: Une teinture, un blond très clair pour chat.
1: Non, ça n'existe pas, monsieur. Moi j'ai fait des études de vétérinaire, je vous garantis que ça n'existe pas.
4: Bon, demain matin vous êtes ouvert?
1: Demain matin on est ouvert.
4: Ah, super.
1: Si vous voulez, mais je ne vous le donnerai pas.
4: Non, mais au moins, je viens avec ma mère.
1: Mais de toute manière, elle verra bien que c'est un chat noir et blanc et là, c'est un chat tout noir.
4: Ah bah, vous voyez qu'il faut le peindre.
1: Non, mais un chat, ça ne se peint pas. Si vous venez avec votre maman, je lui dirai que vous avez perdu son chat.
4: Oh non, vous allez pas dire à la mère Martin qu'elle a perdu son chat.
1: Ne ment pas comme ça, sa mère. C'est clair et net, au revoir.
4: Oh non, mais attendez, c'est incroyable.
1: Oh,
4: oh non, mais vous allez pas me croire.
1: Oh là là là là.
4: Oh là là, le chat est revenu. C'est Martinou.
1: Vous
4: Martino.
1: Allez arrêter de nous emmerder?
4: Oh, je suis soulagé, vous pouvez pas savoir. Je vous le passe.
1: Ça suffit.
4: Martino, viens parler,
1: monsieur. Faites-vous soigner votre cerveau et après on verra clair.
16: Miaou. Bonjour, monsieur, c'est Martino le chat.
1: Oui, ben c'est ça, salut.
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22: Allô?
24: Allô?
22: Oui?
24: Commandant?
22: Comment?
24: Commandant? Allô, vous m'entendez?
22: Oui, mais vous êtes une erreur.
24: Je ne suis pas chez le commandant Cousteau.
22: Ah non?
24: Bon, écoutez, est-ce que vous m'entendez bien, là?
22: Bah, évidemment, mais bon, écoutez, je suis pressé, monsieur.
24: Écoutez-moi, je suis le capitaine Nemo à l'appareil, hein. Nous sommes à bord de la Calypso dans les Galapagos. Et nous essayons de joindre le commandant Cousteau à Paris. Nous n'arrivons pas à le joindre ce matin. Apparemment, il y a un problème de téléphone.
22: Ah, mais c'est pas chez moi. Pourquoi vous appelez chez moi?
24: Écoutez, madame, nous sommes à bord de la Calypso. Et nous sommes à 300 mètres de profondeur au sud des Galapagos. Nous observons un phénomène nouveau. On a besoin de le joindre. Est-ce que vous pouvez prendre le numéro et l'appeler?
22: Ouais, écoutez, je viens, mais s'il me dit que c'est pas rien.
24: Non, mais vous inquiétez pas, madame, ça va aller très vite. C'est juste lui donner le renseignement que je vais vous donner, hein. Alors, je vous donne son numéro à Paris que nous essayons de joindre depuis ce matin.
22: Oui.
24: C'est le 4723.
22: Et alors, qu'est-ce qu'il faut que je fasse?
24: Bon, je suis le capitaine Nemo.
22: Ah bon?
24: Voilà. Alors, Michel Nemo.
22: Michel.
24: Ah bon? Vous lui dites qu'on observe sur le radar avant une formation de moules géantes.
22: Des moules.
24: Géantes, hein.
22: Géantes.
24: 200 mètres de tour, hein.
22: Oh là.
24: Alors, vous lui dites qu'elles ont l'air très, très agressives.
22: Agressives, hein.
24: Agressives, voilà. Alors, demandez-lui ce qu'on fait.
22: Bon, bah alors, je vais l'appeler tout de suite, alors.
24: Appelez-le tout de suite et dites-lui qu'il nous rappelle tout de suite, qu'il se mette en contact s'il arrive à nous joindre, hein.
22: Bon, d'accord, je vais
24: verrouiller tout, verrouiller les radars. Merci, madame.
22: Au revoir, monsieur.
25: Camarade Cousteau, j'écoute.
22: Ah, vous êtes le commandant Cousteau?
25: Oui, bonjour,
22: oui,
25: madame.
22: Je suis un particulier.
25: Oui.
22: On m'a appelé parce qu'on peut pas vous avoir. Et c'était ça, c'est assez urgent. C'est le capitaine Nemo.
25: Michel?
22: Michel qui a appelé chez moi.
25: Mais où sont-ils?
22: Aux îles Galapagos. Galapagos, je sais plus comment dire, je sais plus.
25: Oui, oui.
22: Oui, ils ont observé des moules géantes et qui sont agressives et oui. à 200 mètres de tour.
25: Oui.
22: Alors, il faudrait que vous l'appeliez parce qu'il ne peut pas vous avoir.
25: Bon, alors, écoutez, madame, ce que je vais faire, là, je vais composer le numéro d'urgence de la Calypso. On va pas raccrocher.
22: Bon, ah bon, très bien.
25: Alors, dès que vous entendez un sifflement, vous essayez de leur parler. Eux, ils ne m'entendront pas. C'est vous qui vont entendre.
22: Oui, alors c'est à eux que je parlerai.
25: C'est à eux que vous allez parler, vous allez répéter ce que je vais vous dire.
22: Bon, d'accord.
25: Alors, attention.
22: Allô?
24: Capitaine Nemo, l'appareil.
22: Ça y est, oui, c'est moi, madame. Je vous m'avais appelé tout à l'heure.
24: Ah ben, c'est vous, mais comment vous avez eu le numéro?
22: Ben, je viens d'appeler le commandant Cousteau.
25: Vous m'entendez, madame?
22: Oui.
25: Demandez au capitaine Nemo la couleur des moules.
22: Tout de suite, là?
25: Oui.
22: Et comment je vais l'appeler?
25: Capitaine Nemo, il doit vous entendre.
22: Allô? Capitaine Nemo?
24: Allô, oui, madame.
22: Oui, alors voilà, le commandant Cousteau demande la couleur des moules.
24: Les moules sont bleus, madame, hein?
22: Alors, allô, commandant?
25: Allô?
22: Oui?
25: Je vous écoute, madame.
22: Alors, la couleur des moules sont bleus, hein?
25: Bon, alors ce sont des moules très dangereuses, qu'ils fassent demi-tour arrière, très vite.
22: Attendez, j'appelle, allô? Capitaine Nemo?
24: Capitaine Nemo, madame, oui.
22: Oui, écoutez, il vous dit de... Oh, alors, je sais plus ce qu'il m'a dit.
24: On est... Madame, vous m'entendez?
22: Oui.
24: Oui, la moule géante.
22: La moule géante.
24: A ouvert la gueule. Et le Calypso est rentré dans la moule.
22: Allô? Commandant?
25: Oui, allô, je vous entends, madame.
22: C'est trop tard. La moule géante est rentrée dans la gueule du Calypso.
25: Vous voulez dire que la Calypso est dans la moule?
22: Oui.
25: Demandez-leur de hisser le drapeau blanc.
22: Allô?
25: Et de chercher la sortie de la moule à l'arrière.
22: Bon, d'accord. Allô?
24: Allô?
22: Le commandant demande que vous hissiez le drapeau blanc et que vous essayiez de sortir par l'arrière de la moule, parce qu'il y a certainement une sortie.
24: Par l'arrière?
22: Oui, par l'arrière de la moule, oui.
24: Oui, mais on ne voit rien. On ne voit rien, là. On est dans le noir total.
22: Allô, commandant?
25: Oui, madame.
22: Et dis qu'ils sont dans le noir total et qu'ils peuvent rien voir. Ils peuvent pas sortir.
25: Bon, écoutez, madame, il n'y a qu'une solution.
22: Oui?
25: Les assistants viennent de me donner le
22: oui.
25: plein de la moule.
22: Oui.
25: Et il y a une pancarte avec une inscription issue de secours à l'intérieur de l'animal.
22: Ah bon? Ben, je vais demander, hein. Capitaine Nemo?
24: Allô?
22: Oui. Alors, le commandant demande s'il y a une pancarte à l'intérieur de la moule.
24: Oui, il y a une pancarte.
22: Oui, il y a marqué issue de secours.
24: Oui, c'est ça.
22: Oui?
24: Qu'est-ce qu'il faut faire?
22: Allô?
25: Oui?
22: Alors, il demande qu'est-ce qu'il faut qu'il fasse.
25: Il se dirige vers l'issue... Allô?
22: Allô, oui?
25: Il se dirige vers l'issue de secours.
22: Allô, commandant Nemo?
24: Capitaine Nemo, madame.
22: Oh, excusez-moi, capitaine Nemo. Il faut que vous alliez vers l'issue de secours. C'est ça?
24: Ça y est, madame, nous voyons la lumière.
22: Oui. Bon, c'est tout ce que vous avez à dire au commandant?
24: Écoutez, madame, ça y est, nous sortons de la moule.
22: Oui, vous sortez de la moule. Allô, commandant?
24: Et nous gagnons la lumière.
22: Oui.
24: Nous sommes sauvés.
22: Vous êtes sauvés et sortis?
24: Nous sommes sauvés et sortis, nous sommes à la lumière.
22: Allô, commandant?
24: Oui.
22: Oui, maintenant, il n'y a plus de danger, ils sont sortis, ils sont à la lumière.
25: Ils sont sortis de la moule?
22: Oui, oui, la Calypso est sauvée.
25: Ben, écoutez, madame, nous vous remercions.
22: Il faut bien se rendre service, et puis, vous savez, je regarde beaucoup votre émission, n'importe comment.
25: Merci pour tout, madame.
22: Ah ben, je vous en prie, hein. Si vous avez d'autres problèmes, ben, vous me rappellerez.
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5: Charcuterie, bonjour.
4: Bonjour madame, c'est bien la charcuterie?
5: Oui, bonjour monsieur.
4: Monsieur Martin à l'appareil, j'ai acheté des rillettes de porc chez vous, elles sont pas du tout conformes.
5: Vous me parlez de quoi là?
4: Je vous parle de vos rillettes qui ne contiennent absolument pas de poisson.
5: Bah bien sûr, c'est de la rillette de porc, comment vous voulez qu'il y ait du poisson dans de la rillette de porc? Heureusement qu'il n'y a pas de poisson dedans.
4: Bah si ça vient du porc, c'est bien que c'est du poisson.
5: Mais non, viande de cochon, porc.
4: La viande qui vient du porc, que je sache, c'est du poisson.
5: Non, il y a marqué viande de porc.
4: Le porc, c'est là où il y a les pêcheurs.
5: Mais non, viande de porc, quand on parle d'un porc, c'est PORC monsieur.
4: Ah, je comprends. Vous avez fait une faute. Porc, ça s'écrit P-O-R-T.
5: Mais c'est pas... Mais vous écoutez ce que je vous dis. Si je vais dans un garage pour acheter une voiture et que je me trompe...
4: Hop, hop, hop, j'ai rien à voir avec vos problèmes de voiture, merci.
5: Mais je ne sais pas le problème de voiture, monsieur, je compare la situation. C'est comme si vous me dites, marquez pas volaille, marquez poulpe, parce que vous connaissez pas le mot volaille.
4: Alors pardon, mais poulpe, c'est bien qu'il y a un problème, parce qu'effectivement, le poulpe, il vient du porc.
5: Mais je vous ai pas parlé de poulpe, vous avez mal entendu, je vous ai dit poule.
4: Bon, peu importe, l'essentiel.
5: Mais c'est... non, peu importe, c'est vous qui me faites chier avec tout ça, vous me dites que c'est mal orthographié alors que c'est pas vrai.
4: Vous inquiétez pas, de toute façon, j'ai demandé un contrôlage.
5: Pardon?
4: Oui, ils vont venir pour contrôlager vos rillettes de porc.
5: Mais qui, il? Vous m'envoyez qui, là?
4: Alors là, tenez-vous bien, je vous envoie les laboratoires Martin.
5: Mais je veux pas du laboratoire Martin qui fait des...
4: Attendez, vous connaissez quand même les laboratoires Martin?
5: Mais pas du tout, mais pas du tout, mais à quelle heure?
4: Bon, vous avez sûrement vu la pub à la radio, non?
5: Mais vous rigolez ou quoi? Vous croyez que j'ai autre chose à foutre?
4: Mais si, les labos Martin.
5: C'est ridicule, votre histoire.
4: C'est des labos super bien.
5: Ridicule.
4: Les labos Martin.
5: Mais
4: t'as vu la pub à la radio?
5: Mais sérieux, c'est quoi votre délire?
4: Non, bah je vous fais la pub.
5: Attendez.
7: Oui, allô?
4: Ah, bonjour monsieur.
7: Attendez. Vous allez faire venir quelqu'un pour m'enlever toute ma rillette à cause de... Parce que vous avez cru que c'était des fruits de mer?
4: Alors, il y a pas de poisson, mais c'est vrai qu'il y a pas non plus de fruits de mer dans vos rillettes, en effet.
7: Dans la rillette de porc, il y a jamais eu des fruits de mer, monsieur. Mais ça va pas, non? Vous avez acheté de la rillette de porc. La rillette de porc, c'est de la viande, c'est pas des fruits de mer.
4: Ah non, si vous prévenez pas qu'effectivement vous remplacez les fruits de mer par de la viande.
7: Mais monsieur, la rillette de porc, le cochon.
4: Comment?
7: Bah le porc, c'est du cochon.
4: Bah pas du tout.
7: Mais si, c'est...
4: Bon, fin.
7: La rillette de porc.
4: Quel rapport avec le porc?
7: Bah le cochon.
4: Bon, rien à voir.
7: Le porc, c'est le cochon.
4: Non, le porc, c'est l'endroit où il y a les pêcheurs.
7: Non, le porc, mais...
4: Après, je dis pas que vous avez fait exprès, c'est peut-être une erreur, ça arrive.
7: Mais c'est même pas une erreur.
4: Ah, donc c'est fait exprès.
7: Mais...
4: Bravo.
7: Mais la rillette de porc, c'est forcément du cochon, monsieur.
4: Et comment je peux le deviner?
7: Vous avez pas vu sur l'étiquette?
4: Ah si, il y a écrit rillette de porc de pêche.
7: Non, le porc de pêche, ça s'écrit pas comme ça. Hein.
4: Alors, vous l'écrivez comment?
7: Bon, je vais vous passer le responsable, et puis là, on va sûrement...
4: Ah oui, on va sûrement...
5: Allô?
4: Bonjour madame.
5: Oulala. Eh, hey, allô?
4: Oui, où? Allô?
5: Vous êtes conscient de ce que vous êtes en train de faire ou pas?
4: Bon, je ne vois absolument pas le problème.
5: Eh hey, monsieur, vous êtes dans une charcuterie, rillette de porc.
4: Eh, ok, et alors?
5: Eh, mais je sais pas si vous comprenez bien là. Je crois que vous avez un problème.
4: Eh voilà, ça va encore être ma faute, tu vas voir.
5: Si, c'est monsieur Martin.
4: Ah?
5: C'est Fun Radio, Rire et Chanson.
4: Alors, il faut en choisir une.
5: Monsieur Martin, Rire et Chanson.
4: Ah bah bravo, c'est la bonne.
5: Oh la taille! Bonjour, messieurs, dames.
4: Bah bonjour, mesdemoiselles.
5: Oh la tâche! Excellent! Oh punaise! Oh, je dis, mais il est tordu celui-là, c'est qui celui-là qui va jeter des rillettes de porc dans du porc et tout?
4: Bon, bah je vous souhaite une bonne journée alors.
5: Allez, bonne journée à vous.
4: Au revoir, madame.
5: Eh bah, ben, au revoir, messieurs, dames.
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8: Oui, allô?
10: Oui, bonjour.
8: Oui, c'est de la part de qui?
10: Oui, c'est ça.
8: C'est quoi ça?
10: Ah, madame de Tremble.
8: Attendez, je suis sa voisine. Je vous la passe, hein?
10: Non, c'est la voisine?
8: Oui. Ah, elle était dehors, là, tout de suite avec moi.
10: Ah, d'accord.
8: C'est quelqu'un.
12: Bonjour. Allô?
8: Et puis je reviens, hein?
12: Oui, allô?
10: Allô?
8: Je vous laisse, mémé.
12: Bonjour, vous avez demandé?
10: Oui, on doit la voisine.
12: Eh bien, ma voisine, elle vient de partir.
10: Vous pouvez la rattraper?
12: Ah, mais oui, bien sûr.
8: Maria?
12: Oui? C'est pour vous.
8: C'est moi.
12: Oui, bonjour.
10: Ah oui, bonjour madame. Vous m'entendez là?
12: Je vous entends très bien, mais je suis vers ma voisine parce que je suis venue vers elle et puis c'est moi qui ai pris l'appel de chez elle.
10: Madame Dutremble, s'il vous plaît.
8: Oui, je vous la passe alors.
10: Allô?
8: Déjà, vous me la passez, vous avez dit que vous vouliez, alors je vous passe madame Dutremble.
6: Bon, qu'est-ce que c'est, monsieur, s'il vous plaît?
10: Vous êtes la voisine.
6: Oui.
10: On voudrait parler à madame Dutremble.
6: Eh bien, je suis madame Dutremble.
10: Ah, bonjour, madame Dutremble. Est-ce que votre voisine est là?
6: Elle est là, oui.
10: On peut lui parler, s'il vous plaît?
6: Eh bien, oui. Mais à quel honneur vous l'appelez chez moi?
10: C'est la mairie.
6: Ah, c'est la mairie.
9: Ah, oui.
10: Allô?
9: Oui.
10: Est-ce que c'est la voisine?
9: Mais oui, je suis la voisine. Écoutez, au revoir.
10: Parce que on vous a appelé chez vous, mais ça répond pas.
9: Ben, je vais y aller chez moi, alors on verra. Vous m'appelez.
10: Madame Dutremble, est-ce que vous m'entendez?
6: Comment?
10: Est-ce que vous pouvez nous passer madame Dutremble, s'il vous plaît?
6: Ben, je suis madame Dutremble.
10: Ah, bonjour. Rebonjour. Votre voisine est là?
6: Elle n'est plus là, non? Elle est partie chez elle.
10: Mais il fallait surtout pas qu'elle parte, puisqu'on a besoin de lui parler.
6: Eh ben écoutez, téléphonez-lui chez elle.
10: Est-ce que vous pouvez lui transmettre un message?
6: Oui.
10: Est-ce que vous pouvez lui demander, quand vous la voyez...
6: Mais je la verrai peut-être que demain, ou je sais pas quand.
10: Si la voisine voit madame Dutremble...
6: Je suis madame Dutremble.
10: Bon, alors écoutez, madame, vous dites bien à votre voisine qu'on va l'appeler pour qu'elle nous passe madame Dutremble. On a un message à lui passer. Ah, voilà, bah madame Dutremble, c'est très simple. Vous dites bien à votre voisine, quand vous la voyez, hein, qu'elle dise à madame Dutremble, c'est-à-dire vous-même, qu'on va l'appeler.
6: Bon, d'accord.
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11: Allô?
4: Bonjour monsieur, c'est bien le magasin Meubles et Literie?
11: Oui.
4: Monsieur Martin à l'appareil, service technologique d'assistance Martin Télécom.
11: Oui.
4: Je vous appelle parce qu'apparemment votre ligne est défectueuse.
11: Ben quand je décroche le téléphone, ça fait un drôle de bruit, mais il y a déjà longtemps que ça fait un drôle de bruit.
4: Ah bah oui, voilà, c'est exactement ce qu'on m'avait signalé.
11: Du, un bruit comme ça.
4: Attendez, est-ce que par hasard le bruit ce serait pas du.
11: Oui, comme ça.
4: Ah bah heureusement que je vous appelle.
11: Oui.
4: Donc je vais lancer une procédure anti-dudute, comme on dit dans le métier.
11: Oui.
4: L'ordinateur va faire des bips. Chaque fois que vous entendez un bip, vous contre-bipez en disant bip.
11: Oui.
4: Je lance la machine, je vous reprends juste après.
11: Oui.
10: Procédure anti-dute activée. Bip.
11: Bip.
10: Bip.
11: Bip.
10: Bip.
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10: Bip.
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10: Bip. Bip. Bip.
11: Trois fois bip.
10: Bip. Bip. Bip. Bip. Bip.
11: Au moins quatre fois bip.
4: Allô?
11: Oui.
4: Ok, on avance bien. Donc maintenant, il faudrait faire dièse, puis étoile.
11: Non, j'ai la touche étoile, mais pas l'autre.
4: Ah, bah j'ai vraiment bien fait de vous appeler.
11: Oui.
4: Donc vous avez la touche zéro. D'un côté, il y a étoile, et de l'autre?
11: Deux barres en montant et deux barres de l'autre sens.
4: Ah oui, donc forcément, c'est pas dièse.
11: Bah, c'est pas marqué dièse, non.
4: Bah oui, c'est ça, ce serait marqué, évidemment.
11: Oui.
4: Donc il va falloir que je vous rajoute des touches.
11: Allô?
4: Bonjour monsieur, donc visiblement vous avez un problème de touche.
11: Non, il n'y a pas de problème avec les touches.
4: Hein. Bah déjà la touche dièse.
11: Enfin, je l'ai même pas, hein, monsieur.
4: Ah bah oui, c'est ce que me disait votre collègue, donc je vous commande une touche dièse.
11: Oui.
4: En attendant, là vous allez faire CTRL-Z, donc la touche CTRL et la touche Z.
11: CTRL, je l'ai pas là, la touche CTRL.
4: Oh là là, pas de touche CTRL non plus.
11: Ça.
4: Bon, c'est pas grave, dans ce cas je vais vous changer le téléphone, c'est plus simple.
13: Non, non, qu'est-ce que c'est cette histoire là? J'ai pas besoin de nouveau téléphone, celui-là il fonctionne bien. C'est l'arnaque ou quoi là?
4: Bonjour madame, pardon, mais entre le dududut, la touche dièse, la touche CTRL.
13: Non, non, puis en plus je suis pas madame, je suis monsieur.
4: Admettons. Bon, là, je suppose que vous n'êtes pas à côté du téléphone, évidemment.
13: Bah si, je suis avec le téléphone.
4: Ah, super. Eh ben, je peux vous montrer qu'il marche pas.
13: Ah bon?
4: Ah oui, par exemple, si vous appuyez sur la touche étoile, normalement, ça fait un bip.
13: Attendez, ça fait un bip.
4: Ouais, qu'est-ce que vous avez fait?
13: Ah, vous m'avez demandé de faire étoile.
4: Ah bah non, j'ai dit si vous faites étoile, mais normalement, faut d'abord faire dièse, et ensuite...
13: Oui, mais j'ai pas fait dièse, c'est normal.
4: Eh oui, parce que vous avez pas la touche, c'est vrai. Bon, bah, faut vraiment que je le change.
13: Non, mais je ne veux pas de nouveau téléphone.
4: Non, mais un qui fonctionne.
13: Bah, celui-là fonctionne très bien, la preuve, vous venez de m'appeler.
4: Pardon, mais il fait pas les dièses.
13: Si,
4: il fait
13: si,
4: pas...
13: Si, il fait tout ce qu'il faut, ça va.
4: Alors, je vous cale l'intervention, attendez.
13: Non.
14: Allô?
4: Oui, bonjour, monsieur.
14: J'ai pas de problème, monsieur. Au revoir, monsieur.
4: Ah, elle a raccroché. Bah, je la rappelle tout de suite.
14: Allô?
4: Rebonjour monsieur, ça se confirme qu'il y a un problème, hein. Là ça a coupé.
14: Non monsieur, ça n'a pas coupé, c'est moi.
4: Ah bah je vous garantis, j'étais en train de vous parler.
14: Je n'ai pas de problème sur ma ligne, au revoir monsieur.
4: Ok, et je la rappelle.
14: Bon, monsieur, je commence à en avoir...
4: Ah non mais pardon monsieur, c'est monsieur Martin, ça a encore coupé, hein.
14: Non, ça n'a pas coupé.
4: Ah bah c'est-à-dire que j'étais en train de vous parler.
14: Non monsieur.
4: Si si, et là claque, plus rien.
14: Mais non monsieur, ça n'a pas coupé, c'est moi qui ai coupé la communication monsieur.
4: Ah oui mais alors faites gaffe, parce que si vous coupez, ça risque encore de raccrocher.
14: Oh. Pas possible, ça.
4: Écoutez, je préfère quand même vous changer ce téléphone.
14: Je vais venir changer mes téléphones. Non, mais autre.
4: Je vous rajoute l'option touche dièse.
14: Non, monsieur, c'est moi qui ai éteint le téléphone.
4: Ah oui, mais alors si vous éteignez le téléphone, attention, je pourrais pas vous rappeler.
14: Oh.
4: Avouez que ce serait dommage.
14: Oh, merde, c'est pour pareil.
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10: Bonjour madame, c'est les affaires sociales de la mairie de Trélot-sur-Marne, pareil. Nous vous appelons pour savoir si vous étiez au courant de l'existence de mademoiselle Germaine Ledoux, qui est une ancienne Miss France, Miss France 1938.
15: Non, ça ne me dit rien.
10: Bon, alors là, donc, je vais vous la passer parce qu'elle veut parler à des femmes, donc je me permets de vous la passer, quoi.
15: Oui.
17: Merci. Bonjour, madame.
15: Bonjour, madame.
17: Mademoiselle Germaine Ledoux à l'appareil.
15: Oui.
17: Miss France 1938.
15: Oui.
17: Vous n'avez pas oublié.
15: Oh, vous ça... savez, hein.
17: Oui.
15: Ah,
17: oh,
15: oui.
17: Oui,
15: oui.
17: Oh, oui, je sais.
15: Vous savez quoi, comment c'est, hein.
17: Oh, oui.
15: Oui, oui, oui.
17: Oh, moi, c'est pareil, hein.
15: Ah, oui.
17: Ah, ben, maintenant, c'est fini, hein.
15: Oui, hein.
17: Quand je dis ça, c'est à propos de moi.
15: Mais vous savez, moi, je ne suis pas... Non, hein, je ne suis pas...
17: Ah, non, ben, j'ai pas dit ça, hein.
15: Non.
17: J'ai jamais dit que vous étiez...
15: Non.
17: On peut pas dire.
15: Non.
17: C'est parce que sinon...
15: Mais vous savez, hein.
17: Oh, là.
15: Ah, c'est vrai, hein.
17: Oh, c'est plus que vrai, c'est sûr.
15: Ça, c'est vrai, hein, mademoiselle, hein. C'est plus pareil, hein.
17: Oh là.
15: Ah oui.
17: Je sais pas si vous êtes comme moi.
15: Ah non.
17: Ah, vous êtes pas comme moi.
15: Ah non.
17: Oh.
15: Mais je ne peux pas dire,
17: Ah, bah non.
15: Non.
17: Enfin.
15: Ouais, enfin, c'est...
17: Ah, oh là.
15: Ben oui. Ah oui.
17: Comment qu'on peut dire
15: Non, je ne sais pas, hein. On ne sait pas comment dire, hein.
17: Oh non.
15: Non. Oh non.
17: Oh là.
15: Oh non, vous savez.
17: Ouf. C'est difficile.
15: Ah oui, ça c'est vrai.
17: On ne sait pas si vous... Si. Non.
15: Ah, je ne sais pas, vous savez.
17: Oui.
15: Non. Ah non.
17: Oui, bon. Bon, je vous passe le monsieur, hein.
15: Oui.
10: Merci. Allô?
15: Allô, monsieur?
10: Oui, alors, ça s'est bien passé?
15: Ben oui, mais vous savez, je suis comme...
10: Oui?
15: Ben oui, c'est pareil, hein.
10: Ah bon?
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18: Oui, allô?
4: Oui, bonjour madame. C'est bien le cordonnier?
18: Oui, c'est bien ça.
4: Je viens de me faire verbaliser par la police, là, parce que j'avais grillé un feu.
18: Oui.
4: J'ai fait établir le PV à votre adresse.
18: Comment ça se fait? C'est vous qui avez grillé le feu?
4: Oui, mais alors moi, j'avais pas mes papiers. C'est pour ça qu'ils m'ont dit, monsieur, il nous faut vos cordonniers. Donc, moi, je leur ai...
18: Monsieur, vous avez mal compris. C'est les coordonnées. C'est pas la même chose que cordonnier. Et de toute façon, moi, je veux rien savoir. Je vois même pas pourquoi vous m'appelez.
4: Bah, parce que j'imagine que vous avez un accord avec eux pour les amendes.
18: J'ai pas d'accord avec eux, moi, monsieur.
4: Vous leur dites que vous avez grillé un feu?
18: Non, mais vous êtes pas bien ou quoi?
4: Non, mais voyez-vous, c'est votre métier.
18: Moi, je suis cordonnier, monsieur, je répare les chaussures, j'ai rien à voir avec vous.
4: Bah, enfin, en tant que cordonniste, vous avez...
18: Mais ça va pas, non, mais où que c'est qu'on s'en va, là? Ça va vraiment pas.
4: Ah bah, c'est eux qui m'ont demandé le cordonnier.
18: Vos coordonnées, pas vos cordonniers, vos coordonnées. Moi, mon métier, c'est cordonnier, d'accord?
4: Votre métier, en tant que cordonniste, c'est quand même de fournir les cordonniers des autres.
18: Non, moi, j'ai rien à voir avec vous, c'est vous qui êtes dans la voiture, monsieur, vous avez qu'à venir au magasin, on va régler ça, on va aller au commissariat tous les deux.
4: Bah, attendez, j'ai la police à côté, je vous les passe. Oui, allô?
18: Oui, allô?
4: Oui, bonjour madame, inspecteur Martin.
18: Oui?
4: Alors, on nous a donné vos cordonniers.
18: Moi, j'ai rien à voir avec ça, monsieur.
4: Bah, on nous a donné vos cordonniers, quand même.
18: Hein. J'ai rien à voir avec ça, monsieur, faut vous débrouiller avec la personne que vous avez arrêtée.
4: Alors, ne quittez pas. Oui, allô?
18: Allô?
4: Oui, excusez-moi, excusez-moi.
18: Monsieur?
4: Oui?
18: Débrouillez-vous, démerdez-vous avec vos problèmes.
4: Allô?
19: Oui, bonjour.
4: Bonjour madame. Comme j'expliquais.
19: Madame, non monsieur.
4: Oui, bon, admettons.
19: Qu'est-ce que c'est que cette histoire? C'est pas un cordonnier, c'est un cordonnier, c'est pas pareil.
4: Bah, cordonnier, oui, c'est un cordonnier,
19: non,
4: c'est ça.
19: Coordonner.
4: Un coordonnier.
19: Comment?
4: Coordonnier, oui, j'ai compris.
19: Non, pas un coordonnier.
4: Bah, un coordonnier.
19: Un coordonné.
4: Bien, donnier.
19: Non, ouais.
4: Coordo.
19: Non,
4: cordo.
20: Allô?
4: Allô?
20: Qu'est-ce qui se passe? Pourquoi vous m'appelez, monsieur?
4: Bah, alors, c'est ce que j'expliquais.
20: Alors, c'est vous qui conduisiez et vous donnez mon adresse. Non, mais on va où? Mais vous assumez, monsieur? Vous n'avez pas vos papiers, vous assumez, monsieur?
4: Bah, parce qu'ils me l'ont demandé.
20: Ouais, bien sûr. Bah oui, j'ai un forfait chez la police.
4: Ah bon?
20: Ouais, j'ai un forfait. Je reçois tous les amendes de tous les fraudeurs, là, sur la route. Alors, c'est quoi vos coordonnées à vous, monsieur?
4: Moi, je ne suis pas coordonnier, hein.
20: Vos coordonnées?
4: Non, justement.
20: Vous m'avez pris pour un abruti ou quoi?
4: Bah, excusez-moi, je vous demande juste de faire votre métier, vous voyez, c'est quand même
20: ouais,
4: pas...
20: Ouais, faire mon métier, bah bien sûr. Parce que je suis là pour payer les amendes des autres.
4: Bah, en tant que coordonnier, j'imagine que ça fait partie...
20: Ouais, effectivement... coordonnier, ouais, c'est ça. Moi, ça me dérange pas de vous payer votre amende, hein, mais je voudrais bien savoir à qui je la paye. Votre nom et votre prénom, monsieur?
4: Bah, mettez monsieur Martin.
20: Monsieur Martin, c'est ça, ouais.
4: Comment ça, c'est ça?
20: Oui, bah bien sûr.
4: Parfaitement, oui.
20: Monsieur Martin.
4: Mais tout à fait.
20: Monsieur Martin.
4: Je dirais même Martin, tiens, si...
20: C'est l'appel trop con?
4: Bah oui.
20: Je... Je viens juste de le comprendre. Ah non, mais ça m'énerve. Je vous écoute tout le temps, plus, et je me suis dit, il faut pas que je me fasse avoir. Ça y est.
4: Vous inquiétez pas, si j'ai besoin de vous rappeler, j'ai gardé vos coordonnées.
20: Ouais, c'est ça, ça marche, pas de soucis.
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0: Mairie de Notre-Dieu ?
10: Oui, bonjour, monsieur.
17: C'est oui, la bonjour, mairie.
0: Monsieur. Oui, monsieur.
10: Oui, bonjour, monsieur. Robert Ledoux à l'appareil, champion du monde de coup de fil le plus court. Alors, ça fait combien de... Ah, ben là, je crois que j'ai gagné.
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1: Bonjour.
4: Bonjour, monsieur. C'est bien le garage ?
1: Oui.
4: Monsieur Martin à l'appareil, j'aurais besoin de vous emprunter une plaque d'immatriculation.
1: Une plaque d'immatriculation ?
4: Ouais, parce que je me suis fait flasher avec ma voiture.
1: Oui.
4: Donc, il faudrait mettre une plaque d'une voiture à vous sur ma voiture à moi.
1: Mais on va pas vous mettre une plaque à nous.
4: Bah si, comme ça, je retourne au même endroit, je me refais flasher avec ma voiture, mais cette fois-ci avec vos plaques.
1: Oui, et ben, ça fera deux flashs.
4: Non, quand c'est deux fois le même flash, ça annule le premier, et donc, ils retiennent que celui avec vos plaques.
1: Oui, mais nous sommes obligés de dénoncer le conducteur.
4: Dans ce cas, vous dites que je travaille au garage et que j'étais en train de tester la voiture pour vous.
1: Mais vous travaillez pas au garage.
4: Non, mais il suffit de m'embaucher pendant quoi 30 minutes, le temps que je fasse l'aller-retour au flash.
1: Non, mais alors là, vous verrez ça avec le patron. Hein.
4: Ah oui, bonne idée. Comme c'est le patron, évidemment, il paye pas.
1: Non, lui, quand il se fait flasher, il paye. Hein.
4: Comment ça, il paye?
1: Bah bien sûr.
4: Genre, un patron garageur, il se fait flasher, il paye.
1: Bah bien sûr, je sais pas qui
4: veut. Oh bah c'est nouveau ça.
1: Ah bah non, c'est pas nouveau, monsieur. Quand on se fait flasher, on paye, monsieur.
4: Ouais, sauf quand on est garageur.
1: Mais non.
4: Allez.
1: Je vous dis que non. Maintenant, nous sommes obligés de dénoncer.
4: D'accord, vous dénoncez quelqu'un et en échange vous payez pas.
1: Mais si on paye...
4: Pardon ? Vous dénoncez gratuitement en plus ?
1: Bah, mon patron, s'il se fait flasher et que c'est lui au volant...
4: Il paye pas, ça d'accord, j'ai compris.
1: Mais si, il paye !
4: Mais non !
1: Bah bien sûr, voyons.
4: D'accord, dans ce cas, on va mettre que c'est vous qui conduisez ma voiture.
1: Non, bon, bah sûrement pas. Alors là...
4: Bah, vu que vous êtes pas patron...
1: Moi, si je prends une voiture du garage, si je me fais flasher, c'est moi qui paye l'amende.
4: Sauf, arrêtez-moi si je me trompe, si vous dites que vous connaissez le patron.
1: Mais non, ça se passe plus comme ça, monsieur. C'est terminé, ça.
4: D'accord, donc il faut qu'on trouve quelqu'un d'autre à dénoncer.
1: Pourquoi on va aller dénoncer quelqu'un d'autre si on a été flasher, nous ?
4: Bah, pour pas payer l'amende.
1: Ben non, mais c'est l'autre personne qui va payer, monsieur.
4: Eh, vous avez qu'à mettre les coordonnées d'un de vos clients.
1: Mais pourquoi on ferait ça, déjà, de une ? Mais on vous connaît même pas.
4: Bah, comme ça, ni vous ni moi, on doit payer quoi que ce soit.
1: Mais pourquoi vous voulez pas tout simplement payer votre amende?
4: Parce que, pardon, mais moi, si je paye une amende, ça me coûte de l'argent.
1: Eh ben, que ça soit comme ça ou de l'autre côté, c'est pareil, monsieur. Vous la payerez.
4: Bah non, justement, c'est mieux si c'est quelqu'un d'autre qui la paye.
1: Bah, quelqu'un d'autre qui la paye, non, mais ça va pas, non. Pourquoi vous voulez pas payer votre amende?
4: Bah, pardon, pourquoi vous voulez pas payer mon amende?
1: Mais pourquoi je paierais votre amende, monsieur?
4: Ah, vous voyez, vous non plus, vous voulez pas la payer.
1: Non.
4: Vous savez quoi? On va faire équitable, on la joue à pile ou face.
1: Bah oui.
4: J'ai une pièce, pile je paye, face c'est vous.
1: Ah, non.
4: Non, alors, face je paye pas, pile vous payez.
1: Mais non.
4: Attention.
1: Non mais...
4: Oh bah c'est pile.
1: Mais...
4: Désolé, pas de bol, c'est pour vous.
1: Mais bien sûr.
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16: Allô.
17: Oui, bonjour madame.
16: Oui, qui êtes-vous?
17: Bonjour, je suis Mme Ledoux à l'appareil.
16: Madame?
17: Ledoux.
16: Oui.
17: J'habite deux places de la République, à côté de la mairie.
16: Ah, oui.
17: Voilà.
16: Alors,
17: ben écoutez, ça va.
16: Oui.
17: Mais, enfin, ça va, vous savez, comme ça peut.
16: Oui, d'accord.
17: Voyez.
16: Oui, je vois ce que vous voulez dire. Oui.
17: On fait ce qu'on peut.
16: Oh oui, on fait pas ce qu'on veut, hein.
17: On fait pas ce qu'on veut.
16: Ben non.
17: Et on n'a pas ce qu'on...
16: voudrait.
17: Ce qu'on voudrait.
16: Voilà.
17: Et alors, on est aussi pas tout à fait complètement ce qu'on devrait.
16: Ben oui, d'accord. Oui.
17: Et alors, une fois qu'on a eu ce qu'on voulait...
16: Ah ben sûrement, hein.
17: Ben, on n'était pas complètement ce qu'on aura.
16: Ah, oh, là, mon Dieu, tout ça.
17: Et vous, c'est pareil?
16: Ben, je vais, je viens.
17: Hein. Ben oui.
16: Mais vous marchez encore?
17: Je marche sur mes fesses, hein. Vous avez su ce qui s'est passé, non?
16: Qu'est-ce qu'il y a eu?
17: Ah, vous êtes pas au courant?
16: Non.
17: Je suis tombé donc sur les fesses de l'escabeau.
16: Oh.
17: Oui. Et mais j'ai fait un angle droit.
16: Oh mince.
17: Non, pas mince, 90 degrés.
16: Ah oui, d'accord.
17: Et mes jambes se sont redressées.
16: Ah d'accord.
17: Voyez?
16: Oh. Oh là là.
17: Donc je suis plié en deux.
16: Oh mon Dieu.
17: Comme une crevette.
16: Oh mon Dieu.
17: Alors, je me déplace sur les mains.
16: Oh là là là là là là là.
17: Avec la tête en haut.
5: Non, mon Dieu.
17: Et les pieds en haut.
5: Oh là là. Oh, ma pauvre madame. Oh, je ne savais pas.
17: Ben, moi non plus.
5: Oh, yeah, yeah.

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3: Sur la tête.
4: Oh,
3: en faisant coucou à comment qu'il s'appelle, monsieur Marek.
4: Ah oui, d'accord.
3: Je faisais coucou avec mes pieds. Je me suis monté sur les mains par-dessus la fenêtre, vous savez, la petite barre, là.
4: Oui.
3: Je suis passé par-dessus.
4: Oh mon Dieu, c'est pas vrai.
3: Du premier étage.
4: Oh là là là là là là.
3: Je suis tombé dans le landau.
4: Dans le ?
3: Je suis tombé dans le landau, là, qui était avec sa nounou qui passait par là.
4: Oui.
3: Eh ben, moi, je suis tombé donc sur la tête dans le landau.
4: Ah, d'accord.
3: Sur le bébé.
4: Sur le bébé ?
3: Oui.
4: Et il n'a pas été blessé ?
3: C'est sa couche qui l'a protégé.
4: Ah oui, d'accord.
3: La couche a amorti ma tête.
4: Oui, d'accord, j'ai compris. Oui.
3: Alors là, j'ai roulé, j'ai traversé la rue et je suis passé sous le camion.
4: Hein ?
3: Oui.
4: Oh, c'est pas vrai.
3: Sous le camion de l'électricien, là, vous savez.
4: Oui.
3: Je suis passé dessous.
4: Mais il était arrêté ?
3: Non.
4: Il roulait ?
3: Oui.
4: Oh, alors, vous avez été blessé ?
3: Non.
4: Oh.
3: Un miracle.
4: Oh, c'est un miracle, oui, comme vous dites.
3: Oh, mon Dieu. Et je suis arrivé en roulant jusque dans, à la maison de la presse, là. Sur le
4: oh, port. Mon Dieu.
3: Sur le port.
4: Oh,
3: et
4: Dieu.
3: Là, j'ai pris mon journal et j'ai vu tout ce qui se passait dans le monde.
4: Oh, Dieu.
3: Et je me suis dit, ben, ma pauvre Germaine, il y a plus malheureuse que toi.
4: Oui, mais quand même, hein, c'est pas rien. Hein. Oui, oui,
3: oui. Oui, oui, oui, oui.
4: Oh là là là là.
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5: Bonjour monsieur, c'est bien l'éleveur de vaches ?
6: Oui.
5: Monsieur Martin, à l'appareil, je vais venir chez vous demain parce que je fais visiter l'exploitation des touristes.
6: Oh, mais attendez, je pense qu'il y a un problème là. Expliquez-moi ce que vous voulez.
5: C'est ce que je disais, j'organise des séjours qui incluent un visitage de ferme pour toucher les vaches, voir les fermistes et inversement.
6: Attendez, je vous passe mon fils, parce que je vous passe mon fils.
5: Ah d'accord, bah, ou sinon passez-moi votre fils.
7: Oui,
5: bonjour madame.
7: Ben, j'ai pas de visite prévue, moi, non.
5: Non, non, mais alors je m'en occupe.
7: Oui, non, non, mais moi je veux pas faire visiter ma ferme. Je veux pas que personne rentre chez moi, que ce soit moi ou pas moi qui le fasse, je ne veux pas faire visiter ma ferme.
5: Je m'excuse, mais j'ai quand même réservé un autocar pour venir demain.
7: Non, mais vous débarquez chez les gens, vous faudrez vous accueillir comme ça, vous dites on vous arrive avec un car.
5: Voilà, et puis on va venir aussi avant parce qu'il faut que j'installe un stand pour vendre du fromage de la ferme.
7: Ah, mais le déposez pas trop près parce que je pense que je lui passe un coup de tracteur dedans.
5: Ah, bah non, parce que là vous risquez de le péter.
7: Non, mais attendez, moi je me suis pas inscrit à nulle part.
5: Vous n'êtes pas obligé de venir, hein, en même temps.
7: Et de venir où ? Quand même, je suis chez moi, je pense que.
5: Non, je sais pas, profitez-en pour aller faire les courses.
7: Non, non, non, mais vous avez rien. Non, mais attendez, vous avez gonflé quand même. Là.
5: Ou alors, visitez la ville. Vous avez déjà visité une ville ?
7: Non, non, mais je veux pas faire ça. Non, mais arrêtez vos conneries. On n'est pas sauvages.
5: En attendant, vous êtes en train de tout mouriner mon business.
7: Mais que j'en ai à foutre votre business, moi.
5: Oh, mais attendez, je comprends. Vous voulez me piquer mon boulot ?
7: Mais qu'est-ce que j'en ai à foutre votre boulot ? Moi, je vous pique pas votre boulot. J'ai pas été vous appeler. C'est bien vous qui m'appelez.
5: Alors, celle-là, elle est raide quand même. Hein, ça.
7: Elle est raide quoi ? Quelle raide ?
5: Bah, je vais arriver. Vous aurez fait votre propre stand de fromage.
7: J'en ai à foutre votre stand, non ? Je le mettais pas parce que ça va tout voler sur la route.
5: Excusez-moi, mais j'ai l'impression que c'est pas votre truc, le tourisme. Parce que si vous mettez le stand sur la route.
7: Mais qu'est-ce que j'en ai à foutre ? Moi, je suis pas dans le tourisme. C'est complètement stupide. Moi, nous, on n'a pas de vaches à lait, on n'a fait pas de fromage.
5: Bah, vous avez des vaches.
7: Bah, bien sûr. Les vaches vont faire du fromage. Et des vaches à viande, elles vont faire du fromage. Mais
5: bah,
7: vous,
5: ça peut être des vaches à fromage, on n'en sait rien. Hein.
7: Oui, mais vous prenez les gens pour des cons, oui. Vous, ce que vous regardez, c'est votre business. Mais les autres, vous les enflez, là, et puis terminé.
5: Bon, écoutez, on réglera ça quand je passerai tout à l'heure.
7: Oh, mais non, ne venez pas, hein. Je vous dis, hein, je vous fous dehors. Hein. On vous débarquez pas comme ça.
5: Ah, bah, si, justement.
7: Vous sortez d'où, vous, là ?
5: Alors, je sors de Martinville à l'instant.
7: J'en ai rien à foutre.
8: Allô ?
5: Ah. C'est monsieur.
8: Ah là là là là là, mais de ça je comprends pas trop là. Moi, et si vous avez pas demandé mon avis.
5: Quel ami ?
8: Mon avis.
5: Si vous, alors vous voulez venir avec un ami ?
8: Non mais vous avez pas compris. Moi vous.
5: Alors
8: venez,
5: attendez, je rajoute.
8: Non, mais vous avez pas compris ce que je viens de dire.
5: Attendez, je vous inscris plus un. Je vais prendre votre nom.
8: Non, mais vous prenez pas du tout mon nom.
5: Bah, non mais si, comme ça je vous mets sur la liste pour vous et votre ami. Ah, allô ?
9: Allô ?
5: Bonjour madame.
9: Qu'est-ce qui se passe ? Expliquez-moi là parce que madame n'a pas tout compris encore là.
5: Vous êtes l'ami du monsieur ?
9: Non, c'est ma femme. Moi je suis le mari.
5: Madame Marie, alors vous me dites.
9: Pardon ?
5: Donc je note madame Marie.
9: Pardon ? Madame Marie, c'est quoi ce bordel ? Pas du tout, j'ai dit c'est ma femme, moi je suis son mari.
5: Ah, et bah articulé, parce que là, excusez-moi.
9: Je vais vous faire articuler, moi, mais vous voulez quoi, là ? Expliquez-moi. Présentez-vous déjà, vous êtes qui, là ?
5: Alors, monsieur Martin, Voyage Martin, c'est ce que je disais à votre ami.
9: Voyage Martin, mais qu'est-ce que vous avez...
5: Donc, demain, on fait la visite.
9: Quelle visite ? Non, mais attendez, vous visitez quoi, là ? Je suis chez moi, vous n'avez pas visité ma ferme, mais c'est quoi ce bordel, là ?
5: Bah, visitez les vaches.
9: Vous dégagez vite fait.
5: Ah bah non, parce que moi, c'est...
9: Vous avez pas de nom, mais c'est quoi ce bordel là ? Je suis encore chez moi ? C'est moi qui... Non, mais vous avez pas visité ma ferme, c'est quoi ce bordel là ?
5: Ah bah alors c'est juste que moi, si vous voulez, ça me permet de vendre des faux fromages.
9: Vous dégagez, vous avez pas compris encore.
5: Bah c'est pas ça, c'est que vous n'avez pas besoin d'être présent, c'est ce

0: Excusez-moi, je vais faire la visite.
1: Mais vous n'allez pas poser les pieds dans la ferme.
0: Bah, excusez-moi, mais alors comment on va faire pour la visiter sans les pieds? Ça m'a l'air un petit peu compliqué.
1: Mais de quel droit vous allez visiter ma ferme?
0: Comment, pardon?
1: De quel droit vous avez visité ma ferme?
0: Bah, excusez-moi, est-ce que vous pouvez parler un peu plus fort parce que...
1: Connard.
0: Alors non, vous confondez, moi c'est Monsieur Trocon.
1: Non,
2: j'écoute.
3: Oui, salut collègue.
2: Paris, oui.
3: Non, justement, on a pris une ligne dérivée là.
2: Ah bon.
3: C'est le commissariat d'Agen.
2: Oui.
3: Je suis bien au commissariat de.
2: Ouais.
3: D'accord. Dis-moi, on vient d'avoir une visite. On a une visite de inspection des services là.
2: Ouais.
3: C'est pour ça que je t'appelle par une ligne de Paris.
2: D'accord.
3: Ils sont arrivés, ils ont fait souffler tout le monde dans le ballon.
2: Ouais.
3: Et ils ont fouillé tous les placards, y compris les placards perso.
2: Ok, donc ils viendraient peut-être après, quoi.
3: Ah ben, ils sont en route pour... Ils font tout le tour du département. Nous, ils nous ont piqué toutes nos bouteilles.
2: D'accord, bon, ben, tu fais bien de le dire, parce que...
3: Ah oui, t'as un blâme s'ils trouvent une canette de bière.
2: Ok, d'accord. Bon, ben, écoute, on voit ça de suite, hein. Je te remercie.
3: Ben,
2: c'est
3: écoute,
2: qui, là?
3: Pignon.
2: Pignon.
3: P-I-N-O-N.
2: Et Jean-Michel est au courant?
3: Oui, ben, tu parles.
2: Ouais.
3: Attends, tu quittes pas une seconde?
2: Ouais.
3: Je vais voir s'il est là, hein. Quitte d'accord. Pas, je reviens.
4: Il y a l'IGPN qui arrive. Ils viennent d'aller à Jeun, ils ont tout piqué dans les placards, les bouteilles, les machins, ils ont souffler tout le monde dans le ballon. Il a pris une ligne dérivée, parce que je dis c'est Paris, mais non c'est à Jeun, mais j'ai pris une ligne dérivée pour pas... Vous avez rien dans vos placards? Putain, faut que j'aille voir, moi je crois que j'ai... Non mais c'est vrai, en plus... Mais non, mais tout le monde en a. Surtout à... Eh, vide les placards, il y a l'IGPN qui arrive. Je te promets, j'ai à Jeun, là, c'est le syndicat, ils viennent d'aller... Pas à lui là-bas. Ils viennent de descendre à Agen, ils ont fait souffler tout le monde dans le ballon, ils ont vidé tous les placards perso, le placard machin. Il faut enlever toutes les bouteilles qui ont un blâme. Une canette de bière, un blâme. Et il faut absolument virer toutes les bouteilles qu'on a dans le. Si, le placard perso. Écoute, je te jure, c'est la tête de mon fils. Il m'a dit, tu préviens tous les collègues s'ils ont des bouteilles dans les placards et tout, qu'ils virent ça parce que. Non, mais nous, faut qu'on vire. Il faut que tu le mettes dans la voiture. Tu prends dans la voiture, tu l'amènes chez toi. Dans la boîte, dans chez toi. Non, mais vous mettez tout dans un sac. Non, mais appelle-le parce qu'ils vont pas tarder. Ils sont en route là. Ils sont en route. Non, pas chez elle, comme une ADS. Mais non, mais chez Michel. Essaye de trouver déjà un carton ou une poche pour commencer à. Non, mais ils sont sur la route. Hein. Elle me dit démerdez-vous. Hein. Christian, t'as rien dans ton placard?
5: Moi, je le mets dans mon sac. Ah ouais,
4: mais attends. Ou dans ta bagnole. Ou dans la mienne. Moi, je te file les clés de ma voiture, tu fous dans la mienne, je m'en fous. Ouais, à la limite, c'est encore mieux.
3: Ok, allô?
6: Oui.
3: C'est bon, ça y est. Vous avez du pot, hein. Ils sont partis sur Paris.
6: Bah alors, j'annule tout, alors.
3: Ah, parce que t'avais commencé, déjà?
6: Bah ouais, moi, j'ai déjà prévenu mon collègue. Bon, ok. D'accord, je te remercie quand même, hein.
3: Ah bah oui, tu peux respirer.
6: Ouais.
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8: Allô?
0: Oui, bonjour madame, je suis bien à la quincaillerie.
8: Vous êtes à la quincaillerie, oui monsieur.
0: Oui, j'aurais besoin de votre numéro de permis de conduire, s'il vous plaît.
8: Pourquoi faire?
0: Bah pour le noter sur le PV que j'ai pris, parce que j'ai acheté des gants chez vous, ils sont pas homologuifiés.
8: Attendez, moi je donne pas mon permis de conduire comme ça, hein.
0: Bah il faut, parce que moi ce qu'il y a, c'est que je me suis fait arrêter en moto avec les gants, là.
8: Ouais, ah oui, mais ils sont pas homologués pour faire de la moto, hein.
0: Ah bah donc vous êtes au courant en plus.
8: Non, c'est normal qu'ils vous disent ça.
0: Et que moi je leur dis quand même. Oui, j'ai le monsieur du magasin, il reconnaît là que c'est pas des gants de moto, hein.
8: Non mais attendez, mais c'est quoi ça?
0: Alors donc je vous écoute pour le numéro
8: de. Mais je vous donnerai pas, monsieur, le numéro de permis. Attendez, vous savez combien que ça vaut une paire de gants de moto? Une paire de gants de moto, ça vaut 100 euros. Je vous ai jamais vendu des gants de moto, il faut y aller dans une maison spécialisée.
0: Ah bah vous me le dites maintenant.
8: Mais je vous dis, mais monsieur, on vend tellement de gants, moi je sais rien, moi, là, ce que les gens ils vont faire avec. S'ils vont faire de la moto, s'ils vont faire du vélo, s'ils vont faire du pédalo. Les gants de moto, c'est des gants qu'il faut que vous achetez dans un truc spécialisé.
0: Pff. Vous m'avez dit pff.
8: Bah oui, je vous dis pff.
0: Et pourquoi vous me dites pff?
8: Parce que qu'est-ce que vous voulez que je vous fasse avec ça, monsieur?
0: Mais alors, vous-même?
8: Bah oui, moi-même.
0: Bon, écoutez, passez-moi le responsable.
8: Bon.
9: Allô?
0: Oui, bonjour madame. Comme j'expliquais à votre collègue...
9: C'est pas homologué pour la moto.
0: Voilà, toujours est-il que moi j'ai donné votre nom, il faudrait que...
9: Vous n'aurez rien du tout. Non mais, vous avez vu... Attendez, je vais pas prendre une amende parce que je vous ai vendu une paire de gants et puis c'est tout. Non mais attendez, non mais c'est nouveau ça.
0: Non mais à partir du moment où vos gants sont pas homologués...
9: Non. Vous rigolez, vous vous débrouillez avec votre...
0: Bah enfin, j'ai la facture, hein.
9: Et puis, il est où le problème? Mais vous, les gants viennent de chez nous, maître.
0: Ah ah!
9: Ah ah!
0: Ah bah c'est moi qui dis ah ah!
9: Mais attendez, est-ce qu'il y a écrit gants de moto dessus?
0: Alors, j'ai écrit moto dessus, effectivement.
5: Ah non, c'est vous qui l'avez écrit. Maintenant, si vous voulez quelque chose, vous venez avec le gendarme ici, puis c'est tout.
0: Ah bah écoutez, je vais vous le passer, le gendarme, ils sont à côté, là.
5: Passez-les-moi, vous verrez bien.
0: Oui, non, mais vous direz que c'est vous qui m'avez vendu.
5: Passez-les-moi.
0: Oui, non, mais juste.
5: Allez, passez-les-moi.
0: Qu'on se mette d'accord quand même sur la version.
5: Passez-les-moi, s'il vous plaît.
0: Non, mais ce que je veux dire, c'est que juste.
5: Vous me les passez ou vous me les passez pas?
0: Ah bah je vais vous les passer.
5: Bon, allez-y.
0: Mais?
5: Non, y a pas de mais, passez-moi les gendarmes.
0: Ah bah alors, je vous les passe. Martin, il y a le monsieur qui a vendu les faux gants, là, qui veut te parler. Bah, il a dit que, effectivement.
5: Non, je n'ai rien dit du tout.
0: Que c'était des faux gants.
5: Passez-moi les gendarmes.
0: Allô?
5: Oui.
0: Je vous passe les gendarmes ou pas?
5: Ah, quand même. Bah, passez-les-moi, depuis le temps.
0: Ah, il dit qu'il veut pas vous parler.
5: Non.
0: Ah, bah, je veux bien insister, mais.
5: Bah, passez-moi les gendarmes.
0: Ah, il ne veut pas vous parler.
5: Et un menteur, en plus.
0: Je me permets d'insister parce que.
5: Bah, passez-moi les gendarmes.
0: D'accord. Allô?
5: Allô?
0: Oui.
5: Oui, vous êtes.
0: Monsieur Martin.
5: C'est quoi, monsieur Martin, vous êtes gendarme?
0: Oui, je suis le beau-frère de la personne qui vient de.
5: Le beau-frère de la personne?
0: Absolument. Et alors?
5: Mais c'est quoi ce bordel là? C'est la même personne qui me parle là, c'est la même voix.
10: C'est Rire et Chanson, cher.
0: Allô?
10: Martin sur Rire et Chanson.
5: Il paraît que c'est une bêtise. Rire et Martin, c'est pas ça, non?
0: Oui, c'est Rire et Martin, je m'appelle. Je suis monsieur Chanson.
5: Rire et Martin, monsieur Chanson.
0: Oui, c'est Rire et Martin, bienvenue.
5: Ah oui!
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11: Et ça s'entend.
12: Oui?
3: Bonjour madame, c'est madame Melan?
12: Oui, bonjour monsieur.
3: Bonjour madame, c'est la mairie à l'appareil.
12: Oui.
3: Nous vous appelons pour l'état civil, vous savez, les réformes de la carte d'identité.
12: Ah bon?
3: Qui va être informatisée.
12: Oui.
3: Hein?
12: Attendez, je vais vous passer, mon mari va mieux comprendre que moi.
3: Oui, les hommes en général sont plus intelligents.
12: Oh, merci monsieur.
3: Pardon?
13: Oui, allô?
3: Oui, bonjour monsieur.
13: Bonjour.
3: Oui, je préfère parler, effectivement, votre femme a dit que vous alliez mieux comprendre qu'elle.
13: Je sais pas.
3: Oh, si. Bon, bah, aussi, on va l'illustrer tout simplement. Voilà, c'est la mairie à l'appareil. La mairie, vous savez, là où vous allez, quand vous allez à la mairie, par exemple. Vous savez, c'est
13: mairie?
3: Oui, la mairie, c'est une grande maison, en fait, dans une ville.
13: Je sais pas. C'est où?
3: La mairie, vous connaissez, non?
13: Non.
3: La mairie, ce qu'on appelle une mairie, en fait, c'est une bâtisse. En général, c'est fait par un architecte hein, qui dessine des plans. Et ensuite, une fois qu'il a dessiné les plans, il y a donc des maçons qui arrivent avec les maîtres d'œuvre. Enfin, bon, et ils construisent, vous savez, étage par étage. Et ils aménagent des fenêtres pour qu'on puisse voir à travers, quoi.
13: Oui, ça y est.
3: Et puis, on met des rideaux, pour pas particulièrement l'hiver, pour préserver la chaleur, pour éviter qu'elle parte par les fenêtres.
13: Oui.
3: Voilà. Ensuite, la mairie, en général, il y a plusieurs étages. Parce que on doit s'occuper de tous les habitants de la ville, vous comprenez?
13: Oui.
3: Mais il n'y a pas de chambre. Ce sont des bureaux. Vous savez ce que c'est un bureau, non?
13: Oui, en principe, oui.
3: Eh bien, il y a des bureaux. Donc, il y a des gens qui sont assis sur des chaises. Vous voyez des chaises, non? Les chaises?
13: Oui.
3: Vous voyez une chaise? Ben, il y en a plusieurs.
13: Ah bon?
3: Et oui. Et ben, oui, parce qu'il y a plusieurs. Il y a plusieurs personnes qui travaillent à la mairie.
13: Oui, alors.
3: Ils sont assis. Ça va être plus complexe, monsieur. Je vais vous demander toute votre attention parce qu'ils sont assis devant un ordinateur. Est-ce que vous
13: savez? Oui, voilà.
3: Bon, vous voyez ce que
13: c'est. Mais que ça concise avec moi.
3: Alors, ben justement, j'en viens. Je vais tout vous expliquer. En fait, un ordinateur. Vous savez ce que c'est, un ordinateur, non?
13: Ah oui, quand même.
3: Ah, vous en avez déjà vu?
13: Des ordinateurs?
3: Oui.
13: Il y en a partout.
3: Voilà. Eh bien, la mairie, nous en avons aussi. Donc, vous voyez ce que c'est maintenant, la mairie?
13: Ah oui, quand même. Mais vous êtes employé là, vous?
3: Oui.
13: Comment vous appelez?
3: Monsieur Lemol.
13: Lemol?
3: Lemol, vous savez, M.
13: Oh.
3: Non. M. Oui. M-I-O.
13: Ah oui.
3: B-R-T-C. Lemol.
13: Oui.
3: Dites-moi, monsieur, est-ce que vous pouvez me passer votre femme?
13: Pourquoi faire?
3: Vous voyez ce que c'est, votre femme?
13: Oui.
3: Votre femme, vous voyez, c'est comme nous, en fait, mais c'est... Elle a...
13: Écoutez, je peux pas faire un saut jusqu'à la mairie, là, pauvre autant.
3: Ouais, mais on a un saut, je sais pas si vous allez y arriver, hein.
13: Pourquoi?
3: Bon, parce qu'il faut en faire plusieurs, c'est quand même pas tout
13: à fait... Mais j'ai pas pour longtemps, j'ai ma voiture, là, je la prends dans 2 minutes, je suis là.
3: Votre voiture?
13: Oui.
3: Vous voyez ce que c'est, votre voiture?
13: Ben oui.
3: Oui, bon, ah ben, vous pouvez me passer votre voiture?
13: Oh, vous me cassez les pieds.
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0: Bonjour monsieur, c'est bien le supermarché ?
11: Oui.
0: Monsieur Martin à l'appareil, association martinvilloise pour le mieux manger.
11: Oui.
0: Aux actualités, ils ont dit que les produits sans sucre ajouté étaient trop gras.
11: Sans sucre ajouté, bah ouais, il y en a un peu partout.
0: Oui, alors on nous a dit que vous aviez notamment des yaourts, des compotes aussi.
11: Les produits sans sucre ajouté, on lui a dit qu'il y en avait.
0: Donc on va vous resucrer les produits sans sucre ajouté.
11: Bah on peut pas, c'est des trucs bouchons fermés.
0: Oui, non mais les bouchons on les ouvre et on verse le sucre dedans.
11: Je comprends pas monsieur, il va passer en magasin pour ouvrir les comme tout ce qui est sans sucre, les sucrer puis les refermer. Et ben et après comment vous allez les refermer? C'est comme une conserve, une fois que c'est ouvert, vous pouvez pas remettre le couvercle.
0: Bah vous prévoyez des couvercles d'or change?
11: Ben non, c'est des trucs à visser en plastique avec une bague. Une fois que la bague elle est ouverte, c'est à jeter.
0: Ben vous la remettez.
11: Ouais, bien sûr, vous l'achèteriez vous, monsieur.
0: Ah oui, moi si on me dit pas que ça a déjà été ouvert, je l'achèterais.
11: Ouais, ben non, c'est pas la peine de passer, ça sert à
0: bon,
11: rien.
0: De toute façon, vous avez un rayon papeterie.
11: Papeterie? Oui, pourquoi?
0: Voilà, ben vous prenez du scotch et il suffit de rescotcher les compotes et les pots de yaourt.
11: C'est du n'importe quoi, monsieur, qu'est-ce que vous me racontez? Non mais, les yaourts, oui.
0: Un autre monsieur, bonjour.
14: Non mais vous allez ouvrir les packagings et vous allez rajouter du sucre.
0: C'est ça, on ouvre les packagings, on rajoute le sucre.
14: Ouais, bah bien sûr. Bah je vous attends alors pour voir un petit peu comment vous allez procéder.
0: Parfait, j'arrive.
14: Non mais...
0: Si déjà vous pouvez commencer à ouvrir les yaourts pour qu'on gagne du temps.
14: Non mais, quand vous ouvrez un pot, il y a une opercule. Hein.
0: Pardon ?
14: Il y a une opercule.
0: Eh allez, les gros mots.
14: Comment ?
0: Non mais c'est pas la peine de me traiter, je fais juste mon boulot.
14: Je vous ai pas traité, j'ai dit l'opercule.
0: Eh, ça recommence, allez.
14: Une opercule.
0: Oh, mais c'est la première fois que je me fais traiter d'opercule.
15: Oui.
0: Bonjour madame. Pardon, mais moi j'appelle pour vous aider à resucrer. On me traite d'opercule.
15: Je comprends vraiment pas. Après... Alors, attendez. Donc ça veut dire que vous allez mettre du sucre dans des yaourts sans sucre ajouté.
0: Ah, merci. Enfin une qui comprend.
15: Mais comment ça se fait? Vous allez avoir des yaourts, vous allez emballer et recoller le papier.
0: Oui, je vous montrerai un coup de scotch, ni vu ni connu.
15: Bah, moi je suis hors de question que vous touchez à quoi que ce soit de mes produits, ça. J'ai vu ça où?
0: Pardon, mais vous reconnaissez que vous ne rajoutez pas de sucre dans vos produits sans sucre ajouté?
15: Ah non, j'en suis. Je refais. Monsieur, le produit il arrive, je le revends.
0: Et voilà. Et ben heureusement que je suis là.
15: Mais c'est pas moi qui... Mais attendez, je parle un petit peu encaissé après madame, parce que là, il faut que je finisse avec custom.
0: Oula, pardon, parce qu'en plus, vous me demandez de faire votre boulot.
15: Mais non, monsieur, j'en train de parler à mon collègue.
0: Non, mais il est hors de question que j'encaisse madame.
15: Non, mais...
16: Oui, allô ?
0: Eh, bonjour, monsieur.
16: Alors, attendez, parce que vous n'allez pas certainement balancer du sucre sur nos produits.
0: Je m'excuse, mais on a des clients mystères qui nous ont signalé des produits sans sucre ajouté, donc trop gras.
16: Ah bon, d'accord, donc vous avez des retours de clients comme quoi on fait des choses trop grasses.
0: Oui, yaourt, compote, il y a aussi les fruits et légumes.
16: Mais des fruits et des légumes gras, mais arrêtez.
0: Pardon, mais vous rajoutez du sucre sur vos fruits et légumes.
16: Mais enfin, mais pourquoi voulez-vous qu'on sucre des fruits et des légumes? On les vend tels quels, enfin.
0: Et voilà, résultat, on se retrouve avec des légumes gras.
16: Mais n'importe quoi.
0: Donc je viens, on resucre, on n'en parle plus.
16: Non, je suis pas du tout d'accord.
0: Oh, ça veut dire oui.
16: Non.
0: Si.
16: Mais non.
0: Oh bah, je reconnais un nom qui veut dire oui, quand même.
16: Mais n'importe quoi.
0: Tiens, et ça c'est peut-être pas un n'importe quoi qui veut...
16: Oui, bonjour.
0: Ah, c'est un autre monsieur.
16: Ah bah non.
0: Non, c'est le même monsieur.
16: Mais non.
0: Ah bah faudrait savoir, soit c'est le monsieur, soit c'est le monsieur.
16: Non. Je pense que je vous ai grillé, monsieur Martin.
0: Non, je pense pas.
16: Ah si, je vous écoute.
0: Ah d'accord, non, vous m'avez confondu avec l'autre con de Rire et Chanson.
16: Ah sûrement madame.
0: Je peux pas le saquer celui-là.
16: Je suis ravie de vous avoir eu au téléphone en tout cas.
0: Alors, je lui dirai et merci de l'écouter.
16: Avec plaisir, merci madame.
0: Mais c'est moi, au revoir jeune homme.
16: Au revoir madame.
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18: Allô.
19: Allô.
18: Oui.
19: Oui, bonjour monsieur, c'est bien la poste de...
18: Oui.
19: Oui, bonjour. Du nom de la place, l'appareil, gendarmerie.
18: Oui, bonjour.
19: Robusson. Nous venons d'intercepter le chef d'une bande, hein.
18: Oui.
19: C'est-à-dire ces trois dames d'une soixantaine d'années.
18: Oui.
19: De forte corpulence qui ont semé un peu le bazar dans la région.
18: La région?
19: Oui, dans la région.
18: Ah bon, d'accord.
19: Je vous explique ce qu'elles font, hein. Elles sont spécialisées dans le viol des receveurs de poste.
18: Ah!
19: Donc on vient d'intercepter leur chef, Mademoiselle Ledoux, 61 ans, 98 kilos. Oui.
18: Dites ça.
19: Et elle s'attaque au receveur. Hein.
18: Est-ce que je peux aviser ma guichetière là, tout de suite?
19: Oui. Elle est à côté de vous là?
18: Oui. Oui, il y a trois dames, dont une vient d'être interceptée à la gendarmerie. Ces femmes sont spécialisées dans le viol des receveurs. Elles sont plus que deux, hein, de forte corpulence. T'en as une très forte. Attachée de les cheveux, attachée derrière, très forte. Oui, alors tu ne vas pas, hein, là-bas.
19: Il y en a une, là ?
18: Elle a une dame qui lui a demandé d'aller lui faire voir pour le Minitel.
19: Attendez, elle est où, là ?
18: Elle est au guichet.
19: Alors, écoutez-moi, de toute façon, elles ne sont pas dangereuses. Elles se jettent sur l'homme, simplement. Elles le font tomber parce qu'elles sont très corpulentes.
18: Oui.
19: Profitant de leur poids, elles vous entraînent par terre.
18: Oui.
19: Et là, il y en a une qui vous tient pendant que l'autre se laisse tomber sur vous.
18: Oui.
19: Et donc, vous viole, hein ?
18: D'accord.
19: Alors, ce qu'on va faire, hein ? Vous allez la faire venir à côté de vous au téléphone. Oui. Elle est toute seule, l'autre n'est pas là encore.
18: Il y en a qu'une. Il y en a qu'une, oui.
19: Bon, alors c'est elle.
18: Oui.
19: Alors je vais vous passer Mademoiselle Ledoux.
18: Oui.
19: Hein, qui va vous expliquer quoi faire. Hein.
18: Oui.
20: Merci. Allô ?
18: Oui.
20: Bonjour, monsieur.
18: Oui, bonjour, madame.
20: Mademoiselle Ledoux à l'appareil.
18: Oui.
20: Alors là, vous êtes dans l'embarras, je crois, d'après ce qu'on me dit.
18: Oui.
20: Alors vous lui dites que Mademoiselle Ledoux est à l'appareil et qu'elle vous demande de ne pas vous violer.
18: Oui. Madame, si vous voulez, si vous voulez venir la voir. Alors, j'ai Mademoiselle Ledoux, là, qui est au bout du fil. Hein? Vous connaissez Mademoiselle Ledoux ?
20: Elle va dire non.
18: Alors, elle me demande de ne pas me violer. Hein? Vous comprenez ce que je vous dis, là, oui ? Bon, alors moi, je ne suis pas d'accord hein, avec pour ce que vous êtes venu faire. Hein. Elle ne comprend pas, elle dit.
20: Ah oui, c'est une grande comédienne.
18: Oui. Est-ce que vous êtes venu ici pour me violer ? Non. Ben, vous en êtes sûr, oui ? Oui. Et vous êtes venu ici pour quoi faire ? Oui. Comment ? Vous avez téléphoné au docteur Dumas. Et vous êtes... Comment vous vous appelez, vous ? Madame, j'entends pas. Attendez, vous voulez me faire voir votre carnet de chèques ?
19: Comment s'appelle-t-elle ?
18: Alors, madame...
20: Ah bah, c'est pas elle, alors.
18: Comment ?
20: Ah bah, c'est une erreur.
18: Vous la connaissez pas ?
20: Est-ce que vous pouvez vous excuser auprès d'elle ? Parce que je voudrais entendre ça.
18: Oui, bah, je vais m'excuser, oui.
19: Attendez, allô ?
18: Oui.
19: Rapprochez-la de vous, hein.
18: Oui. Alors, écoutez, madame, je suis là en contact avec la gendarmerie qui recherche une personne qui correspondait à votre signalement.
21: Pardon ?
18: Hein ? Et bon, il y a eu donc un malentendu, hein. Alors, mais vous pouvez pas lui expliquer, là, vous ?
19: Non, parce qu'on est en train d'auditionner Madame Ledoux en même temps, si vous pouvez lui...
18: Bon, alors, on croyait que vous étiez une personne
21: oui.
18: qui était spécialisée, si vous voulez, dans le viol des receveurs.
21: Mais là, je comprends pas du tout, hein.
18: On s'excuse, tout le monde s'excuse.
21: Là, vous vous trompez beaucoup.
18: Eh ben oui, mais c'est pour ça, c'est...
21: Alors là, moi, je suis rentrée simplement parce qu'il n'y avait pas de cabine dehors avec des pièges. Je suis simplement rentrée pour téléphoner,
18: voilà.
21: C'est tout.
18: Alors, on s'excuse beaucoup. Hein.
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24: Allô ?
19: Oui, bonjour, monsieur.
24: Bonjour, monsieur.
19: C'est la mairie de...
24: Oui ?
19: Je voudrais monsieur le maire.
24: Moi-même.
19: Ah bah très bien, écoutez, ça tombe bien, je suis le chef de protocole de monsieur le préfet de région, monsieur Robert Ledoux,
24: oui.
19: qui souhaite vous parler,
24: oui.
19: je vais donc vous le passer, mais comme je suis le chef de protocole, je voudrais d'abord vous expliquer que monsieur Robert Ledoux, préfet de région, est une personne d'un certain âge, donc il a du mal à finir ses phrases, voyez-vous, c'est-à-dire que quand il commence une phrase, c'est plutôt à vous de la finir, quoi.
24: Ben oui, mais il faut savoir ce que veut dire monsieur le préfet sur le moment.
19: Ouais, vous inquiétez pas, vous allez vous entendre. Hein.
24: Oui, oui.
19: Je vous passe monsieur Robert
24: Ledoux. Oui.
20: Merci. Allô ?
24: Oui, bonjour monsieur le préfet.
20: Bonjour monsieur le...
24: Le maire ?
20: Le maire. Comment allez ?
24: Comment allez-vous ?
20: Oui.
24: Ça va, je vous remercie monsieur le préfet, et vous-même ?
20: Ça va. Ça va.
24: Ça va bien ?
20: Ça va bien. Alors, je voulais vous...
24: M'annoncer ?
20: Non.
24: Faire part ?
20: Non.
24: Féliciter ?
20: Oui.
24: Ah, je n'ai pas de félicitations à recevoir, pour ainsi dire, monsieur le préfet.
20: Si.
24: Si ?
20: Pour votre...
24: Pourquoi ?
20: Pour votre...
24: Pour ma mairie ?
20: Oui.
24: Oui ?
20: Parce que...
24: Oui, parce que...
20: C'est une...
24: C'est une petite mairie que nous avons restaurée ?
20: Oui, et elle a...
24: Elle a un petit cachet maintenant, parce qu'on l'a rendu gay, on l'a rendu... Ben en fait, c'est plutôt le château qui est en face, qui redonne un petit blason à notre mairie, pour ainsi dire.
20: Oui. Alors, quand je suis venu à...
24: Vous êtes venu à...
20: Oui.
24: Ah bon?
20: J'ai vu monsieur...
24: Monsieur... Peut-être?
20: Oui.
24: Ah, notre propriétaire du château.
20: Voilà. Et oui. Je l'ai entretenu? Non.
24: Ah, vous l'avez encouragé?
20: Comment?
24: Vous l'avez encouragé?
20: Oui, je...
24: Ah, voilà, pour le... Parce que monsieur, je pense, a dû vous solliciter, je crois.
20: Oui, il m'a su...
24: Ah oui, vous sollicitez pour...
20: Non, il m'a su...
24: Suggérer de...
20: Il m'a suggéré...
24: Oui?
20: De l'encourager
24: pour...
20: Pour le...
24: Pour, en fait, un peu faire classer ce site.
20: Oui.
24: Le château.
20: Alors, oui. Il m'a branlé.
24: Oui? Alors, il vous a demandé probablement que je vous donne quelques renseignements.
20: Il m'a branlé.
24: Il vous a branché sur le...
20: Oui.
24: Oui.
20: Alors, je l'ai
24: encouragé.
20: Oui.
24: Oui, vous l'avez encouragé.
20: Il m'a su...
24: Suggéré.
20: Oui.
24: Voilà, il vous a suggéré pour, en fait, donner votre avis, probablement.
20: Voilà, et derrière le château, il m'a
24: Oui, branché.
20: Oui, et sa femme...
24: Oui, sa femme. Sa femme entretient le jardin d'hiver.
20: Elle entretient bien sa pine.
24: Oui, les pins, quoi, tous les... La pinède.
20: Oui, il a du cul.
24: Ah oui, ça, il a du courage pour entretenir ce château.
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1: Oui, bonjour.
0: Bonjour, monsieur, c'est bien l'auto-école ?
1: Oui, c'est l'auto-école.
0: Monsieur Martin, à l'appareil, les covoitureurs Martin.
1: Oui ?
0: Il faudrait me récupérer un client dans 10 minutes au 22 rue Martin-Martin.
1: Attendez, monsieur, je comprends pas. C'est qui ?
0: Bah, c'est un client qui a réservé un trajet sur ma plateforme de covoiturisme, donc il attend que vous veniez le chercher.
1: Mais on fait pas de covoiturage, monsieur, on est une auto-école, on forme des élèves.
0: Justement, je me suis dit, plutôt que de tourner en rond avec une voiture à moitié vide, autant que vous serviez aussi à transporter les clients qui me font des réservations.
1: Mais monsieur, vous mettez des réservations sur quelque chose où nous, on vous a pas donné l'accord ?
0: C'est ça, ouais.
1: Bah, pour faire du covoiturage, il faut que les deux personnes soient d'accord.
0: Oui, bah moi je suis d'accord, mes clients aussi, donc pas de problème.
1: Mais je comprends pas ce qui se passe.
0: Bah vous, c'est simple, il suffit que vous envoyiez une de vos bagnoles. Oula, allô ?
1: Oui.
0: Non mais, vous inquiétez pas.
1: Je m'inquiète pas, monsieur.
0: Oh là là, vous pleurez.
1: Je pleure pas.
0: Non mais vous collez pas la pression, je préviens mon client qu'il y aura un peu d'attente.
1: Bah il va nous attendre.
0: Mais oui, on va dire dans 15 minutes...
1: Oui, bonjour.
0: Bonjour, monsieur. Alors, rassurez votre collègue.
1: Mais attendez, monsieur. La moindre des choses, c'est de demander si nous sommes d'accord.
0: Ah, bah, en plus, vous aussi, vous êtes d'accord.
1: On a non.
0: Fantastique, donc on est tous d'accord.
1: Monsieur.
0: Monsieur ?
1: Non, je ne suis pas d'accord, justement. Pas du tout.
0: Oui, enfin, pas du tout, mais un petit peu quand même.
1: Pas du tout.
0: Mais genre, pas du tout, du tout, ou juste pas du tout ?
1: Pas du tout, du tout.
0: Oui, mais enfin, pas du tout, du tout, du tout.
1: Pas du tout, du tout, du tout, hein.
0: Bah, quand même pas du tout, du tout, du tout, du tout, du tout.
1: Mais non. Je ne suis pas intéressé. Attention, hein. Je ne suis pas intéressé.
0: Ah, non, mais si vous n'êtes pas intéressé, il suffit de me dire que vous n'êtes pas intéressé.
1: Non, je ne suis pas intéressé par votre proposition. On est auto-école et on s'occupe de notre affaire. C'est tout.
0: Ok, dans ce cas, je vous mets juste en période d'essai. Et puis après, vous verrez si on prolonge.
1: Non, je ne verrai rien du tout. C'est vous m'imposez quelque chose là. Qui avez-vous eu au téléphone, monsieur ? Personne.
0: Ah si, j'ai eu le responsable.
1: Non ?
0: Si, enfin mon responsable, le chef Martin.
1: Mais votre responsable, bah oui, mais quand même, c'est quand même, la moindre des choses, c'est que le partenaire soit d'accord.
0: Oula, quel rapport avec mon partenaire ?
1: Il faut trouver un partenaire qui accepte.
0: Ah non, alors c'est très gentil, je ne cherche pas de partenaire. J'ai déjà ma femme Martine, ça se passe très bien.
1: Non, mais un partenaire commercial, je veux dire.
0: Ah, bah ça c'est vous.
1: Mais en quelle langue, monsieur ? Nous ne sommes pas, c'est impossible. Vous m'imposez quelque chose que je n'ai pas demandé. Il faut être d'accord pour le faire. Je ne suis pas d'accord pour le faire.
0: Oh oui, non, mais après, si vous n'êtes pas d'accord pour le faire, il suffit de me dire que vous n'êtes pas d'accord pour le faire.
1: Je ne suis pas d'accord pour le faire.
0: Ah bah voilà, si vous me le dites, je comprends.
1: Bah enfin, monsieur.
0: Donc pas de covoiturisme, à la place, je vais vous mettre en colissage.
1: Colissage.
0: En colissage, oui, c'est-à-dire que vous allez livrer des colis.
1: Bah non, on n'a pas le temps d'aller faire du colissage en plus de nos leçons de conduite, c'est pas possible.
0: Ah non, mais vous colissez pendant les leçons de conduite, vous filez les paquets à vos élèves.
1: Bah non, non, surtout pas, mon Dieu.
0: Non, me dites pas que vous n'êtes pas d'accord non plus pour le colissage.
1: Je ne suis pas d'accord pour le colissage, je ne suis pas d'accord.
0: Ok, donc on rebascule.
1: Voilà,
0: on oublie les colis, je vous repasse en covoiturette.
1: Non mais, rien du tout.
0: Bon, vous m'avez pas dit que vous étiez d'accord pour ça ?
1: Je ne suis pas d'accord.
0: Ok, ah bah là c'est clair, quand est-ce que je vous rappelle ?
1: Mais il est inutile de me rappeler, monsieur. C'est non. Non.
0: Est-ce que c'est votre dernier mot?
1: Donc voilà, c'est mon dernier mot.
0: D'accord, et ben dans ce cas, je vais passer vous emprunter une voiture.
1: Mais ça va pas la tête, franchement.
0: Bah pardon, faut bien que quelqu'un fasse le boulot. Et puis si vous changez pas d'avis tout le temps aussi.
1: Je n'ai pas changé d'avis, je ne suis pas d'accord.
0: Bon, bah pourquoi vous me l'avez pas dit plus tôt?
1: Mais...
2: Oui, allô?
20: Allô?
2: Oui.
20: C'est vous qui vendez des croquettes...
2: Oui, c'est moi, oui.
20: À domicile?
2: Oui.
20: Pour les chiens?
2: Oui.
20: Alors, est-ce que vous pouvez venir nourrir mes chiens, s'il vous plaît?
2: Et vous avez quoi comme chien?
20: Ben, c'est 13 pitbulls. Moi, je les nourris plus, je rentre plus dans la cage. Hein. Je vous laisse faire ça. Hein.
2: Vous rentrez plus, mais qui c'est qui donne à manger aux animaux?
20: Ben, c'est vous.
2: Comment dire, mais moi, je tiens pas à me faire manger non plus.
20: Ben, oui, mais il faut bien que quelqu'un le fasse, madame. Hein.
2: Ben, oui. Mais, comment dire, avant, qui c'est qui leur donnait à manger?
20: Ben, il y en a eu deux successivement. Il y a eu M. Hervé Bellec qui est décédé suite à... Ben, avec mes pitbulls, là.
2: Oui.
20: Et donc, lui, il s'est fait bouffer, il n'y a pas d'autre mot, hein.
2: Oui.
20: Et le second, c'était M. Calvé.
2: Oui, oui, mais bon, je ne tiens pas à me faire bouffer non plus. S'il y en a un qui est mort, je suis désolée, monsieur, hein, mais non, je n'irai pas, hein.
20: M. Calvé aussi, il y en a deux qui sont morts, en fait.
2: Oui, ben, non, je suis désolée, mais je n'irai pas, hein. Je ne tiens pas à aller là-bas et me faire bouffer, quoi.
20: Non, mais je leur crierai de rester calme.
2: Oui.
20: Par la fenêtre, vous inquiétez pas. Je vais vous passer mon fils, hein.
2: Oui.
3: Merci, oui. Allô?
2: Oui.
3: Oui, bonjour, madame.
2: Oui, bonjour.
3: Je ne sais pas c'est à quel sujet mon père me passe, mais...
2: Alors, je ne sais pas, il m'a appelé pour savoir pour la nourriture pour les chiens.
3: Oui.
2: Oui, donc, comme il me dit, bon, c'est des pitbulls, il me dit, bon, il y a deux personnes précédentes qui se sont fait bouffer, quoi.
3: Oui, malheureusement, oui, on a déploré deux décès, c'est malheureux, mais bon.
2: Oh, oui, alors moi, c'est ce que je lui dis, moi, je veux bien livrer des croquettes, mais moi, je veux pas courir de risques. Hein.
3: C'est-à-dire que, si vous voulez, on ne nourrit plus nos chiens, simplement parce que ils se nourrissent quand les gens viennent leur donner à manger.
2: Oui.
3: Il a parlé de M. Calvé, c'est ça et de...
2: Oui, c'est ça.
3: Oui, ben, ils sont nourris comme ça, les chiens, quoi.
2: Ah, de chair humaine, quoi.
3: Un peu.
2: C'est exactement ça, ils sont nourris de chair humaine.
3: Voilà.
2: Ah bon, et vous trouvez que c'est bien?
3: Non, non, pas du tout, mais nous, ça nous coûte moins cher, voilà, quoi.
2: Alors, ouais, non, moi, je suis désolée, je viendrai pas vous livrer. Hein.
3: Attendez, on a une solution maintenant.
2: Oui.
3: C'est que moi, je fais des assurances vie.
2: Oui.
3: Donc, je voulais vous en proposer une. Alors,
2: ah ouais, ouais, non, non, allez, je vous arrête tout de suite. Au revoir, monsieur.
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4: Bonjour.
0: Bonjour monsieur, c'est bien ici que vous faites des dégustations vente de vin?
4: Oui.
0: Monsieur Martin à l'appareil, les viticulturistes Martin.
4: Oui.
0: Je vais vous apporter mes bouteilles parce que j'organise une dégustation vente chez vous.
4: Vous organisez une dégustation chez nous?
0: Ouais, parce que moi j'ai récupéré un lot de rosé grec.
4: Oui.
0: Et comme je savais pas où le vendre, je me suis dit autant faire ça chez un professionnel.
4: Et vous avez vu ça avec qui?
0: Bah avec moi-même.
4: Attendez, bougez pas, attendez.
0: Oui.
4: Allô?
0: Ah, mais il n'y a plus personne.
4: Allô?
0: Oui, vous m'avez mis en attente, là je vous entends plus.
4: Vous avez mis en attente? Non.
0: Ah si?
4: Ah bon?
0: Bah oui, sinon je vous entendrais. Et là je vous entends pas.
4: Bah non, je l'ai pas mis. Oui, allô?
0: Ah, vous êtes revenu.
4: Oui, bah moi j'étais toujours là, je vous entendais, hein.
0: Ok, donc en fait vous m'avez mis en muet pour que moi je vous entende plus.
4: Non, je vous avais mis en haut-parleur. Je pense que c'est vous qui m'aviez mis en muet.
0: Ah. D'accord, c'est moi qui dois vous mettre en muet pour vous entendre, logique.
4: Non, mais c'est moi. Mais non.
0: Alors attendez, j'appuie sur le bouton. Allô?
4: Oui.
0: Eh ben voilà, ils m'ont remis en attente.
4: Mais non, c'est vous.
0: C'est dingue, ça, cette mode de mettre les gens en attente sans la moindre vergogne.
4: Non, non, non, non, non, non, non,
0: non, non, non, non, non, non, non, non, non, non, allô?
4: Oui, allô?
0: Ouais, bah ça marche pas votre truc, vous m'avez encore mis en attente.
4: Bah c'est vous, hein, quand vous nous mettez en muet...
0: Alors attendez, muet c'est le bouton avec le petit téléphone barré, c'est ça?
4: Oui, mais quand vous appuyez...
0: Ok, donc bougez pas, j'appuie dessus.
4: Mais non, bah, appuyez pas dessus, vous avez pu nous entendre.
0: Allô?
4: Oui?
0: Eh bah je vous entends plus. Incroyable, hein, c'est vraiment pas professionnel. On essaye d'appeler une société sérieuse et ils font rien qu'à vous mettre en attente.
4: Non, non.
0: Bon, je rappuie... Allô?
4: Oui, allô?
0: Oui, pardon, mais si vous me mettez en attente chaque fois que j'appuie sur un bouton, je vais jamais pouvoir vous parler.
4: Non, non, non. Mais non, pas le téléphone. Nous, on touche absolument rien.
0: Ouh là là, qu'est-ce qui se passe?
4: On n'attend du tout, monsieur.
0: Ah bah maintenant, il y a une double ligne téléphoniste en plus.
4: Ah non, mais non.
0: Ah si, j'ai très bien entendu, il y a une deuxième personne avec nous sur la ligne.
4: Oui, mais c'est moi qui suis aussi au bureau. J'ai juste mis un haut-parleur pour que ma collègue entende.
0: Une collègue? Ah bah tiens, qu'est-ce que je disais?
4: Bah, parce qu'on est deux au bureau, je vois pas le problème.
0: Ok, donc en tout, vous êtes trois.
4: Non, là, on est que deux, nous.
0: Oui, plus le collègue que vous avez rajouté en double ligne, ça fait trois.
4: Eh bah, mais, non, mais on a mis le haut-parleur.
0: Ah, maintenant, faut que je mette le haut-parleur en plus. Alors, attendez, bougez pas.
4: Mais touchez rien, monsieur, on vous entend.
0: Le haut-parleur, on est d'accord, c'est aussi le bouton avec le téléphone barré.
4: Mais... Mais non, c'est pas le téléphone barré, non, non, c'est un petit haut-parleur avec un petit téléphone vert.
5: Attendez, j'appuie sur le petit téléphone barré.
4: Mais non.
5: Bah voilà, j'en étais sûr, comme par hasard, ils m'ont remis en attente. Bon, je rappuie. Allô?
4: Mais, enfin, bref.
5: Alors, je ne sais pas ce que vous fabriquez avec vos téléphones, mais ça ne marche pas du tout, hein.
4: Ben, là, je vais vous passer mon fils parce que...
5: Oh non, bah, passez-moi plutôt le patron.
4: Moi, mon fils, c'est le patron, donc je vais vous passer le patron.
5: Ah, d'accord. Dans ce cas, passez-moi plutôt monsieur mon fils.
6: Mais... Allô?
5: Bonjour, madame. On devait me passer monsieur mon fils.
6: Ah non, c'est pas une madame, là.
5: Admettons, monsieur Martin à l'appareil. Pardon, mais votre collègue...
6: Monsieur Martin, Martin de Rire et Chanson ou pas?
5: Ouh, attendez, on ne se serait pas croisé à Martinville.
6: Ah, c'est pour ça, ici, putain, c'est l'autre con.
5: Ah oui, ça c'est moi, ouais, je confirme.
6: Ah, puis vous êtes bien tombé avec ma mère, hein.
5: Ah bah, remerciez-la de ma part, je pense que tout le monde en a bien profité.
6: Parfait.
5: Bonne journée, au revoir madame, mon fils.
6: Ouais, bah, au revoir madame. Allez.
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10: Entreprise là, bonjour.
25: Oui, bonjour monsieur, je voudrais parler au directeur de l'entreprise.
10: Ah, il n'est pas là.
25: Ah, bon écoutez, c'est monsieur Delaplace, l'appareil. Vous pouvez laisser un message?
10: Oui. Alors monsieur Delaplace?
25: Oui, c'est la banque du sperme à Clermont-Ferrand, hein?
10: Oui.
25: Alors son compte en banque à la banque du sperme est à découvert, il est dans le rouge. Mm-hmm. Je lui ai signalé, il n'y a pas de réponse. Mm-hmm. Hein, je vais passer madame Germaine Ledoux qui est responsable du compte de votre patron.
10: Oui.
26: Merci, monsieur le directeur. Allô?
10: Allô?
26: Bonjour, monsieur.
10: Oui, bonjour.
26: Voilà, alors, vous signalez à monsieur...
10: Oui?
26: Hein, que je lui ai déjà envoyé deux lettres,
10: hein?
26: Qui n'a pas répondu. Alors, sur son compte en banque du sperme, hein? Donc, sperme en paillette, il a découvert de 2 centilitres,
10: oui.
26: Et sperme en bulle de 1 centilitre et demi. Il faudrait, oui, qu'il passe cet après-midi.
10: Là, il n'est pas là de la journée, je vous le dis tout de suite.
26: Ah oui, mais ça ne va pas.
10: Hein. Eh bien oui, mais il est à Lyon, je ne peux pas le faire revenir de Lyon, moi.
26: Ah oui, mais moi je vais fermer son compte. Hein. Moi, je ne peux pas laisser un compte débiteur à la banque du sperme, monsieur.
10: Eh bien, peut-être bien, mais il n'est pas là.
26: Bon, écoutez, est-ce que vous pouvez vous-même recouvrir son découvert?
10: Ben oui, mais je vois pas comment je pourrais faire, hein.
26: Ben c'est très simple, je vais venir vous voir.
10: Mais moi, je suis pas là, je m'en vais chez Michelin, j'ai rendez-vous. Hein.
26: Bon, vous avez chez Michelin les pneus, là?
10: Eh oui.
26: Bon, ben, je vais vous rejoindre là-bas.
10: Ah, mais je vais pas chez... vous n'allez pas venir chez Michelin avec moi, quand même, oh.
26: Pourquoi?
10: Ben, dites donc.
26: Mais monsieur, c'est la banque du sperme, le compte en banque de votre patron est dans le rouge.
10: Mais, vous faites marrer, vous, mais s'il est dans le rouge, moi, j'y peux rien.
26: Mais si vous éprouvez quelque chose, monsieur... Mais
10: qu'est-ce que j'y peux?
26: Je viens vous voir avec une éprouvette.
10: Oui.
26: Et vous donnez donc du sperme en paillettes.
10: Moi, je veux pas, je peux pas faire pour lui, hein.
26: Pourquoi?
10: Parce que moi, je suis moi. Lui, c'est lui. Hein? Ce que je peux vous promettre, c'est de lui faire de la commission. En point, c'est tout.
26: Bon, alors,
10: point final, on n'en parle plus.
26: Alors, donc, vous lui faites de la commission. Vous lui dites que pour le club de couture...
10: Oui?
26: Il y a 5 dames qui attendent 2 centilitres de sperme en paillette...
10: Oui?
26: Et 1 centilitre, donc, de sperme en bulle. Est-ce qu'il peut éventuellement le faire cette nuit?
10: Mais je ne le verrai pas aujourd'hui, moi.
26: Bon, alors, monsieur, il faut bien qu'on s'arrange. Vous pouvez bien le faire pour lui.
10: Non.
26: Mais pourquoi?
10: Mais parce que moi j'ai dit non, c'est tout. Je voulais pas m'embêter avec ça quand même.
26: Monsieur le directeur, on va être obligé de fermer le compte de monsieur... Parce que son employé refuse.
10: Ah ben c'est sûr que je refuse, c'est pas parce que c'est mon patron, hein.
25: Donnez-moi ça. Allô?
10: Allô, oui?
25: Oui, monsieur, de la place à pareil.
10: Oui, non, mais moi je marche pas dans ces combines, hein. Je veux bien faire les commissions, mon patron, tout ce qu'on veut, mais je veux pas prendre sa place. Ça, faut pas y compter, hein.
25: Monsieur, écoutez.
10: Non, je n'écoute rien du tout.
25: Je vous envoie une infirmière diplômée.
10: J'ai dit non.
25: Il y en a pour 5 minutes.
10: Mais comment il faut vous le dire?
25: Je vous en prie, écoutez, c'est la moindre des choses.
10: J'ai dit non.
25: Monsieur, écoutez-moi, s'il vous plaît, vous avez le club de couture.
10: Mais pour qu'est-ce que ça me regarde, le club de couture, moi?
25: Parce que ce sont 3 dames qui sont dans le besoin et...
10: Mais vous êtes terrible, vous. Pourquoi j'irai donner à sa place, moi? Mon patron n'est pas là, moi je peux pas le remplacer, c'est tout.
25: Mais si, vous pouvez.
10: Non, je ne peux pas.
25: Pourquoi?
10: Parce que je vous dis que je ne peux pas, c'est tout. Ah, mais alors?
25: Monsieur, je vous envoie les huissiers qui vont opérer immédiatement une saisie de 2 centilitres de sperme à paillettes.
10: Et à qui?
25: À vous.
10: Et tu as mon cul, oui.
25: Attendez, permettez une seconde. Vous envoyez 2 huissiers, hein. Vous envoyez maître Jackie Gallois et donc sa femme. Vous les envoyez chez Michelin, ils vont faire une saisie de 2 centilitres.
10: Chez Michelin? Pourquoi chez Michelin?
25: Bah parce que vous y allez.
10: Ah non, je regrette. M'envoyez des personnes chez Michelin parce que je vous garantis que ça ira mal, hein.
25: Écoutez, monsieur, votre compte est en rouge.
10: Mais vous faites marrer, c'est pas le mien, le compte. Envoyez un huissier, faites ce que vous voulez, j'en ai rien à branler, moi.
25: Ah bah si, justement.
10: Mais bon sang, qu'est-ce que c'est ce bordel, là? Prenez-les n'importe qui, mais moi je veux pas.
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7: Allô?
0: Bonjour monsieur, c'est bien le garage?
7: Oui.
0: Monsieur Martin à l'appareil?
7: Oui.
0: Je dois faire réviser ma voiture, là j'ai la révision des 500 000.
7: D'accord.
0: Mais vu que je me débrouille pas mal en garagisme,
7: oui.
0: Je vais venir faire moi-même la révision dans votre garage.
7: Vous aviez déjà pris contact avec l'entreprise auparavant?
0: Attendez, auparavant vous me dites?
7: Oui.
0: Alors il y a un problème parce que c'est pas du tout le nom que j'ai. Moi je cherchais à joindre un garage.
7: Non, non, on est bien au garage.
0: D'accord, oui. Vous êtes le garage auparavant, mais c'est pas vous que je cherche.
7: Oui, non, mais auparavant c'est...
0: Alors attendez, garage auparavant.
7: Allô?
0: Non, je vérifie sur mon téléphone, mais...
7: Allô?
0: Non, désolé, je crois que c'est pas le bon garage. Hein.
7: Est-ce que vous aviez déjà pris contact avec le garage auparavant?
0: Ben non, c'est bien ce qui m'inquiète, justement. Je n'ai jamais pris contact avec ce garage auparavant dont vous me parlez.
7: Non, mais monsieur, vous pouvez m'écouter 2 minutes.
0: Oh, ben là-dessus, on peut faire 3 minutes, même, si vous voulez.
7: Je vous demandais si vous aviez déjà pris contact avec le garage dans les temps précédents.
0: Oui, mais lequel? Le garage auparavant ou le vôtre?
7: Ça n'existe pas. Auparavant, c'est un adverbe. Ça veut dire avant.
0: D'accord, c'est le même garage, mais dans l'ancien temps, il s'appelait le garage auparavant.
7: Non. Okay. Bon, c'est pas grave. Dites-moi, est-ce que vous aviez déjà pris contact avec le garage avant?
0: Oula, le garage avant. Alors, vous l'écrivez comment? Parce que celui-là, je l'ai pas non plus.
7: Non, mais le mot avant comme après, le garage, est-ce que vous aviez pris contact avant? Avant hier? Avant.
0: Alors, si quelqu'un vous a appelé avant-hier, c'est pas moi, parce que j'étais malade avant-hier.
7: Ok. Alors.
0: Donc, vous devez confondre avec quelqu'un d'autre.
7: Non, mais attendez.
0: Non, parce que moi, je veux juste réviser ma voiture chez vous.
7: Et donc, vous aviez convenu avec le patron?
0: Bah non. Pourquoi voulez-vous que je dise à mon patron que je fais la révision de ma voiture?
7: Non, le responsable du garage.
0: Alors, de quel garage?
7: Non mais, que les choses soient claires. Donc...
0: Non mais pardon, parce que entre le garage auparavant, le garage avant et le vôtre, moi je sais plus.
7: Alors, je pense que j'ai été claire.
0: Bah franchement, moyen quand même.
7: Non mais attendez.
0: En fait, je crois que vous avez pas compris.
7: Non mais, je crois que c'est vous qui comprenez pas.
0: Oh, bah ce serait bien la première fois.
7: Mais, bon, je vous passe le patron.
0: D'accord, merci monsieur.
8: Allô, oui.
0: Bonjour madame, je pense que votre collègue se trompe.
8: Oui.
0: Oui, il veut m'envoyer au garage auparavant alors que j'ai prévu de venir chez vous.
8: Pourquoi vous venez chez moi comme ça? Je suis pas au courant.
0: C'est ce que je disais, je dois faire la révision de ma voiture, mais comme j'ai pas les outils, je vais faire ça vite fait chez vous.
8: Vous trouvez ça normal?
0: Oui, oh oui, c'est normal, oui.
8: C'est normal ça, vous venez chez les gens, c'est normal.
0: Alors là, parfaitement normal.
8: Ouais, vous arrivez chez les gens, vous dites bah tiens, je vous pose ça.
0: Voilà, et... hop, je vous pose ma voiture, je la bricole, normal.
8: Ouais.
0: Super, donc à tout à l'heure.
8: Mais vous venez pas chez moi, monsieur.
0: Ah bah vous changez d'avis.
8: Mais je change d'avis,
0: Moi, je me pose dans un coin avec la bagnole.
8: Vous avez un devis signé? Vous avez quelque chose?
0: Ah bah justement, oui, je vous ai fait un devis gratuit. C'est pour l'assurance.
8: Non, vous l'avez signé. Il est signé chez vous.
0: Oui, enfin presque. Je l'ai pré-signé.
8: Oui, oui, oui, vous pré-signez.
0: Bah oui, comme ça on perd pas de temps avec la paperasse. Je viens, je fais ma révision.
8: De quoi vous parlez?
0: Vous avez de l'huile moteur qui vous sert pas?
8: Pour qui vous vous prenez? Dites-moi voir exactement.
0: Non, mais pardon, c'est pas parce que vous êtes garageur que vous avez le monopole du garagisme.
8: Pour qui vous vous prenez là?
0: Ah bah si vous le prenez comme ça, attention, moi je pars à la concurrence.
8: Mais vous êtes fou.
0: Ah bah tiens, donnez-moi le numéro du garage auparavant, je vous appelle tout de suite.
8: C'est qui les collés de mon taré?
11: Allô?
12: Oui, bonjour ma sœur.
11: Bonjour monsieur.
12: C'est bien les petites sœurs des pauvres?
11: Oui.
12: Bonjour, c'est l'archevêché.
11: Oui.
12: Je vous passe sœur Germaine.
11: Oui.
12: Les petites sœurs des riches.
11: Oui.
13: Allô?
11: Allô?
13: Oh, bonjour ma sœur.
11: Bonjour ma sœur.
13: Sœur Germaine à l'appareil.
11: Sœur Germaine. Et moi, sœur Emmanuel.
13: Ah, Emmanuel. Mais Emmanuel,
11: Non, c'est sœur Emmanuel. C'est mon nom de religion.
13: Alors vous êtes aux petites sœurs des pauvres?
11: Oui.
13: Eh bien, moi, je suis aux petites sœurs des riches.
11: Ah bon?
13: À Neuilly.
11: À Neuilly.
13: Oui, c'est comme ça qu'on s'appelle maintenant, parce qu'il y a tellement d'argent.
11: Ah bon?
13: Oh oui. Vous roulez en quoi, vous?
11: Nous avons une 4L encore, nous.
13: Oh, eh bien, ma pauvre.
11: Ah bon. Mais elle roule bien, vous savez.
13: Oui, nous on a 6 Porsche, 2 Bentley.
11: Ah bon?
13: On a 2 Range Rover.
11: Ah bon?
13: Oui. Et alors, votre bijoutier, c'est qui, vous?
11: Notre bijoutier? On n'achète pas de bijoux, nous.
13: Ah bon?
11: Ben, pourquoi vous voulez qu'on achète des bijoux?
13: Ben, à quoi ça vous sert, tout l'argent?
11: Eh ben, l'argent, ben, c'est pour servir les pauvres.
13: Ben oui, mais il en reste, non? Il vous en reste pas après?
11: Oh là là, on n'en a pas assez, au contraire.
13: Oh ben, nous, à Neuilly, alors là, on en a, hein?
11: Tant mieux.
13: Oui, tous les samedis, après-midi, on va place Vendôme,
11: oui.
13: Avec les petites sœurs des riches, et puis on achète des bijoux.
11: Ah bon?
13: Oh oui, oh là là.
11: C'est pas notre cas. Et qu'est-ce que vous souhaitiez, alors, me dire?
13: Je voulais savoir si vous aviez les cours de la bourse, parce que mon ordinateur est en panne.
11: Ah, oh, écoutez, moi, vous savez, je suis pas les cours de la bourse. Je pense qu'on vous renseignera mieux là où vous êtes, là, si vous êtes à l'évêché.
13: Ben oui, c'est vrai. Mais Monseigneur, est justement, il est sur Internet, lui.
14: Ah bon?
13: Oui, il est en train d'acheter un 3-mâts.
14: Ah bon?
13: Alors, évidemment, moi, je cherche les cours de la bourse parce que je voulais savoir où j'en étais, quoi.
14: Oui, oui, oui.
13: Mais non. Pas sur mon PEA, hein. Sur
14: moi, je ne peux pas vous renseigner.
13: Ah bon?
14: Non.
13: Alors, vous allez où en vacances cet été?
14: Ben, nous n'allons jamais en vacances, nous.
13: Pardon?
14: Nous allons faire une retraite spirituelle chaque année.
13: Vous faites ça où? À Saint-Tropez?
14: Non, non, non, non. Non, non, nous allons dans des maisons de petites sœurs.
13: Ah oui?
14: Là, oui.
13: On part à Marrakech ce week-end. Je suis embêtée parce qu'on devait aller justement Place Vendôme acheter des bijoux, mais ils nous ont programmé un week-end à Marrakech.
14: Ah bon?
13: À la Médina, oui.
14: Mm-hmm.
13: Oh oui, oh là là là là. Pfff.
14: Eh bien, écoutez, bon courage.
13: Oh, ben, vous savez, il nous en faut, hein, vous
14: mais
13: savez.
14: Je prie pour vous. Ben, priez pour nous aussi.
13: Oui, il nous en faut du courage en ce moment.
14: On en a besoin.
13: On en a besoin, vous savez, vous êtes au courant de ce qui nous arrive.
14: Non, non, je ne suis pas au courant.
13: Ah bon? Eh bien, figurez-vous que la saison de la truffe est terminée.
14: Mm-hmm.
13: Quand on a appris ça hier soir, je peux vous dire, on a fini notre caviar dardard. Et on est allé regarder un film dans notre cellule, on était dégoûtés.
14: Mmh.
13: Ah, c'est pas une vie d'être une petite sœur des riches. Hein.
14: Non.
13: Bon, ben, ma sœur.
14: Voilà. Au revoir, ma sœur.
13: Au revoir, merci. Ma sœur. Et puis, on se reverra là-haut.
14: Oui, sûrement.
13: Oh oui, oui. J'ai fait construire, j'ai acheté du terrain.
14: Merci.
13: Au revoir, ma sœur.
14: Au revoir, ma sœur.
13: Au revoir.
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15: Bonjour.
16: Oui, bonjour monsieur. Je vous appelle parce que je cherchais un chien.
15: Oui.
16: Je cherche un modèle qui plaît aux femmes en fait.
15: Un modèle qui plaît aux femmes.
16: Exactement.
15: C'est pour un cadeau ?
16: Non, c'est pour trouver une femme.
15: Ah, pour trouver une femme ?
16: Oui, oui, oui.
15: Ouais.
16: Ce sera un chien de drague, quoi.
15: Ah oui, un chien de drague.
16: Voilà.
15: Bah là, comme ça, je peux pas trop vous aider.
16: Je sais pas quel est le modèle que vous fourguez bien aux femmes en général.
15: Il n'y a pas de modèle, hein, conçu, prédestiné.
16: Une marque qui marche bien, vous voyez, une marque de chien qui fonctionne.
15: On n'est pas dans un film ou dans une publicité, là, hein, de trouver le chien parfait pour draguer les femmes de l'extérieur. Même si vous trouvez la femme de votre vie, voilà, le chien, il sera toujours là, quoi. Donc,
16: Non, alors en revanche, non, je compte garder surtout la femme, en fait.
15: Donc vous trouvez la femme, mais vous vous séparez du chien après.
16: Voilà, oui, ce serait pour une adoption pour la journée, je pense, à peu près.
15: Une adoption pour une journée.
16: Alors après, je ne peux pas vous dire en combien de temps je vais choper, hein, si ça se trouve, je vais devoir le garder la semaine, hein. Mais
15: non, non, mais on fait pas des prêts de chiens. Hein.
16: Ah.
15: Ah bah non, hein. Non, non.
16: Allez
15: dans un magasin de jouets, acheter une peluche, ça sera bien plus simple. Hein.
16: Oui, non, mais vous imaginez, si je traîne une peluche en laisse, je vais avoir l'air d'un con.
15: Ah bah, ça après, c'est votre problème. Hein.
16: Vous n'auriez pas un déguisement de chien, par hasard?
15: Non.
16: Parce que juste un déguisement de chien ou une peau de chien, si je mets un enfant ou un nain à l'intérieur, à la limite, ça peut faire l'affaire, je me disais.
15: C'est pas aujourd'hui que vous allez trouver l'amour. Hein.
16: Bon.
15: Désolé.
16: Et vous avez un chien ou pas?
15: Ah bah, ça vous regarde pas.
16: Non, mais ça me donne un indice, vous voyez.
15: Dans ces cas-là, vaut mieux pas adopter tout court. Hein. Inscrivez-vous sur Internet, je sais pas. Mais
16: justement,
15: pas
16: c'est ça. Il y a une application qui permet de rencontrer quand on a un chien.
15: Non, mais je comprends bien. Je suis voilà. Vous avez un chien, j'ai un chien, allez hop, on se rencontre, mais les chiens ne peuvent pas...
16: Alors, excusez-moi, pardon, là vous vous emballez un petit peu, je crois.
15: Je m'emballe un petit peu. Extra.
16: Non, mais parce que vous me proposez une rencontre, mais enfin...
15: Ah non, mais je vous propose rien du tout.
16: Ah bah, vous venez quand même de me dire, vous avez un chien, j'ai un chien, on se rencontre.
15: C'est le principe de votre fameuse application, des fameuses rencontres pour célibataires ayant des animaux de compagnie.
16: Voilà, c'est ça. Donc, voilà.
15: Après,
16: à la limite...
15: si votre chien s'entend pas avec mon chien, comment qu'on fait?
16: Ah bah, on les rend.
15: On les rend, bah, bien sûr.
16: On peut peut-être déjà prendre un café, effectivement.
15: Mais bien sûr, oui. Ma collègue est là aussi, elle vous entend. Hein. Non, ah. C'est le comble. Alors là, cet appel-là, franchement, c'est la première fois qu'on nous fait.
16: Elle veut venir?
17: Venez, monsieur, venez voir un
15: chien. Elle aussi a un chien.
16: Ah bah, on se fait un truc à trois?
15: Ah bah voilà, venez.
16: Moi, je passe dans la journée.
15: Ouais.
16: Et vous passez aussi dans la journée, mais sur Rire et Chanson.
15: D'accord. Allez, au revoir.
16: Un bisou.
15: Bisous, bisous.
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18: Allô?
21: Oui.
18: Monsieur Gilbert?
21: Oui.
18: Bonjour, monsieur. Monsieur Robert Ledoux, à l'appareil.
21: Oui.
18: Vous habitez bien en 91, vous?
21: Oui.
18: Est-ce que vous connaissez mes parents, monsieur et madame Ledoux, qui habitent au 37 de la rue?
21: Écoutez, le nom ne me dit rien du tout.
18: Parce que je voulais vous demander un petit service maintenant. Évidemment, faut que vous me disiez si ça vous dérange. Hein. J'aurais voulu, si c'était possible, que vous alliez les voir.
21: Oui.
18: Ah, vous êtes gentil. Parce que voilà, moi, je suis en prison. À la santé.
21: Oui.
18: Hein?
21: Ça fait combien de temps que vous êtes là?
18: En prison?
21: Oui.
18: Oh, ça fait maintenant 3 semaines.
21: Oui, d'accord.
18: Vous voyez? Et ils m'ont mis, vous savez, avec les putes. J'ai 3 putes dans ma cellule, vous voyez?
21: Oui, oui.
18: Et le problème, c'est que je n'ai plus d'argent. Parce que j'ai bien un chéquier, voyez-vous.
1: Oui.
18: Mais les filles, elles prennent pas les chèques.
1: Ah bon, d'accord.
18: Et je voulais savoir si mon papa ou ma maman pouvaient m'envoyer un mandat.
1: Et ils savent où vous êtes.
18: Pas tout à fait.
1: Ah, d'accord. Bien, écoutez... Je vais faire le nécessaire pour aller les voir.
18: Ah ben, attendez, vous quittez pas?
1: Oui, oui.
18: Je vais essayer de vous les faire avoir au téléphone. Parce qu'on est, vous savez, en prison, on a des bidouilles pour appeler au téléphone.
1: Ah là. Oui, d'accord.
18: Vous allez entendre une sonnerie. Puis oui. Normalement, on va tomber chez eux.
1: Ah bon?
18: Oui. Oui, allô? Allô?
1: Oui?
18: Oui, bonjour, monsieur. Roger Ledoux, à l'appareil.
1: Oui, bonjour, monsieur.
18: Oui, c'est à quel sujet?
1: Vous êtes bien le père de monsieur Ledoux?
18: Robert, oui.
1: Robert.
18: C'est mon fils.
1: C'est votre fils. Justement, il vient de m'appeler, là.
18: Ah, comment va-t-il?
1: Eh bien...
18: La santé, ça va?
1: Ben, oui.
18: Bon.
1: Oui, parce qu'il est à la santé.
18: Comment ça, il est à la santé?
1: Il est à la prison de la santé.
18: En prison?
1: Oui.
18: Robert?
1: Oui, et il est dans une chambre, il est dans une pièce avec trois putes.
18: Il y a des putes en prison maintenant?
1: Oui, il en a trois dans sa cellule. Et il n'a plus d'argent, il m'a téléphoné pour que je vous contacte, pour que si vous pouvez lui envoyer de l'argent.
18: Il a un chéquier pourtant.
1: Il a un chéquier, mais il peut pas s'en servir.
18: Pourquoi?
1: Parce que les putes, ils veulent pas prendre le chèque.
18: Ben, ils sont pas de la gueule.
1: Ah ben, ben oui.
18: Il y a ma femme qui a l'écouteur.
1: Oui.
18: Elle voudrait vous poser une question, je peux vous la passer?
1: Mais bien sûr.
18: Viens, Thérèse. Le monsieur, il a quelque chose à te dire qui va te faire plaisir.
1: Moi, je vous transmets ce qu'il m'a dit, hein.
18: Ah, c'est gentil, ça. Allô?
1: Oui, bonjour, madame.
18: Bonjour, monsieur. Vous avez des nouvelles du petit?
1: Voilà, il vient de me téléphoner, là.
18: Alors, où il est?
1: Il est à la prison de la santé.
18: Ah, c'est bien. Il est avec des bons compagnons de cellule?
1: Ouais, des compagnons, des compagnes.
18: Comment ça?
1: Il avait des putes.
18: Ah bon?
1: Oui.
18: Mais alors, pourquoi vous nous appelez à la maison?
1: Eh bien, il veut que vous lui envoyez de l'argent.
18: Ah, ben oui, mais pour faire quoi?
1: Ben, pour les putes.
18: Ben, dites-moi, combien qu'on lui met, alors?
1: Ah, ben, écoutez...
18: Si on lui met 1 000 francs.
1: 1 000 francs avec, hein? 1 000 balles, je ne sais pas, ça... Tout ça, ça dépend du tarif des putes, hein? Je sais pas, j'y suis jamais allé, moi.
18: Où ça, monsieur?
1: En prison.
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3: Allô?
0: Oui, bonjour monsieur. C'est bien l'élevage bovin?
3: C'est pourquoi?
0: C'est parce que je vais venir cet après-midi pour vacciner vos vaches.
3: Quoi? Attendez, on n'est pas au courant. Pourquoi vous viendriez vacciner nos vaches?
0: Alors, pour tout vous dire, c'est parce que moi j'ai mon beau-frère qui est pharmaciste.
3: Qui est quoi?
0: Pharmaciste. Il travaille dans une pharmacie.
3: Ouais.
0: Il me récupère les lots de vaccins qui arrivent à péremptionnité.
3: Ah non. Si vous avez un lot de vaccins trop, ben vous les bazardez où vous voulez. Mais vous n'allez pas venir chez nous vacciner nos vaches.
0: Bah, c'est-à-dire que de toute façon, c'est obligatoire le vaccin.
3: C'est obligatoire, évidemment.
0: Ah bah oui.
3: Mais attendez. Non.
19: Oui, bonjour.
0: Oui, ah, bonjour madame.
19: Et c'est pourquoi vous vaccinez les bêtes? Vous savez quand même ce que vous faites?
0: Bon, pas vraiment, non.
19: C'est des vaccins pourquoi?
0: Je sais pas.
19: Ben, vous avez une autorisation du vétérinaire ou quoi?
0: Non, mais à la limite, vous faites comme si vous n'aviez pas vu que je vaccinais les vaches.
19: Ah, d'accord. Et si vous me faites un vaccin tartampion ou je sais pas quoi?
0: Alors, excusez-moi, tartampion, il n'y a pas, hein?
19: Non, je sais qu'il n'y a pas tartampion, monsieur.
0: Tartampion, non.
19: Mais je sais, monsieur, que tartampion n'y est pas.
0: Il n'y a pas ce que vous me dites, là, le tartampion, il n'y est pas, hein?
19: Mais je sais, monsieur, mais vous me prenez par un charlot. Vous êtes saugrenu, monsieur.
0: Saugrenu vous-même, excusez-moi. Allô?
19: Allô?
0: Oui.
19: C'est quoi ce soir? Présentez-vous.
0: Oui, alors je me présenterai cet après-midi, on peut dire vers 16h?
19: Non, vous ne présentez rien du tout, vous vous présentez maintenant, vous m'appelez, vous êtes qui?
0: Alors je viens maintenant.
19: Vous êtes qui?
0: Monsieur Martin, c'est ce que j'expliquais à l'autre.
19: Monsieur Martin, vous représentez quoi? J'en ai rien à foutre de votre vaccin, j'en veux pas. Donc arrêtez, foutez-nous la paix, sinon je voyage, j'appelle la police, votre numéro même masqué va passer.
0: Mais non, alors vous n'avez pas compris, c'est que moi j'ai déclaré déjà que je vaccinais vos vaches, vous voyez?
3: Mais vous avez rien à déclarer du tout!
0: Ah, encore le monsieur?
3: J'en ai rien à C'est pas vous qui allez vous pointer vos seringues cet après-midi, parce que moi je vais appeler la police, on va être tranquille. Et puis de toute façon, vos vaccins, vous les mettez où vous voulez, je m'en fous, parce que j'appelle les flics et vous êtes embarqués avec.
0: Ah bah c'est moi qui vais les appeler les flics si ça continue.
3: Ah ouais, bah c'est ça.
0: Allô?
20: Oui.
0: Ah, c'est une dame.
20: C'est pas madame, c'est monsieur, premièrement.
0: Et deuxièmement?
20: Vous êtes qui, premièrement?
0: Premièrement? Ah, encore un premièrement?
20: Oui.
0: Premièrement, je suis monsieur Martin. Deuxièmement, pourquoi?
20: Oui, ben, vous n'avez qu'à les mettre, les vaccins. Ça va vous faire du bien.
0: Alors, premièrement, moi, je suis déjà vaccinifié.
20: Oui. Bah, si, j'aurais eu un courrier. À chaque fois, tous les les ans, le vétérinaire, c'est eux qui m'appellent et puis je reçois un courrier pour vacciner mes vaches.
0: Alors, premièrement, je vais vous faire un courrier.
20: Oui, faites un courrier. Bah, donnez-moi votre numéro. Quand on téléphone, on ne donne pas un numéro caché, monsieur.
0: Ah bah non, je peux pas, parce que je sais pas où je l'ai caché, justement, le numéro. Donc...
20: Oui, bah arrêtez vos conneries. Hein.
0: Alors, excusez-moi, alors, premièrement...
20: Et, arrêtez vos conneries.
0: Non, mais je vois le truc, c'est que vos vaches, elles sont pas vraiment vaccinées, en fait. C'est ça que vous êtes...
20: Oui, mais vous y êtes vacciné.
0: Alors
20: arrêtez
0: oui.
20: Vos conneries, non. J'ai rappelé un coup de fois, j'appelle la police, moi.
0: Ah bah c'est moi qui l'appelle, la police, je vous la passe.
20: Bah, appelez-le.
0: Premièrement, je vais vous transférer.
20: Oui, allez-y. Oui, c'est le bras pour moi. T'arrêtes de foutre de ma gueule ou quoi?
0: Non, mais excusez-moi, si vous m'interrompez, je peux pas transférifier. Alors, on y retourne.
20: Oui. Et t'as de l'eau chez toi?
0: Oui, alors, premièrement, j'ai de l'eau.
20: Ça va laver ta cul.
4: France Finition, bonjour.
5: Bonjour, madame. Je suis au magasin de couture.
4: Oui.
5: C'est le professeur Chéroux à l'appareil du CHU.
4: Oui.
5: Dites-moi, est-ce que vous faites des retouches?
4: Sur quoi, monsieur?
5: Là, il s'agit juste de faire un ourlet, en fait, parce que c'est un patient qui souffre donc d'une hypercroissance, vous voyez, de la peau, ça arrive. Hein. C'est un problème qu'ont souvent les hommes, je ne sais pas si vous avez déjà remarqué ça, ils ont souvent trop de peau sous les testicules.
4: Oui, j'ai eu l'occasion de voir quand même, oui.
5: Il a 8 à 10 cm de trop sur les testicules, on voudrait faire un ourlet.
4: Faire où ça? Sur le patient?
5: Oui.
4: Bah, attendez, là, vous n'êtes pas au bon numéro, monsieur.
5: Mais je croyais que vous étiez un atelier de couture.
4: Bah, écoutez, moi, j'ai jamais fait ça.
5: Bah, c'est rien du tout, moi, je suis avec vous, je vous montre, c'est très simple. Hein.
4: Mm-hmm.
5: On prend la peau des testicules qu'on tend, on la plie en deux, on fait juste un ourlet.
4: Ah.
5: C'est une machine industrielle que vous avez ou c'est une...
4: Bah, on est équipé en machine industrielle, oui.
5: Oui, bah, c'est ça, il n'y a aucun souci.
4: Mais comment vous passez ça sur la machine? Bah, c'est ça que je vois pas du tout, là.
5: Quand vous avez un tissu,
4: oui.
5: Vous le tendez. Vous le tendez. Bon, là, c'est la même chose. On tend la peau qu'il a en trop, en dessous des testicules. On la tend.
4: Mais non, mais ça ne peut pas passer sur la machine, techniquement, c'est pas possible.
5: Ah, si, madame, si.
4: Pourquoi vous faites ça à la machine à coudre? Pourquoi vous ne faites pas ça des points?
5: Parce que c'est plus régulier. Vous posez la peau des testicules donc, du patient, vous tirez dessus, vous, hein, pour l'amener sous votre aiguille, et puis paf, vous enclenchez, et l'ourlet se fait comme ça.
4: Oui, mais sur une piqueuse plate. Je vois pas, moi, passer le patient sous ma machine.
5: Comment ça? Je pense que vous savez comment on manipule des testicules.
4: Oui.
5: Ça vous posera pas de problème, quand même.
4: Non.
5: Voilà.
4: Je pense pas.
5: Donc, nous, on tend la peau des testicules. Vous rabattez son sexe vers le haut pour quand même pas...
4: Quand même.
5: Et pendant que vous tenez le sexe dans la main, vous piquez avec la plate.
4: Bon, bah, m'écoutez, si vous le dites, hein. Moi, je veux bien.
5: Eh ben voilà.
4: Si vraiment vous êtes embêté, vous n'avez personne d'autre, pourquoi pas? Ah, mais je vais être quand même novice dans l'affaire, hein. Je vous l'annonce, hein.
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6: Oui, bonjour.
0: Bonjour monsieur, je suis bien chez le fleuriste.
6: Oui.
0: Ah, vous n'êtes pas sûr?
6: Oui, non, je me dis tiens, c'est Martin, parce que vous me dites bonjour monsieur, alors comme c'est madame, je me dis tiens, c'est Martin.
0: Quel Martin?
6: Vous savez, la blague.
0: Alors pardon, mais moi les blagues...
6: Vous connaissez pas Martin?
0: Bah non, désolé, je connais pas tous les blaguistes. Hein.
6: Bah, les trucs à la radio.
0: Comment ça, je suis à la radio?
6: Non, vous n'êtes pas à la radio, non.
0: Ah oui, parce que je me disais aussi, un fleuriste qui passe à la radio, c'est quand même...
6: Bon, c'était pourquoi monsieur?
0: Oui, pardon. Monsieur Martin, société Martin Énergétisme, je vais venir mesurer vos vitres.
6: Mesurer les vitres?
0: Oui, parce qu'on installe des panneaux solaires à la place.
6: Oh, bah je vais vous passer... Parce que je suis pas au courant. Hein.
0: Oh bah merci monsieur.
6: Oui.
0: Et bonjour monsieur, comme je disais, on va remplacer vos vitrines par des panneaux solaires.
6: Mais c'est pour la boutique?
0: Oui, pour les vitrines qui donnent sur la rue.
6: Parce que moi je suis pas au courant.
0: Oh bah c'est bizarre parce que moi on m'avait dit que vous aviez l'électricité pourtant.
6: Mais si, on a l'électricité nous au magasin.
0: Bah pourquoi vous me dites que vous n'avez pas le courant?
6: Non, on n'est pas averti que vous venez.
0: Ah oui, non mais ça c'est normal, je préviens jamais.
6: Ah oui, mais non, moi on touche pas la boutique, c'est mon patron m'a pas donné l'accord.
0: Avant. Alors en attendant, est-ce que au moins vous pourriez déjà démonter les vitres qui donnent sur la rue?
6: Mais moi je peux pas démonter des vitres comme ça, c'est des vitrines pleines. Hein. Nous, le magasin, il vient d'être refait, en plus, c'est tout neuf.
0: Bon, bah, je note qu'on les démonte nous-mêmes.
23: Oui, bonjour.
0: Ah, c'est madame, mais, bonjour.
23: Mais d'où vous remontez des vitrines sans un accord du commerçant?
0: Ah non, les vitrines, on les remonte pas, on va juste les démonter.
23: Ah, mais il faudrait peut-être prendre contact avec nous.
0: Non, mais vous inquiétez pas, à la place des vitrines, je vous mets des panneaux solaires.
23: Oui, mais du coup, les panneaux solaires sont transparents, c'est de la vitre.
0: Ah non, pas du tout, ce sont des panneaux solaires béton, ça vous protège de toutes les lumières naturelles.
23: Ah bah non, et moi, je vends ma marchandise comment?
0: Eh ben, dans la boutique, je vous mets des lampadaires.
23: Non, mais... Je pense que vous avez pas bien compris.
0: Mais si, j'ai compris. Vous avez peur de pas avoir la lumière. Mais
23: je parle pas de lumière, je parle de vitrine.
0: Justement, vous aurez plus besoin de vitrine, puisque vous aurez des lampadaires alimentés par les panneaux solaires.
24: Ah non, mais vous ne touchez à rien du tout.
0: Et une autre dame?
24: Rien. Vous ne démontez rien, je vous préviens.
0: Oh bah merci, alors on essaye de sauver la planète avec un peu d'écologisme.
24: Mais moi j'en ai rien à foutre. D'accord ? Et puis après, on va commencer à discuter.
16: Oui, bah j'ai l'impression qu'on a déjà bien avancé.
24: D'accord ? Donc maintenant, vous arrêtez de me casser les couilles, d'accord ?
16: Non.
24: Oui, vous arrêtez de me casser les couilles.
16: Bah, non, enfin pas tout de suite, parce qu'il faut d'abord qu'on dévitrinifie votre magasin.
24: Vous amusez surtout pas à faire ça, vous allez avoir un gros souci, je vous préviens.
16: Oh non, mais vous inquiétez pas pour nous, on a des assurances.
7: Venez, maintenant, nous et voilà ta société, on va appeler les gendarmes, on va se renseigner.
16: Ah, c'est le patron que j'entends derrière ?
7: C'est la patronne, ouais.
16: Eh bah, passez-le moi.
7: Ouais. Oui, bonjour monsieur.
16: Bonjour monsieur.
7: Donnez-moi votre nom de la société et tout, mon frère est gendarme. Je vais me renseigner tout de suite.
16: Attendez, votre frère est gendarme ?
7: Oui, tout à fait.
16: Oh, parce que moi je suis avec mon beau-frère qui est gendarme lui aussi.
7: Ah bah ça tombe bien monsieur, ça tombe super bien.
16: Ah bah ça tombe super méga bien, ouais.
7: Ah bah oui.
16: Bah oui, il est à côté de moi, il est là.
7: Bah passez-moi votre beau-frère s'il est vraiment gendarme.
16: Ah, oui, alors attendez. Bonjour, je suis mon beau-frère, le gendarme Martin.
8: Oui, arrêtez vos bêtises.
9: Si c'était vraiment gendarme, je parlais...
16: Bien sûr que je suis gendarme. Je suis même amiral gendarme, je vous ferai dire.
7: Et en plus, vous êtes sur écoute parce que le magasin est sur écoute.
16: Ah non, c'est pas vrai.
7: Ah ben ça, je vous garantis. On a les caméras et tout, donc là, vous êtes sur écoute, monsieur.
16: Comment ça, les caméras ? Là, je suis filmé, là ?
7: Ah oui, vous êtes filmé, monsieur.
16: Oh là là là là là là.
7: Ah ben...
16: En plus, tout à l'heure, je me suis mis le doigt dans le nez. La honte.
7: Écoutez, monsieur, parlez, vous êtes enregistré, allez-y.
16: Bon, je vous donne 5 euros et vous effacez la bande, ok ?
7: Ah non, non, mais allez-y, parlez !
16: Oh là là, et en plus, je parle avec ma vraie voix, je vous donne mon vrai nom.
7: Ah ben, vous êtes pas trop intelligent, il me semble.
16: Oh zut, en plus, moi, je croyais que j'étais trop intelligent.
7: Ah oui, ben regardez, vous êtes...

0: Attendez, je vais essayer, mais et oui, mais une fois que j'attrape le chien, qu'est-ce que je fais? Viens là, du tout. Ça y est, j'ai attrapé. Mais qu'est-ce que lâche le chien. Non, la dame veut pas.
1: Monsieur Ledoux.
0: Toutou, viens là.
1: Allô, monsieur.
0: Allô.
1: Monsieur Ledoux.
0: Oui, madame.
1: Faut pas s'en prendre au chien, monsieur.
0: Mais il a pas dit non.
1: Ah oui, mais nous, on n'est pas d'accord.
0: Ah bah écoutez, quand même, il dit pas non, il s'est caressé déjà.
1: Oui, mais il faut pas le faire au chien, monsieur.
0: Mais c'est pour son bien.
1: Non.
0: Il a jamais connu ça avec...
1: Non, monsieur, parce que ça, si vous faites ça au chien, vous allez avoir des problèmes.
0: Gynécologiques ?
1: Même au niveau justice. Hein.
0: Mais depuis quand les hommes n'ont plus le droit de faire du bien à leur animal ?
1: Pas comme ça. Vous ne lui faites rien.
0: Mais il se laisse faire.
1: Non, monsieur Ledoux.
0: C'est lui qui m'a allumé.
1: Sinon, moi, je fais venir le président.
0: Monsieur Chirac ?
1: Non, le président de la SPA. Pour vous interdire de faire ce que vous voulez faire.
0: Germaine !
1: Non, jamais.
0: Non, je dis Germaine, j'appelle ma femme.
1: Écoutez, je sais pas, vous vous mettez dans une pièce, vous faites comme vous pouvez, vous vous soulagez tout seul. Mais vous ne touchez pas ce chien.
0: Mais je suis sûr qu'il a envie dans son forêt.
1: Non, monsieur Ledoux.
0: Il n'a pas dit non.
1: Il n'a pas dit oui.
0: Mais comment veux-tu qu'il dise non ? C'est un animal.
1: Vous avez pris combien de pilules de Viagra ?
0: Ben, j'en ai pris 2.
1: C'est beaucoup de trop.
0: Ah bon ?
1: Vous avez été voir votre médecin pour les prendre ?
0: Ben non, c'est des collègues au jeu de boules, là, qui m'ont...
1: Ah ben oui, mais ça peut être dangereux pour votre santé, ça.
0: Oh, attendez, vous avez raison, j'aurais dû en prendre qu'une.
1: Et encore, il faut l'autorisation du médecin pour en prendre une.
0: Attendez, je vais en prendre, mais une seule, cette fois-ci.
1: Non, vous n'en prenez plus.
0: Oh non, touche pas à ça.
1: Monsieur Ledoux, non. Non, monsieur Ledoux, arrêtez.
0: Il en prend une, non.
1: Monsieur Ledoux.
0: Ah, c'est dur à avaler, quand même.
1: Ah non, monsieur Ledoux, là, c'est trop.
0: Ah, là, je suis en forme, là. Il est où, le hamster?
1: Non, mais ça va pas, monsieur Ledoux, vous allez arrêter.
0: Va me chercher le hamster de Caroline.
1: Non, monsieur Ledoux.
0: Allô?
1: Madame Ledoux?
0: Il veut se faire le hamster.
1: Oh, c'est pas vrai.
0: Oh non!
1: Oui.
0: Il a pris le hamster.
1: Posez le téléphone, essayez de lui enlever le hamster des mains.
0: Il est mort.
1: Quoi?
0: Oui.
1: Oh, c'est pas vrai.
0: Il l'a défoncé.
1: Oh, c'est pas possible.
0: Ah, le salaud, il est nul, hein. Allô?
1: Monsieur Ledoux, venez au téléphone tout de suite.
0: Le hamster, c'est nul.
1: Non, mais monsieur Ledoux, ça va pas, vous avez tué un animal.
0: Mais oui, mais je pensais...
1: Vous avez tué un animal, monsieur Ledoux. Monsieur Ledoux.
0: Je pensais lui faire du bien.
1: Vous avez quand même pas fait ce que j'ai entendu.
0: Va me chercher la cage, amène-moi les seringues.
1: Monsieur Ledoux, vous arrêtez maintenant.
0: Oh. Allô?
1: Madame Ledoux.
0: Il veut les seringues, il veut se faire les seringues.
1: Oh, c'est pas vrai, non, c'est pas possible, ça.
0: Tu vas pas te faire de mal aux oiseaux.
1: Madame Ledoux.
0: Il est... Oh non, mes canaris.
1: Oh non.
0: Nous n'avons plus que 2 canaris.
1: Alors, un hamster, 2 canaris. Donc, il y en a 3 de morts, quoi.
0: Oh non, mon balai! Il a cassé mon balai!
1: Oh, c'est pas possible, ça.
0: Bon, ben, toi, maintenant, tu viens là.
1: Il fait quoi, là, maintenant?
0: Il me saute dessus.
1: Ah, non.
0: Tiens, ma gaine! Allô?
1: Oui.
0: Il m'arrache ma gaine de mal, tiens.
1: Oh, c'est pas vrai, c'est pas possible, non. Défendez-vous, Madame Ledoux.
0: Ça y est, ça commence à être un peu plus calme.
1: Vous allez arrêter? Vous avez tué un hamster, 2 canaris.
0: Comment ?
1: J'ai noté que vous aviez défoncé le hamster et les canaris, ainsi que le balai.
0: Oh mon Dieu !
1: Bah, le balai, Madame Ledoux, c'est moins grave. Hein ?
0: Oui, et...
1: Vous avez déchiré la gaine de votre femme.
0: Oui. Oh, ça y est, ça va mieux.
1: Alors moi, maintenant, je téléphone au flic et à mon président.
0: Oh non.
1: Si, Monsieur Ledoux.
0: Non, madame, à genoux, je vous en supplie.
1: Non.
0: Si.
1: Là, vous venez de tuer un hamster, 2 canaris, j'ai tout entendu, Monsieur Ledoux. Je suis désolée.
0: J'ai pas fait que ça.
1: Qu'est-ce que vous avez fait d'autre, Monsieur Ledoux ?
0: Ben, j'ose pas dire.
1: Allez-y.
0: Un écureuil, je me suis fait.
1: Un écureuil ?
0: Oui.
1: Et puis, on continue.
0: Le jardinier.
1: Le jardinier ?
0: Je me suis fait le jardinier.
1: Le jardinier ?
0: Oui, madame.
1: C'est un homme ?
0: Oui.
1: Il n'a rien dit, le jardinier ?
0: Il a fait oui et puis c'était...
1: Moi, je suis désolée, mais là, moi, je suis obligée de prévenir, hein.
0: S'il vous plaît.
1: Passez-moi votre femme.
0: Oui. Allô ?
1: Allô, Madame Ledoux ?
0: Excusez-moi, j'étais en train de réconforter le jardinier. Je ne sais pas ce qu'il y avait. Il est arrivé avec son pantalon baissé. Je n'ai pas compris.
1: Il m'a dit qu'il s'était fait le jardinier.
0: Mon Dieu, attendez, je vais vous le passer. Venez là, Jérôme.
2: Allô ?
1: Allô, Monsieur le jardinier ?
2: Oui.
1: SPA.
2: C'est une grande douleur, hein.
1: Mais vous pouvez m'expliquer ce qui se passe dans la maison, là ?
2: Ben, j'en sais rien. Moi, j'étais dans le jardin en train de miner. D'un seul coup, il est sorti, il m'a attrapé et...
1: Et vous n'avez rien dit ?
2: J'ai dit oui.
1: Madame Ledoux ?
0: Oui.
1: Est-ce que c'est vrai tout ce qui s'est passé ?
0: Ben, heureusement que non.
1: Oh, c'est pas vrai !
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4: Ah,
3: Allô?
4: Allô?
3: Allô, oui?
4: Bonjour madame, c'est bien la boucherie?
3: Oui.
4: Je me suis rendu compte que j'étais pas

0: C'est chez vous le mois dernier.
1: Oui.
0: J'avais acheté un rôti de 2 kilos et vous avez oublié de me le faire payer.
1: Ah bon? Alors vous allez venir me le payer?
0: Non, c'est pas ça. C'est quelque chose que j'avais prévu de me faire rembourser parce que je l'avais acheté pour mon beau-frère.
1: Ouais.
0: Et du coup, il faudrait me faire une facture pour que je puisse me le faire rembourser.
1: Ah non. Bah non. Hein. Je peux pas vous faire une facture pour un truc que je vous ai pas facturé.
0: Oui, mais enfin ça, mon beau-frère, il le sait pas, vous voyez. Donc
1: ah
0: c'est
1: ouais,
0: pour ça que.
1: Ouais. Vous voulez taper sur les deux tableaux, quoi.
0: Voilà, oui, c'est ça, oui.
1: Bah. Vous exagérez un petit peu quand même, non? J'ai oublié de vous le compter, et puis vous demandez que je vous fasse une facture pour vous le faire rembourser.
0: Bah, enfin, vous voyez, à partir du moment où vous êtes en tort, ça me semble...
1: Ah, je suis en tort. Et je vous donne 2 kilos de filet de bœuf, et puis maintenant, vous me dites que je suis en tort. Ah, y a un problème, là, monsieur.
0: Ah bah oui, le problème, c'est que moi, si j'ai pas la facture...
1: Non. Vous vous rendez compte de ce que vous me demandez? C'est carrément... c'est le monde à l'envers, quoi. On vit dans un drôle de monde, hein. Moi, ça me viendrait même pas l'idée, quoi. Enfin, bon.
0: Bah, parce que vous êtes pas créatif, hein, peut-être.
1: Ah, j'ai quand même 36 ans de métier, hein. Ça vous fait 75 euros, tout bénef pour vous. Hein.
0: Sinon, c'est vous qui me les donnez.
1: Ah non, mais tu es en train de retourner la situation. Maintenant, je vais lui devoir.
0: Bah oui.
1: Non, mais vous êtes quand même culotté. Hein.
0: Non, mais enfin, excusez-moi, c'est pas ma faute.
1: Si, non, mais franchement, vous vous rendez compte que moi, si j'ai un contrôle sur ma caisse enregistreuse. Non, mais monsieur, bon, écoutez.
0: Allô? Oui, bonjour monsieur.
2: Je peux pas vous faire une facture parce que moi la facture elle va passer dans ma comptabilité.
0: Oui, bah très bien, ça me dérange pas, ça y a pas de souci.
2: Et puis un roast beef de 75 euros qu'on n'aurait pas comptabilisé. Là, je peux pas vous le facturer, c'est pas possible. Dans ce cas-là, vous me payez les 75 euros.
0: Ah oh bah vous êtes gonflé quand même. Bah,
2: non, je suis pas gonflé, si je l'ai pas encaissé, comment voulez-vous que je fasse? De toute façon, je ne sais pas à qui j'ai affaire, j'ai pas de numéro de téléphone.
0: Comment ça, vous n'avez pas de numéro de téléphone?
2: Oui, mais non, mais vous.
0: Je suis en train de vous parler.
2: Oui, bah vous êtes en train de me parler, mais moi je.
0: Alors dans ce cas, pourquoi vous me dites que vous n'avez pas de numéro de téléphone? Puisque...
2: Non, votre numéro de téléphone ne s'affiche pas, c'est pas le mien.
0: Ah bah
2: c'est
0: je peux vous
2: vôtre.
0: Donner votre numéro si vous le voulez, c'est le 021.
2: Non mais le vôtre de numéro c'est pas le mien je le connais par cœur monsieur.
0: Ah donc vous reconnaissez que vous avez un numéro de téléphone?
2: Bah oui je reconnais puisque vous m'appelez.
0: Non mais je vois vous avez essayé de m'embarbouiller en disant...
2: Non vous... c'est pas que j'ai essayé de vous embarbouiller, c'est que moi je ne sais pas à qui j'ai affaire.
0: Excusez-moi mais ça sent quand même l'embarbouillisme. Hein.
2: Non moi je ne vous ferai pas une facture, ça y est pas question. Non.
0: J'ai une photo du repas où on était à table où on voit le rôti.
2: Oui bah je sais pas s'il vient de chez moi.
0: Moi ce que je fais c'est que je vous apporte la photo du roast beef.
2: Oui bah la photo vous pouvez l'avoir eu à Carrefour, vous pouvez l'avoir eu tout partout. Donc c'est tout. Écoutez, on est fermé aujourd'hui monsieur si vous voulez. Vous venez vous expliquer dans la boucherie et on verra.
0: Alors dans ce cas je vais venir cet après-midi, oui.
2: Non, cet après-midi on est fermé, je suis désolée. Aujourd'hui c'est notre jour de fermeture.
0: Bon bah je vais venir maintenant, c'est peut-être plus simple.
2: Non, c'est pas la peine. Je suis fermé, donc c'est pas la peine.
0: Bon, alors mettons 15h.
2: Non, je suis fermé, c'est pas la peine. J'ai
0: 15h c'est pas possible.
2: Voilà. Non, bon. C'est pas la peine monsieur.
0: D'accord. Alors peut-être 16h dans ce cas.
1: C'est une blague, monsieur. C'est quelle télé? C'est Vidéogag ou quoi?
0: Ah bah tout à fait. Vous pouvez nous faire un petit coucou à la caméra qui est cachée dans votre téléphone.
1: Voilà.
0: Voilà, merci madame.
1: Au revoir, monsieur.
3: Spa de Colmar, bonjour.
4: Oui, bonjour madame. C'est le spa.
3: Pardon?
4: C'est le SPA.
3: Oui,
4: bonjour. Je vous appelle pour un rendez-vous. Je voudrais
3: prendre... Un rendez-vous pour quoi?
4: Pour un massage.
3: Pour un massage.
4: Voilà. Alors, je voudrais
3: on est
4: passer.
3: La SPA, Société Protectrice des Animaux. On fait des massages qu'aux animaux, monsieur, pas aux humains.
4: Je vous entends pas bien. Je voudrais donc prendre rendez-vous, s'il vous plaît, pour un massage thaïlandais.
3: Si c'est pour un massage, c'est pas là. Vous êtes à la Société Protectrice des Animaux. Allô?
4: Oui, je vous entends, madame.
3: Oui.
4: Excusez-moi.
3: Non, vous n'êtes pas au bon numéro, monsieur.
4: Comment?
3: Vous n'êtes pas au bon numéro.
4: Alors, à quelle heure vous pouvez me prendre?
3: Non, mais monsieur, nous, on ne prend que les animaux. Est-ce que vous avez des poils?
4: Je ne fais pas d'épilation, madame. Hein?
3: Ah, non, je ne fais pas d'épilation, non.
4: Vous me parlez de poils. Oh, mais on
5: SPA Colmar, bonjour.
4: Je souhaiterais parler à la directrice du spa parce que ça, c'est inadmissible. Ouais. Hein, je suis un bon client. Hein.
5: Mais non, vous n'êtes pas au spa. Vous êtes
4: à la Société Protectrice
5: des Animaux.
4: Mais qu'est-ce que vous voulez que ça me fasse, ces animaux? Moi, je viens au spa, moi,
5: mais
4: je
5: non,
4: m'en fiche.
5: Des animaux, pas des humains.
4: Mais qu'est-ce que c'est que... Mais j'en ai rien à foutre des bêtes, moi. Je veux qu'on me masse, moi, enfin.
5: Il n'y en a rien à foutre des animaux, mais...
6: Il va à rendez-vous.
3: Allô, je suis la présidente, monsieur, de la Société Protectrice des Animaux. Là, vous nous faites perdre notre temps.
4: Je me fous de vos animaux.
3: Moi, je me fous de vous, vous ne rappelez plus. Allô?
4: Ça va barder. Moi, je connais très bien Yannick Noah. Ça va barder.
3: OK, au revoir. Hein?
4: Alors, passez-moi la présidente.
3: Allez, je vous laisse. Au revoir.
5: SPA Colmar, bonjour.
4: Qu'est-ce que c'est que cette histoire? Je veux pas qu'on me laisse.
5: Pardon?
4: Elle m'a dit je vous laisse.
5: Mais non, elle a pas dit qu'elle vous laissait. Oh. Elle a dit elle vous laisse.
4: Ah bah dites-moi.
6: Je vous laisse. RTL Colmar, bonjour.
7: Oui, bonjour. C'est la SPA, là ?
6: Oui, c'est la SPA.
7: Oui, bonjour. Dites-moi, là, c'est la police municipale Colmar.
6: Oui.
7: On vient d'être appelé par un monsieur qui se plaint d'avoir été insulté au téléphone.
6: Oui, attendez, mais il nous a pris pour des masseuses thaïlandaises parce qu'il voulait un spa. C'est la police, figure-toi. Et donc, on lui a dit que nous, on était la société protectrice des animaux. Il nous a pas cru. Et j'ai la responsable chatrie qui lui dit, maintenant, je vous laisse. Il rappelle en disant, mais je veux bien que vous me laissiez. Oh là là là là là là. Alors là, j'ai pris la colère quand même. Hein.
7: Ah, c'est pas ce qu'il nous a dit tout à fait. Il nous a dit que vous lui aviez dit, je vous lèche.
6: Oh ! Alors, attendez, je vais vous passer la personne. Ah non, c'est la police maintenant. Le monsieur, il s'est plaint à la police. Allô ?
7: Oui, bonjour.
6: Oui, bonjour.
7: Fortier, là, à l'appareil.
6: Oui ?
7: C'est vous qui avez dit à un monsieur, je vous lèche ?
6: Non, je lui ai dit, je vous laisse, parce que j'ai
7: ah
6: du
7: bah
6: monde.
7: Oui, voilà. Voilà.
6: Vous avez je le laisse.
7: Oui, vous, c'est ça.
6: Je suis obligé de le laisser, oui, j'ai pas le choix, quoi. Bah, écoutez, si le bonhomme, il est sourd, c'est pas de ma faute, hein.
8: C'est un vieux pervers.
6: D'abord, il commence avec les massages, et après, il finit avec le léchage, alors.
7: Eh ben, écoutez, on va classer l'affaire.
6: Oui.
7: Hein, et puis, on s'en occupe.
6: Ok. Alors, je peux vous laisser, monsieur ?
7: Comment ?
6: Je peux vous laisser ?
7: Ah non, vous n'avez pas recommencé.
6: Là, j'ai dit vous laisse. Je vous quitte, monsieur, je peux vous quitter. Voilà, j'ai trouvé un autre mot. Ça ira mieux comme ça.
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10: Oui, allô, bonjour.
0: Bonjour, madame, c'est bien le magasin de chaussures.
10: Déjà, c'est pas une dame, et c'est vrai.
0: Ah oui, ok, d'accord, admettons.
10: Oui.
0: Monsieur Martin, agence Martin Business.
10: Oui.
0: Je lance l'opération promo internet au magasin chez vous.
10: C'est quoi, monsieur ?
0: En fait, on utilise le même système que les sites de vente en ligne. On va gonfler vos prix pour faire croire que vous faites de la promo alors que c'est plus cher.
10: Attendez, moi ça m'intéresse pas du tout, monsieur.
0: Bah si, parce que vous allez dire que vous faites tout le magasin à moins 60%.
10: Non, monsieur.
0: Si, mais juste avant, vous doublez tous les prix.
10: Où est-ce que vous avez l'autorisation de ma part ?
0: Ah bah passez-le moi. Tiens, je vais voir avec lui.
10: Pardon ?
0: Bah, passez-moi monsieur ma part.
10: Mais vous en avez un... Vous comprenez ce que je vous dis ? Il n'y a pas de monsieur à faire, qu'est-ce que vous me racontez, là ?
0: C'est vous. Vous me dites qu'il faut la signature de ma part.
10: Bah oui, de ma part. Ma part.
0: Voilà. Eh bah, passez-moi ce monsieur ma part.
10: Oula.
0: Hola ? Eh bah, il me parle en espagnol, maintenant.
10: Vous êtes qui, exactement ? À qui vous croyez parler, là, monsieur ? Vous prenez pour qui ?
0: Pardon, mais est-ce possible de parler à tout, seigneur ma part ?
10: Oui, bah alors...
11: Oui, allô?
0: Ah, monsieur ma part, enchanté.
11: Mais non, mais j'ai pas à faire des 60% et des machins. Non, c'est hors de question.
0: Non, mais vu qu'en même temps, vous doublez les prix, au final, vous vendez plus cher.
11: Ah bah, j'en ai rien à cirer, faut demander avant aux gens, mais moi, j'arnaque pas les gens comme ça.
0: Bon, tant qu'on leur dit rien, ils auront l'impression d'être gagnants.
11: Y a pas l'impression d'être gagnant, c'est malhonnête.
0: Alors oui, mais vous gagnez plus d'argent.
11: Mais c'est pas ça le problème, c'est que j'ai la honte, moi.
0: Concernant?
11: Vis-à-vis de mes clients, j'ai les boules. Tu peux foutre un pantalon à 70€ quand vaut 35.
0: Ah bah si, justement, chez les nouvelles étiquettes, on passe tous les pantalon à 70.
11: Mais d'ailleurs, c'est pas possible, ça, c'est ma boutique, j'ai le droit de faire ce que je veux quand même, non ?
0: Oh, je vous vois venir, vous êtes en train de négocier.
11: Mais non, je négocie rien du tout, ça ne m'intéresse pas du tout.
0: Bon, je veux bien faire un petit effort sur ma commission parce que c'est vous.
11: En plus, il se prend des...
0: Normalement, je prends 15% sur vos ventes, je veux bien baisser à 23.
11: Mais c'est quoi que j'ai au bout du téléphone, là ? Mais c'est quoi, ça ? Qui décide pour vous, etc. Mais c'est quoi ces bordels-là, maintenant ?
0: Bah, c'est du commerce moderne, hein. On dit que c'est moins cher, mais en fait, c'est plus cher.
11: Non, mais attendez, j'ai jamais vu ça.
0: Ah oui, mais alors, pardon, comment on fait ?
11: Comment on fait ? Mais j'en ai rien à cirer, monsieur. Vous me donnez quelqu'un qui vous a organisé ce truc-là, puis je vais lui dire, moi.
0: Ah bah c'est mon responsable, monsieur Martin, qui a tout organisé.
11: Ah ouais, bah monsieur Martin, il a eu une signature de quoi ? Il a eu une réponse de qui pour marcher dans ce truc-là ?
0: Ah bah il a vu avec monsieur ma part, ils ont décidé ensemble.
11: Ah oui, donc il décide pour tout le monde, lui.
0: Bah c'est quand même le patron de l'agence Martin Business.
11: Oui, mais moi j'en ai rien à cirer du patron de Martin Business. Il fait ce qu'il veut avec les autres commerçants, mais pas avec moi. Donc vous lui dites, la dame elle a gueulé, puis elle veut rien du tout.
0: Bah dans ce cas, passez-moi la dame qui gueule.
11: Mais non, mais c'est moi qui gueule, vous m'entendez bien. Gueuler, non ?
0: Oui, mais vous me disiez une dame.
11: Vous me démerdez avec votre patron, là, c'est tout. Je ne fais pas de promotion dans mon magasin.
0: Ah, mais ça va pas lui plaire.
11: Bah, passez-le-moi.
0: Ok, bougez pas.
11: Passez-le-moi.
0: Monsieur Martin ? Oui, monsieur Martin ? J'ai le monsieur du magasin qui veut vous parler.
11: C'est les qui vont décider de ton boulot, quoi. Non, mais attends.
0: Y a un problème ? Pas du tout. Il trouve que vous avez eu une super idée.
11: Non, c'est faux, monsieur.
0: D'ailleurs, il m'a dit qu'il était d'accord pour doubler les prix.
11: Non, c'est faux. Je vous ai pas dit que j'étais d'accord.
0: Je vous le passe. Allô ?
11: Oui, allô, oui.
0: Bonjour, monsieur. Monsieur Martin, le chef à l'appareil. Je reprends l'appel de monsieur Martin, mon sous-fifre.
11: Bah, c'est la même personne que je viens d'avoir avant.
0: Bah non, l'autre c'est monsieur Martin.
11: Vous êtes monsieur Martin ?
0: Moi c'est monsieur Martin mais avec A-I-N à la fin.
11: Vous c'était pas de moi ?
0: Attendez, je demande à monsieur Martin I-N.
11: Ouais.
0: Monsieur Martin I-N ! Le monsieur demande si on se fiche de sa figure.
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13: Allô, clinique vétérinaire ?
7: Oui, bonjour madame, monsieur de la place à l'appareil.
8: Oui, bonjour.
7: C'est bien le vétérinaire ?
8: Oui, c'est elle-même à l'appareil.
7: Ah, très bien, bonjour docteur. Je souhaiterais prendre un rendez-vous. J'ai ma poule qui va mal.
8: Oui, alors pour cela, vous pouvez venir en consultation. On consulte tous les jours de 14h à 19h, sauf le samedi de 14h à 17h. Vous venez un après-midi quand ça vous arrange.
7: Bah écoutez, je vais vous la passer. Je préfère voir qu'elle voit ça directement avec vous. Hein.
4: Allô ?
8: Oui.
4: Oui, bonjour, c'est le docteur vétérinaire.
8: Oui.
4: Oui, bonjour, madame. Je suis la poule de monsieur de la place. Quand est-ce que je peux passer ?
8: On est là jusqu'à 19h, madame.
4: Jusqu'à 19h, oui. Et vous, je peux faire une épilation du maillot ? Non, c'est parce que j'ai des morpions.
8: Je vous ai dit.
4: C'est pour ça que j'appelle un vétérinaire. J'ai tué un veto.
8: Oui.
4: Docteur, à quelle heure puis-je passer ?
8: Quand vous voulez, avant 19h.
4: Vous pouvez me faire l'épilation du maillot.
8: On est sûrs.
4: Parce que j'ai beaucoup de morpions, vous comprenez ? Et les esthéticiennes ne veulent pas le faire. Elles m'ont dit qu'il fallait que j'aille voir un vétérinaire. Allô, docteur ?
8: Oui, oui.
4: Vous faites l'épilation du maillot poil...
8: Oui, on fait l'épilation du maillot, mais tout.
4: Poil à poil ou...
8: Qui est à l'appareil ?
7: Ben c'est Bernard.
8: Bernard qui ?
7: Bernard Kouchner.
8: C'est Bernard Kouchner.
4: J'appelle pas seulement parce que j'ai des morpions, hein. Mais le problème, si vous voulez, docteur, c'est qu'en plus, j'ai un morpion qui a la grippe. Et ça, l'esthéticienne, elle peut rien faire. Il s'est enrhumé hier soir dans la voiture parce qu'avec monsieur de la place, on est sorti. Et j'ai entendu mon morpion qui toussait et j'ai pas fait attention. Et il a toussé toute la nuit, il m'a empêché de dormir. Vous avez déjà entendu un morpion tousser ?
8: Non.
4: J'ai pris un bain de siège, mais ils savent pas nager. Alors ils sont restés accrochés à mes poils. J'ai eu peur pour eux, j'ai cru que ça allait faire le Titanic. 1500 morpions qui se noient. Le Titanic dans la baignoire. Alors, voyez-vous, je suis bien dans la peine, mais il faut que je m'en débarrasse. Attendez, je vous repasse mon amant.
7: Allô ?
8: Oui.
7: C'est un peu complexe.
8: Oui, oui, j'ai compris, oui.
7: À quelle heure peut-elle passer ?
8: Vers 18h.
7: Ah, 18h, c'est pas possible.
8: Ah bon ?
7: À cette heure-là, elle passe la tondeuse. Ah, attendez, il y a quelqu'un qui veut vous parler.
12: Allô, je suis un morpion. Vous pouvez venir nous chercher ? Sauvez-nous.
8: Vous devriez appeler Greenpeace.
12: SOS.
8: Oui.
12: Est-ce que je peux venir vous voir ?
8: Ah oui, aucun problème. Oui.
12: Je saute dans une enveloppe.
8: Oui, si vous voulez.
12: Et puis le facteur m'amène demain.
8: D'accord, pas de problème.
12: Voilà.
8: Au revoir.
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14: Bonjour.
0: Bonjour monsieur, c'est bien la fromagerie ?
14: Oui.
0: Monsieur Martin à l'appareil, les débarrasseurs Martin.
14: Oui.
0: Il faut que je vienne pour vous débarrasser.
14: Mais vous voulez débarrasser quoi exactement ?
0: Ah bah tout, c'est un débarrassage total, donc on prend tout ce qu'il y a à l'intérieur.
14: C'est un magasin monsieur.
0: Je sais, mais j'ai déclaré que j'avais fait un débarrassage de magasin chez vous, et là, pim, j'ai un contrôle fiscaliste.
14: Oui.
0: Donc, je vais venir débarrasser votre magasin au cas où il y aurait un inspecteur qui viendrait vérifier que j'ai bien fait le boulot chez vous.
14: Mais non, vous oubliez ça monsieur. Vous allez frauder un truc, je vais pas rentrer dans vos combines.
0: Bon. Combine.
14: Combine. Vous avez déclaré un truc qui est pas vrai, monsieur. Donc, c'est une combine.
0: Ouais, à la limite, une combinette. Et encore.
14: Non, mais vous êtes en plein rêve.
0: En tout cas, si l'inspecteur arrive avant que je vous ai débarrassé, surtout, vous ne le laissez pas rentrer.
14: Mais je suis un magasin. Donc, s'il vient en tant que client aux horaires d'ouverture, vous voulez que je fasse quoi ?
0: Bah, c'est très simple. Vous ne faites entrer que les habitués.
14: Non !
0: Vous filtrez à l'entrée, et quand c'est un client que vous connaissez pas, vous le refusez.
14: Mais j'ai autre chose à faire que de filtrer la clientèle, monsieur. Le samedi, on a 230 clients, et même s'il y a un client que je ne connais pas qui veut rentrer chez moi, et bien sûr qu'il est bienvenu.
0: Ah oui, et alors si c'est l'inspecteur, on fait quoi ?
14: Mais est-ce que c'est mon problème ?
0: Disons que comme mon problème est un petit peu votre problème, on peut dire que oui.
14: Ah bah non, c'est votre problème.
0: Ouais, si vous préférez, disons notre problème.
14: Et puis donc, oui, ok, le monsieur qui rentre dit « Ouais, je suis l'inspecteur, vous allez faire quoi ?»
0: Eh bah vous lui dites que c'est fermé.
14: Mais pourquoi j'irais dire ça ? Sous quel prétexte ? Je vous connais pas, monsieur.
0: Je sais, mais comme on a déclaré un débarrassage chez vous.
14: Oui, mais vous, vous avez voulu faire des choses qui sont pas légales, bah, va falloir assumer.
0: Bah oui, mais enfin, ce serait quand même vachement plus simple pour moi.
14: Mais je vais pas fermer un magasin pour vous.
0: Ah, vous voulez pas fermer, d'accord, je comprends. Vous me demandez de vous trouver un local pendant que le magasin est vide.
14: Mais non, vous me trouvez rien du tout.
0: Ouais, vous avez du bol, je suis un peu dans l'immobilier aussi, donc je peux vous trouver un truc, un bout de hangar, quelque chose.
14: Mais vous allez me trouver un hangar, mais vous vous rendez pas compte.
0: Bon, je vois pas ce que vous avez contre les hangars, c'est très bien le hangar.
14: Ah, mais vous êtes à côté de vos pompes, hein. C'est pas possible. Hein.
0: Pardon, mais pourquoi vous voulez que j'enlève mes chaussures?
14: Vous enleviez vos chaussures?
0: Oui, pardon, si je dois enlever mes pompes à chaque fois que je rentre dans une fromagerie, vous vous rendez compte?
14: Alors attendez.
0: Oui.
13: Non mais n'importe quoi, monsieur. Enfin, vous faites n'importe quoi, là.
0: Eh ben, bonjour, monsieur. Vous êtes le responsable?
13: Oui, et donc?
0: Et donc, votre collègue me fait toute une histoire pour un simple débarrassage.
13: Non mais vous rendez compte de ce que c'est, une fromagerie? Demandez à quelqu'un d'autre. Ailleurs, je sais pas, il n'y a pas un garage.
0: Ah bah justement, vous faites bien de m'en parler du garage, parce que j'ai débarrassé une casse automobile hier, et comme c'est plein chez moi, je vais venir stocker quelques pièces auto dans votre fromagerie.
13: Non mais vous rigolez ou quoi? Vous pensez que j'ai que ça qu'à faire?
0: Vous, je sais pas, mais moi, vous inquiétez pas, justement, j'ai que ça qu'à faire.
13: C'est un brocanteur, parce qu'en fait, il a un contrôle de je sais pas quoi, parce qu'il a mal fait son boulot, ça ne voit à rien encore.
0: Ah bah ça, c'est cadeau.
13: Et vous me déposez des trucs dans ma boutique pour éviter le contrôle.
0: Pardon, si vous voulez, j'appelle l'inspecteur travailliste et je lui dis que j'ai vu avec vous rapport au débarrassage.
13: Non, vous dites pas que vous avez vu avec moi, vous dites que vous n'avez pas déclaré ce que vous deviez déclarer.
0: Oula, beaucoup trop compliqué, non, on va garder mon système.
13: Vous êtes un brocanteur, vous me faites chier au téléphone.
0: Comment, pardon, moi je suis un brocanteur? Non mais attendez, brocanteur vous-même?
13: Vous pensez qu'on est des brocanteurs? J'en ai rien à foutre, moi.
0: Bah pardon, moi je suis débarrasseur, on ne mélange pas les brocanteurs et les débarrasseurs.
13: Non.
0: Je m'excuse, mais c'est la première fois qu'on ose me traiter de brocanteur.
13: Moi aussi.
0: Ouais, me le dites pas deux fois, hein.
13: Vous êtes un brocanteur.
0: Et allez, ça recommence à brocanter.
13: Allez brocanter ailleurs.
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16: Allô?
7: Allô?
16: Oui.
7: Oui, bonjour. C'est Anne-Marie?
16: Oui.
7: Anne-Marie, tu peux baisser ta télé? Là, j'entends rien.
16: Qu'est-ce que c'est?
7: Merci, Anne-Marie. Au revoir.
17: Bonjour, vous êtes bien en relation avec le bureau de police nationale?
18: Oui, bonjour.
0: Oui, bonjour madame, c'est bien la police?
18: Non monsieur, et oui, c'est bien la police.
0: D'accord, oui, parce que j'aurais besoin de procédurer à une arrestation dans vos locaux, je voulais savoir quand je pouvais passer.
18: Et vous avez procédé à une arrestation? Comment ça, une arrestation?
0: J'ai localisé un Pokémon, un Croculos niveau 432 qui est dans le commissariat.
18: C'est un Pokémon, vous parlez?
0: Voilà, parce que...
18: Non, mais vous appelez la police nationale, monsieur?
0: Bah, et c'est pas ma faute s'il est dans votre commissariat, non, en même temps,
18: vous voyez. Non, mais vous passez pas.
0: Bah si, je lance une boule, hop, ça l'attrape.
18: Non, mais vous passez pas du tout. Vous passez pas dans nos locaux pour récupérer quoi que ce soit.
0: Et si je vous propose un échange?
18: Oui. Quoi votre échange?
0: Moi j'ai un Pikachu qui est en niveau 217.
18: Non mais monsieur, pour les échanges de Pokémon et autres, c'est pas possible.
0: Et en plus, je vous mets un Demis Roussos niveau 340.
18: Non mais même...
0: Plus
18: même.
0: Un Johnny Hallyday qui peut allumer le feu.
18: Non mais même monsieur, je veux aucun de vos Pokémon.
0: Non mais vous faites monter les enchères, mais enfin je...
18: Non, je ne fais pas monter les enchères, monsieur.
0: Écoutez, je passe et on dit que je suis...
18: Non, vous passez pas monsieur, et on fait rien du tout.
0: Non mais vous faites comme si vous m'arrêtez par exemple.
18: Je vais pas vous arrêter, non mais c'est hors de question monsieur.
0: Non mais vous me mettez en garde à vue pendant 2 minutes.
18: Pendant 2 minutes, non mais... Vous me pas en garde à vue, je vais pas vous mettre en garde à vue, monsieur, c'est hors
0: non,
18: de
0: mais
18: question.
0: Juste 2 minutes, vous voyez, le temps que je capture le...
18: Non, mais c'est pas possible.
0: Et si je viens déguisé en policier?
18: Non, mais vous venez pas déguisé en policier, non, vous venez pas, tout simplement, c'est plus simple, mais si on fait comme ça.
0: Alors, dans ce cas, si je viens déguisé en voleur et que vous m'arrêtez?
18: Non, mais même...
0: Alors, si je viens déguisé en ministre de la Justice?
18: Non, mais vous n'allez pas venir en ministre, non, mais monsieur...
0: Bah si.
18: On va calmer tout ça, parce que...
0: Non, mais je viens avec un porte-document, une fausse moustache.
18: On va calmer tout ça.
0: Et alors si...
18: Non, mais il n'y a pas de si.
0: Si je viens avec le sosie de François Hollande.
18: Vous venez avec... Non.
0: Non, mais vous savez pas que c'est un sosie, vous croyez que c'est le vrai?
18: Oui, non, mais on vient pas comme ça.
0: Ah, vous laissez pas rentrer François Hollande?
18: Non, mais oui, c'est même pas ça, c'est que je...
0: Vous ne laissez pas rentrer le président de la République?
18: Pour récupérer un Pokémon, non, même si c'est François Hollande.
0: Bon, alors, passez-moi le patron.
18: Non, mais je passe personne. Je vous passe personne.
0: Passez-moi le taulier. Je ne quitte pas.
17: Police nationale, veuillez ne pas quitter. Merci.
18: Allô?
0: Oui, bonjour madame, excusez-moi. Comme j'expliquais, j'aurais besoin de passer juste 2 minutes en fait pour attraper ce Croculos.
19: Oui, c'est ça, ouais. Moi j'ai autre chose à faire que d'aller jouer au Pokémon, monsieur. Donc.
0: Non, mais alors, excusez-moi, je vous demande pas de jouer. C'est
19: vous
0: moi
19: avez
0: qui.
19: Vous avez besoin de venir au poste. L'accueil vous est ouvert, c'est tout.
0: Le problème, c'est qu'à l'accueil, j'ai pas la portée pour l'attraper, vous voyez?
19: Non, attendez, je suis responsable du poste de police. Je vous dis que
0: voilà.
19: C'est pas prévu pour que vous veniez récupérer des Pokémon où vous voulez, mais pas dans un poste de police. Il y en a dans la gendarmerie si vous voulez. Allez leur demander si vous pouvez rentrer dans la gendarmerie.
0: Alors, la gendarmerie, je suis passé, ils avaient un culbut au cul. que j'ai pu récupérer.
19: Je pense que vous n'avez pas bien compris, monsieur.
0: Non, mais c'est pas ça.
19: Si vous continuez, je dépose plainte pour harcèlement. C'est compris ?
0: Bah, vous pouvez pas appeler la police, c'est vous.
19: Je m'en moque.
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20: Allô ?
7: Oui, bonjour. C'est le garage à l'appareil.
20: Oui.
7: On vous appelle, vous savez, concernant l'accident de voiture de monsieur Robert Ledoux, qui donc a cassé encore sa voiture cette nuit. Hein, et donc pour vous dire que il organise une grande quête pour faire réparer sa voiture. Donc il passera cet après-midi chez tous les habitants en fait de la ville, hein, qui voudront bien de faire un petit geste.
20: On en est pourquoi là-dedans ?
7: Vous connaissez ce monsieur ?
20: Non.
7: Ça fait 11 fois qu'il casse sa voiture depuis Noël.
20: Oui.
7: Et bon, c'est quelqu'un qui boit beaucoup, hein, quand même.
20: Eh ben, il n'est pas obligé.
7: Non, il n'est pas obligé, mais bon. Il boit. Bon.
20: Mais il n'a qu'à pas boire, et puis il n'a qu'à faire que boire de l'eau.
7: Voilà. Donc, il va passer cet après-midi chez tous les habitants de la ville.
20: Oui.
7: Qui voudront bien donner un petit quelque chose pour qu'il répare sa voiture.
20: On lui donnera un litre de vin, alors.
7: Ah ben, oui, attendez, je vais lui demander si c'est... Attendez. Est-ce que vous préférez du vin ou de l'argent pour votre voiture ?
21: Ah ben, du vin, oui, du vin.
7: Attendez, je vous le passe, hein, madame. Hein.
20: Oh, ben, c'est pas la peine.
21: Merci. Allô ?
20: Oui ?
21: Oui, bonjour, madame.
20: Bonjour, monsieur.
21: Monsieur Ledoux à l'appareil. Je suis désolé, j'ai encore cassé ma bagnole cette nuit.
20: Ah ben, tant pis pour vous.
21: Voilà, donc c'est pour ça que je fais la quête, évidemment, pour la faire réparer, quoi.
20: Eh bien, monsieur, je vous donnerai quel conseil, moi ?
21: Oui ?
20: Vous avez qu'à boire de l'eau, et ça ne vous arrivera pas.
21: Ah, oh, alors ça...
20: Vous faites comme moi je bois que de l'eau.
21: Oui, mais vous conduisez peut-être pas, vous.
20: Non, monsieur, si vous buviez que de l'eau, vous...
21: Oui.
20: Vous casseriez pas votre voiture.
21: Ah ben, ça, c'est pas sûr.
20: Bon. Bon.
21: J'ai demandé à la gendarmerie, ils m'ont dit que c'était pas complètement sûr.
20: Oh, ça m'étonnerait bien.
21: Non, alors, comme j'en ai là pour 11 000 euros quand même... Hein,
20: eh ben, vous payez.
21: Non, oh, ben non, il faut pas exagérer, c'est pas de ma faute, j'étais sous.
20: Est-ce que c'est de ma faute à moi ?
21: Ben, un petit peu.
20: Parce que ?
21: Mais parce que ça s'est passé devant chez vous et que c'était mal éclairé.
20: Oh non, vous êtes menteur. Chez moi, c'est très bien éclairé. Et puis, vous allez oser dire que c'est pas bien éclairé?
21: Oh oui!
20: Là là!
21: Oui!
20: Oui, mais si j'avais été dans votre lit, vous n'auriez pas eu besoin de lumière.
21: Ben, dites-moi, madame.
20: Oui.
21: C'est trop facile, ça. Moi, j'ai dit à la gendarmerie que c'était de votre faute. D'ailleurs, ils vont commencer l'enquête, hein.
20: Que c'est de ma faute?
21: Oui.
20: Oh, tiens, bien sûr.
21: Ah ben, attendez, je vous repasse le policier.
20: Oui, hein. vaut mieux.
7: Merci. Ouais, je suis en train de remplir la déposition, donc c'est vrai qu'il vous accuse quand même de l'avoir...
20: Il repasse à Bayeul et puis il paye, hein.
7: Ça serait bien, si vous pouvez pas venir maintenant l'aider à réparer, non ?
20: Hein ? Ben merde, alors !
22: Allô, oui ?
0: Oui, bonjour, monsieur. Je suis bien à l'horlogerie ?
22: Oui.
0: Je vous appelle pour un réveil.
22: Pour un réveil ?
0: Ce serait pour me réveiller, en fait, à 6h le matin, du lundi au vendredi.
22: Mais on fait pas ce genre de prestation, hein ?
0: Vous me facturez l'appel, là, déjà ?
22: Pas du tout. C'est vous qui m'appelez.
0: Non, mais il y a eu un bip, là. Vous me facturez l'appel ?
22: Mais pas du tout, monsieur.
0: Excusez-moi, mais enfin, je paye, déjà.
22: Que mais vous... je vous payez rien du tout.
0: Ça, pour facturer, ça y va. Après, dès qu'il faut rendre les...
22: Vous êtes marrant, je vous facture rien.
0: Ah bah, passez-moi le responsable.
22: Oui, voilà, monsieur.
23: Allô, oui.
0: Oui, bonjour madame, c'est bien l'horloger ?
23: Qu'est-ce que vous voulez, monsieur ?
0: Oui, alors ce que je disais, c'est ce que j'expliquais, il faudrait me réveiller en fait du lundi au vendredi à 6h du matin.
23: Moi, il faut que je vous réveille ?
0: Bah oui.
23: Bah, attendez, vous êtes. Pourquoi je vous réveille ?
0: Bah parce que c'est votre métier.
23: Bah, vous savez ce que je suis, moi ?
0: Bah vous êtes réveilliste, oui.
23: Bah non, je suis pas réveilliste, je suis horloger bijoutier, je suis pas réveilliste.
0: Oh, bah je vous ai demandé. Bah,
23: attendez, je sais pas qui vous a rencontré de l'autre côté, hein.
0: Ah bah de l'autre côté, ils m'ont dit qu'il fallait voir avec vous parce que c'est vous qui allez me réveiller.
23: Mais monsieur, je vais pas vous réveiller, je veux pas vous téléphoner pour vous réveiller. Qu'est-ce que vous racontez, vous ?
0: Bah vous m'avez dit que vous étiez réveilliste.
23: Mais non, je suis pas réveillé, je suis horloger bijoutier.
0: Voilà, donc vous avez l'heure.
23: Comment ? Mais monsieur, qu'est-ce que vous me racontez ? Non mais ça va pas dans la tête, vous êtes pas bien dans votre tête, eh bien quoi ?
0: Ouais, excusez-moi de vouloir vous faire travailler, hein, je...
23: Non mais ça va pas dans la tête, vous êtes pas bien, non ? Vous savez qui vous a appelé, mais vous êtes pas bien dans la tête, vous êtes malade, ou bien quoi ? Moi je vous réveille pas, c'est tout, point à barre.
0: Si vous le prenez comme ça, je peux me plaindre au syndicat des réveillistes...
23: Mais prenez-vous à qui vous voulez, mais moi j'en ai rien à foutre.
0: Non mais ce que je veux dire, c'est que moi j'ai mon beau-frère.
23: Ouais, bah qu'est-ce qu'il veut votre beau-frère ?
0: Il est réveilliste, lui aussi.
23: Mais moi, je suis pas réveilliste, monsieur, je vous dis tout de suite.
0: Non, mais ce que je veux dire, c'est que, vous voyez, je suis quasiment de la profession, dans le sens où mon beau-frère travaille comme vous.
23: Mais moi, je suis pas réveilliste, je réveille personne.
0: Bah, vous êtes quand même dans le milieu du réveillisme.
23: Non. Oh, non, vous êtes complètement têtu, c'est pas possible, je vous dis que non. Je suis pas réveilliste, je réveille personne, je suis désolé. Appelez quelqu'un d'autre, mais pas moi.
0: Alors, excusez-moi, vous jouez peut-être sur les mots, peut-être réveillationniste, je ne sais pas comment on dit exactement.
23: Je suis pas réveillationniste, rien du tout.
0: Réveillateur ?
23: Je ne suis rien du tout.
0: Réveilliculteur ?
23: Non.
0: Réveillophone ?
23: Mais monsieur, j'en ai rien à foutre, je réveille personne.
0: Attendez, laissez-moi deviner. Vous êtes réveillophile ?
23: Non ! C'est pas compliqué, si je dis non, c'est pas compliqué. Vous savez pas ce que c'est ? Non.
0: Non, mais quand vous dites non, c'est...
23: Non, c'est non, je ne réveille personne. Ce n'est pas mon métier, point.
0: D'accord, et si par exemple, je vous rappelle...
23: Je m'en fous, je ne vais pas vais pas me lever à 5h du matin pour vous réveiller, non, ça va pas la tête, non.
0: Non, vous n'avez pas compris, moi c'est 6h, hein.
23: Mais sûrement, mais je m'en fous que ça coûte 6h, 7h, 8h, j'en ai rien à foutre.
0: Non, mais excusez-moi,
23: c'est non.
0: J'ai l'impression que la maison n'est pas très sérieuse parce que
23: mais je m'en fous, j'en ai rien à foutre, j'ai rien à voir là-dedans, c'est pas moi qui vais vous réveiller. Appelez le salon, appelez qui vous voulez, mais pas moi.
0: Non, mais j'ai bien compris que j'étais qu'un réveillationneur qui était un petit peu tatillon.
23: Non, mais ça va pas le bocal, non, je suis pas réveillé, je suis rien du tout.
0: Vous êtes réveillationneur?
23: Non, rien du tout.
0: Vous n'êtes pas réveillationneur?
23: Non.
0: Dites-moi non, je ne suis pas réveillationneur.
23: Non, je ne suis pas réveillationniste, rien du tout.
0: Non, réveillationnifiste.
23: Je dis non.
0: Réveillifieur.
23: Non, rien du tout. Mais vous êtes cinglé ou quoi?
0: Non, mais même réveillationneur.
23: Non, je ne réveille personne.
0: Non, parce que là, à force de crier, vous allez réveiller tout le quartier, hein, en tout cas.
23: Putain, oh.
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3: Allô?
5: Madame Nick.
3: Oui.
5: Ah, très bien. Bonjour, madame. C'est la mairie à l'appareil des services.
3: Rita?
5: La mairie.
3: La mairie?
5: Oui.
3: Pourquoi?
5: Pour le dossier administratif B354, parce que nous avons...
3: Comment?
5: Vous m'entendez, là?
3: Écoutez, j'entends pas très bien.
5: Est-ce que vous avez écrit à la mairie ces jours-ci?
3: Faut que j'aille à la mairie?
5: Non. Est-ce que vous avez écrit à la mairie?
3: J'ai rien écrit à la mairie, moi.
5: Ah, ben voilà. Alors, il y a un petit problème. Je vais vous passer monsieur le maire, madame. Hein?
3: Vous passerez?
5: Non.
3: Comment?
5: Je vais vous passer monsieur le maire. Hein?
3: Bon, d'accord. Monsieur le maire. Quand, aujourd'hui?
5: Merci. Allô?
3: Bon, d'accord.
5: Allô?
3: Merci.
5: Allô?
3: Parce que vous savez, moi, j'entends pas bien.
5: Allô?
3: Alors, c'est pour ça que...
5: Allô?
3: Allô?
5: Allô?
3: Oui, c'est pour ça que je vous fais répéter.
5: Oui, bonjour, madame. C'est monsieur le maire à l'appareil.
3: Qui c'est qui est à l'appareil?
5: Monsieur le maire à l'appareil.
3: Comment?
5: Monsieur le maire.
3: Enfin, vous me direz.
5: Non,
3: vous me le direz en venant.
5: Non, je suis monsieur le maire.
3: Voilà.
5: Non, le maire, allô?
3: À tout à l'heure?
5: Non, attendez, c'est le maire à l'appareil.
3: Comment?
5: Le maire, vous savez, le maire de la ville.
3: Oh, c'est malheureux d'être sourd, hein?
5: Oui, mais je ne suis pas sourd.
3: Hein? Vous n'êtes pas sûr?
5: Non, je ne suis pas sourd.
3: Ben oui, c'est moi qui suis sourde.
5: Ah bon?
3: Oh, si j'ai un appareil, mais je suis obligée de l'enlever pour téléphoner.
5: Ah oui.
3: Alors,
5: bah.
3: C'est comme si j'avais rien.
5: Oui.
3: Voilà. Dites-moi. Bon, alors, je vais peut-être vous voir tout à l'heure.
5: Comment?
3: Bon, au
5: non.
3: revoir.
5: Non, allô.
3: Oui. Allô?
5: Oui, vous m'attendez?
3: Comment?
5: Vous m'attendez?
3: Mais qu'est-ce que c'est? C'est quelque chose que vous me donnez?
5: Oui, non, c'est, je suis monsieur le maire.
3: Comment?
5: Je suis monsieur le maire.
3: Vous êtes le maire?
5: Voilà.
3: Ah, je suis contente que vous me le disiez parce que je me demandais qui c'était qui pouvait sonner à la porte ou des trucs comme ça. Hein?
5: Ah, mais personne ne voulait venir.
3: Alors, faudrait demander peut-être au gardien.
5: Oui.
3: Vous voulez que je vous donne leur numéro de téléphone?
5: Non.
3: Bon, d'accord. Bon, ben, je vous remercie.
5: Oui, je vous en prie.
3: Au revoir.
5: Allô? Allô?
3: Allô?
5: Oui. Vous m'entendez?
3: Hein?
5: C'est pas la mairie, là. Hein?
3: Ah, c'est pas la mairie?
5: Non.
3: C'est qui?
5: C'est la radio.
3: La radio?
5: Oui.
3: Alors, qu'est-ce qu'elle veut, la radio?
5: C'était une blague.
3: Comment?
5: Une blague.
3: Une place?
5: Non, une blague.
3: Mais j'ai pas de place, moi.
5: Non, une blague.
3: Écoutez, je comprends rien.
5: Non, c'est
3: téléphonez au gardien, vous verrez.
5: Non, c'était une blague, une histoire drôle.
3: Je commence à croire que c'est une farce.
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25: Allô?
0: Oui, bonjour madame, excusez-moi de vous déranger.
25: C'est pas madame, c'est monsieur déjà. Ouais.
0: Je vous appelle pour des truffes que j'ai achetées chez vous et qui sont défectueuses.
25: Et les truffes sont défectueuses?
0: Oui, exactement.
25: Alors moi je vais m'intéresser auprès de commandant, auprès de Bruxelles.
0: Auprès du le commandant, vous avez demandé au commandant?
25: Commandant.
0: Bah, vous m'avez dit, je vais m'intéresser auprès du commandant.
25: Bah, quel commandant? Je vais pas être commandant, moi.
0: Bah, vous m'avez parlé de commandant?
25: Bah non, pas du tout.
0: Bah, enfin, c'est incroyable, ça.
25: Bah oui, voilà.
0: Mais excusez-moi, il y a quelqu'un d'autre dans le magasin qui pourrait
25: bah, me... Bah bien sûr, il y a madame.
0: Ah bah demandez à madame, alors, s'il vous plaît.
25: Bah attendez, je vous le passe.
0: Ah bah non, mais dites-lui.
25: À monsieur qui...
26: Allô?
0: Oui, bonjour monsieur, excusez-moi.
26: Ouais.
0: Donc j'ai voulu faire des œufs brouillés aux truffes.
26: Ah bah ouais, mais c'est parce que vous avez voulu faire une recette avec un chocolat, or que c'est pas une truffe, on cuisine pas une truffe vraiment au chocolat.
0: Donc à partir du moment où les vôtres tiennent pas la cuisson...
26: Eh bah que vous ramenez tout, moi je veux... Il faut que vous me ramenez tout ce
0: d'accord.
26: que vous avez.
0: Je vous rapporte la casserole aussi.
26: La casserole, bah non, ça c'est votre souci, hein, c'est
0: ah
26: pas
0: bah,
26: moi. Hein.
0: Excusez-moi, mais elle est fichue la casserole.
26: Ah bah ouais, mais bon, c'est pas mon problème. Hein.
0: Ah bah c'est vos truffes qu'on...
26: Ah non, je vous rembourse pas la casserole, monsieur. Moi je veux voir vos truffes.
0: Ah bah vous allez voir ce qu'il en reste, parce que justement c'est au fond de la casserole, là, c'est tout...
26: Ah ouais, bah là, moi je rembourse pas la casserole. De toute façon, j'appelle la maison.
0: Vous appelez le commandant?
26: Comment? Pour pourquoi le commandant?
0: Bah, je sais pas, la personne avant me disait qu'il fallait appeler le commandant.
26: Ah non, il n'y a pas de commandant.
0: Vous n'êtes pas la femme du commandant?
26: Ah non, moi je suis pas la femme du commandant, monsieur.
0: Ah bah, parce que je pensais que.
26: Je suis la responsable de la boutique, c'est tout.
2: Ah voilà.
0: À la limite, je vais passer, vous me faites déjà une petite avance.
26: C'est pas un truc pour cuire cette truffe-là, monsieur. Hein.
0: Bah, enfin, les autres truffes.
26: Alors, si tous les gens font brûler leurs articles, le chocolat dans les casseroles, je suis obligée de rembourser. Non, mais où c'est que vous allez là?
0: Et pour la veste?
26: Pourquoi? Je comprends pas.
0: Ma veste, la veste que je portais.
26: Ah oui, mais non, alors vous allez ramener tout ce qu'il faut, la veste? Non, mais où c'est que vous allez là?
0: Bah, c'est pas ça, c'est que quand j'ai mis le chocolat, d'abord ça a fait comme une.
26: Bon, écoutez,
0: une projection.
26: Moi, je discute plus, je téléphone à la direction.
0: Alors attendez, je ne quitte pas.
26: Comment?
0: C'est bon, vous l'avez eu là?
26: Mais non, j'ai rien eu, monsieur. Moi, j'appelle, ils sont pas sur place.
0: Non, mais je veux bien patienter 2 minutes, je reste
26: non,
0: en ligne.
26: Ah non, ça, c'est hors de question qu'il va m'appeler dans la minute, hein, monsieur.
0: Peut-être vous.
26: Et de toute façon, moi, je veux le ticket de caisse et tout ça. Hein.
0: Ah bah, je vous apporte le ticket de caisse, la casserole, la veste du costume.
26: Ah, mais moi, ça, la casserole et la veste, moi, j'en ai rien à voir. Hein.
0: Ah oui, enfin, c'est quand même votre truffe défectueuse qu'on éclaboussait ma veste.
26: Ah non, c'est pas défectueux, monsieur, c'est un truc que je vends et que les gens mangent. Donc,
0: voilà.
26: C'est pas défectueux.
0: Donc, du coup, pour la note du restaurant, je vous la mets avec.
26: Non, mais ça va pas, non?
0: Bah, non, parce que forcément, moi, j'avais prévu de dîner ça avec ma femme, et j'ai dû l'emmener au restaurant, parce que c'était le drame.
26: Comment ça bien faire, hein?
4: Accueil service funéraire, bonjour.
6: Bonjour, monsieur.
4: Bonjour.
6: Je suis bien aux pompes funèbres?
4: Oui, tout à fait, monsieur.
6: Oh, bah, dites-moi, il y a du bruit chez vous, hein?
4: Oui, effectivement, c'est l'heure du repas.
6: Ah, ouais, oui.
4: C'est pour ça.
6: Ah, oui, j'entends ça. Bah, dites-moi, c'est la bonne ambiance, hein?
4: Voilà, allez-y. Oui.
6: Ça fait du bien, hein?
4: Oui, de souffler un petit peu de temps en temps.
6: Ah, bah oui, vous êtes à table, là, on boit un petit verre pour se détendre, hein?
4: Tout à fait, oui.
6: Ouais. Bon, écoutez, ma femme vient de mourir.
4: Comment?
6: Ma femme vient de mourir, il y a une heure, là.
4: Alors, ah, d'accord.
6: Mais bon, vous êtes tout. Oh là, dis-moi, ça, c'est une mobylette, ça?
4: Je vais prendre. Ah, attendez, je vais aller chercher mon papier, je vais me mettre de l'autre côté.
6: Oui, pas de problème, vous inquiétez pas, voilà. C'est la fête!
4: Vous êtes à quel endroit, monsieur?
6: Alors, moi, je suis au 2 avenue Maréchal Leclerc. Mais enfin, là, je vais boire un petit verre quand même, parce que. Quelle heure est-il, là?
4: Il est midi 20.
6: Oh, bah, dites-moi, c'est l'heure de manger, de casser la croûte quand même.
4: Vous êtes monsieur?
6: Alors, le tour.
4: D'accord. Et votre épouse est décédée à quel endroit?
6: Oh, bah, elle est décédée dans la chambre, hein.
4: À votre domicile?
6: Sur son lit, oui, pas de problème, on est en rez-de-chaussée. Pour vous, c'est tranquille, je crois.
4: Alors, vous êtes à quel endroit?
6: Alors, nous sommes au 2 avenue Maréchal Leclerc.
4: D'accord.
6: Je vous embête, vous êtes en train de casser la croûte, vous avez autre chose à faire là quand même.
4: Non mais je suis permanent, vous inquiétez pas.
6: Oui, bon, enfin bon, vous étiez en train de manger là.
4: Donc c'est Madame Letour comment?
6: Je suis Marie-Josée.
4: Marie-Josée, d'accord.
6: Comme la chanson, vous connaissez, non?
4: Non.
6: Marie-Josée est mal chaussée.
4: Et là, quand
6: elle enlèvera ses chaussons, on verra bien tous ces morpions. Et hop, Marie-Josée, vous connaissez pas ça?
4: J'aimerais mieux vous occuper de votre épouse, si vous voulez.
6: Ah bah oui.
4: Vous allez rester à votre domicile, là, ou vous allez peut-être partir?
6: Je sais pas, parce que il y a quand même une odeur qui me dérange. Hein. Est-ce qu'il faut que j'ouvre la fenêtre, d'abord?
4: Non, justement, faut éviter.
6: Ah bon, pourquoi?
4: Pour éviter justement de favoriser la décomposition.
6: Ah ben attendez. Oh ben mince alors. Elle s'est levée, dites-moi. Elle n'était pas morte.
8: Non, je me reposais.
4: Oh, oui, mais bon, c'est bizarre.
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11: Bonjour.
0: Bonjour monsieur, c'est bien la cordonnerie?
11: C'est madame, mais oui, vous êtes dans la cordonnerie.
0: Comment ça, c'est pas la cordonnerie?
11: C'est la cordonnerie.
0: Ah ok, mais c'est pas madame.
11: C'est madame, c'est pas monsieur.
0: Alors si, moi je suis un monsieur.
11: Eh ben là, c'est une dame que vous avez au téléphone.
0: D'accord, bah si vous préférez, passez-moi cette dame.
11: Ah non, mais c'est parce que vous avez dit bonjour monsieur et... Ah bah attendez, je vais éteindre mon fax, il est allumé.
0: Ah bah oui, dis donc, qu'est-ce qui se passe? Vous êtes en train de m'envoyer une télécopie?
11: Ah non.
0: Ah si, j'ai plein de pages qui sont en train de s'imprimer.
11: Essayez d'arrêter.
0: Oh là là, ça me sort que des pages toutes noires en plus. Pourquoi vous m'envoyez des pages toutes noires?
11: Mais je vous envoie rien, monsieur, mon fax il est allumé. Quand vous m'avez appelé, vous avez envoyé. Je vous ai reçu un fax, je sais pas.
0: Ah bah voilà, gagné, il vient de sauter en plus.
11: Oh oui, bon je vous écoute.
0: Oh bah là, il est fichu de chez fichu. Hein.
11: Bon, vous me dites ce que vous voulez?
0: Oui, eh bah déjà, je voudrais que vous m'achetiez un nouveau fax.
11: Oui, bien sûr, je vais même vous en acheter un kit.
0: Ah bah super, dans ce cas, je fais tout de suite la commande pour vous.
11: Ouais, bah oui.
0: En revanche, il arrivera chez vous.
2: Allô.
0: Bonjour monsieur, je fais la commande là, mon nouveau fax sera livré chez vous.
2: Pourquoi vous avez envoyé un fax chez nous ?
0: C'est parce qu'il faut mettre la même adresse pour la livraison et pour le facturage.
2: Pour mes facturages, moi j'ai pas commandé ça.
0: Non, c'est moi qui ai commandé, mais comme c'est vous qui payez.
2: Non, non, non, c'est peut-être une tentative d'escroquerie, hein.
0: Ah, c'est votre dame que j'entends derrière ?
2: Non, il a un problème. Oui, il va t'envoyer pour un fax si tu reçois ici.
9: Attendez, je ne reçois rien du tout.
2: Attendez,
9: je ne reçois rien du tout. Je suis désolé, cher monsieur.
0: Oui, mais pardon, chère madame, vous m'avez envoyé un fax qui m'a tout bousillé.
9: Moi, j'envoie pas de fax. Je suis pas une amitié manipulée tout ça.
0: Non, alors apparemment, ce sont vos collègues d'avant qui en a manipulé le fax.
9: Ouais, mais moi, je ne rentre pas dans ces trucs-là. C'est pas mon problème.
0: Oui, mais ça commence avec le fax qui saute et puis après, je connais. C'est la ligne piratée pour récupérer mes numéros de banque, ma sécurité socialiste.
9: Le coût du numéro de banque, le coût du bazar, je m'en fous royalement, moi. C'est votre problème. Je n'ai rien commandé. Je ne donnerai ni numéro de compte, ni quoi que ce soit, ni aucune coordonnée bancaire.
0: Non, alors pas besoin de vos coordonnées bancaires. Je mets que vous payez à réception.
9: Je paierai quoi à réception?
0: Voilà, quand mon nouveau télécopieur arrive chez vous, vous le payez et moi je viens le chercher.
9: Alors là, c'est même pas la peine d'y penser.
0: Ah bah si, j'y pense.
9: Ah bah je ne paye pas réception d'un fax que j'ai pas commandé. Moi, ça arrive ici, c'est pas compliqué, je fais retour à l'expéditeur. Et puis, vous vous démerdez pour recommander le produit.
0: Oui, mais alors si je recommande, vous allez devoir payer deux fois la livraison, c'est dommage.
9: Ah non. Votre fax, il fera retour à l'expéditeur.
0: Ah oui, mais dans ce cas, je vais devoir le commander une troisième fois, ça vous fait trois frais de livraison.
9: Eh bah, vous vous payerez.
0: Dans ce cas, un conseil, prenez direct la première livraison, comme ça vous économisez les deux suivantes.
9: J'ai pas marqué pigeon sur mon front quand même.
0: Bah je sais pas, je vous vois pas, je suis au téléphone.
9: Non mais c'est marqué pigeon là.
0: D'accord, ah bah ça je pouvais pas le savoir.
9: Vous prenez les gens vraiment pour des cons.
0: Ah non, alors pardon chère madame pigeon, mais le con c'est moi.
9: J'en ai rien à foutre.
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12: Allô?
13: Oui, bonjour madame.
12: Bonjour monsieur.
13: C'est la comptabilité perverse à l'appareil, hein?
12: Oui.
13: Pour l'URSSAF. Est-ce qu'on peut avoir la taille de vos seins, madame, s'il vous plaît?
12: La taille de mes seins?
13: Bah oui, madame.
12: Bah, que c'est que cette histoire?
13: Et c'est la comptabilité perverse, madame. Est-ce que vous voulez que je vous passe chef de service?
12: Écoutez, ça doit être du 85 ou 85, je crois.
13: 85, bonnet...
12: Petit.
13: Bonnet A.
12: Oui, sûrement.
13: D'accord. Je vous passe au chef de service, madame.
12: Merci.
13: Allô?
12: Allô?
13: Oui, bonjour, madame.
12: Bonjour, monsieur.
13: Monsieur Robert Ledoux, chef du service de la comptabilité perverse. Donc, 85, bonnet A, c'est ça?
12: Oui.
13: D'accord. La forme, est-ce qu'ils sont en poire, en pomme?
12: Ah non, c'est armature même, parce que j'ai pas beaucoup de poitrine.
13: Bah, 85, ça se tient quand même, hein, on va
12: oui,
13: dire.
12: Enfin.
13: Est-ce qu'ils sont agréables à toucher ou est-ce qu'ils sont trop mous, pour vous, hein?
12: Oh, ben, vous savez, les explications comme ça, moi, j'abandonne, hein.
13: Mais madame, c'est la comptabilité perverse de la mairie. Alors, est-ce que vous diriez qu'ils sont plutôt mous ou durs?
12: Moyen.
13: Ni durs, ni mous?
12: Voilà.
13: D'accord. Alors, tour de hanche.
12: Tour de hanche, 95.
13: 95, d'accord. Vous mettez une gaine de maintien?
12: Oui.
13: Gaine de maintien. La couleur chair?
12: Oui.
13: Très bien. Je récapitule, madame. Vous avez donc une poitrine de 85 bonnet A.
12: Oui.
13: Armature.
12: Oui.
13: Les seins ni trop mous, ni trop durs.
12: Non.
13: Vous portez une gaine.
12: Oui.
13: De couleur chair.
12: Voilà.
13: D'accord. Bon. À la comptabilité perverse, nous faisons des échanges d'informations. C'est-à-dire qu'à chaque fois qu'un habitant nous donne des informations comme celles que vous nous avez données sur votre poitrine, nous donnons une information sur nous-mêmes. Voilà. Alors, je vais vous donner, madame, la taille de ma bite. Vous avez de quoi noter?
12: La taille de?
13: La taille de ma bite.
12: Ah ben,
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12: Allô?
0: Bonjour, monsieur. C'est bien le salon de coiffure?
12: Oui, c'est moi-même.
0: Monsieur Martin, à l'appareil?
12: Oui.
0: À ce qu'on m'a dit, vous utilisez le motif pour votre salon.
12: Le motif? Quel motif?
0: Non, le mot TIF, T-I-F.
12: Oui.
0: Eh oui, et ça, vous m'en avez pas averti.
12: Je vous ai pas averti.
0: Bah, parce que je viens d'ouvrir le même salon pas loin de chez vous et j'ai le même nom.
12: Pardon?
0: Eh oui, ce qui veut dire que vous utilisez mon nom.
12: Attendez, ça fait 32 ans, monsieur, que je suis installé, donc que j'utilise pas votre nom.
0: Non, mais c'est pas grave. Il suffit que vous changez de nom.
12: Ah, bah non, je changerai pas de nom, monsieur.
0: Si, alors, j'ai regardé, vous pouvez vous appeler Capillarité Coiffure.
12: Capillarité Coiffure?
0: Ouais, ça, personne l'utilise, donc je me suis permis de vous faire une demande d'échangisme de nom.
12: Non, rien du tout, monsieur. Vous avez pas changé mon nom à mon insu. C'est nouveau.
26: nouveau, ça.
0: Oui, et ce qui va être nouveau aussi, c'est votre enseigne. Parce que, bonne nouvelle, je vous en ai fait une.
26: Mais je ne veux pas d'enseigne, monsieur. Je veux rien du tout.
0: D'ailleurs, est-ce que vous pourriez déjà démonter votre enseigne actuelle?
26: Mais vous êtes pas net.
0: Comment ça, pas net? Je suis flou.
10: Oh là là là là, vous êtes qui, vous?
0: Ah, bonjour, monsieur. Monsieur Martin, à l'appareil.
10: Mais moi, j'ai rien demandé, moi. Pourquoi que vous me changeriez mon nom?
0: Pourquoi que? Parce que j'ouvre un salon avec le même nom que le vôtre, donc forcément, faut bien en changer un.
10: Oh bah, non, mais puis quoi encore?
0: Puis quoi encore que, comme j'expliquais, je vais vous changer votre enseigne.
10: Moi, j'ai rien demandé qu'on pose une enseigne, moi. Mais qu'est-ce que c'est que ce truc-là?
0: Bah, une enseigne, c'est le panneau, vous savez, qu'on met au-dessus de la porte.
10: Non, mais vous comprenez rien ou quoi? Pourquoi vous voulez me foutre un panneau? J'ai besoin de rien, moi.
0: Bah, parce que sinon, on aura le même nom.
10: Non, mais vous...
0: En plus, l'enseigne, elle est prête. J'ai fait marquer capillarité coiffure, mécanique générale.
10: Mais je fais pas une mécanique générale. Non, mais il n'y a pas de garage ici.
0: Pour le moment, mais grâce à la nouvelle enseigne, vous pourrez faire coiffure et garage.
10: Mais vous comprenez pas. Je suis une dame qui n'a jamais eu de garage.
0: Ouais, mais au moins, ça évite que vous preniez le nom de mon nouveau salon de coiffure.
10: Non, mais c'est moi qui l'avais en premier à l'époque. On passait par je sais plus quel organisme, la CIE, donc je sais plus.
0: Bon, là, vous inventez.
10: Non, j'invente pas.
0: Bon, attendez. Vous me dites que vous faites partie de la CIA.
10: Non, pas la CIA.
0: Je m'excuse, mais CIA, c'est des espions américains.
10: Oui, bah, je sais.
0: Alors, pourquoi il y aurait des espions américains dans votre salon de coiffure?
10: Mais non, je vous parle pas de ça, c'est parce que ma langue a furché.
0: Le coup de la langue qui a furché, comme par hasard.
10: Non.
0: Vous me dites que vous êtes à la CIA, moi je connais au FBI, je sais comment ça se passe.
10: Non, je vous ai jamais dit ça, j'ai jamais dit CIA.
0: Ah tiens, et là ce serait pas un espion américain que j'entendrais derrière?
10: Oui, c'est ça, un espion américain, oui.
0: Eh ben voilà, je le savais.
10: Non, vous comprenez rien.
0: Si, j'ai très bien compris, vous travaillez undercover.
14: Si, allô?
0: Eh bonjour monsieur, ou devrais-je dire hello Mr. The American Spy?
14: Bon, ça va pas, non? Vous rigolez?
0: Ah, vous croyez que c'est mon genre?
14: Bah, et pourquoi vous me faites changer de nom?
0: Oh là, vous suivez pas. Pour qu'on n'ait pas le même. En plus, moi, j'ai rien à voir avec les Américains.
14: Les cons.
0: Vous avez dit que j'étais con.
14: Ah bah, un petit peu, oui.
0: Tout ça parce que je refuse d'être associé à la CIA qui visiblement finance votre établissement en sous-marin. Vraiment, je vois pas...
14: C'est une blague?
0: Alors oui, it's a blague.
14: Oui.
0: Ah, haut-parleur. Donc, c'est une blague au téléphone, ça pourrait passer où?
14: Sur une radio.
0: Bien, et laquelle?
14: Le rire, là, le rire, je sais plus comment ça s'appelle. Rire et chanson.
0: Ah bah, merci à l'espionne américaine qui a soufflé.
14: Merci.
16: Bonne journée.
14: Eh bah, très bonne journée à vous.
0: Eh bah, très bonne journée à vous aussi, monsieur, madame.
16: Au revoir, monsieur, madame.
14: Au revoir, rire et chanson.
17: Bonjour monsieur, c'est le club du 3ème âge de...
18: Oui.
17: Oui, bonjour, je voudrais la direction.
18: Ah, il n'y a personne pour le moment.
17: Ah bon? Vous pouvez leur laisser un message?
18: Je ne pourrais pas joindre la directrice.
17: Moi, oui,
18: je...
17: ben vous êtes gentil.
18: Je ne verrai personne.
17: Là. Madame Ledoux à l'appareil.
18: Bonjour madame Ledoux.
17: Vous avez de quoi noter?
18: Ben...
17: Vous êtes gentil.
18: Là, j'ai rien.
17: Alors, madame. Je vous donne le message, hein.
18: Attendez, pour la directrice, là...
17: Hip, hip, hip.
18: Comment?
17: Vous me dites pour la directrice?
18: Oui.
17: Oui, je disais hip hip hip.
18: Mais qu'est-ce que je veux dire? Pour ce qui est de la directrice, chère madame.
17: Hip hip hip? Oui, cher monsieur, je vous écoute.
18: Je pourrais pas la voir, moi.
17: Attendez, je prends un stylo et un bout de papier pour noter votre message. Vous permettez?
18: Oui, bien sûr, chère madame.
17: Allons-y. Alors, je prends votre message.
18: Oui.
17: Alors, monsieur.
18: Comment?
17: Vous êtes monsieur?
18: Monsieur.
17: Oui, alors je note votre message, hein, allez-y. Hein.
18: Je ne pourrai pas joindre la directrice.
17: Ne pourra pas joindre la directrice. À quelle heure?
18: Ben, toute la journée, hein.
17: Oui, alors, pourquoi?
18: Ben, c'est-à-dire que moi, j'ai pas de relation avec elle.
17: Ben, heureusement.
18: Ça, je vous fais pas dire, madame.
17: Ben, si vous me le faites dire. Vous venez de me le faire dire à l'instant.
18: Oui, bien sûr, madame.
17: Alors, pourquoi vous me dites que vous me le faites pas dire si vous me le faites dire?
18: Oui, mais...
17: Vous savez, monsieur, j'ai plus d'un tour dans mon sac et c'est pas une vieille guenon comme moi qu'on apprend à faire la grimace cette fois dans sa bouche, hein.
18: Ah, ça, je vous fais pas dire, ça, madame.
17: Comment ça?
18: Comment
17: ça, vous me le faites pas dire? Moi, j'ai le droit de dire que je suis une vieille guenon, mais vous n'avez pas le droit de m'insulter, jeune homme. Quel âge avez-vous?
18: Ah non, mais moi, je me permets pas de vous insulter, chère madame.
17: Bah, vous m'avez traité de vieille guenon à l'instant.
18: Ah non.
17: Ah mais si, vous m'avez dit, je vous le fais pas dire.
18: Oui, mais...
17: Ah mais tout le monde est témoin.
18: Vous?
17: Oui.
18: Vous pourrez pas appeler demain, parce que là, aujourd'hui, l'établissement est fermé, là, chère madame.
17: Alors, vous avez de quoi noter mon message, hein?
18: Mais je peux pas noter, moi, madame.
17: Voilà. Alors, madame Ledoux, Germaine.
18: Attendez.
17: Ah, vous voyez, quand on veut, on peut.
18: Oui, ça, je vous fais pas dire.
17: Mais si vous venez de me le faire dire.
18: Je me suis mal expliqué, excusez-moi.
17: Oh, mais je vous en prie. Bon, alors voilà, le message est le suivant.
18: Allez-y, je vous écoute.
17: Donc, avec quoi allez-vous le noter?
18: Papier et un crayon.
17: Ah bon? Bon, formidable. J'ai demandé à madame la directrice une petite pipe. Hourra! Donc, du club du troisième âge, si elle voulait bien me sponsoriser pour le championnat du monde de vitesse des boîtes à savon pour cul de jatte.
18: De cul de Jacques?
17: Cul de jatte, pas de Jacques.
18: D'accord.
17: Non, parce que Jacques, c'était mon époux quand même.
18: Oui.
17: C'est une grande douleur, monsieur.
18: Oui, je ne le fais pas dire.
17: Ben si, vous me le faites dire.
18: Oui, bien sûr, madame.
17: Pourquoi me l'avez-vous fait dire?
18: Excusez-moi.
17: Je ne vous le fais pas dire. Bien, écoutez, monsieur, je vous souhaite une bonne journée.
18: Merci, vous de même.
17: Et je ne vous le fais pas dire.
18: Au revoir, madame.
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7: Allô?
0: Bonjour madame, c'est bien la boucherie?
7: Oui, bonjour.
0: Monsieur Martin, à l'appareil, les aménageurs Martin.
7: Oui.
0: Je vais venir vous installer un fauteuil monte-escalier.
7: Mais j'ai pas de monte-escalier, moi.
0: Bah, je sais, oui, c'est pour ça que je viens vous en installer un.
7: Mais j'en ai pas besoin. Qu'est-ce que je ferais avec ça, moi?
0: Bah, avec ça, vous pouvez monter l'escalier.
7: Oh, non, vous comprenez pas ou quoi? C'est une boucherie ici.
0: Oui, bah, par exemple, quand vous avez un morceau de viande un peu lourd. Oui.
7: C'est quelqu'un qui. Ça va pas.
19: Oui, allô?
0: Bonjour madame.
19: Non, mais nous, on n'a pas besoin de monte escalier. Pourquoi faire? Il n'y a pas d'escalier.
0: Ah, vous n'avez pas d'escalier?
19: Bah, on n'a pas d'escalier, non?
0: Bon, eh ben, écoutez, je vous mets aussi un escalier.
19: Ah, mais arrêtez là, vous allez où là?
0: Non, mais je vous en prête un, juste le temps d'installer votre monte escalier.
19: Bah, pourquoi faire un monte escalier? On n'a jamais demandé ça.
0: Vous inquiétez pas, j'ai fait une demande pour vous à la Sécu, et comme j'ai déclaré que vous aviez plus de 70 ans, vous avez le droit.
19: Non, mais j'ai pas 70 ans, hein.
0: Oui, je sais, mais enfin, si l'assurance maladie vous pose la question, il faudra dire 87.
19: Bah, bien sûr, non, mais on va où là?
0: Non mais comme ça je récupère votre subvention financiériste.
19: Non mais attendez, je vais. Ouais. Hop.
0: Allô?
20: Allô, ouais, pardon. Allô, ouais, c'est moi qui prends la relève, ouais.
0: Ok, bonjour madame.
20: Ouais, dis-moi.
0: Donc.
20: Bonjour madame.
0: Oui, je vous ai dit bonjour, oui.
20: Bonjour madame.
0: Oui, je viens de vous le dire. Bonjour madame.
20: Non mais oui, bonjour madame. Un homme, vous dites bonjour madame.
0: Bah non, à un homme, je dis bonjour monsieur.
20: Bah là c'est qui est au téléphone, c'est un homme ou c'est une femme?
0: Bah dites-moi.
20: Bah c'est un homme, je crois.
0: Ok, en même temps, je pouvais pas deviner non plus.
20: Ah bon, bah si, à la voix, on entend.
0: Oui, enfin, pour les gens qui vous connaissent, sûrement.
20: Ouais, mais c'est quoi cette histoire de monte-escalier?
0: Alors oui, le fauteuil monte-escalier.
20: Donc en fait, je fais un monte-escalier dans une boucherie où il n'y a pas d'escalier, quoi.
0: Ah bah voilà, c'est ça. Donc vous êtes au courant, parfait.
20: Mais non, je suis pas au courant.
0: Donc moi, je vous prête mon escalier le temps de faire les travaux et après, je le reprends.
20: Ah oui, bah du coup, il n'y aura plus de monte-escalier. Si vous récupérez l'escalier qui sera fictif, bah du coup, il n'y aura plus rien.
0: Ah non, le monte-escalier, je vous le laisse parce qu'il sera fixé dans votre mur. Moi, je reprends que l'escalier.
20: Ah, il est fixé, un monte-escalier qui est fixé au mur, mais il n'y a plus d'escalier, quoi.
0: Eh oui, d'où l'utilité du monte-escalier, sinon vous pouvez pas monter du tout.
20: Oh, vous êtes payé à quoi? Vous êtes payé à vendre n'importe quoi aux gens?
0: Oui, alors c'est un peu ça, mais je vous rassure, c'est votre sécu qui paye au final.
20: Ah ouais, donc en fait, c'est une fraude à la sécu qu'on va faire, non?
0: Mais oui, tout simplement.
20: Oh, il n'y a pas assez de fraude avec la sécu, avec tout ça, et vous rajoutez une couche. En fait, je crois que vous êtes un sketch à vous tout seul, je crois.
0: Ah, bah merci.
20: Ah bah ouais, mais vous êtes vraiment. En vrai, vous êtes con, vous êtes bête, vous êtes quoi?
0: Alors ça, je me pose souvent la question.
20: Oh, dommage que c'est pas enregistré, que les clients qui sont là, ils vous entendent pas, parce que c'est à mourir de rire ce que vous racontez. Hein.
0: Ah bah encore une fois, merci, ça me touche vraiment.
20: Ah oui, là, vous allez frauder à la sécurité sociale, vous allez toucher de l'argent pour un monte-escalier qui n'existe pas, donc ça, c'est intelligent, ça.
0: Ouais, je sais, mais bon, revenons à notre business.
20: Eh bah, je m'en fous.
0: Bah, il faut qu'on voit quand même quand je peux passer.
20: Mais vous passez jamais.
0: Bah, il faut au moins que je passe pour récupérer la compte avant les travaux.
20: Là, mais vous êtes dingue, il veut passer pour la compte, carrément.
0: Ouais, parce que la sécu rembourse 2% du monte-escalier, après, c'est selon votre mutuelle.
21: Oui, allô?
0: Ah, donc ça rechange, c'est monsieur?
21: Oui, donc votre truc de merde, on s'en cogne, je m'en bats les reins total.
0: Pardon, mais l'avantage, c'est que vous pourrez vous en cogner tout en étant confortablement installé dans le fauteuil
21: monte. J'en ai rien à faire, mon patron vous a dit que c'était pas nécessaire, on n'a pas de putain d'escalier, on en a strictement rien à foutre, alors maintenant arrête tout de suite.
0: D'accord, vous pouvez quand même me repasser le patron.
21: C'est pire qu'une mythe, ma parole.
0: Ah, bah c'est la première fois que je me fais traiter de mythe.
21: On s'en cogne.
0: D'accord, et pour le patron, donc je.
21: Il est occupé, il a pas que ça à foutre de t'avoir au téléphone.
0: Ah ouais, ah bah si tu peux juste lui dire qu'il me prépare un chèque dans ce cas.
21: Mais il a pas besoin de te faire de chèque, t'as qu'à aller demander un chèque à ta grand-mère, qu'est-ce qu'il en a à foutre?
0: Ah non, pas possible, mamie Martinette est interdit bancaire.
21: Oh putain.
0: Non mais c'est parce qu'elle vendait des panneaux solaires, elle a eu des petits soucis.
21: Allez, salut.
0: D'ailleurs, vous en avez, vous, des panneaux solaires?
21: Non, au revoir.
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23: Conservation des cimetières, bonjour.
27: Oui, bonjour madame, c'est le cimetière là.
23: Oui.
27: Bonjour, dites-moi, je vous appelle parce que vous savez que la terre là du cimetière là, elle est bonne. Vous êtes
23: oui.
27: au courant de ça.
23: Oui.
27: Donc moi j'ai planté des carottes. Et le problème c'est que je constate que c'est pas bien arrosé par contre le cimetière. Est-ce que ça serait possible d'arroser un peu?
23: Vous avez planté des carottes?
27: Oui.
23: Dans le cimetière.
27: Comment?
23: Mais vous avez planté vos carottes où?
27: Eh ben, à côté des tombes, là où la terre a été fraîchement remuée, quoi. Sauf que là, je les vois pas sortir et je pense que c'est un problème d'eau.
23: Bah, c'est-à-dire qu'on n'est pas habilité à arroser les carottes du cimetière, quoi.
27: Ah.
23: Ben non.
27: Parce que la seule solution que j'ai, c'est donc d'installer un arrosage automatique.
23: Mais je ne pense pas que vous ayez la possibilité de faire ce genre de choses.
27: Ah si, j'ai les moyens.
23: Oui, non, mais parce que je veux dire, il vous faudrait une autorisation particulière. Enfin,
27: bah, je vais pas demander aux morts, madame, excusez-moi.
23: Non, monsieur, non, mais bien sûr, mais enfin, je veux dire qu'au cimetière, on plante pas de, a priori, de carottes dans un terrain qui a été remué, voilà.
27: Bah, si, ça pousse très bien, justement.
23: Ben, ça, je vous dis pas le contraire.
27: Et voyez-vous, l'année dernière, j'avais planté du radis, je sais pas si vous avez remarqué, non?
23: Nous, on en a pas entendu parler.
27: Voilà, bah, l'année dernière, j'ai quand même fait 16 kilos de radis, hein.
23: 16 kilos de radis?
27: Bah, oui. Sur 41 tombes.
23: Oui, non, mais là, on ne peut pas faire n'importe quoi, monsieur, dans le cimetière, quoi.
27: Comment ça?
23: Bah, je ne sais pas, moi. Est-ce qu'il me viendrait l'idée de me planter des carottes dans un cimetière?
27: Non, mais voilà. Attendez.
23: Vous prenez un arroseur. Bah, à la limite, vous plantez vos carottes, vous prenez le seau d'eau et puis vous arrosez, voilà.
27: Oui, mais bon, mon problème, c'est que maintenant, comme je suis en train d'investir, voyez-vous, sur les cimetières, parce que je me rends compte qu'en fait, je peux vraiment planter tout. Là, j'ai donc...
23: Je suis assez surprise quand même de la démarche.
27: Bah, attendez, madame, il faut rentabiliser le cimetière. J'ai donc créé sur l'aile gauche, vous voyez l'aile gauche, non, de
23: cette... Est-ce que vous pouvez me donner le carré, enfin, où est-ce que vous avez...
27: Le premier à gauche, j'ai fait une bambouseraie. Donc les bambous vont sortir là bientôt. Donc ça, je vais les vendre en pot.
23: Moi, ça me paraît extraordinaire, votre démarche, quand même. Ça me paraît...
27: Par contre, je voulais vous demander si vous m'autorisiez à placer mes panneaux pour la vente
23: écoutez, monsieur, sur la grille d'entrée. Tout de suite. Vous savez quand même que vous êtes au cimetière et de planter des carottes ou des bambous dans un cimetière et de vouloir les revendre pour...
27: Écoutez, si vous voulez voir l'état, puisque tout va sortir samedi, je fais un vin d'honneur dans le cimetière pour faire goûter justement ces carottes et tout ce qu'on a récolté dans le cimetière. Est-ce que je peux vous envoyer un carton d'invitation?
23: Oui, non, mais monsieur...
27: La petite bambou là.
23: Vous savez quand même que vous êtes au cimetière et qu'on va pas... Et ben, monsieur souhaiterait installer, demander au gardien s'ils arrondent les carottes.
2: Allô? Oui, allô?
27: Oui.
2: Monsieur, bonjour.
27: Oui, bonjour. Vous avez bien compris la situation?
2: Oui, alors monsieur, je vous écoute, mais je ne comprends pas très bien votre propos. Vous plantez des... vous plantez des choses dans le cimetière?
27: Ben oui, évidemment, oui.
2: Ah, parce que non, c'est pas évident pour moi qu'on plante des carottes dans le cimetière.
27: Ah.
2: On a des problèmes de lapins qui se reproduisent dans un cimetière. On a des pigeons qui salissent des sépultures. Et alors là, maintenant, un planteur de carottes, c'est le comble, quoi.
27: Oh, mais des poireaux, enfin, tout pousse très bien, la terre est riche.
2: Écoutez, monsieur, je vous invite à faire une demande. Par courrier, excusez-moi. C'est la première fois qu'on me demande ça.
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4: Oui, hello.
0: Oui, bonjour monsieur, c'est bien le salon de coiffage?
4: Oui, bonjour.
0: C'est juste pour vous prévenir que j'ai fixé des rendez-vous chez vous pour mes clients.
4: Pourquoi vous envoyez des clients chez moi?
0: Je lance ma société de toilettage et promenage de chiens. Et comme j'ai pas de local, je vais m'installer chez vous.
4: Non mais vous foutez de moi là, non? Je ne tombe pas les chiens, je coiffe des gens.
0: Alors moi je m'occuperai des chiens, ça vous inquiétez pas.
4: Mais je viens de vous dire que je suis un salon de coiffure.
0: Je sais, c'est pour ça, ça nous permet d'être complémentaristes.
4: Non mais vous êtes conscient? Non mais ça va pas, non?
0: Non mais il y a rien de sorcier. Mais moi je m'occupe de toute la partie animalistique.
4: Passez me voir là. Et je vous zigouille.
0: Comment ça, des nouilles?
4: Non, je vous zigouille.
0: Non, pas la peine, j'ai commandé des croquettes pour que les chiens puissent manger au salon.
4: Pardon? Vous êtes débile?
0: Vous serez là à 15h?
4: C'est même pas la peine de vous présenter, hein.
0: Ah bah si, parce qu'il faut que je réceptionne...
4: Ah non, parce que là, non. Allez, hop.
0: Ah bah...
4: Tu vends, va te promener, tu me fais suer.
0: Alors, passez-moi le responsable, s'il vous plaît, parce que...
4: Non mais, allô?
0: Ah, un autre monsieur.
4: Ah non, mais c'est hors de question. Je suis quand même chez moi, je suis propriétaire de mon salon.
0: Écoutez, si ça peut vous rassurer, je vais venir planter des crochets dans les murs pour que les chiens soient attachés.
4: Mais non, c'est hors de question, monsieur, vous m'entendez bien?
0: Bah non, parce que, excusez-moi, moi j'ai déjà quand même pas mal de rendez-vous.
4: Mais je m'en fous, monsieur, vous n'aviez qu'à d'abord me demander mon avis, je m'en fous, je ne me suis jamais engagée par rapport à vous.
0: Mais vous vous êtes jamais désengagée non plus.
4: Mais qu'est-ce que j'ai dit, qu'est-ce que j'ai fait, monsieur, dites-moi.
0: Bah justement, vous avez pas dit que vous étiez contre.
4: Contre quoi?
0: Contre ma société animaliste de pet sitting toileting.
4: Mais je ne connais même pas votre société, je n'ai jamais eu affaire à vous, vous m'avez jamais envoyé de papier, vous m'avez jamais envoyé de courrier.
0: Oui, non, moi j'ai fait un site internet quand même.
4: Pardon, vous dites? Mais je n'ai jamais fait ce genre de choses, monsieur.
0: Bah non, j'ai tout fait moi-même. Excusez-moi de travailler pour vous, surtout.
4: Non, mais de travailler pour moi, vous rigolez, vous foutez de ma gueule ou quoi? Là, franchement, vous poussez le bouchon un peu loin. Je vais appeler mon avocat et vous allez voir, ça va être vite vu. D'ailleurs, vous allez me donner votre nom, vos coordonnées.
0: Monsieur Martin.
4: Monsieur Martin, d'accord.
0: Oui, et ma commande, alors?
4: Quelle commande?
0: Bah, parce que j'ai quand même fait commander des trucs qui vont être livrés chez vous, donc je vois le truc.
4: Mais quelle commande?
0: Alors, j'ai un bac spécial pour les shampoignages caniniques.
4: Mais attendez, monsieur, je ne suis pas toiletteur, je suis coiffeuse.
0: Oui, bon, enfin, oui. voyez, c'est quand même un peu le même métier, j'imagine.
4: Vous rigolez, vous foutez de ma gueule ou quoi?
0: Oh, bah, c'est pas mon genre.
4: Je vais pas nettoyer les chiens, moi. Je travaille sur des personnes. Mais vous savez ce que c'est, le genre humain? Vous savez, les hommes, les bonnes femmes. Vous voyez ce que je veux dire?
0: Je vois pas trop la différence, mais enfin bon, c'est...
4: De toute façon, jamais j'aurais accepté un truc pareil. Mais vous êtes complètement marteau, vous. Je n'accepte pas de chien dans mon salon de coiffure, monsieur. Donnez-moi votre nom, monsieur Martin. Votre adresse.
0: Excusez-moi, mais entre des poils de tête ou des poils de chien, je vois pas.
4: Non, ça n'a rien à voir, monsieur. Vous foutez de ma gueule, là.
0: De toute façon, j'ai mon avocat qui est là, qui me confirme que...
4: Ah bah, passez-moi votre avocat.
0: Ça va pas être la même mayonnaise, hein, je vous préviens, hein.
4: Allez-y.
0: Ah bah, Maître Martin!
4: Maître Martin, comme par hasard.
0: Quoi, comme par hasard? Bah, c'est mon beau-frère.
4: Bien sûr.
0: Maître Martin! Oui, je vous passe le monsieur du...
4: D'abord, je suis pas un monsieur, je suis une dame, déjà, et d'une.
0: Oui, il veut vous parler.
4: Non, mais monsieur, je tiens à vous signaler que je ne suis pas un homme, je suis une femme.
0: Allô?
4: Oui.
0: Oui, bonjour, Maître Martin, à l'appareil.
4: Ouais, vous avez la même voix que l'autre Martin, c'est marrant, c'est rigolo.
0: Eh ben, c'est entre beaux-frères, on échange nos voix. Bonjour, monsieur.
4: Bien sûr, ouais. Non, d'abord, je suis pas un monsieur, merde, je suis une dame, et foutez-moi la paix, espèce de vieux con et vieux.
0: Ah non, pas vieux con! Ou alors, à la limite, vieux trop con.
4: Bonjour, monsieur. Rire et chanson.
3: Fédération?
6: Oui, bonjour, monsieur. C'est quelle fédération?
3: Du bâtiment.
6: Ah, d'accord. Dites-moi, monsieur, c'est le baron de la Floranale à l'appareil.

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4: Bonjour madame, c'est bien la police?
3: Oui, bonjour.
4: Monsieur Martin, à l'appareil?
3: Oui.
4: Je me suis fait contrôler en voiture et j'ai eu un PV parce que j'avais pas mon permis sur moi.
3: Ouais.
4: Mais je l'avais dématérialisé sur mon téléphone.
3: Ok, pas de souci.
4: Donc vos collègues m'ont dit, montrez-nous votre téléphone.
3: Ouais, ok.
4: Et c'est là qu'il y a problème.
3: Mais il est où le problème? On vous demande de présenter les justificatifs, et
4: bah oui, mais j'allais pas leur sortir mon téléphone, donc évidemment j'ai refusé.
3: Mais moi je vois pas pourquoi vous avez refusé de présenter votre téléphone à l'agent pour vérifier si oui ou non vous aviez votre permis de conduire dessus.
4: Bah j'ai vu venir le truc, si je sortais mon téléphone PIM, je prenais un PV pour téléphone en voiture.
3: Bah mais bien sûr que non, évidemment qu'on va pas vous verbaliser parce que vous avez le téléphone portable dans la main.
4: Ah oui, mais en attendant, moi j'ai eu un PV parce que soi-disant j'avais pas de permis.
3: Bah forcément, vous avez pas présenté le téléphone pour montrer le permis.
4: Alors le téléphone non, mais j'avais le permis papier de mon beau-frère.
3: Bah, on conduit pas avec le permis de conduire de son beau-frère.
4: Bah, vu que c'est mon beau-frère, c'est le même nom de famille, donc...
3: Non, mais pas bien même que c'est le même nom de famille. Va falloir revoir un peu tout le cadre légal, hein. Parce que là, vous êtes pas bon du tout.
4: Enfin, en attendant, faudrait déjà voir comment on fait sauter mon PV.
3: Bah, non, mais... Alors, attendez...
5: Oui, bonjour.
4: Ah, bonjour monsieur.
5: Madame.
4: C'est-à-dire?
5: Je suis une dame.
4: Ah bah je savais pas.
5: Enfin l'intonation de la voix, mais bon, peu importe, c'est pas bien grave, vous avez dit bonjour, c'est déjà bien.
4: Comment ça, j'ai déjà dit bonjour? Ah non, c'est la première fois que j'appelle.
5: Non, vous me confondez avec un homme.
4: Oui, c'est vrai qu'il m'arrive de me tromper.
5: Bon, bref.
4: Oui, bref, pour mon PV.
5: Bon.
4: Moi, mon permis, je l'ai.
5: Et vous l'avez présenté?
4: Bah non, c'est ce que je disais. Je me suis pas fait avoir avec le coup du téléphone.
5: Enfin, monsieur, quand vous vous faites arrêter et qu'il vous demande de présenter votre permis de conduire et que vous l'avez dans votre téléphone, vous devez bien vous douter que l'agent il va pas vous verbaliser parce que vous lui présentez le téléphone avec le permis de conduire dessus.
4: Ah mais justement, je me suis dit, oula, ça sent le piège, c'est sûrement un test.
5: Vous croyez que les policiers sont là pour vous tester?
4: Oui, je pense que votre collègue a voulu voir si je respectais le truc du téléphone.
5: Et vous avez affaire, je sais même pas qui vous a verbalisé, monsieur.
4: Alors, je peux vous le dire, c'était un policier.
5: C'est marqué quoi? Le matricule.
4: Ça, j'en sais rien. En revanche, il portait un uniforme.
5: Bah, on a tous un uniforme, monsieur.
4: Oui, mais le sien, il y avait marqué police dessus.
5: Bon, je vous passe mon adjoint parce que je pense que j'ai du mal à vous comprendre.
4: D'accord, merci, monsieur.
3: Oui, bonjour.
4: Et bonjour, madame.
3: Bonjour qui?
4: Bah, bonjour, madame.
3: Non, là, c'est un collègue, mais je pense que niveau voix, je pense pas qu'elle soit aiguë, ma voix, monsieur.
4: Ah non, je n'ai pas dit ça.
3: Allez, je vous écoute.
4: Ouais, donc je voulais voir avec votre chef pour qu'il m'annule mon PV.
3: Mais pourquoi? C'est pas le cas verbalisé.
4: Bah oui, mais si ça vient du chef.
3: Oui, mais bon, elle, c'est l'agent verbalisateur. C'est vrai que si moi, je vous verbalise avec mon matricule.
4: Hein? Quoi?
3: Moi, pardon, si je vous verbalise.
4: Ah bah voilà, hop, je prends un deuxième PV en plus.
3: Et vous comprenez français ou vous comprenez? Je vous donne un exemple. Je vous dis pas que je.
4: Non, mais pardon, je savais même pas qu'on pouvait prendre des PV par téléphone.
3: Non, mais apparemment, vous comprenez pas. Alors déjà, vous avez une différence de distinguer entre ce qu'est un homme ou une femme.
4: Bon, attendez deux secondes, je me gare parce que là, je comprends plus rien.
3: Et en plus, vous téléphonez en conduisant?
4: Non, pourquoi?
3: Vous avez le téléphone à la main, là?
4: Non.
3: Bah, me dites pas non, je vous vois la caméra.
4: Ah oula, vous avez des caméras?
3: Vous hésitez, là.
4: Quoi? Moi, j'hésite?
3: Oui.
4: Non, mais je voulais dire, je vais à la gare.
3: D'accord.
4: Oui, pardon, je me suis trompé.
3: En tout cas, voilà, nous, on a rien à voir.
4: Hop, deux secondes, attendez, je reprends l'appareil tout de suite, bougez pas. Allô?
3: Oui.
4: Excusez-moi, il y a vos collègues qui viennent de passer en voiture, je me suis dit, si je reprends encore un PV.
3: D'accord, donc là, faut pas me prendre pour un con, vous avez le téléphone à la main, monsieur.
4: Je n'ai pas dit ça.
3: Si, mes collègues sont passés à côté, vous me dites, attendez, ça veut dire que vous avez baissé le téléphone, vous l'avez mis à côté de vous.
4: Ouais, c'est parce que je captais pas bien, je cherchais du réseau.
3: À partir du moment que vous voyez la voiture qui passe à côté de vous et vous posez le téléphone, là, c'est prendre un peu les gens pour des cons.
4: Ah non, déjà, faut pas inverser, le con, c'est moi.
3: Donc maintenant, votre PV, si vous voulez contester, vous écrivez, vous dites.
4: Super. Est-ce que je peux dire que je viens de votre part quand même?
3: Non, j'ai autre chose à faire.
4: Non, mais si vous pouvez me faire un petit mot comme quoi il y a une erreur.
3: Mais non, il y a un moment, vous êtes un neuf, donc il y a un moment, faut peut-être assumer ce qu'on a dans le pantalon.
4: Alors justement, ça c'est un autre problème, c'est que je n'ai pas de pantalon, mais je peux vous expliquer. Non, pas la prochaine fois.
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6: Oui, bonjour.
7: Allô.
6: Bonjour madame.
7: C'est le centre bouddhiste.
6: Oui.
7: Oh mon Dieu, je vous appelle parce que j'ai écrasé malencontreusement une petite fourmi.
6: Oh ben c'est pas grave, ça peut arriver, hein. C'était pas volontaire.
7: Bah non, mais quand même.
6: Non, mais vous en faites pas. Et faites de bons souhaits pour que tout aille bien pour cette fourmi dans ses prochaines vies. Hein.
7: J'ai essayé de la sauver. Je l'ai posée sur mon lit, là, sur l'oreiller.
6: Oui.
7: Je la regardais s'agiter dans ses derniers instants. J'ai rien pu faire.
6: Mais c'est pas grave, madame. Vous en faites pas. Ça arrive tous les jours à des tas de gens. Ça fait partie de...
7: Mais enfin, pas à nous, les bouddhistes. Hein.
6: Bah oui, mais de manière involontaire.
7: Hein. Alors, mon mari, lui, par contre, il a fait des choses pas bien aux animaux. Hein.
6: Bah, faut faire des prières pour lui.
7: Lui, c'est pas pareil. Il a eu, vous savez, des petites bêtes, là. Comment on appelle ça, là, qui grattent, là.
6: Des puces?
7: Enfin, je sais pas, ça s'attrape dans un hôtel, il m'a dit.
6: Ah.
7: Des morpions.
6: Ah, d'accord.
7: Et alors, lui, il les a tués.
6: Ah, ok.
7: Mais il les a tués volontairement.

0: Ah, ouais.
1: Hein, si vous faites des prières pour lui, tout ira bien.
0: Alors, c'est pour lui et pour les morpions que je dois faire des prières.
1: Ben, pour les deux.
0: Ah, pour les deux. Et si c'était des réincarnés?
1: Ah bah ouais, mais on sait pas en quoi ils se sont réincarnés.
0: Ah, vous voulez dire que si ça se trouve, les morpions, ils se sont réincarnés en tigre ou...
1: Peut-être, ouais. C'est une possibilité, hein.
0: Et à son tour, le tigre, il va tuer d'autres animaux?
1: Ah bah, c'est le cycle infernal du samsara, ouais.
0: Mais le tigre, il tue pas les morpions, lui?
1: Non, non, non.
0: Moi, j'ai jamais vu le tigre tuer des morpions.
1: Donc, faut pas se faire du souci à ce moment-là. Faut continuer simplement à faire des prières, on sait...
0: Qu'est-ce que je fais de la petite fourmi?
1: La petite fourmi, vous la jetez dehors. Qu'est-ce que vous voulez en faire?
0: Je ne sais pas, il n'y a pas de rituel...
1: Vous lui récitez des mantras, vous lui soufflez dessus.
0: Oui, elle va s'envoler.
1: Ah non, mais vous la gardez dans votre main, vous lui soufflez dessus pour qu'elle ait une bonne renaissance.
0: Non, pas des lumes. Pas des lumes. Non, pas des lumes. Allô?
1: Oui.
0: Elle bouge.
1: Ah, elle est peut-être pas morte, alors.
0: Elle n'est pas morte.
1: Ah, vous voyez, tout va bien.
0: Elle n'était pas morte. Je vais faire comme vous dites, il faut qu'elle continue son cycle, hein, c'est
1: voilà.
0: Ça? Donc il faut que je la tue, alors, hein?
1: Non, non, non, vous la tuez pas.
0: Voilà, c'est fini. J'ai apaisé son cycle de souffrance.
1: Ah, c'était peut-être pas l'idéal, mais...
0: J'ai compris comment faire.
1: Non, non, non, non, vous faites pas ça. Dans le futur, vous les tuez pas, hein. C'est pas le...
0: Attendez, où est-ce
1: c'est pas ce qu'on cherche à faire.
0: Je vois une autre fourmi.
1: Pardon?
0: Voilà.
1: Ah.
0: Je suis en train de les tuer, comme vous m'avez dit.
1: Ah non, je vous ai pas dit ça, madame.
0: Il y en a deux qui sont mortes, là.
1: Non, alors donc, je vous répète, l'idée, c'est pas de les tuer. Vous les tuez pas. Vous comprenez?
0: Oui, j'ai compris. Trois!
1: Ouais, bon.
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3: Bonjour.
4: Bonjour, monsieur, je suis bien à la ferme?
3: Oui, bonjour.
4: J'organise un week-end porte ouverte chez vous, on va venir s'installer.
3: Non, mais attendez, à la ferme?
4: Oui, c'est ça, donc j'ai mon beau-frère qui est en route, il va vous déposer ses vaches.
3: Non, mais il peut pas les amener là, il va les mettre où, ses vaches?
4: Oh, vous les gardez dans un coin?
3: Non, alors, moi, je suis la tante, ce n'est pas moi qui décide de ça.
4: On va pas se compliquer, on va dire que c'est vous qui décidez de ça.
3: Non, mais je sais pas qui vous êtes, moi, je sais pas, moi, c'est pas à moi de décider. Moi, je suis que l'employé, vous allez pas me déposer des vaches.
4: Non, mais ce sera mieux si vous dites...
3: Non. Alors, attendez voir, hein.
4: Pou, d'accord, monsieur.
5: Incroyable.
6: Oui, allô.
4: Bonjour, madame.
6: Si nous, on n'est pas au courant, on va pas accepter quelqu'un.
4: Quelques-uns, parce qu'on a un quart qui doit venir à 8h.
6: Bah, c'est encore pire, faut arrêter, là, et vous faites quoi, là?
4: Pardon?
6: Si vous emmenez un bus, ça veut pas aller, hein.
4: Bah si, parce que le bus circulera dans la ferme pour faire visiter.
6: Non. Rien, vous faites quoi, là? Non.
4: En plus, on a des pneus cross, donc on peut rouler dans les champs sans problème, ça craint rien.
6: Ouais, c'est encore pire. Non, vous n'êtes pas, hein. Vous avez prévenu qui?
4: Votre collègue que j'avais avant vous.
6: Oui, mais sûrement, oui.
4: Oui, il était très réceptif.
6: Non, je crois pas, non.
4: Si, il trouve que c'est une super initiative.
6: C'est ma mère, c'est ce qu'elle dit, ma mère, quand même, hein.
4: Oui, elle m'a dit qu'il vous fallait des vaches, donc nous, on s'est arrangé pour vous les trouver.
6: Mais bien sûr, parce qu'on veut rien du tout, on va appeler les flics, vous allez voir.
4: Pas de panique, tout est organisé.
6: C'est vous qui organisez, nous, on n'est pas au courant.
4: Ah, mais c'est pas grave.
6: Si, justement, c'est grave.
4: Mais non, vous, il faut juste que vous fassiez semblant d'agriculturer pendant qu'il y a les visiteurs.
6: Mais bien sûr, on va faire semblant, c'est notre métier, vous êtes bête un peu ou quoi,
4: hein. Parfait, vous ferez semblant de le faire pour de vrai.
6: Oui, mais bien sûr, oui, on a que ça à foutre.
4: Ah, si en plus vous avez que ça à foutre, avouez que ça tombe bien.
7: Ah.
6: Oui, on va appeler les flics, oui. Parce que normalement, une manifestation, on doit se déclarer à la mairie.
4: Oui, parfait. La manifestation, vous allez la déclarer vous-même à la mairie, et pendant ce temps, j'arrive.
6: On va rien déclarer du tout, c'est vous qui faites la manifestation, c'est pas nous.
4: C'est normal que ce soit moi qui fasse la manifestation, puisque c'est mon métier d'organiser des manifestations.
6: On est au courant de qui c'est qui. Non, on n'est pas au courant, nous.
4: Vous êtes au courant.
6: Une heure avant que vous arrivez, on est au courant, vachement, oui.
4: En parlant des vaches, justement, faudrait prévoir un peu de foin.
6: Non, on prévoit rien du tout. Vous allez voir les flics sur la cour, c'est tout ce que vous allez voir.
4: Peut-être que vous pouvez leur demander de prendre du foin en
8: passant. Oui,
4: c'est un monsieur.
8: Non, je suis la patronne, moi.
4: Admettons, donc pour les vaches, il faudrait quand même prévoir...
8: Non, mais attendez, vous n'avez aucune autorisation de la mairie ni rien. Je ne fais pas rentrer de vaches, moi.
4: Non, mais c'est bon, je me suis arrangé avec votre collègue, elle m'a tout validé.
8: C'est pas ma collègue, c'est pas... D'abord, ma tante ne valide pas sans mon accord.
4: Voilà, donc comme elle m'a dit que vous étiez d'accord, moi, forcément...
8: Non, elle n'a pas dit que vous étiez d'accord, puisqu'elle m'a reparlé.
4: Et si on met les vaches chez vous, à l'intérieur?
8: Mais non, j'ai pas de place pour mettre des vaches à l'intérieur. J'ai des escaliers.
4: Pourquoi, il y a un étage?
8: Mais oui.
4: On met les vaches à l'étage.
8: Si
4: on les met à l'étage, elles vous dérangeront pas, voyez.
8: Mais à l'étage, je ne peux pas. Il y a des gens qui habitent.
4: Ou une cave.
8: Je n'ai pas de cave.
4: Parce que ça aurait été pratique, sinon on aurait mis les vaches à la cave, effectivement.
8: Non, mais il n'y a pas de vaches qui vas à la cave, il n'y a rien du tout. Vous ne pouvez pas les mettre là. Elles vont mettre des bouses de partout. Je n'ai pas de paille, j'ai rien du tout.
4: Ah oui, mais les vaches vont être déçues. Elles étaient super contentes de venir.
8: Je m'en fiche. Si vous déboulez ici, je vous assure qu'il y a la police qui vous accueilleront.
4: Non, parce que je leur ai promis qu'elles faisaient le week-end porte ouverte.
8: Je vous interdis de venir avec vos vaches devant.
4: Oui, oh bah vous leur dites vous-même. Tiens, je voulais pas.
8: Non, mais je m'en fiche.
4: Bougez pas. Martinette. Mmh, allô.
8: Pardon.
4: Mmh, vous demandez pardon.
8: Non, il y a pas de pardon.
5: On a rien réclamé, bordel.
8: Mmh. Non, mais vous commencez à nous gonfler.
4: Rebonjour, monsieur.
8: Non.
4: C'est la vache, Martinette.
8: Au revoir. 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
7: Allô.
9: Oui.
7: Oui, bonjour madame.
9: Bonjour monsieur.
7: Madame Marfort.
9: Oui.
7: Madame Marfort, ça va bien, ça va fort, hein?
9: Ça va fort.
7: Ça va fort, très bien. Bonjour madame, gendarmerie nationale, pareil. Adjudant de la place. Ah là, ça va moins fort là, hein?
9: Oui, non, j'écoute, j'écoute, hein?
7: Ouais. Là, ça va moins fort là.
9: Qu'est-ce qui vous amène?
7: Ben, en général, c'est mon adjudant chef, c'est lui qui me conduit, pourquoi me demander ça?
9: Ah bon?
7: Ben, je comprends pas.
9: Moi non plus.
7: Bon, madame,
9: oui.
7: Votre véhicule
9: oui.
7: est de quel type?
9: Je n'en sais rien. Je n'y connais rien.
7: Non, mais est-ce que, attendez, c'est simple, est-ce que c'est un type 4 roues ou un type 2 roues?
9: Je ne peux pas vous dire, c'est peut-être un type 4 roues.
7: Hein? Donc, votre voiture a 4 roues, nous sommes d'accord?
9: Oui, elles ont toutes 4 roues.
7: Pardon, madame?
9: Elles ont toutes 4 roues, mais je ne sais pas dans quel type qu'elle est.
7: Bon, écoutez, madame, si vous commencez à vous moquer...
9: Non, j'écoute.
7: D'un gendarmerie nationale...
9: Je suis vieille.
7: Mais non.
9: Oh là là.
7: Mais c'est dans la tête, vous rigolez, c'est ça qui compte. Vous êtes très bien dans votre tête.
9: Je vais bientôt partir pour le grand voyage.
7: Oh, bah vous n'avez pas l'air d'y danser. Moi, je peux vous dire à la voix.
9: Oh oui, mais ça ne durera pas.
7: Mais si.
9: Non.
7: Écoutez-moi,
9: non.
7: Vous m'entendez?
9: Oui, j'écoute.
7: Vous n'entendez que le son de ma voix, madame.
9: Oui.
7: Est-ce que vous êtes prête pour le grand voyage?
9: Oui, prête.
7: Bien.
9: Voilà.
7: Eh bien, madame, la gendarmerie nationale vous souhaite une bonne route.
9: Voilà, je vous remercie.
7: Et si vous voyez l'adjudant-chef Charrier qui nous a quittés malheureusement lors d'un accident de voiture il y a 3 ans, il est encore bourré, vous pouvez le saluer de notre part?
9: Oui, entendu. Je ferai votre commission.
7: Vous avez noté son nom?
9: Eh bien, je vais marquer tout de suite avec mon crayon.
7: Voilà, adjudant-chef.
9: Oui.
7: Charrier.
9: Charrier.
7: Oui.
9: Bon, j'inscris tout de suite.
7: Voilà.
9: Et si je le vois, je vais lui donner le bonjour de votre part.
7: Voilà.
9: Hein? Entendu.
7: Merci à vous.
9: Oui, au revoir.
7: Au revoir.
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10: Oui, bonjour.
11: Bonjour monsieur, je suis bien chez le charcutier.
10: Oui.
11: J'ai eu un problème avec un vol au vent que j'ai acheté chez vous.
10: D'accord.
11: Il fonctionne pas.
10: Il fonctionne pas.
11: Oui.
10: Attendez, un vol au vent, vous appelez quoi à fonctionner?
11: Il vole pas.
10: Un vol au vent, ça vole pas déjà parce que c'est...
11: Ah bah ça oui, j'ai bien remarqué, oui.
10: Oui, mais attendez, un vol au vent, c'est pas défectueux, ça vole pas. Parce que qu'est-ce que vous dites voler?
11: Je me suis mis dehors.
10: Oui.
11: Il y avait du vent, ça soufflait bien. Je l'ai jeté en l'air et je plof, le truc il est tombé, il s'est écrasé comme une bouse. Hein.
10: Ouais, mais bon, c'est pas pour faire voler.
11: Donc vous reconnaissez qu'il y a tromperie sur la marchanderie?
10: Non, sûrement pas.
11: Il y a un problème de conception, c'est que vous savez pas le faire ou...
10: Ah oui, non, mais c'est pas moi qui le fabrique. Hein.
11: Ah, c'est ça.
10: Nous, on fait la sauce, on fait tout, mais je ne sais pas.
11: D'accord.
10: Attendez.
11: Ouais.
10: Quelqu'un au téléphone, il me prend la tête avec un vol au vent et il dit il y avait du vent, je l'ai fait décoller, il n'a pas décollé, il est tombé par terre.
12: Allô?
11: Ah, c'est pas le même monsieur?
12: Non, je suis une dame.
11: Non, je suis un monsieur. Ouais,
12: ah,
11: ça recommence.
12: Pardon.
11: C'est pas grave, ça arrive.
12: Qu'est-ce que vous appelez qui est défectueux?
11: Il ne vole absolument pas.
12: Vous foutez de ma gueule, là?
11: Ah, bah, je peux vous garantir, je vous ferai la démonstration.
12: Ouais, d'accord, bah, venez. On va rigoler 2 minutes.
11: Ah, bah, 2 minutes, alors même pas plus, hein. Parce
12: d'accord.
11: Que... D'accord.
12: Eh bien, on fait comme ça.
13: Passez-vous présenter.
12: Passez-vous présenter.
11: Ah, bah, volontiers, oui, je passe.
12: Oui, et vous allez nous la faire comme ça pendant combien de temps? Parce que, excusez-moi, on a autre chose à foutre, d'accord?
11: Non, parce que, en fait.
14: Oui, allô?
11: Ah, bah, c'est une autre dame encore.
14: Mais vous n'avez rien à foutre, vous? Qu'est-ce que vous faites dans la vie?
11: Ce qu'il y a, c'est que, comme je disais, c'est que j'ai un autre problème avec du pâté de foie.
14: Ouais, mais moi, je n'ai rien à foutre.
11: Non, mais c'est pas ça.
14: Ouais, mais je n'ai rien à foutre. Venez vous expliquer en face de moi.
11: Là, je peux pas, je travaille.
14: Ah bon, vous travaillez? Ben non, parce que là, vous avez un sacré boulot. Hein.
11: Ouais, c'est un beau métier.
14: Passez votre temps au téléphone, excusez-moi. La France, elle est belle avec des gars comme vous. Hein.
11: Ah ben c'est mon travail, oui.
14: Bon, bah allez, je vous remercie.
11: Non, mais allô? Non, mais attendez.
14: Oh, bon, dommage, je vais rien faire parce que moi, j'ai pas le temps d'écouter des emmerdants comme vous.
11: Ah, parce que c'est la radio.
14: Eh, vous avez que ça à foutre?
11: Bah oui, c'est professionnel, hein, en même temps je travaille là.
14: Ouais, vous travaillez, ouais. Vous avez payé à quoi faire?
11: Ah bah, faire le con au téléphone.
14: Ah ouais?
11: Bah oui.
14: Ah bah putain, vous avez une sacrée place, vous.
11: Ah bah oui, j'avoue que je suis assez content, ouais. Donc à votre avis, c'est qui?
14: C'est rien, vous.
11: C'est là?
14: C'est la quoi?
11: C'est la RA?
14: La radio, mes couilles, ouais.
11: C'est pas celle-là, non, c'est une autre.
14: Ouais.
11: Celle-là, je la connais pas, mais je suis pas sûr.
14: C'est un gars qui m'a parlé de Rire et Chanson, c'est quand même beau, toi.
11: Qui c'est qui vous a parlé de Rire et Chanson?
14: Pourquoi c'est ça?
11: Mais qui c'est, un client chez vous?
14: Ouais.
11: C'est ça?
14: Quoi, c'est ça?
11: Ah bah, c'est Rire et Chanson?
14: Bah ouais.
11: Mais alors, je vous assure.
14: Oh là là.
13: D'accord.
15: Oui, oui, c'est un client qui nous a parlé, oui. Il dit, monsieur Martin, il dit, j'écoute, il dit, je connais, c'est un gars qui fait le con à la radio, c'est Rire et Chanson, donc voilà.
11: Bah, bonne journée.
15: Oui, vous aussi.
11: Et pour le pâté de foie?
15: Oh putain, on va pas recommencer avec toi. C'est bon, on arrête là.
11: Non, mais je peux en avoir une fois?
15: Oh putain, il va recommencer, lui.
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17: Oui.
18: Allô, Nadine?
17: Oui.
18: Ah, comment ça va?
17: Ça va, mais vous êtes qui?
18: Bah, tu me reconnais pas.
17: Ah ben mince, ben non, franchement, je reconnais pas.
18: Ah, écoute, enfin quand même.
17: Oh, je suis désolée, hein, mais...
18: Ça me fait de la peine, Nadine.
17: Oh, madame...
18: Ah!
17: Ça, c'est ça.
18: Ah!
17: Ah, voilà.
18: Oh.
17: Comment que ça va?
18: Ben, pas très bien.
17: Oh, mince alors. Et quand est-ce qu'il vous déplâtre, alors?
18: Eh ben, figurez-vous que j'ai eu quelque chose d'assez rare.
17: Oui.
18: Les poils se sont pris dans le plâtre.
17: Ah!
18: Et s'ils m'enlèvent le plâtre...
17: Ils vont vous arracher tous les poils.
18: Voilà.
17: Eh ben, pardon. Vous allez sentir votre douleur.
18: Parce qu'ils m'ont fait un deuxième plâtre. Qu'est-ce qu'on vous avait dit?
17: Eh ben, moi, Hélène m'a dit que vous êtes tombée.
18: Oui.
17: Qu'on vous a plâtré le pied.
18: Oh, jusqu'au bassin.
17: Oh, quelle horreur.
18: Oui.
17: Parce que moi, je pense surtout à ça, quoi, au problème pour monter les escaliers, pour...
18: Non, mais j'ai pris quelqu'un.
17: Ah, vous avez bien fait.
18: Il est très gentil, c'est un jeune homme. Hein.
17: D'accord.
18: Oh oui, heureusement qu'il est là.
17: Hein. Ben, heureusement, oui, que ça existe.
18: Oh, mm-hmm. Oui. Le problème, donc, c'est que c'est les poils, quoi. Comment ils vont faire, je
17: comment
18: ne sais
17: comment ils
18: pas.
17: Vont faire.
18: Mmh. Alors, les pieds. Bon, ben, on n'a pas de poils sur les pieds. C'est surtout les cuisses.
17: Les cuisses.
18: Et puis la touffe, quoi.
17: Bah oui.
18: La chatte, quoi.
17: Bah exactement, oui, je m'en doute.
18: Je suis très inquiète pour les poils de ma chatte.
17: Oh, mais non, vous faites pas de soucis, ça repousse de toute façon.
18: Bah vous savez déjà, moi avant, hein, moi quand on me bouffait la chatte, rien que me la bouffer comme ça, parfois, il m'arrachait un ou deux poils, quoi.
17: Mmh.
18: Ça me faisait mal.
17: Mmh.
18: Oh, Nadine.
17: Hein, bah pardon.
18: De rien. J'ai toujours beaucoup aimé les poils de ma chatte.
17: Ben oui. Notre féminité, on y tient.
18: Oh oui.
17: Mm.
18: J'ai toujours bien entretenu.
17: Oh.
18: J'ai un bigoudi spécial chatte, la Made in China, là,
17: ouais,
18: vous savez.
17: Ouais.
18: Rose, là.
17: Mm-hmm.
18: Et donc, je faisais des petits rouleaux comme ça. Comme
17: ben
18: une petite,
17: oui.
18: Une petite cascade de poils.
17: Oh.
18: Oh, c'était joli.
17: Comme si c'était des cheveux sur votre tête.
18: Voilà. C'est exactement ça.
17: Ben oui.
18: Et donc j'ai fait, vous savez, comme une espèce de petite permanente.
17: Mm-hmm.
18: Donc ça, c'est très joli, ça s'ouvre comme des rideaux. Voilà, quand on écarte doucement, voyez.
17: Mm-hmm.
18: Et l'idée qu'on les arrache.
17: Quand est-ce que vous y allez?
18: Ça va faire pipi.
17: Non, pour vous enlever le plâtre.
18: En fait, il y a le jeune homme, il me propose de le faire lui-même.
17: Ah.
18: Ben attendez, je vais vous le passer. Michel. Madame,
7: oui, allô, merci. Allô?
17: Oui.
7: Oui, bonjour, madame.
17: Bonjour, monsieur.
7: Vous vouliez peut-être me...
17: Je sais pas, elle me dit qu'elle se fait du souci pour son plâtre.
7: Pour les poils de sa chatte,
17: oui.
7: Oui,
17: voilà.
7: Voilà.
17: Je sais pas si c'est votre boulot de faire ça, j'en sais rien, moi. Hein.
7: Ce qu'elle me demande, en fait, c'est de faire moi-même l'épilation, c'est ça?
17: Oui.
7: Avec ma bouche. C'est
17: pardon?
7: Bien ça.
17: Bah, pourquoi avec votre bouche?
18: Ben oui, j'y tiens. Hein.
17: Pardon?
7: Voyez.
17: Oui, ben il y a quelque chose qui tourne pas rond. Pourquoi qu'elle vous demande ça?
7: C'est pas mon métier. Hein.
17: Eh ben, ma foi, moi, c'est pas moi qui peux le faire non plus. Hein.
7: Vous êtes sûr?
17: De quoi je suis sûr?
7: Ben, je crois qu'elle vous appelait pour ça.
17: Pardon?
7: Je vous la repasse. Hein.
17: Oh, pour dire quoi?
18: Merci. Allô?
17: Oui.
18: Je suis pas en confiance totalement avec ce jeune homme.
17: Oui.
18: Je voudrais savoir si vous pouviez le faire, vous.
17: Ah non.
18: Avec votre bouche.
17: Ah non, non, non. Ah non, non, non, non, non, non, non. C'est hors de question. Non, non, non.
18: Mais pourquoi?
17: Mais parce que c'est pas dans mes façons de faire.
18: Non, mais on recrache après, c'est pas grave.
17: Oh ben non, non, non, non, non. Je suis désolée, madame. Vous faites erreur sur moi, sur ma personne. Hein.
18: Ah non, mais c'est juste un coup de main, je vous demande. Hein.
17: Je ne vous connais pas assez. Je ne suis pas assez intime avec vous. Je suis pas...
18: Les yeux fermés.
17: Pourquoi vous n'avez pas demandé à Hélène?
18: Hélène?
17: Oui.
18: C'est elle qui m'a dit de vous appeler.
17: C'est Hélène qui vous a dit de m'appeler moi?
18: Oui.
17: Eh ben pardon, je suis vraiment scotché là.
18: Hein. Ben oui, parce qu'elle a dit que vous rendriez service facilement. Plus.
17: Ben, dites, il y a service et service quand même. Hein.
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13: Allô, oui.
7: Oui, bonjour monsieur. Je suis bien l'Académie d'art lyrique.
13: Oui, monsieur. Oui.
7: Oui, bonjour, la préfecture, là, pareil.
13: Oui, bonjour, monsieur.
7: Dites-moi, est-ce que vous avez un professeur parmi vous de chant ou un chanteur? Je vous explique pourquoi je vous appelle.
13: Oui.
7: Monsieur le préfet de région a 65 ans aujourd'hui.
13: Oui.
7: Donc nous lui souhaitons un tour de rôle. Chaque administration ou chaque école lui souhaite un joyeux anniversaire.
13: Oui.
7: À la manière de l'enseignement qu'elle procure.
13: Oui.
7: C'est pour ça qu'on vous appelle, pour savoir si vous auriez eu un professeur... de chant sous la main, entre guillemets.
13: Et ça serait pour quelle date?
7: Ah, c'est... Non, non, mais c'est au téléphone, hein, c'est simplement au téléphone. C'est des surprises qu'on lui fait depuis ce matin.
13: Ah oui.
7: Vous ne chantez pas, vous?
13: Malheureusement, si, je chante, mais j'ai aucune technique.
7: Non, mais ça n'est pas très grave, c'est pour lui chanter joyeux anniversaire, vous voyez, c'est tout. Hein.
13: Ah oui.
7: Hein?
13: Joyeux anniversaire.
7: Voilà, c'est parfait. Hein, je vais vous l'appeler dans le bureau d'à côté, je vais vous passer sa ligne. Donc oui. Dès que vous l'entendez, hein, vous lui souhaitez un joyeux anniversaire, hein?
13: Entendu.
7: Je vous remercie.
13: Je vous en prie.
7: Vous pouvez me basculer la ligne de monsieur le préfet dans son bureau, s'il vous plaît, Jeanine. Merci.
18: Allô?
13: Allô? Joyeux anniversaire. Joyeux anniversaire. De la part de l'Académie internationale d'art lyrique et dramatique. Meilleurs voeux, monsieur le préfet.
7: Oui, je vous remercie, monsieur, mais malheureusement, ce n'est pas le moment. Je viens d'apprendre le décès de mon épouse.
13: Alors, excusez-moi, monsieur. Excusez-moi. Oui, ça, c'est... Eh oui. Je vous présente, l'Académie vous présente ses plus sincères condoléances et pense beaucoup avec vous dans ces moments si difficiles. Voilà. Monsieur le préfet, mes hommages, mes respects.
7: Ah, mais attendez. Moi, je disais ça pour déconner, hein, évidemment. C'était, je croyais que c'était mon copain Pierrot qui m'appelait du musée.
13: Pas du tout.
7: Ah, pardon. Non, non, ma femme n'est pas morte du tout, hein. Alors, vous me souhaitiez un bon anniversaire?
13: Mais oui, monsieur le préfet.
7: Ah, ben, je vous écoute, alors.
13: Bon anniversaire, monsieur le préfet, et que nos voeux vous accompagnent.
19: Allô?
11: Oui, bonjour, monsieur. Je vous appelle au sujet d'un ticket d'euro-million défectueux.
19: Ah bon?
11: Oui, que j'ai acheté chez vous.
19: Ticket d'euro-million défectueux.
11: Voilà, c'est-à-dire qu'il n'est pas factueux, quoi, comme on dit.
19: Il est passé en machine.
11: Et ça m'a rien rapporté du tout.
19: Bah, si vous l'avez passé pour voir une borne qui a rien, c'est qu'il n'y a rien. Hein. Si vous avez rien gagné, vous avez rien gagné. Hein.
11: Bah oui, c'est qu'il ne marchait pas, donc du coup...
19: Ah non. Si vous avez rien gagné du tout, c'est qu'il n'y avait rien au niveau...
11: Ouais, c'est un problème de machine, c'est ça.
19: Ah non.
11: Non, je comprends bien.
19: Non, c'est que vous avez rien gagné au niveau du tirage. Vous avez aucun lot.
11: On est bien d'accord, c'est pas normal. Donc,
19: si, c'est normal. C'est parce que vous avez rien au niveau de la Française des Jeux. Moi, je peux rien faire pour vous. Hein.
11: Bah, vous me donnez un ticket effectueux à la place du ticket défectueux.
19: Je sais pas, vous avez coché 1, 2, 6, 8...
11: Alors, attendez. Alors, vous m'avez dit 1, 2, 6, 8...
19: Bah, je ne sais pas, le tirage qui a eu lieu. Je peux pas vous dire le tirage de l'euro-million.
11: Mais c'est vous qui me dites 1, 2, 6, 8, alors...
19: Je ne sais pas, je vous dis des numéros au hasard, monsieur, enfin.
11: Bon, concrètement, comment on peut réparer cette erreur de votre part?
19: C'est pas une erreur. Écoutez, monsieur, vous passez...
11: Comme on a vu qu'il était pas bon, il faut que vous me le changiez contre un bon, ça me semble...
19: Ah ben non, hein, je peux pas changer contre des bons, hein, monsieur. Vous réalisez, là?
20: Je suis en train de mettre là, ouais.
11: Allô?
20: Oui, allô?
11: Oui, bonjour madame.
20: Oui.
11: Excusez-moi, comme j'expliquais à votre collègue, j'ai un ticket qui est défectueux.
20: Ah non, mais venez, avancez-moi, on va discuter en face.
11: Pourquoi en face? Vous voulez pas qu'on reste chez vous?
20: Venez me voir au café, venez, avancez.
11: Alors, en face du café, alors?
20: Non, dans le café.
11: Ah bah, vous me dites en face.
20: Mais non, mais on sera de vis à vue.
11: De vis à vue?
20: Voilà, comme ça, on téléphone, on ne voit rien.
11: Ah bah, regardez, il est là, le ticket. Vous le voyez, là, ou pas?
20: Non, mais avancez.
11: Alors, attendez, j'avance un peu. Voilà, c'est mieux?
20: Non mais venez au café pour faire voir votre ticket.
11: Donc je viens en face du café en vis-à-vue.
20: Non bon, si vous comprenez pas, c'est pas de ma faute. Rentrez dans le bistrot pour qu'on passe votre ticket dans la machine.
11: Ok, alors...
20: Tout de suite.
11: Bah. Non mais sérieusement monsieur, excusez-moi.
20: Non mais sérieusement, là vous commencez à me gonfler, je vous le dis, c'est que vous avez perdu.
11: Non mais monsieur, je vous en veux pas, vous vous êtes trompé, vous m'avez...
20: Non, il y a rien du tout, on s'est pas trompé, la Française des Jeux, la machine, elle sort... Point final.
11: Voilà, donc vu qu'il y a préjudiciation financière morale, vous me remboursez, j'imagine.
20: Comment je vais vous rembourser un ticket que vous avez rien gagné, mais vous allez où, là?
11: Ah bah, je vais en face du bistrot, en vue à vue, ça, j'ai compris.
20: Ouais, allez, oui.
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1: Floral, bonjour.
7: Allô?
1: Oui.
7: C'est le fleuriste.
1: Oui.
7: Bonjour. Est-ce que vous faites une livraison de fleurs?
1: Oui. Je vais vous passer la fleuriste.
7: Merci.
0: Oui.
7: Bonjour.
0: Bonjour, monsieur.
7: Je voudrais livrer 10 roses rouges, s'il vous plaît.
0: Oui. Quand?
7: Le plus vite possible, en fait.
0: Alors, attendez, je vais regarder s'il m'en reste là. On a un fournisseur demain, là, il n'y en a plus.
7: Demain, vous pouvez...
0: Vous voulez attendre demain?
7: Oui, je peux attendre demain, oui.
0: Ouais, d'accord. Alors, 10 roses...
7: Rouges.
0: Rouges. OK. Alors, le message?
7: Mon amour.
0: Oui.
7: Je t'aime.
0: Ouais.
7: Je n'ose pas te le dire en face. Parce que, comme tu le sais, je souffre toujours.
0: Je souffre.
7: Toujours.
0: Toujours.
7: De ma vésicule biliaire.
0: Biliaire.
7: Qui me donne une mauvaise haleine.
0: Une mauvaise haleine.
7: Voilà.
0: Alors, je vais prendre vos coordonnées. Vous êtes monsieur?
7: Gendar, G-E-N-D-A-R.
0: G-E-N-D-A-R. Votre numéro de téléphone?
7: 02-97.
0: Donc, à livrer. À madame?
7: Oui.
0: Alors, son nom?
7: À mon aimé.
0: Pardon?
7: Mon aimé, quoi. Elle comprendra.
0: Ne voulez pas nous donner son nom?
7: Non, je préfère éviter les drames.
0: D'accord, ok. Alors, l'adresse, c'est
7: 10 rue.
0: Oui.
7: C'est à Questembert. Hein.
0: Oui, mais par contre, oui, au 10 rue, il y a plusieurs, il y a 3 locations. Chez qui on va livrer?
7: Les fleuristes.
0: Hein? Pardon?
7: Vous avez bien compris que c'était pour vous, non?
0: Hein, moi?
7: Oui.
0: Oui, mais on est plusieurs employés, hein.
7: Oui, mais je reconnais votre voix quand même. Je suis déjà venu prendre des fleurs pour ma mère, alors.
0: Ah, d'accord, ok. Ah, mais je suis mariée, monsieur.
7: Oui, mais c'est pas forcément un problème.
0: Ah, non, mais vous êtes très gentil, mais je peux pas accepter.
7: Oh, ben, je vous en prie.
0: ouais, ok. Et je vois plus qui vous êtes.
7: Le monsieur qui a une mauvaise haleine.
0: Monsieur qui a une mauvaise haleine.
7: Je viens toujours vous voir avec la main devant la bouche.
0: Ouais. Mais excusez-moi, j'arrive pas.
7: Vous n'êtes pas disponible parce que vous êtes mariée, c'est ça?
0: Ah non, mais moi j'aime mon mari et puis voilà.
7: Mais alors est-ce
0: que je peux pas donner mon amour à tout le monde?
7: Il y en a une autre non qui serait pas mariée?
0: Ah il y a une autre qui, oui, ma collègue. Ah non, elle a un ami aussi, ma collègue.
7: Oui, mais elle est pas mariée.
0: Est-ce que vous voulez vraiment vous caser?
7: J'adore les fleurs et quand je...
0: Vous adorez les fleuristes aussi, quoi.
7: C'est-à-dire que si je suis dans un environnement qui est peuplé de fleurs, on sent moins mon haleine.
0: Ah. Oui, bonjour.
21: Bonjour, monsieur. C'est bien la boulangerie?
0: Oui.
21: Je suis passé chez vous, j'ai acheté un pain de mie.
0: Oui.
21: Il y a un problème.
0: Parce que?
21: Je me suis rendu compte à la maison qu'il y avait une croûte.
0: Bah, pain de mie, il y a une croûte.
21: Ah, donc c'est pas un pain de mie?
0: Bah, si, c'est un pain de mie.
21: Ah, bah non, puisqu'il y a une croûte.
0: Ah.
21: Donc c'est un pain de croûte.
0: Non. Quand on le cuit, quand on le sort du four, il y a une croûte.
21: Vous le sortez du four, il y a de la mie. Et après, au bout de quelques jours, il y a une croûte qui commence à se former.
0: Ah, non, monsieur. Moi, je vends du pain de mie frais.
21: Alors, frais? Non, justement, parce que je me souviens très bien qu'il était tiède quand je l'ai acheté.
0: Parce qu'on m'a emmené de le cuire.
21: Ouh là là, j'ai mis le doigt sur un truc.
0: Non, vous avez mis le doigt sur rien du tout, monsieur.
21: Ah, bah si, j'ai mis le doigt sur le faux pain de mie, qui est un vrai pain de croûte.
0: Attendez, bah écoutez, je vous passe le monsieur qui fait le pain de mie. Vous allez voir avec lui.
22: Oui.
21: Bonjour madame.
22: Qu'est-ce qui se passe là encore?
21: J'ai votre collègue là qui vient de reconnaître, donc qui avait entourloupe.
22: Entourloupe de quoi?
21: Ah bah entourloupe sur ce faux pain de mie.
22: Faux pain de mie? Quel faux pain de mie là?
21: Le faux pain de mie qu'on avait vendu et qui est un vrai pain de croûte.
22: De quoi? Qu'est-ce que vous dites là? Non mais attendez. Venez, vous venez maintenant. Moi je vais vous recevoir. Venez maintenant, je vais vous recevoir. On va s'expliquer.
21: Ah bah merci madame.
22: Parce que vous allez voir ce que c'est qu'un pain de mie.
21: J'espère bien oui, parce que si c'est encore pour me montrer un pain de croûte.
22: Non. Attendez. On va pas s'énerver au téléphone.
21: Ah bon? Ah bah oui. En plus vous êtes pas parti pour.
22: Si vous venez.
21: Oui, mais enfin, je vois le truc. Le temps que j'arrive, vous allez enlever toutes les croûtes sur vos pains.
22: Non, mais n'importe quoi. Non, mais vous êtes trop vite, mon taré. J'ai dit un pain de mie, monsieur. Vous savez comment ça se fait, un pain de mie? On en fait tous les jours. J'en fais tous les jours du pain de mie. C'est de la farine avec du beurre, du sucre et du lait.
21: Et de la croûte, visiblement.
22: Mais n'importe quoi. Mais non, mais non, vous... Non, mais hé, vous allez m'apprendre à travailler.
21: Bon, si je peux vous montrer deux, trois trucs, pourquoi pas?
22: Vous faites quoi, vous? Vous faites quoi, vous, comme métier?
21: Alors, moi, je suis professionnel.
22: Vous faites quoi comme métier?
21: C'est ce que je vous dis. Je suis dans le professionnalisme.
22: Vous faites quoi comme métier? Répondez-moi.
21: Oui, bah, c'est ce que je viens de faire.
22: Non, mais... Vous êtes un branleur, monsieur. Vous êtes qu'un branleur. Si vous n'êtes qu'à venir, on va s'expliquer. Vous êtes pas capable de venir. Vous savez même pas ce que c'est qu'un artisan, vous. Vous êtes un branquignol. Excusez-moi du terme.
21: Votre collègue a reconnu qu'il y avait quand même un pain de croûte.
22: Parce que faut arrêter le pain de mie qui est en croûte, c'est du haris. Ah, vous dites que vous confondez du haris avec le boulot d'un artisan. Chapeau, monsieur. Chapeau. Non, mais vous comprenez rien du tout ou quoi? Faut peut-être arrêter de nous prendre pour des imbéciles.
21: Excusez-moi, mais alors je me demande qui imbécilise qui, puisque vous me dites qu'il est...
22: Vous comprenez pas. Parce que c'est la dorure qui donne la croûte, monsieur. C'est la dorure qui sèche. On vous.
21: Ah, donc il est sec.
22: Putain, mais vous comprenez pas. Venez, je vous attends.
21: Et puis vous allez décrouter tous les pains le temps que j'arrive.
22: Mais attendez, vous me prenez pour qui, là?
21: Imaginez si j'avais pas vu qu'il y avait une croûte et que j'avais mordu.
22: Bah vous serez comme les dents, bah oui monsieur, parce que vous avez peut-être un dentier. Ah, j'avais oublié. Je suis vraiment foutu de gueule que vous faites là. Déjà d'une, vous appelez un numéro masqué.
21: Non.
22: Si, vous appelez un numéro masqué.
21: Ah, pas du tout, non.
22: Vous appelez un numéro masqué.
21: Non. Qu'est-ce qui s'affiche là sur votre téléphone?
22: Appel masqué.
21: Bon, c'est vous qui avez écrit.
22: Comment que je peux écrire ça? Je suis commerçant.
21: Vous avez écrit numéro masqué sur votre téléphone.
22: N'importe quoi, mais ça va pas la tête là. Vous n'avez pas inventé le choix, vous. Eh ben, sans déconner, entre nous, hein. Donnez pas votre poids à la science, hein. Vous faites partie des cons, hein.
21: Ah, je fais partie des cons, oui. Ah, bah, on peut
22: vous
21: même.
22: Vous êtes des gros cons, vous faites partie des cons et des gros cons.
21: Alors, des gros cons, je dirais plutôt des trop cons.
22: Moi, je rapport... connais la gendarmerie, je vous mets sur écoute. Vous allez voir comment ça va faire.
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6: Oui, la poste, service distribution, je vous écoute.
23: Bonjour, monsieur.
6: Madame.
23: Madame Ledoux, à l'appareil.
6: Oui.
23: Je voudrais des nouvelles de mon facteur.
6: De quel facteur?
23: Eh ben, je connais pas, moi. Hein. C'est
6: celui... Oui, mais moi, où est-ce que vous habitez? Je vous connais pas non plus, hein.
23: Non, rue de Valdois.
6: Rue de Valdois? Qui c'est qui fait la tournée, rue de Valdois? Oui. Oui, pourquoi? Qu'est-ce qui se passe, madame?
23: Ben, écoutez, il est pas passé, enfin...
6: Il est pas passé?
23: Si, il passe de plus en plus en retard.
6: Et il... Ben, écoutez, c'est qu'il a, il y a du travail sur sa tournée, et donc il va pas... À quelle heure il passe, habituellement?
23: Oh ben, il passe vers 9h, 9h30.
6: 9h, 9h30, puis il n'est pas passé aujourd'hui?
23: En général, il passe à 9h, 9h30, mais là, il passe de plus en plus en retard.
6: Il vient de plus en plus en retard? Ah bon, comment ça se fait?
23: Ah ben, ça ne sert à rien, moi.
6: Vous savez pas?
23: Je sais qu'il s'arrête chez ma fille tous les matins.
6: Ah, oui?
23: Qui habite deux numéros avant, hein.
6: Mm-hmm.
23: Mais avant, ça durait 5 minutes, là.
6: Oui.
23: Et puis maintenant, il vient une demi-heure en retard.
6: Ah bon? Il reste un peu plus tard chez votre fille, alors?
23: Oui.
6: Ah ouais? Et vous?
23: Oui. Il passe chez moi après être allé chez ma fille.
6: Ah ouais, d'accord.
23: À 9h30, il est chez ma fille.
6: Ouais.
23: Alors, je crois que ma fille lui donne des cours de Kama Sutra ou quelque chose comme ça. C'est une langue du oriental, m'a-t-il dit.
6: Ah bon?
23: Oui.
6: Alors là... Excusez-moi, mais ça me surprend quand même qu'ils prennent des cours sur sa tournée. C'est quand même pas normal. Hein.
23: C'est pour ça que je vous appelle.
6: Ben, on va le surveiller un peu et puis on va lui demander ce qui se passe vraiment et puis le surveiller.
23: Il arrive chez ma fille toujours juste après que son mari soit parti, hein, mon gendre. Hein.
6: Oh là là, alors bon. Ah bon.
23: Oui, parce que ma fille m'a dit qu'il était très appliqué.
6: Pardon?
23: C'est très compliqué, hein, m'a-t-elle dit. Parce qu'il paraît qu'il faut être une fois à genoux, une fois accroupi. Oui, c'est ce que ma fille m'a dit.
6: Ouais, bon, ben écoutez, vraiment...
23: Qu'est-ce qui vous fait rire?
6: Excusez-moi, mais non, parce que... collègue...
23: C'est une nouvelle langue ou quoi? Allô?
6: Écoutez, madame, ce que je vais
23: qu'est-ce
6: faire...
23: Qu'est-ce qui se passe?
6: Non, mais,
23: rassurez-moi.
6: Non, non, ce que je vais faire, on ira le suivre sur sa tournée pour voir si l'arrêt dure vraiment plus longtemps que de coutume. Hein. C'est pas normal qu'ils prennent des cours de langue sur sa tournée.
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3: Allô.
21: Oui, bonjour monsieur. C'est bien le bureau
3: madame,
21: de
3: madame. Madame, pas monsieur.
21: Ah non, non, c'est monsieur, hein, je vous assure.
3: Non, vous m'avez dit bonjour, bonjour monsieur, vous m'avez dit.
21: Bah, par pure politesse, hein, c'est la moindre des choses, monsieur.
3: Non, je suis une dame, je suis pas un monsieur.
21: Ah bon?
3: Oui, je suis une dame au téléphone, je suis pas un homme, je vous rassure.
21: Bah non, mais ça m'inquiète pas, hein, c'est juste.
3: Je vous écoute.
21: C'est bien la gitane?
3: Oui.
21: D'accord. Excusez-moi, en fait, j'ai des amis de votre communauté qui viennent me rendre visite. Je veux dire, faisant partie de la communauté gitaniste.
3: Mais je fais pas partie de la communauté gitane, moi du tout.
21: Non, non, mais il y a pas de honte, hein, il y a pas de.
3: Ah, mais il y a pas de honte. Non, j'ai rien contre les gitans, il n'y a pas de problème.
21: Non, mais c'est pour ça. Et je voulais savoir si vous pourriez en héberger quelques-uns l'espace de quelques jours.
3: J'hébergerai personne que je connais pas chez moi. Non, mais monsieur, il n'y a personne de gitan chez moi. On n'est pas gitan, on est portugais, on n'est pas gitan.
21: Bah, on peut être portugais et gitan, hein.
3: Vous comprenez pas le français quand je vous parle ou je sais pas.
21: Alors attendez, je vais prendre mon dictionnaire.
3: Mais votre dictionnaire de quoi?
21: De, alors, écoute Gadji.
3: Écoute quoi? Gadji, c'est quoi ça?
21: Tu n'entraves que chi à ce que je pénave.
3: Ouais, allez, t'as raison.
21: Et tu et moi, j'essaye de parler gitaniste, mais je.
4: Ça va pas faire.
21: Allô?
4: Allô?
21: Oui.
4: Attendez. Expliquez-vous, je vous comprends pas du tout.
21: Concernant?
4: Vous recevez des gens de la gitane, mais comment ils s'appellent?
21: De la gitanerie, oui, des gens de la communauté gitanique.
4: Ah non, non, ben, voilà. Nous on a un bar, donc ça n'a rien à voir. Hein.
21: Vous êtes un peu cousin, en fait, vous êtes cousin par alliance, comme qui dirait.
4: Non, non, pas du tout.
21: Moi, je vais les déposer, je pense, demain soir.
4: Non, non, vous m'écoutez là?
21: Vous fermez à quelle heure?
4: Non, non, je vous répondrai pas.
21: Bah oui, mais parce que comment je fais pour les déposer?
4: Bah vous déposez où ça?
21: Bah chez vous.
4: On n'a pas de. Non, non, non, vous ne comprenez pas ce que je veux vous dire. On n'a rien à voir avec vous.
21: Moi, je leur ai dit qu'il y avait un espace gitan à côté de la maison et ils étaient vraiment ravis, hein, ils étaient enchantés.
4: Non, non, non, pas du tout.
21: Donc, vous m'avez pas dit pour l'horaire?
4: Non, non, je vous répondrai pas.
21: Vous voulez que je devine, c'est ça?
4: Comment?
21: Alors, 18h?
4: Non, non, mais donnez-moi votre nom déjà, puis après on verra.
21: Non, vous me dites c'est plus, c'est moins. 18h?
4: Non, non.
21: 18h15?
4: Non, je vous répondrai pas.
21: C'est plus?
4: Donnez-moi votre nom, s'il vous plaît.
21: Alors, je vais vous déposer Yvan.
4: Non.
21: Comment ça, non?
4: Bah non.
21: Bah si.
4: Non.
21: Vous connaissez Yvan, peut-être?
4: Yvan, mais comment? Yvan, comment?
21: Bah, Yvan le Gitan, hein, pas Yvan le Bloc.
4: Non, je connais pas. Je connais pas. Yvan le Gitan, je connais pas.
21: Vous ferez connaissance, du coup, c'est une.
4: Non, non, pas du tout.
21: Il joue super bien de la guitare, hein.
4: Non, je m'en fous.
21: Donc je passe avec Yvan, avec toute la bande.
4: Et alors, je connais pas.
21: Et en plus, il est venu, il a préparé des offrandes parce qu'il était.
4: Non, des offrandes pour qui?
21: Pour vous. Il a fait un ragoût de hérisson qui est délicieux.
4: Non, non, j'en ai pas besoin. C'est pas la peine de passer.
21: Non, mais vous rencontrerez un nouveau cousin, vous voyez, c'est toujours sympa d'avoir.
4: Vous venez à quelle heure? En même temps, j'appelle la police, puis après on s'expliquera.
21: Alors non, alors excusez-moi.
4: Si, donc donnez-moi votre nom.
21: Oui, alors je suis monsieur Bijoba.
4: Oui.
21: Et mon prénom c'est Joe. Joe Bijoba.
4: Oh, une complique.
8: Le refuge de Landerneau, bonjour.
9: Ah, bonjour madame. Je suis au refuge animalier.
8: Oui, de Landerneau, oui.
9: Très bien. Je voulais savoir si vous aviez des chatons en ce moment.
8: Ah, nous n'avons que des chiens au refuge.
9: Et est-ce que vous avez des chiots?
8: On a un chiot, mais qui sera de grande taille adulte.
9: Quelle taille il fait à peu près?
8: Oh, il fait quoi, 4-5 kilos, je dirais.
9: Ah mais c'est gros ça, ça va pas rentrer, attendez je vérifie.
8: Ça va pas rentrer dans quoi?
9: Parce que nous on fabrique des ce qu'on appelle des bijoux vivants, vous voyez.
8: Des bijoux vivants, et expliquez-moi là, parce que là j'ai peur de comprendre. C'est-à-dire?
9: Sinon la dame me dit qu'il fait 3-4 kilos, donc on peut le mettre que dans un Géraud ou un Géroboam, ça rentrerait, mais pas une bouteille normale.
8: Mais qu'est-ce que vous me racontez là, vous faites quoi exactement?
9: Comment?
8: Qu'est-ce que vous faites exactement avec les chiens?
9: Vous voyez les bouteilles d'alcool?
8: Oui.
9: Dans lesquelles on met une poire et qui grossit à l'intérieur.
8: Oui.
9: On fait la même chose donc avec des chatons.
8: Vous mettez des chatons dans des bouteilles? Mais vous êtes à moitié malade?
9: Ils sont nourris, hein. On les nourrit avec un entonnoir et parfois des pailles en plastique médical, hein.
8: Mais vous êtes pas bien ou quoi?
9: Attendez madame, on n'est pas bien, dites-moi. On a vendu 367 en un mois, on a un chiffre d'affaires qui est à plus 31 sur la région. Et
8: mais à quoi ça rime de mettre des chiens, des chatons dans des bouteilles et de les nourrir avec un entonnoir?
9: Bah, madame, enfin ça fait plaisir à des gens.
8: Mais vous, c'est pas des bateaux en bois, non? Mais franchement, c'est des animaux vivants, qu'est-ce qu'ils font dans des bouteilles et des chiens? Vous parlez de mettre des chiens dans un Géroboam, mais ça va pas, hein.
9: Madame, s'il fait 3-4 kilos, je pense qu'il rentrera pas, de toute façon. Donc vous pouvez.
8: Mais moi, de toute façon, il est hors de question que vous preniez un chien chez nous pour les mettre dans des bouteilles, hein, ça c'est clair. Hein. Ah, je préfère les voir rester en chenille et. Ah non, mais ça va. Mais n'importe quoi. Hein. Mais c'est pas légal, votre truc.
9: Mais si, parce que nous, on les exporte.
8: Vous les exportez?
9: Oui.
8: Vous aimez les animaux pour les mettre dans des bouteilles comme ça?
9: Bah oui, j'aime les animaux, sinon.
8: Mais vous trouvez que c'est leur lieu de vie dans des bouteilles? Mais c'est quoi cette histoire là? Mais c'est abracadabrant.
9: Madame, ce sont.
8: Déjà, les mettre dans des cages, c'est pas terrible, mais alors là, dans des bouteilles, ça sert à rien de les caresser, ça sert à rien de leur faire voir un petit peu le monde extérieur, c'est sûr, vaut mieux les laisser dans des bouteilles.
9: Pardon? On les caresse avec le goupillon du biberon, vous savez, comme pour nettoyer les biberons.
8: Non, et non, mais là, non, je. Non, non.
9: Attendez, madame. Il y a quelque chose qui m'étonne dans ce que vous dites quand vous dites qu'on les prive du monde extérieur, du regard sur le monde extérieur, mais les bouteilles sont transparentes.
8: Mais les chatons, vous pensez que les chatons, ils sont bien dans les bouteilles?
9: Mais oui.
8: Ah oui, ils sont heureux, ils vous font des sourires, ils vous disent « Ah, coucou, salut, je suis heureux !»
9: Bah, ils miaulent pas, madame, déjà.
8: Ils miaulent pas, bah, ça c'est clair, ils risquent pas de miauler.
9: Eh ben oui, donc...
8: Ah, justement, ça devrait vous... qu'ils miaulent pas. Non, mais moi, je trouve que c'est même la limite de la cruauté.
9: Oh non, mais attendez.
8: C'est dingue, oui.
9: Et vous avez demandé l'avis des chats ?
8: Et vous ?
9: Ben, ils rentrent bien dedans, hein.
8: Ils rentrent bien dedans, ils rentrent bien dedans. Bah oui, mais c'est n'importe quoi, votre histoire, là.
9: Bah.
8: Vous avez pas honte d'aller dans les SPA ?
9: Pour ?
8: Bah, pour demander des chiens pour mettre la, dans vos bouteilles.
9: Bah, c'est là que c'est le moins cher, madame.
8: C'est là que c'est moins cher. Ah bah oui, hein, faut que l'entreprise soit rentable, mais c'est une...
9: Non, mais attendez.
8: Bah, j'espère que votre société, elle cassera la gueule, franchement. 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Bonjour.
21: Oui, bonjour monsieur. C'est non, bien.
10: Je suis une dame.
21: Vous êtes bien la société pour le gardiennage ?
10: Oui, donc là les bureaux sont fermés, donc il faut appeler après 14h.
21: D'accord. Donc j'aurais besoin d'un gardien en fait.
10: Oui, donc les bureaux sont fermés.
21: Je suis sur un répondeur ?
10: Non, vous n'êtes pas sur un répondeur.
21: J'entends le bip.
10: Je vous ai dit que c'était pas le répondeur, monsieur.
21: Bonjour, je vous laisse ce message, je suis monsieur Martin.
10: Non monsieur, je ne suis pas le répondeur, j'ai dit.
21: Bon bah écoutez, passez-moi quelqu'un qui n'est pas le répondeur.
10: D'accord, pas de souci.
12: Oui, allô, bonjour, j'ai repris l'appel, monsieur, je vous écoute.
21: Ah, comme j'expliquais, moi, il me faut un gardien de but.
12: Oui, mais attendez, en fait, le souci, c'est que vous appelez dans une société de sécurité privée.
21: Ah, non.
12: Ah, si, si.
21: Ah, bah non, moi, on m'a dit gardiennage.
12: Non, mais monsieur, on sait ce qu'on fait ici, et du gardiennage, c'est pas du gardien de but.
21: Bon, enfin, excusez-moi, je...
12: Je me permets d'être poli avec vous, mais vous prenez un dictionnaire, vous regardez du gardiennage, monsieur.
21: Je suis entraîneur depuis quelques années déjà, je sais ce que c'est qu'un gardien de but. Vous allez pas m'apprendre. Allô ?
10: Oui, bonjour. Je comprends pas votre demande, en fait, monsieur. Pour un gardien, mais pour quel type de prestation ?
21: Pour un gardien de but.
10: Non, mais vous le faites exprès ou comment ça se passe ? Vous me demandez un gardien de but ?
21: Non, mais excusez-moi, j'ai compris que vous faisiez des gardiens. Je cherche à en recruter un, c'est ce que je vous dis. Un goal, si vous préférez.
10: Non, mais... Non mais c'est dans quel but en fait c'est...
21: Alors, puisque vous me parlez de but justement, c'est pour un gardien.
10: Non, mais on va pas y retourner, non, c'est bon, vous cherchez un goal, c'est bon.
21: Ben oui, vous me demandez dans quel but ?
12: Oh non mais c'est bon,
21: Moi ce que je veux c'est juste que le gardien soit devant ce but, comme vous dites.
10: Ne quittez pas, je vous passe la personne qui s'occupe.
21: Merci.
14: Oui monsieur, bonjour.
21: Oui bonjour.
14: D'accord, donc vous cherchez un gardien pour le foot.
21: Bah oui, pas pour les poules.
14: Oui, alors là, on a des gardiens qui gardent avec un chien, qui gardent avec une matraque, qui gardent...
21: Ah mais non, ça c'est pas possible, il peut pas amener son chien sur le terrain.
14: Non, tu peux pas amener son chien sur le terrain.
21: Bah non.
14: Non, mais nous sommes des gardiens, ça s'écrit en deux mots, il y a gardien.
21: J'ai bien compris que vous étiez gardien, c'est ce que je cherche.
14: Attendez, oui, il y a deux sortes de gardiens.
21: Oui, il y a le bon gardien, il y a le mauvais gardien.
14: Non,
21: c'est pas... Ah bah si.
14: Il y a le gardien qui joue dans la cage pour attraper le ballon.
21: Voilà, et il y a le gardien qui joue dans la cage mais qui n'attrape pas le ballon.
14: Qui n'attrape pas le ballon, ouais.
21: Donc le bon gardien, le mauvais gardien.
14: Oui. Non, excuse-moi. Non, chérie. Non, messieurs.
21: Comment ? Allô ?
14: Oui, d'accord. Alors c'est pour quelle équipe, d'abord ?
21: C'est pour le Sporting RSC.
14: Ça marche ?
21: RSC comme Rire et Chanson, bien sûr.
14: Oui, et Chanson, oui.
21: La radio.
14: La radio.
21: Que vous avez au téléphone.
14: Le téléphone.
21: Voilà.
14: C'est un vrai radio ou c'est un vrai radio ?
21: C'est une vraie radio, ouais.
14: Très bien. Vous avez tout ce qu'il faut. Un chien, un gardien avec un chien et un chien avec le gardien.
21: Ouais, super, ben merci.
14: Merci, au revoir.
10: Oui, c'est une blague. C'est ça, c'est Rire et Chanson. C'est... Ouais.
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24: Allô ?
23: Allô, oui, bonjour madame.
24: Bonsoir madame.
23: C'est madame...
24: Oui.
23: Ah, bonsoir,
24: la femme à Pierre.
23: C'est la femme à Pierre. Comment qu'il va, mon petit sou ?
24: Il est parti en installation. C'est pourquoi ?
23: Il est toujours dépanneur télé.
24: Ah oui.
23: Bon, ben écoutez, est-ce qu'il peut passer alors ?
24: Oui, ben vous allez me dire votre nom, s'il vous plaît.
23: Voilà. Madame Ledoux.
24: Ledoux.
23: Germaine.
24: Germaine.
23: À Gredizan.
24: À Gredizan.
23: Oui.
24: Bon, parce que vous n'avez plus de télé du tout.
23: Non.
24: Bon.
23: J'en ai plus du tout, hein, de télé. Hein.
24: Oui.
23: Il n'est plus là, le poste. Hein.
24: Ah, vous ne l'avez pas ?
23: Ben, je ne le vois plus, c'est ça le problème. Je ne le trouve plus. J'ai regardé la télé hier soir et ce matin, plus de poste.
24: On vous a volé ?
23: Vous croyez ?
24: Ben, et si vous me dites que vous n'avez plus de poste ?
23: Oui.
24: Et c'est plutôt les gendarmes qu'il faut appeler.
23: Mais oui, je les ai appelés.
24: Vous avez appelé les gendarmes ?
23: Oui, il n'y avait personne là.
24: Puis vous ne les avez pas rappelés de nouveau ?
23: Attendez, vous permettez ?
24: Oui.
23: Je vais les appeler avec mon poste ?
24: Oui.
23: Comme j'ai un dédoublement d'appel ?
24: Ah, voilà.
23: C'est peut-être vous qui allez les avoir, hein ?
24: Voilà.
23: Quittez pas.
24: Non, je ne raccroche pas.
25: Gendarmerie de Dole, j'écoute.
24: Bonjour, monsieur. monsieur.
7: Oui, bonjour, madame.
24: Je suis madame. On tient un magasin de télévision.
7: C'est bien, oui.
24: Et je ne sais pas ce qui. Et vous êtes les gendarmes de Dole?
7: Oui, la brigade, oui.
24: Bon, voilà. Il y a une dame qui nous téléphone. C'est madame Ledoux de Gredizan. Alors, cette dame, elle nous téléphone. Elle dit, écoutez, je voudrais bien voir votre mari. Ben, je dis, oui, mais pourquoi? Ben, elle dit, hier soir, j'ai regardé ma télé. Et ce matin, en me levant, j'ai plus de télé.
7: Oui. Ah,
24: ben, j'ai dit, appelez les gendarmes. Bon, ben, elle me dit, je les ai appelés, ça n'a pas répondu.
7: Ah, ben oui, parce que nous sommes en alerte générale.
24: Oui.
7: Est-ce que je peux compter sur votre discrétion?
24: Oui, oui.
7: Les radars de l'aviation ont signalé la présence d'extraterrestres au-dessus d'une petite ville qui s'appelle Gredizan.
24: Eh ben oui, puis cette dame, elle est là. Elle habite à Gredizan.
7: Ah, c'est pas possible, madame. On a fait évacuer tout le monde ce matin. C'est impossible qu'il reste quelqu'un.
24: Ben, elle me dit que si. Madame Ledoux, Germaine.
7: À Gredizan?
24: Ben oui, oui.
7: Attendez, quittez pas, hein.
24: Oui.
7: Allô, où est la brigade, là? Dis-moi, on me signale qu'il y aura encore quelqu'un, là, sur Gredizan. Vous avez. Tout le monde est rassemblé, là? Il manque une dame?
24: Ah.
7: Madame Ledoux. Allô?
24: Oui.
7: C'est pas Madame Ledoux, par hasard?
24: Madame Ledoux, Germaine, à Gredizan.
7: Écoutez, madame, c'est la seule personne qui manque à l'appel. On a fait évacuer tout le village. Vous savez ce que c'est que des ovnis?
24: Bah oui, moi, j'y crois pas, mais enfin...
7: Si, madame, il y a deux ovnis, absolument. Ah. Mais ce que je vous dis, c'est confidentiel défense.
24: Oui,
7: surtout,
24: oui.
7: Ça reste entre nous. Hein.
24: Oui.
7: Les extraterrestres sont posés cette nuit sur Gredizan.
24: Oui.
7: Et ils ont, pour le moment, ils se sont attaqués à toutes les lignes électriques. Ils dévorent l'acier.
24: Oh là là.
7: Ils se nourrissent avec de l'acier. Ils ont mangé des antennes de télé sur les toits des maisons. Et ils dévorent des télévisions.
24: Elle me dit, et madame, je vous assure qu'hier soir, j'ai regardé ma télé. Ce matin, je me lève pour mettre ma télé, plus de télévision.
7: Bon, ok, donc c'est ça. Bon, alors ça veut dire qu'elle a des extraterrestres chez elle, madame.
24: Oh là là.
7: Écoutez.
24: Essayez d'aller la sauver, cette pauvre femme.
7: Troisième brigade, vous foncez sur Gredizan. Vous allez chez madame Ledoux, vous la récupérez. Bon, madame, est-ce que vous pouvez lui expliquer la situation, sans lui faire peur, évidemment? Nous, on arrive.
24: Bon, ben, je vais essayer.
7: Essayez d'en savoir un peu plus, on reste en liaison avec vous, madame. Hein.
24: Bien. Très bien. Allô?
13: Allô?
24: Bon, vous êtes toute seule chez vous?
13: Oh là là, oui, enfin, écoutez, j'ai l'impression qu'il se passe quelque chose de bizarre. Hein. Je suis sortie, là, j'ai regardé sur le toit, il n'y a plus d'antenne de télé.
24: Écoutez, n'ayez pas peur. De toute façon, hein, vous restez chez vous, ne vous en faites pas. Allô?
13: Il y a une espèce de grosse grenouille verte qui rentre chez moi.
24: Oui, eh bien, écoutez.
13: Il y a une énorme grenouille verte qui rentre chez moi.
24: Oui.
13: Et qui est en train de manger ma machine à laver.
24: Oui, ça fait rien. N'ayez pas peur.
13: Là, c'est ça.
24: Laissez-la.
13: Là, c'est ça.
24: Non, laissez-la. Répondez-moi.
13: Attendez, je vais chercher mon balai.
24: Non, répondez-moi.
13: Oh, mon Dieu.
24: Allô? Madame Ledoux?
13: Oui.
24: Madame Ledoux,
13: oui.
24: Écoutez-moi, vous ne risquez rien, ne bougez pas, restez au téléphone.
13: Il y a une deuxième grenouille verte.
24: Ça fait rien, écoutez-moi.
13: Ils sont en train de manger ma voiture.
24: Mais ça fait rien, laissez-les faire, c'est des extraterrestres, ils ne vous feront pas de mal à vous, vous m'entendez?
13: C'est quoi?
24: Des extraterrestres, c'est des êtres. C'est une sorte d'être humain, mais ils mangent que de la ferraille. Ils veulent pas vous faire de mal. Les touchez pas, ces bêtes-là. Les touchez pas, restez au téléphone. Je vous tiens au téléphone pour vous tenir compagnie. Vous m'entendez?
13: Oh, mon Dieu!
24: Vous m'entendez, Madame Ledoux?
13: Ils sont en train de manger la poubelle.
24: Mais ça fait rien.
13: Oh,
24: mais
13: mon
24: n'ayez
13: Dieu.
24: Pas peur.
13: Non, mais j'ai pas peur.
24: Bon, les gendarmes, ils sont en conversation avec nous. Madame Ledoux.
13: Mais c'est pas vrai, hein.
24: Madame Ledoux.
13: Ils sont gonflés, ils sont en train de bouffer tout, hein.
24: Écoutez,
13: cesse, là, vous savez...
24: Oui, Madame Ledoux.
13: Oui.
24: Écoutez-moi.
13: Mais qu'est-ce que c'est que ces grenouilles?
24: Écoutez-moi voir.
13: Qu'est-ce que c'est que ces grenouilles-là?
24: Ben, c'est des extraterrestres, ils sont très gentils avec les humains. Vous avez pas des bottes de conserve?
13: Ah.
24: Ils mangent tout ce qui est en acier, en ferraille... Ils mangent tout ça. Donnez-leur des boîtes de conserve. Ils vont être contents.
13: Vous croyez?
24: Oui. Parlez-leur. Vous leur dites que vous allez leur donner des boîtes de conserve. Vous verrez, ils seront contents.
13: Bonjour, messieurs. Je leur dis messieurs ou...
24: Oui, si vous voulez.
13: Bonjour, messieurs.
24: Je vais vous donner des boîtes de conserve.
13: Ils me parlent.
24: Oui, parce qu'ils sont contents. Donnez-leur à manger quelque chose.
13: Vous, vous avez faim?
24: Voilà, ils ont faim. Ils veulent manger. Donnez-leur à manger.
13: Qu'est-ce qui vous ferait plaisir?
24: Ben, donnez-leur des bottes de conserve. Des petits pois, des haricots, des tout ce que vous avez.
13: Ils me tendent la main.
24: Eh ben, donnez-leur.
13: Ils sont contents.
24: Ils sont contents.
13: Ils sont en train de la gober.
24: Oui. Vous avez rien d'autre à leur donner?
13: Il a fait un rot.
24: Voilà, j'ai entendu, j'ai entendu. Vous avez pas une casserole sous la main, une petite casserole?
13: Ah oui.
24: Donnez-leur une casserole, ils seront contents.
13: Tenez.
24: Voilà, ils sont heureux.
13: Il l'a gobé.
24: Il l'a gobé. Eh mais ils sont contents. Vous allez voir, tout va s'arranger.
13: Vous voulez une deuxième, non?
24: Ben, donnez-leur une deuxième casserole.
13: Une casserole pour Tata Suzanne.
24: Voilà.
13: Bop. Une casserole pour Tonton Lulu.
24: Bop. Voilà. Et puis autrement, ben, ma foi, il faut leur causer qu'ils sont gentils. Dites-leur qu'ils sont gentils.
13: Vous êtes gentils.
24: Ah, ils sont gentils.
13: Bop. Bop.
24: Voilà. Écoutez. Ah. Allez chez le voisin. Dites-leur d'aller chez le voisin.
13: Vous pouvez aller chez le voisin.
24: Il y a du matériel à manger.
11: On a déjà tout mangé chez le voisin.
13: Il m'a parlé.
24: Il vous a tout... Vous avez déjà tout mangé? Oh, ben la dame, elle est bien gentille avec vous. Ah. Essayez. Elle va vous redonner encore une casserole si elle a.
13: Je vous les passe, hein?
11: Allô?
24: Allô?
11: Oui, bonjour, madame.
24: Bonjour, monsieur.
11: Bob, premier à l'appareil. Je suis le chef de la planète acier.
24: Ah, eh bien, enchanté de faire votre connaissance et puis de pouvoir bavarder avec vous, parce que vous parlez très bien le français.
11: On a des convertisseurs de langage.
24: Ah, c'est pour ça que vous parlez si bien le français.
11: Nous arrivons de 353 milliards de kilomètres.
24: Ah.
11: Nous vivons sur une planète en acier.
24: Oui.
11: Et malheureusement, comme nous mangeons de l'acier, nous avons fini de manger notre planète.
24: Et puis vous n'avez plus rien.
11: Ben, on est tombé.
24: Ah, vous êtes tombé. Puis vous êtes nombreux?
11: Ah oui, nous sommes 43 756 millions.
24: Oh, ben
11: nous, nous sommes en train d'envahir la planète Terre, évidemment.
24: Oui.
11: Vous voyez, et le problème, c'est quand on est arrivé ici, on a mangé nos ovnis.
24: Ah, puis vous ne pouvez plus repartir à nulle part.
11: Voilà.
24: Ah, j'ai bien compris ce que vous me dites maintenant. Oui, mais enfin, c'est sûr que vous avez faim, mais vous mangez souvent.
11: Nous mangeons tout le temps.
24: Ah, vous mangez tout le temps.
13: Il est en train de becquer le téléphone, là.
24: Ah ben, mangez pas le téléphone, on pourra plus causer. Vous avez pas une casserole, Madame Ledoux?
13: Ah oui, je vais en chercher une autre.
24: Donnez-lui une autre. Monsieur?
11: C'est bon, le téléphone, hein?
24: Oui, mais laissez-le qu'on puisse causer. On pourra plus causer après. Voilà.
11: Merci, madame.
24: Voilà. Elle est bien aimable, cette dame.
11: Ah, la poignée de la casserole est en plastique, madame Ledoux.
24: Ah, ben oui, mais nous, chez nous, sur notre planète, les queues de casserole, c'est en plastique.
11: Comment?
24: Chez nous, en France, sur la planète France. Vous comprenez?
11: Oui.
24: Bon, les queues de casserole, elles sont en plastique.
11: Mais pourquoi faire?
24: Pour pouvoir l'empoigner, parce que nous, nos casseroles, on les mange pas. On fait cuire de la marchandise dedans.
11: Cuire?
24: Oui, cuire.
11: Mais vous faites cuire sur quoi?
24: Une cuisinière.
11: Ah, la cuisinière, c'est en métal?
24: C'est de la fonte.
11: Ah, ben je vais aller goûter ça.
13: Ah ben non, laissez-moi ma cuisinière quand même.
24: Non, Madame Ledoux.
13: Oui.
24: Laissez-les faire. Ils ont faim, ils n'ont plus rien chez eux. Ils n'ont plus rien du tout à manger.
13: Mais d'où c'est qu'ils viennent?
24: Je ne sais pas, d'une planète dans le ciel. Allô, les gendarmes?
11: Oui, d'accord. Allô, allô.
24: Allô?
11: Gendarmerie, oui.
24: Vous avez entendu?
11: Non.
24: Bon, il y a une grosse grenouille. Pour elle, elle c'est une grosse grenouille. Elle lui a mangé sa machine à laver. Elle a plus d'antenne de télé. Elle a plus de télé. Elle me raconte des choses, c'est abominable. Moi, je peux pas comment faire.
11: Ce sont les extraterrestres, madame.
24: Oui, ils m'ont parlé.
11: Ah, vous les avez eus?
24: Ah oui, le monsieur, Enfin, moi, je l'ai appelé monsieur. Il m'a dit bonjour, madame. Tout ça, il parle très bien. Il voulait manger le téléphone. Je dis, ne nous mangez pas le téléphone. C'est bon pourtant, le téléphone. Mais je dis, laissez-nous le téléphone qu'on puisse vous parler. Moi, je dis, je suis enchantée de vous connaître. On pourra plus parler si vous mangez le téléphone. Bon, ben, il est encore bien obéi. Mais ils sont des millions et des millions qui ont atterri sur la France. Et puis, de toute façon, ils vont tout détruire partout.
9: Oh, merde.
24: Je suis assise, je serai debout, je me dirais, c'est une histoire à pas tenir debout.
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17: Bonjour.
21: Bonjour monsieur, c'est bien l'agence de voyage ?
17: Oui.
21: Monsieur Martin à l'appareil, établissement Martin Télécom ?
17: Oui.
21: Vous avez pas activé le filtre anti-arnaque pour filtrer vos mails ?
17: Non.
21: Ok, donc je vais vous l'activer à distance.
17: D'accord.
21: Comme ça, les mails d'arnaque seront automatiquement bloqués.
17: D'accord.
21: En revanche, juste un détail.
17: Ouais.
21: Pour que vos mails à vous soient pas considérés comme arnaquistes, il faut plus mettre de chiffres dedans.
17: Ouais, mais nous on travaille avec des chiffres quand on envoie des prix, etc.
21: Ah bah non, les prix c'est du chiffre, ça passe direct en mail arnaquiste.
17: D'accord, ok. Et des horaires, tout ça, on peut même pas écrire.
21: Bah les horaires c'est du chiffre aussi, donc surtout pas.
17: Waouh, c'est quoi ces mails bizarres là?
21: Ah, il y a un autre monsieur.
17: Oui.
21: Bah c'est ce que je disais, tant qu'il n'y a pas de chiffre dans vos mails, aucun souci.
17: Bah on fait comment pour envoyer un devis sans chiffre?
21: Non, mais vous pouvez envoyer un devis.
17: Mm-hmm.
21: Il faut juste rayer tous les chiffres.
17: Bah on peut plus envoyer de mail au final.
21: Alors si, sinon plan B, vous pouvez écrire les chiffres en lettres.
17: Ah, ok.
21: En revanche, dans ce cas, évidemment, il faut pas écrire les voyelles.
17: Oh, c'est quoi ce bazar?
21: Bah oui, par exemple, au lieu d'écrire 8, vous écrivez juste acheter.
17: Bah, acheter, c'est hors taxe pour nous.
21: Ah non, maintenant c'est 8.
17: Ah non, on va pas envoyer ça au client. Hein. Ça fait pas sérieux d'envoyer des trucs comme ça.
21: Mais si, regardez, par exemple, si je vous dis 36, ça veut dire 36.
17: Mais moi, on a des clients, ils vont rien comprendre.
21: Question d'habitude. Il faut qu'on voit aussi pour le filtre téléphone tant qu'on y est.
17: Et du coup, ça va faire quoi ça?
21: Ah, mais c'est pareil. Quand vous faites un numéro de téléphone, il faut pas faire de chiffres.
17: Mais faut éviter les chiffres sur un numéro de téléphone. Bah, ça fait quoi sinon?
21: Sinon, vous êtes classé numéro arnaquiste.
17: Ouais, bah va falloir qu'on s'arrange autrement.
21: Dans ce cas, plan C,
17: ouais.
21: Le filtrage retardationneur.
17: Mmh.
21: Vous pouvez mettre des chiffres dans vos mails, mais ils sont d'abord vérifiés, puis envoyés le lendemain.
17: Oula! Bon, bah je vais le voir avec ma supérieure.
21: Oh, bah passez-la moi.
17: Ah, voilà.
21: Merci monsieur.
17: Oui.
21: Bonjour monsieur.
17: Bah, c'est tous les mails, ça va être comme ça.
21: Ah oui, tous les mails, vous inquiétez pas.
17: C'est nul.
21: Bah, je dirais plutôt que c'est moderne.
17: Ah ouais, bah c'est nul.
21: Oh, bah merci.
17: J'imagine que c'est quelqu'un de ma hiérarchie qui vous a demandé de faire ça.
21: Bah. Comment ça, un mariachi? Pourquoi vous me parlez de mariachi?
17: Non, je vous parle pas de mariachi. Je vous ai parlé de ma hiérarchie.
21: Oui, bah merci, je sais quand même ce que c'est qu'un musicien mexicain.
17: Non, mais vous comprenez rien, en fait. C'est affligeant, je suis désolée.
21: Et qui c'est qui m'a parlé de mariachi?
17: Non, je vous ai pas parlé de mariachi.
21: Oui, bah passez-moi le mariachi, je vais voir avec lui.
18: Allô?
21: Bonjour madame, on devait me passer le mariachi.
18: Bah, et puis alors, vous mettez plus de date à un mail, vous pouvez plus rien mettre à un mail.
21: Ah bah vous avez suivi, c'est bien.
18: Ah ouais, non, bah attendez.
21: Donc vous pouvez mettre tout ce que vous voulez, tant que c'est pas des chiffres.
18: Bah on peut plus mettre de chiffres à un mail. Aujourd'hui, en France, on peut plus mettre de chiffres à un mail.
21: Oui, mais c'est ce que je disais, vous remplacez les chiffres par des lettres.
18: Oui, mais si on remplit les chiffres par des lettres, je suis d'accord avec vous, mais...
21: Vous pouvez faire simple, vous avez qu'à dire que le 1, c'est le A. Le 2, c'est le T. Le 3, c'est le G.
18: Ah, c'est même pas marqué comme ça. C'est A, c'est O, B.
21: Alors non, 1, c'est pas O. 1, c'est A.
18: Ouais, bon, allez, c'est bon.
21: Et O, par exemple, c'est 37,2.
18: Allez.
19: Oui, bonjour. Je vous dis tout de suite, c'est non.
21: Bonjour, monsieur. Alors, le problème, c'est que moi, je vous ai déjà inscrit volontaire d'office.
19: Ah bah, vous m'avez... donc, vous nous mettez d'office volontaire?
21: Ouais, parce que sinon, personne voulait tester les filtres.
19: Non, vous me donnez votre nom. Vous êtes monsieur...
21: Monsieur Martin.
19: Martin, votre prénom.
21: Martin.
19: Votre prénom.
21: Bah, Martin aussi.
19: Martin.
21: C'est ça, oui.
19: Votre téléphone.
21: Ah, ça, malheureusement, je peux pas vous le donner.
19: Ah, bah, pourquoi? Vous savez pas avec quoi vous téléphonez?
21: Bah, c'est pas ça, c'est que mon numéro, il comporte des chiffres.
19: Parce que même par téléphone, on peut plus raisonner en chiffres.
21: Bah non, sinon je vais être considéré comme numéro arnaquiste.
19: Ah, ouais, bien.
21: Non, mais je vous rassure, je vais vous l'appeler.
19: Non.
21: Donc, vous pouvez noter, c'est...
19: Non, mais même...
21: Non, mais vous rajouterez les voyelles après.
19: Non, mais vous vous foutez du monde.
21: Franchement...
20: Allô?
25: Oui, bonjour madame, c'est l'université?
20: Oui.
25: D'accord, bon, l'inspecteur de la place des renseignements généraux à l'appareil.
20: Oui.
25: On vient d'apprendre dans un rapport que les lycéens voulaient vous prendre cet après-midi.
20: Ah.
25: Par derrière.
20: Ah.
25: Ouais, ainsi que la Sorbonne.
20: D'accord.
25: Donc ils vont être à environ, d'après nos chiffres, 150 000. Et ça, c'est les chiffres de la préfecture.
20: Oui.
25: Alors on sait qu'ils veulent vous prendre par derrière. Hein.
20: Oui.
25: 150 000, ça fait quand même beaucoup.
20: Oui.
25: C'est énorme.
20: Bah oui, surtout qu'il y en a déjà du monde à l'intérieur.
25: Ah bon? Combien?
20: Je sais pas, les chiffres exacts, je ne sais pas.
25: Eh ben, ça va faire mal.
20: En plus, oui.
25: Bah, écoutez, madame, je vous souhaite une bonne journée.
20: Oui, bah merci.
25: Je crois qu'elle va pas être mauvaise.
20: Oui, je crois aussi. Je vous remercie.
25: Et puis, je vous souhaite bien du courage, parce que 150 000...
20: Bah oui, on va essayer d'assurer.
25: Ben, je vous remercie.
20: De rien. Au revoir,
25: madame. Monsieur.
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0: Allô?
21: Bonjour monsieur, je suis bien chez le serruriste.
0: Oui.
21: C'était juste pour dire que j'arrive là, je viens vous déposer une douzaine de vieilles portes.
0: Et vous nous les déposez pourquoi?
21: Pour que vous me les rachetiez.
0: Et c'est vu avec qui ça monsieur?
21: Avec mon beau-frère monsieur Martin, vu qu'il est avec moi. Présent.
0: Oui mais votre beau-frère il a vu ça avec qui? Parce que
21: alors
0: vous,
21: lui il a vu avec moi vu que je suis avec lui.
0: Et vous voulez quoi, de l'argent en contrepartie?
21: Oui, ah bah pour racheter le principe c'est contre de l'argent oui.
0: Ah bah oui mais vous avez rien demandé monsieur donc c'est pas la peine de passer, merci.
21: Ah oui mais là on est en route.
1: Qu'est-ce que c'est que cette histoire là?
21: Ah c'est madame.
1: On n'y a personne qui est au courant, ni ma collègue ni moi. Ah il y a un problème quelque part.
21: Oui mais alors justement.
1: Non il y a pas justement.
21: Si, il y a justement que je vous dépose mes 12 portes.
1: Non vous arrivez, je vous préviens, si vous venez ici avec vos 12 portes moi j'appelle les flics que vous verrez bien parce que vous commencez à m'énerver sérieusement parce que vous voulez pas comprendre non plus.
0: Non, monsieur, on n'est pas obligé de savoir.
2: Non, monsieur.

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3: Monsieur, mon mari.
4: Bon, allons-y, bien sûr,
5: on
4: suivant.
5: Rigoler, là.
3: Alors.
4: Ah, retour du haut-parleur.
5: Non, mais il est pas bien, lui.
4: Enfin, bonjour madame, donc c'est vous la racheteuse de portes?
5: Mais c'est quoi cette histoire? J'ai jamais acheté de porte de ma vie. Vous m'avez pas contacté pour savoir si j'achetais des portes. Si j'achète pas de portes, moi, pourquoi j'achèterais des portes?
4: Bah, je sais que vous achetez des portes. C'est parce que vous achetez des portes que je vous vends des portes. Sinon, je vous vendrais pas de portes si vous achetez
5: mais,
4: pas de portes.
5: Mais sérieux, faut t'arrêter, grand, hein. Je sais ce que je fais quand même comme boulot. J'achète pas de portes, je te dis. J'en ai jamais acheté de ma vie. Tu vas avec à la déchetterie si t'as des portes, ok?
4: Vous êtes quand même obligé de me les racheter.
5: Mais pourquoi je suis obligé de te reprendre des portes? Mais ça va pas ou quoi? T'as vu ça où?
4: Alors, article 17 du règlement du métier de serruriste.
5: Le règlement du métier, mais tu rêves ou quoi?
4: Je cite, le serruriste également appelé portier.
5: Non mais ça va pas ou quoi? Donc t'apprends le vocabulaire et puis ça ira mieux, ok?
4: Je vous ai quand même fait la moitié du boulot en les chargeant déjà moi-même.
5: Mais la moitié du boulot, c'est pas mon boulot, qu'est-ce que tu veux que j'y fasse?
4: Allez, sympa, je vous fais la livraison offerte.
5: Faut que ça s'arrête ta connerie là, tout de suite, ok?
4: Oh bah voilà, alors moi je fais ça pour être sympa avec le petit commerce.
5: Non mais hé, tu te prends pour qui mon bonhomme là? Tu te prends pour qui?
4: Alors, puisqu'on se tutoie, je crois que tu t'emportes.
5: J'en ai rien à branler de tes portes, je t'ai dit.
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6: Allô, taxi, bonjour.
7: Allô?
6: Oui, allô?
7: Oui, bonjour, c'est le taxi?
6: Oui.
7: Oh, dites-moi, vous pouvez venir me chercher? Je suis monsieur Lamolle.
6: Il faut venir vous chercher où?
7: Alors là, je suis chez la Georgette.
6: La Georgette qui?
7: Ben, je sais pas qui c'est, moi c'est... La dame que j'ai rencontrée hier soir, on l'appelle la Georgette.
6: Ah, et puis elle habite où, cette Georgette?
7: À Lèves.
6: Elle habite à Lèves, la Georgette.
7: Oui, c'est tout ce dont je me souviens.
6: Et c'est quoi ton nom de famille, vous savez pas?
7: Ah non, puis là, je peux... Là, elle est tellement saoule que je peux pas la réveiller. Alors, ça fait un quart d'heure.
6: Ah, et puis vous êtes où, à Lèves, vous savez pas?
7: Ben non, c'est une maison un peu isolée.
6: Une maison un peu isolée?
7: C'est pour m'amener chez moi, à la guiche.
6: Ben moi, je veux bien venir vous chercher, mais il faut plus d'explications que ça.
7: Je voulais que je vous la décrive.
6: Ben non, moi, je voudrais savoir où c'est que vous êtes. Qu'est-ce qu'il y a autour de chez vous, là?
7: Il y a un champ, là. Enfin, moi, je suis chez elle, hein.
6: Oui, oui, ben qu'est-ce qu'il y a là-bas, autour?
7: Il y a un champ, il y a un enclos, là. Il y a la route devant, là, pas loin.
6: Ouais.
7: C'est une dame. Attendez, je vais... Attendez.
6: Vous avez pas un papier d'identité? Vous avez rien?
7: Oui, vous réveillez, là-haut. Je dois partir, moi, faut que j'ai votre adresse.
6: T'as le temps d'aller à la guiche?
7: Réveillez-vous.
6: Oui, il est avec une femme qui est bourrée, il ne sait pas comment elle s'appelle.
7: Et réveillez-vous, là.
6: Vous en avez au moins pour 60-70 euros, hein, monsieur?
7: Moi, c'est pas un problème, hein. J'ai fait des économies de prostituée cette nuit, je peux me payer ça. Hein.
6: Ah bon? Bah ouais, mais moi, il me faut une adresse. Elle a pas un sac à main? Elle a pas une adresse? Regardez voir dans son sac à main.
7: Oh non, j'ai jamais fait ça, hein.
6: Secouez, là?
7: Ah, c'est une bonne idée, je vais la secouer, oui.
6: Allez, pas lui faire du mal.
7: Allez, réveille-toi, réveille-toi.
6: Ça marche?
7: Réveille-toi, bon Dieu, allez.
6: Elle bouge pas?
7: Oh, mon Dieu! Allô?
6: Oui, oui, je vous entends, mais elle est réveillée, là?
7: Elle commence à bouger.
6: Ah, ça y est, ça fait de l'effet?
7: Oh, mon Dieu. Ben alors, la Georgette, attendez, je vais vous la passer.
6: Où c'est qu'elle habite?
7: Je vous la passe, hein.
6: Ouais.
7: Ben, dis donc, t'aurais pu te réveiller avant, j'ai... Attends, j'ai... Allô?
6: Oui, bonjour madame.
7: Oui, bonjour madame.
6: Mais dites donc monsieur, vous vous foutez de moi ou quoi là?
7: Comment?
6: Vous êtes le monsieur, vous n'êtes pas la dame là.
7: Ah pas du tout.
6: C'est elle qui parle?
7: Ben oui, c'est elle, hein. C'est pas moi, hein. Moi je suis à côté d'elle. Hein.
6: Ouais ouais, non mais ça va pas là, je reconnais votre voix, vous la transformez en femme là.
7: Ah, oui.
6: Ouais, vous êtes qui?
8: C'est Jean-Yves Lafesse de la radio Rire et Chanson à l'appareil.
6: Oh putain, vous êtes con, hein.
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9: Bonjour.
4: Bonjour monsieur, c'est bien le marchand de fruits et légumes?
9: Oui.
4: Monsieur Martin à l'appareil, établissement Martin Destockage.
9: Vous êtes qui?
4: Martin Destockage, on récupère des fins de série pour les revendre à des commerçants.
9: Oui.
4: Et là, je vous ai récupéré un stock d'étiquettes de Clémentine Corse.
9: Un stock d'étiquettes de Clémentine?
4: Ouais, je vais vous les déposer.
9: Pourquoi vous voulez me déposer des étiquettes Corse?
4: Parce que j'ai aussi récupéré un stock de Clémentine espagnole sur lesquelles j'ai remis les étiquettes Corse.
9: Ah bah super.
4: Eh oui, méga super, ça vous permet de revendre la Clémentine espagnole au prix de la Corse.
9: Ouais, mais l'étiquette, elle est Corse, on n'en a rien à foutre. Moi, vous ne me déposez rien du tout.
4: Si vous préférez, vous pouvez venir les chercher. Hein.
10: Allô.
4: Et bonjour, madame.
10: Mais j'ai un producteur en Sicile qui me livre toutes les semaines, moi.
4: Ah, vous avez un producteur de Sicile qui fait des clémentines Corse?
10: Des clémentines de Sicile?
4: Eh ben voilà. Alors que moi, je vous file des clémentines Corse qui viennent d'Espagne.
10: Oui, mais moi, j'achète pas de...

0: Clémentine chez vous? Je suis pas client chez vous.
1: Justement si. Je vous ai mis nouveau client acheteur chez Martin Destockage.
0: Mais pourquoi vous m'avez mis acheteur?
1: Bah, parce que ça vous donne accès au prix acheteur.
0: Mais
1: ne me remerciez pas, moi quand je peux faire profiter les autres.
0: Mais
2: qui êtes-vous?
3: Martin Destockage.
2: Qui êtes-vous?
1: Bah, qu'est-ce qui vous arrive?
2: Bah, c'est moi la responsable du magasin.
1: D'accord, mais enfin, vous avez complètement changé de voix.
2: Vous étiez avec mon mari.
1: Oui, bah, la personne à qui j'ai refilé les clémentines espagnoles avec les étiquettes corse.
2: Non, mais je veux dire, mettre de l'étiquette espagnole sur de la corse,
1: mettre de l'étiquette espagnole sur de la clémentine corse, bah, je me permettrai pas.
2: Bah.
1: Moi, rien à voir, je mets de l'étiquette corse sur de la clémentine espagnole.
2: Sur de la corse, sur l'espagnol, oui.
1: Voilà, on est d'accord. Donc ça, j'ai validé avec votre collègue.
2: Mais vous avez rien validé avec personne du tout?
1: Ah, si.
2: Avec qui?
1: Bah, avec la dame.
2: Quelle dame?
1: Ah, celle que j'entends derrière. Justement.
2: Mais c'était mon mari.
1: Admettons, donc j'ai vu avec elle pour vos clémentines hispano-corse.
2: Ah non. Et ça, il n'y a rien de validé. Non mais vous fichez du monde, rien du tout.
1: Pas la peine, en tant que nouveau client, vous n'avez même pas besoin de valider. On passe les commandes pour vous.
2: Mais on vous connaît même pas, on sait même pas d'où vous sortez.
1: Ah oui, mais pardon, moi j'ai votre collègue qui demande à être nouveau client, alors je le mets nouveau client.
2: Mais il a jamais dit qu'il voulait être nouveau client.
1: Oh bah il me l'a carrément dit.
0: Attendez.
1: Ah bah justement, revoilà le nouveau client.
0: Mais je suis pas nouveau client, je vous connais même pas. C'est la première fois que j'en entends parler.
1: Bah c'est normal, oui, c'est le principe du nouveau client.
0: Non.
1: Mais si, avant on se connaissait pas parce que vous étiez pas client.
0: Non.
1: Ah si, je peux vous garantir qu'avant on se connaissait pas.
0: Oui, non, mais alors, ça va bientôt être clair.
1: Oui, bah c'est ce qu'on va voir.
0: Mais c'est de la vente forcée, vous me forcez à prendre vos produits.
1: Ah non, je m'excuse, mais alors, le monsieur que j'avais avant vous.
0: C'est ma femme.
1: Voilà, et bah il me demandait des clémentines corses avec des étiquettes espagnoles.
0: Ah ben non.
1: Ah bah non. C'est ce que je lui ai dit, ça se fait pas.
0: Mais,
1: que les clémentines espagnoles avec les étiquettes corse, tout le monde le fait.
0: Je ne veux pas vendre vos produits. Vous arrêtez les gens. C'est pas la bonne provenance sur les produits. On travaille pas comme ça.
1: Oh, mais attendez, j'ai compris. Vous essayez de négocier.
0: Non, il y aura rien du tout. J'ai relevé le numéro, j'appelle la gendarmerie maintenant.
1: Bon, vous êtes dur en affaire, mais je sens qu'on va conclure.
4: Bon, tiens.
0: Non.
1: Bonjour madame, vous devez être la responsable du négociage.
4: Non.
1: Bon, allez, je vous fais les clémentines espagnoles à 2 euros le kilo.
4: 2 euros? Eh ben, je suis encore en dessous.
1: Attendez, plus l'étiquette. De Corse à 8 euros pièce.
0: On veut pas de vos produits, c'est compris?
1: Et je vous fais un prix sur la livraison, vous inquiétez pas.
4: Non, y a rien.
1: Allez, je vous les arrondis à 50 balles le kilo avec étiquette et livraison.
4: Non, mais vous pouvez vous le carrer bien profond, j'en ai pas besoin.
1: Alors ça c'est possible, mais c'est beaucoup plus cher.
4: Ouais, ok, allez, salut.
1: Je vous fais un devis quand même.
4: Oh, il est
5: passé.
6: Oui, bonjour madame.
5: Bonjour monsieur.
6: Madame.
5: Oui.
6: Très bien, c'est les Ilotiers, l'appareil du 19e.
5: Oui.
6: Est-ce que vous avez allumé la télévision, là, ce matin?
5: Ben, j'ai une télévision allumée, oui.
6: Bon, est-ce qu'elle marche bien?
5: Non, c'est un petit peu brou, enfin, pas si bien que... pas si net, quoi.
6: Ouais, d'accord. Bon, ben, je vois ce que c'est. Je vais tout vous expliquer, madame, hein.
5: Oui, je vous écoute.
6: On a des collègues qui surveillent le toit avec les jumelles et qui essayent d'apercevoir ce qui se passe.
5: Oui.
6: On voit un homme, apparemment, d'un certain âge, hein.
5: Ah bon?
6: Qui est grimpé sur le toit. Et qui utilise votre antenne de télévision.
5: Ah bon?
6: Ouais, parce que vous savez que quand vous mettez la télé, l'antenne devient chaude.
5: Oui.
6: Et d'après ce qu'on voit dans la jumelle, vous avez donc ce monsieur qui est en train de faire cuire quelque chose, on voit pas très bien ce que c'est, sur l'antenne de télévision.
5: Ah bon? Ah, c'est bien.
6: Voilà.
5: On verra tout.
6: Oui, mon collègue me signale qu'il a un téléphone portatif à portée de la main.
5: Oui.
6: Donc on a repéré son numéro de téléphone.
5: Oui.
6: On va vous le faire passer.
5: Oui.
6: On va faire basculer la ligne téléphonique, comme ça vous allez la voir. Essayez de savoir ce qu'il est en train de fabriquer sur l'antenne de télé.
5: Oui.
6: Hein? Et alors, on va faire un mot de passe, comme ça vous aurez le signal. Pour que vous puissiez nous reparler, parce que nous, on reste en ligne avec vous. Hein? Vous n'avez qu'à dire 33.
5: D'accord.
6: Et comme ça, vous nous reprendrez. Hein?
5: Oui, d'accord.
6: Je compose le numéro, madame. Hein?
5: Oui.
7: Allô?
5: Allô, j'écoute.
7: Oui, bonjour, madame.
5: Bonjour, monsieur. Je voulais savoir, qu'est-ce que vous faites sur le toit?
7: Ben, je suis en train de faire ma petite cuisine.
5: Et pourquoi vous faites la cuisine sur un toit, vous?
7: Ben, figurez-vous que mon grille est tombé en panne.
5: Ben oui, mais c'est pas une raison parce que votre grille est tombée en panne pour faire votre cuisine sur un toit, voyons.
7: Ben écoutez, madame, j'avais acheté des saucisses, vous savez, de la saucisse de Strasbourg et de la merguez.
5: Oui.
7: Et j'ai transformé votre antenne de télé.
5: Oui, c'est pour ça que j'ai mon antenne, il y a quelque chose qui marche pas dans ma télé. Je trouvais ça tout à fait anormal. Alors je me suis dit, qu'est-ce qui se passe? Alors je voulais savoir ce que vous faisiez là-haut.
7: Eh ben, je fais cuire des merguez sur l'antenne de la télé.
5: Ben oui, je vous dis pas, monsieur, mais enfin, vous avouerez que j'ai pas une place pour aller faire cuire des saucisses et des merguez sur un toit.
7: Ben oui, mais j'ai plus de grille.
5: Mais écoutez, monsieur, alors voyons, réfléchissez. Qu'est-ce que c'est que ces façons de monter sur un toit pour faire cuire vos saucisses?
7: Attendez, vous permettez, parce
5: que... Oui, je vous écoute.
7: Il faut que je surveille.
5: Bon. Alors, qu'est-ce que vous comptez faire? Vous continuez de griller vos saucisses ou quoi? Et vous redescendez ou pas?
7: Attendez, parce qu'après, il faut que je nettoie bien, parce que ce soir, j'ai un poulet.
5: Ah bon? Parce que vous comptez monter le soir aussi, faire cuire votre poulet?
7: Ben oui, parce qu'avec l'antenne de télé, ça fait broche.
5: Ah, oh, bah c'est bien.
7: Ça fume, attendez, madame, parce qu'il y a de la fumée partout, là.
5: Bah oui, il y a de la fumée, mais moi, je marche plus, hein. Faire cuire sur des antennes de télé, sur un toit, voyons. Alors, réfléchissez, monsieur, hein.
7: Oh, mon Dieu, il y a toute la graisse qui coule, là.
5: Bah ça... oui, il y a toute la graisse, vous vous rendez compte. Puis alors, vous allez dégueulasser le toit. Non, bah, okay, ça va pas. Ah non, non, vous arrêtez immédiatement, hein. Ben, puis, vous n'avez pas intérêt à remonter ça, parce que... Ah non, non...
7: Ben, ce soir, j'ai invité des amis.
5: Ben, je m'en fous, moi. Vous avez invité des amis, est-ce que c'est une raison pour venir faire cuire votre poulet sur le toit? Vous n'avez qu'à le faire cuire dans une rôtisserie, votre poulet. Vous avez en bas, boulevard Serrurier, il y a un mec qui va vous le faire cuire, votre poulet.
7: Il n'a pas la télé, lui.
5: Mais je ne vous parle pas de monter sur son toit.
7: Oui, mais l'antenne de télé, ça donne du goût, voyez-vous.
5: Mais je m'en fous que ça vous donne du goût. Mais ça marche pas, ça. Bon, j'appelle la police, hein, ça suffit. 33.
6: Oui, je vous écoute, madame.
5: Oh, bon non, alors. Il va remonter ce soir parce que l'antenne de télé donne du goût à son poulet.
6: Bon, alors écoutez, vous savez ce qu'on va faire? On va lui donner une leçon. Est-ce que vous avez votre télé, là?
5: Oui.
6: On va mettre votre télé à fond. Et comme ça va chauffer, ça va faire flamber ses saucisses, comme ça il pourra pas les bouffer, ça va lui donner une bonne leçon.
5: Comment je dois faire? Je dois machiner le son le plus fort pour chauffer?
6: Voilà.
5: D'accord, ne quittez pas.
6: Ouais, monsieur Ledoux, qu'est-ce que vous faites là-haut?
7: Ben, je fais cuire mes petites saucisses, hein.
3: La famille et la photo à l'honneur cette semaine dans le juste prix.
5: Allô? 33.
6: Oui, allô?
5: 33.
6: Oui, allô?
5: Oui, j'ai mis la télé à fond.
6: Ouais, on entend ça, ouais. Et allez la baisser maintenant, on va voir ce que ça donne là-haut.
5: D'accord.
7: Qu'est-ce que c'est que ce bordel?
6: Oui, madame, je vous écoute.
5: Bon, ben, j'ai baissé. Qu'est-ce qu'il en advient?
6: On va voir ce que ça va donner là-haut, hein.
5: Oui.
6: Je vous le repasse.
7: Oh, ben, merde, alors.
5: Qu'est-ce qu'il y a?
7: Ben, elles ont flambé, mes saucisses.
5: Elles ont flambé, vos saucisses?
7: Ben, oui.
5: Oui, ben, je vous dis pas, mais moi, j'ai mis ma télé à fond. Hein? Comme ça flambe vos saucisses, et si vous recommencez ce soir, je remettrai ma télé à fond, et votre poulet, il sera brûlé. Bon, et allez faire cuire vos saucisses ailleurs, hein.
7: Bon, ben, écoutez, madame, vous m'entendez?
5: Oui, je vous écoute.
7: Je vous ai compris.
5: Bon, ben, j'espère bien que vous m'avez compris, hein.
7: Ce soir, je fais pas de poulet.
5: Eh ben, vous faites ce que vous voulez.
7: Oui, mais... je vais faire de la sardine grillée.
5: Non, mais ça va pas.
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10: Oui, allô?
1: Bonjour monsieur, c'est bien le garage?
10: Oui.
1: Monsieur Martin à l'appareil, établissement Les Recyclistes de Martinville.
10: Oui.
1: Je vais passer vous déposer des vieux pneus que je récupère dans les déchetteries.
10: Bah, vous me ramenez des vieux pneus?
1: C'est ça, comme ça vous pouvez les revendre, ça évite de gâcher.
10: Bah, je vais les vendre à qui?
1: Bah, aux gens qui veulent acheter des pneus.
10: Bah, ils sont pas utilisables.
1: Pour le moment, mais dès que vous les aurez fondus pour refaire des nouveaux pneus avec, ils seront quasi comme neufs.
10: Ah non, du tout. Nous, on n'a pas de structure pour faire fondre les pneus.
1: Ah non, mais vous inquiétez pas, j'ai vu un tuto. Il vous faut juste un chalumeau et du plâtre.
10: Pour faire quoi?
1: Eh ben, d'abord, avec le chalumeau, vous faites fondre les vieux pneus.
10: Non, on fait pas, nous on fond pas les pneus.
1: Mais si, puisque je vais vous apporter du plâtre.
10: Bah vous voulez que je fasse quoi avec du plâtre?
1: Eh ben avec le plâtre, vous plâtrez un pneu neuf, vous laissez sécher.
10: De quoi?
1: Et hop, ça vous fait un moule à pneus.
10: Mais vous voulez que je fasse quoi avec un moule à pneus, monsieur?
1: Eh ben dans le moule à pneus en plâtre, vous coulez les vieux pneus fondus, vous laissez sécher.
10: Mais on n'a pas le temps de s'amuser à ça, monsieur.
1: Ah ben moi je peux venir au garage vous couler des pneus si ça vous arrange.
10: Non, non.
11: Bien où?
12: Oui.
1: Et bonjour madame.
12: Oui, c'est pas madame d'ailleurs, c'est un monsieur.
1: Vous êtes sûr?
12: Oui.
1: Admettons. Donc je sais pas si vous avez suivi, mais...
12: Les vieux pneus que vous allez m'amener?
1: Ah bah oui, vous avez suivi.
12: Non mais, c'est quoi ce boulot?
1: Ce boulot, c'est que je vous ai inscrit comme récupérateur de vieux pneus dans mon programme de recyclisme.
12: Non, bah il y a intérêt de me désinscrire, parce que ça va pas le faire.
1: Oulala, un désinscriptionnage, je peux pas faire ça comme ça.
12: Ah bah je vous pouvais pas vous démerder, hein. Bah eh oh.
1: Bah eh oh, pardon, à peine inscrit, ça veut déjà se désinscriptionner.
12: Bah eh oh, vous êtes qui quand j'ai inscrit l'autre, c'est pour moi non?
1: Eh oh non, c'est moi. Mais si vous préférez qu'on dise que c'est vous, il y a pas de problème.
12: Ah bah c'est surtout pour moi qui m'ai inscrit. Bah nom de Dieu, vous me prenez pour un con quoi.
1: Eh oh, alors non, ça pareil. Le con c'est moi. Mais si vous préférez.
12: C'est quoi encore ce boulot là? Je veux pas récupérer des pneus. Là.
1: Alors ce boulot là, c'est que vous allez recouler des pneus neufs avec les vieux. C'est ce que j'expliquais.
12: Bah oh, c'est qui va le faire? C'est pour moi là. Je fais pas de pneus de rien du tout.
1: Eh oh, c'est simple. Avec le chalumeau, vous commencez par le fondage des vieux pneus.
12: Le chalumeau et puis quoi encore? Vous me prenez pour un con.
1: Pardon d'insister, mais pour la deuxième fois, non, c'est moi.
12: Non.
1: Ah si, je vous garantis. Vous avez du plâtre.
12: Vous prenez pour un con ou quoi?
1: Eh mais de quel droit ce serait vous?
12: De quoi?
1: Si vous voulez me piquer mon boulot, dites-le tout de suite.
9: Ouais.
1: Ah, c'est une autre dame.
9: Non, mais c'est pas Martin à la radio.
1: Ouh, dis donc, on se serait pas croisé à Martinville.
9: Ah, je l'écoute souvent, ça.
1: Eh ben, merci, bienvenue sur Rire et Chanson.
9: Eh ben, c'est génial de tomber sur vous, je trouve ça super sympa.
1: Ah bah, profitez-en, c'est gratuit en plus.
9: Eh ben, monsieur Martin, je vous dis à la prochaine, monsieur Martin.
1: Alors, merci, mais là, c'est pas Martin à l'appareil.
9: Ouais, ouais.
1: Non, je suis sa femme, Martine. En vrai, c'est moi qui fais tout le boulot, parce que Martin, il en glande pas une.
9: Eh ben, merci, Martine.
1: Oh, bah, avec plaisir, au revoir, madame.
9: Ouais, allez, au revoir, madame.
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13: Bonjour.
14: Oui, bonjour, c'est la maison de retraite.
13: Oui.
14: Oui, bonjour, je souhaiterais parler à la directrice, je vous prie.
13: Elle n'est pas là ce matin.
14: Ah, vous pouvez lui transmettre un message parce que c'est assez urgent.
13: Oui.
14: Donc moi, je suis monsieur Bernard Tubulure, la société déambulateur aérodynamique.
13: Oui.
14: Nous faisons des expérimentations en ce moment pour connaître le coefficient de pénétration dans l'air des personnes âgées avec des déambulateurs aérodynamiques.
13: Hein.
14: Et on a besoin de volontaires, donc des personnes âgées.
13: D'accord.
14: Ils vont être propulsés dans un caisson avec donc leur déambulateur à 155 km/h.
13: Ouais.
14: Ils vont prendre 5G. Nous avons une assistance médicale, hein, évidemment, de réanimation.
13: Quand vous dites 150 km/h dans un caisson, c'est la propulsion de...
14: La personne âgée.
13: Oui.
14: Le petit vieux, quoi. Hein,
13: oui, oui, oui.
14: Rentre dans le caisson accroché au déambulateur.
13: Oui.
14: Là, il est propulsé donc par la force de notre mécanique.
13: Oui.
14: À 155 km/h dans un sas.
13: Mm-hmm. Hein.
14: Donc il nous faut des personnes de plus de 80 ans.
13: Mm-hmm. D'accord.
14: Ça, c'est la première étape. Hein.
13: Oui.
14: Ensuite, il y a le deuxième caisson.
13: D'accord, toujours en caisson.
14: Donc le petit vieux est accroché au déambulateur.
13: Oui.
14: Il est propulsé à 520 km/h
13: mm-hmm.
14: dans un mur.
13: Oui.
14: Et donc là, évidemment, tout de suite, le service de réanimation de notre société réanime la... Enfin, si c'est possible... Le petit vieux.
13: D'accord.
14: Et en fait, après ça,
13: ouais.
14: on vérifie que le déambulateur a bien tenu le choc.
13: Ah, mais c'est, comment dire, il faut contacter peut-être des familles, je ne sais pas si...
14: Vous ne pouvez pas savoir le nombre de familles volontaires.
13: Ah oui.
14: Parce que ce qu'il y a derrière, mais c'est souvent l'héritage.
13: Mmh.
14: Ah bah oui, il y a l'héritage quand même derrière.
13: Ça me paraît étonnant tout ça, parce que bon...
14: Pour notre premier déambulateur, on a fait donc 17 expériences comme ça.
13: Mmh.
14: Bon, on a eu 17 décès.
13: Mmh.
14: Mais je peux pas vous le dire, le bonheur des familles. Hein.
13: Ah bon ?
14: Les familles étaient tellement contentes qu'elles nous ont envoyé les autres de leur famille, les autres petits vieux.
13: Ah bon ? C'est presque choquant.
14: Bon, oh. Vous savez, tant qu'on peut faire avancer la science...
13: Non mais bon, Oui, bien sûr, oui, mais bon, de réagir comme ça, enfin, c'est... Après, hein, c'est chacun qui voit.
14: Si vous avez vous-même dans votre famille des...
13: Non, mais c'est pas la peine.
14: Non, mais bon, des personnes âgées, hein.
13: Oh ouais, non, non, mais non, je trouve... Non, non, c'est...
14: Bah bon, je vous dis ça...
13: Bah si, aider la science, évidemment, bien sûr. Mais je pensais pas qu'on pouvait être ravis de...
14: Donc nous, on aurait besoin de trois petits vieux.
13: D'accord.
14: En fait, là.
13: Mmh.
14: Dernière chose, quand même, attendez que j'oublie pas... Ah oui, alors, pas de prothèse. Pas de bridge, dentier...
13: Oui, bien sûr, appareil auditif, choses comme ça.
14: Et surtout, pas d'anus artificiel. On avait oublié ça lors des premières expériences. Ben vous aurez vu l'état du sas.
13: Ah oui, d'accord.
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16: Allô ?
17: Monsieur ?
16: Oui, monsieur.
17: Oui, bonjour, monsieur. Excusez-moi de vous déranger, c'est votre voisin à l'appareil.
16: Bonjour, monsieur.
17: Bonjour, vous allez bien ?
16: Mon voisin ?
17: Oui, j'habite en face de chez vous. Mais pas dans le même immeuble, hein, de l'autre côté.
16: Ah, au premier ?
17: Voilà. Dites-moi, je vous appelle parce que j'ai un petit problème. Enfin bon, ça peut s'arranger. Je suis turfiste. Un après-midi, je vais jouer aux courses.
16: Oui.
17: Donc, je suis équipé de jumelles, évidemment. Bon.
16: Oui.
17: Le soir, voilà, je vous précise que j'ai une vue sur votre fenêtre.
16: Ah.
17: Voilà.
16: Oui.
17: Et donc, bon, je voudrais vous savoir. Enfin, bon, ça peut peut-être vous arranger. J'aime bien regarder ce qui se passe par ma fenêtre avec mes jumelles. Et en particulier, j'aime bien voir les gens un peu déshabillés, quoi. Hein.
16: Ouais.
17: Bon, je suis un peu de tempérament voyeur. Bon, est-ce que vous accepteriez entre 22h et 22h15 de vous exhiber pour moi?
16: Non, mais vous n'êtes pas bien, non?
17: Non, attendez, je suis prêt à vous dédommager, 200
16: non,
17: francs.
16: Non, mais ça va pas, vous êtes un vicieux.
17: Non, pas du tout.
16: Je trouve... Bon, bah ça va comme ça. Non, hein.
17: Attendez, monsieur, je suis prêt à vous dédommager.
16: Mais il n'y a pas de dédommagement, vous nous foutez la paix et puis c'est tout.
17: Non, mais vous-même, hein, pas vous seul.
16: Oui.
17: Oui, monsieur, excusez-moi, c'est mal entendu, ça a été coupé.
16: Oui.
17: Bon, est-ce que vous accepterez pour 200 francs quand même de...
16: Non, écoutez, vous êtes l'ancien prothèse, là?
17: Oui.
16: L'ancien ou un qui vient comme ça de temps en temps?
17: C'est moi qui viens de temps en temps.
16: Ah, vous venez de temps en temps. Bah, c'est vous qui pissiez à la fenêtre, là, au lavabo hier.
17: Oui, c'est vrai.
16: Ouais, bah, vous êtes un beau salaud. Alors, comptez pas sur nous, hein.
17: Non, mais attendez. Salut. Attendez, je nettoie.
16: Allô?
7: Oui, bonjour, monsieur l'inspecteur Ledoux, commissariat central du 17e arrondissement.
16: Pardon?
7: Nous sommes les centrales écoute téléphonique. Dites-moi, monsieur, vous venez de recevoir plusieurs appels que nous avons mis sur table d'écoute d'un individu qui vous demandait de vous exhiber.
16: Oui.
7: C'est celui qui, je crois, il a uriné l'autre jour, il paraît dans l'immeuble.
16: C'est ça, oui.
7: Bon, vous l'avez
16: dit. C'est au premier, sur le bâtiment du devant.
7: Voilà, c'est lui-même.
16: Oui.
7: Donc, alors, vous l'avez déjà vu?
16: Bah, je l'ai vu par inadvertance hier.
7: Bah, nous voudrions le coincer, figurez-vous.
16: Oui.
7: Bon, alors, ce soir... Nous allons donc venir et mettre en place tout ce que nous... Pour le confondre, donc, des appareils de prise de vue, hein, à visée infrarouge.
16: Oui, mais vous les mettez où?
7: Eh bien, justement, on va les mettre à un endroit où on peut le voir avec ses jumelles.
16: Oui.
7: Ce qu'il faudrait.
16: Oui.
7: C'est que vous vous mettiez à votre fenêtre ce soir.
16: Oui.
7: Et pour qu'on puisse le coincer.
16: Oui.
7: Vers 22h.
16: Oui, mais pas à poil, quand même.
7: Mais si, monsieur.
16: Ah, non, non, non.
7: Ah oui, mais il faut qu'on le coince.
16: Oui, d'accord.
7: Voilà, il faut que vous ayez l'air d'être à poil, quoi.
16: Ah, oui.
7: Comment on peut faire ça?
16: Bah, je peux me mettre en pyjama ou en slip, au besoin.
7: Voilà.
16: Hein?
7: Mettez-vous en slip à partir de 22h.
16: Oui.
7: Et il faudrait qu'ils puissent croire que vous êtes nu.
16: Oh, bah alors là, vous savez, on peut mettre un slip blanc, c'est tout.
7: Bon, mettez un slip comme ça, ça se verra pas la nuit, avec quelque chose qui dépasserait, quoi. Qu'est-ce qu'on pourrait mettre?
16: Là, vous allez un peu fort.
7: Ben oui, mais il faut qu'on le coince, il faut qu'on ait les preuves. Hein.
16: Oui, oui.
7: Il faut qu'il puisse être réellement en train de vous photographier avec ses jumelles.
16: Oui, oui, d'accord.
7: Alors, qu'est-ce que vous pourriez avoir qui dépasserait un...
16: Bah, je sais pas, moi.
7: Un bout de bois?
16: Oh, si vous voulez.
7: Qu'est-ce que vous pourriez avoir?
16: Bah, je sais pas, moi. Attendez, bah, on a une banane, là.
7: Bon, bah, écoutez...
16: Un fruit.
7: Oui, une banane.
16: Oui.
7: Bon.
16: Dans le slip.
7: Ah, évidemment, monsieur. Alors, à 22h précise.
16: À 22h, d'accord.
7: Avec la banane.
16: Oui.
7: Dans le slip.
16: D'accord.
7: Merci de votre collaboration.
16: Mais je vous en prie.
7: Au revoir, monsieur.
16: Au revoir, monsieur.
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18: Oui, bonjour.
1: Bonjour, monsieur. C'est bien la société de transport routier.
18: Ouais, je suis une femme, hein, déjà, pour commencer, mais bon, enfin, c'est pas grave.
1: Oh non, c'est pas grave. Mmh. Mais c'est bien la société de transport.
18: Oui, c'est une société de transport, oui.
1: Monsieur Martin, à l'appareil. Les transports Martin, on est, comme qui dirait, collègues.
18: D'accord.
1: Donc, je nous ai préparé un dossier commun pour récupérer l'indemnité carburant de l'État.
18: Pardon? Vous faites un dossier commun?
1: Oui, parce que moi, je fais que des courses en vélo. Donc, pour récupérer la prime carburant, je me suis mis avec vous.
18: Vous êtes en vélo et vous allez demander la prime carburant?
1: Ouais, mais alors, soi-disant, parce que je suis en vélo, j'aurais pas le droit à l'indemnisation d'essence.
18: Bah, ça me semble logique.
1: En tout cas, plus de problème, puisque je nous ai associés sur le dossier.
18: Mais on n'est pas associés, monsieur.
1: Non, mais on va faire comme si, et hop, on partage l'indemnisisme.
18: Ah bon, il doit y avoir un problème, là.
19: Mais vous sortez d'où, là?
1: Ah, bah, bonjour, monsieur.
19: Vous n'avez pas le droit, nous, vous ne nous mêlez pas à vos fraudes.
1: Bon, c'est pas vraiment une fraude, parce que vous y avez droit pour de vrai.
19: Oui, bah, si on a le droit, vous ne nous mêlez pas avec vous. Ah non, mais ça va pas ou quoi?
1: Non, mais c'est ce que je disais, on partage.
19: Alors, attendez, si c'est pas ça. Oh là là, tiens, parle-lui, parce que moi.
20: Alors donnez-moi votre nom et votre numéro de téléphone.
1: Bonjour madame, pardon.
20: Moi c'est monsieur, hein, c'est de clown.
1: Oh bah merci, mais alors si c'est comme ça, passez-moi le patron, je vais voir avec lui.
20: Je suis le patron de l'entreprise.
1: Ah.
20: Ça y est, vous avez compris?
1: Oui, bah oui, donc on est collègues.
20: Non, moi je suis pas votre collègue du tout, hein.
1: Bah je suis le patron des transports Martin, donc...
20: Donnez-moi votre nom.
1: Monsieur Martin.
20: Votre numéro de tirette?
1: Non, ça j'ai pas.
20: Vous n'êtes pas capable de me donner votre numéro de tirette, c'est que votre entreprise n'existe même pas.
1: Non, c'est parce qu'on travaille en semi-professionnel.
20: Ah ouais, en semi-professionnel, bien sûr, hein.
1: Ouais, donc mettez plutôt votre numéro de tirette à vous sur le dossier, ce sera plus simple.
20: Je ne mettrai rien du tout sur le dossier. Donnez-moi vos numéros de téléphone.
1: Ah, le téléphone maintenant. Bah, pas de problème.
20: Allez dans l'ordre des choses. Hein.
1: Ah, je suis bien d'accord.
20: 06.
1: Ok, donc 06, ensuite, je vous écoute.
20: Non, donnez-moi votre numéro de téléphone à vous.
1: Bah, vous, donnez-moi déjà votre numéro de téléphone à vous.
20: C'est gland ou quoi?
1: Comment ça, je suis gland?
20: Vous m'appelez, c'est que vous avez mon numéro quand même.
1: Ah, bah oui, c'est vrai. Alors, il vous faut quoi d'autre?
20: Je veux savoir votre adresse.
1: Alors, ça, vous en avez pas besoin puisqu'on va mettre votre adresse à vous sur le dossier.
20: Putain, mais tu fais exprès d'être con, quoi.
1: Oui, enfin, enfin, je fais ce que je peux.
20: Ah oui, ben, je te demande ton adresse, c'est pas pour faire un dossier, c'est juste pour savoir ce que tu fais comme escroquerie, à part ça.
1: D'accord, parce que je me disais, si tu mets mon adresse sur ton dossier, ça va pas passer.
20: Tu écoutes quoi?
1: Oh, mais bien sûr.
20: Tu écoutes?
1: Complètement, je suis tout ouïsme.
20: Qu'est-ce que je t'ai demandé?
1: Tu m'as demandé quelle adresse on mettait sur notre dossier.
20: Non, je t'ai demandé ton adresse. Donne-moi ton adresse, je vais raccrocher, mais je vais couper, là.
1: Bah non, si tu coupes, comment tu veux que je te donne mon adresse?
20: Donne-moi ton adresse ou je raccroche.
1: Bah, j'essaye, mais comme tu m'interromps à chaque fois.
20: Donc, tu me donnes pas ton adresse?
1: Ah, mais bien sûr que si.
20: Vas-y.
1: Alors, rue, mais tu la mets pas sur le dossier, hein.
20: Tu me l'as pas donné.
1: Ah oui, c'est vrai.
20: Je raccroche.
1: Non, sérieux, tu vas pas raccrocher?
20: Je raccroche.
1: Ah bah non, attends, parce qu'avec tout ça, t'as même pas noté mon adresse.
20: Mais t'es con, quoi.
1: Oh bah, clairement, oui.
20: Allez hop, salut.
11: Bonjour, Camping La Pénérès.
21: Ah bonjour, c'est le camping?
11: Oui.
21: Ah bonjour, madame. Ça va, il fait beau?
11: Oui, il fait beau.
21: Ah, c'est merveilleux. Dites-moi, vous savez, ça va être nos 70 ans de mariage avec ma femme?
11: Oui.
21: Alors, on voudrait réserver donc deux chambres du 14 juillet au 15 août.
11: Je ne fais pas les chambres, c'est un camping.
21: Oui, deux chambres avec vue sur mer, s'il vous plaît.
11: Non, c'est pas possible. Nous sommes en camping. Ce n'est pas un hôtel. Nous sommes en camping.
21: Non, nous voulons pas la vue sur le camping, non.
11: Je sais, mais...
21: On veut la vue sur mer.
11: Nous sommes 45 kilomètres de la mer, d'ici.
21: Voilà.
11: Nous sommes en camping.
21: Dites-moi, vous avez un accent du sud, vous, hein?
11: Oui, mais ça, c'est un camping.
21: Ah, vous êtes chinoise?
11: Non, monsieur.
21: Madame Ping, vous dites?
11: Non, camping.
21: Parce que c'est très difficile de trouver de la place dans les hôtels en ce moment. Hein.
11: Oui, mais je ne suis pas un hôtel. Vous avez trompé le numéro, monsieur.
21: Oui.
11: Vous l'avez appelé un camping.
21: Oui, madame Ping, j'ai bien compris.
11: Vous avez une autre personne à côté de vous?
21: Oui.
11: Je peux parler avec lui?
21: Oui, je vais vous la passer. C'est ma femme. Hein.
11: D'accord.
21: Bien. Je suis avec l'hôtel. Une dame très gentille, elle a un accent chinois, elle s'appelle madame Ping. Merci. Allô?
11: Oui, madame.
21: Bonjour, madame. Madame Ping, c'est ça?
11: Non, ce n'est pas madame Ping, c'est votre mari qui l'avait trompé.
21: Mais pas du tout.
11: Oui, monsieur.
21: Non, mais je t'ai jamais trompé. Allô?
11: Nous sommes en camping, un terrain de camping.
21: Allô, madame Ping?
11: Non, madame. Nous sommes en camping, un terrain de camping. Je loue pas les chambres.
21: C'est très bien.
11: Et nous sommes loin de la mer.
21: C'est ça qu'il nous faut.
11: Oui, mais vous voulez une chambre?
21: Oh non, on veut pas une chambre, bien sûr que non.
11: D'accord.
21: On en veut deux.
11: Aïe, aïe, aïe.
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23: Allô?
1: Bonjour monsieur, c'est bien la boucherie?
23: Oui.
1: Monsieur Martin à l'appareil, les viandes véganistes Martin.
23: Oui.
1: Je vends des steaks véganistes à base de protéines végétalifiées.
23: Oui.
1: Mais maintenant, on n'a plus le droit de marquer steak et véganiste sur la même étiquette.
23: Oui.
1: Donc j'ai rayé le mot véganiste et j'ai mis le nom de votre boucherie à la place.
23: Ah bon?
1: Bah oui, comme ça en plus, mes clients pensent que c'est de la vraie viande.
23: Ah oui, bah bien sûr.
1: Mais oui, tout simplement.
23: Bah attendez, je vais vous passer monsieur. Vous allez voir s'il va être d'accord.
1: Ah bah je sens que ça va lui plaire, ouais.
23: Écoute, je suis bien ultrophique.
24: Allô?
23: Oui.
1: Bonjour, madame.
24: Ah non, pas de viande vegan, monsieur.
1: Ah non, mais vous avez pas compris. C'est juste un truc que je marque sur mes produits pour pouvoir les écouler.
24: Ah bah ça, j'en ai rien à foutre. Votre trafic, ça nous intéresse pas, ça.
1: Ah bah oui, mais pardon, moi j'ai déjà imprimé toutes mes étiquettes avec votre nom dessus.
24: Ah bah, il faut se dire, j'en ai rien à foutre d'être vos étiquettes, moi. C'est pour vous, eh bah, avant de prononcer tous les étiquettes, déjà une, vous nous demandez l'autorisation.
1: Oui, oh bah déjà une. Disons que je vous demande l'autorisation maintenant.
24: Déjà une, monsieur. Avant de faire des étiquettes, on me demande l'autorisation.
1: Oui, bah, déjà une, considérons que vous me l'avez donnée, on s'arrangera plus tard.
24: Ah oui, là, j'ai donné mon autorisation, là.
1: Bon, disons que déjà une, on fait comme si.
24: Non, monsieur, écoutez, venez vous-même, puis on va parler face à face.
1: Ok, super, bah j'arrive.
24: De toute façon, on veut pas travailler avec vous, monsieur.
1: Ah, alors pourquoi vous me demandez de venir?
24: Je dis, vous me cassez les couilles ou quoi, vous?
1: Non, mais pardon, vous me dites de passer, après faut plus passer.
24: Oui, non. Aoust. Trouvez quelqu'un d'autre.
1: Pardon, vous m'avez dit quoi là? Aoust?
24: Ouais, aoust. Vous savez pas ce que ça veut dire, aoust?
1: Ah si, je connais, c'est du jambon.
24: Non, c'est dehors.
1: Non, c'est du jambon, le jambon d'Aoust.
24: Oh, l'Aoust et aoust.
1: C'est ça, le jambon d'Aoust qui vient de la vallée d'Aoust en Italie.
24: Non, monsieur, écoutez.
1: Eh ben justement, ça j'en ai. Est-ce que vous voulez que je vous apporte du jambon d'Aoust?
24: Putain, c'est à moi que tu vas voir refaire. Tu veux peut-être au carré ou quoi, toi?
1: Oh bah tu vas voir que ça va être encore ma faute.
24: Qu'est-ce que tu fais chier, là? Ça dit non, c'est non.
1: Alors ça dépend. Parfois, il y a des noms qui veulent dire oui.
24: Et je t'ai dit non, c'est non. Tu crois que c'est...
1: Non mais pardon, quand vous dites non, c'est pour les étiquettes.
24: Pour tout.
1: Ah oui, mais alors pourquoi vous me demandez du jambon d'Aoust?
24: Je t'ai pas demandé du jambon d'Aoust. Je t'ai dit Aoust, ça veut dire Aoust, ça veut dire dégage. Déjà du jambon d'Aoust, ça n'existe pas, c'est du Laost.
1: Vous me dites du Laost.
24: Tu comprends, non?
1: Ça, je suis pas sûr d'en avoir, je vérifie.
24: Ouais.
1: Laost, non, j'en ai pas.
24: Tu fous de ma gueule ou quoi, toi?
1: Oh bah oui, bien sûr.
24: Ah, tu te prends pour qui, là?
1: Oh, je dirais que je suis juste un petit businessman sans prétention.
24: Ah, petit businessman, bah t'es à côté de tes pompes, mon gars.
1: Ah, pas du tout, non, je les porte au pied.
24: Il est grand temps que tu te fais soigner de ta tête, toi.
1: C'est marrant, t'es pas le premier à me dire qu'il faut que je me fais soigner ma tête.
24: Écoute, tu déposes rien du tout.
1: Oula, pardon, je me suis trompé, j'ai plus de jambon d'Aoust. Non, mais bonne nouvelle, je peux vous mettre du jambon de Bayonne à la place.
24: Eh, dégagez avec vos produits, merde.
1: Ou du jambon espagnol.
24: Eh, putain,
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2: L'office de tourisme de Concarneau, bonjour.
3: Oui, bonjour collègue. Excusez-moi madame, mais je suis l'office de tourisme de Paris 8.
2: Ah, d'accord.
3: Voilà.
2: Oui.
3: C'est l'office de tourisme de Concarneau.
2: Tout à fait, oui.
3: Écoutez, je vous appelle parce qu'on a un petit problème avec une dame là.
2: Ah.
3: Qui va vous poser des problèmes si elle vient chez vous.
2: C'est... Ah bon?
3: Ouais. J'ai dans mon bureau une dame qui veut partir à Concarneau en vacances du 14 juillet au 15 août.
2: 14 juillet au 15 août, oui.
3: L'année dernière, on l'a envoyée à Saint-Tropez.
2: Oui.
3: Il y a eu plein de problèmes.
2: Oui.
3: Ça nous est retombé dessus parce que bon, c'est une dame qui a un comportement plutôt spécial en vacances.
2: Oui, je vois le genre, oui.
3: Voilà, donc je vais vous la passer.
2: Oui.
3: Mais si je peux me permettre de vous donner un conseil utile.
2: Oui.
3: Faites attention à ce que vous lui dites.
2: Oui, oui, tout à fait.
3: C'est-à-dire que j'avertis à chaque fois qu'elle vient à notre office de tourisme et j'avertis les stations.
2: Oui.
3: Et je leur explique que c'est peut-être pas la peine de vanter les mérites de la station, au contraire, quoi.
2: Ah bon, c'est à ce point.
3: Ah bah oui.
2: Ah oui.
3: Parce que vous, vous êtes un port charmant.
2: Oui, oui, oui, tout à fait. Hein. On a des choses à voir, là, des fêtes l'été en plus.
3: Eh ben là, vous n'avez pas intérêt à lui dire ça, quoi.
2: Oui, oui.
3: Vous permettez, je vais vous la passer. Hein.
2: Vaut mieux, mais attendez.
3: Venez, je vous passe l'office de tourisme de Concarneau.
21: Merci. Allô?
2: Oui, bonjour.
21: Bonjour, madame. C'est l'office de tourisme de Concarneau.
2: Oui, tout à fait.
21: Ah, très bien. Je viens vous voir du 14 juillet au 15 août.
2: Oui.
21: Hein? On m'a dit que c'était très beau chez vous.
2: Ah, bah ça dépend. S'il a le temps qu'il est avec nous, oui. Autrement, donc, ça dépend, hein, parce que la Bretagne est réputée pour la pluie.
21: Ah bon?
2: Ah oui, parce que l'été dernier, on a eu un temps détestable.
21: Ah bon? Oui, mais au moins, on m'a dit qu'il n'y avait pas de moustiques.
2: Comment?
21: Il n'y a pas de moustiques.
2: Ah si, il y a des moustiques, surtout en temps orageux.
21: Mais c'est embêtant parce que moi, j'aurais bien voulu aller sur la plage, voyez-vous, au bord de l'eau. Hein.
2: Vous avez entendu ça où?
21: Que?
2: Qu'il y avait des plages à Concarneau.
21: Ah bah je sais pas, je sais plus qui m'a dit ça. Pourquoi il n'y en a pas?
2: Ah non, non, non. Il n'y a pas de mer à Concarneau.
21: Ah, c'est pas au bord de la mer?
2: Ah, pas vraiment, non.
21: Ah, mais vous êtes où, alors? Oh, bah, qu'est-ce qu'on m'a dit?
2: Peut-être que vous confondez avec une autre ville, peut-être.
21: Mais vous êtes où en Bretagne, alors?
2: Ah, on n'est pas très loin de la mer, mais on n'est pas au bord de la mer.
21: Mais la route, ça doit aller vite, non? Il n'y a pas d'embouteillage.
2: Vous avez une voiture?
21: Oui.
2: À l'été, je vous assure qu'elle a beaucoup d'embouteillage. Hein.
21: Oh, bah mince, alors.
2: Parce qu'à Concarneau, je vous assure que pour pouvoir se garer, ce n'est pas évident. Hein.
21: Oh, bah mince. Est-ce qu'il y a des hommes?
2: Comment?
21: Des hommes, j'aime beaucoup la chair fraîche.
2: Ah, vous aimez la chair fraîche, donc c'est plutôt les jeunes que vous recherchez alors?
21: Voilà.
2: Non, non, non, non, non. C'est plutôt des vieux, hein. Parce que vous savez, Concarneau, c'est pas une ville de jeunes, hein. À Concarneau, il y a énormément de maisons de retraite. Et comme généralement, ils ont pas vraiment le droit de sortir, hein.
21: Mais ça m'intéresse quand même parce que je connais pas votre ville et on m'a dit que l'air était très sain.
2: Ah non, pas du tout. On a des usines et je vous assure qu'on se bat parce que vraiment, ça sent pas très bon.
21: Ah bon?
2: Non.
21: Bah mince alors.
2: Ah oui. Vous savez, avec le temps qu'on a, hein, parce que c'est pas beau du tout, plus les mauvaises odeurs, hein. Allô?
21: Mais il pleut?
2: Comment? Ah oui, il pleut, oui, oui, il pleut.
21: Mais en ce moment-là, ils ont annoncé qu'il y avait du beau temps sur la Bretagne.
2: C'est faux. Il pleut.
21: Il va pas pleuvoir tout l'été, quand même.
2: Ben, ça fait 2 ans qu'on a un été pourri.
21: Ah ben, il y a peut-être une chance cette année.
2: Ça, je sais pas, parce que vu comment c'est parti, ça fait 2 ans, donc on dit jamais 203, hein. Étant donné qu'on n'a pas du tout de beau temps actuellement, hein, on a des orages, de la pluie, des tempêtes de grêle, c'est pas la joie.
21: Mais Concarneau, c'est bien Concarneau en Bretagne.
2: Pas vraiment, madame, hein.
21: Ah bon?
4: Non, ça n'est pas vraiment partie de la Bretagne.
21: C'est où?
4: C'est juste à la limite.
21: Mais c'est où alors?
4: En Lorraine, madame.
21: Où ça?
4: En Lorraine.
21: Ah, Concarneau, c'est en Lorraine?
4: Oui.
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10: Bonjour.
1: Bonjour monsieur, je suis bien au garage.
10: Oui, tout à fait.
1: Monsieur Martin, à l'appareil.
10: Oui.
1: J'ai eu un petit souci avec ma voiture.
10: Qu'est-ce qui vous arrive?
1: Bah, aux actualités, ils ont dit qu'il y avait plein de bagnoles qui se faisaient rappeler parce qu'elles seraient pas résistantes aux incendies. Je sais pas si vous avez suivi.
10: Oui, bien sûr.
1: Donc moi, j'ai voulu tester ma voiture pour voir si elle résistait aux incendies.
10: D'accord.
1: Et il se trouve que pas du tout.
10: Ah bon? Qu'est-ce que vous avez fait?
1: Ce que j'ai fait, c'est que j'ai pris un chalumeau.
10: Oui.
1: Je sais pas si vous voyez ce que c'est un truc qui envoie des flammes à 3000 degrés.
10: Oui.
1: Voilà. Donc j'ai mis un bon coup de chalumeau sur ma portière passager.
10: Ah oui, vous auriez pas dû.
1: Bah oui, mais sinon je pouvais pas savoir si ma voiture était sensible aux incendies ou pas.
10: Ah.
1: Eh oui, rapport à ce qu'il disait pour les voitures défectueuses, vous comprenez, il fallait que je vérifie.
10: Eh oui, j'ai bien compris ce que vous avez fait, l'essai que vous avez fait avec le chalumeau. Et par rapport à ce qu'on a entendu à la télé, que les voitures étaient rapatriées.
1: Exactement, mais avant de repétrifier ma voiture, il fallait que je sache si elle était défectueuse.
10: Ah oui, voilà, d'accord, ok.
1: Donc forcément, qu'est-ce que je fais? Je prends un chalumeau.
10: Oui, je comprends.
1: Eh ben, ma portière ne résiste pas du tout, elle est toute cramée.
10: Ah merde.
1: Eh ouais, puis c'est pas tout. J'ai voulu vérifier si l'intérieur de la voiture était défectueux aussi ou pas.
10: Oui.
1: Donc, j'ai visé la banquette arrière, pim, pareil, j'ai mis un grand coup de machin, là.
10: Chalumeau, oui.
1: Voilà. Eh ben, devinez quoi, je vous le donne dans le mille.
10: Ça a cramé.
1: Eh ben, voilà, la banquette, elle a cramé aussi.
10: Merde.
1: Eh ben oui, et puis c'est pas tout, parce qu'apparemment, l'assurance ne rembourse pas si on met soi-même des coups de chalumeau sur sa voiture.
10: Bah oui, je me doute.
1: Donc, je leur ai dit que je vous avais déposé ma voiture chez vous pour une vidange.
10: Oui.
1: Et que c'est vous qui me l'avez rendue toute cramée.
10: Bah oui, mais le problème, c'est qu'ils risquent de demander aussi la facture de la vidange. Nous, on n'a pas.
1: Alors, vous inquiétez pas, puisque justement, j'ai fait une facture à votre nom pour une vidange et deux coups de chalumeau.
10: Non, mais on fait pas des trucs comme ça, vous rendez compte?
1: Bah, je préfère, comme ça, au moins, on est réglo.
10: Bah, attendez, je vous passe mon patron, ne quittez pas.
1: Merci, monsieur.
12: Ouais,
1: bonjour madame. Apparemment, il faut que je voie avec vous pour ma voiture cramée.
12: Elle est cramée?
1: Oui, c'est ce que je disais. J'ai voulu tester moi-même si elle résistait aux incendies.
12: Ouais.
1: Mais si je dis que c'est moi qui ai fait le test, l'assurance, elle va pas me rembourser.
12: Bah, faut pas leur dire ça.
1: Bah oui, mais enfin, ça se voit qu'elle est cramée.
12: Bah, il faut leur dire que ça commence à cramer, c'est tout. Faut leur dire non, j'ai rien fait. Ça retourne à la concession. C'est eux qui se débrouillent.
1: Non, alors j'ai fait plus simple. J'ai déclaré que c'est vous qui m'avez cramé la voiture à coups de chalumeau.
12: Ah non.
1: Bah si, je me suis dit, si ça vient d'un professionnel de l'automobilisme.
12: Non, je te le dis, moi tu peux pas m'accuser d'avoir fait un test. Les experts, ils vont m'en foutre plein la gueule.
1: Mais si, toi tu dis que tu vidangeais ma voiture avec ton chalumeau pour faire un test.
12: Non, j'ai pas touché la voiture.
1: Bon, dans ce cas, on dit que je t'avais laissé la bagnole pour une simple vidange.
12: Non, je...
1: Mais si, et tu dis que pendant ce temps, tu jouais machinalement avec ton chalumeau.
12: Mais mon garçon, tu te rends compte de ce que t'es en train de me demander là? Moi j'ai jamais vu ça, quelqu'un qui est en train de me dire que j'ai fait ça, que je l'ai pas fait.
1: D'accord, et si dans ce cas, je te dis de dire que t'as pas fait ça, est-ce que tu te dis que tu peux dire que tu l'as fait?
12: Mais c'est incroyable quand même.
25: Attends. Allô?
1: Ah, c'est une autre dame.
25: C'est une autre dame, d'accord.
1: Donc comme j'expliquais...
25: Je connais monsieur Martin.
1: Oui, bah moi aussi je connais, c'est moi.
25: C'est
1: Rire et
25: Chanson.
1: Ah, bravo. Eh ben, bienvenue à la radio.
12: T'es un enfoiré quand même.
1: Merci madame.
12: Tu veux le passer à la radio?
1: Ah ben, on va passer tous ensemble à la radio, je te confirme. Ah oui, ça soulage, hein.
25: C'est l'appel trop con de monsieur Martin.
12: D'accord.
1: Eh ben voilà, la jeune femme derrière a tout dit.
12: Et c'est mon neveu qui t'a grillé. J'ai jamais vu ça de ma vie.
1: Bon, bah, t'inquiète, je range mon chalumeau.
12: Merci Martin de m'avoir rassuré.
1: Ah, mais avec plaisir. Au revoir madame.
26: Allô?
27: Oui, allô?
26: Oui.
27: Oui, madame Pinon?
26: Oui.
27: Bonjour madame. C'est le comité d'entraide aux personnes. Parce que figurez-vous que nous avons reçu un appel ce matin de la part de votre correspondante anglaise.
26: Je n'ai pas de correspondante anglaise, monsieur.
27: Non, quand vous étiez petite.
26: Ah non.
27: Ah bah si.
26: Ah bah écoutez, monsieur, c'est une erreur. Hein.
27: Ah bah écoutez, non, c'est pas une erreur. Quand vous étiez à l'école.
26: Non.
27: Ah bah si, en CM2.
26: Ah non, monsieur.
27: Ah bah écoutez, elle vous a retrouvé, donc elle voulait vous écrire. Je vous la passe, hein.
26: Bah écoutez, je vois pas qui c'est. Hein.
21: Hello.
26: Allô.
21: Hello.
26: Oui.
21: Oh, madame Lamarre à l'appareil.
26: Je ne vous connais pas, madame.
21: Oh my God. Tu as oublié?
26: Écoutez, à quelle école vous étiez?
21: Ça fait 70 ans.
26: À quelle école vous étiez?
21: Ah ben moi j'étais à l'école en Angleterre, je suis ta correspondante en Angleterre.
26: Mais non, madame.
21: Mais dis donc.
26: Oh, bah écoutez, mais madame, je sais quand même bien que je n'ai jamais fait d'anglais.
21: Ah ça, que t'étais mauvaise, c'est vrai. Mais...
26: Non, je n'ai jamais fait d'anglais et je n'ai jamais été en Angleterre.
21: Mais bien sûr que t'es jamais venu, parce que ma famille voulait pas.
26: Oh,
21: tellement ton niveau.
26: C'est une histoire de fou.
21: Tellement ton niveau était bas.
26: Mais c'est n'importe quoi.
21: Bah tiens, t'étais tellement paresseuse que tu foutais rien.
26: J'étais paresseuse, j'étais... Non. Mais qu'est-ce que c'est que cette histoire-là, madame? Et vous manquez de respect.
21: Oh, my God. Dis-moi, je t'appelle parce que je t'avais prêté 10 livres.
26: Oh, n'importe quoi.
21: Tu me les as jamais rendus.
26: Il m'a prêté 10 livres et je ne les ai jamais rendus.
21: Ah bah oui, pour acheter de la drogue.
26: Pour acheter de la drogue en plus?
21: Oui, oui, alors, parce que t'as oublié que tu te droguais.
26: Jamais de la vie.
21: Oh, menteuse.
26: Jamais de la vie. Mais jamais.
21: Oh.
26: Je ne suis jamais droguée.
21: Oh, si, 3 fois.
26: Oh, mais c'est n'importe quoi.
21: La première fois, t'avais été malade et t'avais vomi, tout ça. J'avais été obligé de nettoyer avec la serpillière, t'as oublié.
26: Mais n'importe quoi.
21: Oh.
26: Ça a assez duré, hein.
3: Allô?
26: Oui.
3: Oui, bonjour, rebonjour. Hein,
26: c'est assez duré, cette plaisanterie-là.
3: Qu'est-ce qui se passe?
26: Je ne me suis jamais drogué, hein, premièrement, jamais. Et puis, je ne connais pas cette personne-là. Vous faites erreur.
3: D'accord, donc c'est une erreur de sa part.
26: Oh, bah écoutez, quand même, qu'est-ce que c'est que cette histoire? Puis, je me suis drogué, qu'elle ramassait comment je vomissais. Mais qu'est-ce que c'est que cette histoire? Elle n'est pas bien, cette femme. C'est une malade. Moi, je n'ai jamais eu de problème comme ça. Jamais.
3: Bon. Attendez, je vais lui demander. Hein.
26: Mais vous êtes qui, vous, monsieur?
3: Le comité d'entraide aux personnes. Je vais lui demander comment elle a fait pour vous retrouver. Madame, oui, comment avez-vous fait pour retrouver... vous essayez comme ça avec tout le monde pour récupérer de l'argent?
26: Ah, exactement!
3: Ah oui, mais ça, madame, non, moi, je ne peux pas accepter ça, vous rendez compte?
26: Vous rendez compte un peu? Mais je savais bien que c'est de l'escroquerie, ça.
3: Parce que ça, c'est de l'escroquerie, madame. Hein.
26: C'est de l'escroquerie, ça, monsieur.
3: Eh oui, madame, alors attendez, parce que moi, je ne peux pas vous mettre en liaison avec des personnes si vous faites ça. Hein. Ça, il faut bien comprendre, c'est impossible.
26: Ah ben, sûrement pas. Alors,
3: non, mais qu'elle soit droguée ou alcoolique, madame, ça ne me regarde pas. L'alcool non plus, non.
26: Mais c'est pas vrai, en plus. Je ne la connais pas.
3: D'accord. Bah, je ne veux plus entendre parler de vous, madame. Nous sommes d'accord. Voilà, merci. Allô?
26: Allô?
3: Voilà, j'ai réglé le compte de la personne. Voilà, donc, alors, je vous envoie la facture. Hein.
26: Quelle facture?
3: Attendez, madame, nous, le comité d'entraide aux personnes, on résout les problèmes.
26: Ah, bah non. Moi, je ne veux pas de facture, je n'ai rien, je ne connais rien. Je ne vous la paierai jamais. Hein.
3: Mais non, mais attendez, on vient de vous débarrasser d'une escroque.
26: Ah, non, monsieur. Non, ça, c'est de l'escroquerie pure. Je porte plainte à la gendarmerie.
3: Attendez, nous travaillons dans la légalité, vous imaginez bien. Et en fait, on demande 20 euros pour vous débarrasser des escrocs. Non?
26: Non, il en est hors de question, monsieur. Vous envoyez 20 euros à des gens que je ne connais pas? Ah non, alors. Et puis, au revoir.
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7: Oui, allô?
1: Bonjour, madame, c'est bien l'armurerie pour la chasse?
7: Oui.
1: Monsieur Martin, à l'appareil?
7: Oui.
1: J'aurais besoin de vous emprunter votre permis de conduire.
7: Et pourquoi faire mon permis de conduire?
1: Parce que, petit souci, je me suis fait contrôler par les gendarmes ce matin.
7: Ouais.
1: Et vu que j'avais bu un petit café à Angers, j'ai soufflé positif à l'alcotestisme.
7: Ouais.
1: Donc, c'est votre permis que je vais donner aux gendarmes.
7: Et puis? Non, mais là, je comprends pas, là.
1: Parce qu'aux infos, ils ont dit que les chasseurs, ils peuvent picoler à plus de 0,5.
7: Ah oui?
1: Donc, vous dites que vous êtes chasseur, et hop, ça fait sauter le PV.
7: Ah oui, d'accord, oui.
1: Ouais, bah oui, le tour est joué.
7: Non, mais ça, c'est à la chasse, hein. C'est pas sur la route, hein.
1: Sauf pour les chasseurs.
7: Les chasseurs.
1: Vu que vous avez le droit d'être...
7: Moi, si je suis contrôlé à 0,5 sur la route, je suis fait aussi. Hein.
1: Sauf si vous dites que vous êtes en train de chasser.
7: Non, mais si t'as été contrôlé au volant, tu peux pas dire que t'étais en train de chasser.
1: Bah, moi, mon beau-frère, il organise des safaris. Vous avez qu'à dire que vous aussi...
7: Ça y est, t'as fini, là, parce que moi, je suis en train de travailler et tu commences à me casser les couilles.
1: Oh là, voilà. Alors, dès qu'on demande un petit coup de main...
7: Bah, si tu veux, tu viens me voir, on se parle en face, et puis au moins, hein, d'accord.
1: Ou alors, plus simple, tu me l'envoies par mail.
7: De quoi?
1: Ton permis.
7: Parce que je t'envoie rien du tout. Pourquoi je t'enverrais mon permis? De toute manière, si c'est toi qui a été contrôlé, t'as bu un coup, c'est ton problème.
8: Ouais. Et puis en même temps...
1: C'est une collègue que j'entends derrière?
7: Bah oui.
8: Pardon?
1: Dans ce cas, file-moi son permis à elle.
8: Attendez, quoi vous me parlez là?
1: Ah, bonjour madame.
8: Attendez, mais vous êtes qui là? C'est quoi cette histoire?
1: C'est ce que j'ai expliqué. Vu que vous êtes chasseur, vous avez le droit de picoler, donc on dit que c'est vous qui étiez au volant.
8: Mais c'est un raisonnement de merde, ça, c'est un raisonnement qui tient pas la route.
1: Non, mais c'est vrai que je profite d'une petite faille juridictionnelle.
8: Oui, monsieur, alors vous êtes tellement con, monsieur, que ça devient pitoyable là.
1: Ou l'autre, et pourquoi?
8: Mais parce que vous êtes un abruti fini. Vous êtes en train de vouloir me faire passer pour un alcoolo à votre place.
1: Alors non, j'ai pas déclaré alcoolo, j'ai mis amateur.
8: Démerdez-vous, mais bien sûr que si, monsieur. Et puis continuez comme ça va mal se terminer pour vous.
1: Pardon, ce que je voulais dire, c'est que vu qu'en tant que chasseur, vous avez le droit d'être bourré.
8: C'est ça, j'ai bien compris, monsieur. Et vous, en tant que professionnel de la connerie, vous avez le droit de prendre les gens pour des cons.
1: Oui, ça se défend.
8: Je sais pas où vous en êtes de votre intelligence, mais pour l'instant, c'est mal barré pour vous.
1: Hein.
8: Étant donné que je suis chasseur, je n'aurai pas de PV puisque j'ai le droit d'être bourré.
1: Comment ça, vous êtes chasseur?
8: Pardon?
1: Bah, pourquoi vous me parlez de votre sœur?
8: Non, mais vous parlez de moi en disant que je suis chasseur. sœur, donc j'ai le droit.
1: Ah, je suis sa sœur. J'avais compris que je suis sa sœur. Pardon.
8: Votre connerie, elle est abyssale.
1: Oula, elle est où ?
8: Elle est abyssale, votre connerie. Vous savez même pas ce que ça veut dire. Oui, d'accord.
1: Bah, pardon, non, je suis jamais allé abyssale. Je sais même pas où c'est.
8: Non, mais vous savez pas où c'est. Oui. Vous avez pas dû vous travailler, non, normalement.
1: Non, là, je suis en pause.
8: Ah, voilà, vous avez rien à branler, donc vous êtes dit, je vais passer un coup de fil comme ça à la con.
1: Oui, bah, je me suis dit que c'était un concept qui pouvait marcher.
8: Oui, bah, pourquoi pas, après tout. Ça peut être un métier, hein.
1: Oh, un métier, peut-être pas quand même.
8: Ah, bah, ça peut.
1: Ah, bah, c'est une bonne idée, ça.
8: Enfin, ce serait drôle si vous m'aviez dit que vous êtes un gars qui fait des blagues sur la radio, des trucs comme ça, mais c'est même pas ça, oui.
1: Si, bien sûr, je suis un gars qui fait des blagues sur la radio, oui.
8: Ah, la radio, oui.
1: Bah, bien sûr.
8: Oui, bah, dites-moi laquelle.
1: Alors, attendez, ça va me revenir. Zut.
8: Bah, non, vous êtes nul, mon pauvre.
1: Pardon, mais même les plus grands animateurs qualitatifs peuvent avoir des trous de mémoire.
8: Vous êtes nul, vous êtes même pas un animateur qualitatif. Ça s'entend tout de suite.
1: Si, d'ailleurs, je suis à la radio, là.
8: Ah oui, bah c'est ça, à la radio.
1: Bien sûr, je pourrais même vous mettre un jingle.
8: Eh ben, allez-y, mettez-moi le jingle.
1: Ah, attendez, je lance le magnétophone. 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
8: Oh, l'abruti. Allez, salut.
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9: Allô? Oui.
27: Bonjour madame.
9: Bonjour monsieur.
27: Comité d'entreprise des PTT à l'appareil.
9: Oui.
27: Nous faisons un petit pot aujourd'hui pour la mise à la retraite d'un ami qui travaille au PTT.
9: Oui.
27: Alors le problème c'est qu'on avait invité un dresseur d'animaux, monsieur Robert Ledoux, qui est venu dresser, faire un numéro de dressage de rats. Et le problème c'est que la bête est partie dans le standard téléphonique et qu'apparemment d'après nos recherches elle serait dans votre coin.
9: Ah bon ?
27: Oui. Est-ce que vous voyez le cap de votre téléphone, là ?
9: Oui.
27: Il n'y a aucun endroit où il serait plus gros.
9: Bah non, je remarque rien qui est anormal, en tout cas.
27: Monsieur Ledoux, vous permettez, je vais vous passer le dresseur, hein ?
9: Oui.
13: Très bien, je vous remercie. Allô ?
9: Allô, monsieur ?
13: Bonjour, madame.
9: Bonjour, monsieur.
13: Monsieur Robert Ledoux à l'appareil, dresseur pour rats pour le comité d'entreprise du PTT. Oui, alors, est-ce que vous avez entendu un petit bruit très, très aigu ?
9: Bah non, je ne remarque rien. Qu'est-ce que j'ai déjà dit au monsieur ? Je ne remarque rien d'anormal. Ah, il y a un petit sifflement, là.
13: Ah.
9: Oui, il y a un sifflement, oui.
13: Oui, oui, bah c'est lui, hein.
9: Deux fois, ça, la première fois très fort, la deuxième fois, voyez. Oh oui, là, c'est beaucoup, hein. Voilà, ouais. Ouais, ouais.
13: Bon, alors, attendez. Donc, ça veut dire qu'il est dans votre combiné téléphonique. Essayez de regarder dans les petits trous de, normalement liés dans votre combiné. Vous avez des petits trous, là.
9: Oui, oui, il y a des... Oui, vous savez que je parle, il y a des petits trous.
13: Voilà.
9: Mais je vois pas grand-chose, hein.
13: C'est un rat tout gris, hein, avec des tout petits yeux rouges. S'il a les yeux rouges...
9: Ah, c'est... ouais, ben, je vois deux petits points rouges à travers mon truc, là.
13: Attendez, vous le voyez, là?
9: Mais je sais pas, je vois deux petits points très brillants.
13: Oui, ben, c'est ses yeux.
9: Très brillants.
13: Eh ben, il est dans votre téléphone. Il doit être mort de peur, hein.
9: Ben oui, c'est ce que je compte aussi, parce que...
13: Essayez de le rassurer.
9: Oui, n'aie pas peur, on va venir te chercher.
13: Il s'appelle Amadou.
9: N'aie pas peur, Amadou, n'aie pas peur, hein.
13: Est-ce que vous avez un petit bout de fromage, peut-être, pour lui?
9: Oui, mais ça pourra passer à travers votre...
13: Ah oui, ça va passer.
9: Petit trou, là, Minus?
13: Oui.
9: Bah, je lui mets peut-être un peu de rappel, c'est ce qui est peut-être plus facile.
13: Voilà.
9: Ouais.
13: Eh, chers auditeurs, nous sommes donc avec une auditrice de Belfort qui va nourrir mon rat avec donc du fromage râpé et elle va le mettre dans les petits trous du téléphone. Allô?
9: Oui, allô, je suis en train d'essayer d'y mettre des petits bouts de fromage.
13: Oui, on entend ça.
9: Ça va à travers d'un combiné, c'est pas facile à donner quelque chose.
13: Oui. Vas-y, Amadou, tu peux le manger. Vas-y, mon petit.
9: Allez, mange. Sois rassuré, je suis en train de te donner à manger, hein, tu es gentil, hein. Oui, tu es rassuré, ça va, oui. Oh, il me parle, là.
13: Il a l'air content ou pas?
9: Oh, bah, je sais pas, monsieur. Il fait des petits sifflements aigus. Hein. Je connais pas le langage. Hein. Oh, mais oui. Tu en veux encore? Oui? Eh ben, je t'en donne. Eh ben, prends. Oui, t'as l'air bien malheureux. Hein.
13: Allez, maintenant, viens. Reviens au standard du téléphone.
9: Va faire ton maître au standard. Allez, va vite. Ben, bien sûr, il t'attend. Allez, ben, va.
13: Ah, ça y est.
9: Il est revenu.
13: T'as bien mangé? Qu'est-ce que tu as mangé?
9: Il a mangé du râpé. Il est content, là.
13: Il est content, oui.
9: Ah, ben, c'est
11: bien.
14: Je vais vous le passer, il va vous remercier.
11: Non, pas de rien.
14: Viens là, mon petit, viens. Dis merci à la dame.
11: Ben, je suis bien content, je suis très touchée. Ben, merci. Oh, ben, t'as une bonne bête. Oui, t'es très gentil et très poli.
14: À qui vous dites ça?
11: Ben, au revoir.
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17: Bonjour et bienvenue chez SNCF.
18: Oui, bonjour.
1: Oui, bonjour madame, c'est bien la SNCF?
18: Ouais.
1: Je vous appelle parce que j'ai été contrôlé fille à tort dans un train et je voulais voir comment on pouvait faire sauter l'amende que j'ai eue.
18: Vous avez été?
1: J'ai été contrôlé fille ce matin à tort dans un train.
18: Contrôlé à tort, ouais.
1: C'est ce que j'ai dit, oui. Soi-disant, j'avais pas de billet.
18: Et alors, vous aviez un billet ou vous aviez pas de billet?
1: Soi-disant, j'avais pas de billet.
18: Pourquoi vous me dites soi-disant? Vous aviez un billet ou pas?
1: Non, j'avais pas de billet, en
18: fait. Alors, pourquoi on ferait sauter l'amende?
1: C'est pour ça que je vous appelle. Il faudrait me faire un billet pour ce matin.
18: Non, mais vous rigolez du genou, là. Donc, je vais pas vous aider, je suis désolé.
1: Bravo, super solidaire.
18: Hein. Pourquoi je serais solidaire avec vous, monsieur?
1: Parce que...
18: C'est pas la fête, hein.
1: En plus, c'est juste un billet à imprimer. Pour vous, je le paye, hein, le billet. Hein.
18: Vous aviez pas à monter dans le train sans billet?
1: Soi-disant.
18: Pourquoi vous me dites soi-disant tout le temps, hein? Ça veut rien dire. Vous aviez pas de billet, vous aviez pas de billet.
1: J'avais soi-disant pas de billet.
18: Soi-disant. Bon, vous me saoulez.
1: Juste, vous me faites le billet pour ce matin.
18: Non, moi, je vais pas vous le vendre.
1: Et si on dit que j'ai retrouvé mon billet?
18: Si on dit que vous avez retrouvé votre billet, mais vous savez qu'un billet, ça se composte. Et quand on composte un billet, il y a la date et l'heure qui est inscrite dessus.
1: En fait, ce qu'il faudrait, c'est que je le composte à la même heure. Comme ça, j'aurais juste la date à changer.
18: Oh là là, vous démerdez, j'en ai rien à
1: secouer. Non mais, excusez-moi.
18: Je m'en fous de vos histoires.
1: Si, alors, vous, écoutez,
18: démerdez-vous et...
1: Vous entendez?
18: Ouais.
1: J'ai retrouvé un billet.
18: Vous avez retrouvé un billet, quoi?
1: Ouais. C'est un billet de 20 euros pour vous.
18: Non mais vous foutez de ma gueule ou quoi?
1: Non mais si.
18: Non mais arrêtez vos conneries là.
1: Il est pour vous. Là.
18: Donc si vous rappliquez, ça va mal aller.
1: Y a 20 balles. Il y a 20 balles pour.
18: Allez.
1: Bon, et si je mets un billet de 25 euros?
18: Non mais ça va pas. Vous êtes vraiment débile vous. Franchement, allez. Mais même si vous mettiez 500 euros.
1: Je mets un billet de 25 euros.
18: Mais vous démerdez. En plus c'est la prune. Vous avez pris quoi? 35 balles.
1: Donc
18: vous.
1: Non, ça a augmenté là. Maintenant c'est 50, je crois.
18: Eh ben vous avez pas choisi votre jour pour frauder.
1: Vous voulez pas un billet de 26? Je l'ai fait moi-même.
18: Vous êtes vraiment trop con, vous, hein.
19: L'habitat, bonjour.
20: Oui, bonjour, madame.
19: Bonjour.
20: Je suis bien chez le plombier.
19: Oui, c'est ça, oui. On fait bien de la plomberie.
20: Je vous appelle parce qu'on m'a dit que vous étiez le moins escroc de tous les plombiers du coin.
19: Ah, en effet, là, c'est très flatteur. Il faudrait que je le dise au plombier.
20: Oui. Enfin, il n'a pas ajouté de loin, mais quand même, ça peut compter.
19: Ah oui, c'est vrai.
20: C'est le moins escroc de tous.
19: Ah bon, eh bien,
20: j'ai entendu ça deux fois déjà.
19: D'accord.
20: En 20 ans.
19: Si les gens le disent, c'est que ça doit être vrai.
20: Alors voilà, donc je voudrais savoir comment je peux faire pour être dépanné.
19: Oui, alors dites-moi, dépanné pourquoi?
20: Un robinet.
19: Vous voulez le changer, le réparer?
20: Ce qui coûtera le moins cher.
19: Qu'est-ce qu'il a, votre robinet? Il marche mal et il fuit?
20: Non, c'est pas ça, c'est que je suis obligé d'aller le vidanger à peu près toutes les deux heures aux toilettes.
19: Ah.
20: Vous voyez, il faut juste le sortir, quoi, je pense, le robinet, hein.
19: Mm-hmm.
20: Le sortir, le prendre dans la main, évidemment, hein.
19: Oui.
20: Le tendre un peu, je pense, hein.
19: Mm-hmm.
20: Et puis donc, le faire couler.
19: Oui.
20: Ensuite, donc, le secouer.
19: Mm-hmm.
20: Et ensuite, le remettre à sa place.
19: D'accord, ça c'est pour le vidanger.
20: Oui, c'est toutes les deux heures à peu près. Ça dépend ce que j'ai bu, quoi.
19: Ok, et en fait, vous voudrez que vous vidangez pas tous les deux heures? Que ce soit moins fréquent?
20: Oui, si c'était possible. C'est surtout que je voudrais ne plus avoir à le faire moi-même.
19: Ah, qu'il se fasse automatiquement, tout seul?
20: Non, je préférerais pas, parce que sinon ça serait direct dans mon pantalon. Vous mettez à ma place, quand même. Je suis le président du comité des fêtes, hein.
19: D'accord.
20: Je suis souvent en public. Non, ce serait mieux que ce soit le plombier qui vienne me le vider de temps en temps. Quand il peut, toutes les deux heures.
19: Ah oui, alors là, je sais pas s'il pourra tous les deux heures. Hein.
20: Et vous?
19: Oui.
20: Vous pourriez, vous, venir me faire ça ou pas?
19: Moi, personnellement?
20: Oui.
19: Ah ben non, moi je travaille, monsieur.
20: Ah oui, non, mais je paye, hein.
19: Écoutez, je sais pas, vous me... Enfin...
20: C'est quoi vos tarifs?
19: Ah, je ne sais pas, par contre là, les tarifs, je peux pas vous en parler. Mais déjà, il faut enlever le robinet.
20: Faut le sortir, hein?
19: Oui, le sortir. Il faudrait le secouer, enfin, le vidanger l'eau qu'il y a dedans, enfin, sur s'il y en a.
20: Ah, c'est pas de l'eau, hein?
19: C'est quoi?
20: C'est du pipi, madame, hein?
19: Ah, d'accord, j'avais pas compris. D'accord, alors attendez, je vais le noter. Et ensuite, le remettre.
20: Dans mon pantalon, enfin, dans mon caleçon, quoi.
19: Attendez, mais là, je suis pas. Excusez-moi, je comprends pas. Vous me parlez d'un robinet, vous me parlez de le mettre dans votre caleçon. Excusez-moi, mais je vois pas le...
20: Bah, c'est mon robinet à moi.
19: Ben oui, votre robinet que vous avez chez vous. Excusez-moi, mais je comprends pas.
20: Ah, moi, je croyais que vous parliez de mon robinet à moi, de mon... Enfin, de mon zizi, quoi.
19: Ah ben non, pas du tout. Excusez-moi, monsieur, mais pas du tout.
20: Ben, on s'est mal compris, tous les deux.
19: Oui, un peu, oui. Excusez-moi, mais je parle... Enfin, je vois pas...
20: C'est pour ça que je vous ai demandé si vous pouviez venir le faire vous-même.
19: Oui, mais non, pas du tout. Excusez-moi, mais je vous trouve très mal poli.
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2: Allô?
1: Oui, bonjour monsieur. C'est bien la boucherie?
2: Oui.
1: J'ai acheté du porc chez vous, qui visiblement contiendrait de la viande.
2: Ah bah heureusement.
1: Comment ça, heureusement?
2: Bah heureusement que c'est de la viande, du porc. Il est venu chercher ça quand?
1: Oh bah il est venu la semaine dernière.
2: Au téléphone, je suppose, de la viande.
1: Allô?
2: Oui, bonjour.
1: Oui, bonjour monsieur.
2: Mais qu'est-ce que vous voulez dire, il y avait de la viande dedans?
1: Ah bah c'est apparemment ça a été fabriqué à base de viande.
2: Bah une côte de porc, c'est de la viande, je comprends pas ce que vous voulez dire là. Une boucherie, on vend de la viande.
1: Ah bah alors ça c'est évident pour vous parce que vous êtes dans le métier.
2: Non, c'est évident pour tout le monde. Celui qui ne sait pas que dans une boucherie, on vend de la viande, c'est qu'il a été hiberné pendant 50 ans.
1: Comme vous dites, j'ai été berné dans
2: non,
1: le sens.
2: Non, hiberné. Hiberné, vous n'avez pas l'air de connaître beaucoup de termes. Vous regardez dans le dictionnaire, H-I-B-E-R-N-E-R, hiberné. Vous n'avez pas été pigeonné?
1: Bah si, c'est du bernage, excusez-moi, c'est dans le sens où...
2: Non, dans quel sens? Dans quel sens c'est du bernage?
1: Ah bah c'est du bernage dans le sens que vous m'avez pas dit que c'était de la viande.
2: Monsieur, c'est marqué côte de porc. On n'a pas marqué côte de carotte ou côte de poireau. Arrêtez, vous rentrez dans l'épicerie, vous achetez un fruit et légumes, c'est du fruit et légumes.
1: Non, alors là c'est pas du fruit et légumes, c'est ce que je vous dis, c'est de la viande.
2: Non, je vous ai dit, vous entrez dans une épicerie, vous achetez de l'épicerie, vous achetez des fruits et légumes.
1: Ah, parce que vous, en plus, vous voulez me faire croire que vous êtes une épicerie?
2: Non, mais arrêtez, non, mais attends, mais il est malade, lui.
4: Allô?
1: Ah, c'est madame.
4: C'est comme si que sur les paquets de limonade, c'était pas écrit qu'il y avait du sucre.
1: Ah, bah, c'est comme si que surtout personne m'a dit que c'était de la viande.
4: Et vous pensez que c'était quoi alors? Du porc, c'est de la viande?
1: Bah, je pouvais pas deviner, moi je suis pas bouchiste, hein. Je suis pas censé le savoir.
4: On n'est pas censé le savoir avec monsieur.
2: Ouais, non, mais
4: il a. Monsieur, il doit avoir 35 ans même, et il sait pas ce que c'est de la viande.
2: Vous êtes tombé, mais.
1: Allô?
2: Il est malade, il est dérangé. Non, mais arrêtez, vous êtes dérangé.
1: Ah, bah, encore monsieur, voilà.
2: Faut arrêter un petit peu là.
1: Excusez-moi, c'est quand même moi qui me fais bernager, comme j'expliquais.
2: Bernager, ah bon, ça existe ce verbe-là? Bah, vous avez pas l'air de connaître grand chose. Non, mais attends, laisse tomber. Le mec, il essaie de parler. Il sait même pas les mots qu'il utilise.
1: Non, mais ce que je veux dire, c'est qu'à la limite, vous me l'échangez contre des côtes de porc sans viande.
2: Ah, bah oui, bien sûr. Bah, bien sûr. Oui, c'est ça. Vous avez raison. Une viande de la semaine dernière, vous gardez de la viande pendant une semaine au frigo.
1: Bah, non, au frigo, pourquoi?
2: Bah, pourquoi vous l'avez conservé où? Dans votre chambre, peut-être?
1: Ah, bah non, je l'avais laissé dans l'entrée.
2: Ah, bah oui.
1: Voilà.
2: Non, mais arrêtez. On est en plein délire. Ramenez-le, vous allez voir. On va être content. On va bien rigoler parce qu'elle va être belle, votre viande.
1: Ah, bah écoutez, vous allez voir parce que là, j'ai le paquet à côté de moi.
2: Oui.
1: Et quand je l'ouvre, écoutez, j'ouvre le paquet.
2: Oui, bah c'est bien, mais ouvrez le paquet, c'est bien, parce que vous connaissez d'autres porcs, vous, qui n'est pas de la viande?
1: Moi, je l'ai reconnu au bruit, surtout.
2: Non, mais c'est bien, mais moi, c'est pas mon problème.
1: Bah écoutez, non, mais écoutez ma viande.
2: Oui, j'écoute la viande, oui, c'est ça.
1: Oui.
2: Là, faut arrêter.
1: Oui.
2: Non, arrêtez.
1: Oui. Je suis de la viande.
2: Ouais, c'est ça, ouais. Là, faut arrêter.
1: Je suis pas fou, vous avez entendu quand même.
2: Mais si, vous êtes fou, là. Parce qu'avec les conneries que vous racontez, vous ne pouvez pas être sain d'esprit.
1: Bah écoutez.
2: Oui. Non, mais c'est tout.
1: Je suis du porc de viande.
2: Non, mais, ouais, allez, au revoir. Hein.
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15: Allô?
20: Oui, bonjour monsieur.
15: Oui, bonjour monsieur.
20: On vous entend très mal.
15: Ah tiens, c'est André Guingouin, ça non?
20: Oui.
15: Ah bon, comment que ça va?
20: Ça va et toi?
15: Oui, ça va.
20: Quoi de neuf?
15: Oh ben pas grand chose, tout va bien.
20: Bon.
15: Oui. Je t'appelle Sylvie ou Hervé, André?
20: Hervé.
15: Oui, Hervé.
20: Oui.
15: Oui. Bon, conserve, hein.
20: Merci.
15: Hervé. On le trouve pas, André.
20: Oh, merde.
15: Hein? Comment?
20: Qu'est-ce...
15: Allô?
20: Oui?
15: Oui. Non, Hervé, je sais pas où il est parti, je te dis.
20: Hervé est là?
15: Oui, non, il n'est pas là.
20: Ah, ben, tu peux me le passer?
15: Oui, Hervé est allé faire un tour en vélo avec le petit.
20: Oui, tu peux me le passer?
15: Mais non, il n'est pas là.
20: Ah, c'est toi, Hervé?
15: Eh ben non, c'est Jean.
20: Ah, bonjour, Jean.
15: Bonjour.
20: Ça va? Je n'ai pas reconnu. Comment ça va?
15: Ça va.
20: Hervé est là?
15: Non, il n'est pas là.
20: Où est-ce qu'il est là encore parti faire du vélo?
15: Faire du vélo, oui.
20: Avec le petit?
15: Oui, voilà.
20: Bon.
15: Oui.
20: Tu peux me le passer?
15: Il n'est pas là, Hervé.
20: Oh, c'est Hervé qui me fait une blague. Et Sylvie, est-ce qu'elle est là?
15: Moi, je comprends rien du tout. Sylvie, non, elle est partie se reposer.
20: Oh, c'est qui, là? Ah, c'est Hervé.
15: Non.
20: C'est pas Hervé.
15: C'est pas Hervé.
20: Non, c'est qui?
15: C'est sa mère.
20: Madame le...
15: Oui.
20: Bonjour, madame. Comment allez-vous?
15: Je vais bien.
20: Bien.
15: C'est M. Guingouin, non, qui est à l'appareil, là.
20: Oui.
15: Oui, je reconnais bien votre voix.
20: Ah, ben, voyez.
5: ça va bien?
6: Oui, ça va très bien.
5: Bien, alors?
6: Mais vous n'avez pas eu Sylvie, alors?
5: Non.
6: Non?
5: Mais non, j'ai demandé à parler à Hervé.
6: Hervé n'est pas là, Hervé, il est parti faire du vélo avec son petit-fils.
5: Ah ben là, vous allez pouvoir me le passer.
6: Eh bien non, je ne sais pas, il est parti dans la campagne.
5: Ah bon, je peux lui parler?
6: Vous n'allez pas pouvoir parler parce qu'il est parti en vélo.
5: Jean?
6: Non, son fils.
5: Qui ça?
6: Hervé.
5: Ah bon. Ben je peux parler à Jean?
6: Oui, ben je sais pas, il n'est plus là maintenant.
5: Jean?
6: Oui, il est parti avec Sylvie.
5: Non!
6: Si, si, il n'est plus là.
5: Est-ce que vous pouvez me le passer?
6: Non, justement, il n'est pas là.
5: Je vais lui parler, ça va tomber très bien.
6: Tenez, voilà juste Hervé qui arrive.
5: Ah bah tiens, très bien. C'est Hervé?
10: Allô?

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3: Oui.
4: Ben. Quoi de neuf?
3: Ah, ben quoi de neuf? La moitié de 18.
4: Sacré Hervé, ben. Ah, tu t'aimes bien de gens, toi?
3: Ben oui.
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5: Bonjour.
6: Bonjour monsieur, je suis bien chez le charcutier traiteur.
5: Oui, oui, tout, mais je suis une dame, je suis pas un monsieur.
6: Admettons, établissement Martin Sécurité à l'appareil.
5: Oh, alors attendez, hein, je sais pas, attendez, moi je suis la cuistot.
6: Pas grave, c'était juste pour vous prévenir.
5: Oui, oui, oui.
6: On va vous installer un vigile devant la boutique.
5: Non, mais je suis pas au courant, là, t'es au courant qu'on va nous mettre un vigile devant la boutique?
6: Bah oui, je suis au courant puisque c'est moi qui vous le dis.
5: Non, non, je parle à mon collègue.
6: Ah, il me demande si je suis au courant alors que c'est moi qui lui dis.
7: Oui, allô?
6: Oui, bah bien sûr que je suis au courant, oui, c'est ce que je dis à votre collègue puisque c'est moi
7: non,
6: qui
7: non,
6: lui dis.
7: Non, non, elle me pose la question à moi, mais ça, mon patron à moi, il est d'accord?
6: Ah, très bonne nouvelle.
7: Non, je vous demande.
6: Donc, je note, le patron est...
7: Non, mais nous, moi, j'ai pas vu avec mon patron, moi. Il est pas au courant, le responsable.
6: Ah bah alors, comment ça se fait qu'il soit d'accord s'il est pas au courant?
7: Je vous ai pas dit qu'il était d'accord, je vous ai demandé si vous, vous aviez son accord.
6: Non, mais quand même, c'est louche.
7: De quoi qu'est louche?
6: Bah, qu'il puisse être d'accord sans être au courant.
7: Non, attendez, je vous passe le responsable.
8: Oui?
6: Oui, bonjour madame.
8: Attendez, vous appelez qui, là?
6: Je m'appelle monsieur Martin, agence Martin Sécurité.
8: Oui.
6: Donc, le vigile commence demain matin chez vous.
8: Mais il vient faire quoi, là?
6: Eh bien, il vient vigiler.
8: Vigiler?
6: Bah, il vient vigiler devant le magasin, si vous voulez.
8: Pourquoi faire?
6: Eh ben pour surveiller que les gens qui rentrent ressortent et que les gens qui sortent re-rentrent.
8: Et qui c'est qui vous a demandé de faire ça?
6: Alors, c'est-à-dire qu'on vous l'a placé d'office.
8: Ah bon?
6: Oui, mais comme il est en période d'essai, de toute façon, il va pas rester longtemps.
8: Bah, et oui, mais qui c'est qui va le payer, ce gars-là? Parce que moi, je paye pas, j'ai rien demandé, moi.
6: Non, mais alors, je vous explique. Comme nous, c'est un gars dont on veut se débarrasser, dans une semaine, vous direz qu'il a fait une faute grave et chut, ça nous permettra de le virer.
8: Vous vous foutez de ma gueule?
6: Oui, bien
8: vous
6: sûr.
8: Vous vous foutez de moi? Je vous ai rien demandé, moi.
6: Non, mais comme ça, ça vous permet de pas avoir
8: à le payer. Non, c'est pas comme ça. Je ne vous ai rien demandé, je veux pas de vigile devant chez moi.
6: Ah, bah oui, mais l'ordre de mission a déjà été imprimanté.
8: Mais de qui il est imprimanté?
6: Il est imprimanté de l'agence Martin Sécurité.
8: Mais moi, j'ai rien demandé à l'agence Martin Sécurité.
6: Oui, mais c'est ce que je vous dis, vous inquiétez pas. Comme de toute façon, vous déclarez une faute grave.
8: Non, moi, je ne déclare pas une faute grave. Vous m'imposez quelque chose, j'en veux pas.
6: Pour vous, ça fera toujours un petit standing, un petit prestige en même temps.
8: Mais j'en ai rien à secouer, j'en veux pas.
6: Vous avez pas envie d'être standing?
8: Non.
6: Pourquoi?
8: Et parce que j'ai pas envie. J'ai envie qu'on me foute la paix. Vous comprenez pas?
6: Ce que je veux dire, c'est que ça donne un petit côté premium, vous voyez?
8: J'en ai rien à secouer, moi.
6: Vous voulez pas faire premium non plus?
8: J'en ai rien à foutre.
6: Pardon, on est quand même ensemble dans cette affaire.
8: Je ne suis pas avec vous, je vous ai rien demandé.
6: Ouais, mais comme il doit venir avec son chien, si on met pas le gars, on peut pas mettre le chien tout
8: mais
6: seul.
8: Vous commencez par me casser les couilles.
6: Non, je vais commencer par vous placer le vigile.
8: Vous commencez sérieusement à m'emmerder, hein.
6: Pardon, mais mettez-y un peu du vôtre aussi, parce que là, on n'avance pas, hein.
8: Allô.
6: Bonjour madame.
8: J'en veux pas de votre vigile.
6: Le problème, c'est ce que je disais, c'est qu'est-ce qu'on fait du chien?
8: Mais j'en ai rien à foutre, je vous dis qu'il reste pas devant chez moi. Moi, vous allez voir, va te mettre le chien, ce que je vais en faire, hein. Tu me le ramènes demain, tu vois, à quelle sauce je vais le manger, moi.
6: Ah bah tiens, justement, le voilà, je vous le passe.
8: Mais j'en ai rien à branler de votre vigile.
6: Ah Jean-Martin? Oui, chef Martin? Je vous passe la dame.
8: Eh,
6: oui, allô?
8: Écoute-moi bien, l'abruti. Écoute-moi bien.
6: Non, alors c'est plus l'abruti, là,
8: vous
6: c'est.
8: Vous croyez que j'ai que ça à foutre de passer ma matinée au téléphone avec un abruti?
6: Non, non, mais rassurez-vous, là, c'est la Jean-Martin.
8: Tu viens ici, et on va en discuter en face à face.
6: Parfait, j'arrive. Avec mon chien. Rex, viens là.
9: Ouais, Rex.
6: Rex Martin.
9: Rex, il doit être beau ton chien, ouais.
6: Ah bah, il vous dit merci.
9: Ouais, bah super.
6: D'ailleurs, je vous le passe. Rex.
9: Hein?
6: Viens dire bonjour à la dame.
9: Eh, tu commences à me les briser, mais sérieux.
6: Oh.
9: Sérieux.
6: Bonjour, madame. C'est Rex Martin.
10: Secrétariat des touches à tout, Laurence, bonjour.
11: Oui, bonjour. Je suis bien à la garderie d'enfants, là.
10: Vous êtes au secrétariat de la crèche, oui.
11: Ah voilà, bonjour, c'est monsieur le curé à l'appareil.
10: Oui.
11: Je voulais savoir si vous étiez complet en ce moment. Ou est-ce qu'il y a encore des places?
10: Oui, non, en ce moment, on est au complet. À l'halte garderie, il y a encore un petit peu de place.
11: Ah, voilà, parce que je viens d'avoir deux jumeaux.
10: Oui.
11: Et c'était pas prévu.
10: Oui.
11: On pensait n'en avoir qu'un, évidemment. Et ça a été une grande surprise pour la maman et moi-même.
10: Oui.
11: Et donc, j'ai besoin d'avoir... de place à la crèche, quoi.
10: Ah, est-ce que vous aviez fait une préinscription avant la naissance des enfants?
11: Non, parce que, voyez-vous, moi, en tant que prêtre, évidemment, je n'ai pas vocation à m'immiscer dans les affaires civiles.
10: D'accord. Donc, il faudrait que la maman vienne faire une inscription, déjà.
11: Oui, mais là, elle est au couvent, actuellement.
10: D'accord.
11: Comment faire?
10: Alors, c'est un petit peu compliqué. Un instant, s'il vous plaît. Je vais voir avec la directrice.
11: Merci.
12: Allô?
11: Oui, bonjour, madame.
12: Oui, bonjour, monsieur, oui.
11: Oui, monsieur le curé, à l'appareil.
12: Oui, de Brignoles?
11: Non, je suis de Gollin, mais je préfère placer mes enfants dans une crèche qui n'est pas forcément à côté de Brignoles.
12: D'accord.
11: Si vous comprenez.
12: D'accord.
11: Pour plus de discrétion, n'est-ce pas?
12: Bon, d'accord.

0: alors nous avons eu des jumeaux.
1: Oui.
0: Et évidemment, on n'avait pas imaginé ça. Et c'était une grande surprise. Malheureusement, ça pose des problèmes d'intendance.
1: Oui.
0: Parce que, vous savez, en sacristie, là, ça ferait beaucoup, quoi. Autant un enfant peut passer inaperçu, autant deux enfants, bon.
1: Oui.
0: Donc, je suis obligé de les mettre en garderie. Et le problème, c'est que comme leur maman est au couvent, évidemment, ça pose un problème. Elle ne peut pas se déplacer pour faire l'inscription.
1: Elle est religieuse ou...
0: Oui, oui.
1: D'accord. À Gaulin aussi?
0: Oui.
1: Mm-hmm. D'accord. Alors, vous avez la possibilité d'héberger, de vous occuper des enfants le matin et le soir. Comment ça se passe?
0: Oui, nous avons... Un de nos prêtres qui est lui-même papa, mais alors lui, il en a sept.
1: Oui. Ça,
0: c'est pas la même chose. Hein. Il m'a dit très clairement, 9 ou 7, c'est pareil, monsieur le curé, donc il peut les prendre.
1: D'accord. Ils ont quel âge, ces enfants?
0: Alors, 2 ans.
1: Et jusqu'à maintenant, ils ont été accueillis où?
0: Au couvent.
1: D'accord. Et c'est plus possible maintenant.
0: Ben, ça commence à éveiller un peu les soupçons, parce que moi, j'en suis à mon... Enfin, là, ce sont mes 23e et 24e enfants, quand même. Vous imaginez?
1: Oui. Non.
0: Rien que dans ce couvent-là.
1: Bon. Alors, vous pouvez me donner votre nom ou pas?
0: Oui, bien sûr.
1: Oui.
0: Donc, c'est le père Bernard.
1: Oui.
0: Est-ce que vous auriez 2 places, éventuellement ou...
1: Écoutez, quand est-ce que vous pouvez venir me voir? Mercredi après-midi.
0: Mercredi après-midi, je suis au couvent, en visite tous les mercredis.
1: Et jusqu'à quelle heure vous êtes pris?
0: Ça dépend en fait, hein, c'est variable, hein, ça dépend du tempérament de la religieuse que je visite en ce moment. Mais disons 17h, 17h30, 18h, ça dépend.
1: Mm-hmm. On peut prendre un mercredi à 18h, 17h30.
0: D'accord. Et dans quel hôtel nous retrouvons-nous?
1: Comment ça, l'hôtel? Au bureau.
0: Oh?
1: De la crèche.
0: J'ai besoin de discrétion.
1: Oui, mais enfin, bon, vous pouvez venir au bureau, hein, personne ne vous identifiera.
0: D'accord. Bon, pour moi, c'est réglé. Passons au triplé de l'évêque, si vous voulez bien.
1: Au quoi?
0: Au triplé de l'évêque.
1: C'est quoi ça?
0: Ben, l'évêque a eu des triplés.
1: Comment vous dire?
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3: Allô?
4: Bonjour monsieur, je suis bien chez le fleuriste.
3: Oui, c'est ça, oui.
4: Monsieur Martin, à l'appareil.
3: Oui.
4: J'ai eu un petit souci dans les transports en commun, donc vu que ça vous concerne, je voulais vous prévenir.
3: C'est-à-dire, pourquoi?
4: Parce que je me suis fait contrôler dans le tram, et j'avais pas de ticket, donc j'ai été obligé de donner votre nom.
3: Pourquoi mon nom?
4: Parce que j'ai donné votre adresse.
3: Oui, mais pourquoi vous avez donné mon nom et mon adresse?
4: Parce que maintenant, les contrôleurs dans les transports en commun, ils vérifient que l'adresse et le nom correspondent, donc j'avais pas le choix.
3: Moi, je vais pas payer un PV que j'ai pas payé.
4: Ah non, vous allez pas payer, vous inquiétez pas, j'ai une combine.
3: Attends.
4: Ah?
3: Oui.
4: J'ai l'impression qu'il y a un parasitage, j'entends une dame derrière.
3: Non mais pardon, je peux pas entendre ce qu'il me dit.
4: Ah, vous ne m'entendez pas?
3: Oui, si, je vous entends là, oui.
4: Attendez, je m'éloigne du combiné. Là, vous m'entendez mieux, j'imagine?
3: Non mais attendez. Non mais...
4: Ah bon, allez, ça part en festival.
3: Tu peux arrêter de parler, j'entends pas.
4: Pardon, mais si j'arrête de parler, forcément, vous allez pas m'entendre.
3: Non, c'est que je lui dis de se taire,
4: oui.
3: Que je puisse...
4: Mais enfin, si je me tais, c'est ce que je disais, je peux pas vous expliquer ma combine.
3: Mais c'est pas vous, je dis de vous taire. Je vais pas payer un PV que j'étais pas dans le train, déjà, ni quoi que ce soit,
4: non. Et non, pas besoin de payer un PV que vous êtes pas dans le tram, puisque je vais vous faire une lettre pour témoigner que vous étiez pas dans le tram.
3: Ah non, moi je suis...
4: Si, je vais dire qu'à ce moment-là, je vous aidais à vendre des fleurs sur le marché de Martinville.
3: Non, vous pouvez pas m'aider à vendre des fleurs.
4: Bon, sinon, autre solution, vous changez de nom, tout simplement.
3: Non, mais je change de nom, mais j'ai mon nom, je peux pas changer de nom quand même.
4: Mais si vous changez d'identité, le PV sera plus à votre nom, problème réglé.
3: Non, mais moi je vais pas changer d'identité. C'est quoi cette histoire? Mais vous m'appelez, mais vous.
4: En plus, ça vous permet de donner peinard votre ancien nom si jamais vous vous faites encore choper dans le tram.
3: Non, mais moi je vais pas régler un PV que j'étais pas dans le nom.
4: Non, encore une fois, vous inquiétez pas, je maîtrise totalement la situation.
5: Raconte des conneries.
4: Ah, bah ça recommence.
5: Fais gaffe, t'as des pros.
4: Pardon, c'est la patronne que j'entends derrière, non?
2: Bah, mais monsieur, là, vous êtes en train de me dire que vous faites des fraudes dans les transports en commun et vous mettez le nom de la fleuriste alors que vous êtes un homme. Mais c'est quoi ce non-sens, là? Vous êtes en train de me parler de quoi?
4: Bonjour, madame, vous inquiétez pas, je parle pas de vous, je parle du monsieur que j'avais juste avant vous.
2: Eh, mais vous êtes en train de délirer, monsieur, là, vous.
4: Oui, mais c'est pas ma faute, c'est ce que je disais, c'est à cause du nouveau dispositif antifraudage.
2: Vas-y, viens.
4: Non, mais t'inquiète.
2: Non, mais moi tu devrais t'inquiéter parce que je vais te refaire toutes les dents, toi.
4: Alors, merci pour la proposition, mais ce que je veux dire, c'est t'inquiète, t'auras pas à payer le PV.
2: Bah, j'espère.
4: Bah oui, parce que, un, je vais témoigner comme quoi on était ensemble ce jour-là, c'est ce que je disais.
2: Non, on était pas ensemble. Elle, c'est une femme, elle était pas dans le transport. On sait pas, c'est quoi, t'es qui, toi, espèce de gros mytho pour raconter des conneries comme ça?
4: Alors, je suis monsieur Martin.
2: Eh, mais ferme ta gueule!
4: Ah bah oui, mais tu demandes aussi.
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7: Allô?
8: Bonjour, monsieur.
7: Bonjour, monsieur.
8: C'est bien la boucherie?
7: Oui, c'est l'employé, là.
8: Oui, très bien. Bonjour, monsieur Robert Ledoux, à l'appareil.
7: Oui?
8: Excusez-moi de vous déranger. Je suis pêcheur, hein?
7: Oui?
8: Et je vous appelle parce que j'aurais voulu savoir si, dans votre boucherie, vous pourriez pas, de temps en temps, me mettre un peu d'asticot de côté.
7: Non. On n'a pas du tout ça.
8: Oh, ben, c'est pas ce qu'on m'a dit, hein?
7: Ah bon? Qui c'est qui vous a dit ça?
8: Oh, ben, écoutez, ça m'embête, hein? C'est quelqu'un qui a vu des mouches qui passaient devant chez vous.
7: Ah bon? Alors, vous voulez peut-être parler au patron? Parce que moi, je suis l'employé, là, vous...
8: Ben, je voudrais pas vous déranger, mais c'est juste pour vous m'en mettiez un peu de côté.
7: C'est un monsieur qui téléphone parce qu'on lui a dit qu'il y avait des mouches, puis de temps en temps, on avait des asticots pour lui mettre des asticots de côté. Alors, on y a fait une farce, là. Allô?
8: Bonjour, monsieur.
9: Bonjour, monsieur.
8: Monsieur Ledoux, à l'appareil.
9: Oui.
8: Excusez-moi, hein. Je vous appelle parce que je sais que vous êtes dans la boucherie, évidemment.
9: Oui.
8: Et on m'a dit que vous aviez des asticots. Et
9: j'ai des asticots. Ben, celui-là qui vous a dit ça, ben, je serais bien content de le connaître. Hein.
8: C'est l'autre boucherie, hein. Le boucher concurrent. C'est comment il s'appelle, un monsieur...
9: C'est lui qui vous a dit de venir chez nous pour des asticots?
8: Oui.
9: Ah oui. Eh bien, vous pouvez dire que c'est un beau con de ma part.
8: Ah ben, je crois que c'est lui.
9: Eh bien, il est gonflé, le mec, hein.
8: Attendez, vous permettez, je vais demander à mon petit-fils, hein.
9: Oui. À quelle occasion il lui a dit ça?
8: Parce qu'il passait devant la rivière, il était en train de pêcher, puis là il s'est arrêté, il lui a dit, vous cherchez des asticots? Alors mon petit-fils lui a dit oui. Il a dit, ben, faut aller à la boucherie.
9: Elle est bonne celle-là. Ben c'est ce fumier de... Une belle ordure. Croyez-moi, quand il se pointera chez moi, il sera pas déçu du voyage.
8: Ben,
9: parce qu'il m'a déjà fait des saloperies pas mal. Ah mais là c'est une bonne celle-là, hein.
8: Attendez, vous quittez pas?
9: Oui.
8: Mon petit-fils me dit qu'il avait une mauvaise haleine, le gars qui lui a dit ça.
9: Ah, ben c'est une barrique à deux pattes.
8: C'est une?
9: Une barrique à deux pattes, c'est un ivrogne fini.
8: Ah, ben voilà, c'est pour ça.
9: C'est un ivrogne. Vous pensez que je le connais, ce pistolet? Mais il m'en veut à mort, je sais pas pourquoi, j'en sais rien, je sais pas, il me fait des.
8: Ah,
9: des,
8: ben non,
9: il crasse pas mal.
8: Non, il vous en veut pas parce qu'il a dit que c'était les meilleurs asticots de toute la ville.
9: Ah, ben bien sûr, mais envoyer un client, vous parlez d'une réputation, monsieur, envoyer un gars chez Boucher pour des asticots, vous rigolez? Vous parlez d'une réputation?
8: Mais il a dit que c'est les meilleurs asticots de la ville.
9: Ah, ben bien sûr, les meilleurs asticots de la ville, bien sûr. Mais le meilleur camp, vous allez chez lui, vous le trouvez, hein? Ça, je vous le dis, hein.
8: Vous marquez, je suis assez embêté. Parce que moi, j'ai transmis votre adresse, là, vous savez, au guide départemental de la pêche.
9: Oui.
8: Et ils ont mis un article.
9: Oui.
8: Alors, c'est marqué boucherie.
9: Oui.
8: Et en grand, c'est marqué les meilleurs asticots de toute la région.
9: Là, vous faites bien de me dire ça, monsieur.
8: Et en dessous, c'est marqué en petit. Et en plus, c'est gratuit, vous accueillez avec le sourire.
9: Et en plus, c'est gratuit, vous accueillez avec le sourire. Eh bien, je vous remercie beaucoup, monsieur. Là, vous avez bien fait de me téléphoner. Parce que je vais m'occuper de l'affaire. Et croyez-moi, je vais m'occuper de l'affaire, hein.
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10: Bonjour.
4: Bonjour monsieur, c'est bien le restaurant?
10: Oui.
4: Monsieur Martin à l'appareil, je suis critique gastronomiste semi-professionnel pour le guide Martin.
10: Oui,
4: et c'était pour vous prévenir, je vais venir faire une dégustation anonyme chez vous, donc il faudrait que je réserve.
10: Ah non, je fais pas le guide Michelin, monsieur.
4: Non, pardon, nous on n'est pas les amateurs du Michelin. Nous, c'est le guide culinariste Martin, on est semi-professionnel.
10: Oui, même guide Martin, non.
4: Bah pardon, mais j'ai une carte.
10: Une carte de quoi?
4: Une carte de critique semi-professionnel.
10: Bah.
4: Ce qui fait que vous êtes obligé de prendre ma réservation gratuite.
10: La réservation, on est obligé.
4: Bah, attendez, je vais quand même pas payer pour manger dans un restaurant.
10: Ah bah attendez,
11: je comprends rien là. Bonjour.
4: Bonjour madame, c'est avec vous qu'il faut voir pour la table gratuite?
11: Hein? Une table gratuite.
4: Oui, c'est ce que je disais, rapport à que je suis critiqueur gastronomiste.
11: Une table gratuite.
4: C'est ça, donc il faudrait mettre pour 8 personnes.
11: Bah, attendez, je vais pas inviter 8 personnes à manger.
4: Bah, le but de la dégustation anonyme, c'est qu'on doit tout goûter.
11: Ah ouais, vous voulez toute la carte aussi, non?
4: C'est ça, on commande tous toute la carte.
11: Bah, je sais pas quel restaurant vous vous invitez à manger pour 8 personnes. Hein.
4: Ah bah, je m'excuse, mais jusqu'à maintenant, j'ai jamais eu un seul refus.
11: Ah bon?
4: Ouais, alors c'est vrai que vous êtes le premier que je contacte, parce que je viens de commencer.
11: Oui, je suis le premier que vous contactez, c'est pour ça que vous avez jamais été refusé.
4: Peut-être, mais enfin, est-ce que c'est une raison pour refuser? Je crois pas.
11: Non, bah si, je vais pas inviter un guide à manger à 8 personnes gratuitement.
4: Bah, si vous nous invitez, forcément, c'est gratuit.
11: Non, mais vous, vous payez quoi?
4: Ah, moi, rien. Mais je vous mets une bonne note dans le guide.
11: Non, mais c'est n'importe quoi, votre bordel, là.
4: Pardon, j'essaie juste de donner un avis honnête aux gens.
11: Mais honnête, quand c'est gratuit, on donne des bonnes notes, puis quand c'est payant, on donne des mauvaises notes.
4: Voilà, c'est ça, ouais.
11: Ouais, voilà.
4: Disons qu'on s'arrange entre gens honnêtes. Vous voyez ce que je veux dire?
11: C'est quoi votre guide, là? Je regardais sur Internet, là.
4: Le guide culinariste Martin. On est spécialisé dans les bouibouis.
11: Bah, déjà, je suis pas un bouiboui, déjà.
4: Guide. Ah oui, mais pardon, tant que vous m'avez pas invité, je peux pas savoir ça.
11: Ouais, puis moi j'ai le guide Joe et Mio qui mange en incognito, il paye sa part. Hein.
4: Ah non, moi on m'a dit que les collègues des autres guides, ils se font rembourser leur repas après.
11: Ah oui, non.
4: Eh oui, alors pourquoi les autres, vous leur remboursez leur repas et pas moi?
11: Je rembourse personne du tout, moi.
4: Vous venez de me le dire.
11: Non, c'est pas marqué l'abbé Pierre sur ma tête, moi.
4: Ouais, en même temps, c'est moins à la mode l'abbé Pierre, hein, depuis quelques temps. Mais bon, après, si ça vous embête une table de 8, on peut aussi faire deux tables de 4.
11: Mais vous êtes con ou quoi?
4: Ah, eh ben vous êtes pas le premier à me le demander, c'est marrant.
11: Vous êtes bouché de votre trou du cul ou quoi, là?
4: Ah bah non, vous imaginez, avec le boulot que je fais, si j'ai pas un transit impeccable.
11: Vous habitez où là? Pointez-vous chez moi ce soir, vous allez voir ce que je vais vous faire, moi.
4: Ce soir? Bah écoutez, avec plaisir, donc 8 personnes.
11: Vous
4: nous faites le plat du jour, hein, vous compliquez pas.
11: Ouais, mais moi je vais vous mettre un coup de boule en arrivant, vous allez voir, ça va être vite fait.
4: Oh, c'est gentil, mais on va pas en plus boire des coups parce que sinon.
11: Non, mais de toute façon, je veux pas que vous venez parce que vous me cassez les bonbons.
4: Ah, donc finalement pas ce soir.
11: Non, vous venez pas du tout, je vous refuse de dégoûter.
4: Sinon, est-ce que vous faites à emporter?
11: Non, vous me cassez les couilles?
4: Alors pardon, mais moi les abats, en revanche, c'est pas du tout mon truc.
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12: Allô?
13: Oui, bonjour monsieur.
12: Bonjour.
13: Oui, bonjour, dites-moi, on voudrait vous demander un petit service. C'est la gendarmerie nationale à appareil, antenne Saint-Brieuc, PTR 33, du dans deux chaussées à l'appareil.
12: Oui.
13: Est-ce que vous êtes sorti aujourd'hui en voiture?
12: En voiture, non.
13: Non. Parce que
12: en vélo, je viens d'arriver de vélo là.
13: Ah, un vélo. Bon, je vous explique. Hein, c'est on a une antenne sur la route de Saint-Brieuc. On a mis avec un radar semi-fixe. Donc on est posé là avec éthylomètre. Et comme vous le savez, on a des quotas. Nous, on est obligé d'avoir tant d'excès de vitesse, l'alcoolémie. Enfin, vous voyez. Et il nous manque 3 cas d'alcoolémie au volant ou ivresse sur la voie publique pour pouvoir retourner à Saint-Brieuc et partir en week-end, quoi. Hein.
12: Oui.
13: Est-ce que ça vous embêterait de prendre votre vélo ou votre voiture éventuellement après avoir bu quelques verres?
12: Ah non, ça m'intéresse pas de boire des verres, moi.
13: Non, mais attendez, il y aura pas de suite, hein. C'est-à-dire que non, mais je vous explique comment on procède.
12: C'est pas mon genre,
13: moi. On vous offre donc le très beau, je sais pas si vous le connaissez, le porte-clés de la gendarmerie nationale.
12: Oui.
13: Qui est en argent massif, hein.
12: Oui.
13: Et on vous retire le procès-verbal, hein.
12: Vous êtes en train de faire des tests pour éviter que les gens boivent, et puis là, vous proposez à certains de boire. Alors là,
13: bon, la lutte contre l'alcool, c'est un prétexte.
12: Oui.
13: Nous, ce qui nous intéresse, c'est de remplir les quotas.
12: Bah, vous savez, vous pouvez en avoir plusieurs cette histoire, vous en aurez, hein.
13: Ben oui, mais justement, c'est ça notre problème, c'est qu'on aimerait rentrer à 15h. On a notre collègue qui se marie ce soir, et donc on aimerait bien, si vous voulez, boire un petit verre avec lui avant, quoi.
12: Ouais,
13: et attendez, que je sois très simple avec vous, on sait très bien que si on reste, on va en attraper. Par contre, si on reste pas, ceux qui auront trop bu pourront en toute impunité être au volant et continuer à rouler et continuer à boire. Nous, on sera plus là, donc ils seront tranquilles. Il faut penser à eux aussi quand même, c'est un devoir de citoyenneté. Hein.
12: Oh, c'est pas une question de citoyenneté, hein. Moi, je n'ai pas du tout l'intention de boire, c'est tout.
13: Juste 3 verres.
12: Ah hein, non, mais même 3 verres.
13: Bon.
12: Non.
13: Vous me disiez qu'on pouvait en intercepter là.
12: Sans doute, oui, je suppose. Moi, j'ai fait pas les bistrots. Hein, oui.
13: Bah, c'est qui alors? Donnez-moi.
12: Moi, je n'ai pas le nom des gars. Hein. Vous faites à l'entrée de la sortie, si vous voulez, des bistrots, vous verrez bien.
13: Non, mais vous les connaissez.
12: Pas spécialement.
13: Non, pas spécialement, mais un petit peu.
12: Il comme ça, peut-être, mais encore, non.
13: Non, bon, alors, simplement les initiales, et puis c'est bon.
12: Non, vous n'aurez rien, je fais pas de la délation.
13: Il y en a un qu'on peut pas rater, hein, on m'a dit, comment il s'appelle déjà, Calnet Rouge, un peu, là.
12: Un Calnet Rouge?
13: Ouais.
12: C'est le choix.
13: Voilà.
12: Le barbu ivrogne, voilà. Déterré, là.
13: Merci.
12: Parce que lui, à 7h le matin, s'il se lève à cette heure-là, il peut être bourré. Hein. Ouais, pas lui, c'est un cochon. C'est encore pas pareil. Celui-là, vous pouvez y aller. Ouais. Là, vous pouvez le trouver à n'importe quelle heure de la journée. Lui, il est beurré. Alors, de toute façon... Mais enfin, il conduit pas.
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13: Allô, Nicole.
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